0: Vous ne connaissez pas la tombola Martin ?
1: Mais je ne la connais pas, vous pouvez me dire Martin Durand, Dupont, Ducon si vous voulez.
0: Ah non, d'accord, en fait vous confondez avec nos collègues de la tombola Ducon.
1: Non.
0: Mais si, eux c'est tombola Ducon,
1: attendez, on s'en fout de la tombola Martin. Elle peut s'appeler aussi tombola de merde, on s'en fout.
0: Bah non, vous imaginez, tombola de merde, tombola de merde.
1: On s'en fout du nom de la tombola, je ne vais pas moi assister à une tombola auquel je n'adhère pas du tout.
0: Bon, écoutez, vous voyez avec les gagnants...
2: Vous les carrément, vous voulez vos gagnants.
0: Non, je m'excuse, on leur a filé des bons de 100 balles, c'est pas
2: pour... Non, mais qui est un con, donc qui est on?
0: Ah bah c'est moi le con, merci beaucoup.
2: Bon, bah écoutez, excusez-moi, quand on dit on a forcément l'accord de la tierce personne, point.
0: Oui, eh bien j'ai l'accord de mon chef, Monsieur Martin de la Tombola Martin.
2: Mais c'est qui ce Monsieur Martin de la Tombola Martin?
0: Ah bah je vous le présente tout de suite.
2: Eh bah allez chercher.
0: Non, alors je vais vous le présenter en chanson.
2: Je m'en fous, monsieur.
0: Qui est Monsieur Martin? C'est le grand patron.
3: Alors,
0: le chef de tous les Martins.
1: Tombola Martin, Tombola Martin, Tombola Martin.
0: Oh, et où là, et où? Je rêve ou vous essayez de piquer mon boulot, là?
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6: Bonjour
7: monsieur. Monsieur Robert Ledoux de Villers à l'appareil.
6: Oui.
7: C'est la Chérie?
6: Oui.
7: Oui, très bien. Est-ce que je peux parler à un cher, s'il vous plaît?
6: Lequel?
7: N'importe lequel, c'est un problème d'affûtage. Hein.
6: Ah, un moment. Allô?
7: Oui, bonjour monsieur.
6: Monsieur?
7: Monsieur Robert Ledoux de Villers à l'appareil.
6: Oui.
7: J'ai une Chérie à Schafferhoff. Hein.
6: Oui.
7: Vous êtes sûr vous-même?
6: Oui.
7: Ah, très bien. Oui. Excusez-moi de vous déranger pendant votre travail. J'espère que vous n'étiez pas en train de chier, non?
6: Oui, où est le problème?
7: Eh bien, c'est un problème d'affûtage sur une lame.
6: Écoutez, je ne sais pas si vous vous adressez à la bonne adresse, là.
7: Comment ça se
6: Vous êtes un chef au Rouf?
7: Oui, mais c'est bien la Chérie.
6: Oui, j'ai une Chérie, oui, d'accord.
7: Bon, et vous êtes sûr, vous-même?
6: Oui.
7: Bon,
6: mais vous avez des collègues autour de vous, là-bas, où... comment qu'il s'appelle là?
7: Weber,
6: le B.I. Weber et tous ces gens-là.
7: Weber est pas là, il est quand j'ai appelé, il est en train de chier.
6: Et vous avez le plus grand, notre président du syndicat, monsieur...
7: Mais c'est pas un chieur, lui.
6: Mais c'est quoi alors? Il faut bien qu'il scie.
7: Ah bah oui, bien sûr.
6: Mais dites, moi c'est pareil, moi personnellement je ne scie pas, hein?
7: Vous êtes chieur?
6: Ben oui, mais... chieur, c'est-à-dire j'ai une scierie. Mais je ne scie pas, je n'ai jamais été derrière un châssis.
7: Ah, vous ne chiez pas vous-même?
6: Ah ben non.
7: Mais qui est-ce qui chie pour vous?
6: Ce sont mes employés.
7: Ah d'accord, ah ben c'est pas pareil.
6: Ah ben non.
7: Bon, est-ce que vous pouvez me passer quelqu'un qui est en train de chier là, qui pourrait me donner le renseignement?
6: Ben écoutez, là je regrette parce que là je ne peux pas l'appeler au téléphone maintenant.
7: Qu'est-ce qu'ils font?
6: Ben ils scient.
7: Ah là, ils sont en train de chier.
6: Eh ben oui.
7: Bon, écoutez, moi je vais retourner chier parce que j'ai du travail.
6: Oui, moi aussi.
7: Vous retournez chier vous aussi?
6: Oh oui.
8: Bonjour.
0: Bonjour madame, c'est bien le bureau de tabac?
8: Oui.
0: Monsieur Martin à l'appareil, il faut que je vous rapporte mes invendus de tabac.
8: Je comprends pas ce que vous me dites monsieur, les invendus de tabac.
0: Ouais, parce que j'ai acheté des cigarettes chez vous pour les revendre à l'unité, il paraît que maintenant tout le monde le fait.
8: Bah.
0: Mais bon, finalement ça se vend pas très bien, donc je vais vous rapporter ce qui me reste.
8: Bah, vous rendez pas compte, vous prenez des cigarettes, vous les vendez pas, vous les ramenez.
0: Non mais les paquets sont comme neufs, c'est juste qu'il manque quelques cigarettes dedans.
8: Bah, vous avez savé où vous?
0: Bah, j'ai savé où que vous aurez plus qu'à les revendre à vos clients.
8: Alors, comment voulez-vous que je revends un paquet qui est ouvert?
0: Facile, avant que vous revendez le paquet, vous le referme.
8: Mais le cello, je fais quoi? Comment?
0: Un vélo? Quel rapport avec un vélo?
8: Le cello, le papier qui est autour.
0: Ah bah alors pour ça, j'ai une plastiqueuse de documents. Je peux vous mettre tous les paquets sous vide.
8: Je ne travaille pas dans l'égalité, monsieur, s'il vous plaît.
0: Ah bah si vous bossez pas dans l'égalité, ça tombe bien, moi non plus.
8: Vous voulez que j'appelle les douanes?
0: Je veux bien, mais je suis pas sûr que les douanes me rachètent vos cigarettes.
8: Bah non, ils vous racheteront rien du tout, mais ils vont vous mettre carte sur table.
0: Ah pardon, c'est le patron que j'entends derrière?
8: Tout à fait, monsieur.
0: Passez-le moi, on va s'arranger.
8: Il y a un monsieur Martin qui est venu chez nous, puis il a pris des cigarettes, il a des invendus, puis il veut te les ramener.
9: Oui, allô?
0: Bonjour monsieur, vous êtes le patron?
9: Quelle clope invendue? De quoi vous me parlez?
0: C'est ce que je disais, je vous rapporte les cigarettes qui viennent de chez vous, mais que
9: j'en ai rien à secouer que ça vient de chez moi, monsieur. Qu'est-ce qui me prouve que ça vient de chez moi, déjà?
0: Ah bah j'ai une preuve, je vous ai fait une facture.
9: Bah, vous me faites une facture pour me dire que vous avez acheté des cigarettes chez moi?
0: Voilà, comme ça, ça vous fait une preuve.
9: Non, monsieur, vous me faites une facture pour dire que vous avez acheté des cigarettes chez moi. Et je dois censé vous croire parce que vous m'avez fait un papier, c'est normal.
0: Exactement. En plus, j'ai complété les paquets entamés, j'ai mis des roulés pour refaire des paquets de vin, donc vous êtes peinard.
9: Mais je m'en fous, monsieur, que vous ayez refait des paquets de vin ou pas. Moi, je vais pas vendre des paquets entamés.
0: Mais non, ils sont plus entamés puisque je les ai recomplétifiés.
9: Donc, ils sont entamés.
0: Bon, ça va, c'est pas marqué dessus que c'est un paquet recomplétifié.
9: Ah non, c'est pas marqué dessus, ça se voit pas qu'il est entamé le paquet.
0: Bah non, en plus, j'ai tout rescotché les paquets.
9: Il est hors de question que je vous prenne des cigarettes. Moi, j'appelle la gendarmerie.
0: Non, vous compliquez pas, je vais passer.
10: Allô?
0: Ah, la patronne, bonjour madame.
10: Non, mais vous rigolez. Là.
0: Mais bien sûr.
10: Les cigarettes à nudité, c'est interdit, monsieur.
0: Ouais, mais vu que j'ai tout remis dans les paquets.
10: Ah, ben non, les paquets, faut qu'ils soient plombés, on a des codes, c'est impossible.
0: Alors, moi, j'ai pas de code, donc j'ai j'ai juste marqué votre nom sur tous les paquets.
10: Vous n'allez pas mettre mon nom ni rien du tout.
0: Bah si, comme ça, ça prouve qu'ils viennent de chez vous.
10: Non, j'ai un code. Vous pouvez pas mettre le nom, vous connaissez pas mon code. C'est Yacpo qui l'a tous les semaines.
0: D'accord, donc vous remettrez vous-même les codes sur les paquets.
10: Non, je remets du rien, je m'en fous, vous faites ce que vous voulez.
0: Super, dans ce cas, je vous apporte la facture.
10: Non, il n'y a pas de facture à prendre, je prends pas de facture, mais n'importe quoi, vous rêvez là, vous sortez de où là.
0: Ah non, mais si vous préférez sans facture, on se fait ça discrétos.
10: Non, il n'y a pas de discrètement, je ne prends pas rien du tout, monsieur.
0: Ah, donc si vous ne prenez pas rien du tout, c'est bien que vous prenez quelque chose.
10: Mais vous êtes con ou quoi?
0: Oui, mais pardon, si vous ne prenez pas rien du tout, double négationnage.
10: Excusez-moi, monsieur, c'est pas la même personne. Là, je...
0: Ah, c'est une autre dame.
10: C'est la gendarmerie, là.
0: Oh là là, comment ça, c'est la gendarmerie?
10: Oui, je suis la gendarmerie.
0: Oh là là là là, je suis mal.
10: On sait où vous habitez, hein.
0: Comment ça, comment vous pouvez savoir que je suis à Martinville? Mon appel est géocamouflé.
10: On a tous les localisés, hein, ok?
0: Ah ouais, d'accord, vous avez pas perdu de temps. Quelques secondes.
10: J'ai la personne du tabac, il a appelé la gendarmerie. On vous attend, vous êtes. On est en boutique.
0: Ah, vous êtes en boutique?
10: Oui, allez, on est sur place. Si vous voulez venir, on attend.
0: Attendez, j'ai justement mon beau-frère gendarme, je vous le passe.
10: Oui, mais.
0: Gendarme Martin?
10: Bah, allô?
0: Eh, salut collègue! Toi aussi t'es gendarme?
10: Oui.
0: Et toi aussi t'as attaqué l'apéro?
10: Ah, mais. Alors quoi?
0: Bah alors, comme on dit à la brigade, tchin tchin!
10: Ah, mais.
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4: Oui.
11: Allô, Nadine?
4: Oui.
11: Ah, comment ça va?
4: Ça va, mais vous êtes qui?
11: Bah, tu me reconnais pas?
4: Ah ben mince, ben non, franchement, je reconnais pas.
11: Ah, écoute, enfin quand même.
4: Oh, je suis désolée, hein, mais...
11: Ça me fait de la peine, Nadine.
4: Oh, madame...
11: Ah!
4: Ça, c'est ça.
11: Ah!
4: Ah, voilà.
11: Oh.
4: Comment que ça va?
11: Ben, pas très bien.
4: Oh, mince alors. Et quand est-ce qu'il vous déplâtre, alors?
11: Eh ben, figurez-vous que j'ai eu quelque chose d'assez rare.
4: Oui.
11: Les poils se sont pris dans le plâtre.
4: Ah!
11: Et s'ils m'enlèvent le plâtre...
4: Ils vont vous arracher tous les poils.
11: Voilà.
4: Eh ben, pardon. Vous allez sentir votre douleur.
11: Parce qu'ils m'ont fait un deuxième plâtre. Qu'est-ce qu'on vous avait dit?
4: Eh ben, moi, Hélène m'a dit que vous êtes tombée.
11: Oui.
4: Qu'on vous a plâtré le pied.
11: Oh, jusqu'au bassin.
4: Oh, quelle horreur.
11: Oui.
4: Parce que moi, je pense surtout à ça, quoi, au problème pour monter les escaliers, pour...
11: Non, mais j'ai pris quelqu'un.
4: Ah, vous avez bien fait.
11: Il est très gentil, c'est un jeune homme. Hein.
4: D'accord.
11: Oh oui, heureusement qu'il est là.
4: Hein. Ben, heureusement, oui, que ça existe.
11: Oui. Le problème, donc, c'est que c'est les poils, quoi. Comment ils vont faire, je ne sais pas. Alors, les pieds. Bon, ben, on n'a pas de poils sur les pieds. C'est surtout les cuisses.
4: Les cuisses.
11: Et puis la touffe, quoi.
4: Bah oui.
11: La chatte, quoi.
4: Bah exactement, oui, je m'en doute.
11: Je suis très inquiète pour les poils de ma chatte.
4: Oh, mais non, vous faites pas de soucis, ça repousse de toute façon.
11: Bah vous savez déjà, moi, quand on me bouffait la chatte, rien que me la bouffer comme ça, parfois, il m'arrachait un ou deux poils, quoi. Ça me faisait mal. Oh, Nadine.
4: Pardon.
11: De rien. J'ai toujours beaucoup aimé les poils de ma chatte.
4: Ben oui. Notre féminité, on y tient.
11: Oh oui. J'ai toujours bien entretenu.
4: Oh.
11: J'ai un bigoudi spécial chatte, la Made in China, là,
4: ouais,
11: vous savez.
4: Ouais.
11: Rose, là. Et donc, je faisais des petits rouleaux comme ça. Une petite cascade de poils.
4: Oh,
11: c'était joli.
4: Comme si c'était des cheveux sur votre tête.
11: Voilà. C'est exactement ça.
4: Ben oui.
11: Et donc j'ai fait des, vous savez, comme une espèce de petite permanente. Donc ça, c'est très joli. Ça s'ouvre comme des rideaux. Voilà, quand on écarte doucement, voyez. Et l'idée qu'on les arrache.
4: Quand est-ce que vous y allez?
11: Ça fait un pipi.
4: Non, pour vous enlever le plâtre.
11: En fait, il y a le jeune homme. Il me propose de le faire lui-même.
4: Ah.
11: Ben attendez, je vais vous le passer. Michel. Madame, qui
12: veut vous parler? Oui, allô, merci. Allô?
4: Oui.
12: Oui, bonjour, madame.
4: Bonjour, monsieur.
12: Vous vouliez peut-être me...
4: Je sais pas, elle me dit qu'elle s'est fait du souci pour son plâtre.
12: Pour les poils de sa chatte, oui.
4: Voilà. Je sais pas si c'est votre boulot de faire ça, j'en sais rien, moi. Hein.
12: Ce qu'elle me demande, en fait, c'est de faire moi-même l'épilation, c'est ça?
4: Oui.
12: Avec ma bouche.
4: C'est pardon? Pourquoi avec votre bouche?
11: Bah oui, j'y tiens. Hein.
9: Pardon ?
12: Vous voyez ?
9: Oui, mais il y a quelque chose qui tourne pas rond. Pourquoi qu'elle vous demande ça ?
12: C'est pas mon métier. Hein.
9: Eh ben, ma foi, moi, c'est pas moi qui peux le faire non plus. Hein.
12: Vous êtes sûr ?
9: De quoi je suis sûr ?
12: Ben, je crois qu'elle vous appelait pour ça.
9: Pardon ?
12: Je vous la repasse. Hein.
9: Oh, pour dire quoi ?
11: Merci. Allô ?
9: Oui.
11: Je suis pas en confiance totalement avec ce jeune homme.
9: Oui.
11: Je voudrais savoir si vous pouviez le faire, vous.
9: Ah non.
11: Avec votre bouche.
9: Ah non, non, non. Ah non, non, non, non, non, non, non. C'est hors de question. Non, non, non.
11: Mais pourquoi ?
9: Mais parce que c'est pas dans mes façons de faire.
11: Non, mais on recrache après, c'est pas grave.
9: Oh ben non, non, non, non, non, je suis désolée, madame. Vous faites erreur sur moi, sur ma personne. Hein.
11: Ah non, mais c'est juste un coup de main, je vous demande. Hein.
9: Je ne vous connais pas assez, je ne suis pas assez intime avec vous, je suis pas...
11: Les yeux fermés.
9: Pourquoi vous n'avez pas demandé à Hélène ?
11: Hélène ?
9: Oui.
11: C'est elle qui m'a dit de vous appeler.
9: C'est Hélène qui vous a dit de m'appeler moi ?
11: Oui.
9: Eh ben pardon, je suis vraiment scotchée là.
11: Hein. Ben oui, parce qu'elle a dit que vous rendiez service facilement. Plus.
9: Ben, dites, il y a service et service quand même. Oui, bonjour.
0: Bonjour monsieur, c'est bien l'éleveur de porc ?
9: Oui, non, c'est madame déjà, mais c'est pas grave.
0: Admettons. J'organise chez vous le premier championnat de lutte paysanne.
9: Non, je crois que vous êtes trompé. Nous, on n'organise rien du tout.
0: Ah non, non, pardon, c'est moi qui organise chez vous ?
9: Non, vous êtes trompé, c'est pas possible, il n'y a pas ça chez nous. Je vous garantis qu'il n'y a rien de ça.
0: Ah bah moi, je vous garantis que si, puisque.
9: Mais achetez-vous des lunettes, je sais pas, essayez de comprendre ce que je suis en train de vous dire.
0: Ah bah passez-moi le responsable, parce que là.
9: Mais c'est moi, vous êtes chez moi, je suis madame. Bon sang, bonsoir.
0: Ah bah excusez-moi, vous me dites c'est monsieur, donc il faudrait savoir. C'est...
9: Non, vous me dites monsieur, je vous dis c'est madame.
0: Ah, bah alors passez-la à moi.
9: Mais c'est moi, madame. Je vais péter les plombs.
0: Ah, bah alors passez-moi un autre monsieur dans ce cas.
9: Putain, mais il comprend rien. Bon écoutez, vous allez vous expliquer avec lui, mais je pense qu'il va vous... Alors monsieur veut organiser un combat de je sais pas quoi, de lutte paysanne chez nous.
0: Voilà, c'est une sorte de catch agricole.
9: Du catch agricole.
0: Exactement, donc je viens livrer l'octogone.
9: Il vient nous livrer un truc, non mais...
0: Bah, un octogone pour le combat.
9: Je pète les plombs.
0: Donc je note que vous me donnez votre accord, ça déjà c'est une bonne chose. Non mais je note de...
9: Il n'y a pas d'accord pour...
0: Ah, allô ?
13: Qu'est-ce qui vous a donné l'accord de faire ça chez moi ?
0: Ah, ça y est, c'est madame.
13: Non mais attendez, je suis maître chez moi, oh doucement là.
0: Oui, alors, justement, doucement, parce que j'ai quand même déjà vendu pas mal de places pour les combats.
13: Oh, mais t'as vendu tes places, tu vas aller voir ailleurs, puis c'est tout.
0: Non, puisque j'ai donné votre adresse.
13: T'as donné mon adresse, mais les gars, ils vont être mal reçus, hein.
0: Ah non, il y a quand même une obligation de confort, je vais mettre des fauteuils.
13: Non, mes obligations. Attends, doucement là, parce que si tu veux faire du combat, on va en faire. Hein.
0: Ah bah oui, c'est le but, c'est de la lutte paysanne, c'est du catch agricole, c'est ce que je disais.
13: Non, mais attends, je suis maître chez moi.
0: Je te fais quand même de la publicité.
13: Non, bah, j'ai pas besoin de pub, alors là, du tout, hein. Parce que figure-toi que moi, je fais un combat. Enfin, où que t'habites, tu vas me donner ton adresse, et puis sur ta pelouse, je vais aller faire un truc là.
0: Ah bah, on pourra faire la revanche, moi que j'habite à Martinville.
13: Non, mais je suis maître chez moi. Je suis chez moi. Je n'ai jamais signé aucun papier. Moi, tu m'envoies ma signature. Par laquelle t'as le droit de venir chez moi.
0: Oui, ah bah je viens de l'envoyer par fax.
13: Oh, bah bien sûr, mais j'ai pas de fax alors.
0: Bon, comme par hasard.
13: Mais j'ai pas de fax.
0: Je viens de l'envoyer, je sais, hein.
13: C'est ça, mais bah, tu peux me renvoyer un autre, tu vois que ça vient pas. Hein.
0: Ah bah je renvoie.
13: Ah bah oui.
0: Ah bah oui, ah bah tiens, je renvoie.
13: Non, bah attends. Oh.
0: C'est en train de passer.
13: Je fais rien pour l'instant. Hein.
0: Page 2.
13: Non, bah, alors là, dis donc, de toute façon, j'ai pas de fax. La ligne n'est pas branchée.
0: Ah, ça arrive là.
13: Ah non, moi j'ai rien qui arrive. Hein.
0: Ting, ting. Ah, il m'est reçu.
13: Hein ? Ça m'aiderait que ça m'ait reçu.
0: Ah si, avec confirmation de ton accord d'ailleurs.
13: Je t'ai donné l'accord.
0: Bah tu viens de dire je t'ai donné l'accord là, on est bien.
13: Je t'ai pas donné l'accord. Non mais tu rigoles, non ?
0: Bah, excuse. Mais bah, alors là non. Tu viens de dire je t'ai donné l'accord. Je l'ai enregistré, hein.
13: Tu l'as enregistré ? Bah moi je te dis je te donne pas mon accord pour venir chez moi. Si t'as enregistré toute la conversation, parce que la mienne aussi elle a enregistré.
0: Ah bah oui, mais si tu désaccordes, excuse-moi, mais t'avais accordé.
13: Non, je t'ai jamais donné l'accord. D'accord ?
0: D'accord.
13: Hey.
0: T'as dit d'accord.
13: T'as pas d'accord écrit pour venir chez moi, c'est un accord. Eh, hey, dis donc, c'est privé, hein. Oh.
0: Ouais, enfin. Eh, hey, oh, tu m'as accordé quand même, on est
13: non,
0: d'accord.
13: Non, t'es pas accordé. T'as pas à venir chez moi, c'est privé.
0: T'as essayé de désaccorder, mais j'ai bien enregistré que t'avais accordé.
13: Oh, dis donc, espèce de. Non, bah alors là. Eh, hey, t'es une grosse enflure.
0: C'est celui qui dit qui est.
13: Bah oui, moi je suis alors là, je suis le pire escroc qui puisse exister.
0: Ah non, ça c'est moi. Et en plus, je suis déjà bien gentil de défendre la lutte paysanne.
13: Non, mais tu te défends chez les autres. À chaque fois que je me suis battu, ça a terminé que l'autre, il a terminé à l'hôpital. Alors, c'est pas la peine, j'ai pas besoin.
0: Ah bah alors ça, c'est super parce que je recherche des catcheurs agricoles, justement.
13: Oh, hors de question. Hors de question.
0: Et je t'inscris.
13: Non.
0: Ce sera un octogone sans règles.
13: Bah, non, tu te fous de ma gueule, non, bah, ouais. Si c'est une blague, je crois savoir qui c'est même pas la peine.
0: Ah bah c'est qui que...
13: Hein ?
0: Qui ça peut être, à ton avis ?
13: Ah, putain, la radio.
0: Oh putain, bah oui. Mais laquelle ?
13: Il y a le mourir,
0: non ? Ah oui, il y a le mourir.
13: Rire et chanson.
0: Bravo !
13: Bande de salopards.
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16: Allô, oui.
17: Oui, Mike.
16: Oui.
17: Je m'en veux pas te parler parce que j'ai un herpès sur la bouche.
16: Tu dis ?
17: Attends, c'est bien Mike ?
16: Bah oui.
17: Bah Mike, alors que...
16: C'est pas Jack Starling ?
17: Voilà.
16: Ah, bah dis donc, bah, dis, ça fait des ans, je crois que t'étais mort, moi.
17: Mais tu te souviens de moi?
16: Bah, t'étais bien Jack Starling.
17: Bah, oui, Mike.
16: Bah, évidemment que je me souviens de toi, comment je t'aurais oublié, tu rigoles ou quoi? Qu'est-ce que tu deviens?
17: Toujours dans le jazz?
16: Bah oui.
17: On va voir, quel instrument je jouais?
16: Du piano.
17: Et comment je jouais? Comme un...
16: Comme un dieu.
17: Ouais, ah. T'as pas oublié, hein?
16: Bah dis, merde, on a quand même joué ensemble, non?
12: Ouais, c'est... salut, salut Mike.
16: Salut.
12: C'est Jack. Oh, sacré Mike. Ça fait plaisir de t'entendre.
16: Ah oui, bien sûr, ouais.
12: Bon, alors, let's jazz?
16: Let's jazz. Yeah, always, man.
12: Mike, t'es prêt?
16: Ouais.
12: 3, 4, et 3, 4.
17: Oh, vas-y, t'écoute, je suis avec toi, Mike.
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16: 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Dis, tu m'appelles, vous, que je chante dans le téléphone à 3h de l'après-midi, toi?
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12: Hey, Mac.
16: Ouais.
12: Ça fait du bien, hein?
16: 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Mais je vois toujours pas qui tu es, hein?
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0: Allô?
19: Allô?
0: Bonjour monsieur, c'est bien le concessionniste automobile?
19: C'était pourquoi monsieur?
0: Je vous appelle parce que je dois remettre à jour mon fichier de clientélitude.
19: Bon ben, je vous écoute.
0: Alors pour commencer, vous êtes...
19: Je suis Toutoui.
0: Vous êtes madame Toutoui parce que c'est pas le nom que j'ai.
19: Non. Je vous disais je suis Toutoui, je vous écoute.
0: Oui, alors j'ai bien compris madame Toutoui, mais...
19: Madame Toutoui n'existe pas.
0: Ah, c'est un pseudonyme que vous prenez pour les clients?
19: Non, c'est une ex... Ça veut dire je vous écoute, je suis Toutoui.
0: Non mais excusez-moi, vous êtes Toutoui ou vous n'êtes pas Toutoui, mais vous ne pouvez pas...
19: Non, je voulais vous dire je vous écoute.
0: Donc vous n'êtes pas Toutoui?
19: Non, je vous passe le chef d'atelier, ne quittez pas.
0: D'accord, c'est monsieur Toutoui.
19: Monsieur... Non.
20: Bonjour, c'est monsieur Richard. Votre pare-brise a un impact dans le...
21: Réception mécanique, bonjour.
0: Oui, bonjour, vous êtes monsieur Richard?
21: Ah non, je suis pas monsieur Richard.
0: Ah bah, j'avais le message qui disait bonjour, je suis monsieur Richard.
21: Ah non, c'est un message d'attente que vous avez là.
0: Oui, alors, monsieur Richard, j'étais avec madame Toutoui à l'instant.
21: Non, mais elle a dit qu'elle était Toutoui parce qu'elle était prête à vous écouter.
0: Oui, mais alors elle n'est pas Toutoui, visiblement.
21: Non, mais là, vous êtes...
0: Il y a un problème avec les noms chez vous, quand même, hein?
21: Non, parce que si vous voulez, nous, c'est une bande-annonce qui passe au niveau du répondeur.
0: Oui, mais alors, excusez-moi, pourquoi vous utilisez le répondeur de monsieur Richard si vous n'êtes pas monsieur Richard?
21: Ah non, mais j'ai pas de monsieur Richard ici, moi.
0: Peut-être que madame Toutoui, elle connaît monsieur Richard, si vous lui demandez.
21: Ah non, madame Toutoui, c'est pas madame Toutoui, elle a dit qu'elle était Toutoui à vous écouter.
0: Elle est Toutoui ou elle n'est pas Toutoui?
21: Madame Toutoui, elle a dit que...
0: Madame Toutoui, oui.
21: Elle a dit qu'elle était Toutoui. On dit Toutoui quand on est prêt, quand on écoute quelqu'un, si vous voulez. On est prêt à écouter quelqu'un, on dit on est Toutoui.
0: Bon, écoutez, je vais voir avec monsieur Richard pour tirer cette affaire au clair, parce que là j'ai l'impression qu'il y a un problème.
21: Ah non, mais monsieur Richard dans la société n'existe pas non plus, je vous dis.
0: Peut-être que madame Toutoui s'est trompée, qu'elle voulait me passer monsieur Richard et que vous avez intercepté la ligne.
21: Non. Bon. C'est monsieur Richard, c'est une banque.
0: Il est au courant que vous utilisez son nom comme ça?
21: Ah, je comprends pas là. Hein, donc c'est. Je vous passe directement.
20: Bonjour, c'est monsieur Richard. Votre pare-brise.
22: Bonjour.
0: Bonjour madame.
22: Alors attendez. Je suis monsieur, bonjour monsieur.
0: J'étais avec monsieur Richard là au téléphone.
22: Monsieur Richard, c'est qui monsieur Richard?
2: Richard.
0: Bah, c'est la personne que m'avait passé Madame Toutoui.
2: Attendez. Moi, je suis responsable de la concession.
0: Non, mais excusez-moi.
2: Quoi ?
0: J'ai eu Monsieur Richard qui m'a quand même dit que...
2: Mais il n'y a pas de... Mais monsieur, vous êtes borné ou quoi ? Il n'y a pas de Monsieur Richard ici.
0: Ah bah alors demandez à Madame Toutoui ce qu'elle m'a passé.
2: Mais il n'y a pas de Madame Toutoui ici.
3: N'importe quoi, gars.
0: Pardon ?
3: Écoute-le.
0: Je vous ferai dire que je vous entends, hein.
3: Le problème.
0: Monsieur Toutoui. Je vous entends, Monsieur Toutoui.
2: Non, Monsieur Bombo.
0: Ah, Madame Richard ?
2: Hein ? Ah, mais...
0: Monsieur Toutoui ?
20: Bonjour, c'est Monsieur Richard.
0: Ah, enfin Monsieur Richard.
22: Allô ?
23: Oui, bonjour madame.
22: Bonjour.
23: Madame Rohr.
22: Oui.
23: France Culture Munchausen à l'appareil, la radio donc de France Culture. Est-ce que vous avez un jardin madame ?
22: Oui.
23: Très bien. Nous essayons de sensibiliser les jeunes au problème des médias actuels qui dévalorisent complètement l'image des femmes. Vous savez, les jeunes animateurs des radios libres utilisent des mots qui sont vraiment dévalorisants pour les femmes.
22: Mais qu'est-ce que ça a à voir avec le jardin ?
23: Parce que figurez-vous que, par exemple, quand ils veulent parler des femmes, ils utilisent le mot « la touffe ».
22: Oui.
23: Alors que les poètes, avant, et nous le savons bien sur France Culture, utilisaient le mot « jardin ».
22: Oui.
23: Donc nous allons parler de votre touffe comme si vous nous parliez de votre jardin. Comment est votre jardin ? C'est vous qui vous en occupez ?
22: Oui.
23: Qu'est-ce que vous mettez dans votre jardin ?
22: Mais je mets des légumes.
23: Et quelle sorte de légumes ?
22: Tomates et haricots.
23: D'accord. Donc les haricots, ça pousse bien entendu, mais les tomates, est-ce que ça rentre les tomates ?
22: Ben oui.
23: D'accord. Vous en mettez combien des tomates dans votre...
22: Oh là, je ne vais pas vous dire. Parce que l'année dernière, j'en ai mis une vingtaine et tout a pourri. Alors si vous pouvez me donner une recette pour qu'ils ne pourrissent pas...
23: D'accord. Donc les concombres.
22: Oui, concombres j'avais.
23: Ah, vous en mettez aussi dans votre touffe ?
22: Oui.
23: Combien ?
22: Deux.
23: En même temps ?
22: Bon, à 8 jours d'intervalle. Mais bon, j'ai acheté les jeunes plants, hein.
23: Oui. Vous mettez des jeunes, vous ?
22: Oui, que j'ai acheté, hein. J'ai pas mis de la semence.
23: Ah, pas de semence ?
22: Mais pour les concombres, non.
23: On risque pas de se retrouver engrossé, hein. C'est ça l'idée, non ?
22: Mais moi, pour le peu qu'il me faut, il m'en faut un pied ou deux, pas plus.
23: Ah, vous mettez les pieds aussi dans la touffe ?
22: Ben, bien sûr.
23: Ah.
22: Mais où est-ce que vous voulez que je les mette ?
23: Dans le petit rond, non ?
22: Quel petit rond ?
23: Non, je vous demandais, des potirons.
22: Ah, des potirons, oui.
23: Vous avez mis des potirons ?
22: Oui. Écoutez votre conversation, comment ça me prend les baskets, hein, ça me fatigue.
23: Bon, alors, juste pour conclure, sur France Culture, combien de potirons avez-vous mis dans votre touffe ?
22: Deux ou trois. C'est pas les potirons, c'est les potimarrons.
23: Ah, mais les potimarrons, derrière ou devant ?
22: Ça commence à être ridicule.
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24: Oui, bonjour.
0: Bonjour monsieur, c'est bien la pizzeria à Nice ?
24: Oui.
0: Voilà, je suis Mario Balotello, le sosie de Mario Balotelli.
24: Oui.
0: Le joueur de foot là qui vient de signer à Nice.
24: Oui.
0: Du coup, je vais venir manger chez vous.
24: Vous êtes combien ?
0: On sera 8.
24: D'accord, je vous fais une table de 8.
0: Après, mettez-nous où ça vous arrange, parce que déjà qu'on paye pas la nourriture, on va pas faire les difficultés.
24: Et pourquoi vous payez pas la nourriture ?
0: Pardon, vous n'avez pas compris, je suis le sosie de Mario Balotelli.
24: Oui, mais vous pouvez être le sosie, monsieur. Moi, il faut me payer les couverts.
0: Bah, si on n'utilise pas les couverts.
24: Mais vous me payez les pizzas que j'ai fait, monsieur, je suis désolée.
0: Non, mais si on vient avec nos couverts, dans ce cas.
24: Mais, monsieur, que vous amenez vos couverts, la pizza, je la fais.
0: Très bien, donc on vient avec nos couverts et vous nous offrez la pizza.
24: Mais, monsieur, je peux pas vous faire cadeau de cette pizza.
0: Eh ben, vous mettez ça sur le compte de Mario Balotelli.
24: Non, je mets rien sur le compte de rien du tout, monsieur.
25: Allô ? Oui, allô ?
0: Ah, oui, ah ben, c'est pas la même dame.
25: Écoutez, monsieur, écoutez.
0: Oui, madame ?
25: Il me semble qu'elle a été très claire.
0: Non, mais je crois qu'elle a pas compris, parce que...
25: Il me semble qu'elle a été très claire.
0: Parce qu'elle, elle voulait nous faire payer les fourchettes.
25: Écoutez, je suis gentil avec vous. Non, c'est non.
0: Non, mais parce que la dame voulait me faire payer mes fourchettes.
24: Allô ?
0: Oui, ah ben, vous n'avez pas compris.
24: Non, monsieur, je vous ai dit non, monsieur. C'est non et c'est non.
0: Je connais personnellement le sosie de Michel Platini, hein. Je peux
24: bien. Michel Platini, j'en ai rien à faire, monsieur. Je vous dis que c'est non, c'est non.
0: Alors non, enfin, je connais pas vraiment Michel, c'est son sosie que je connais, Michel Platino.
24: Stop, vous me faites un chèque.
0: Ah, vous prenez les chèques ?
24: Oui, vous me faites un chèque.
0: Ah bah, je peux vous faire un chèque au nom de Mario Balotelli ?
24: Ah bah, j'espère, si vous me faites un chèque, il sera payé quand même ce chèque.
0: Ah bah non, parce que moi, je ne suis pas vraiment Mario Balotelli, c'est ce que je vous expliquais.
24: Mais vous venez manger, vous réglez vos repas, je suis désolée. Moi, vous venez manger, vous me payez.
0: Écoutez, j'attends la confirmation également de Lionel Messo.
24: Non, même si vous venez avec qui vous voulez.
0: Et il est très possible que Cristiani Ronaldi soit avec
24: nous. Mais j'en ai rien à faire, monsieur. J'en ai rien à faire. Qu'il soit n'importe qui, le président n'importe qui, moi chez moi on vient manger, on règle.
0: Et alors, si j'ai François Hollande, qui est le sosie du président.
24: Non, mais attends.
0: Allô ?
1: Monsieur, oui.
0: Ah, bonjour madame. Voilà, j'expliquais à votre serviteuse, c'était pour une table gratuite.
1: Et pourquoi une table gratuite?
0: Bah, parce que je suis monsieur Balotello, je suis le sosie de Mario Balotelli.
1: Mais on s'est déjà rencontré, on s'est déjà vu?
0: Non.
1: Et comment je peux être sûr que vous êtes le sosie?
0: Alors, en fait, je suis un faux sosie, c'est-à-dire que je ne ressemble pas physiquement, mais intérieurement.
1: Ah, donc c'est mort, quoi.
0: Non, mais je suis le faux sosie officiel de Mario Balotelli, si vous voulez.
1: Bien sûr. Arrêtez de se moquer de moi un petit peu.
0: Bah non, pas du tout, non. Attendez, bougez pas, j'ai Franck Ribeiro qui est à côté de moi, il peut témoigner. Franck ? Allô ?
1: Oui.
0: Oui, bonjour Franck Ribeiro.
1: Oui.
0: Je pensais venir aussi avec Zinedine Zidane.
1: Bah venez, on vous attend, il y aura de la place.
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6: Dispensaire.
11: Allô ?
6: Allô?
11: C'est le dispensaire pour les animaux?
6: Oui.
11: Bonjour, madame.
6: Bonjour.
11: Monsieur le baron Ledoux, j'habite boulevard Saint-Germain.
6: Oui.
11: Et j'ai un grand malheur avec mon perroquet.
6: Oui.
11: Oh mon Dieu, il est originaire de la Libye.
6: La Libye, oui.
11: Voilà. Et hier soir, à la télé, ils ont montré la guerre entre le Tchad et la Libye.
6: Oui.
11: Et mon perroquet, il était là, devant la télé.
6: Oui.
11: Et depuis, il n'arrête pas que de dire des bêtises, des cochonneries.
6: Ah bon?
11: Oui. Je sais pas quoi faire, moi je
6: Qu'est-ce
11: sais...
6: Qu'est-ce qu'il raconte?
11: Oh, des cochonneries. Vous voulez que je vous le passe, vous allez voir.
6: Attends, oui, oui.
11: Je vais approcher du téléphone. Attendez, j'attrape, hein.
6: Oui.
11: Viens là, Coco. Allô?
6: Oui.
11: Voilà, là. Parle, Coco.
6: Coco? Il écoute, là?
11: T'as la pris! T'as la pris!
6: Coco? Bonjour, Coco.
11: Poufias! Poufias! Poufias!
6: Mais ça va pas?
11: Allô?
6: Oui?
11: Vous avez entendu?
6: Oui, j'ai entendu.
11: Alors, qu'est-ce que je fais, moi?
6: Alors, attendez, ne quittez pas, s'il vous plaît. Hein. Allô?
11: Oui.
6: Monsieur, alors, remettez votre perroquet à côté et faites-le parler. Mais... Le docteur écoute, hein?
11: Viens là, Coco! Ah. Coco, viens là!
6: Écoute, je suis morte de rire.
11: Coco ! Allô ?
6: Oui ?
11: Bon, ça y est, attendez, je mets la tête à côté de l'appareil. Allez-y.
6: Coco, bonjour !
11: Salopri !
6: Coco !
11: Salopri !
6: Mais tu m'avais pas dit ça tout à l'heure.
11: Pas vite ! Allô ?
6: Oui ?
11: Oh, madame ?
6: Oui ?
11: Vous savez le chinois pour passer le thé ?
6: Oui.
11: Le chinois, le petit filtre pour passer le thé. Il l'a mis sur sa tête comme un casque.
6: Ah bon?
11: Oh non, Coco, reviens ici!
6: Écoutez, vous êtes où, monsieur?
11: Madame, il a une fourchette dans le bec, il vient vers moi!
6: Non, c'est pas vrai.
11: Non!
6: Monsieur! Monsieur! Olivier! Écoute, tu sais, il vient de me dire que son porquet, il a mis une fourchette dans le bec, il est venu vers lui, et après j'entends plus rien. Mais j'entends plus rien, ça tombe, il a foutu un coup de fourchette. Allô?
11: Saloperie!
6: Coco!
11: Saloperie! Saloperie!
6: Coco, t'exagères, hein? Qu'est-ce que t'as fait à ton maître?
11: Vive la Libye! Vive la Libye!
6: Mais t'es dingue! Pourquoi vive la Libye? Coco?
11: Kadhafi!
6: Kadhafi? Mais qu'est-ce qu'il a, Kadhafi? Hein? Coco, Coco, t'as le combiné, là? Qu'est-ce que t'as fait à ton maître?
11: Ta gueule!
6: Quoi, ta gueule? Je t'en prie, hein. Je peux te dire ta gueule aussi, moi.
11: Ta gueule, ça l'a pris!
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7: Vous êtes en relation avec le commissariat de police.
8: Oui, bonjour.
0: Oui, bonjour, monsieur. C'est bien le commissariat?
8: Tout à fait.
0: Je vais vous déposer mon fils demain pour la journée. Si je reviens le chercher à 17h, ça fait trop tard ou pas?
8: Vous venez de déposer votre fils au commissariat?
0: Oui, parce que comme il est en vacances et que je peux pas l'emmener au boulot, ma femme va le déposer demain matin.
8: Monsieur, vous êtes au commissariat, là?
0: Non, alors non, actuellement je suis chez moi, mais je passerai...
8: Oui, mais au téléphone, là, c'est le commissariat. Monsieur, nous, c'est pas la garderie. Oh. Attendez, hein?
0: Oui.
8: Ne quittez pas.
10: Oui, bonjour, monsieur.
0: Oui, bonjour, madame. Voilà.
10: C'est monsieur, c'est pas madame.
0: Comme j'expliquais à votre collègue, ma femme déposera mon fils demain matin vers...
10: Vous avez raison, elle le dépose au commissariat.
0: Eh ben, parce que comme là, il est en vacances, on va vous le laisser juste pour la journée.
10: Non, attendez, garde pas les enfants, nous.
0: Non, mais c'est juste pour la journée, moi je passerai vers 17.
10: Ah, non, mais monsieur, mais on garde pas votre fils, c'est pas possible, ça. On n'est pas assistante sociale, monsieur, nous.
0: Non, mais lui, il a une tablette, il aura des jeux avec lui.
10: Non, mais c'est votre responsabilité, vous allez pas vous décharger sur nous. Votre fils, il est pas sous contrat. Il est sous contrat avec vous.
0: Moi, je vous fais le contrat, c'est ça?
10: Non, mais on fait rien du tout, monsieur. C'est la police nationale ici, vous avez pas nous laisser chez votre fils. On n'est pas garde d'enfants, on n'est pas une crèche. On ne fera pas rien du tout.
0: Oui, mais alors justement, si on fait pas rien du tout, on peut peut-être faire quelque chose.
10: Non, mais c'est point.
0: Point, genre point virgule quand même.
10: Point.
0: Ou point point.
10: Point. On fera rien du tout.
0: Ah, mais si on dit que c'est dans ce cas.
10: Non, il y a pas d'on-dit, monsieur. Vous comprenez pas les choses. Il y a pas d'on-dit. On garde pas votre fils.
0: Si on considère que vous avez besoin de l'entendre dans une enquête.
10: Mais on va pas considérer. On n'a pas besoin de le voir votre fils. Non, mais vous rendez compte de ce que vous demandez.
0: Ma femme, elle a déjà prévu de le déposer demain matin. Donc
10: mais elle a prévu. Mais vous prévoyez des choses sans demander la permission à personne. Donc vous vous déchargez de vos obligations de parrain. Vous les donnez aux policiers pendant une journée. Vous allez travailler. Et puis après, voilà. Ouais, bien sûr. Mais non, mais ça marche pas comme ça en France.
0: Vous êtes obligé de prendre les dépositions normalement.
10: Mais c'est pas une déposition.
0: Si on considère que je vous dépositionne mon fils.
10: Excusez-moi, mais alors ça, je l'ai jamais entendu. Que je vous dépositionne mon fils.
0: Voilà, c'est ça.
10: On va appeler le procureur de la République, on va lui dire, voilà, attendez, je vais vous passer mon officier, ne quittez pas.
0: Ah.
10: Oui, bonjour monsieur, je vais prendre vos coordonnées déjà.
0: Oui, s'il alors, vous plaît. Monsieur Martin.
10: Monsieur Martin, numéro de téléphone, s'il vous plaît.
0: Alors, 06.
10: Ouais.
0: 06.
10: Ouais.
0: 06.
10: Ouais.
0: 06.
10: Ouais.
0: 06.
10: Et voilà. Et vous me prenez pour un con?
0: Ah non, pas du tout.
10: Ok, d'accord. Votre adresse?
0: 1 rue Martin.
10: Oui, voilà.
4: Chef de poste à l'appareil. L'enfant, il n'est pas au commissariat. Il est en garde à vue, l'enfant?
0: Non, on va vous le déposer demain matin, en fait. C'est ma femme.
4: Non, je crois pas, non. Vous trouvez une nounou qui gardera votre enfant.
0: Et si vous le mettez en garde à vue, alors, comme vous proposiez?
4: Oui, mais bien sûr. Votre nom, c'est quoi?
0: Monsieur Martin.
4: Ouais. Et le prénom?
0: Martin.
4: Martin, Martin?
0: Voilà, c'est ça.
4: Ouais, et la marmotte, tout ça, le chocolat, le papier d'alu et tout ce qui va avec?
0: La marmotte, non, moi j'aurais que mon fils à vous déposer, hein. Mais,
4: Ouais, et sinon, vous habitez où?
0: Alors, moi j'habite rue Martin.
4: Ouais. Dans quelle ville?
0: À Martinville.
4: Ah ouais, forcément.
0: Bah,
4: ouais.
0: Oui.
4: Et ouais. Et sinon, la caméra cachée, elle est où?
0: Allez, alors retournez-vous.
4: Mm-hmm.
0: Vous voyez ou pas?
4: Non. Bonjour.
0: Ah, encore un autre. Bonjour, monsieur.
4: Rire et chanson.
0: Oh non.
4: Oh si. Bonjour, madame. Bonjour, monsieur. Oh, c'est cool.
0: Non, mais c'est dingue. Dans la police, je me fais toujours griller. Hein.
4: Ah, mais en fait, je pense que c'est parce qu'on vous écoute. Bon, je suis désolée, j'ai du travail, je suis obligée de vous laisser. Au revoir.
0: Au revoir, monsieur.
4: Ah. Au revoir. Rire et chanson. Oui.
9: Oui, bonjour, madame.
4: Bonjour.
9: Je suis bien à l'école.
4: Oui.
9: Oui, bonjour, madame. Monsieur de la place à l'appareil, inspection d'académie. Est-ce qu'on peut avoir la direction?
4: C'est moi.
9: Ah, bah très bien, bonjour. Un inspecteur d'académie est venu vous voir, je ne sais pas si vous l'avez vu.
4: Non, je ne l'ai pas vu.
9: Il n'est pas arrivé encore. Est-ce que s'il arrive, vous pouvez lui demander de nous rappeler d'urgence à Toulouse?
4: Qui rappelle?
9: Qui rappelle, absolument. Monsieur de la place à l'inspection d'académie. Hein.
4: Oui.
9: Alors, l'inspecteur d'académie s'appelle monsieur Moncu.
4: Oui.
9: Moncul.
4: Oui. D'accord.
9: Ah, attendez, parce que...
12: Il est arrivé, non?
9: Bah non, apparemment, il n'est pas arrivé.
12: Allô?
4: Oui.
12: Bonjour, madame.
4: Bonjour, monsieur.
12: Vous l'avez vu, non?
4: Mais...
12: Vous l'avez vu?
4: Mais qui?
12: Manqué.
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15: Bar PMU, bonjour.
0: Bonjour monsieur, c'est bien le bar tabac?
15: Oui.
0: J'ai mon beau-frère qui est venu acheter des cigarettes chez vous.
15: D'accord.
0: Et je pense que la personne qui vend les cigarettes chez vous essaye de refiler du matériel de contrebandisme.
15: Ah non du tout, non.
0: Ah bah je pense que si, parce que moi j'ai le paquet devant moi, là, il est tout vert marron.
15: Ah bah attendez, je vais vous passer.
17: Oui, allô?
0: Oui, bonjour madame, je ne sais pas si votre collègue vous a expliqué.
17: Bah, moi je suis monsieur, mais c'est pas grave, non du tout.
0: Apparemment la personne qui vend des cigarettes chez vous écoule du matériel de contrebandisme.
17: Du coup, de ma gueule, je suis patron, c'est quoi votre délire? Vous êtes qui là?
0: Non, mais moi je dis ça pour vous avertir, parce que c'est...
17: Bah, qu'est-ce que vous me racontez comme connerie? C'est-à-dire que vous savez que mon tabac, il arrive dans le contrebande, vous rigolez ou quoi? C'est quoi votre délire?
0: Non, mais ce que je veux dire, c'est que la personne, je dis pas que c'est vous, je dis la personne qui vend les cigarettes.
17: Mais la personne, il y a que moi, ma femme, et puis ma salariée, elle fume pas. Qu'est-ce que vous me racontez comme connerie? Vous êtes avec le patron direct là, c'est quoi votre délire? Vous êtes qui vous?
0: Bah, c'est-à-dire que moi, si vous voulez, j'ai mon beau-frère qui est venu chercher des cigarettes pour moi ce matin.
17: Ouais.
0: Et alors, le paquet, il est une espèce de kaki vert marron là.
17: Mais vous êtes où? Vous êtes en France, monsieur? C'est normal, c'est la nouvelle norme, les nouveaux paquets. Quelle cigarette, qu'est-ce que vous me racontez, vous?
0: Bon, excusez-moi, mais j'en ai acheté quand même il y a une dizaine de jours encore.
17: Vous connaissez rien au Loir. Donnez-moi votre adresse, je vais appeler les gendarmes, on va prendre rendez-vous. Allez-y, moi je...
0: Non, mais alors après, je ne juge pas, hein. Vous avez
17: mais moi je vous juge, moi. Vous dites que je vends des cigarettes de contrebande, c'est quoi votre connerie, là?
0: Je veux dire, vous avez choisi la voie de l'illégalité, de libre à vous.
17: De l'illégalité? Mais vous êtes complètement débile, vous, sans déconner.
0: Non, mais ce n'est pas un jugement, encore une fois.
17: Moi je vous le dis, c'est un jugement, vous dites que je suis illégal, si vous êtes débile, voilà ce que j'ai à vous dire, moi. Allez, donnez-moi votre nom, on va aller voir les gendarmes, c'est plus simple. C'est tout ce que vous faites, là. Ça, c'est quoi votre paquet? C'est le problème, c'est le paquet kaki. Qu'est-ce qu'il a, le paquet kaki? C'est Marisol Touraine qui a inventé ça, que je veux qu'on y fasse.
0: Alors, je ne connais pas cette personne.
17: Bah, c'est notre ministre. Vous connaissez pas notre ministre, vous êtes d'où, vous?
0: Non, mais toujours est-il que, moi, si vous voulez...
26: Allô?
0: Oui, ah, c'est pas la même personne.
26: Bah, je sais pas, vous allez réussir à vous exprimer, parce que ça a l'air mal parti, là.
0: C'est un monsieur, maintenant?
26: Non, du tout, là. Je suis sa femme. Qu'est-ce qui vous arrive?
0: C'est ce que je lui disais. Je lui reproche pas le fait d'avoir choisi de prendre cette direction, disons.
26: Quelle direction?
0: Bah, de l'illégalité, du contrebandisme,
26: vous
0: voyez.
26: Non, mais vous rigolez ou quoi? Mais qui vous êtes, vous, monsieur?
0: Mais non, mais c'est ce que je disais. Moi, moi.
26: Non, mais vous dites rien du tout, là. Vous nous emmerdez, là.
0: Mais non, c'est pas ça.
26: Si, si, si, exactement.
0: Moi, je ne veux pas du tout vous délationner aux autorités. Vous voyez, c'est pas du tout
26: mon. Mais qu'est-ce que c'est que cette histoire de délationner aux autorités? Vous pouvez m'expliquer? Par rapport à quoi, déjà?
0: Mais non, moi, je ne veux pas vous délationner.
26: Mais par rapport à quoi?
0: Bah, par rapport à votre contrebandisme de cigarettes.
26: Mon contrebandisme de cigarettes.
0: Voilà.
26: Vous savez même pas parler. Vous êtes complètement cinglé, vous êtes complètement allumé, vous.
0: Alors, comme j'expliquais à votre collègue à l'instant.
26: C'est pas mon collègue, c'est mon mari et c'est le gérant.
0: Oui, bah, enfin, c'est.
26: J'ai pas de temps à perdre avec vous, hein. On a rien à se reprocher.
0: Non, mais ce que je veux dire, c'est que s'il y a moyen de marcher un peu avec vous dans la combine.
26: Il n'y a pas moyen de marcher dans quelques combines qu'il soit. J'ai rien à faire et j'ai pas de temps à perdre avec vous.
0: Non, mais dans le sens, vous contrebandez quand même.
25: Mais t'es con ou quoi, toi? Arrête de me casser les couilles, je t'en colle une. J'ai ici, viens chez moi, je t'en colle une direct.
0: Alors, écoutez, je vais venir avec plaisir puisque vous m'invitez.
25: Pas brutil, hein.
0: Ah, bah, non. En revanche, moi, c'est Martin, hein. Merci.
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2: Allô?
11: Allô?
2: Bonjour.
11: Bonjour, comment ça va?
2: Ça va.
11: Bon, je suis en route là, je suis déjà parti, donc j'arrive. Tu me dis ce qu'il faut que je prenne donc pour le dîner?
2: Pour le dîner? Qui que ça qui vient?
11: Ben, hey, c'est Robert Lamolle.
2: Robert, je connais pas.
11: Mais ça fait 3 semaines qu'on correspond sur Internet.
2: Ah. Hein,
11: et tu m'as dit que ce soir, enfin, je pouvais venir te voir et que nos vœux allaient se réaliser.
2: Bah, parce que je me rappelle peut-être pas ou je ne sais pas.
11: Bah, hier soir, tu m'as écrit donc sur Internet, dans notre site de rencontre.
2: Ah bah, c'est pas moi alors.
11: Ah bah si.
2: Ah bah non, moi j'ai pas de ça.
11: T'as pas de ça quoi?
2: Bah, des machins d'Internet, comme vous dites, un truc...
11: T'as pas d'Ethernet?
2: Ah non, j'ai pas ces trucs-là.
11: Ah bah tu sais que moi j'en ai eu partout dans mes poutres, hein.
2: Ah.
11: Moi j'ai eu d'Ethernet partout dans mes poutres, hein. Ça m'a coûté cher, hein, ça bouffe le bois, ces saloperies-là. Ça fait des copeaux, après ça fait de la poussière, dis donc.
2: Ah bon?
11: Je suis parti de Colmar ce matin.
2: De Colmar? Bah dis donc, je connais pas.
11: Bah de Colmar en voiture, en Alsace.
2: Ah! En Alsace?
11: Bah oui, j'ai pris la route ce matin à 5 heures d'Alsace.
2: Oh!
11: Et là, je suis là dans une heure à peu près. Hein.
2: Ah bon?
11: Bah.
2: Eh ben bon, une belle surprise alors, voyez, hein?
11: Ah bah ça va faire une belle surprise, puisque tu m'as dit enfin que tu étais prête à me recevoir, qu'on allait pouvoir dîner ensemble et que tu m'hébergeais et qu'on verrait bien après.
2: Houhou! Qu'est-ce que c'est que ça?
11: Ah bah j'ai reçu ça avec ton adresse.
2: Oh, bah dis donc, ça c'est quelqu'un qui fait un tour alors, je sais pas.
11: Ah bah non.
2: Oh!
11: Tu m'as même dit qu'il fallait que je passe par la pharmacie et tout ça sur la route.
2: Hein? Eh ben, j'ai jamais parlé de ça.
11: Ah bah si.
2: Ah non, je m'excuse, ça, jamais j'ai parlé de pharmacie, tout ça, hein.
11: Bah dis donc, mais moi, qu'est-ce que je fais? Faut que je fasse marche arrière, alors?
2: Bon, je ne sais pas. Je vous verrai bien quand vous arriverez.
11: Ah, bon. Donc on peut se voir.
2: Alors, vous pouvez me dire, mais je ne sais pas qui vous êtes.
11: Bah c'est pas grave, on fera comme si on
2: ouais,
11: se connaissait.
2: Ouais, bah c'est pas grave, hein.
11: Bon, alors, qu'est-ce que je prends pour le dîner?
2: Oh, ben je mettrai un pot-au-feu, tant pis, j'ai fait des petits pot-au-feu, mais tant pis.
11: Ah bah très bien. Alors un pot-au-feu, je vais passer prendre du vin là, c'est un bon caviste.
2: Bon.
11: Hein?
2: Comme vous voulez.
11: Voilà.
2: Eh ben on va vous voir tout à l'heure, alors si c'est ça, si vous arrivez.
11: Après on ira au lit, puis on verra bien ce qui se passe, hein.
2: Moi, je vous connais pas, mais on verra bien, vous connaissez, je sais pas qui c'est.
11: Dis-moi, est-ce qu'il faut que je prenne des draps?
2: Mais des draps pour quoi faire?
11: Ben pour niquer.
2: Hein? Bah, moi, c'est une sacrée surprise, hein.
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25: Oui, bonjour.
0: Oui, bonjour, madame. C'est bien le garage?
25: Oui.
0: J'aurais besoin de passer pour récupérer des fiches de paye. Je voulais savoir si je pouvais passer aujourd'hui.
25: Oui, mais pourquoi vous voulez des fiches de paye?
0: C'est rapport au prélèvement à la source pour les impôts.
25: Oui.
0: J'ai une idée. C'est que j'ai déclaré que je travaillais chez vous.
25: Vous rigolez ou quoi? Vous déclarez pas que vous travaillez dans une entreprise alors que vous n'y êtes pas.
0: Justement, c'est pour ça qu'il faudrait qu'on se mette d'accord parce que
25: non, il n'y a rien à se mettre d'accord parce que moi, je ne vous ai jamais embauché, rien du tout, donc n'importe quoi.
0: Et si vous dites que...
25: Non, je dis rien du tout. C'est quoi ce cinéma-là? Vous me demandez carrément de frauder. Non, mais ça va pas ou quoi? Vous avez des signatures de l'employeur et tout ce qui s'ensuit, rien du tout. Non.
0: Ah bah alors, je me suis permis de la faire.
25: Non, mais où que c'est qu'on s'en va? N'importe quoi.
0: Où que c'est qu'on s'en va, c'est que...
25: Pas, qu'est-ce que vous voulez faire là?
0: Ah bah, qu'est-ce que je veux faire? C'est tout simplement passer au garage pour récupérer cette fiche de paye que vous me devez.
25: Je vous dois pas de fiche de paye puisque vous ne faites pas partie du garage.
0: Officiellement.
25: On s'en fout, officiellement, officieusement. De toute façon, moi, c'est pas dur, hein. Il y a un service protection juridique. Ils vont s'occuper de votre cas tout de suite.
0: Ah hein. Bah, c'est très gentil, c'est ce que justement.
25: Ah oui, ouais, bah, vous allez voir si c'est très gentil.
0: Bah, merci beaucoup.
3: Et vous avez une fiche de paye à récupérer dans une voiture.
0: Ah, bonjour monsieur. En fait, vous avez des fiches de paye qui sont dans les voitures.
3: Non, mais non, je croyais que vous aviez des papiers à récupérer dans une voiture.
0: Ah bah, alors, si ça vous arrange, on fait comme si j'avais une voiture en réparation et vous me laissez la fiche de paye dans la boîte à gants, par exemple.
3: La fiche de paye de qui ?
0: De moi.
3: Mais il est hors de question que je vous donne une fiche de paye.
0: Non, mais comme vous proposiez, là, vous me la laissez dans la voiture, comme vous disiez.
3: Mais donc... n'importe quoi, je vous ai rien proposé du tout. Et vous êtes qui, là ? Vous êtes qui ? Je veux savoir qui vous êtes et ce que vous voulez.
0: Parce que là, vous me remplissez la fiche de paye, c'est ça ?
3: Oui, oui, c'est ça, je suis en train de vous la remplir. Vous voulez combien sur la fiche de paye, monsieur ?
0: Alors, moi, j'ai mis...
3: Mais vous foutez de ma gueule ou quoi, là ? Non, mais ça va pas, la tête, mais vous êtes malade ou quoi ? Vous êtes un grand malade ?
0: Juste qu'on soit cohérent, vous voyez.
3: Mais qu'on soit cohérent avec quoi ? Vous foutez de moi ou quoi ?
0: Non, mais rapport au dossier.
3: Mais quel rapport ? Quel dossier ? Vous déclarez que vous travaillez chez moi alors que je vous connais pas, mais c'est aberrant, ça !
0: Alors, si c'est que ça qui vous embête, moi, je peux passer, comme ça, on fait connaissance, vous voyez.
3: Mais ça va pas, la tête, t'es malade, mon pauvre ami, hein ?
0: Non, mais comme vous proposiez de me laisser la fiche de paye dans...
3: Mais je vous propose rien du tout, j'ai cru que vous étiez un client. Pourquoi je vous ferais une fiche de paye si vous travaillez pas chez moi ? Écoutez, allez vous faire voir, vous êtes complètement fêlé, mon pauvre ami.
0: Non, mais enfin, excusez-moi, c'est vous me dites d'aller chercher dans la voiture, mais
3: bah,
0: je ne sais pas...
3: Vous êtes un vrai petit con, hein ?
0: Ah bah non !
3: Ah bah non, bah dis donc, deux petits cons alors. Même un grand con, je dirais, mais vous êtes malade, hein. Faut vous faire soigner, monsieur.
0: Non,
3: hein.
0: Mais excusez-moi, vous me dites aller chercher dans la voiture et vous me dites pas laquelle.
3: Mais vous êtes débile ou quoi ? Vous êtes débile, je vous ai rien dit du tout. Je vous connais pas, j'ai cru que c'était un client qui venait récupérer un papier dans sa voiture.
0: Non, mais on se comprend, vous me laissez le truc dans la boîte à gants. Allô ?
25: Bon, et moi, on marche pas dans ces combines là, c'est tout.
0: Non, comme votre collègue me proposait de laisser la fiche de paye dans
25: Ah non. Voilà. Bon, il faut pas en inventer.
0: Ah bah je n'en invente pas.
25: Oh, mais...
0: Dans ce cas, ce qu'on peut dire, c'est que vous me payez au black, ce qui justifierait que j'ai pas de fiche de paye.
25: Non mais n'importe tout bon. Vous avez jamais travaillé ici.
0: Votre collègue était d'accord pour me faire la fiche de paye.
25: Mais non, à penser, c'était un client qui appelait pour venir récupérer.
3: Mais t'es con ou quoi ?
0: Ah bah c'est un nouveau monsieur.
3: T'es belge ?
0: Comment ça belge ? Belge comme une voiture belge ?
3: Espèce d'abruti.
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13: Allô ?
11: Allô ?
13: Oui ?
11: Anita ?
13: Oui ?
11: C'est Georgette.
13: Qui Georgette ?
11: Georgette Ledoux.
13: Ah vous avez dû vous tromper madame.
11: Bah je ne suis pas chez Anita.
13: Oui ?
11: Eh ben alors Anita... Tu me reconnais pas ?
13: Ben non.
11: Mais tu m'as aidé à traverser la rue deux fois, j'habite à côté.
13: Ah non, non, vous avez dû vous tromper. Hein.
11: Tu m'as jamais aidé à traverser la rue ?
13: Ben non.
11: Enfoiré, va. Pourrais t'occuper de ton semblable, hein ?
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25: Allô ?
0: Bonjour madame, je suis bien à l'épicerie ?
25: Oui.
0: Monsieur Martin, établissement Martin Électricité, service des saisies informatistes.
25: Oui.
0: J'ai un petit souci rapport à votre facture.
25: Pourquoi ? Qu'est-ce qu'il y a ?
0: Normalement, vous avez une régularification annuelle de 200 euros. Mais je me suis trompé, je vous ai sorti la somme en francs.
25: Ah ouais, ça, c'est sûr que ça va faire drôle, oui.
0: Et oui, parce qu'en plus, quand j'ai voulu corriger, je me suis replanté.
25: Oui.
0: Et j'ai converti en anciens francs.
25: Ah ouais.
0: Donc au final, j'ai pu remettre en euros, mais avec la somme toujours en anciens francs.
25: C'est-à-dire, j'ai à payer supplémentaire ou pas ?
0: Oui et non. Vous la payez, mais ensuite on vous rembourse.
25: Combien c'est la somme ?
0: Bah, c'est ce que je disais, ça vous fait le montant en anciens francs, mais en euros.
25: Le montant, il est quel montant ? C'est quoi le montant ?
0: Ah, alors, 200, ça fait 1300. 1300, ça fait 130. Ça fait 130 000 euros.
25: 130 000.
0: Voilà.
25: C'est pas une erreur de ma part, il faut que j'avance 130 000 euros, mais vous rêvez ou quoi ?
0: Bah ça m'arrange, parce que sinon il faut que je refasse votre facture.
25: Non mais c'est quoi ça ? Je suis pas Mimimati moi, hein ?
0: Ah bah passez-la moi !
25: Bah c'est moi qui vous dites, hein ? Ma comptable ?
0: Bah je sais pas, c'est vous me dites de voir avec Mimimati.
25: Je suis pas Mimimati. Mimimati, vous regardez la télé un peu, on claque des doigts, on a 130 000 euros.
0: Ah bah vous avez de la chance, parce que je peux vous dire que c'est pas le cas de tout le monde.
25: Moi je claque pas des doigts et j'ai pas 130 000 euros, hein ?
0: Bah pardon, mais c'est ça où je dois refaire les papiers.
25: Mais vous vous débrouillez. Moi, j'en ai rien à branler en parlant poliment.
0: Ah bah, heureusement que vous parlez poliment.
25: Non, non, non, mais moi, j'attends EDF qui vient me couper le courant.
0: Ah mais non, vu que vous payez, ils vont pas vous couper.
25: Mais non, je vous paye pas.
14: C'est
25: non, mais vous...
14: Mais...
0: Ah, pardon, c'est Monsieur Mathilde, j'entends derrière.
14: Non, mais vous vous rendez compte de ce que vous demandez ?
0: Non, mais vous inquiétez pas, Monsieur Mathilde, c'est remboursé après.
14: Le remboursement, on l'a quand ? À la Saint-Glingling, une fois qu'on a tout payé ?
0: Mais non, ça commence dès le mois prochain, vous aurez une réduction de 10 euros chaque mois.
14: Mais non, mais... Et 10 euros par mois ?
0: Voilà, donc pour 130 000, ça veut dire que vous aurez tout récupéré au bout de 13 000 mois.
14: Ah non, mais vous la rectifiez, votre erreur, et puis c'est tout ?
0: Bah, le problème, c'est que rectifier, ça veut dire reconnaître.
14: Mais vous allez la reconnaître, votre erreur, oui ?
0: Bah non, parce que si je reconnais mon erreur au boulot, ils vont dire que c'est ma faute.
14: Comment j'en ai rien à foutre ?
0: Oh bon, merci.
14: Ah bah attendez, bah, je m'en fous. Faites l'erreur. Pourquoi ça sera à moi à payer ?
0: Sinon, on peut mettre ça sur le dos de vos clients.
14: De quoi ?
0: Vous dites que vos clients ont branché des appareils électriques chez vous et que c'est eux qui surconsomment.
14: Mais de quoi ? Mais de à quelle heure les clients ils se branchent pas chez nous ?
0: Non, mais vous inventez, je sais pas, vous dites qu'ils rechargent leur voiture électrique.
14: Mais pour avoir branché une voiture électrique, il faut avoir un truc électrique.
0: Bon, Vous allez me dire que vous n'avez pas de truc électrique chez vous.
14: Pour brancher une voiture électrique, faut avoir une borne.
0: Ah, d'accord.
14: Est-ce qu'on a ça chez nous, non?
0: Ok, donc ça, je peux vous en trouver une pas trop chère.
14: Mais n'importe quoi, mais vous vendez n'importe quoi, là.
0: Ah non, c'est pas moi qui vends, c'est mon beau-frère.
14: Ah non, mais vous allez reconnaître votre faute, c'est vous qui la reconnaissez. Moi, j'ai rien à voir avec
0: vous
14: ça.
0: Vous savez quoi? Si vous payez en liquide, j'arrondis à 100 000.
14: Ah, mais non, mais on peut pas.
0: Bon, vous allez pas me dire que vous avez pas 100 000 balles en liquide qui traînent quelque part chez vous.
14: Bien sûr, ouais, sous le lit.
0: Bah voilà.
14: De quoi?
0: Eh ben voilà, problème réglé.
14: Ah bah attendez, mais vous plaisantez ou quoi?
0: Ah bah oui, complètement.
14: Ah oui, oui, oui. Là, vous êtes une blague, vous êtes vraiment une clown, vous. Hein.
0: Alors non, ça c'est mon beau-frère, le clown Martino.
14: C'est une caméra cachée, c'est pas possible. Hein.
0: Oh, presque. Disons que c'est comme une caméra, mais sans les images.
14: Ah, la radio.
0: Bravo.
14: C'est quelle radio?
0: Bah une où on aime bien se marrer.
14: Oh putain.
0: Non.
14: À rire et chanson.
0: Mais oui, c'est ça.
14: Super.
0: Je vous laisse tranquille et je vous souhaite une très bonne journée.
14: Merci.
0: Au revoir, monsieur.
14: Au revoir, madame.
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16: Ambulance, bonjour.
19: Oui, bonjour, c'est l'abbaye, l'appareil.
16: Oui.
19: Le père abbé, bonjour.
16: Bonjour, monsieur.
19: Je vous appelle parce que nous avons un petit problème.
16: Oui.
19: Nous avons des moines à transporter à Pontivy.
16: Vous pouvez patienter un instant, monsieur?
19: Bien entendu.
16: Merci. Allô?
19: Oui.
16: Oui, bonjour.
19: Oui, c'est le père abbé de l'abbaye de l'appareil.
16: Oui.
19: Écoutez, nous avons un petit problème. Nous devons acheminer mes moines à l'hôpital de Pontivy. Ils doivent aller en consultation pour voir un dermato-vénérologue, je crois. Ils ont attrapé ce qu'on appelle les morpions.
16: Oui.
19: Est-ce que vous pouvez nous en amener à l'hôpital?
16: Oui, il y en a combien à prendre?
19: Bah écoutez, il y en a 13. Alors, ils sont furieusement en train de se gratter de partout. Et je ne sais pas pourquoi les taxis ne veulent pas les prendre, parce qu'ils disent que ça va en mettre partout, et les passagers, enfin...
16: Parce que ça va se mettre partout, vous croyez?
19: Bah écoutez, les morpions, apparemment, sont dans les poils pubiens.
16: Ouais.
19: Il paraît que ça se contracte. Bon, moi j'en ai attrapé aussi ce midi d'ailleurs. Hein.
16: Mmh.
19: Ça se met partout dans les poils sur les testicules.
16: Ouais. Est-ce qu'ils vous ont expliqué comment on pourrait faire alors? À l'hôpital, ils vous ont pas expliqué?
19: Si on pouvait mettre les moines dans des housses.
16: Comment? Dans des housses?
19: Ouais. Comme ça, les morpions resteraient à l'intérieur des housses.
16: Ouais, mais qu'est-ce qu'on va mettre comme housses?
19: Je sais pas, vous avez des housses ou non?
16: Ah bah non, j'ai pas de housse.
19: Mais vous faites pas pompe funèbre?
16: Ah bah si, je mets... Ah bah ouais, j'ai ces housses-là, ouais. Quand je fais un décès, ouais. Bah oui, mais je vais pas mettre les gens là-dedans, quand même.
19: Qu'est-ce que c'est comme housse?
16: Oh bah c'est des trucs vraiment... C'est vraiment comme un sac avec une fermeture éclair. Je vais pas les mettre dedans.
19: Ah bah, c'est ce qu'ils nous ont dit à l'hôpital, hein.
16: Ah ouais, c'est... Parce que, bah oui, parce que moi, c'est un sac, en fait, quoi, avec une grande fermeture éclair.
19: Et est-ce qu'ils peuvent se gratter à l'intérieur sans que ça sorte, les morpions?
16: Ah bah, si on ferme et puis qu'on mette juste leur tête dedans.
19: D'accord.
16: Ouais.
19: Et mais ils vont respirer par où?
16: Ah bah à ce moment-là, on ferme pas la fermeture, hein, on les enveloppe dedans et on laisse leur tête dépasser, quoi. Moi, j'ai que ça comme truc, hein.
19: Bah ça, c'est parfait. Attendez, j'ai un dédoublement d'appel, je crois que c'est l'hôpital, justement.
16: D'accord.
19: Attendez, quittez pas.
16: Ok.
19: Oui, c'est l'hôpital. Ah bah attendez.
16: Franck?
19: Allô? Oui.
16: Viens là.
19: Merci.
16: Viens.
19: C'est le docteur. Je vous passe le docteur. Allô?
16: Je te dis de venir, c'est important.
20: Oui, docteur Rochet, j'écoute.
16: Oui, bonjour, c'est les ambulances.
20: Ah, bonjour. Alors, qu'est-ce que vous avez comme solution pour nous les amener?
16: Ben, c'est la housse pour les décès, quoi.
20: Et leur tête dépasse, quand même?
16: Bah, leur tête, à ce moment-là, on enveloppe la tête au niveau du cou, quoi.
20: Mais oui, mais alors les morpions, ils vont sortir.
16: Bah ouais, voilà.
20: Elles sont de quelle couleur?
16: Elles sont blanches.
20: Oui, donc on va voir les morpions à travers, non?
16: Qu'est-ce qu'on va voir à travers?
20: Ben, parce qu'il faut qu'ils soient nus, ils vont pas être habillés.
16: Ah ouais, bah ouais, non, bah non, non, non.
20: Attendez, quittez pas, on m'appelle sur une autre ligne.
16: Il y a un problème, Franck. Il y a un problème de morpion. Et on a 13 moines à amener, mais ils trouvent personne pour les transporter. Il faut trouver une solution pour les transporter. Ils sont nus dans des housses. Moi, j'ai que des housses de LPF, quoi. Il faut qu'ils soient complètement hermétiques.
21: Tu trouves ça où?
16: Ben, je sais pas comment ils ont chopé ça. Ouais, mais ils sont kikinés, ils savent pas comment les transporter, hein.
19: Allô?
16: Oui, je vous écoute.
19: Bon, je viens d'avoir le médecin.
16: Oui.
19: Donc, en fait, on a fait partir nos 13 moines. À pied.
16: Oui, mais ils sont habillés, comment je les...
19: Ah non, ils sont pas habillés, ils sont tout nus, là, hein, vous pouvez y aller.
16: Mais ils vont me dire, ils les font partir à pied, là, je comprends pas.
19: Ils sont partis à pied en courant à travers champs pour vous retrouver, pour que vous les embarquiez à l'hôpital.
16: Bon, vous rigolez, là.
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1: Allô ?
6: Oui, bonjour monsieur, c'est bien la fromagerie ?
1: Oui.
6: Oui, voilà, je vous appelle parce que j'ai acheté un fromage chez vous qui semble défectueux.
1: Ah, qu'est-ce que vous m'avez acheté ?
6: Du Rochefort, je crois.
1: Bah, Roquefort, mais le Roquefort, c'est jamais défectueux. Celui que je viens d'avoir, je l'ai entamé pour une dame anglaise ce week-end.
6: Parce que, si vous voulez, dedans, il y a des espèces de petites taches bleues, bleu-vert.
1: Ah bah, les taches bleu-vert, monsieur, le Roquefort, c'est voilà. Un fromage avec des taches bleu-vert. C'est un fromage moisi.
6: Donc, comme vous reconnaissez qu'effectivement, il y a cette défectuosité fromagère.
1: C'est pas une défectuosité, monsieur, je viens vous expliquer qu'un Roquefort, c'est toujours moisi. Mais enfin, vous... Non, mais monsieur.
6: Donc, tout votre stock est foutu, en fait, c'est ça que vous êtes en train de dire.
1: Mon stock n'est pas foutu. Écoutez, je tiens mon magasin depuis 37 ans. Les fromages, j'en vends depuis 37 ans.
6: Je ne dis pas que vous avez fait exprès.
1: Mais je n'ai pas fait exprès, monsieur.
6: Voilà, c'est ça. C'est bien d'accepter ces erreurs.
1: Je n'accepte rien, monsieur. Je peux vous emmener chez mes grossistes. Ils vont vous sortir un Roquefort et le Roquefort sera moisi.
6: Ah, donc c'est la faute du grossiste, en fait, c'est ça que vous êtes en train de
1: mais
6: dire.
1: Mais c'est pas la faute du grossiste, monsieur, je vous explique qu'un Roquefort, il est comme ça. Mais monsieur, mais vous n'entendez rien du tout.
6: Parce que le problème, c'est que j'ai dû désinfecter tout le frigo, moi.
1: Non, mais désinfecter tout le frigo, non mais c'est là où on va, monsieur, mais vous êtes complètement à côté. Écoutez, rapportez-moi le fromage immédiatement, c'est-à-dire dans la demi-heure qui suit.
6: Et je vous apporte la note pour la désinfection aussi.
1: Non, mais la note pour la désinfection, non mais parce que forcément, si vous avez désinfecté un réfrigérateur alors qu'il n'avait nul lieu de le faire parce que le Roquefort ce sera toujours comme ça, excusez-moi, je suis désolée. Oh, bah, vous savez ce que c'est que Roquefort ?
6: Alors, je crois que c'est du bouc ou quelque chose.

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2: Je viens avec la note de désinfection du frigo, c'est ce que j'expliquais.
3: Vous rigolez pas, non?
2: Parce que j'en ai eu pour 200 balles quand même.
3: 200 balles, non mais vous rigolez pas. Désinfecter un frigo pour du fromage qui est extra, non mais oh. Enfin, venez, on va voir ça, on va rigoler.
2: Pourquoi on va rigoler?
3: Parce qu'on va rigoler, c'est tout.
4: Allô? Alors maintenant, j'appelle la gendarmerie, le litige va se régler en gendarmerie.
5: Allô?
6: Allô?
5: Oui?
6: Commandant?
5: Comment?
6: Commandant? Allô, vous m'entendez?
5: Oui, mais vous êtes une erreur.
6: Je ne suis pas chez le commandant Cousteau.
5: Ah non?
6: Bon, écoutez, est-ce que vous m'entendez bien, là?
5: Bah, évidemment, mais
6: bon,
5: écoutez, je suis pressé, monsieur.
6: Écoutez-moi, je suis le capitaine Nemo à l'appareil, hein. Nous sommes à bord de la Calypso dans les Galapagos. Et nous essayons de joindre le commandant Cousteau à Paris. Nous n'arrivons pas à le joindre ce matin. Apparemment, il y a un problème de téléphone.
5: Ah, mais c'est pas chez moi. Pourquoi vous appelez chez moi?
6: Écoutez, madame, nous sommes à bord de la Calypso. Et nous sommes à 300 mètres de profondeur au sud des Galapagos. Nous observons un phénomène nouveau. On a besoin de le joindre. Est-ce que vous pouvez prendre le numéro et l'appeler?
5: Je viens, mais s'il me dit que c'est pas rien.
6: Non, mais vous inquiétez pas, madame, ça va aller très vite. C'est juste lui donner le renseignement que je vais vous donner, hein. Alors, je vous donne son numéro à Paris que nous essayons de joindre depuis ce matin.
5: Oui.
6: C'est le 4723.
5: Et alors, qu'est-ce qu'il faut que je fasse?
6: Bon, je suis le capitaine Nemo.
5: Ah bon?
6: Voilà. Alors, Michel Nemo.
5: Michel.
6: Ah bon? Vous lui dites qu'on observe sur le radar avant une formation de moules géantes.
5: Des moules.
6: Géantes, hein.
5: Géantes.
6: 200 mètres de tour, hein.
5: Oh là.
6: Alors, vous lui dites qu'elles ont l'air très, très agressives.
5: Agressives, hein.
6: Agressives, voilà. Alors, demandez-lui ce qu'on fait.
5: Bon, bah alors, je vais l'appeler tout de suite, alors.
6: Appelez-le tout de suite et dites-lui qu'il nous rappelle tout de suite, qu'il se mette en contact s'il arrive à nous joindre, hein.
5: Bon, d'accord, je vous ai
6: verrouillez
5: rappelé.
6: Tout, verrouillez les radars. Merci, madame.
5: Au revoir, monsieur.
7: Camarade Cousteau, j'écoute.
5: Ah, vous êtes le commandant Cousteau?
7: Oui, bonjour,
5: oui,
7: madame.
5: Je suis un particulier.
7: Oui.
5: On m'a appelé parce qu'on ne peut pas vous avoir. Et c'est assez urgent. C'est le capitaine Nemo.
7: Michel?
5: Michel qui a appelé chez moi.
7: Mais où sont-ils?
5: Aux îles Galapagos. Galapagos, je ne sais plus comment dire, je ne sais plus.
7: Oui, oui.
5: Oui, ils ont observé des moules géantes et qui sont agressives. Et oui. À 200 mètres de tour.
7: Oui.
5: Alors, il faudrait que vous l'appeliez parce qu'il ne peut pas vous avoir.
7: Bon, alors écoutez, madame, ce que je vais faire, là, je vais composer le numéro d'urgence de la Calypso. On ne va pas raccrocher.
5: Bon, ah bon, très bien.
7: Alors, dès que vous entendez un sifflement, vous essayez de leur parler. Eux, ils ne m'entendront pas. C'est vous qui vont entendre.
5: Oui, alors c'est à eux que je parlerai.
7: C'est à eux que vous allez parler. Vous allez répéter ce que je vais vous dire.
5: Bon, d'accord.
7: Alors, attention.
5: Allô?
6: Capitaine Nemo, l'appareil.
5: Ça y est, oui, c'est moi, madame. Je vous m'avais appelé tout à l'heure.
6: Ah ben c'est vous, mais comment vous avez eu le numéro?
5: Ben je viens d'appeler le commandant Cousteau.
7: Vous m'entendez, madame?
5: Oui.
7: Demandez au capitaine Nemo la couleur des moules.
5: Tout de suite, là?
7: Oui.
5: Mais comment je vais l'appeler?
7: Capitaine Nemo, il doit vous entendre.
5: Allô? Capitaine Nemo?
6: Allô, oui, madame.
5: Oui, alors voilà, le commandant Cousteau demande la couleur des moules.
6: Les moules sont bleus, madame, hein?
5: Alors, allô, commandant?
7: Allô?
5: Oui.
7: Je vous écoute, madame.
5: Alors, la couleur des moules sont bleues, hein.
7: Bon, alors ce sont des moules très dangereuses, qu'ils fassent demi-tour arrière, très vite.
5: Attendez, j'appelle. Allô? Capitaine Nemo?
6: Capitaine Nemo, madame, oui.
5: Oui, écoutez, il vous dit de... Oh, alors, je sais plus ce qu'il m'a dit.
6: On est... Madame, vous m'entendez?
5: Oui.
6: Oui, la moule géante.
5: La moule géante?
6: A ouvert la gueule. Et le Calypso est rentré dans la moule.
5: Allô? Commandant?
7: Oui, allô, je vous entends, madame.
5: C'est trop tard. La moule géante est rentrée dans la gueule du Calypso.
7: Vous voulez dire que la Calypso est dans la moule?
5: Oui.
7: Demandez-leur de hisser le drapeau blanc.
5: Allô?
7: Et de chercher la sortie de la moule à l'arrière.
5: Bon, d'accord. Allô?
6: Allô?
5: Le commandant demande que vous hissiez le drapeau blanc et que vous essayiez de sortir par l'arrière de la moule, parce qu'il y a certainement une sortie.
6: Par l'arrière?
5: Oui. Par l'arrière de la moule, oui.
6: Oui, mais on ne voit rien. On ne voit rien, là. On est dans le noir total.
5: Allô, commandant?
7: Oui, madame.
5: Ils disent qu'ils sont dans le noir total et qu'ils peuvent rien voir. Ils peuvent pas sortir.
7: Bon, écoutez, madame, il n'y a qu'une solution.
5: Oui?
7: Les assistants viennent de me donner le plein de la moule.
5: Oui.
7: Et il y a une pancarte avec une inscription issue de secours à l'intérieur de l'animal.
5: Ah bon? Ben, je vais demander, hein. Capitaine Nemo?
6: Allô?
5: Oui. Alors, le commandant demande s'il y a une pancarte à l'intérieur de la moule.
6: Oui, il y a une pancarte.
5: Oui, il y a marqué issue de secours.
6: Oui, c'est ça.
5: Oui?
6: Qu'est-ce qu'il faut faire?

0: Allô?
1: Oui?
0: Alors, il demande qu'est-ce qu'il faut qu'il fasse.
1: Il se dirige vers l'issue... Allô?
0: Allô, oui?
1: Il se dirige vers l'issue de secours.
0: Allô, commandant Nemo?
2: Capitaine Nemo, madame.
0: Oh, excusez-moi, capitaine Nemo. Il faut que vous alliez vers l'issue de secours. C'est ça?
2: Ça y est, madame, nous veillons la lumière.
0: Oui? Bon, c'est tout ce que vous avez à dire au commandant?
2: Écoutez, madame, ça y est, nous sortons de la moule.
0: Oui? Vous sortez de la moule. Allô, commandant?
2: Et nous gagnons la lumière.
0: Oui?
2: Nous sommes sauvés.
0: Vous êtes sauvés et sortis?
2: Nous sommes sauvés et sortis, nous sommes à la lumière.
0: Allô? Commandant?
2: Oui?
0: Oui, maintenant il n'y a plus de danger, ils sont sortis, ils sont à la lumière.
1: Ils sont sortis de la moule?
0: Oui, oui, la Calypso est sauvée.
1: Ben écoutez, madame, nous vous remercions.
0: Il faut bien se rendre service, et puis vous savez, je regarde beaucoup votre émission, n'importe comment.
1: Merci pour tout, madame.
0: Ah ben, je vous en prie, hein. Si vous avez d'autres problèmes, ben, vous me rappellerez.
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5: Bonjour.
6: Ah, bonjour monsieur, excusez-moi.
5: Madame.
6: C'est bien le bureau de tabac ?
5: Oui.
6: J'ai pris une grille de l'euro million chez vous.
5: Ouais.
6: Et alors, il se trouve que j'ai gagné sur le tirage de mardi dernier.
5: Oui.
6: Donc, il faudrait me la valider pour mardi dernier.
5: Non mais, monsieur, attendez, là, vous êtes en train de me dire que les jeux que vous avez faits, vous voudrez qu'on les valide pour la semaine dernière ?
6: Voilà, c'est ça. Donc,
5: vous plaisantez, j'espère, non ? Sérieusement, vous plaisantez, on va pas vous valider un jeu de la semaine dernière.
6: Ah bah, excusez-moi, parce que moi, j'ai regardé sur le site, j'ai quasiment tous les numéros.
5: Ouais, d'accord. Attendez, là, juste deux secondes, je vais vous passer le patron. Non, mais je vous passe le patron, vous allez les expliquer.
7: Allô.
6: Oui, bonjour madame. Comme j'expliquais,
7: votre... Je peux pas passer un ticket, on va dire, pour un tirage qui a eu lieu, la semaine dernière. Vous l'avez pas passé.
6: Ou alors au moins me rembourser les gains que
7: Elle
6: j'ai...
7: Je peux pas vous rembourser des gains. Attendez quelques instants. Ici, vous remboursez les gains. Oui.
8: Allô.
6: Ah bah encore un autre.
8: Ah bah c'est pas encore un autre, c'est moi la gérante.
6: Oui, bonjour monsieur.
8: Mais monsieur, vous jouez une grille, il faut quand même le valider quelque part.
6: Bah c'est pour ça que je vais venir chez vous. Vous me la validez pour la semaine dernière, c'est pas compliqué quand même.
8: Mais comment on peut valider une grille? Avec moi, je vais faire ma grille aussi alors là. Et moi, je vais avoir gagné le grand lot aussi.
6: Ah, donc vous avouez, je vois la combine.
8: Il n'y a personne qui va vous valider la grille avec les numéros de la semaine dernière, monsieur. Réfléchissez deux minutes.
6: Je vois qu'on perd pas de temps, vous avez déjà pris mes gains, c'est ça?
8: Comment ça, j'ai pris vos gains?
6: Non, mais vous avez empoché ma cagnotte.
8: Écoutez, donnez-moi votre numéro de téléphone, je vais vous faire rappeler par la Française des Jeux.
6: Alors, le 38, le 17.
8: Non, bah, c'est pas un numéro de téléphone, ça, monsieur.
6: Ah, bah non, mais je vous donne les numéros que j'ai joués.
8: J'ai pas besoin de vos numéros que vous avez joués puisqu'ils sont pas validés.
6: Oui, parce que vous les avez déjà.
8: Mais vous ne pouvez pas encaisser vos gains puisque vous avez pas joué. Mais pour jouer, il faut payer, monsieur.
6: Ah, bah, je vous paye, ça, y a pas de souci.
8: Mais j'ai pas besoin, mais c'est pas possible, là. Vous allez me rendre folle, là.
6: Non, mais vous compliquez pas. Ce que je vous dois pour la grille, vous le déduisez de mes gains directement.
8: Non, mais écoutez, je peux la valider pour le prochain tirage.
6: Dans ce cas, est-ce que au prochain tirage, ce sera les mêmes numéros qui sortent?
8: Non, mais comment je peux savoir ce que le... Vous vous fichez de moi, là, monsieur?
6: Si vous ressortez les mêmes numéros, moi, je veux bien m'inscrire au prochain tirage.
7: Monsieur, attends.
6: Du coup, je vais passer... Ah, allô?
9: Oui.
6: Oui, ah bah, encore un autre monsieur.
9: Écoutez, monsieur, c'est comme si que vous vouliez jouer au tiercé, vous attendez le résultat du tiercé qui arrive, puis après, vous voudriez aller jouer au peupu.
6: Non, mais c'est comme si que, surtout, que j'ai l'impression que vous m'avez pris mes gains.
9: Monsieur, si ça continue, j'appelle la police.
6: Ah bah, je vais l'appeler, moi, là, la police.
9: Appelez-la.
6: Ah mais je vous la passe, ne quittez pas.
9: Et vous venez vous arrêtez de m'emmerder.
6: Le transfert.
7: Bon, vous allez arrêter ou quoi?
6: Ah bah c'est encore madame.
7: Oui, bah la police elle est chez vous peut-être, oui.
6: Ah bah non, mais je vous transfère la peine.
7: Oui, non, mais écoutez, j'ai pas que ça à faire, hein. D'accord, oh, non, allez, oui, allez, hop.
9: Mais vous m'emmerdez, monsieur, vous croyez que je n'ai que ça à faire?
6: Non mais je vous les passe, ne quittez pas.
9: Mais monsieur, vous avez mon adresse, vous envoyez la police sur place. Vous dites qu'elle vienne et j'attends après elle. Hey, au revoir.
10: Allô?
11: Madame.
10: Monsieur.
11: Bonjour madame.
10: Bonjour monsieur.
11: C'est cannabis.fr pour votre livraison donc de 110 grammes de résine de cannabis pour vous prévenir que ça sera livré donc en date d'après-demain entre 8h et 11h du matin, payable en port dû, hein.
10: Non mais moi j'ai pas besoin de ça.
11: Bah attendez, vous avez commandé sur internet 110.
10: Ah non.
11: Ah bah si madame, si.
10: Non.
11: Si.
10: Non.
11: Si.
10: J'ai pas commandé ça.
11: Si, madame.
10: Non.
11: Si.
10: Je le fauche.
11: Bah écoutez, madame, moi je suis juste le directeur d'exploitation du site internet de livraison du cannabis. Vous avez 110 grammes.
10: Je n'ai pas l'internet.
11: Bah comment vous avez fait pour commander du cannabis sans avoir internet?
10: Mais j'ai pas commandé du cannabis.
11: Vous n'en fumez pas?
10: Oh bah ma foi non.
11: Vous êtes certaine?
10: Ah bah oui, sûr.
11: Non, parce que parfois, les fumeurs, ils se rendent pas compte qu'ils fument.
10: Mais je ne fume pas, moi. Je ne fume pas, je ne veux pas de ces vacheries-là.
11: Oui, ben, enfin bon, on sait jamais, vous savez, moi je...
10: Non.
11: D'accord, oui, je vous entends.
10: Bon, et puis arrêtez ça, hein. C'est toujours vous?
11: J'ai annulé la commande, madame, ça y est.
10: Ça y est, c'est annulé?
11: C'est annulé, on vous l'a remplacé par de la tête de veau.
10: Non.
11: Si.
10: Non.
11: Si.
10: Non.
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12: Allô.
13: Bonjour monsieur, c'est l'école d'accordéon?
12: Oui.
13: Ah bonjour. Excusez-moi monsieur. De vous déranger monsieur Ledoux à l'appareil.
12: Je vous en prie.
13: Je vous appelle d'une chambre où je suis dans une clinique.
12: Ah.
13: Et rien ne m'aurait fait plus plaisir en guise de dernière volonté.
12: Oui.
13: D'entendre un petit air d'accordéon.
12: Ah bon?
13: Si c'est possible.
12: Ah.
13: Avant que je parte.
12: Écoutez monsieur, vous aimez l'accordéon à ce point alors?
13: Oh oui, j'en ai beaucoup joué.
12: Ah oui?
13: Ça m'aurait fait plaisir avant de partir.
12: Bon, écoutez, je fais le nécessaire. Attendez un petit instant, s'il vous plaît. Hein.
13: Merci, monsieur. Avant de partir, ça fait du bien un petit air d'accordéon. Vous comprenez?
12: Attendez, je vous fais attendre, là.
13: Merci, vous êtes gentil. Allô?
12: Allô?
13: Oui, merci, monsieur.
12: Alors, attendez.
13: Ce sont mes dernières volontés avant de partir, monsieur.
12: Alors, attendez. Je vais vous jouer le retour des hirondelles, hein?
13: Ah oui.
12: Si vous connaissez?
13: Oh!
12: D'accord. Alors, ma femme va prendre le téléphone et moi, je vais prendre l'accordéon. Attendez un instant.
14: Allô?
13: Bonjour, madame.
14: Voilà, il va commencer, là.
13: Je m'assieds.
12: Je commence, hein?
13: Je vous écoute.

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1: Allô?
0: Bravo, monsieur.
1: Ça vous a fait plaisir?
0: Oh, mais vous pouvez pas savoir. Je ne m'attendais pas à ce que vous jouiez de cette manière. Ce morceau est magnifique et vous êtes un grand accordéoniste.
1: Ah bien, je vous remercie, mais...
0: Je vous le dis du plus profond de mon cœur, monsieur Jacques.
1: Là, vous m'avez pris un peu de court, hein. J'étais vraiment à froid, là.
0: Non, je vous le dis. Avant de partir, ça me fait toujours du bien. J'appelle les artistes au téléphone tous les matins avant de partir faire mes courses sur le marché.
1: Ah.
0: Et comme ça, je m'offre un petit concert privé.
1: Ah oui, oui. Mais donc, avant de partir, c'est sur le marché, parce que j'avais compris avant de partir, à cause d'une grave maladie, non?
0: À mourir, vous voulez dire?
1: Oui.
0: Non, je suis en pleine forme.
1: Ah, eh bien, je suis heureux d'avoir satisfait vos désirs.
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3: Allô.
4: Bonjour madame, c'est bien le restaurant?
3: Ouais.
4: Monsieur Martin à l'appareil, ce serait pour réserver pour les repas gratuits.
3: Mais quel repas gratuit?
4: Bah ils l'ont dit à la radio, du 1er au 15 juin, au resto il y a un repas acheté, un repas offert.
3: Bah non, on fait payer le repas au prix normal.
4: Ah ouais, donc là si on vient manger chez vous, on paye?
3: Bah bien sûr, ouais.
4: Oulolo,
3: c'est comme ça le resto. Y a pas une loi qui dit qu'on doit forcément du 1er au 15 vous faire moitié prix, hein?
4: Ah bah je crois que si.
3: Mais non.
4: En plus, on est venu déjeuner chez vous, c'était il y a 4 mois, on était 4 et on avait payé les 4 repas.
3: Bah ouais, normal.
4: Ce qui veut dire que là si on revient à 4, on paye pas.
3: Et pourquoi?
4: Parce qu'on avait déjà payé 4 repas la dernière fois. Donc
3: et
4: là...
3: alors, enfin, mais on va se calmer là, 2 secondes. Ça veut pas dire que si vous avez bouffé là il y a 4 mois, on va vous faire 4 repas gratuits. Hein.
4: Ah ouais, donc on a payé 4 repas en trop, quoi.
3: Mais vous avez rien payé en trop. Arrêtez de rêver là.
4: Bah si, parce que si on
3: écoutez-moi
4: a.
3: Écoutez-moi 2 secondes. C'est pas rétroactif sur ce que vous avez mangé il y a 4 mois, monsieur.
4: Voilà, bah ça, si vous me l'aviez dit il y a 4 mois, j'aurais compris.
3: Mais personne n'était au courant il y a 4 mois qu'il allait y avoir ça.
4: Non, mais parce que là, si j'avais su, je vous aurais payé que la moitié il y a 4 mois.
3: Mais qu'est-ce que vous me racontez? Bon, vas-y, c'est bon là.
4: Bah vous comprenez, vu qu'il y a un acheté.
3: Non, je comprends pas.
4: Ah, bah alors, prenez une calculette, je vais vous expliquer.
3: Mais y a pas à prendre des calculettes, vas-y.
4: Mais si, vous faites 4 divisé par 2.
3: Mais on s'en fout de votre 4 divisé par 2.
4: Bon bah je vous le donne, ça fait 2.
3: Oh, on va arrêter là. Vous avez qu'à venir voir les patrons, ils vont vous l'expliquer.
4: Non, vous savez quoi, on va faire simple. Vous me remboursez les 4 repas.
3: Oula.
5: Ah. Bah, allô?
4: Bonjour monsieur.
5: Bah, je vous rembourse rien du tout, enfin, je suis pas l'armée du salut, hein.
4: Ah bah oui, mais il fallait prévenir, parce
5: que... Il fallait prévenir, mais c'est n'importe quoi, enfin.
4: Bah oui, mais enfin, vous inquiétez pas, je vais passer pour le remboursage.
5: Bah le remboursage, oui le remboursage déjà, on dit pas ça, le remboursage, c'est pas français.
4: Si, le remboursage c'est quand on rend l'argent.
5: Oui, non, le remboursage c'est quand on rend l'argent, non, le remboursage ça n'existe pas, c'est le remboursement, voilà.
4: Bah non.
5: Donc déjà, quand vous apprendrez à parler, et puis...
4: Je m'excuse, mais remboursement, je crois pas, hein.
5: Bah remboursement, je crois pas, non mais...
4: Bah ma grand-mère est prof de français, donc je sais.
5: Votre grand-mère est prof de français, bah vous devriez retourner la voir.
4: Je peux pas, elle est en cours, là.
5: Bon.
4: Ou alors, vous me faites un reconnaissage de dette alimentaire.
6: Non, mais ne comptez pas ce que je vous rembourse, hein.
4: Et bonjour, madame.
6: Alors, c'est pas bonjour, madame, bonjour, monsieur.
4: Admettons.
6: Bon, attendez, monsieur. Vous êtes venu manger quand? Il y a 4 mois.
4: On est d'accord.
6: Vous êtes venu manger, vous avez payé 4 repas.
4: Voilà, donc ceux-là, il faut les rembourser.
6: Mais je ne vais pas vous rembourser des repas que vous avez pas pris.
4: Ah si, il y a 4 mois, on les a pris, des repas.
6: Oui, mais vous avez mangé, monsieur.
4: Ouais, mais comme vous nous avez pas prévenu que vous feriez pas les repas gratuits 4 mois plus tard.
6: Mais monsieur, je n'ai pas à vous dire que je fais des repas gratuits.
4: Bah non, au contraire. Vous auriez dû me dire que vous faisiez pas les repas gratuits.
6: Et à qui vous avez parlé en payant l'addition que vous alliez revenir pour manger gratuitement?
4: Oh bah à personne.
6: Ah mais à personne?
4: Bah oui, ça me semblait logique qu'on allait revenir.
6: Et alors bah on va pas vous rembourser 4 repas.
4: Non, d'ailleurs ça fait 8 repas en tout.
6: Mais quoi, 8 repas?
4: Bah les 4 achetés plus les 4 non offerts.
6: Bon, je vous passe mon épouse parce que je voilà.
4: D'accord, donc ça c'est le monsieur que j'avais avant, c'est ça?
7: Oui.
4: Ah bah, re-bonjour, monsieur.
7: Vous avez un papier, vous avez quelque chose qui prouve que vous avez des repas gratuits?
4: Oui.
7: Non. Oui, alors venez avec votre papier comme quoi vous avez des repas gratuits.
4: Donc je marque quoi? Je marque 4 repas gratuits.
7: Ah non, vous marquez rien du tout. Vous venez avec un papier qui prouve...
4: Oh non, mais je vous le fais le papier. Dites-moi ce qu'il faut écrire.
7: Ah ben, vous pouvez le faire, mais si c'est pas nous qui l'avons fait, qu'on prenez bien, monsieur, qu'on s'en fout.
4: Ah, alors dans ce cas, vous prenez un papier et moi je vous dis ce qu'il faut écrire.
7: Non, mais...
8: Bonjour.
9: Bonjour madame, je suis au magasin de couture.
8: Oui.
9: C'est le professeur Chéroux à l'appareil du CHU.
8: Oui.
9: Dites-moi, est-ce que vous faites des retouches?
8: Sur quoi, monsieur?
9: Là, il s'agit juste de faire un ourlet, en fait, parce que c'est un patient qui souffre donc d'une hypercroissance, vous voyez, de la peau, ça arrive. Hein. C'est un problème qu'ont souvent les hommes, je ne sais pas si vous avez déjà remarqué ça, ils ont souvent trop de peau sous les testicules.
8: Oui, j'ai eu l'occasion de voir quand même, oui.
9: Hein, il a 8 à 10 centimètres de trop sur les testicules, on voudrait faire un ourlet.
8: Faire où ça? Sur le patient?
9: Oui.
8: Bah, attendez, là, vous n'êtes pas au bon numéro, monsieur.
9: Mais je croyais que vous étiez un atelier de couture.
8: Bah, écoutez, moi, j'ai jamais fait ça.
9: Bah, c'est rien du tout, moi, je suis avec vous, je vous montre, c'est très simple. Hein.
8: Mm-hmm.
9: On prend la peau des testicules qu'on tend, on la plie en deux, on fait juste un ourlet.
8: Ah.
9: C'est une machine industrielle que vous avez ou c'est une...
8: Bah, on est équipé en machine industrielle, oui.
9: Oui, bah, c'est ça, il n'y a aucun souci.
8: Mais comment vous passez ça sur la machine? Bah, c'est ça que je vois pas du tout, là.
9: Quand vous avez un tissu,
8: oui.
9: Vous le tendez. Vous le tendez. Bon, là, c'est la même chose. On tend la peau qu'il a en trop, en dessous des testicules. On la tend.
8: Mais non, mais ça ne peut pas passer sur la machine. Techniquement, ce n'est pas possible.
9: Ah, si, madame, si.
8: Pourquoi vous faites ça à la machine à coudre? Pourquoi vous ne faites pas ça des points?
9: Parce que c'est plus régulier. Vous posez la peau des testicules donc, du patient, vous tirez dessus, vous, hein, pour l'amener sous votre aiguille. Et puis, paf, vous enclenchez et l'ourlet se fait comme ça.
8: Oui, mais sur une piqueuse plate. Je vois pas, moi, passer le patient sous ma machine.
9: Comment ça? Je pense que vous savez comment on manipule les testicules.
8: Oui.
9: Ça vous posera pas de problème, quand même.
8: Non.
9: Voilà.
8: Je pense pas.
9: Donc, nous, on tend la peau des testicules. Vous rabattez son sexe vers le haut pour quand même pas...
8: quand même.
9: Et pendant que vous tenez le sexe dans la main, vous piquez avec la plate.
8: Bon, bah, écoutez, si vous le dites, hein. Moi, je veux bien.
9: Eh ben voilà.
8: Si vraiment vous êtes embêté, vous n'avez personne d'autre, pourquoi pas? Ah, mais je vais être quand même novice dans l'affaire, hein. Je vous l'annonce, hein.
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10: Bonjour.
4: Bonjour monsieur, c'est bien la boulangerie, pâtisserie, chocolaterie?
10: Oui, c'est ça.
4: Monsieur Martin à l'appareil, les nouveaux consommationneurs Martin.
10: Ouais.
4: Je vous ai inscrit pour tester mon nouveau beurre de substitutification.
10: Ah, quel beurre?
4: C'est du beurre de friteuse. C'est un mélange d'huile, de margarine et de graisse de bœuf qu'on recompresse.
10: Bah déjà, beurre de friteuse, j'utilise pas de beurre de friteuse.
4: Normal, c'est une exclusivité des établissements Martin. Il vous reste du beurre en stock?
10: Bah oui, moi j'ai du beurre en stock.
4: Ok, donc celui-là, vous allez vous en débarrasser.
10: Bah pourquoi je vais jeter mon beurre? Moi je vais pas acheter ma matière première à la poubelle.
4: Ah non, le jetez pas. Vous l'offrez à une association, ça fera des cadeaux pour Noël.
10: Oui, bien sûr, offrir, oui.
4: Bah oui, vu qu'à la place, vous aurez mon beurre de substitutification.
10: Il va livrer du beurre de substitution.
4: Substitutification.
11: Oui, allô?
4: Bonjour madame, donc comme je disais, moi je vous ai mis volontaire pour tester mon beurre de substitution.
11: Mais non, je vais pas remplacer le beurre par de la merde.
4: Oh là non, on s'est mal compris, là c'est pour remplacer par du beurre de friteuse.
11: Non, on s'est pas mal compris, je ne suis pas volontaire, je ne suis rien du tout, votre merde, vous la gardez. Je n'en veux pas, moi je travaille avec du beurre qui vient de la vache.
4: Ah bah justement, il y a de la graisse de bœuf dans le beurre de friteuse, donc c'est quasi pareil.
11: C'est quoi de cette histoire?
4: Oh bah dis donc, une autre dame.
11: Oui.
4: Donc cette histoire, c'est que je vous apporte du beurre de substitutification à base de graisse de fonte friteuse.
11: Je n'ai pas besoin de vos substituts de beurre.
4: Substitutification.
11: Je n'ai pas besoin de votre truc. Vous avez compris?
4: Ah bah.
11: Je n'ai pas besoin, monsieur.
4: Alors si vous me demandez, évidemment, non, j'ai pas compris.
11: J'ai pas besoin de votre truc.
4: Et puis en plus, pardon, mais alors vous chuchotez au téléphone.
11: Vous comprenez pas le français?
4: Si, mais enfin si vous pouviez juste parler un peu plus fort.
11: Mais vous comprenez pas le français, j'en ai pas besoin.
4: Ah, là c'est pas mal.
11: Vous voulez que j'appelle la gendarmerie?
4: Eh ben non, vous recommencez à chuchoter.
11: Je vais appeler la gendarmerie, je vous le dis tout de suite.
4: Ouais, c'est un peu mieux.
11: Mais... j'appelle la gendarmerie?
4: Ah oui, là très bien.
11: Merci, au revoir.
4: Ouf, il s'est loupé, il a voulu raccrocher, il m'a mis en attente.
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4: Musique de boulangerie totalement improbable. Salut, bienvenue à la boulangerie. Tu aimes les croissants chauds?
13: Allô?
4: Oui, ah bah c'est monsieur, bonjour, pardon, votre collègue m'a mis en attente.
13: Vous avez signé pour être volontaire, monsieur?
4: Alors non, parce que c'est ce que je disais à l'autre, c'est moi qui vous ai volontarisé.
13: Est-ce que vous pouvez me redonner votre nom, monsieur?
4: Bien sûr, monsieur Martin.
13: Monsieur Martin?
4: Établissement Les Nouveaux Consommationneurs Martin.
13: C'est marrant parce que vous me faites penser à monsieur Martin de Rire et Chanson.
4: Attendez, celui qui mélange monsieur madame, là?
13: Oui, bah surtout vous avez dit bonjour monsieur alors que c'était madame.
4: Ah oui, c'est ça qu'il fait?
13: Oui, c'est ce qu'il fait très souvent.
4: Et vous trouvez ça marrant?
13: Oui.
4: Ouais, sauf qu'il est pas drôle du tout.
13: Aussi.
4: Non mais j'ai rien contre ce pauvre type, mais c'est quand même un petit bouffon.
13: Bon, moi j'aime bien.
4: Bon, genre?
13: Non, je vous assure.
4: Non mais alors c'est quelqu'un de votre famille, vous êtes son beau-frère ou je ne sais quoi?
13: Ah non, pas du tout, il me fait rire quand j'écoute vraiment.
4: Ah oui, parce que moi tous les gens que je croise, ils me disent "Oh là là, quel con celui-là."
13: Ah oui, oh, c'est pas sympa pour lui.
4: Ah non, mais moi je juge pas, c'est juste juste qu'il est nul.
13: D'accord.
4: Et puis c'est truqué.
13: C'est-à-dire?
4: Bah, c'est-à-dire quand il fait genre il y a sa famille, ceci, cela, vous croyez que c'est vraiment sa famille à côté?
13: Je sais pas.
4: Eh ben moi je vous le dis, quand soi-disant on entend son beau-frère, c'est même pas son beau-frère en vrai.
13: Peut-être.
4: Non, c'est lui qui fait la voix, j'ai reconnu.
13: Oui, bah après c'est bien de faire rire les gens.
4: Ouais, bah ceux qui l'appellent, il les fait pas toujours rigoler, hein.
13: Bon.
4: Et je suis bien placé pour vous le dire parce que c'est moi, monsieur Martin.
13: C'est vous?
4: Ah oui?
13: Non, c'est pas vrai.
4: Ah si, ça c'est vrai.
13: Mais non, mais pour de vrai on a été.
4: Ah bah pour de vrai on a été complètement.
13: Ah oh, mais non, je vais le dire à mon père.
4: Oui, alors si c'est lui que j'ai eu avant, rassurez-le.
13: Ah, c'est génial.
4: Eh ben, joyeuse fête à tous.
13: Merci, à vous aussi.
4: Et au revoir, monsieur.
13: Eh oui, au revoir, madame.
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15: Vous écoute.
16: Oui, bonjour, madame.
15: Bonjour, monsieur.
16: Madame.
15: Oui.
16: Très bien, c'est les Ilotiers, l'appareil du 19e.
15: Oui.
16: Est-ce que vous avez allumé la télévision, là, ce matin?
15: Ben, j'ai une télévision allumée, oui.
16: Bon, est-ce qu'elle marche bien?
15: Non, c'est un petit peu brou, enfin, pas si bien que... pas si net, quoi.
16: Ouais, d'accord. Bon, ben, je vois ce que c'est. Je vais tout vous expliquer, madame, hein.
15: Oui, je vous écoute.
16: On a des collègues qui surveillent le toit avec les jumelles et qui essayent d'apercevoir ce qui se passe.
15: Oui.
16: On voit un homme, apparemment, d'un certain âge, hein.
15: Ah bon?
16: Qui est grimpé sur le toit et qui utilise votre antenne de télévision.
15: Ah bon?
16: Ouais, parce que vous savez que quand vous mettez la télé, l'antenne devient chaude. Et d'après ce qu'on voit dans la jumelle, vous avez donc ce monsieur qui est en train de faire cuire quelque chose, on voit pas très bien ce que c'est, sur l'antenne de télévision.
15: Ah bon, c'est bien.
16: Voilà.
15: On verra tout.
16: Oui, mon collègue me signale qu'il a un téléphone portatif à portée de la main.
15: Oui.
16: Donc on a repéré son numéro de téléphone.
15: Oui.
16: On va vous le faire passer.
15: Oui.
16: On va faire basculer la ligne téléphonique, comme ça vous allez la voir. Essayez de savoir ce qu'il est en train de fabriquer sur l'antenne de télé.
15: Oui.
16: Hein? Et alors, on va faire un mot de passe, comme ça vous aurez le signal. Pour que vous puissiez nous reparler, parce que nous on reste en ligne avec vous, hein, vous n'avez qu'à dire 33.
15: D'accord.
16: Et comme ça, vous nous reprendrez. Hein.
15: Oui, d'accord.
16: Je compose le numéro, madame. Hein.
15: Oui.
17: Allô?
15: Allô, j'écoute.
17: Oui, bonjour, madame.
15: Bonjour, monsieur. Je voulais savoir, qu'est-ce que vous faites sur le toit?
17: Ben, je suis en train de faire ma petite cuisine.
15: Et pourquoi vous faites la cuisine sur un toit, vous?
17: Ben, figurez-vous que mon grill est tombé en panne.
15: Ben oui, mais c'est pas une raison parce que votre grille est tombée en panne pour faire votre cuisine sur un toit, voyons.
17: Ben écoutez, madame, j'avais acheté des saucisses, vous savez, de la saucisse de Strasbourg, oui, et de la merguez.
15: Oui.
17: Et j'ai transformé votre antenne de télé.
15: Ah ben oui, c'est pour ça que j'ai mon antenne, il y a quelque chose qui marche pas dans ma télé, je trouvais ça tout à fait anormal. Alors je me suis dit, qu'est-ce qui se passe? Alors je voulais savoir ce que vous faisiez là-haut.
17: Eh ben je fais cuire des merguez sur l'antenne de la télé.
15: Ben oui, je vous dis pas, monsieur, mais enfin vous avouerez que j'ai pas une place pour aller faire cuire des saucisses et des merguez sur un toit.
17: Ben oui, mais j'ai plus de grille.
15: Ben mais écoutez, monsieur, alors voyons, réfléchissez. Qu'est-ce que c'est que ces façons de monter sur un toit pour faire cuire vos saucisses?
17: Attendez, vous permettez parce
15: oui,
17: que...
15: Oui, je vous écoute.
17: Il faut que je surveille.
15: Bon. Alors, qu'est-ce que vous comptez faire? Vous continuez de griller vos saucisses ou quoi? Et vous redescendez ou pas?
17: Attendez, parce qu'après, il faut que je nettoie bien, parce que ce soir, j'ai un poulet.
15: Ah, ah bon, parce que vous comptez monter le soir aussi, faire cuire votre poulet?
17: Ben oui, parce qu'avec l'antenne de télé, ça fait broche.
15: Ah, ben c'est bien.
17: Ça fume, attendez, madame, parce qu'il y a de la fumée partout, là.
15: Ben oui, il y a de la fumée, mais moi, je marche plus, hein. Faire cuire sur des antennes de télé, sur un toit, voyons. Alors, réfléchissez, monsieur, hein.
17: Oh mon Dieu, il y a toute la graisse qui coule là.
15: Bah ça... oui, il y a toute la graisse, vous vous rendez compte? Puis alors vous allez dégueulasser le toit. Non, bah, ça va pas. Ah non, non, vous arrêtez immédiatement. Hein. Bah, puis vous n'avez pas intérêt à remonter ça parce que... Ah non, non.
17: Bah, ce soir, j'ai invité des amis.
15: Bah je m'en fous, moi. Vous avez invité des amis, est-ce que c'est une raison pour venir faire cuire votre poulet sur le toit? Vous n'avez qu'à le faire cuire dans une rôtisserie, votre poulet. Vous avez en bas, boulevard Serrurier, il y a un mec qui va vous le faire cuire, votre poulet.
17: Il n'a pas la télé, lui.
15: Mais je ne vous parle pas de monter sur son toit.
17: Oui, mais l'antenne de télé, ça donne du goût, voyez-vous.
15: Mais je m'en fous, quoi, ça vous donne du goût. Mais ça marche pas, ça. Bon, j'appelle la police, hein, ça suffit. 33.
16: Oui, je vous écoute, madame.
15: Oh, bon non, alors. Il va remonter ce soir parce que l'antenne de télé donne du goût à son poulet.
16: Bon, alors écoutez, vous savez ce qu'on va faire? On va lui donner une leçon. Est-ce que vous avez votre télé, là?
15: Oui.
16: On va mettre votre télé à fond. Et comme ça, ça va chauffer, ça va faire flamber ses saucisses, comme ça, il ne pourra pas les bouffer. Ça va lui donner une bonne leçon.
15: Comment je dois faire? Je dois machiner le son le plus fort pour chauffer?
16: Voilà.
15: D'accord, ne quittez pas.
17: Ouais, monsieur Ledoux, qu'est-ce que vous faites là-haut? Ben, je fais cuire mes petites saucisses, hein.
18: La famille et la photo à l'honneur cette semaine dans le juste prix.
15: Allô?
18: 33.
16: Oui, allô?
15: 33.
16: Oui, allô?
15: Oui, j'ai mis la télé à fond.
16: Ouais, on entend ça, ouais. Et allez la baisser maintenant, on va voir ce que ça donne là-haut.
15: D'accord.
19: qu'est-ce que c'est que ce bordel?
16: Oui, madame, je vous écoute.
15: Bon, ben, j'ai baissé. Qu'est-ce qu'il en advient?
16: On va voir ce que ça va donner là-haut, hein.
15: Oui.
16: Je vous le repasse.
19: Oh, ben, merde, alors.
15: Qu'est-ce qu'il y a?
19: Ben, elles ont flambé, mes saucisses.
15: Elles ont flambé, vos saucisses?
19: Ben, oui.
15: Oui, ben, je vous dis pas, mais moi, j'ai mis ma télé à fond, hein. Comme ça, ça flambe vos saucisses, et si vous recommencez ce soir, je remettrai ma télé à fond, et votre poulet, il sera brûlé. Bon, et allez faire cuire vos saucisses ailleurs, hein.
19: Bon, ben, écoutez, madame, vous m'entendez?
15: Oui, je vous écoute.
19: Je vous ai compris.
15: Bon, ben, j'espère bien que vous m'avez compris, hein.
19: Ce soir, je fais pas de poulet.
15: Eh ben, vous faites ce que vous voulez.
19: Oui, mais... je vais faire de la sardine grillée.
15: Eh ben, non, mais ça va pas.
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21: Allô?
22: Bonjour monsieur, c'est bien l'exploitation agricoleuse?
21: Oui.
22: Faudrait que je vous dépose des papiers parce que j'ai fait une déclaration pour Pôle emploi comme quoi je travaille chez vous.
21: Oh, attendez là.
22: Oui.
21: Vous êtes qui là?
22: Monsieur Martin.
21: Vous n'avez pas travaillé chez moi?
22: Non, non, c'est juste que moi ça me permet de toucher les allocations.
21: Ah ben non.
22: Comment ça, ben non?
21: Ben non, vous ne le mettrez pas, un autre nom.
22: Ah ben je l'ai mis, ça y est.
21: Ah ben non.
22: Ah ben si.
21: Oui, mais vous avez peut-être fait, mais nous c'est hors de question.
22: Ben mais je l'ai fait en votre nom, donc de toute façon vous avez rien
21: à... Monsieur, vous n'avez pas travaillé chez nous, on n'a rien à voir avec vous.
22: Vous faites comme si, puisque moi j'ai fait la déclaration.
21: Non, pour... on ne fera pas comme si ni comme ça.
22: Et alors comme si?
21: On ne fera pas du tout.
22: Excusez-moi, parce que moi j'ai quand même fait tous les papiers pour vous.
21: On n'en a rien à faire, nous. Vous n'avez pas travaillé chez nous, monsieur.
22: Enfin, j'ai quand même signé pour vous. J'ai quand même.
21: Ah, ben vous n'avez pas signé pour nous. Mais qu'est-ce que c'est que ce travail-là?
22: Alors, ce travail, moi j'ai mis que j'étais directeur adjoint.
21: Et alors, quoi faire? Ben vous êtes directeur adjoint chez nous. Qu'est-ce que c'est que ce travail-là?
22: Non, pas vraiment, mais en déclarant un gros poste, ça me permet de toucher de gros allocations.
21: Vous êtes de où, monsieur? Déclarez-vous correctement.
22: Alors, je me déclare, monsieur Martin.
21: Monsieur Martin, vous êtes de où?
22: De Martinville.
21: Je vous passe, monsieur.
23: Allô?
22: Bonjour madame.
23: Mais attendez, monsieur.
22: Oui.
23: Vous avez pas travaillé chez moi?
22: En vrai, non. C'est ce que j'expliquais.
23: Monsieur, moi je ne vous connais pas, hein.
22: Ah bah, on va faire connaissance, parce que s'il y a un contrôle...
23: Ah non, monsieur. Moi, je ne marche pas dans ces combines-là, monsieur.
22: Ah mais je vous rassure, j'ai déjà fait les papiers à votre nom, donc...
23: Ah non.
22: Oh, si.
23: Vous avez aucun droit de faire des papiers à mon nom. Mais monsieur...
22: Quoi?
23: Je ne vous autorise pas, monsieur. Vous pouvez foutre votre papier à la poubelle.
22: Ah non, parce que je l'ai déjà envoyé.
23: Je n'ai rien à foutre. Vous voulez que j'appelle la police?
22: Mais non, justement.
23: Alors, ça va, mon caissier, moi, juridique et mon avocat. Vous allez voir.
22: Alors, excusez-moi, mais à part avocat, il me manque quelques mots.
23: Vous voulez que vous poursuivez?
22: Non, je veux pas que vous me poursuivez.
23: Qu'est-ce que vous voulez?
22: Déjà, faudrait voir pour mon salaire.
24: Bah, vous êtes gonflé, vous.
22: Ah, une autre dame.
24: Mais non, mais là, vous faites erreur, hein. C'est pas chez nous, hein. Où que c'est que vous allez, vous?
22: Bah, où que c'est que je vais, c'est que je vais passer chez vous, c'est ce que je
24: vous. Vous rigolez, nous, quoi, vous? Vous n'y êtes plus du tout, là.
22: Non, mais c'est ce que je disais à vos collègues. Allô?
24: Non, mais vous n'y êtes plus, quoi. Bah, moi, je vais aller voir les flics, moi. Non, mais qu'est-ce que c'est que cette histoire-là? Non, mais c'est n'importe quoi, là.
22: Je m'excuse, mais j'avais le responsable juste avant.
24: Bah oui, responsable est pas content, hein.
22: Ah, bah, passez-le moi, c'est ce qu'on va voir.
21: Oui, allô? Qu'est-ce que vous voulez maintenant?
22: Rebonjour, monsieur.
21: Donnez-moi votre adresse.
22: Alors, 1 rue Martin.
21: Oui?
22: À Martinville.
21: Martinville, c'est où ça?
22: Ah, bah, c'est. Vous voyez Bourg-Martin?
21: Non, je connais pas.
22: Comment dire? C'est sur la route de Port-Saint-Martin?
21: Je connais pas.
22: Vous connaissez pas non plus?
21: Non. C'est dans quel département ça?
22: Ah, bah, c'est dans le Martin.
21: Oh là là, d'accord. Vous foutez de moi ou quoi là?
22: Bon, allez, excusez-moi, si vous ne connaissez pas la géographie, c'est pas ma faute.
21: Ah, bah non, bah écoutez, tout le monde n'est pas aussi doué que vous, hein. Parce que pour faire des cochonneries pareilles, il faut être doué, hein.
22: Étant donné que votre employé a validé quand même ma demande.
21: De quoi votre employé a validé le truc? Vous racontez des conneries ou quoi?
22: Bah, celui que je viens d'avoir là.
21: Non, c'est pas vrai, vous êtes un menteur.
22: Ah, si.
21: Non, celui que vous venez d'avoir, il vous a dit qu'il allait prévenir la gendarmerie et que c'était de l'escroquerie. Arrêtez de mentir!
22: Alors, on n'a pas dû entendre la même chose, hein.
21: Mais si, monsieur!
22: Non, mais je pense que vous avez mal entendu parce que lui, il me disait pas de problème.
21: Vous êtes un menteur! Il ne vous a jamais dit pas de problème! Il vous a dit qu'il allait prévenir la gendarmerie et que vous étiez un escroc!
22: Ah, pas du tout, il m'a dit qu'il voulait.
21: Si, monsieur!
22: Ah non?
21: Si, monsieur!
22: Il m'a même dit qu'il allait me verser une prime en liquide.
21: Bon, allez, fermez votre gueule!
22: Bon, je peux vous dire bonne année quand même?
24: Ah, oui, d'accord, bon, allez.
22: Ah non.
25: Bonjour.
26: Oui, bonjour madame.
25: Bonjour monsieur.
26: C'est bien la société Abus Finance?
25: Oui.
26: Oui. Je me permets de vous appeler car je souhaiterais que vous me remboursiez.
25: Quoi monsieur?
26: Samedi dernier, j'ai joué au loto, votre adresse et votre numéro de téléphone et j'ai perdu. J'avais joué quand même 37,50 €.
25: Attendez, mais de quoi me parlez-vous? Nous sommes une société de gestion de patrimoine.
26: Oui.
25: Pas de loto.
26: Bah, écoutez, madame, votre numéro de téléphone, c'est bien le 05?
25: Oui.
26: Bah, j'ai joué les 7 combinaisons loto et j'ai perdu, donc je souhaiterais que vous me remboursiez les... Bah oui.
25: Mais je vois pas à quel titre, monsieur.
26: Mais madame, j'ai perdu à cause de vous. Vous êtes bien un organisme de finance.
25: Non, mais attendez, mais nous ne sommes pas une société de loto.
26: Non, mais
25: alors,
26: j'ai perdu...
25: Vous jouez le numéro qui vous convient. combien, monsieur, au loto ?
26: Ben, cela, ça me convenait pas, apparemment, hein.
25: Attendez.
26: C'est un abus de confiance. Mais... Moi, je veux que vous me remboursiez.
25: Je ne vois pas à quel titre, monsieur.
26: Vous me faites perdre 37,50 €.
25: Parce que vous avez joué, aléatoire, un numéro qui est le nôtre.
26: Rien à voir, j'ai fait confiance.
25: Et alors ?
26: Eh ben, alors, j'ai perdu, donc vous devez me rembourser. Vous roulez sur l'or
25: mais
26: et...
25: Enfin, monsieur, mais à quel titre ?
26: Mais au titre du perdant, vous m'avez fait perdre 37,50 €, ça représente peut-être rien pour vous, parce que vous,
25: c'est
26: nagez.
25: C'est ce que j'ai dit, monsieur. Ce que je veux dire, c'est que votre demande est complètement inepte.
26: Vous n'allez pas me faire perdre de l'argent au téléphone, en plus.
25: Écoutez, monsieur, donnez-moi votre numéro de téléphone et le gérant vous rappellera.
26: Ah, allez. Quand même. 37,50 €.
25: Votre numéro de téléphone, s'il vous plaît.
26: 37,50 €. Et vous avez intérêt à m'envoyer le mandat demain, sinon moi j'appelle la police. Hein.
25: Je ne comprends pas ce que vous me dites.
26: Madame, quand on avance des chiffres...
25: Mais on n'avance rien du tout.
26: Oh.
25: Je ne vous ai rien avancé comme chiffre. Enfin, je ne comprends pas l'objet de votre appel. Vous n'êtes pas client chez nous. Vous nous avez confié aucun argent, aucun portefeuille et rien du tout.
26: 37
25: et vous
26: euros.
25: Vous demandez de rembourser 37,50 € parce que vous avez joué notre numéro de téléphone au loto.
26: Et que j'ai perdu.
25: Mais monsieur, vous auriez joué votre date de naissance.
26: J'aurais gagné.
25: Mais, eh ben alors, pourquoi ne l'avez-vous pas joué ?
26: Parce que je vous ai fait confiance.
25: Mais monsieur, nous sommes une société de gestion de patrimoine.
26: Voilà. Alors, vous avez géré mes 37,50 €.
25: Mais pas du tout.
26: Oh ! Qu'est-ce que c'est que cette histoire ? C'est une histoire de perdant, hein ? Comme la société nous en fournit beaucoup en ce moment.
25: Mais qu'est-ce que... Non, mais...
26: Vraiment, la finance en ce moment est responsable de tous les maux, à commencer par le mien.
25: Non mais, monsieur...
26: Vous êtes capable de gérer mon patrimoine ou non ?
25: Vous nous avez rien confié, enfin.
26: Je vous ai confié 37,50 €. Sur la foi de votre bon numéro de téléphone.
25: Mais enfin, eh bien, vous êtes au bon numéro de téléphone, je vous le confirme.
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0: Allô, oui ?
22: Oui, bonjour madame, excusez-moi de déranger.
0: Comment ?
22: C'est vous qui vendez un iPhone 6 ?
0: Oui, c'est le 6 Plus, oui. J'ai le modèle 16 Go.
22: Ouais.
0: Moi, je le vends à 750 €, mais il y a aussi possibilité de s'arranger. Une petite trentaine d'euros, pas de problème.
22: J'ai un budget qui serait dans les 200 €.
0: Un budget de 200 €.
22: À peu près, oui, alors après...
0: Parce que le portable, je le vends 750 €, monsieur.
22: 150 €, ah bah c'est super.
0: 700.
22: 150 €.
0: Non, vous êtes trompé, monsieur.
22: 150 €.
0: Monsieur, vous êtes trompé, je vends le
22: téléphone. Et 150 €, il y a quoi avec, alors il y a des...
0: Non, monsieur, vous êtes trompé. 700.
22: Je vois pas le rapport, 700. Quand il est en boutique.
0: Non, le prix en boutique, il est à 900 €.
22: Ah, ça augmente.
0: Le prix... Le téléphone, il est vendu 100 plus, le téléphone.
22: Donc du coup, ça va faire baisser le prix, j'imagine.
0: Bah non.
22: Bah si vous retirez un truc du portable, c'est forcément, ça retire un truc dans le prix aussi.
0: Mais monsieur, vous m'avez pas compris. Ce téléphone-là se vend 100 plus.
22: Non mais c'est logique.
0: Si vous voulez, pas parce qu'il y a une puce ou pas, qu'ils vont vous le faire plus cher ou moins cher.
22: Alors, du coup, vous m'avez dit, il y a 16 gigots.
0: Oui.
22: Peut-être que dans ce cas, on peut couper la poire en deux.
0: C'est-à-dire,
22: vous gardez 6 gigots.
0: Comment ?
22: Et moi, je vous le prends avec 10 gigots seulement.
0: Et je vois pas ce que vous me racontez, là. Non, c'est pas possible. C'est impossible.
22: Et je suis prêt à monter à 200.
0: C'est un iPhone 6 avec 16 gigas intégrés dans le téléphone. C'est impossible de retirer des gigas.
22: Allez, 8 on fait. On fait par en deux.
0: Je peux pas garder 8 gigas. Qu'est-ce que vous me racontez, là ?
22: Bah, en fait, vous voyez, vous avez les petits gigots dans le téléphone. Vous en gardez 8, vous les mettez au frigo, vous faites ce que vous voulez. Ça, j'en sais, vous faites ce que vous voulez. Et moi, j'en prends 8 avec le téléphone.
0: Et l'annonce, elle a été vendue. C'est fini.
22: Comme ça a été vendu, là, hop.
0: Ouais, d'un coup.
22: Bah, enfin,
0: c'est vendu, ça y est.
22: Voilà, juste un gigot.
0: C'est pas possible.
22: Un petit gigot.
0: Il n'y a plus d'annonce.
22: Pour dimanche, il y a ma mère qui vient manger, ça m'aurait arrangé.
0: Au revoir.
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1: Des panaches, j'écoute.
3: Bonjour, monsieur.
1: Bonjour, monsieur.
3: C'est bien l'EDF dépannage ?
1: Oui.
3: Oui, bonjour, monsieur Robert Ledoux à l'appareil.
1: Oui.
3: Je vous appelle pour un petit dépannage, hein, parce que j'ai un problème, figurez-vous. Je suis un peu bricoleur, comme on dit, quoi, hein ?
1: Oui.
3: Alors, j'ai un peu bricolé le compteur d'électricité, et je l'ai amené par un petit fil, comme vous connaissez, quoi, hein, sur le compteur de mon voisin de palier. Comme ça, que c'est qui paye, pour moi, l'électricité ?
1: Vous êtes branché sur le compteur du voisin ?
3: Voilà ! Et c'est lui qui paye !
1: Mais c'est interdit, ça !
3: Comment ça ?
1: Bah, allons !
3: Bah, dites-moi, moi, je consomme beaucoup, monsieur !
1: Ça n'a rien à voir, hein, monsieur !
3: Pourquoi ?
1: C'est interdit, hein !
3: Ah bon ?
1: Bah oui, votre voisin n'a rien à voir avec vous, hein !
3: Mais si, parce que lui, il n'en consomme pas !
1: Il n'a rien à voir, si lui, il s'en sert pas ! Il est libre d'avoir du courant chez lui, mais vous n'avez pas le droit de vous brancher sur le compteur du voisin !
3: Mais il n'a rien dit !
1: Est-ce qu'il est au courant ?
3: Ah bah non !
1: Ah bah non ! Ah bah sûr, je m'en doute, hein.
3: On veut lui faire la surprise.
1: Bah évidemment, c'est lui qui va recevoir les factures.
3: Bah ça fait 2 ans déjà.
1: Écoutez-moi, moi je vois qu'une chose, c'est que vous volez du courant à un voisin.
3: Oh non, lui emprunte, c'est pas pareil.
1: Ah bon, et qu'on veut lui payer alors ?
3: Ben, on lui a payé l'apéro il y a 3 ans.
1: Ben non, ça n'a aucun rapport, ça, monsieur.
3: Vous croyez?
1: Ah non, hein. Mais là, il y a viol de la loi, hein.
3: Vous croyez?
1: Oh, ben sûr, hein.
3: Oh, mon Dieu, vous me faites peur, là.
1: Ah non, non, moi, je vous rassure tout de suite, hein.
3: Ah bon, si vous me rassurez, ça va mieux. Bon, alors, je voudrais pas vous déranger longtemps, parce que c'est lui qui paye le téléphone, déjà, parce
1: en
3: que...
1: En plus. Eh ben, ça va, c'est complet.
3: On a mis le téléphone sur son... Vous voyez, quoi, on a fait bifurquer avec les deux petits fils, là.
1: Ouais.
3: Donc, c'est lui qui paye le téléphone. Alors, faut pas que je fasse trop de factures.
1: Ouais.
3: Alors, mon dérangement vient du problème de gaz. Parce que je me suis branché sur son compteur à gaz.
1: En plus. Eh ben, voyons.
3: Mais pour le gaz, je suis quand même surpris, vu que je ne paye pas, de trouver l'abonnement que je devrais payer.
1: Mais si vous êtes branché sur son compteur à lui...
3: Oui.
1: Le compteur gaz.
3: Oui.
1: Vous êtes branché comment?
3: Ben, on a fait... Vous savez que mon gendre, il est bricoleur, il a fait l'armée, hein?
1: Oui.
3: Et donc, il a fait un tuyau qui se divise en deux.
1: Oui, mais l'installation que votre beau-frère, votre beau-fils a fait, mettons...
3: Oui.
1: Il faut que nous, on la vérifie, si vous voulez. On l'a pas vérifié, cette installation.
3: Ah ben non, parce que quand vous venez vérifier, on l'enlève.
1: Ben, c'est pas possible.
3: Pourquoi?
1: Il y a danger, là.
3: Il y a danger qu'ils s'en rendent compte.
1: Ben, il y a danger qu'il y ait explosion, hein.
3: Mais de toute façon, ça explose, ça sera chez lui.
1: Hein. Ben, ce n'est pas légal, ce truc-là, monsieur. Mais rendez-vous compte de ce que vous faites.
3: Ben, moi, je proteste énergiquement contre le fait que je paye les deux abonnements.
1: Eh ben, donnez-moi votre adresse, je vous envoie quelqu'un, moi.
3: Oh, ben, c'est peut-être pas la peine, puisqu'on est juste à côté de chez vous.
1: Ah bon? Vous habitez dans le secteur de l'EDF?
3: Ben, oui. C'est-à-dire qu'on s'est un petit peu branché sur votre système électrique à vous, quoi.
1: Oh là là, mais vous allez loin, là, hein?
3: Vous croyez?
1: Ah oui, monsieur.
3: Ben, remarquez, ça fait 5 ans qu'on a piraté... Vous savez, on a une boîte aux lettres, nous, hein?
1: Oui.
3: Notre nom, c'est Edvi. E-D-F et avec un I à la fin.
1: Ouais.
3: Bon, et donc, on est voisins de vous. Ce qui fait qu'il y a beaucoup, beaucoup de lettres qui arrivent, on n'a plus qu'à rajouter un I, voyez-vous?
1: Ouais.
3: Et hop, on encaisse les chèques pour vous.
1: Ouh là là là là. Ça va faire mal, monsieur, hein? En plus, vous encaissez des chèques adressés à EDF... Mais là, vous voyez ce qui est gros, moi, je vous le dis, hein.
3: Oh, ben non.
1: Ah, ben si, hein.
3: Oh, ben non. Et on a récupéré que 8 millions de francs.
1: Ah, vous n'avez récupéré que 8 millions de francs.
3: En 2 ans.
1: En 2 ans, c'est déjà pas mal, hein.
3: Ben oui, on part au Bahamas, où c'est qu'on a acheté un terrain avec mon gendre.
1: Ah, ben vous partez au Bahamas, vous pouvez vous permettre, hein.
3: Vous pensez?
1: Ben, je pense bien, oui.
3: Alors, cet après-midi, on va prendre la voiture EDF, là, nous, hein.
1: Prenez la voiture EDF?
3: Oui, on vous la ramène à quelle heure?
1: Quelle voiture EDF?
3: Ben, les voitures de service.
1: Vous prenez une voiture de service en plus?
3: Mais oui, on a des clés que mon fils, il a fait fabriquer.
1: Mais vous prenez pas des voitures EDF, quand même?
3: Mais on les ramène.
1: Mais il n'y a pas de les ramener. Mais c'est pas possible, là, monsieur, hein?
3: Pourquoi?
1: Mais qu'est-ce que cette histoire? Non, mais c'est pas possible. Vous prenez nos voitures de service, vous trouvez nos chèques. Mais c'est fou, cette histoire.
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6: Oui, bonjour.
22: Bonjour, monsieur, c'est bien le garage?
6: Oui.
22: Monsieur Martin, l'appareil, les garages Martin?
6: Oui.
22: Oui, ah, vous connaissez les garages Martin?
6: Non.
22: Ah, parce que vous m'avez dit oui.
6: Non, je pensais que c'était monsieur Martin, parce que j'attends un appel de monsieur Martin pour sa voiture. Je pensais que c'était lui.
22: Oui, c'est moi, monsieur Martin, effectivement.
6: Ben non, mais c'est pas vous.
22: Ben si.
6: Non, vous me dites, je suis monsieur Martin, moi j'attendais l'appel de monsieur Martin.
22: Ah, d'accord, donc là vous pensiez que c'était monsieur Martin au téléphone?
6: Oui.
22: Eh ben c'est ce que je vous dis, c'est moi.
6: Je pensais que c'était monsieur Martin, mon client, qui me rappelait.
22: Pardon, en revanche, je ne suis pas du tout votre client.
6: Non.
22: Non, parce que vous disiez que vous vouliez me refiler une bagnole. C'est très gentil, mais...
6: Mais je ne veux pas vous refiler une bagnole. Je vous dis, vous m'appelez pourquoi?
22: D'accord. En fait, je suis en train d'ouvrir un garage juste à côté. C'est un endroit où on va réparer des automobiles.
6: Comme nous, oui.
22: Justement, il faudrait que je récupère votre fichier client.
6: En quel honneur?
22: À quelle heure? Eh ben, on peut dire à 8h45.
6: Non, en quel honneur?
22: Oui, eh ben, vous préférez 10h30?
6: Non, mais en quel...
22: Bon, dites-moi vous à quelle heure je passe.
7: Bah, je vais pas vous remettre mon fichier client avec les adresses et les coordonnées téléphoniques.
22: Eh, bonjour, monsieur. Non, moi, je peux passer, c'est ce que je disais.
7: Pour avoir notre fichier client?
22: Ouais, l'idéal, ce serait si vous pouvez me la mettre sur une clé USB.
7: Bah, vous vous rendez compte? Vous êtes un quoi? Vous êtes un concurrent.
22: Oh là, je suis un quoi?
7: Un concurrent.
22: Hop, hop, hop, hop, c'est bien ce que j'avais entendu.
7: Un concurrent.
22: Oui, oh, bon, ça va, c'est pas parce qu'on fait le même métier qu'on a le droit de se dire des gros mots.
7: Mais je vous dis pas un gros mot, j'ai dit que vous êtes un concurrent.
22: Non, mais ça va recommencer en plus.
7: Mais non, mais vous comprenez ce que je dis? C-O-N-C-U-R-E-N-T.
22: Presque.
7: Concurrent. Vous comprenez, quoi?
22: Non, mais si je passe.
7: Mais même passer, monsieur, je ne vous ne la donne pas.
22: Non, disons que vous la laissez traîner sur votre bureau nonchalamment, vous sortez prendre un café en oubliant la
7: non,
22: liste.
7: Non mais vous plaisantez, monsieur.
22: Moi bien sûr.
7: Non mais vous rigolez.
22: Ah mais complètement.
4: Bah attendez, je vais pas vous donner mes clients. Vous vous rendez compte de ce que vous me demandez là? Nous aussi on a débuté un jour et nous aussi on a fait notre clientèle.
22: Voilà, bah votre clientèle, vous l'avez bien piqué à quelqu'un à la base.
4: Ah bah non, pas du tout monsieur. Bah attendez, on va où quoi? On n'a pas été piquer les clients des autres.
22: Eh, en plus, moi je vous ai mis un avis sympa sur Google.
4: Ah bien sûr, alors parce que vous nous avez mis un avis favorable sur Google, il faudrait que je vous donne ma liste de clients.
22: Bah comme ça tout le monde est gagnant.
4: Bah vous êtes...
5: Mais attendez. Je vous le dis tout de suite, moi, je vais pas vous donner pour un mot sur Google.
22: Non, mais je vous ai mis un avis 4 étoiles.
5: Non, mais un avis 4 étoiles, déjà, il y en a 5.
22: Ouais, mais comme moi, j'ai mis 5 à mon garage, j'ai préféré vous mettre que 4.
5: Non, attendez.
22: Eh ben, c'est reparti.
8: Bonjour.
22: Bonjour, madame, vous êtes la responsable?
8: Ah bah oui.
22: Ah bah quand même.
8: Ah oui, mais je vous donnerai pas les infos.
22: Et si on échange?
8: Non.
22: Bah si, vous me donnez vos clients.
8: Non.
22: Et après, moi, je vous redonne les vôtres.
8: Non, mais vous comprenez pas le français.
22: Alors si vous préférez, je parle aussi l'étranger.
8: Ah non, pas du tout.
22: Ah si, allez-y, alors demandez-moi n'importe quelle langue.
8: Non, mais apparemment vous...
22: Tiens, en anglais, I can parler English.
8: Foutez-vous de ma gueule en prime
22: What? Me footing your girl?
9: Bonjour.
10: Oui, bonjour, c'est la maison de retraite.
9: Oui.
10: Oui, bonjour, je souhaiterais parler à la directrice, je vous prie.
9: Elle n'est pas là ce matin.
10: Ah, vous pouvez lui transmettre un message parce que c'est assez urgent.
9: Oui.
10: Donc moi, d'accord. Je suis monsieur Bernard Tubulure, la société déambulateur aérodynamique.
9: Ouais.
10: Nous faisons des expérimentations en ce moment pour connaître le coefficient de pénétration dans l'air des personnes âgées avec des déambulateurs aérodynamiques.
9: Hein.
10: Et on a besoin de volontaires, donc des personnes âgées.
9: D'accord.
10: Ils vont être propulsés dans un caisson avec donc leur déambulateur à 155 km/h.
9: Ouais.
10: Ils vont prendre 5G. Nous avons une assistance médicale, hein, évidemment, de réanimation.
9: Quand vous dites 150 km/h dans un caisson, c'est la propulsion de...
10: La personne âgée,
9: oui.
10: Le petit vieux, quoi. Hein,
9: oui.
10: Rentre dans le caisson accroché au déambulateur.
9: Oui.
10: Là, il est propulsé donc par la force de notre mécanique à 155 km/h dans un sas.
9: Hein,
10: donc, il nous faut des personnes de plus de 80 ans.
9: D'accord.
10: Ça, c'est la première étape. Hein.
9: Oui.
10: Ensuite, il y a le deuxième caisson.
9: D'accord, toujours en caisson.
10: Donc, le petit vieux est accroché au déambulateur.
9: Oui.
10: Il est propulsé à 520 km/h dans un mur.
9: Ouais.
10: Et donc là, évidemment, tout de suite, le service de réanimation de notre société réanime, si c'est possible, le petit vieux.
9: D'accord.
10: Et en fait, après ça, on vérifie que le déambulateur a bien tenu le choc.
9: Mais c'est, il faut contacter peut-être des familles, je sais pas si...
10: Vous pouvez pas savoir le nombre de familles volontaires.
9: Ah oui?
10: Parce que ce qu'il y a derrière... Mais c'est souvent l'héritage. Ah bah oui, il y a l'héritage quand même derrière.
9: Ça me paraît étonnant tout ça, parce que bon...
10: Pour notre premier déambulateur, on a fait donc 17 expériences comme ça. Bon, on a eu 17 décès. Mais je peux pas vous le dire, le bonheur des familles. Hein.
9: Ah bon?
10: Les familles étaient tellement contentes qu'elles nous ont envoyé les autres de leur famille, les autres petits vieux.
9: Ah bon? C'est presque choquant.
10: Bon, vous savez, tant qu'on peut faire avancer la science...
9: Réagir comme ça, c'est... Après, hein, c'est chacun qui voit.
10: Si vous avez vous-même dans votre famille des...
9: Non, mais c'est pas la peine.
10: Non, mais bon, des personnes âgées, hein.
9: Oh, ouais, non, je trouve... Non, c'est...
10: Ah bon, je vous dis ça...
9: Enfin, si, aider la science, évidemment, bien sûr. Mais je pensais pas qu'on pouvait être ravis de...
10: Donc nous, on aurait besoin de 3 petits vieux.
9: D'accord.
10: En fait, là... dernière chose, quand même... attendez que j'oublie pas... Ah oui, alors, pas de prothèse. Pas de bridge, dentier...
9: Oui, bien sûr, appareil auditif, choses comme ça.
10: Et surtout, pas d'anus artificiel. On avait oublié ça lors des premières expériences. Ben, vous auriez vu l'état du sas.
9: Ah oui, d'accord.
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9: Oui, bonjour.
22: Oui, bonjour monsieur. C'est bien ici le club de vente de livres?
9: Oui, tout à fait.
22: J'ai vu que vous faisiez une offre, 4 livres pour 1 euro.
9: C'est une offre proposée par Internet, oui.
22: Du coup, moi je suis intéressé, je pars en Angleterre la semaine prochaine. Je voudrais changer 25 euros, ce qui me ferait donc 100 livres.
9: Ah oui, mais on vend des livres.
22: Des livres sterling, oui, c'est ça que
9: non,
22: je voulais...
9: Non, oui, mais non.
22: Alors
9: non.
22: Après les coupures, est-ce qu'on a le choix des billets ou pas?
9: Monsieur, je vends des livres, des books en anglais.
22: Vous voulez que je vous parle en...
9: Non.
22: You want I talk in English?
9: Si vous voulez, mais ça ne change rien. Vous
22: I
9: me
22: want
9: parlez...
22: 100 English livres.
9: Vous me parlez de monnaie.
22: Yes, money.
9: Mais non.
22: Moi, give you 25 euros.
9: No.
22: And you give me...
9: No, I don't sell the money.
22: Yes, money.
9: Book.
22: Money.
9: Book.
22: Money.
9: No.
2: No, I sold a book.
11: Je comprends pas.
2: I sold.
11: Je comprends pas ce qu'elle me dit.
2: Book.
11: Non, écoutez, on va faire en français parce que je comprends rien.
2: Monsieur, je ne vends pas d'argent.
11: Allô?
12: Oui, je suis le responsable de cette boutique-là, mais moi, j'ai pas d'informations à vous compléter, monsieur.
11: Vous pouvez pas me compléter?
12: Non.
11: Parce que là, je regardais sur le site de ma banque.
12: Pourquoi votre banque?
11: Bah, parce que eux aussi, ils font du change de monnaie.
12: Attendez, je suis en train de comprendre que vous me parlez pas de livres, là.
11: Si, de livres, oui, bien sûr.
12: Bah, bien sûr, vous appelez dans une librairie.
11: Ce que je vais faire, c'est que je vais passer, du coup.
12: Vous allez vous déplacer où?
11: Ah, bah, je vais venir vous voir, parce que moi, comme non, je pars.
12: C'est simple, je suis en train de vous dire qu'en magasin, même si vous vous présentez avec cette offre-là, je ne la ferai pas.
11: Prenez une calculette.
12: Je ne prendrai pas de calculette.
11: Sur un bout de papier, vous allez voir, c'est facile.
12: Je ne ferai rien non plus. Vous comprenez rien.
11: Excusez-moi, vous êtes une honte pour le milieu bancaire, monsieur. Hein, je suis au regret de vous le dire.
12: Je vous demande pardon.
11: Vous êtes une honte pour le milieu bancaire. Hein, je suis désolé de vous.
12: Mais je ne suis pas une banque.
11: Je suis désolé de vous le dire, mais enfin, moi, j'ai jamais vu ça, quoi.
12: Je ne suis pas une banque, monsieur.
11: Vous êtes responsable clientèle?
12: Non, mais vous plaisantez, là.
11: Bah, vous me dites que vous êtes responsable, donc j'imagine que vous êtes.
12: Je suis responsable de magasin, pas de banque.
11: Ah, bah, on change de version.
12: Vous téléphonez où, là, monsieur? On est une librairie. Vous attendiez à quoi?
11: Ah, bah, tiens, maintenant, on est une librairie.
12: Non, mais c'est une blague, là.
11: Ah bah, si c'est comme ça, écoutez, je vous passe la police.
12: Monsieur.
11: Attendez, je transfère. Oui, allô, inspecteur Martin, l'appareil, on nous a signalé une fraude.
12: Ah oui, alors, je vais vous expliquer l'histoire. Donc, je suis monsieur responsable.
11: Il m'a dit que vous refusiez de lui changer de l'argent.
12: Oui, tout à fait.
11: Voilà, c'est assimilé fraude bancaire quand même ce que vous faites. Hein.
12: Donc, vous n'êtes pas inspecteur, je reconnais absolument votre voix.
11: Absolument, si, inspecteur Martin.
12: Je refuse de vous échanger de l'argent, je vous ai déjà expliqué que...
11: Attendez, je vous retransfère la victime.
12: Non, vous allez me repasser personne, j'ai pas de temps à perdre avec vous.
11: Allô? Vous essayez de me pigeonnifier?
12: Oui, d'accord, oui, je vous pigeonne. Allez, au revoir, monsieur.
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13: Commissariat de Brest, j'écoute.
3: Allô?
13: Oui, le commissariat de Brest, madame.
3: Bonjour, monsieur.
13: Bonjour, madame.
3: C'est le commissariat...
13: De Brest, madame.
3: Oui, bonjour, monsieur.
13: Bonjour, madame. Qu'est-ce que je peux faire pour vous?
3: Je voudrais parler à... Comment il s'appelle, là, le policier, là? Excusez-moi, j'ai pas la mémoire des noms parce que j'ai 92 ans.
13: Oui, et qu'est-ce qu'il fait, ce monsieur?
3: C'est un monsieur du commissariat. Oh, comment il est là? Il est un peu gros.
13: Ah, oh, madame, moi, je peux pas. Si vous me donnez pas le nom, madame, je peux pas vous dire, moi.
3: Aïe.
13: Qu'est-ce qu'il fait, ce monsieur-là?
3: Mais il a les dents un peu jaunes.
13: Ah, oh, mais...
3: Avec les... Vous savez, il a des cheveux gras, hein? Avec des pellicules aussi, j'ai remarqué.
13: Ah, mais là, je peux pas vous dire qui c'est, hein. Il y en a, vous savez, des gros ici, des...
3: Mais il a des cheveux gras, avec des pellicules sur sa veste.
13: Hein. Ah oui, mais madame, écoutez, mais mettez-vous à ma place. Moi, je peux pas savoir qui est-ce qui a des pellicules, madame, ou qui est-ce qui en a pas.
3: Attendez, je vais essayer de même me souvenir, vous permettez?
13: Mais bien sûr.
3: Alors, il est très gros, hein, il a un peu d'embonpoint.
13: Oui.
3: Il a des dents très jaunes, les cheveux gras, avec des pellicules... Et il a des boutons sur le visage, il a les ongles noirs aussi.
13: Oh, alors là... d'après la description que vous me donnez sommairement, là, hein... C'est pas monsieur Kell?
3: Comment?
13: Kell.
3: Voilà.
13: Bon, Kell, il travaille, attendez voir, il travaille demain après-midi.
3: Ah, c'est lui. Mmh. Je me souviens, évidemment, il sentait très fort des pieds, il avait une mauvaise haleine aussi.
13: Eh bien, ça doit être lui.
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14: Allô?
17: Bonjour monsieur, c'est bien l'exploitation agricole?
14: Oui, c'est pourquoi exactement?
17: C'est pour que je suis le candidat Martin, chef de file de l'Union pour le Front Martiniste aux législatives.
14: Mm-hmm.
17: Donc moi j'ai mon quartier général d'Auzille chez moi à Martinville.
14: D'accord.
17: Mais pour valider mon inscription, il fallait aussi que je déclare un QG de campagne. Donc comme son nom l'indique, un QG à la campagne.
14: D'accord.
17: Et vu que vous êtes en pleine cambrousse, j'ai déclaré que vous étiez mon QG campagnard.
14: Ah oui, mais bon, je vais pas aller dire oui alors que...
17: Ah bah si en plus vous me dites oui, c'est super.
14: Non, j'ai pas dit oui, non, j'ai dit...
17: Comment ça vous avez pas dit oui, non?
14: Non, j'ai dit...
17: Bah si c'est pas oui, non, c'est oui.
14: Non, et vous allez arrêter parce que...
17: Alors je m'excuse, mais soit vous dites oui, non...
14: C'est quoi ces conneries, là? Eh.
17: Bah c'est soit oui, soit non, mais ça peut pas être...
18: Oui, allô?
17: Bonjour, madame.
18: Vous êtes dans une exploitation agricole, ici.
17: Je sais, justement, c'est parfait pour installer mon QG campagnard.
18: Ah non, mais il est hors de question, hein. Nous, on est à la campagne, mais on n'accepte pas ce genre de choses.
17: Ah, bah ça, malheureusement, il fallait le dire avant dimanche 18h, parce que...
18: Ah
17: là...
18: bah, avant de vous dire, mais si vous n'avez personne au téléphone, comment veux-tu qu'on sache?
17: Alors, j'ai essayé de vous appeler dimanche, mais comme j'ai eu personne, j'ai considéré que c'était bon.
18: Bah attendez, un coup de téléphone, vous n'avez personne et vous mettez oui. C'est vraiment le bordel, quand même.
17: Vous inquiétez pas, je vais installer moi-même le matériel de bureau.
18: Pourquoi vous insistez? Je vous dis non.
17: Alors, je n'insiste pas.
18: Vous avez eu quelqu'un au téléphone? Non, vous n'avez eu personne au téléphone.
17: Eh, en plus, avec nous, vous pouvez que gagner.
18: Et quelle partie vous êtes?
17: L'Union du Front Martiniste. On est extrême centre, donc on s'en fiche. De toute façon, on ira du côté de celui qui gagne.
18: C'est n'importe quoi. Est-ce que vous faites là? Mais dans quel monde on vit aujourd'hui?
17: Eh, en plus, je me suis occupé de tout. J'ai fait la déclaration comme quoi vous êtes extrême centriste.
14: Pardon, mais de quelle déclaration vous me parlez?
17: Ah, c'est un autre monsieur.
14: Oui.
15: Oui.
17: Bah, la déclaration comme quoi vous êtes QG campagnard de l'extrême centre.
15: Et pourquoi QG de campagne? Pourquoi on fait pas de politique, nous?
17: Oui, mais ça, personne le sait. Si on vous demande, vous dites que vous êtes extrême centriste.
15: Ah, bah, non. Alors là, vous arrêtez ça tout de suite, hein.
17: Écoutez, je vais passer, j'installe quelques bureaux, quelques fax, quelques télex.
15: Mais écoutez, ça ne nous concerne pas. Qu'est-ce qu'il faut que je vous le dise?
17: Bah, qu'est-ce qu'il faut que vous me dise où je peux brancher les
15: appareils? Non, je ne veux pas en entendre parler. C'est non. N'insistez pas, vous, alors.
17: Alors, je suis pas le genre à insister.
15: Ah, bah, quand même, attendez.
17: Bon, enfin, en plus, à partir du moment où vous faites partie de la liste.
15: De quelle liste?
17: Ah oui, je vous ai mis sur la liste de l'Union du Front Martiniste, c'est plus logique.
15: Ah non, absolument pas. Alors là, on n'est absolument pas de ce bord-là.
17: Bah justement, extrême centriste n'a pas de bord.
15: Ah mais non, attendez, c'est pas possible ça.
17: Bah si, comme ça, selon le gagnant, on choisit le bord après.
15: Ah bah alors de mieux en mieux. Ah non, n'insistez pas.
17: Je n'insiste pas.
15: Voilà.
17: Mais je vais quand même vous mettre un répondeur téléphoniste.
15: Pardon?
17: Vu que votre numéro de téléphone est le numéro aussi du QG campagnard.
15: Ah bah en plus.
17: Quand vous décrochez, vous dites QG de l'Union du Front Martiniste, bonjour.
15: Ah non. Mais alors ça c'est fort de café quand même de nous inscrire malgré nous.
17: Du café? Ah bah pas de problème.
15: Non.
17: Si, je rajoute une machine à café.
15: C'était une expression, oui. Oh là, mais c'est pas possible.
17: Vous êtes plutôt expresso, latte, limbo?
15: Non, j'ai pas besoin de machine à café, enfin.
17: Vous savez quoi? Je vous mets le modèle professionnel.
15: Enfin, mais vous faites exprès ou vous me prenez pour une débile? C'est quoi le truc? J'ai jamais dit que je voulais une machine à café. Mais qu'est-ce que vous racontez?
17: Vous avez quand même un peu réclamé.
15: Mais je n'ai pas besoin de machine à café, que tu voulais que j'en fasse.
17: Bah, du café?
15: Mais vous dites n'importe quoi!
17: Pas du tout. En plus, avec le modèle pro, vous pouvez aussi faire du thé, du chocolat et de la bière.
16: Allô?
19: Oui, bonjour, je suis bien au presbytère.
16: Oui.
19: De la cathédrale.
16: Oui.
19: Je voudrais parler à monsieur le curé, s'il vous plaît.
16: C'est de la part de qui, s'il vous plaît?
19: C'est de la part de Su, Michel Su, la mairie.
16: Ah, d'accord.
21: Allô?
19: Oui, bonjour mon père.
21: Oui, bonjour monsieur, oui.
19: C'est Michel Su, la mairie à l'appareil.
21: Oui.
19: Dites-moi, vous savez que...
21: Quel service?
19: Alors, je vous explique, service santé de la mairie.
21: Oui.
19: Nous avons reçu la liste des gens qui ne sont pas du tout à jour de leur vaccin.
21: Oui.
19: Les rappels.
21: Oui.
19: Ce qui est votre cas.
21: Comment ça, mon cas?
19: Vous avez 17 vaccins en retard.
21: Oui.
19: Vaccin et rappel.
21: Oui.
19: Alors, donc, je vous propose un rendez-vous pour vendredi.
21: Ah non. Je suis désolé, vendredi, je ne peux pas.
19: D'accord. Alors, mardi.
21: On va à quelle heure, monsieur?
19: Alors, mardi, 9h.
21: Non, moi j'ai la messe à célébrer le matin.
19: D'accord, donc mardi après-midi,
21: 15h30.
19: Alors, il y a donc 17 vaccins et rappels, on vous fait tout d'un seul coup. Hein.
21: Ah bon? Mais je trouve ça extraordinaire, c'est la première fois que j'entends parler de ça.
19: Bon, écoutez, mon père, je peux me permettre d'être indiscret?
21: Oui.
19: Ah, merci.
21: Ben, vous pouvez, oui, au point où nous en sommes.
19: Oui. Vous n'auriez pas peur des piqûres, par hasard?
21: Ah non, j'ai pas peur des piqûres, absolument pas. Non, alors là, c'est vraiment pas... Mais 17... Ah non, monsieur, excusez-moi. Non, j'ai pas peur des piqûres, le problème n'est pas là.
19: Vous avez
21: peur
19: des piqûres?
21: Je n'aime pas de tout ce procédé.
19: Vous avez peur des piqûres?
21: Non, je n'ai pas peur des piqûres. Mais je n'irai pas, je trouve ce procédé un peu étonnant.
19: Mais vous ne seriez pas un peu anarchiste, mon père?
21: Eh bien, écoutez, vous le prenez comme vous voulez, mais monsieur, je n'irai pas.
19: Bien.
21: Bien.
19: Donc je note qu'une infirmière diplômée passera à votre presbytère mardi 15h30.
21: Eh bien, je ne suis pas obligé de la recevoir. Au revoir. Allô?
23: Allô?
21: Allô?
23: Oui, bonjour, c'est monsieur le curé.
21: Oui, bonjour madame. Oui.
23: Ah, bonjour, madame Lamolle à l'appareil. Je suis
21: madame?
23: Lamolle, je suis l'infirmière diplômée pour mardi.
21: Oui. Ah non, mais moi je refuse ce procédé.
23: Oui, c'est ce qu'on m'a dit à la mairie.
21: Ah non, je trouve ça complètement inacceptable.
23: Mais oui, vous êtes douillé, pareil.
21: Non, mais qu'est-ce que c'est que cette histoire? Je suis douillé, n'importe quoi. Mais madame, je vous permets, ben, vous êtes comme le monsieur qui raconte des piqûres, j'en ai déjà eu. Alors madame, ça suffit. Mais c'est quoi ça? C'est n'importe quoi. Allons.
23: Monsieur le curé, écoutez, ça fait 40 ans que je travaille dans tous les établissements scolaires et autres de la ville.
21: Oui, mais madame, n'insistez pas, s'il vous plaît, c'est tout.
23: Je n'insiste pas. Je tenais juste à ce que vous sachiez,
21: oui.
23: Monsieur le curé,
21: oui.
23: Que des enfants douillets...
21: Mais écoutez, arrêtez,
23: j'en
21: madame,
23: ai vu.
21: Le oui. problème n'est pas là.
23: Mais bien
21: je
23: sûr que
21: ce procédé inacceptable.
23: Oui, on trouve toujours des bonnes excuses.
21: Mais non, madame, arrêtez, ça suffit comme ça. Je refuse d'en savoir plus sur cette question.
23: Non, c'est pas
21: c'est
23: ça.
21: C'est vraiment n'importe quoi.
23: Permettez-moi de vous dire quand même, monsieur le curé, qu'à votre âge, avoir peur de deux...
21: Bah, écoutez, madame, arrêtez,
23: aiguille.
21: Ça suffit comme ça.
23: Oh.
24: Allô?
19: Oui, bonjour, madame. Monsieur De Appio à l'appareil. L'adjoint au maire.
24: L'adjoint au maire?
19: Oui, De Appio. Passez-moi, monsieur le curé.
24: Oui.
21: Allô ?
3: Monsieur le curé, des hommes douillets.
21: Mais monsieur, arrêtez, ça suffit comme ça. Je refuse, vous pouvez pas m'y obliger.
3: Peureux.
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0: Bonjour
22: monsieur, c'est bien le garage ?
0: Oui.
22: Je viens de déraper sur la route et j'ai embouti une voiture qui était garée.
0: Oui.
22: Donc, j'ai laissé un mot sur le pare-brise en disant que j'étais désolé et que c'était les gens du garage qui avaient fait l'accident.
0: Ah, attendez, vous n'allez pas me dire que c'est le garage qui a rentré la voiture alors que nous, on n'a rien fait ? C'est nous qui sommes responsables ?
22: Bah oui, j'ai mis que c'est vous qui sommes responsables.
0: Mais non, faut pas mettre ça.
22: Bah si, parce que moi, sinon, ça va me faire des trucs sur l'assurance et compagnie.
0: Bah oui, mais nous aussi, nos voitures sont assurées, on peut pas mettre une voiture. C'est vous qui avez fait l'accident ?
22: Oui, mais comme vous me dites que vous êtes assuré.
0: Non, mais alors ça, c'est la meilleure. Vous aussi, vous êtes assuré ?
22: Bah pas vraiment, non.
0: Ah bah oui, bah ça, c'est votre problème à vous. Non, bah alors n'importe qui peut mettre un petit mot sur un papier, venez.
22: À limite, je peux rajouter votre nom.
0: Non,
22: si vous voulez.
0: Non.
22: Allez, je vous écoute, comme ça je le note directement sur le mot.
0: Bien sûr, non, mais attendez, n'importe quoi.
22: Allô ?
1: Oui, allô ?
22: Ah, c'est madame.
1: Si je comprends bien, vous avez accroché un véhicule et vous avez mis nos coordonnées dessus.
22: Voilà, j'ai mis sur le pare-brise.
1: Eh bien, c'est vous qui foutez le pète et puis. Non, mais attendez, mais vous rigolez ou quoi ?
22: Bon, oui,
1: mais vous voulez que ce soit nous qu'on paye, mais non, mais.
22: Bah, c'est normal que c'est vous qu'on paye, étant donné que c'est votre métier, vous voyez.
1: Ah, parce que c'est notre métier, c'est nous qu'on va payer, non, mais vous rigolez ou quoi ? Non, mais vous êtes où ?
22: Ah ben je suis à côté de la voiture que j'ai emboutie là.
1: Et attendez, mettez-y votre nom à vous, pas le mien. Qu'est-ce que c'est ce bordel ? Mais vous savez que vous avez vu ça, vous, non, mais oh. Attendez.
22: Allô ?
6: Mais attendez, mais quoi, vous permettez de mettre ça ?
22: Et une autre dame, bonjour.
6: Mais alors vous mettez-vous, c'est vous qui avez accroché. Attendez, mais oh, mais vous allez vous. Moi j'ai rien accroché du tout, je veux pas entendre parler.
22: Ah, attendez, il y a le conducteur de la voiture qui arrive justement.
6: Non, passez-moi le monsieur là.
22: Attendez, bougez, je vais vous le chercher. Quittez pas, hein.
6: Passez-moi-le.
22: Bonjour monsieur, je suis justement en ligne avec la dame qui vous a embouti votre voiture.
6: Non, passez-moi le. Là, oh.
22: Ah non, mais il m'a dit qu'il prenait en charge, hein, vous inquiétez pas.
6: Non, je prends rien du tout en charge, moi.
22: Je vous le passe, hein. Oui, allô ?
6: Oui, bonjour, monsieur.
22: Bonjour, madame, excusez-moi, mais alors
6: bonjour, c'est... Bonjour, madame, c'est monsieur, moi j'ai rien accroché du tout, là.
22: Vous rigolez ? Vous avez pas vu ma bagnole, là ?
6: Moi j'ai rien accroché du tout, mais vous le comprenez, ça, bordel ? Non, je suis au garage, je vois que c'est cette histoire, là. Oh, moi j'appelle la police.
22: Oh, bah c'est moi qui les ai appelés, madame, excusez-moi, mais là c'est.
6: C'est pas madame, c'est monsieur, moi je vais appeler le commissariat. Là.
22: Justement, la police est sur les lieux ?
6: Oui, non, attendez, la police est sur les lieux. Attendez, moi j'ai rien accroché du tout, oh, je suis au garage. Non, mais oh.
22: Attendez, quittez pas, je vous passe la police.
6: Mais oh, ça suffit, non ?
22: J'ai la personne qui m'a embouti, là.
6: Mais je m'en fous, moi, c'est pas moi, j'ai rien accroché.
22: Je l'ai au téléphone, je vous la passe ?
6: Oh.
22: Allô ?
6: Oui.
22: Commissaire Martin, à l'appareil.
6: Commissaire Martin, moi, j'ai rien accroché du tout, là.
22: Ah, bah, j'ai un témoin ?
6: Oui, mais allez-y, ouais, le témoin.
22: Ah, bah, je vous le passe, quittez pas. Allô ? Allez,
6: c'est bon. Oh.
22: Oui, bonjour, madame, je suis.
6: Madame, c'est monsieur, j'ai rien accroché du tout, moi, je suis au garage.
22: Je suis le témoin Martin.
6: Je m'en fous, le témoin de qui vous êtes, j'ai rien à foutre. Venez me voir, le commissariat, venez au garage.
22: Excusez-moi, oh. Parce que là, il y a mon avocat. Qui est sur les lieux.
6: Oui, c'est bon, mais oh.
22: Bonjour madame, maître Martin à l'appareil.
6: Oui, maître Martin, arrêtez vos conneries là, maître Martin, hein, c'est bon.
22: Excusez-moi, mais enfin vous tapez la voiture de mon client, c'est quand même.
6: J'ai rien tapé du tout, moi. Vous avez pas compris là, hein, commissaire Martin, la police est sur le truc et tout, là, mais vous prenez pour qui là ?
22: Alors moi c'est maître Martin, attention, je suis l'avocat.
6: Je m'en fous, maître Martin, je ne connais pas, moi, vous foutez où vous voulez, maître Martin.
22: Bon, attention, outragisme.
6: Oui, outragisme, attendez.
22: Bon, on va vous convoquer.
6: Oui, vous convoquez-moi.
22: Attendez, je vous passe le convoquiste.
6: Le convoquiste, ouais, on me raconte que des conneries là, non ?
22: Allô ?
6: Oui.
22: Oui, bonjour madame.
6: Oui, bonjour madame, c'est monsieur.
22: Convoquiste Martin à l'appareil.
6: Oui, convoquiste Martin. Mais vous arrêtez vos conneries là, il y en a marre. Moi je vais appeler le commissariat là.
22: Ah ben je vous le repasse.
6: Ouais, vous le passez moi le commissariat, oui.
22: Oui, bonjour madame, commissaire Martin à l'appareil. Rebonjour.
6: Commissaire Martin. Attendez, vous arrêtez un peu là. Oh, mais vous avez fini là de vous importuner comme ça?

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3: Ah, c'est toi Hervé.
4: Eh ben non, c'est Jean.
3: Ah, bonjour Jean.
4: Bonjour.
3: Ça va? Je n'ai pas reconnu. Comment ça va?
4: Ça va.
3: Hervé est là?
4: Non, il n'est pas là.
3: Où est-ce qu'il est là encore parti faire du vélo?
4: Faire du vélo, oui.
3: Avec le petit?
4: Oui, voilà.
3: Bon.
4: Oui.
3: Tu peux me le passer?
4: Il n'est pas là, Hervé.
3: Oh, c'est Hervé qui me fait une blague. Et Sylvie, est-ce qu'elle est là?
5: Moi, je ne comprends rien du tout.
6: Sylvie, non, elle est partie se reposer.
3: Oh, c'est qui, là? Ah, c'est Hervé.
6: Non.
3: C'est pas Hervé.
6: C'est pas Hervé.
3: Non, c'est qui?
6: C'est sa mère.
3: Madame le...
6: Oui.
3: Bonjour, madame. Comment allez-vous?
6: Je vais bien.
3: Bien.
6: C'est monsieur Gringoin, non, qui est à l'appareil, là.
3: Oui.
6: Oui, je reconnais bien votre voix.
3: Ah, ben, voyez. Ça va bien?
6: Oui, ça va très bien.
3: Bien. Alors?
6: Mais vous n'avez pas eu Sylvie, alors?
3: Non.
6: Non?
3: Mais non, j'ai demandé à parler à Hervé.
6: Hervé n'est pas là. Hervé, il est parti faire du vélo avec son petit-fils.
3: Ah, ben, là, vous allez pouvoir me le passer.
6: Eh bien non, je ne sais pas, il est parti dans la campagne.
3: Ah bon, je peux lui parler?
6: Vous n'allez pas pouvoir parler parce qu'il est parti en vélo.
3: Jean?
6: Non, son fils.
3: Qui ça?
6: Hervé.
3: Ah bon, voilà. Ben, je peux parler à Jean?
6: Oui, ben je ne sais pas, il n'est plus là maintenant.
3: Jean?
6: Oui, il est parti avec Sylvie.
3: Non.
6: Si, si, il n'est plus là.
3: Est-ce que vous pouvez me le passer?
6: Non, justement, il n'est pas là.
3: Je vais lui parler, ça va tomber très bien.
6: Tenez, voilà, juste Hervé qui arrive.
3: Ah bah ben, tiens, très bien. C'est Hervé?
7: Allô?
3: Hervé?
7: Oui.
3: Comment ça va?
7: Bonjour.
3: Ah, ben, t'étais allé faire du vélo avec le petit.
7: Hein?
3: T'étais allé faire du vélo avec le petit.
7: Ouais, je suis allé à Carboulet.
3: Ah, bon, d'accord. Quel temps il fait là-bas?
7: Oh, ben, il fait beau, hein?
3: Oui.
7: Ouais.
3: J'ai parlé à ton père.
7: Ouais.
3: J'ai eu ta mère.
7: Oui.
3: Puis je voulais t'avoir, mais bon.
7: Ben, ça... voilà, je suis là.
3: Bon. Ça va?
7: Ça va.
3: Très bien, tu me passes le petit?
7: Boubou, viens prendre un papy. Gaëtan. Viens dire un mot, papy.
3: Allô? T'as fait du vélo? T'es pas tombé? Il est pas tombé?
7: Non.
3: Bon, il a été fier et droit?
7: Oui.
3: Comme son grand-père?
7: Oui.
3: Bon, ben ça va. Quoi de neuf sinon?
7: Ah oh, bah, tu, ben sinon, ben, on a commencé les préparatifs, quoi. Acheter.
3: Ben t'as intérêt, oui.
7: Acheter des bagues et tout l'attirail, quoi.
3: Combien t'as payé?
7: Oh, pas cher, on a acheté chez Leclerc, hein.
3: Ben t'as intérêt, oui. Je veux quand même pas que tu dépenses trop, hein. Sinon, ça va?
7: Oui.
3: Hervé?
7: Oui.
3: Tu peux me passer Hervé?
7: Ben c'est Hervé, là.
3: Hervé!
7: Oui!
3: Comment tu vas, mon petit?
7: Ben, ça va!
3: T'as acheté des bagues?
7: Oui!
3: T'as laissé le clair?
7: Oui!
3: Bon. Quoi de neuf?
7: Ah, ben, quoi de neuf? La moitié de 18.
3: Sacré Hervé, ben. Ah, tu t'aimes bien de Jean, toi?
7: Ben oui.
3: Tu peux me passer Hervé?
7: Hein? Ben. Mais c'est qui, là?
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8: Allô?
9: Bonjour madame, c'est bien l'exploitation agricole?
8: Oui, allô?
9: Monsieur Martin à l'appareil, auto-école Martin.
8: Ah, c'est pas auto-école, non?
9: Comment ça? Attendez, pourquoi vous seriez une auto-école aussi?
8: Non, mais...
9: Ah, non, je crois pas, non?
8: Non.
9: Et puis, pardon, mais de quel droit ce serait vous l'auto-école et pas moi?
8: Non, je suis pas auto-école.
9: Ah, ou alors vous êtes à votre compte?
8: Oui, je suis à mon compte, moi.
9: C'est ça, en fait, vous êtes auto-école indépendantiste.
8: Non, rien de tout ça, moi je suis agriculteur.
9: Ah, bah c'est ce que je disais.
8: Oui, vous m'appelez pour quoi, là?
9: Pour votre test de conduite, rapport au permis.
8: Oh là là, ouais. Et c'est quoi cette histoire-là?
9: Bah, la réforme du permis. Vous dites pas que vous avez pas suivi?
8: Non, bah non.
9: Eh bah, maintenant, il faut passer un test tous les 15 ans pour vérifier que vous conduisez bien.
8: D'accord.
9: Donc, on vient chez vous, on fait un tour ensemble avec votre voiture, on revient et c'est terminé.
8: D'accord, ok.
9: Mais juste pour vérifier, vous avez bien le double pédalage sur votre voiture?
8: Bah non. Je vois pas ce que je fais avec double pédale.
9: Ah, pas de double pédale. Alors, attendez, je vais
8: dire. À moins que ma femme, elle ait peur et puis elle ait commandé une voiture avec double pédale. Mais...
9: Ah bah, vous pouvez rassurer madame, justement, vous avez du bol, il me reste un double pédalage en stock. Donc on va l'installer sur votre voiture.
8: Ouais, comment vous installez ça sur une voiture, hein?
9: Alors ça, moi j'en sais rien, mais rassurez-vous, c'est mon beau-frère, il fait du tuning et il va vous installer le système de double pédaling.
8: Ouais, mais une fois que c'est installé, ça servira juste pour votre test.
9: Bah oui, mais comme vous repassez un test tous les 15 ans, c'est plus pratique de laisser le truc monter.
8: On ferait ça avec une voiture d'auto-école, il viendrait chez nous, on ferait un tour et puis c'est terminé que d'installer des...
9: Alors, pour vous dire franchement, c'est juste que le double pédalage, ça me bousille l'embrayage, moi, sur mes voitures.
8: Oui, c'est sûr, non, mais je vous comprends.
9: Ouais. Eh oui, donc je préfère qu'on utilise celle des autres, sinon ça bousille les miennes.
8: Ah oui, bah...
9: Donc je vais venir maintenant pour récupérer votre voiture. Je vous l'embarque, je la file à mon beau-frère et il vous bricole le double pédalage.
8: Ouais, alors faut jouer avec ma femme si elle a besoin ou pas de la voiture. Hein.
9: Bah, dites-lui que si elle peut attendre un peu.
8: Ah oui.
9: Je pense que d'ici 15 jours, la partie mécanique déjà sera terminée.
8: Oui.
10: Attends, pardon.
9: Allô? Oui, bonjour monsieur.
10: Non, mais attendez, vous pouvez vous parler de quoi, pour qui, à qui là?
9: Je parle de l'installation du double pédalage par mon beau-frère sur votre voiture.
10: Mais pourquoi j'aurai un double pédalage sur ma voiture?
9: Bah, rapport à la réforme du

0: permis de conduire. J'imagine que vous avez suivi, vous.
1: Mais vous parlez pour qui, là, pour mon mari?
0: Ah, oui, pour toutes les personnes qui conduisent et qui ne conduisent pas. J'imagine que vous avez suivi, donc vous êtes au courant.
1: Oui.
0: D'ailleurs, si vous aussi vous conduisez, on peut aussi vous installer un double volant.
1: Non, franchement, là, vous me prenez de court.
0: Bah, c'est pratique, parce que comme ça, vous pouvez conduire à deux en même temps.
1: Non, mais vous êtes qui et pourquoi vous faites ça? Vous êtes habilité par qui?
0: Ah, moi, je suis auto-école, donc je suis auto-habilité par moi-même.
1: Écoutez,
0: vous savez quoi? On se complique pas, je vous mets le pack complet double conduite.
1: Bon, bah oui, je vais voir avec mon assureur. Vous êtes qui? Représentez-vous?
0: Auto-école Martin, monsieur Martin.
1: Monsieur Martin de où?
0: De Martinville.
1: C'est donc quel département, ça, c'est où?
0: Comment ça, département? Ah bah non, Martinville, capitale de la principauté du Martinland.
1: Pardon, vous êtes de où?
0: Du Martinland. On s'est installé là-bas pour pas payer les taxes américaines.
1: Qu'est-ce que c'est que cette connerie?
0: D'ailleurs, je vous ai pas dit, on fait une promotion sur le pack triple conduite en même temps, si jamais il y a une troisième personne.
1: Non, on met rien du tout. J'ai pas pris de ticket pour aller à un salon du rire.
0: Ah, dommage. Est-ce que vous voulez, dans ce cas, un ticket pour le salon de la chanson?
1: Ouais, c'est ça. Et au revoir.
0: Ou carrément, un ticket pour le salon Rire et Chanson.
1: Rire et Chanson?
0: Voilà. Et je rajoute bienvenue dans l'appel trop con.
1: C'est vrai que souvent en voiture, j'écoute Rire et Chanson quand on s'en va faire un grand trajet et tout, parce que j'aime bien.
0: Oh bah la classe, maintenant vous pouvez vous écouter vous-même.
1: Oh bah oui, tiens.
0: Eh bah bonne route et au revoir monsieur.
1: Eh bien donc, moi, au revoir madame.
0: Merci.
1: Allez, à bientôt sur les ondes.
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3: Allô?
4: Oui, bonjour madame.
3: Bonjour.
4: Vous êtes bien madame?
3: Oui.
4: Bonjour madame. Le Centre d'Observation Spatiale Français à l'appareil en Guyane. Vous nous entendez bien?
3: Oui, très bien.
4: Nous vous appelons. Est-ce que vous avez un jardin?
3: Pourquoi?
4: Parce que figurez-vous que vous êtes situé à 186 de latitude et 33 de longitude, à la perpendiculaire de l'orbite actuellement d'un satellite français. Donc nous allons vous demander, le toit est en quoi?
3: Attendez là.
5: Oui, allô?
4: Oui, bonjour monsieur.
5: Ouais.
4: Monsieur...
5: Ouais.
4: Oui, bonjour. Quelle est la nature du toit de votre habitation?
5: Pourquoi? Qu'est-ce qui se passe?
4: C'est l'Agence spatiale européenne qui vous appelle.
5: Ouais, bah ouais. Et vous êtes basé où, là?
4: Nous sommes en Guyane, à Kourou.
5: Ah, d'accord, ok, ouais.
4: Bon, nous ouvrons dans quelques minutes le SAS contenant les déjections des trois spationautes qui sont actuellement en orbite géostationnaire. Et vous êtes situé à 114 de longitude sur 176 de latitude.
5: Ouais,
4: donc
5: alors,
4: ça va être pile à perpendiculaire de chez vous, si vous êtes bien monsieur.
5: Ouais, tout à fait.
4: C'est
5: ouais.
4: Ça. Donc la fosse septique du satellite va s'ouvrir et 3 tonnes de déjection, ce qui correspond à une année, vont être projetées, si vous voulez, traverser l'atmosphère et risquent de tomber à proximité de chez vous.
5: Ouais.
4: En particulier normalement, si tous nos calculs sont exacts, sur votre toit.
5: Ouais.
4: Alors on a besoin de connaître la nature de votre toit.
5: C'est un toit avec des tuiles, hein.
4: D'accord, donc ça devrait résister.
5: Mais j'espère, parce que sinon ça...
4: Donc, on va prendre des dispositions. Tout d'abord, je vais vous demander si vous avez une cheminée.
5: Attendez, bon moi je peux pas monter dans ma cheminée, hein. Elle non. Est à 15 mètres, hein.
4: Non, vous montez pas, mais au sol, vous mettez un sac plastique à l'intérieur de votre cheminée, un grand sac poubelle si vous avez, hein.
5: Mais ça doit tomber à quelle heure, ça?
4: 14h18, dans 3 minutes.
5: Bon, écoutez, dans ce cas-là, ok, je vais le faire.
4: Alors, on patiente avec vous, monsieur.
5: Attendez, il faut peut-être que je rentre les voitures aussi. Hein.
4: Vous avez 3 minutes, vous n'avez pas le temps de rentrer les voitures.
5: Ah si, de toute façon, j'ai une bagnole neuve, je vais la rentrer.
4: Non mais monsieur, vous n'avez pas le temps de rentrer votre voiture. Les kilos d'excréments de ces astronautes vont vous tomber sur le toit, vous n'avez pas le temps d'entrer votre voiture. Le plus important, c'est véritablement, monsieur, de mettre un sac poubelle à l'intérieur de votre cheminée. Parce que si ça passe par la cheminée, vous allez être envahi par les excréments. Hein, donc, déployez juste un sac poubelle à l'intérieur de la cheminée, s'il vous plaît.
5: Non mais j'en ai 3, hein.
4: Bon, vous inversez les turbos. Vous mettez en double propulsion les paraflex latéraux. Allô?
5: On va voir, là.
4: Bien, alors...
5: Mais vous pouvez pas larguer ça au niveau de la mer?
4: Attendez, monsieur, excusez-moi d'être vulgaire, hein, mais c'est quand même de la merde. On va pas balancer de la merde dans la mer.
5: Ouais, mais bon, vous me la balancez à la limite chez moi, quoi.
4: Non, mais monsieur, vous, c'est pas grave, parce que vous pouvez nettoyer, mais la mer, ça
5: pollue...
4: Non,
5: moi, je nettoie rien du tout, c'est vous qui allez nettoyer.
4: Pardon?
5: C'est vous qui allez nettoyer. Moi, je nettoie rien du tout, hein.
4: On est en Guyane.
5: Mais je m'en fous. Je m'en fous. C'est vous qui allez nettoyer.
4: Bah, je dirais aux spationautes de venir nettoyer, mais...
5: Non, mais je m'en fous.
4: Ah ouais, mais ils seront pas sur Terre avant maintenant une semaine, hein.
5: Ouais, et c'est vous qui allez nettoyer. Ça, ça je vous prie de croire.
4: Allô ? Vous m'entendez, là ?
5: Oui, je vous entends.
4: J'entends un moteur.
5: Je suis en train de rentrer la voiture dans le garage. C'est tout, hein. Une bagnole neuve et je voudrais pas qu'elle traîne quelque chose, hein.
4: Ouais, mais monsieur, il est 14h17, là, hein, il va falloir faire vite.
5: Non, non, mais j'en ai rien à foutre. Mais j'ai rentré la bagnole de toute façon. Ça, celle-là, je l'ai rentrée parce que, bon, elle est neuve, hein.
4: Vous vous rendez compte, 3 tonnes de merde et...
5: Et après, bon, moi, je suis dans la merde aussi, après.
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7: Allô ?
4: Allô ?
7: Oui.
4: Oui, bonjour. C'est Anne-Marie ?
7: Oui.
4: Anne-Marie, tu peux baisser ta télé ? Là, j'entends rien.
7: Qu'est-ce que c'est ?
4: Merci, Anne-Marie. Au revoir.
8: Allô ?
0: Bonjour monsieur, c'est bien le garage ?
8: Oui.
0: Monsieur Martin à l'appareil, je vous avais appelé parce que j'avais un problème avec ma voiture.
8: Oui, dites-moi.
0: En fait, vous m'aviez dit de remettre de l'huile parce qu'elle faisait des bruits de moteur.
8: Oui, vous avez expliqué les symptômes du véhicule et on vous a dit de remettre de l'huile.
0: Voilà, ah bah vous vous souvenez de moi en plus.
8: Non, je me souviens pas.
0: Parce que suite à vos conseils, j'ai balancé une première couche d'huile sur mon moteur et ça s'est mis à fumer de partout.
8: Mais parce qu'il faut faire la jauge d'huile, il faut pas mettre l'huile au pif. L'huile, vous l'avez mis où ?
0: Bah sur le moteur.
8: Quel moteur ?
0: Le moteur de ma voiture parce que j'ai mis de l'huile moteur. Je sais pas si vous connaissez.
8: Oui, si, je sais ce que c'est l'huile moteur. C'est quoi comme huile que vous avez acheté ?
0: Moteur, je viens de vous le dire.
8: Non, mais il y a des marques d'huile. Il y a la C2, il y a la 0W30, il y a la...
0: Ah ouais, mais s'il faut aussi connaître les codes barres des bidons...
8: Non, mais c'est pas des codes barres, c'est des références d'huile.
0: Ouais, bah en tout cas, il fallait pas en mettre du tout de l'huile, parce que maintenant, merci, mais ma bagnole, elle démarre plus.
8: Mais on en sait rien qu'il fallait pas mettre d'huile ou pas mettre d'huile. Vous avez la plaque d'immatriculation ?
0: Ah non, j'ai pas de plaque sur ma voiture.
8: Vous avez appelé avec quel numéro ?
0: Bah le mien.
8: Alors donnez-moi le numéro.
0: Alors je l'ai pas non plus.
8: Non, mais du coup, je vais prendre vos coordonnées.
0: Ah, bah pas de chance, décidément, parce que je n'ai pas de coordonnées non plus.
8: Ah, mais vous avez rien. Je vous demande la plaque, vous l'avez pas ?
0: Bah ouais.
8: Je vous demande le numéro de téléphone.
0: En revanche, si vous voulez, j'ai votre facture.
8: Quelle facture ?
0: Bah, mon beau-frère bosse à l'assurance, donc il m'a conseillé de vous faire une facture.
8: Mais il travaille chez qui comme assurance ? C'est quoi son nom ?
0: Il s'appelle Monsieur Martin, il travaille aux assurances Martin.
8: Monsieur Martin, et il s'appelle comment ?
0: Bah, Martin.
8: Et le prénom ?
0: Ah, pardon, le prénom c'est Martin aussi.
8: Quoi ? Monsieur Martin Martin ?
0: Voilà, c'est lui.
8: Assurance Martin. Et c'est où ça ?
0: Bah, c'est à Martinville.
8: Bah, il me dit que son assurance, elle s'appelle Monsieur Martin Martin, et c'est à Martinville.
0: Non, alors pardon, vous mélangez. C'est pas l'assurance qui s'appelle Monsieur Martin Martin.
8: C'est lui, oui.
0: Voilà, c'est l'assuriste.
8: Attendez, quittez pas.
0: Merci, monsieur.
9: Oui, bonjour, monsieur.
0: Bonjour, madame.
9: Vous avez remis combien d'huile ?
0: Bah, tout le bidon.
9: Et combien il fait, le bidon ?
0: 5 litres.
9: Vous avez mis 5 litres d'huile ?
0: C'est ça, oui.
9: Vous avez quoi comme voiture, monsieur ?
0: C'est une Zoé.
9: Une Zoé ?
0: Ouais.
9: C'est une voiture électrique, monsieur, une Zoé.
0: Oui, c'est ça.
9: Non, mais monsieur, vous avez mis de l'huile moteur ?
0: Bah oui.
9: Il n'y a pas besoin d'huile moteur ?
0: Eh bah voilà, mais comme vous, vous m'aviez dit d'en mettre.
9: Monsieur, l'huile, c'est vous qui l'avez mis.
0: Oui, bon, c'est quand même vous qui m'avez dit de le faire.
10: Allô ?
0: Bonjour, madame.
10: Le véhicule, on ne l'a pas vendu, on n'y a jamais travaillé dessus, on l'a jamais touché.
0: Alors, justement, si. Vous allez déclarer que c'est vous qui m'avez vendu la voiture.
10: Ah oui, mais non, moi je vais pas déclarer qu'on vous a vendu une voiture. Y a aucune facture, y a rien.
0: Oh bah si c'est juste une question de papier, moi je vous l'ai fait, hein.
10: Ah mais non, mais même si vous faites le papier, non, moi je ne mets pas mon nom.
0: Oh non, pas besoin de mettre votre nom, vous me mettez un coup de tampon, on en parle
10: plus. Non, je ne vous ai pas vendu la voiture, je vais pas dire que je l'ai vendue. Avec la magouille que vous voulez faire, c'est complètement illégal, ça s'appelle une fraude à l'assurance.
0: Voilà, je cherchais le nom, oui c'est ça. Donc c'est oui.
10: Donc non, c'est hors de question. Vous me demandez de vous aider à faire une fraude à l'assurance. Je suis complice d'une fraude à l'assurance. Vous savez de quoi c'est possible en termes de justice ?
0: Alors justement, mon beau-frère est aussi avocat, il m'a dit t'inquiète pas sur de quoi c'est possible en termes de justice, ça ne craint rien.
10: Mais si vous, il vous le dit que ça craint rien.
0: Enfin, ça craint rien pour moi, parce que vous, au pire, il faudra que vous témoigniez, comme
10: non,
0: quoi.
10: Non, mais non, je ne veux pas en entendre parler, c'est clair. C'est clair ?
0: Bah.
10: C'est clair ou pas ?
0: Bah non, je trouve que c'est pas vraiment.
10: Je m'en fiche, dans tous les cas, je ne veux pas travailler avec vous, c'est que du mensonge, je ne veux pas entendre parler de votre nom, de votre voiture, de rien du tout.
0: Bah, disons que si juste, vous.
10: Non, il n'y a pas de si juste, non.
0: Non, mais dans ce cas, si on dit juste que vous m'avez loué la voiture.
10: Non plus, je ne vais pas mentir.
0: Mais non, on dit que c'est un véhicule de courtoisie.
10: Non plus, mais il m'appartient pas, c'est pas un véhicule courtoisie. Arrêtez de chercher des solutions, le véhicule, je ne vous l'ai pas vendu, je ne veux pas y toucher, c'est clair ou pas ?
0: Alors dans ce cas, autre solution.
10: Est-ce que c'est clair ?
0: Ah bah justement, vous m'avez dit un truc là, mais c'était pas clair.
10: Mais putain, c'est pas possible quoi.
0: Pardon, ça a coupé, vous disiez quoi ? Est-ce que c'est cher, c'est ça ?
10: Je ne veux pas, allez, au revoir.
0: Bon, je m'excuse, mais si vous étiez clair aussi.
10: Au revoir.
0: Donc quoi, on dit marché conclu ?
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11: Mairie des choses, bonjour.
12: Oui, bonjour, c'est la mairie.
6: Oui, la mairie de Chouze.
11: Bonjour, c'est la mairie de Strasbourg, l'appareil.
6: Oui.
11: Est-ce qu'il y a quelqu'un du service de protection des mineurs chez vous, là, actuellement?
6: Non, vous, et c'était à quel sujet?
11: Alors, c'est simple, c'est parce que nous sommes l'association de protection des mineurs contre la tabagie et pour l'alcoolisme.
6: Oui.
11: Et donc, samedi, nous organisons une grande manifestation à travers tout notre département. Contre la tabagie et pour l'alcoolisme, et donc nous souhaitons vous associer, évidemment, associer toutes les mairies.
6: Oui.
11: Pour que les jeunes qui s'adonnent au tabac passent une soirée sans fumer, tout en continuant à boire abondamment.
6: Oui.
11: Et plus que la coutume. Donc nous aimerions savoir si vous associez pleinement à notre manifestation.
6: Oui, bien sûr. Mais alors, est-ce que moi je peux vous donner l'accord ou pas?
11: Oui, bien sûr. Sinon, vous ne seriez pas là, madame. Moi, je garantis l'antenne de toute la région et celle du département. Alors, nous envoyons des verges et des pas mûrs à longueur de 8 et forcément, ça, nous avons l'habitude.
6: Oui, ben, écoutez, si vous me dites, moi je suis tout à fait pour, donc moi je peux que vous répondre positivement.
11: D'accord. Donc, vous êtes d'accord pour que les jeunes samedi soir, donc, ne s'adonnent pas à la tabagie et continuent à consommer de l'alcool abondamment et plus que la coutume.
6: Ah oui, oui, tout à fait.
11: Parce que ça, c'est très important.
6: Ah oui, bah écoutez, là, il n'y a pas de problème.
11: Il faut vraiment même... Nous, on a parlé de doubler les doses en alcoolémie, s'ils peuvent, bien entendu. Et par contre, de ne fumer pas la moindre cigarette.
6: Oui.
11: C'est, je pense que c'est intéressant.
6: Oui, ben j'espère,
11: Je pense.
6: Ils sont à votre écoute.
11: Et j'espère aussi que...
6: le message passera.
11: Oui, parce que c'est la seule manière que nous avons de dédoubler le tissu anal, vous savez, de la jeunesse actuellement. Je ne sais pas si vous avez vu la circulaire 531 passer, non?
6: Non.
11: Non.
6: Non, écoutez, pas moi-même, non.
11: Non, vous ne l'avez pas vu.
6: Bah, non. Écoute,
11: les faits sont là, c'est édifiant. Le tissu anal de la jeunesse est dilaté deux fois plus que la coutume. Je ne sais pas si vous réalisez ce que ça fait.
6: Oui, ben écoutez, moi-même, si, en tant que maman, de toute façon. Donc,
11: Ah, vous aussi, votre tissu anal a été dédoublé également?
6: Oui, ben écoutez, je pense que tout le monde, oui, je ne sais pas.
11: Oui, on leur met beaucoup en ce moment, quand même.
6: Oui, voilà.
11: On s'est aperçu que tout le monde l'avait dans le fion depuis à peu près 2 ans. C'est terrible.
6: Oui, c'est un petit peu partout, je veux dire, c'est dans tout, partout, oui, dans tout le département, un petit peu, oui, voilà, partout. Donc,
11: Il faut rétrécir les rondelles, je crois.
6: Oui.
11: Mais comment faire?
6: Voilà, exactement.
11: Ah, c'est ça,
6: Oui.
11: Bon, bah, écoutez, je vois que nous sommes d'accord.
6: Oui. Donc, vous voulez parler au secrétaire général?
11: Non, vous lui transmettez. C'est pas la peine, je pense, de l'avaler. Ça va aller tout seul.
6: D'accord.
11: Je vous remercie, madame.
6: Je vous en prie, au revoir.
11: Au revoir, madame.
6: Oui.
0: Bonjour monsieur, Salma Hayek monsieur, comme on dit au Marocain. Je suis bien à l'épicerie.
6: Oui.
0: J'ai acheté des feuilles de briques chez vous.
6: Oui.
0: Parce que j'avais des travaux à faire à la maison.
6: Des feuilles de briques pour faire des travaux?
0: Oui, et alors le problème c'est qu'à mon avis ce sont des fausses.
6: Mais c'est de l'alimentaire les feuilles de briques.
0: Alors passez-moi ce monsieur Menter.
6: Il n'y a pas de monsieur Menter quand même, vous êtes dans une alimentation là monsieur.
0: Et alors pourquoi vous me parlez de ce monsieur alimentaire?
6: Mais il n'y a pas de monsieur Ali.
0: Allô?
6: Je suis morte de rire sur vous parce que moi je vends des feuilles de briques, mais des feuilles de briques.
0: Ah ah, voilà, vous avouez.
6: Mais pour faire à manger les feuilles de briques, vous faites de la maçonnerie.
0: Bah évidemment je fais de la maçonnerie, qu'est-ce que vous voulez que je fasse avec?
6: Mais je sais c'est quoi une feuille de briques quand même, ça va pas ou quoi dans votre tête?
0: Non, bah enfin excusez-moi, c'est quand même gonflé alors que vous m'avez vendu vous-même de la fausse marchandise.
6: Mais comment on peut vendre de la fausse marchandise? Mais vous racontez n'importe quoi, je vends pas des habits, y a pas de vrai, y a pas de fausse, mais qu'est-ce que vous me racontez là?
0: Ah bah dans le sens où c'est pas de la pierre.
6: Quelle pierre? Je vends pas des pierres, je vends de la brique. Et on fait pas des pierres dans la brique, vous devenez fou ou quoi?
0: Bon, écoutez, passez-moi ce monsieur Ali.
12: Allô?
0: Ah, vous êtes monsieur Menter, alimentaire?
12: Feuilles de briques, ça marche pas?
0: Ah bah en plus vous êtes au courant?
12: Non, pourquoi je suis au courant? Au courant de quoi monsieur? C'est quoi les feuilles de briques qui marchent pas? Je comprends pas ce que vous dites.
0: Oh oui.
12: Les feuilles de briques qu'on vend en paquet, pourquoi ça marche pas? Je comprends pas.
0: Ah bah on fait celle qui comprend pas, tiens comme par hasard.
12: Mais monsieur, les feuilles de briques, qu'est-ce qu'ils ont les feuilles de briques monsieur?
0: Eh bah elles marchent pas.
12: Oh là là, c'est pas, c'est moi que vous le dites, c'est vous que vous le dites. Moi je l'ai pas dit. Vous êtes en train de dire moi ce que moi j'ai pas dit.
0: Non, c'est vous qui êtes en train de pas dire ce que moi j'ai dit.
12: Voilà, c'est ça que vous voulez dire. Que moi j'ai rien dit et vous dites que moi j'ai rien dit non plus là.
0: Alors moi je pense que moi j'ai dit ce que vous avez pas dit. Parce que vous n'avez pas dit ce que j'ai dit.
12: Oh là là, vous avez dit ce que vous n'avez pas dit. Alors, la marchandise que vous l'avons dit, elle est en bon état, monsieur.
0: Bon, alors ça, alors passez-moi le responsable, s'il vous plaît.
12: Ouais.
0: Allô?
13: Allô?
0: Bonjour, monsieur. Salma Hayek, monsieur.
13: Moi, je suis une femme, pas un monsieur.
0: Ah bon? Mais vous n'êtes pas monsieur Ali?
13: C'est pas Ali, là. C'est pas Ali, monsieur. Je suis sa collègue du travail.
0: Vous êtes la collègue d'alimentaire?
13: Oui.
0: Vous êtes madame Menter?
13: Non, on travaille dans l'alimentaire, monsieur. Vous faites une erreur, vous comprenez ou non?
0: Ah ben, je comprends que vous m'avez arnaquifié parce que vous vous êtes dit c'est un touriste.
13: Quelle arnaque, monsieur. Vous mélangez tout, qu'est-ce que vous avez?
0: Ah bah excusez-moi, mais enfin parce que moi on vend de la fausse brique, qui est même pas de la pierre.
13: Non, nous on fait pas de la pierre, monsieur. Mais qu'est-ce que vous cherchez exact?
0: Bah à la limite, mettez-moi des feuilles de ciment à la place.
13: On fait ni ciment ni rien, monsieur. Vous êtes dans un magasin de semoule.
0: Alors il se trouve que j'ai eu la chance de rencontrer Ulysse Moon, en effet.
13: Écoutez-moi, vous êtes dans un magasin de semoule.
0: Oui, ah bah je vous le fais pas dire, j'adore Ulysse Moon.
13: Non, j'ai rien dit moi. Est-ce que vous comprenez ou vous faites exprès?
0: Bon, repassez-moi monsieur Monter.
13: Non, il n'y a pas monsieur Monter. On travaille ensemble, on est...
0: Oui, bah repassez-moi monsieur Ali, alors.
13: Vous rigolez des gens ou quoi?
0: Oh bah merci, choucroute, comme on dit chez vous.
13: Arrêtez parce que je vais appeler la police.
0: Dans ce cas, c'est moi qui appelle la police tout de suite, excusez-moi.
13: Allez-y, mais... allez-y, appelez.
0: Ne se quittez pas, je vous les passe.
14: Allô ah. Vous travaillez avec le radio?
0: Quelle radio?
14: Je ne sais pas, mais parce que vous plaisantez.
0: Ah bah oui.
14: Tout ça, c'est pour le plaisir. Mais quelle radio?
0: Alors, devinez, ça commence par rire.
14: Rire sans crème fraîche.
0: Très bonne idée. Mais non.
14: Je ne sais pas.
0: Rire et...
14: Rire et chanson.
0: Bravo, bravo. Et bonne journée, monsieur Monter.
14: Alors, bonne journée, au revoir.
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15: Allô?
16: Oui, bonjour, monsieur. C'est la mairie de...
15: Oui.
16: Je voudrais monsieur le maire.
15: C'est moi-même.
16: Ah bah très bien, écoutez, ça tombe bien, je suis le chef de protocole de monsieur le préfet de région, monsieur Robert Ledoux,
15: oui.
16: Qui souhaite vous parler.
15: Oui.
16: Je vais donc vous le passer, mais comme je suis le chef de protocole, je voudrais d'abord vous expliquer que monsieur Robert Ledoux, préfet de région, est une personne d'un certain âge, donc il a du mal à finir ses phrases, voyez-vous, c'est-à-dire que quand il commence une phrase, c'est plutôt à vous de la finir, quoi.
15: Mais il faut savoir ce que veut dire monsieur le préfet sur le moment.
16: Ouais, vous inquiétez pas, vous allez vous entendre. Hein.
15: Oui, oui.
16: Je vous passe monsieur Robert.
15: Oui.
17: Merci. Allô?
15: Oui, bonjour monsieur le préfet.
17: Bonjour monsieur le...
15: Le maire?
17: Le maire. Comment allez?
15: Comment allez-vous?
17: Oui.
15: Ça va, je vous remercie monsieur le préfet, et vous-même?
17: Ça va. Ça va.
15: Ça va bien?
17: Ça va bien. Alors, je voulais vous...
15: M'annoncer?
17: Non.
15: Faire part?
17: Non.
15: Féliciter?
17: Oui.
15: Ah, je n'ai pas de félicitations à recevoir, pour ainsi dire, monsieur le préfet.
17: Si.
15: Si.
17: Pour votre...
15: Pourquoi?
17: Pour votre...
15: Pour ma mairie?
17: Oui.
15: Oui.
17: Parce que...
15: Oui, parce que...
17: C'est une...
15: C'est une petite mairie que nous avons restaurée?
17: Oui, et elle a...
15: Elle a un petit cachet maintenant, parce qu'on l'a rendue gay, on l'a rendue... Ben en fait, c'est plutôt le château qui est en face, qui redonne un petit blason à notre mairie, pour ainsi dire.
17: Oui. Alors, quand je suis venu à...
15: Vous êtes venu à...
17: Oui.
15: Ah bon?
17: J'ai vu monsieur...
15: Monsieur... Peut-être?
17: Oui. Oui.
15: Ah, notre propriétaire du château.
17: Voilà. Et oui. Je l'ai entretenu? Non.
15: Ah, vous l'avez encouragé?
17: Comment?
15: Vous l'avez encouragé?
17: Oui, je...
15: Ah, voilà, pour le... Parce que monsieur, je pense, a dû vous solliciter, je crois.
17: Oui, il m'a su...
15: Ah oui, vous sollicitez pour...
17: Non, il m'a su...
15: Suggérer de...
17: Il m'a suggéré...
15: Oui?
17: De l'encouragé.
15: L'encourager pour...
17: Pour le...
15: Pour, en fait, un peu faire classer ce site.
17: Oui.
15: Le château.
17: Alors, oui. Il m'a branlé.
15: Oui. Alors, il vous a demandé probablement que je vous donne quelques renseignements.
17: Il m'a branlé.
15: Il vous a branché sur le...
17: Oui.
15: Oui.
17: Alors, je l'ai
15: encouragé.
17: Oui.
15: Oui, vous l'avez encouragé.
17: Il m'a su...
15: Suggéré?
17: Oui.
15: Voilà, il vous a suggéré pour, en fait, donner votre avis, probablement.
17: Voilà, et derrière le château, il m'a branché.
15: Oui, branché.
17: Oui, et sa femme?
15: Oui, sa femme. C'est, oui, sa femme entretient le jardin d'hiver.
17: Elle entretient bien sa pine.
15: Oui, les pins, quoi, tous les... La pinède?
17: Oui. Il a du cul.
15: Ah oui, ça, il a du courage pour entretenir ce château.
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18: Oui, allô ?
0: Bonjour monsieur, c'est bien l'Institut de beauté ?
18: Oui, c'est bien ça.
0: Monsieur Martin, à l'appareil, je suis en train d'ouvrir moi aussi un institut de beauté juste à côté de chez vous et je me suis rendu compte qu'on avait le même nom de boutique.
18: Ouais, et alors ?
0: Et alors, c'est pas grave, il suffit que vous changiez le nom de votre magasin.
18: Pardon ?
0: Je disais, on va changer le nom de votre magasin, comme ça pas de problème.
18: Pardon ?
0: Excusez-moi, vous avez peut-être un problème de réseau.
18: Et parce pourquoi que... moi je changerais de nom et vous pas ?
0: Bah parce que ça m'arrange.
18: Vous imaginez au sens inverse, vous seriez enchanté ?
0: Alors oui, effectivement, je suis encore en chantier, mais on va bientôt ouvrir.
18: Non, est-ce que vous seriez enchanté ?
0: Disons que je suis plutôt en finition, parce que là, le chantier, il est quasiment bouclé.
18: Je vous parle pas de chantier, je vous parle de enchanté.
0: Ah, d'accord, oui, mais enfin, si vous articulagez pas non plus.
18: Mais vous, enfin, je sais pas, mais vous, enfin, vous êtes dans une autre planète ou quoi ?
0: Non, je suis à Martinville pour le moment, mais je vais passer parce que vous avez une enseigne avec le nom de l'institut.
18: Oui, j'ai une enseigne.
0: Super, comme ça, celle-là, je la récupère pour la mettre sur mon institut de beauté.
18: Mais vous vous moquez de moi ?
0: Pardon ?
18: Mais là, c'est un gag.
0: Ah bah comme vous dites.
18: C'est un gag.
0: Ah bah oui, c'est un gag.
18: Mais c'est un gag.
0: Ah mais complètement.
18: C'est un gag.
0: Ah non, mais c'est un énorme gag.
18: Je vais quand même pas vous donner mon enseigne que j'ai payée.
0: Oh bah si vous voulez, je vous fais une reprise, il faut voir ce qu'elle vaut à l'Argus.
18: Mais je ne vous la revendrai pas, monsieur, c'est mon nom, c'est mon enseigne.
0: Non mais je vous en mets une nouvelle à la place.
18: Mais je n'en veux pas de votre nouvelle.
0: Et en plus, on a déjà mis votre nouveau nom dessus parce qu'on l'a choisi pour vous.
18: Et alors dites-moi le nom que vous allez me donner.
0: Oui, c'est Festif. Je précise, Festif. En deux mots.
18: Ah non, alors là...
0: Mais si, comme ça, vous avez à la fois le côté fesse pour l'épilation et tif pour les soins de la tête.
18: Je ne veux pas de mot festif.
0: Sinon, on peut aussi considérer que festif, c'est une référence au poil de fesse.
18: Mais...
0: Bon, simple suggestion, hein, quoi vous faites.
18: Oui.
0: Ah, bonjour monsieur, comme j'ai expliqué...
19: Et du coup, vous allez... Non, attendez, vous allez vous installer où ?
0: Juste à côté, on est le bâtiment en face, en fait.
19: Donc du coup, vous êtes en train de me dire que vous allez ouvrir une société donc à côté de chez moi, avec du coup le même nom que moi, et que vous n'avez pas vu qu'il y avait un autre institut qui
0: oui,
19: s'appelait...
0: Oui, alors j'avoue, j'ai pas fait gaffe, mais bon, c'est pas grave.
19: Vous avez... C'est pas grave. Vous voulez, monsieur, c'est pas grave.
0: Bah oui, puisque maintenant vous êtes l'Institut Festif.
19: Non, non, monsieur, je suis pas l'Institut Festif.
0: Mais si, ça j'ai vu avec le patron juste avant.
19: Vous avez rien vu du tout avec le patron.
0: Bah, le monsieur, je viens d'avoir.
19: Alors déjà, c'était une femme qui a décroché, c'est pas un homme.
0: Ah, bah voilà, encore des faux patrons.
19: Allô ?
0: Ah, enfin ! Bonjour, monsieur le patron.
19: Non, mais, et en quoi vous avez le droit de changer mon nom d'entreprise ?
0: Bah, parce que sinon, déjà, moi, ça me fait des concurrents, pardon.
19: Ah, bah non, mais attendez.
0: Et puis si c'est pour me piquer toute ma clientèle.
19: Ah, vous êtes un petit comique, vous.
0: Oui, c'est pas faux.
19: Bah, changez de ville, allez vous installer ailleurs.
0: Alors, ça m'arrange pas. En revanche, vous pourriez déménager, c'est vrai ?
19: Non mais monsieur, mais vous rigolez ou quoi ?
0: Ah bah comme dirait l'autre, non mais c'est un gag !
19: Non mais moi je vais déménager !
0: Ah bah super !
19: Non mais
0: je savais même pas, dans ce cas, problème réglé !
19: Non mais vous foutez de ma gueule là ! C'est une caméra cachée, je sais pas !
0: Oh bravo ! C'est en effet une caméra cachée, j'imagine que vous avez repéré déjà quelques caméras ?
19: Non merci !
0: Eh bah il y en a 47 qui sont dissimulées autour de vous dans l'institut !
19: Non mais alors là j'y crois pas quoi !
0: Ah oui c'est dingue, et vous savez quoi ? Je vous attends, je suis devant la porte de l'institut, venez me rejoindre, vous allez encore avoir une surprise !
19: C'est quand même incroyable ça !
0: Ah bah c'est 2 mois de boulot pour tout installer hein.
19: Monsieur, vous n'êtes pas devant chez moi.
0: Bah, vous êtes où, là ?
19: Bah, je suis devant je suis dans mon magasin.
0: Ah oui, mais là, vous êtes à l'ancienne adresse.
19: Comment ?
0: Eh oui, surprise, je vous attends à votre nouvelle adresse.
19: Bien sûr, ouais, c'est ça, ouais.
0: Tenez-vous bien, je vous ai trouvé un hangar à Martinville, vous avez 4500 mètres carrés.
19: Mais vous vous foutez de moi, monsieur ?
0: Franchement ?
19: Bon, monsieur, ça suffit.
0: Bon, alors, si on dit que c'est Rire et Chanson ?
19: Bah, bien sûr, oui, Rire et Chanson, oui.
0: Non, mais vraiment ?
19: Bon, bah, non, ça suffit.
0: Non, mais c'est vrai.
19: Au revoir.
0: Non, mais allô ? 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
20: Allô ?
16: Oui, bonjour, madame.
20: Bonjour, monsieur.
16: C'est l'élevage de porc.
20: Disons qu'on était élevage de porc, on n'y est plus.
16: Bon, c'est la DAS DDE à l'appareil.
20: Oui.
16: Évidemment, tout ce qu'on va vous dire maintenant est confidentiel. Hein.
20: Oui, oui.
16: Voilà, on a un problème, c'est qu'on a enregistré après la grippe du cochon une nouvelle grippe qui s'appelle la grippe du sanglier, qui a été transmise au porc par les sangliers.
20: D'accord, mais nous, on n'a plus de cochon, ça fait... 4 ans.
16: Ouais, et plus d'animaux ?
20: Ah bah, à part des canards, des poules, enfin...
16: Des canards ?
20: Canards, oui.
16: Les canards sont dans un enclos, madame ?
20: Oui, oui, oui.
16: Bon, on va vous demander de faire un effort très rapidement, parce que là, on a eu 2 élevages de canards qui ont été visités par donc un sanglier porteur de la NP1, NP2,
20: oui.
16: Et qui a contaminé les canards.
20: Ah bon ?
16: Alors, je vais vous donner la liste des signes, si vous êtes connoté.
20: Oui, alors attendez, je tourne la feuille... Oui, allez-y.
16: Si le canard perd ses plumes.
20: Perte de plumes, quoi.
16: Et à la place, il y a des poils qui poussent.
20: Alors, pousse de poils.
16: Également les défenses. C'est-à-dire que votre canard perd son bec. Donc, c'est le bec supérieur, la partie supérieure qui tombe en premier.
20: Oui, perte supérieure.
16: Du bec du canard.
20: D'accord.
16: Et ensuite, la partie inférieure du bec du canard qui tombe.
20: Ensuite, perte inférieure. D'accord.
11: Après les 48 heures, on a une évolution un peu symptomatique qui est plus importante. La pousse des défenses. Donc le canard perdant son bec, c'est un groin qui pousse.
20: Alors, perte du bec, pousse des défenses, pousse un groin.
11: Un groin, donc, comme un sanglier.
20: Un groin à la place du bec.
11: Alors le problème, c'est qu'il continue à cacaner, en fait. Il ne fait pas le cri du sanglier, il fait le cri du canard, du coin-coin-coin.
20: Oui, d'accord. Ça devient inquiétant.
11: Eh ben oui. Mais alors les défenses, attention, de la taille des défenses du sanglier.
20: Purée, mais...
11: Vous imaginez ce que ça donne sur un canard ?
20: Oui, alors défense...
11: Et c'est entre 80 et 1,20 m de longueur.
20: D'accord.
11: À ce moment-là, le canard se gonfle jusqu'à atteindre la taille d'un sanglier de taille moyenne.
20: Le canard se gonfle, oui.
11: Ensuite, donc, ses deux pattes palmées tombent, et les quatre pattes qui donc commence à pousser.
20: Oui, enfin comme le sanglier, quoi, oui.
11: Ça, c'est au bout de 72 heures.
20: Alors ça, c'est au bout de 72 heures. Alors les deux pattes palmées tombent.
11: Toutes les 10 minutes, il y a une patte qui sort.
20: Toutes les 10 minutes, une patte...
11: C'est là qu'au bout de 96 heures, la transformation, la mutation du canard en sanglier est opérée et terminée.
20: Ah oui, la mutation du canard se passe en sanglier, quoi.
11: Et là, donc, le nouveau canard sanglier s'en va maintenant contaminer d'autres canards à son tour.
20: Oui, ben ça je comprends. Mais le sanglier, il faudrait qu'il approche les canards, quoi.
11: Il les approche et donc la contamination se passe par sodomie.
20: Ah oui.
11: Et une fois que le sanglier a violé le canard, il gonfle,
20: oui.
11: Implose et donc il crève, quoi.
20: C'est vrai, en effet que...
11: Ah oui, attendez, quittez pas parce qu'on me signale le cas de M. Bourg-Saint-Agnan, allô ?
20: Oui, je connais, oui.
11: Ah mince, lui il a encore des cochons.
20: Lui il a encore des cochons.
11: Ouais, et ben il y a un de ces cochons qui s'est fait sodomiser par un sanglier.
20: Comment ? Oh ben alors là qu'est-ce que ça va devenir si tout ?
11: Apparemment ça crée comme une espèce d'hippopotame.
20: Oh ben alors ça c'est une bestiole qui serait à détruire quoi pratiquement.
11: On va bien vérifier avec vous avez bien compris le processus pour pouvoir l'interrompre hein, si vous...
20: Qu'est-ce que j'ai marqué ? Ben, que les sangliers se promènent. Bon, ils cherchent à contaminer les canards, quoi.
11: Oui.
20: Et après, bon, quand les canards sont contaminés, bon, il y a la perte de la plume, pousse des poils, le bec supérieur tombe, après c'est le bec inférieur, et il pousse des défenses, comme pour le sanglier, quoi.
11: De quelle taille ?
20: 1,20 m. Et il y a la pousse d'un groin à la place du bec, inférieur et supérieur. Le canard se gonfle jusqu'à atteindre le volume d'un sanglier et le sanglier explose après, je crois. Hein, c'est ce que...
11: Voilà.
20: Bon, ben, si on voit une bestiole traîner autour, la chasse est pas ouverte, mais...
11: Si jamais vous voyez un sanglier qui est en train de sodomiser un de vos canards, surtout empêchez ça. Hein.
20: D'accord.
11: Quitte à le prendre, vous arrivez derrière lui et puis vous le tirez comme ça, quoi. Hein.
20: Oui.
11: Mais attention de ne pas vous faire sodomiser à votre tour, parce qu'alors là, vous seriez contaminé. Hein.
20: Ah, d'accord, parce que l'humain aussi.
11: Ah oui ?
20: D'accord, bon.
11: On a une dame, là, malheureusement, qui a attrapé ce virus et qui a été transformée en canard. Hein.
20: Ça vient inquiétant, ça.
11: Un canard d'1,20 m de haut.
20: Bon, d'accord, ça donne à réfléchir.
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21: Allô.
0: Bonjour monsieur, c'est bien la mairie ?
21: Oui.
0: Monsieur Martin à l'appareil, bureau de la simplification administrateuse.
21: Dites-moi.
0: Dans le cadre de l'allègementisme des formulaires administratifs, on va enlever tout ce qui est papier chez vous.
21: Comment ça, vous allez enlever tout ce qui est papier chez nous ?
0: Bah on embarque tout ce qui est en papier.
21: Ah bon ?
0: Ouais. Et pour le reste, à la place du papier, vous aurez des petites ardoises effaçables avec des feutres.
21: C'est quoi le rapport ? Mais on n'a pas besoin de ça, nous.
0: Bah si, pour remplacer les formulaires.
21: Quoi ? Mais quel formulaire ? Vous parlez de quel formulaire ?
0: Tout ce que vous avez en formulaire papier, permis de conduire, carte d'identité.
21: Une ardoise effaçable ne va pas remplacer un serfoc.
0: Mais si, vous dessinez le formulaire sur votre ardoise et après vous le faites remplir.
21: Écoutez.
0: Et puis de toute façon, je vous embarque tout ce qui est imprimante et photocopieuse.
21: Bah comment ça, vous allez venir chercher les imprimantes, mais on n'est pas dématérialisé.
0: Ah, Vous êtes le monsieur que j'entendais derrière, non?
1: Oui, mais attendez, je vous passe monsieur le maire.
0: Oh, bah allons-y.
3: Là, ça ne prend pas tout. Bonjour.
0: Bonjour, madame.
3: Non, c'est monsieur, là.
0: Attendez, vous n'êtes pas la maman de la personne que je viens d'avoir?
3: Ah, bah non, non, non, je ne suis pas la maman de la secrétaire. Non.
0: Ah, bah pourtant, elle m'a dit qu'elle me passait sa mère.
3: Non, monsieur, c'est le maire, je suis le maire, bon.
0: Ah, le maire!
3: Eh ben non, mais vous me dites, on va vous emmener votre matériel.
0: C'est bien ça.
1: Je fais comment pour scanner?
3: C'est la propriété de la communauté de communes.
0: Ah, flûte, parce que votre matériel, je l'ai déjà attribué à d'autres mairies.
3: Ah, bah non, mais là, vous êtes marrant.
0: Merci.
3: Vous avez attribué notre matériel à d'autres mairies.
1: Comment je fais le budget? On est en période budgétaire.
3: Le budget, il est transmis en mode papier.
0: Oui, et ben maintenant, vous le transmettrez en ardoise effaçable.
3: Ah bah, oh là là.
0: Tant que j'y suis, est-ce que vous avez du papier peint dans la mairie?
3: Du papier peint de comment? D'aller après nos murs?
0: Oui, après, ou même sur vos murs.
3: Bah oui, pourquoi?
0: Eh ben parce que ça, pareil, c'est du papier, donc il faut enlever tous les papiers peints.
3: Non, mais vous avez les budgets, vous?
0: Pas besoin, vous le faites vous-même.
3: Oh là là, oh là là. Où que c'est que vous nous embarquez? Je dis non.
0: Non, mais j'ai vu un tuto. Vous balancez de l'eau sur les murs et après vous prenez un sèche-cheveux pour décoller le papier peint.
3: Non mais vous voyez le boulot.
0: Bah je m'excuse, mais vous voyez l'économisage de papier que ça fait aussi.
3: Non mais dis, enlevez les papiers et tout après. Vous avez pas de papier chez vous?
0: Ah non, j'ai aucun papier peint. Moi je n'ai que de la moquette murale.
3: Non mais c'est quoi? Non mais c'est qu'est-ce que c'est que cet organisme-là? Vous êtes quoi? Vous êtes un écolo pur sang?
0: Ah bah vous croyez pas si bien dire. Je suis justement le fondateur du parti des écolos pur sang.
3: Ah bah ça se sent.
0: Donc je compte sur vous. Vous me virez tout le papier peint.
3: Si je vous dis non, j'ai quand même encore le droit à dire non.
0: Ah bah oui, heureusement, oui, vous avez le droit, bien sûr.
3: Ah bon?
0: Bah oui, quand même.
3: Parce que là après, c'est la dictature, après, c'est une dictature.
0: Ah, je suis bien d'accord. Donc vous me dites non?
3: Bah je dis non.
0: Ok, mais je vais quand même marquer oui.
3: Bah mais non, mais vous prenez pour qui?
0: Bah je me dis, entre écolo pur sang, on va pas se compliquer la vie.
3: Non, alors là, on n'a pas les mêmes idées. Hein.
0: Vous êtes sûr?
3: Bon, allez, stop.
0: Attendez, parce qu'il faut qu'on vote pour les toilettes aussi.
3: Mais les toilettes, alors?
0: Et alors, à ce qu'on m'a dit, vous utilisez encore du papier toilette?
3: Non, mais qu'est-ce que c'est que cette histoire-là?
0: Bah ça, pareil, c'est du papier, donc faut supprimer.
3: Faut supprimer, on se torche plus maintenant. Vous allez aux toilettes, vous vous torchez pas.
0: Ah non, mais rassurez-vous, c'est prévu.
3: Ah bon?
0: Ouais, vous pouvez utiliser tout simplement le papier peint que vous aurez enlevé de vos murs.
3: Non, rien du tout.
0: Ou alors les ardoises effaçables.
3: Stop.
0: Alors j'avoue, c'est vrai, c'est pas hyper confort.
3: Non, mais vous rigolez pas un peu.
0: Ah non, alors ça, je rigole pas qu'un peu, non.
1: Attends, mais là... C'est une blague.
0: Ah non, mais vous savez quoi? C'est à se demander si ce serait pas un canular téléphoniste.
3: Oh,
22: non. 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
24: Allô, oui?
25: Oui, bonjour, madame...
24: Oui?
25: Oui, bonjour, c'est Nicolas Hulot à l'appareil. Vous connaissez l'émission Il est choix, il tue? Très bien, vous nous avez déjà regardé. Vous connaissez alors la séquence frisson. D'accord. Nous sommes dans les canalisations d'eau de votre immeuble avec un caméraman et un ingénieur du son. Oui. Et alors le problème que nous avons, c'est que nous essayons de remonter à la surface tous les trois. Mais je ne sais pas si vous avez déjà vu vos canalisations d'eau.
24: Ah non, pas du tout.
25: Bien, disons que les parois sont plutôt rêches. Je voudrais savoir si pour cette séquence frisson, vous pourriez faire couler un peu d'eau avec du savon ou un liquide vaisselle qui nous permettrait de remonter plus facilement à la surface et de nous dégager de ce conduit.
24: Bon, ben écoutez, alors je vais aller à la cuisine.
25: Je vous remercie.
24: Je vais tout de suite et je ne raccroche pas.
25: Ne raccrochez pas, voilà, vous êtes gentil. Chers téléspectateurs, vous êtes au cœur de Il est choix et il chue. Et oui, c'est en effet la grande séquence frisson. Ah, séquence frisson avec Nicolas Hulot. Allô?
24: Voilà, j'ai fait couler avec de l'eau avec du produit de vaisselle.
25: Eh bien écoutez madame, je vois en effet l'eau qui arrive vers nous. Nous tentons effectivement de nous dégager, de remonter vers le conduit. Les parois semblent plus humides, je vous remercie beaucoup.
24: Est-ce que vous voulez que je remette encore?
25: Écoutez, dès que j'aurai raccroché, vous en remettrez un petit peu. Vous m'entendez là?
24: Oui, je vous entends très bien moi.
25: Ah, le signal est moins bon, je ne sais pas si vous m'entendez.
24: Oui, je vous entends très bien Nicolas et Jo.
25: Eh bien écoutez, je vous remercie car les parois sont humides et nous glissons le long des tuyaux de vos canalisations d'eau. Comment vous remercier?
24: Oh bah j'en sais rien.
25: Écoutez...
24: En venant me voir.
25: D'accord, bah écoutez, nous allons essayer d'arriver chez vous par vos WC. Hein, donc
24: comment vous allez passer par le petit trou des WC?
25: Non, mais on va juste vous faire un petit signe de la main, on ne pourra pas passer le corps. Hein.
24: Ah bon?
25: Et on continuera l'escalade jusqu'en haut, donc. Hein,
24: d'accord.
25: Pour la séquence frisson, donc vous nous regardez par les WC. Je vais essayer de sortir la main et de vous faire un petit bonjour. Avec la caméra, ce que vous pouvez faire, c'est nous faire un grand sourire à ce moment-là au-dessus de vos WC ou pas?
24: Si vous voulez, mais dans combien de temps?
25: Écoutez, il nous faut à peu près une minute pour arriver jusqu'à vous.
24: D'accord.
25: D'accord. À tout de suite.
24: À tout de suite. Allô?
26: Allô? Oui, bonjour madame, c'est votre voisin.
24: Oui?
4: Oui, juste à côté, là, l'immeuble à côté. Dites-moi, je comprends pas, j'étais au WC et j'ai vu une main qui se tendait.
24: Eh oui, c'est Nicolas Hulot.
4: C'est pas vrai. Il m'a donné un message pour vous avec un décalcomanie de l'émission Il est choix, il sue.
24: Mais vous êtes à côté?
4: Oui.
24: Attendez, je viens.
4: D'accord. Mais c'est qui, vous dites?
24: Nicolas Hulot.
4: Mais
24: qui fait l'émission Il choix?
4: Il est choix, il sue, c'est lui?
24: C'est lui.
4: C'est pas possible.
24: Oui, c'est une émission qui fait frisson.
4: Ah, mais je suis passé dans la séquence frisson?
24: Ben oui.
4: Parce que j'étais juste assis sur mon trône et j'ai vu un bras qui se tendait. Vous vous rendez compte? Alors, qu'est-ce que je fais?
24: Ben, attendez, j'arrive.
4: Ça y est, il remonte. Attendez, il veut...
24: Allô?
4: Oui, il veut vous parler, je vous le passe.
24: Attendez.
25: Allô?
24: Allô?
25: Oui, c'est Nicolas.
24: Ben oui, alors... j'attendais aux toilettes, mais moi, je savais pas que c'était à côté.
25: Écoutez, je me suis complètement trompé. J'espère que vous m'en voulez pas, je suis sorti chez votre voisin. Écoutez, vous avez été formidable. Et j'espère que vous appréciez la séquence frisson.
24: Ah oui, toujours, bien
25: d'accord.
24: Sûr.
25: C'était Nicolas Hulot pour la séquence frisson. Bravo Nicolas, j'espère que j'étais bon.
24: Oui, très bon.
25: Et la semaine prochaine, ma chère Françoise, j'espère que vous nous regarderez.
24: J'espère aussi, oui.
25: Nous tenterons l'escalade du radiateur de ma voiture 4x4. C'était Nicolas Hulot, à bientôt.
24: À bientôt.
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5: Oui, bonjour.
7: Oui, bonjour monsieur, je suis bien au garage Volkswagen.
5: Oui.
7: Voilà, je vous appelle parce que j'aurais besoin que vous me fassiez un mot d'absence pour mon travail, s'il vous plaît.
5: Un mot d'absence?
7: Oui, exactement, oui.
5: C'est-à-dire?
7: C'est parce que moi, en fait, je ne suis pas allé au travail là pendant deux jours, là, la semaine dernière.
5: Oui.
7: Et j'ai dit que c'est parce que je pouvais pas prendre ma voiture parce qu'elle était trop polluante.
5: Je voulais que je marque quoi, monsieur?
7: Vous marquez, j'attestifie par la présente que le polluisme du véhicule de monsieur Martin l'empêche de se déplacer.
5: C'est pas possible.
7: Bah pourquoi?
5: Bah parce que les voitures polluent pas.
7: Les voitures polluent pas?
5: Ne quittez pas. Bonjour.
7: Oui, bonjour.
5: Vous voulez faire une attestation de quoi, monsieur? Votre véhicule est chez nous?
7: Ah non, il est chez moi.
5: Je comprends pas du tout votre histoire, excusez-moi. Vous voulez que je vous fasse une attestation parce que vous n'allez pas à votre travail?
7: Ah bah voilà, vous avez compris. Vous pouvez me passer un responsable, peut-être?
5: Oui. Oui, monsieur. Au revoir.
8: Vous êtes monsieur?
7: Martin.
8: Monsieur le Martin a une Polo, non?
7: Non, pas Polo, je m'appelle pas Polo, je m'appelle Martin.
8: Non, vous avez une Polo, monsieur Martin, non?
7: Mais je ne suis pas monsieur Polo, enfin, c'est incroyable, ça.
8: Non, vous avez une Volkswagen Polo.
7: Peut-être qu'il faut que je voie avec monsieur Polo?
8: Ah non, non, non, mais pourquoi vous voulez une attestation, monsieur? Je comprends pas, là.
7: À cause de ma voiture qui faisait du polluisme.
8: Qui est, pardon? Qui fait quoi?
7: Du polluisme, qu'elle est pollutionnante, quoi.
8: Ouais.
7: Donc il faudrait que vous me fassiez un papier comme quoi vos voitures font de la pollution et que du coup on peut pas s'en servir.
8: Mais je peux pas faire ça, monsieur.
7: Peut-être dans ce cas, vous pouvez me prêter une voiture polluante? Allô?
8: Ouais.
7: Excusez-moi, monsieur Polo.
8: Non, il n'y a pas de Polo ici.
7: Bah alors pourquoi on me disait qu'on parlait de monsieur Polo tout à l'heure?
8: Vous nous prenez pour des cons quand même, franchement.
7: Bah excusez-moi, monsieur Polo.
8: Vous savez quoi? Moi c'est simple. Moi je vais voir qui m'appelle. J'ai détecté.
7: Bon, est-ce que si je passe dans ce cas?
8: Bah vas-y, passe, je t'attends. Je vais appeler les flics.
7: Monsieur Polo.
8: Monsieur Polo et peut-être monsieur Twingo, non?
7: Ah bah passez-le moi.
8: Ouais, je vous passe, monsieur Tourolf.
9: Chez Volkswagen, on sait.
8: Allô?
7: Oui, bonjour madame. Je sais pas si vous expliquez.
9: Moi, je vous ferai pas d'attestation.
7: Non, mais juste vous mettez ça sur un papier avec un coup de tampon.
9: Non, non, mais je vous mets rien sur un papier.
7: Bon, si on se donne rendez-vous, si vous voulez ailleurs.
8: Non, mais monsieur, on se donne pas rendez-vous nulle part.
7: Ça vous gêne de le faire sur le lieu de...
8: Mais monsieur, c'est pas sur le lieu de travail ou pas sur le lieu de travail.
7: Non, mais c'est juste.
8: Je ne vous ferai rien. Il faut que je vous le dise. Vous comprenez français. Je ne vous ferai rien.
7: Et si vous me l'écrivez en anglais?
8: Mais monsieur, je ne vous ferai rien.
7: En roumain?
8: Monsieur, je ne vous ferai rien. N'assistez pas.
7: Si vous me le mimez, si vous me mimez la justification en langage des signes.
8: Mais monsieur, c'est pas mon problème.
7: Et si moi je mets le coup de tampon et vous écrivez la...
8: C'est pas mon problème.
7: Excusez-moi, je ris, c'est nerveux.
8: Monsieur, je ne veux rien. N'insistez pas.
7: Mais j'ai rien dit. Attendez que je demande. Alors.
8: Non, non, n'insistez pas. Je ne ferai pas de papier.
7: Puisqu'on s'est mis d'accord sur ce mot.
8: Mais je m'en fous de votre situation. Attendez, monsieur, attendez. Je voudrais que ça soit clair. Ça pue le journaliste à plein nez. Donc vous êtes journaliste, c'est ça?
7: Alors sérieusement, je peux dire que vous avez un certain flair.
8: Vous êtes journaliste, vous faites une enquête?
7: On ne peut rien vous cacher, hein, vous, alors là.
8: Donc ben voilà, donc vous faites une enquête, vous êtes journaliste, et vous voulez nous faire dire ce qu'on ne sait pas.
7: Non, alors écoutez, sérieusement, je peux vous le dire.
8: Oui.
7: Je travaille pour le FBI.
8: Pardon? Vous êtes?
7: Je travaille pour le FBI.
8: Oui, bien sûr.
7: Quoi, je suis pas crédible?
8: Bien sûr, ouais, c'est ça.
22: Allô?
4: Oui, bonjour madame.
22: Bonjour.
4: C'est la mairie.
22: Oui.
4: Ah, bonjour, je vous appelle. Je suis la nouvelle femme de ménage de monsieur le maire.
22: Oui.
4: Et je suis en train de faire le linge, là. Je voudrais savoir où il met ses produits.
22: La femme de ménage de monsieur le maire?
4: Oui.
22: Ah, bah écoutez, là, je peux pas vous dire. Monsieur le maire n'est pas dans la mairie, alors je peux pas vous dire.
4: Si jamais il vous appelait.
22: Oui.
4: pouvez-vous lui transmettre le message?
22: Oui.
4: Qu'il appelle donc Mireille.
22: Oui.
4: C'est chez lui, à la maison.
22: Mm-hmm.
4: Et lui, pour lui dire où sont les produits, parce que là, je suis en train de faire le linge.
22: Oui.
4: Il y a des taches dans les slips que je n'arrive pas à rattraper.
22: Bon, mais écoutez, moi, je vous laisserai la commission.
4: La grosse, c'est pas la peine parce qu'il l'a déjà faite. Hein.
22: Pardon?
4: Il l'a déjà faite.
22: Il a déjà fait quoi?
4: La commission.
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22: Bonjour.
0: Bonjour monsieur, c'est bien le bar?
22: Non, bonjour madame.
0: C'est-à-dire?
22: Vous m'avez dit bonjour monsieur.
0: Pas du tout, non.
22: Ah pardon.
0: C'est pas du tout mon genre en plus.
22: Ah oui, j'ai rêvé.
0: Et puis pourquoi je vous dirais bonjour monsieur si vous êtes une dame?
22: Je sais pas.
0: Quand même, ce serait bizarre.
22: Oui, ça serait bizarre.
0: Bah oui, imaginez le gars, à chaque fois il se tromperait, monsieur, madame.
22: Non mais c'est pas grave, vous inquiétez pas. Hein.
0: Non mais je vous en veux pas. Hein.
22: Ouais, bah c'est ouf.
0: Pardon?
22: J'ai dit ouf.
0: Comment ça, je suis ouf?
22: Mais non, j'ai pas dit ça non plus.
0: Ah vous êtes une blagueuse, vous.
22: Je
0: hein.
22: vous écoute.
0: Oui, travaux Martin à l'appareil. On va attaquer les travaux sur la terrasse aujourd'hui.
22: Moi, mon patron, il m'a rien dit.
0: Ah bah moi je vous le dis, on va tout péter, donc il faudrait déjà retirer chaises, tables, etc.
22: Ah bon?
0: Ah bah oui.
22: Oh.
0: D'ailleurs, la façade c'est quoi? C'est de la vitre?
22: Bah oui, tout autour des vitres, oui.
0: D'accord, donc ça, il faudrait que vous les enleviez maintenant.
22: Oh, mais les vitres, je peux pas les enlever moi. C'est les vitres, c'est l'aventure nous. Hein.
0: C'est quoi? C'est du double vitrisme?
22: Non, c'est du simple.
0: Faites toc toc dessus, comme ça je vais vous dire.
22: Oui. Bougez pas.
0: Oh là, il fait un bruit tout pourri votre verre, il doit être fêlé. Hein.
22: Non, c'est moi qui tousse.
0: Ah,
22: c'est du simple, écoutez-moi.
0: Oui, j'écoute, allez-y.
22: Non, mais c'est du simple, hein.
0: Allez-y, hein, c'est quand vous voulez.
22: Je le fais.
0: J'écoute, hein, vous pouvez toquer.
22: C'est ce que je fais. Vous avez entendu?
0: Je vous entends, mais si vous pouvez toquer sur la vitre.
22: Ça y est, c'est fait. Non, vous n'avez rien entendu.
0: Ah si, vous toquez depuis tout à l'heure. Perso, je pense que c'est du simple, donc ça va être facile. Vous allez pouvoir péter vous-même la vitrine maintenant.
22: Ben non, vous rigolez pas, non. C'est pas à moi à faire ça.
0: Eh ben dans ce cas, demandez à un client.
22: Mais même à un client, il le fera pas.
0: Bah si, vous lui dites de faire semblant de trébucher à travers la vitre.
22: Bah non.
6: Oui, allô?
0: Ah, c'est madame.
6: Non, c'est monsieur, c'est pas madame.
0: Pas de bol.
6: C'est quoi ce bordel-là? Personne ne vient sur ma terrasse. J'ai une terrasse fermée, moi, monsieur.
0: C'est fermé, c'est-à-dire que c'est fermé à clé?
6: Ben bien sûr.
0: Pas grave, vous nous laissez la clé sur la serrure.
6: Non, je ne laisse rien sur la serrure.
0: Ou alors vous laissez ouvert comme vous voulez.
6: Non, je ne laisse rien ouvert, vous m'emmerdez. Je ne vous ai rien demandé.
0: Alors là, parole de Martin Travaux, je peux.
6: Martin
0: vous...
6: Travaux, il a fait un devis chez moi.
0: Ah oui?
6: Il y a un nom sur le devis.
0: Bah oui, il y a le vôtre.
6: Ah oui, bah dites-moi mon nom. Comment je m'appelle?
0: Ah, vous ne savez pas comment vous appelez?
6: Non, vous, je vous demande comment je m'appelle.
0: Pardon, mais alors là, il y a vraiment un problème, hein?
6: Bah oui, il y a un problème.
0: Ah bah oui, si vous connaissez même pas votre nom, je suis désolé.
6: Non, c'est à vous que je demande le nom.
0: Po.
6: Non, mais c'est. Non,
0: je
6: mais
0: commence à me demander si je n'ai pas affaire à un impostateur. Bah oui.
6: Bon, je suis un
10: poste. Oui, allô?
0: Bonjour, monsieur.
10: Monsieur? Ben, c'est pas un monsieur.
0: Eh ben, allez, 3 sur 3, c'est rare.
10: J'ouvre, moi, monsieur, il y aura des clients sur la terrasse. Vous allez quand même pas passer avec vos matériels sur la terrasse que les clients vont être là, non?
0: Ah, mais que les clients, ils peuvent rester pour le moment. Mais il faudrait déjà virer le mobilier.
10: Ah, non, on n'enlève rien, monsieur. Ça, c'est clair, net, précis. Vous allez quand même pas arriver le jour que je rouvre ma terrasse.
0: Pardon, mais comme par hasard, juste le jour que je commence mes travaux, c'est le jour que vous ouvrez votre terrasse.
10: Bah, monsieur.
0: C'est un petit peu gros, quand même, non?
10: Bah, c'est pas que c'est un peu gros. Vous suivez le protocole des bars, monsieur? On ne travaille qu'avec avec la terrasse.
0: Eh ben, il suffit d'installer la terrasse dans l'établissement.
10: Mais je ne peux pas.
0: Mais si, vous collez tout à l'intérieur.
10: Ah non, intérieur c'est interdit.
0: Oui, mais vous dites aux clients que c'est une terrasse intérieure.
10: Mais je ne peux pas les faire rentrer.
0: Ouais, avec un peu de motivation et de bonne volonté.
10: Non, mais vous, c'est vous qui faites le protocole.
0: Ah bah si vous voulez, oui, je peux vous protocoler, il n'y a pas de problème.
10: Non, moi je suis...
0: Après, ça devrait durer qu'une quazaine de jours de toute façon.
10: Ouais, une quinzaine de jours, non mais ça fait 7 mois que je suis fermé, vous rigolez ou quoi?
0: Ah oui, bien sûr.
10: Non, c'est comme ça.
0: Ah bah si, il y a oui.
10: Non mais, c'est moi qui commande, c'est moi le maître d'œuvre, d'accord? On est bien d'accord.
0: Ah bah non, pardon, mais vous n'êtes pas salarié chez Martin Travaux, que je sache.
10: Je travaille pas aux travaux Martin, je suis patronne, monsieur, d'accord? On est bien d'accord.
0: Oui bah moi aussi je suis patronne, j'en fais pas toute une carabistouille.
10: Bah vous êtes pas patron, bah vous êtes un bon patron.
0: Ah merci.
10: Venez, je vous attends, je suis sur la terrasse là.
0: Ah vous commencez à ranger?
10: Ah oui, j'arrange là, j'ai fermé le bordel.
0: Super, et bah vous voyez, c'est pas si compliqué.
10: Mais vous rigolez ou quoi?
0: Alors franchement oui.
10: Ouais, allez, vous me prenez pour une con, allez.
0: Ah non, alors ça non, le con c'est moi, monsieur.
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12: Allô?
13: Oui, bonjour madame.
12: Bonjour monsieur.
13: Madame.
12: Oui.
13: Bonjour madame. Le docteur Meyer à l'appareil.
12: Oui.
13: Radiologue à la retraite.
12: Oui.
13: Voilà, je n'ai pas eu la chance de vous faire une radio. Hein,
12: non, non.
13: J'ai
12: la chance de ne pas avoir besoin de radio.
13: Oui, moi j'aurais bien aimé.
12: Ah,
13: s'il vous plaît.
12: Mais vous ne me connaissez pas.
13: Je vous connais, c'est-à-dire que je sais qui vous êtes physiquement. Je vous ai déjà vu passer dans la rue.
12: Ah bon?
13: Oui, c'est pour ça. Excusez-moi.
12: Je
13: suis franc avec vous.
12: Oui.
13: Mon âge me le permet. Le fait aussi que mes occupations se soient arrêtées J'ai toujours rêvé de faire une radio de vous.
2: Ah bon? Et alors là, vous... je suis un peu étonné de...
13: Et je voulais savoir si je pouvais venir faire une radio de vous dans votre magasin.
2: Bah écoutez, je suis très prise, donc je vois pas comment c'est possible. Non, non, je crois pas que ce soit une bonne idée, ça.
13: J'ai le matériel.
2: Non.
13: C'est juste une petite radio.
2: Non, je vous assure que non, ça, c'est pas possible.
13: Mais il y en a pour 5 minutes.
2: Non, je vous assure.
13: Une mammographie.
2: Certainement pas, non.
13: Je paye la consultation.
2: Non.
13: S'il vous plaît, laissez-moi voir vos glandes mammaires.
2: Certainement pas. Non. Là, on dérape, là. Hein. Je n'ai pas besoin de radio et je n'ai pas envie de faire de radio.
13: Mais c'est mieux la prévention.
2: Non, mais des mammographies, je vais en faire quand il faut.
13: Eh ben voilà, écoutez, je suis chez vous dans une demi-heure.
2: Certainement pas.
13: J'ai une valise avec mon matériel de radio.
2: Arrêtez, là, c'est pas possible. Alors là, certainement pas. Là, je ne recevrai pas. Hein.
13: Une glande de la mère, pas les deux.
2: Certainement pas.
13: Une seule.
2: Non, alors là, il va falloir que vous pensiez à autre chose, parce que vraiment, ça, je vous dis non.
13: Vous avez quelque chose contre les radiologues?
2: Non, écoutez, docteur, je raccroche, là, c'est pas possible, on dérape complètement, là.
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15: Oui, bonjour.
0: Bonjour, monsieur, je suis
15: madame.
0: Bien... Ah, bonjour, monsieur, madame, je suis monsieur Martin.
15: Oui.
0: Je suis bien chez l'agricultageur.
15: Oui.
0: C'était pour vous confirmer votre abonnement au service Martin Flix.
15: Comment vous dites confirmer, ça m'étonnerait, parce que moi, je suis qu'une vendeuse ici, donc si monsieur y a souscrit à Netflix...
0: Alors non, c'est pas Netflix, c'est Martin Flix. C'est la même chose, mais sans l'image, je vous raconte au téléphone des films et des séries que vous ne voyez pas.
15: Ah, attendez, hein. Moi, je prends pas le risque.
0: Donc, je valide votre inscription, puisque, comme vous confirmez...
15: Mais je confirme rien du tout, monsieur, je peux pas... prendre le risque de confirmer, moi.
0: Bah, vous m'avez dit...
15: Mais attendez, mais qu'est-ce que vous racontez? J'ai rien dit du tout, je confirme rien du tout, moi.
17: Oui, allô?
0: Bonjour, madame.
17: Ah non, monsieur, je suis pas abonné, rien du tout, hein.
0: Ah si, là, ça y est, vous êtes abonné, c'est confirmé, hein.
17: Sur quoi?
0: Sur Martin Flix, les séries et le cinéma, mais sans l'image.
17: Ah bah, j'y vais pas au cinéma. Non, monsieur, je n'ai jamais téléphoné. Retirez-le, puis c'est tout, hein.
0: Je voudrais bien, mais c'est déjà validé sur votre ligne téléphoniste.
17: Déjà, monsieur, je suis même pas sur l'annulaire.
0: Vous n'êtes pas sur l'annulaire?
17: Non, je suis pas sur l'annulaire.
0: Moi, je vous ai trouvé sur l'annulaire, hein.
17: Bah, retirez-le, alors.
0: Alors, je retire l'annulaire.
17: Retirez l'annulaire.
0: Voilà, j'ai enlevé l'annulaire.
17: Retirez-le, allez, hop.
0: Mais à la place, je me permets de vous mettre l'index.
17: L'index de quoi? Premièrement, j'ai pas de Facebook, j'ai rien du tout. Alors, je ne comprends pas.
0: Rien à voir, mais puisque vous demandez, je vous rajoute un abonnement Facebook.
17: Oh non, je l'ai pas. Je vais pas payer des trucs et vous allez pas me mettre ça sur le dos. Hein.
0: Non, mais c'est 45 euros par mois, donc.
17: Oh bah ouais, bah, je vais pas payer 45 euros pour ça.
0: Sur
17: 6
0: mois, ça fait donc 45 x 6 égale 1257 euros.
17: Oh ouais, c'est pas vous qui les donnez aussi. Hein. C'est 1250 euros.
0: Ah bah oui, bah alors dans ce cas, fallait pas s'abonner. Hein.
17: Mais non, je ne suis pas abonné, monsieur. Et vous êtes têtu, là.
0: Vous allez pas chipoter pour 1200 balles.
17: Ouais, bah ça, bah, c'est à voir que c'est pas vous qui les donnez. Hein. Premièrement, j'ai pas Facebook, j'ai pas d'appareil, j'ai rien du tout. Alors, retirez tout et puis c'est tout.
0: Ah bah là, vous m'avez validé.
17: C'est vous qui me balisez. Hein.
0: Je vous balise l'appareil Facebook.
17: Et je vous ai jamais rien pu commander, bon sang, merde. Vous annulez tout.
0: Même l'appareil Facebook.
17: Vous annulez tout.
0: Bah, attendez, alors, quittez pas, je vais avec mon responsable. Monsieur Martin, j'ai une dame là au téléphone.
17: Non, mais.
0: Elle a changé d'avis, là. Elle m'a dit qu'elle veut plus l'appareil Facebook.
17: Et non, mais, et monsieur, je vous parle, là.
0: Non, elle nous entend pas, je l'ai mise en attente.
17: Je vous parle, là.
0: Non, elle entend rien, là.
17: Non, mais je peux vous dire quelque chose?
0: Bah non, vu que vous m'entendez pas, vous pouvez pas me dire quelque chose.
17: Eh, monsieur.
0: Oui, je vous entends, ça va, je suis pas sûr.
17: Quelque chose allô?
0: Oui, ne quittez pas.
17: Non, mais je vais vous dire quelque chose.
0: Ah, allô?
17: Allô, ouais, je vais vous dire quelque chose. Vous m'écoutez?
0: Ah, bah non, puisque je viens de vous remettre en attente.
17: Non, mais arrêtez un petit peu, merde.
0: Bon, alors attendez, je vous passe mon responsable, parce que là, c'est...
17: Allez-y.
0: Monsieur Martin, je vous passe la dame. Allô?
17: Allô, bonjour monsieur.
0: Oui, bonjour madame.
17: Non, mais écoutez monsieur.
0: Donc ce qu'on va faire, c'est qu'on va faire un geste.
17: Vous annulez tout?
0: On va arrondir à 2000.
17: Alors du fait que je vais aller chercher, vous y êtes plus là. Je ne paye rien du tout. Mais mettez 100 euros, vous êtes...
0: Oh, je rajoute 100 euros. En liquide, ça, c'est possible?
17: Mais j'ai pas de liquide, je vais pas vous donner 1000 euros.
0: Alors, c'est un échelonnage, donc c'est juste 1000 euros chaque mois pendant 3 mois.
17: Non, mais je vous dis, vous annulez tout. Vous n'avez pas le droit d'échelonner, vous annulez tout.
0: Dans ce cas, je peux vous proposer un premier paiement comptant de 7483 euros.
17: Non, mais je vous dis, vous annulez tout, des 1000 euros et des machins.
0: Plus un crédit du même montant sur 25 ans.
17: Vous foutez de moi, vous me prenez par un glo-glo, là.
0: Écoutez, monsieur Glo-Glo, je vous propose un nouveau geste.
17: Non, il n'y a pas de geste à faire.
0: On arrondit à 37 442 euros.
17: Non.
0: Plus 221 560 euros de frais de dossier.
17: Non, mais vous arrêtez tout, merde.
0: Ah non, mais attention, à ce prix-là, je vous offre un appel trop con.
17: Non, rien.
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19: Oui, bonjour, monsieur.
18: Oui,
11: Oui, bonjour, monsieur.
4: Oui, le père Ledoux, je suis le recteur, le curé de Camaret.
11: Vous êtes le curé, bonjour, monsieur curé.
4: Bonjour, comment allez-vous?
11: Je vais bien, oui.
4: Je ne veux pas vous déranger, mais j'ai un petit problème, docteur, voyez-vous.
11: Oui.
4: Depuis 2-3 jours, j'ai constaté que j'avais les... qui pendent, voyez-vous.
11: Les testicules, quoi.
4: Oui, voilà.
11: Oui.
4: Et alors, malheureusement, quand je m'assois dessus...
11: Vous asseyez dessus?
4: Oui, malheureusement, oui.
11: Elles ont enflé, quoi.
4: Comment?
11: Elles ont enflé.
4: Ben, je ne sais pas, oui, je pense, oui.
11: Mais elles pendent beaucoup, alors, si ça vous...
4: Ah oui, elles pendent beaucoup, puisque quand je m'assois dessus, elles me rentrent dans le...
11: Dans le trou de balle.
4: Voilà.
11: Voilà.
4: Hein? C'est ça, docteur.
11: Bon, eh ben, il vaut mieux voir ça, monsieur le curé.
4: Ben oui.
11: Vous pouvez circuler en voiture ou quoi?
4: Difficilement, hein. Parce que c'est pareil, je suis assis dessus.
11: Vous pouvez pas venir jusqu'au centre médical?
4: Ben si, mais comment je vais faire pour... Ou alors je viens à pied ou en...
11: Oh, à pied, mais non, il n'y a pas question, quand même.
4: Ou en vélo, en danseuse, alors...
11: Ah, pas en vélo, quand même.
4: Non, mais en danseuse, au moins, je ne m'assierai pas dessus sur la selle.
11: Mais c'est à ce point-là.
4: Ah oui, que faire?
11: Et vous ne pouvez pas prendre un taxi pour venir, hein?
4: Oui, ben... Oui, c'est ce que je vais faire en restant accroupi dans la voiture.
11: Parce qu'ici, on a plus de matériel pour voir, quoi.
4: D'accord. Mais c'est normal que quand je suis assis dessus, elle me rentre dans le...
11: Ben, d'abord, c'est pas normal de s'asseoir sur ces trucs, hein.
4: Ben oui.
11: Et que ça vous rentre dans le trou de balle, alors ça me paraît assez exceptionnel, quoi.
4: Voilà.
11: Hein? Bon, écoutez, je vous envoie un taxi.
4: Oui, et puis...
11: Je m'en occupe, comme ça je serai sûr à quelle heure ça sera.
4: D'accord.
11: Vous êtes donc à la cure de Camaret.
4: Voilà.
11: D'accord, je m'occupe de tout ça, monsieur.
4: Mais dites-moi, docteur.
11: Oui.
4: J'ai quelque chose qui m'obsède. Je me suis réveillé cette nuit avec un air de musique dans la tête que je ne me souvenais plus ce que c'était. Peut-être que vous pourrez me dire.
11: Un air de Brigitte?
4: Non, pas de Brigitte, de Martine. De musique.
11: Un air de musique?
4: Oui. Est-ce que vous connaissez cette chanson?
11: Laquelle, monsieur?
4: C'est un air que je ne sais plus ce que c'est. C'est... La la la la la la la la la la la la la la la la la la la la la la la la la la la la.
11: Ah, les filles de Camaret, que c'est, monsieur le curé?
4: C'est pas le curé de Camaret, allez.
11: Oui. Bon, allez, au revoir.
4: Je vous souhaite une bonne après-midi.
11: Merci.
4: Au revoir.
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0: Bonjour monsieur.
14: Je suis madame.
0: Tout à fait, bonjour monsieur.
14: Je suis madame.
0: C'est ce que je disais, bonjour monsieur. C'est bien l'élevage de porc?
14: Oui.
0: On va vous livrer cet après-midi, il y aura quelqu'un?
14: Livrer quoi?
0: Des prothèses dentaires pour les porcs.
14: Ça va pas, non? Non, vous trompez là monsieur. Moi j'ai plus le porc, hein. On n'a rien commandé du tout, non?
16: Ouais, c'est une minute. On n'a rien commandé,
0: j'ai plusieurs.
16: Plus de porc depuis 10 ans.
0: Allô?
16: Oh, il y a ma femme à côté. Qu'est-ce que c'est ce bordel?
0: Non, c'est pour votre livraison cet après-midi.
16: Mais ne sais pas utile que vous me livrez.
14: On n'a rien.
16: Le mec qui va venir chez moi, il risque de prendre un coup de fusil. Alors,
14: je vous garantis que s'il se présente après-midi, il risquerait de faire un sacré démarrage s'il repart.
0: Ah bah, il repartira dès qu'il vous aura filé votre facture.
14: Non, mais qu'est-ce que c'est ce bordel? Qui c'est qui vous a passé commande?
0: Ce qu'il y a, c'est que comme on avait ce stock et qu'il fallait l'écouler rapidement, parce qu'après...
14: Ah ouais, bien sûr. Et vous avez trouvé un pigeon, hein? Et vous comptez me le filer à moi, le pigeon? Eh bien, vous allez vous tromper, je vous le dis, hein?
0: Non, mais parce qu'on a fait la facture déjà à votre nom.
14: Vous avez un sacré culot? Oh, vous me faites une facture que je suis même pas au courant? Comment je fais, moi? Non, mais vous foutez de ma gueule ou quoi?
0: Non, mais excusez-moi, mais enfin...
14: Non. Je vous dis, là, je vais à la gendarmerie, je porte plainte.
0: Alors, je m'excuse, mais fallait pas confirmer.
14: Oui?
0: Oui, ah bah, c'est à nouveau le
14: monsieur. Je n'ai rien confirmé du tout. Alors là, vous vous trompez parce qu'on n'a pas de cochon.
0: Oh, voilà, vous changez d'avis.
14: Ben non, je ne change pas d'avis. Je vais pas commander des trucs que je n'ai pas besoin.
0: On vous a quand même mis 150 prothèses dentaires porcines.
14: Ça va pas, non? Mais vous êtes vraiment malade, hein? Non. Moi, je veux rien savoir du tout. C'est pas vous qu'on a commandé. Démerdez-vous.
0: Ah, bah, si, on les a mis à votre nom, donc.
14: Non, mais vous rigolez. Qui c'est qui a signé? Qui c'est qui a commandé?
0: C'est votre collègue, là, que j'avais juste avant.
14: Ma femme, qui a commandé?
0: Ah, bah, demandez-lui. Elle m'a dit oui, elle a validé.
14: Elle a validé quoi? Des prothèses dentaires pour des cochons? J'ai pendant 40 ans, j'ai eu des cochons. On n'a jamais entendu parler de prothèses dentaires.
0: Mais, à partir du moment où vous confirmez par téléphone, forcément.
14: Ah, parce que vous prenez les commandes par téléphone, vous?
0: Oui, ah, bah oui, bien sûr, oui.
14: Que vous aurez de mes nouvelles. Parce que j'ai pas intention de m'arrêter là. Parce qu'il y a 14 ans que j'ai plus de cochons.
0: Non, mais.
14: 14 ans que j'ai plus de cochons.
0: Tut! Ah, vous avez appuyé sur étoile.
14: Oui, à étoile.
0: Tut! Ah!
7: Je l'ai entendu, étoile.
14: J'ai appuyé sur étoile.
7: Vous confirmez?
14: Mais non, mais vous rigolez ou quoi? Je confirme. J'appuie sur étoile, j'ai rien fait. L'autre, j'étais en train de boire mon café que je vais au docteur. Et vous me dites, j'appuie sur étoile.
7: Dring, dring. Et j'ai ma deuxième ligne qui sonne. Vous êtes en train de me rappeler?
14: Le téléphone, il sonne. Non, mais vous vous foutez de ma gueule.
7: Ah non, mais c'est vous, parce que... Tut. Ah, qu'est-ce que j'entends?
14: Vous allez me dire que j'ai appuyé sur étoile. Hein?
7: Oui, ah bah c'est bien de le reconnaître. C'est pas moi qui l'ai inventé, quand même.
14: Bah, je reconnais rien du tout. Allez-y, allez-y, continuez. Non, mais qu'est-ce que vous êtes qui d'abord? Donnez-moi votre nom.
7: Monsieur Martin.
14: Monsieur Martin, vous êtes d'où?
7: De Martinville.
14: Vous faites pas de soucis. Je vais m'occuper de vous, monsieur Martin.
7: Non, mais c'est très gentil.
14: Non, mais vous êtes très gentil. Envoyez-moi la facture et on réglera ça au tribunal.
7: Bah, c'est super sympa, merci.
14: Je vais m'occuper de vous.
7: Ok, bisous.
14: Au revoir.
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3: Allô?
18: Bonjour madame.
3: Bonjour monsieur.
18: Vous êtes bien au 14, hein?
3: Oui.
18: Dites-moi madame, on voudrait vous informer, la sergente...

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2: Qu'est-ce que vous voulez alors ?
3: Eh bien, figurez-vous que les machines agricoles GGOVA ont lancé une nouvelle machine agricole. Alors, on voulait savoir si ça vous intéressait d'en voir une chez vous.
2: Écoutez, pas pour le moment, non. Qu'est-ce que vous me proposez d'autre ? Rien ?
4: Allô, madame ?
2: Allô ?
4: Oui, c'est la gendarmerie à l'appareil.
2: Oui.
4: Si, il faut dire oui, comme ça ils vont venir, on va les intercepter,
2: pardon.
4: Bien sûr.
2: Oh,
4: il nous faut 20 minutes. Hein.
2: Oui ? Allô ?
3: Allô ?
2: Oui ?
3: Oui, hein, je vous entendais plus d'un seul coup.
2: D'un seul coup, moi non plus.
3: Ouais.
2: Alors, qu'est-ce que vous m'avez proposé, vous m'avez dit ?
3: Alors, on voudrait venir vous présenter notre dernière machine agricole.
2: Ah bon ? Et quel jour vous voulez venir ?
3: Est-ce qu'on peut venir maintenant ?
2: Écoutez, mettez 20 bonnes minutes, monsieur, avant, hein.
3: D'accord. Alors, voyez-vous, c'est une moissonneuse-batteuse.
2: Mmh.
3: Vous voyez ?
2: Mmh.
3: Est-ce que ça rentre par votre porte d'entrée ?
2: Non.
4: Allô ?
2: Allô ?
4: Dites-leur que s'il faut faire des travaux, agrandir, il n'y a pas de problème.
2: Hein. Ah bon ? Allô ?
3: Allô ?
2: Oui ?
3: Je vous entendais plus.
2: Écoutez, remarquez, si vous me proposez ça, on peut agrandir, faire quelque chose, hein.
3: C'est-à-dire qu'on pourrait éventuellement casser un mur et monter le plafond ?
2: Oui, bien sûr.
3: Ah, et donc ainsi on pourrait rentrer la moissonneuse-batteuse chez vous ?
2: Je pense, oui, monsieur.
3: Très bien. Dans ces cas-là, est-ce que ça vous intéresserait ? Écoutez bien ce que je vais vous proposer parce que vous avez une tête sympathique.
2: Ah bon ?
3: C'est l'offre exceptionnelle de chez GGOVA en ce moment.
2: Ah bon ?
3: Nous vous proposons, madame, tenez-vous bien, trois.
2: Oui ?
3: Moissonneuse, batteuse.
2: Oui.
3: Pour le prix de deux.
2: D'accord. Mais vous venez, on installe ça un peu partout, hein, dans la maison, hein.
3: Est-ce que ça vous intéresse ?
2: Ben, ça m'intéresse, oui, bien sûr.
3: Ah, mais vous avez de la place.
2: Ah ben, j'ai de la place, oui.
3: Alors, où est-ce qu'on pourrait mettre la première moissonneuse, batteuse ?
2: Alors, oh merde. Dans ma chambre, dans ma cuisine, hein, et dans mon salon.
3: Mais est-ce que vous aurez le temps de faire tous les travaux en 20 minutes.
2: Oh, ben oui, monsieur, je pense qu'en 20 minutes...
4: Allô ?
2: Oui.
4: Dites-lui que y a toute l'équipe qui est là, qui est déjà en train de casser les murs.
2: Ah bon ?
4: Et vous pouvez même lui dire, mais vous n'entendez pas les bruits de chantier, puis c'est vous qui faites des bruits du chantier.
2: Ah bon ?
4: On a presque localisé.
2: Allô ?
3: Le problème que je me demande, moi, c'est est-ce que vous pensez que vous n'aurez pas le temps en un quart d'heure, 20 minutes de tout casser ?
2: Oui, mais monsieur, ils sont déjà en train de tout casser dans la maison.
3: C'est-à-dire ?
2: Eh ben oui, ben, ils font du bruit, hein, vous entendez pas ? Ils sont en train de tout casser.
4: Non, j'entends pas.
2: Ah, vous entendez pas ? Ah oh, ben mince alors.
4: Ah, mais qu'est-ce qu'ils cassent, là ?
2: Eh ben, vous m'avez dit qu'il fallait que j'ai la moissonneuse batteuse. Alors, ils sont en train de tout démolir par l'intérieur.
3: Ah, voilà.
2: Ah, voilà, c'est ça.
3: Et pour les plafonds ? Et
2: les plafonds aussi, ils sont au plafond. Ils sont tout en train de casser, là, en ce moment. Hein ?
3: Et dites-moi, parce que la moissonneuse batteuse, là,
2: oui.
3: Pour votre chambre, là,
2: oui.
3: Est-ce qu'elle rentre dans votre chambre ?
2: Oh, bien sûr qu'elle rentre dans ma chambre. Ben, et comment ? Une fois que c'est cassé ?
3: Parce que ça fait quand même 8 mètres sur 6 mètres, hein.
2: Oh, ben, on peut, monsieur, mais écoutez, puisqu'ils sont en train de tout casser en bas.
3: Alors, on va faire un geste commercial. En plus des trois moissonneuses batteuses, on vous offre aussi un tracteur.
2: Hein ? Un tracteur aussi ?
3: Est-ce qu'on peut le mettre dans vos ouatères ?
2: Oh, ben, bien sûr, parce qu'ils sont en train de tout casser. Alors, si vous me proposez tous les produits agricoles...
3: Ben, ils sont en train de tout casser, j'entends rien.
2: Ah, ben, pourtant, ça a tapé assez fort. Ils ne peuvent pas être toujours en train de taper. Non. Hein ? Allô ?
4: Oui, c'est la gendarmerie. On est sur eux, là, dans 1 minute 30.
2: Ah, bon.
4: Alors, expliquez-moi, parce qu'on entendait du bruit.
2: Oui, c'est nous qu'on tapait.
4: Vous, c'est-à-dire, vous êtes avec qui ?
2: Avec ma belle-sœur. C'est que Jéhovah, ils sont passés pour nous vendre. Ils veulent me vendre 3 moissonneuses batteuses. Alors, est-ce que vous pouvez les rentrer ? J'ai dit, bien sûr que je peux les rentrer. Mais comment vous allez faire ? J'ai dit, les gens sont tout en train de casser en ce moment.
5: Et qu'est-ce qu'on fait s'ils viennent ?
2: Eh bien, s'ils viennent, les gendarmes seront là pour le cueillir, hein ?
4: Oui, bonjour, messieurs, police, c'est la gendarmerie nationale.
2: Ah !
3: Oh, mince !
4: Vous êtes interceptés.
3: Oh, ben non, on avait une affaire, on allait livrer 3 moissonneuses batteuses.
2: Non.
4: Allô ?
2: Oui ?
4: Ça y est, on est arrivé.
2: Oh !
4: Je ne sais pas si vous avez entendu.
2: Oui, j'ai entendu.
4: On les a attrapés.
2: Bon, très bien, monsieur. J'aime autant que ça se passe comme ça, hein.
4: Qu'est-ce qu'on dit à la gendarmerie ?
2: Merci, monsieur gendarme.

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1: Oui, allô.
2: Bonjour monsieur, c'est bien la maison de la presse?
1: C'est madame là.
2: Bon, si vous voulez.
1: Oui.
2: Je vais vous livrer des journaux, vous serez là vers 15h.
1: Non mais je vais dire qu'ils soient là vers... Vous dites vers 15h, d'accord, 3h.
2: Ah, vous préférez 3h à la place de
1: 15h? 3h puis 15h c'est pareil.
2: Non, pas 3h c'est le matin.
1: Oui, non mais 15h, oui, ça veut dire, oui, 15h.
2: Attendez, je préviens mon livrageur. Martin? Oui Martin? Annule le 15h cet après-midi, le monsieur me dit qu'il préfère être livré à 3h du matin.
1: Non, t'as rêvé dit, à 15h.
2: Donc 3h du matin, tu me le confirmes?
1: Non, t'as rêvé dit.
2: 3h du matin, c'est confirmé?
1: Non. Non, pas du matin.
2: On est bien d'accord? 3h du matin.
1: Non, pas du matin.
2: Je répète une dernière fois. 3h du matin, tout le monde est d'accord?
1: Non.
2: Oui.
1: Non,
2: oui, on est d'accord.
1: Ah bah non.
2: Ah oui.
1: 15h, c'est de réveiller.
2: Oui, je reprends l'appel, pardon. Donc, tout le monde est d'accord pour 3h du matin?
1: Non, t'as réveillé à 15h.
2: Bah, vous m'avez demandé 3h.
1: Ah bah non, pas 3h, bah non. Bah, je vais à 3h du matin. Non, mais...
2: Ah bah, je peux pas rechanger.
1: Ah bah, tant pis, alors.
2: Tant pis, il viendra à 3h du matin.
1: Mais non.
2: Je peux pas rechanger, j'ai le droit qu'à un seul changement par livrage. Donc comme j'ai déjà changé le 15h en 3h, je peux pas rechanger le 3h en 15h.
1: Non mais annulez-le.
2: Oui, alors ça rassurez-vous, j'ai annulé le 15h pour le remplacer par le 3h du matin que vous vouliez.
1: Oh non, bah non, bah, moi mon mari il est pas d'accord à 3... Non, il est pas d'accord, hein.
2: Il y aura un petit supplément parce que c'est un horaire un peu exceptionnel, hein, bien sûr.
1: Puis si c'est facturé, c'est pas la peine.
2: Ah bah bien sûr c'est facturé.
1: Oh non, moi je veux pas alors.
2: Ah bah c'est vous qui avez demandé.
1: J'ai demandé, t'as rien dit à 15h.
2: Ah non, vous avez dit 3h.
1: Ah bah non, pas 3h. Non, parce que voilà quoi. De toute façon, pas grave, madame O'Connor, alors puis tu vas pas l'ouvrir.
2: Et si on fait moitié-moitié, je vous livre la moitié à 15h et l'autre moitié à 3h du matin.
1: Ah non, c'est tout là à 15h, sinon ça rien du tout.
2: Dans ce cas, on coupe la poire en deux. On fait une moitié à 23h.
1: Non, c'est 15h, t'as rien dit, mais c'est tout. Parce que 23h, on est couché.
2: Et si on fait l'autre moitié, dans ce cas, à 4h15.
1: Non. N'est pas levé.
2: Non, mais après, vous retournez vous coucher, c'est pas grave.
1: Non, mais vous foutez pas du monde, non?
2: Bon, ok. On reprend le plan initial. Je fais tout livrer à 3h.
1: Oui, mais c'est 3h, c'est pas arrivé.
2: Ah, ben non!
1: Ah, oh, mais oui, mais non, mais je suis pas d'accord, le matin à 3h, hein, non.
2: 3h, moi je croyais que c'était 3h du matin.
1: Non!
2: Bah si!
1: Mais non!
2: Bah si, moi je croyais!
1: Mais non, mais moi, là, je...
2: Oh!
1: C'est arrivé, c'est tout, sinon c'est pas la peine!
2: Ah, ouais, mais oui, mais moi j'ai noté 3h de l'après-midi du matin!
1: Mais non!
2: Mais si!
1: C'est pas arrivé, si vous voulez, mais après, je. Non!
2: Du matin?
1: Non, pas du matin!
2: Oh, ah, bah si!
3: Non, mais si!
1: Viens répondre au téléphone parce qu'il y en a qui m'embête là.
2: Comment, pardon?
1: Attendez, là, le monsieur.
4: Allô?
2: Bonjour madame. Comme j'expliquais à votre collègue.
4: Vous êtes pas malade, non? On n'a pas besoin de rien.
2: Ah, bah si vous n'avez pas besoin de rien, c'est bien que vous avez besoin de quelque chose.
4: Non, mais vous n'êtes pas de l'aiguille du monde, non?
2: Alors si, un peu.
4: On n'a rien commandé, qu'est-ce que vous allez nous faire chier?
2: Non, mais excusez-moi, votre collègue a confirmé la livraison pour 3 heures.
4: Mon collègue.
2: Oui, le monsieur que j'avais juste avant, il m'a confirmé.
4: Non, il n'a rien confirmé, rien du tout. C'est pas lui qui commande?
2: Ah si, il m'a dit, attention, ici c'est moi qui commande.
4: Non.
2: Si.
4: Vous êtes malade, on n'a rien commandé.
2: Bon, bah ça, c'est pas grave, du moment que vous me payez le livrage.
4: Mais vous êtes à moitié cinglé.
2: Non, je dirais plutôt que je suis entièrement trop con.
4: Allez, au revoir.
2: Au revoir, madame.
5: Allô?
6: Oui, bonjour, je suis mis au cabinet médical du docteur...
5: Oui, bonjour, monsieur.
6: C'est le docteur lui-même?
5: Oui.
6: Vous êtes bien gastro-entérologue?
5: Oui.
6: Oui, très bien, bonjour docteur, c'est le service de France Télécom, l'appareil, le 14. Oui, docteur, nous vous informons qu'à partir de 15h, vous allez hériter d'un nouveau système téléphonique de France Télécom, un nouveau service qui s'appelle la sonnerie personnalisée. Je ne sais pas si vous êtes au courant de ça.
5: Non, pas du tout.
6: Toutes les professions indépendantes de la région vont avoir une sonnerie qui indiquera, par une illustration sonore, la profession que vous avez.
5: Oui.
6: C'est-à-dire qu'évidemment, on saura si vous êtes médecin, on saura si vous êtes agriculteur.
5: Ah bon?
6: Voilà.
5: Mais ça consiste en quoi alors?
6: Ben, les gens qui vous appellent entendront une sonnerie téléphonique, une illustration sonore. Et donc, ils sauront que vous êtes bien de médecin, gastro-entérologue, puisque les...
5: Mais comment ils sauront, eux, que ça correspond à la truc gastro-entérologue?
6: Ah bah, vous voulez que je vous fasse entendre?
5: Ouais.
6: Je vais vous faire entendre... Tu me bascules la cartouche. Je vais vous faire entendre déjà agriculteur. Vous allez voir, la 14, éleveur-agriculteur. Ouais, vas-y. Je vous fais entendre la cassette, hein.
5: Oui.
6: Pour les agriculteurs, voilà ce que maintenant les gens entendent quand ils appellent un agriculteur, hein. Merci. Allô? Vous avez entendu, non?
5: Oui, c'est parfaitement ridicule. Et quand on appelle un gastro-entérologue, qu'est-ce que ça donne?
6: Attendez, je vais vous faire entendre. Hein.
5: Oui, faites-moi entendre.
6: Je vous préviens, nous, on n'est pas responsable de ça, ça a été fait à Paris. Hein.
5: Oui.
6: Tu me charges? Gastro.
5: Ouais? Ah ben, c'est pas possible.
6: Comment?
5: Ce sont des rots qu'on entend.
6: Oui, absolument.
5: Bah, on entend quelqu'un qui rote, alors...
6: Bah oui, mais c'est ce qu'il y a pour gastro-entérologie.
5: Oui. Oui, c'est lamentable. Je n'ose pas imaginer ce qu'il y a pour le gynécologue, hein?
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7: Allô?
0: Bonjour, madame.
3: Bonjour, madame.
0: Madame Ledoux, à l'appareil.
3: Oui.
0: C'est bien vous qui vous occupez de la SPA.
3: Oui, à quel endroit vous êtes, madame?
0: Ben, je vous appelle de Morgat.
3: Oui.
0: Parce que figurez-vous que j'ai perdu mon petit toutou.
3: Oh.
0: Oh, oui.
3: Et comment?
0: C'est un petit caniche, c'est une femelle, elle s'appelle Coupe Rose.
3: Oh.
0: Et oui, parce que cette nuit, on est allé se promener sur la plage.
3: Oui.
0: Et puis, je l'ai mis sur le trampoline parce que ça lui fait du bien de sauter un petit peu en l'air.
3: Oui.
0: Et elle a fait un bond sur le trampoline, j'ai jamais vu ça, je l'ai perdu, je l'ai regardé s'envoler, hop.
3: Oh.
0: Oh, oui, comme vous dites, ah. Je vous jure, c'est pas une vie, la vie
3: qu'on vit. Elle a quel âge?
0: Elle a 4 ans.
3: 4 ans.
0: Mais elle en paraît 3.
3: Oui. Elle est tatouée?
0: Oui, elle est à moi.
3: Elle est tatouée?
0: Oui, elle est à moi.
3: Bien. Oui, mais il n'aurait pas fallu le mettre là-dessus, madame.
0: Mais oui, mais elle est championne de France des caniches sur trampoline, vous savez. Elle est...
3: Ah bon?
0: C'est là-bas. Oui, elle a gagné déjà 2 concours quand même.
3: Bon, alors écoutez, on va voir hein, si on la trouve à Morgat, hein.
0: Oui, pourrais-je vous dire quelque chose quand
3: oui,
0: même?
3: Oui, bien sûr.
0: C'est un petit chien très important.
3: Oui.
0: Parce que c'est un caniche bleu unique en son genre.
3: Oui.
0: Oui, je l'ai fait colorer en bleu pour le faire distinguer des autres.
3: Bon, alors cherchez-le, madame, hein.
0: Ben oui, vous savez, j'ai commencé depuis ce matin, mais j'ai trouvé que des bigorneaux, alors vous parlez.
3: Non, mais laissez les bigorneaux pour une autre fois, cherchez votre petit chien, hein.
0: Oui, dites-moi, les bigorneaux, là, que j'ai trouvés.
3: Oui.
0: Vous pensez que je peux les mettre sur le trampoline?
3: Oh non, ils vont s'étouffer avec ça.
0: Ah, vous croyez?
3: Oh oui, oui, oui, non, cherchez-la, appelez-la, hein. D'accord. Et continuez à la chercher là où elle est partie, hein.
0: Ah ben, j'ai une idée.
3: Oui.
0: Si je me mets sur le trampoline comme elle hier soir.
3: Oui.
0: Et que je saute comme elle a fait dans la même direction.
3: Oui.
0: En atterrissant, je vais atterrir.
3: Oui.
0: Je vais peut-être la chercher là-bas.
3: Et bien sûr, alors faites ça tout de suite, hein. Dépêchez-vous même.
0: Coupe-rose! Coupe-rose!
3: Allô?
7: Oui, bonjour madame.
3: Bonjour monsieur.
7: C'est la SPA?
3: Oui.
7: Oui, bonjour madame, monsieur de la place à l'appareil. Je vous appelle de la place de la Palue.
3: Oui.
7: Voilà, on a loué une petite maison à la Palue.
3: Oui.
7: Et figurez-vous que cette nuit, on a eu un problème, on a entendu un gros bruit, on s'est précipité dans le grenier.
3: Oui.
7: Et il y avait un trou dans le grenier, quoi, hein, oui. Dans le toit. Et on a trouvé un petit chien.
3: Oui.
7: Qui a atterri, on sait pas comment, en l'air, quoi, hein. Un caniche bleu.
3: Ah oui, ça y est, la dame. Oui, la dame vient de me téléphoner.
7: C'est-à-dire?
3: Ah oui, c'est une dame qui a l'air bizarre, hein. Elle m'a dit, j'éteins mon chien bleu pour ne pas qu'il soit comme les autres.
7: Oui.
3: Et alors, elle a mis sur le trampoline...
7: Bah oui, mais madame, comment voulez-vous qu'un chien traverse mon toit?
3: Mais oui, c'est le champion, monsieur, unique au monde, un champion de trampoline.
7: Ah, ben d'accord.
3: C'est un champion, c'est un chien qui va dans les airs, c'est un cascadeur, il est unique au monde. C'est le champion des trampolines.
7: Ah, d'accord.
3: Oui.
7: Ah, mais c'est pour ça qu'il a une médaille. Attendez, bougez pas.
3: Il a une médaille, il a un tas de trucs.
7: Champion du monde de trampoline 1989.
3: Voilà, c'est ça, oui. Il fait des bonds en l'air comme un avion.
7: Ah, d'accord.
3: Oui, c'est un champion de trampoline.
7: Ah, ben...
3: Il est bleu.
7: Ah, d'accord. Attendez, parce que... Qu'est-ce qui tombe là par la fenêtre?
3: Allô?
7: Mais c'est pas possible, qu'est-ce que c'est que ça?
3: Quoi?
7: Il y a des bigorneaux qui rentrent par la fenêtre maintenant.
3: C'est la dame qui doit être là, alors.
7: Attendez, vous pouvez me répéter ça?
3: Oui, elle m'a dit, mon chien est parti par le trampoline. Je vais mettre des bigorneaux et peut-être ils vont rejoindre le chien.
7: Ah ben c'est ça alors?
3: Ah oui.
7: Ah ben écoutez madame, c'est incroyable parce qu'il y en a 6 là.
3: Oui, ben je n'ai pas pris, vous allez en voir encore autre chose. Et peut-être même la bonne femme aussi, elle m'a dit, je vais aller
7: sur le trampoline. Ah! Qu'est-ce que c'est que ça?
3: Oui.
7: Allô, ben il y a une dame qui vient d'arriver par la fenêtre.
3: Oui, c'est elle, championne de trampoline aussi.
0: Madame Ledoux, championne de trampoline, je vous prie, mon chien...
3: Oh, si, voilà.
0: Ah, ben bon, bonjour madame, c'est vous, je vous en prie.
7: Allô?
3: Allô?
7: Ben écoutez, je vous la passe.
3: Oui.
0: Allô?
3: Voilà, vous avez récupéré votre chien, madame.
0: Ben vous savez ce que j'ai fait, je me suis mis sur le trampoline.
3: Oui.
0: Et puis je suis arrivé sur la place de la Palue.
3: Oui.
0: Et puis là, j'ai trouvé mon chien, c'est le monsieur.
3: Mon Dieu.
0: Et j'ai fait un bond de... Ça fait combien la Palue à la distance de la place de Morgat?
3: 10 kilomètres, 9-10.
0: 10 kilomètres?
3: Au moins, oui.
0: J'ai battu mon record.
3: Bon Dieu, bravo!
0: Merci, madame.
3: Vous êtes championne.
0: Ben oui.
3: Allez, récupérez votre chien, hein.
0: Merci, madame.
3: Au revoir, hein.
0: Au revoir, madame.
3: Au revoir.
0: Au revoir.
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9: 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Oui, bonjour.
2: Bonjour monsieur, c'est bien l'auto-école ?
9: Oui, c'est l'auto-école.
2: Monsieur Martin à l'appareil, les covoitureurs Martin.
9: Oui.
2: Il faudrait me récupérer un client dans 10 minutes au 22 rue Martin Martin.
9: Attendez monsieur, je comprends pas, c'est qui ?
2: Bah c'est un client qui a réservé un trajet sur ma plateforme de covoiturisme, donc il attend que vous veniez le chercher.
9: Mais on fait pas de covoiturage monsieur, on est une auto-école, on forme des élèves.
2: Justement, je me suis dit plutôt que de tourner en rond avec une voiture à moitié vide, autant que vous serviez aussi à transporter les clients qui me font des réservations.
9: Mais monsieur, vous mettez des réservations sur quelque chose où nous on vous a pas donné l'accord ?
2: C'est ça, ouais.
9: Pour faire du covoiturage, il faut que les deux personnes soient d'accord.
2: Oui, bah moi je suis d'accord, mes clients aussi, donc pas de problème.
9: Mais je comprends pas ce qui se passe.
2: Bah vous, c'est simple, il suffit que vous envoyiez une de vos bagnoles. Oula, allô ?
9: Oui.
2: Non mais, vous inquiétez pas.
9: Je m'inquiète pas,
2: monsieur. Oh là là, vous pleurez.
9: Je pleure pas.
2: Non mais vous collez pas la pression, je préviens mon client qu'il y aura un peu d'attente.
9: Bah il va nous attendre.
2: Mais oui, on va dire dans 15 minutes...
9: Oui, bonjour.
2: Bonjour, monsieur. Alors, rassurez votre collègue.
9: Mais attendez, monsieur. La moindre des choses, c'est de nous demander si nous sommes d'accord.
2: Ah bah, en plus, vous aussi, vous êtes d'accord.
9: On a non.
2: Fantastique, donc on est tous d'accord.
9: Monsieur.
2: Monsieur ?
9: Non, je ne suis pas d'accord, justement. Pas du tout.
2: Oui, enfin, pas du tout, mais un petit peu quand même.
9: Pas du tout.
2: Mais genre, pas du tout, du tout, ou juste pas du tout ?
9: Pas du tout.
2: Oui, mais enfin, pas du tout, du tout, du tout.
9: Pas du tout, hein.
2: Bah, quand même pas du tout, du tout, du tout, du tout, du tout.
9: Mais non. Je ne suis pas intéressé. Attention, hein. Je ne suis pas intéressé.
2: Ah non, mais si vous n'êtes pas intéressé, il suffit de me dire que vous n'êtes pas intéressé.
9: Non, je ne suis pas intéressé par votre proposition. On est auto-école et on s'occupe de notre affaire, c'est tout.
2: Ok, dans ce cas, je vous mets juste en période d'essai. Et puis après, vous verrez si on prolonge.
9: Non, je ne verrai rien du tout. C'est vous m'imposez quelque chose là. Qui avez-vous eu au téléphone, monsieur ? Personne.
2: Ah si, j'ai eu le responsable.
9: Non.
2: Si, enfin mon responsable, le chef Martin.
9: Mais votre responsable, ah oui, mais quand même, c'est quand même, la moindre des choses, c'est que le partenaire soit d'accord.
2: Oula, quel rapport avec mon partenaire ?
9: Il faut trouver un partenaire qui accepte.
2: Ah non, alors c'est très gentil, je ne cherche pas de partenaire. J'ai déjà ma femme Martine, ça se passe très bien.
9: Non, mais un partenaire commercial, je veux dire.
2: Ah, bah ça c'est vous.
9: Mais en quelle langue, monsieur ? Nous ne sommes pas, c'est impossible. Vous m'imposez quelque chose que je n'ai pas demandé. Il faut être d'accord pour le faire, je ne suis pas d'accord pour le faire.
2: Oh oui, non, mais après, si vous n'êtes pas d'accord pour le faire, il suffit de me dire que vous n'êtes pas d'accord pour le faire.
9: Je ne suis pas d'accord pour le faire.
2: Ah bah voilà, si vous me le dites, je comprends.
9: Bah enfin, monsieur.
2: Donc pas de covoiturisme, à la place, je vais vous mettre en colissage. En colissage, oui, c'est-à-dire que vous allez livrer des colis.
9: Bah non, on n'a pas le temps d'aller faire du colissage en plus de nos leçons de conduite, c'est pas possible.
2: Ah non, mais vous colissez pendant les leçons de conduite, vous filez les paquets à vos élèves.
9: Bah non, non, surtout pas, mon Dieu.
2: Non, me dites pas que vous n'êtes pas d'accord non plus pour le colissage.
9: Je ne suis pas d'accord pour le colissage, je ne suis pas d'accord.
2: Ok, donc on rebascule.
9: Voilà,
2: on oublie les colis, je vous repasse en covoiturette.
9: Non mais rien du tout.
2: Bon, vous m'avez pas dit que vous étiez d'accord pour ça ?
9: Je ne suis pas d'accord.
2: Ok, ah bah là c'est clair. Quand est-ce que je vous rappelle ?
9: Mais il est inutile de me rappeler, monsieur. C'est non.
2: Est-ce que c'est votre dernier mot ?
9: Donc voilà, c'est mon dernier mot.
2: D'accord, et bah dans ce cas, je vais passer vous emprunter une voiture.
9: Mais ça va pas la tête, franchement.
2: Bah pardon, faut bien que quelqu'un fasse le boulot. Et puis si vous changez pas d'avis tout le temps aussi ?
9: Je n'ai pas changé d'avis, je ne suis pas d'accord.
2: Bon, bah pourquoi vous me l'avez pas dit plus tôt ?
9: Mais...
10: Salon Agosine, bonjour.
11: Bonjour madame, je souhaite parler au responsable de l'établissement.
10: Je vous laisse pas, ne quittez pas.
11: Oh, merci, au revoir.
12: Allô ?
11: Oui, bonjour.
12: C'est Speed ?
11: Oui.
12: Oui, dites-moi.
11: T'en as ?
12: C'est qui à l'appareil ?
11: Speed.
12: Oui, ben bonjour, oui, dites-moi.
11: Ça va, vous allez bien ?
12: Oui, ça va. Et alors, qu'est-ce que vous allez faire alors pour les radiateurs ?
11: Il faut les déposer, je pense.
12: Oui, il faut les déposer. Si vous êtes son beau-frère, non ?
11: Oui, c'est moi.
12: Ah, bon, ben alors vous ne vous présentez pas.
11: Ah, pardon, excusez-moi, ça va ?
12: Bon, ça va très bien.
11: Bon, alors,
12: il faudra les déposer, ces radiateurs, parce que je vais faire peindre mon salon de partout, vous voyez, les murs. Et il n'a pas accès derrière les radiateurs. J'ai dit non, je ne veux pas les enlever. Il m'a dit non, je ne peux pas, il faut quand même les déposer. Je vais peindre derrière les radiateurs, tout ça. Et puis ouais. Ça se voit, c'est tout sale. Alors donc, il faut les enlever.
11: Mais oui, parce que vous avez votre rondelle qui est humide, en fait. C'est pour ça qu'on ne peut pas.
12: Vous avez quoi ?
11: La rondelle.
12: Oui.
11: Votre rondelle, elle est humide.
12: Oui.
11: Donc, moi, je peux juste passer un doigt, vous voyez ?
12: Oui.
11: Mais pas plus, parce que si votre rondelle était sèche, à la limite... Bon, je pourrais juste mettre un doigt et puis comme ça, je pourrais travailler sans avoir à le déposer, à vous déposer.
12: Oui.
11: Mais là, il faut que je puisse déshumidifier votre rondelle.
12: Oui.
11: Donc, il va falloir que je passe deux doigts dans votre rondelle et toute la nuit, que ça travaille, quoi.
12: Mais j'ai déjà fait une fois, j'ai fait des papiers peints et tout, ils ont tout déposé les radiateurs, et puis après, ils les ont remis.
11: Oui, mais est-ce que vous pouvez mettre un doigt dans votre rondelle ?
12: Moi, je comprends pas, c'est technique, ça, vous comprenez ce que je voulais dire ?
11: Ouais.
12: Il faudrait que vous veniez me voir, et puis voir un peu le travail qu'il y a à faire.
11: Si, je peux venir vous voir. Est-ce que vous aurez le temps ? Je vous mets un doigt dans la rondelle, et vous me dites si ça va ?
12: Bon.
11: Il faut que je puisse introduire deux doigts dans la rondelle.
12: Oui.
11: Tourner comme ça, vous voyez, bien tourner pour bien la patiner, bien patiner à l'intérieur, bien et l'élargir, quoi. Et puis sortir les doigts, revenir, vous voyez, il faut bien travailler la rondelle.
12: Ben d'accord.
11: Ça se fait pas comme ça.
12: D'accord. Mais dans quelle rondelle vous parlez, moi ?
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13: Oui, allô, bonjour.
2: Bonjour, monsieur, c'est bien le magasin de linge de maison ?
13: Ouais.
2: Monsieur Martin, à l'appareil, j'ai acheté une couverture chez vous.
13: Oui.
2: Et alors, elle ne marche pas du tout. Elle est totalement défectueuse.
13: C'est-à-dire que c'est quoi le défaut ?
2: Je devais refaire mon toit, donc j'ai mis votre couverture juste sous les tuiles.
13: Dans quel toit ? Dans un toit de quoi, monsieur ? Dans un toit de maison ?
2: Ouais, parce que j'avais une fuite chez moi, et mon beau-frère m'a dit, ça vient de la toiture, il faut que tu changes la couverture.
13: Ah, monsieur, enfin, on met pas un plaid d'une couverture qu'on met sur soi dans une toiture, monsieur. Qui va acheter un plaid pour mettre en dessous des tuiles ?
2: Ah bah c'est sûr que je l'aurais pas acheté si vous preniez les clients.
13: Mais je vais pas prévenir le client. Si quand vous venez m'acheter un plaid, vous me dites je veux acheter une couverture pour mettre en dessous de mes tuiles.
2: Oui non, alors je vais pas préciser parce que ça tombe sous le sens.
13: Mais ça tourne sous le sens.
2: Bah oui, qui dit plaid dit couverture, qui dit couverture dit toit.
13: Quand
2: donc...
13: vous me demandez une couverture, pour moi une couverture c'est pour mettre sur soi quand on a froid, c'est pas pour mettre dans un toit.
2: Alors pardon, mais si on peut la mettre sur soi, on peut la mettre sur toi.
13: Hein?
2: Ah bah logique.
13: Non mais on dirait que c'est les blagues comme à la radio là, tu vois.
2: Ah bah je crois que je vois, oui.
13: J'ai jamais vu ça de ma vie.
2: Pourtant il paraît qu'il y en a tous les jours.
14: Attendez monsieur, les couvertures en fait.
2: Ah bonjour, c'est un autre monsieur.
14: Nous on est dans le textile.
2: Quel taxi ? Pourquoi vous êtes dans un taxi ?
14: Dans le textile.
2: C'est quand même louche, un magasin de couvertures qui fait en même temps taxi.
14: Je pas taxi, textile. T-E-X-L.
2: Alors attendez, je note. T-E-X-L, donc les taxis textiles.
14: Textile, pas taxi.
2: Bon. Admettons.
14: Ah, venez demain avec le truc parce que là...
2: Ah ouais ? Et je viens comment ?
14: Eh ben j'en sais rien, moi, comment vous venez, mais nous on a...
2: Ah moi je sais, vous m'envoyez un de vos taxis.
14: Je vais pas envoyer taxi, je vais pas...
2: Non mais je vous paye la course.
14: Mais on fait pas taxi.
2: Oh là.
14: On est dans le textile.
2: Bon, faudrait savoir, un coup c'est ci, un coup c'est ça.
14: Bon, vous passez demain parce que là ça commence à me saouler.
2: D'accord, et puis vous compliquez pas, envoyez-moi un de vos collègues taxi, hein.
14: Mais on n'a pas de collègues, on a que des collègues, c'est des personnes, des vendeuses. Pourquoi ils vont avoir un taxi ?
2: Bah parce que si vous êtes taxi, c'est logique que vos collègues ils soient aussi taxi.
14: On n'est pas taxi. On est dans le commerce, dans le textile.
2: Ah, est-ce qu'il vous reste des voitures à louer dans ce cas ?
14: Prends-le parce qu'il me saoule.
15: Allô ?
2: Bonjour madame.
15: Attendez.
2: J'étais en train de voir avec votre collègue pour réserver une course.
15: Mais une couverture monsieur, ça ne protège pas un toit.
2: Pardon, mais moi j'ai mon beau-frère qui est couvristeur, il m'a dit qu'il fallait changer la couverture.
15: Déjà même pour un toit, mais pas une couverture. Votre beau-frère c'est bricoleur.
2: Ah oui, d'ailleurs, il vous a fait votre devis.
15: Mais un devis de quoi ?
2: Pour refaire mon toit parce que pardon, mais votre couverture, elle m'a tout moisifié.
15: Attendez, vous vous rendez compte de ce que vous me dites ? Venez au magasin directement.
2: OK, comme ça je vous dépose mes vieilles tuiles moisies.
15: Non mais les tuiles, j'en veux pas de vos tuiles.
2: Bon, vu qu'elles vous sont facturées, autant que
15: mais elles me sont pas facturées monsieur, il y aura rien.
2: Si, alors justement, j'ai vu avec mon beau-frère, monsieur Martin, l'assureur.
15: Oui, dans votre tête, ouais.
2: Pas du tout. Il est à Martinville et il m'a dit qu'on pouvait faire passer ça sur votre assurance.
15: Oui, il va vous réunir. Alors franchement, si vous lui avez demandé conseil, qu'il vous a dit de revenir vers moi, alors lui, c'est des barres aussi. Il faut que je change de métier.
2: Pardon, mais il est à côté de moi. Hein.
15: Ah, passez-le-moi.
2: Oh, mais avec plaisir, ne quittez pas. Martin, je te passe la dame, elle veut te parler. Oui, allô ?
15: Bon, déjà, dites à monsieur d'arrêter de m'appeler madame parce que je vais finir par me fâcher.
2: Alors, attendez, moi, je suis monsieur Martin, l'assureur. Je reprends la conversation.
15: Je sais pas, il dit c'est la dame, encore une fois. À un moment donné, j'ai une voix de femme.
2: J'ai pas suivi, mais si vous avez une voix de femme, ça me semble normal qu'il dise bonjour madame.
15: Mais...
2: Attendez, je vais lui demander quand même.
15: Mais qu'est-ce que...
2: Martin ? Oui, Martin ? La dame demande s'il a une voix de femme.
15: Stop, monsieur, vous avez la même voix que tout à l'heure.
2: Pardon, alors, la même voix que qui ? Parce que moi, je suis monsieur Martin, le couvreur.
15: Alors, vous avez ma collègue, vous dites bonjour monsieur. Maintenant, vous m'avez moi, vous dites bonjour madame.
2: Ah non, d'accord. Vous confondez avec l'autre, monsieur Martin.
15: Oh,
2: quittez pas, madame, je vous le repasse.
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16: Allô ?
11: Oui, bonjour, madame.
16: Bonjour, monsieur.
11: Monsieur le maire est-il en mairie ?
16: Vous êtes monsieur ?
11: C'est monsieur de la place à l'appareil, la préfecture.
16: Il est en ligne actuellement, monsieur le maire.
11: Ah.
16: Je peux vous le passer, là, il vient juste d'avoir terminé. Ne quittez pas.
11: Madame.
17: Oui, j'écoute.
11: Oui, bonjour, monsieur, la préfecture à l'appareil.
17: Bonjour, monsieur.
11: De la place. Dites-moi, nous faisons une tournée avec la Chambre de commerce actuellement dans la région et l'ambassadeur du Japon.
17: Ah.
7: Et donc, nous informons évidemment nos collègues de la chambre de commerce japonaise que nous mettons à leur disposition aujourd'hui des manuels de franco-japonais un peu simplifiés pour toutes les secrétaires de mairie, les offices de tourisme, enfin, vous voyez.
17: Oui.
7: Ah, vous connaissez quelques mots en japonais, non ?
17: Oh là là, non.
7: Ah, alors écoutez, je vais vous le passer. Il parle français, lui, hein. Mais il apprécie évidemment dans le texte qu'on glisse quelques mots, vous voyez, de manière récurrente, quoi. Hein.
17: Oui.
7: Donc, pour dire oui en japonais, c'est ok.
17: Ok.
7: Ok.
17: Ok.
7: Ouya.
17: Ok, ouya.
7: Et donc, pour dire non, donc c'est so.
17: Non.
7: So.
17: So.
7: Voilà.
17: Oui.
7: Dormir.
17: Pour dire bonjour.
7: Bonjour, c'est Ohio. Ouais. Ohio.
17: Ohio.
7: Je vous le passe. Hein. Ohio.
17: Bonjour, Ohio. Ohio. Bonjour, Ohio.
18: Bonjour, monsieur le maire.
17: Bonjour, monsieur l'ambassadeur. Ohio.
18: Ohio.
17: Ohio.
18: Ohio.
17: Ohio.
18: Bonjour, monsieur.
17: Bonjour, monsieur l'ambassadeur. Merci beaucoup de m'appeler. Ça me fait beaucoup plaisir. J'en suis très flatté et très honoré.
18: Vous avez utilisé le manuel de franco-japonais.
17: Oui, j'ai entendu parler, oui, effectivement.
18: Alors, combien d'habitants dans votre ville ?
17: 1325.
18: Sont-ils heureux ?
17: Bien sûr.
18: Comment ?
17: Oui, ok. Ok. Oui, j'ai perdu le mot ungui. Okuya, c'est ça?
18: Non. Okuya.
17: Okuya.
18: Okuya.
17: Okuya, c'est ça, voilà, oui.
18: Vous allez bien?
17: Oui.
18: Comment?
17: Okuya.
18: J'aime beaucoup votre département.
17: Très flatté, très honoré.
18: Il ne ressemble pas aux villes du sud.
17: Non. Okuya. Non, non, je dirais. Non,
18: Sodomie. Voilà. Mais vous l'aimez.
17: Bien sûr, monsieur.
18: Vous l'aimez.
17: Ok, oui.
18: Vous l'aimez beaucoup.
17: Ok, oui.
18: Vous y êtes
17: né. Je suis né, oui.
18: Ah, tous les gens qui habitent avec vous sont nés là.
17: Sodomie.
18: Vous êtes fier d'eux.
17: Ok, oui.
18: D'accord. Ils votent tous pour vous.
17: Sodomie.
18: Mais vous êtes quand même bien élu.
17: Ok, oui.
18: Depuis combien d'années ?
17: 1977.
18: Ça fait du travail.
17: Ça fait beaucoup de travail.
18: Ça fait du travail.
17: Beaucoup de travail.
18: Ça fait du travail.
17: Ok, oui.
18: Très bien, monsieur le maire. Voyez, c'est facile.
17: Oui.
18: Maintenant, je vais vous expliquer un mot qui veut dire au revoir.
17: Oui.
18: Donc, nous disons rock.
17: Rock.
18: Rock.
17: Rock.
18: Voilà, à s'inspirer.
17: Oule. Ankoule. Ankoule.
18: Un peu plus aspiré.
17: Ankoule. Comme ça.
18: Voilà. À la fin, n'oubliez pas le « et ». Ankoule. Et.
17: Ankoule.
18: Plus fort à la fin.
17: Ankoule. Ça va ? Non ?
18: Aspirez un peu plus.
17: Ankoule.
18: Nous allons donc prendre congé de vous.
17: Ankoule.
18: Je ne vous ai pas trop retardé.
17: Sodomie.
18: Bon. Alors, monsieur le maire, au revoir.
17: Encoulé.
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20: Oui, allô ?
2: Bonjour, madame, c'est bien l'épicerie ?
20: Oui.
2: Monsieur Martin, à l'appareil des livraisons Martin ?
20: Oui.
2: J'ai un colis à vous livrer ?
20: Oui.
2: Mais ça m'arrangerait que ce soit vous qui veniez le chercher.
20: Oh là.
2: Non, vous préférez une livraison ?
20: Non, mais attendez.
2: Non, vous venez le chercher.
20: Non, je vais...
2: Parce que soit je vous livre, soit vous venez le chercher, il n'y a pas 12 options non plus.
20: Non, mais monsieur...
2: Parce que si je livre, ce sera plus tard.
20: Non, je vous ai rien commandé.
2: D'accord, donc vous venez le chercher aujourd'hui.
20: Non, je vous ai rien commandé. Vous avez entendu ?
2: Oui, bah merci, je suis pas sourd.
20: Bon, tu as un poste. Allô ?
2: Bonjour monsieur, je crois que votre collègue a un petit problème auditionnel.
20: Mais vous êtes quel organisme, monsieur ?
2: Monsieur Martin, les livraisons Martin, donc votre colis, je peux vous le livrer.
20: Bah oui.
2: Mais comme je suis en télétravail, ce sera pas cette semaine.
20: Ah, d'accord.
2: La semaine prochaine, je suis en congé. Après, j'ai une formation. Donc, on peut dire dans 3 semaines.
20: Bah, non, monsieur.
2: monsieur. Après, c'est pas forcément un truc dont vous avez besoin tout de suite.
19: Mais vous avez quand même bien un bon de transporteur.
2: Bien sûr, attendez, je vous le montre en visio.
19: Mais attendez, voilà. Parce que là, j'ai un téléphone normal et j'ai pas de visio. Hein.
2: Bon, tous les téléphones ont la visio.
19: Je confirme, j'ai pas de visio sur mon téléphone, non, monsieur.
2: Pardon, mais vous prenez n'importe quel portable, je suis désolé.
19: Mais c'est pas un portable, vous m'appelez sur un téléphone de maison, monsieur.
2: Oui, bah moi, mon smartphone marche très bien à la maison, donc je vois
19: mais
2: pas.
19: Mais c'est pas un smartphone, c'est un téléphone.
2: Non, mais si vous voulez pas faire de visio, vous avez le droit.
19: Enfin, j'ai des clients devant moi, c'est une histoire de vous, c'est une caméra cachée ou pas?
2: Alors, pas tout à fait.
19: Confirmez tous que j'ai pas de caméra, c'est un téléphone de maison.
21: Oh non, mais non,
19: c'est une histoire de fou, franchement.
20: Oui.
2: Et bonjour madame.
20: Eh ben, l'adresse du gars qui l'a envoyé, c'est qui? C'est marqué quelque chose, c'est une entreprise.
2: Ah oui, c'est marqué sur le colis, je l'ai devant moi.
20: Voilà, qui c'est qui l'a envoyé ce colis?
2: Ah non, mais ça j'ai pas le droit de vous le dire, secret professionnel.
20: Ah ouais, d'accord.
2: Et oui, en plus sans la visio, je sais même pas qui est au téléphone.
20: C'est moi qui est au téléphone, c'est...
2: Alors ça c'est vous qui le dites que c'est vous.
20: Ah si, non, c'est moi qui suis au téléphone. Non, je sais qui c'est qui est au téléphone là.
2: Oui, mais vous me dites que vous êtes au téléphone, mais aussi bien que c'est pas vous.
20: Mais c'est moi.
2: D'accord, et qu'est-ce qui me prouve que c'est vous?
20: Ben moi-même, je suis là. Hein.
2: Ah oui, logique. Donc je peux vous livrer, mais que dans 3 semaines.
20: Bah, vous me livrez plus tard.
2: Ça marche, je préférais vous prévenir, vu qu'apparemment c'est du frais.
20: Du frais pour 3 semaines?
2: Oui, il y a marqué produit frais sur le colis.
20: Ben, vous le gardez dans votre frigo et puis...
2: Oula, quel frigo?
20: Ben dans le frigo, c'est un colis frais quand même, c'est au frais.
2: Bon, en quelque sorte, oui, je l'ai laissé dehors.
20: Il y a longtemps que vous l'avez le colis là?
2: Oh, ça doit faire une petite dizaine de jours.
20: Ah oui, d'accord, bon ben là on est mort.
2: Non mais vous inquiétez pas, j'ai ouvert le paquet pour que ça s'aère.
20: Ah ouais, ben il est ouvert en plus. Ah,
2: en plus, avec la pluie, il reste bien hydraté.
20: Mais qu'est-ce qu'il y a là-dedans alors?
2: Ah bah attendez, je regarde. Oh bah ça alors!
20: La seule chose que j'ai commandé, c'est une photocopieuse. C'est quand même pas du frais, une photocopieuse.
2: Bon, alors exceptionnellement, je vous le dis, effectivement, c'est une photocopieuse.
20: Ah, une photocopieuse dans du frais. Ah bah, puis par contre, il faut refermer le colis parce que s'il est dehors sous la pluie, ça va pas bien se passer pour la photocopieuse.
2: Non, là, je pense qu'il vaut mieux laisser ouvert.
20: Pourquoi?
2: Parce que la photocopieuse, elle s'est mise à fumer un peu, donc je vais pas refermer tout de suite.
20: Oh là là là là là, non, c'est mort, le colis est mort, c'est fini.
2: Non, mais je vous le mets de côté de toute façon.
20: Non, mais moi ça m'intéresse pas de récupérer un colis qui fume comme ça, non, c'est mort.
2: Moi je m'y connais pas en photocopisme, mais aussi bien la fumée c'est bon signe.
20: Non, mais moi j'en veux pas de la photocopieuse, il faut la renvoyer où elle est partie.
2: Non, je vais plutôt marquer réceptionnagé par le client.
20: Non, j'ai rien reçu du tout, moi.
2: Bah oui, mais moi je veux bien vous rendre service en jetant votre photocopieuse, mais si je marque pas livré.
20: Bah vous me rendez pas service en jetant, vous rendez service à vous-même, le colis, le truc qui fume. C'est mort.
2: Bah oui, mais après, ils vont dire que c'est ma faute.
20: Ah bah, ce sera de votre faute, ça, c'est sûr.
2: Bah oui, sauf si on fait comme si vous aviez réceptionnagé.
22: Le colis est adressé pour qui? C'est qui le destinataire?
2: Ah bah, bonjour madame, c'est ce que j'ai expliqué. Malheureusement, j'ai pas le droit de vous le dire.
22: Mais bien sûr. Ce serait pas une arnaque, surtout, ouais.
2: Bah non, si c'était une arnaque, je vous demanderais de l'argent.
22: Ouais, par contre.
2: D'ailleurs,
22: là...
2: vous faites bien en parler parce qu'il faudrait voir pour ma petite note.
22: Comment?
2: Bah oui, entre le stockage de votre photocopieuse, plus aération et humidification du colis.
22: Mais bien sûr, Coco, tu crois que je vais payer quelque chose?
2: Bah oui, t'inquiète, Coco, je te fais une note.
22: Ouais, carrément, Charlot.
23: Oui, allô?
24: Allô?
23: Oui?
24: C'est vous qui vendez des croquettes?
23: Oui, c'est moi, oui.
24: À domicile?
23: Oui.
24: Pour les chiens?
23: Oui.
24: Alors, est-ce que vous pouvez venir nourrir mes chiens, s'il vous plaît?
23: Et vous avez quoi comme chien?
24: Ben, c'est 13 pitbulls. Moi, je les nourris plus, je rentre plus dans la cage. Hein. Je vous laisse faire ça. Hein.
23: Vous rentrez plus, mais qui c'est qui donne à manger aux animaux?
24: Ben, c'est vous.
23: Comment dire? Mais moi, je tiens pas à me faire manger non plus.
24: Ben, oui, mais il faut bien que quelqu'un le fasse, madame. Hein.
23: Ben oui, mais comment dire, avant, qui c'est qui leur donnait à manger?
24: Ben, il y en a eu 2 successivement. Il y a eu M. Hervé Bellec qui est décédé suite à, ben, avec mes pitbulls, là.
23: Oui.
24: Et donc, lui, il s'est fait bouffer, il n'y a pas d'autre mot. Hein.
23: Oui.
24: Et le second, c'était M. Calvé.
23: Oui, mais bon, je ne tiens pas à me faire bouffer non plus. S'il y en a un qui est mort, je suis désolée, monsieur, hein, mais je n'irai pas. Hein.
24: Monsieur Calvé aussi, il y en a 2 qui sont morts, en fait.
23: Oui, ben non, je suis désolée, mais je n'irai pas, hein. Je ne tiens pas à aller là-bas et me faire bouffer, quoi.
24: Non, mais je leur crierai de rester calme par la fenêtre. Vous inquiétez pas. Je vais vous passer mon fils, hein.
23: Oui.
24: Merci, oui. Allô?
23: Oui.
24: Oui, bonjour, madame.
23: Oui, bonjour.
24: Je ne sais pas c'est à quel sujet mon père me passe, mais...
23: Alors, je ne sais pas, il m'a appelé pour savoir pour la nourriture pour les chiens.
24: Oui.
23: Oui, donc, comme il me dit, bon, c'est des pitbulls, il me dit, bon, il y a 2 personnes précédentes qui se sont fait bouffer, quoi.
24: Oui, malheureusement, oui, on a déploré 2 décès, c'est malheureux, mais bon.
23: Oh, oui, alors moi, c'est ce que je lui dis, moi, je veux bien livrer des croquettes, mais moi, je veux pas courir de risques.
24: C'est-à-dire que, si vous voulez, on ne nourrit plus nos chiens, simplement parce que ils se nourrissent quand les gens viennent leur donner à manger.
23: Oui.
24: Il a parlé de Monsieur Calvé, c'est ça? Et de...
23: Oui, c'est ça.
24: Oui, ben, ils sont nourris comme ça, les chiens, quoi.
23: Ah, de chair humaine, quoi.
24: Un peu.
23: C'est exactement ça, ils sont nourris de chair humaine.
24: Voilà.
23: Ah bon, et vous trouvez que c'est bien?
24: Non, pas du tout, mais nous, ça nous coûte moins cher, voilà, quoi.
23: Ah, ouais, non, moi, je suis désolée, je viendrai pas vous livrer. Hein.
24: Attendez, on a une solution maintenant.
23: Oui.
24: C'est que moi, je fais des assurances vie.
23: Oui.
24: Donc, je voulais vous en proposer une. Alors,
23: ah ouais, ouais. Non, non. Allez, je vous arrête tout de suite. Au revoir, monsieur.
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4: Allô?
2: Bonjour monsieur, c'est bien le garage?
4: Oui, bonjour.
2: Monsieur Martin, service protocolistique du Martin Land.
4: Oui.
2: Je vous appelle pour la cérémonie.
4: Quelle cérémonie?
2: C'est un hommage organisé par sa seigneurie Martin, l'ambassadeur du Martin Land.
4: Ouais.
2: Et à ce sujet, je voulais savoir si vous avez des trucs qui craignent les taches de peinture dehors.
4: Bah oui, on a un garage, on a des voitures, oui.
2: Ah, parce que là, on va faire un hommage au canon et vous êtes dans l'axe du canon.
4: Oui, oui, oui.
2: Donc là, on va tirer 21 coups dans votre direction. Vous inquiétez pas, ce sont des boulets de parade.
4: Totalement
2: inoffensifs puisque ce sont comme des gros ballons remplis de peinture indélébile.
4: Non mais c'est n'importe quoi.
2: Eh, aussi bien ça tombera chez un voisin à droite ou à gauche, hein, ça je peux pas vous dire.
4: Alors, les voisins là, je leur dis quoi moi?
2: Justement, il faudrait que vous alliez prévenir tout le monde parce que je vous ai mis responsable quartier.
4: Ah bon? Je suis responsable quartier maintenant?
2: Eh, responsable quartier pour sa seigneurie l'ambassadeur du Martin Land.
4: Ah oui, mais moi j'en ai rien à foutre, que ce soit l'ambassadeur ou Macron. Je suis responsable quartier maintenant, faut que j'avertisse tout le quartier. Bonjour.
2: Ah, c'est un autre monsieur.
5: Mais c'est quoi le Martin Land?
2: Bon, voyons, Martin Land.
5: Bon, je connais pas.
2: Capitale Martinville.
5: Mais ça se passe quand? Ça.
2: Alors, la cérémonie, c'est maintenant.
5: Aujourd'hui?
2: Oui, c'est ça. On est prêt à tirer les boules de peinture, là.
5: Ah, bah, c'est bien le moment de nous appeler, alors, oui.
2: Ah, oui, bah, heureusement que j'appelle, parce que votre collègue me dit qu'en plus, vous laissez traîner des trucs dehors.
5: Bah, on est un garage, donc on a des voitures. S'il y a de la peinture qui se met sur les véhicules, comment on fait après?
2: Alors, soit vous les rentrez maintenant, mais il vous reste 2 minutes 30 à peu près.
5: Ah, bah, non, je vais pas rentrer. Si j'ai 50 voitures sur le parc, je vais pas les rentrer, hein, ça c'est sûr.
2: Dans ce cas, si vous avez des voitures qui reçoivent des boules de peinture.
5: Oui.
2: Eh bah, vous aurez plus qu'à finir de les peindre de la même couleur. Comme ça, elles seront comme neuves.
5: Non, mais vous vous moquez de moi, là, non? Comment?
2: Bien sûr, oui. Donc, au Martin Land, on utilise de la peinture marron fluo pour les cérémonies.
5: Non, mais là...
2: Vous n'aurez plus qu'à finir de repeindre toutes les voitures en marron fluo.
5: Non, monsieur, je vais pas peindre les voitures avec votre couleur. Non, attendez, vous savez ce que c'est que peindre une voiture?
2: Oui, quand même. Moi, j'ai un beau-frère qui est peintre en bâtiment.
5: Non, bah, vous connaissez pas, je pense.
2: Si. Je me suis basé d'ailleurs sur son barème. Rassurez-vous, je peux vous indemnifier jusqu'à 30 euros par bagnole à repeindre.
5: Peindre une voiture, ça coûte à peu près 5000 euros. Donc, je pense pas que 30 euros.
2: Ouh là là, 5000 balles, vous vous faites avoir, hein.
5: Pardon?
2: Bah ouais, mon beau-frère, il m'a repeint les cabinets pour 100 euros. Alors, 5000?
5: Bon, écoutez, monsieur, là, attendez. Ah non, ouais.
6: Allô?
2: Allô?
6: Allô?
2: Allô?
6: Allô?
2: Allô?
6: Allô?
2: Allô?
6: Allô?
2: Allô? Oui, vous m'entendez?
6: Oui.
2: Eh ben, moi aussi, madame.
6: Madame, monsieur.
2: Ah bah non, c'est madame ou monsieur, ça peut pas
6: être. J'ai plein de voitures dehors et tous les panneaux solaires.
2: Parce qu'en plus, il y a des panneaux solaires.
6: Oui.
2: Eh ben, vous les enlevez.
6: Ben non, on peut pas les enlever. Et j'en ai toute la toiture.
2: Entre nous, avec un peu de motivation et un tournevis.
6: Ben, on peut pas les démonter. C'est des panneaux solaires, c'est des trucs industriels.
2: Ah ben voilà, ça en fait qu'à sa tête. Après, ça va être ma faute.
6: On en fait pas qu'à notre tête. Vous savez ce que c'est. Les panneaux solaires, on peut pas les enlever. C'est des trucs de l'EDF.
2: Ah ben, si c'est pas les vôtres.
6: Ah ben non, c'est pas à nous. Mais moi, s'il y a une couille là sur le toit de mon garage, je fais quoi?
2: Alors non, rassurez-vous, depuis le Moyen-Âge, on a arrêté de tirer des couilles puisqu'on les a remplacées par des boules de peinture.
6: Déplacez-vous, venez dans ma cour, alors on va voir vite fait.
2: Ah bah on va voir tout de suite, vous êtes où là?
6: On est devant l'entrée du garage là.
2: D'accord, donc je vais tirer une première boule, vous voyez dehors?
6: Ouais, je vois dehors, ouais.
2: Ok, donc je tire dans 5, 4,
6: allô,
2: 3,
6: allô,
2: 2,
6: allô, allô,
2: mise à feu!
6: Mais c'est quoi ce délire là?
2: Ah pardon, c'est moi, comme j'ai plus de boules, à la place j'ai mis des caisses.
6: Oh putain.
2: Attention, deuxième caisse.
6: Non, mais c'est débile votre truc là.
2: Pas du tout, c'est la tradition martinlandaise. Quand on n'a pas de boules, on lâche 21 caisses.
6: Ouais.
2: Allez, plus que 19 caisses.
6: Ok.
2: Oh, bah plus que 18.
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23: Oui, allô?
24: Oui, bonjour madame.
23: Bonjour monsieur.
24: C'est Cher FM, la radio, à l'appareil.
23: Oui.
24: Vous êtes madame Denise?
23: Oui.
24: Eh bien madame, ça tombe bien.
23: Parce que...
24: Eh bien, nous sommes Cher FM, la radio. C'est super Gérard de la place à l'appareil.
23: Ah non, je connais pas.
24: C'est moi. Voilà. Et vous êtes en direct sur Cher FM. Bonjour Denise, puisque c'est votre prénom, je vois.
23: Ben oui.
24: Voilà. Alors, qu'est-ce que ça vous fait?
23: Ben écoutez, je ne sais pas parce que je...
24: Vous êtes très émue?
23: Voilà. Alors, je peux pas répondre. Je sais pas ce que vous voulez me demander.
24: Ben écoutez, c'est notre grand jeu concours, vous le savez. Aujourd'hui, nous sommes solidaires d'une association. Il s'agit des manchots du département. Vous le savez que notre département compte beaucoup de manchots. Je pense que vous êtes au courant.
23: Des manchots?
24: Des manchots des deux bras, oui. Des personnes qui sont privées de l'usage.
23: Oui, mais enfin, sur la région, certainement.
24: Le département. Hein.
23: Le département, oui.
24: Ouais, un peu partout, Vierzon jusqu'à Vierzon. De nombreux manchots. Des deux bras, et donc c'est avec eux que nous lançons notre grand jeu concours. Alors Denise, nous allons vous demander de faire un petit effort pour notre concours.
23: Oui, je vous écoute.
24: Nous allons raccrocher, vous allez être rappelé.
23: Oui.
24: Et vous allez imaginer pendant 10 secondes que vous êtes manchot, c'est-à-dire que vous n'avez pas de bras.
23: Oui.
24: Vous allez décrocher le téléphone.
0: comment faire.
3: Sans les bras.
0: Voilà.
3: Et vous allez pouvoir illustrer en direct à l'antenne de Cher FM les difficultés qu'éprouvent les manchots à décrocher le téléphone chez eux.
0: Oui.
3: Sans leurs bras.
0: Oui, ben je vous comprends.
3: Hein? Mmh. Et donc je pense que vous pouvez réaliser cet exploit en vous aidant évidemment de tout ce que comporte le visage, c'est-à-dire les yeux et
0: oui.
3: la bouche.
0: Oui. Hein? Alors sans les bras, il faut que je décroche mon téléphone.
3: Absolument,
0: bon.
3: Madame.
0: Bon, j'ai une amie qui est là, eh bien elle va le vérifier.
3: Elle ne peut pas.
0: Elle ne peut pas me servir de témoin.
3: Si, mais elle ne peut pas vous aider. Hein.
0: Ah oui, d'accord, monsieur, je vous comprends.
3: D'accord.
0: Oui. D'accord.
3: Alors attention, Denise, est-ce que vous êtes prête?
0: Oui, d'accord, alors je raccroche.
3: Attention.
0: Oui.
3: C'est parti.
0: C'est pas facile, il va tomber.
3: Denise doit avoir le téléphone dans la bouche. Denise, vous m'entendez?
9: Oui.
3: Oui. Le téléphone, vous l'avez où là?
9: Dans la bouche.
3: Comment? Dans la?
9: Dans la bouche.
3: Dans la bouche.
9: Ouais.
3: Et vous m'entendez par où?
9: Par moment.
3: Vous m'entendez par moment, hein?
9: Comme les chiens. Hein?
3: D'accord. Vous voyez un peu le calvaire qu'endurent les manchots des deux bras dans le département? Comment?
9: Oui,
3: ça
9: se voit.
3: Oui. Ça se D'accord. Qu'est-ce que vous pouvez dire aux manchots des deux bras qui ne peuvent pas nous écouter malheureusement puisque vous le savez, comme ils n'ont pas de bras, ils n'ont pas pu allumer le poste.
9: Ça se voit. Ah ben,
10: c'est vrai.
0: Oui.
2: Bonjour monsieur, c'est bien le restaurant?
0: Oui.
2: Je vous appelle parce que je me suis permis de vous inscrire à l'émission de télé Cauchemar en cuisine.
0: Oh, comment ça?
2: Et du comment?
0: Comment ça?
2: Bah j'ai fait un dossier.
0: Non mais attendez, vous m'avez rien demandé avant.
2: Ah bah c'est pour ça que je vous appelle aussi, c'est pour vous prévenir parce que là en fait la chaîne de télé m'a rappelé et ils ont accepté le dossier. Bonne nouvelle.
0: Ah oui mais non attendez. Et vous êtes qui d'abord monsieur?
2: Alors moi j'ai dit que j'étais un ancien serveur de chez vous.
0: Ah oui mais attendez, c'est quoi cette embrouille là? J'ai pas du tout envie de passer à la télé.
2: Ça vous fait une pub énorme hein.
0: Ah non mais attendez, je suis encore chez moi et c'est encore moi qui vais décider. Ah bah, alors là vous avez tout annulé et surtout qu'ils se pointent pas parce que je peux vous assurer qui vont partir avec Percy Fracas, là.
2: Non, mais vous inquiétez pas. Au début, on va faire semblant.
0: Non, mais il n'y a pas de faire semblant, pas semblant. Je vous dis que c'est non, c'est hors de question. Attends, faut arrêter, quoi.
2: Ah bah oui, mais moi, j'ai mis votre nom, j'ai mis le truc.
0: Non, mais attendez, mais vous avez surtout pas le droit de mettre un nom comme ça sans demander à la personne. Mais ça va pas, non? Ah bah ne vous pointez pas, parce que moi, j'appelle la police et je vous mets dehors. Hein.
2: Alors, bonne idée, ça, il faudrait qu'on le filme.
0: Ah bah oui, bah bien sûr. Il est hors de question, je ne fais pas de cinéma, moi. C'est non, de chez non, de chez non. Et surtout, ne vous pointez pas.
2: C'est que de la télé, vous voyez, c'est pas non plus.
0: De la télé, mais vous rendez pas compte. Mais vous êtes têtu comme une mule.
2: Eh bah, et alors, et ma com?
0: Ah mais ça, c'est votre problème, moi. C'est pour le mien. Qu'est-ce que j'en ai à faire, moi?
2: Dans ce cas, vous me devez l'annulation.
0: Pardon, mais alors là, elle est encore bonne, celle-là. Faites gaffe à ce que vous faites, parce que ça va vous faire bizarre. Moi, je vous le dis. Hein.
2: Bon, moi, j'ai déjà fait quelques photos, en fait, de l'extérieur. Maintenant.
0: Mais non, mais attendez, mais vous n'avez surtout pas le droit de prendre des photos comme ça et de les publier, surtout. Surtout, ne vous avisez pas de venir. Je vous mets dehors.
2: Alors, si ça vous arrange.
12: Allô? Oui.
2: Oui, bonjour monsieur.
12: Ah oui, non mais nous ça nous intéresse pas du tout mon petit monsieur. On s'en fout de ça nous. Vous êtes bien gentil mais ça fait pas de la bonne pub. Cauchemar en cuisine, c'est nouveau ça. Vous rigolez ou quoi? Vous avez envoyé le dossier et vous êtes en train de me dire. Maintenant vous êtes obligé d'accepter parce que sinon vous ne touchez pas votre commission. Moi j'en ai rien à faire.
2: Non mais on va s'arranger.
12: Bah oui sinon je vais vous passer mon associé.
2: Ah bah merci.
25: Il y a un type qui vous a inscrit à Cauchemar en cuisine.
2: Allô?
25: Oui.
2: Oui, bonjour monsieur.
25: Mais non, je m'en bats les couilles de passer à la télé ou pas.
2: Parce que comme j'ai dit que je travaillais chez vous, vous voyez, forcément.
25: Mais vous ne travaillez même pas chez nous.
2: Oui,
25: vous voulez quoi? Vous voulez que j'écrive à la rédaction d'M6 en disant que vous êtes un gros menteur et que voilà?
2: Ah bah si vous dites ça, non, ça va faire des histoires.
25: C'est, c'est lui qui a envoyé un truc à Cauchemar en cuisine.
2: Allô?
26: Allô?
2: Bonjour madame, voilà.
26: Vous avez pété un câble, mon pauvre ami. Non, numéro de téléphone.
2: Alors?
26: Maintenant?
2: Oui, absolument. Mais ce que je disais, c'est que moi,
26: non,
2: si
26: non,
2: je...
26: Non, c'est maintenant.
2: Du coup...
26: Numéro de téléphone.
2: Oui, absolument.
26: Numéro de téléphone.
2: Mais alors, ce que je disais, c'est que je passe.
26: Numéro de téléphone.
2: Non, mais je passe comme ça.
26: Numéro
2: je...
26: de téléphone.
2: Oui, non, mais si je passe, vous
26: non,
2: aurez
26: mais
2: mon.
26: Je veux pas voir. Numéro de téléphone.
2: Ah, mais alors. Vous...
26: Numéro de téléphone.
2: Non, mais ce
26: numéro
2: qui
26: de téléphone.
2: A... Non, mais c'est juste ce que
26: numéro
2: je disais.
26: Numéro de téléphone.
2: Moi, je viens avec les produits.
26: Numéro de téléphone.
2: Bon, donc, alors, bah, alors 06. Voilà. Donc, j'apporte les produits.
26: Attends, mais qu'est-ce que tu me prends pour un con en plus, là, il me dit 06. Numéro de téléphone.
2: Bah, c'est ce que je dis. 06 06 06.
26: Bah, 06 quoi?
2: Bah, j'arrête pas de le dire. 06 06 06 06.
26: Non, mais 06 06 quoi?
2: Bah oui, 06 06 06 06 06 06.
26: Ça va pas bien dans ta petite tête, toi.
2: Et j'ai pas fini. 06 06 06 06.
27: Eh ben, bonjour.
28: Allô?
27: Oui.
28: Bonjour, monsieur.
27: Bonjour.
7: J'ai vu dans le bottin téléphonique que vous faisiez des massages gratuits.
10: Des ramassages gratuits, hein.
7: Des massages, voilà, c'est ça, des massages gratuits.
10: Massages gratuits? Non, non, on fait des enlèvements gratuits à domicile, monsieur.
7: Ah, c'est à domicile?
10: Non, c'est si vous avez des meubles à donner, c'est Emmaüs.
7: De l'anus?
10: Non, non, des ramassages, on reprend des meubles, des vêtements et des choses comme ça.
7: Ah, sans les vêtements? Bah oui, si c'est un massage, oui.
10: Non, monsieur, vous trompez d'adresse, là, je pense. Hein.
7: Les fesses?
10: Non, mais monsieur, vous trompez, on fait pas de massage, nous, hein.
7: Comment?
10: On est Emmaüs, nous.
7: De l'anus.
10: Emmaüs.
7: Oui, j'ai compris. De l'anus.
10: Non, non, arrête.
7: Comment?
10: Vous vous trompez de numéro.
7: Donc le dos.
10: Non, non, non, non.
7: Et l'anus.
10: Quoi? J'en peux plus, là.
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13: Bonjour et bienvenue chez le traiteur événementiel. Vous cherchez un traiteur créatif et à l'écoute de vos envies?
14: Allô?
2: Allô, bonjour madame. Je vous appelle parce que j'aurais besoin de travailler chez vous.
14: Travailler chez nous?
2: Oui.
14: Oui, mais monsieur, voilà. Je vous arrête tout de suite. Nous n'avons pas recruté, on n'a pas l'intention d'embaucher non plus.
2: Moi, c'est pas grave, c'est surtout pour les papiers qu'il me faudrait ça par rapport à Pôle emploi.
14: Ah oui?
2: Il faut que je puisse justifier de 6 mois de travail pour toucher le chômage après.
14: Une attestation comme quoi vous avez travaillé 6 mois ici?
2: Eh ben, exactement.
14: Vous vous rendez compte de ce que vous demandez là? C'est... Non, non, on n'est plus comme ça, mais on ne peut plus travailler comme ça, maintenant c'est fini ça. Pom, pom, pom, pom. On est descendu au moins de 2 là. Hein.
2: Non, mais vous me faites juste des fiches de paye?
14: Il faut vous faire des fiches de paye, nous. Vous plaisantez là?
2: Non, mais juste 6 mois de fiche de paye.
14: Ça marche pas comme ça, monsieur, c'est impossible, j'ai jamais entendu ça.
2: Enfin, excusez-moi, mais
14: ça suffit comme ça.
2: Non, mais je...
14: Sinon, ça va aller mal. Hein.
2: Alors, juste, je n'insiste pas.
14: Mais c'est nouveau ça maintenant? J'avais vu jouer ça où vous?
25: Donne-le-moi.
2: Allô?
25: Bah, enfin, écoutez, non, dites, restez un petit peu dans le sens, hein.
2: Dans le sens de?
25: Vous voulez des fiches de paye alors que vous n'avez pas travaillé? Vous déclarez un employeur qui n'a jamais été un employeur?
2: Voilà, vous avez compris. Donc, bah, du coup.
25: Mais enfin, écoutez.
2: Oui, je vous écoute.
25: Bah, enfin, restez correct. Vous vous déclarez à Pôle emploi que vous avez travaillé ici.
2: Voilà.
25: Et puis vous n'avez jamais travaillé ici, puis vous voulez qu'on vous donne un salaire, peut-être encore.
2: Non, mais même le SMIC, hein, je ne suis pas.
25: Mais,
2: je vais pas être...
25: mais c'est n'importe quoi. Enfin, écoutez, vous êtes malhonnête.
2: Bah non, je suis bricoleur.
25: Non, non, non, non.
2: Si ça vous embête de la remplir, moi, je peux le faire.
25: Non, mais non, encore. Maintenant, vous allez remplir une fiche de salaire à notre nom.
2: Non, mais écoutez, juste vous signez en bas et puis vous mettez.
25: Certainement, vous signez en bas. Mais, non, mais dites, nous sommes des adultes, monsieur.
2: Oui, ah bah, j'espère bien. Oui.
25: J'ai jamais... Enfin, écoutez, vous rêvez, non? Je ne peux pas faire un faux.
2: Non, mais c'est ce que je dis, moi je le fais.
14: Allô?
2: Oui, allô?
14: Écoutez, monsieur, je préviens la gendarmerie tout de suite.
2: Ah non, moi d'abord.
14: Je préviens la gendarmerie.
2: Non, c'est moi.
14: Oui, oui, non, mais c'est bon, je préviens la gendarmerie. Je vais composer le 17, monsieur.
2: Ah, ben bah, je fais le 17 avant vous.
14: Bon, ça va bien, écoutez, c'est bon. Hein. Terminé.
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16: Allô?
27: Madame A...
16: Oui?
27: Bonjour madame, c'est Corrèze FM à l'appareil, la radio.
16: La radio?
27: Oui, la radio FM, Corrèze.
16: Ah d'accord, oui.
27: Voilà,
16: oui.
27: Nous vous appelons parce qu'aujourd'hui c'est notre émission, le Tonton Lulu. Je ne sais pas si vous connaissez l'émission du Tonton Lulu.
16: Ben écoutez, s'il y a quelqu'un qui peut connaître, c'est mon mari, parce qu'il a souvent sa radio à côté de lui.
27: Ah.
16: Je vais demander à mon mari.
27: Oui.
16: Tu connais Tonton Lulu, l'émission FM? Non, il ne connaît pas.
27: Eh bien, c'est un grand jeu, madame. Hein? Alors, figurez-vous que nous avons dans nos studios...
16: Oui.
27: ...quelqu'un de votre famille...
16: Ah.
27: ...qui est assis à côté de moi.
16: Ah.
27: Nous allons trafiquer sa voix...
16: Oui.
27: ...et c'est à vous de la reconnaître.
16: Ah bon?
27: D'accord?
16: Oui.
27: Alors, votre prénom...
16: Anne-Marie.
27: Anne-Marie.
16: C'est ça.
27: Votre mari, c'est ?
16: Jean.
27: Jean. Alors attention, est-ce que vous êtes prêt ?
16: Oui.
27: Le tonton Lulu d'aujourd'hui, chers auditeurs, auditrices, fait partie de la famille de monsieur et madame.
16: Oui.
27: À vous de le reconnaître.
16: D'accord.
7: Merci. Allô ?
16: Oui.
7: Bonjour, c'est Anne-Marie.
16: Oui.
7: Bonjour Anne-Marie.
16: C'est pas Jean-Louis.
7: Non.
16: C'est pas Jean-Louis. Ah ben, je vois pas. Tu viens de Paris, là?
7: Non.
16: Non, pas de Paris.
7: Non.
16: Alors, de la Corrèze?
7: Non.
16: C'est pas ça. Eh ben, je regrette, mais je vois pas qui c'est. Tiens, j'en viens un petit peu, là. Voir si tu reconnais la voix.
28: Est-ce que c'est pas le mari à Nadine?
7: Ah.
28: Oui.
7: Bonjour, Jean.
28: Bonjour.
7: Comment ça va?
28: Est-ce que c'est tu n'es pas le mari à Nadine?
7: Non, pas loin.
28: Ah, c'est ce que je pensais. Mais alors, c'est peut-être Jean-Pierre.
7: Non.
28: Le frère à Nadine.
7: Non, Nadine, elle a un frère.
28: Oui.
7: Elle a également un mari.
28: Oui.
7: Mais elle a aussi un...
28: Un beau-frère.
7: Oui, un beau-frère, mais elle a autre chose. Elle a un... Un art...
4: Un amant.
28: Un amant?
4: Comment elle a dit, Anne-Marie?
28: Un amant?
4: Oui. Oui.
28: Quel amant? Elle n'a pas un amant, Nadine.
4: Allô?
28: Oui.
4: Toujours sur Corrèze FM, donc avec Super Gérard de la Place. Nadine, c'est qui exactement pour vous?
28: Une nièce.
4: Voilà, c'est ce que nous avait dit donc Robert Ledoux, qui est l'amant de Nadine.
28: Oh, monsieur, tout de même.
4: Est-ce qu'on peut dire que Robert Ledoux, l'amant de Nadine, qui est votre nièce, fait partie de votre famille?
28: Non.
4: Pourquoi?
28: Parce que ne connais pas cet amant. Je connais son mari, mais pas l'amant.
4: Ah, vous ne me connaissez pas?
28: Non.
4: Nadine?
28: Parce que c'est vous qui êtes l'amant?
4: Comment?
28: C'est vous qui êtes l'amant?
4: Oui, Robert Ledoux à l'appareil, l'amant de Nadine.
28: Ah bon?
4: Oui, comment allez-vous?
28: Eh bien, écoutez, moi, ça va. À peu près, quoi.
4: Vous avez quelque chose à lui dire, non? Je la vois cet après-midi.
28: Eh bien, vous lui dites que quand on vient de se marier, on ne prend pas un amant.
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8: Oui, allô?
2: Bonjour, monsieur. Je suis bien au bar?
8: Oui, c'est ça.
2: Je suis venu boire des pastis chez vous l'autre jour.
8: Oui.
2: Après, je suis allé faire une pétanque au boulodrome.
8: D'accord.
2: Et là, pim, contrôle d'alcooliste, ils ont voulu me faire sauter ma licence.
8: Ah, mais super.
2: Donc, comme c'est votre faute, j'ai dit à l'assurance de vous envoyer...
8: Bon, c'est ma faute, hein. Plaisantez là.
2: Oui, parce que apparemment le pastis que vous m'avez servi était alcoolifié.
8: Vous savez pas que le pastis, il y a de l'alcool dedans?
2: Ah bah, vous me l'avez pas dit.
8: Parce que c'est à moi de... Non, mais pardon, quoi.
2: Pardon?
8: Écoutez, monsieur, vous savez quoi? Passez me voir. Venez me voir au bar. Venez me voir.
2: Ah, j'arrive. En plus, j'ai des papiers à vous donner.
8: Mais passez me voir, hein. Franchement, ça va être un bonheur.
2: Oh, mais oui. Puis quand je vais arriver, on va me dire que le monsieur du téléphone vient de partir.
8: Mais où vous avez eu monsieur au téléphone? Vous êtes pas bien ou quoi? C'est moi qui ai répondu.
2: Oui, le monsieur, oui, je parle de vous.
8: Mais monsieur, il est où le monsieur? Il est où?
2: Allô, il est au téléphone en train de me parler.
8: Alors c'est pas monsieur, c'est madame.
2: Ouais, ouais.
8: Putain, j'ai
2: une
8: voix de mec moi ou quoi?
15: Oui, bonjour.
2: Ah, c'est madame maintenant?
15: Bon, bah, attendez, le pastis que je vous ai servi était alcoolisé.
2: Ah, donc vous reconnaissez, très bien.
15: Mais je reconnais pas que c'est alcoolisé, tous les pastis sont alcoolisés, monsieur. Que ça soit du Ricard, du Casanis, du 51, moi si vous avez eu un contrôle d'alcoolémie, j'y peux rien.
2: Ah bah si, parce que c'est votre faute quand même.
15: Ah, c'est ma faute. Vous rentrez dans un bar, vous commandez un pastis et c'est ma faute.
2: Bah oui.
15: Alors, Moi, c'est pas ma faute, hein. Moi, j'ai rien à voir.
2: Et puis, comme je disais au monsieur d'avant, il faut que je passe, comme ça, je vous dépose la facture.
15: Mais quelle facture? Qu'est-ce que vous voulez que je vous paye, moi?
2: C'est parce qu'il a fallu que je change mon pare-brise avec cette histoire.
15: Oui, mais moi, j'y suis pour rien si vous avez votre pare-brise à changer, monsieur.
2: Ah, bah si. Donc, j'envoie les papiers à l'assurance.
15: Non, vous envoyez rien du tout. Vous venez ici et on discute, hein. Moi, je veux voir ce que vous envoyez.
2: Eh ben, c'est ce que je vous dis. Il y a la pose, la dépose, la surpose et la repose du pare-brise.
15: Oui, la pose et la dépose du pare-brise. Mais vous êtes planté, c'est pas ma faute, moi.
2: Non, c'est pas ça. C'est que c'est une boule qui est partie dans le pare-brise.
15: Ouais, j'ai une boule de quoi? De pétanque?
2: Bah oui, parce que à cause de votre pastis, j'ai le bras qui est parti de travers et j'ai la boule qui est partie dans le pare-brise.
15: Mais si vous jouez à la pétanque bourré et que vous attrapez le pare-brise, c'est pas ma faute, monsieur.
2: Si. Ah bah si, excusez-moi.
17: Allô?
2: Et une autre dame, allons-y.
17: Au boulot, c'est à quel endroit? Au boulodrome de où?
2: De Martinville.
17: De Martinville, hein.
2: Voilà.
17: C'est qui a lancé la boule? C'est pas nous qui avons cassé le pare-brise, quand même.
2: Bah, indirectement, si, puisque c'est votre pastis.
17: C'est de ma gueule, monsieur. Si vous achetez de l'alcool, forcément, c'est alcoolisé, de l'alcool.
2: C'est vous qui le dites.
17: Mais tout alcool est alcoolisé.
2: Soi-disant.
17: Mais non, c'est pas soi-disant. Tout alcool a du pastis dedans.
2: Ah, alors attendez, celle-là, je la note.
17: Pardon?
2: Non, mais je note, parce que.
17: Mais vous notez rien du tout.
2: Ah, bah si.
17: Vous notez rien du tout.
2: L'intéressé déclare.
17: Mais attendez, l'intéressé de quoi?
2: Oui, alors. L'intéressé du bar déclare.
17: Mais vous parlez de quoi là, monsieur?
2: Bah, je parle de vous. Donc, déclare que tout alcool contient du pastis.
17: Et arrêtez un peu de dire des conneries.
2: Alors, je m'excuse, mais c'est vous qui avez commencé en premier.
17: Non, mais monsieur.
2: Madame?
17: Monsieur.
2: Oui, madame?
17: Mais vous avez pété les plombs, monsieur. Je crois qu'on m'a raccroché là.
2: Ah, bah, je crois pas, non?
5: Allô?
7: Allô, docteur?
5: Allô?
7: Allô, docteur?
5: Écoutez, il doit y avoir erreur, madame.
7: Ah, c'est pas le docteur?
5: Mais non!
7: Oh mon Dieu!
5: Et vous avez des soucis apparemment?
7: Ah oui, parce que j'ai confondu mon poulet et mon chat.
5: Oui.
7: Pour manger ce midi. Et comme j'avais pas mes lunettes.
5: Oui.
7: Ben j'ai tué le chat.
5: Oh!
7: Et je l'ai mangé.
5: Oh!
7: Et j'ai mal au ventre.
5: Oh mon Dieu! Vous avez personne qui peut vous aider dans votre coin?
7: Attendez, je fais un dédoublement d'appel. Vous permettez?
5: Ben, je vous en prie.
27: Cabinet du docteur de la place, j'écoute. Allô?
5: Écoutez, madame, monsieur, pardon, docteur.
27: Oui.
5: C'est une vieille dame qui m'appelle de je ne sais où. Elle est pas très bien, hein. Elle a mangé son chat aujourd'hui à la place du lapin. Est-ce que vous, si vous faites le 31-31, vous pouvez pas avoir l'appel?
27: Attendez, bougez pas. Ah, madame Le Duret.
5: C'est ça.
27: Elle a pas de lapin, elle a des poulets.
5: Oui, c'est ça. elle a confondu poulet et fils. Attention, moi ça commence, ça devient contagieux. Elle a confondu le poulet avec son chat, elle a mangé son chat.
3: C'est pas vrai.
5: Si, et il paraît qu'elle souffre, enfin je sais pas.
3: Ah, elle a dû manger les poils avec encore. Ça fait 3 fois qu'elle nous fait le coup.
5: Mon Dieu, mais comment, elle est toute seule cette femme?
3: Oui, parce que son fils est en Martinique.
5: Ah oui.
3: Et pour lui faire plaisir, il lui a offert 3 chats.
5: Oui.
3: Et elle en a déjà mangé 2.
5: Eh bien, le troisième, il est oxy, elle l'a mangé.
3: Attendez, je vais faire une inversion d'appel, quittez pas, hein.
5: Merci, monsieur.
3: Parce que je suis inquiet de savoir si elle a mangé les poils, c'est ça le problème.
5: Oui.
1: Allô? Allô?
5: Oui, ben je sais pas, je viens d'avoir votre médecin, parce qu'il voudrait savoir si vous avez mangé les poils.
1: Ben oui, parce que j'ai confondu les poils avec les plumes.
5: Oui.
1: Parce que d'habitude, je mange les plumes, moi.
5: Ah bon?
1: Oui.
5: Mais le chat, c'est dur aussi, les poils, hein?
1: Oh, c'est pas bon même grillé dans du beurre comme ça, j'ai
5: mais
1: bien.
5: Mais comment que ça se fait qu'on vous laisse quand même toute seule comme ça?
3: Oui, allô?
5: Oui, ah. Alors je viens d'avoir, moi, cette dame.
3: Oui.
5: Et puis, elle a mangé les poils.
3: Oh là là là là. Attendez, quittez pas, madame, parce que j'ai un appel de la poste de... Oui, le facteur. Comment s'appelle la dame qui a fait ça? Ah ben, c'est elle.
5: Oh.
3: Allô?
5: Oui.
3: On a un appel de la poste, là.
5: Oui.
3: Le facteur s'est fait arracher les poils ce matin par une vieille dame qui s'est empressée de lui manger tous les poils pubiens.
5: Écoutez, c'est une histoire de fou.
3: Attendez, je vais essayer de l'appeler parce que c'est pas la même chose si elle a mangé des poils de facteur ou des poils de chat. Hein, c'est...
5: Mais c'est pas possible, elle doit pas avoir de force cette femme pour arracher les poils du facteur. Ça veut dire déjà qu'il a une belle barbiche. Hein.
3: Ah mais non, mais c'est pas les poils de barbe, c'est les poils pubiens.
5: Ah bon, d'accord. Bon, mais écoutez, je suis pas de...
1: Allô? Allô?
5: Oui, ça y est, ben, je vous ai, mais enfin, il comprend plus rien votre médecin. Hein. C'est les poils du facteur que vous avez mangé ou c'est les poils du chat?
1: Oh mon Dieu, c'est ça. J'ai mangé les poils du facteur tout à l'heure à 11h.
5: Mais c'est pas possible. C'est une histoire de fou. Vous êtes en train de me faire une connerie, là.
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6: Bonjour.
2: Bonjour monsieur, c'est bien le bar en Bretagne?
6: Oui.
2: Monsieur Martin, les transports Martin, j'avais un colis pour vous.
6: Oui.
2: Mais comme vous étiez pas là, je l'ai redéposé à l'agence locale, il faut que vous veniez le chercher.
6: Ah oui.
2: Donc nous on est à Marseille, sur le vieux port.
6: Ah, vous me dites d'aller chercher le colis à Marseille.
2: Voilà, donc on est ouvert jusqu'à 18h.
6: Mais non, mais vous vous rendez pas compte, vous êtes à Marseille, je suis en Bretagne.
2: D'accord, est-ce que vous pouvez passer aujourd'hui quand même?
6: Eh, moi, je suis en Bretagne, là.
2: Eh ben, bonjour, monsieur. Pardon, mais je vois pas le problème.
6: Parce que le colis, je vais le chercher à Marseille.
2: Bah oui, vous faites un aller-retour en voiture.
6: Mais vous vous rendez compte de ce que vous dites, là? 1000 kilomètres pour chercher un colis.
2: Bretagne, Marseille, 1000 kilomètres. Non, j'aurais dit 10 kilomètres, pas plus.
6: Ah bah, vous êtes doué en géographie, est-ce que je vois?
2: Oui, bah, je me débrouille comme tout le monde, oui.
6: Bah, comme tout le monde,
2: Donc, comme je disais, si vous pouvez passer aujourd'hui.
6: Mais non!
2: Sinon, demain matin, plutôt début de matinée, dans ce cas.
6: Mais vous comprenez le français, là?
2: Yes, mister.
6: Je ne passerai pas chercher un colis à Marseille.
2: Oh là là là là.
6: Ben oui, oh là là.
2: C'est dingue ça, les clients font aucun effort.
6: Je vais y passer 2 jours là, non mais vous êtes tombé sur la tête là ou quoi?
2: Ah bah si vous passez 2 jours à Marseille, me dites pas que vous avez pas 5 minutes pour récupérer un colis.
6: Oh, oh la vache. Allô?
2: Bonjour monsieur, apparemment il y a un petit problème avec vos collègues.
6: Ah oui, parce qu'on va pas venir jusqu'à chez vous à Marseille.
2: Bon écoutez, exceptionnellement je peux changer, vous êtes plus au nord en fait.
6: Oui.
2: Ok, dans ce cas je transfère le colis à l'agence Bruxelles.
6: À l'agence Bruxelles, où ça?
2: Alors l'agence Bruxelles, c'est l'agence qui est à Bruxelles, en Belgique.
6: À Bruxelles?
2: Ouais, vous m'avez dit dans le nord, donc je me suis dit...
6: Non, je vous dis en Bretagne.
2: Bah justement, Bruxelles, Bretagne, vu que ça commence pareil, ça doit pas être loin.
6: Bruxelles, Bretagne, non pas vraiment non.
2: Attendez, je regarde sur la Wi-Fi. Bon, ça va, vous avez 740 km en bagnole.
6: Mais on va pas faire 740 km pour un colis.
2: Oh là là, bon, vous êtes près de la mer.
6: Oui, on est près de la mer, on est à Quimper.
2: Dans ce cas, vous pouvez venir le chercher en bateau.
6: Prendre le bateau pour aller chercher un colis.
2: Bah comme ça vous évite les 740 km de voiture.
6: Et on va pas faire des heures et des heures de bateau pour aller chercher un colis.
2: Ah non, attendez, j'ai plus près de chez vous, mais il faudrait passer aujourd'hui impérativement.
6: Où ça?
2: Alors là, c'est à Douvres, sur les côtes sud de l'Angleterre.
6: Non mais monsieur, vous croyez pas que je vais monter jusqu'à Douvres en bateau pour aller chercher un colis? Mais...
2: Bah, je sais pas ce que vous avez comme bateau, mais en traçant bien, vous traverser la Manche.
6: On n'a pas de bateau, monsieur. On a un commerce à côté de Quimper. Mais non, mais c'est incroyable. On va pas prendre le bateau pour venir chercher un colis.
2: Ah, alors si vous n'avez pas de bateau, vous pouvez aller prendre le ferry à Boulogne-sur-Mer.
6: Bah,
0: que vous me racontez? Non, mais on fera même pas 10 km pour venir le chercher, monsieur le colis.
2: Bah oui, mais alors après, tous les autres points de livraison, ils sont en France.
0: Vous êtes en France, ici.
2: Ah, attendez, la Bretagne, c'est en France?
0: Bah oui, c'est en France.
2: Oh, bah fallait le dire. Dans ce cas, je retransfère en Corse, à l'agence d'Ajaccio.
0: En Corse, mais encore mieux. Non, mais.
2: Ah, bah parfait, donc je confirme Ajaccio.
0: Non, mais non, on ira pas le chercher à Ajaccio, qu'est-ce que vous me racontez?
2: Ah, bah voilà, dès que c'est pas dans un rayon de 50 mètres.
0: Non, mais
2: Alors, on peut faire plus simple, je vous livre par téléphone.
0: Vous allez me livrer par téléphone, de mieux en mieux. C'est-à-dire
2: que moi, je vous appelle et vous passez à la radio.
0: À la radio? Non, mais vous me faites une blague, monsieur, c'est un gag.
2: Ah non.
0: Comment ça, non?
2: Bah non, c'est pas un gag, parce que vous passez vraiment à la radio.
0: Ah, c'est pas vrai.
2: Ah si, je dirais même une radio où on aime beaucoup rire.
0: Ah, rire et chanson.
2: Bah voilà, bravo.
0: Ah, j'ai failli vous insulter.
2: Oh bah je vous rassure, vous n'auriez pas été la première. Eh ben, au revoir, monsieur.
0: Bon, au revoir, madame, alors.
2: Merci.
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18: Allô?
19: Allô?
18: Oui.
19: Bonjour, madame.
18: Bonjour.
19: Oui, comment allez-vous?
18: De qui s'agit-il, s'il vous plaît?
19: Attendez, excusez-nous, madame, là, c'est le service téléphonique, là. Hein. On a des clients en attente, hein. On vous prend après, hein.

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2: Tout de même, Baudemire, de me demander d'attendre.
3: 16h30, 16h40, hein, parce que là, on est débordé. Hein.
2: Oh, mais c'est pas vrai.
3: Allô?
2: Oui, je suis la baby-star de l'Olympique Collège.
3: Oui, bonjour, monsieur.
2: Allô?
3: D'accord. Pas de problème, merci. Allô?
2: Allô, oui.
3: Oui, bonjour, madame.
2: Bonjour, je suis la baby-sitter de l'Olympique Collège. Ça fait un moment que j'attends.
3: Oh, ça va pas durer. Non, non, je vous rassure. Hein. Merci, au revoir.
2: Mais.
3: Allô?
2: Allô?
3: Oui, bonjour madame.
2: Bonjour monsieur.
3: Oui, qui est à Pareil?
2: La babysitter de madame Picolet.
3: Ah, mais on est passé chez vous ce matin, hein?
2: Vous êtes... Ah bon?
3: Ah bah oui. Vous êtes madame Muller?
2: Non, absolument pas.
3: Oui. Oh. Bah ça doit marcher, hein, madame Muller, maintenant, il n'y a pas de problème, hein? Allô?
2: Allô?
3: Oui, bonjour madame.
2: Bonjour monsieur.
3: À qui ai-je l'honneur?
2: La babysitter de madame Picolet.
3: Elle a arrêté?
2: Pardon? Arrêté quoi?
3: D'accord, bah c'est mieux, hein? Merci.
2: Oh, c'est pas vrai.
3: Allô?
2: S'il vous plaît, monsieur, est-ce que je pourrais savoir ce qui se passe? Ça fait un moment que je prends votre téléphone bêtement.
3: Ok, on s'en occupe. Merci.
2: C'est pas vrai.
3: Allô?
2: Allô, bonjour, monsieur.
3: Oui, bonjour, madame. C'est à quel sujet?
2: C'est à quel sujet? Ça fait un moment que j'attends au téléphone. J'aimerais savoir ce qui se passe.
3: Ben, on va vous expliquer, c'est simple.
2: Alors, je vous écoute.
3: Eh bien, figurez-vous qu'il y a une panne depuis ce matin.
2: Mais une panne de quoi?
3: Une panne de téléphone.
2: Il fonctionne, mon téléphone.
3: Bon, ben écoutez, on va faire le nécessaire.
2: C'est-à-dire?
3: Très bien, madame Houdin. Merci. Oui, oh. Oui. Allô?
2: Oui, bonjour, monsieur.
3: Oui, bonjour, madame. À qui est-ce l'honneur?
2: À la babysitter de madame Picolet.
3: Ah, vous êtes encore là, vous?
2: C'est pas vrai.
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4: Oui, allô, bonjour.
5: Bonjour, madame. C'est bien le vendeur de caravanes et camping-cars?
4: Monsieur.
5: Si vous voulez.
4: Oui.
5: Monsieur Martin, cabinet Martin Immobilier.
4: Oui, bonjour.
5: Je gère la vieille maison, là, juste derrière chez vous.
4: Ouais.
5: Et je voulais virer mes locataires.
4: Oui.
5: Mais avec leurs histoires de trêve hibernatoire, je peux pas.
4: Oui.
5: Donc, je vais les mettre chez vous.
4: Attendez, je vous suis pas. Vous voulez les mettre chez nous, pourquoi?
5: Bah, pour plus les avoir chez moi.
4: Ah, je fais pas d'hébergement, moi. Je suis concessionnaire de camping-cars et caravanes.
5: Eh oui. Et dans vos caravanes, là, il y a du monde ou pas?
4: Ah, non, du tout.
5: Eh ben voilà. Vu que c'est libre.
4: Ah, bah, si c'est libre, vous l'achetez et vous logez vos clients dedans.
5: Ah, non, mais vu que reste sur place, on veut pas tout compliquer.
4: Non, monsieur, attendez. Vous m'achetez une caravane et la caravane, elle part de chez nous.
5: Oui, ah bah si vous préférez, vous nous la sortez juste devant chez vous.
4: Par contre, c'est un achat.
5: Alors non, moi je voyais plutôt ça comme un prêt, à la limite une location.
4: Mais... Ah non, moi je prête pas de caravane comme ça. Ça coûte 18 000 euros.
5: Alors attendez, 18 euros.
4: 18 000.
5: Donc pour un mois, mettons, ça ferait à peu près 600 euros.
4: Non, monsieur, 18.
5: Oui, bah vous faites 18 fois 30.
4: 1000.
5: Ah, c'est passé à 1000 euros, comme ça.
4: 18 000.
5: 18 000? Non, mais vous vous rendez compte pour une location?
4: Eh ben, je vends la caravane.
5: Alors, moi, je voulais bien vous la prendre quand vous la proposiez à 18 euros, mais là...
4: Non, je vous ai jamais dit 18 euros.
5: Bon, si on arrondit à 20 balles...
4: Je suis pas l'armée du salut, monsieur. Il n'y a aucune caravane qui part si j'ai pas un chèque de 18 000. Je fais pas de location, c'est de la vente.
5: Ok, écoutez, je vais déjà leur dire de venir déposer leurs affaires parce qu'ils ont pas mal de matos à déménager.
4: Alors, monsieur, attention, il y a personne qui vient ici, vous me déposez aucun matériel. Moi, la caravane, déjà, elle est pas disponible tout de suite parce qu'il y a des papiers à faire.
5: Non, mais les papiers, on fera ça une autre fois.
4: Non.
5: Ou alors, on les fait pas, encore plus simple.
4: Non.
5: De toute façon, vu qu'ils resteront sur place...
4: Non, je suis pas un camping.
5: Ah, et si on fait un contrat d'achat contre achat?
4: C'est-à-dire?
5: C'est-à-dire qu'on vous file vos 18 000, on prend la caravane, et après vous nous rendez les 18 000.
4: Ah non, mais moi je la reprends pas, moi, la caravane.
5: Ah, mais si ça vous arrange, on la garde.
4: Ah non. Alors vous allez venir tout de suite, et puis on va s'expliquer tout de suite.
5: D'accord, je passe juste par la poste, parce qu'il faut que je valide le transfert d'adresse chez vous.
4: Ah non, vous transférez rien du tout.
5: Bah, pour le courrier, c'est quand même plus pratique.
4: Bon, vous passez.
5: Et puis quand ils ont la famille qui vient les voir.
6: Allô, bonjour monsieur.
5: Ah, c'est une autre dame.
6: Alors, je prends le relais. Qui est-ce qui a donné l'accord du transfert de courrier?
5: C'est moi, je suis auto-accordé pour les domicilifier chez vous.
6: Mais on est concessionnaire.
5: Vous inquiétez pas, la trêve hibernatoire, c'est que jusqu'au 31 mars. Donc après, vous pourrez faire les démarches.
7: Non, mais on ne vient pas du tout. Ils viennent même pas en concession.
6: Il n'y a personne qui peut venir loger ici.
7: Mais c'est même pas la peine. Non,
5: ah,
7: non.
5: Excusez-moi, c'est le patron que j'entends derrière?
6: Bon, je vous la passe. Hein.
5: Merci, madame.
8: Oui, bonjour, monsieur.
5: Bonjour, monsieur. Pardon, mais je perds un temps fou avec vos subalternes.
8: Non, vous ne perdez pas de temps. J'ai écouté toute la conversation. Il est hors de question que vos clients que vous mettez dehors viennent sur notre site parce que c'est la trêve hivernale.
5: Non, mais j'ai fait le calcul. Au pire, vous les avez pour 3 ans.
8: Non, mais il n'y a pas de au pire, monsieur.
5: Hey, en plus, ils sont hyper sympas.
8: Ouais, ben c'est bien.
5: C'est vrai qu'ils picolent un peu, mais globalement, ils savent se tenir.
8: Je m'en fiche totalement.
5: Ah, en revanche, vous avez rien contre les animaux?
6: Allô?
5: Ah, ben c'est madame.
6: Oui, c'est de la part de qui?
5: Monsieur Martin, cabinet Martin Immobilier.
6: Monsieur Martin, c'est Rire et Chanson.
5: Ah!
6: Bah, putain, je sens, quand même. Eh, hey, quand même, il y en a un qui se renseigne dans le bordel.
5: Ah bah heureusement que t'es là, on était partis pour 3 heures.
7: On a gagné quoi?
5: Bah le droit de passer à la radio.
6: Ah, merci. Il appelle trop con de Martin, bah, forcément.
5: Eh ben au revoir, monsieur, dame, on va dire.
6: Bah ouais, du coup.

0: Bonne journée, mademoiselle.
1: Ouais, bonne journée.
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3: Bonjour.
4: Oui, allô, bonjour, c'est la SPA.
3: Non, on n'est pas SPA.
4: Ah.
3: On n'est pas SPA, on est un refuge animalier.
4: Ouais, le problème, c'est qu'on n'arrive pas à trouver. Il y a une urgence et j'arrive pas à trouver le numéro de la SPA. Peut-être que vous pouvez m'aider.
3: C'est par rapport à quoi ?
4: On est à Biarritz, là. Moi, je suis en cure à Thalasso.
3: Ouais.
4: Et je vois une dame, là, on voit une dame parce que toute la plage est affolée. Au bout de la plage, là, vous voyez la grande plage, là, devant la Thalasso à Biarritz, hein.
3: Ouais.
4: Il y a une dame qui est en train de manger une mouette crue.
3: Pardon ? Qu'est-ce que vous m'avez dit ?
4: Une dame qui est en train de manger une mouette.
3: Bah,
4: si je vous le dis, c'est pour ça que j'appelle la Société Protectrice des Animaux, mais j'ai eu votre numéro par les renseignements téléphoniques. Alors.
3: Je vais vous donner le numéro de téléphone qui s'occupe des oiseaux justement protégés.
4: Oui.
3: Le 06.
4: D'accord.
3: Voilà.
4: Parce qu'apparemment, la mouette était encore vivante.
3: Mais n'importe quoi.
4: Elle est en train de la...
3: À la rigueur, il faut appeler la police directement, oui.
4: Mais il y a deux policiers, là. Hein. Imaginez la plage, tout le monde est à l'arrêt, elle est au bout de la plage.
3: C'est horrible.
4: Elle tient la mouette par les ailes. Tout le monde la regarde. Moi, je suis à peu près à 30 mètres d'elle, là, vous voyez.
3: Attendez, je me renseigne à mon collègue.
4: J'ai donné à ma femme et elle a donné aux policiers qui sont en train d'appeler parce que
3: ouais.
4: Il y a une centaine de personnes qui restent à distance de cette dame, une vieille dame, une dame âgée, hein, qui brandit à bout de bras la mouette, je sais pas si vous imaginez.
3: Mais elle dérangeait cette dame ou quoi?
4: Non, apparemment elle est connue, hein, non, c'est une grande, elle a une bijouterie, je crois, à Biarritz. Hein.
3: Elle a pété un plomb, c'est pas possible.
4: Et elle la mange comme ça, vivante, et on entend la mouette qui baisse des bras et crie, enfin c'est horrible. Je sais pas si vous entendez les cris de la mouette, non?
3: Non, j'ai trop de bruit autour.
4: Attendez, je vais essayer d'approcher, hein, quittez pas. Hein.
3: Ah oui, j'entends. Hein. C'est hallucinant. Hein. La mouette, elle est encore vivante. Elle s'est fait bouffer par la femme.
5: Il veut pas arrêter la mouette?
3: Oui, une dame. Il y a la mouette, non? Yannick? Il y a les policiers déjà sur place.
5: Alors qu'est-ce qu'ils font, les flics?
3: Bah, apparemment, ils bougent pas, les flics.
5: Elle est une femme d'asile, elle
3: s'est trouvée d'asile. Non, apparemment, elle est connue des affaires. Elle bijouterie tout ça là-bas.
5: Elle bijouterie?
3: C'est hallucinant. Hein. J'entends la mouette?
5: Non. Mais elle a mangé.
3: Oui?
5: Mais attends, mais il y a personne qui bouge, mais ils sont.
4: Allô?
3: Oui?
4: Attendez, ce que je peux faire peut-être, c'est passer le téléphone à la dame.
3: Enfin, ça, c'est pas pour autant que. Non, elle va pas.
4: Tenez, madame. Il y a quelqu'un qui veut vous parler, là. Allô ?
3: Allô ?
6: Oui ?
3: Bonjour, madame.
6: Bonjour, monsieur.
3: Qu'est-ce que vous faites, hein ?
6: Je déjeune.
3: Vous déjeunez ? Vous déjeunez quoi ?
6: Comment ?
3: Vous déjeunez quoi ?
6: Une mouette. Une mouette fraîche, oui.
3: Fraîche ? C'est connerie, pas possible.
5: Parle, madame, là ?
6: Excusez-moi, j'aime pas parler la bouche pleine, hein.
5: Allô?
6: Oui, allô?
5: Oui, madame, il ne faut pas manger la mouette!
6: Ah, oh, bah c'est trop tard, hein!
5: C'est trop tard? Vous l'avez mangé, la mouette?
6: Oui, il reste que le bec!
5: Ah, il reste que le bec! Et les pattes, vous les avez mangées aussi?
6: Non, je vais me les garder pour me curer les oreilles!
5: Ah, vous allez garder les pattes pour me curer les oreilles?
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4: Oui, bonjour madame, je voudrais le bureau des appels en gare.
7: Oui. Bonjour, vous êtes en communication avec la SNCF, région de Paris-Nord.
8: Allô?
4: Oui, bonjour madame.
8: Bonjour.
4: C'est le bureau des appels en gare?
8: Ça dépend ce que vous appelez par des appels en gare. Vous désirez faire venir quelqu'un dans un certain service?
4: Oui.
8: Des personnes qui arrivent de train ou qui vont prendre le train?
4: Qui vont partir, oui.
8: À quel train?
4: C'est l'hôpital Saint-Louis à l'appareil.
8: Merci, monsieur, de me dire d'où vous venez.
4: Oui.
8: Parce que les annonces, on les prie sur l'ongle. Excusez-moi l'expression.
4: Alors, je vais vous expliquer ce qui se passe. Oui. Nous avons eu une dizaine de personnes en consultation ouverte ce matin, dans le service du professeur Ledoux, que je vais vous passer, qui va vous expliquer le problème que nous avons. Hein.
8: Oui.
4: Je vous passe au professeur Ledoux.
8: Merci.
4: C'est à vous parler.
8: Oui.
6: Allô?
8: Oui.
6: Bonjour, madame.
8: Oui, bonjour, monsieur.
6: Service des médecines nouvelles à l'appareil, professeur Ledoux, sensologiste à l'appareil.
8: Oui.
6: Voilà, nous avons fait des saignées à une dizaine de personnes qui repartaient par le train ce matin. Vous savez ce que c'est que des saignées?
8: Oui, oui, oui, oui, oui.
6: Et nous utilisons les sangsues. Vous savez, les sangsues, les petits animaux, là.
8: Oui.
6: Et alors, le problème est que nous avons laissé, un de nos assistants laborantins a laissé des sangsues dans les narines de nos patients.
8: Oh là là.
6: Et oui, et il faudrait les prévenir tout de suite qu'ils se mouchent, parce que sinon, ils vont devenir amnésiques, parce que la sangsue va arriver dans le cerveau et ça les rend amnésiques.
8: Oh là, mon Dieu.
6: Eh oui.
8: Alors, qui ça vous appelle?
6: Alors, est-ce que vous pouvez faire un appel en guerre?
8: Attendez, bougez pas deux minutes. Vous êtes le professeur Ledoux de l'hôpital Saint-Louis, oui. Hein? Bon, alors il y a 10 personnes...
6: qui sont venues ce matin en consultation chez le professeur Ledoux.
8: Ledoux à Saint-Louis, bon.
6: Demandez-leur de se moucher pour retirer les sangsues.
8: Attendez. C'est un grave problème. J'ai l'hôpital de Saint-Louis recherche 10 personnes qui ont mis des sangsues pour des saignées. Et il y a des sangsues, enfin, il y a des sangsues qui sont restées dans les narines. Enfin,
7: qu'est-ce que vous
8: voulez changer? Demandez, qu'est-ce qu'il faut, parce que moi, je ne sais pas quoi faire, moi. Il veut que je fasse, que je dise un appel à la gorge, j'ai fait l'appel. Je vais s'en garder. Bon, écoutez, je vous laisse au bout du fil.
6: Oui, j'écoute, hein.
8: Bon. Votre attention, s'il vous plaît, une urgence. Les personnes qui ont eu affaire au professeur Leroux à l'hôpital Saint-Louis sont attendus d'urgence au bureau d'accueil. Celui-ci situé face à l'escalier du restaurant. Allô?
6: Oui, vous n'avez pas compris, madame.
8: Mais si.
6: Non, parce que la sangsue, si elle est montée, ça
8: mais,
6: peut...
8: Mais les personnes, si elles étaient là, viendraient me voir.
6: Mais non, parce que ça les rend amnésiques. C'est pour ça qu'il faut leur dire de se moucher pour faire dégager la sangsue.
8: Les 10 personnes qui ont eu affaire au professeur Leroux de l'hôpital Saint-Louis sont invitées, suite à des sangsues, de se moucher fortement. Votre attention, s'il vous plaît, pour une urgence donnée par le professeur Leroux de l'hôpital Saint-Louis. Les personnes qui ont eu affaire à ce professeur sont priées, dès la prise des sangsues, de se moucher fortement. Suite à erreur médicale.
0: Allô?
1: Bonjour monsieur, c'est bien la maison de la presse?
0: Oui, c'est madame, mais c'est pas grave.
1: Admettons.
0: Bah oui.
1: Je dois passer cet après-midi, vous serez sur place?
0: Ça sera mon épouse cet après-midi, oui.
1: Ce sera votre épouse, d'accord.
0: Mon époux?
1: Oui, donc je verrai avec madame tout à l'heure.
0: Non, ce sera mon époux. Ben, madame, c'est moi.
1: Alors pardon, mais si vous êtes la madame de votre épouse...
0: Oula, c'est compliqué dans votre tête. Ce matin, c'est moi, cet après-midi, c'est mon mari.
1: Oula, d'accord. Et votre épouse là-dedans, donc rien à voir.
0: Mais j'ai pas d'épouse, j'ai un époux.
1: Ok, mais alors la dame dont vous me parliez avant, c'est qui?
0: Oula, il n'y a pas 36 solutions, il y a moi et mon mari.
1: Oula, bah il y a la troisième personne aussi.
0: Je vous dis que là, c'est moi.
1: Là, on est d'accord, c'est vous.
0: Cet après-midi, c'est monsieur. Donc ça fait que deux personnes. Bien d'accord.
1: Ah oui, là, on est bien d'accord.
0: Bon.
1: Mais la dame, dans ce cas, c'est qui?
0: La dame, vous l'avez au téléphone, c'est moi-même.
1: Ah oui, d'accord. Oula.
0: Oula, oui, là, c'est compliqué, là, hein.
1: Pardon, mais comme vous compliquez tout, effectivement.
0: Non, pas du tout.
1: Ouais, bref.
0: Oui, bref.
1: On recommence. C'est bien la maison de la presse?
0: Mmh.
1: Ok, donc, s'il vous plaît, monsieur, pouvez-vous me passer votre épouse?
0: Ouais, bon.
9: Ouais, allô?
1: Ah, voilà. Bonjour madame, apparemment c'est vous la responsable.
9: C'est moi et ma femme du moins qu'on est responsable, oui.
1: Ah oui, d'accord, que du moins vous êtes deux patronnes.
9: Ouais, on est deux patrons, oui.
1: Ah non, ok, donc ce sont deux hommes.
9: Non, du moins un homme et une femme.
1: Bah du moins vous me dites deux patrons, donc du moins ça fait deux hommes.
9: Bah non, il n'y a qu'un homme.
1: Et celui que j'avais avant?
9: Bah le patron et la patronne, ça fait un homme et une femme.
1: Oula, d'accord, et bah du moins donc repassez-moi le monsieur.
9: Donc c'est moi?
1: Quoi c'est vous?
9: Si vous voulez parler au monsieur, c'est moi, je suis le monsieur.
1: Non, monsieur m'a expliqué, vous êtes l'épouse de l'autre monsieur.
9: Ah non, il y a moi, puis après il y a ma femme.
1: D'accord, et du moins après il y a l'autre monsieur.
9: Monsieur, c'est moi, je suis pas une femme.
1: Ouh là là, c'est compliqué votre truc quand même.
9: Bah, si t'arrives pas à distinguer la voix d'un homme et d'une femme,
1: Pardon, je distingue très bien, merci madame.
9: Trouve-toi une femme ou...
1: Oula, pourquoi je devrais trouver une femme?
9: Je sais pas, là tu me parles, qu'est-ce que j'en ai à foutre?
1: Non mais je vous vois venir, c'est pas la peine de me faire des propositions par téléphone.
9: Ouais, je te fais pas de propositions, hein, par téléphone, alors là.
1: En plus, il y a monsieur à côté, s'il entend que vous me faites des propositions, merci, ça va être ma faute.
9: Si mais bon, ça suffit, parce que là, attention, parce que là, si tu veux que j'appelle les gendarmes directement, ils vont trouver mettre ta boîte en secret, ils vont trouver ton numéro tout de suite.
1: Ah bah justement, ma belle-sœur est gendarme.
9: Ouais, bah c'est bien.
1: En plus, coup de bol, elle est à côté de moi.
9: C'est bien si ta belle-sœur est gendarme.
1: Bougez pas, je vous la passe.
9: Justement...
1: Martine, il y a la madame du deuxième monsieur qui veut te parler.
9: Ah ben...
1: Oui, allô?
9: Oui, allô? Vous êtes quoi alors? Donc dites-moi tout alors.
1: Moi, je suis la belle-sœur, je suis gendarmette.
10: Allô?
1: Ah, là, donc je suis avec le monsieur, d'accord?
10: Ah non, vous n'êtes pas avec monsieur. Si vous n'avez pas distingué une voix de femme et une voix d'homme, allez chez l'ORL.
1: Hein. Pardon, mon beau-frère vient de me passer le téléphone.
10: Ouais.
1: Alors, je m'excuse, mais en tant que belle-sœur gendarmette, je suis quand même un peu physionomique.
10: Mais on n'en a rien à péter, ok? En plus,
1: Ah bah, outragise ma gendarmette, allons-y.
10: Mais j'en ai rien à foutre de votre belle-sœur gendarme. J'en ai rien à péter, au revoir, monsieur.
1: Ah non, moi c'est madame.
10: Merde.
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11: Oui, allô ?
4: Oui, bonjour, monsieur.
11: Bonjour, monsieur.
4: C'est bien au magasin de vêtements pour hommes.
11: Oui ?
4: Monsieur Delaplay à l'appareil. C'est le secrétaire général de la FNEF, Fédération Nationale d'Exhibitionnisme à la Française. Je vous passe, monsieur le président.
11: Oui ?
4: Merci. Allô ?
11: Oui, allô ?
4: Bonjour, monsieur.
11: Bonjour, monsieur.
4: Monsieur Le Duret à l'appareil, président de la FNEF, Fédération Nationale d'Exhibitionnisme à la Française. Alors, nous avons notre grand championnat, vous savez, la poule finale. Vous avez vu les affiches en ville, non?
11: Non, j'ai pas pu voir.
4: Ah, bon. Nous avons la finale, donc, dimanche, en poulain, hein, éliminatoire pour les phases finales, donc, de National. Donc, tous les exhibitionnistes qui viennent dimanche ont besoin d'avoir, et c'est obligatoire, hein, une gabardine standard. Qu'est-ce que vous avez à leur proposer? Parce qu'il nous en faut une bonne vingtaine.
11: Eh bien, moi, ce que je vais vous proposer, c'est de rappeler demain matin. Vous aurez le responsable du magasin et il sera en mesure de vous dire.
4: Mais déjà, qu'est-ce que vous avez comme couleur, vous, déjà, à nous proposer?
11: Gabardine, vous appelez ça la veste ou la veste un peu plus longue?
4: Ah, c'est plus long. Il ne faut pas qu'on voit le bas-ventre, hein, évidemment. Hein. Nous, vous connaissez un peu notre spécialité, les exhibitionnistes. Hein. Nous avons besoin de gabardines, évidemment, qui vont presque jusqu'aux genoux. Donc, il faudrait qu'on puisse déboutonner, voyez-vous, la gabardine en 3 secondes chrono, hein, ouvrir la braguette, sortir notre engin, refermer, avant que la police, évidemment... Donc, c'est de la gabardine très souple, hein, non irritable, avec des tissus non synthétiques. Hein.
11: Ça, je vais pas avoir. Même en commande, ce sera toujours en polyester, ce sera toujours du synthétique.
4: Ah oui, mais si ça vient en contact de notre sexe, avec la peau du gland, on va faire des allergies, hein.
11: Écoutez, moi, ce que je vous propose, c'est de me rappeler demain le responsable du magasin. Il sera plus apte à vous dire ce qu'il peut avoir et lui sera capable de vous dire au niveau des prix.
4: Oui, parce que si on en prend 20, j'imagine qu'on peut avoir une petite réduction.
11: Oui, il y aura une réduction, ça c'est sûr.
4: En contrepartie, je vous garantis, hein, vous pouvez noter, tous les exhibitionnistes auront, hein, nous accrocherons sur notre sexe un petit panneau vêtements avec votre adresse pour vous faire de la publicité.
11: Ben écoutez, vous rappelez demain matin et puis lui, il essaiera de voir ce qu'il peut faire.
4: Vous avez noté?
11: Oui.
4: Je vous écoute.
11: Ah, je peux pas trop le dire en magasin, ça se fait pas trop, il y a des clients.
4: Et alors?
11: Je dirais que vous accrocherez une pancarte sur votre sexe pour montrer vêtements pour faire de la pub.
4: C'est pas un beau geste, ça?
11: Ah si, c'est un beau geste.
4: Ben alors, qu'est-ce qu'on dit?
11: Merci.
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12: Oui, allô?
1: Bonjour monsieur, c'est bien l'exploitation agriculturiste?
12: Oui.
1: Monsieur Martin à l'appareil, société Martin Travaux.
12: Oui, alors je suis pas au courant de tout, expliquez-moi.
1: On a finalisé un dossier pour vous basculer en écolo-consommage, ce qui va vous permettre de toucher des aides et des subventions.
12: Mais je comprends pas, par rapport à quoi?
1: Par rapport aux travaux.
12: Mais quels travaux?
1: Bah les travaux qu'on va faire pour basculer votre installation électrique en écolo-consommage.
12: Mais on vous a pas fait cette demande.
1: Ah non, c'est un autre client qui nous l'a faite la demande.
12: Bah moi je suis pas votre autre client.
1: Non mais comme lui il a annulé, on vous a mis à la place.
12: Mais on n'a pas à remplacer votre autre client, donc non merci.
1: Ah oui, mais alors comment vous allez faire pour votre prêt à la Banque Martin?
12: Mais on n'a pas fait de prêt.
1: Si, parce qu'on a mis votre nom à la place de celui de l'autre client, et vu que c'est mon beau-frère le banquier...
10: C'est quoi cette histoire là?
1: Ah, bonjour monsieur.
10: Moi je n'ai rien signé avec vous, laissez-moi...
1: Ah non, mais on a laissé les signatures qui étaient déjà faites, on a juste mis votre nom à la place.
10: Je m'en fiche, je ne veux rien, non.
1: Donc, vous bénéficiez du prêt écolo-consommage.
10: Mais
0: Qu'est-ce que vous me parlez d'un prêt? Je n'ai pas fait de prêt, je n'ai pas besoin de prêt, monsieur.
1: Ah non, mais attendez, je vous ai aussi mis un garanti prêt qui vous permet de garantir l'écolo prêt que vous avez déjà souscrit.
0: Mais j'ai rien fait.
1: Ah bah là, vous n'avez rien à faire puisque votre deuxième prêt vous permettra de rembourser le premier.
0: Mais non, monsieur, je n'ai rien signé, laissez-moi tranquille.
1: Moi, je vous le signe, le deuxième prêt, pas de problème.
0: Vous n'allez pas me compliquer.
1: Voilà, c'est signé.
0: Mais je m'en fiche, moi.
1: Au passage, je vous ai aussi fait la demande pour la subvention famille nombreuse.
0: Mais j'ai pas de famille nombreuse, monsieur.
1: Ça, c'est pas grave. Le tout, c'est que si on vous demande, vous dites que vous avez 14 enfants.
0: Vous êtes complètement à côté de la plaque. Qu'est-ce que c'est que cette histoire? Cette histoire de fou.
1: Mais non, parce que les allocs, on pourra les déduire de vos travaux.
0: Mais vous êtes complètement cinglé, monsieur.
1: Oh bah attendez, j'ai pas encore fini.
0: Mais moi, j'ai rien à faire avec vous, mais qu'est-ce que vous m'emmerdez avec ça?
1: Je vous ai aussi inscrit au fonds de pension des expatriés.
0: Oh, qu'est-ce que ça veut dire?
1: Ça veut dire que j'ai déclaré que vous travaillez à l'étranger et hop, encore une prime.
0: Mais je vous ai rien demandé.
1: Certes, ça demande une petite organisation, mais en tant qu'expatrié.
0: Mais vous... je m'en fous, moi, de ce que vous me racontez. Je n'ai rien à faire avec vous. Allez voir votre client qui a renoncé à travailler avec vous, mais ne m'emmerdez pas.
1: Ah ben, je peux plus, parce que j'ai rayé son nom sur tous les papiers pour mettre le vôtre à la place.
0: Mais de quel droit?
1: Bah, du droit de l'échangisme clientéliste.
0: Mais vous êtes à côté de la plaque, vous êtes complètement malade. Est-ce que vous m'avez demandé mon avis?
1: Oui, bah, je vous demande votre avis, voilà, c'est
0: mais
1: fait.
0: Là, je ne suis pas d'accord.
1: Bah, c'est pas grave, dites quand même que vous êtes d'accord, comme ça on n'en parle plus.
0: Je ne suis pas d'accord. Moi, je vais téléphoner à la gendarmerie de tout de suite. Hein.
1: Non, c'est pas la peine.
0: Ah si, tout de suite.
1: Mais non.
0: Ah si, moi j'avertis la gendarmerie, qu'est-ce que c'est que cette histoire?
1: Ah bah tiens, justement, vous allez pas me croire. J'ai les gendarmes qui arrivent.
0: Ouais, c'est ça, vous avez les gendarmes. Non mais...
1: Il y en a un qui approche, je vous le passe.
0: Bah, passez-moi le gendarme.
1: Monsieur le gendarme, je suis en ligne avec un monsieur qui m'a demandé des subventions. Mais... parce qu'il a une famille nombreuse d'expatriés.
0: J'ai rien à voir avec vous.
1: Résultat, il veut plus faire les travaux.
0: Mais qu'est-ce que...
1: Là, je vous le passe.
0: Que...
1: Allô, gendarme Martin à l'appareil. Bonjour monsieur.
0: Ouais, c'est ça, gendarme Martin. Écoutez, venez me voir si vous êtes gendarme.
1: Ouh là là, pardon, mais vous n'avez pas du tout la voix d'un expatrié.
0: Mais je ne suis pas expatrié, monsieur.
1: Ouh, qu'est-ce que vous me dites? Vous fraudulez?
0: Mais vous êtes malade.
1: Pardon, mais c'est pas comme ça que vous allez payer vos travaux.
0: Mais je n'ai pas demandé de travaux. Non mais...
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13: Allô?
14: Oui, bonjour madame. Madame?
13: Oui?
14: Bonjour, vous êtes bien titulaire de l'abonnement 0546?
13: Mmh?
14: Oui, c'est France Télécom à l'appareil.
13: Oui?
14: Nous installons sur le quartier, sur le 0546, un système téléphonique. Le dernier cri de la technologie infrarouge, c'est-à-dire que vous êtes relié à partir d'aujourd'hui sur l'infrarouge, votre appareil de téléphone qui est un appareil à fil, hein? Vous avez une fiche, vous avez une prise qui va dans votre mur actuellement, n'est-ce pas?
13: Oui.
14: Voilà, donc maintenant, vous n'aurez plus besoin de cette prise téléphonique. Vous allez pouvoir vous transporter, vous promener dans votre appartement, prenant l'appareil que vous avez actuellement. Vous le prenez dans vos mains, mais vous débranchez la prise et nous pouvons continuer à parler. Voilà le nouveau système.
13: Mmh.
14: Eh oui, c'est le système.
13: Ah ben, faudrait que vous rappeliez parce que ma belle-mère est descendue là.
14: Vous avez un appareil de quel type?
13: Ah ben, je sais pas, c'est chez ma belle-mère, hein. Moi, c'est pas ma maison.
14: Ben non, mais vous savez,
13: c'est
14: madame...
13: Moi.
14: Comment?
13: Moi, je suis sa belle-fille. Hein.
14: Ah, c'est pour ça, voilà.
13: Ah, bah, écoutez, moi, je suis pas à mon domicile. Hein.
14: Voilà, écoutez, c'est un tout petit problème technique. Vous avez
13: Va revenir là dans 10 minutes, un quart d'heure, si vous pouvez rappeler à ce moment-là.
14: Non, vous avez votre appareil dans la main?
13: J'ai l'appareil de ma belle-mère dans la main, oui.
14: Voilà, donc vous prenez l'appareil dans la main. Vous voyez le cordon téléphonique?
13: Oui.
14: Vous le tendez tout doucement.
13: Oui, je le tends.
14: Vous, tout doucement, hein?
13: Oui.
14: Bon, nous allons faire un compte à rebours. Je vais inverser la fréquence. Ne bougez pas, madame.
13: Mmh.
14: Vous faites un essai en exercice. Voilà. Un peu plus. Voilà. Écoutez, madame, nous avons un petit problème dans votre appareil téléphonique. Vous n'avez pas un appareil qui ferait masse. Il n'y a pas un
13: dent. Je ne peux pas vous dire. Je ne connais pas le bâtiment ici. Je peux
14: non, un appareil. Non, non, un appareil en métal. Vous savez, avec des. Est-ce que, excusez-moi de vous demander ça. Vous n'avez pas d'appareil dentaire, de plombage, de choses comme ça.
13: Ici, un appareil dentaire, moi.
14: Ah! Eh ben voilà.
13: Pourquoi?
14: Eh ben voilà. Ah. Vous avez un appareil dentaire.
13: Ah ben dis donc, vous me posez beaucoup de questions, dis donc.
14: Ah oui, excusez-moi. Mais vous savez...
13: C'est un peu indiscret, mais enfin.
14: Oui, mais vous savez, je suis... Je suis inspecteur à France Télécom, c'est moi qui fais.
13: Oui, mais vous savez, c'est un peu indiscret, ça.
14: Oui, excusez-moi. Hein? Oui, excusez-moi.
13: Ça me semble un peu indiscret, quoi.
14: C'est un peu intime.
13: Je tique, hein.
14: On va faire le test simplement maintenant pour vérifier que ça marche bien.
13: Oui, mais elle n'est pas là, hein.
14: Madame, j'ai pas besoin qu'elle soit là. Du moment qu'il y a quelqu'un chez vous, c'est parfait. Nous, on teste la ligne. Vous pouvez prendre donc votre téléphone.
13: Oui.
14: Vous le prenez dans les mains. Là, vous l'avez dans les mains, le téléphone?
13: Oui, j'ai dans les mains.
14: Vous allez, tout en me parlant, hein, j'ai besoin de vous entendre pour faire les tests, vous allez vers votre prise téléphonique.
13: Oui.
14: Et vous allez voir que quand je vous le dirai, vous enlèverez, vous décrocherez.
13: La prise.
14: Voilà, voilà la prise, et vous verrez que nous pouvons continuer à nous parler normalement.
13: Oui, ben vous allez me dire, et puis je vais la débrancher.
14: D'accord, donc je vais vous donner, faire avec vous un compte à rebours. Alors, vous m'entendez ?
13: Oui.
14: À partir de 5, vous faites le compte à rebours, vous décrochez la prise, et à 0, nous continuons à nous parler normalement.
13: D'accord.
14: Je vous écoute.
13: Oui. Alors, 5, 4, 3, 2, 1, 0.
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15: Oui, allô, bonjour.
1: Bonjour madame, c'est bien le magasin de mobilier de bureau ?
15: Oui, c'est bien ça, oui, tout à fait.
1: Monsieur Martin, l'appareil, les ambulances Martin.
15: Ambulance Martin, c'est ça, comme le prénom ?
1: Comment ça, comme le prénom ? Quel prénom ?
15: Comme le Martin, ambulance Martin, comme le prénom.
1: Ah, je ne vois pas du tout le rapport.
15: Non, mais vous me dites ambulance Martin.
1: Oui.
15: Donc c'est comme le prénom.
1: Mais quel prénom ? Parce que si vous me dites pas lequel, je peux pas savoir si c'est pareil.
15: Vous me dites ambulance Martin.
1: Voilà, ça on est d'accord, oui.
15: Et Martin, c'est comme le prénom.
1: Mais oui, mais lequel ?
15: Martin.
1: Quoi, Martin ?
15: Bah, comme Martin.
1: Martin comme Martin, d'accord, mais vous me dites que c'est comme le prénom.
15: Oui, bah oui, ça s'écrit comme le prénom.
1: Enfin, lequel, c'est ce que j'aimerais bien savoir, parce que si vous pensez que c'est comme le prénom Michel, par exemple, pas du tout.
15: Comme le prénom Martin.
1: Alors, quel rapport avec le prénom Martin ? Ça, je vois vraiment pas.
15: Bah, là, vous dites, vous êtes les ambulances Martin.
1: On est d'accord, mais là, on parle du nom.
15: Comme
1: le nom Martin.
15: Ah, d'accord.
1: Bah oui, en plus, ambulance Martin, c'est M-A-R-T-I-N.
15: Ah, d'accord, Martin.
1: Bah voilà, c'est ce que je disais, rien à voir avec le prénom.
15: D'accord, ok.
1: Donc, moi, je fais surtout du transport de fauteuils roulants.
15: D'accord.
1: Mais vu que là, j'ai pas de clients, je vous ai booké pour un transport de chaise de bureau à roulettes.
15: Moi, ça me dit rien. Donc, c'est peut-être ma collègue, peut-être, qui a vu avec vous.
1: Bon, n'importe. Moi, du moment que je peux vous embarquer une chaise à roulettes...
16: Oui, bonjour.
1: Bonjour, monsieur.
16: Là, il y a un fauteuil qu'on doit vous donner.
1: Oui, c'est ce que je disais. Comme aujourd'hui, j'ai personne à embarquer en fauteuil roulant.
16: Ouais.
1: Je me suis dit, vous avez des chaises de bureau.
16: D'accord.
1: Et elles ont des roulettes.
16: Ouais.
1: Donc je viens, je mets une chaise à roulettes dans mon ambulance et je l'embarque comme si c'était un fauteuil roulant.
16: Ouais, mais vous le déposez où, ce siège-là ?
1: À la clinique de Martinville.
16: Je ne vous prêterai pas un siège pour aller à la clinique de Martinville.
1: Bah oui, mais si je fais pas le trajet, moi je suis pas payé.
16: Qui est-ce qui vous a donné cet ordre de mission ?
1: Ah non, mais en vrai, c'est moi qui l'ai fait. C'est parce que j'avais pas de clients, c'est ce que je disais.
16: Ah ouais, bah ouais.
1: Bah oui, mais avec votre chaise à roulettes, je déclare à la Sécu un transfert fauteuil roulant et hop, je récupère les frais de transfert.
16: Oui, donc vous allez toucher des frais. C'est quoi notre intérêt à nous de faire ça à part tricher pour la Sécu ?
1: Oh bah pour vous, je dirais surtout que c'est pour la beauté du geste.
16: Non, mais on va pas vous aider à arnaquer la Sécu.
1: Eh, en même temps, c'est ni mon argent ni le vôtre. Hein.
16: Ah bah la Sécu, c'est un peu l'argent de tout le monde quand même. Hein. C'est nous qui le payons. Hein.
1: Comme vous dites, c'est un peu l'argent de tout le monde, donc autant qu'on en profite.
16: Bah non, je suis désolée, mais non, j'en ai des dizaines de sièges, mais je vais pas vous en donner un comme ça.
1: Non, mais vous compliquez pas à prendre des trucs du stock et tout. Donnez-nous les chaises que vous avez dans le bureau, là.
16: Mais je vais pas vous donner mes sièges de bureau. Je m'assois sur quoi, moi, après ? Si je me mets pas assise, je suis devant mon ordinateur debout.
1: Oui, bah il suffit de mettre une table haute.
16: Bah je suis désolée, mais c'est la meilleure. Je prête pas mes sièges.
1: Ah oui, mais pardon, mais si je me fais contrôler sur la route de la clinique et qui voit que je transporte pas de chaise médicale à roulette de bureau.
16: Mais moi, j'y suis pour rien si vous allez à la clinique. Quel est le rapport avec moi ?
1: Bah vous, justement, ce serait mieux si vous veniez aussi.
16: Non, je viens pas avec vous. J'ai autre chose à foutre que d'aller à la clinique de Martinville.
1: Non, mais prenez votre ordinateur. Vous bosserez dans l'ambulance.
16: Non, je prends rien. Non.
1: Je peux même vous installer peinard dans la civière.
16: Quittez pas.
17: Ils prennent des chaises de bureau qui ramènent à la clinique et qui font passer pour des fauteuils roulants.
18: Oui, bonjour.
1: Et bonjour, madame.
18: Bah, moi, je comprends pas votre magouille, là.
1: C'est très simple. Moi, je déclare à la Sécu que vos chaises de bureau sont des fauteuils roulants. Vous montez dans l'ambulance avec votre chaise.
18: Mais pourquoi je vais aller dans l'ambulance?
1: Bah, parce que si je me fais contrôler avec une chaise à roulettes et personne dessus, ça reste de faire louche, quand
18: non,
1: même.
18: Non, moi, je reste au mon magasin.
1: Non, mais on peut caler un trajet retour. Vous avez du bol, je suis dispo pour vous ramener.
18: Non, je viens de vous dire non, monsieur.
1: Oh, ça, je m'y connais. C'est un nom qui sent le négociage.
18: Non, rien du tout, monsieur. Moi, je suis pas magouilleur.
1: Si, je vous vois venir. Vous voulez une part du gâteau?
18: Non, je ne suis pas magouilleur, point barre.
1: Ouais, vous voulez croquer dans le business?
18: Arrêtez là, monsieur. Parce que sinon, je vais appeler la Sécu, et puis je vais leur expliquer vos petites magouilles.
1: Ah bah si vous voulez, je peux vous emmener à la Sécu en ambulance.
18: Non, mais non.
1: Ou alors on se retrouve là-bas et je vous ramène.
18: Non, vous venez me voir.
1: Ah bah j'arrive tout de suite.
18: Oui.
1: Attendez, je démarre l'ambulance. Brum, brum.
18: Non, n'importe où. Vous.
1: Attendez, je mets la sirène. Ambulance, ambulance, ambulance.
18: Et puis vous arrêtez vos conneries.
1: Je peux mettre le gyrophare quand même ?
18: Non, ça suffit.
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20: Le refuge de Landerneau, bonjour.
21: Ah, bonjour madame. Je suis au refuge animalier.
20: Oui, de Landerneau, oui.
21: Très bien. Je voulais savoir si vous aviez des chatons en ce moment.
20: Ah, nous n'avons que des chiens au refuge.
21: Et est-ce que vous avez des chiots ?
20: On a un chiot, mais qui sera de grande taille adulte.
21: Quelle taille il fait à peu près ?
20: Oh, il fait quoi ? 4-5 kilos, je dirais.
21: Ah oui, c'est gros, ça. Ça va pas rentrer. Attendez, je vérifie.
20: Ça va pas rentrer dans quoi ?
21: Parce que nous, on fabrique ce qu'on appelle des bijoux vivants, vous voyez.
20: Des bijoux vivants, et expliquez-moi là, parce que là, j'ai peur de comprendre. C'est-à-dire ?
21: Sinon, la dame me dit qu'il fait 3-4 kilos, donc on peut le mettre que dans un Géro ou un Jéroboam, ça rentrerait, mais pas une bouteille normale.
20: Et qu'est-ce que vous me racontez là ? Vous faites quoi exactement ?
21: Comment ?
20: Qu'est-ce que vous faites exactement avec les chiens ?
21: Vous voyez les bouteilles d'alcool,
20: oui.
21: Dans lesquelles on met une poire et qui grossit à l'intérieur.
20: Oui.
21: On fait la même chose donc avec des chatons.
20: Vous mettez des chatons dans des bouteilles ? Mais vous êtes à moitié malade ?
21: Mais ils sont nourris, hein. On les nourrit avec un entonnoir et parfois des pailles en plastique médical, hein.
20: Mais vous êtes pas bien ou quoi ?
21: Attendez madame, on n'est pas bien, dites-moi. On a vendu 367 en un mois, on a un chiffre d'affaires qui est à plus 31 sur la région. Et
20: mais à quoi ça rime de mettre des chiens, des chatons dans des bouteilles et de les nourrir avec un entonnoir ?
21: Bah, madame, enfin ça fait plaisir à des gens.
20: Mais c'est pas des bateaux en bois, non ? Mais franchement, c'est des animaux vivants, qu'est-ce qu'ils font dans des bouteilles ? Et des chiens, vous parlez de mettre des chiens dans un Jéroboam, mais ça va pas, hein ?
21: Madame, s'il fait 3-4 kilos, je pense qu'il rentrera pas, de toute façon. Donc vous pouvez
20: De toute façon, il est hors de question que vous preniez un chien chez nous pour les mettre dans des bouteilles, hein, ça c'est clair. Hein. Ah, je préfère les voir rester en chenille et... Ah non, mais ça va... Mais n'importe quoi. Hein. C'est pas légal, votre truc.
21: Mais si, parce que nous, on les exporte.
20: Vous les exportez ?
21: Oui.
20: Vous aimez les animaux pour les mettre dans des bouteilles, comme ça ?
21: Bah oui, j'aime les animaux, sinon...
20: Mais vous trouvez que c'est leur lieu de vie, dans des bouteilles ? Mais c'est quoi, cette histoire-là ? Mais c'est abracadabrant.
21: Madame, ce sont...
20: Déjà, les mettre dans des cages, c'est pas terrible, mais alors là, dans des bouteilles, ça sert à rien de les caresser, ça sert à rien de leur faire voir un petit peu le monde extérieur, c'est sûr, vaut mieux les laisser dans des bouteilles.
21: Pardon ? On les caresse avec le goupillon du biberon, vous savez, comme pour nettoyer les biberons.
20: Non,
21: attendez, madame. Il y a quelque chose qui m'étonne dans ce que vous dites, quand vous dites qu'on les prive du monde extérieur, du regard sur le monde extérieur, mais les bouteilles sont transparentes.
20: Mais les chatons, vous pensez que les chatons, ils sont bien dans les bouteilles ?
21: Mais oui.
20: Ah oui, ils sont heureux, ils vous font des sourires, ils vous disent « Ah, coucou, salut, je suis heureux !»
21: Bah, ils miaulent pas, madame, déjà.
20: Ils miaulent pas, bah, ça c'est clair, ils risquent pas de miauler.
21: Bah oui, donc...
20: Ah, justement, ça devrait vous... qu'ils miaulent pas. Non, mais moi, je trouve que c'est même la limite de la cruauté.
21: Oh non, bah, attendez.
20: C'est dingue, oui.
21: Et vous avez demandé l'avis des chats ?
20: Et vous ?
21: Ben, ils rentrent bien dedans, hein ?
20: Oh ils rentrent bien dedans. Bah oui, mais c'est n'importe quoi, votre histoire, là.
21: Ben.
20: Vous avez pas honte d'aller dans les SPA ?
21: Pour ?
20: Bah, pour demander des chiens pour mettre dans vos bouteilles.
21: Bah, c'est là que c'est le moins cher, madame.
20: C'est là que c'est moins cher. Ah bah oui, hein, faut que l'entreprise soit rentable, mais c'est une...
21: Non, mais attendez !
20: Bah, j'espère que votre société, elle cassera la gueule, franchement.
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19: Allô ?
22: Oui, bonjour madame, je suis bien à la quincaillerie.
19: Vous êtes à la quincaillerie, oui monsieur.
22: Oui, j'aurais besoin de votre numéro de permis de conduire, s'il vous plaît.
19: Pour quoi faire ?
22: Bah, pour le noter sur le PV que j'ai pris, parce que j'ai acheté des gants chez vous, ils sont pas homologuifiés.
19: Attendez, moi je donne pas mon permis de conduire comme ça, hein.
22: Bah, il faut, parce que moi ce qu'il y a, c'est que je me suis fait arrêter en moto avec les gants, là.
19: Oui, ah oui, mais ils sont pas homologués pour faire de la moto, hein.
22: Ah bah, donc vous êtes au courant en plus.
19: Non, c'est normal qu'ils vous disent ça.
22: Et que moi je leur dis quand même. Oui, j'ai le monsieur du magasin, il reconnaît là que c'est pas des gants de moto, hein.
19: Non, mais attendez, mais c'est quoi ça ?
22: Alors, donc je vous écoute pour le numéro
19: de. Mais je vous donnerai pas, monsieur, le numéro de permis. Attendez, vous savez combien que ça vaut, une paire de gants de moto ? Une paire de gants de moto, ça vaut 100 euros. Je vous ai jamais vendu des gants de moto, il faut y aller dans une maison spécialisée.
22: Ah bah, vous me le dites maintenant.
19: Mais je vous dis, mais monsieur, on vend tellement de gants, moi j'en sais rien, moi, là, ce que les gens ils vont faire avec. S'ils vont faire de la moto, s'ils vont faire du vélo, s'ils vont faire du pédalo. Les gants de moto, c'est des gants qu'il faut que vous achetez dans un truc spécialisé.
22: Vous m'avez dit pfff.
19: Bah oui, je vous dis pfff.
22: Et pourquoi vous me dites pfff ?
19: Parce que qu'est-ce que vous voulez que je vous fasse avec ça, monsieur ?
22: Mais alors, vous-même ?
19: Bah oui, moi-même.
22: Bon, écoutez, passez-moi le responsable.
19: Bon.
23: Allô ?
22: Oui, bonjour madame. Comme j'expliquais à votre collègue...
23: C'est pas homologué pour la moto.
22: Voilà, toujours est-il que moi j'ai donné votre nom, il faudrait que...
23: Ah bah, vous n'aurez rien du tout. Non mais, vous avez vu... Oui, ça vous... Attendez, je vais pas prendre une amende parce que je vous ai vendu une paire de gants et puis c'est tout. Non mais attendez, non mais c'est nouveau ça.
22: Non mais à partir du moment où vos gants sont pas homologués...
23: Non. Vous rigolez, vous vous débrouillez avec votre...
22: Bah enfin, j'ai la facture, hein.
23: Et puis, il est où le problème ? Mais vous, les gants viennent de chez nous, maître.
22: Ah ah !
23: Ah ah !
22: Ah bah c'est moi qui dis ah ah !
23: Mais attendez, est-ce qu'il y a écrit gants de moto dessus ?
22: Alors, j'ai écrit moto dessus, effectivement.
23: Ah non, c'est vous qui l'avez écrit. Maintenant, si vous voulez quelque chose, vous venez avec le gendarme ici, puis c'est tout.
22: Ah bah écoutez, je vais vous le passer, le gendarme, ils sont à côté, là.
23: Passez-les-moi, vous verrez bien.
22: Oui, non mais vous direz que c'est vous qui m'avez vendu.
23: Passez-les-moi.
22: Oui, non mais juste...
23: Allez, passez-les-moi.
22: Qu'on se mette d'accord quand même sur la version.
23: Passez-les-moi, s'il vous plaît.
22: Non mais ce que je veux dire, c'est que juste...
23: Vous me les passez ou vous me les passez pas ?
22: Ah bah je vais vous les passer.
23: Bon, allez-y.
22: Mais ?
23: Non, il y a pas de mais, passez-moi les gendarmes.
22: Ah bah alors je vous les passe. Martin, il y a le monsieur qui a vendu les faux gants là qui veut te parler.
23: Quoi, c'est...
22: Bah il a dit que effectivement...
23: Non, je n'ai rien dit du tout.
22: Que c'était des faux gants ?
23: Passez-moi les gendarmes.
22: Allô ?
23: Oui.
22: Je vous passe les gendarmes ou pas ?
23: Ah quand même, ben passez-les-moi, c'est depuis le temps.
22: Ah, il dit qu'il veut pas vous parler.
23: Non.
22: Ah bah je veux bien insister mais
23: ben, passez-moi les gendarmes.
22: Ah, il ne veut pas vous parler.
23: Et un menteur en plus.
22: Je me permets d'insister parce que
23: ben, passez-moi les gendarmes.
22: D'accord. Allô ?
23: Allô ?
22: Oui.
23: Oui, vous êtes ?
22: Monsieur Martin.
23: Mais c'est
5: c'est quoi, monsieur Martin, vous êtes gendarme?
22: Oui, je suis le beau-frère de la personne qui vient de...
5: Le beau-frère de la personne?
22: Absolument, et alors?
5: Mais c'est quoi ce bordel, là? C'est la même personne qui me parle, là, c'est la même voix.
6: C'est Rire et Chanson, cher.
22: Allô?
6: Martin sur Rire et Chanson.
5: Il paraît que c'est une bêtise. Rire et Martin, c'est pas ça, non?
22: Oui, c'est Rire et Martin, je m'appelle, je suis monsieur Chanson.
5: Rire et Martin, monsieur Chanson.
22: Oui, c'est Rire et Martin, bienvenue.
5: Ah, oui.
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8: Allô, bonjour.
24: Bonjour, madame, c'est le docteur, le sexologue.
8: C'est la secrétaire du cabinet de sexologie, oui.
24: Mes respects du matin. Madame Ledoux à l'appareil. Je vous explique. J'ai un problème de sexologie.
8: Oui.
24: C'est-à-dire qu'hier, je suis allée chez mon dentiste. Et j'ai découvert une parution médicale, un journal, dans lequel il était question de quelque chose de nouveau dans l'anatomie de nous, les femmes.
8: Oui.
24: C'est-à-dire, je crois que c'est quelque chose d'érogène. Le point G.
8: Oui.
24: Est-ce que c'est vrai que ça existe, ça?
8: Absolument.
24: Ah bon?
8: C'est-à-dire que le point G, c'est le point de Grafenberg. G étant l'initiale de Grafenberg.
24: Oui.
8: Mais en fait, c'est pas un point, c'est un muscle qui s'appelle le fascia de Alban.
24: Oui.
8: Qui existe chez toutes les femmes.
24: Ah bon?
8: Chez certaines, il est bien caché, mais il existe chez toutes les femmes.
24: Ah bah chez moi, il est bien caché parce que j'essaie de le trouver depuis une heure et je n'y arrive pas, docteur. Comment je fais?
8: Écoutez, la meilleure façon de libérer le fascia de Alban, c'est de se mettre à quatre pattes. Parce que ça fait basculer l'utérus dans la bonne position.
24: Alors, je suis donc à quatre pattes sur la chaise, comme vous me l'avez dit.
8: Bien, écoutez, il s'agit d'introduire le pouce, et il se trouve sur la face ventrale. Maintenant, il est bien évident qu'une zone érogène ne se manifeste que par l'excitation.
24: Docteur?
8: Oui.
24: Je viens de basculer mon utérus, donc qu'est-ce que je fais maintenant?
8: Écoutez, moi je vous ai donné toutes les indications que je connaissais pour y avoir accès. Après, moi je ne peux pas en faire davantage.
24: Bon, attendez, attendez, docteur. J'ai une revue cochonne devant moi.
8: Eh bien écoutez, essayez, je vous laisse faire ça.
24: Je vous rappelle...
8: Dans la solitude.
24: Et dites-moi, je vous le rappelle si je l'ai trouvé.
8: J'en serai ravie. Au revoir.
24: Au revoir.
8: Allô, bonjour.
21: Oui, bonjour. Je suis Robert, le fils de Madame Ledoux, qui vous a appelé tout à l'heure pour le point G. Vous vous souvenez?
8: Oui, oui, absolument.
21: Alors, nous avons suivi ce que vous nous avez dit.
8: Oui.
21: Alors, bon, ben, moi, au niveau du pouce, ça m'a rien fait, mais alors, ma mère...
8: Elle...
21: Alors là, je dois vous dire que j'ai jamais imaginé une chose comme ça. Hein.
8: Elle l'a trouvée.
21: Ah oui, elle l'a trouvée.
8: Mais j'en suis ravie.
21: Mais alors, est-ce que c'est normal? Elle dort, là, elle ronfle et tout, là.
8: Ben écoutez, après une grande satisfaction, le sommeil est réparateur, absolument.
21: D'accord. Dites-moi, moi, en tant qu'homme, point G, il n'y en a pas.
8: Mais vous, étant un homme, vous n'avez pas besoin de... Vous n'avez pas, disons, vous avez un pénis entier, alors que le fascia de Alban n'est qu'un résidu.
21: Oui, mais enfin, est-ce
8: du
21: que
8: corps érectile du pénis de l'homme.
21: Est-ce que les portes du pénis entier, c'est-à-dire, comme vous me dites que j'ai un pénis entier, est-ce que c'est facilement accessible?
8: Un pénis entier, à mon avis, c'est tout à fait accessible avec une main formée de façon tout à fait normale avec 5 doigts, oui.
21: D'accord. Bon, bah écoutez.
8: Il n'y a pas de problème à ce niveau-là.
21: Attends. Ah ben, elle se réveille, attendez. Alors, attends. Allô, docteur?
8: Oui.
21: Oui, elle veut vous parler, vous remercier. Je la passe.
24: Allô?
8: Bonjour.
24: Je vous remercie, docteur.
8: Je suis ravie que vous l'ayez trouvé.
24: J'ai fait une grande découverte, une satisfaction. Je n'ai jamais éprouvé ça de ma vie.
8: J'en suis ravie.
24: Alors, je tiens à associer à mes remerciements à mon fils Robert, qui est à côté de moi, vous-même, docteur, ainsi que donc l'inventeur qui s'appelle Grafenberg.
8: Grafenberg, oui.
24: Grafenberg, donc...
8: C'est pas un inventeur, hein?
24: Enfin, le découvrateur.
8: Oui, oui, c'est ça.
24: Vous le remercierez pour moi.
8: Il ne manquerait pas.
24: Il habite à Paris, non?
8: Il est mort depuis longtemps.
24: Ah
8: j'en
24: bon?
8: Ai bien peur.
24: Et il en a découvert d'autres, des points comme ça?
8: Non, non, il s'est contenté de celui-ci.
24: Ah bon.
8: Écoutez, je vais vous laisser, mais je suis ravie que vous l'ayez trouvé.
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27: Bonjour.
4: bonjour.
1: Bonjour monsieur, c'est bien la jardinerie ?
4: Oui, c'est ça.
1: Monsieur Martin, société Martin Entretien ?
4: Oui.
1: On nous a signalé la présence de végétaux devant chez vous, donc on va venir vous en débarrasser avant qu'il y en ait partout.
4: Des végétaux ? Mais des végétaux de quoi ?
1: Des végétaux de fleurs apparemment, qui sont juste devant votre vitrine.
4: Pardon ?
1: Oui, il y a des pots aussi, donc on va tout virer.
4: Mais non, ça c'est des plantes qu'on vend.
1: Ah, parce que moi j'ai prévu de désherbifier.
4: Mais non, mais qu'est-ce que vous voulez désherber ? Je comprends rien du tout.
1: Bah, les plantes qui poussent devant votre magasin.
4: Mais oui, mais c'est nos plantes !
9: Ça rase rien du tout.
1: Ah, c'est le patron que j'entends derrière ?
4: Non, rien compris ou quoi ?
9: Vous comprenez rien.
1: Oh, j'ai très bien compris, on essaye de faire barrage patroniste.
4: Non, c'est...
1: Oh, c'est moi ce monsieur.
4: Et vous êtes tordu, monsieur, ou quoi ?
1: Donc là, c'est le...
4: C'est une autre personne.
1: D'accord, bonjour monsieur, vous inquiétez pas, je m'occupe de virer toutes les plantes.
4: Mais nous, il n'y a rien à s'occuper.
1: Bah si, il faut que je me s'occupe de vous désherbager.
4: Ah, certainement pas, vous ne mettez pas les pieds ici.
1: Ah oui, puis après ça va pousser partout, je vais avoir les voisins sur le dos.
4: Mais non, ça pousse pas, monsieur, c'est des plantes, des décompositions qu'on met dehors.
1: Ah, bah alors, les trucs en décomposition, je vais vous les compostifier.
4: Mais alors, non, ici, il n'y a rien en décomposition. Vous comprenez le français ? Il y a des plantes en exposition qui sont à vendre pour des clients.
1: Ouais, mais vous allez pas leur vendre ceux qui sont en décomposition ?
4: Il y en a pas !
1: D'accord, bon bah je prendrai déjà...
4: Il n'y a rien à prendre, vous pointez pas le bout de votre nez.
1: Pardon, mais je vais pas vous désherbiser à distance non plus.
4: Mais vous avez rien à désherber, vous savez même pas de quoi vous parlez. C'est des plantes dans des coupes de plantes, c'est pas en pleine terre.
1: Bon, sinon, je vous dépose des bidons de glyphosate.
4: Certainement pas !
1: Vous aurez plus qu'à arroser vos plantes avec.
4: Bon, j'appelle les flics. Allez, j'appelle les flics.
1: Oh bah tiens, hop ! Moi j'appelle les flics.
4: Oui, appelez-les, aucun souci.
1: Ah mais bougez pas, je compose le numéro du commissariat des flics de Martinville.
4: Il a plus les flics.
1: Oui, je suis en train de composer la ligne directe des flics.
10: Non, attendez.
1: Bonjour madame, pardon, mais moi on m'a signalé qu'il y avait des plantes chez vous.
10: Écoutez, c'est quand même clair ce bordel. Ou vous comprenez que dalle.
1: Je peux dire les deux ?
10: Non, pas du tout.
1: Ah, alors là c'est pas facile.
10: Putain, mais il est con ce mec ou quoi ?
1: Oh bah oui, il est con, allons-y.
10: Ah, c'est terrible.
1: Non mais vous savez quoi, je suis même trop con.
10: Ouais, c'est ce qu'on dit.
1: Oh merci, bah tiens, allons-y jusqu'au bout, c'est même la radio qui vous appelle.
10: Ouais, c'est quelle radio ?
1: Attendez, je me souviens plus du nom de ma radio.
10: Ah non, je suis de la radio, mais je sais plus, je bosse.
1: Oui, mais c'est moi, vous savez, monsieur, madame, tout ça, rire...
10: Rire et chanson.
1: Ah bah j'allais le dire, voilà, c'est ça, c'est moi.
10: Non, mais pas du tout.
9: Il y a un mec qui se fait appeler monsieur Martin pour énerver les gens, mais ça doit...
1: Comment ça ? Attendez, vous êtes avec monsieur Martin ?
10: Non, c'est pas monsieur Martin qui est derrière moi, c'est la patronne du magasin qui est derrière moi.
1: Je connais hyper bien monsieur Martin, je suis son beau-frère.
9: Enfin quand même.
1: Oh, je l'ai entendu.
10: Bah oui, bah elle est là. Bah...
1: Bon, je reconnais la voix quand même, le gars de Martinville.
10: Le gars de...
9: Mais enfin quand même.
1: Ah, et là c'était pas lui peut-être ?
9: Non mais ça va.
1: Ah, qu'est-ce que je disais ? Monsieur Martin.
9: Pardon ?
1: Oh si, t'es le gars de la radio.
9: Non mais c'est bon hein, c'est bon.
1: Ah attends, t'es en train de me faire Martine Martin ?
9: Non.
1: Si. Ah ça je sais aussi, ça c'est Martino Martin, le beau-frère pétomane.
9: Mais vous êtes con ou quoi ?
10: Mais il est fou, j'hésite.
11: Bonjour.
12: Oui, bonjour monsieur.
11: Oui.
12: C'est le restaurant ?
11: C'est lui-même.
12: Oui, bonjour. Docteur de la place à l'appareil.
11: Oui, docteur, oui.
12: Je voudrais réserver pour deux personnes ce soir.
11: Deux personnes ce soir, à quelle heure ?
12: 20h15,
11: 20h30.
12: Mais est-ce que ce serait possible d'avoir un endroit un peu tranquille ?
11: Vous serez tranquille, il y a toujours un écart de 3 mètres entre nos tables.
12: Ouais, parce que je serai accompagné par la femme d'une notaire. Enfin bon, je préfère vous dire comme ça, vous saurez. Je suis un vieil ami de Maître Ledoux, que vous connaissez certainement.
11: Bah, peut-être, monsieur. Mais enfin, nous, que vous soyez accompagné par une dame qui ne devrait pas l'être avec vous,
12: ouais,
11: c'est pas
12: enfin,
11: un
12: bon.
11: Problème.
12: Monsieur. Non, bien sûr, mais j'aimerais bien, si vous voulez, enfin, elle surtout préférait que nous ne soyons pas vus, évidemment.
11: Mais si cette dame ne doit pas être vue et qu'elle est vue, moi je n'y suis pour rien, monsieur. Hein.
12: D'accord.
11: Bien, docteur.
12: Je vous remercie, à tout à l'heure.
11: D'accord, à tout à l'heure. Bonjour.
25: Oui, bonjour, monsieur. C'est le restaurant ?
11: C'est le restaurant, monsieur.
25: Bien, je voudrais réserver pour deux personnes, s'il vous plaît.
11: Pour quand ?
25: Ce soir, si c'est possible.
11: Oui, à quel nom, monsieur ?
25: Maître Ledoux.
11: Maître Ledoux.
25: Notaire.
11: Non ? Maître Ledoux ?
25: Oui. Notaire à Argentan. Oui, je suis déjà venu.
11: Oui, mais attendez pour le nombre de places.
25: Allô ?
11: Allô, oui ?
25: Oui.
11: Une seconde, monsieur Ledoux. Je viens de vérifier ces prix. C'est complet.
25: Ah bon ?
11: Ah oui. Je suis en train de regarder mon planning. C'est complet. J'aurai 1, 2, 3, 4. Et la fois 8 ici, la fois 4 là, fois 3 là, une fois 2 ici. Non, monsieur, il me reste plus de table. C'est plus possible.
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0: bonjour.
1: Bonjour monsieur, je suis bien au garage.
0: Oui, tout à fait.
1: Monsieur Martin, à l'appareil.
0: Oui.
1: J'ai eu un petit souci avec ma voiture.
0: Qu'est-ce qui vous arrive?
1: Bah, aux actualités, ils ont dit qu'il y avait plein de bagnoles qui se faisaient rappeler parce qu'elles seraient pas résistantes aux incendies. Je sais pas si vous avez suivi.
0: Oui, bien sûr.
1: Donc moi, j'ai voulu tester ma voiture pour voir si elle résistait aux incendies.
0: D'accord.
1: Et il se trouve que pas du tout.
0: Ah bon? Qu'est-ce que vous avez fait?
1: Ce que j'ai fait, c'est que j'ai pris un chalumeau.
0: Oui.
1: Je sais pas si vous voyez ce que c'est un truc qui envoie des flammes à 3000 degrés.
0: Oui.
1: Voilà. Donc j'ai mis un bon coup de chalumeau sur ma portière passager.
0: Ah oui, vous auriez pas dû.
1: Bah oui, mais sinon je pouvais pas savoir si ma voiture était sensible aux incendies ou pas.
0: Ah.
1: Eh oui, rapport à ce qu'il disait pour les voitures défectueuses, vous comprenez, il fallait que je vérifie.
0: Eh oui, mais j'ai bien compris ce que vous avez fait, l'essai que vous avez fait avec le chalumeau. Et par rapport à ce qu'on a entendu à la télé, que les voitures étaient rapatriées.
1: Exactement, mais avant de repétrifier ma voiture, il fallait que je sache si elle était défectueuse.
0: Ah oui, voilà, d'accord, ok.
1: Donc forcément, qu'est-ce que je fais? Je prends un chalumeau.
0: Oui, je comprends.
1: Eh ben, ma portière ne résiste pas du tout, elle est toute cramée.
0: Ah merde.
1: Eh ouais, puis c'est pas tout. J'ai voulu vérifier si l'intérieur de la voiture était défectueux aussi ou pas.
0: Oui.
1: Donc, j'ai visé la banquette arrière, pim, pareil, j'ai mis un grand coup de machin, là.
0: Chalumeau, oui.
1: Voilà. Eh ben, devinez quoi, je vous le donne dans le mille.
0: Ça a cramé.
1: Eh ben, voilà, la banquette, elle a cramé aussi.
0: Merde.
1: Eh ben oui, et puis c'est pas tout, parce qu'apparemment, l'assurance ne rembourse pas si on met soi-même des coups de chalumeau sur sa voiture.
0: Bah oui, je me doute.
1: Donc, je leur ai dit que je vous avais déposé ma voiture chez vous pour une vidange.
0: Oui.
1: Et que c'est vous qui me l'avez rendue toute cramée.
0: Bah oui, mais le problème, c'est qu'ils risquent de demander aussi la facture de la vidange. Nous, on n'a pas.
1: Alors, vous inquiétez pas, puisque justement, j'ai fait une facture à votre nom pour une vidange et deux coups de chalumeau.
0: Non, mais on fait pas des trucs comme ça, vous vous rendez compte?
1: Bah, je préfère, comme ça, au moins, on est réglo.
0: Bah, attendez, je vous passe mon patron, ne quittez pas.
1: Merci, monsieur.
2: Ouais,
1: bonjour madame. Apparemment, il faut que je voie avec vous pour ma voiture cramée.
2: Elle est cramée?
1: Oui, c'est ce que je disais. J'ai voulu tester moi-même si elle résistait aux incendies.
2: Ouais.
1: Mais si je dis que c'est moi qui ai fait le test, l'assurance, elle va pas me rembourser.
2: Bah, faut pas leur dire ça.
1: Bah oui, mais enfin, ça se voit qu'elle est cramée.
2: Bah, il faut leur dire que ça commence à cramer, c'est tout. Faut leur dire non, j'ai rien fait. Ça retourne à la concession. C'est eux qui se débrouillent.
1: Non, alors j'ai fait plus simple. J'ai déclaré que c'est vous qui m'avez cramé la voiture à coups de chalumeau.
2: Ah non.
1: Bah si, je me suis dit, si ça vient d'un professionnel de l'automobilisme.
2: Non, je te le dis, moi tu peux pas m'accuser d'avoir fait un test. Les experts, ils vont m'en foutre plein la gueule.
1: Mais si, toi tu dis que tu vidangeais ma voiture avec ton chalumeau pour faire un test.
2: Non, j'ai pas touché la voiture.
1: Bon, dans ce cas, on dit que je t'avais laissé la bagnole pour une simple vidange.
2: Non, je...
1: Mais si, et tu dis que pendant ce temps, tu jouais machinalement avec ton chalumeau.
2: Mais mon garçon, tu te rends compte de ce que t'es en train de me demander, là? Moi, j'ai jamais vu ça. Quelqu'un qui est en train de me dire, que j'ai fait ça, que je l'ai pas fait.
1: D'accord, et si dans ce cas, je te dis de dire que t'as pas fait ça, est-ce que tu te dis que tu peux dire que tu l'as fait?
2: Mais c'est incroyable, quand même.
13: Attends. Allô?
1: Ah, c'est une autre dame.
13: C'est une autre dame, d'accord.
1: Donc, comme j'expliquais.
13: Je connais, monsieur Martin.
1: Oui, bah moi aussi je connais, c'est moi.
13: C'est
1: Rire et
13: Chanson.
1: Ah, bravo! Eh ben, bienvenue à la radio.
2: T'es un enfoiré quand même.
1: Merci, madame.
2: Tu veux le passer à la radio?
1: Ah, bah on va passer tous ensemble à la radio, je te confirme. Ah oui, ça soulage, hein.
13: C'est l'appel trop con de Rire et monsieur Martin.
2: D'accord.
1: Eh ben voilà, la jeune femme derrière a tout dit.
2: Et c'est mon neveu qui t'a grillé. J'ai jamais vu ça de ma vie.
1: Bon, bah, t'inquiète, je range mon chalumeau.
2: Merci, Martin, de m'avoir rassuré.
1: Ah, oh, mais avec plaisir. Au revoir, madame.
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15: Allô, la maison de bonjour.
16: Bonjour, madame, je suis bien aux pompes funèbres.
15: Oui.
16: Oui, bonjour, je voudrais parler à madame Josette Thomas.
15: C'est moi.
16: Eh bien, bonjour, madame, et bravo, c'est l'état civil de la mairie à l'appareil.
15: Oui.
16: Je suis le nouveau stagiaire, en fait.
15: De l'état civil.
16: Oui, exactement.
15: Vous êtes avec madame Mathieu, alors?
16: Exactement.
15: Ah, d'accord, j'ai tout piégé. Bon, voilà. Alors, dites-moi tout.
16: Eh bien, écoutez, on est très heureux de ce qui vous arrive aujourd'hui. Forcément, c'est la fête. Malheureusement, madame Mathieu, elle n'est pas là. J'ai oublié de lui dire que ce qui vous arrivait...
15: Qu'est-ce qui m'arrive?
16: Comment ça, qu'est-ce qui vous arrive?
15: J'en sais rien.
16: Bah, attendez, madame Josette Thomas.
15: Oui.
16: Pompe funèbre.
15: Oui.
16: Aujourd'hui.
15: Oui.
16: C'est votre anniversaire.
15: Mon anniversaire.
16: Et oui.
15: Ma foi, non.
16: Mais si.
15: Non.
16: Et si.
15: Non.
16: Et aujourd'hui, vous êtes devenue la doyenne de la ville.
15: Hein? Vous rigolez ou quoi?
16: Attendez.
15: Non.
16: Madame, vous êtes...
15: C'est pas mon anniversaire. Je connais ma date de naissance. C'est pas mon anniversaire.
16: Vous êtes née... Le 17 septembre.
15: Non.
16: 1905.
15: Non.
16: Ah si.
15: Ah oh, bah non, c'est pas à moi.
16: Mais si.
15: Non.
16: Vous avez exactement aujourd'hui 104 ans.
15: Non. Ah, bah, mais enfin, écoutez, je sais quand même quand est-ce que je suis née. Allez, merci, au revoir.
3: Ah oui.
24: Allô?
3: Oui.
24: Bonjour, monsieur.
3: Bonjour, madame.
24: C'est madame Thierry à l'appareil.
3: Oui.
24: Je voudrais parler à madame Josette. Toi.
3: Vous êtes Annie?
24: Oui.
3: Oui. Alors, je vous parle Josette, hein.
17: Allô?
24: Félicitations.
17: Pourquoi?
24: Ben, il paraît que vous êtes la doyenne.
17: Bon, ça va pas, non? C'est des conneries, tout ça.
24: Ah ben, j'étais à la mairie.
17: Non, c'est des conneries.
24: Ils ont dit que vous aviez 104 ans.
17: Oh, ben ils disent n'importe quoi.
24: Non, c'est vrai. Alors, ils vont venir vous féliciter avec...
17: Eh ben, qu'ils viennent, je les attends.
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17: Oui.
22: Bonjour monsieur, je suis bien chez l'agriculteur.
17: Oui.
22: Monsieur Martin, à l'appareil, je vous appelle parce que comme moi j'étais en retard pour ma déclaration d'impôt.
17: Oui.
22: Pour éviter d'avoir à payer des pénalités, je me suis permis de dire que j'avais déménagé et que j'habitais maintenant chez vous.
17: Non, ça va pas du tout, ça monsieur.
22: Ah si, alors vous inquiétez pas, je m'occupe de tout.
17: Non, je marche pas du tout dans les... Non.
22: Je vais quand même passer parce qu'il faudrait me rajouter sur votre déclaration.
17: Non monsieur, je ne veux pas. Je ne vois pas pourquoi vous seriez sur ma déclaration. Mais moi elle était faite même par ma comptable. Non.
22: C'est
17: moi,
22: pas
17: je...
22: grave. Vous dites que votre comptable a fait une fausse déclaration, comme ça vous rajouter sur la deuxième qu'on va faire ensemble.
17: Mais nous, je ne vous rajouterai pas, monsieur. Je vois pas pourquoi.
22: Parce que, pour tout vous dire, j'ai déclaré que vous étiez mes parents. Comme ça, vous me mettez en enfant supplémentaire.
17: Ben, j'ai pas d'enfant supplémentaire. Non.
22: Ah bah
17: non.
22: Si, maintenant il y a moi.
17: Mais nous, mais on fait pas ça, et c'est non. Je préviens la gendarmerie tout de suite, monsieur, de ce que vous faites.
22: Non mais, il suffit que vous fassiez une reconnaissance de paternité.
17: Mais ça va pas, non. C'est pas possible, cette chose-là, monsieur. Je ne veux rien entendre.
22: Ben oui, mais enfin, je me suis rattaché à votre famille. Je vais pas rechanger de parents.
17: Mais ça va pas, on dit pas qu'on est rattaché à quelqu'un sans demander, quand même.
22: Non mais, vous direz que vous avez oublié un de vos enfants.
17: Non, je ne dirai rien du tout. J'ai appelé les impôts tout de suite.
22: Ah, justement, les impôts. J'ai fait le calcul avec eux. Ça vous coûtera maximum 2000 balles en plus. Donc,
17: mais
22: vraiment...
17: Non, mais ça va pas. C'est de l'escroquerie pure et simple, hein.
22: Non, mais je peux déjà vous rembourser dans les 25 euros. Je peux vous faire un chèque si vous
17: mais
22: voulez.
17: Mais non, je n'en veux pas. Et arrêtez, vous simagrez comme ça. Non, mais...
19: Vous avez bientôt fini, oui, là.
22: Ah, allô.
19: Qu'est-ce que vous racontez? Qu'est-ce que c'est que...
22: C'est un autre monsieur, donc.
19: Qu'est-ce que c'est que ces conneries-là? Non, mais vous plaisantez ou quoi?
22: Oui, bien sûr, c'est ce que j'expliquais à votre collègue. Il suffit de dire que je suis un fils oublié.
19: Non, mais c'est non. C'est même pas la peine.
22: Ah bah si.
19: Bah non, il n'y a pas de bêtises. Qu'est-ce que c'est que c'est... Non, mais vous avez bientôt fini, là.
22: Non, mais si, par exemple, on dit que je vivais en Amérique, mais que je viens de rentrer pour retrouver mes vrais parents...
19: Non, arrêtez vos conneries. Non, mais qu'est-ce que c'est que ces conneries-là? Moi, je porte plainte, hein.
22: Contre votre propre famille? Ah bah bravo.
19: Je passe mon mari. Non, mais qu'est-ce que c'est que ces conneries-là? Je passe mon mari.
20: Oh, faut que je retrouve du fond.
19: Parce qu'elle m'enlit son adresse. Mon mari demande votre nom, votre prénom, l'adresse et tout.
22: Alors, mon nom, monsieur Martin, l'adresse, bah c'est la vôtre, hein, puisque j'habite chez vous.
23: Ah non, mais qu'est-ce que ce mari vous dit à vous?
22: Bonjour madame.
23: Oula, qu'est-ce que c'est que votre travail là?
22: Eh bien, c'est très simple, c'est que moi, en déclarant que je fais partie de votre foyer, ça m'évite.
23: Non. Vous ne faites pas partie de mon foyer. Qu'est-ce que c'est que tout ça?
22: Ben si, parce que si on considère que je suis le fils américain, the American fils.
23: Non, mais qu'est-ce que c'est que votre travail là? Donc vous allez me donner vos coordonnées et moi je vais à la gendarmerie et je vais faire une
22: déclaration de paternité. Bah parfait.
23: Là, vous rigolez ou quoi? Non. Qu'est-ce que c'est que ce travail là?
22: D'ailleurs, vous pouvez m'appeler fiston, hein, si vous préférez.
23: Non. Qu'est-ce que c'est que tout ça?
22: Bah, y a rien de... Il
23: n'y a rien de quoi? Non mais, vous rigolez ou quoi, non?
22: Il n'y a rien de sorcier, vous voyez, c'est moi...
23: Il n'y a rien de sorcier de quoi? Vous habitez pas chez moi, vous avez pas la bonne adresse.
22: Alors justement, au cas où il y aurait un contrôle, moi je vais vous laisser une valise.
23: Non mais n'importe quoi, vous.
22: Non mais, juste quelques affaires personnelles, une paire de slips, trois chaussettes...
23: Non, vous rigolez. Mais vous venez dans l'après-midi et puis on va s'arranger, là.
22: Ah bah très bien.
23: Bon, ok, je m'occupe de votre coq.
22: Super, bah à tout à l'heure.
26: Venez, on vous accueillera avec le fusil.
22: Oui, bisous aussi, tata.
23: Ah, ça va claquer. Hein.
27: Allô?
28: Oui, bonjour madame.
27: Bonjour monsieur.
28: Je suis bien chez monsieur.
27: Oui monsieur. Oui,
28: bonjour madame, est-ce qu'il est là?
27: Non monsieur, il ne rentrera même pas pour ce midi.
28: Ah, c'est dommage, vous êtes sa secrétaire?
27: Oui monsieur.
28: Je suis le docteur Givaro madame.
27: Oui.
28: Et j'avais un rendez-vous téléphonique avec lui vers 12h, peut-être qu'il ne l'a pas noté.
27: Ça m'étonnerait bien.
28: Bon, je vous explique, madame.
27: Oui.
28: Je travaille dans la réduction d'intine, c'est-à-dire que nous faisons de la réduction de tête. Hein, c'est notre spécialité, ça vient d'Amazonie, madame. Hein.
27: Oui.
28: Et monsieur était très intéressé par nos travaux, puisque nous faisons collection de têtes, que nous réduisons.
27: Oui.
28: Et vous savez que, bon, nous cherchons avidement, au nom de la science, des gens qui font don de leur corps à la science.
27: Bien sûr.
28: Et donc, votre patron avait souhaité laisser faire don de son corps à la science et à notre spécialité.
27: Oui.
28: Donc, j'aurais pris... je devais prendre le papier qui m'autorisait à prélever sa tête en cas d'accident.
27: Bien. Écoutez, il a vos coordonnées.
28: Oui, il les a. Ah ben bien sûr, oui. Simplement, est-ce que vous pouvez le préciser? Il m'avait demandé quelques détails quant à l'opération.
27: Oui.
28: Est-ce que vous avez de quoi noter?
27: Oui, monsieur.
28: D'accord. Voilà, donc, alors, une fois que les papiers sont en règle.
27: Oui.
28: Donc, nous réduisons, donc réduction de la tête dans de la chaux vive. Après, on la malaxe.
27: Oui.
28: On en fait donc une boulette que l'on pétrit bien, qu'on introduit donc dans la sarbacane. La sarbacane, hein, vous savez, c'est ce long tuyau.
27: On l'introduit dans la sarbacane.
28: Donc, et hop. C'est trois opérations de hop, les trois opérations indiennes, et hop, et hop, et hop. Donc, c'est la formule qui nous est demandée, le rituel indien.
27: Puis, et comment ça s'écrit-il?
28: Comment
27: ça s'écrit-il?
28: Hop, et hop, et hop. Vous l'écrivez comme ça se prononce, puisqu'il n'y a pas de traduction. Hein.
27: Et hop, et hop, et hop. Alors, je fais ET plus loin, HOP.
28: HOP trois fois.
27: Bon.
28: Donc, on gobe tout ça. Donc, la pâte réduite, la boulette.
27: Oui.
28: Et hop, encore une fois, donc, il l'a dans le baba. C'est exactement la traduction.
27: Donc, écoutez, ne pas faire trop de sottises. Donc, oui. Le prélèvement de la tête.
28: Oui.
27: Mise en chaux vive.
28: Réduction.
27: Réduction de la tête.
28: Oui.
27: En chaux vive.
28: Oui.
27: Malaxage.
28: Oui.
27: Une boulette bien pétrie.
28: Oui.
27: Introduite dans la sarbacane.
28: Oui.
27: Et hop, hop, hop.
28: Oui.
27: Le tout est gobé.
28: Oui.
27: Hop.
28: Oui.
27: Et dans le baba.
28: Voilà. Je vous remercie.
27: Mais y a-t-il un papier spécial, s'il vous plaît?
28: Ah oui, ben, il va falloir qu'il signe la décharge. Donc la décharge, alors il aura la décharge demain.
27: Oui.
28: Il la signe tout de suite et il me la renvoie à mon cabinet.
27: Bon, c'est entendu.
28: Je vous remercie, madame.
27: Je vous en prie, docteur.
28: Vous avez bien noté mon nom?
27: Docteur Jivaro.
28: Jivaro, voilà.
27: J-I-V-A-2-0.
28: Vous lui transmettrez ça à quelle heure, madame?
27: Dès qu'il arrive, je présume vers 14h30, 15h, monsieur.
28: Je vous remercie, madame, de votre diligence et de votre célérité.
27: Je vous en prie, docteur.
28: Au revoir, madame.
27: Au revoir, docteur.
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5: Allô?
6: Bonjour monsieur, c'est bien la société de sécurité et surveillage?
5: Oui, bonjour.
6: On va venir couper internet cet après-midi pour vous protéger contre les virus, le piratisme,
5: ouais,
6: etc.
5: Attendez, vous coupez internet, c'est une société là. Vous êtes permis de quoi? Vous allez couper
6: alors,
5: quoi au juste?
6: Vu que j'ai une société de cybersécuritage, je vais couper votre réseau pour vous protéger.
5: Non mais, c'est une demande que vous faites.
6: Bah, c'est-à-dire que nous, on a déjà fait un ordre de mission, j'ai fait un bon de commande électronique à votre nom.
5: Qu'est-ce que c'est que ça? Vous avez fait un bon de électronique à notre nom?
6: Voilà, un bon de électronique, comme vous dites, parce que j'en avais besoin pour lancer l'intervention.
5: Quelle intervention?
6: Eh ben, le coupage.
5: Non, vous ne faites rien du tout sur le internet de mon mari, c'est quoi ça? Vous ne faites rien?
6: Non mais c'est juste pour un mois.
5: Et vous ne faites rien, monsieur. Vous n'avez rien demandé, vous n'avez aucune signature, parce que je sache.
6: Bah j'ai fait une signature électronique, c'est ce que je vous dis.
5: Mais qu'est-ce que c'est que ça? Vous arrêtez de faire des signatures électroniques?
6: C'est quand même mon métier, si vous voulez, d'être dans l'électronisme.
5: C'est votre métier, mais vous vous êtes permis de faire une signature électronique à la place de monsieur...
6: Oui, c'est ça, oui.
5: Mais c'est formidable, ça. Ça, c'est n'importe quoi, monsieur.
6: Bah, excusez-moi, mais je suis quand même dépanneur informatiste de père en fils depuis 1875.
5: Non, attendez, vous êtes dépanneur informatique.
6: Informatiste.
5: Vous avez... Attendez, je me passe monsieur...
7: Allô.
6: Bonjour madame, voilà, comme j'expliquais à votre collègue.
7: Madame, non, c'est monsieur.
6: Oui, si vous voulez.
7: Pourquoi vous allez me couper internet? J'ai rien signé, j'ai rien fait moi.
6: Dans ce cas, disons que c'est votre collègue qui vient de valider.
7: De quoi? Le collègue, il a rien validé. Il y a pas de papier, il y a rien. Vous êtes même pas en face de moi.
6: C'est ce que je vous dis. J'ai un bon de commande électronique.
7: Je n'ai pas signé de bon de commande électronique, j'ai rien su. Alors vous arrêtez votre carnaval, je ne sais même pas qui vous êtes.
6: Monsieur Martin.
7: Patron, c'est moi qui valide. Donc ça va.
6: Ah, allô?
7: Oui, je suis là, vous m'entendez pas assez?
6: Bah, c'est vrai que si vous pouviez parler un peu plus fort.
7: Il est sourd en plus.
6: Pardon? Allô?
5: Attendez, vous êtes sourd ou quoi? On n'a rien signé.
6: Ah, revoilà le monsieur.
5: Mais on va où, là? Et puis c'est vous qui avez validé, mais vous êtes le président ou quoi? Vous êtes qui?
6: Président, je dirais juste directeur.
5: Directeur.
6: Directeur Martin.
5: Vous, monsieur, directeur Martin.
6: Voilà.
5: Ah, n'importe quoi. Mais vous foutez de qui, là?
6: Franchement...
5: Vous vous foutez de qui, monsieur? Il n'y a pas de signature électronique. En plus,
6: ah,
5: monsieur...
6: si, vous avez signagé par téléphone.
5: Mais vous dites que c'est par téléphone, mais vous dites n'importe quoi.
6: Pas du tout. Écoutez, j'ai le récépissé. Signature enregistrée.
5: C'est quoi? Ça va pas la tête.
6: D'ailleurs, je vous le renvoie en télétranscription. Vous devez le recevoir, là.
5: Quoi?
6: Bah, la copie du bon de chronique.
5: Mais vous l'envoyez comment, monsieur?
6: Par téléphone. Si vous me coupez tout le temps, on va pas y arriver. Allez, on y retourne.
5: N'importe quoi. Et oh, vous avez fini vos conneries,
6: hein? Eh ben voilà, vous me coupez encore.
5: Là, on va porter plainte.
7: Allô?
6: Encore la dame, non?
7: Non, on n'a rien signé du tout, puis votre téléphone, il fait le bordel, là.
6: Comment ça, il fait le bordel? Mais pas du tout. Non, je suis en train de vous renvoyer votre validage.
7: Je n'ai rien validé du tout, monsieur.
6: Signature validagée.
7: Non, je n'ai rien à foutre.
6: Si.
22: elle est validagée.
8: Non !
22: Si, je vous dis que si, elle l'est.
8: Vous voyez qu'elle s'est concu, moi.
22: Non, enfin, vous avez entendu la machine comme moi.
8: Je n'ai rien validé du tout.
22: Oui, enfin, vous, votre collègue, c'est pareil.
8: Elle n'a rien validé du tout, non plus. Donnez-moi vos coordonnées, votre nom.
22: Ouais, je vais vous rajouter un bilan réseau parce que ça n'a pas l'air de trop bien marcher chez vous.
8: J'en ai rien à foutre, votre nom, votre téléphone.
22: Monsieur Martin, donc, on va couper là.
8: Le téléphone, l'adresse.
22: L'adresse 1, rue Martin.
8: Il se fout de moi. Martin, rue Martin.
22: Voilà.
8: Martin.
22: Non, à Martinville.
8: Martinville, bah, Boursouron, bah oui, en quel département?
22: Ah, bah, c'est dans le Martin.
8: Mais complètement taré, ce clou.
22: Alors, taré, je sais pas. Trop con, certainement.
8: Oh, putain, allez.
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10: Oui, bonjour.
28: Ah oui, bonjour.
10: Bonjour.
28: C'est le centre de yoga?
10: Oui, absolument.
28: Ah oui, bonjour, parce que j'ai un ami qui m'a conseillé de m'adresser à vous. Paraît-il que je suis trop stressé et que ça me ferait du bien le yoga pour me relaxer. Donc je voulais savoir comment ça se passait, en fait.
10: Oui, en fait, nous, ce qu'on propose aux personnes qui, comme vous, veulent découvrir ce qu'on fait, de venir à...
28: Parce que le yoga, en fait, c'est vraiment fait pour se décontracter, c'est ça, pour déstresser.
10: Après, ça dépend,
28: parce que mon problème, c'est que je dois voir un médecin généraliste avant, quoi, vous voyez, c'est...
10: Non, alors attention, parce que
28: je dois savoir, voilà.
10: Oui, attendez, je vous explique.
28: Je suis en parfaite santé, hein, mais...
10: Je vais vous dire
28: quelque chose, quand même. Tout le monde me dit qu'il faut que j'apprenne à me décontracter.
10: Alors écoutez, moi, ce que je vous propose, c'est de venir...
28: C'est combien d'heures par semaine, tout d'abord?
10: Alors attendez monsieur, parce que vous me coupez beaucoup la parole, du coup j'ai pas le temps de beaucoup vous expliquer
28: Oh pardon, excusez-moi.
10: Le contenu de nos activités.
28: Je suis désolé.
10: Voilà.

0: Pourriez-vous mettre au patin à roulette ?
1: D'accord, mais écoutez, monsieur,
0: vous
1: je pense
0: que... Vous n'avez toujours pas répondu pour la tenue, hein ?
1: Mais non, parce que je n'ai pas le temps de vous répondre, donc il n'y a pas de tenue particulière.
0: Ah, d'accord, donc je vous écoute alors, parce que je n'avais pas compris ça.
1: Donc, ce que je vous propose, c'est de venir pour une présentation de nos activités. Et là, à ce moment-là, donc il y aurait d'autres personnes qui viendraient pour la première fois.
0: Ah, qui ça ?
1: Ah ben, des personnes comme vous qui veulent se renseigner sur le yoga, en fait.
0: Je les connais, non ?
1: Ah ben, je ne sais pas, je ne pense pas. Ce sont des personnes qui appellent comme vous, hein, donc...
0: Il y en a peut-être que je connais.
1: Donc, voilà ce que je peux vous proposer.
0: Alors, la finalité, finalement, de vos exercices, ça consiste en quoi ?
1: La finalité de toute méditation a pour but de mieux se connaître et de vivre mieux avec soi-même, donc c'est sentiment...
0: C'est un peu comme là où j'étais avant.
1: Donc, voilà.
0: J'étais avant dans un club de philatélie et c'était la même devise, en fait. L'idée, c'était qu'à travers les timbres, on arrive à se connaître.
1: Oui, oui. Ben oui, certainement, certainement.
0: Par exemple, on avait des timbres du Second Empire.
1: Excusez-moi, monsieur, je vais prendre votre nom.
0: Je peux vous dire qu'à partir du Second Empire, par exemple, on a réussi à remonter quand même l'arbre généalogique des adhérents. Hein.
1: D'accord.
0: Ça a commencé par monsieur Cuvillard, je ne sais pas si vous le connaissez.
1: Est-ce que je peux prendre votre nom, monsieur ? Parce qu'en fait, je ne vais pas pouvoir échanger très longtemps avec vous, parce que j'ai d'autres activités.
0: Donc, le nom du monsieur, en l'occurrence, c'était Cuvillard. René, je ne sais pas si vous le connaissez.
1: Non.
0: Q-U-E-V-I-2-L-A-R-T.
1: D'accord.
0: René.
1: D'accord.
0: Eh bien, il était lui, donc, le fils de Cuvillard Raymond.
1: Ouh là là là, d'accord.
0: Ah. Vous avez un problème.
1: Non, non, je pense que c'est vous qui avez plus un problème que moi, il me semble.
0: Ah non, non, non.
1: Bon.
0: Vous êtes sûr que c'est bon pour la santé, le yoga, parce que...
1: Ben, pas dans tous les cas.
0: L'ambulance, c'est les pompiers qui viennent vous soigner ou...
1: Oui, d'accord, au revoir, monsieur. Rire et chanson. Bonjour.
2: Oui, bonjour madame. C'est bien le garage ?
1: Oui.
2: J'ai fait un dossier pour toucher la prime à la casse là, sur ma vieille bagnole.
1: Oui.
2: Donc, j'ai déclaré que je vous avais acheté une voiture.
1: Bah, comment ça se fait que vous avez marqué que vous m'avez acheté une voiture ?
2: Eh bah, parce que j'étais obligé, parce que sinon je touchais pas la prime à la casse.
1: Attendez, vous me demandez même pas avant. Vous croyez quoi ? Ah non, moi je suis pas d'accord, attendez. C'est comme une fausse facture, hein. C'est de la fraude.
2: Pour la testification, comment on fait ?
1: Ah non, mais c'est hors de question que je vous fasse une attestation alors que je vous ai pas vendu de voiture, moi. C'est hors de question. Vous faites des trucs sans demander avant aux gens. Non, mais c'est nouveau ça. Vous êtes même pas client chez moi, vous faites des trucs comme ça.
2: Non, mais on va dire que je suis client chez vous.
1: Moi je peux avoir des problèmes derrière. Vous avez fait quoi comme attestation, comme papier, comme facture, comme quoi ?
2: Parce que j'ai mon beau-frère qui est tamponniste. Il m'a fait un tampon avec le nom du garage. Je me suis permis de relever une plaque minéralogique de chez vous pour la mettre en tant que ma nouvelle voiture.
1: Vous prenez une voiture en passant, vous faites comme quoi je vous ai vendu une voiture, c'est quoi votre truc là ?
2: Non, mais enfin vous, en tant que garageur, j'imagine que vous avez quand même des facilités.
1: Garageur, ouais.
2: Vous vous rendez compte, vous me dites ça maintenant.
1: Ah ouais, mais... vous vous rendez compte, vous usurpez mon identité pour faire croire que vous avez acheté une voiture et c'est encore vous la victime là.
2: Ah bah oui, ah bah on est bien d'accord, parce que c'est quand même vous qui me dites que j'usurpe soi-disant.
1: Mais qu'est-ce que j'ai à voir dans l'histoire ? Moi je fais pas de ça, vous êtes cinglé ou quoi ? Vous faites une fausse facture de que je vous ai vendu une voiture, je vous ai
2: rien. Ah, vous avez dit fausse facture ?
1: Bah c'est ce que vous venez de dire. Vous me dites ça dans la conversation depuis tout à l'heure.
2: C'est moi qui l'ai dit, tiens, c'est la meilleure, ça.
1: Vous m'avez dit quoi ? Vous avez un cousin qui fait des tampons, tout ça ? C'est moi qui l'invente, ça ?
2: Alors, j'ai pas dit un cousin, j'ai dit un beau-frère, excusez-moi.
1: Oh, un beau-frère, vous jouez pas sur les mots.
2: Oh non, bah si c'est pour tout déformer.
1: Mais il y en a qui sont enfermés pour moins que ça, monsieur.
2: Alors, justement, parce que moi, je vais en parler à mon beau-frère, vous allez voir que ça va pas être la même mayonnaise.
1: Et c'est à cause de moi.
2: Ah bah oui.
1: Vous passez devant les gens comme ça, vous prenez des plaques d'immatriculation de véhicules, après vous dites que vous avez acheté un véhicule, et c'est encore moi.
2: Ah bah.
1: Non, mais. Non, mais c'est n'importe quoi. Vous êtes monsieur comment ?
2: Non, je suis monsieur Martin.
1: Donc c'est monsieur Martin et votre numéro de téléphone ?
2: Je vais plutôt vous donner votre numéro de téléphone, ce sera plus simple, parce que si je passe comme ça, je pourrais me faire appeler chez vous.
1: Bah non, je veux votre numéro de téléphone à vous.
2: Bah moi, je préfère vous donner le vôtre.
1: Bah le mot, je vais pas m'appeler quand même.
2: Et pourquoi ?
1: Bah parce que.
2: Si moi, je suis chez vous, autant que vous appeliez pour pouvoir me parler.
1: Non, mais...
2: Pardon ? Il y a une dame qui parle derrière ?
1: Non, c'est un ami.
2: Ah bah passez-la moi, s'il vous plaît.
3: Allô ?
2: Bonjour madame ?
3: Tout à fait. Et elle dit que c'est un canular de Rire et Chanson. C'est Martin. C'est bien ça, c'est Rire et Chanson.
2: Mais pas du tout.
3: Ah joli, je vous écoute tous les jours.
2: Ah bah c'est bien, continuez. 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
4: Oui, la gare de Monaco.
5: Allô ?
4: Oui ?
5: Oui, bonjour monsieur,
4: bonjour.
5: C'est la gare de Monaco ?
4: Oui.
5: Oui, je voudrais le bureau des appels en gare.
4: Des appels en gare, oui, c'est ici.
5: Ah, très bien, bonjour monsieur.
4: Bonjour.
5: La DST, l'appareil, division de surveillance du territoire. Dites-moi, nous avons un agent qui est actuellement dans votre gare.
4: Oui.
5: Il faudrait faire un appel en gare pour qu'il puisse rejoindre sa base.
4: Alors, c'est à quel nom ?
5: Alors, c'est un agent, c'est donc confidentiel.
4: Oui.
5: Je vous passe le patron.
4: Oui.
5: Donc, colonel, nous avons la gare.
4: Ouais, mais c'est pour faire
6: un appel.

0: Très bien, je vous remercie. Allô?
1: Oui, bonjour, monsieur.
0: Bonjour, monsieur. Voilà, oui. Donc c'est assez urgent, hein?
1: Oui.
0: Alors c'est un message codé.
1: Oui.
0: Alors c'est message personnel.
1: Oui, alors message personnel.
0: La mienne.
1: Comment?
0: La mienne.
1: La mienne?
0: Oui.
1: La mienne?
0: Est plus grosse que la vôtre.
1: Que la vôtre? Voilà, c'est tout?
0: Voilà, alors je patiente. Je vais attendre le message, hein?
1: Oui, d'accord. Message personnel. La mienne est plus grosse que la vôtre. La mienne est plus grosse que la vôtre. Voilà. On patiente, hein.
2: Des conneries comme ça à Monaco.
1: Ah bah tiens.
3: Chef de garde à Monaco, bonjour. Qu'est-ce que c'est ce travail?
0: Oui, bonjour monsieur.
3: Vous me faites dire des grossièretés là au micro, là? Non mais ça va pas?
0: Oui, c'est un DST à l'appareil.
3: Oui, oui, en garde de Monaco, on fait pas des trucs pareils, hein.
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6: Oui. Bonjour monsieur, c'est bien le syndicat?
7: Oui.
6: Je vous appelle, est-ce que j'aurais besoin d'une carte officielle, s'il vous plaît?
7: Une carte officielle?
6: Une carte de syndicat.
7: Et vous en faites partie?
6: Non, pas du tout.
7: Donc vous pouvez pas avoir une carte de syndicat si vous en faites pas partie?
6: Non, mais c'est juste pour la journée.
7: Et pourquoi vous avez besoin de ça?
6: En fait, je vends des places pour la manifestation de ce mardi.
7: Et depuis quand on paye pour aller dans une manif? Ça s'appelle de l'escroquerie, ce que vous faites.
6: Bah, s'ils sont prêts à payer...
7: Bah tiens, bah oui. Et vous avez le culot d'appeler. Enfin, vous êtes clairement un escroc, monsieur.
6: Bah, vous d'abord.
7: Ah bah, hein, c'est pas un match de foot, monsieur. Attendez, là, vous êtes où, là? Vous vendez des places pour l'euro, aussi?
6: Est-ce qu'il serait possible, au moins, de laisser une petite affichette?
7: Bah, si vous passez, vous allez vous faire recevoir. Attendez, ah, attendez.
6: Ah.
8: Oui, allô? Secrétaire du D, bonjour.
6: Bonjour madame, excusez-moi.
8: Monsieur, vous les vendez combien vos places?
6: Alors ça dépend. En catégorie 1, c'est 5 euros. Donc
8: attendez, catégorie 1, c'est quoi catégorie 1?
6: C'est une place standard en fait. Et il y a des places VIP.
8: Et c'est quoi ça VIP?
6: Alors VIP, il y a une coupe de champagne offerte.
8: Une coupe de champagne offerte, ouais.
6: Et on a le droit de tenir une banderole.
8: Et on a le droit de tenir une banderole.
6: Et de faire un selfie en fait, alors qu'on tient la banderole avec la coupe de champagne.
8: Je suis le secrétaire du D. C'est moi qui gère les inscriptions, donc.
6: Excusez-moi, vous êtes le secrétaire?
8: Oui.
6: Ah non, bah, moi je demandais le responsable.
8: Je suis le responsable.
6: Bah, vous m'avez dit que vous étiez le secrétaire.
8: Oui, secrétaire.
6: Bah, alors passez-moi votre patron, s'il vous plaît.
8: Mais c'est moi le patron du syndicat.
6: Vous êtes le secrétaire et en même temps le patron.
8: Non, mais secrétaire général.
6: Bah, ça reste le chef des secrétaires. Vous tapez à la machine et ces trucs-là, quoi, en fait.
8: Attendez, monsieur, je connais mon boulot. C'est moi qui gère.
6: Non, mais alors attention, je dis pas ça. Hein. Vous prenez très bien les messages et tout, ça, y a pas de souci. Maintenant, si je pouvais parler au responsable, effectivement, ça me ferait.
8: Mais je suis le responsable.
6: Des secrétaires.
8: Tout à fait. Non, pas des secrétaires.
6: Bah, vous êtes vendu, vous m'avez dit que vous étiez secrétaire au début.
8: Mais bien sûr.
6: Ah, voilà.
8: Mais oui, mais c'est moi le boss des syndicats, des adhérents.
6: Alors pourquoi vous faites passer pour votre secrétaire?
8: Mais non, attendez. Il y a, dans le fonctionnement d'un syndicat, il y a deux secrétaires. Je suis secrétaire général, c'est-à-dire je suis le boss.
6: Des secrétaires?
8: Non. Bon, écoutez.
9: Allô?
6: Oui, vous êtes le chef de la secrétaire?
9: Attendez, parce que là, si vous voulez, usurpation d'identité, escroquerie, vous êtes à deux doigts de me donner envie de porter plainte contre vous.
6: Ah bah, tout ça parce que je vous rapporte du client.
9: Hein, non, mais c'est pas des clients, nous.
6: Oui, enfin, c'est un peu la même chose, mais...
9: Mais ça a rien à voir. Je crois qu'on est d'accord, on s'est bien compris.
6: Bah voilà, moi je fais de l'argent, vous allez vous ramasser de la...
9: Je veux surtout pas vous faire gagner de l'argent sur notre dos, mais vous avez craqué ou quoi? Non, mais vous avez complètement... Vous êtes fou.
6: Excusez-moi, j'ai quand même fait une école de marketing.
9: Mais j'en ai rien à cirer. Peut-être que vous avez fait une école de marketing, mais vous avez rien compris. Hein.
6: Si je récupère votre fichier client, par exemple.
9: Je ne veux pas. C'est compris ou pas? Vous êtes tombé de votre... Vous êtes tombé de où, là?
6: Non, mais vous voyez, ça fait
9: pas... Non, attendez, là, ça commence à bien faire. Là, je vous assure, ça va pas le faire.
6: Non, mais après, on peut peut-être s'entendre. Moi, je vous...
9: Non.
6: Bah, attendez, je vous ai même...
9: Non.
6: Non, mais
9: Non.
6: J'ai rien
9: dit. Ça va mal se terminer, là.
6: Je vous mets des places VIP de côté.
9: Je n'en ai rien à cirer. Point. Il a rien compris, lui.
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10: Allô?
0: Oui, bonjour madame. Madame Prout?
10: Oui.
0: Oui, bonjour madame. Les services de la voirie à la mairie.
10: La voirie, oui.
0: Oui, dites-moi madame Prout, les services de la voirie me signalent une odeur en provenance du 17.
10: Une odeur?
0: Oui, madame Prout, est-ce que vous avez senti quelque chose, vous?
10: Bah non.
0: Ah.
10: Qu'est-ce qui vous signale ça?
0: Les services de la voirie, je vais vous passer les ouvriers, vous allez voir avec eux, hein.
10: Ouais.
0: Ouais, je suis avec madame Prout, là.
10: Ouais.
0: Oui, non, mais elle sent rien, elle. Non.
10: Pas du tout, moi je suis chez moi, j'ai aucune odeur.
0: Madame Prout n'a pas d'odeur, là.
10: C'est le service de la voirie.
0: Allô?
10: Allô, qui est-ce?
0: Je suis avec les ouvriers, ils me disent qu'il y a une odeur chez vous, madame Prout. Hein.
10: Ils sont où, eux?
0: Ouais, ils sont dans la canalisation de madame Prout.
10: Ah bah ça, c'est pas possible.
0: Ah bah si.
10: Parce que nous, c'est une maison particulière.
0: Mais vous avez une canalisation, madame.
10: Ah oui, mais alors ils sont dans la rue.
0: Ah non, attendez, on va faire les essais. Est-ce que vous pouvez me dire si vous sentez quelque chose, madame Prout?
10: Ah bah à l'intérieur, non. Hein, Claude?
0: Non, je suis avec madame Prout, elle me dit qu'elle est sans rien.
10: Attendez, je vais faire toutes les pièces, mais... Ne quittez pas. Hein.
0: Mais souvent, on s'habitue. Hein. Oui, c'est ça. C'est ça, Loulou, oui. Je vais vous passer Madame Prout. Vous allez voir avec elle.
10: Allô ?
0: Oui ?
10: Le gaz, je ne sens pas le gaz à l'intérieur.
0: Je vais vous passer les ouvriers, vous allez leur dire que votre gaz ne sent pas, Madame Prout, hein.
10: Oui, je sais que ça a une fuite...
0: Allô ?
10: Allô, j'écoute.
0: C'est Madame Prout ?
10: Oui ?
0: Oui, bonjour, madame. Est-ce que votre gaz sent, Madame Prout ?
10: Non, moi, chez moi, il ne sent pas.
0: Bon, mais vous avez pété quelque chose ou pas ?
10: J'ai rien pété du tout.
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11: Bonjour.
6: Bonjour, monsieur, c'est bien la boulangerie ?
11: C'est madame, hein, plutôt.
6: Madame Plutôt ? Oh bah ça alors ?
11: Non, c'est pas Madame Plutôt.
6: C'est dingue parce que l'autre fois, j'avais eu une Madame Plutôt au téléphone, mais je crois qu'elle travaille dans un garage.
11: Mais pas du tout.
6: Oh si, je me souviens très bien.
11: Non, c'est vous qui comprenez pas ce que je dis.
6: Bah si, vous me dites que la boulangerie a été rachetée par la famille Plutôt.
11: Mais non, mais c'est pas plus... Mais...
6: Vous savez quoi ? Passez-moi la nouvelle patronne là, Madame Plutôt.
11: Mais non, c'est une expression, c'est pas Madame Plutôt.
6: D'accord, elle n'est pas là, mais enfin vous, vous travaillez à la boulangerie quand même.
11: Oui.
6: Ok, Monsieur Martin à l'appareil, les formationneurs Martin.
11: Oui.
6: Donc c'est bon, votre formation téléphoniste est validée.
11: Mais j'ai rien validé. Du tout, moi.
6: Bah si, en décrochant le téléphone, vous validagez votre inscription à notre formation.
11: Mais pas du tout.
6: Ah bah si. Oh.
11: Allô ?
6: Ah, bonjour, vous devez être le patron, monsieur Plutôt.
11: Non, je suis pas le patron, j'étais...
6: Ah ouais ? Et alors vous êtes qui ?
11: Le responsable.
6: D'accord, donc sous-patron, quoi.
11: Oui.
6: Mais vous faites quand même partie de la famille Plutôt ?
11: C'est ou... qui ? Vous êtes qui, vous ?
6: Ah oui, monsieur Martin, les formationneurs Martin, donc c'est bon, votre collègue a validé son inscriptionnage.
11: Mais qu'est-ce qui est validé ? Excusez-moi, mais c'est moi qui commande encore, du coup ?
6: Non, enfin, excusez-moi, mais vous, en tant que sous-patron, vous sous-commandez.
11: Mais c'est quoi ? Alors attendez, je vous passe.
6: Bah non, mais pardon.
11: Oh là là, on va y arriver.
6: Ah, allô ?
11: J'ai des formations par téléphone, mais c'est quoi ça ?
12: Allô ?
6: Bonjour madame, vous devez donc être la responsable ?
12: Ah non, c'est le patron là.
6: Ok, donc vous pouvez dire à vos sous-employés que j'ai bien noté leur validage.
12: Nom, prénom, déjà pour commencer.
6: Ah, donc nous plus conjuguer de verbe, d'accord.
12: Vous allez me donner votre nom, votre prénom, la boîte pour laquelle vous bossez.
6: Non, pas la peine, ça je l'ai déjà dit aux sous-sous-employés.
12: Non, vous me redonnez votre nom, votre prénom et la boîte pour laquelle vous bossez.
6: Ah ouais, donc faut tout dire deux fois quoi.
12: Ah oui, ouais.
6: Et pourquoi deux fois ? Et pourquoi deux fois ?
12: Parce que vous commencez à me gonfler, vous dites qu'on a validé un truc qui n'a pas été validé.
6: Voilà, en gros c'est ça, on est d'accord.
12: Ah non, je crois pas, non.
6: Ah oui, mais alors si vous vouliez pas accepter la formation, il fallait pas décrocher le téléphone.
12: Attendez, vous téléphonez, on décroche pour voir si c'est pas quelqu'un qui commande des produits chez nous.
6: Et voilà, et comme vous le savez, tout décrochage vaut acceptage, comme on dit.
12: Non, ça vaut pas acceptage. Est-ce que vous avez un papier signé de nous ?
6: Non, mais je peux vous en faire un, attendez.
12: Ah non !
6: Monsieur, tiens, je vous le signe, comme ça c'est fait.
12: Non.
6: Voilà.
12: Vous m'envoyez un contrat, un papier comme quoi.
6: Un papier ? Oula, alors. Pardon, mais j'ai l'impression que vous fonctionnez encore un peu à l'ancienne, non ?
12: Non, mais j'en ai rien à foutre de fonctionner à l'ancienne.
6: Ah non, mais les contrats, les papiers, on fait plus tout ça, c'est terminé.
12: Non.
6: Mais si, maintenant, c'est l'intelligence artificielle qui fait tout à votre place.
12: J'en ai rien à foutre.
6: Ah bah la preuve, intelligence artificielle, est-ce que le contrat a été accepté ? Oui, monsieur Martin, je valide l'acceptation.
12: Attendez, vous dites qu'on a accepté quelque chose alors qu'on n'a rien accepté.
6: Ah non, c'est pas moi qui l'ai dit, c'est Martin GPT qui l'a confirmé.
12: Non, mais ça, c'est des conneries. C'est pas quelqu'un qui fait une blague des fois ?
6: Oh bah des fois, si, ouais, pas faux, ça pourrait être quelqu'un qui vous fait une blague.
12: Qui nous...
6: Ah, vous savez pas qui c'est qui vous...
12: Non, justement, non.
6: Perso, je dirais que c'est une radio où on aime bien se marrer. Ah, je crois que quelqu'un vient de vous donner un indice très subtil.
12: Rire et chanson.
6: Eh ben voilà, bravo.
12: Oui, bien sûr.
6: Ah, mais bien sûr.
12: Oui, bien sûr. Ouais.
6: Ah, mais double, bien sûr.
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14: Allô ?
15: Allô ? C'est le salon de coiffure ?
14: Oui ?
15: C'est la coiffeuse ?
14: Oui.
15: Oh, je reconnais pas votre voix, ma petite.
14: Mais elle n'est pas là, c'est son mari, là.
15: Oh là là, dites-moi, vous avez drôlement changé de voix. Qu'est-ce qui vous arrive ?
14: Ah bon ? Je vous écoute.
15: Qu'est-ce qui vous arrive, ma petite dame ?
14: Non, c'est son mari, là.
15: Oh.
14: Vous êtes chez Marie's Coiffure et c'est son mari à l'appareil.
15: Mireille ?
14: Non, c'est Pascal à l'appareil.
15: Mais je ne suis pas Mireille.
14: Mais je ne vous ai pas dit que vous étiez Mireille. J'ai dit que c'est Pascal, le mari à Marie's.
15: Ah,
14: bonjour.
15: Bonjour, ma petite Maryse.
14: Oui, d'accord, je vous écoute.
15: Ben, vous avez une drôle de voix.
14: J'ai un rhume.
15: Comment ?
14: J'ai un rhume.
15: J'entends pas bien.
14: Oui, vous voulez un rendez-vous ?
15: Dites-moi, Maryse.
14: Oui ?
15: J'espère que vous n'avez rien de grave.
14: Non, tout va bien.
15: Bon, dites-moi, je vous appelle, vous savez, pour le prochain rendez-vous.
14: Oui ?
15: Parce que là, je voudrais que vous occupiez un peu de ma touffe, quand même.
14: Oui.
15: Et on peut parler entre femmes.
14: Oui.
15: Vous savez, à mon âge, c'est pas qu'on se néglige, mais on oublie parfois de s'occuper de notre féminité.
14: Oui.
15: Et j'aurais bien aimé savoir si vous pouviez me faire un peu la touffe.
14: Oui. Est-ce que vous pouvez me rappeler dans 2 heures? Je joue dans 1 heure et demie. Je suis avec un rendez-vous, là.
15: Écoutez, Maryse, je vous entends pas bien. Faudrait que vous parliez plus fort, ma petite.
14: Je vous demande de me rappeler dans 1 heure et demie. Je suis en rendez-vous.
15: Vous avez mal au cou?
14: Rendez-vous?
15: Oui, j'ai entendu. Vous avez mal au cou. C'est quoi, c'est une angine?
14: Oui, oui, c'est une angine.
15: C'est pour ça que je ne reconnais pas votre voix.
14: Voilà.
15: Ah, mais parlez plus fort comme ça, je vous entendrai mieux.
14: Bon, est-ce que... redonnez-moi votre numéro, je vais vous rappeler.
15: René? Pourquoi René?
14: Votre numéro de téléphone.
15: Ah oui, c'est mon sonotone. Attendez, je le règle. Hein.
14: J'arrête cette forme-là ou quoi?
15: Allô?
14: Oui.
15: Ah, ça va mieux.
14: Ah, d'accord.
15: Si j'avais mon sonotone qui n'était pas réglé.
14: Ah oui.
15: Oh, ben, vous avez une drôle de voix, Maryse. Hein?
14: Je ne suis pas Maryse, je suis son mari.
15: Sœur Marie.
14: Non, je suis le mari à Maryse.
15: Sœur Marie, la sœur de Maryse que vous êtes, alors.
14: Allô?
15: On a été coupé, ma petite.
14: Bon, je vous répète que je ne suis pas Maryse.
15: Oui, je vous entends, Maryse.
14: Mais je ne suis pas Maryse. Je ne suis pas...
15: Maryse.
14: Merde. Allô?
15: Oui, je vous ai entendu me dire merde.
14: Non, je suis Pascal.
15: J'ai compris.
14: Bon. Maryse, elle travaille.
15: Mais non, je déraille pas.
14: J'ai pas dit que vous déraillez. J'ai dit que Maryse n'est pas là.
15: Mais je comprends pas pourquoi vous... Oh mon Dieu, vous m'avez dit merde.
14: Mais on vous a pas dit merde. On dit que Maryse n'est pas là.
15: Écoutez, Maryse, je ne sais pas pourquoi vous m'avez insulté.
14: Mais elle n'est pas là, Maryse.
15: Mais au moins, dites-moi simplement si vous pouvez me faire la touffe.
14: Allô, allô, vous m'entendez, là?
15: Ah là, je vous entends mieux.
14: Je ne suis pas Maryse.
15: Oui, Maryse, je vous entends.
14: Mais c'est pas Maryse.
15: Mais vous m'avez fait de la peine.
14: Mais je ne suis pas Maryse.
15: C'est la première fois.
14: Allô?
15: Oui, je vous entends.
14: Je ne suis pas Maryse.
15: C'est la première fois que vous me parlez comme ça, Maryse.
14: Je vous dis que je ne suis pas Maryse.
15: Mon Dieu, pourquoi tant de haine?
14: Ben, je sais pas, mais à mon avis, il y a quelqu'un qui marche pas bien, là.
15: Je repasse mon mari.
14: Voilà, allô?
15: Robert, il y a Maryse qui me parle. La coiffeuse qui est là, viens voir. Pourquoi tu pleures? La coiffeuse qui m'a... insulté.
14: Allô?
15: Attends, je mets mon tonne. Je vais mettre mon sonotone.
14: Du coup, je vais crever, moi. Allô?
15: Allô?
14: Oui?
15: Ah, bonjour, Maryse.
14: Non, c'est pas Maryse.
15: Attendez, je règle mon sonotone.
14: Putain, mais c'est pas possible.
15: Allô?
14: Allô?
15: Oui, bonjour, Maryse.
14: C'est pas Maryse.
15: Comment ça va?
14: Mais c'est pas Maryse.
15: Je vous entends mal, Maryse.
14: Mais ce n'est pas Maryse.
15: Vous m'entendez?
14: Non.
15: Bon, ben, dites-moi, vous avez une drôle de voix. Allô?
14: Ouais, c'est moi. Et où je viens de parler au téléphone ou je vais m'énerver? T'as des clients, là, qui sont un peu sourds sur les bords, qui s'appelleraient Robert? Ouais, une vieille et un vieux. Putain, ils sont en train de me gonfler au téléphone. Et pourquoi vous m'avez insulté, Maryse? Et c'est la première fois que vous me parlez comme ça?
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16: Bonjour.
6: Bonjour monsieur, c'est bien la pizzeria?
16: Non, c'est madame.
6: Admettons. C'était juste pour vous dire, j'ai monté un site pour livrer vos pizzas par internet.
16: Bah, on a déjà un coursier qui s'occupe de ça.
6: Ah oui, mais moi j'ai mis votre carte sur mon site, et par exemple, pour une pizza à 12 balles, je vous reverse 3 euros.
16: Non mais attendez, je vais vendre la marchandise 12 euros, puis vous me reversez 3. Non mais moi, à la base, j'achète la marchandise.
6: Vous achetez pas vos pizzas?
16: Bah, attends monsieur, c'est moi qui les fabrique. Si vous me donnez 3 euros par pizza, je suis désolé, moi je suis plus dans la course.
6: Comment ça la course? C'est vous qui faites la livraison?
16: Mais non, je veux pas faire la livraison. Le boulot, c'est nous qui le faisons. Vous m'avez demandé l'autorisation avant de le faire?
6: Vous me l'avez pas demandé non plus, vous voyez.
16: Non, mais attendez. C'est vous qui prenez l'initiative, c'est pas moi.
6: Bah oui, mais enfin, c'est mon site, c'est ce que je vous dis.
16: Et donc... alors, vous n'avez pas à mettre mes documents sur votre site. Vous vendez la marchandise, vous prenez 10 euros par pizza, puis vous me donnez 3 euros.
6: Ça dépend. À 15, par exemple, ça vous fait 3,75.
16: Oui, c'est ça, je vends ma pizza à 3,75. Non, mais vous plaisantez ou quoi?
6: Bah, vous voyez, pour vous, c'est tout bénef.
16: C'est tout bénef de vendre ma pizza à 3,50. Non, mais vous avez vu ça où, vous?
6: Bah, enfin, excusez-moi de vous faire gagner de l'argent, surtout.
16: Mais hein. Vous ne me faites pas gagner de l'argent. Moi, je vais pas vous vendre une pizza à 3 euros, qu'elle me revient déjà à 8 euros. Enfin, vous.
6: Alors, non, parce que si vous la vendez à 8 euros, sur 25%, vous touchez 2 euros.
16: Mais Mais enfin...
6: Je vais pas vous filer 3,75 sur une pizza à 8.
16: Mais nous, on fabrique la pizza, monsieur. Je vais pas vendre une pizza à 3 euros pour la fabriquer et la cuire. Mais enfin, vous plaisantez ou quoi?
6: C'est toujours 3 euros de prix, hein.
16: Je ne veux pas savoir. Vous enlevez ma carte de votre site.
6: Vous essayez de me piquer l'idée, je vois le truc. En plus...
16: Mais n'importe quoi, j'ai déjà un coursier.
6: Vous inventez.
16: J'invente. Ben, venez voir sur place.
17: Allô?
6: Oui, allô?
17: Et bonjour, monsieur le directeur de la maison.
6: Bonjour, madame. Alors, vous n'êtes pas obligé de m'appeler monsieur le directeur.
17: Oh, vous êtes permis de faire un site à nos noms, mais on vous a pas donné l'autorisation, monsieur.
6: Ah, ben, je l'ai pris.
17: Ah, c'est vous qui avez pris l'autorisation? Alors, je vous dis tout de suite, parlez bien comme il faut, parce que c'est enregistré. Hein.
6: Très bien. Ben, écoutez, dans ce cas, je lance un contre-enregistrage. Contre-enregistrage.
17: Non, non, attendez, oui, parce qu'on est en plein service, monsieur, on a pas que ça à faire. Hein.
6: Ah oui, alors justement, au boulot, parce que je vous ai déjà pris pas mal de commandes.
17: Des commandes des commandes de quoi?
6: Bah, des commandes pour mes clients.
17: Vos clients, mais c'est pas vos clients, monsieur, vous avez pas de clients, vous. C'est mes clients, moi, qui viennent chercher les pizzas.
6: Ah bah non, ce sont mes clients, c'est moi qui encaisse.
17: Vous annulez ça tout de suite, hein? Tout de suite, monsieur. Sans quoi, moi, je vais entreprendre ça plus sérieusement que ça, hein?
6: Ah bah, j'espère que vous êtes un minimum sérieux, parce que moi, je me suis quand même investi.
17: Je suis très sérieux, monsieur, c'est une maison qui a 40 ans. Ça peut aller très loin, hein? Donnez-moi un papier, quoi, que j'ai autorisation sur votre site pour me vendre des pizzas.
6: Ah, très bien. Alors, bah, heureusement que j'ai enregistré, donc là, vous me donnez l'autorisation, très bien.
17: Je vous donne rien du tout, monsieur.
6: Ah, bah, vous venez de dire, je vous donne l'autorisation.
17: Je vous donne pas aucune autorisation de faire quoi que ce soit pour me vendre mes pizzas.
6: Bon, vous venez de le dire.
17: Aucune.
6: Je peux vous le repasser, je l'ai enregistré.
17: Ah, oui, bah, si vous l'avez enregistré, bah, moi aussi, comme ça, on va pouvoir faire ça.
6: Ah, bah, écoutez, je vous le repasse.
17: Et comme ça, on verra.
6: Alors, je rembobine.
17: Je n'ai rien du tout. Vous arrêtez ça tout de suite, monsieur.
6: Ah, attendez, je suis presque.
17: Arrêtez de nous emmerder, on a du boulot.
6: Écoutez, oui, je vous autorise à vendre mes pizzas sur votre site. Ah, vous avez entendu?
17: J'ai rien dit du tout, monsieur, alors qu'est-ce que vous racontez?
16: Oui, allô?
6: Une autre dame, tiens, ouais. Bonjour.
18: Ouais, bah ouais, ouais, tant qu'à faire, autant faire du business.
6: Ah, bah enfin quelqu'un de raisonnable.
18: C'est l'appel trop con, quoi.
6: Comment ça, c'est l'appel trop con?
18: C'est Rire et Chanson.
6: Comment ça, c'est Rire et Chanson? Alors oui, c'est vraiment l'appel trop con.
18: Ah bah écoutez, bah ça me fait plaisir parce que je vous écoute tout le temps, je suis un grand fan.
6: Ah, cool.
18: Bon, bah bonne continuation.
6: Merci.
18: Salut,
6: ciao.
18: Au revoir.
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21: Allô.
22: Oui, bonjour monsieur.
21: Bonjour monsieur.
22: France Télécom Arcachon à l'appareil.
21: Oui, oui.
22: Voilà, nous avons un petit problème de centrale.
21: Oui.
22: Avec un faisceau de ligne donc qui a été perturbé.
21: Oui.
22: Nous devons réparer.
21: Oui.
22: Vous allez recevoir pendant quelques minutes un certain nombre de communications téléphoniques en provenance d'Arcachon.
21: Oui.
22: Ces coups de fil ne vous sont pas adressés.
21: Oui.
22: Tout ce qu'on vous demande, c'est de relayer la sonnerie.
21: Oui.
22: C'est-à-dire que ça va sonner chez vous.
21: Oui.
22: Vous décrochez.
21: Oui.
22: Vous ne dites pas allô.
21: Non.
22: Vous ne vous présentez pas.
21: Oui.
22: Mais vous relayez la sonnerie.
21: Ça veut dire quoi?
22: Vous faites la sonnerie avec des fréquences vocales, les vôtres.
21: Oui.
22: C'est-à-dire que vous faites tout.
21: Ah ouais.
22: Tout.
21: Ouais, d'accord.
22: Hein?
21: Ouais, d'accord.
22: Jusqu'à ce que l'autre personne ait raccroché.
21: Bon, d'accord.
22: Nous sommes d'accord?
21: Oui.
22: Voilà, je vous remercie, monsieur.
21: Il y en a... j'accroche là.
22: Oui, il y en a pour quelques minutes. Hein.
21: Voilà, merci.
22: Merci, au revoir.
23: Je dois être sur le répondeur, là. Bon, ben, je vais laisser un message. Hélène, mon amour. Je voulais te dire que je t'aime. Cette nuit a été pour moi une révélation. J'ai aimé tout ce que nous avons fait. J'ai aimé ton corps sur les draps de soie et de satin mélangés que j'ai acheté chez Tati. J'ai aimé tes cheveux, ta bouche, tes seins, ton ventre et tes longues jambes brillantes. J'aime tes fesses. J'aime tes cuisses blanches, longues et galbées. Et j'aime aussi celles de ta sœur, celles de ta mère. J'aime le corps de toutes les femmes de ta famille. Voilà, Hélène. J'espère que vous aurez ce message. Et qu'ensemble, nous pourrons cette nuit, dans votre grand lit, poursuivre toutes nos cochonneries. J'espère vous entendre crier dans la nuit. Mordre la descente de lit. Oh, mes cochonnes, comme je vous aime.
22: Allô?
21: Oui.
22: Oui, monsieur, c'est France Télécom, là.
21: Oui.
22: Ça y est, c'est fini, hein? Vous avez eu des appels?
21: Oui.
22: D'accord, hein.
1: Mais alors, attention, hein. C'était un peu cru.
22: Ah, c'était un peu cru.
1: Oh, oui, oui.
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3: Oui, bonjour.
6: Bonjour, monsieur. C'est bien l'épicerie à Marseille.
3: Madame, merci.
6: Oula, attendez, vous êtes Madame Merci, vous me dites.
3: Non.
6: Non, parce que Madame Merci, je l'ai déjà eue au téléphone. Elle travaille pas chez
3: non,
6: vous.
3: Non, je suis pas monsieur.
6: Oh, bah, je pouvais pas savoir.
3: Bon. Et vous cherchez quoi, monsieur, s'il vous plaît?
6: Monsieur Martin, à l'appareil, les enseignes Martin, je vais passer ce soir pour vous installer votre nouvelle enseigne.
3: Ah, d'accord, ben, je suis pas au courant, donc il faut que je voie mon patron.
6: Non, ben, l'embêtez pas avec ça, on va lui faire la surprise.
3: Oui, d'accord, monsieur, mais il faut qu'il soit au courant. Il m'aurait dit, voilà, ce soir, il y a une enseigne, oui, ok, mais...
6: Ah ben voilà, oui, comme vous dites, ce soir, il y a une enseigne.
3: Ben oui.
6: Donc vous êtes au courant, super.
3: Non, je ne suis pas, mais moi, je suis employé, d'accord.
6: Ah oui, mais alors, comment ça se fait que vous, en tant qu'employé, vous êtes au courant et pas le patron?
3: Non, je ne suis pas au courant, donc je comprends pas que vous veniez carrément ce soir poser une enseigne.
6: Bah, en même temps, maintenant, je vous l'ai dit, donc vous êtes au courant.
3: Écoutez, monsieur...
6: Donc, vous avez plus qu'à prévenir le patron que vous êtes au courant. Problème réglé.
3: Alors, attendez.
6: Merci, monsieur.
3: Allô?
6: Bonjour monsieur, comme j'expliquais, je passerai ce soir pour installer...
3: Non mais attendez, je comprends pas, qui vous a mandaté pour ça?
6: Ah bah je me suis auto-mandaté, parce que comme aux actualités, ils disent que vous changez d'horaire, forcément il faut changer l'enseigne.
3: Écoutez monsieur...
6: Et vu que je suis enseigneur semi-professionnel...
3: Non mais vous rigolez ou quoi?
6: Oh, bien sûr,
3: vous
6: oui.
3: Vous n'allez pas venir se poser un truc dont vous en avez fait un.
6: Ah, c'est vous la personne au courant, d'accord, parfait.
3: Non, mais c'est même pas la peine.
6: Non, mais je serai là vers 21h, je vous expliquerai tout.
3: Non, mais je suis pas là. Non, mais vous comprenez pas, je ferme mon magasin à 19h.
6: Oui, 9h, donc 21h du soir, impeccable.
3: À 19h, à 7h le soir.
6: Oula, ouais, 7h le soir, ah ouais, donc carrément illégal, quoi.
3: Mais qu'est-ce que vous me racontez? C'est pas illégal, non, mais vous.
6: Ah, si, ils l'ont dit aux actualités, les épiceries à Marseille, elles sont obligées de fermer à 22h du soir maintenant.
3: C'est pas une épicerie de nuit, nous, on m'a arrêté.
6: Non, alors sur votre enseigne, j'ai marqué épicerie de début de soirée.
3: Non, mais...
6: De toute façon, je vous la dépose, vous allez voir.
3: Non, mais vous déposez rien du tout, parce que là, j'appelle les flics. Hein. Vous croyez, de toute façon, on a une caméra.
6: Ah, bah alors la caméra, il faudrait la débrancher.
3: Non, je débranche rien du tout, monsieur.
6: Bah ça m'arrange, parce qu'en tant que semi-professionnel, je préfère qu'on filme pas mes prestats.
3: Non, attendez, c'est soit vous arrêtez ou ça, j'appelle les flics.
6: Pardon, mais c'est pas les flics qui vont vous poser une nouvelle enseigne, hein. Je m'excuse.
3: Non, je veux rien savoir du tout. C'est de la fumisterie.
6: Ah non, la fumisterie, c'est pour les ramoneurs. Vous confondez encore.
3: Non.
6: Ah bah si, moi je fais de l'enseignerie, ça n'a rien à voir.
7: Oui, bonjour.
6: Ah bah c'est madame, bonjour.
7: Non, c'est pas madame, c'est monsieur.
6: Admettons.
7: Non, je comprends pas ce que vous voulez.
6: Eh bah, j'aurais bien aimé avoir le patron de l'épicerie, parce
7: non,
6: que...
7: Non, vous êtes bien l'épicerie, mais c'est pas madame, c'est monsieur.
6: Oula, c'est pas clair votre truc, hein.
7: Mais c'est pourquoi?
6: Bah, c'est pour l'enseigne, vous avez pas suivi, vous.
7: L'enseigne de quoi, monsieur?
6: Ah, pardon, c'est la patronne que j'entends derrière, non?
7: Oui, je vais vous la passer.
6: Oh bah allons-y.
7: Je vais vous la passer, hein. Oui, allô?
6: Ah, ok, bonjour. Donc, vous êtes la patronne?
7: Oui.
6: Non, parce que vous allez rire. Vous m'auriez pas dit que c'était la dame. J'aurais pu croire que c'était le monsieur d'avant qui faisait une fausse voix.
7: Non, c'est la dame, là.
6: Oui, ben ça, j'ai bien compris. Alors, pardon, mais le monsieur d'avant, je sais pas s'il a picolé ou quoi.
7: Non, il a pas picolé.
6: Oh, oui, ben, entre nous, il est un peu aux fraises, quand même, non?
7: Non, il est pas aux fraises.
6: Oh, mais dis donc. Allô?
7: Allô?
6: Ah, non, mais c'est dingue. Vous avez vraiment la voix de votre sous-fifre, hein. Je sais pas si on vous l'a déjà dit.
7: Bref.
6: Revenons à votre enseigne.
7: En même temps, tu te la mets dans le cul, l'enseigne, d'accord?
6: Ben non, ça, je peux pas.
7: Pardon?
6: Non, je vais plutôt la mettre dans une camionnette, ça rentrera mieux.
2: Mais...
24: Oui.
25: Bonjour madame, c'est madame Melan.
24: Oui, bonjour monsieur.
25: Bonjour madame, c'est la mairie à l'appareil.
24: Oui.
25: Nous vous appelons pour l'état civil, vous savez, les réformes de la carte d'identité.
24: Ah bon?
25: Qui va être informatisée.
24: Oui.
25: Hein?
24: Attendez, je vais vous passer, mon mari va mieux comprendre que moi.
25: Oui, les hommes en général sont plus intelligents.
24: Oh merci monsieur.
25: Pardon ?
26: Mais allô ?
25: Oui, bonjour monsieur.
26: Bonjour.
25: Oui, je préfère parler. Effectivement, votre femme a dit que vous alliez mieux comprendre qu'elle.
26: Je sais pas.
25: Oh, si. Bon, bah, aussi, on va l'illustrer tout simplement. Voilà, c'est la mairie à l'appareil. La mairie. La mairie, vous savez, là où vous allez, quand vous allez à la mairie, par exemple. Vous savez, c'est.
26: Mairie ?
25: Oui, la mairie, c'est une grande maison, en fait, dans une ville.
26: Je sais pas. C'est où ?
25: La mairie, vous connaissez, non ?
26: Non.
25: La mairie, ce qu'on appelle une mairie, en fait, c'est une bâtisse. En général, c'est fait par un architecte hein, qui dessine des plans. Et ensuite, une fois qu'il a dessiné les plans, il y a donc des maçons qui arrivent avec les maîtres d'œuvre. Enfin, bon, et ils construisent, vous savez, étage par étage. Et ils aménagent des fenêtres pour qu'on puisse voir à travers, quoi.
26: Oui, ça y est.
25: Et puis, on met des rideaux, pour particulièrement l'hiver, pour préserver la chaleur, pour éviter qu'elle parte par les fenêtres.
26: Oui.
25: Voilà. Ensuite, la mairie, en général, il y a plusieurs étages. Parce que on doit s'occuper de tous les habitants de la ville, vous comprenez?
26: Oui.
25: Mais il n'y a pas de chambre. Ce sont des bureaux. Vous savez ce que c'est un bureau, non?
26: Oui, en principe, oui.
25: Eh ben, il y a des bureaux. Donc, il y a des gens qui sont assis sur des chaises. Vous voyez des chaises, non? Les chaises?
26: Oui.
25: Vous voyez une chaise? Ben, il y en a plusieurs.
26: Ah bon?
25: Et oui. Et ben, oui, parce qu'il y a plusieurs. il y a plusieurs personnes qui travaillent à la mairie.
26: Oui, alors.
25: Ils sont assis. Ça va être plus complexe, monsieur. Ça, c'est... Je vais demander toute votre attention parce qu'ils sont assis devant un ordinateur. Est-ce que vous...
26: Oui, savez... voilà.
25: Bon, vous voyez ce que...
26: Mais que ça concise avec moi.
25: Alors, ben justement, j'en viens, je vais tout vous expliquer. En fait, un ordinateur, vous savez ce que c'est un ordinateur, non?
26: Ah oui, quand même.
25: Ah, vous en avez déjà vu?
26: Des ordinateurs?
25: Oui.
26: Il y en a partout.
25: Voilà. Eh bien, la mairie, nous en avons aussi. Donc, vous voyez ce que c'est maintenant, la mairie?
26: Ah oui, quand même. Mais vous êtes employé là, vous?
25: Oui.
26: Comment vous appelez?
25: Monsieur Lemol.
26: Lemol?
25: Lemol, vous savez, M...
26: O.
25: Non, M... Oui. M-I-O.
26: Ah oui.
25: B-R-T-C. Lemol.
26: Oui.
25: Dites-moi, monsieur, est-ce que vous pouvez me passer votre femme?
26: Pourquoi faire?
25: Vous voyez ce que c'est, votre femme?
26: Oui.
25: Votre femme, vous voyez, c'est comme nous, en fait, mais c'est... Elle a...
26: Écoutez, je ne peux pas faire un saut jusqu'à la mairie, là, pauvre autant.
25: Oui, mais on a un saut, je ne sais pas si vous allez y arriver, hein.
26: Pourquoi?
25: Bon, parce qu'il faut en faire plusieurs, c'est quand même pas tout
26: à fait. Mais j'ai pas pour longtemps, j'ai ma voiture, là, je la prends dans 2 minutes, celui-là.
25: Votre voiture?
26: Oui.
25: Vous voyez ce que c'est, votre voiture?
26: Ben oui.
25: Oui, bon, ah ben, vous pouvez me passer votre voiture?
26: Oh, vous me cassez les pieds.
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4: Bonjour.
6: Bonjour monsieur, c'est bien la société de nettoyage de bureau?
4: Je suis une dame, mais c'est pas grave.
6: Oh non, c'est pas grave. Monsieur Martin, à l'appareil.
4: Oui.
6: Je voulais savoir quand je pouvais venir récupérer mon bureau.
4: Mais je comprends pas où à faire, vous me parlez de récupérer un bureau.
6: Oui, c'est un vieux bureau que j'ai récupéré dans une brocante, je voulais déposer pour le nettoyer.
4: Non, il n'y a pas de bureau à récupérer ici.
6: Ah bah c'est moi qui l'ai déposé chez vous.
4: Vous avez déposé ça quand monsieur?
6: Bon, je suis passé hier soir vers 23h et vu que c'était déjà fermé, je l'ai laissé devant la porte.
4: Eh bah il a dû être enlevé par quelqu'un d'autre.
6: Ah d'accord.
4: Vous n'aviez pas le laisser devant la porte.
6: Non, mais c'est sûrement un collègue à vous qui l'a rangé.
4: Attendez, monsieur Martin, il dit qu'il nous a laissé son bureau. Allô?
6: Bonjour monsieur, apparemment c'est vous qui avez embarqué mon bureau.
4: Bah on n'a pas du tout votre bureau chez nous monsieur, ça c'est n'importe quoi.
6: Non mais si ça se trouve, vous l'avez rangé avec tous vos autres bureaux à nettoyer.
4: Non mais nettoyage de bureau monsieur, c'est des bureaux que l'on fait, on nettoie pas des bureaux, voyez?
6: Bah non, je vois pas, si vous nettoyez des bureaux, pourquoi vous nettoyez pas d'autres bureaux?
4: Bah nettoyage de bureau, c'est-à-dire des bureaux, mais on fait du ménage dans les bureaux.
6: Voilà, dans les bureaux, vous faites le ménage dans les tiroirs, enfin j'ai
4: compris. Mais non, on nettoie pas des bureaux, enfin...
6: Si ça se trouve, c'est un de vos gars qui bossait cette nuit et qui l'a rangé.
4: Mais non, ils n'ont pas rangé. Les gars étaient partis.
6: Avec mon bureau, et pourquoi?
4: Mais n'importe quoi, pas avec votre bureau.
6: Donc s'ils sont pas partis avec, c'est qu'il est chez vous.
4: Mais non, il n'y a pas de bureau chez nous.
6: Ah oui, donc si je viens là, je trouve aucun bureau.
4: Mais non, il n'y a pas de bureau, puis déjà si vous venez, vous n'allez pas rentrer.
6: Alors pardon, mais je suis passé devant chez vous tout à l'heure,
4: ouais.
6: Et on voit très bien qu'il y a un bureau à l'accueil.
4: Et on voit un bureau à l'accueil, bah non, excusez-moi.
6: Ouais, donc si ça se trouve, c'est le mien.
4: Mais alors, ce qu'il y a comme bureau, c'est une table, monsieur.
6: Ah bah tiens, comme mon bureau.
4: Non, la table, ça fait 25 ans qu'elle est là, monsieur, c'est une vieille table.
6: Une vieille table, voilà, avec des pieds, avec 4 pieds, non?
4: Voilà, peut-être 4 pieds, oui.
6: Comme par hasard, encore une fois, comme mon bureau.
4: Vous me saoulez, là. Franchement, vous me saoulez.
6: Non, mais avouez que ça fait beaucoup de coïncidences.
4: Mais c'est pas votre table, monsieur.
6: Attendez, dessus, c'est plat, non?
4: Bah, dessus, c'est plat, ouais, c'est une table plate.
6: Eh, pem, j'en étais sûr comme mon bureau.
4: Bah, non, mais c'est en aucun cas votre table, monsieur, là. Je suis désolée.
6: Alors, peut-être que mon bureau est sous la table.
4: Oh non, sous la table, c'est des bidons de produits.
6: Justement, peut-être que quelqu'un a caché mon bureau sous la table, derrière les bidons.
4: Mais non, monsieur, il n'y a pas de place pour mettre 2 tables dans le machin.
6: Bah, si, il suffit de reposer la table sur mon bureau.
4: Non, mais non.
6: Essayez de toquer sur la table pour voir.
4: Non.
6: Si, pour voir si ça sonne creux ou pas.
4: Bon, monsieur, allez, je vous laisse, hein.
8: Il y en a, ils sont à côté de la plaque.
6: Ah, mal raccroché.
8: On n'a plus votre bureau. Fini.
6: Je suis toujours là, je vous entends, hein. Vous venez de dire, on n'a plus votre bureau.
9: Je rigolais, monsieur, parce que vous êtes à la mode.
6: Bonjour, monsieur, pardon, mais si vous l'avez plus, c'est bien que vous l'aviez avant.
9: Oui, c'est ça, on avait votre bureau, monsieur, c'est ça, c'est tout à fait ça.
6: Ah, bah voilà, j'en étais sûr depuis le début.
9: Déjà, qui êtes-vous, monsieur, d'abord? Je vais prendre votre nom.
6: Monsieur Martin.
9: Monsieur Martin, d'accord. Votre prénom, s'il vous plaît?
6: Martin.
9: Martin.
6: Absolument.
9: C'est une blague?
6: Oh, mais c'est complètement une blague, oui.
9: C'est la radio.
6: Ah, on avance bien, oui, c'est la radio, mais laquelle?
9: Que la radio que Martin, il écrit. Rire et chanson.
6: Mais oui, bravo, c'est ça.
9: Non, c'est une blague encore.
6: Ah bah là, non.
9: Encore une blague en plus.
6: Ah non, mais attendez, la preuve, ma femme peut témoigner, elle est à côté. Martine, oui, c'est moi ou pas? Ah oui, c'est toi. Ah,
9: ok.
6: Attendez, il y a mon chien qui peut témoigner aussi.
9: Ah oui, bah
6: avec Martin. C'est moi ou c'est pas moi? Oui, c'est toi.
9: Bah, enchanté.
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12: Allô?
27: Allô?
12: Oui?
27: Bonjour, monsieur.
12: Bonjour,
27: c'est madame Paljoie à l'appareil.
12: Ah?
27: Comment allez-vous?
12: Ça va.
27: Ça va, dites-moi, je suis un peu ennuyé de vous demander ça. Mais je suis en train de faire mon loto, voyez-vous.
5: Oui.
27: Et il me manque des chiffres. Alors, je voulais... quel âge vous avez, vous?
5: 48.
27: Ça fait le 48, oui. Ça, c'est bon, ça rentre dans les 49 chiffres. Combien de dents qui vous reste?
5: Deux.
27: Comment ça, deux?
5: Comment de temps?
27: De dents, de dents.
5: Oh, ben là, j'en sais rien, moi.
27: Si vous pouvez compter, c'est pour mon loto.
5: Ben, je sais pas, moi, combien, maintenant. 30.
27: Ah, vous avez compté?
5: Oui.
27: 30 dents. Il y a votre dame à côté de vous?
5: Oui.
27: Elle en a combien?
5: Ben, elle a plus, elle.
27: Oh, ben, qu'est-ce qui est arrivé? Elle a mangé des cailloux? Qu'est-ce qu'elle a?
5: Ben, dentier.
27: Un dentier. Ah, ben, combien il y a de dents dans le dentier?
5: Ben, je sais pas,
27: À peu près, vous pouvez pas l'enlever et compter, s'il vous plaît.
5: Combien t'en as, toi? Mais combien vous voyez, 22?
27: C'est pour mon loto.
5: 12.
27: Vous avez enlevé le dentier?
5: Oui, 12.
27: Mais comment vous avez compté?
5: Ben, enlever son dentier.
27: Oui.
5: 12 et 7.
27: C'est quoi, 7?
5: 12 plus 7.
27: Ah, 12 en bas et...
5: Voilà.
27: Ça fait donc le 12. Alors, attendez. Le 30, hein?
5: Hmm?
27: Le 12... Le 7.
5: Voilà.
27: Bah, ça c'est bien. Et vous avez toujours vos deux bras, vous, oui.
5: Heureusement.
27: Oui. Alors le 2. Voilà. En combien de temps vous avez fait l'amour cette nuit?
5: Oh, bah, moi, je regarde pas, moi.
27: C'est pour mon loto.
5: Bah oui, mais je regarde pas, moi.
27: Bah, demandez à votre dame.
5: Bah, c'est pareil, elle regarde pas, moi, regarde si, pas.
27: Hein. Si, elle m'a dit, quand j'ai croisé, elle m'a dit, oh là là, je regarde toujours l'heure, j'ai hâte que ça se termine. Alors,
5: elle est pas là, elle est partie.
27: Bah, alors dites-le-moi. 2 minutes, 5 minutes, 10 minutes.
5: Non, 5.
27: Combien?
5: 5, oui.
27: 5 minutes. Très bien. Vous avez combien de testicules?
5: 2.
27: 2.
5: De quoi?
27: De testicules.
5: Ben 2.
27: 2, très bien. Combien de positions vous connaissez pour faire la chose, là?
5: Ben, moi, ça sert à rien, puis moi, je vais arrêter, parce que je travaille, hein.
27: C'est pour mon loto?
5: Ben oui, mais l'auto.
27: Le 69, non?
5: Ça rentre pas l'auto, ça.
27: Le 69, non? Ah bah si, ça fait 6 et 9, 15.
5: Bah mettez le 15, alors.
27: Bah oui, voilà.
5: Il y a combien de numéros déjà, là?
27: Donc, 2, alors le 12, c'est... Oh là là, oui, très bien. Le 69...
5: Non, 69.
27: Ah bah ça rentre pas, ça, hein?
5: Ah non.
27: Bon, bah écoutez, moi je voulais vous remercier. Hein.
5: Bah pas du tout.
27: Ah si, je voulais vous remercier, parce que là maintenant, j'ai 5 chiffres. Ah, il m'en manque un.
5: Bon.
27: Je peux vous demander un dernier chiffre, parce qu'il m'en manque un, là.
5: Oui.
27: Combien mesure votre bite?
5: Quoi? Qu'est-ce que tu dis?
27: Combien qu'elle mesure au repos et combien qu'elle mesure...
5: Bah bon Dieu, bah, bah, il n'y a pas d'autres questions, hein?
27: Mais non, mais écoutez, quand même... Bah,
5: faut qu'on ne pas exagérer, là. N'importe quoi, là.
27: Non, mais c'est pour mon loto.
5: Ouais, mon loto.
27: Comment?
5: Voilà, que vous connaissez, là, vous.
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13: Bonjour, vous êtes bien au refuge de la SPA de l'agglomération de... Ne quittez pas.
14: Oui, bonjour.
15: Oui, bonjour monsieur. C'est bien ici pour les adoptions?
14: Oui.
15: Je vous appelle parce qu'il y a la journée de la femme, là j'ai vu ça le 8 mars, là c'est bientôt.
14: Oui.
15: Et du coup, je voulais me renseigner sur les modalités pour adopter une femme, s'il vous plaît.
14: Pardon?
15: Je souhaite adopter une femme et je voulais savoir comment ça se passait.
14: Heureusement, quoi. Allô?
15: Allô?
14: Oui.
15: Comme j'expliquais à votre collaborateur, je...
14: Non, collaboratrice, c'était une femme que vous avez eue, monsieur.
15: Ah, excusez-moi, monsieur.
14: Non, mais moi je suis une dame aussi, ma monsieur.
15: Je voulais savoir quelles étaient les modalités pour adopter une femme, s'il vous plaît.
14: Ouais, bah je sais pas. Moi je sais les conditions pour adopter un homme, mais pour adopter une femme, je peux pas vous répondre.
15: Bon alors, est-ce que je pourrais avoir la personne des femmes?
14: La personne des femmes. Bah je sais pas. Vous auriez souhaité quel type? Parce qu'à ce moment-là, il y a des bons sites sur internet.
15: Moi, idéalement, j'aurais adoré une femme des années 80. Vous voyez, genre femme.
14: Ah ouais, bah nous, y a pas, on n'est pas des années 80. Alors
15: femme
14: bon,
15: jusqu'au
14: voyez.
15: Bout des seins. Non.
14: Ouais, femme jusqu'au bout des seins. Non, pas du tout. On est plate comme des galettes.
15: Cette adoption, c'est une façon de rendre hommage à toutes les femmes que j'ai aimées avant.
14: Ouais, bah moi, si je faisais le tour de tous les hommes que j'ai aimés avant, il y en aurait beaucoup. Hein.
15: Ah ouais. Bah, ça, c'est votre magie, hein. Vous les femmes, vos sourires nous attirent et nous désarment.
14: Bah, je sais pas, parce que nous, on n'est pas intéressés. Hein.
15: Pour la journée de la femme, peut-être vous pouvez faire...
14: Oh non, même avec la journée de la femme, on va pas faire un effort. Hein.
15: Un geste, quoi, un petit...
14: Non, un geste non plus. Non.
15: Un petit bisou pour la journée
14: de la... Non, même pas un petit bisou, non.
15: Mais moi, je le dis, j'ai pas peur de le dire, hein. Femme, je vous aime.
14: Oui, bah c'est bien.
15: Pourtant, je n'en connais pas de facile, je n'en connais que de fragile. Est difficile.
14: Ouais, c'est bien. Mais vous devriez écrire tout ce que vous dites.
15: Oui, bah, c'est des petits trucs que j'ai écrits. Après, de là à ce que ça puisse marcher, ça.
16: Allô,
15: allô madame.
16: Non, c'est monsieur.
15: Vous êtes la gérante, peut-être ?
16: Oui, je suis le gérant, oui.
15: Comme j'expliquais, je souhaite adopter une femme.
16: Ouais, bah tu viens, vous venez nous voir et puis on en parlera.
15: On peut se tutoyer, hein, ça ne me dérange pas.
16: Ouais, si vous pas voulez de soucis. Hein.
15: Donc, je viens te voir.
16: Ouais, il y en a plein, il faut venir les choisir.
15: Non, mais une femme libérée. Hein,
16: Ouais.
15: Tu sais, c'est pas si facile.
16: Non, c'est pas si facile, avec Cookie Dunger et puis c'est bon.
15: Pardon ?
16: Avec Cookie Dunger, c'est lui qui chantait ça, Femme Libérée, je crois.
15: C'était Cookie Dunger,
16: effectivement. Ah, c'est ça. Hein.
15: Ouais, je vois que vous avez de la culture.
16: Ah, on a de la culture, là, ouais, ouais. Non, mais autrement, il y a Michel Sardou qui a chanté les Femmes des années 80.
15: Je vois pas le rapport.
16: Bah, Femmes des années 80, Michel Sardou, il l'a chanté aussi, les Femmes des années 80. Si vous voulez une Femme des années 80, on peut trouver une qui est fan de Michel Sardou aussi.
15: Non, mais je vois pas le rapport entre Femmes des années 80 et Michel Sardou.
16: Ah, vous voulez une Femme des années 80, je vous dis que Michel Sardou, il chantait une chanson, Femmes des années 80.
15: Vous êtes sûr?
16: Ah oui. On a tout ce qu'il faut à la SPA, vous savez.
15: Oui, mais enfin, moi, ce que je cherche, c'est une femme ayant réussi l'amalgame de l'autorité et du charme.
16: Et du charme, ouais, voilà. Alors, c'est qui ?
15: Ah, bonne question, tiens, oui, parlons-en.
16: 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C'est évident.
15: Ouais, bien sûr.
16: En plus, j'écoute, en plus, dans la voiture. Je fais que ça d'écouter.
15: Alors, test, y a qui le matin ? C'est le morning du...
16: Du rire.
15: Oui. 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
17: Allô ?
27: Oui, allô ?
17: Oui.
27: Bonjour, monsieur.
17: Bonjour.
27: C'est la menuiserie.
17: Oui.
27: Ah, bonjour. Je voudrais un renseignement, s'il vous plaît. Je voudrais savoir si vous était possible de prendre rendez-vous.
17: Oui, mais avec qui ?
27: Avec moi.
17: Ah bon ?
27: Oui.
17: Vous êtes d'où, là ?
27: Alors, je suis au 3 rue des Rosiers, à Malensac.
17: 3 rue des Rosiers. Votre nom, c'est comment ?
27: L'œuf dur.
17: Comment ?
27: L'œuf dur.
17: L'œuf dur ?
27: Oui.
17: Rue des Rosiers, c'est où là déjà ?
27: Vous voyez la mairie ?
17: Oui.
27: Vous voyez l'église ?
17: Oui, oui.
27: C'est pas là.
17: Ah bon ? J'ai demandé.
27: Oh, c'est pas la peine.
17: Comment ?
27: C'est pas la peine.
17: Ah bon ? C'était pour quoi faire ?
27: Alors, je voudrais prendre rendez-vous.
17: Oui, d'accord, mais pourquoi ?
27: Bah, pour qu'on se voit, monsieur.
17: Ah bon ? Donnez-moi votre numéro, puis je vais vous redire quand je vais aller.
27: Oui.
17: Numéro de téléphone ?
27: Oui, c'est le 12.
17: Le 12 ?
27: Oui.
17: Oh, c'est impossible.
27: Le 12, oui. Rue des Rosiers.
17: Vous m'avez dit le 3 tout à l'heure.
27: Non.
17: 3 rue des Rosiers, vous m'avez donné tout de suite. Alors.
27: Oui, c'est ça, c'est le 3.
17: Votre numéro, c'est le 3.
27: Non, à Malétroit.
17: Quoi ?
27: Le 12, à Malétroit.
17: Vous êtes à Malétroit ?
27: Oui.
17: Ben, vous me dites que vous êtes à Malensac ?
27: Moi, pas du tout, monsieur. Vous entendez pas bien. À votre âge, c'est normal.
17: Oui, allô ?
27: Allô ?
17: Oui ?
27: Il y a votre boîte aux lettres qui a coupé.
17: Quoi ?
27: Il y a votre boîte aux lettres qui a coupé.
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19: Bonjour.
15: Bah, comment ça ? Allô ?
19: Oui, allô ?
15: Pardon, mais c'est qui ?
19: C'est un salon de coiffure.
15: Ah, je crois pas, non ? Je suis en train d'appeler chez moi sur mon numéro.
19: Ah bah non.
15: Ah bah si, c'est mon nouveau numéro, je viens de changer, je sais quand même.
19: Vous savez quoi ? Vous venez dans le salon de coiffure qu'il y a sur la rue, mon numéro de téléphone est affiché dans la vitrine.
15: Ah oui, et moi là je suis au télécom parce que mon beau-frère travaille là-bas.
19: Oui.
15: Et il m'a installé ma nouvelle ligne.
19: Bah j'espère qu'il vous a pas branché sur la mienne.
15: Ah, bougez pas, je lui demande.
19: Je bouge pas.
15: Martin, ouais ? J'essaye d'appeler chez moi et je tombe sur un monsieur qui est dans un salon de coiffure.
19: Non, c'est pas un monsieur, vous serez gentil, c'est madame.
15: Ah ok, allô ?
19: Oui, donc c'est pas monsieur, moi c'est madame.
15: Oui, bah je sais, oui.
19: Parce que vous dites c'est un monsieur qui a décroché. Non, c'est une dame.
15: Oh non, j'aurais jamais dit ça, je me trompe jamais.
19: D'accord, bon, c'est tout ?
15: Non, en effet, mon beau-frère a bien fait le branchement sur votre ligne.
19: D'accord, donc il va réparer ça tout de suite, le monsieur ?
15: Non, parce qu'il m'a expliqué, en me branchant sur une ligne existante, ça m'évite de payer un abonnement.
19: Non mais attendez, vous m'appelez parce que vous pensez vous appeler, vous utilisez ma ligne et je dois fermer ma bouche ?
15: Oui, alors c'est un résumé un peu expéditif, mais grosso
19: ouais,
15: modo...
19: Ouais, bah moi je vous le dis, donc votre copain là, il va changer la ligne, d'accord ?
15: Alors, c'est vrai qu'on est copains, mais c'est surtout mon beau-frère professionnel du télécommunicage.
19: Votre beau-frère, déjà, donc il va faire en sorte d'aller se brancher chez quelqu'un d'autre, mais pas sur moi.
15: Bon, attendez, je lui demande s'il a le temps de voir pour la déconnexion.
19: Mais il a intérêt de voir pour la déconnexion.
15: Martin, il faut déconnexionner. Oula, je vois bien, mais dis au monsieur qu'il y a du délai.
19: Ah non, il n'y a pas de délai, il se dépêche.
15: Bah, c'est-à-dire qu'il est en congé en ce moment, donc ça l'arrange.
19: Vous voulez que j'appelle France Télécom, Orange ? J'ai un numéro pro et croyez-moi qu'ils vont pas mettre longtemps à résoudre le problème. Hein. Je vais passer avant tout le monde et ils vont pas me faire attendre.
15: Oh bah je n'en doute pas.
19: Et je pense que là, ça va pas être pareil pour votre beau-frère, d'accord ?
15: Pardon, mais ça, c'est un coup à que ça lui retombe dessus.
19: Ah bah ça, mais moi, j'en ai rien à faire que ça lui retombe dessus. Depuis quand on fait ce genre de truc ? Ah non, mais ça, je vous explique bien, mon petit monsieur.
15: Non, mais vous inquiétez pas, mon petit.
19: Non, c'est pas. Vous êtes.
15: Je résolutionne.
19: Vous allez me résoudre le problème.
15: Ah oui.
19: Vite fait, là.
15: Dans ce cas, il lance un déconnectage.
19: Oui, bah, il a intérêt qu'il fasse son boulot.
15: Et d'ici 3 ou 4 semaines, je devrais être déconnectionné.
19: Ah non.
15: Non, mais en attendant, on va s'arranger.
1: Non, non, mais attends, je vous arrête tout de suite. En fait, moi, j'ai ma ligne téléphonique.
6: Bonjour, madame. Oui, mais c'est ce que je disais. On va s'arranger.
1: Mais n'importe quoi, mais monsieur, mais...
6: Non, mais vous inquiétez pas. De toute façon, quand quelqu'un nous appelle, ça sonne chez vous et chez moi en même temps.
1: Non, mais vous rendez pas compte. Tous mes appels qui vont sonner chez moi, ça va sonner chez vous. C'est n'importe quoi. Vous rendez compte de ce que vous dites, en fait?
6: Bon, ça m'arrive.
1: Bah non, vous rendez pas compte. Votre beau-frère, il est pas de métier, c'est pas possible. Il est bête. Enfin, je sais pas.
6: Oh, je dirais plus qu'il est bricoleur.
1: Bah oui. Oui, voilà, c'est un vieux bricoleur.
2: Ah ouais, mais alors attendez.
6: Ah, que se passe-t-il? Bonjour, monsieur.
2: Vous avez fait installer la fibre?
6: Ah mais oui, comment vous savez?
2: Bah parce que moi, ça m'est arrivé la même chose quand j'ai fait installer la fibre. Je me suis retrouvée avec le numéro de téléphone de quelqu'un d'autre, il a fallu que je les rappelle. C'est quand ils font les branchements dans les armoires, ils prennent n'importe quoi.
6: Oui, bah je sais, c'est ce que je disais, c'est exactement ce que vient de faire mon beau-frère. Il m'a branché sur votre ligne.
2: Ah bah vous allez...
6: Comme ça, moi, ça m'évite de payer un abonnement.
2: Ah bah, et vous croyez que moi, c'est pas payant?
6: Si, mais mon beau-frère, il m'a dit que vous payez pareil, de toute façon.
2: Eh bah, vous pouvez me le passer, je lui dirai ma façon de penser.
6: Ah bah, attendez, je vous le passe.
2: Bah oui.
6: Martin, le monsieur veut te parler. Allô?
2: Oui.
6: Bonjour, monsieur.
2: Non, c'est bonjour, madame, déjà.
6: Oh, si vous voulez.
2: Oui.
6: Alors, vous inquiétez pas pour votre double ligne, il suffit d'établir un planning de décrochage.
2: Non. Moi, j'ai mon numéro de téléphone.
6: Voilà, mais comme ça sonne des deux côtés, on peut dire que lui, il décroche le matin et vous l'après-midi.
2: Bah non.
6: Dans ce cas, vous décrochez l'après-midi et lui le matin.
2: Eh ben, ni l'un ni l'autre, moi, je décroche le matin et l'après-midi.
6: Ok, donc ça, on peut le faire un jour sur deux.
2: Bon, alors attendez, vous êtes où, vous?
6: Moi, je suis à Martinville.
2: Martinville?
6: Oui, capitale du Martinland.
2: Et Martinville, c'est où?
6: Bah, c'est, vous voyez Bourg-sur-Martin?
2: Non.
6: Si, quand vous êtes sur la route de Martin-Plage?
2: Non.
6: Non plus. En gros, c'est juste après Saint-Martin-le-Gueux, vous prenez direction Château-Martin.
2: Bon, arrêtez vos conneries.
6: Ah bah voilà, c'est juste avant d'arriver à la connerie sur Martin.
2: Vous foutez de ma gueule?
6: Franchement.
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20: SPA, bonjour.
21: Allô, c'est la SPA?
20: Oui.
21: Oui, bonjour madame, madame Ledoux à l'appareil.
20: Oui.
21: Je vous appelle parce que j'ai un gros souci avec mon petit chien là.
20: Quel genre de souci?
21: Ben, mon mari, voyez-vous, il est devenu complètement fou. On a un petit chien de 3 ans.
20: Oui.
21: Et mon mari appartient au club de boules de La Rochelle. Là, vous savez, hier, il était à La Rochelle. Et puis, il est revenu avec des médicaments que des collègues à lui lui ont donnés. Il a 80 ans, mon mari. Ils lui ont donné du Viagra, je crois, ça s'appelle.
20: Oui.
21: Du Viagra, vous savez ce que c'est, non?
20: Oui.
21: Et moi, je ne connais pas ce truc-là. Il a essayé de me faire faire la chose. Moi, je n'ai pas fait depuis 20 ans. Donc, vous voyez, je n'ai pas voulu. Hop, oui. Il est là, il est en train de courir après le chien dans la maison.
20: Il veut faire ça au chien?
21: Oui.
20: Vous pouvez pas essayer d'attraper le chien, vous?
21: Oh là, attendez, je vais essayer, mais... Eh oui, mais une fois que j'attrape le chien, qu'est-ce que je fais? Viens là, du tout. Ça y est, j'ai attrapé. Viens. Mais lâche ce chien. Non, la dame veut pas.
20: Monsieur Ledoux.
21: Toutou, viens là.
20: Allô, monsieur?
21: Allô?
20: Monsieur Ledoux.
21: Oui, madame.
20: Faut pas s'en prendre au chien, monsieur.
21: Mais il a pas dit non.
20: Ah oui, mais nous, on n'est pas d'accord.
21: Ah bah écoutez, quand même, il dit pas non, il s'est caressé déjà.
20: Oui, mais il faut pas le faire au chien, monsieur.
21: Mais c'est pour son bien.
20: Non.
21: Il a jamais connu ça avec...
20: Non, monsieur, parce que ça, si vous faites ça au chien, vous allez avoir des problèmes.
21: Gynécologiques?
20: Même au niveau justice.
21: Mais depuis quand les hommes n'ont plus le droit de faire du bien à leur animal?
20: Pas comme ça. Vous ne lui faites rien.
21: Mais il se laisse faire.
20: Non, monsieur Ledoux.
21: C'est lui qui m'a allumé.
20: Sinon, moi, je fais venir le président.
21: Monsieur Chirac?
20: Non, le président de la SPA. Pour vous interdire de faire ce que vous voulez faire.
21: Germaine?
20: Non, jamais.
21: Non, je dis Germaine, j'appelle ma femme.
20: Écoutez, je sais pas, vous vous mettez dans une pièce, vous faites comme vous pouvez, vous vous soulagez tout seul. Mais vous ne touchez pas ce chien.
21: Mais je suis sûr qu'il a envie dans son fort intérieur.
20: Non, monsieur Ledoux.
21: Il a pas dit non.
20: Il a pas dit oui.
21: Mais comment veux-tu qu'il dise non? C'est un animal.
20: Vous avez pris combien de pilules de Viagra?
21: J'en ai pris 2.
20: C'est beaucoup de trop.
21: Ah bon?
20: Vous avez été voir votre médecin pour les prendre?
21: Non, c'est des collègues au jeu de boules, là, qui m'ont...
20: Ah oui, mais ça peut être dangereux pour votre santé, ça.
21: Oh, attendez, vous avez raison, j'aurais dû en prendre qu'une.
20: Et encore, il faut l'autorisation du médecin pour en prendre une.
21: Attendez, je vais en prendre, mais une seule, cette fois-ci.
20: Non, vous n'en prenez plus.
21: Oh non, touche pas à ça!
20: Monsieur Ledoux! Non! Non, monsieur Ledoux, arrêtez!
21: Il en prend, non!
20: Monsieur Ledoux!
21: Ah, c'est dur à avaler, quand même.
20: Ah non, monsieur Ledoux, là, c'est trop!
21: Ah, là, je suis en forme, là. Il est où, le hamster?
20: Non, mais ça va pas, monsieur Ledoux, vous allez arrêter?
21: Va me chercher le hamster de Caroline.
20: Non, monsieur Ledoux!
21: Allô?
20: Madame Ledoux?
21: Il veut se faire le hamster.
20: Oh, c'est pas vrai.
21: Oh non!
20: Oui.
21: Il a pris le hamster.
20: Posez le téléphone, essayez de lui enlever le hamster des mains.
21: Il est mort.
20: Quoi?
21: Oui.
20: Oh, c'est pas vrai.
21: Il a défoncé.
20: Oh, c'est pas possible.
21: Ah, le salaud, il est nul, hein. Allô?
20: Monsieur Ledoux, venez au téléphone tout de suite.
21: Le hamster, c'est nul.
20: Non, mais monsieur Ledoux, ça va pas, vous avez tué un animal.
21: Mais oui, mais je pensais...
20: Vous avez tué un animal, monsieur Ledoux. Monsieur Ledoux!
21: Je pensais lui faire du bien.
20: Vous avez quand même pas fait ce que j'ai entendu.
21: Va me chercher la cage, amène-moi les seringues.
20: Monsieur Ledoux! médecin maintenant.
0: Allô?
20: Madame Ledoux?
0: Il veut les seins, il veut se faire les seins.
20: Oh, c'est pas vrai, non, c'est pas possible, ça.
0: Tu vas pas te faire de mal aux oiseaux.
20: Madame Ledoux?
0: Non, mes canaris.
20: Oh non.
0: Nous n'avons plus que deux canaris.
20: Alors, un hamster, deux canaris. Donc, il y en a trois de morts, quoi.
0: Oh non, mon balai! Il a cassé mon balai!
20: Oh, c'est pas possible, ça.
0: Bon, ben, toi, maintenant, tu viens là.
20: Il fait quoi, là, maintenant?
0: Il me saute dessus.
20: Ah, non.
0: Tiens, ma gaine, allô?
20: Oui.
0: Il m'arrache ma gaine de main, tiens.
20: Oh, c'est pas vrai, c'est pas possible, non. Okay. Défendez-vous, Madame Ledoux.
0: Ça y est, ça commence à être un peu plus calme.
20: Vous allez arrêter. Vous avez tué un hamster, deux canaris.
0: Comment?
20: J'ai noté que vous aviez défoncé le hamster et les canaris, ainsi que le balai.
0: Oh, mon Dieu.
20: Bon, le balai, Madame Ledoux, c'est moins grave. Hein?
0: Oui, et...
20: Vous avez déchiré la gaine de votre femme.
0: Oui. Oh, ça y est, ça va mieux.
20: Alors moi, maintenant, je téléphone au flic et à mon président.
0: Oh non.
20: Si, monsieur Ledoux.
0: Non, madame, à genoux, je vous en supplie.
20: Non.
0: Si.
20: Là, vous venez de tuer un hamster de canaris, j'ai tout entendu, monsieur Ledoux. Je suis désolée.
0: J'ai pas fait que ça.
20: Qu'est-ce que vous avez fait d'autre, monsieur Ledoux?
0: Ben, j'ose pas dire.
20: Allez-y.
0: Un écureuil, je me suis fait.
20: Un écureuil?
0: Oui.
20: Et puis, on continue.
0: Le jardinier.
20: Le jardinier?
0: Je me suis fait le jardinier.
20: Le jardinier?
0: Oui, madame.
20: C'est un homme?
0: Oui.
20: Il n'a rien dit, le jardinier.
0: Il a fait oui et puis c'était...
20: Moi, je suis désolée, mais là, moi, je suis obligée de prévenir. Hein.
0: S'il vous plaît.
20: Passez-moi votre femme.
0: Oui. Allô?
20: Allô, madame Ledoux?
0: Excusez-moi, j'étais en train de réconforter le jardinier. Je ne sais pas ce qu'il y avait. Il est arrivé avec son pantalon baissé. Je n'ai pas compris.
20: Il m'a dit qu'il s'était fait le jardinier.
0: Mon Dieu, attendez, je vais vous le passer. Venez là, Jérôme.
4: Allô?
20: Allô, monsieur le jardinier?
4: Oui.
20: SPA.
4: C'est une grande douleur. Hein.
20: Mais vous pouvez m'expliquer ce qui se passe dans la maison, là?
4: Ben, j'en sais rien. Moi, j'étais dans le jardin en train de biner. D'un seul coup, il est sorti, il m'a attrapé et...
20: Et vous avez rien dit?
4: J'ai dit oui.
20: Madame Ledoux?
0: Oui.
20: Est-ce que c'est vrai tout ce qui s'est passé?
0: Ben, heureusement que non.
20: Oh, c'est pas vrai!
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23: Oui?
6: Bonjour, jeune homme. Passez-moi Martine, s'il vous plaît.
23: Alors, vous êtes trompé de numéro, je pense.
6: Comment ça, je suis où, là?
23: Vous êtes au salon de coiffure.
6: Certainement pas, puisque j'ai fait le numéro des établissements Martin.
23: De quoi? Ah, pas du tout.
6: En fait, vous êtes en train de pirater ma ligne.
23: Mais pirater de quoi? De quoi vous parlez, nous? Ça fait combien de temps que vous l'avez, votre numéro?
6: Oula, bah, ça fait au moins depuis hier. Bah,
23: depuis hier, c'est vous qui m'avez piqué le numéro, puisque ça fait au moins 15-20 ans qu'on a le même numéro. On paye un abonnement tous les mois de téléphone. Vous me parlez de quoi, là? Vous me prenez la tête pour un truc, alors qu'on a le numéro depuis des années, quoi. Appelez notre opérateur, vous verrez que c'est eux qui ont dû se tromper en vous donnant le numéro, hein.
6: J'ai plutôt l'impression que c'est vous qu'ils avaient dû m'arnaquer, oui.
23: Vous êtes dingue, là, franchement, je suis désolée, mais...
6: Bon, vous débranchez votre téléphone pour que je récupère ma ligne et on en parle.
23: Et monsieur, c'est un téléphone d'un salon de coiffure, je ne peux pas le débrancher. Et en plus, le téléphone va avec notre carte bancaire.
6: Ah, parce qu'en plus, vous me piratez la carte bancaire?
23: Mais n'importe quoi.
6: Oh là là là là là là.
23: On a un truc pour passer les cartes bancaires pour que les clientes payent.
6: Écoutez, vous débranchez le téléphone, vous me rendez ma carte bleue, on n'en parle plus.
23: Mais quelle carte bleue? Mais je n'ai pas votre carte bleue. Mais
6: attendez, deux secondes, je vérifie dans mon portefeuille.
23: Non mais monsieur...
6: Et voilà, comme par hasard, ma carte bleue a disparu.
23: Mais de quoi vous... Mais vous êtes dingue, franchement, mais si vous avez un souci, j'appelle la patronne.
6: Ah, le coup de la fausse patronne, maintenant, bah vous allez me passer un complice.
23: Mais passer un complice de quoi? Mais venez au salon de coiffure, vous verrez que j'ai pas de complice du tout. Vous regardez dans l'annuaire...
6: Et l'entourloupe des faux annuaires, en plus. Ah non, mais c'est l'escalade.
23: Mais de quoi? Mais le téléphone, le numéro est le même depuis 15-20 ans. Je peux pas vous avoir piraté votre numéro alors que vous l'avez depuis hier, monsieur. On l'a eu avant vous, le numéro.
6: Et qui me dit que vous n'aviez pas anticipé il y a 20 ans pour me piquer mon numéro aujourd'hui?
23: Non, mais vous êtes dingue. Monsieur, vous êtes dingue.
6: Non, mais alors, passez-moi le responsable.
23: Oh, écoutez. Non, c'est mon numéro.
6: Ah, monsieur,
23: je vous ai rien piraté du tout. Moi, ça fait 23 ans que je suis installé.
6: Attendez, je branche l'analyseur. Et c'est confirmé. Transfert de piratage détecté. Ben voilà.
23: Non, j'ai pas fait de transfert de piratage. Écoutez.
6: Excusez-moi, mais enfin, vous m'usurpifiez ma ligne quand même.
23: J'usurpie rien du tout.
6: Ah, si, vous usurpillez.
24: Allô?
6: Et c'est madame. Tiens donc.
24: Non, c'est ma femme.
6: Admettons.
24: Bon, monsieur, qui vous êtes déjà?
6: Monsieur Martin, établissement Martin. Moi, j'ai ouvert cette ligne téléphonique.
24: Non, arrêtez de raconter n'importe quoi.
6: Ah, l'analyseur est formel. Il y a eu transfert de piratage.
24: Transfert de piratage de quoi?
6: Il y a piratisme de ma ligne téléphonique.
24: Ah, piratisme, ouais, c'est vachement français ça. Oh là là là, on se demande pourquoi la France va bien alors, hein. On dit pas piratisme, on dit piratage déjà.
6: Non, je crois pas. On dit téléphonage, mais on dit pas piratage.
24: Eh monsieur, vous savez parler français ou quoi? Vous prenez pour qui?
6: Je me prends pour monsieur Martin, excusez-moi madame.
24: Bah moi je suis monsieur, hein.
6: Ouh, mais attendez, c'est la même voix que celle d'avant?
24: Non, c'est pas la même voix, donc
6: Oh bah excusez-moi madame, mais là vous allez pas...
24: Arrêtez de m'appeler madame, parce que là ça va mal se passer.
6: Oh bah excusez-moi d'être poli madame, hein. C'est quand même la moindre
24: des
6: choses.
24: Non, non, mais attendez, moi je suis pas l'abbé Pierre non plus, on est d'accord?
6: Ah, on est d'accord, vu que l'abbé Pierre c'était un monsieur.
24: Non, mais arrêtez vos conneries.
6: Ah bah si.
24: Non.
6: Sinon, ou alors vous êtes la baisse Pierrette.
24: Bien sûr.
5: Allô?
8: Oh non, t'es du... Allô?
5: Allô?
8: Oui, c'est la SPA?
5: Oui.
8: Ah, bonjour, dites-moi, j'ai roulé sur un lapin, là. Enfin, j'ai pas fait exprès, hein, j'étais sur la route, et j'ai écrasé un lapin, quoi.
5: Oui.
8: Il est encore vivant. Je suis désolé, mais je voudrais savoir comment il faut faire, en fait.
5: Oui, bah, je peux pas vous dire. Hein. Moi, nous, on ne prend pas les lapins. On prend que les chiens.
8: Oui, oui, non, mais je voulais vous demander comment il faut faire.
5: Il est blessé?
8: Oui, un peu, oui.
5: Vous le mettez dans une cage et puis quand il est rétabli, vous le relâchez.
8: Ah, c'est pas ça que je vous demandais. Non, en fait, je voulais vous demander comment on fait pour le préparer. C'est pour le manger, en fait.
5: Ah, d'accord. Bon, ça, vous demandez à un cuisinier, hein.
8: Mais vous savez pas comment faire un lapin, non?
5: Ah bah si, très bien, mais là, comme ça, par téléphone...
8: Attendez, j'ai un stylo.
5: Oh bah non, là, je regrette, hein, je n'ai pas le temps, monsieur.
8: Non,
5: appelez-moi
8: mais...
5: plus tard.
8: Comment on fait ça?
5: Comment on fait? Il faut le dépecer, déjà, d'une part.
8: Et puis après?
5: Eh bah après, le découper, le retire.
8: Oui, et on lui coupe la tête ou pas?
5: Ah oui.
8: C'est avec un marteau ou avec un couteau?
5: Ah, je ne sais pas, vous demandez à un boucher. Moi, je ne suis pas boucher de nature, hein. Vous le dépecez... Et vous le découpez.
8: En rondins?
5: Oui, et non, pas aux oignons. Vous coupez les cuisses d'abord et après le tronc. Et vous préparez ça avec du beurre et des oignons.
8: Du beurre?
5: Voilà.
8: Des oignons?
5: Oui.
8: Des oignons, c'est ça?
5: Oui, des oignons, oui.
8: D'accord. Et,
5: voilà.
8: Et pour les rats, c'est pareil ou pas?
5: Ah ben non, les rats, on les détruit. Hein, ça.
8: Dites-moi... Je suis bien à la SPA, là, hein?
5: Oui, oui.
8: D'accord, à vous me rassurer.
5: Voilà.
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11: Confiserie. Bonjour.
6: Oui, je suis bien à la confiserie.
11: Oui.
6: Bonjour, monsieur. Je vous appelle parce que j'ai un souci avec des marrons glacés.
11: Comment ça? Dites-moi.
6: Eh ben, ils sont pas glacés.
11: Les marrons glacés ne sont pas glacés.
6: Exactement.
11: Ah bah alors là, c'est la première fois que j'entends. Comment est le marron
6: Bah, il a l'air très sucré, comme un marron, mais en brillant.
11: C'est un marron glacé, oui.
6: Ah bah non, il est pas froid, quoi.
11: Mais c'est jamais froid.
6: Bah, glacé, pardon, oui.
11: Non mais monsieur, tous les glaçons sont comme ça.
6: Ah non, je suis désolé, moi les glaçons que j'ai eus n'étaient pas marrés.
11: C'est une blague, là.
6: Pardon?
11: Je vais essayer de vous passer ma direction un petit instant.
6: Oui, bah oui, parce qu'il y a un problème.
11: Oui, oui, oui. Oui.
6: Oui, bonjour monsieur.
11: Ce qu'on appelle marron glacé, en fait, c'est un glaçage de sucre glacé.
6: Voilà, vous avez déjà eu le problème apparemment?
11: Non, c'est pas un problème, c'est-à-dire que
6: voilà.
11: Quand on fait glacer...
6: Donc...
11: Non mais écoutez-moi, c'est à température ambiante un marron.
6: Moi j'ai essayé de les glacer du coup, enfin je les ai mis au congélateur pour...
11: Vous savez pas ce que c'est un marron glacé?
6: Bah j'ai tout de suite vu qu'il y avait un problème.
11: Mais c'est pas un problème, c'est simplement un marron qui a été confit dans du sucre.
6: Qui a été confit dans du sucre, puis...
11: Oui. Non, ça a été confit dans du sucre.
6: Voilà.
11: Et ensuite,
6: puis...
11: on passe un sirop de sucre glace.
6: Et après?
11: Et après quoi? Et après rien du tout. Et après, c'est mis.
6: Bah après, il faut le mettre au con.
11: Pas du tout. Mais pas du tout. Ça n'a rien à voir. Regardez la signification sur Wikipédia. C'est pas du tout froid, un marron glacé. C'est un glaçage. C'est pour ça qu'on dit glacé.
6: Bah, il n'y a pas eu de. Non, non, il n'y a pas de glaçage. Il n'y a même pas rafraîchissage. Vous voyez, c'est dans le sens où.
11: Non, mais ne me dites pas, c'est moi qui l'ai fait le confisage.
6: Ah, excusez-moi, vous avez peut-être fait le confisage, mais vous n'avez pas fait le congélage ou je ne sais
11: pas. Non, ah ben non, puisque ça passe pas au congélateur.
6: Voilà.
11: Forcément, non.
6: Donc,
11: c'est pas
6: coup...
11: un marron qui est congelé, ça c'est sûr. C'est un marron qui a du sucre glace, c'est pour ça qu'on dit glacé. Ça ne vient pas du glacé.
6: Bon, du coup,
11: froid.
6: Moi je les ai sortis ce matin pour les déglacer. Quand est-ce que je peux passer?
11: Mais vous avez passé, mais monsieur, on va vous trouver ridicule. C'est pas possible, ne passez pas. Faites-vous expliquer par votre beau-frère. On ne le passe pas au congélateur.
6: Écoutez, laissez la famille en dehors de ça, si je vous parle pas de.
11: Mais on vous les remboursera pas, hein. Ils sont glacés, vous pouvez pas.
6: Ah non, ils sont pas glacés.
11: Bon, écoutez, monsieur.
6: Ça arrive, hein, qu'on ait un petit problème.
11: On n'a pas de problème, monsieur. Alors écoutez, je vais pas me fatiguer avec vous. On n'a pas de problème. C'est vous qui avez un problème. C'est que vous ne savez pas ce que c'est un marron glacé.
6: Non, mais,
11: donc vous ramenez vos boîtes et on verra quand vous serez là.
6: Non, mais si,
11: hein,
6: je demande pas.
11: Je sais que ça.
6: Non, mais...
11: On en fait des tonnes de marron glacé. Donc je sais ce que c'est un marron glacé.
6: D'accord, mais juste si vous pouvez, dans ce cas, me les échanger contre dès qu'ils sont vraiment.
11: On n'en a pas. Mais vous, c'est une plaisanterie ou quoi? Je vous dis que le marron glacé, c'est ce que vous avez, monsieur.
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13: Allô?
14: Oui?
13: Bonjour ma fille. Le père Lafesse à l'appareil, de la paroisse de Médeux. Je voudrais un renseignement. C'est bien la caisse du crédit municipal de...
14: Oui, ne quittez pas.
13: J'entends mal, ma fille.
14: J'écoute.
13: Oui, bonjour, ma fille.
14: Bon, c'est bien... Monsieur Dimunch, que vous arrive-t-il?
13: Comment?
14: Monsieur Dimunch?
13: Ben non, pourquoi vous me demandez ça?
14: C'est pas Monsieur Dimunch?
13: Si, c'est lui.
14: Oh, ben dis donc, vous êtes un vrai plaisantin, vous.
13: Ben oui.
14: Qu'est-ce qui vous arrive, Monsieur Dimunch?
13: Ben, des problèmes d'argent.
14: C'est vrai, à ce point-là?
13: Oui.
14: D'accord. Oh, je pense qu'il n'y a pas de problème, Monsieur Dimunch, vous pouvez venir. Vous viendrez quand, demain?
13: Oui.
14: Oui, ben sans problème.
13: 20 000?
14: Ah, 20 000, non, hein, je pense pas, hein, pas 20 000. Attendez, parce que je dois remettre des formulaires à ma collègue, deux secondes.

0: parlé à ma maîtresse. Et elle m'a passé tout de suite à vous.
1: Ah ben dis donc, bah ça va, moi j'ai une bonne réputation, hein. Si je comprends bien au crédit, elle aurait pu vous passer à un autre poste. Hein.
0: Non, mais elle m'a passé à vous.
1: Ben arrêtez, monsieur Dimune, ça va être la vraie, ça va jaser à tous les étages, jusqu'au troisième étage, et le troisième étage c'est la direction, c'est le patron. Hein. Moi je ferai comme si de rien n'était, hein. Ben, je tiens à vous le signaler, hein. Ben, je suis pas dans vos combines, hein, parce que alors là... Vous n'avez pas eu peur qu'elle vous raccroche au nez, parce que vous savez, hein, ma collègue, celle-là, elle n'a pas l'air commode. Hein. Et... Il suffit qu'on plaisante un peu, elle raccroche, hein, elle se dit c'est une plaisanterie, je passe pas au service.
0: Alors vous savez quoi? Moi je me dis, celle-là, elle est bouchée du cul.
1: Ah oui, elle est un peu coincée. Non mais c'est vrai, en fait, c'est une femme de militaire, mais vous savez, elle doit le mener à la baguette. Hein.
0: Vous croyez?
1: Ah ça, j'en suis sûre. Hein. Le pauvre, je le plains, parce que franchement, déjà ici, au crédit, il faut se la farcir, alors...
0: Et on peut parler?
1: Oui, allez-y, va.
0: Elle n'a pas la voix à sucer de la glace, hein?
1: Ça, je veux bien vous le croire. Hein.
0: Mais vous savez quoi?
1: Oui.
0: Elle a la tête à péter plus haut que son cul.
1: Ah, mais alors là, vous n'avez pas tout à fait tort, parce qu'elle est de petite taille, alors donc...
0: On dirait une autriche.
1: Oui, oui, tout à fait.
0: Quand elle se baisse pour ramasser une pièce de 20 centimes.
1: Ah oui, oui, tout à fait. Enfin, bref, il ne faut pas être trop médisant non plus, et si je suis sur écoute, monsieur Dimune, ça y est, hein. Oui. Ça va créer des zizanies au sein même du crédit.
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3: Cité scolaire, bonjour.
4: Bonjour monsieur, c'est bien le lycée ?
3: Oui, tout à fait monsieur.
4: J'ai besoin que vous certifiez que j'ai bien été prof de sport chez vous il y a quelque temps. Parce que moi j'ai fait un dossier pour toucher le chômagisme.
3: Pour le lycée ou pour le collège monsieur ?
4: Oh bon, comme ça vous arrange, hein, ça après je suis pas regardant.
3: Oui, mais vous êtes qui monsieur ?
4: Alors c'est au nom de monsieur Martin.
3: Moi je vous connais pas. Hein.
4: Ah non, mais j'ai jamais été prof de PS.
3: Moi je réponds pas à ce genre d'appel monsieur Martin, j'ai pas le droit. C'est mon poste qui saute là si vous me demandez un truc comme ça. Au début j'aurais mouillé ma chemise, près de la retraite je m'écrase un peu et je me fais toute petite.
4: Comment ça mouiller votre chemise ? Vous êtes en train de
3: me...
4: Excusez-moi, pardon, vous êtes en train de me faire une proposition
3: Non, pas du tout, monsieur.
4: Ouh là là.
3: Non, pas du tout.
4: Ah non, mais je vois. Ah oui, non, mais c'est
3: non,
4: ça.
3: Non, c'est pas ce que je vous disais.
4: C'est un peu osé, c'est un petit peu olé olé, je trouve.
3: Bah écoutez, vous m'envoyez désolé si vous me trouvez olé olé sur ce
4: coup-là. Ah non, mais enfin, excusez-moi, je le prends pas mal, mais enfin, je suis déjà engagé, vous voyez.
3: Ah oui, non, mais non, mais je vous propose pas ça non plus.
4: Non, mais je sens que vous êtes déçu.
3: Je ne sais pas ce que c'est que cette histoire-là, monsieur, mais...
4: Bon, écoutez, malheureusement, pour moi, ce ne sera pas possible qu'il se passe quoi que ce soit entre nous.
3: Voilà, bah tant pis pour moi.
4: Dans ce cas, il faudrait que je joue avec qui, alors ?
3: Ne quittez pas, je vais vous passer quelqu'un.
4: Ah.
5: Oui, bonjour.
4: Oui, ah, bonjour madame.
5: C'est monsieur, mais bon.
4: J'ai déclaré comme quoi j'étais un ancien prof de sport de chez vous.
5: Ah non, mais monsieur, non. Mais vous avez pas été enseignant chez nous. Je vois pourquoi. Je vous dirais que vous avez été enseignant chez nous si vous n'avez pas été. Moi, je n'ai pas à mentir. Nous, on n'est pas des fraudeurs chez nous.
4: En revanche, est-ce que je peux vous enregistrer? Comme ça, vous dites que je suis prof de sport.
5: Non, il est hors de question. Mais on va pas couvrir des fraudes. Pour toucher du chômage, vous serez prêt à frauder. Moi, ce que je vais faire, je vais vous passer à la directrice.
6: Allô ?
4: Oui, bonjour monsieur, voilà, comme j'expliquais à vos
6: bonjour
4: collègues...
6: Là c'est madame, ouais.
4: Oui, il faudrait juste que vous confirmiez que j'ai été prof de sport chez vous.
6: Alors, quelle année ?
4: Bah je sais pas, mettez...
6: Ah bah non, c'est pas mettez, vous avez été prof de sport chez nous quand ? Vous savez quand est-ce que vous avez travaillé quand même ?
4: Jusqu'au mois dernier j'ai mis.
6: Mais ça va pas.
4: Comment ?
6: Bah je dis ça va pas. Depuis que je suis directrice de l'établissement, j'ai encore jamais embauché un monsieur Martin en tant que prof de sport.
4: Vous n'avez pas compris, je vous demande pas de m'engager vraiment.
6: Mais encore heureux.
4: Juste de me licencier.
6: Mais je ne vais pas licencier quelqu'un que je n'ai jamais employé.
4: Et bah pourquoi ?
6: Mais ça va pas.
4: Bah, c'est pas sorcier, vous voyez.
6: Mais il est hors de question que j'aille faire des faux.
4: Bon, des faux, si vous voulez. Alors moi, je peux vous faire le papier.
6: Non.
4: Ah bah, il faudrait le dire quand même, parce que...
6: Mais le dire, je vais quand même pas dire que j'ai licencié un enseignant qui n'a pas travaillé chez moi.
4: Bah, c'est-à-dire que moi, ça m'arrangerait, dans le sens où quand même...
6: Mais vous débarquez d'où ça, vous ? Vous allez quand même pas me dire que je vais aller dire au rectorat d'académie que j'ai licencié un professeur de sport qui n'a jamais travaillé chez moi.
4: Voilà, alors non, il faut pas dire qu'il n'a jamais travaillé chez vous, parce que sinon, effectivement, ils vont se douter qu'il y a une supercherie.
6: Mais enfin, quand même ! Mais vous habitez où, monsieur ?
4: Mais...
6: Non, je n'irai pas faire de faux. Vous n'êtes jamais venu dans cet établissement.
4: Alors, justement, moi, je vais passer.
6: Passer où ?
4: Bah, au lycée.
6: Quoi faire ?
4: Pour mon dossier, je me disais, je vais me prendre des photos avec...
6: Hors de question, sinon j'appelle la gendarmerie.
4: Non, mais...
6: C'est clair ?
4: Non, mais on se fait juste un selfie, vous voyez...
6: Je vais appeler la gendarmerie.
4: Bah, moi d'abord.
6: Très bien. Et dites-leur qu'on vous a interdit de venir faire des selfies dans l'établissement. Non, mais...
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3: Oui, allô ?
7: Allô, monsieur Noir ?
3: Oui.
7: Vous êtes bien, dites-moi bonjour, vous êtes bien 34 de la rue, vous ?
3: Oui.
7: Ah, parce que moi, je suis au 15.
3: Oui.
7: Et voilà, et je me permets de vous appeler parce que je viens d'avoir une portée de chats, j'en ai eu 7 des chatons. Oui. J'ai pas le courage d'aller les noyer, voyez-vous. Et je voulais savoir si vous, qui êtes mon voisin, vous pourriez aller les noyer vous-même cet après-midi.
3: Ah, en fin de soirée. Je suis pris cet après-midi.

0: Oh, c'est gentil. En fin de soirée, vers quelle heure?
1: Oh, 6h30 par là.
0: D'accord.
1: Oui.
0: Bon, il y en a 7.
1: Ah, bon Dieu.
0: Oui, ça fait trop pour moi.
1: Ah non, non, non, puis des chats, bon, ben, il faut les nourrir. Hein.
0: Oui, c'est
1: vous
0: ça.
1: Vous êtes au numéro 15?
0: Oui, voilà.
1: Quel don, donc, c'est, sans curieux?
0: Alors, Madame Lamolle.
1: Madame?
0: Lamolle.
1: Vous êtes en face chez Mimille, là, non?
0: Oui, comment? Exactement.
1: Ah, c'est la grande maison.
0: Voilà.
1: Oui, oui, oui, oui, oui. Vous avez votre petit-fils avec vous?
0: Exactement.
1: Ah, d'accord, madame.
0: Voilà.
1: Bon, ben, je sonnerai, puis, ben, on les noiera, hein. Parce que...
0: Oui, je peux pas.
1: Ça serait des lapins encore, ça irait?
0: Oui, on pourrait les revendre à la boucherie ou...
1: Oui, oui, non, non, non, mais on ferait du pâté de lapin.
0: Ah ben attendez, parce que ça tombe bien. Mon fils, il a un lapin et il m'a mordu.
1: Ah oui.
0: Est-ce que ça vous embêterait également pour le lapin?
1: Qu'est?
0: Mon fils.
1: Oui.
0: Il a un lapin.
1: Oui.
0: Et le lapin, il s'appelle Sam.
1: Oui.
0: Et il m'a mordu.
1: Ah bon?
0: Oui, il m'a mordu.
1: Ah oui, oui, oui.
0: Est-ce que ça vous embêterait
1: de
0: vous en occuper?
1: Oh ben je verrai ça en pensant soi. Hein?
0: Vous pouvez vous en occuper du lapin ou pas?
1: Oui, oui, oui, oui, oui, oui.
0: Ah, c'est vrai?
1: Oui, oui, oui.
0: Et là, vous ferez du pâté ou?
1: Ah ben, on achète un peu de cochon, puis on mélange, on fait du pâté de... Vous voyez, il est gros.
0: Oui, quand même.
1: Ah oui, oui. Bon, ben, on fait comme ça, madame. Oui.
0: Et éventuellement, c'est vous qui allez lui tordre le cou ou c'est moi qui le fais? C'est plutôt vous?
1: Non, non, mais on les saigne, un lapin.
0: Ah, vous croyez?
1: Ah ben si, il faut le saigner. Une bête, ça saigne.
0: Ah, mais il faut
1: ça, c'est pas... La viande, elle n'est pas bonne.
0: Ah, je lui tords pas le cou en vous attendant?
1: Non, non, non, non, non. Ah non, non, non, non, non, non, non, non. On reparlera ça tout à l'heure.
0: Oui. Vous savez, pour vous remercier.
1: Oui.
0: Hein, si ça vous embête pas. Parce que je suis une dame honnête.
1: Oui.
0: Vous savez, je ne suis pas slave, mais oui. je suis honnête quand même, parce qu'on dit toujours les slaves honnêtes.
1: Oui, oui, oui, non, non, non, mais je vous écoute, là, oui, oui.
0: Vous savez, les slaves honnêtes.
1: Oui, oui, oui.
0: Et je vous ferai une petite gâterie.
1: D'accord.
0: Ça vous embête pas?
1: Non, non, non. Bon, à ce soir, madame.
0: Attendez, et mon voisin, vous le connaissez, Mimille?
1: Oui, Mimille, oui.
0: Il est un peu...
1: Oh, il est un peu zozo, hein.
0: Voilà. Est-ce que ça vous embêterait de m'en débarrasser?
1: De vous débarrasser de...
0: Du voisin. Est-ce que ça vous embêterait de noyer avec les chats?
1: Ah non, non, non.
0: Mais pourquoi?
1: Ah ben non, je le connais depuis longtemps. Il faut le laisser comme il est, hein, ce pauvre.
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4: Allô?
5: Oui, ne quittez pas, monsieur. Hein, c'est la station d'épuration, l'appareil. Ne quittez pas. Hein. Merci. Allô?
4: Oui.
5: Oui, bonjour, je voudrais parler à monsieur
4: Il n'est pas là, il travaille ce matin.
5: Ah, pardon, vous êtes son fils?
4: Oui, je suis sa maman. Hein.
5: Ah, pardon, bonjour, madame.
4: Monsieur.
5: Excusez-moi,
4: Mais c'est pas grave, hein?
5: Je suis l'ingénieur de la place à la station d'épuration à Fontenay, là.
4: Oui.
5: On a eu des petits problèmes ce matin. On se demande si ce n'est pas les prémices du bug. Vous savez que des stations d'épuration, c'est régi par ordinateur.
4: Oui.
5: Et donc, on fait un contrôle parce qu'il y a des... Apparemment, on aurait... C'est pas grave, mais on vérifie quand même. Est-ce que vous avez bu de l'eau potable?
4: Ben écoutez, nous, l'eau, c'est l'eau du puits.
5: Ah. Et on va faire un petit... Vous n'avez rien sorti? Vous n'avez pas eu des picotements? Rien du tout? C'est pas grave, hein, je vous rassure tout de suite, mais on vérifie quand même. Hein. Bon, est-ce que vous avez un thermomètre?
4: Un thermomètre...
5: Pour prendre la température, hein, pas...
4: Oui, oui. Ouais. Ah oui, d'accord, oui, je comprenais pas, oui.
5: Voilà, il faudra en prendre un, s'il vous plaît, on va vérifier ensemble. On fait ça surtout les habitants de la ville aujourd'hui. Hein.
4: Il faut que je prenne un thermomètre, puisque je prenne la température, c'est ça?
5: Voilà, on va voir ça tout de suite ensemble. Hein.
4: D'accord, mais écoutez, attendez une seconde, je vais y aller.
5: Merci, madame. Voilà, donc à tous et toutes qui nous écoutez, vous faites la même chose, vous prenez un thermomètre, et vous allez faire scrupuleusement ce que nous allons vous demander, puis appeler le standard de la radio. C'est délicat, mais c'est pas grave.
4: Oui?
5: Allô?
4: Oui?
5: Ah, vous avez le thermomètre, madame?
4: Oui, oui.
5: Très bien. Donc, vous allez prendre votre température.
4: Oui.
5: Vous me dites quand vous avez introduit le thermomètre. Hein.
4: Ça y est, c'est fait.
5: Vous l'avez où, là?
4: À l'anus.
5: D'accord. Et on attend une petite minute.
4: Oui.
5: J'espère que ça se passe bien. Pas de difficultés pour l'introduction ?
3: Non, non.
5: Parce que nous avons une plainte d'une dame du quartier, là.
3: Ah bon ?
5: Elle nous a dit qu'elle avait un anus donc avec une qui faisait donc à peu près 50 centimes. Mmh. Et que là, depuis ce matin, elle était à 5 francs. Donc on lui a dit que c'était pas la peine de faire d'histoire pour 4 francs 50, bien entendu. Hein. Mmh. C'est normal, hein, mais vous savez, il y a des gens qui se plaignent tout le temps.
3: Hein. Oui, oui.
5: Je vous dirai quand le sortir. Hein.
3: Oui.
5: Ça se passe bien.
3: Oui, oui.
5: Oui, ben, vous avez l'habitude.
3: Oh oui.
5: Je parlais de la température.
3: Non, mais...
5: Bien.
3: Je peux l'enlever, là, non ?
5: Deux secondes encore.
3: Oui.
5: Pour le plaisir.
3: D'accord.
5: Voilà, vous pouvez l'enlever.
3: 37,1.
5: Ah. Vous avez 37,1 dans les fesses, là ?
3: Oui.
5: Ben, y a des dames à qui ça ferait plaisir, hein ?
3: Je sais pas. Ben, on sait jamais, hein.
5: Est-ce que vous pouvez recommencer ?
3: Bah écoutez, je vais le faire, oui.
5: Bah, je vous remercie. Ça fait du bien, non ?
3: Ça fait pas de mal, de toute façon.
5: Heureusement qu'on n'est que tous les deux hein, au téléphone, vous imaginez. Hein.
3: Oui, c'est vrai.
5: Vous imaginez qu'il y a des centaines de milliers de personnes qui nous entendent. Ça serait quand même plus délicat. Hein.
3: Tout à fait.
5: Par exemple, si on était sur une radio.
3: Mais...
6: Bonjour, vous êtes bien en communication avec l'hôtel de police d'Or.
7: Oui.
8: Bonjour madame, c'est bien la police ?
7: Oui.
8: C'est un problème pour un alcotest, j'ai été contrôlé positif à l'alcotest.
7: Oui.
8: Et en fait, je pense que c'était pas dû à l'alcool, mais à une allergie à l'eau.
7: Une allergie à l'eau ?
8: Oui, rapport avec que j'avais bu de l'alcool, mais la veille du contrôle.
7: Oui.
8: Et que le jour où on m'a contrôlé, j'avais bu que de l'eau.
7: Comment ça, l'éthylotest aurait réagi par rapport à une allergie à l'eau ? Vous avez bu la veille ? Quittez-moi.
8: Merci.
9: Oui, allô ?
8: Oui, allô ?
9: Oui, bonjour, monsieur.
8: Oui, bonjour, madame.
9: Bah, vous êtes peut-être allergique à l'eau, monsieur.
8: Ah.
9: Mais ce que je veux dire, c'est que quand vous soufflez dans un éthylomètre, le taux qu'il donne, c'est de l'alcool, c'est pas de l'eau.
8: Bah, moi, j'ai l'impression qu'il m'a sorti un taux d'eau, hein, parce que...
9: Ah non, il vous a pas sorti un taux d'eau, non ? Non, non.
8: C'était un taux d'eau ?
9: Non, non, non, non, du tout. C'est pas un taux d'eau. Vous aviez un taux de combien ?
8: En taux d'eau, vous voulez dire ?
9: Non, pas en taux d'eau, monsieur, en taux d'alcool. Je vous dis que c'est pas de l'eau.
8: J'avais forcément un taux d'eau, puisque justement...
9: Bon, vous avez soufflé à combien ? Un taux d'eau, allez, on va parler d'eau, alors.
8: En taux d'eau, j'étais à 1 gramme.
9: Vous faites un courrier, si vous voulez, marquant que vous êtes allergique à l'eau et que l'appareil a donné un taux d'eau.
8: Ok.
9: Bon, monsieur, que... j'arrête là, j'ai autre chose à faire.
8: Ah oh bah, passez-moi le patron.
9: Ben, vous allez l'avoir.
7: Non, non, non, monsieur. J'ai bu hier soir et puis l'alcool est monté en crescendo et...
8: Une cruche d'eau.
7: C'est quoi ?
8: Vous m'avez dit une cruche d'eau ?
7: Non, non, j'ai pas dit... Non, j'ai pas dit que la doux... J'ai dit que c'est monté crescendo.
8: Donc, en fait, ce que vous me dites, c'est que j'aurais pas dû boire cette cruche d'eau le matin.
7: Non, mais l'eau, monsieur, il n'y a rien à faire de l'eau, monsieur.
8: Quand vous dites une cruche, c'est quoi ? C'est genre un litre ?
7: Attendez, je vous passe une collègue.
8: Ah.
10: Oui, allô ?
8: Oui, bonjour, monsieur.
10: Crescendo, pas une cruche d'eau. Vous avez soufflé positif à l'alcool ?
8: Non, c'est ce que je vais expliquer. J'ai soufflé positif à l'eau, je pense.
10: Non, mais monsieur, c'est impossible. Réfléchissez franchement. Est-ce que l'eau est de l'alcool?
8: Non. Ah bah non, ah bah on est d'accord.
10: Mais non, mais monsieur, je suis en train de vous expliquer, monsieur, que si vous avez soufflé dans l'appareil, c'est impossible que ça mesure l'eau, d'accord?
8: Dans ce cas, je passe, comme ça...
10: Pour faire quoi, monsieur?
8: Bah pour que vous me passiez un papier pour que je puisse conduire en attendant de récupérer.
10: Là, ça commence à monter.
8: Alors, attendez, je vais pas vous faire monter crescendo.
10: Oui, monsieur.
8: Oui. Allô ?
11: Oui, allô ?
8: Ah, bonjour madame.
11: Vous appelez pour ?
8: Pour corriger, parce que...
11: Corriger ?
8: Non, mais dans le sens où, au moins, que vous reconnaissiez l'erreur...
11: Ben non, moi, je reconnais rien du tout, monsieur. Faut faire un écrit.
8: Alors, effectivement, si vous me faites un écrit, c'est encore mieux, oui, comme vous proposez.
11: Non, pas moi, non, certainement pas, non.
8: Bah si, vous me faites un papier, comme quoi, il y a une défectuosité sur l'alcotexte, qui mesure...
11: Ben quoi ?
8: Bah, une défectuosité.
11: Bah, comment je peux le savoir, moi ?
8: Ah bah, parce que je vous le dis, que moi, ça m'a mesuré...
11: Ah, parce que vous êtes spécialiste, monsieur.
8: C'est juste de la logique, hein, dans le sens où...
11: La logique de quoi ? Vous avez été contrôlé positif.
8: Oui, mais positif à l'eau, je pense.
11: Positif à l'eau ? Vous faites un écrit, vous expliquez ça.
8: Faites-le vous, plutôt.
11: Non, certainement pas, c'est pas à moi de le faire.
8: Bah, je vous propose, moi, je peux vous...
11: Non, vous me proposez pas, vous me donnez des instructions, limite, là.
8: Bon, bah, dans ce cas, ce que vous faites...
11: Vous me dites pas ce que j'ai à faire.
8: Alors, je vous suggère.
11: Mais, non.
8: Non, mais je vous explique juste ce qu'il faut faire.
11: Il faut que quoi ? Non, mais vous vous prenez pour qui, monsieur ? Qui vous êtes pour me donner des instructions ?
8: Bah, je vous propose.
11: Ah, monsieur, là, vous devenez un petit peu compliqué, là, hein. Ça relève d'une pathologie, monsieur.
8: Alors, peut-être.
11: Peut-être, bah oui.
8: Non, mais peut-être que je suis allergique à l'eau, effectivement. Et
11: d'accord,
8: que c'est ça...
11: Eh ben, parfait. Bah, responsable, mais pas coupable. Et puis, vous avez été saoulé à l'insu de votre plein gré, comme les sportifs.
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12: Accueil service funéraire, bonjour.
5: Bonjour, monsieur.
12: Bonjour.
5: Je suis bien aux pompes funèbres ?
12: Oui, tout à fait, monsieur.
5: Oh, bah, dites-moi, il y a du bruit chez vous. Hein.
12: Oui, effectivement, c'est l'heure du repas.
5: Ah, ouais, oui.
12: C'est pour ça.
5: Ah, oui, oui, oui, j'entends ça. Bah, dites-moi, c'est la bonne ambiance, hein.
12: Voilà, allez-y.
5: Oui. Ça fait du bien.
12: Oui, de souffler un petit peu de temps en temps.
13: Ah, bah oui, vous êtes à table, là, on boit un petit verre pour se détendre, hein.
12: Tout à fait, oui.
13: Ouais. Bon, écoutez, ma femme vient de mourir.
12: Comment ?
13: Ma femme vient de mourir, il y a une heure, là.
12: Alors, ah, d'accord.
13: Mais bon, vous êtes... Oh là, dis-moi, ça, alors, c'est une mobilette, ça ?
12: Je vais prendre... Ah, attendez, je vais aller chercher mon papier, je vais me mettre de l'autre côté.
13: Oui, pas de problème, vous inquiétez pas, voilà. C'est la fête.
12: Vous êtes à quel endroit, monsieur ?
13: Alors, moi, je suis au 2 avenue Maréchal Leclerc. Mais enfin, là, je vais boire un petit verre quand même, parce que... Quelle heure est-il, là ?
12: Il est midi 20.
13: Oh, ben, dites-moi, c'est l'heure de manger, d'être cassé la croûte, quand même.
12: Vous êtes monsieur ?
13: Alors, le tour.
12: D'accord. Et votre épouse est décédée à quel endroit ?
13: Oh, ben, elle est décédée dans la chambre, hein.
12: À votre domicile ?
13: Sur son lit, oui, pas de problème, on est en rez-de-chaussée. Pour vous, c'est tranquille, je crois.
12: Alors, vous êtes à quel endroit ?
13: Alors, nous sommes au 2 avenue Maréchal Leclerc.
12: D'accord.
13: Mais je vous embête, vous êtes en train de casser la croûte, vous avez autre chose à faire, là, quand même.
12: Non, mais je suis permanent, vous inquiétez pas.
13: Oui, bon, enfin, bon, vous étiez en train de manger, là.
12: Donc, c'est Madame Letour, comment ?
13: Je suis désolé. Marie-Josée.
12: Marie-Josée, d'accord.
13: Comme la chanson, vous connaissez, non ?
12: Non.
13: Marie-Josée est mal chaussée.
12: Elle avait quel âge, vous ?
13: Elle enlèvera ses chaussons, on verra bien. Tous ces morpions. Et hop, Marie-Josée, vous connaissez pas ça?
12: J'aimerais mieux vous occuper de votre épouse, si vous voulez.
13: Ah bah oui.
12: Vous allez rester à votre domicile, là, ou vous allez peut-être partir?
13: Je sais pas, parce que il y a quand même une odeur qui me dérange, hein. Est-ce qu'il faut que j'ouvre la fenêtre, d'abord?
12: Non, justement, faut éviter.
13: Ah bon, pourquoi?
12: Bah, pour éviter, de favoriser la décomposition.
13: Ah bah, attendez. Oh bah, mince, alors. Elle s'est levée, dites-moi. Elle était pas morte.
0: Je me reposais.
12: Oh, oui, mais bon, c'est bizarre.
14: Allô. Bonjour madame, c'est bien le supermarché ?
15: Oui, c'est ça.
14: Monsieur Martin, à l'appareil, je suis venu faire des courses chez vous.
15: Oui.
14: Et alors, j'ai acheté de l'eau minérale, il y a un problème.
15: Oui.
14: C'est que dans les bouteilles, il y a l'eau, mais il n'y a pas les minérales.
15: Les minérales.
14: Oui, des minérales. Mon beau-frère m'a expliqué que c'est comme des petits cailloux.
15: Bah là, par exemple, j'ai une bouteille devant moi, c'est marqué au minéral, il n'y a pas de cailloux dedans.
14: Alors, ils sont peut-être au fond, non ?
15: Non, moi je vois rien. Il y a juste des petits trucs blancs.
14: Ah, donc vous avez des cailloux dans vos bouteilles ?
15: Bah, je sais pas si c'est des cailloux, mais c'est comme de la poussière.
14: Ah non, un minéral, ça fait au moins la taille d'un petit rocher.
15: Ah non, bah il y a pas ça dans de l'eau minérale, il y a pas des cailloux dans de l'eau minérale.
14: Donc, s'il y a pas les minérales dedans, c'est que c'est juste de l'eau.
15: Bah je sais pas.
14: Et oui, et moi comment je fais pour récupérer mes minérales ?
15: Je vous passe ma collègue.
16: Bonjour.
14: Bonjour monsieur.
16: Mais c'est quoi que vous appelez, il y a pas les minérales ?
14: Bah j'ai fait toutes les bouteilles une par une, rien du tout.
16: Vous en avez beaucoup de bouteilles ?
14: J'en avais pris 24.
16: OK, donc 4 packs.
14: Ah, vous vous souvenez de moi ?
16: Non.
14: Bah si, vous me dites 4 packs, et effectivement, j'avais pris 4 packs.
16: Bah non, mais 4 packs, ça fait 24 bouteilles.
14: Oui, mais ça, je vous l'avais pas dit qu'il y avait 4 packs.
16: Bah.
14: J'ai juste dit 24 bouteilles.
16: Bah monsieur, 24 bouteilles, ça fait 4 packs de 6.
14: Des packs de 6, ah bah ça non plus, je vous l'avais pas dit.
16: Bah monsieur, vous me dites qu'il y avait 24 bouteilles.
14: Et comme par hasard, vous devinez que ce sont 4 packs, et en plus de 6 bouteilles.
16: Mais c'est pas le hasard, monsieur, c'est du calcul.
14: Alors attendez, je prends ma calculette.
16: Ça fait 16,83, pardon.
14: Comment ça, 16,83 ?
16: Non, je parlais à une dame.
14: Je m'excuse, mais c'est pas du tout le prix que j'ai sur mon ticket.
16: Non, je vous dis, je parle à une cliente.
14: Ah bah, passez-la moi.
16: Mais...
17: Oui ?
14: Ah tiens, bonjour madame la cliente.
17: Non, c'est pas madame, c'est monsieur.
14: Bah, si vous êtes la cliente, vous êtes une dame.
17: C'est qui que vous voulez ?
14: Oh bah écoutez, j'aurais bien aimé avoir le patron, mais...
17: Oui, je suis le patron, oui.
14: D'accord, vous êtes comme qui dirait, patron cliente.
17: Qu'est-ce qu'il n'y a pas dans l'eau ? Il n'y a pas d'eau dans l'eau ?
14: Si, il y a de l'eau dans l'eau, mais il n'y a pas les petits cailloux qu'il devrait y avoir dans l'eau de l'eau.
17: Il n'y a pas de cailloux dans les bouteilles.
14: Ah oui, je vous confirme.
17: Oui.
14: Je les ai toutes vidées dans une passoire, rien, même pas un gravier.
17: Mais pourquoi vous voulez faire passer de l'eau minérale dans une passoire ?
14: Parce que je voulais récupérer les minérales.
17: Mais il n'y a pas... Mais attendez...
14: Et c'est là que je me suis dit, tiens, si ça se trouve, les cailloux sont restés accrochés dans les bouteilles.
17: Je tombe des nues.
14: Donc, j'ai mis les bouteilles dans une marmite.
17: Mais pourquoi ?
14: Bah pour les faire bouillir, comme ça le plastique s'évapore et il reste les cailloux.
17: Oh là là.
14: Eh bah toujours pas de cailloux et ma marmite est fichue.
17: Qu'est-ce que vous voulez ? Dites-moi au final ce que vous voulez.
14: Alors, au final, il faudrait déjà rembourser ma marmite.
17: Mais je ne vous rembourserai pas la marmite, c'est pas moi qui vous ai qui mis l'eau dans les bouteilles.
14: Ah, allô ?
17: Allô, je vous écoute ?
14: Ah bah il m'a mis en attente, je l'entends plus.
17: Non, attendez, Allô ?
14: Ah, allô ?
17: Oui, vous m'entendez ?
14: Là, oui, mais vous m'avez mis en attente.
17: Non, j'appelle au parleur.
14: Ah bah ça y est, il est reparti.
17: Ah, bon sang.
14: Bon sang, allô ?
17: Oui ?
14: Vous m'avez encore mis en attente ?
17: Bah, j'ai mis le haut-parleur, je sais pas, ça a fait un drôle de truc sur le téléphone.
14: Ah, parce que là, vous êtes en haut-parleur ?
17: Oui, je suis à haut-parleur, oui.
14: Eh bah, ben justement, vous me dites que vous êtes à haut-parleur, et pourtant, je ne vous entends plus.
17: Ah, attendez, j'ai fait une mauvaise manip.
14: Bah oui, sinon là, je vous entendrai.
17: Attendez, j'ai coupé ?
14: Ah oui, et pourtant, je vous entends toujours pas.
17: Qu'est-ce que c'est que ces conneries ?
14: Bah, pardon, si c'était des conneries, je vous répondrai quand vous me parlez.
17: T'as déjà vu des cailloux dans l'eau minérale ?
14: Ah, mal raccroché en plus.
17: Oui,
18: alors que la marmite,
17: je rembourse la marmite.
14: Allô ?
17: Oui, c'est qui au téléphone?
8: Bah toujours Monsieur Martin, vous avez pas raccroché.
18: Oui, allô?
8: Ah, bah bonjour monsieur.
18: J'ai reconnu.
8: Comment ça, vous avez reconnu?
18: Je vous écoute à la radio, je sais plus c'est quelle radio, bref. C'est Rire et Chanson, voilà, il y a un client qui est là.
8: Ah, en plus c'est un client qui souffle.
18: Oui.
8: Ah oui, donc tout le monde écoute Rire et Chanson.
18: Apparemment vous écoutez Rire et Chanson.
17: Oui.
18: Bon bah voilà.
8: Eh bah voilà, enfin heureusement pour moi c'était pas le cas de toute l'équipe non plus.
18: Non, c'est pas grave, vous m'avez bien fait rire.
8: Bah écoutez, bonne journée à toute la bande et au revoir monsieur.
18: Voilà, au revoir madame.
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20: La Poste de Brive, Madame Primo, j'écoute.
21: Oui, bonjour madame, c'est la Poste de Brive.
20: Oui.
21: Oui, bonjour. Je ne sais pas si vous m'entendez bien, parce que j'ai un téléphone portatif.
20: Non, c'est bon. Bon. C'est bon.
21: Je vous appelle, je suis étudiant à l'IUT de gestion.
20: Oui.
21: Et on est en examen, alors j'ai pris un téléphone portatif.
20: Mmh.
21: Voilà, on me pose une question sur le courrier et l'entreprise.
20: Oui.
21: Et la question, il me reste 5 minutes pour rendre,
20: oui,
21: rendre la copie. La question, c'est quel est le tarif à 5 francs près d'un paquet pesant 1 kilo, destination New York?
20: Là, là, attendez, je prends mon tarif tout de suite.
22: Posez les copies sur le bureau.
20: En masse.
22: Et vous sortez calmement. De la place, c'est quoi ce téléphone, là?
21: Ben, je suis avec ma mère, là. Allô?
20: Oui,
21: je
20: oui.
21: Je me suis repéré.
20: Oui, j'ai entendu. Bon, mais écoutez, je ne peux pas vous le donner.
22: Téléphone? Allô?
20: Oui.
22: Bonjour, madame.
20: Bonjour, madame, monsieur.
22: Madame de la place.
20: Oui.
22: Vous êtes la maman de Jean-Baptiste.
20: Bien sûr, bien sûr.
22: Ah, c'est un bon élève, hein?
20: Ah ben, j'espère, hein.
22: Mais vous savez quand même qu'il est en examen aujourd'hui.
20: Ben, je voulais savoir comment ça se passait, je pensais que c'était terminé.
22: Ah, non.
20: Ah, alors, excusez-moi d'avoir dérangé, hein.
22: Vous avez appelé votre mère, pourquoi, Jean-Baptiste?
21: Ben, c'est-à-dire que c'est à propos de tonton Lulu, hein, qui peut pas venir, c'est ça,
20: Oui, oui, oui.
21: Samedi?
20: Oui.
22: Allô?
20: Oui.
22: Qu'est-ce qui est arrivé à votre oncle, c'est pas grave?
20: Non, c'est une petite intervention chirurgicale.
22: Ah, il a été opéré?
20: Oui.
22: De quoi?
20: Il a été opéré de la prostate.
22: Ah, ben je comprends mieux, Jean-Baptiste, vous auriez pu me l'expliquer.
21: Ben oui, mais c'était pas facile, quoi, hein, maman?
20: Ben oui.
21: Et alors, les nouvelles, alors, comment il va?
20: Ben écoute, ça s'est bien passé, on attend qu'il se réveille, là, maintenant.
22: Allô?
20: Oui.
22: Il est à l'hôpital?
20: Oui, l'hôpital de Brive, oui.
22: Ah, bon, il est dans quel service?
20: Ben, dans le service d'opération pour la prostate, je sais pas le service, vous savez, on a attendu toute la matinée.
22: Ah oui, évidemment, vous devez être sous le choc.
20: Un petit peu, oui.
22: Oui. Et c'est un monsieur de la place aussi, son nom, alors?
20: Oui, oui, c'est ça, de la place.
22: Lucien, alors, puisqu'il parle de tonton Lulu.
20: Voilà.
22: Ah, d'accord.
20: Voilà.
22: Parce que j'ai un ami qui opère à l'hôpital, justement. Attendez,
20: ah.
22: Si vous voulez, ne quittez pas, hein. Je vais prendre mon téléphone aussi, je vais essayer de vous donner des nouvelles plus fraîches.
20: Ah.
21: Allô?
20: Oui.
21: Il part à son bureau.
20: Ah oui.
21: Allez donc, je vous remercie parce que... vous avez été formidable, hein. Cette histoire de tonton Lulu, moi j'étais mal. J'ai trouvé que ça.
20: C'est n'importe quoi, hein.
22: Allô?
20: Oui.
22: Oui, excusez-moi. Bon, alors, j'ai appelé mon ami à l'hôpital.
20: Oui.
22: Il ne connaît pas de Lucien de la place, hein?
20: Comment ça, il connaît pas de Lucien de la place?
22: Il n'y a pas de Lucien de la place au service de chirurgie.
20: Oh, bah alors là, ça c'est un peu fort, ça. Écoutez, il vient de se faire opérer ce matin, je rêve pas, quand même.
22: Au service du professeur?
20: Bah écoutez, moi, j'ai pas retenu le nom du professeur, hein. J'ai aucune mémoire pour les noms, en plus.
22: Attendez, hein.
21: Oh là là là là.
20: C'est ce bazar.
21: Mais il est en train d'appeler l'hôpital. Apparemment, il a un collègue qui est professeur en chirurgie.
20: Ah ouais, ben, il tombe mal parce que alors, moi, les professeurs, les machins, les trucs, je les connais pas du tout. Hein.
22: Allô?
20: Oui?
22: Bon, je viens de rappeler.
20: Oui?
22: Alors, il y a un Lucien de la place.
20: Ah.
22: Oui, mais alors, madame, excusez-moi, Jean-Baptiste, c'est peut-être pas la circonstance. Hein. Il n'est pas en service de chirurgie.
20: Ah, il est... Ah bon?
22: Il a été transféré, madame, excusez-moi, à l'Institut médico-légal ce matin.
20: Ouais.
21: Oh, c'est pas vrai.
20: Eh oui. Qu'est-ce que tu veux? Je voulais pas te le dire, hein.
21: Pas tonton Lulu.
20: Eh ben oui, mais mon petit...
21: Maman.
20: Oui. Écoute, on se retrouve pour manger à midi. On va manger à midi et puis on en parlera. Tu sais, c'est pas grave.
22: Je suis désolée, madame.
20: Ben oui, mais... Oui, mais enfin, vous auriez pu attendre pour lui dire, quoi. Il est en plein examen, là.
22: Tonton Lulu.
20: Oh, mais mon petit, t'as vu pas dans tous ces états, tu sais.
22: Non, là, c'est bon, le doyen, là, c'est Robert Ledoux.
20: Voilà. Bon, mais écoutez, monsieur, excusez-nous notre émotion, mais je vais récupérer mon fils, hein.
22: Bien, ben, madame, je vous remercie, je vous le repasse.
20: Voilà, excusez-nous, hein.
1: Allô, maman ?
20: Oui, ça va ?
1: Tu m'entends, maman ?
20: Oui.
1: On a échappé belle. Surtout que c'était une blague pour la radio.
20: Oh, l'horreur !
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4: Oui, bonjour.
8: Bonjour, monsieur, c'est bien le magasin de vêtements ?
4: Oui, c'est ça.
8: Monsieur Martin, établissement Martin, on est grossiste en alcool pour les bars et compagnie.
4: Oui.
8: On s'est permis de passer une commande de mignonnettes d'alcool et de canettes de bière qu'on va vous livrer.
4: Pour nous ?
8: Pour le magasin, oui.
4: Qui vous a commandé ça ?
8: C'est mon responsable, monsieur Martin. L'idée, c'est que vous refiliez de l'alcool à vos clients pour relancer l'alcoolisme en France.
4: Je peux pas le faire ça, moi je suis responsable de la boutique, j'ai pas le droit. Hein.
8: Non mais ce sont des mignonnettes, vous voyez, c'est
4: oui,
8: pas
4: mais
8: des...
4: Oui, je sais, mais j'en veux pas.
8: Non mais vous pouvez les glisser discrètement entre deux habits.
4: Ah, non, c'est une boutique grand luxe, vous rendez pas compte. Je peux pas me permettre de mettre des petits trucs d'alcool, ça va pas du tout.
8: Vous avez des sacs ?
4: Oui, mais non, je ne veux pas.
8: Non mais dans le sac, vous mettez les habits, hop, vous glissez une petite canette de bière comme ça dans le sac au fond
4: mais
8: du
4: non,
8: sac avec
4: mais
8: le
4: pas, mais c'est pas jouable quand même, vous rendez pas compte de la clientèle que j'ai. Je peux pas faire un truc comme ça dans un magasin de luxe. C'est impossible.
8: On peut aimer le luxe et la bière, hein, ça n'empêche pas.
4: Bah, vous amenez, mais moi je suis pas sûre que je distribuerai. Hein.
8: Ah oui, c'est ça, vous allez vous les garder.
4: Ah bah non, ce sera jamais payé, hein, je suis désolée. Hein.
8: Ah bah tiens, alors croyez que vous allez boire à l'œil.
4: Ah bah je veux même pas boire du tout, je veux même pas de vos bouteilles.
8: Ça va nous siffler tout le stock et ça croit que ça va pas
4: payer. Mais c'est même pas vrai. Mais qu'est-ce que vous racontez là ? J'ai jamais rien commandé, je vois pas pourquoi je commanderais de l'alcool.
8: Bah, tout simplement pour aider vos clients à boire pendant qu'ils font leur shopping.
4: Franchement, mais faut être débile pour avoir un truc dans une boutique de fringues quand même.
8: Bon, enfin, excusez-moi, vous étiez d'accord, là, si vous changez
4: de... Je n'ai jamais été d'accord.
8: Ah bon, parce que j'ai l'impression que là, vous étiez quand même...
4: Je suis désolée, c'est non, n'assistez pas. Sinon, moi, je porte plainte pour abus quand même, faut pas exagérer.
8: Excusez-moi, mais c'est pas comme ça qu'on va réussir à relancer l'alcoolisme en France.
4: Oh ben non, mais c'est pas comme ça que je vais régler, c'est pas moi qui vais payer de ma poche, alors je suis salarié, faut pas exagérer quand même.
8: Je vois que vous essayez de négocier, donc...
4: Je ne négocie pas, j'ai dit non.
8: Non, mais je suis ouvert à
4: mais
8: tout...
4: Mais je m'en fous, je ne veux pas. C'est bien simple, je ne veux pas, vous avez compris.
8: Non mais si on a un serveur, vous voyez, qui...
4: Mais je n'en veux pas de votre serveur.
8: Non mais attention, un Galux, hein.
4: Mais je m'en fous, je n'en veux pas.
8: Vous voyez ça comme un service rendu aux alcoolistes.
4: Mais c'est pas un service, je n'en veux pas. Je n'en veux pas. Bon sang, mais vous allez comprendre, c'est pas la peine d'assister.
8: Ah, j'ai l'impression qu'on n'est pas loin de se mettre d'accord.
4: N'insistez pas, ça va aller trop loin.
8: Si je vous mets un pack de 12...
4: Je n'en veux pas, je ne veux pas d'alcool dans la boutique, c'est bien simple.
8: Et alors, si dans ce cas, on met un petit stand à l'entrée...
4: Je ne veux pas, merde. Vous comprenez?
8: Non mais vous êtes en train de me négocier, je vois le truc.
4: Je ne veux pas.
8: Eh, je le prends sur moi, on vous offre les sauces.
4: Je n'en veux pas. Je fauche le trottoir, je ne paierai pas, c'est non.
8: Si on vous rajoute les jus d'orange...
4: Je n'en veux pas.
8: Même les sodas?
4: Rien, je n'en veux pas.
8: Bon, alors, dans ce
4: mais
8: cas...
4: Écoutez, moi,
8: non, alors attends, vous savez quoi ?
4: C'est de l'abus de confiance.
8: Alors, dans ce cas, je vous mets un barman
4: non,
8: qui va jongler avec
4: je
8: des...
4: Je ne veux pas, n'assistez pas, bon sang.
8: Non, mais vous savez, les gars qui jonglent
4: je
8: avec...
4: Je ne veux pas.
8: Non, mais si c'est un gars qui jongle avec
4: non,
8: des...
4: Non, je n'en veux pas. Mais merde.
8: Non, mais si je vous rajoute des petits crackers...
4: Je ne veux rien.
8: Des petits biscuits apéritifs.
4: C'est une boutique de luxe, je veux pas un bar devant ma boutique de luxe. Allez vous faire foutre, vous m'énervez.
8: Ah, vous êtes dur en affaires.
4: La merde.
23: Allô ?
24: Allô ?
23: Ah, allô ?
24: Allô ?
23: Oui ?
24: Allô ?
23: Allô ?
24: Ah, oh, il n'entend rien ce qu'on a.
23: Comment ?
24: Allô ?
23: Oui !
24: Hop, hop, hop, il devient de plus en plus sourd, hein.
23: Je vous entends, moi, hein.
24: Allô ?
23: Allô ?
24: Allô ?
23: Oui ?
24: Oui, il n'entend rien, oui, il est sourd, hein.
23: Comment ?
24: Allô ?
23: Allô ?
24: Oh, c'est une catastrophe, c'est de pire en pire. Allô ? On voudrait parler à Gérard, Quin.
23: C'est lui-même.
24: Allô ?
23: C'est lui-même.
24: Oh, mais on entend un pauvre mec ivre mort qui gueule, là, mais on sait pas ce qu'il dit, alors...
23: Oh, le pauvre mec, soyez poli, monsieur, vous êtes un... Non, mais où vous allez ? Vous vous sentez plus, mec ?
24: Allô, c'est la préfecture, l'appareil.
23: Ah. Ah, oui. Oui ?
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4: Bonjour.
8: Bonjour monsieur, c'est le salon de coiffure, c'est ça ?
4: Oui.
8: C'était pour vous prévenir, comme c'est compliqué de se faire ouvrir une ligne fixe, je me suis branché sur votre ligne téléphonique.
4: Comment c'est possible, ça, de se brancher sur la ligne de quelqu'un d'autre ?
8: C'est mon beau-frère qui s'est occupé de tout le branchage, parce qu'il travaille dans le télécommunisme depuis des
4: Mais
8: années.
4: C'est légal votre truc ou pas ? Parce que nous, on n'a pas de forfait illimité.
8: Il faudrait peut-être changer dans ce cas la formule, parce que...
4: Non. Je vois pourquoi on va changer notre forfait alors que tout se passe
8: bien. Comme moi, je reçois aussi vos appels, vous voyez.
4: Non, mais c'est quoi ce bazar-là ? C'est n'importe quoi. Recevoir nos appels, vous n'allez pas gérer nos rendez-vous quand même.
8: Moi, je veux bien prendre vos rendez-vous comme vous
4: non,
8: le proposez.
4: Non, stop, on arrête là. C'est n'importe quoi, ça.
8: Allô ?
3: Oui, c'est quoi ce bazar-là?
8: Ah, bonjour, monsieur.
3: Moi, j'ai eu un appel tout à l'heure, là, il n'y a pas très longtemps. Ça a sonné aussi chez vous.
8: Voilà, ça a sonné. Alors, j'ai voulu décrocher, mais vous avez décroché avant moi.
3: Ça, c'est pas normal.
8: C'était pour vous l'appel ou c'était...
3: Bah, c'était pour nous, mais...
8: Non, parce que si vous décrochez mes appels, effectivement...
3: Non, mais attendez, ils vont rien comprendre, là, les clients, nos clients.
8: Non, mais je leur dis qu'ils se sont trompés, ils rappelleront.
3: Non, mais ça va pas du tout, ça.
8: Dans ce cas, vous dites à vos clientes de laisser sonner un coup, de raccrocher et de rappeler tout de suite. Comme ça, moi, je sais...
3: Non, mais on est à salon de coiffure, nous, ici. On va pas dire à toutes nos clientes, appeler un appel et tout ça. Non, c'est pas normal.
8: Excusez-moi de vous rendre service quand même.
3: Pardon, vous nous rendez service?
8: Je les prends vos rendez-vous si c'est ça qui vous...
3: Ça va pas, non? Vous rigolez là ou quoi? Nos clients, c'est nos clientes, non? Vous n'allez pas prendre nos rendez-vous, non?
8: Bah, s'ils m'appellent.
3: Ah bah non, mais les clients vont plus rien comprendre. Là, on perd des clients.
8: On dit que le premier qui décroche prend le rendez-vous pour l'autre.
3: Non. Alors là, ça, c'est pas normal.
8: Si ça vous embête, vous pouvez peut-être ouvrir une deuxième ligne.
3: Ah non, mais vous rigolez là. C'est à vous de changer votre bazar.
8: Oh bah pourquoi?
3: Bah, parce que vous vous débrouillez.
8: Mon beau-frère, il peut vous rebrancher sur une autre ligne.
3: Non, je suis désolée.
8: Mais non, il vous le fait gratos, ça.
3: Non.
8: Comme
3: non.
8: Ça, moi, j'aurai votre numéro. Vous en aurez un autre.
3: Non, vous, on garde notre numéro.
8: Parce que
3: terminé.
8: Là, il peut vous mettre.
3: Non, vous m'écoutez, d'accord?
8: Sinon, ce qu'on peut faire, les jours impairs, ça sonne chez vous. Et les
3: non,
8: jours...
3: mais ça va. Mais vous rigolez, là, monsieur, là. Non, mais ça va pas, là.
8: Bah non, mais vous voyez, comme ça, on fait un jour sur deux.
3: Non, c'est non. Franchement, vous commencez à me saouler. Votre beau-frère, là, franchement, non. C'est zéro.
8: Comment ça, c'est zéro?
3: Non, mais attendez, là. Vous voulez en plus qu'on change de numéro de téléphone? Nous, on a toutes nos plaquettes, nos numéros de fait dans l'année et tout. Les premiers sont les premiers.
8: Alors oui, mais les deuxièmes sont quand même les deuxièmes.
3: Ah non.
8: Ah bah si.
3: Mais là, attention, arrêtez parce que là, ça va c'est pas aller loin.
8: Non, mais il va vous mettre sur un 08.
3: Non, mais arrêtez là.
8: Alors ça sera légèrement surtaxé.
3: Non, je suis désolée, c'est non. C'est non et c'est non. Et pourquoi nous, on changerait notre numéro de téléphone et pas vous?
8: Bah parce que c'est pas moi qui vais payer un numéro surtaxé quand même.
3: Non, eh ben, vous rigolez là. C'est chez nous là.
8: Vous le faites payer à vos clients, vous voyez, c'est pas.
3: Non, c'est non et c'est non. Attendez, on est deux associés, hein.
8: C'est un peu comme si on était trois maintenant, puisque vous pouvez me considérer.
3: Non.
8: Oh oui, bah alors si vous voulez rien aussi.
3: Arrêtez.
8: Ah, vous avez entendu?
3: Oui, qu'est-ce qu'il y a?
8: Nous avons un double appel. Ne quittez pas.
3: Mais c'est quoi ce truc là?
8: Ah, justement, c'est un client qui voudrait prendre rendez-vous.
3: Non mais arrêtez, le client nous appelle directement.
8: Mais je l'ai en ligne là, je l'ai en ligne.
3: Non, c'est la personne m'appelle directement. Non mais c'est quoi ce bazar là? Non mais attendez.
8: Ah, bah, un autre monsieur, vous êtes l'associé?
6: Oui, alors vous êtes monsieur comment?
8: Monsieur Martin.
6: Oh, c'est bon. C'est encore une blague à la con.
8: Non, pas du tout.
6: Monsieur Martin, c'est rire et chanson. Alors vos conneries, c'est bon.
8: Merci monsieur.
6: Bande de cons.
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10: Allô?
25: Allô Nicole?
10: Oui?
25: Bonjour petite Nicole, c'est Fragiado à l'appareil.
10: Qui?
25: Ben tu n'as pas encore payé ton abonnement?
10: Qui donc vous dites?
25: Fragiado, le journal de l'enfance heureuse. Qu'est-ce que tu as fait cette semaine? Tu as oublié? Tu sais que si tu l'envoies pas avant le 21, tu pourras pas concourir pour le grand concours qui te permettra peut-être de gagner un beau voyage à Disneyland. Alors Nicole?
10: Vous vous trompez complètement là.
25: Non, écoute-moi. Tu t'appelles bien Nicole?
10: Oui.
25: Tu es psychiatre?
10: Oui.
25: Bon, eh bien, tu nous as... Je sais bien, j'ai devant moi le fichier. Je suis nouveau responsable. Je suis étudiant pendant le reste de l'année. Je m'occupe des abonnements de Fragiado pendant les vacances.
10: Oui, mais je suis pas du tout abonné à cette chose-là.
25: Oh, dis-moi, j'ai même devant moi tes derniers résultats pour le grand concours, sondage que tu as donné, Nicole, quand même.
10: Oui.
25: Eh bien, avec les records de saut de la grenouille.
10: Non, pas du tout moi, ça.
25: Dis-moi, tu veux plus le payer? Dis-moi tout de suite.
10: Non, mais je ne suis pas abonnée à cette chose-là.
25: Pourquoi tu ne nous as pas écrit?
10: Mais je ne suis pas du tout abonnée. C'est une... D'abord, qu'est-ce que c'est que cette façon de me tutoyer comme ça? On n'a pas gardé les vaches ensemble. Moi, je ne suis pas du tout abonnée à votre hebdomadaire ou mensuel. Je ne sais pas de quoi il s'agit.
25: Mais quand même, le mensuel de l'enfance heureuse, des 5 à 15 ans.
10: C'est une erreur, hein?
25: Non, écoute, Nicole. Non, moi, je vais encore me faire taper sur les doigts. Je t'ai envoyé pourtant le grand poster de Jean-Luc Lahaye.
10: Mais je suis pas une adolescente.
25: Non, écoute-moi.
10: Ne me tutoyez pas, ça me gêne.
25: Non, bon, excusez-moi. Tu es allée ce week-end au bord de la mer et tu as attrapé un coup de soleil, non? Tu te souviens pas du tout de ce que tu as fait cette année?
10: Non.
25: Nicole, en plus, tu as dit 3,17 m pour la grenouille. T'étais pas loin, t'étais 3,20 m.
10: C'est pas moi. Vous vous trompez, hein? Perdez votre temps, c'est pas moi. Bon, je vous laisse, hein? Au revoir.
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26: Bonjour.
8: Bonjour monsieur, je suis bien au numéro du salon de coiffure?
26: Oui, bien sûr.
8: Docteur Martin à l'appareil, je suis relaxologiste téléphoniste.
26: Oui.
8: Et je vous propose donc des séances de relaxisme au téléphone.
26: Oui.
8: Oui, très bien, c'est parti, prenez une grande inspiration.
26: Excusez-moi, je vous coupe, je n'ai pas compris du tout ce que vous vouliez.
8: Bah, on attaque la séance de relaxologie.
26: Ah non, mais moi je ne veux pas de séance.
8: Allez, expirez tranquillement par les trous de nez. Bah,
26: Non mais mon fils, je raccroche et on n'en parle plus. Hein. Après.
8: Ah non, mais si vous voulez arrêter là, il n'y a pas de problème.
26: C'est pas mon problème, hein, c'est le vôtre. Hein.
8: Ah oui. Bon, en revanche, je suis quand même obligé de vous facturer la séance.
26: Facturer quoi? Mais qu'est-ce que vous me racontez? Facturer quoi?
8: Bah, le relaxisme.
26: Non mais vous me demandez mon numéro de téléphone, je vous dis oui. Et là, vous me dites ah, vous êtes engagé, engagé de quoi?
8: Non, il n'y a pas d'engagement. Vous payez à la séance.
26: Non mais la séance me sera pas facturée parce que entendez bien, je ne payerai rien du tout. Non mais où va-t-on là? J'ai vraiment autre chose à foutre que vos conneries au téléphone. Quoi.
8: J'ai quand même l'impression qu'un petit relaxisme ne vous ferait pas de mal.
26: Mais je me relaxe comme je veux. Par contre, ce genre de conneries comme vous faites toute la journée au téléphone, effectivement, ça me gonfle.
8: Alors, on va faire un exercice de dégonflage.
26: Mais non, mais je m'en fiche, j'ai rien demandé, mais vous avez que ça à foutre de votre journée, je comprends pas là.
8: Excusez-moi de faire mon métier de relaxologue surtout.
26: Non, non, mais c'est juste pas possible. Vous me facturez pas parce que ça va pas le faire du tout. C'est honteux ce que vous faites là, honteux.
8: Allez, on y retourne.
26: Non, mais je m'en fous en fait, vous avez pas compris, je m'en fous de votre
8: écartez truc. Vos doigts de pied d'une dizaine de centimètres les uns des
26: mais
8: autres.
26: Mais je m'en fous de votre truc, vous avez rien fait aujourd'hui au téléphone, qu'est-ce que vous voulez facturer? Vous volez les gens, c'est pas possible.
8: Pardon, mais si vous me coupez toutes les deux secondes, on va pas y arriver.
26: Ah bah non, mais je ne veux pas parce que vous me faites déjà perdre mon temps là.
8: Allez, on se reprend, on essaye de se concentrer.
26: Oui, allô.
8: Bonjour monsieur, donc c'est avec vous la séance?
0: Ah bah non, c'est ma collègue, je sais pas ce qu'elle vous a dit. Mais non, ma patronne ne sera pas d'accord. Elle va ruer dans les brancards, hein, là c'est...
8: Quel rancard? Oh là là, non mais je ne vous propose pas de rancard.
0: Non, j'ai pas dit rancard, j'ai dit brancard monsieur.
8: Je ne pratique que la relaxologie médicale, attention.
0: Ne vous affolez pas.
8: Non,
0: hein,
8: ouais, non,
0: pas
8: parce que là
0: hein.
8: Les trucs olé, très peu pour moi, merci.
0: Non, bah moi non plus hein.
8: Non, parce qu'on se dit le gars est relaxologue, c'est bon, il est open.
0: Ah non, mais vous avez pas du tout compris ce que je vous ai dit, monsieur.
8: J'ai très bien
0: hein.
8: Compris, oui, vous me proposez un rancard, alors
0: que... Ah, pas du tout, je vous ai dit, ma patronne, elle va ruer dans les brancards. Écoutez bien ce que je vous dis.
8: Non, bah, que ce soit avec votre patronne ou avec vous.
0: Non, vous dites des choses que je n'ai pas dit, donc je ne suis pas d'accord, monsieur.
8: C'est moi qui ne suis pas d'accord.
0: Est-ce que je vous ai fait une proposition? Pas du tout. Non, mais vous rigolez, non, mais vous comprenez, je vais retirer le masque, vous allez mieux comprendre. Je vous dis que c'est ma patronne qui va ruer dans les brancards si vous...
8: Ah non, on comprend plus rien, remettez le masque.
0: Voilà.
8: Ah oui, c'est mieux.
0: Ruez dans les brancards. C'est pas, je vous donne un rancard, monsieur. Je sais pas ce que vous allez vous imaginer. Et là, vous êtes dans un salon de coiffure, hein. On part sur un terrain glissant.
8: Écoutez, je vais faire comme si je n'avais pas entendu votre proposition.
0: Ma foi, non. Je ne vous propose pas. Est-ce que vous pouvez répéter mot pour mot ce que je vous ai dit?
8: Oui, vous m'avez dit, est-ce que ça te dirait un petit rancard?
0: Non, moi, je vous ai dit, ma patronne va ruer dans les brancards, monsieur. C'est pas, je vous donne un rancard.
8: Ah, donc maintenant, vous me donnez un brancard?
0: Oui, bon, bah, moi, de toute façon, moi, j'ai autre chose à faire que de temps en temps avec un incompétent.
8: Oh non, alors là non, un con peut-être, mais pétant certainement pas.
26: Qu'est-ce que c'est que ce bordel, monsieur? On vous a rien demandé.
8: Bonjour monsieur, vous êtes le patron?
26: Oui, c'est moi. Qu'est-ce que vous faites avec mon ouvrière, là, lui raconter des conneries? On n'a pas que ça à faire, monsieur. On est en clientèle, là.
8: Oui, mais c'est pas une raison pour ruer dans vos rancards, hein.
26: On n'est pas intéressé, on vous a dit qu'on n'était pas intéressé par votre truc, c'est quoi, là?
8: Ça, alors, c'est du relaxisme, vous allez voir, c'est super.
26: Vous arrêtez tout de suite votre chantier, parce que là, nous, on travaille, on n'a pas que ça à faire de vos conneries, de relaxation, de je sais pas quoi.
8: Qu'est-ce qu'on fait? On cale la prochaine séance tout de suite?
26: Au revoir, monsieur.
2: Allô, oui.
24: Oui, bonjour monsieur. Je suis bien à l'Académie d'art lyrique.
2: Oui, monsieur. Oui.
24: Oui, bonjour la préfecture, là, pareil.
2: Oui, bonjour monsieur.
24: Dites-moi, est-ce que vous auriez un professeur parmi vous de chant ou un chanteur? Je vous explique pourquoi je vous appelle.
2: Oui.
24: Monsieur le préfet de région a 65 ans aujourd'hui.
2: Oui.
24: Donc nous lui souhaitons un tour de rôle. Chaque administration ou chaque école lui souhaite un joyeux anniversaire.
2: Oui.
24: À la manière de l'enseignement qu'elle procure. C'est pour ça qu'on vous appelle, pour savoir si vous auriez eu un professeur de chant sous la main, entre guillemets.
2: Et ça serait pour quelle date?
24: Ah, c'est... Non, mais c'est au téléphone, hein, c'est simplement au téléphone. C'est des surprises qu'on lui fait depuis ce matin.
2: Ah oui.
24: Vous ne chantez pas, vous?
2: Malheureusement, si, je chante, mais j'ai aucune technique.
24: Non, mais ça n'est pas très grave, c'est pour lui chanter joyeux anniversaire, vous voyez, c'est tout. Hein.
2: Ah oui.
24: Hein?
2: Joyeux anniversaire.
24: Voilà, c'est parfait. Je vais vous l'appeler dans le bureau d'à côté, je vais vous passer sa ligne. Donc, oui. Dès que vous l'entendez, vous lui souhaitez un joyeux anniversaire. Hein.
2: Entendu.
24: Je vous remercie.
2: Je vous en prie.
24: Vous pouvez me basculer la ligne de M. le préfet dans son bureau, s'il vous plaît, Jeanne. Merci.
5: Allô?
2: Allô? Joyeux anniversaire. Joyeux anniversaire. De la part de l'Académie internationale d'art lyrique et dramatique. Meilleurs voeux, M. le préfet.
24: Oui, je vous remercie, monsieur, mais malheureusement, ce n'est pas le moment. Je viens d'apprendre le décès de mon épouse.
2: Alors, excusez-moi, monsieur. Excusez-moi. Oui, ça, c'est... Eh oui. Je vous présente, l'Académie vous présente ses plus sincères condoléances et pense beaucoup avec vous dans ces moments si difficiles. Voilà. Monsieur le préfet, mes hommages, mes respects.
24: Ah mais attendez, moi je disais ça pour déconner, hein, évidemment, je croyais que c'était mon copain Pierrot qui m'appelait du musée.
2: Pas du tout.
24: Ah, pardon. Non, ma femme n'est pas morte du tout, hein.
5: Alors, vous me souhaitiez un bon anniversaire?
2: Mais oui, monsieur le préfet.
5: Ah, ben, je vous écoute, alors.
2: Bon anniversaire, monsieur le préfet, et que nos voeux vous accompagnent.
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12: Oui, bonjour.
8: Bonjour, madame. C'est bien le bar?
12: Oui.
8: Je vous appelle pour vous prévenir que je vous ai recruté 3 serveurs.
12: Non, mais il n'y a pas de serveur chez nous.
8: Ah, bah, c'est pour ça que je vous en ai pris, oui.
12: Non, mais ça ne vous intéresse pas.
8: Comment ça ne vous intéresse pas?
12: Non, mais j'ai pas envie d'avoir de serveur ici. J'ai pas de travail pour eux, moi.
8: Non, mais vous trouverez bien un truc,
12: vous voyez. Non. Moi,
8: j'ai pris une période d'essai de 3 mois.
12: Non, mais il n'y a pas de période d'essai, il n'y a rien. Non,
8: vous les mettez direct? Ah, bah, je vais leur dire.
12: Non, mais je
8: suis avec la dame du bar, là.
12: Non, c'est...
8: Elle prend direct en CDI, apparemment.
12: Mais non, mais ça m'intéresse pas. Donc voilà, c'est tout, ça y est, c'est bon, on arrête là. C'est tout, je demande personne.
8: Non, mais c'est pas grave. Moi, je vais passer.
12: Bah, si, c'est grave, si. Mais c'est un bistrot de quartier. Oh là là, mais c'est pénible, hein.
8: Ah bah, excusez-moi de faire bouger la France, excusez-moi de travailler pour l'économisme.
12: Non, mais c'est quoi votre baratin, là? Vous, là, vous m'agacez.
8: Vous êtes ouvert jusqu'à quelle heure?
12: 19h.
8: Ah, parce que moi, j'ai mis jusqu'à 20h.
12: Vous avez raison, je vais rester pour leur beaux yeux, oui.
8: Sinon, vous les laissez sur place, hein, si vous êtes pas obligé de rester.
12: Non, mais c'est bon, allez hop. Vous m'emmerdez, d'accord, ok?
8: Allô?
13: Allô?
8: Ah bah c'est monsieur.
13: Non mais attendez là, j'ai un PMU, c'est un café là.
8: Alors moi j'ai pris 3 serveurs.
13: Bah pourquoi faire, ils vont consommer hein, parce que...
8: Ah bah si vous voulez, ils peuvent aussi consommer hein, du moment que vous les payez.
13: Non mais qui c'est qui vous l'a demandé?
8: C'est mon beau-frère.
13: Comment? Non mais attendez, vous foutez de la gueule du monde là. C'est son beau-frère qui les a recrutés.
14: Allô?
8: Ah, un autre monsieur.
14: Ah non mais attendez, embaucher quoi? On n'a rien fait. Vous les avez ramené personne?
8: Dans ce cas, je vous fais un contre-contrat.
14: Mais on n'a pas à faire un contre-contrat.
8: Bah les contre-contrats de ruptionnage.
14: Mais pas du tout. On n'a jamais dit qu'on voulait contre-contrat. Je veux passer mon mari.
8: Ah merci monsieur.
15: Oui, allô?
8: Oui, c'est madame. Donc, votre collègue me disait qu'elle voulait un contre-contrat.
15: Mon collègue, c'est ma femme.
8: Vous êtes sûr?
15: C'est moi qui est responsable, quand même.
8: Ah, ben, c'est vous qui est responsable, mais c'est moi qui est recruté.
15: De quoi que vous me parlez, là?
8: Des contre-contrats de ruptionnage.
15: Mais qu'est-ce que j'en ai à foutre, mal votre machin, là?
8: Vous avez décidé de ruptionner.
15: Mais je vous ai rien demandé. J'avais pas besoin de contrat, j'ai pas besoin de ruptionner un machin, j'en ai rien à foutre.
8: Ah, ben, si vous ruptionnifiez.
15: C'est vous qui décidez, c'est pas moi, alors.
8: Oui, ah, ben, je sais que c'est moi qui décide.
15: Vous appelez comment, monsieur?
8: Monsieur Martin.
15: Monsieur Martin, de quelle société?
8: Établissement Martin.
15: Établissement Martin d'où? De quelle ville?
8: De Martinville.
15: Ah bah, rue Martin aussi, hein?
8: Oui, absolument. Ah bah, vous connaissez?
15: Oui, vous habitez tous à Martin. Et puis, votre père, c'est Martin.
8: Alors, écoutez, je peux vous le passer? Papa Martin, oui? Il y a la dame du bar qui veut te parler.
15: Non, c'est pas la dame, c'est le monsieur. Je commence à en avoir ras-le-bol.
8: Allô?
15: Oui, allô, oui, c'est moi.
8: Bonjour, c'est Papa Martin à l'appareil, vous voulez me parler?
15: Vous foutez pas de ma gueule, hein?
8: Bah, j'ai mon fils Martin, là, qui vient de me passer la communication.
15: Mais monsieur Martin de Martinville, je m'en fous.
8: Alors, excusez-moi, vous confondez. Martin, c'est mon petit-petit-petit-petit-fils.
15: Oui, mais j'ai rien à foutre, j'en ai rien, j'ai pas besoin de vous.
8: Allô?
16: Oui, bonjour.
8: Oui, bonjour, monsieur.
16: Est-ce que vous ne seriez pas Martin?
8: Quel Martin?
16: Le Martin de la radio.
8: Quelle radio?
16: Rire et chanson.
8: Non, mais pas du tout.
16: Désolée, du coup, je recrute pas en ce moment.
8: Même un blaguiste? Vous n'avez pas besoin d'un blaguiste?
16: Ah, si, ça, on a toujours besoin d'un bon blaguiste.
8: Ah, bah alors très bien, j'arrive.
16: Ok, à tout de suite.
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28: Allô, taxi, bonjour.
29: Allô?
28: Oui, allô?
29: Oui, bonjour, c'est le taxi?
28: Oui.
29: Oh, dites-moi, vous pouvez venir me chercher? Je suis monsieur Lamolle.
28: Il faut venir vous chercher où?
29: Alors là, je suis chez la Georgette.
28: La Georgette qui?
29: Ben, je sais pas qui c'est, moi c'est la dame que j'ai rencontrée hier soir, on l'appelle la Georgette.
28: Ah, et puis elle habite où, cette Georgette?
29: À Lèves.
28: Elle habite à Lèves, la Georgette.
29: Oui, c'est tout ce dont je me souviens.
28: Et c'est quoi ton nom de famille, vous savez pas?
29: Ah non, puis là, je peux... Là, elle est tellement saoule que je peux pas la réveiller. Alors, ça fait un quart d'heure.
28: Ah, et puis vous êtes où, Alain? Vous savez pas?
29: Ben non, c'est une maison un peu isolée.
28: Une maison un peu isolée?
29: C'est pour m'amener chez moi, à la guiche.
28: Ben moi, je veux bien venir vous chercher, mais il faut plus d'explications que ça.
29: Je voulais que je vous la décrive.
28: Ben non, moi, je voudrais savoir où c'est que vous êtes. Qu'est-ce qu'il y a autour de chez vous, là?
29: Il y a un champ, là. Enfin, moi, je suis chez elle, hein.
28: Oui, ben, qu'est-ce qu'il y a là-bas, autour?
29: Il y a un champ, il y a un enclos, là. Il y a la route devant, là, pas loin.
28: Ouais.
29: C'est une dame. Attendez, je vais... Attendez.
28: Vous avez pas un papier d'identité? Vous avez rien?
29: Pouvez-vous réveiller, là-haut? Je dois partir, moi. Faut que j'ai votre adresse.
28: T'as le temps d'aller à la guiche?
29: Réveillez-vous. Oui,
28: il est avec une femme qui est bourrée. Il sait pas comment elle s'appelle.
29: Et réveillez-vous, là.
28: Vous en avez au moins pour 60-70 euros, hein, monsieur?
29: Bah, c'est pas un problème, hein. J'ai fait des économies de prostituée cette nuit, je peux me payer ça. Hein.
28: Ah bon? Bah ouais, mais moi, il me faut une adresse. Elle a pas un sac à main? Elle a pas une adresse? Regardez voir dans son sac à main.
29: Oh non, j'ai jamais fait ça. Hein.
28: Secouez là.
29: Ah, c'est une bonne idée. Je vais la secouer, oui.
28: Allez, pour lui faire du mal.
29: Allez, réveille-toi, réveille-toi.
28: Ça marche?
29: Réveille-toi, bon Dieu, allez.
28: Elle bouge pas?
29: Ah, mon Dieu. Allô?
28: Oui, oui, je vous entends, mais elle est réveillée, là?
29: Elle commence à bouger.
28: Ah, ça y est, ça fait de l'effet?
29: Ah, oh, mon Dieu. Alors, la Georgette, attendez, je vais vous la passer.
28: Où c'est qu'elle habite?
29: Je vous la passe, hein.
28: Ouais.
29: Bah, dis donc, t'aurais pu te réveiller avant, j'ai... Attends, j'ai... Allô?
28: Oui, bonjour, madame.
29: Oui, bonjour, madame.
28: Mais dites donc, monsieur, vous vous foutez de moi ou quoi, là?
29: Comment?
28: Vous êtes le monsieur, vous n'êtes pas la dame, là.
29: Ah, pas du tout.
28: C'est elle qui parle?
29: Ben oui, c'est elle, hein, c'est pas moi, hein, moi je suis à côté d'elle. Hein.
28: Ouais, ouais, non, mais ça va pas, là, je reconnais votre voix, vous la transformez en femme, là.
24: Ah, oui.
28: Ouais, vous êtes qui?
24: C'est Jean-Yves Lafesse de la radio Rire et Chanson, à l'appareil.
28: Oh putain, vous êtes con, hein.
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1: Restaurant. Bonjour.
8: Oui, bonjour madame, je suis bien au routier.
1: Monsieur, oui.
8: Oui, j'aurais besoin d'un itinéraire, s'il vous plaît.
1: Ah mais nous on donne pas des itinéraires comme ça.
8: Bah un routier, c'est le gars qui donne la route.
1: Le truc n'a rien à voir, on fait pas d'itinéraire, nous on n'est pas, je suis pas un GPS moi.
8: Bah est-ce que vous pouvez me passer le GPS, s'il vous plaît?
1: Mais qu'est-ce que vous voulez? Mais je suis pas payé à donner un itinéraire. Il y a personne ici qui vous donne l'itinéraire, on est un restaurant routier. Oh, bah, on donne à manger au chauffeur routier.
8: Passez-moi le responsable routier.
1: Mais si vous voulez, je peux même vous donner le numéro de ma patronne, si vous voulez.
8: Ah, c'est elle qui donne les itinéraires alors.
1: Mais c'est pas, mais appelez-la si vous voulez, mais vous verrez qu'elle vous donnera pas d'itinéraire.
8: Ah bah appelez-la vous.
1: Bah attendez. Y'a pas de souci, je l'appelle moi. Y'a pas de souci. Alors, tac.
8: Je vois le coup de la limitation de la fausse patronne.
1: Non, pas du tout. Mais par contre, ce que je vais faire, c'est que je vais l'appeler, je vais parler devant vous.
8: Je suis sûr que vous êtes en train d'appeler un ami.
1: Mais je vais vous donner le numéro après.
8: Ah bah allez-y, je vous écoute.
1: Oui, bah attendez, je vais l'appeler, y'a pas de souci.
8: Ah.
1: Mais, ouais, Isa, dis-moi, j'ai un monsieur au téléphone. En fait, il m'appelle pour lui faire son itinéraire et je lui dis que on n'est pas fait pour ça, quoi. Ouais, t'as que ça à faire. Donc,
8: Excusez-moi, allô?
1: Oui?
8: Oui, vous faites semblant de parler, là.
1: Alors, attendez, monsieur. Attendez, Isa, deux secondes.
3: Mais moi, je peux pas lui faire ses itinéraires.
1: Bah, voilà.
8: Bon, bah, passez-la-moi.
1: Mais passez-la-moi, comment je vous la passe? Je suis au portable avec.
8: Vous collez le téléphone, peut-être, à l'envers?
1: Eh ben, oh là. Non, mais, elle vous entend pas. C'est mon portable avec un fixe, donc je peux pas...
8: elle n'existe pas.
1: Mais vous savez quoi? Vous passez, regardez. Vous arrêtez au restaurant... Et on va s'expliquer
8: tout. Non, mais vous tentez de sauver le coup, c'est de bonne guerre.
1: Mais vous êtes bête, monsieur, ou quoi?
8: Non, mais le coup de moi aussi, je l'ai fait.
1: Vous savez quoi? Donnez-moi votre numéro de téléphone, et puis on va appeler la gendarmerie, et comme ça, elle va vous rappeler, la gendarmerie.
8: Ah, je sais, c'est vous qui allez faire le gendarme, vous faites semblant.
1: Mais excusez-moi, monsieur, vous êtes bête, ou quoi?
8: Non, mais c'est pas ça.
1: Mais vous avez un grain dans la tête, vous avez un pet dans la tête, vous avez quoi dans la tête, là?
8: Pardon, concernant?
1: Bah, concernant votre cerveau.
8: Rapport, hein?
1: Alors, vous appelez le 05. Vous allez tomber sur ma patronne et vous verrez bien avec elle.
8: Non mais d'accord, je vois bien le truc, c'est vous qui allez décrocher avec une voix de femme. Vous allez
1: faire... Mais oui, mais vous êtes con ou quoi?
4: Allô?
29: Allô, c'est l'électroménager.
4: L'électroménager? Non.
29: Oh madame, ne quittez pas parce que j'ai fait une bêtise, vous m'entendez?
4: Oui.
29: Je suis tombé dans ma machine à laver, vous m'entendez?
4: Vous êtes tombé dans votre machine à laver?
29: Oui.
4: C'est une dame qui est tombée à sa machine à laver, une très grande machine à laver.
17: Allô?
29: Allô, c'est le magasin d'électroménager.
17: Non.
29: Oh, madame, vous pouvez peut-être m'aider. Bonjour, madame. Vous m'entendez bien?
17: Oui.
29: J'habite au 3 rue Romain Rolland.
17: Oui.
29: Je suis une dame âgée.
17: Oui.
29: Je suis montée ce matin, là, tout à l'heure, il y a une heure, sur une chaise pour attraper un paquet de lessive. Vous savez, ce qui était sur une étagère.
17: Oui.
29: Et je suis tombée dans la machine à laver.
17: Oui.
29: Et heureusement, j'ai mon téléphone portable dans la poche de ma blouse.
17: Oui.
29: Et là, je vous appelle parce que je suis coincé dans la machine à laver et la porte s'est fermée.
17: Et comment vous respirez, là?
29: Ben, ça va. Je respire parce que je pense que l'air passe à travers les joints en caoutchouc, hein.
17: Oh.
29: Il y a 3 boutons à l'intérieur de la machine.
17: Oui, non, mais moi... qu'est-ce qu'il y a de marqué?
29: Alors, c'est marqué. Il y a un bouton bleu, un bouton jaune, un bouton rouge. Et c'est marqué « Open ». Exit et on. Lequel j'appuie?
17: Mais c'est que je ne sais pas, moi, parce que...
5: Attendez,
17: bon, surtout pas sur Anne, mais...
5: Ah, Anne, vous m'avez dit ?
17: Non.
5: Ça y est !
17: Non.
5: Oh !
17: Non !
5: Allô !
17: Non, surtout pas, n'appuyez pas sur Anne, je vous ai dit !
5: La machine tourne !
17: Je vous ai dit de pas appuyer sur Anne !
5: Oh !
17: Je vous ai dit de pas appuyer sur Anne ! Je vous ai dit de pas appuyer sur Anne ! Entends ça, elle crie au téléphone, elle a appuyé sur Anne, la machine tourne ! N'appuyez pas, surtout pas sur Anne !
5: Vous m'entendez ?
17: N'appuyez surtout pas sur Anne, je vous ai dit ! Écoutez, je m'habille, je vais voir le réparateur et on vient vous voir.
5: Je suis en train de tourner à toute vitesse.
17: Oh, je suis en train de tourner à toute vitesse, mais qu'est-ce que c'est que ça? J'arrive, je vais voir le réparateur.
5: Non, attendez. Je suis en train de tourner à toute vitesse et c'est très désagréable.
17: Oh, mais écoutez, mais qu'est-ce que c'est que ça? C'est une histoire de fou, ça. Je sais où est le réparateur, je perds pas de temps.
5: Écoutez-moi, allons, ça s'arrête.
17: Écoutez.
5: Allez, ça s'arrête.
17: Ça s'arrête, je vais voir le réparateur.
5: Non, mais arrêtez, ça y est, ça s'arrête, c'est bon.
17: Bon, mais je vais voir le réparateur.
5: Ah, ben il y a mon mari qui arrive.
17: Mais son mari vient d'arriver.
5: Qu'est-ce que tu fais là-dedans, toi?
17: Mais qu'est-ce que... Vous êtes là, monsieur?
5: Allô?
17: Oui.
5: Bonjour, madame, excusez-moi, je prends le téléphone parce qu'il y a ma femme qui est toute retournée, ses cheveux qui sont complètement retournés, elle sort de la machine à laver.
17: Elle m'a téléphoné, je sais pas comment elle a atterri chez moi, comme quoi elle était tombée dans la machine à laver. Elle est sortie?
5: Elle est en train de sortir, mais elle a un caleçon sur le nez.
17: Elle a un caleçon sur le nez?
5: Ben oui, comment ça se fait?
17: Mais écoutez, je sais pas, mais c'est une histoire de fou, ça!
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7: Bonjour.
8: Bonjour monsieur, c'est bien la pizzeria?
7: Oui.
8: Monsieur Martin, association Martin pour la durabilité énergétique.
7: Oui.
8: Je vais venir vous démonter le four.
7: De quoi vous me parlez? Vous venez démonter quoi?
8: Le four à pizza.
7: Bah.
8: Dans le cadre de la transition électroboiseuse, on remplace l'électrique par le bois.
7: Mais qu'est-ce que c'est la transition? Mais je vous ai rien demandé monsieur.
8: Pas besoin, je m'occupe de tout. On remplace le four électrique par un four à bois.
7: Mais vous êtes fou monsieur ou quoi? Mais de quel droit vous faites ça? Mais vous rêvez non?
8: Vous inquiétez pas, j'ai tout prévu. Pour le chauffage, je vais vous installer des brasero.
7: Bras zéro, non mais vous êtes fou, non?
8: Bah, à partir du moment où vous aurez un four à bois, de toute façon.
7: Non mais oh, arrêtez là!
10: Allô?
8: Bonjour madame.
10: Qui, pourquoi, qui vous êtes?
8: Association Martin pour la durabilité énergétique.
10: De quoi?
8: Donc, je vais vous installer votre four à bois.
10: Qu'est-ce que vous me racontez là? Moi, j'ai eu aucune intention de passer au four à bois. Hein. Ça fait 24 ans que je travaille en électrique.
8: Ah, ben 24 ans, effectivement, il est temps, non?
10: Comment ça, il est temps? Mais vous rigolez ou quoi? Vous imaginez ce que ça veut dire le bois? Je travaille en électrique depuis 25 ans, je vois pas pourquoi vous me le retirez aujourd'hui, c'est un bon four. Qu'est-ce que c'est cette histoire?
8: Alors, j'ai pas tout compris dans cette phrase, mais sachez que ça fait 26 ans que j'installe des fours à bois. Et si le gouvernement dit qu'il faut économiser l'électricité.
10: Non, mais le gouvernement, il va pas m'imposer de mettre un four à bois alors que je travaille en électrique depuis des années.
8: Bah, à partir du moment où vous avez fait une demande de transition.
10: J'ai pas fait de demande, j'ai rien fait de demande du tout, mon monsieur.
8: Oui, pardon, alors à partir du moment effectivement, où nous avons fait la demande pour vous.
10: Qui a fait la demande?
8: Bah, moi.
10: Vous n'allez pas décider pour moi ce que je dois faire. Vous me laissez ça tranquille, le four à bois, vous le ramenez, vous faites ce que vous voulez avec.
8: Bah, je le ramène, il est à votre nom.
10: Comment ça, il est à mon nom? J'ai rien demandé, moi.
8: Non, mais c'était plus simple que je le mette directement à votre nom.
10: Non, mais me cassez pas les couilles, là. Qu'est-ce que vous me foutez, un four à bois? J'ai jamais demandé de four à bois. Allez vous faire foutre avec votre four à bois, moi j'ai jamais demandé de four à bois, là. C'est quoi cette histoire, là? D'abord, j'ai pas de bois. Comment je fais?
8: Ah non, mais vous aurez du bois livré avec votre four, c'est prévu.
10: Mais je veux pas de four, j'ai jamais commandé de four, moi.
8: En plus, ça vous servira aussi pour les brasero.
18: J'en ai rien à faire. Je suis la gérante de là, vous ne mettrez rien dans la pizzeria.
8: Bonjour monsieur, pardon, mais vu que vous renoncez à l'électrique.
18: Mais je renonce pas à l'électrique, c'est quoi ces conneries?
8: Bah, c'est ce que je dis depuis tout à l'heure. Vu que vous êtes en transition électroboiseuse.
18: Mais je suis pas du tout à ça. J'ai commandé un four, je viens de l'acheter hier à 4000 euros, je n'ai rien commandé d'autre.
8: Ah, et bah celui-là, vous pouvez le revendre.
18: Non.
8: Monsieur, profitez-en pour vous débarrasser de votre vieux four.
18: Non, non, mais c'est pas vieux four, il est d'hier.
8: Oui, bah vous m'avez dit quoi? 4000 euros? Si vous voulez, je le reprends à 400.
18: Mais vous m'écoutez quand je vous parle?
8: Pardon, mais vu les économies d'énergie que vous allez faire.
18: J'en ai rien à foutre des économies d'énergie, c'est moi qui paye ça. J'en ai un qui? J'en ai rien à foutre d'avoir ce four à bois, moi. J'ai même pas allumé le feu. Je suis en électrique, tout est en électrique chez moi.
8: Alors tout, sauf le four à bois.
18: Non, non.
8: Le chauffage au brasero aussi.
18: J'en veux pas.
8: Alors je précise qu'avec les brasero, le charbon est offert.
18: Non, mais j'en ai rien à foutre que le charbon soit offert. Je travaille pas la mine, monsieur. Je fais des pizzas.
8: Et pour chauffer la salle, vous faites comment?
18: Stop, arrêtez de me casser les couilles. J'en ai rien à foutre du four. En fait, je suis pas amoureuse de four, vous le savez ça? Ça sert à rien, là, vous êtes en train de m'agacer. Donc, il vient de même pas livrer le four parce qu'il va prendre la porte et j'appelle le flic, c'est clair?
8: D'accord, mais ça me dit pas ce qu'on fait de vos brasero.
18: Mais j'en ai rien à foutre de vos brasero, j'ai pas de terrasse. Vous voulez que j'aille tout, vos brasero?
8: Ah, mais à l'intérieur, c'est pour chauffer à l'intérieur.
18: Mais bien sûr. Et puis quoi encore?
8: Alors, et puis quoi encore? Pour la lumière, je vais vous mettre des bougies.
18: Oui, bien sûr. Des bougies, je vais faire un feu de camp aussi au milieu, non?
8: Non. Le feu de camp en intérieur, c'est pas recommandé.
18: Je veux pas votre merde.
8: En revanche, je peux vous mettre une éolienne dans la pizzeria.
18: Rien à foutre, mais bien sûr, une éolienne et mon pied au cul, tu le veux aussi?
8: Ouais, voilà, alors on essaye de dépanner les gens.
18: Rien du tout, tout. Vous dépannez rien du tout. Vous êtes des ardasses, vous me faites chier. Ça commence à me gonfler, là.
8: Pardon, hein, mais quand on veut un minimum faire des efforts pour la planète...
18: Mais j'en ai rien à foutre, j'ai pas besoin de vous, avec le charbon, non mais bien sûr.
8: Hein. Vous mets les bougies, quand même ?
18: Non, non, je vous mettais rien du tout.
8: Vous savez quoi ? Je vous les mets quand même, c'est pour moi, c'est cadeau.
18: Vous me cassez les couilles, vous êtes vraiment un brûleur.
8: Un brûleur, alors ça, faut que je vérifie si je
18: mets... Oui, vous êtes un brûleur, ben non, vous venez là, y a pas de souci. C'est les flics, je vais m'occuper de vous, c'est clair ?
8: Pardon, mais la dame que j'avais juste avant vous était quand même vachement plus sympa. Hein.
10: Allez vous faire foutre !
8: Ah, pardon, j'ai rien dit.
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2: Allô ?
11: Oui, bonjour madame.
2: Bonjour.
11: Madame Latruffe ?
2: Oui.
11: Oui, bonjour, c'est la mairie à l'appareil.
2: Oui.
11: Le service de l'état civil.
2: Oui.
11: Je disais à monsieur le maire qu'il y avait une madame Latruffe qui habitait au 6 rue Gange.
2: Oui, c'est moi.
11: Voilà, et monsieur le maire ne voulait pas me croire.
2: Et alors ?
11: Bah parce que, vous savez, monsieur le maire a beaucoup de travail, il est toujours sous pression. Alors on essaie toujours de le faire un peu rire.
2: Hein. Ah bon ?
11: Évidemment, quand il a su qu'il y avait une madame Latruffe... Ça lui a fait du bien parce qu'il riait, mais aux anges. On aurait dit un bébé.
2: Ah bon ?
11: Voilà, je vais vous le passer. Monsieur le maire, c'est madame Latruffe. Oh, mais non, ça n'est pas possible. Ça n'existe pas. Allô ?
2: Allô, bonjour, monsieur le maire.
11: Bonjour, madame. Je ne vous dérange pas ?
2: Non, non, du tout.
11: Alors, comment vous appelez-vous ?
2: Je m'appelle madame Latruffe. L-A-T-R-U-2-F-E. Mais ça vous fait rire ?
11: Il est plié de rire.
2: Oui.
11: Il est en train de s'étouffer, là.
2: Ah bon, il s'étouffe.
11: Arrêtez, monsieur le maire.
2: Bon,
11: monsieur allez. Le maire, attention, attention, monsieur le maire, parce que là, vous allez vous faire mal.
2: Allô ?
11: Il a fait un malaise.
2: Hein ? Il a fait un malaise ?
11: Il a fait un malaise à cause de vous, madame.
2: Comment ?
11: Il a fait un malaise à cause de vous.
2: Ah ben, je m'en fous, moi, qu'il ait fait un malaise. Pour savoir comment je m'appelle, bon ben, je m'appelle madame Latruffe. Et c'est tout, hein.
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19: Allô ?
8: Oui, bonjour monsieur.
19: Oui, bonjour madame.
8: Non, moi c'est monsieur. Hein.
19: Monsieur.
8: Monsieur Martin à l'appareil, service technologiste des établissements Martin Marketing.
19: Oui.
8: Juste pour vous prévenir, j'ai basculé votre numéro, il passe en numéro surtaxifié.
19: Comment ça, il passe en quoi ?
8: En surtaxifié, c'est-à-dire que les gens qui vous appellent payent maintenant un surtaxage.
19: Et vous n'avez pas le droit de me mettre en surtaxage comme ça sans me prévenir, attendez.
8: Justement, c'est pour ça que je vous préviens.
19: Mais
8: attendez, je crois que vous avez un problème de réseau parce que ça coupe quand vous parlez.
19: Non, mais c'est pas... Moi, je vous ai rien demandé de changer ma ligne.
8: Ah non, mais je la change pas, c'est juste qu'elle passe en surtaxage.
19: Non, non, je ne veux pas de surtaxage.
8: Eh, après, ça peut aussi vous faire une petite enveloppe, si vous voyez ce que je veux dire.
19: Non, non, non, non, non, non, il en est pas question.
8: Ah si, comptez sur moi, il en est question.
19: Non, non, non, non, il en est pas question.
8: Bon, il en est moyennement question, disons.
19: Non, pas question.
8: Un petit peu question.
19: Pas question du tout, et on va s'expliquer.
8: Ah bah moi, je vous explique. On fait 50-50 sur les bénéfices.
19: Non, il n'y a pas de 50-50.
8: Ok, mais on peut dire qu'il en est question quand même.
19: Il en est pas question.
8: Ah, je me doutais.
19: Et que je ne sache pas que vous touchez à ma ligne en surtaxage.
8: Et si dans ce cas je vous fais un surtaxisme ?
19: Comment ? C'est toi.
8: Ah bah si je me tais, je peux pas vous répondre.
19: Non, c'est pas à vous que j'en ai.
8: Ok, donc on disait quoi ? C'est bon, c'est ça ?
19: Non, c'est non.
8: Oh, il me semble qu'il est un peu question que ce soit oui quand même.
19: C'est non, vous avez bien entendu ? Rien à foutre.
8: Bah oui, mais alors faudrait me faire un petit compensage financier rapport à ce que vous m'empêchez de gagner dans ce cas.
19: Non, mais puis quoi ? Vous avez ça joué où, monsieur ?
8: Oh là, encore un problème de réseau, on dirait que ça vous rajoute des syllabes.
19: Bon, attendez,
8: Oui ?
20: C'est quoi cet envahissement ?
8: Eh bonjour madame.
20: C'est quoi cet envahissement ?
8: C'est une exclusivité Martin Marketing. On a surtaxifié votre ligne, comme ça les gens qui vous appellent payent en même temps un surtaxage. Voilà, comme vous dites.
20: Vu que vous appelez votre service commercial, vous arrêtez tout ça ?
8: Bah oui, mais alors là...
20: Il n'y a pas de oui, mais alors là, déjà d'une, on n'est pas prévenu.
8: D'accord, et de deux ?
20: Et de deux, on met devant le fait accompli.
8: Bah, et de trois, c'est logique, vu qu'on vous a pas prévenu.
20: Non, non, non, mais...
8: Bah si.
20: Parce qu'aujourd'hui, la famille qui appelle ma femme, qui reste une demi-heure au téléphone,
8: oui.
20: Ces gens-là, ils vont payer combien ?
8: Facile, c'est 5 euros la minute, donc ça fait 150 euros la demi-heure.
20: Non, mais vous allez où, là ? Vous allez où, là ?
8: Ah bah nulle part, là, je reste au bureau, hein.
20: Non, non, non, mais je me demande où vous allez, là.
8: Ah non, mais j'ai pas besoin de me déplacer, je fais tout en télétravail.
20: Non, mais où votre entreprise va ?
8: Ah bah pareil, mon entreprise, elle bouge pas, établissement Martin, on reste à Martinville.
20: Ouais, d'accord, ouais, j'ai compris.
8: Concernant...
20: C'est
8: un cas,
20: ouais.
8: C'est un caca, c'est un nunu.
20: Ouais, c'est un canula, ouais.
8: Oui, c'est ça, bienvenue, ça s'appelle l'appel trop con.
20: Non, mais oui, je vous écoute.
8: Ah, en plus, ah bah bravo.
20: Ouais. Allez, à bientôt sur RR Chanson.
8: Quand vous voulez, on est là tous les jours.
20: Okay.
8: Au revoir, madame.
20: Au revoir, oui, au revoir, madame.
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12: voyez.
13: Oui, bonjour, monsieur.
11: C'est la mairie.
12: Oui, monsieur.
13: Oui, bonjour, monsieur. Robert Ledoux à l'appareil, champion du monde de coup de fil le plus court. Alors, ça fait combien de... Ah, ben là, je crois que j'ai gagné.
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16: Oui, SPA, bonjour.
8: Bonjour, monsieur. C'est bien la SPA ?
16: C'est bien ça, oui.
8: D'accord, super. Parce que j'ai monté une association de chasseurs. Je vous ai déclaré comme siège de l'association. J'ai mis votre numéro et je voulais...
16: Vous avez... Avant mettre notre siège, vous avez... Qui vous a donné cette autorisation ?
8: Ah ben c'est moi, parce que c'est moi le président de la société de chasse.
16: Oui, mais enfin, là, je vais prendre vos coordonnées, puis là, il va falloir faire ça avec la directrice, hein, monsieur. Donc, monsieur ?
8: Monsieur Martin.
16: Alors, monsieur Martin, votre numéro de téléphone ?
8: Alors, mon numéro, c'est le vôtre, étant donné que je l'ai déposé comme étant le mien.
16: Ah oui, non, mais il faut que la directrice puisse vous joindre, hein, monsieur.
8: Eh ben, elle peut me laisser un message à votre numéro.
16: Non, monsieur, attendez.
8: Bon, écoutez, en attendant, je vais...

0: où je vais m'installer.
1: Mais non, mais nous on a un siège derrière, vous pouvez pas prendre notre bâtiment comme ça. Enfin, je sais pas, faut pas être bête pour pas comprendre. Ça c'est interdit, c'est comme si que moi je vais faire un papier puis je me dis bon, je vais aller vivre chez vous pendant autant de temps.
0: C'est surtout comme si que j'ai eu l'idée avant et que j'ai déjà fait tous les faux papiers nécessaires. Et donc
1: bah, vous pouvez pas monsieur faire des faux papiers du siège. Vous pouvez pas faire des faux papiers du siège comme ça.
0: Ah bah c'est pas compliqué, hein. Il suffit d'imprimer un papier avec l'ordinateur.
1: Vous ne pouvez pas faire des faux.
0: Bah, ce qu'il y a, c'est que sinon, ils ne voulaient pas changer dans les annuaires, ils ne voulaient pas changer votre nom.
1: Et pourquoi vous avez changé notre nom dans l'annuaire?
0: Eh bah, bien, pour rajouter Amicale des chasseurs.
1: Amicale des chasseurs, mais c'est pas possible.
0: Bah si, maintenant vous vous appelez la SPADC, c'est-à-dire Société Protectrice de l'Amicale des Chasseurs.
1: Mais Société Protectrice et Amicale des Chasseurs. Mais c'est impossible, vous vous rendez compte que l'image que vous allez donner à la SPA, on est là pour aider les animaux, pour aider les personnes aussi en difficulté.
0: Eh bah, bien, considérez qu'on est des chasseurs en difficulté.
1: Bah non, vous n'êtes pas des chasseurs en difficulté, vous. Voilà. Quittez pas.
2: Bonjour.
0: Oui, bonjour monsieur.
2: De quoi? Pourquoi vous déclarez ça le propre chef? Vous demandez l'autorisation à qui, vous? Je suis pas d'accord. Moi, je suis la directrice, donc vous m'enlevez ça tout de suite.
0: Oui, mais alors là, vous êtes sympa, parce que si je dois tout refaire maintenant...
2: Non, mais vous foutez des gueules ou quoi, là, sans déconner? Vous venez pas me faire chier ici avec vos collègues de chasse, etc. Vous venez pas ici, c'est tout.
0: Bon, enfin, mes collègues de chasse étant un petit peu vos collègues de chasse aussi...
2: Vous n'êtes pas collègues, vous m'apparentez pas à vous. J'ai rien à voir avec vous, ni de près, ni de loin. J'ai autre chose à foutre.
0: Allô?
3: Vous
0: n'avez pas raccroché, ça faisait longtemps. Alors, le connard vous fait dire qu'il vous entend.
4: Bonjour.
5: Oui, bonjour madame, c'est la pharmacie.
4: Oui.
5: Oui, bonjour madame Le Dur, à l'appareil.
4: Oui.
5: Moi, j'ai fait la liste des courses, là, je dois aller faire mes courses. Mon mari m'a rajouté de passer à la pharmacie, mais j'arrive pas à bien lire ce qu'il a écrit.
4: Préservision, c'est pour les yeux?
5: Non.
4: Qu'est-ce que c'est que ça? Je connais pas.
5: Ou c'est un préservatif?
4: C'est pas préservision plutôt?
5: Non, c'est préservatif.
4: Ah ben oui. Alors. Bah là, ce préservatif, là, c'est des préservatifs. C'est qui a marqué ça?
5: C'est mon mari, mais je sais pas ce que c'est. C'est un médicament?
4: Un médicament? Bah non, les préservatifs, c'est pour les rapports sexuels.
5: Comment?
4: C'est pour les rapports sexuels, les préservatifs.
5: Oh, mais il y a longtemps que je fais plus la chose, moi.
4: Mais je sais pas, qu'est-ce qu'il a voulu marquer, alors?
5: Je vais l'appeler, il a dû prendre son portable.
4: Oui, bah appelez-le, voyez avec lui, ouais.
5: Oui, merci, madame.
4: Je vous en prie. Au revoir.
5: Au revoir, madame.
6: Allô?
7: Allô?
6: Oui, bonjour.
7: Oui, bonjour, monsieur. C'est la pharmacie?
6: Oui.
7: Oui, bonjour. Je pourrais avoir la personne qui vient d'avoir madame Le Dur au téléphone dans votre pharmacie?
6: Ah, non, je vous demande tout de suite.
7: Merci.
6: Il y a eu madame Le Dur ou madame Le Dur au téléphone?
4: Oui.
7: Oui, bonjour madame.
4: Bonjour monsieur.
7: Monsieur Le Dur à l'appareil.
4: Oui.
7: Oh là là, gros souci, là, ma femme vient de m'appeler pour me dire que vous l'avez eu au téléphone. Elle vous a appelé, je crois.
4: Oui.
7: Et elle a vu pour les préservatifs, elle vous a appelé?
4: Oui, tout à fait.
7: Qu'est-ce que vous lui avez dit?
4: Bah, je lui ai dit que c'était pour des rapports sexuels.
7: Oh mon Dieu.
4: Ah oui?
7: Oh là là.
4: Parce qu'elle a demandé pourquoi c'était?
7: Bah oui, mais alors là, ça va faire un drame, ça.
4: Ah ouais? Bah oui, je comprends bien, mais ouais. Oh. Bah, parce que, mais vous lui avez fait une liste pour qu'elle achète ça?
7: Non, j'ai rajouté juste ça dans sa liste des courses ce matin. Moi, je pensais pas que vous lui auriez dit, quoi. Moi, j'avais rajouté ça subrepticement, comme on dit, quoi. Hein.
4: Ah ouais, je suis désolée, hein, mais...
7: Bon, écoutez, si elle vous rappelle, pouvez-vous lui dire que je ne sais pas que c'est un médicament pour la prostate ou quelque chose comme ça?
4: D'accord.
7: Oh, vous êtes gentil, si vous
4: pouvez. Je vous en prie, non, mais c'est vrai que, bah ouais, c'est délicat, là.
7: Bah oui, parce que, bon, j'ai...
4: Ouais, non, mais je comprends bien, ouais. Bon, je comprends bien.
7: Ça fait longtemps qu'on n'a plus de... Alors, il a fallu que je me débrouille avec quelqu'un d'autre, comme on dit, mais bon.
4: Ouais. Par contre, il faut lui donner quelque chose ou...
7: Ah bah oui, j'ai besoin d'une grande boîte. C'est des boîtes de 20, je crois, ou 24, je sais pas.
4: Ouais, mais elle va regarder. Comment elle va certainement regarder sur la boîte.
7: Vous croyez?
4: Oh ouais. Oh. Là, je crois que c'est prendre des risques, hein, quand même. Oh.
7: Et si vous dites que c'est un somnifère?
4: Ouais, Mais elle va regarder, non?
7: Non, mais oui, c'est un cap, vous dites que c'est qu'on se met ça sur le nez pour empêcher de ronfler.
4: Oh là là.

0: Oh, j'arriverai pas à mentir comme ça, monsieur. Hein.
1: Oh, si. Vous allez trouver sûrement.
0: Ben, écoutez, je vais voir. Hein.
1: Merci beaucoup.
0: Ben oui, désolé hein, pour la gaffe, mais c'est vrai que là... Parce qu'elle n'arrivait pas à lire, en fait.
1: Ben oui, j'avais pas bien écrit intentionnellement.
0: Ouais.
1: Vous voyez ?
0: Ben, j'espère qu'elle va pas lire. Si elle lit sur la boîte...
1: Ouais, mais elle a une vue très basse. Hein.
0: D'accord. Une boîte de 24 qu'il faut ?
1: S'il vous plaît, oui.
0: D'accord.
1: Avec le petit réservoir.
0: Très bien. Bon, ben, on s'en occupe. On fait au mieux, alors,
1: oh,
0: monsieur.
1: Vous êtes gentil. Merci beaucoup.
0: Merci. Au revoir.
1: Au revoir, madame.
0: Allô ?
1: Allô ?
0: Oui ?
1: Oui, bonjour, c'est la pharmacie ?
0: Oui, c'est la pharmacie, madame.
1: Ah, c'est vous que j'ai eu tout à l'heure ?
0: Oui, madame Ledu ?
1: Oui.
0: Oui, c'est moi que vous avez eu tout à l'heure, oui.
1: Alors,
0: vous avez eu de votre mari au téléphone ?
1: Oui.
0: Oui, alors dites-moi.
1: Ben, j'ai pas compris ce qu'il m'a dit.
0: Ah.
1: Mais il m'a dit de venir les prendre assez vite.
0: D'accord.
1: C'est quoi, alors ? Vous avez trouvé ce que c'est ?
0: On va regarder, venez avec le papier, on arrivera à lire, nous. On arrivera à lire.
1: Non, c'est des préservatifs, il m'a dit.
0: D'accord, je regarde. Je tape à mon ordinateur. D'accord.
1: Alors, qu'est-ce que c'est ?
0: C'est un médicament pour la prostate. C'est pour sa prostate, hein, monsieur. C'est ça. On a trouvé, là.
1: Qu'est-ce qu'il a, mon mari, à sa prostate ? Vous me faites peur.
0: Oh, mais non, vous inquiétez pas, c'est rien du tout, madame. Non, ne vous inquiétez pas. Il n'y a pas de souci, là.
1: Oh mon Dieu!
0: Non, ne vous inquiétez pas!
1: Mais alors, c'est quoi? C'est des dragées, des suppositoires, des cachets, c'est quoi?
0: C'est des comprimés!
1: Ça se met dans l'eau?
0: Oui, mais il se débrouillera, il connaît, je pense, hein!
1: C'est la première fois que je vois ça!
0: Ah ouais, d'accord! Non, mais je pense qu'il connaît, hein! Ah oui!
1: Les préservatifs, hein?
0: Oui, c'est ça, madame!
1: Ah bah attendez, j'ai le dictionnaire!
0: Oui, mais vous trouverez pas dans ce dictionnaire-là!
1: Alors, préservatifs! Préservatif masculin,
0: l'homme... Ah oui, mais ça, c'est ce que je vous ai dit tout à l'heure. Je me suis trompée, c'est pour les rapports sexuels. Ça n'a rien à voir.
1: Si c'est marqué langue vulgaire, capote anglaise, qu'est-ce que c'est que ça, une capote...
0: Non, mais c'est pas ça, madame.
1: C'est une maladie anglaise ?
0: Non, pas du tout.
1: Oh, mon Dieu.
0: Mais non, ne vous inquiétez pas.
1: Pourtant, il n'a pas attrapé de maladie en Angleterre, il n'est jamais allé...
0: Non.
1: Oh, mon Dieu, mais oui, il a serré la main à un Anglais l'autre jour.
0: Mais non.
1: Si. Oh, mon Dieu!
0: Mais non, ne vous inquiétez pas, c'est rien du tout. Là, c'est ce que vous lisez, là, c'est dans le dictionnaire. Mais nous, on a un autre dictionnaire, c'est pour les médicaments, ça n'a rien à voir.
1: Ah, bon, bah, vous me rassurez.
0: Ouais, non.
1: Parce que j'espère qu'il pourra continuer quand même à vivre.
0: Mais oui, mais bien sûr, non, mais il est pas
1: malade. À être heureux et à faire l'amour avec la concierge, parce que ça lui fait du bien, vous savez.
0: Ah, bon,
1: Je dis rien parce qu'il a un certain âge et il faut qu'il en profite. Vous pensez qu'il pourra continuer avec la concierge parce que c'est une belle histoire, leur histoire?
0: Ah, je ne sais pas.
1: J'espère simplement qu'il se protégera bien.
0: Oui, voilà. Oui. Ouais. Vous passez à la pharmacie tantôt et puis on vous donnera ça.
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4: Allô?
5: Oui, bonjour monsieur. L'inspection d'académie à l'appareil.
4: Oui.
5: Nous sommes bien à l'école privée de garçons.
4: Oui.
5: Ah, très bien. Je vais vous passer l'inspecteur d'académie. Hein.
4: Si.
5: Inspecteur. Il y a deux communications pour vous. Il y a l'école privée de garçons et votre neveu. Mon neveu. Laissez-moi tout seul. Hein. Refermez la porte, merci. Mon neveu et l'école. Très bien. Je vous remercie. Allô?
4: Allô, oui.
5: Mais t'es fou de m'appeler là.
4: Excusez-moi.
5: Tu veux que j'ai des histoires ou quoi?
4: Excusez-moi, je ne suis pas votre neveu, monsieur. Bon. Je suis l'école privée de garçons, hein. Oui. Excusez-moi, monsieur l'inspecteur.
5: Bon, dis-moi très rapidement. Ce soir, je ne peux pas venir te chercher.
4: Non.
5: Attends, je prends. Ne quitte pas, je prends mon calepin.
4: Excusez-moi, monsieur l'inspecteur. Je suis désolé, vous me prenez pour votre neveu et je suis le directeur de l'école privée, monsieur l'inspecteur.
5: Alors, écoute bien jusqu'au bout ce que je vais te dire, parce que je ne veux pas que l'autre entende. Figure, imagine le scandale si ça savait.
4: Mais oui, mais excusez-moi, monsieur l'inspecteur, je suis désolé. S'il vous plaît, hein, ne continuez pas, je ne suis pas votre neveu, monsieur l'inspecteur.
5: Écoute-moi bien, je suis sur une autre ligne, il faut que je parle avec le directeur d'une école privée.
4: Ben oui, je suis le directeur de l'école privée, monsieur l'inspecteur.
5: On m'a mis en dédoublement d'appel, surtout ne dis rien, je ne peux pas t'entendre. Écoute bien, ce que je vais dire avant, écoute bien, surtout ne dis rien. Ma femme a trouvé un caleçon qui
3: qui ne m'appartenait pas dans ma voiture. Tu as dû l'oublier par mégarde. Alors écoute, il faut que... Je ne sais pas comment on va régler ça. Attends, quitte pas. Je prends l'autre ligne, une seconde. Allô ?
4: Allô, monsieur l'inspecteur ?
3: Oui, monsieur... Bonjour, monsieur. C'est bien l'école ?
4: Excusez-moi, monsieur l'inspecteur, mais...
3: Comment ça, Patrick ? Tu n'es pas sur l'autre ligne ?
4: Non, je suis...
3: Tu es Patrick, alors qui est de l'autre côté ?
4: Alors,
3: ça fait 2 minutes que je suis en ligne avec quelqu'un. Attends,
4: oui.
3: Ne quitte pas, Patrick, hein, ne quitte pas. Allô ?
4: Allô, oui, monsieur l'inspecteur.
3: Oh, merde.
4: Oui, mais non, ça n'est pas grave. Hein. Écoutez, je garderai ça pour moi, mais j'ai beau vous appeler, vous supplier de ne pas continuer, et puis vous ne m'écoutez pas. Hein, je ne sais pas, vous êtes ennuyé, mais je ne peux pas vous...
3: Oh, merde.
4: Non, mais ça n'est pas grave, monsieur l'inspecteur, je vous en prie. Hein.
3: Oh, quelle catastrophe.
4: Mais non, monsieur l'inspecteur, je vous assure que je suis désolé... Hein.
3: Oh, c'est ma carrière qui s'enfuit.
4: Mais non, absolument pas. Je garderai totalement ça pour moi. Je vous assure que je suis très ennuyé, là.
3: C'est en toute humilité que je vous demande pardon.
4: Oui, mais je vous en prie, monsieur l'inspecteur, mais ça y est, c'est effacé, c'est oublié.
3: Je me mets à genoux, je bats ma coule.
4: Mais ça n'est pas grave, monsieur l'inspecteur, je vous assure que ça n'est pas grave.
3: Patrick, je suis un homme fini. Ben, bien sûr, il va. Comment ça, tu crois?
4: Je vous assure, c'est oublié.
3: Oui, mon amour, je sais, mais il va certainement pas avaler ça.
4: Mais si.
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6: Allô ?
7: Bonjour, madame, c'est bien le bar ?
6: Hein ? Le bar ? Quel bar ?
7: Ben, le bar où on boit des coups.
6: Ben, là, vous êtes au PMU.
7: Ah ben, on est bien parti, donc c'est le bar PMU, c'est bien ça ?
6: Ben oui.
7: Ben voilà, monsieur Martin à l'appareil, le garage Martin.
6: Le garage Martin.
7: Ouais, je fais une promo en ce moment pour mes clients.
6: Oui.
7: Pour un plein d'essence acheté chez moi, ils ont une boisson offerte chez vous.
6: Ah ben, c'est bien ça.
7: Ah bah on est d'accord, je me suis dit comme ça, on relance la consommation d'essence et la consommation d'alcool en même temps.
6: Oui, ouais, ouais.
7: Donc moi je vais vous déposer un coupon pour que vous voyez à quoi ça ressemble les boissons gratuites. Ouais, quoi?
6: Vous pensez en boire un coup, on verra.
7: Oh bah boire un coup, j'ai l'impression qu'on pourrait même en boire deux, non?
6: Ah oui.
7: Oui, oh, c'est même possible qu'il y en ait qui ait pris un petit peu d'avance sur l'apéro, j'ai l'impression.
6: Ah bah
7: oui. Oui, non mais on se comprend. En tout cas, merci beaucoup pour toutes les boissons gratuites.
6: Hein?
7: Non, je disais, c'est très gentil d'offrir vos boissons à mes clients.
6: Ah, c'est moi qui offre.
7: Bah oui, ils me payent déjà un plein d'essence, ils vont pas en plus vous payer leur verre chez vous.
6: Oh ouais, ça c'est autre chose, ça.
7: Non, mais vous leur filez une bière, vous compliquez pas.
6: C'est moi qui avance des sous.
7: Oh non, pas d'argent entre nous, vous vous filez juste des bières.
6: On n'est pas sur la même longueur d'onde.
7: Ah bah au contraire, je sens qu'on est complètement sur la même longueur d'onde.
6: Venez me voir, on verra, comme ça, carte sur table.
7: Oula non, alors moi je ne prends pas la carte malheureusement.
6: Non, carte sur table.
7: Ah non, déjà l'échec j'ai arrêté.
6: Après que vous...
8: Bonjour.
7: Bonjour monsieur, comme j'expliquais, vous, tout ce que vous avez à faire, c'est offrir des bières. Hein.
8: Oui, mais vous n'allez pas venir me les payer, les bières.
7: Pas besoin, puisque en plus, la combine est réciproque.
8: Réciproque dans quel sens ?
7: C'est-à-dire que vous offrez, mettons, un demi-litre de bière pour les clients qui m'achètent 50 litres d'essence.
8: Ouais.
7: Mais en échange, quand vous avez un client qui boit 50 litres de bière chez vous, moi, je lui offre un demi-litre d'essence.
8: Il n'y a pas de client qui boit 50 litres de bière en une journée. Hein.
7: Sérieux ?
8: Ah non.
7: Oh, bah vous connaissez pas mon beau-frère.
8: Ah bah 50 litres de bière, c'est 3 fûts de fûts. Hein.
7: Oui, bah c'est ça, quand un client vous boit 2 ou 3 fûts de bière.
8: Bah 50 litres de bière, vous imaginez?
7: Bah c'est pour être équitable. 50 litres d'essence, 50 litres de bière.
8: Non, ça ne m'intéresse pas.
7: Bon allez, je veux bien vous baisser à 40 litres de bière, là vous êtes carrément gagnant.
8: Non, 40 litres, vous allez faire la conversion des litres en centilitres.
7: Ouh, attendez, je prends ma calculette.
8: 40 litres, ça fait 400 centilitres. 400 centilitres.
7: Bah 400 centilitres. Ça fait donc 4 litres.
8: Ouais.
7: Voilà, donc 40 litres égale 4 litres.
8: Bah non.
7: Ah bah c'est mathématiste. Donc vu qu'un demi de bière, c'est 50 centilitres...
8: Un demi, c'est 25 centilitres.
7: Oh bah non, là vous inventez.
8: Allez, j'invente.
7: Bah oui, 25, c'est un demi de demi.
9: Bonjour.
7: Ah, bonjour madame.
9: Est-ce que je passe à la radio là?
7: Oh bah très bonne question, attendez, je vérifie, j'allume le poste.
10: Qu'est-ce que se passe à la radio là?
7: Ah bah oui, dis donc, c'est incroyable, je vous entends.
9: Écoutez, je suis un fan de vous, je vous écoute souvent, donc...
7: Donc déjà, vous pouvez rassurer vos collègues.
9: Et franchement, ça fait plaisir que ça...
7: Ah bon? Pourtant, ça s'entend pas du tout.
9: Bon, super. Écoutez, vous pouvez venir quand vous voulez. Vous êtes la bienvenue, en tout cas.
7: Ah oui, mais attention, si je viens, je ramène tout Martinville. Hein.
9: Il n'y a pas de souci, monsieur Martin. Il n'y a pas de problème.
7: Il y a ma femme, il y a mon beau-frère, il y a le petit Martin.
9: Il n'y a pas de souci, on vous offre un verre, si vous voulez.
7: Ah, dans ce cas, vous pouvez rajouter direct toute l'équipe du Morning du Rire. Et à la vôtre.
9: À la vôtre, monsieur.
7: Bon, bah, je vais vous laisser respirer. Bonne journée.
9: Au revoir.
7: Ah bah, au revoir, madame.
9: Au revoir, madame.
11: Spa de Colmar, bonjour.
3: Oui, bonjour, madame. C'est le spa.
11: Pardon ?
3: C'est le SPA.
11: Oui, oui.
3: Oui, bonjour. Je vous appelle pour un rendez-vous. Je voudrais
11: prendre... Un rendez-vous pour quoi ?
3: Pour un massage.
11: Pour un massage.
3: Voilà. Alors, je voudrais
11: on est
3: passer.
11: La SPA, Société Protectrice des Animaux.
3: Ah oui,
11: on fait. On fait des massages qu'aux animaux, monsieur, pas aux humains.
3: Je vous entends pas bien.
11: Il n'entend rien.
3: Je voudrais donc prendre rendez-vous, s'il vous plaît, pour un massage thaïlandais.
11: Si c'est pour un massage, c'est pas là. Vous êtes à la Société Protectrice des Animaux. Allô.
3: Oui, je vous entends, madame.
11: Oui.
3: Excusez-moi.
11: Là, vous n'êtes pas au bon numéro, monsieur.
3: Comment?
11: Vous n'êtes pas au bon numéro.
3: Alors, à quelle heure vous pouvez me prendre?
11: Non, mais monsieur, nous, on prend que les animaux. Est-ce que vous avez des poils?
3: Je fais pas d'épilation, madame. Hein?
11: Ah non, on ne fait pas d'épilation, non.
3: Vous me parlez de poils.
12: SPA Colmar, bonjour.
3: Je souhaiterais parler à la directrice du spa parce que ça, c'est inadmissible. Ouais. Hein, je suis un bon client. Hein.
12: Mais non, vous n'êtes pas au spa. Vous êtes.
3: Mais je.
12: À la
3: mais je
12: Société
3: sais bien
12: que protectrice des animaux.
3: Mais qu'est-ce que vous voulez que ça me fasse, ces animaux? Moi, je viens au spa, moi,
12: mais
3: je
12: non,
3: m'en fiche.
12: Des animaux, pas des humains.
3: Mais qu'est-ce que c'est que... Mais j'en ai rien à foutre des bêtes, moi. Je veux qu'on me masse, moi, enfin.
12: Il n'en a rien à foutre des animaux, mais...
13: Il va à rendez-vous.
11: Allons, je suis la présidente, monsieur, de la Société Protectrice des Animaux. Là, vous nous faites perdre notre temps.
3: Je me fous de vos animaux.
11: Moi, je me fous de vous, vous ne rappelez plus. Allô.
3: Ça va barder. Moi, je connais très bien Yannick Noah. Ça va barder.
11: Ok, au revoir. Hein?
3: Alors, passez-moi la présidente.
11: Allez, je vous laisse. Au revoir.
12: SPA Colmar, bonjour.
3: Qu'est-ce que c'est que cette histoire? Je veux pas qu'on me laisse.
12: Pardon?
3: Elle m'a dit je vous laisse.
12: Mais non, elle a pas dit qu'elle vous laissait.
11: Oh.
12: Elle a dit elle vous laisse.
3: Ah bah dites-moi.
11: SPA Colmar, bonjour.
5: Oui, bonjour. C'est la SPA, là?
11: Oui, c'est la SPA.
5: Ouais, bonjour. Dites-moi, là, c'est la police municipale Colmar.
11: Oui.
5: On vient d'être appelé par un monsieur qui se plaint d'avoir été insulté au téléphone.
11: Oui, attendez, mais... a pris pour des masseuses thaïlandaises parce qu'il voulait un spa. C'est la police, figure-toi. Et donc, on lui a dit que nous, on était la Société Protectrice des Animaux, il nous a pas cru. Et j'ai la responsable chatrie qui lui dit, maintenant, je vous laisse. Il rappelle en disant, mais je veux bien que vous me laissiez. Oh là là là là là là. Alors là, j'ai pris la colère quand même. Hein.
5: Ah, c'est pas ce qu'il nous a dit tout à fait. Il nous a dit que vous lui aviez dit, je vous lèche.
11: Alors attendez, je vais vous passer la personne. Ah non, c'est la police maintenant, le monsieur il s'est plaint à la police. Allô?
5: Oui, bonjour.
11: Oui, bonjour.
5: Fortier, là, à l'appareil.
11: Oui?
5: C'est vous qui avez dit à monsieur, je vous lèche?
11: Non, je lui ai dit, je vous laisse, parce que j'ai
5: ah
11: du
5: bah
11: monde.
5: Oui, voilà, voilà. Vous avez
11: ouais,
5: dit...
11: je le laisse.
5: Oui, vous, c'est ça.
11: Je suis obligé de le laisser, oui, j'ai pas le choix, quoi. Ben écoutez, si moi, si le bonhomme, il est sourd, c'est pas de ma faute, hein.
14: C'est un vieux pervers.
11: D'abord, il commence avec les massages, et après, il finit avec le léchage, alors.
5: Eh ben écoutez, on va te laisser l'affaire.
11: Oui.
5: Hein, et puis, on s'en occupe.
11: Ok.
5: Alors,
11: je peux vous laisser, monsieur?
5: Comment?
11: Je peux vous laisser?
5: Ah non, vous n'avez pas recommencé.
11: Là, j'ai dit vous laisse. Je vous quitte, monsieur, je peux vous quitter. Voilà, j'ai trouvé un autre mot. Ça ira mieux comme ça.
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15: Concessionnaire Mazda vous souhaite la bienvenue. Et vous remercie.
16: Bonjour.
17: Bonjour monsieur, c'est bien le garage Mazda?
16: Oui, c'est madame. Oui.
17: On m'a prêté une Mazda ce matin. Et alors je suis très embêté parce qu'elle ne démarre plus.
16: Oui.
17: J'ai remis des piles Mazda à neuves. Depuis, impossible de redémarrer.
16: Bon bah quittez pas. Hein.
17: Merci.
18: Oui.
17: Oui, bonjour madame.
18: Bah, monsieur, oui.
17: Je ne sais pas si on vous a expliqué le problème.
18: C'est-à-dire?
17: En fait, les véhicules Mazda ne sont pas compatibles avec les piles Mazda.
18: Les véhicules Mazda ne sont pas compatibles avec les piles Mazda.
17: Donc vous confirmez?
18: Je confirme quoi? J'ai rien confirmé du tout, j'essaie de vous comprendre là monsieur. Ça n'a rien à voir monsieur, c'est des entreprises complètement
17: bah,
18: différentes.
17: Si, dans le sens où c'est quand même grâce aux piles que la Mazda est censée rouler.
18: Absolument pas monsieur, mais attendez, la voiture roule pas avec une pile, il n'y a pas de pile Mazda.
17: Bah, j'en ai mis au moins 12 déjà dans la bagnole.
18: Et vous l'avez, mais 12 piles et vous les avez mises où les piles?
17: Je les ai mises une par une, dans le réservoir.
18: Mais monsieur, mais vous, il n'y a pas de piles à mettre dans un réservoir.
17: Bah, enfin, c'est une Mazda, hein.
18: Mais bien, je sais bien que c'est une Mazda. Soit c'est un essence, soit c'est un diesel, mais il n'y a pas de piles que vous mettez au niveau du réservoir. Je connais quand même mon métier et les voitures.
17: Peut-être que vous êtes nouveau dans l'univers Mazda et qu'avant vous étiez...
18: Monsieur, vous plaisantez ou quoi? C'est une télé-réalité ou quoi, là?
17: Ah bah, écoutez, passez-moi le responsable.
18: Voilà.
17: Ah bonjour monsieur, vous êtes le responsable?
16: Ah bah attendez, parce que là je comprends pas, des piles électriques dans le réservoir.
17: Voilà, du coup elle démarre plus. Et
16: ah bah je me doute si vous avez mis des piles électriques dans le réservoir. C'est normal que ça démarre pas.
17: Parce que le problème c'est que c'est quand même avec vos piles que vous avez bousillé la voiture de mon beau-frère, vous voyez?
16: Bah Il faudrait qu'il nous appelle, monsieur.
17: Bah écoutez, je vous passe mon beau-frère. Martin ?
13: Oui, bonjour, je suis mon beau-frère.
16: Non, mais...
13: Alors, c'est vous qui avez dit de mettre des piles dans le réservoir ?
16: Mais on lui a jamais dit de mettre des piles dans le réservoir ? C'est lui qui nous a dit ça ?
13: Ah bah, excusez-moi, mais c'est complètement inconscient.
16: Ah, je suis complètement inconsciente maintenant. Attendez, je vais vous passer un responsable, monsieur, quittez pas.
14: C'est ça, je vais mettre rempli.
13: Oui, voilà.
16: Attendez, ça fait 10 ans que je travaille dans l'automobile, je vois pas pourquoi j'aurais dit ça, hein.
13: Attendez, je vous le repasse. Oui ?
16: Oui ? Allô ?
17: Oui, c'est à nouveau mon beau-frère, excusez-moi, celui qui a emprunté la voiture. Hein.
16: Oui, mais qu'est-ce que vous voulez qu'on fasse ?
17: Est-ce que vous pourriez dire à mon beau-frère, en fait, que c'est vous qui m'avez dit de mettre des piles, parce que sinon ça...
16: Je suis désolée, vous vous débrouillez tous les deux. Hein. C'est vraiment du grand n'importe quoi, j'ai jamais vu ça de ma vie. On n'est pas débiles au point d'aller dire à des personnes de mettre des piles dans un réservoir.
17: Ah bah merci, parce que c'est quand même moi qui ai mis des piles.
16: Vous avez mis des piles. Enfin, attendez, on ne va pas dire aux personnes de mettre des piles dans un réservoir.
17: Alors, écoutez, dans ce cas, je vous passe ma femme.
16: Mais même votre femme, qu'est-ce que vous voulez que je lui dise à votre femme ?
17: Martine !
16: C'est pas la peine de passer votre épouse.
17: Je passe le garage. Oui, allô ?
16: Oui.
17: Oui, bonjour, je suis Martine.
16: Ah, vous êtes Martine. Ah, vous avez rudement la voix d'un homme pour être Martine.
17: Pas du tout, non, je suis la femme de mon beau-frère à qui vous avez dit de mettre des piles dans sa voiture.
16: Donnez-moi le numéro de téléphone, on vous rappelle.
17: Ah, excusez-moi, vous voulez mon numéro à moi, celui de mon époux ou celui du beau-frère de mon époux ?
16: Non, le numéro de du propriétaire du véhicule.
17: Alors, c'est le 06.
16: Oui.
17: 06.
16: Mmh.
17: 06.
16: Oui, donc c'est bien un canular. Parce que s'il n'y a que des 06, 06, 06 dans votre numéro, je pense que vous vous fichez vraiment de nous.
17: Non, à la fin, c'est 07.
16: Oui, 07, bah oui, bah bien sûr. Bonne journée, monsieur.
17: Madame, c'est madame.
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19: Allô ?
5: Oui, bonjour monsieur.
19: Bonjour.
5: Vous êtes bien titulaire de l'abonnement ?
19: Oui.
5: Oui, bonjour monsieur, c'est le service de l'horoscope téléphonique à l'appareil.
19: Oui.
5: Vous savez que Paris vient d'être doté d'un ordinateur, d'un central, qui est relié donc à tous les Parisiens.
19: Oui.
5: Et que nous distribuons depuis avant-hier l'horoscope de manière gratuite, bien entendu.
19: Oui.
5: À tous les Parisiens, à 1000 Parisiens par jour, qui sont tirés au sort. Et votre numéro de téléphone a été tiré au sort, monsieur.
19: Ah bah c'est gentil.
5: Alors, je vais vous demander votre signe.
19: Alors, Gémeaux.
5: Gémeaux, vous connaissez votre ascendant ?
19: Non, pas du tout.
5: Quand vous dormez sur le dos ?
19: Sur le côté.
5: Donc, sur le côté, on met que la Lune était à 90 degrés.
19: Oui.
5: Ce qui fait 90 degrés. Vous êtes né à quelle heure ?
19: Alors là, je crois que je suis né le midi.
5: Entre 12h et 13h ou
19: voilà.
5: 12h15 ?
19: 12h et 13h.
5: Donc l'ordinateur me dit que vous êtes ascendant scorpion, monsieur.
19: Oui.
5: Voilà.
19: Ah, attendez, on me l'avait déjà fait, je me suis peut-être trompé, on m'a dit que j'étais ascendant balance.
5: Ah non, monsieur, non. La personne qui vous l'avait fait s'est trompée, en effet. Vous n'étiez pas du tout balance, vous êtes scorpion.
19: D'accord.
5: Alors, je vous lis, donc j'introduis les données dans l'ordinateur, j'ai mon ascendant scorpion.
19: Oui.
5: Voilà. Il y en a pour 10 secondes.
19: D'accord.
5: Ça va très très vite. Hein. Alors, ça y est, les données sortent, donc je vais vous les lire.
19: D'accord.
5: Travail, monsieur.
19: Oui.
5: Vous êtes assez limité de toute façon.
19: Oui.
5: Alors, arrêtez de vous mêler de ce qui ne vous regarde pas et de toucher ce qui ne vous concerne pas.
19: Oui.
5: Contact, cessez de raconter n'importe quoi sur vos voisins. Vous avez mis des gens dans l'embarras dernièrement. Il serait regrettable que vous ne preniez pas conscience des réalités d'aujourd'hui et des dégâts que vous occasionnez autour de vous.
19: Ah.
5: Courage. Arrêtez de tourner le dos à vos responsabilités et de fuir comme un lâche.
19: Ah bah dis donc.
5: Morale. Cessez de vous plaindre inutilement. Il n'est pas tellement certain que tout se passe comme vous le souhaitiez,
19: oui.
5: Car les planètes sont contrariantes.
19: Oui.
5: En raison de la position d'Urne de Saturne, personne ne vous aime. Est-ce que c'est exact ?
19: Il y a peut-être quelque chose de vrai.
5: D'accord. Chance. Pas de chance. Amour. Que se passe-t-il ? On vous oublie ? Il faut dire que vous n'êtes pas très désirable en ce moment et que vous ne faites aucun effort pour l'être.
19: Ouais.
5: C'est exact ?
19: C'est exact, oui.
5: Santé. Problème de digestion. Grippe en perspective.
19: Ah.
5: Vous allez souffrir du dos. Évitez les excès à Noël. Et attention dans les escaliers.
19: Ah bah c'est déjà fait alors.
5: C'est-à-dire ?
19: Bah, c'est-à-dire que je viens de me faire opérer du genou. Jusqu'à présent, tout ce que vous dites, c'est à peu près vrai. Hein.
5: D'accord. Votre chiffre, monsieur ?
19: Moi, c'est le chiffre préféré.
5: Non, je vous donne votre chiffre.
19: Ah,
5: hein.
19: D'accord.
5: Le zéro.
19: Ah.
5: Votre couleur, le noir. Et votre pierre, le marbre.
19: Bah, c'est pas encourageant, tout ça.
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20: Oui.
17: Oui, bonjour monsieur, c'est bien la charcuterie ?
20: Oui, je vous écoute.
17: Je suis passé chez vous, j'ai acheté un boudin.
20: Oui.
17: Et alors, il ne fonctionne pas.
20: Un boudin et il ne fonctionne pas. Attendez, un boudin qui ne fonctionne pas.
17: Bah, c'est-à-dire que moi, je l'ai mis en bas de la porte, là, vous voyez, pour couper l'air froid, et ça n'isole pas du tout du froid.
20: Bah, attendez, c'est pas du boudin noir qu'il faut mettre. J'ai jamais entendu parler qu'il fallait mettre du boudin noir au pied de la porte pour pas que le froid y passe.
17: Étant donné que votre boudin, là, ne marche pas.
20: Bah oui, non, mais attendez, moi, vous nous avez pas dit que c'était pour couper l'air de la porte. C'est pas possible. Moi, j'en ai mis derrière ma porte, mais j'ai jamais mis du boudin noir derrière ma porte.
17: Ah, parce que le vôtre, il marche pas.
20: Non, mais moi, le boudin que je mets derrière ma porte, c'est un boudin.
17: Ah, c'est ça, c'est que vous gardez les boudins qui marchent et puis vous vendez après ceux qui marchent pas.
20: Ah, bah, pas du tout. Non, mais là, il y a un problème, là.
17: Ah, bah oui, il y a un problème. Ah, bah, ça, je suis bien d'accord.
20: Ah, bah oui, non, mais là, il est hors de question. Puis, dites, au bout d'une semaine, ça doit commencer à sentir, non?
17: Bah, c'est ça, et puis surtout que j'en ai eu quand même pour 200 balles de teinturier, parce que ça m'a bouffé la moquette.
20: Bah, non, attendez, le boudin noir, ça se mange. Mais vous m'auriez dit que c'était pour mettre derrière votre porte.
17: Vous m'auriez vendu le bon.
20: Ah, non? Bah, de toute façon, j'ai qu'une sorte de boudin noir.
17: Donc, vous avez que du mauvais boudin.
20: C'est pas ça que je suis en train de vous dire.
17: Bah, ça, vous me dites que vous n'avez pas de bon.
20: Bah, non, bah, j'ai que du bon boudin noir. Vous m'avez jamais dit que votre boudin noir, c'était pour mettre derrière une porte pour faire de l'isolation. C'est comme si vous mettiez de la viande pour faire de l'isolation.
17: Bah, ça me semble logique. Qu'est-ce que vous voulez faire avec du boudin noir?
20: Bah, ça se mange.
17: Bon, bien sûr.
20: Mais le boudin noir, nous, on le mange.
17: Ah, bah, excusez-moi, c'est quand même votre boudin qui a bousillé ma moquette.
20: Monsieur, le boudin noir, ça se mange ou ça se mange pas? On s'en sert pas pour faire un calfeutrage de porte?
21: Non.
20: Bon, d'accord.
17: Moi, c'est un complice.
20: Ah bah, c'est pas un complice, c'est un monsieur qui achète des saucisses et du boudin noir.
17: Du boudin noir? Lui aussi, il a un problème de froid, donc, chez lui.
20: Bah, je vous dis, il le mange, le boudin noir, il met pas pour calfeutrer la porte.
22: Oui, allô?
17: Ah, un autre monsieur, bonjour.
22: Non, madame.
17: Oui, bah, c'est ce que je disais.
22: Mais c'est n'importe quoi, ce que vous me dites, là. On vend pas des boudins pour couper du froid, enfin, qui est que vous raconterez des conneries comme ça?
17: Alors, pourquoi, si vous vendez pas de boudin, vous m'avez dit que c'était un boudin quand j'ai acheté un boudin?
22: Mais vous êtes pas très bien, hein. N'importe quoi, là.
17: Ah, bah, excusez-moi, passez-moi le responsable.
21: Oui, j'écoute.
17: Ah, c'est madame.
21: Comment?
17: Voilà, comme j'expliquais à votre collègue.
21: Non, mais attendez, mais un boudin, ça se fait cuire, ça se mange. C'est pas pour mettre sur une porte, un boudin.
17: Bon, alors d'un coup, on invente des trucs.
21: Ça va pas la tête, non, mais vous êtes pas vraiment pas bien, hein. Franchement, y a pas d'autre mot, là. Je suis désolé de vous parler comme ça, mais j'ai jamais vu ça de ma vie. Ça fait 40 ans que je suis dans le métier, j'ai jamais vendu un boudin pour mettre sur une porte. Non, mais ça va pas, hein.
17: Ah, bah, enfin, renseignez-vous, hein. Ils disent que pour s'isoler du froid.
21: Renseignez-vous, c'est plutôt à vous de vous renseigner, monsieur. Nous appeler pour des conneries pareilles.
17: Ah, excusez-moi, mais alors permettez-moi de vous dire que c'est celui qui dit qui est.
21: Au revoir.
23: Allô?
24: Oui, bonjour madame.
23: Oui?
24: Madame Huguette.
23: Oui?
24: Bonjour madame, c'est la mairie à l'appareil.
23: Oui?
24: On vous appelle parce qu'on a une communication de la maison de retraite de Musillac. Je ne sais pas si vous la connaissez.
23: Non.
24: Parce que les pensionnaires chantent des petites chansons, vous savez, périodiquement. Toutes les semaines, ils ont des chansons et ils font entendre la chanson à la personne qui a le nom ou le prénom. Enfin, vous connaissez cette coutume, non, dans la région, je pense?
23: Pas du tout.
24: Ah bon? Bah écoutez, aujourd'hui, c'est une pensionnaire de Pleumère qui est là. Hein, je vais vous la passer, hein?
23: Oui.
24: Voilà, tenez.
1: Allô?
23: Allô, oui, madame.
1: Bonjour, madame.
23: Oui, bonjour, madame.
1: Oh, vous vous appelez Huguette, hein?
23: Oui, c'est ça.
1: Ah, bah oui. Vous savez, nous chantons, ça fait 7 ans que nous avons créé le club de chant. Et nous interprétons des chansons du tiroir. Vous connaissez, non?
23: Ah non, écoutez, je ne connaissais pas du tout.
1: Ce sont des hommages à ceux qui ont le nom ou le prénom. Et aujourd'hui, c'est une Huguette.
23: Ah, c'est pour ça que vous m'avez choisi?
1: Bah oui.
23: Eh ben écoutez, je vous remercie. Alors, vous allez me chanter quoi comme petite chanson?
1: Eh ben ça s'appelle « Un jour la petite Huguette ».
23: Ah, écoutez, je vais vous dire, je la connais, parce que quand j'ai des amis, ils me chantaient toujours ça, « Un jour la petite Huguette », mais c'est tout ce que je connais.
1: Ah ben, je vais vous la chanter.
23: Bon, merci beaucoup, madame. Alors, je vous écoute.
1: 1, 2, 3. Un jour la petite Huguette, tripote-moi la bite avec les doigts. On va la chanter tous les deux. Hein?
23: Un jour,
1: la petite Huguette, tripote-moi,
23: je sais pas quoi.
1: La bite avec les doigts. Voilà, je vous écoute.
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1: Un jour, la petite Huguette s'en allait dans les bois, s'en allait dans les bois. En chemin, elle rencontre...
23: Tripote-moi la bite avec les doigts.
1: En chemin, rencontre 3 étudiants en droit. 3 étudiants en droit. Voilà.
23: Eh ben, écoutez, je vous remercie. Ben, je vais vous laisser. Je vous souhaite une bonne soirée, madame.
1: Je vous remercie.
23: Merci beaucoup.
1: Et si vous voulez bien, je vais vous en sortir une autre. Vous connaissez Gudule?
23: Non.
1: Ah, C'est la grosse bite à du gudule. Oh non, oui. Je la prends assis, c'est le mancule. Toutes les deux. Attention.
23: Ah non, non, non, non, je ne rechante plus.
1: Alors,
23: ah non, non, non, non.
1: Attention.
23: C'est pas dans mon style.
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0: Oui, allô.
7: Oui, ah, bonjour madame, c'est bien le bureau de tabac?
0: C'est monsieur, mais c'est pas grave, oui, c'est le bureau de tabac.
7: Admettons, oui. J'ai un petit souci.
0: Oui.
7: J'ai fait un aller-retour en Belgique pour acheter des cigarettes.
0: Ouais.
7: Et je me suis fait choper par les douanes, donc j'ai dit que les clopes étaient pour vous.
0: Vous rigolez ou quoi?
7: Non, non, mais en vrai, elles sont pour moi, mais si vous voulez, je me suis dit, si je mets ça sur le dos d'un professionnel.
0: Non, mais vous rigolez, vous voyez pas que j'acceptais que vous me disiez que c'était pour moi, que je suis un débutant de tabac.
7: Voilà, que je dis pour vous que vous êtes un débutant de tabac.
0: Non,
7: et quoi?
0: Vous croyez où, là?
7: Bah là, je suis dans ma voiture, pourquoi?
0: Allez, acheter vos cigarettes en France, et acheter en Belgique, démerdez-vous avec votre brin.
7: Non, c'est juste que je voulais prendre des menthols, parce qu'on n'en trouve plus.
0: Par les douanes à la frontière, là, j'étais chercher des cigarettes en Belgique.
7: Ah.
0: Il a donné ma vaser pour dire que c'était, en disant que c'était pour moi.
7: Allô?
4: Allô?
7: Eh ben, bonjour, monsieur.
4: Je vends du tabac. Donc, je ne vois pas pourquoi je vais vous commander du tabac qui vient de Belgique.
7: Bah, parce que, alors, moi, déjà, j'ai récupéré des menthols. Comme vous en avez plus, je me suis dit, ça va vous dépanner.
4: Ah ouais, mais non, mais je ne peux pas. Moi, je suis débutant de tabac, c'est interdit.
7: Comment ça, vous êtes débutant? En gros, vous commencez dans le métier.
4: Non, je suis débutant.
7: Oui, j'ai compris. Débutant, c'est-à-dire que vous êtes nouveau.
4: Non, je vends du tabac. Ça fait 20 ans que je fais ce métier-là.
7: Ah bah, 20 ans, vous êtes plus débutant, alors, excusez-moi.
4: Non, j'ai pas dit débutant, j'ai dit débitante de tabac.
7: Justement, vous direz que comme vous étiez débutant, vous saviez pas.
4: Oh. Allô.
7: Bonjour, monsieur. Comme je disais à l'autre débutant, j'ai un petit souci.
4: Ah bah, vous vous démerdez.
7: Oui, justement, je vais vous déposer.
4: Non, mais ça m'intéresse pas, monsieur, moi je suis droite.
7: Oula, je m'excuse, mais c'est pas la peine de me donner vos opinions politiques.
4: Non, non, non, j'ai pas parlé de politique, j'ai dit que je suis droite.
7: Eh, et si on dit que moi aussi je suis de droite?
4: Je m'en fous que vous êtes de droite ou de gauche, j'en ai rien à foutre.
7: Non, mais j'ai aucun problème avec les gens de droite comme vous.
4: Je suis droite, droite dans mes chaussures.
7: Non, parce que moi j'ai eu ma carte du RPR.
4: Non, mais ça je m'en fous.
7: Après j'ai fait l'UMP.
4: Je m'en fous, j'ai pas d'avis politique, monsieur.
7: Ah, merci. Le respect du camarade politique alors?
4: Je suis pas camarade avec vous, monsieur.
7: Bah, sinon, mais ce que je veux dire, c'est que vu qu'on est du même bord, c'est quand même normal.
4: Non, je suis pas dedans.
7: Vous savez que mon beau-frère connaît la vie du général de Gaulle.
4: Mais rien à foutre.
0: Non, mais les mecs sont passés pour quelqu'un d'autre ici.
7: Et c'est reparti.
0: Non.
7: Allô?
0: J'ai un souci.
6: Oui.
7: Et c'est à nouveau une dame, allons-y.
6: Attendez, sûrement pas que je vais vendre du tabac en Belgique. Hein. Vous avez fait n'importe quoi là, monsieur.
7: Il fallait bien que j'improvise parce que sinon ça.
6: Vous avez pas improvisé, vous avez improvisé n'importe quoi.
7: J'ai... Ah non, j'ai pas fait n'importe quoi. Attention, je vous ai fait un papier.
6: Non, vous avez le papier de.
7: Un papier de livrage de cigarettes belgeoises.
6: Je ne veux pas ça. Ouais, je veux pas ça. Vous avez merdé, vous débrouillez.
7: Oui, bah je me suis débrouillé. J'ai fait une déclaration sur votre honneur, comme quoi.
6: Pas de peine, vous ne voulez pas de vos papiers, je veux pas vous voir chez moi.
7: Ok, dans ce cas, on va se voir à l'extérieur.
6: Je veux pas vous voir, au revoir, monsieur.
7: Si on dit qu'on se retrouve place de la mairie.
6: Non, non, pas place de la mairie.
7: Alors, avenue de la gare.
6: Vous parlez en breton. En chinois, alors. Vous restez dans votre merde. Au revoir, monsieur.
7: Oui, bah, excusez-moi, si on peut plus demander un simple service, quand même.
6: Non, non, c'est pas un service, monsieur. Vous savez, pour qui ça, pour les douanes. Donc, vous apportez les papiers.
7: Ah.
6: Venez ici, apportez-les ici, là.
7: Ah, bah, on dirait raisonnable.
6: Non, non, mais apportez les papiers, allez. Je vous attends dans 5 minutes, là.
7: Parfait. Comme ça, je vous rapporte les cigarettes en même temps.
6: Non, non, je veux pas de cigarettes, monsieur. Vous m'apportez la saison sur l'honneur. Les cigarettes, j'en ai rien à foutre de vos cigarettes.
7: Ah, oui, mais c'est un lot. Si je vous file le papier, je vous file les clopes avec.
6: Ah, bah, je veux pas le savoir, monsieur, mais je fais pas de trafic de cigarettes, monsieur.
7: Vous devriez, parce qu'au prix de l'euro belge en ce moment.
6: Je veux pas me permettre de revendre du tabac qui vient de Belgique.
7: C'est du menthol en plus, donc ça.
6: Je veux pas le savoir, j'ai plus le droit de vente à partir du 20. Si contrôle des douanes.
7: Ah non, mais moi je dirais rien. Hein.
6: Je veux pas le savoir.
7: Je serais muet comme une tarte.
6: Stop, allez.
7: Allez, ce sera notre secret.
6: Je veux pas... Non, mais je suis pas avec vous, c'est tout.
7: Non, mais je vous attends à la frontière belge à la limite.
6: Non, non, non, non, non, monsieur, je n'ai pas d'établissement.
7: Et si on fait chacun la moitié du chemin?
6: Arrêtez de m'emmerder, au revoir, monsieur.
7: Non, parce qu'avec le truc des 100 km.
6: Vous arrêtez, sinon ça va aller mal.
7: Si on dit qu'on fait 50 chacun.
6: Non, m'emmerdez pas, ça va aller mal, hein.
7: Eh, en plus, je vous fais un paquet acheté, un paquet vendu.
6: Non, je veux pas acheter votre tabac, je vais le foutre dans le cul si vous voulez.
7: Ah bah non, c'est des menthols, ça pique.
6: La ferme.
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10: Allô?
25: Allô?
10: Oui.
25: Bonjour monsieur.
10: Bonjour monsieur.
25: C'est bien l'office togolais des phosphates, hein?
10: Oh, l'office là, ça c'est d'exister depuis longtemps, hein?
25: Ça n'est plus l'office togolais des phosphates?
10: Oui, ici, ça est devenu service de presse du Togo, hein, depuis.
25: Ah, ben voilà. D'accord. Ben écoutez, nous avons une commande de 150 tonnes de bicarbonate de potassium.
10: Ah, vous appelez l'ambassade?
25: Non, non, mais c'est pour vous.
10: Pour le service de presse?
25: Oui, absolument.
10: Ah bon?
25: Il y a 150 tonnes de bicarbonate de potassium pour le service de presse. Et c'est offert donc par le général Yadema.
10: Ah, c'est ça.
25: Le président de la République.
10: Oui, quand même, oui.
25: Pour la bonne année.
10: Ah bon?
25: Alors, est-ce qu'on peut vous les livrer maintenant?
10: Oui. Une seconde, là, viens rapidement, là. Bicarbonate de potassium est offert au service de presse.
25: Oui. Bon. Ça fait donc 8 camions.
10: 8 camions?
25: Ah ben oui, il y a 150 tonnes.
10: Mais, et il a la lettre du premier. Et ils sont en route?
25: Ils sont en route, ils arrivent dans un quart d'heure chez vous.
10: Bon, vous et... Parce que, bon, nous, on est un service de presse, on est deux seulement ici. Personne ne nous a dit qu'il y a quelque chose comme ça.
25: Est-ce que vous pouvez les aider à décharger?
10: Mais, nous-mêmes les aider à décharger? Ça fait, vous avez dit combien de camions?
25: 8.
10: Mais on ne peut pas. Où est-ce qu'on va les entreposer, tout ça? Mais qu'est-ce que ça signifie?
25: Ben, vous les mettez dans la rue. Ils sont sur des palettes de 5 tonnes.
10: Mais 5 tonnes? Mais on ne comprend rien. Moi, mon second est en train de rire parce que là, on tombe des nues, là.
25: Il y a 30 palettes de 5 tonnes. Il faut l'aider à décharger et les mettre devant la rue.
10: Mais comment est-ce qu'on peut faire les choses comme ça?
25: Ah ben, ils ont des pelles, ils vont vous donner des pelles. Hein.
10: Mais on ne comprend pas.
25: Non, mais vous inquiétez.
10: Je vous passe mon second.
3: Allô?
25: Allô?
3: Bonjour, monsieur.
25: Bonjour, monsieur.
3: Vous nous excuserez d'être, disons, insistant, parce que si là où vous êtes, un bon matin, on vous dit qu'on vous livre une marchandise de 5 tonnes...
25: 150 tonnes.
3: Hein. 250 tonnes, dont vous n'êtes pas du tout informé. Je crois que vous réagirez exactement comme nous.
25: Je pense également.
3: C'est ça. 150 tonnes de quoi, s'il vous plaît?
25: C'est du bicarbonate de potassium.
3: Mais nous ne sommes pas une usine. Ici, c'est un bureau. 150 tonnes de bicarbonate de potassium, bon, on ne saura même pas où mettre ça d'abord.
25: Alors, il y a une consigne. Hein?
3: Oui.
25: C'est indiqué donc sur la commande. Il faut absolument les rentrer dans le bureau.
3: Mais on dirait que vous connaissez nos bureaux.
25: Ah non, je ne connais pas, non.
3: Même 2 kilos ne resteraient pas dans notre bureau.
25: Bon, écoutez, pourrais-je me permettre de vous redemander votre collègue?
3: Oui, je vous le passe.
25: Je vous remercie.
3: Oui. Allô?
25: Oui, c'est avec vous que j'étais en ligne tout à l'heure.
10: Oui, oui.
25: Bon, qu'est-ce que vous avez contre le bicarbonate de potassium?
10: Non, on n'a rien contre. Nous sommes des journalistes. Nous, on n'utilise pas du bicarbonate de potassium. Nous sommes des journalistes de la presse. On n'a rien. Nous sommes un bureau. On ne peut pas.
25: Bon, écoutez, je vais demander à mes chauffeurs de vous donner un coup de main pour les mettre, les 150 tonnes de bicarbonate de potassium, sur le toit de l'immeuble. Ça vous va, ça?
10: Ah, on ne peut pas grimper sur le toit de l'immeuble. Nous avons au moins, je crois, 7 ou 8 étages.
25: Oui.
10: Mais ce n'est pas possible.
25: Pourquoi?
10: Qui va le faire? Nous, journalistes?
25: Ben, avec les voisins. Vous avez des voisins, ils vont vous donner un coup de main.
10: Mais comment vous parlez de la France comme moi? Mais comment? On va appeler qui, moi? Mais ce n'est pas possible, monsieur. Je m'excuse, hein.
25: Bon, ben écoutez...
10: Je m'excuse.
25: Je vous remercie.
10: Oui.
25: Est-ce que je peux me permettre de vous soulager?
10: Oui.
25: Nous n'allons pas vraiment vous livrer 150 tonnes de bicarbonate de potassium.
10: Oui.
25: Vous savez pourquoi?
10: Non.
25: Parce que c'était une plaisanterie pour la radio.
10: Ah, c'est ça. Et ensuite...
3: C'était un jeu?
10: Oui.
25: Oui.
10: Bon, je vous passe mon second.
3: Allô?
25: Oui, bonjour.
3: Mais dis donc, je me suis dit, mais c'est une histoire de fou. Alors, ça, comment ça va?
25: Ça va bien.
3: Mais vous avez eu vraiment?
25: Oui, mais je vous ai soulagé.
3: La prochaine fois, je serai plus malin. Mais c'est pas possible.
25: Si.
3: Mettez-vous à notre place. 15 tonnes, mais c'est ahurissant. Mais c'est pas possible.
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9: Allô?
17: Bonjour monsieur, c'est bien la station service?
9: Oui, bonjour.
17: C'est rapport à un problème tarificatif au niveau de l'essence?
9: Oui.
17: Je suis venu faire le plein chez vous?
9: Oui.
17: Donc j'ai payé pour un plein?
9: Oui.
17: Mais j'avais déjà la moitié de mon réservoir qui était plein, donc j'aurais dû payer que la moitié.
9: Vous avez payé comment?
17: Comment?
9: Non, vous avez payé comment? Par carte bancaire? Par chèque? Vous avez payé comment?
17: Comment?
9: Vous avez payé comment?
17: Comment ça, comment?
9: Votre essence, vous l'avez payé comment?
17: Comment?
9: Vous avez payé comment? Par carte? Par chèque? Par comment?
17: Comment ça, par comment?
9: Vous n'avez pas payé?
17: Si, ah bah si, j'ai payé.
9: Comment?
17: Comment ça, comment?
9: Vous foutez de moi ou quoi là?
17: Comment?
9: Je vous demande si vous avez payé en carte bancaire?
17: Non.
9: En chèque?
17: Non.
9: Ou en espèces?
17: Oui, en espèces, oui.
9: Ah ben voilà, c'est ce que je vous demande.
17: Ah bah oui, mais soyez clair, parce que là vous.
9: Vous aviez pris combien?
17: 20 litres, donc c'est une trentaine d'euros à peu près.
9: Vous me dites 30 euros, vous en avez pour 30 euros?
17: Oui.
9: Je vais vous donner la moitié, je vais vous donner 15. Hein.
17: Oui, mais alors avec la différence de prix que ça fait 30.
9: Ah bah attendez, mais moi le prix est le prix. Attendez, vous plaisantez là? Ça va pas, non?
17: Mettons que j'ai pris le double, comme ça vous me remboursez la moitié, ça fait.
9: Non,
17: il faut quand même que je récupère mes 60 euros.
9: Non, mais vous n'allez pas récupérer 60 euros, vous plaisantez là?
17: Comment?
9: Non, mais attendez, vous avez pris votre carburant à 1,50€, je vais vous rembourser. Non, mais vous allez où là? C'est la première fois, moi ça fait 20 ans que je suis là, c'est la première fois que ça arrive. Non, mais attendez, vous plaisantez là? Amenez-moi votre ticket, on verra. Hein.
17: Attendez, je vais demander à mon beau-frère qu'il refasse un ticket dans ce cas.
9: Mais c'est qui votre beau-frère là?
17: Monsieur Martin.
9: Quel monsieur Martin?
17: Mon beau-frère.
9: Eh ben, vous avez qu'à venir avec lui, on va voir ça.
17: Lui est ticketiste, si vous voulez, donc il a une caisse, il peut refaire les tickets.
9: Ah, oui, non, je veux pas de trafic comme ça. Moi, je veux mon ticket qui m'appartient à moi. Hein. Moi, si le ticket n'est pas intitulé Station Totale, moi, je prends pas votre ticket. Hein.
17: Alors attendez, je vais lui dire de marquer Station.
9: Non, il a rien à marquer du tout. Moi, je veux le ticket que moi je vous ai fait.
17: Je le préviens, Martin. Oui, tu peux me faire un ticket de caisse, bien sûr.
9: Non. Moi, je veux le ticket que vous avez fait, que moi j'ai fait.
17: Le monsieur demande le ticket que tu as fait. Pas de problème.
9: Ah non. Moi, je prends un ticket manuel. Hein.
17: Tu mets 120 euros. Merci. De rien.
9: Ah non, mais vous allez pas m'embobiner comme ça. Hein.
11: Non, mais on va.
9: Non, mais vous allez
22: où, là?
8: Ah non, non, non, non, attendez, on va tout prendre à zéro. Monsieur Martin.
17: Bonjour, madame.
8: Ouais, vous allez, s'il vous plaît.
17: Non, non, parce que j'ai eu votre complice, là, déjà.
8: Non, non, non, c'est pas ma complice, c'est ma femme. Mais expliquez-moi, vous avez pris des sangs chez nous.
17: Ah, bah donc vous vous souvenez, en plus.
8: Non, non, attention.
17: Je vois le truc, vous êtes en train d'essayer de gagner du temps pour falsifier les livres de compte.
8: Non, mais vous prenez pour qui, là? Vous parlez à qui, là?
17: Non, non, mais je sens qu'il y a falsificatisme.
8: Mais qu'est-ce que, mais dit quoi encore? J'ai rien à rembourser, moi. Qu'est-ce que c'est, quoi, cette histoire, là?
17: C'est du mathématisme, hein. Si 30, c'est un demi-plein, 30 fois 2 égale un plein, égale combien?
8: Ah bah, 30 fois 2, je sais rien, moi.
17: Ah bah, ça fait 60.
8: Qu'est-ce que vous me dites que je vous dois 60 euros, là? On a mis 30 euros, je vous dois un demi-plein, mais qu'est-ce que c'est que ce bazar-là? Je vais voir ça avec vous, vous allez venir me voir, vous allez voir ça chez
17: oui,
8: moi.
17: Oui, oui, puis je vais venir, vous aurez fermé la station, comme par hasard, je vois le truc.
8: Non, non, non, je vois le truc. Vous venez, vous allez m'expliquer ce qui s'est passé exactement.
17: Ah bah, ce qui se passe, c'est que vous me devez 120 euros.
8: Je vous dois 120 euros.
17: J'en ai fait plusieurs, des pleins.
8: Allez, allez.
17: Donc, j'arrondis à 2 753,50 €.
8: C'est bon. Allez, vous passez me voir et on va discuter.
17: Plus les taxes, ça nous amène à 47 042.
8: Mais c'est n'importe quoi, vous êtes en train d'inventer n'importe quoi, là.
17: Plus la préjudiciation.
8: Oui, oui, c'est bon.
17: Ça fait 1 047 743,225 €.
8: Arrêtez.
17: Non, parce que j'ai pas fini. Plus les frais d'avocatisme.
8: N'importe quoi. Allez, au revoir.
11: Allô?
12: Oui, bonjour, madame.
11: Bonjour, monsieur.
12: C'est l'école scolaire?
11: Oui, Notre-Dame.
12: Ah oui, c'est ça. Dites-moi, monsieur Lamolle à l'appareil, je vous appelle pour présenter mes excuses pour ce qui s'est passé hier à la sortie de l'école, là, sur le trottoir.
11: Ah, je suis pas au courant, moi, désolée.
12: On vous a pas dit?
11: Non.
12: Ah, je suis venu, comme je viens de temps en temps à la sortie des écoles pour sortir mon skeg.
11: Oui.
12: Et malheureusement, en exhibant mon skeg, il y a mon pantalon qui a craqué. Et il y avait des nounous qui étaient devant, vous savez, comme tous les soirs.
11: Oui.
12: Et elles ont vu, je pense, mon postérieur, comme mon pantalon a craqué, quoi. Et je tenais à présenter mes excuses aux personnes de l'établissement, parce que franchement, j'y suis pour rien.
11: D'accord, ben je le ferai.
12: Hein? Si ça vous dérange pas, c'est pas la première fois que je viens exhiber mon sgeg à la sortie de l'école. C'est pas ça, c'est juste mon pantalon qui a craqué, voilà.
11: D'accord.
12: Demain soir, est-ce que je peux quand même venir représenter mon sgeg, si ça vous dérange pas, sans faire craquer mon pantalon, hein? J'aurais fait une retouche demain.
11: Je pense que ça va être délicat, hein.
12: Pourquoi?
11: Bah, c'est quand même une école.
12: Oui. Non, mais mon pantalon, il va être refait, il va être cousu.
11: Oui, mais si votre pantalon est recousu, d'accord, mais votre sgeg, vous allez le sortir quand même.
12: Bah, évidemment.
11: Donc, il va y avoir le problème.
12: Pourquoi? Il n'y en a jamais eu.
11: Bah.
12: Les nounous, elles adorent, hein.
11: Ah, vous croyez?
12: Je viens vous le montrer et puis vous jugerez sur place et vous me direz si je peux revenir.
11: Non, c'est pas la peine.
12: Bah, pourquoi?
11: Bah, parce que moi j'ai autre chose à faire que de regarder les sgeg des hommes.
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15: Oui.
17: Bonjour monsieur, c'est bien le bureau de tabac?
15: Moi c'est madame, hein, mais bon.
17: Oh, excusez-moi monsieur.
15: C'est madame, c'est pas monsieur, j'ai pas une voix d'homme. Hein.
17: Oui, bah si vous le dites.
15: Ben ouais, quand même.
17: J'ai acheté des cigarettes chez vous.
15: Oui.
17: Et elles sont défectueuses.
15: Elles sont défectueuses.
17: Ah bah oui, j'en ai fumé plein, j'ai pas perdu un gramme.
15: De quoi vous me parlez?
17: Eh ben, je me suis mis à fumer pour maigrir, mais vos clopes ne fonctionnent pas du tout.
15: Mais le tabac ne fait pas maigrir monsieur, mais d'où vous avez vu que le tabac faisait maigrir?
17: Mon beau-frère m'a expliqué que fumer améliore la santé et notamment les problèmes pondériques.
15: Ben si votre beau-frère vous a dit des bêtises, nous on y est pour rien.
17: Bon, pour le remboursage de la marchandise, on fait comment?
15: Ah, mais on pourra pas vous la reprendre.
17: Bah si, à partir du moment où vos cigarettes amaigrifiantes ne fonctionnent
15: non,
17: pas.
15: Non, mais une cigarette ne fait pas maigrir, monsieur.
17: Ah, et ça, vous me le dites que maintenant.
15: Ah, mais attendez, on n'a pas à vous dire qu'une cigarette, ça vous fait maigrir, monsieur. C'est vraiment absurde ce qu'on vous a dit, c'est complètement nul. En aucun cas, on était censé savoir que vous preniez des cigarettes pour maigrir.
17: Ah, attendez.
15: Oui.
17: Heureuse coïncidence, le docteur vient d'arriver, je vous le passe.
15: Ah, mais bien sûr, pas de souci.
17: Docteur Martin? Oui, monsieur Martin? Je vous passe le monsieur du tabac. Allô?
15: Oui.
17: Bonjour monsieur docteur Martin à l'appareil.
15: Docteur Martin.
17: Lui-même, oui.
15: Et votre patient s'appelle aussi Martin.
17: Oui, parce que c'est le cousin de mon beau-frère, du coup on a le même nom.
15: D'accord.
17: Alors comme ça on fait croire que les cigarettes sont amaigrifiantes, bravo.
15: Ah non, pas du tout, c'est votre patient qui vous raconte n'importe quoi parce que c'est entièrement faux.
17: Parce que lui me dit qu'il est venu pour acheter des chewing-gums et que vous en avez profité pour lui glisser 2 cartouches de cigarettes dans le sac.
15: Attendez monsieur quand même, on va pas s'amuser à lui glisser 2 cartouches, mais c'est quoi ce délire là? Vous me prenez pour quoi là? Pour un jambon en fait.
17: Ah mais pas du tout monsieur jambon.
15: Parce que là c'est carrément c'est hallucinant ce que j'entends au téléphone.
17: On est bien d'accord, excusez-moi.
15: Ah ouais.
17: Oser forcer un client à acheter des cigarettes amaigrifiantes, défectueuse, pardon.
15: Ah non, mais en aucun cas j'ai fait ça. Alors si ce monsieur vous raconte n'importe quoi, ça va aller loin. Hein.
17: N'ai jamais voulu de cigarette.
15: Non mais c'est quoi ça? Ce monsieur a bien voulu acheter des cigarettes. En aucun cas on lui a forcé à acheter des cigarettes. Qui raconte bien la vérité et qui disent que c'est son beau-frère, comme il m'a dit à moi à l'instant au téléphone.
17: Même pas vrai, je n'ai même pas de beau-frère.
15: Oh, vous voulez quoi?
17: En plus, ils m'ont obligé à fumer dans le bureau de tabac.
15: Ah non, mais n'importe quoi. En aucun cas on l'a forcé à fumer.
17: Vous exagérez quand même.
15: Alors attendez, je n'ai jamais eu ça. Jamais. Ah non, mais là je tombe des nuls. Hein.
5: Oui, allô, bonjour monsieur.
17: Bonjour madame, docteur Martin.
5: Vous êtes médecin?
17: Oui, plus ou moins.
5: Bon, alors si vous êtes médecin monsieur, vous savez très bien que les cigarettes ne font pas maigrir. Et moi je vous ai pas vendu des cigarettes pour vous faire maigrir.
17: Ah non, pas à moi, à mon patient.
5: Mais qui est patient?
17: Bah monsieur Martin.
5: Bah écoutez, votre patient, vous me l'a renvoyé.
17: Ah, bonne nouvelle, je le préviens. Martin, mais... tu peux aller te faire rembourser au tabac.
5: Mais je le rembourse pas, hein, je rembourse que dalle moi.
17: C'est bon, j'ai vu avec eux.
5: Non, c'est pas bon du tout.
17: Ah, allô?
5: Oui, allô.
17: Écoutez, je suis très content qu'on ait trouvé un terrain d'entente.
5: Non, mais il y a pas de terrain d'entente. Moi il va venir, je rembourserai du tout. Moi je lui ai jamais vendu des cigarettes en lui disant que ça le faisait maigrir. Hein. D'autant plus que cette personne doit être psychologiquement un peu fragile, d'après ce que je suppose, parce que si on dit des choses comme ça...
17: Mais je reconnais la voix, c'est celle qui m'a vendu les cigarettes.
5: Ah, non, mais vous reconnaissez que dalle. Alors, je suis très patient, mais bon, si vous avez quelque chose, vous venez me voir, et puis on s'arrangera. Mais moi, je vais pas vous rembourser, je vous le dis de suite.
17: Pardon, c'est docteur Martin, il me dit qu'il reconnaît la voix, là. Hein.
5: Mais il reconnaît la voix.
17: Oui, il est formel, vous êtes la dame qui l'a servi.
5: La dame.
17: Je reconnais la voix.
5: Je suis pas une dame, ça va. Bon, maintenant, si tu veux me casser les couilles, tu viens avec ta avec ton gosse ou ton mec, moi, je vais t'arranger deux minutes. Je vais te faire
17: Ah, bah super, je compte sur vous pour le faire maigrir.
5: Je vais le faire maigrir de suite et je vais te désosser, mon pote.
17: Merci, mon pote.
5: Me casse pas trop les couilles, maintenant tu raccroches ton téléphone de merde.
17: Tu sais quoi, Martin? Je crois que je me suis fait un nouvel ami.
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13: Allô?
1: Allô? Oui, bonjour, madame.
13: Bonsoir, madame.
1: C'est madame...
13: Oui.
1: Ah, bonsoir,
13: la femme à Pierre.
1: C'est la femme à Pierre. Comment qu'il va, mon petit sou?
13: Il est parti en installation. C'est pourquoi?
1: Il est toujours dépanneur télé.
13: Ah oui.
1: Bon, ben écoutez, est-ce qu'il peut passer, alors?
13: Oui, ben vous allez me dire votre nom, s'il vous plaît.
1: Voilà. Madame Ledoux.
13: Ledoux.
1: Germaine. À Gredizan. Oui.
13: Bon, parce que vous avez plus de télé du tout.
1: Non.
13: Bon.
1: J'en ai plus du tout, hein, de télé. Hein.
13: Oui.
1: Il n'est plus là, le poste. Hein.
13: Ah, vous l'avez pas?
1: Ben, je le vois plus, c'est ça le problème. Je le trouve plus. J'ai regardé la télé hier soir et ce matin, plus de poste.
13: On vous a volé?
1: Vous croyez?
13: Ben, et si vous me dites que vous avez plus de poste?
1: Oui.
13: Et c'est plutôt les gendarmes qu'il faut appeler.
1: Mais oui, je les ai appelés.
13: Vous avez appelé les gendarmes?
1: Oui, il n'y avait personne là.
13: Puis vous ne les avez pas rappelés de nouveau?
1: Attendez, vous permettez?
13: Oui.
1: Je vais les appeler avec mon poste?
13: Oui.
1: Comme j'ai un dédoublement d'appel?
13: Ah, voilà.
1: C'est peut-être vous qui allez les avoir, hein?
13: Voilà.
1: Quittez pas.
13: Non, je ne raccroche pas.
14: Gendarmerie de Dole, j'écoute.
13: Bonjour, monsieur.
14: Oui, bonjour, madame.
13: Je suis madame... On tient un magasin de télévision.
14: C'est bien, oui.
13: Et je ne sais pas ce qui... Et vous êtes les gendarmes de Dole?
14: Oui, la brigade, oui.
13: Bon, voilà. Il y a une dame qui nous téléphone. C'est madame Ledoux de Gredizan. Alors, cette dame, elle nous téléphone. Elle dit, écoutez, je voudrais bien voir votre mari. Ben, je dis, oui, mais pourquoi? Ben, elle dit, hier soir, j'ai regardé ma télé. Et ce matin, en me levant, j'ai plus de télé.
14: Oui.
13: Ah, ben, j'ai dit, appelez les gendarmes. Bon, elle me dit, je les ai appelés, ça n'a pas répondu.
14: Ah bah oui, parce que nous sommes en alerte générale.
13: Oui.
14: Est-ce que je peux compter sur votre discrétion?
13: Oui, oui.
14: Les radars de l'aviation ont signalé la présence d'extraterrestres au-dessus d'une petite ville qui s'appelle Gredizan.
13: Eh ben oui, puis cette dame, elle est là. Elle habite à Gredizan.
14: Ah, c'est pas possible, madame. On a fait évacuer tout le monde ce matin, c'est impossible qu'il reste quelqu'un.
13: Bah, elle me dit que si. Madame Ledoux, Germaine...
14: À Gredizan?
13: Ben oui.
14: Attendez, quittez pas, hein.
13: Oui.
14: Allô, où est la brigade, là? Dis-moi, on me signale qu'il y aura encore quelqu'un là sur Gredizan. Vous avez tout le monde est rassemblé là. Il manque une dame.
13: Ah.
14: Madame Ledoux. Allô?
13: Oui.
14: C'est pas Madame Ledoux par hasard?
13: Si, je vous dis Madame Ledoux Germaine à Gredizan.
14: Écoutez, madame, c'est la seule personne qui manque à l'appel. On a fait évacuer tout le village. Vous savez ce que c'est que des ovnis?
13: Bah oui, moi j'y crois pas, mais enfin...
14: Si, madame, il y a deux ovnis, absolument. Ah. Mais ce que je vous dis, c'est confidentiel défense.
13: Oui,
14: surtout,
13: oui.
14: Ça reste entre nous. Hein.
13: Oui.
14: Les extraterrestres sont posés cette nuit sur Gredizan.
13: Oui.
14: Et ils ont, pour le moment, ils se sont attaqués à toutes les lignes électriques. Ils dévorent l'acier.
13: Oh là là.
14: Ils se nourrissent avec de l'acier, ils ont mangé des antennes de télé sur les toits des maisons, et ils dévorent des télévisions.
13: Ben oui, parce qu'il me dit. Et madame, je vous assure qu'hier soir, j'ai regardé ma télé. Ce matin, je me lève pour mettre ma télé, plus de télévision.
14: Bon, ok, donc c'est ça. Bon, alors ça veut dire qu'elle a des extraterrestres chez elle, madame.
13: Oh là là.
14: Écoutez.
13: Essayez d'aller la sauver, cette pauvre femme.
14: Troisième brigade, vous foncez sur Grodisan. Vous allez chez madame Ledoux, vous la récupérez. Bon, madame, est-ce que vous pouvez lui expliquer la situation, sans lui faire peur, évidemment. Nous, on arrive.
13: Bon, ben, je vais essayer.
14: Essayez d'en savoir un peu plus, on reste en liaison avec vous, madame. Hein.
13: Bien, très bien. Allô?
1: Allô?
13: Bon, vous êtes toute seule chez vous?
1: Oh là là, oui, enfin, écoutez, j'ai l'impression qu'il se passe quelque chose de bizarre, hein. Sortie, là, je suis regardée sur le toit, il n'y a plus d'antenne de télé.
13: Écoutez, n'ayez pas peur. De toute façon, hein, vous restez chez vous, ne vous en faites pas. Allô?
1: Il y a une espèce de grosse grenouille verte qui rentre chez moi.
13: Oui, eh bien, écoutez...
1: Il y a une énorme grenouille verte qui rentre chez moi.
13: Oui.
1: Et qui est en train de manger ma machine à laver.
13: Oui, ça fait rien. N'ayez pas peur.
1: Lâchez ça.
13: Laissez-la.
1: Lâchez ça.
13: Non, laissez-la. Répondez-moi.
1: Attendez, je vais chercher mon balai.
13: Non, répondez-moi.
1: Oh mon Dieu.
13: Allô? Madame Ledoux.
1: Oui.
13: Madame Ledoux.
1: Oui.
13: Écoutez-moi. Vous ne risquez rien. Ne bougez pas. Restez au téléphone.
1: Il y a une deuxième grenouille verte.
13: Ça fait rien. Écoutez-moi.
1: Ils sont en train de manger ma voiture.
13: Mais ça fait rien. Laissez-les faire. C'est des extraterrestres. Ils ne vous feront pas de mal à vous. Vous m'entendez?
1: C'est quoi?
13: Des extraterrestres. C'est des êtres. C'est une sorte d'être humain, mais ils mangent que de la ferraille. Ils veulent pas vous faire de mal. Les touchez pas, ces bêtes-là. Les touchez pas, restez au téléphone. Je vous tiens au téléphone pour vous tenir compagnie. Vous m'entendez?
1: Oh mon Dieu!
13: Vous m'entendez, Madame Ledoux?
1: Ils sont en train de manger la poubelle.
13: Mais ça fait rien.
1: Oh
13: mais
1: mon
13: n'ayez
1: Dieu.
13: Pas peur.
1: Non, mais j'ai pas peur.
13: Bon, les gendarmes, ils sont en conversation avec nous. Alors... Madame Ledoux?
1: Mais c'est pas vrai, hein.
13: Madame Ledoux.
1: Ils sont gonflés, ils sont en train de bouffer tout, hein.
13: Écoutez,
1: non,
13: écoutez.
1: Mon cesse-linge, vous savez...
13: Oui, Madame Ledoux.
1: Oui.
13: Écoutez-moi.
1: Mais qu'est-ce que c'est que ces grenouilles?
13: Écoutez-moi voir.
1: Qu'est-ce que c'est que ces grenouilles-là?
13: Ben, c'est des extraterrestres, ils sont très gentils avec les humains. Vous avez pas des bottes de conserve?
1: Ah.
13: Ils mangent tout ce qui est en acier, en ferraille. Ils mangent tout ça. Donnez-leur des boîtes de conserve. Ils vont être contents.
1: Vous croyez?
13: Oui. Parlez-leur. Vous leur dites que vous allez leur donner des boîtes de conserve. Vous verrez, ils seront contents.
1: Bonjour, messieurs. Je leur dis messieurs ou...
13: Oui, si vous voulez.
1: Bonjour, messieurs.
13: Je vais vous donner des boîtes de conserve.
1: Ils me parlent.
13: Oui, parce qu'ils sont contents. Donnez-leur à manger quelque chose.
1: Vous avez faim?
13: Ben, voilà, ils ont faim. Ils veulent manger. Donnez-leur à manger.
1: Qu'est-ce qui vous ferait plaisir?
13: Ben, donnez-leur des boîtes de conserve. Des petits pois, des haricots, des tout ce que vous avez.
1: Ils me tendent la main.
13: Eh ben, donnez-leur.
1: Ils sont contents.
13: Ils sont contents.
1: Ils sont en train de la gober.
13: Oui. Vous avez rien d'autre à leur donner?
1: Il a fait un rot.
13: Voilà, j'ai entendu. Vous n'avez pas une casserole sous la main, une petite casserole?
1: Ah oui.
13: Donnez-leur une casserole, ils seront contents.
1: Tenez.
13: Voilà, ils sont heureux.
1: Il l'a gobé.
13: Eh mais ils sont contents. Vous allez voir, tout va s'arranger.
1: Vous voulez une deuxième, non?
13: Ben, donnez-leur une deuxième casserole.
1: Une casserole pour Tata Suzanne?
13: Voilà.
1: Bop. Une casserole pour tonton Lulu.
13: Bop. Voilà. Et puis autrement, ben ma foi, il faut leur causer qu'ils sont gentils. Dites-leur qu'ils sont gentils.
1: Vous êtes gentils.
13: Ah, ils sont gentils.
1: Bop. Bop.
13: Voilà. Écoutez, allez chez le voisin. Dites-leur d'aller chez le voisin.
1: Vous pouvez aller chez le voisin.
13: Il y a du matériel à manger.
16: On a déjà tout mangé chez le voisin.
1: Il m'a parlé.
13: Il vous a tout... Vous avez déjà tout mangé? Oh, ben la dame, elle est bien gentille avec vous. Ah. Essayez, elle va vous redonner encore une casserole si elle a.
1: Je vous les passe, hein? Allô?
13: Allô?
16: Oui, bonjour, madame.
13: Bonjour, monsieur.
16: Bon, premier à l'appareil, je suis le chef de la planète acier.
13: Ah, eh bien, enchanté de faire votre connaissance et puis de pouvoir bavarder avec vous, parce que vous parlez très bien le français.
16: On a des convertisseurs de langage.
13: Ah, c'est pour ça que vous parlez si bien le français.
16: Nous arrivons de 353 milliards de kilomètres.
13: Ah.
16: Nous vivons sur une planète en acier.
13: Oui.
16: Et malheureusement, comme nous mangeons de l'acier, nous avons fini de manger notre planète.
13: Et puis vous n'avez plus rien.
16: Ben, on est tombé.
13: Ah, vous êtes tombé. Nous et avons... puis vous êtes nombreux?
16: Ah oui, nous sommes 43 756 millions.
13: Oh, ben
16: nous,
13: alors.
16: Nous sommes en train d'envahir la planète Terre, évidemment.
13: Oui.
16: Vous voyez, et le problème, c'est quand on est arrivé ici, on a mangé nos ovnis.
13: Ah, puis vous ne pouvez plus repartir à nulle part.
16: Voilà.
13: Ah, j'ai bien compris ce que vous me dites maintenant. Oui, mais enfin... c'est sûr que vous avez faim, mais vous mangez souvent.
16: Nous mangeons tout le temps.
13: Ah, vous mangez tout le temps.
1: Il est en train de becquer le téléphone, là.
13: Ah ben, mangez pas le téléphone, on pourra plus causer. Vous avez pas une casserole, Madame Ledoux?
1: Ah oui, je vais en chercher une autre.
13: Donnez-lui une autre. Monsieur?
16: C'est bon, le téléphone, hein?
13: Oui, mais laissez-le qu'on puisse causer. On pourra plus causer après. Voilà.
16: Merci, madame.
13: Voilà, elle est bien aimable, cette dame.
16: Ah, la poignée de la casserole est en plastique, Madame Ledoux.
13: Ah ben oui, mais nous, chez nous, sur notre planète, les queues de casserole, c'est en plastique.
16: Comment?
13: Chez nous, en France, sur la planète France. Vous comprenez?
16: Oui.
13: Bon, les queues de casserole, elles sont en plastique.
16: Ben pourquoi faire?
13: Pour pouvoir l'empoigner, parce que nous, nos casseroles, on les mange pas. On fait cuire de la marchandise dedans.
16: Cuire?
13: Oui, cuire.
16: Et vous faites cuire sur quoi?
13: Une cuisinière.
16: Ah, la cuisinière, c'est en métal?
13: C'est de la fonte.
16: Ah, ben, je vais aller goûter ça.
1: Ah, ben non, laissez-moi ma cuisinière quand même.
13: Non, Madame Ledoux.
1: Oui.
13: Laissez-les faire. Ils ont faim, ils ont plus rien. Chez eux, ils n'ont plus rien du tout à manger.
1: Mais d'où c'est qu'ils viennent?
13: Je ne sais pas, d'une planète, dans le ciel. Allô, les gendarmes?
16: Oui, d'accord. Allô, allô?
13: Allô?
16: Gendarmerie, oui.
13: Vous avez entendu?
16: Non.
13: Bon, il y a une grosse grenouille. Pour elle, elle c'est une grosse grenouille. Elle lui a mangé sa machine à laver. Elle n'a plus d'antenne de télé. Elle n'a plus de télé. Elle me raconte des choses, c'est abominable. Moi, je peux pas, comment faire?
16: Ce sont les extraterrestres, madame.
13: Oui, ils m'ont parlé.
16: Ah, vous les avez eus?
13: Ah oui, le monsieur, enfin, moi, je l'ai appelé monsieur, il m'a dit bonjour, madame. Tout ça, il parle très bien. Il voulait manger le téléphone, je dis, ne nous mangez pas le téléphone. C'est bon pourtant, le téléphone. Mais je dis, laissez-nous le téléphone qu'on puisse vous parler. Moi, je dis, je suis enchantée de vous connaître. On ne pourra plus parler si vous mangez le téléphone. Bon, ben, il est encore bien obéi. Mais ils sont des millions et des millions qui ont atterri sur la France. Et puis, de toute façon, ils vont tout détruire partout.
16: Oh, merde.
13: Je suis assise. Je serai debout. Je me dirais, c'est une histoire à pas tenir debout.
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20: Bonjour, monsieur. C'est bien le salon de coiffure?
19: Oui.
20: Monsieur Martin à l'appareil, les produits capillaristes Martin.
19: Oui.
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19: Oui.
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19: Mmh.
20: Vous, il faut juste prévoir des flacons vides.
19: Bah, j'en ai pas là, des flacons vides.
20: Non, mais pas d'urgence, je passe d'ici une heure.
19: Bah, j'aurais pas de flacon qui va être vide.
20: C'est pas grave, vous prenez des flacons pleins et vous les videz.
19: Ah bah, ouais, mais attendez, je vais pas vider un shampoing comme ça.
20: Mais si, vous prenez toutes vos bouteilles de produits, vous les videz.
19: Bah, je les mets où?
20: Bah, vous pouvez les mettre dans le bac à shampoing.
19: Oui, bien sûr, je vais les jeter, ouais.
20: Mais non, vous gardez les bacs pleins de shampoing.
19: Ouais, non, mais...
20: Comme ça, en plus, vous gagnez du temps sur le shampoingisme.
19: Ouais, bah...
17: Ah, ouais. Allô?
0: Bonjour.
17: Bonjour, monsieur.
0: Non, mais je comprends pas, là. Moi, je vous ai rien commandé, si.
17: Ah non, pas pour le moment.
0: D'accord.
17: Mais vous me dites d'accord. Donc, ok, je valide la commande sur l'ordinateur.
0: Ah non, non, non. Non, mais je vous ai rien commandé.
17: Bon, vous venez de me dire d'accord.
0: Non, non, je vous dis d'accord, mais non, non, je vous ai rien commandé du tout.
17: Bah, je m'excuse, mais si vous me dites d'accord, c'est que c'est d'accord. Sinon, vous me dites que c'est pas d'accord.
0: Non, bah non, il n'y a pas d'accord. D'accord, ça veut rien dire.
17: Ah bah d'accord, ça veut dire d'accord.
0: Bah non.
17: Bah si, c'est comme ok, ça veut dire ok, et pas ok, ça veut dire pas ok.
0: Bah là, vous me forcez. On est bien d'accord.
17: Ah bah non, là, on n'est pas d'accord. En fait, vous inversez à chaque fois.
0: Oh lolo lolo.
17: On était d'accord.
0: Oh, t'as rien signé de toute façon.
17: Et c'est reparti.
0: Oui.
17: C'est un autre monsieur.
0: Non, c'est madame.
17: Si vous voulez. Donc, vu qu'on est d'accord, je passe.
0: Non, non, mais moi, ça m'intéresse pas, vos flacons, là.
17: Ah non, mais les flacons, c'est vous.
0: Qu'est-ce que vous me racontez, là?
17: C'est ce que je disais. Moi, je passe vous remplir vos flacons avec mon mélange de produits capillaristes.
0: Ah, mais vous allez pas me déposer de produits. J'en veux pas de vos produits.
17: Bah, pardon, mais en plus, mes produits, ils sont forcément mieux que les vôtres.
0: Pourquoi ce serait mieux que mes produits à moi?
17: Parce que nous, c'est un cocktail de produits capillaristes. Donc, c'est à la fois shampoing, démélifiant, hydratiseur, recolorisant

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2: Musique, s'il vous plaît, parce que je fais de la batterie et je suis en train de travailler sur le tempo de la musique d'attente. Vous pouvez me remettre, s'il vous plaît. Merci.
3: Je comprends pas ce que vous me dites, là.
2: C'est le professeur de musique, là, de batterie.
3: Oui.
2: Et j'ai un élève, je me suis dit, tiens, ça, c'est une excellente musique d'accompagnement. Donc, si vous n'y voyez pas d'inconvénient, comme je suis avec un élève, là, je sais pas si vous entendez, qui est en train de travailler sa batterie. Est-ce que vous pourriez me remettre la musique d'attente, s'il vous plaît?
3: Au niveau de notre passe, on peut pas. Donc, non, la seule chose qu'il faut que vous fassiez, c'est... ça serait de rappeler. Je pense pas que... Je suis en train de regarder. Je pense pas. La seule chose que je peux faire, c'est si je vous mets en attente, mais...
2: Ouais, voilà, c'est ça avec la musique. Parce que là, il est bien dans le rythme. Il a gardé le rythme. Il faut surtout
3: pas... Oui, mais si vous met en attente, c'est que si je vous passe sur un autre poste, donc ça va sonner sur un autre poste.
2: C'est comment l'air déjà, là Parce que là, il est en train de perdre le rythme, mon élève, et là, c'est embêtant.
3: Bah, moi, en plus, je la connais pas, parce que bon, comme...
2: Ça fait...
3: Ouais, ça se peut, je vous dis, moi, je l'écoute jamais, puisque... Oui.
2: C'est ça, non?
3: Oui, mais je dis, ça se peut, mais je peux pas vous dire. Puis bon, là, je suis sur un dossier, faut que je le termine avant de partir, donc j'ai pas tellement le temps.
2: Ah oui, c'est les impôts en ce moment.
3: Oui, voilà, c'est pour ça.
2: Voilà.
3: Oui, bonne journée, au revoir. Allô?
2: Si vous pouvez en mettre la musique, s'il vous plaît.
3: Je sais pas, vous venez d'avoir ma collègue, elle vous a dit qu'elle savait pas comment faire, donc...
2: Il continue à se battre, il faut garder le rythme, il y a plus...
3: Ouais, mais vous allez pas nous appeler comme ça tout le temps, parce que on est un cabinet d'expertise comptable, vous allez nous bloquer notre ligne, là.
2: Ouais, mais madame, moi, mon problème, c'est que j'ai des cours jusqu'à 18h, hein.
3: Vous allez pas appeler jusqu'à 18h, j'espère.
2: Vous raccrochez, et je vais rappeler moi pour avoir la musique.
3: Bah ça va, vous gênez pas surtout, hein. Vous bloquez la ligne d'un professionnel et puis ça vous paraît tout à fait normal. Et c'est quoi ces manières?
2: Vous n'aimez pas la musique peut-être, hein?
3: Bah si, j'aime la musique, mais vous allez pas nous bloquer notre activité parce que vous avez décidé de vous utiliser notre musique. C'est grave, ça.
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4: Allô, quoi aller?
5: Ah bah super, ça commence, je comprends rien.
4: Oui.
5: Bonjour madame, c'est bien le magasin de produits Corse?
4: Oui, c'est pourquoi monsieur?
5: C'est les travaux Martin à l'appareil, on vous a inscrit pour vous faire l'isolation à 1€ parce qu'on prolonge un peu l'opération.
4: Ah non, je veux pas moi.
5: Non mais vous inquiétez pas, on a déjà fait le dossier pour vous.
4: Hein?
5: Oui, on a fait vos demandes de subventionnage.
4: Ah ouais, mais monsieur, vous me l'avez pas demandé.
5: C'est pas grave, vous nous faites juste une petite signature sur le bon.
4: Non, je signe non et c'est tout.
5: Ah oui, mais il n'y a pas de case non, il n'y a que la case oui. Donc je mets oui.
4: Attendez, je vous passe mon oui. Allô, monsieur.
5: Madame.
4: Qu'est-ce que c'est cette histoire-là? Parce qu'attention, avec moi, vous allez pas rigoler, hein. Ok?
5: Ah non, mais vous avez pas compris.
4: Y a pas de comprendre ou pas comprendre, ça suffit.
5: Non, mais je vous explique. J'ai fait le dossier.
4: Non, moi, j'ai pas envie de parler, j'ai pas de temps à perdre, d'accord? Y a pas de dossier à faire, y a rien à faire. Stop. Sinon, ça va finir mal, cette histoire, hein.
5: Je peux quand même vous déposer le matos aujourd'hui?
4: Y a pas de matos à venir déposer, y a rien. On est d'accord?
5: Ah non, on n'est pas d'accord.
6: Parce allô, que... oui, bonjour.
5: Ah, une autre dame, bonjour.
6: C'est pour faire quoi?
5: C'est ce que je disais, on vous fait l'isolation à 1€.
6: Mais non, mais moi je veux pas vos travaux. Je veux pas de travaux dans le magasin. Mais c'est quoi ce bordel?
5: Non, rassurez-vous, c'est très simple.
6: Non, il n'y a pas de très simple. Et je suis au courant de rien, il n'y a personne qui m'a tenu au courant de quelque chose. Et on me parle de travaux et on a fait une demande à ma place. Mais ça va pas être tout, quoi.
5: Et la bonne nouvelle, c'est que j'ai quand même réussi à faire passer votre dossier.
6: Mais je m'en fous, moi, la nouvelle. Le magasin est tout neuf, je vais faire travaux. Hein. Qui vous êtes, vous? Vous êtes qui?
5: Monsieur Martin, travaux Martin.
6: Mais je m'en fous.
5: Ah bah, vous me demandez.
6: Venez me voir directement, on discute.
5: Super, j'arrive, comme ça j'en profite pour vous déposer le crépit.
6: Non, vous me déposez rien, vous avez pas compris comment je vous parle ou pas?
5: Ah, et puis j'ai du lambris aussi, qu'on remettra par-dessus le crépit.
6: Mais tout qui pour vous permettre de faire des choses pareilles à ma place sans que je demande rien? Je vais vous apprendre, moi, qu'on fait rien sans me demander.
5: Trop tard.
6: Hein?
5: Bah, trop tard.
6: Je n'ai rien à foutre, venez, je vous attends.
5: Ah bah, faudrait savoir, je dépose ou je dépose pas.
6: Venez me voir, on va régler le problème ensemble, je vais vous apprendre. Mais qui vous êtes? En plus, vous êtes un gaulois, je vous entends parler de 6 mètres de loin, vous êtes un gaulois. Et en plus, vous allez me dire ce que je dois faire.
5: Ah non, mais vous avez rien à faire, j'ai tout fait à votre place.
6: Eh ben, pourquoi vous avez fait ma demande à ma place? Mais où ça s'est vu, ça?
5: Bah, c'est pour rendre service.
6: Mais non, les services, vous les gardez.
5: Bon, moi, je vous prépare le papier, comme quoi vous avez bien accepté les travaux.
6: Je n'ai rien accepté du tout, vous avez compris comment je vais vous parler.
5: Ah oui, mais alors les subventions que je vous ai grattées.
6: Eh ben, les subventions que vous avez demandées, je vais les garder moi, et vos travaux, vous allez vous les garder vous.
5: Ah, et alors comment on fait pour les pompes à chaleur?
6: Je m'en bats les couilles, faites ça à d'autres.
5: Non, c'est pas ça, c'est qu'il nous restait une cinquantaine de pompes à chaleur à 1€, donc on vous les a toutes attribuées.
6: Mais c'est rien du tout, mais vous avez pas compris le truc. Vous avez pas compris le,

0: problème ou quoi, où il est là? Mais vous êtes capoté ou quoi?
1: Bah je comprends très bien, vous essayez de me négocier.
0: Eh mais non, les pompes à chaleur, vous les mettez dans votre cul, je m'en bats les couilles de vos pompes à chaleur.
1: Alors je sais pas si vous voyez la taille d'une pompe à chaleur, je suis pas.
0: Oh lui c'est un fou lui.
1: Non mais ça y est, tu vas voir que ça va être encore ma faute.
0: À mon avis, vous comprenez pas.
1: À mon avis, on se plie en 12 pour que les gens puissent isolationner peinard.
0: À mon avis, vous comprenez pas que je vous ai rien commandé, je m'en bats les couilles de votre marchandise.
1: À mon avis, est-ce que c'est une raison pour que je finisse avec 50 pompes à chaleur dans les fesses?
0: Bon, ça va, ne vous dites.
1: Une encore, je dis pas, faut voir. Mais 50 pompes, certainement
0: vous
1: pas.
0: Vous ne posez rien sans que je vous voie.
1: Ah, donc si on se voit, je peux poser. Super, je vous mets le lambris, le crépi.
0: Mais qu'est-ce que vous racontez? Je m'en bats les couilles de votre crépi, de votre lambris, mais vous allez capoter en plein, là.
1: Non mais pardon, mais là, votre vitrine, elle est en verre.
0: Oui, alors, qu'est-ce qu'il y a?
1: On va mettre une couche de crépi dessus, ce qui va permettre au verre d'être totalement isolé.
0: Non mais vous avez capoté ou quoi? Ou c'est un sketch?
1: Alors non, j'ai pas capoté.
0: Ah, c'est quoi alors?
1: Bah donc c'est l'autre.
0: C'est un sketch?
1: Bah oui, bravo.
0: Ah, c'est pas possible. Oh putain. Ah, vous avez été fort, hein. Allez, j'ai touché, j'étais dans le rouge complet, là. Po. Vous êtes qui?
1: Eh bah, devinez.
0: Une radio.
1: Oui, bravo, mais laquelle?
2: Martin.
1: Ah tiens, bah, passez moi votre collègue, là, que j'entends derrière.
2: Martin, de Martinville.
1: Tout à fait, bonjour, madame.
2: Ah, bah, voilà.
1: Eh bah, merci à toute l'équipe.
2: Merci à vous.
1: Et au revoir, madame.
2: Allez, au revoir, madame. Merci des chansons.
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4: Bien-être, bonjour.
5: Oui, bonjour monsieur, c'est le restaurant?
4: Oui.
5: Ah, bon, je vous entends pas bien là, vous pouvez...
4: Bah, non, moi non plus.
5: Il y a du monde là, c'est en oui. Plein service là. Il y a du monde aujourd'hui?
4: Oui, il y a du monde, oui.
5: Eh oui, alors évidemment pour vous c'est le coup de bourre, hein?
4: Oui.
5: Il y a combien de personnes?
4: Qu'est-ce que vous vouliez monsieur? Vous voulez prendre une réservation?
5: Non, il y a combien de personnes actuellement à table là chez vous? À peu près.
4: J'en sais rien, monsieur, écoutez.
5: Ah bon?
4: Mais qu'est-ce que vous vouliez? Vous nous appelez pourquoi?
5: Ben parce que j'adore emmerder les restaurateurs le midi quand ils sont en train de...
4: Ah, ben c'est gentil.
5: Voilà.
4: Ben alors, voilà.
5: Il y a combien de personnes, à peu près?
4: Bon, monsieur, si c'est pour me parler comme ça, c'est pas la peine, je raccroche. Merci, au revoir. Oui, restaurant
5: oui.
4: Du Bien-être, bonjour.
5: Oui, non, je vous ai fait une blague, c'est pas du tout pour vous déranger, c'était pour une réservation, excusez-moi.
4: Ah oui, non, mais là, vraiment...
5: Voilà. Alors, est-ce qu'on peut réserver?
4: Oui, bien sûr, pour quand?
5: Pour ce soir.
4: Oui, pour combien de personnes?
5: Alors, nous sommes 17.
4: Combien?
5: 17.
4: Oui. À quel nom?
5: Alors, l'association.
4: L'association?
5: Oui.
4: Oui.
5: Des vieux.
4: Oui.
5: Qui font chier les restaurateurs au moment des coups de bourre.
4: Bon, c'est très bien.
6: Bonjour.
1: Bonjour monsieur, c'est bien l'hôtel?
6: Oui.
1: Je viens de lancer une agence matrimonialiste sur internet.
6: Mm-hmm.
1: Et alors, comme je n'ai pas de ligne professionnelle, je me suis permis de mettre le numéro de l'hôtel sur le site.
6: Mais vous croyez que j'ai que ça à faire monsieur? Mais il n'est pas question que vous utilisez notre numéro de téléphone. Trouvez quelqu'un d'autre, trouvez un autre pigeon.
1: Ah bah oui, mais j'ai mis le vôtre, je ne vais pas tout rechanger alors que les gens...
6: Ah ben vous avez intérêt monsieur de tout rechanger parce que vous avez fait ça sans mon autorisation, alors ça ne va pas se passer comme ça.
1: Oui, c'est ça. Et puis vous allez me piquer l'idée, je vois le truc. Quand je vais passer, hop, ce sera devenu un hôtel agence matrimonialiste.
6: Non mais c'est un débile.
1: Et il vous entend, hein?
6: Non mais...
1: Allô?
6: C'est une agence matrimoniale, mais il n'a pas de numéro de téléphone. Donc, il a mis notre numéro de téléphone.
1: Allô?
6: Yes?
1: Ah bah tiens, c'est bien ma veine, en espagnol. No parlito espagnolo, hein?
6: No espagnol, English.
1: Oui, no espagnol, voilà. Can I speak the responsable, please?
6: Yes, it's me. Me responsable.
1: Oui, le responsable, s'il vous plaît. Je patiente.
6: It's me.
1: Le responsable.
6: It's me, moi.
1: Oh, c'est dingue, ça. El Bosso.
6: Mais vous êtes con.
1: Ah oui, mais il me parle en espagnol encore.
6: Là, vous comprenez le français ou pas?
1: Je ne comprends pas l'espagnolique, hein, c'est ce que je vous dis.
6: Mais je parle français, connard.
1: Vous comprendre?
7: Oui, allô?
1: Oui, ah ben voilà.
7: Oui, vous allez nous emmerder comme ça pendant combien de temps?
1: Excusez-moi, mais enfin, on me passe quelqu'un qui me parle en espagnol que je ne comprends pas du tout.
7: Non, écoutez, monsieur, moi, votre agence matrimoniale à 2 balles, là, vous prenez un abonnement téléphonique, mais vous arrêtez de nous emmerder, quoi.
1: Ah bah non.
7: Non, mais vous rêvez, vous êtes tombé sur la tête, vous êtes malade, là, faut vous faire soigner, hein. Faut vous faire soigner, vous prenez notre numéro de quel droit, là?
1: Bah, parce qu'il fallait bien que je donne un numéro professionnel, moi.
7: Mais vous croyez qu'on voit un numéro professionnel comme ça sans demander l'autorisation à la personne concernée? Et vous vivez sur quelle planète, là?
1: Non, mais c'est ce que je vous dis, moi, j'ai que mon perso, c'est ce que j'expliquais.
7: Eh ben, mettez votre perso.
1: Ah bah non.
7: Vous créez une ligne professionnelle à ce moment-là. Moi, je ne suis pas associé avec vous.
1: Non, mais je vois le truc. C'est-à-dire que vous allez me récupérer l'idée et puis vous allez...
7: Mais qu'est-ce que j'en ai à foutre de votre idée? J'ai un hôtel restaurant, j'ai pas une agence de matrimonial. Qu'est-ce que j'en ai à foutre, moi, de ça?
1: Je vais passer dans une semaine et comme par hasard, ça sera devenu un hôtel restaurant matrimonial. Je vois le truc.
7: Oui, c'est ça, bien sûr. Un bar à pute aussi, tant que vous y êtes.
1: Oh.
7: Non, mais arrête.
1: Oh, bah bravo.
7: J'ai pas une lanterne rouge devant la porte, hein.
1: Oh non, mais je comprends mieux, je comprends mieux.
7: Vous comprenez rien du tout.
1: Non, mais je vois le truc.
7: Oui, vous voyez le truc. Bah, à mon avis, vous voyez pas grand chose, hein.
1: Non, mais moi, je vais passer.
8: Mais non, non, non, mais vous rêvez ou quoi?
1: Ah, c'est une autre dame?
8: Oui, bah alors, bah vous mettez votre numéro, puis vous...
1: Ah bah non, vous vous rendez compte? Si je mets mon numéro à moi, les gens vont m'appeler tout le temps.
8: Bah alors, bah j'en ai rien à foutre.
1: Ah bah ils vont m'appeler toutes les 5 minutes, après...
8: Eh ben, c'est quand même le but, non?
1: Vous êtes jaloux?
8: De quoi?
1: Non, bah vous êtes jaloux parce que j'ai eu l'idée avant vous et que vous vous dites, tiens, il va...
8: Oui, bah j'ai autre chose à foutre, ailleurs.
1: Moi, je vais passer, parce que là...
8: Mais essayez donc de passer, vous allez vraiment vous faire recevoir.
1: Ah bah c'est très gentil, oui, c'est tout.
8: Oui, oui, bah je vous attends, venez.
1: Écoutez, alors moi, je vais venir. Alors, en revanche,
8: oui.
1: Je vais pas pouvoir passer maintenant.
8: Il vaudrait mieux, oui.
1: Comment ça, il vaudrait mieux?
8: Oui, non, évitez de passer, parce que sinon...
1: Ah oh, bah faudrait savoir.
8: Oui, non, mais arrêtez votre délire, là.
1: Bah c'est pas ça, c'est que moi, j'avais prévu de venir refaire la déco chez vous, là, pour mon agence.
9: J'appelle les flics, ok?
1: Ah, bah tiens, revoilà l'hispaniste. Je comprends toujours pas votre langage, hein.
9: Ta gueule, connard!
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11: Lingerie, bonjour.
12: Allô, c'est Lingerie.
11: Oui, c'est ça.
12: Et dites-moi, vous faites des bonnets profonds?
11: Oui, je fais jusqu'au 120H.
12: Si vous faites du bonnet profond, est-ce que vous faites du débit léger?
11: Du quoi?
12: Du débit léger.
11: Du pile léger?
12: Du débit léger.
11: Des piles léger,
12: oui.
11: Je sais pas ce que c'est.
12: Du débit léger. Vous faites du bonnet profond?
11: Oui.
12: Si vous faites du bonnet profond, est-ce que vous faites du débit léger?
11: Du débit léger, ça veut dire quoi, ça?
12: Bah c'est le contraire, du bonnet profond.
11: Alors là... C'est une marque ou c'est quoi?
12: Dans la vie, il y a deux formes de... Il y a de côté, il y a le bonnet profond.
11: Oui.
12: Et puis quand c'est pas un bonnet profond, c'est un débit léger.
11: Alors ils me disent, quand c'est pas un bonnet profond, c'est un bonnet débit léger. Je sais pas ce que c'est.
12: Est-ce que le monsieur qu'on entend, il connaît?
11: C'est pas un monsieur, c'est une madame.
12: Oui, non, mais l'autre derrière...
11: L'autre derrière, il n'y a personne l'autre derrière.
12: Dans la rue.
11: Dans la rue? Mais nous, on n'est pas dans la rue, on est dans le magasin.
12: Oui, vous, mais dans la rue, il y a quelqu'un qui marche là actuellement.
11: Oh, mais hey, vous commencez... excusez-nous. Oui?
1: Bonjour monsieur, c'est bien le garage?
13: Vous dites bonjour monsieur, non?
1: Ah, c'est pas le garage?
13: Si, vous êtes bien au garage. Hein.
1: J'ai déclaré que j'étais en stage chez vous, à l'administration, je leur ai fait un dossier, vous voyez?
13: Mais nous, on n'a jamais pris personne en stage.
1: Non, alors ça je sais, c'est un stage fictionnel que j'ai inventé parce que ça me permet de cumuler des trimestres pour ma retraite.
13: Ah oh oui, mais nous, on vous prend pas en stage, c'est hors de question, hein?
1: Ah non, mais je vous demande pas de me prendre en stage. Il faut juste faire comme si vous m'aviez déjà pris en stage.
13: Mais vous n'êtes jamais venu chez nous, je veux quand même pas dire que vous êtes venu en stage ici, quand même.
1: C'est-à-dire que moi, j'ai fait tous les papiers à votre nom, donc.
13: Vous avez fait tous les papiers? Non, ça c'est hors de question.
1: Bah
13: hein.
1: Si, parce que comme j'ai déclaré 10 ans de stage.
13: Vous avez déclaré, mais bon Dieu, mais il y a un patron ici, non?
1: Justement, faudrait dire au patron qu'il m'a eu en stage pendant 10 ans.
13: Ah bah oui, mais vous êtes rigolo, vous.
1: Ah bah merci.
13: Non, mais ça se fait pas des choses comme ça.
1: Bah excusez-moi, moi ça me fait quand même gagner 10 ans sur la retraite.
13: Ça vous fait gagner 10 ans sur votre retraite, mais moi j'en ai rien à faire de ça.
1: Bon écoutez, je considère que c'est validé.
13: Bien sûr, je veux rien du tout vous valider, c'est hors de question, je vous dis. Moi je ne fais pas n'importe quoi, n'importe comment.
1: Non mais ça je le fais, moi.
13: Mais non, je vous ai dit.
1: Bon écoutez, l'essentiel c'est que vous avez validé.
13: Non. Eh, j'ai mon ouvrier à côté, il peut quand même bien dire que j'ai pas dit que j'étais d'accord, vrai ou faux?
1: Faux.
13: Prenez. Je n'ai jamais dit ça.
1: Ouais. Ah, bonjour madame. Donc, il y a votre collègue qui a validé.
14: Validé quoi?
1: Eh ben, mon stage.
14: Ça va pas? Ouais. C'est vrai que vous avez fait un stage chez nous. Ouais.
1: Ah, bah, on est d'accord.
14: Non, c'est ironique.
1: Alors, repassez-moi cette Véronique dans ce cas.
14: Ah, non, pas. Et il n'y a pas de Véronique dans ce garage.
1: Bah, vous m'avez dit que c'était Véronique.
14: J'ai dit que c'était ironique.
13: Bon, bah alors, vous n'allez pas nous chercher longtemps, non? Ah. Il y en a ras-le-bol.
1: C'est encore Véronique?
13: Ben, voilà mon fils qui arrive.
1: Ah.
15: Okay. Oui.
1: Bonjour madame.
15: Vous avez fait de la fraude. Vous n'avez pas ma signature sur aucun document.
1: Alors, si vous tenez vraiment à signer, écoutez, je vous dépose les documents.
15: Hors de question.
1: Il faudrait que je prenne quelques photos quand même.
15: Pas de photos, rien du tout, vous me déposez ça dans la boîte aux lettres.
1: Bah si, pour mon rapport de stage, il faut que je fasse des photos.
15: Hors de question, aucune photo.
1: Il faudrait quand même qu'on voit un petit peu les mains dans le moteur, vous voyez.
15: Aucune photo, rien.
1: Bon écoutez, je passe demain.
15: Vous m'agacez là, vraiment vous m'agacez. Vous me dites à quelle heure vous venez demain, et puis moi les flics ils vont être là quand vous arrivez.
1: Il y a encore un petit problème, c'est que comme j'ai déclaré 10 ans de stage, normalement vous auriez dû m'embaucher.
15: J'en ai rien à faire.
1: Donc vous êtes comme qui dirait hors la loi.
15: Attendez, vous faites une fraude et c'est encore moi qui vais être dans la merde.
1: Nous faisons une fraude. Hein.
15: Vous faites une une fraude. Ça mérite un dépôt de plainte.
1: Oh bah elle est gonflée, tiens. Si c'est ça, je fais une contre-plainte.
15: Je suis gonflé, attendez. C'est mon argent qui va partir pour vous indemniser. Donc.
1: D'ailleurs, il faudrait aussi payer les années que je suis censé avoir travaillé chez vous.
15: Je ne fais pas de magouille.
1: Vous me déclarez un salaire.
15: Il faut que vous verse un salaire fictif, mais c'est quoi cette histoire-là?
1: Je vous rassure, moi je vous le reverse au black derrière.
15: Vous versez. Non, mais je veux pas ça. Je ne veux pas entendre parler de ça.
1: Les garagistes, on m'a dit qu'ils faisaient tous du black. Vous allez pas me dire.
15: Ah
1: que...
15: non, hors de question.
1: Ouais, écoutez, on arrondit, on dit que vous me devez 300 000 euros.
15: Ah bah oui, bien sûr. Mais on n'arrondit rien du tout.
1: À la limite, si vous me faites une partie en liquide, une partie en chèque.
15: Mais non, merci, au revoir.
1: Écoutez, je veux bien négocier à 290 000.
15: Hors de question, faut vous le dire en quelle langue?
13: On va pas, non.
1: Ah, allô?
13: Oui.
1: C'est encore Véronique que j'entends là derrière, non?
13: Ah, vous allez pas recommencer, je vous ai dit.
1: Ah, Véro, excuse, mais alors c'est compliqué avec ta collègue.
13: Je ne m'appelle pas Véronique, mais ça suffit.
1: Eh, dis-lui que je veux bien signer à 280 000.
13: Non, mais ça va pas, non?
1: 270 000.
13: Ça va barre des sexes, c'est moi qui vous le dis.
1: Bon, 250 000 avec un appart de fonction.
13: Eh, non, non, mais moi je vous raccroche.
1: Eh, non, mais allô, monsieur Véronique?
13: N'importe quoi.
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10: Fédération internationale des bourses, je vous écoute.
16: Bonjour madame.
10: Bonjour monsieur.
16: Les bourses de valeurs.
10: Fédération internationale des bourses de valeurs, c'est ici.
16: Très bien madame, je suis Camille Deledoux et j'aurais aimé savoir comment me fédérer.
10: Alors là, je pense que vous faites une erreur monsieur, parce que Fédération internationale des bourses de valeurs, nos membres ne sont que des bourses.
16: Et vous pouvez me répéter ?
10: Nos membres ne sont que des bourses.
16: Oui, c'est plusieurs bourses.
10: Mais ce ne sont que des bourses qui adhèrent à la fédération.
16: D'accord, donc ces bourses adhèrent. D'accord, je comprends bien. Mais ce sont en même temps des membres. Hein.
10: Ils sont membres ou certaines. Quand c'est une deuxième bourse qui est dans un pays, quand il y a deux bourses, la première est membre, la deuxième est associée.
16: Donc la deuxième bourse est associée aux membres.
10: Oui.
16: Eh bien, je vous remercie, madame.
10: Il n'y a pas de quoi.
16: Au revoir, madame.
10: Au revoir, monsieur.
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17: Allô ?
1: Bonjour monsieur, c'est bien l'agence immobilière en Bretagne ?
17: Oui.
1: Monsieur Martin à l'appareil, je vous appelle parce que je suis propriétaire à Martinville-sur-Mer, sur la Côte d'Azur.
17: D'accord.
1: Et ce crétin de maire Martin a décidé de doubler ma taxe foncière.
17: D'accord.
1: Donc, j'ai lancé une procédure d'inversage d'adresse. Moi, je me déclare chez vous en Bretagne et vous, chez moi, sur la Côte d'Azur.
17: Et je comprends pas pourquoi vous voulez qu'on déclare qu'on est dans le Côte d'Azur.
1: Parce que comme ça, moi, je déclare que je suis dans le Bretagne.
17: Juste un instant, je vais faire le point avec ma collaboratrice. Oui, bonjour.
1: Bonjour, monsieur.
17: Non, mais attendez, vous êtes client chez nous?
1: Ah, ok, donc votre collègue vous a rien expliqué.
17: Si, elle m'a expliqué que vous cherchez une adresse pour vous domicilier ailleurs que chez vous.
1: Voilà, c'est ça. Donc, pour les papiers, je m'en suis occupé.
17: Mais quels papiers? Mais de quoi vous parlez, là?
1: Bah, les papiers pour échanger nos taxes foncières.
17: Quelles taxes foncières, hein?
1: Parce que moi, si je suis déclaré dans le Bretagne, ça m'évite de payer la taxe qui double à Martinville.
17: Non, mais attendez, on se connaît? On est en affaires ensemble?
1: Alors non, on se connaît pas, mais oui, on est comme qui dirait en affaires, vu que vous allez déclarer votre société à mon adresse.
17: Mais non, vous comprenez pas. Je vais pas dire que j'ai une agence dans le sud.
1: Non mais vous inquiétez pas, on rechangera l'année prochaine.
17: Quand vous rechangez l'année prochaine de quoi?
1: Eh ben nos adresses, on rechangera pour vous mettre dans le Bretagne.
17: Mais on changera rien.
1: Et bien sûr, je paye votre taxe foncière.
17: Non mais moi je vous demande pas que vous me payiez ma taxe foncière.
1: Bah je vais pas vous demander de la payer quand même.
17: Mais bien sûr je vais payer ma taxe foncière.
1: Bah non, déjà que vous payez la mienne.
17: Ah ben sûrement pas que je vais pas payer votre taxe foncière.
1: C'est le principe de l'échange, pardon.
17: Mais l'échange de quoi? Mais j'hallucine, c'est quoi votre échange là?
1: C'est un inversage de taxe. C'est mon avocat qui me l'a conseillé.
17: Mais votre avocat, je le connais moi, votre avocat?
1: Bah c'est Maître Martin, barreau de Martinville.
17: Attendez, c'est simple, vous êtes pas propriétaire des lieux.
1: Alors si, cette année c'est moi, et vous propriétisez à Martinville-sur-Mer.
17: Ah bon, et on vous a signé ça?
1: Oh, je voulais pas vous déranger, je l'ai signé pour vous.
17: Non mais vous plaisantez, en plus vous faites des faux?
1: Bien sûr, oui, ça se fait très régulièrement à Martinville.
17: Ah oui, mais moi j'en ai rien à faire que ça se fasse régulièrement par chez vous peut-être. Moi, les embrouilles du sud de la France, nous on est en Bretagne, on est loin de tout ça.
1: D'ailleurs, moi on m'a dit qu'en Bretagne, ça magouillait aussi pas mal.
17: Ah ouais, bah non, ça se fait pas donc.
1: Bon, dans ce cas, on se déclare en copropriété.
17: Mais certainement pas, non, mais attendez, je suis quand même encore libre de faire ce que j'ai envie en tant que propriétaire quand même.
1: Non, mais si vous pouvez juste me prévoir une chambre sur place.
17: Une chambre, c'est une société, monsieur.
1: Oui, bah vous mettez un canapé-lit ou un clic-clac dans un coin.
17: Non, mais vous êtes terrible, hein. Vous comprenez quand on vous dit non ou vous comprenez pas?
1: Je comprends surtout qu'il y a des noms qui veulent dire oui.
17: Bien sûr.
1: Vous voulez négocier?
17: Mais j'en ai rien à faire. Et j'hallucine.
18: tout vous raconter comme histoire.
1: Bonjour madame, c'est ce que je disais, c'est juste un inversage taxageur.
18: Vous êtes pas de la gueule, vous, ouais.
1: Ah non, je suis pas de la gueule, je suis de Martinville-sur-Mer.
18: Vous voulez que moi je paye vos taxes foncières et que vous payez la mienne ?
1: Voilà, on est d'accord.
18: Ah, vous prenez les enfants du bon Dieu pour des canards sauvages.
1: Pardon, mais c'est pas la peine de me traiter de canard.
18: Vous êtes sourd en plus.
1: Et voilà, on demande un petit service à un concitoyen.
18: Mais y a pas besoin de service à concitoyen.
1: Et on se fait traiter de canard.
18: Oui, c'est ça, oui.
1: Bon, on dit que c'est oui.
18: Eh ben non.
1: Allez.
18: Bah non.
1: S'il te plaît.
18: Bah non, vos histoires à la con, vous les gardez pour vous.
1: Ah, alors pas de bol, mes histoires à la con, j'ai plutôt tendance à les partager.
18: Ouais, c'est ça.
1: Ah si si, je vous le jure.
19: Allô ?
12: Oui, bonjour madame.
19: Bonjour.
12: Je vous appelle, c'est bien les chauffages ?
19: Oui.
12: Dites-moi, je voudrais me faire ramener.
19: Oui.
12: C'est possible ?
19: Une cheminée de salon ?
12: Oh non, non, c'est moi-même.
19: Oui, mais vous voulez ramener votre cheminée de salon ?
12: Je voudrais me faire ramener, moi.
19: Vous voulez vous faire ramener ?
12: Oui, parce que j'ai ravalé beaucoup dans ma vie. Et là, je voudrais me faire ramener.
19: Ah non, mais là, je comprends pas ce que vous me demandez.
12: Mais je suis pas au ramenage, hein, chauffage.
19: Oui, nous faisons des ramenages de cheminées de salon ou de chaudière.
12: Ah, pas de dame.
19: Ah non, non, ramène pas les dames, non.
12: Ah bon ? Il est pas là, le monsieur, qui fait le ramenage ?
19: Ah oui, mais non, nous ramonons les cheminées de salon. Donc
12: oui, mais il n'y a qu'à faire comme si j'avais une cheminée de salon.
19: Non, non, mais vous foutez du monde, là, ou quoi ?
12: Pardon ?
19: Et qu'est-ce que vous voulez vous faire ramoner ?
12: La chatte.
19: La chatte, ah ouais. Non, mais mon mari, il ramone que ma chatte. 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
20: Oui, bonjour.
1: Oui, bonjour monsieur. Je suis bien à Pôle emploi.
20: Oui, vous êtes à la direction régionale de Pôle emploi.
1: Je vous appelle suite au record de chômage qu'ils ont annoncé la semaine dernière.
20: Oui.
1: Vu que je suis chômeur moi-même, je voulais savoir si j'avais droit à une prime, une médaille.
20: Alors
1: ou
20: attendez, parce que moi je ne pourrais pas vous renseigner.
1: Vous touchez quelque chose du coup pour le record ou pas, ils vous ont dit ?
20: Non, pas du tout.
1: Ah bon ? Parce que c'est une victoire partagée, quoi, dans le sens où.
20: Vous avez le nom d'une personne ?
1: Martin.
20: Martin. Ouais. Alors attendez. Monsieur Martin.
1: Ah bah exactement, c'est lui, oui.
20: C'est le directeur, hein ?
1: Oui, c'est très bien, c'est exactement lui en plus que je voulais avoir.
20: D'accord, je vous mets en relation. Ça répond pas, hein.
1: Ah, et alors dans ce cas, Michel ?
20: Vous avez son nom de famille ?
1: Michel.
20: Monsieur Michel.
1: C'est ça, okay. C'est lui. Ah bah exactement.
20: C'est lui ?
1: Ouais.
20: Je vous mets en relation.
1: Merci, monsieur.
20: Non, j'ai personne qui répond.
1: Ah, dans ce cas, est-ce que vous pouvez me passer peut-être Juan Carlos ?
20: Juan Carlos, c'est son nom de famille entier, hein. Parce que si je l'écris mal, il ne me sortira jamais dans la...
1: Ah, d'accord. C'est I-Y, Garcia Sanchez dos Santos, je crois, en entier. Juan Carlos y Garcia Sanchez dos Santos.
20: Moi, j'ai monsieur dos Santos.
1: Ah, bah c'est lui.
20: C'est ça ?
1: Oui, ouais, c'est lui.
20: Bonjour.
1: Ah, je suis revenu à l'accueil ?
20: Oui.
1: Dans ce cas, peut-être essayer Brigitte ?
20: Oui, je vais vous transférer vers sa secrétaire. Hein.
1: De qui ?
20: De madame Brigitte.
21: Allô ?
1: Bonjour, je voudrais parler à Brigitte, s'il vous plaît.
21: Laquelle ?
1: Ah, je sais pas. Je voulais savoir, en fait, pour la prime, pour le record de chômage, quand est-ce qu'on allait la toucher ?
21: Je sais pas, excusez-moi, mais vous me parlez, mais je comprends absolument pas ce que vous me dites.
1: Il y a une nouvelle hausse record du chômage.
21: Mmh.
1: Et du coup, je voulais savoir comment on prévoyait un peu de célébrer ça, quoi.
21: Vous voulez fêter ça ?
1: Bah, j'ai quand même activement participé.
21: Je sens que je vais rire, là. Ouais. Bah, je suis assez curieuse de savoir quelle Brigitte vous voulez.
1: Ah bah n'importe quelle.
21: Je vais prendre un numéro de téléphone. Je vais essayer de vous faire appeler. C'est pas possible.
1: Filez-moi n'importe quelle Brigitte, hein, du moment qu'elle peut me filer une prime, étant donné que.
21: Je rigole.
1: Si vous voulez, j'ai refusé quand même un paquet d'emplois pour pouvoir rester chômeur et participer activement à ce record.
21: Bah c'est sûr. Et là, il faut vraiment une prime. Là,
1: voilà.
21: Ça déserte, hein.
1: Merci.
21: Bien d'accord.
1: On est d'accord que je mérite un petit peu ma part du gâteau.
21: Tout à fait.
1: Voilà.
21: À fait.
1: Le mieux, c'est quoi, je passe ?
21: Ah oui, moi je préfère.
1: À tout à l'heure alors.
21: Ah bon, vous me dites vers quelle heure ?
1: Oh bah,
21: que je sois là quand même.
1: Pour l'apéro, 17h ?
21: Ah non, 17h, je suis parti déjà.
1: Alors, pour l'apéro de 16h ?
21: 16h aussi, je suis parti. Bah, l'apéro, normalement, c'est midi.
1: Ah bah, alors l'apéro de midi, ok. Un petit bisou.
21: Ça va, allez.
1: Un petit bisou ?
21: Non, même pas.
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23: Patricia, bonjour.
24: Allô ?
23: Oui.
24: Oui, bonjour, madame. C'est la société Intérim ? Bonjour, je vous appelle parce que je cherche un job.
23: Oui.
24: Et je voudrais savoir si vous aviez un job à me proposer.
23: Un quoi ?
24: N'importe quelle dimension.
23: Quelle est votre qualification ?
24: Ben, disons que ça fait longtemps que je n'ai pas eu de job.
23: Ah. Vous êtes inscrit chez nous.
24: Mais pourquoi faire, toi?
23: Pourquoi faire? Pour pouvoir vous vendre.
24: Mais moi, je veux pas de travail, je cherche un job.
23: Et vous cherchez quoi?
24: Un job.
23: Oui, j'ai bien compris.
24: Ah, c'est pas un travail.
23: Et c'est quoi alors?
24: Ben un job. Un zobie.
23: Oui, mais ça veut dire quoi?
24: Mais, et quand même, vous êtes une femme, vous savez ce que c'est qu'un zob.
23: Mais si je vous pose la question, c'est que je sais pas.
24: Un zob, une tubi. Une tubi, vous voyez ce que c'est?
23: Non. Et c'est parce qu'il a des problèmes de ce côté-là qui se permet d'en parler comme ça.
24: Comment?
23: Ça, c'est ma collègue qui vous parle. Oui, bonjour monsieur.
24: Bonjour madame.
23: Ben écoutez, je ne sais pas ce que vous lui dites, mais apparemment, moi j'ai mis le haut-parleur à partir d'un moment où vous lui parlez de votre organe sexuel. Donc écoutez, je ne sais pas exactement ce que vous recherchez en appelant chez nous. Nous sommes une agence de travail temporaire, si vous êtes quelqu'un de sérieux et motivé.
24: Mais madame, oui.
23: D'accord.
24: Je cherche un job.
23: D'accord. Eh bien, écoutez, dans ce cas-là, vous venez vous inscrire.
24: Mais pour faire quoi?
23: Eh bien, pour qu'on vous fasse travailler, monsieur. Il faut.
24: Mais je veux pas travailler, madame. Je cherche un job.
23: Bah alors, expliquez-moi ce que vous recherchez, parce que là, je ne vois pas du tout. Moi, dans mon...
24: Un job. Une bite.
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0: Bonjour.
1: Bonjour monsieur, c'est bien la boucherie?
0: Oui, vous êtes bien à la boucherie monsieur, bonjour.
1: Monsieur Martin à l'appareil, société Les Paniers Alimentaristes Martin.
0: Oui.
1: C'était juste pour vous prévenir, je vous ai ouvert une succursale suisseuse.
0: Vous me dites une succursale suisseuse?
1: Alors non, pas une succursale suisseuse, non, suisseuse.
0: Alors c'est-à-dire?
1: C'est-à-dire suisseuse qui vient de Suisse.
0: Oui.
1: Vous connaissez pas l'adjectif?
0: Oui, non mais c'est parce que j'avais pas tout compris le mot, c'est pour ça.
1: Ah oui, parce que tout le monde sait que les habitants de la Suisse sont les suisseurs et les suisseuses.
0: Voilà.
1: Voilà, donc moi j'ai un site internet pour vendre de la viande française en Suisse, parce que c'est presque deux fois plus cher qu'en France.
0: Oui.
1: Donc, j'ai mis votre boucherie sur mon site,
0: oui.
1: Et comme ça, je vends votre viande française à mes clients suisseurs.
0: Alors, vous décidez à notre place de vendre de la viande en Suisse?
1: Exactement. Moi, je prends la commande, j'encaisse le paiement, et vous, vous n'avez plus qu'à déposer des paquets de viande à la poste.
0: Allô.
1: Bonjour madame, c'est avec vous qu'il faut voir pour le postage de viande.
2: Vous pouvez passer ou pas?
1: Non, est-ce que vous pouvez passer plutôt?
2: Où?
1: Ben je suis au siège à Martinville, juste à côté de Genève.
2: En Suisse?
1: Oui, Genève en Suisse.
2: Ah, faut que je vais à Genève.
1: C'est ça, faut que vous allez à Genève, comme ça vous me déposez la viande en même temps.
2: Mais vous savez où est-ce que vous appelez là?
1: Bah oui, à la boucherie.
2: Genève, j'ai 1000 bornes. Hein.
1: Ça dépend, vous passez par la Belgique vous?
2: Ouais.
23: La Belgique.
1: Ah ben c'est ça, il faut couper par l'Espagne parce que ça roule plus vite là-bas, donc vous mettrez moins de temps.
2: Allô.
1: Allô. Pardon, il y a quelqu'un?
2: Oui.
1: Ah bah non, il y a personne.
2: Si, je suis là.
1: D'accord, vous devez être la responsable, j'imagine.
2: Oui.
1: Super, donc j'étais en train de voir avec vos collègues pour la livraison de vos commandes.
2: Oui, mais attendez, c'est-à-dire?
1: C'est-à-dire que c'est ce que j'ai expliqué. J'ai mes clients suisseurs qui vous ont commandé de la viande sur Internet.
2: Ben, moi j'ai pas de site Internet.
1: Non, alors ça c'est mon business. Vous, vous occupez juste de la livraison.
2: Ben, ok, qui c'est qui m'a prévenu avant? J'ai pas envoyé de la viande sans avoir été prévenu.
1: Ah bah justement, heureusement que je vous appelle avant.
2: Ben, vous...
1: Donc je vous envoie les adresses des clients et vous envoyez la viande.
2: Vous me dites, vous allez recevoir quelque chose, vous envoyez de la viande. Attendez, moi j'ai un truc que j'ai horreur, c'est qu'on me mette au pied du mur.
1: Oh non, mais pas de pression, vous avez presque 2 heures encore pour faire les paquets et pour tout déposer à la poste.
2: Non, j'ai pas de temps à passer à la poste à envoyer la viande.
1: D'accord, donc je vais dire que vous préférez livrer vous-même comme proposé votre collègue d'ailleurs.
2: Non, je vous dis rien, c'est pas moi qui livre.
1: Et en échange, j'ai encore un bon plan pour vous.
2: Non, ça m'intéresse pas.
1: Ah bah attendez, moi je vous livre de la viande 2 fois moins cher qu'en France.
2: Ah, c'est quoi de votre truc là?
1: C'est parce que j'ai récupéré un stock de viande en Roumanie. C'est 2 fois moins cher là-bas.
2: Ouais, mais j'en ai rien à foutre de la viande de Roumanie.
1: Non, mais une fois qu'elle est chez vous, vous la remarquez, viande française?
2: Non, moi je m'agouille pas pour tout ça.
1: Oh oui, mais alors pardon, si vous voulez pas faire des bonnes affaires.
2: Mais vous croyez pas que je vais envoyer de la viande comme ça avec tout ce qui se passe avec Internet? Non.
1: Alors ça, on est d'accord, avec tout ce qui se passe sur l'Internet, c'est complotage et compagnie.
2: Voilà, je suis un terrien, votre truc d'Internet et puis d'envoyer de la viande là-bas. Et...
1: Alors non, je vous rassure, la viande, vous l'envoyez pas par Internet.
2: Ouais, la viande, vous pouvez pas l'envoyer par Internet, vous l'envoyez par la poste.
1: Oui, ou tout simplement. Par fax, ça au moins c'est moderne, c'est fiable.
2: Bon, on arrête là.
1: Bah attendez, je vous ai pas filé les commandes.
2: Non, ça m'intéresse pas.
1: Ah, parce que ça vous intéresse plus.
2: Depuis tout à l'heure, je vous dis que ça ne m'intéresse pas, mais vous me dites que
1: tu vas voir que ça va être encore ma faute.
2: Mais vous avez un culot monstre, vous.
1: Ah bah merci beaucoup.
2: Non.
1: Donc je compte sur vous pour la livraison.
2: Non, je ne livre rien du tout.
4: Oui, bonjour madame.
5: Bonjour monsieur.
4: C'est le service de proctologie?
5: Pardon?
4: C'est bien le médecin proctologue?
5: Ah, absolument pas monsieur, vous êtes en radiothérapie.
4: Ah, vous pouvez me passer les proctologues s'il vous plaît?
5: Il y en a en ville, mais sur l'hôpital je ne pense pas.
4: Je ne les vois pas en ville justement, c'est pas marqué dans le bottin téléphonique. Hein.
5: Ah, ben ça, je crois. Attendez, comment il s'appelle, ce médecin? Comment il s'appelle, le proctologue de ville?
6: Bachier. Ça doit être ça, Bachier.
5: Non, ça me dit rien. Mais je vais vous passer le secrétariat du docteur Plane, qui est gastro-entérologue. Elles connaîtront peut-être mieux, hein?
6: Parce que Vachier, c'est un bon nom pour un proctologue. Ça doit être ça.
5: Ne quittez pas.
6: Bah. On peut m'amener peut-être un petit stylo. Pour la route. C'est mon blouson, c'est ça, c'est... Attends. Oui, j'ai pas mon stylo. Aïe, aïe, aïe. Parce qu'il faut que je prenne des notes, chers auditeurs, pendant que je téléphone. C'est important. Ah, voilà, on m'amène un stylo.
7: Allô?
6: Bonjour, madame.
7: Bonjour.
6: Je suis au cabinet du docteur proctologue.
7: Oui.
6: Ah, très bien. Dites-moi, il y a du monde à consultation?
7: Ah, oui.
6: Eh oui.
7: Oui, oui.
6: Tout le monde a mal au cul, hein?
7: C'est peut-être pas ça, mais M. Plane est tout seul sur l'hôpital, hein, donc...
6: Ah, mais non, il y a le docteur Vachier aussi.
7: Le docteur?
6: Vachier.
7: Vachier?
6: Oui, il est proctologue aussi, lui.
7: Je sais pas. Je connais pas.
6: À chaque fois que j'essaie d'avoir un rendez-vous avec un proctologue, on me dit que tout le monde a mal au cul et qu'il faut que je rappelle la semaine prochaine, alors. Il y aurait pas un de ces messieurs ou dames là qui attendent en salle d'attente qui aurait moins mal au cul que moi pour que je puisse venir à la consulte?
7: Ah non, non, non, ça se passe pas comme ça.
6: Vous pouvez leur demander quand même?
7: Non, non, non, non, non, non. Non, non, on a donné des rendez-vous, je ne peux pas annuler des rendez-vous pour vous mettre vous.
6: Bah, écoutez, madame, vous pouvez quand même me mettre quand vous voulez, parce que moi, j'ai plus mal au cul que certains, vous savez.
7: Ah oui, mais ça, c'est pas moi.
6: Bah, quand même, hein. Oui.
7: Voilà. Non, nous n'avons pas de rendez-vous, là, aujourd'hui, c'est sûr. Hein.
6: Madame, j'ai très mal au cul ce matin.
7: Ben oui, mais à ce moment-là, ça c'est peut-être un problème que vous pouvez voir directement avec votre médecin traitant.
6: Ah ben il m'a dit qu'il s'en foutait.
7: Si, ben il s'en fout, eh ben alors là...
6: Il m'a dit, il faut voir ça avec un proctologue, ben vous avez mal au cul, j'en ai rien à foutre, il m'a dit. C'est un médecin un peu rustre.
7: Mais aujourd'hui, moi je pourrais pas vous donner de rendez-vous.
6: Vous pouvez pas me mettre là?
7: Non, non, non.
6: Marquez, ça vaut mieux, j'ai déjà assez de mal au cul comme ça. Bon.
7: Et là, je peux pas.
6: Le docteur Kibour, lui.
7: Je connais pas le docteur Kibour.
6: C'est mon voisin m'a dit, si t'as mal au cul, va voir le docteur Kibour.
7: Non, non, non, je connais pas.
6: Alors je vais rester combien de temps avec mon mal au cul, moi? Qu'est-ce que je peux faire en attendant?
7: Bon, écoutez, si vraiment c'est urgent, vous venez aux urgences à l'hôpital de Sainte, autrement, il faut prendre un rendez-vous avec des délais environ de 3 jours, hein.
6: Dédé? Avec Dédé? Oui. Moi, je prends pas de rendez-vous avec Dédé. Hein. J'ai assez vu au bar hier soir. Hein.
7: Je vous ai jamais dit de prendre un rendez-vous avec Dédé.
6: Ah si? Vous m'avez dit que vous voulez un rendez-vous avec Dédé.
7: Bon, écoutez, j'ai vraiment beaucoup de boulot.
6: Est-ce que vous pensez, si je peux voir un docteur donc en prenant un rendez-vous, vous pensez qu'il pourra me donner un médicament pour écarter les faits? Parce que quand on a mal au cul, il faut écarter les faits.
7: Hein. Ben oui, oui, oui.
6: Ben voilà. Je vous remercie, madame.
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11: Commissariat, bonjour.
14: Bonjour, monsieur. C'est bien le commissariat?
11: Oui.
14: J'aurais besoin de vous emprunter une carte grise pour refaire une plaque numérologique pour ma voiture. Quand est-ce que je peux passer?
25: Emprunter quoi?
14: Ah, vous avez changé de doigt.
25: Ouais, on est deux.
14: Ah, d'accord. Bonjour, madame.
25: Ouais, ma petite, je suis en train de la former au standard, là, donc...
14: Ah, oui, d'accord.
25: Expliquez-moi, c'est un véhicule qui a été immobilisé?
14: Elle a très bien décroché, en tout cas, hein, je voulais vous le dire.
25: Bon, expliquez-vous tout de suite, carte grise, j'ai pas tout compris.
14: Non, j'ai trouvé qu'en plus qu'elle était aimable, que c'était...
25: Mais bon, allez, passons.
14: C'était très professionnel, hein, je voulais...
25: D'accord. C'est un véhicule qui a été immobilisé.
14: Est-ce que je peux lui mettre 5 étoiles?
25: Bon, monsieur, j'ai pas que ça à faire, s'il vous plaît.
14: Non, mais je vous en prie.
25: Votre véhicule, c'est un véhicule qui a été immobilisé, c'est quoi?
14: Ah non, pas du tout. J'ai entendu aux infos, ils disaient que les voitures de police, elles n'avaient pas de PV.
25: Ouais.
14: Donc, si j'ai le même numéro qu'une voiture de police, ça me permet d'éviter les PV.
25: Ouais, c'est ça.
14: Ah bah oui, c'est ça. Parce que avec un numéro... Ah.
26: Allô?
14: Ah bah, une autre dame.
26: Monsieur, si vous faites une infraction, bien sûr, vous n'avez pas une voiture de police.
14: On peut faire comme si c'était une voiture banalifiée.
26: Vous comprenez pas, il y a un problème chez vous. Hein. Vous voulez le numéro d'immatriculation d'une voiture de police pour faire une...
14: Alors oui, avec... alors attendez, je prends de quoi noter?
26: Non mais je vais pas vous le... Monsieur...
14: C'est avec la dame du commissariat, ils vont me donner le numéro là.
26: Non mais monsieur, vous allez rien noter du tout parce que je vais rien vous donner.
14: Ah oui, donc il faut que je passe récupérer la carte grise.
26: Non mais il y a quelque chose qui fonctionne pas dans votre tête. Hein.
14: Martin, la dame dit qu'il faut qu'on passe prendre la carte grise.
26: Non mais vous comprenez pas ou quoi? Je parle pas français.
14: Non mais j'ai très bien compris, il faut que je récupère
26: non,
14: la carte
26: non,
14: grise.
26: Vous allez pas avoir une carte grise de véhicule de police.
14: Non mais je vous la rapporte, à la limite on fait une photocopie.
3: Et vous voulez quoi ?
14: Bonjour monsieur, voilà, comme j'expliquais à votre collègue.
3: Vous voulez utiliser la plaque d'une voiture de police pour ne pas avoir de PV. Non mais monsieur...
14: Ah bah vous avez compris.
3: Oui, bien sûr. Mais vous savez que c'est totalement interdit monsieur. Juste comme ça, par information. Hein. Si je vous gratte parce que vous avez une plaque d'immatriculation usurpée à la police nationale, je peux vous dire que vous allez aller loin. C'est utilisation d'une plaque minéralogique appartenant à l'État.
14: Non, pas une plaque minéralogique, non, une plaque d'immatriculation.
3: Oui, et ben ça s'appelle aussi une plaque... Non. Est-ce que vous avez conscience de ce que vous dites ? Je vous déconseille fortement d'utiliser nos plaques, d'accord ? Je vais prévenir les collègues. Si on voit quelqu'un traîner autour de nos véhicules à relever nos plaques, vous allez visiter les locaux d'une autre manière. Vous allez faire un petit tour avec nous.
14: Un petit tour.
3: D'accord ?
14: C'est gentil de proposer de me véhiculer, mais j'ai déjà ma voiture.
3: Oui, donc vous vous foutez de ma gueule.
14: Non.
3: Si.
14: Non.
3: Si, si, vous vous foutez de ma tronche.
14: Non, mais à la limite...
3: Non, mais maintenant vous arrêtez.
14: Ah.
3: Vous êtes à la police nationale, d'accord ? N'oubliez pas où vous êtes. Manque de bol.
14: Et alors dans ce cas-ci, moi je vous emprunte une voiture. Ah, allez, c'est reparti.
9: De quoi ?
14: C'est madame.
9: Non, monsieur.
14: Oui, si vous voulez.
9: Vu la voix que j'ai quand même, je prends pas moi qui bon. Enfin bon, c'est pas grave. Vous voulez m'emprunter une carte grise ?
14: Voilà.
9: Comme ça, vous payez pas les PV.
14: Bah oui.
9: C'est comment votre nom, monsieur ?
14: Martin.
9: Monsieur Martin, vous habitez où ?
14: J'habite 1 rue Martin.
9: 1 rue Martin ? Monsieur Martin, 1 rue Martin. D'accord, vous habitez à Martin, c'est ça, non ?
14: À Martinville.
9: À Martinville, ouais, c'est ça. Vous me prenez pour un con ou quoi ?
14: Pardon ?
9: Vous me prenez pour un con ?
14: Non, mais alors. Est-ce
9: que vous me prenez pour un con ? Vous inquiétez pas, j'ai votre numéro de téléphone, monsieur, qui s'est affiché. Vous inquiétez pas.
14: Moi, je peux passer, c'est ce que je disais.
9: Passez, je vous attends, on vous attendra, il n'y a pas de problème.
14: Ah bah c'est super sympa.
9: Passez maintenant, et vous présentez M. Martin de Martin.
14: De Martinville.
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10: Oui.
11: Allô.
10: Oui.
11: Bonjour madame.
10: Bonjour madame, mais je ne sais pas qui vous êtes.
11: Madame Lamolle.
10: Je ne vous connais pas.
11: J'habite au 17.
10: Ah oui, vous êtes la dame qui devait venir.
11: Oui.
10: Ah oui, parce que je ne savais pas que vous étiez arrivé.
11: Oui, alors je vais venir.
10: Ah oh, ben si vous voulez.
11: D'autant plus que j'ai un petit service à vous demander si ça ne vous dérange pas.
10: Dites-moi.
11: J'étais à la kermesse, vous savez, dimanche là.
10: Oui.
11: Et figurez-vous que j'ai gagné un cochon.
10: Un cochon ?
11: Oui.
10: Vivant ?
11: Oui.
10: Oh, il est gros ?
11: 80 kilos.
10: Oh, ça va remplir votre congélette.
11: oui, mais le problème que j'ai en fait, c'est que... Je veux pas le tuer chez moi. Et donc, je vais vous l'amener.
10: Mais qu'est-ce que vous voulez que j'en fasse ?
11: Mais vous allez me donner la main pour le tuer.
10: Non, mais moi, je n'en veux pas. Je n'ai pas de place pour le mettre.
11: Ah non, mais c'est pas pour le garder, c'est pour le tuer.
10: Eh ben oui, mais moi, je peux pas. Je m'en vais demain matin.
11: Non, mais on le tue maintenant.
10: Hein ?
11: On va le tuer maintenant chez vous.
10: Ah non !
11: Mais j'ai un marteau.
10: J'avais un marteau, mais moi, ça ne m'intéresse pas, madame. Je ne peux pas vous le pendre.
11: Ah non, mais on ne va pas le pendre. On va l'assommer avec le marteau, puis on va le découper. J'ai les couteaux, j'ai tout.
10: Oh, mais non, mais adressez-vous à un boucher ou à quelqu'un que...
11: Attendez, j'ai ouvert un livre où est-ce qu'ils expliquent bien comment qu'on va le tuer toutes les deux.
10: Oh, mais moi, je ne le tue pas. Hein. J'ai jamais tué de cochon, c'est pas aujourd'hui que je vais commencer.
11: C'est moi qui vais le tuer, puis vous, vous lui tiendrez les pattes arrière.
10: Mais moi, c'est moi, je ne vous ouvrirai pas. Je n'en veux pas.
11: Mais écoutez, madame, je vais quand même pas tuer un cochon chez moi. C'est pour ça que je voudrais que ça soit chez vous.
10: Mais non ! Oui.
13: Oui, bonjour, madame.
10: Bonjour, monsieur.
13: C'est le serrurier, là, de la place, parce que j'ai eu un coup de fil d'une dame qui m'a dit qu'il fallait ouvrir la porte chez vous demain matin, parce qu'il paraît qu'elle doit venir tuer le cochon chez vous.
10: Mais justement, mais écoutez, je l'ai envoyé promener. Moi, demain matin, je serai partie de tout bonheur et je m'en vais pour une semaine.
13: Voilà.
10: Ah non.
13: Et donc,
10: il paraît qu'il faut...
13: Vous avez demandé que je vienne ouvrir votre porte pour tuer le cochon chez vous pendant que vous êtes absente.
10: Non, mais vous vous rendez compte, monsieur, si vous êtes censé pour deux sous, vous devez bien vous rendre compte qu'elle est folle.
13: Ah ben, j'ai jamais vu ça encore, hein.
10: Moi non plus, c'est la première fois. Et j'ai une amie qui est là... Elle en est abasourdie aussi, hein.
13: Ah oui.
10: Vous vous rendez pas compte? Faire ouvrir la porte chez quelqu'un pour ramener des bêtes pour les tuer? Non, mais il faut être complètement malade, hein.
13: Attendez.
10: Ben non, mais écoutez-moi, monsieur, je m'en vais à Lourdes, je vous dis bien où. Mais je veux pas qu'on vienne prendre ma maison pour en faire un abattoir.
13: Oui, attendez, on va l'appeler, j'ai son numéro, quittez pas, hein.
10: Ben, donnez-moi-le. Parce qu'elle est sûrement pas dans l'annuaire.
11: Allô ?
13: Oui, madame Lamolle ?
11: Oui.
13: Oui, dites-moi, là, je suis en ligne avec madame Quentin.
11: Ah, bah oui. C'est la dame pour demain matin.
10: Mais je ne connais pas cette dame.
11: Je l'ai prévenue, hein, que j'amenais un cochon. pour en faire du boudin, de la saucisse,
10: mais je m'en fous, vous ferez du ce que vous voudrez. Non, mais vous figurez pas que dès que j'aurai tourné les talons, vous allez faire un abattoir chez moi. Non, mais les malades, ça soigne, hein, madame.
11: Oh, bah, dites-moi, je ne suis pas malade au point d'aller jusqu'à Lourdes. Hein,
10: mais
11: moi,
10: je ne suis pas malade non plus, mais c'est la 14e fois que j'y vais quand même.
11: Vous allez à Lourdes?
10: Oui.
11: Eh bien, vous allez voir, il va y avoir un miracle à votre tour.
10: Ah ben non, moi, écoutez, je marche pas, moi, je porte plainte à la gendarmerie.
11: Quand vous viendrez, vous trouverez du saucisson et du pâté dans votre frigo.
10: Mais je ne me fiche de votre élevage, je n'en veux pas. Vous êtes tombé sur la tête, c'est pas possible.
11: Alors, les cochons, on fera rapide.
10: Je ne veux pas de cochons chez moi, j'aime pas le cochon. Je suis musulmane.
11: Quelle menteuse! Menteuse!
10: Écoutez, on va pas en passer l'après-midi là-dessus.
11: Attendez. Vous dites bien que vous allez à Lourdes demain.
10: Oui, j'y vais demain.
11: Et vous dites que vous êtes musulmane.
10: Et alors?
11: C'est un mensonge.
10: Ah ben ça, moi, ça ne vous regarde pas.
11: Bon, écoutez, j'ai un marché à vous proposer.
10: Je n'y a pas de marché qui tienne. Vous me foutez la paix.
11: Mais attendez.
10: Mais je m'en fous.
11: Alors, je vous explique. Pendant que vous faites votre pèlerinage à Lourdes, eh bien, moi, si vous me laissez tuer le cochon chez vous.
10: Mais vous m'emmerdez à la fin.
11: Je refais toutes vos peintures en rouge.
10: Hein?
11: Comme ça, on verra pas les taches de sang du cochon.
10: Mais vous êtes complètement ravagée, ma pauvre femme. Bon enfermé.
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15: Vous êtes en communication avec la gendarmerie nationale. Veuillez...
16: Gendarmerie.
1: Bonjour madame, c'est bien la gendarmerie?
16: Oui.
1: J'ai vu la pub dans le journal pour devenir gendarme.
16: Ouais.
1: Du coup, je voulais savoir si c'était possible avant la fin du mois.
16: Avant la fin du mois, devenir gendarme?
1: Ouais, parce que c'est assez pressé là en fait.
16: Oh non, c'est pas possible ce que vous dites là.
1: Si vous déclarez que comme quoi je suis en stage chez vous par exemple.
16: Okay. Vous dites quoi là monsieur? On peut pas faire des choses comme ça monsieur, vous parlez à la gendarmerie, vous êtes... On est gendarme là, attention, hein. On fait pas de faux nous. Hein.
1: Non mais si vous voulez, le truc c'est que moi ça m'arrange pas de...
16: Ben, ça vous arrange ou que ça vous arrange pas, c'est comme ça, c'est pas autrement. Déjà vous faites un faux quand vous faites ça.
1: Bah oui, enfin, vous voyez, c'est...
17: Oui, bonjour.
1: Ah, bonjour, madame.
17: Oui, c'est un monsieur.
1: Voilà, alors je sais pas si votre collègue vous a expliqué.
17: Oui, monsieur, vous avez pas l'impression que vos questions sont un petit peu hors sujet, là? Vous demandez, en attendant, je vais vous faire un petit statut, moi, gendarme. Non, mais vous plaisantez ou quoi?
1: Oui, non, mais ce que je veux dire, c'est que moi, ça m'arrangerait, si vous voulez.
17: Non, mais c'est pas... Monsieur, vous pouvez pas avoir le statut, on n'est pas à la NPE, c'est un concours. C'est quoi cette affaire, là?
1: Non, mais alors...
17: Je veux pas non plus que je vous fasse un papier en disant, bah tiens, ce monsieur est gendarme, c'est bon, ou il va être gendarme un jour. Non, mais on va où, là? Qu'est-ce que c'est que ce délire, là?
1: Vous mettez pas gendarme dans ce cas, mais je sais, apprenti.
17: Oui, bien sûr, ouais, vous avez vu, c'est marqué aussi SNCF à l'entrée, là.
1: Dans ce cas, est-ce que je peux passer, peut-être, à la gendarmerie?
17: Ouais, enfin, si vous passez et que vous n'avez rien compris, je pense que moi, ça va pas passer.
1: Bah, c'est parce que, comme je vais être gendarme.
17: Comme vous allez être gendarme, parce que vous savez déjà que vous allez avoir un concours.
1: Bah oui, enfin, je pense que c'est.
17: Ah ouais? En plus, vous êtes en train de m'expliquer que vous voulez faire un faux, etc., etc. Non, mais vous avez totalement raison, là, on est sur la bonne voie, là.
1: Non, mais ce que je veux dire, c'est que.
17: Non, mais vous êtes en train de m'expliquer que vous faites un faux, et en plus, vous m'annoncez que vous êtes gendarme. Mais vous respectez, monsieur, la base pour être gendarme, c'est déjà de commencer par respecter la loi.
1: Non, mais on peut discuter entre collègues.
17: Ouais, non, monsieur, là, on va arrêter le délire. Vous vous présentez à la gendarmerie et on verra le problème à ce moment-là.
1: Non, mais excusez-moi, non, mais je veux dire de collègue à collègue. On peut peut-être.
17: Bonjour. Oui.
1: Ah, bah, encore une autre dame, bonjour.
17: Non, c'est monsieur déjà.
1: Voilà, comme j'expliquais à votre collègue, j'aurais besoin assez rapidement de devenir gendarme.
17: Non, mais j'ai pas fait une attestation, monsieur, alors que vous n'êtes pas gendarme. Vous comprenez bien quand même.
1: Non, mais comme quoi je vais être gendarme, vous dites.
17: Mais vous n'avez pas réussi le concours, j'ai pas fait un papier alors que vous n'avez pas réussi le concours.
1: Bah, à la limite, vous n'êtes pas forcément censé être au courant pour le concours que je.
17: Non, mais vous. Monsieur, je peux pas vous faire une attestation pour dire que vous allez devenir gendarme. Vous ne l'êtes pas, vous n'êtes même pas inscrit pour le concours, monsieur. C'est pourquoi vous voulez un papier alors?
1: Moi, j'ai mon beau-frère qui s'est fait flasher.
17: Oui.
1: Et je lui ai dit, bah écoute, mec, c'est moi qui étais au volant. Comme je vais être gendarme, je me débrouillerai, je le ferai sauter.
17: Ah alors... Mais vous croyez qu'on fait sauter les amendes comme ça? Vous avez qu'à faire le papier comme quoi c'était vous qui conduisez, l'amende vous la payez et vous assumez les points, hein?
1: Ah bah non, en tant que gendarme.
17: En tant que gendarme. Non, mais monsieur, j'ai autre chose à faire que vous parlez avec vous, d'accord?
1: Non, mais ce que je veux dire, c'est que dans ce cas, comment je fais pour ce PV? Parce que du coup, lui, il a marqué.
17: Mais ce PV, vous l'assumez, monsieur. Vous dites que c'est vous qui conduisez, vous assumez les points, vous payez l'amende.
1: Ah bah non.
17: Ah bah non.
1: Bah pas en tant que gendarme.
17: Moi, je paye mes amendes comme tout le monde et je suis gendarme.
1: Ah bah du coup, vous voulez pas prendre celle de mon beau-frère?
17: Non, mais vous rigolez, j'espère, là, monsieur, quand vous dites ça.
1: Ça veut dire non?
17: Allez. Allô?
18: Allô?
17: C'est l'ambassade du Japon, bonjour.
18: L'ambassade du Japon?
17: Oui.
18: Oui, bonjour, monsieur.
17: Bonjour. Mais maintenant, c'est fermé.
18: Il n'y a personne, là?
17: Il n'y a personne, oui.
18: Il n'y a personne, là?
17: Oui. après 15 heures, s'il vous plaît.
18: Vous croyez?
17: Hein?
18: Vous croyez?
17: Non. Oui, oui.
18: pour le moment, là, il n'y a personne.
17: Oui.
0: Il y a une personne que japonais.
18: C'est pas vrai.
0: Oui, je ne peux pas parler français, mais...
18: Ah bon?
0: Oui. Alors moi.
18: Alors,
0: après Tenzin. Non.
18: Non, c'est parce qu'on a trouvé un appareil de photo.
0: Appareil de photo?
18: Oui. Appareil de photo, clac-clac.
0: Clac-clac.
18: Clac-clac.
0: Clac-clac.
18: Clac-clac.
0: Clac-clac.
18: Clac-clac. Clac-clac. Clac-clac.
0: Ah-ha.
18: Eh oui.
0: Ah-ha. Non, vous ne trouvez pas, mais après, à 15h.
18: À 15h?
0: Oui, s'il vous plaît. Merci, au revoir.
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12: Bonjour.
14: Oui, bonjour monsieur. C'est bien la mairie?
12: Oui.
14: J'aurais besoin de passer pour que vous remplissiez mon rapport de stage.
12: Le rapport de stage de quoi? Vous êtes pas en stage chez nous?
14: Non. Alors c'est Pôle emploi qui m'a demandé de faire un stage d'observation. Donc je suis venu plusieurs fois et j'ai observé, voyez.
12: Bah moi je vous ai jamais vu, donc je vais pas vous faire une signer quelque chose que j'ai pas vu.
14: Ah bah parce que vous êtes pas observatrice, parce que moi j'étais en observation justement, je vous ai vu.
12: Vous m'avez vu où?
14: Vous êtes la personne de l'accueil?
12: Oui.
14: Ah bah voilà, vous voyez, la preuve.
12: Ah bah ça c'est facile, hein. Je vous réponds au téléphone, donc ça je peux vous le dire, ce que vous me dites assis, je peux vous le dire debout.
14: Ah bah non, parce que j'aurais pu vous dire, vous êtes la téléphoniste. Et là, je reconnais la personne de l'accueil.
12: Vous n'êtes jamais venu dans la mairie, je m'excuse. Je vous aurais vu. Hein.
14: Non, mais j'étais devant, vous voyez, je voyais l'intérieur.
12: Non, moi, j'ai rien vu du tout, donc je n'atteste pas une chose que je n'ai pas vue.
14: Non, mais alors attention, c'est pas vous qui êtes en observation, c'est moi. Hein.
12: Oui, mais moi, je vous ai pas vu que vous m'observiez, donc je peux pas attester que vous m'avez observé, c'est pas
14: alors,
12: vrai.
14: Alors, excusez-moi, dans ce cas, j'observe que.
12: Non, mais de toute façon, c'est pas la.
14: Vous n'observez pas.
12: Ouais, bah, vous faites comme vous voulez. Hein,
14: Alors, je note, je fais comme je veux.
12: J'ai pas dit ça, j'ai pas dit je fais comme je veux.
14: Ah, bah, vous m'avez dit, vous faites comme vous voulez.
19: Oui, bonjour.
14: Oui, bonjour, monsieur.
19: Alors, je comprends pas la demande. Si vous n'avez pas fait le stage chez nous, on va pas vous remplir un papier pour dire que vous avez fait un stage chez nous. C'est pas possible, ça.
14: Oui, parce que moi, j'ai dit que j'avais fait ça chez vous.
19: Du temps d'attente à l'accueil, ça n'a rien à voir avec un stage, monsieur.
14: J'ai eu le temps d'observer, quand même.
19: Mais observer quoi? Non, non, certainement pas. Je ne vous recevrai pas.
14: Bon, bah, écoutez, dans ce cas, passez-moi le maire. Je vais voir directement.
19: Voilà.
14: Merci, monsieur.
20: Oui, bonjour.
14: Oui, bonjour, madame.
20: Je comprends pas, c'est quoi votre demande, là?
14: Voilà, comme j'expliquais, j'aurais besoin que vous me remplissiez mon rapport de stage, en fait.
20: Pourquoi? Ah non, non, attendez, ça marche pas comme ça, monsieur. Vous l'avez pas fait chez moi, je vais pas faire signer un truc, alors moi je vous ai pas vu.
14: Non, mais ça, ils le sauront pas, vous voyez.
20: Ah bah, ils le sauront pas, je m'en fous, moi je le sais, moi. Demandez à une institution française de faire ça, vous vous rendez compte de ce que vous me dites, là? Je vous le dis tout de suite, on signe pas de truc en blanc comme ça, ça va pas, non?
14: Bah, en blanc, non, moi j'ai tout rempli, hein, j'ai mis.
20: Mais non, monsieur, vous pouvez tout remplir ce que vous voulez. Vous demandez à une institution qui représente la France de gruger, là, c'est ça que vous êtes en train de me dire.
14: Et si ça se trouve, je l'ai fait, vous le savez pas.
20: Bah, vous l'avez pas fait chez moi toujours, ça je le sais.
14: Bah, peut-être que si.
20: Bah, peut-être que si, bah non. Non, je vous dis que non, je le sais que non.
14: Bah, moi je vous dis que j'ai fait le stage.
20: Chez moi, ici dans mes bureaux, dans mes locaux?
14: Oui.
20: Quand?
14: Mettons la semaine dernière.
20: Mettons la semaine dernière. Bah, je vais contrôler si vous êtes venu parce qu'on a tous les noms des gens qui sont venus. Bah, dites-moi votre nom.
14: Monsieur Martin.
20: Voilà.
14: Alors?
20: Bah, moi j'ai pas votre nom.
14: Vous avez regardé sur les pseudonymes aussi ou pas? Parce que j'ai peut-être pas donné mon vrai nom.
20: Monsieur.
14: Non, mais excusez-moi.
20: Non, mais pseudonyme, nom, pseudonyme. Non, mais allez, c'est bon. Bon, allez, moi j'ai autre chose à branler que de répondre à quelqu'un qui veut pas comprendre.
14: Il faudra pas vous plaindre si je vous sac dans mon rapport, hein.
20: Ouais, ouais, allez-y, ouais, ouais. Qu'est-ce que je voulais que ça me fasse?
14: Ah, mais moi je vais mettre que mon maître de stage n'était pas du tout impliqué dans.
20: Ah, oui, bah voilà, bah, pas de problème, mettez mon maître de stage, ouais, pas de souci. Ah, mais monsieur, vous rêvez, vous êtes déconnecté de la réalité, hein. C'est clair.
14: En revanche, pour mes notes de frais, est-ce que je peux passer cet après-midi?
20: Oui, mais passez, pas de problème. On va vous rembourser vos notes de frais, pas de problème.
14: Bah oui, parce que j'ai quand même des restos et des taxis.
20: Ouais.
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21: Allô?
23: Oui, bonjour madame.
21: Oui, bonjour.
23: Je ne vous dérange pas?
21: Non.
23: Très bien. Je suis bien au Bois Rue?
21: Oui.
23: Vous êtes le responsable de l'établissement?
21: Je suis la femme du responsable.
23: D'accord. En fait, je suis de Trésor Public.
21: Oui.
23: Et je voudrais votre avis et savoir ce que vous en pensez. À savoir, est-ce que ça vous embêterait si on faisait un petit examen en fait de votre comptabilité, c'est-à-dire ce qu'on appelle un contrôle fiscal. Maintenant, dites-moi vraiment en toute sincérité, si vous n'avez pas envie, vous n'avez pas envie, puis c'est tout.
21: C'est-à-dire que honnêtement, moi, je suis mal placée pour vous dire si j'ai envie ou si j'ai pas envie. C'est pas moi qui m'en occupe, donc.
23: Parce que je vous avoue que si on commence, il y en a pour un an. Hein.
21: Non, c'est trop long, oui.
23: Hein? Oui, oui, ouais. Puis c'est assez fatigant parce qu'on vous demande quand même de retrouver toutes vos pièces comptables.
21: Et ça, c'est pas obligatoire.
23: Moi, personnellement, si vous voulez, j'ai beaucoup de travail.
21: Oui.
23: Et je vous avoue que si je devais contrôler tout le monde, je n'en sortirais pas.
21: D'accord.
23: Voilà. D'accord. Donc, je sais que normalement, on devrait jeter un œil sur votre comptabilité, mais honnêtement, je m'en sens pas trop le courage.
21: Oui.
23: Tout ce que je souhaite, c'est justement éviter ça, quoi.
21: Oui, je comprends bien, oui.
23: Et c'est pour ça que je vous demande votre avis à vous, si vous souhaitez ou pas.
21: Ouais, honnêtement, si c'est pas obligatoire et qu'on peut l'éviter,
23: oui.
21: C'est vrai que bon, ça fait gagner un peu de temps, quoi.
23: Ah, voilà. Hein? Puis en plus, vous êtes à combien de kilomètres de Brive?
21: 60.
23: Ah ouais, ça fait trop loin, quoi. Mm-mm. Pour moi, aller tous les jours chez vous pendant un an...
21: Oui, ça fait de la route, hein.
23: Ben oui.
21: Oui.
23: Mais bon, moi, à partir du moment où on me dit qu'on n'en a pas envie,
21: honnêtement, je parle pour mon mari, mais je pense pas que...
23: Ouais, pour trouver quoi à l'arrivée, des copinettes.
21: Oui, voilà.
23: Si ça vous embête pas...
21: Ah non, ça m'embête pas que vous en fassiez pas du tout, hein. Ça m'embête pas.
23: D'accord.
21: Hein?
23: C'est vrai, vous êtes sûr, hein,
21: parce... Ah oui, non, je suis sûr, oui.
23: Je veux absolument pas abuser. Hein,
21: non, mais je suis sûre. Hein.
23: Bon.
21: Non.
23: Alors, je vais vous passer mon chef de service.
21: Oui.
23: Et vous allez lui dire que votre mari a la grippe.
21: Ah non, je peux pas dire ça.
23: Ben, c'est la seule solution.
21: Je peux pas dire que mon mari a la grippe, il n'a pas.
23: Ben oui, mais...
21: Vous lui dites, vous, pour mari a la grippe.
23: Attendez, je lui dis. Hein.
21: Oui.
23: Je vais me demander. Oui, on a Karl, oui. Mais moi, ça m'embête d'y aller parce que le monsieur a la grippe. Vous êtes sûre, hein, madame, hein, je crois. Hein.
21: Oui.
23: Il a la grippe. Merci. Allô?
21: Oui.
23: Bonjour, madame.
21: Bonjour.
23: Alors, votre mari a la grippe?
21: Oui.
23: Depuis combien de jours?
21: 3 jours.
23: Oh, mon Dieu.
21: Il n'y a pas le typhus, il a la grippe.
23: Ah oui, alors, c'est embêtant parce qu'on avait pensé aller vous voir pour un petit examen. De la comptabilité.
21: Oui.
23: Mais évidemment, là, on ne peut pas prendre ce risque.
21: Ah non.
23: Donc, on préfère, si ça ne vous dérange pas, oublier le contrôle fiscal.
21: Mmh.
23: Est-ce que ça ne vous dérange pas?
21: Pas du tout.
23: Honnêtement, si vous préférez en avoir un, nous, il n'y a pas de problème, mais avec la grippe A, c'est compliqué.
21: Très.
23: Est-ce que ça vous embête si on oublie?
21: Non, pas du tout.
23: Vous êtes certaine?
21: Oui, certaine.
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2: Bonjour.
14: Oui, bonjour monsieur. C'est bien la boucherie?
2: Oui.
14: Je vous appelle pour vous prévenir que on va commencer des travaux chez vous, je pense.
2: Mais quels travaux?
14: On va vous installer un sas d'entrée, une double porte pour sécuriser le magasin.
2: Ah non, il y a personne qui vous a demandé de faire un sas de sécurité chez nous là.
14: Ah si, il y a le chef de la Fédération des bouchistes qui a dit qu'il fallait de la sécurité.
2: Ah non, mais là vous êtes en train de me mitonner là. C'est quoi cette histoire de chef de boucher? On vous a demandé aucun travaux de sas de sécurité là.
14: Vous voyez ça comme une protectification pour vous, rapport aux véganistes qui sont en ce moment un petit peu remontés contre les bouchistes.
2: Non.
14: Bah excusez-moi, mais si vous avez les bouffeurs de légumes qui rappliquent là, vous faites quoi?
4: Allô?
14: Oui, bonjour madame.
4: Vous n'avez rien demandé du tout?
14: Non, mais c'est ce que j'expliquais.
4: Vous me permettez de quoi?
14: Je me permets de venir vous aider à sécurifier votre magasin, parce qu'avec...
4: Oui, attendez, vite, la police, ils arrivent, chercher des sandwichs. Attendez 2 minutes, je vais vous les passer.
14: Ah bah oui, bien sûr, oui, bah moi aussi, ils arrivent, tiens, justement. Donc
4: vous allez voir. Vous voulez prendre... attendez, ils vous prennent, là. Hein. Allô?
14: Qui est à l'appareil, excusez-moi?
4: Ah, je suis dans...
14: Alors, attendez, qu'est-ce qu'il y a au-dessus d'adjudant? Attendez, je vous passe le colonel Martin qui est à côté de moi. Colonel Martin, j'ai l'adjudant qui va vous parler. Oui, allô?
5: Oui, bonjour.
14: Colonel Martin à l'appareil.
5: Bonjour.
14: Oui, repassez-moi le bouchiste, je crois qu'il comprend rien.
5: Ne quittez pas.
14: Merci.
5: Oui, allô?
14: Ah, revoilà la dame.
4: Vous êtes quelle entreprise, là?
14: Non, c'est le colonel Martin à l'appareil.
4: Hein? Vous avez combien de barrettes, là?
14: Comment ça? Vous me parlez de drogue?
4: Non, de barrettes, voilà, le colonel.
14: Oulala, attention!
4: Alors, vous avez un vol de barrettes, vous savez?
14: Oh non, mais je ne fume pas, hein, pas la peine d'essayer de me perversifier.
4: Oh, bah, dis donc! Qu'est-ce que vous racontez, là? N'importe quoi! C'est maintenant, c'est à la police, à votre colonel.
14: Oui. Dans ce cas, je vous repasse, monsieur Martin.
4: Oui?
14: Oui, bonjour, madame.
4: Oui, ben, commencez les travaux, on va voir comment ça va se passer. On est ouvert, de toute façon, venez tout en temps.
14: Pour la facture, si vous pouvez nous faire une partie en liquide, je vous cache pas que ça nous arrange, parce que...
4: Mais on fait pas de noir! Qu'est-ce que vous racontez, là, du liquide de quoi?
14: Bon, ça nous arrangerait quand
4: ça
14: même.
4: Ça nous arrange pas du tout?
14: Moi, si, parce que...
4: Attendez, moi, je connais bien le directeur des impôts qui est notre voisin. Vous allez voir, on va vous faire tout drôle. Ça va vous faire tout drôle de prendre du liquide. Si on lui dit ça, vous allez voir. Je vais même pas vous faire 1% en liquide. Je vais rien vous faire du tout. Et n'importe quoi.
14: Non, on peut négocier.
6: Oui. Écoutez-moi bien. Il n'y aura pas de travaux de fait, monsieur. Vous êtes même pas venu prendre les mesures avant, ni rien du tout.
14: Ah, bah non, si, ma femme est passée la semaine dernière, elle a mesuré la porte.
6: Et elle passe devant, et vous me prévenez pas, ni rien du tout, comme ça, du nuit en blanc, comme ça, POC.
14: Alors, excusez-moi, mais dans ce cas, POC de nuit en blanc, repassez-moi le responsable.
6: Non, mais il n'y a pas besoin d'avoir des responsables, monsieur. D'abord, s'il y a des végas qui viennent devant la boutique, moi je prends le flingue, hein. Vous comprenez bien, monsieur?
14: Je comprends surtout que vous êtes du côté des légumiseurs.
6: Non, monsieur.
14: Ça m'étonnerait pas que vous vendiez des légumes en cachette, vous.
6: Non, mais vous rigolez, non?
14: Oh, vous sentez le poireau à plein nez.
6: J'ai... Ouf,
3: con, quoi.
1: Ah non, mais on m'avait prévenu.
3: Non, mais qu'est-ce qu'il faut pas entendre? Eh, vous prenez l'adresse sur l'Annemer ou sur le Minitel. Le...
1: Alors attendez, je regarde sur Minitel, puisque vous êtes soi-disant sur Minitel.
3: Non, je suis pas sur Minitel.
1: Connexisme en cours.
3: Non, mais...
1: Ah voilà, je suis sur le 3615 Boucherie.
3: Non, mais
1: et
3: non.
1: Vous n'y apparaissez pas.
3: Et alors, qu'est-ce que ça vous concerne?
1: Commence à me demander si ce n'est pas une façade tout ça.
3: Quoi?
1: Sous couvert de soi-disant vente de la viande, vous vendez des légumes.
3: Pauvre con.
1: Bon, oui, oui. Oh, alors là.
3: Vous êtes un détraqué, mon cher monsieur.
1: Oh non, mais ça c'est véganiste et compagnie, je vois le genre.
3: Pff, non, mais...
1: Vous sentez la carotte à plein nez, madame.
3: Eh ben, toi tu sens le fumier, connard.
5: Allô?
7: Oui, bonjour madame, c'est l'université?
5: Oui.
7: D'accord, bon, l'inspecteur de la place des renseignements généraux à l'appareil.
5: Oui.
7: On vient d'apprendre dans un rapport que les lycéens voulaient vous prendre cet après-midi.
5: Ah.
7: Par derrière.
5: Ah.
7: Ouais, ainsi que la Sorbonne.
5: D'accord.
7: Donc ils vont être à environ, d'après nos chiffres, 150 000. Et ça, c'est les chiffres de la préfecture.
5: Oui.
7: Alors on sait qu'ils veulent vous prendre par derrière, hein.
5: Oui.
7: 150 000, ça fait quand même beaucoup.
5: Oui.
7: C'est énorme.
5: Non, bah oui, surtout qu'il y en a déjà du monde à l'intérieur.
7: Ah bon? Combien?
5: Je sais pas, les chiffres exacts, je ne sais pas.
7: Eh ben, ça va faire mal.
5: En plus, oui.
7: Mais écoutez, madame, je vous souhaite une bonne journée.
5: Oui, ben merci.
7: Je crois qu'elle va pas être mauvaise.
5: Oui, je crois aussi. Je vous remercie.
7: Et puis, je vous souhaite bien du courage, parce que 150 000...
5: Bah oui, on va essayer d'assurer.
7: Ben, je vous remercie.
5: De rien, au revoir
7: madame.
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8: Allô.
1: Bonjour monsieur, c'est bien le centre auto?
8: Oui.
1: J'ai acheté de l'huile chez vous, elle est pas bonne?
8: Elle est pas bonne.
1: Ah, vous êtes déjà au courant?
8: Mais je sais même pas ce que c'est comme huile.
1: Mais si, c'est celle dans un bidon en plastique.
8: Toutes les huiles, elles sont en bidon plastique, monsieur.
1: Ah, bah le mien, il a un bouchon.
8: Mais c'est quoi le problème?
1: Bah le problème, c'est le docteur.
8: Le docteur?
1: Oui, il m'a dit que votre huile n'était pas comestible.
8: Le docteur, il a dit qu'elle était pas comestible.
1: Ah oui, il a été catégorique. Elle est pas du tout adaptée à la cuisson.
8: Pour la cuisson, mais vous c'est quoi le délire là, monsieur? On fait pas cuire de l'huile de moteur?
1: Non, chauffé. J'ai voulu faire des frites avec, donc j'ai rempli
8: monsieur,
1: la...
8: Monsieur, vous êtes dans un centre auto.
24: Un garage.
8: Donc on vend pas d'huile.
1: Ah bah si. Non seulement vous m'avez vendu de l'huile, mais en plus elle a bousillé ma friteuse.
8: Non.
25: Allô?
1: Bonjour madame.
25: Oui, bonjour monsieur.
1: J'ai donc votre huile qui est pas bonne.
25: Comment ça, elle est pas bonne?
1: Oui, on est bien d'accord.
25: Donc comment ça, elle est pas bonne, l'huile?
1: Non seulement elle est pas bonne, mais en plus elle m'a ruiné ma friteuse.
25: Non mais vous êtes dans un garage, monsieur, là.
1: Non, pas du tout. Je suis chez moi, à Martinville.
25: Non mais monsieur, attendez, je vous arrête. Vous êtes dans un garage, là.
1: Absolument pas, non, je suis dans mon salon, je sais
25: monsieur,
1: quand même.
25: Je suis un garage, je vends pas d'huile.
1: Pardon, mais votre collègue a reconnu que vous vendez de l'huile en bidon.
25: Mais monsieur, c'est un bidon d'huile voiture, vous me parlez?
1: Oui, sûrement, oui.
25: Pour cuisiner?
1: Ah bah alors surtout pas, justement.
25: Mais monsieur, je vends pas d'huile de cuisine. Je vends pas d'huile pour friture, je vends l'huile pour le moteur.
1: Merci, mais vous m'auriez dit que votre huile était incomestible un peu plus tôt, on n'en serait pas là.
25: Mais monsieur, vous avez un problème. Écoutez, vous avez un souci. C'est marqué de l'huile moteur sur un bidon. Vous m'achetez de l'huile pour faire de la friture, mais vous êtes pas bien, monsieur. Vous avez un souci.
1: Ah oui, j'ai un souci parce que la friteuse en pétant, elle m'a mis de l'huile.
25: Non, mais monsieur, bon, écoutez, vous avez un problème.
1: Ah oui, j'ai un problème parce que maintenant tous les murs de la cuisine sont frits.
25: Non, mais attendez.
1: Eh ouais, maintenant va falloir tout défriter.
25: Venez avec le bidon et on va en parler face à face. Venez.
1: Très bien, je rapporte le bidon, la friteuse et j'ai le devis pour défriter les murs aussi.
25: Ouais, c'est ça, ouais.
1: Ah, mais bien sûr.
25: Mais bien sûr. Mais bien sûr. Foutez-moi de ma gueule en plus.
1: Alors, sans vouloir me foutre de notre gueule.
25: J'ai rien compris.
1: Ah, une autre madame.
25: C'est pas madame, c'est monsieur, mais c'est pas grave, c'est pareil.
1: Oui, si vous voulez.
25: Déjà, ça se boit pas de l'huile.
1: Oui, parce que visiblement, c'est de l'huile périmagée.
25: Mais comment vous savez que l'huile, elle peut être périmagée?
1: Bah, j'ai quand même des indices. Entre la friteuse qui saute et les murs qui sont tout frités.
25: C'est la première fois que j'entends ça.
1: Pardon, mais il y a un problème.
25: C'est la première fois que j'entends ça. T'as dû entendre, toi?
1: Et puis attendez, il y a le chat aussi. Quand la friteuse a sauté, pam! Il s'est retrouvé collé au plafond.
25: Et là, je vais passer à la télé, là.
1: Ah oui? Alors, retournez-vous.
25: Ouais.
1: Vous voyez la caméra?
25: Ouais.
1: Faites coucou.
25: Ouais. Bonjour.
1: Dites bonjour, madame.
25: Bonjour, madame.
1: Bonjour, madame. Je suis sur Rire et Chanson.
25: Je suis sur Rire et Chanson. Je m'appelle Coco. Je suis un blaireau. Je me suis fait baiser.
1: Eh ben, moi, c'est Martin. Je suis trop con. Enchanté.
25: Ah, ça me paraissait bizarre. De l'huile périmagée. Alors là. Eh ben, écoutez, c'est super. Passez boire un café. On sera toujours content de vous voir.
1: Ok, bah, je viendrai avec le vinaigre. Comme ça, on pourra faire une sauce.
25: Ok, pas de problème. Allez, bonne journée à vous.
1: Eh ben, salut, Coco. Oh,
25: salut.
1: Et je dirais même pour la dernière fois de la saison, au revoir, madame.
25: Ah. Au revoir, madame.
26: Bonjour monsieur, c'est le conseil général à l'appareil. Vous habitez bien Niederensen?
25: Oui.
9: Très bien. Vous savez qu'aujourd'hui, c'est la journée de l'Angleterre dans la région.
10: Oui.
9: Et le Conseil général offre gratuitement à tous les habitants de plusieurs communes de la région un cours d'anglais. Et donc, il s'agit de retenir une seule phrase qui va vous servir à vous faire comprendre des anglais et à comprendre l'anglais. Est-ce que vous parlez l'anglais ?
10: Non, pas du tout.
9: Très bien. Alors, vous avez un stylo ?
10: Ouais, allez-y.
9: Donc, la première phrase pour aujourd'hui qu'il va vous falloir apprendre, hein, c'est donc... I fuck you, comme la fac, hein. I fuck you, bullshit. Dans quelques instants, vous serez appelé par un anglais. Il vous dira donc hello. Et quoi qu'il se passe, monsieur, vous lui dites invariablement I fuck you, bullshit.
10: I fuck you, bullshit. Bullshit.
9: Bull, comme une boule.
10: Oui.
9: Bullshit. Nous sommes d'accord? Voilà. Merci, monsieur.
10: Merci. Au revoir.
9: Au revoir.
10: Allô?
9: Hello.
10: I fuck you, bullshit.
9: Yes. Do you fuck me in the ass?
10: I fuck you, bullshit.

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2: Dame que vous avez au téléphone, monsieur.
3: Non, c'est un monsieur au téléphone. Je vous appelle parce que j'aurais besoin que vous me fassiez une attestation comme quoi vous êtes bien en grève depuis 2 semaines.
2: On n'est pas en grève, nous.
3: Ah bah si.
2: Bah non, monsieur, je vous dis non.
3: Ah bah moi, je vous dis oui, monsieur.
2: Bah, monsieur, enfin, je vous dis que non, on n'est pas en grève.
3: Vous êtes sûr? Vous êtes peut-être pas au courant?
2: Ah bah, je suis peut-être pas au courant, alors.
3: Ah bah, c'est peut-être ça.
2: Bah oui, mais moi, je vous dirais pas qu'on est en grève, monsieur, et qu'on n'y est pas.
3: Ah, donc vous êtes en grève?
4: Non, je t'en viens, mais on n'est pas en grève, monsieur, on n'a jamais été en grève.
3: Bah alors pourquoi ils disent que la radio est en grève? Vous faites pas de partie du réseau Radio France?
4: Bah, j'en sais rien, mais c'est peut-être d'autres cabinets.
3: Il faudrait quand même que vous fassiez le papier.
4: Mais on n'est pas en grève. Donc je ferai pas de papier parce qu'on n'est pas en grève, on n'a jamais été en grève.
3: Ah oui, mais moi ça m'arrangerait rapport à mon employeur en fait, parce que je lui ai dit que je m'étais cassé la jambe et que j'avais pas pu faire la radio à cause de votre grève.
4: Bon, écoutez, je vais vous passer ma collègue, elle va vous dire la même chose,
3: parce que nous ne sommes pas en grève. Est-ce qu'il serait possible d'avoir une radio de jambes cassées?
5: Non, mais vous nous demandez de faire un faux?
3: Non.
5: Bah si, vous nous demandez qu'on vous donne une radio d'une jambe qui est fracturée, qui ne sera bien évidemment pas la vôtre, puisque vous n'avez pas fait de radio.
3: Voilà, c'est ça.
5: Non, mais je pense que là, il y a un problème, monsieur.
3: Non, mais juste...
5: Non, mais juste, c'est non, monsieur. C'est pas la peine d'insister.
3: À la limite, j'ai mon voisin, il a son chien qui a une patte cassée en ce moment, il a une attelle.
5: Non, vous plaisantez.
3: Si je viens et que vous faites la radio de la patte du chien, parce qu'il y aura...
5: Vous vous rendez pas compte, entre une patte de chien et une patte d'une personne, il y a quand même une totale différence. Je pense qu'il va falloir arrêter là.
3: Dans ce cas, est-ce que je peux avoir un responsable?
5: Bien sûr.
3: Bon, bah super.
5: Ma collègue a abandonné, elle m'a refilé le téléphone, elle m'a dit bah, il comprend rien du tout, donc je reprends le téléphone.
3: Ah,
5: mais
3: c'est
5: bon.
3: Pas le même monsieur?
5: Non, c'est pas la même madame, c'est vous le monsieur. Vous venez, on vous casse la jambe et on fait une radio après.
3: Ça, j'avoue que c'est pas forcément la solution que j'envisageais. Peut-être que je peux faire, c'est passer avec Jean Rex.
5: Oui, je ne sais pas qui c'est, mais
3: c'est le chien de mon beau-frère qui s'est cassé la patte. Vous faites la radio de la patte du chien, et puis on met mon nom dessus, et hop, ni vu ni connu.
5: On fait comme ça.
3: Super. Ouf, ouf. Ah bah, il vous dit merci, vous entendez?
5: Allez, au revoir, monsieur. Bonne journée.
3: De rien.
6: Oui, bonjour.
7: Bonjour, monsieur, c'est bien le garage?
6: Oui.
7: Monsieur Martin, à l'appareil?
6: Oui.
7: Je suis passé chez vous pour acheter du liquide de refroidissement.
6: Oui.
7: Eh ben, il a tourné, hein. Il est pas bon. Vous avez dû avoir des retours de produits dans tous les sens.
6: Absolument pas. T'as pas eu de soucis avec du liquide de refroidissement?
7: Bah si, c'est pour ça que je t'appelle, justement, c'est ce que je te disais.
6: Non, mais je demandais au mécano s'il avait eu des retours.
7: Ah, d'accord. Eh ben, dites-lui que pour le café, déjà, ça marche pas du tout.
6: C'est quoi votre souci exactement?
7: C'est que j'ai mis du liquide de refroidissement dans mon café pour le refroidir.
6: Alors, attendez.
7: Alors, je vous le dis franchement, vu l'odeur, j'ai même pas bu le café.
6: Là, il y a un problème quelque part.
7: Ah oui, bah déjà, il y a un problème pour le café, ça je vous le confirme.
8: Pour le café.
7: Ah, il y a une dame derrière.
6: Oui, j'ai le mécano qui est à côté de moi, donc...
7: Oh, bah, pas seul au moins.
8: Ça m'est servi pour le café.
7: J'ai essayé de m'en servir pour le café.
6: Attendez.
8: Allez, pour le... Oui, bonjour.
7: Bonjour, madame.
8: Non, monsieur.
7: Possible.
8: Attendez. C'est quoi le problème avec le liquide de refroidissement?
7: Alors, il refroidit très mal parce que j'ai dû en mettre plein dans mon pot de café avant que ça refroidisse le café.
8: Mais quel pot de café?
7: Bah, le pot de café de la cafetière que je fais chez moi.
8: Mais vous mettez quand même pas du liquide de refroidissement dans votre flotte?
7: Oh, bah non, quand même pas. Non. Je le verse dans le café une fois qu'il est chaud.
8: Quelle idée de mettre du liquide de refroidissement dans du café?
7: Bah, pour refroidir mon café.
8: Mais c'est du liquide de refroidissement.
7: Soi-disant de refroidissement, parce que c'est ce que je vous dis, il refroidit pas du tout le café.
8: Vous êtes con pour mettre du liquide de refroidissement dans un café?
7: Oui, oh bah je vous raconte pas l'odeur. Vu ce que ça sentait, le café, j'ai tout jeté.
8: C'est normal qu'il sente, c'est fait pour mettre dans... Ça refroidit pas, c'est pas pour mettre dans le café, c'est pour...
7: Je m'excuse, mais après j'ai essayé d'en mettre dans ma soupe. Pareil, ça refroidit hyper mal la soupe.
8: Non mais liquide de refroidissement, c'est pas parce que c'est marqué liquide de refroidissement sur le récipient que c'est pour mettre de refroidir du café ou de la soupe. Attends, vous sortez de où là?
7: Pardon, mais si dessus il y a écrit liquide de refroidissage, c'est bien que ça doit refroidifier.
8: Non, ça dit c'est pas refroidissage, liquide de refroidissement.
7: Oui, si vous voulez, en tout cas je vous rapporte votre liquide refroidiste parce qu'il
8: faut... Mais ramenez quoi? Vous démerdez avec le truc? C'est faux de con, vous quand même.
7: C'est pas faux.
8: Vous sortez de Ravenel ou quoi? Vous êtes cinglé ou quoi? Vous mettez du liquide de refroidissement dans du café et de la soupe?
7: Oui, alors après j'ai essayé dans un grog. Je me suis dit ça va peut-être masquer l'odeur.
8: Bah vous êtes pas fini là. Et c'est pour mettre dans le lit.
7: Oui, dans les boissons chaudes, ça j'ai bien compris.
8: Mais pas du tout. Mais vous êtes fou.
7: À tout hasard, votre liquide, vous l'achetez pas sur un site chinois? Non, pardon, je demande parce qu'aux actualités, ils disent que c'est pas cher, mais que parfois, c'est du produit frelaté.
8: Mais pas du tout, mais vous êtes pas fini, vous, là, sérieux.
7: En tout cas, il marche pas, ça là-dessus, y a pas de doute.
8: Mais y a pas question de marcher, c'est pas pour mettre dans l'alimentation, c'est pour mettre dans l'automobile, bordel de merde.
7: Bah, j'ai pas besoin de refroidissement dans l'automobile, j'ai déjà la clim.
8: Mais c'est pas possible, vous êtes cinglé ou quoi?
7: Je m'excuse, mais alors, le refroidisseur qui refroidit pas, il faut m'expliquer, hein.
8: Oui, bah, je discute pas avec les imbéciles, moi, c'est...
7: Ah, zut, je crois que c'est trop tard.
8: Mais va te faire foutre.
7: On me demande souvent, mais non, je ne joue pas au foot.
8: Allez, va te faire foutre.
7: Ah non, mais pas la peine d'insister, je suis nul en sport.
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0: Oui, bonjour madame.
1: Oui.
0: Vous êtes bien madame?
1: Oui.
0: Oui, bonjour madame, c'est la CFLP à l'appareil. Ravalement d'immeubles, nous venons de la part de la mairie. Vous savez qu'on va faire le ravalement.
1: Oui.
0: Donc un ouvrier va venir cet après-midi.
1: Bon.
0: Hein, je suis monsieur Sanfranc, je vais vous passer monsieur Lapipe qui est le conducteur des travaux qui va vous expliquer ce qu'on attend de vous. Hein.
1: Attendez, je m'excuse là, mais vous êtes qui là?
0: Monsieur Sanfranc, hein?
1: Oui.
0: Voilà, donc je vous passe monsieur Lapipe qui va vous expliquer. Hein.
1: D'accord, très bien.
2: Oui, merci. Allô?
1: Oui, bonjour, monsieur.
2: Bonjour, madame, monsieur Lapipe, à l'appareil. Oui. Donc, vous allez avoir un ouvrier cet après-midi qui va vous expliquer un peu les travaux.
1: D'accord.
2: Donc, on va mettre un panneau sur la façade de l'immeuble.
1: Oui.
2: Donc, pour indiquer la nature des travaux.
1: Oui.
2: Donc, ça va être marqué, ici, on ravale.
1: Oui.
2: 100 francs la pipe.
1: Ici, on ravale.
2: 100 francs la pipe, c'est le nom des associés, donc, qui conduisent les travaux.
1: D'accord.
2: Mais ce qu'on voudrait, si c'était possible, c'était que, comme on va être pressé là, est-ce que vous pouvez déjà mettre un bout de papier quand même sur la façade donc extérieure de votre habitation,
1: oui,
2: indiquant la nature des travaux?
1: Ici, on ravale.
2: Ici, on ravale, et dessous le nom du chantier. Hein,
1: d'accord.
2: Et la date d'aujourd'hui.
1: Ok.
2: Redisez-moi que je sois d'accord, au moins.
1: Alors, attendez, 100 francs la pipe. Ici, on ravale.
2: Oui.
1: 100 francs la pipe. Et en dessous, il faut mettre la date.
2: Oui, parce qu'on ne peut pas vous laisser le choix dans la date, madame.
1: Ben, on va voir ça tout de suite. Hein.
2: Très bien, bonjour, merci,
1: voilà,
2: madame.
1: Je vous en prie.
2: Au revoir, madame.
1: Au revoir, monsieur.
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4: Oui, bonjour.
5: Bonjour, monsieur, c'est bien la pharmacie?
4: Oui.
5: Monsieur Martin, à l'appareil, les négociants Martin-Villois.
4: Oui.
5: Je vous ai récupéré un stock de vaccins pour le nouveau virus, l'archomavirus. Est-ce que je peux vous les déposer tout à l'heure?
4: C'est des vaccins que vous avez eu où?
5: Bah, ce sont des vaccins anti-Covid que j'avais achetés en 2020. Je les avais mis de côté au cas où, et là, ça tombe bien, il y a un nouveau virus qui arrive.
4: Bah, ils doivent plus être bons en 2020. On est en 2026.
5: Ouais, alors ça reste entre nous, mais vous inquiétez pas, j'ai changé le dernier chiffre. Dans 2020, j'ai rajouté un petit trait au-dessus du zéro, et hop, on lit 2026 sur le flacon.
4: Non, mais non, bah enfin, bah comme si...
5: Bah, comme ça, on est couvert, vous voyez.
4: Alors, attendez, je vais vous passer...
5: Merci, monsieur.
4: Mais qu'est-ce qu'il me raconte, lui? Allô, bonjour.
5: Eh, bonjour, monsieur. Comme j'expliquais, je vous apporte les vaccins contre le nouveau virus, l'archomavirus.
4: Mais il n'y a pas de vaccin contre l'antivirus.
5: Bah oui, je sais, pas encore.
4: Et du coup, vous voulez me déposer quoi?
5: C'est ce que je disais, les vaccins Covid, vu que c'est la même chose, de toute façon.
4: Non, c'est pas la même non?
5: Si, à la télé, ils ont dit que c'était un vaccin ADSL, comme le Covid.
4: Ah oui, un vaccin ARN.
5: Voilà, c'est ce que j'ai dit. Et puis en plus, comme j'ai mis 26 à la place de 2020.
4: Oui, mais vous avez mis 26, et vous croyez qu'on change les dates de péremption comme ça? On est des professionnels de santé, accessoirement.
5: Ah non, mais accessoirement, vous inquiétez pas, je vous les ai déjà changées, moi, les dates. Péremptatoire.
4: Oui, non, mais... Bonjour, monsieur.
5: Et bonjour, monsieur.
4: Attendez, là, nous, on peut pas se permettre de vacciner des gens avec une péremption qui a été modifiée.
5: Ah, mais ça craint rien, parce qu'en plus, j'ai passé toutes les doses de vaccins au micro-ondes.
4: Non, non, on met pas au micro-ondes. Une stérilisation se fait pas au micro-ondes.
5: Bah, c'est pas que pour stérilifier, c'est surtout pour les puces.
4: Pour les puces?
5: Bah oui, vous savez bien que dans les vaccins Covid, il y a des puces 5G pour géolocalifier ceux qui sont vaccinés.
4: Oui, mais... Non.
5: Bah si, mais quand on passe le vaccin au micro-ondes, ça grille les puces 5G.
4: Oh, non mais c'est quoi ce délire? Faut arrêter là.
5: Ah hein. Bah pardon, j'ai vu le truc sur internet, la preuve.
4: Mais sur internet, c'est un tas de ramassis de
5: bêtises. Oh bah ça serait...
4: On met pas des vaccins au micro-ondes pour détruire la 5G ou je sais pas quoi dedans. Hein.
5: Ah bah vous pouvez regarder n'importe quel film où il y a un gars qui veut pas se faire repérer, à tous les coups, il met sa carte SIM au micro-ondes.
4: Ouais mais dans les flacons de vaccins, il y a pas de carte SIM. Hein.
5: Non, dans les vaccins, ce sont des micro-puces, mais ça marche pareil. Donc moi, je vous ai booké des clients qui sont intéressés.
4: Et là, vous êtes dans une pharmacie, monsieur. Hein.
5: Non, pas du tout. Là, je suis dans mon bureau.
4: Non, mais moi, je suis en pharmacie, là.
5: Oui, bah, c'est pour ça que je vous appelle. Moi, je vous file les vaccins et vous, vous vaccinagez les clients.
6: Ah oui, bonjour.
5: Ah, bonjour, madame. Vous êtes la chef.
6: Monsieur Martin, c'est ça?
5: Tout à fait.
6: Et votre épouse, c'est Martine, c'est ça?
5: Bah oui, dis donc, on se serait pas croisé à Martinsville.
6: C'est ça, exactement. Je vous écoute tous les matins sur Rire et Chanson.
5: Très bon choix, bravo.
6: C'est que Monsieur Robles, enfin, toute l'équipe.
5: Voilà, toute la fine équipe à Monsieur Robles, exactement.
6: J'ai encore écouté ce matin.
5: Alors, interro surprise, c'était quoi ce matin?
6: Ah non, j'ai pas écouté ce matin, autant pour moi, non.
5: Ah,
6: alors...
5: tiens donc.
6: Alors ça, c'est la blague, ça.
5: Comme par hasard.
6: Vous m'avez eu, là.
5: Alors ça, c'est pas de bol, hein.
6: Mais en tout cas, je vous écoute tous les jours, mais pas ce matin.
5: Bon, bah, à demain, alors.
6: Oui, à demain.
5: Et au revoir, madame.
6: Merci, au revoir, madame.
7: Allô?
0: Ouais, de toute façon, on verra après. Oui, on va voir après ce que ça... Allô?
7: Oui.
0: Bonjour, madame, c'est la mairie à l'appareil.
7: Oui.
0: Vous êtes bien madame Gadec?
7: Oui.
0: Ah d'accord. Bon, je suis en ligne avec les services des égouttiers, ils sont dans les canalisations là.
7: Oui.
0: Dans Toutaigu qui est juste en dessous de chez vous.
7: Oui.
0: Et il y a un truc qui les dérange, donc je vais vous les passer et ils vont vous dire ce qui se passe.
7: D'accord.
0: Je bascule la communication, vous allez les avoir, ils vont vous expliquer. Ne quittez pas.
7: Oui.
2: Allô?
7: Oui.
2: Ah bonjour madame. Oui, on est dans les égouts là.
7: Oui.
2: Juste en dessous de chez vous.
7: Ah, attendez, je vais regarder par la fenêtre.
2: Alors. Non, mais vous nous voyez pas, on n'est pas sur le trottoir, on est dedans. On est dans les égouts.
7: Oui. Oui.
2: Parce que dans votre arrivée là qui descend de chez vous, il y a un saumon qui remonte par les tuyaux, les canalisations qui arrivent chez vous.
7: Oh.
2: On ne sait pas quoi faire parce qu'il va boucher les canalisations.
7: Oui.
2: Il faudrait que vous le fassiez remonter. Alors, vous allez pouvoir nous aider. Est-ce que vous êtes loin des toilettes, là ?
7: Non.
2: Bon, vous prenez votre téléphone à la main.
7: Oui.
2: Et vous allez jusqu'aux toilettes.
7: Et qu'est-ce que je fais, alors ?
2: Alors, juste on vérifie que c'est bien votre canalisation. Attends, passe-moi la... Oui, la clé de 12, là, vas-y. Attends. Quittez pas, madame, hein ?
7: Oui, oui.
2: Ouais, c'est ça. Allô ?
7: Oui.
2: Bon, et, est-ce que vous auriez un morceau de pain ?
7: Un morceau de pain ? Oui, bien sûr.
2: Allez chercher un morceau de pain. On va essayer de le faire remonter. Il n'y a pas de...
7: Oui. Attendez, je prends le morceau de pain. J'ai le téléphone. Ça y est, j'ai pris mon morceau de pain.
2: Voilà. Et il faudrait une épuisette ou...
7: Pourquoi ? Parce qu'il va remonter.
2: Ben oui.
7: Il est gros ?
2: Oh, il fait 2 kilos quand même. Hein.
7: Oh, ben attendez, alors je vais appeler un voisin là. Parce que...
2: Non, mais c'est rien. Hein.
7: Je vais appeler quelqu'un parce que je ne serais pas capable.
2: Allô ?
7: Oui, attendez, je suis en train de me demander si je vois quelqu'un, là. Oh, il n'y a personne.
2: Dans l'immeuble ?
7: Dans la rue.
2: Oui, si vous voyez quelqu'un dans la rue qui pourrait vous aider à monter le saumon, ça serait pas mal, oui.
7: Oui, oui, oui. Je peux trouver quelqu'un.
2: Allô ?
7: Oui, attendez, j'essaye de trouver quelqu'un pour m'aider, là. Oh, ben, il y a 3 gars qui arrivent, là. Attendez, je vais être en paquet.
2: Ils ont une épuisette, eux ?
7: Monsieur ! C'est un petit jeune, là, qui vient.
2: Il va vous aider.
7: Ils sont à 3. Une épuisette, non, j'ai pas un. Attendez, qu'est-ce que je peux trouver autrement ?
2: Bon, ils vont l'attraper avec les mains.
7: Venez m'aider, vous serez bien gentil. Il y a un monsieur d'égout. Il y a un saumon qui remonte dans les toilettes. Il faut que je donne le pain. Et qu'est-ce que je fais avec le pain ? Allô ?
2: Oui, alors, vous allez mettre le pain.
7: Le pain, je fais quoi ?
2: Amenez le petit jeune dans vos toilettes, déjà.
7: Oui, attendez, je l'amène. Ils vont venez voir. Il y a un saumon qui remonte des égouts. Et il fait combien de kilos ?
2: Oh, ben environ 2.
7: 2 kilos. On vous invitera à manger.
2: Ils peuvent vous aider ?
7: Oui, ils sont à 3, là, ils ont l'air bien gentils. On arrive, hein. Rentrez, monsieur. Oh, écoutez, tenez, venez voir. Les water sont là, il faut mettre un morceau de pain ?
2: Oui.
7: Attendez, je vous passe le garçon ?
2: Oui.
7: Tenez.
3: Allô ?
2: Allô ?
3: Oui.
2: Oui, c'est les égouttiers, là.
3: Oui.
2: Bon, il est dans les égouts de la dame, là. Il remonte.
3: Ouais.
2: Vous avez une épuisette ?
3: On n'a pas d'épuisette, non. De toute façon, une épuisette, ça ne rentrera pas dans les toilettes, donc...
2: Ah, mais une petite...
7: Des gants ?
2: Non. Ah, si vous avez des gants ?
3: Avec des gants, peut-être.
7: Des gants pour ne pas qu'ils glissent. Je vous donne ça, parce qu'il paraît qu'il faut mettre ça dans les toilettes.
3: Il faut mettre le pain dans les toilettes, c'est ça ?
2: Voilà.
3: Le monsieur va vous dire. Ok. Elle va chercher des gants.
2: Voilà.
3: Ouais, tu peux me tenir le... Ah,
7: il faut mettre des gants.
3: Allez voir ça, les gars. Ça va être...
7: Il fait 2 kilos.
3: 2 kilos. Comment il a fait pour remonter les égouts ?
7: Ça y est, le petit gars a mis le morceau de pain dedans.
2: Est-ce que... Alors, attendez, on est en train de pousser nous, le saumon par en dessous, là, dans les... Est-ce que vous voyez sa gueule ?
7: Oui, sa gueule. La gueule du saumon.
2: Normalement, vous devez voir sa tête, là.
7: Normalement, on devrait voir sa tête. Non, on ne voit pas.
2: Les petits jeunes ne voient pas non plus.
7: Les petits jeunes ne voient pas non plus.
2: Tirez la chasse d'eau pour voir.
7: Tirez la chasse d'eau.
3: Avec le pain dedans.
7: Avec le pain dedans.
2: Ben oui.
7: Oui.
2: Allô ?
7: Oui.
2: Ça y est, le pain est parti.
7: Oui.
2: Merci, madame.
7: Merci, madame.
2: Ben oui, parce que... On est dans les égouts, nous, on vit dans les égouts, on n'avait pas de pain pour notre repas, là, ce soir.
7: Quoi ? Ah, c'est la dernière, alors. Il avait besoin de pain. Merci, madame, qui me dit. Oh, on vit dans les égouts. Oh, ben, j'aime mieux ça, hein.
3: Bon, ben
7: merci, ouais, merci, les gars. Ah, ben, je vais vous inviter, mais on n'aurait pas mangé, quand même. Merci. Allô ?
2: Allô ?
7: Oui.
2: Ah, dites-moi, madame, est-ce que vous pourriez nous faire passer une bouteille de vin ?
7: Non, allez, ça suffit, j'arrête, hein.
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10: Boulangerie, bonjour.
11: Bonjour monsieur, oui c'est bien la boulangerie.
10: Oui c'est madame.
11: Si vous voulez, monsieur Martin à l'appareil.
10: Oui.
11: J'ai acheté un palmier chez vous.
10: Oui, oui.
11: Et pardon, mais j'ai regardé sur internet, ils disent que le palmier c'est plein d'huile de palme.
10: Non mais un palmier c'est au beurre, c'est de la pâte feuilletée.
11: Bah non.
10: Pardon.
11: Quand c'est au beurre, ça s'appelle un beurrier. Là je vous parle d'un palmier, vous confondez.
10: Quand on faisait les palmiers, c'était de la pâte feuilletée. Oui.
11: Ah, bonjour monsieur.
10: Alors déjà c'est pas monsieur, c'est madame qui vous parle là.
11: Oh pardon, parce que comme j'allais l'autre monsieur avant.
10: Et alors là, vous êtes avec madame, pas avec monsieur, il y a pas de messieurs là.
11: Alors, il y a peut-être pas de messieurs, mais en tout cas, il y a de l'huile de palme.
10: Pas du tout, on est anti toutes ces cochonneries, que du beurre et du beurre de pure vache.
11: Donc c'est bien ce que je disais à l'autre monsieur, avec du beurre, c'est le beurrier.
10: Eh ben non, le palmier, ça reste un palmier. Mais là, attendez, vous êtes grec.
11: Pas du tout, je suis né au Martinland. Cela dit, j'ai un cousin, Martinos.
10: Non, je vous explique juste monsieur, ce n'est pas de l'huile de palme qui vient de Tartalune, de Tartanouette.
11: Et comment vous savez qu'elle vient pas de Tartanouette?
10: Eh ben le palmier, il peut venir de chez Tartanlune aussi, hein, si vous l'allez par là. Hein.
11: Alors, autant Tartanouette, je vois, autant Tartanlune, je situe pas.
10: Chez nous, il y en a pas, d'accord ?
11: Je m'excuse, mais là, je suis sur Internet.
10: Ce que vous lisez sur Internet, c'est complètement faux.
11: Pardon ? Ils disent qu'en plus, vendre des palmiers, ça augmente la déforestatisation.
10: Non, mais là, vous avez rien compris, là. C'est pas un palmier dans le sens de l'arbre.
11: Ah, bah, dans ce cas, c'est un faux palmier.
10: Non, mais attendez, là. Il y a le Paris-Brest, c'est pas pour autant que le gâteau, il va à Paris et il va après à Brest, ou inversement.
11: Oh, attendez, qu'est-ce que vous me dites sur vos Paris-Brest ?
10: Pour faire simple, mon gâteau, le jour où vous l'achèterez au magasin, il aura pas fait le parcours typique Paris-Brest.
11: Si, il me semble bien que pour avoir le nom, c'est obligé que le gâteau fasse au moins un aller en train.
10: Pas du tout, monsieur. C'est pas obligé, mais bon, pour vous faire simple. En deux mots.
11: Ah oui, bah en deux mots, mes factures.
10: Pardon ?
11: Bah oui, j'ai deux factures pour vous.
10: Et deux factures de quoi, monsieur ?
11: Alors, déjà, il y a ma chemise qui est fichue.
10: Non, mais attendez là, monsieur. Je ne suis pas responsable.
11: Bah si, parce que c'est en mangeant votre palmier que ça m'a mis de l'huile de palme partout dessus.
10: Non, mais vous êtes pas mal, vous, attends.
11: Merci, mais enfin, ça m'a fait des frais.
10: Ah, mais bon, moi, les frais que vous avez eus, il n'y aura rien. Vous n'aurez rien et rien et vous entendez bien.
11: Alors, faudra aussi qu'on voit pour ma table de cuisine.
10: Table de cuisine ? Mais qu'est-ce que vous me racontez, table de cuisine ?
11: Oui, parce qu'elle est en bois, et quand j'ai changé de chemise, je l'ai posée sur la table, ça a tout haché.
10: Ah, mais vous pouvez avoir changé même la chemise, l'avoir amenée chez le pressing.
11: Voilà, donc j'ai la facture de la table, la facture de chez le pressing.
10: Mais moi, la facture de la table, vous pouvez vous la mettre entre guillemets.
11: Oh, bah voilà, je sens que vous allez chipoter.
10: Eh ben non, vous êtes en train de me parler de l'huile de palme, d'une tache sur une table. Non, mais attendez, vous me prenez, mais on croirait qu'on est à Vidéogag, hein.
11: Oui, pas loin, et c'est pas tout.
10: Encore, qu'est-ce qui s'est passé là encore?
11: Eh ben, comme ma table était pleine d'huile, j'ai voulu la sécher.
10: Non, mais c'est pas possible.
11: Mais si, je me suis dit, si j'approche une bougie, ça va faire évaporer l'huile, et vous savez quoi ?
10: Non, pas du tout.
11: Eh ben en fait, retour de flamme, ça m'a cramé tous les sourcils.
10: Non, mais vous rigolez, là ? Mais qu'est-ce que c'est que ça ?
11: Ah ben, je suis imberbe, des trous de nez jusqu'à la moitié du crâne.
10: Vous êtes en train de me faire une blague ?
11: Eh oui, je suis complètement en train de vous faire une blague, bien sûr.
10: Et alors, c'est qui ? Une radio ?
11: Une radio, ouais, bravo. Je dirais même la radio du rire.
10: Rire, oui, la radio rire,
11: ouais.
10: Rire et musique, ou un truc comme ça, non ?
11: Alors oui, mais non, c'est pas ça.
10: Chanson, peut-être ?
11: Ah oui, c'est mieux, c'est ça, rire et chanson.
10: Non.
11: Ah si.
10: Oh là là, la blague, à la pause café avec les collègues, ils vont pas en revenir.
11: Eh ben, la bise aux collègues.
10: Oh, génial, changez rien.
11: Merci, et au revoir, monsieur.
10: Et au revoir, madame.
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14: Allô ?
0: Allô ?
14: Oui ?
0: Oui, bonjour, monsieur, c'est bien la poste de...
14: Oui.
0: Oui, bonjour. Adjudant de la place, l'appareil, gendarmerie.
14: Oui, bonjour. Bonjour.
0: Nous venons d'intercepter le chef d'une bande, hein.
14: Oui.
0: C'est-à-dire ces trois dames d'une soixantaine d'années.
14: Oui.
0: De forte corpulence qui ont semé un peu le bazar dans la région. Oui, dans
14: ah
0: la
14: bon,
0: région.
14: Ah bon, d'accord.
0: Je vous explique ce qu'elles font, hein. Elles sont spécialisées dans le viol des receveurs de poste.
14: Ah.
0: Donc on vient d'intercepter leur chef, mademoiselle Ledoux, 61 ans, 98 kilos. Oui.
14: Dites ça.
0: Et elle s'attaque au receveur. Hein.
14: Est-ce que je peux aviser ma guichetière là, tout de suite ?
0: Oui. Elle est à côté de vous là ?
14: Oui. Oui, il y a trois dames dont une vient d'être interceptée à la gendarmerie. Ces femmes sont spécialisées dans le viol des receveurs. Elles sont plus que deux, hein, de forte corpulence. Une soit. Tu en avais une ? Tu en as une très forte ? Attachée les cheveux, attachée derrière, très forte ? Oui, alors tu ne vas pas, hein, là-bas.
0: Il y en a une, là ?
14: Elle a une dame qui lui a demandé d'aller lui faire voir pour le Minitel.
0: Attendez, elle est où, là ?
14: Elle est au guichet.
0: Alors, écoutez-moi, de toute façon, elles ne sont pas dangereuses. Elles se jettent sur l'homme, simplement. Elles le font tomber parce qu'elles sont très corpulentes.
14: Oui.
0: Profitant de leur poids, elles vous entraînent par terre.
14: Oui.
0: Et là, il y en a une qui vous tient pendant que l'autre se laisse tomber sur vous.
14: Oui.
0: Et donc, vous viole, hein ?
14: D'accord.
0: Alors, ce qu'on va faire, hein ? Vous allez la faire venir à côté de vous au téléphone. Oui. Elle est toute seule, l'autre n'est pas là encore.
14: Il y en a qu'une. Il y en a qu'une, oui.
0: Bon, alors c'est elle.
14: Oui.
0: Alors je vais vous passer Mademoiselle Ledoux.
14: Oui.
0: Hein, qui va vous expliquer quoi faire. Hein.
14: Oui.
13: Merci. Allô ?
14: Oui.
13: Bonjour, monsieur.
14: Oui, bonjour, madame.
13: Mademoiselle Ledoux à l'appareil.
14: Oui.
13: Alors là, vous êtes dans l'embarras, je crois, d'après ce qu'on me dit.
14: Oui.
13: Alors vous lui dites que Mademoiselle Ledoux est à l'appareil et qu'elle vous demande de ne pas vous violer.
14: Oui. Madame, s'il vous plaît, si vous voulez venir la voir. Alors, j'ai Mademoiselle Ledoux, là, qui est au bout du fil. Hein? Vous connaissez Mademoiselle Ledoux ?
13: Elle va dire non.
14: Alors, elle me demande de ne pas me violer. Hein? Vous comprenez ce que je vous dis, là, oui ? Bon, alors moi, je suis pas d'accord hein, avec pour ce que vous êtes venu faire. Hein. Elle comprend pas, elle dit.
13: Ah oui, c'est une grande comédienne.
14: Oui. Est-ce que vous êtes venu ici pour me violer ? Non. Ben, vous en êtes sûr, oui ? Oui. Et vous êtes venu ici pour quoi faire ? Oui. Comment ? Vous avez téléphoné au docteur Dumas. Et vous êtes... Comment vous vous appelez, vous ? Madame, j'entends pas. Attendez, vous voulez me faire voir votre carnet de chèques ?
0: Comment s'appelle-t-elle ?
14: Alors, madame...
13: Ah bah c'est pas elle, alors.
14: Comment ?
13: Ah bah c'est une erreur.
14: Vous la connaissez pas ?
13: Est-ce que vous pouvez vous excuser auprès d'elle ? Parce que je voudrais entendre ça.
14: Oui, bah je vais m'excuser, oui.
0: Attendez, allô ?
14: Oui.
0: Rapprochez-la de vous, hein.
14: Oui. Alors, écoutez, madame, je suis là en contact avec la gendarmerie qui recherche une personne qui correspondait à votre signalement.
15: Ah bon ?
14: Hein ? Et bon, il y a eu donc un malentendu, hein. Alors, mais vous pouvez pas lui expliquer, là, vous ?
0: Non, parce qu'on est en train d'auditionner madame Ledoux en même temps, si vous pouvez lui...
14: Bon, alors, on croyait que vous étiez une personne
15: oui.
14: qui était spécialisée, si vous voulez, dans le viol des receveurs.
15: Mais je comprends pas du tout, hein.
14: On s'excuse, tout le monde s'excuse.
15: Hein. Là, vous vous trompez beaucoup.
14: Eh ben oui, mais c'est pour ça, c'est...
15: Alors là, moi, je suis rentrée simplement parce qu'il n'y avait pas de cabine dehors avec des pièges. Je suis simplement rentrée pour téléphoner,
14: voilà.
15: C'est tout.
14: Alors, on s'excuse beaucoup. Hein.
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17: Allô ?
11: Bonjour, monsieur, c'est bien la papeterie ?
17: Oui.
11: Monsieur Martin, à l'appareil, les désinsectifieurs Martin ?
17: Oui.
11: Vu que vous êtes zone à risque, je vais venir faire un traitement anti-punaise chez vous.
17: Bah oui, mais alors une papeterie, c'est à risque ?
11: Ah bah une papeterie, bien sûr, je l'ai vu sur Internet.
17: Ah, vous avez tapé punaise sur Internet et on vous a mis papeterie.
11: C'est ça, j'ai marqué où trouver des punaises et ça m'a dit dans les papeteries.
17: On parle pas des mêmes punaises, je sais pas si vous savez ce que c'est qu'une punaise.
11: Oh bah pardon, désinsectifieurs Martin, on est désinsectifieurs de beau-père en beau-fils.
17: Oui, bah alors justement...
11: Donc si Internet il dit qu'il y a des punaises dans les papeteries, c'est bien qu'il y ait des punaises dans les pâtes à
17: riz. Il y a des punaises chez moi, mais vous ne me laissez pas finir ma phrase.
11: Ah non, mais n'en dites pas plus, j'arrive.
17: Oui. Oui, allô ?
11: Bonjour, monsieur, vous êtes le patron ?
17: Oui, pourquoi les femmes ne peuvent pas être responsables, monsieur ?
11: Bon, qu'est-ce que vous dites ? Vous vous rendez compte ?
17: Oui, moi...
11: Les femmes ne peuvent pas être responsables. Pardon, mais moi, ma femme, madame Martine Martin,
17: oui.
11: Elle est patronne.
17: D'accord, et vous, monsieur Martin ?
11: Ah bah moi, je suis un monsieur, donc je ne peux pas être patronne.
17: Pardon, je crois qu'on a démarré...
11: Oui, mais c'est pas grave, on recommence. Bonjour monsieur, donc vu que sur Internet, ils disent que vous êtes zone à risque...
17: Qu'est-ce que vous êtes en train... Donc vous avez regardé sur Internet...
11: Voilà, et il y a écrit, dans une tapeterie, on trouve des punaises décoratives, des punaises de tableau...
17: Mais je m'en fous d'Internet.
11: Bah pardon, mais c'est la preuve.
17: Moi je ne fais aucune recherche sur Internet, hein.
11: Oui, eh bah faites une recherche sur fax ou sur Minitel, vous verrez, c'est pareil.
17: Et donc vous appelez toutes les papeteries en disant, je vais venir traiter vos...
11: Voilà, donc rien qu'aujourd'hui, je dois déjà intervenir dans 2753 caquetteries...
17: Vous allez intervenir où ?
11: Bah dans votre carpeterie.
17: Attends.
16: Ah oui.
11: Oui, je vais remplir l'intérieur du magasin d'eau chaude pour le faire bouillir.
16: Mais moi, j'ai pas envie de faire bouillir l'intérieur.
11: Mais si, en faisant bouillir le magasin 2-3 jours, ça vous débarrasse de toutes les punaises.
16: Mais je ne veux pas. Il n'y a personne qui rentrera ici. C'est compris ou pas?
11: Ah bah non, personne ne rentre dans votre paqueterie pendant qu'on la fait bouillir. Ça, on est d'accord.
16: Non.
11: En attendant, je vais passer mettre des pancartes devant pour prévenir qu'il y ait des risques d'infectage.
16: Ah non, non, non, non, non. Vous ne mettez pas devant mon magasin.
11: Non, mais ça va. Il y a juste écrit « Attention, punaise, le port du scaphandre est vivement recommandé. »
16: Ah non, non, non. Je vous le dis tout de suite. Si vous mettez n'importe quelle pancarte devant le magasin en disant « Attention, punaise. »
11: Mais vous inquiétez pas. En même temps, je vais vous déposer des scaphandres pour vos clients.
16: Ah bah certainement, vous allez être reçus.
11: Ah, et bah c'est super. Merci beaucoup.
16: Non.
11: Quoi non?
18: Je comprends pas du tout ce que vous me dites là, monsieur.
11: Bonjour madame, c'est peut-être parce que je le disais pas à vous, mais à votre collègue.
18: On n'a pas de zone à risque ici, on est dans une papeterie.
11: Oui, non, mais je sais que vous êtes dans une papeterie.
18: Eh bien, vous me faites voir un papier et...
11: Ah bah le papier, je vais vous le faire voir tout de suite. Attendez, j'active la vidéo téléphonie. Hop, le voilà, là.
18: Je vois rien du tout, monsieur, je peux pas voir.
11: Ah bah si, je le tiens juste devant la caméra, là.
18: Non, j'ai pas de téléphone avec caméra, moi.
11: Non, alors c'est moi qui ai activé ma caméra. Vous, il suffit de regarder votre téléphone.
18: Non, je vois. Bah enfin, monsieur, je ne vois rien.
11: Est-ce que vous avez activé le récepteur vidéophonique?
18: Bah, je sais pas. Il y a une caméra, vous êtes en train de me téléphoner, je suis avec un téléphone et je peux vous voir en caméra.
11: Ah bah ouais, je sais, moi aussi je trouve ça dingue, tout ça juste avec un téléphone.
18: Mais vous êtes où là?
11: Bah je suis en face de mon téléphone, là je vous fais coucou.
18: Non mais moi j'en ai pas monsieur, donc...
11: Coucou, et là, vous me voyez?
18: Non, excusez-moi.
11: Alors attendez, bougez pas, je vais inverser le flux camératologique.
18: Ouais mais vous...
11: Eh ben moi je vous vois maintenant.
18: Non mais attends, non, c'est des conneries, excusez-moi.
11: D'ailleurs vous auriez pu mettre un slip, pardon.
18: Mais non mais soit...
11: Ou au moins croiser les jambes, je sais pas.
18: Au revoir.
19: Allô?
0: Oui, bonjour madame.
19: Bonjour.
0: Madame de Guérand?
19: Oui.
0: Vous êtes bien au Petit Moulin?
19: Oui.
0: C'est l'observatoire de Brest à l'appareil.
19: Oui.
0: Nous avons observé un astéroïde qui arrive à grande vitesse. Alors c'est un petit astéroïde, hein?
19: Ah oui.
0: Vous comprenez les comètes?
19: Oui, oui, d'accord.
0: Il faut éviter que cet astéroïde tombe chez vous.
19: Ah, oh là là. Et qu'est-ce qu'il faut faire?
0: Alors, est-ce que votre téléphone va jusqu'à la fenêtre?
19: Oui, un peu, oui, oui, quand même, oui, approcher d'un... Si je peux quand même, avec mon fil, approcher d'une fenêtre, oui.
0: Voilà. Est-ce que vous avez un drap d'oreiller ou quelque chose comme ça, un drapeau blanc, à portée de la main?
19: Oui, c'est un torchon, quoi. Hein.
0: Alors, vous allez ouvrir la fenêtre, s'il vous plaît.
19: Faut que je fasse maintenant?
0: Oui.
19: Bon. Bon, ça y est.
0: D'accord. Est-ce que vous auriez quelque chose, une poêle ou quelque chose, vous savez, qu'on pourrait utiliser comme une raquette de tennis?
19: Une poêle?
0: Oui.
19: Ah, si, oui.
0: Voilà. Alors, vous allez en prendre une, s'il vous plaît, assez vite.
19: Et je prends ma poêle et puis...
0: Donc, ce qu'on va faire maintenant...
19: Oui, mais attendez, moi, de ma main gauche, j'ai mon téléphone et puis alors, si, je ne vais pas pouvoir tenir ma poêle et puis mon...
0: Alors, vous êtes face au ciel, vous êtes orienté vers le ciel?
19: Oui.
0: Donc... Vous allez agiter le drapeau blanc déjà.
19: Oui.
0: Et donc, si jamais cette comète était habitée, même par des civilisations microscopiques, elles connaissent le code du drapeau blanc et elles savent donc que c'est un signe de paix. Hein.
19: Ah oui.
0: Alors, qu'est-ce que vous faites exactement là?
19: Eh ben, il est au-dessus de ma tête et je l'agite, quoi.
0: Vers où?
19: Ben, vers le ciel.
0: Tout le monde est en place maintenant. Nous vérifions tout de suite si la comète est habitée. Trace de vie. Mettez en place les traducteurs synthétiques. Vous m'entendez?
19: Oui, oui, je vous entends.
0: Les habitants de cette comète vous voient et, bon. Et ils voient que vous êtes en paix.
19: Bon.
0: Donc, apparemment, elle ne s'écrase pas du tout. Mais alors, par contre, elle a besoin d'un effet rétro pour repartir d'où elle vient.
19: Oui.
0: Est-ce que vous pouvez les aider?
19: Ouais, qu'est-ce qu'il faut faire?
0: Vous avez votre poêle?
19: Ah oui, j'ai la poêle, oui.
0: C'est une poêle à frire?
19: Oui.
0: Alors?
19: Mais elle est en téfal, ça fait rien?
0: Attendez, on leur demande, hein. Alors, je mets en place le traducteur, madame. Hein.
19: Oui.
0: Demandez-leur bien si ce sont des extraterrestres. Hein.
19: Oui.
20: Psst, psst. Allô, la Terre?
19: Psst, psst. Oui. Est-ce psst. Que vous êtes bien des extraterrestres?
20: Allô?
19: Allô?
20: Bonjour, madame.
19: Bonjour.
20: Nous venons d'une lointaine planète. Vous m'entendez?
19: Oui. Bon, j'ai une poêle dans ma main, mais elle est en téfal. Est-ce que c'est bien?
20: Le téfal? De quoi s'agit-il?
19: Ben, une poêle que quand on fait cuire quelque chose, ça ne colle pas.
20: Pouvez-vous traduire faire cuire?
19: Faire cuire des œufs ou de la viande.
20: Très bien. Nous avez la possibilité de nous renvoyer dans l'espace intergalactique.
19: Oui, donc je vous fais voir ma poêle.
20: Nous l'observons.
19: Vous la voyez?
20: C'est du téfal.
19: Bon.
20: C'est parfait pour nous.
19: Bon, alors, qu'est-ce que c'est bon? Allô?
20: Allô?
19: Oui?
20: Qu'est-ce qu'ils disent?
19: Ben, ils disent qu'ils ont, tu vois ma poêle, quoi.
1: Ouais.
19: C'est parfait pour nous, qu'ils ont dit.
1: Ah oui, parce que c'est une...
19: Parce que c'est une poêle Tefal.
20: Allô, la Terre.
19: Oui.
20: Nous allons approcher maintenant à grande vitesse de la Terre.
19: Oui.
20: Vous pourrez nous renvoyer de là d'où nous venons avec votre poêle.
19: Oui. Elle est au-dessus de ma tête.
20: Savez-vous faire un smash?
19: Qu'est-ce que c'est que ça?
20: Avez-vous déjà joué au tennis?
19: Jamais.
20: Saurez-vous taper dans notre astéroïde?
19: Ben, qu'est-ce qu'il faut faire pour ça?
20: Vous allez lancer maintenant la poêle au moment de l'impact dans notre astéroïde.
19: Mais comment que je fais? Je la lance comment, ma poêle?
20: Vous évitez de la lancer dans le carreau. Vous la lancez au-dessus de votre tête, mais pas sur votre tête.
19: Ah ben non, je m'en doute, oui. Alors, je la lance, mais je la lance où, ma poêle?
1: Allô?
19: Allô?
1: Vous m'entendez, madame?
19: Oui.
1: Oui, c'est Observatoire. Vous êtes toujours en ligne avec les extraterrestres, là?
19: Ils disent qu'il faut que je lance ma poêle au-dessus de ma tête.
1: Faites attention, hein.
19: Ben oui, oui, ben oui, mais ils m'ont bien dit de pas me... Ben oui, faites attention, mais où, comment faut que je t'achète dans... Moi, je suis là sur des...
20: Allô, la terrienne?
19: Oui, bon, alors oui, vous m'avez dit de lancer ma poêle comme une balle de tennis.
20: Vous allez tenir votre poêle. Au moment de l'impact, vous lancerez la poêle dans notre astéroïde et nous pourrons repartir à 2 milliards de kilomètres.
19: Mais où je la lance n'importe où?
20: Impact 3 secondes.
19: Oui, d'accord, oui.
20: Impact 2 secondes.
19: Oui.
20: Impact 1 seconde. Lancé.
19: Ça y est, c'est fait.
20: Raté.
19: Oh, c'est raté? Allô?
1: Vous nous entendez, madame?
19: Oui.
1: Alors?
19: Ils me disent que j'ai lancé ma poêle et c'est raté. Qu'est-ce qu'il faut que je fasse, alors?
1: Alors, à ce moment-là, ce qu'il faut, c'est la relancer quand ils vont vous le dire.
19: Ah mais oui? Mais la lancer, mais où comme... La lancer à combien, alors?
1: À 1 milliard 750 millions de kilomètres.
19: Ben mais... Oui, mais... Ben, je comprends plus rien. Où voulez-vous que je... Moi, j'ai... Devant, là, j'ai des rosiers, là, j'ai un parterre, là, alors...
1: Ben oui, mais il faut sauver la Terre, madame, hein.
19: Ben oui. Bon, alors, vous me remettez en... Oui.
20: Allô, la Terre?
19: Oui. Bon, alors, comment faut que je fasse, maintenant?
20: Vous devez nous renvoyer à 2 milliards de kilomètres, avez-vous bien compris?
19: Bon, alors, je recommence à la lancer.
20: Attention, vous êtes prête?
19: Oui, alors je lance ma poêle le plus loin possible.
20: Impact, 3 secondes.
19: Oh.
20: Impact, 2 secondes.
19: Je lance.
20: Maintenant, smash.
19: Ça y est. Allô?
1: Allô?
19: Allô?
1: Il s'éloigne.
19: Ah bon, ben ça y est.
1: Voilà, vous avez renvoyé, madame, l'astéroïde dans l'espace.
19: Ça y est.
1: Vous l'avez renvoyé à 3 milliards de kilomètres, vous avez sauvé le cosmos.
19: Bon, eh ben dis donc. Mais j'ai... Moi, vous savez...
1: Bravo, madame.
19: Ah bon?
1: Oh, vous avez fait quelque chose de formidable.
19: C'est vrai?
1: Oui, bravo.
19: Mais je croyais que c'était une blague au départ. Eh ben, je suis contente de moi.
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22: Bonjour.
11: Bonjour monsieur, c'est bien la friperie?
22: Oui.
11: Monsieur Martin à l'appareil, établissement Les Patateurs Martin, je vais vous livrer aujourd'hui.
22: Vous livrez quoi?
11: Bah les pommes de terre.
22: Les pommes de terre?
11: Oui, moi je vends des patates, vu que vous êtes une friterie, ça me semble normal.
22: Non, nous on est une friperie.
11: C'est ça, vous vendez des cornets de frites?
22: Mais non.
11: Des barquettes de frites?
22: Non.
11: Des assiettes de frites?
22: Nous on vend que des vêtements et des objets.
11: Et pourquoi?
22: Bah parce qu'on est une friperie.
11: Oui, bah faut m'expliquer comment vous faites des frites sans patates.
23: Non, mais...
11: Eh ben, bonjour, madame.
23: Non, mais on va arrêter de rigoler.
11: Oh, ben non, pas tout de
23: non,
11: suite.
23: Non, mais c'est bon. Si vous comprenez pas la différence entre friperie et friterie, il faut revoir un peu votre vocabulaire.
11: Pardon, mais je suis patateur de beau-père en beau-frère, donc je sais quand même qu'il vous faut des patates pour faire des frites.
23: Non.
22: Hey. Une patate dans ta gueule?
11: Oh, ben, tu vas voir que ça va être encore ma faute.
23: Mais...
11: Moi qui pensais qu'on était collègues de patates.
23: Arrêtez. Vous êtes le premier depuis 25 ans que j'existe qui vient me dire que vous êtes friterie. Et comme par hasard, vous êtes en train de me dire qu'il y a une commande qui arrive.
11: Ah, ben, c'est comme par hasard exactement ça, ouais.
23: Mais c'est quoi ce bordel? Vous passez si vous voulez, mais vous allez voir que je suis pas une friterie. Hein.
11: Mais alors dans ce cas, pourquoi vous me demandez des patates?
23: Et non, mais c'est quoi? Mais je vous ai jamais demandé de patates. Là, j'hallucine. Vous regardez, vous avez un site internet.
11: Attendez, ouais, je vais sur votre site.
23: Et si vous voyez quelque part marqué friterie sur ce site.
11: Ah oui, pardon, allô?
23: Oui.
11: Je suis sur votre site, en fait, il y a une énorme faute.
23: Et non, on n'aime pas.
11: Ah si, vous avez mal écrit friterie, vous avez mis un P à la place du T. Eh non, parce que là, c'est la honte, il y a écrit friperie sur votre site.
23: Mais oui, Oui, forcément, puisque je suis une friperie.
11: Ah oui, mais parce que moi, si je vous livre pas les patates, c'est pour ma pomme, pardon.
23: Ah bah oui.
11: Et allez, vas-y, qu'on se moque des patateurs.
23: En plus, vous faites des jeux de mots, c'est pour ma pomme, alors vous vendez une pomme de terre.
11: Pardon, je vois pas le rapport.
23: Non, non, sans déconner, je suis obligé d'en rigoler parce que...
11: Ouais, enfin, ça me dit pas ce qu'on fait de vos patates.
23: Ah bah, vous les gardez. Qu'est-ce que vous voulez que j'en fasse?
11: Bah, des frites, vous suivez pas ou quoi?
23: Franchement, c'est pas la peine de vous...
11: C'est pas la peine de...
23: Non, mais...
11: Oui.
23: Je ne sais pas qui vous êtes, mais c'est absolument risible.
11: Ah, moi, je suis risible. Oh, bah, merci.
23: Ah, bah, oui. Oui. Ouais, bah, oui. Moi, je vais pas changer d'activité pour faire des frites. Hein.
11: D'accord. Donc, en clair, on annule. Vous voulez pas de patates?
23: Bah, non.
11: Ok, pas de problème. En revanche, pour l'huile de friture, on fait comment? Ah, allô? Je crois que ça y est, je vous ai vraiment perdu.
23: Non, mais sérieux, vous faites un gag.
11: Ah, bah sérieux, bien sûr.
23: Comment?
11: Bah oui, c'est complètement un gag.
23: Au début, j'étais un petit peu chaud à un moment donné.
11: Oui, on l'a bien senti, je vous rassure.
23: Ouais, ouais. Mais bon, après, c'était tellement fort.
11: Et alors, la question à zéro balle, c'est qui?
23: Je sais pas, c'est une radio.
11: Ah, bah c'est même la radio où on se marre.
23: Rire et chanson.
11: Bah voilà, bienvenue.
23: En tout cas, vous êtes...
11: Ouais. D'accord, bon bah je transmettrai le message à toute l'équipe. Et au revoir, madame.
23: Mademoiselle.
11: Oh, pardon.
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3: Allô?
4: Oui, bonjour madame.
3: Bonjour.
4: Je suis bien la Fédération de football.
3: Oui, monsieur.
4: Je voudrais la personne qui s'occupe de l'arbitrage.
3: Ne quittez pas.
5: Allô?
4: Oui, bonjour monsieur.
5: Oui, allô, qu'est-ce qu'il y a pour votre service?
4: Bon, c'est un problème d'arbitrage.
5: Oui.
4: Je vous explique. Nous sommes d'un certain âge.
5: Oui.
4: Et nous jouons au football dans la cour de la maison de retraite.
5: Oui.
4: Et quand je dis nous jouons au football, nous poussons la balle.
5: Oui, d'accord.
4: Avec les autres pensionnaires.
5: Oui.
4: Bon, il se trouve que dernièrement, on a eu un problème, un litige d'arbitrage, parce que quand je dis nous, c'est-à-dire que je joue avec mon frère.
5: Oui.
4: Mais nous sommes bicéphales.
5: Ça veut dire quoi, ça?
4: Ça veut dire, monsieur, que nous sommes siamois.
5: Ah, vous êtes siamois.
4: Voilà. Donc nous avons un seul tronc et il y a deux têtes sur notre corps.
5: D'accord.
4: Voilà. Bon, moi, je m'appelle Robert et mon frère s'appelle Marcel.
5: Oui.
6: Bonjour, monsieur.
5: Et vous jouez avec vos autres amis du...
4: Voilà. Bon, et alors, l'autre jour, nous jouons avec le même maillot.
5: Oui.
4: Nous avons le numéro 10. Nous comptons comme un seul joueur. Il y a un centre de l'ailier gauche. Et l'arbitre siffle hors jeu, alors que moi, ma tête était derrière la ligne, et celle de mon frère, effectivement, dépassait.
5: Vous étiez hors jeu, monsieur.
4: On était hors jeu?
5: Oui, absolument. Sur la ligne, vous êtes hors-jeu. Et quelle que soit la partie de votre corps, par conséquent, dans le cas précis, où il y a deux têtes, si vous voulez, il suffit qu'une des deux têtes soit sur la ligne, soit de l'adversaire, soit légèrement en avant. Donc là, il y a hors-jeu. Que vous ayez toute votre autre partie de votre corps, donc votre deuxième tête, elle, en position de jeu, non, vous êtes hors-jeu. Hein. Ah, vous avez une partie de votre corps qui...
6: Ça, tu vois, ça, oui. Je te l'avais dit. Le monsieur a raison, c'est bien ce que tout le monde t'a dit.
5: Oui, absolument.
4: Mais tu t'es dit que non, on n'est pas hors-jeu.
5: Ah, si.
6: Mais enfin, écoute, le monsieur, il est à la Fédération de football, et c'est bien ce qu'il dit, quand même.
4: Mais oui, je sais quand même aussi, ça fait longtemps que je joue au foot avant toi.
6: Dis donc, on a commencé ensemble, hein.
5: Que votre tête à vous soit derrière, il suffit de la tête de votre siamois.
4: Mais non, mais dis donc, mais tu commences à me les gonfler, sérieusement, tu vas me laisser, non?
6: Fais attention, je te fous un coup de boule, moi. Et t'as entendu ce qu'il dit, le monsieur, ou pas?
4: Allô?
5: Oui.
4: Et je crois qu'il y a un problème, il n'est pas d'accord. Je vais vous le passer. Hein.
5: Vous passez-moi votre frère, Jumon. Votre frère, c'est moi.
6: Allô?
5: Oui, bonjour, monsieur.
6: Oui, bonjour. Voilà.
5: Vous avez un seul maillot. À tous les deux, vous portez le numéro 10.
6: Oui, monsieur.
5: Par conséquent, vous n'êtes qu'un seul joueur, même si vous avez deux têtes.
6: Mais oui, mais ma tête était derrière.
5: Mais je m'en fiche que votre tête soit derrière. Mais,
6: tu vois,
5: reste à savoir si c'est la spécificité des choses ou la
6: tête. Je te fous un coup de... Tu vas voir!
5: Bon, allez. Bon, bah, je crois que sur ces bonnes paroles, hein.
4: Alors, monsieur?
5: Oui.
4: Alors,
5: vous n'avez pas d'autres problèmes, non?
4: Bah, on était hors jeu, alors.
5: Oui, vous étiez hors jeu. Il y a une partie d'entre vous qui était hors jeu. Par conséquent, les deux étaient hors jeu. Allez, bon courage et dormez bien.
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2: Bonjour.
11: Bonjour monsieur, c'est bien l'agence locateuse de voitures ?
2: Oui.
11: Monsieur Martin à l'appareil, je voulais savoir comment ça se passe pour les constats à l'amiable quand c'est une sous-location.
2: Comment ça se passait pour les constats quand c'est une sous-location ?
11: Exactement, c'est pour savoir comment que ça se passe.
2: Alors, je vous fais patienter un instant.
11: Merci monsieur.
7: Oui, bonjour.
11: Bonjour monsieur, comme je disais, c'est pour un problème rapport à une sous-location.
7: Une sous-location, c'est-à-dire ?
11: C'est-à-dire que j'ai loué une voiture chez vous, à mon nom.
7: Oui.
11: Puis je l'ai sous-louée à mon beau-frère parce qu'en vrai, c'est lui qui en avait besoin.
7: Bah, il aurait fallu le mettre conducteur sur le contrat.
11: Ouais, mais alors ça faisait des problèmes sous prétexte qu'il a pas le permis.
7: Attendez, vous lui donnez un véhicule, mais il a pas le permis.
11: Non, je lui donne pas, je lui sous-locationne le véhicule.
7: Mais donc là, il conduit un véhicule sans permis.
11: Ouais, et alors justement, il a fait une marche arrière avec votre voiture et pam, il m'a bousillé un rétro sur ma voiture à moi.
7: Bah, il conduit comment le véhicule, s'il n'a pas le permis ?
11: Bah, il conduit comme ceux qui ont le permis, hein, avec les mains, les pieds.
7: Une personne qui n'a pas le permis ne peut pas conduire un véhicule. Ça me paraît logique.
11: Oui, alors vous peut-être, parce que vous êtes dans le milieu du locationnisme.
7: Bah, non, mais il y a un problème.
11: Oui, alors le problème, c'est ce que je disais, c'est qu'avec votre voiture, il a pété mon rétro. Donc il faut faire un constat.
7: Ouais, mais là, vous êtes dans l'illégalité du début à la fin, en fait. Enfin, moi, je peux rien faire, ça ne nous concerne pas, ça.
11: Sauf si vous changez mon contrat de location. Vous déclarez que c'est vous qui vous êtes auto-loué votre voiture.
7: Bah, non, monsieur, je ne vais pas me mettre dans l'illégalité pour que vous puissiez vous en sortir sur une sous-location et une personne qui n'a pas de permis.
11: Bah si, parce que dans ce cas, je peux déclarer que c'est vous qui m'avez bousillé le rétro.
7: Mais, enfin...
11: Bah ça m'arrangerait.
7: Bah ça vous arrangerait peut-être.
11: Ou alors, on dit que vous étiez en train de conduire ma voiture à moi.
7: Bah non, en fait, non.
11: Ah, vous avez pas le permis ?
7: Bah si, moi j'ai le permis.
11: Eh bah, problème réglé. Vous avez pété mon rétro en reculant dans ma bagnole.
7: Non.
11: Bon bah, à la limite, filez-moi le nom d'un collègue à vous, dans ce cas, c'est pas grave.
7: Oui, monsieur ?
11: Ah, oui, bonjour, monsieur.
7: Alors, vous remplissez votre constat ?
11: Oui, mais alors, c'est ce que je disais. Comme c'est moi qui ai loué la voiture, ça voudrait dire que je conduisais à la fois votre voiture, véhicule A, et ma voiture, véhicule B.
7: Ah, ouais.
11: Eh oui, donc comment vous faites-vous quand vous devez remplir un constat avec le même conducteur qui conduit en même temps les deux voitures ?
7: Il n'y a pas de conducteur qui conduit les deux mêmes véhicules en même temps, réellement.
11: Bah, officiellement, si. Là, c'est moi qui conduis les deux en même temps.
7: Ah ouais. Alors, ça, je peux pas vous dire, c'est jamais arrivé de faire un constat avec deux personnes qui conduisent en même temps.
11: Eh oui. Donc, ce serait quand même plus simple de refaire un faux contrat à votre nom, c'est ce que je disais.
7: Non, pour nous, c'est interdit.
11: Comment ça, pour vous, c'est interdit?
7: Bah, c'est logique, monsieur. On ment pas aux assurances.
11: Alors, pardon, j'ai justement le code du travail des locationneurs automobiles sous les yeux. Et c'est bien écrit, tout locationneur a le droit de mentir aux assurances dans la limite de 60% des déclarages.
7: Ah bah j'aimerais bien avoir une copie, j'ai jamais vu ça monsieur.
11: Ouais bah je vous l'envoie, mais avant faudrait déjà voir pour ma voiture.
7: Bah...
11: Parce que tenez-vous bien, j'ai voulu commander un nouveau rétroviseur.
7: Oui monsieur.
11: Impossible de le trouver dans la même couleur de ma voiture.
7: Ah ouais.
11: Donc vous savez quoi ?
7: Non.
11: Eh bah j'ai dû racheter une voiture neuve entière, sinon c'était pas la bonne couleur.
7: C'est pas possible.
11: En plus il l'avait qu'en intérieur cuir, enfin bref, je vous ai fait une facture à votre nom.
7: Alors excusez-moi monsieur, je me permets,
11: oui.
7: Je veux pas être...
11: Je vous en prie.
7: C'est un canular.
11: Oh, alors excusez-moi monsieur, mais oui, c'est complètement un canular.
7: Ah non, c'est pas vrai, non.
11: Ah si, je confirme, bienvenue à la radio.
7: C'est quelle radio ?
11: C'est une radio sur laquelle on aime beaucoup rire.
7: Rire évasion ?
11: Rire évasion, mais bien sûr.
7: Chanson ?
11: Ah, c'est mieux.
7: Ah, vous avez de la chance, j'ai travaillé en assurance monsieur.
11: Oh bah j'ai tout de suite vu que j'avais affaire à un spécialiste.
7: Ah.
11: Bonne journée et au revoir monsieur.
7: Au revoir madame. Putain, mais d'allusion. 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Allô ?
8: Oui, bonjour madame.
7: Bonjour.
8: Madame Latruffe ?
7: Oui.
8: Oui, bonjour, c'est la mairie à l'appareil.
7: Oui.
8: Le service de l'état civil.
7: Oui.
8: Je disais à monsieur le maire qu'il y avait une madame Latruffe qui habitait au 6 rue Gange.
7: Oui, c'est moi.
8: Voilà, et monsieur le maire ne voulait pas me croire.
7: Et alors ?
8: Bah parce que, vous savez, monsieur le maire a beaucoup de travail, il est toujours sous pression. Alors on essaie toujours de le faire un peu rire.
7: Hein. Ah bon ?
8: Évidemment, quand il a su qu'il y avait une madame Latruffe, ça lui a fait du bien parce qu'il riait, mais aux anges. On aurait dit un bébé.
7: Ah bon ?
8: Voilà, je vais vous le passer. Monsieur le maire, c'est madame Latruffe. Oh, mais non, ça n'est pas possible. Ça n'existe pas. Allô ?
7: Allô, bonjour, monsieur le maire.
8: Bonjour, madame. Je ne vous dérange pas ?
7: Non, non, du tout.
8: Alors, comment vous appelez-vous ?
7: Je m'appelle madame Latruffe. L-A-T-R-U-2-F-E. Mais ça vous fait rire ?
8: Il est plié de rire.
7: Oui.
8: Il est en train de s'étouffer, là.
7: Ah bon, il s'étouffe ?
8: Arrêtez, monsieur le maire.
7: Bon,
8: monsieur
7: allez.
8: Le maire, attention, attention, monsieur le maire, parce que là, vous allez vous faire mal.
7: Allô ?
8: Il a fait un malaise.
7: Hein ? Il a fait un malaise ?
8: Il a fait un malaise à cause de vous, madame.
7: Comment ?
8: Il a fait un malaise à cause de vous.
7: Ah ben, je m'en fous, moi, qu'il ait fait un malaise. Pour savoir comment je m'appelle, bon, ben, je m'appelle madame Latruffe. Et c'est tout, hein.
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9: Allô ?
11: bonjour madame. Je suis bien chez l'agriculturiste.
9: Pardon ?
11: C'est bien l'agriculturiste ?
9: Ben vous, alors déjà, vous m'appelez madame, et après vous me parlez en chinois, alors moi je comprends pas. Au revoir, monsieur.
11: Non, mais alors, excusez-moi.
9: Oui.
11: Oui, pour l'agriculture.
9: Oui, je traite bien l'agriculture. Et alors ?
11: Ben c'est ce que je disais, vous êtes donc agriculturiste.
9: Ah oui, alors ben, vous employez des grands mots, voilà. Donc d'accord. Donc c'était quoi le but de votre appel ?
11: Alors, c'est-à-dire que j'ai prévu d'aller au salon de l'agriculture, là.
9: Ah ouais ?
11: Et alors, du coup, j'ai dit que je travaillais pour vous, pour pouvoir avoir des entrées gratuites.
9: C'est quoi votre business, là ?
11: Non, parce que sinon, c'est payant.
9: Ben oui, c'est sûr que c'est payant.
11: Ben voilà, en fait, j'ai dit que je faisais partie de votre famille et que je travaillais avec vous.
9: Déjà, vous êtes qui ? Parce que vous ne vous présentez pas, vous êtes... Parce que avant que de servir de mon nom, il faut quand même... je voudrais savoir qui vous êtes.
11: Justement, alors on peut dire que je suis par exemple votre fils.
9: Bah non, mais attendez, vous vous servez de moi en disant je vais aller au salon d'agriculture, je ne veux pas payer. Et de quel droit, monsieur ? C'est de l'usurpation d'état civil, ça, monsieur ? Mais c'est du n'importe quoi.
11: Bah non, parce que moi, ça me permet d'économiser le prix du ticket quand même, vous voyez. Donc,
9: arrêtez de me prendre pour un con. Hein.
11: Ce qu'il faudrait, à la limite, c'est qu'il y ait quelqu'un qui puisse m'accompagner.
9: Ah non, mais on connaît la capitale, on connaît le salon de l'agriculture. Et puis, ce qu'on a, c'est.
10: Allô ?
11: Ah, allô ?
9: D'accord.
10: Ah non, vous n'êtes pas à la bonne adresse, là.
11: Ah, c'est monsieur maintenant.
10: Mais avec qui vous avez vu ça, vous ? Moi, je suis au courant du tout de ça, moi.
11: Non, alors c'est pour ça que je vous préviens. C'est-à-dire que moi, je leur ai dit que je travaillais pour vous en disant que moi, j'étais responsable vachiste.
10: Ah, ben moi, je vais pas prendre la responsabilité. Moi, c'est pour moi. Moi, c'est le fils. De toute façon, qui s'occupe de ça ? Moi, c'est pour moi qui vois ça. Hein.
11: D'accord, donc on a qu'à dire que je suis votre fils. Dans ce cas, effectivement, très bonne idée.
10: Ah, non, ça se passe pas comme ça au téléphone, nous. Hein. Non.
11: Il faudrait que vous m'accompagniez au salon et comme ça.
10: Non, du tout. Là, je vous dis, moi, je suis à la retraite. C'est pas avec moi que vous allez avoir ça.
11: Oui, non, mais comme ça, vous m'accompagnez et vous m'appelez fiston quand on arrive à l'entrée.
10: Non, pas de la magouille comme ça ici, nous. Non, moi, je vous connais pas. Moi, je vais pas faire ça, moi.
11: En revanche, si on peut se tutoyer, ce sera plus crédible.
10: Même pas non plus.
11: Je peux vous appeler maman quand même.
10: Non plus. Moi, je n'appelle pas. Je fais pas des relations comme ça par téléphone. Moi, je vous connais pas.
11: Ah non,
10: pas...
11: mais je vous demande pas une relation par téléphone, oulala. Attention, non, pas du tout. Non, c'est juste qu'on va ensemble au salon de l'agriculture.
10: Si vous voulez faire votre truc de salon de l'agriculture, là.
11: Bah, c'est ça, c'est ce qu'on va faire ensemble. On prépare le coup, là. Donc, ce qu'on fait.
10: On va pas préparer le coup, je vous dis, sinon, c'est néant.
11: Néant.
10: Bon, tout à fait.
11: Allô ?
10: Oui.
11: Vous ?
10: C'est la preuve, c'est des conneries.
11: Il y a un bruit, non, derrière ?
10: Oui.
11: Vous avez un chat, quelque chose, non ?
10: Je prends le téléphone.
11: Allô ?
10: Allô, oui. C'est quoi votre bordel, là ?
11: Ah, bah voilà. Ce que je disais, c'est que vous m'accompagnez au salon d'agriculture.
10: Mais on y va pas ! Vous me faites chier, là ?
11: Non, mais on fait comme si.
10: Je ne veux pas y aller, et puis c'est tout. Quand on n'a pas su un appel masqué, on n'est pas clair. Bon, allez, au revoir, merci. Arrêtez de nous emmerder.
11: Non, mais attendez, allô ?
10: Allô ?
11: Oui.
10: Arrêtez de nous emmerder, je porte plainte tout de suite.
11: Non, parce que j'ai une autre idée. Si moi, je me déguise en vache.
10: Je porte plainte contre abus. Abus de...
11: Je fais meuh et vous me faites rentrer, oui.
10: Quand vous aurez compris de vous nommer au téléphone et de vous présenter et de vous donner votre numéro de téléphone,
11: oui, alors...
10: au revoir.
11: Alors...
10: Ne commencez pas,
11: non, mais
10: parce
11: juste...
10: que j'appelle la gendarmerie tout de suite.
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0: Oui, allô ?
13: Oui, bonjour.
0: Oui, bonjour, c'est service informatique de la mairie à l'appareil. C'est au salon de coiffure ?
13: Oui.
0: Dites-moi, on a des documents à vous faire parvenir, on aurait besoin de votre adresse email.
13: On n'a pas de... Pour l'instant, on n'est pas...
0: Attendez, c'est...
13: Enfin, ça sera bientôt fait.
0: Non, attendez, vous n'avez pas de modem
13: Ah non, pas du tout.
0: Ni à 56 000 bits ou même pas de KRM 65 000 ?
13: Ah non.
0: C'est pas vrai ? Eh les gars ? Eh, je suis avec le salon de coiffure. Ouais, ils n'ont pas de madame, ils n'ont pas d'email. C'est pas vrai.
13: Ben si.
0: Attendez, je vous passe le chef de service, il est mort. Qu'est-ce que c'est que ce travail ? Allô ?
13: Allô ?
0: Oui.
13: Oui, bonjour, monsieur.
0: Bonjour, monsieur. Qu'est-ce qu'on me dit, là ? Vous n'avez pas de madame ?
13: Ben non. Pourquoi vous rigolez ?
0: Vous n'avez pas d'email ?
13: Mais non.
0: Mais c'est pas vrai, ça.
13: Pourquoi ?
0: Mais... Alors, vous pouvez... Vous pouvez pas nous envoyer un email ?
13: Mais non. Non, mais attendez, là. À qui j'ai affaire, là ?
0: C'est le service informatique de la mairie, monsieur.
13: Mais peut-être, oui, mais... Moi, je suis désolé, mais je suis pas relié à Internet, moi. Ah ! Qu'est-ce que vous me dites, là ?
0: Mais c'est pas vrai!
13: Mais pourquoi? Mais si c'est vrai, monsieur! Bon, écoutez, qu'est-ce que vous voulez exactement?
0: Mais on a besoin de votre adresse email!
13: Mais on n'en a pas, monsieur! Bon, écoutez, moi j'ai autre chose à faire. Écoutez, qu'est-ce que vous voulez exactement?
0: Bon, c'est pas grave! Donnez-nous le nom de votre serveur!
13: Mais on n'a pas de serveur ici!
4: Hé, hey, mais votre provider.
13: Mais on n'a rien de tout ça. Mais... Ah bon, ok, d'accord. Moi, c'est pas ça à faire, hein. Ok, voilà.
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12: Allô, bonjour.
11: Bonjour monsieur, c'est bien le bar?
12: Oui.
11: Monsieur Martin à l'appareil, établissement Martin Recyclagisme.
12: Oui.
11: Je vais venir récupérer vos bouteilles en plastique.
12: Bah, en plastique, on n'a pas grand chose, nous.
11: Si on compte les bouteilles pleines que vous devez avoir en stock, ça doit en faire pas mal quand même.
12: Bah, en pleine, oui, j'en ai. Mais moi, il faut attendre que ces bouteilles, elles soient vides.
11: Ah oui, mais moi, j'ai prévu de les récupérer aujourd'hui, donc il faudrait les vider dans autre chose.
12: Mais, mes bouteilles en plastique, je peux pas les vider dans autre chose, c'est de la
11: bouteille. Mais si, je vais vous apporter des bassines.
12: Non, mais, je ne peux pas mettre la limonade dans une bassine.
11: Bah si, vous videz direct les bouteilles dedans.
12: Mais ça va pas mieux, non? Tout va s'évaporer.
11: Sauf si vous mettez un couvercle avec des pailles.
12: Mais ça va pas mieux, non?
11: Je vous apporte les bassines pour le transvasage.
12: Je vous dis qu'il n'y aura pas de transvasage.
11: Eh, comme ça, vous n'avez plus qu'à laisser la bassine sur le comptoir. Les clients peuvent boire directement à la paille.
12: Non, mais qu'est-ce que c'est que ce bin, cela? Vous avez jamais tenu un bar, hein? Ça se voit, hein?
11: Bah si, justement.
12: Non, je pense pas, hein?
11: Bah si, le Martin Bar à Martinville, c'est moi.
12: Non.
11: Si.
12: Bon.
14: Allô?
11: C'est madame, bonjour.
14: Je suis un bar tabac. Vous voulez récupérer mes bouteilles en plastique de quoi?
11: C'est parce qu'en tant que recyclageur, je les revends.
14: Ouais, mais moi j'ai pas besoin de vos services, je m'en débrouille tout seul.
11: Bah oui, mais moi je me suis un peu avancé, j'ai déjà vendu vos bouteilles.
14: Ah mais ça, je m'en fous, moi. Je suis encore ce que je veux, non?
11: Oh bah super sympa.
14: Mais non, mais vous comprenez rien, ma parole.
11: Bah oui, mais pardon, comment on fait maintenant?
14: Et non, mais t'as pas compris ce que j'ai en train de te dire, on va pas se prendre la tête, là.
11: Franchement.
14: Vous restez chez vous, chez nous, et terminé, c'est fini. On en parle plus.
11: D'accord, mais comment je récupère vos bouteilles dans ce cas?
14: Non, mais viens au bar, on va t'expliquer, mais là tu commences à demander.
11: Ok, super.
14: Ouais, non, mais je te le dis.
11: Et puis t'inquiète, j'ai tout prévu.
14: Mais non, mais je m'en fous de ce que t'as prévu, c'est pas la peine. Passe au bar, t'es où là?
11: Là, je suis à Martinville.
14: Ouais, ben viens me voir, on va vite s'expliquer. Toi, tu comprends rien?
11: Oh non, là quand même, j'ai compris.
14: Bah si, apparemment, tu comprends rien du tout.
11: Mais si, je viens pour t'aider à vider tes bouteilles.
14: Mais tu crois, mais vous marchez sur la tête là?
11: Et je fournis les bassines, c'est pour moi.
14: Mais je m'en fous que vous fournissez les bassines, j'ai besoin de rien.
11: Ah oui, mais alors tu les vides où les bouteilles?
14: Mais dans les bacs à recycler, espèce de glandu. On est à bar, les bars, une fois que les récipients, je les ai vidés, je les mets à la poubelle.
11: Ouais, et les bouteilles pleines?
14: Mais quelles bouteilles pleines? J'ai pas de bouteille pleine, espèce de blaireau!
11: Ah, bah elles ont disparu comme ça d'un coup, hop!
15: Allô?
11: Bonjour monsieur!
15: Mais je vais ouvrir mes bouteilles que je vends aux clients et je vais les mettre dans une bassine pour que vous passiez récupérer les bouteilles?
11: Ah, bah très bien, oui, joli résumé, c'est ça!
15: Non, mais vous blaguez, sérieux, c'est une blague!
11: Mais bien sûr!
15: Vous blaguez, monsieur!
11: Mais oui!
15: Non, vous blaguez, je vous crois pas!
11: Mais je vous dis que oui!
15: Non, c'est une blague!
11: Mais oui, c'est complètement une blague!
15: Mais oui!
11: Donc on dit que c'est bon pour les bassines?
15: Mais je veux pas de bassines!
11: Alors on dit qu'il n'y a pas de bassines, mais que c'est quand même une blague!
15: Oui, on est d'accord!
11: Vous savez quoi? Je dirais même une blague de radio!
15: Mais, non mais c'est...
11: Bah oui, mais laquelle?
15: Aucune idée, je n'écoute pas la radio, je ne regarde pas la télévision!
11: Oh, même si je vous dis rire et chanson?
15: Ah si, j'aime bien de temps en temps, si! Quand je conduis, je vous écoute!
11: Ah bah voilà, vous avez les bases, c'est bon!
15: Non mais là je me disais on est sur la troisième dimension, c'est pas possible.
11: Ah bah vous savez quoi, presque on pourrait dire la quatrième dimension même.
15: Oui, à mon avis oui, on n'est pas très loin.
11: Eh bah bonne journée et au revoir monsieur.
15: Au revoir madame.
11: Merci.
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17: 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Allô?
24: Oui, bonjour madame.
17: Bonjour monsieur.
24: C'est le salon de coiffure?
17: Oh oui.
24: Dites-moi, vous êtes coiffeuse à domicile?
17: Oui, monsieur.
24: Vous pouvez faire un peu la nuque et tout ça des monsieur, non?
17: Oui, monsieur.
24: Ah, très bien. Est-ce que c'est possible tôt le matin?
17: Ah, ça dépend à quelle heure, monsieur.
24: Ben, je ne sais pas à quelle heure vous commencez.
17: Écoutez, monsieur, ce que je peux vous proposer, ce sera le samedi 17 à 8 heures.
24: Samedi à 8 heures, ça c'est parfait. Je vais vous dire pourquoi.
17: Oui.
24: Parce que je vous demanderai un petit service par la même occasion. Hein.
17: Oui, oui, oui.
24: Le matin, comme tous les hommes, hein, on peut parler franchement. Hein. Vous savez, on se gratte les robignoles, quoi. Il n'y a pas d'autre mot.
17: Oui.
24: Et c'est ma femme qui le faisait avant, mais là, elle en a assez, elle ne veut plus le faire.
17: Ah oui. Ben écoutez, monsieur, elle avait peut-être raison. Hein.
24: Donc je vous demanderai de bien vouloir me le faire.
17: Et... Ah ben ça, je ne sais pas, monsieur. Ça, je ne crois pas. Hein.
24: Ah mais je vous donnerai la pièce.
17: Ah non, mais non,
24: ah,
17: non
24: ben,
17: mais
24: si.
17: Quand même, non.
24: Ah ben permettez-moi.
17: Non.
24: Madame,
17: non.
24: Permettez-moi d'assister, ça me fait plaisir.
17: Oui, mais moi je vous dis non, monsieur, je ne ferai pas ça.
24: Ah ben, madame, je sais très bien que vous pouvez, et c'est tout en votre honneur, le faire bénévolement, hein, gentiment.
17: Non, mais je vous dis non, je ne le ferai pas, monsieur.
24: Madame.
17: Je coupe les cheveux, c'est tout.
24: madame. Soyons clairs.
17: Non, monsieur, je vous dis que non.
24: Madame, écoutez.
17: Nous restons corrects, s'il vous plaît.
24: Écoutez, je suis très correct et très bien élevé. Je comprends votre pudeur à accepter le pourboire, mais ça me fait plaisir. C'est
17: non,
24: tout.
17: Non, mais moi, je vous dis, je ne ferai pas ce travail-là, s'il vous plaît.
24: Je n'aime pas les choses gratuites.
17: Oui, non, mais moi, je vous dis, je ne ferai pas ce genre de travail.
24: Bon, considérons ça comme un petit amusement, hein, puis voilà, comme
17: non,
24: ça.
17: Non, pas du tout, même pas. Ça me fait pas rigoler, hein. Bon, excusez-moi, monsieur, mais je crois que je ne viendrai pas. Excusez-moi. Oh ?
1: Allô, je suis choquée parce que mon mari vient de vous dire, vous êtes la coiffeuse ?
17: Oui.
1: Oh, je suis désolée.
17: Ah ben non, mais moi je suis pas désolée, je m'en fiche madame, mais moi non. Hein. Ce genre de choses, il est hors de question. Hein.
1: C'est ce que je lui dis. J'ai été choquée par ce qu'il vous a dit.
17: Oui.
1: Quand il m'a dit que vous vouliez le faire gratuitement.
17: Non, j'ai pas dit que je faisais gratuitement, j'ai dit que je ne faisais pas le travail. Moi j'aime bien les gens corrects. Hein.
1: C'est ce que je lui ai dit, il faut donner la pièce. Non. Il faut que tu donnes la pièce à la dame.
17: Non, mais il n'y a pas de ni pièce ni rien du tout. Je refuse de le faire.
1: Ah oui, mais
17: c'est tout.
1: Vous savez, si j'ai arrêté de lui faire tous les matins, c'est parce que moi, il ne me donnait pas la pièce.
17: Oui, d'accord.
1: Alors maintenant, je ne suis plus d'accord. C'est pour ça que je dis, d'accord. Tu vas donner la pièce à la dame.
17: Excusez-moi, mais je suis occupée.
1: Oh, pardon. Vous êtes en train de le faire à un monsieur, c'est ça?
17: Merci beaucoup. Au revoir, madame.
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16: Bienvenue au centre des finances publiques de...
18: Allô, oui, bonjour.
11: Oui, bonjour monsieur, c'est bien les impôts?
18: Oui.
11: Je vous ai envoyé un courrier là pour dénoncer mon beau-frère qui paye pas d'impôts.
18: Oui.
11: Et du coup, je voulais savoir maintenant comment ça se passait pour ma petite prime.
18: Pardon? Votre prime? Ça n'existe pas ça.
11: J'ai vu un article il y a 15 jours, les députés ont voté le...
18: D'accord, entendu.
11: Ah, vous voyez ce que c'est?
18: Non, pas du tout.
11: Non, vous m'avez dit entendu.
18: Non, entendu, c'est par courrier.
11: Non mais excusez-moi, je rêve, vous êtes en train d'essayer de me doubler là.
18: De vous doubler? Mais vous êtes malade ou quoi?
11: Bah, je crois que vous avez reçu la lettre et que vous êtes en train de faire comme si vous ne l'aviez pas.
18: Écoutez, monsieur, je crois que vous êtes complètement...
11: Non, mais comment vous savez que vous ne l'avez pas eu dans ce cas, vous voyez?
18: Non, je ne sais pas, monsieur.
11: Non, mais je comprends, c'est de bonne guerre, vous essayez de vous récupérer la prime.
18: Bonne guerre, non, mais écoutez, je vous passe un service qui s'occupe de courrier ou de délation. Allez, c'est quoi le numéro de mes... Oui?
11: Bonjour, monsieur, voilà, comme j'expliquais, c'est pour un délationnisme. Je dois avoir une petite enveloppe, j'imagine, qui m'attend.
18: Ah non, alors non, je pense que vous ne m'avez absolument pas comprise.
11: Ou alors,
18: j'ai pris la prime pour moi, très certainement, oui, bien sûr. C'est tout à fait une attitude responsable de la part de personnes qui travaillent aux finances publiques.
11: Bah, je ne trouve pas.
18: Non mais vous croyez vraiment que je vais demander des rémunérations sur cette base-là?
11: Bah, c'est quand même ma rémunération, comme vous dites. Hein.
18: Non. Il y a des gens nombreux qui nous envoient des courriers et qui n'ont jamais prétendu à aucune rémunération.
11: Ah bah oui, mais parce que eux, ils savaient pas qu'ils pouvaient avoir de l'argent.
18: Non, ils faisaient preuve de civisme.
11: Prenez ça comme du civisme aussi, mais du civisme rémunéré.
18: Civisme intéressé.
11: Oui, bah voilà, c'est ça.
18: Mais bien sûr, celui-là, il va me plaire.
11: Si par exemple, on trouve une personne neutre,
18: non.
11: À qui vous remettez une petite mallette avec
18: non.
11: des billets.
18: Non, on trouvera rien du tout.
11: Ou alors, vous laissez une enveloppe sous un banc,
18: non.
11: On convient d'un square.
18: Non, on ne trouvera rien.
11: Non mais vous laissez tout sous le troisième banc, après l'entrée, derrière le bosquet. Et moi je passe plus tard avec une fausse moustache.
18: Non, vous avez vu un petit peu trop de films à mon goût.
11: Alors si c'est vous qui venez avec une fausse moustache, pour déposer l'enveloppe sous le banc...
18: Je suis dans la quatrième dimension.
11: Non mais j'essaie juste de trouver un truc simple. Hein. Écoutez, bah alors repassez-moi votre collègue, parce que là j'ai l'impression... Ah.
18: Oui.
11: Oui, bah bonjour monsieur, excusez-moi, mais alors votre collègue n'a pas eu ma lettre. Hein.
18: Je vais regarder, vous avez laissé vos coordonnées sur le courrier?
11: Ah, comment vous le savez?
18: Non, je vous demande si vous avez laissé vos coordonnées.
11: Ah là,
18: courrier.
11: J'ai mis le doigt dessus là.
18: Oh là, écoutez monsieur.
11: Non, mais enfin, excusez-moi là, comment...
18: Je vous demande votre nom.
11: Bah, monsieur Martin, mais vous le savez déjà.
18: Non, je ne sais pas monsieur votre nom, monsieur, ça ne s'affiche pas, il n'y a pas monsieur Martin qui appelle pour son beau-frère.
11: Vous avez dit monsieur Martin?
18: Vous venez de me dire monsieur Martin, je n'ai pas votre lettre, je dois vous le dire comment?
11: Moi, je veux bien partager à la limite, hein. Je suis pas.
18: Vous voulez partager? Eh ben, venez au bureau.
11: Et comme ça, on se comprend.
18: On pourrait vous comprendre et partager les primes.
11: En liquide, c'est possible?
18: Oui, en liquide, il n'y a pas de problème. On a des caisses noires ici, vous savez bien.
11: Bah oui, je sais, ça, je sais.
18: On a des grosses caisses noires, on distribue l'argent à des gens qui font de la délation toute la journée. On fait que ça, de toute façon. On en a plein les caisses, on en a plein les tiroirs, on en a partout.
11: Non, mais c'est bien de le reconnaître.
18: On ne sait pas quoi en faire, voilà. Et c'est surtout qu'on s'adresse à des gens comme vous.
11: Vous aurez une enveloppe ou je prends...
18: Oui, vous amenez une enveloppe, mais vous devriez emmener un cabas aussi, parce que je pense que ça va être une bonne prime. D'accord?
11: Merci beaucoup.
18: Au revoir, monsieur.
11: Merci, bisous.
18: N'importe quoi.
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19: Allô?
20: Oui?
19: Oui, bonjour madame.
20: Bonjour monsieur.
19: Madame Marfort.
20: Oui?
19: Madame Marfort, ça va bien? Ça va fort, hein?
20: Ça va fort.
19: Ça va fort, très bien. Bonjour madame, gendarmerie nationale, pareil. adjudant de la place. Ah, là, ça va moins fort, là, hein?
3: Oui, non, j'écoute, hein.
19: Ouais. Là, ça va moins fort, là.
3: Qu'est-ce qui vous amène?
19: Ben, en général, c'est mon adjudant-chef, c'est lui qui me conduit, pourquoi me demander ça?
3: Ah bon?
19: Ben, je comprends pas.
3: Moi non plus.
19: Bon, madame.
3: Oui.
19: Votre véhicule.
3: Oui.
19: Est de quel type?
3: Je n'en sais rien. Je n'y connais rien.
19: Non, mais est-ce que, attendez, c'est simple, est-ce que c'est un type 4 roues ou un type 2 roues?
3: Je ne peux pas vous dire, c'est peut-être un type 4 roues.
19: Hein? Donc, votre voiture a 4 roues, nous sommes d'accord?
3: Oui, elles ont toutes 4 roues.
19: Pardon, madame?
3: Elles ont toutes 4 roues, mais je ne sais pas dans quel type qu'elle est.
19: Bon, écoutez, madame, si vous commencez à vous moquer...
3: Non, j'écoute.
19: D'un gendarmerie nationale...
3: Ah, vous savez, je suis vieille. Hein.
19: Mais non!
3: Oh là là!
19: Mais c'est dans la tête, vous rigolez, c'est ça qui compte. Vous êtes très bien dans votre tête.
3: Je vais bientôt partir pour le grand voyage.
19: Bon, vous n'avez pas l'air d'y danser. Moi, je peux vous dire, à la voix...
3: Oh oui, mais ça ne durera pas.
19: Mais si.
3: Ouh, non.
19: Écoutez-moi, vous m'entendez?
3: Oui, j'écoute.
19: Vous m'entendez? Vous n'entendez

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3: Sûr qu'on ne mette des colis nulle part chez nous, hein. Vous, et qui c'est qui nous a mis comme ça?
4: Eh ben, c'est moi.
3: Bah, de quel droit?
4: Du droit du relayage colis à domicile, je crois que c'est le paragraphe 217.
3: Ah oui, comme ça, sans l'autorisation.
4: Oh, les colis vont juste transiter par chez vous, donc je pense pas qu'il y ait besoin de votre autorisation.
3: Ah bah écoutez, moi, c'est un refus catégorique.
4: Ah, alors malheureusement, refus catégorique, c'est pas dans les motifs d'annulation.
3: Écoutez, monsieur, moi, c'est un refus catégorique.
4: Oui, mais le problème, c'est que moi, je vous ai déjà fait une inscription catégorique.
3: Quoi? Qui c'est qui a décidé ça?
4: Ah bah, c'est encore moi.
3: Ah bah, vous irez vous faire foutre, je regrette. Ils mettront les colis à la rue.
4: Non, les colis, ils les déposeront chez vous.
3: Non, moi, je veux pas le savoir.
4: Après, vous êtes pas obligé d'être là pour récupérer les livraisons.
3: Non, bah, y a personne.
4: Bah, pas de problème, s'il y a personne, vous laissez la porte ouverte.
3: Non, c'est un refus catégorique. Les colis, on y mettra le feu. Ils iront se faire foutre, mais il n'est pas question, c'est inadmissible. On ne donne pas la vie des gens, c'est un refus.
4: C'est un refus, mais rassurez-moi, pas un refus catégorique non plus.
3: Non, c'est un refus catégorique.
4: Ah.
3: Qu'est-ce que c'est de ces conneries?
4: Bon, écoutez, je marque que vous êtes plutôt pour, disons.
3: Non, je suis contre à 100%. Vous êtes qui?
4: Monsieur Martin.
3: De où?
4: Livraison Martin, la maison mère est à Martinville.
3: Bah, moi, je vais appeler la maison mère et puis les insulter, hein, votre servi.
4: Oh, merci, bah, dans ce cas, je vous passe mon patron, allez-y, dites-lui.
3: Quoi, dites-lui? Il est avec vous?
4: Oui, ah bah, vous avez du bol, il vient justement d'entrer dans mon bureau, je peux vous le passer si vous voulez.
3: Pas de problème.
4: Patron Martin, je vous passe la dame pour le relayage colis.
3: Allô?
4: Oui, bonjour madame.
3: Non, c'est monsieur.
4: Si vous voulez, donc monsieur Martin me dit que vous êtes nouveau point de livraison. Très bonne nouvelle.
3: Bah, qui est-ce qui a décidé ça?
4: Ah bah, c'est vous.
3: Quand?
4: Bah, vous avez confirmé à l'instant avec mon subalterne monsieur Martin, c'est ce qu'il me dit.
3: À l'instant, non mais vous foutez pas de la gueule du monde, non?
4: Bon, si.
3: Mais c'est pas question, c'est un refus catégorique.
4: D'accord, mais enfin, c'est pas comme si vous disiez que c'était un non catégorique.
3: C'est un non catégorique, vous allez vous faire foutre.
4: Bah non, je peux pas marquer « allez vous faire foutre » comme motif d'annulage.
3: Mais je m'en fous, vous comprenez rien du tout, vous êtes bête comme vos pieds.
4: Oh, tu vas voir que ça va encore être ma faute.
3: Il en est pas question, au revoir monsieur.
4: Eh, n'empêche, avouez que vous m'avez fait un refus plutôt hésitant, non?
3: Pas hésitant.
4: Oh bah oui.
3: Mais vous comprenez rien du tout, vous obligez des choses à faire par les gens, pas question.
4: Bon, et si on coupe le poivre en deux? Je note, hésitation catégorique.
3: Non, refus.
4: Ouais, c'est pas très catégorique, hein.
3: Ah si, c'est catégorique, là.
4: Oh non, ça, c'est pas catégorique.
3: C'est catégorique, moi, c'est...
4: Oh bah non, c'est pas du tout catégorique.
3: Qu'est-ce qui est pas catégorique?
4: Bah, vous, on voit bien que vous êtes pas franchement catégorique.
3: Oh! Non, mais vous foutez vraiment de la gueule du peuple, vous, hein.
4: Possible.
3: Mais vous êtes borné, bête. Donc, refus catégorique, au revoir, monsieur, allez vous faire foutre.
4: Et puis, si vous me parlez comme ça, attention, moi, j'annule tout, hein. Faudra pas râler après.
3: Mais c'est pas possible d'être aussi con!
4: Ah bah alors là, croyez-moi, je suis catégorique, c'est possible.
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5: Bonjour.
6: Oui, bonjour madame. Je suis bien au cabinet de voyance.
5: Oui, tout à fait.
6: Ah, très bien. Vous êtes donc des voyants, hein, c'est ça des...
5: Oui, je vous écoute.
6: Est-ce que vous voyez combien ça va me coûter à peu près?
5: Qu'est-ce qui va vous coûter quoi?
6: La voyance.
5: Ah ben ça dépend de vous, ça dépend de ce que vous souhaitez développer. C'était sur un domaine ou sur plusieurs domaines?
6: Oui, j'aimerais savoir combien ça va me coûter de rencontrer une voyante.
5: Non, mais vous souhaitez aborder un domaine ou plusieurs domaines. Le tarif varie en fonction. Si c'est juste le domaine sentimental, c'est 65 euros. Si c'est tous les domaines, c'est 89 euros.
6: 65 euros pour le domaine sentimental, mais vous plaisantez?
5: Non, je ne plaisante pas du tout.
6: Mais enfin, madame, c'est le tarif d'une pute.
5: Eh ben, allez voir une pute.
6: Ben, dites-moi, c'est moins cher en vrai, hein.
5: Oui, ben, allez voir une pute.
6: Excusez-moi, madame.
5: Non, mais les putes sont bien plus chères, monsieur.
6: Ah non, madame.
5: Ah bah vous prenez pas de la qualité alors. Mais là comme c'est de la voyance de qualité, c'est les tarifs. Bon, on va parler de pute longtemps ou on raccroche?
6: Oui, mais enfin, comment pouvez-vous savoir que les putes que je vois soient pas de bonne qualité?
5: Parce qu'à ce prix-là, c'est pas de la qualité, c'est tout.
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7: Oui.
8: Bonjour monsieur, c'est bien la société de taxi?
7: Oui, c'est pourquoi?
8: J'ai monté un site internet qui propose des courses de taxi gratuites et donc je vous ai inscrit parmi mes chauffeurs.
7: Mais pourquoi vous l'avez fait? Vous ne nous avez pas demandé notre autorisation?
8: Bah vous, ça vous ramène des clients.
7: Non mais les courses gratuites, ça amène rien, hein.
8: Moi je les vends les courses gratuites, vous voyez, donc ça me permet quand même de toucher de l'argent sur mon site internet.
7: Ah oui, sur le compte des taxis.
8: Voilà, c'est ça, vous avez tout compris.
7: Non, vous nous inscrivez pas.
8: Ah bah je vous ai déjà inscrit.
7: Non mais vous nous enlevez.
8: Oula, bah oui, mais alors là il y a un délai d'un mois à peu près.
7: Non mais attendez, vous nous mettez sur des sites et vous demandez même pas l'avis. Ma foi, ça se fait pas ça quand même. Non mais attends, faut pas rêver là.
9: Allô?
8: Oui, bonjour madame.
9: Qu'est-ce que vous voulez finalement monsieur? Vous n'avez pas à m'inscrire, ça me demande mon avis.
7: Non mais des courses gratuites pour qu'il enquête lui.
8: Ah, passez-moi le responsable dans ce cas, oui.
9: Il n'y a pas de responsable qui tienne. Qu'est-ce que vous faites là? Oh, vous avez fini de me gonfler là?
8: Non mais vous n'avez pas compris.
9: Eh non, mais j'ai compris, vous m'emmerdez là.
10: Ça veut dire quoi ça?
8: Ah, une autre dame.
10: Vous n'allez pas ajouter des gens qui vous ont pas

0: donné une acceptation positive ou négative, quand même.
1: S'ils m'ont pas donné d'acceptation négative, effectivement, je peux les mettre, oui.
0: Vous débrouillez comme vous voulez, vous m'enlevez l'application.
1: Ah oui, mais alors ça fait des frais après si je vous.
0: Ah ben je m'en bats les couilles, les frais. Vous démerdez.
1: Moi, je vais vous faire parvenir un formulaire d'acceptation négative.
0: Mais je vous ai rien demandé.
1: Vous n'avez rien contre-demandé non plus.
0: Mais je vous ai rien. Vous me prenez pour un con, quoi. Ça s'appelle comment votre application?
1: Taxi Martin.
0: Mais je m'en bats les couilles que ça soit Taxi Martin. Je vous dis non.
1: Je vais vous envoyer des clients.
0: Mais je m'en fous de vos clients. Je les veux pas.
1: Ils ont quand même payé pour des courses gratuites.
0: Mais je m'en bats les couilles qu'ils aient payé ou qu'ils aient pas payé. Je m'en bats les couilles. Vous avez un bureau, vous avez quelque chose, c'est ça, je vais vous voir. On discute d'homme à homme. Ça veut dire quoi, ça?
2: C'est quoi ces méthodes-là?
1: Ah bah encore une autre dame.
2: Vous m'avez demandé mon avis avant de m'inscrire. Je ne vous ai jamais sollicité. Vous me désinscrivez de suite de votre arnaque.
1: Alors, moi, je peux lancer un désinscriptionnisme.
2: Vous me désinscrivez dans la seconde, là. Pas la minute, pas l'heure, la seconde.
1: Le désinscriptisme peut être effectif le mois prochain?
2: Non, mais vous êtes con, vous êtes exprès. Pas le mois prochain, immédiatement. Je ne vous ai rien demandé, je ne vous dois rien. Qu'est-ce qui n'est pas clair là-dedans? Je vous dis que je ne suis pas intéressé par votre système.
1: Comment on fait pour les réservations que j'ai dans ce cas, parce que...
2: Mais vous les mettez au cul, vos réservations. Je ne travaille pas avec vous, point.
1: Bah, on est quand même associé, si vous...
2: Ah non, non, on est associé à quelqu'un avec qui on est associé.
1: C'est ce que je disais, vu qu'on est associé, on est associé.
2: Vous savez quoi? Moi, je suis associé au président de la République.
1: Non, sérieux?
2: Non, mais vous êtes fou. Vous êtes complètement taré. Où je suis associé à vous? Qu'est-ce que vous m'emmerdez, là? Et vous arrêtez de dire qu'on est associé, c'est un mensonge.
1: Collègue, si vous préférez, mais...
2: Putain, mais vous êtes con, c'est pas possible d'être bouché à ce point.
1: Mais on est partenaire dans ce cas, si vous préférez.
2: Pas partenaire, je vous l'ai dit.
1: Non plus.
2: Je ne vous connais pas. C'est quand même pas compliqué.
1: Faisons connaissance.
2: Putain, c'est pas vrai.
0: Allô?
1: Bah décidément, bonjour madame.
0: Martin, je vous écoute tous les matins.
1: De quoi vous parlez, pardon?
0: Rire et chanson.
1: Oh, connais pas.
0: Vous connaissez pas?
1: Ah non.
0: Essayez le matin, 95.5, en fait, dans la région des Bouches-du-Rhône. Hein, Rire et chanson. Et il y a un monsieur qui a la même voix que vous.
1: On confond souvent avec mon beau-frère, c'est peut-être lui que vous avez entendu?
0: Lui aussi, je l'entends. Martin qui habite à Martinville, non?
1: Eh ben c'est lui, voilà, vous avez confondu avec mon beau-frère.
0: Ah, ouais, non, je dois confondre alors.
1: Hein. Bon bah je vous inscris pour les courses gratuites quand même.
0: Voilà, inscrivez-moi pour les courses gratuites, ouais.
1: Ok, super.
0: Ok.
1: Ça marche.
0: Allez, bonne journée.
1: Bonne journée, au revoir.
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5: Oui.
6: Allô?
7: Oui, salut ma grande, tu passes Jackie?
5: Ah, Jackie n'est pas là.
7: Ah, où est-il encore?
5: Il travaille.
7: Bah oui.
5: C'est de la part de qui?
7: C'est Bernard, l'appareil.
5: Bernard.
7: Oui, Bernard Ledoux.
5: Bernard Ledoux?
7: Oui.
5: Je suis désolée, je vois pas. Hein.
7: Bon, c'est pas grave. Oui. Ça va t'en venir. Je te passe sa marraine. Hein.
5: D'accord.
7: Tata. C'est qui, l'appareil?
5: C'est la femme à Jackie.
7: Oui, mais son prénom?
5: Reine.
7: Tata Germaine. C'est Reine, hein?
8: Ah, merci. Allô?
5: Oui?
8: Bonjour, ma grande.
5: Ah oui, bonjour, tante.
8: Ça va bien?
5: Ben, moi, ça va. Et vous?
8: Mais ça va bien, enfin. T'as su ce qui m'était arrivé, j'imagine?
5: Bah oui, bien sûr. Ça, malheureusement...
8: Ah, hein. Qu'est-ce que tu veux?
5: Ah oui.
8: J'ai reçu ta petite carte.
5: La petite carte?
8: Il y avait une petite carte, meilleur vœu de rétablissement.
5: Ah non.
8: Ah bon, tu m'as pas envoyé de carte?
5: Non, je... Non.
8: Reine, elle ne m'a pas envoyé de carte.
5: Enfin, eh ben écoutez, je vais donner votre bonjour à Jackie.
8: Oui.
5: Hein? Et puis je vous dis à la prochaine.
8: Eh ben, ce soir...
5: Parce que... Ah.
8: Oui, parce qu'on vient dîner chez vous ce soir.
5: Eh ben, c'est que ce soir, ça c'est embêtant, on n'est pas là.
8: Ah bon?
5: Ben non, justement, on va prendre l'apéro, justement, là, dans le patelin à côté, chez des amis.
8: Chez qui vous allez?
5: Oh là là, c'est chez la famille, vous les connaissez pas.
8: Comment qu'ils s'appellent, dis-moi?
5: Pff, vous les connaissez pas, ces gens-là.
8: Comment qu'ils s'appellent?
5: Ils s'appellent l'évêque.
8: L'évêque?
5: Oui.
8: Oh ben, tu paries que je les connais.
5: Oh, ça m'étonnerait, hein.
8: Oh ben, si, alors. Ah ben, dis donc, à quelle heure vous y allez?
5: Ben, écoutez, hein, nous, quand on va, on ne sait pas jamais à où on va et on ne sait jamais à où
8: oui,
5: on arrive.
8: Oui, ben, enfin,
5: hein.
8: vers 7 heures.
5: Oh, ce sera peut-être plutôt après, hein.
8: Bernard, vers 7 heures, est-ce que tu penses qu'on peut aller chez l'évêque? Ben, Jackie, Irène, ils y vont pour l'apéritif, hein, tu vas
5: oui,
8: pour l'apéritif.
5: Ben, normalement, c'est pour l'apéritif, j'espère que ce sera seulement pour l'apéritif, hein.
8: Ah oui, parce que s'ils nous gardent à dîner, c'est embêtant, moi, j'aurais préféré vous voir, évidemment, chez vous, à la maison, hein.
5: Ben, oui, bien sûr, hein.
8: Mais écoute, tu sais ce qu'on fait?
5: Oui.
8: On va venir vous chercher, et comme ça, on ira avec vous chez eux.
5: Ben, si on est là.
8: Ma petite reine, pour être sûre de ne pas te rater, on va venir tout de suite... Pour te rendre une petite visite.
5: Ben, tout de suite, c'est que je vais m'en aller, c'est ça le problème.
8: Oh, ben, on est là dans 10 minutes, nous, hein.
5: Ouf, je me sens que ça fait quand même assez loin.
8: Oh oui, mais tu sais, c'est jamais assez loin quand on est de la famille.
5: Hein. Ah oui, bien sûr.
8: Il est temps que la famille se retrouve.
5: Oui.
8: Surtout qu'on savait pas où dormir ce soir, figure-toi.
5: Ah bon?
8: Oui. Alors, ça tombe bien que tu sois là avec Jackie.
5: Eh ben, c'est que la place chez elle à la maison dur, hein.
8: Comment?
5: C'est dur à la maison en ce moment pour avoir de la place, hein, pour dormir, hein, parce que chez la famille qui est là et tout ça.
8: Écoute,
5: hein, si on se voit, tant mieux, si on se voit pas, ben, ça pour notre foi. Hein.
8: Reine, j'ai la très légère impression, mais tu vas me dire si je me trompe, hein. Moi ça m'étonnerait parce que je connais bien mon petit Jackie.
5: Oui.
8: J'ai la très petite impression
5: que
8: tu veux pas me voir.
5: Ah non, pas du tout, au contraire, tante, je voudrais bien vous voir.
8: Ah, bon, quand même.
5: Ah oui, bien sûr.
6: Oui.
1: Bonjour monsieur, c'est bien l'élevage?
6: Ça dépend de quel élevage que vous parlez.
1: Bah l'élevage que je parle, c'est celui des porcs, des cochons.
6: Oui.
1: Super, monsieur Martin à l'appareil, société Martin Fitness Product.
6: Oui.
1: Vous allez recevoir un colis avec des hormones de croissance pour vos porcs.
6: Ah bah on utilise pas d'hormones de croissance.
1: Non mais là, je sais que c'est interdit en Europe, mais vous inquiétez pas, je fais passer le colis par le Brésil, parce que là-bas c'est légal.
6: Ah bah vous arrêtez le colis.
1: Bah vous êtes marrant, vous me dites ça, il est déjà en route.
6: Mais c'est quoi ça? C'est du n'importe quoi, on peut porter plainte.
1: Non mais pour être tranquille, vous allez dire que vous aussi vous êtes au Brésil.
6: Non mais...
1: Si, on dit que vous faites de l'élevage de porc en télétravail depuis le Brésil.
6: Non, je ne suis pas en télétravail pour le Brésil. Je ne sais même pas parler de portugais, rien du tout.
1: Ah, vous ne parlez pas du tout le portugaliste?
6: Bah sûrement pas.
1: Faudrait quand même connaître 2-3 bases.
6: Non.
1: Si, par exemple, bonjour, vous dites bonjour.
6: Non.
1: Au revoir, c'est au revoir.
6: Non, mais je n'accepterai pas de faire du faux.
1: Ah, parce que moi j'ai déjà déclaré que vous étiez brésilien.
6: Non, je ne suis pas brésilienne, hein, pas du tout.
1: Non mais officiellement, puisque je me suis permis de vous faire des faux papiers d'identité brésilien.
6: Bah oui, mais je vais pas accepter vos papiers.
1: Ouais, mais enfin imaginez, l'inspection du travail arrive, il demande vos papiers brésiliens, vous faites quoi?
6: Je n'ai pas de papiers brésiliens, c'est vous qui les avez faits.
1: Oui, bah, moi je fais ça pour vous rendre service.
6: Hein. Mais puisque je ne vous ai rien demandé.
1: Bon, après, si vraiment vous voulez pas les hormones, vous pouvez tout simplement nous les rapporter.
6: Bah le rapporter, on le rapporte où?
1: Au siège de Martin Fitness Products, on est à Martin Village.
6: C'est où ça?
1: Martin Village, c'est juste en dessous de Rio de Janeiro.
6: Ouais, on va quand même pas aller là-bas ramener votre colis, hein.
1: Non, mais vous faites juste l'aller-retour, vous nous le déposez à l'accueil.
6: Non, mais vous croyez que vous avez vu où j'habite, non?
1: Oui, alors, je suis en train de regarder les vols.
6: Mais c'est complètement fou.
1: Si vous vous dépêchez, vous pouvez arriver demain, juste avant la fermeture.
6: Mais mon mari, il va pousser une gueulante, hein, je vous préviens, hein.
1: Oh non.
6: Alors là, ça va souvent chauffer, hein.
1: Ah bah, ce serait bien la première fois que j'ai quelqu'un qui se chauffe au téléphone.
9: Allô?
1: Et voilà, bonjour madame.
9: Vous êtes pas bien ou vous commandez des trucs pour moi?
1: Ah bah vous allez voir, ce sont des hormones brésiliennes, vos porcs vont au moins doubler de taille.
9: Oui mais moi je veux pas de vos hormones.
1: Ah, flûte, parce que là elles sont en route, c'est ce que je disais au monsieur avant vous.
9: Mais c'est pas en route, vous me livrez rien du tout, je le paierai jamais.
1: Non mais si vous en voulez pas, vous le rapportez.
9: Vous le rapportez mais vous allez pas me le livrer.
1: Bah si on vous le livre pas, comment vous allez faire pour nous le rapporter?
9: Mais vous prenez... Je vous commande rien et c'est à moi de vous rapporter de la saloperie.
1: Oui, bah si vous en voulez pas, c'est la moindre des choses que vous puissiez le rapporter.
9: Mais putain, mais arrêtez de me dire que j'en veux pas. Pourquoi vous me livrez un truc que je n'ai jamais demandé?
1: Bah, rapport que vous auriez pu en vouloir aussi bien.
9: Vous auriez pu en vouloir, mais vous êtes bloqué complètement, non? Donnez-moi votre nom.
1: Monsieur Martin.
9: Monsieur Martin de où?
1: Monsieur Martin de Martin Village.
9: Et vous vous appelez Monsieur Martin et puis la ville c'est Martin aussi.
1: Oui, c'est très répandu au Brésil.
9: Non mais vous me prenez vraiment pour un con.
1: Alors, si on dit que c'est moi le con, est-ce que vous me prenez les hormones ou pas?
9: Je les prends pas. Vous gardez votre merde, je vous dis. Moi, je veux pas donner des hormones de croissance à mes cochons, c'est interdit. Vous faites n'importe quoi, vous.
1: Oh bah, si on faisait n'importe quoi aux établissements Martin, ça se saurait.
9: Mais si, vous faites n'importe quoi, j'en veux pas, votre merde, donc vous la livrez pas.
1: Et puis, vu que je vous ai déclaré brésilien, vous êtes peinard, c'est légal.
9: Mais déclaré brésilien, mais vous êtes complètement chaviré, vous.
1: Eh, ça y est, tu vas voir que ça va encore être ma faute.
9: Vous êtes complètement chaviré, c'est n'importe quoi, non? Mais moi, je vais pas acheter des trucs à Rio.
1: Bah non, puisque je vous les livre.
9: Vous gardez votre merde.
1: Comment ça, j'aurais mal compris?
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10: Allô?
8: Allô?
10: Bonjour.
8: Bonjour, monsieur.
10: Oui, je vous écoute, monsieur.
8: Non, c'est madame à l'appareil.
10: Ah, veuillez me pardonner. Écoute, je vous écoute.
8: Je vous appelle parce que je crois que vous faites de la désinfection de gaines.
10: Oui, tout à fait. Oui. Ah. Et qu'est-ce que vous souhaitez exactement?
8: Je voudrais que vous désinfectiez ma gaine.
10: Mais c'est une gaine de...
8: De maintien.
10: De?
8: Une gaine de maintien.
10: Votre gaine de maintien?
8: Oui, ça fait 7 ans que je l'ai sur moi.
10: Une gaine de maintien?
8: Oui.
10: Oui, c'est un problème.
8: Qu'est-ce qui se passe, monsieur?
10: Vous pouvez me donner la dimension de la gaine?
8: La taille?
10: Oui.
8: 88.
10: C'est ça, c'est... Quand?
8: 88. Allô?
10: Oui.
8: Qu'est-ce qui se passe, monsieur?
10: Eh, excusez-moi, c'est nerveux. C'est mon téléphone. Alors, pourriez me donner des précisions?
8: Ça me commence à me faire des croûtes.
10: Voilà, ouais.
8: Et ah c'est, ouais. C'est purulent au niveau de la chatte.
10: Pardon? Allô?
11: Allô, bonjour madame, c'est bien l'élevage bovin?
10: Oui.
11: Je vous appelle parce que je voulais savoir si parmi vos bêtes, il y avait des animaux syndiqués.
10: Des animaux comment?
11: Syndiqués.
10: Syndiqués?
11: Oui.
10: Vous foutez de moi, non?
11: Pardon?
10: Vous vous moquez de moi? Comment ça, des animaux syndiqués?
11: Oui, s'il vous plaît, oui.
10: Vous êtes?
11: Je suis monsieur Martin, je suis le secrétaire général du syndicat des animaux pour la lutte ouvrière.
10: Le syndicat des animaux pour la lutte ouvrière, c'est nouveau ça, non?
11: Ah bah oui, c'est nouveau, bah c'est suite à la loi.
10: La loi?
11: Bah la loi pour les animaux d'élevage, considérés comme des êtres doués de sensibilité. Ça a été...
10: Donc du coup, vous allez venir, vous voulez que les vaches soient syndiquées, donc automatiquement, voilà. Vous allez leur demander une cotisation.
11: Exactement, oui, oui, mais c'est vous qui la réglez, évidemment, c'est
10: vous
11: pas
10: les vaches. Vous allez régler, vous rêvez là ou quoi?
11: Pardon?
10: Vous êtes en train de rêver là?
11: Non, mais soyez raisonnable, c'est les vaches.
10: Bah c'est vous qui faut être raisonnable, long. Vous me demandez si ma vache elle est syndiquée, donc ça veut dire qu'il faut qu'elle paye une cotisation.
11: Alors,
10: il est hors de question que je paye quoi que ce soit, monsieur.
11: Pourquoi, dans ce cas, les animaux, qui sont des êtres humains comme vous et moi, n'auraient pas le droit eux aussi à leur syndicat?
10: Si vous voulez prendre les considérations animales, monsieur. Vous venez demain à 5h du matin, c'est l'heure que je commence à travailler.
11: Alors oui, mais nous, au syndicat...
10: Alors après, ne dites pas que vous êtes à Paris, vous êtes ceci, vous êtes ça, j'en ai strictement rien à foutre.
11: Alors écoutez, dans ce cas, je passerai vers 10h.
10: Non, vous foutez littéralement de ma gueule, là.
11: Bah, excuse-moi, camarade, si je peux t'appeler camarade, mais...
10: Non, tu peux pas m'appeler camarade.
11: Alors, juste, est-ce qu'il y a des pauses qui sont prévues pour les animaux, au niveau des rythmes de travail?
10: Mais est-ce que vous vous rendez compte de ce que vous êtes en train de demander?
11: Non, mais je veux dire, au niveau des cadences...
10: Non, vous êtes en train de me demander si ma vache, elle fait une pause.
11: Oui,
10: non,
11: voilà.
10: Mais vous arrêtez vos conneries, ouais.
11: Non, mais moi, je suis pas agricologue, hein.
10: Mais faut y être, monsieur, avant de balancer des conneries que vous êtes en train de faire.
11: Ce que je veux dire, c'est qu'il y a un moment où il faut quand même prévoir des temps de récupération.
10: Des temps de récupération? Mais vous allez arrêter un peu vos conneries.
11: Non, mais je suis désolé.
10: C'est moi qui est désolé. Vous êtes en train de dire des conneries, là. Vous croyez que la vache est en train de courir toutes les journées, là, puis qu'on la traite, on n'arrête pas d'y tirer son lait, comme ça, 24 sur 24?
11: Ah, donc vous reconnaissez?
10: De quoi que c'est? Bah, c'est n'importe quoi, ce que vous êtes en train de dire.
11: Enfin, vous dites, vous les faites courir.
10: Non, c'est ce que vous pensez qui se passe.
11: Vous les traitez pendant qu'elles courent?
10: Non, mais. C'est ce que vous pensez qui se passe?
11: Bah, c'est ce que vous me dites.
10: N'importe quoi. Vous êtes un vrai con, monsieur. Excusez-moi. Oh, bah, au revoir.
11: Excusez-moi, mais oui, absolument.
10: Votre numéro de téléphone, monsieur.
11: Alors, excusez-moi. Est-ce que
10: vous... Donnez-moi votre numéro.
11: Mais juste pour savoir, est-ce que vous avez...
10: Non, donnez-moi votre numéro.
11: Oui, non, mais ça, il n'y a pas de souci. Mais
10: bah, alors faites-le, alors.
11: Oui, bah, je le fais. Est-ce que vous avez une salle de repos qui est prévue?
10: Faites-le. Moi, je vous pose une question, vous ne me répondez pas. Donc,
11: je vous ai répondu, je suis d'accord.
10: Alors, donnez-moi votre numéro.
11: Donc, ce que je demandais, c'est est-ce que...
10: Alors, c'est fini ou pas? Non, ça vient.
11: Pardon?
10: Donnez-moi votre numéro.
11: Alors, 1.
10: Ouais.
11: 71.
10: Ouais.
11: 10.
10: Ouais.
11: 48.
10: Ouais.
11: 62.
10: Ouais.
11: 0,51.
10: Il y en a trop, foutez de moi.
11: Comment?
10: Il y a trop de numéros, foutez de moi.
11: Ah bah j'ai même pas fini, numéro de sécu, 0,82.
10: J'ai pas demandé votre numéro de sécu, j'ai demandé votre numéro de téléphone.
11: Bref.
10: Donnez-moi votre numéro de téléphone, les coordonnées de votre société, tout ce qui s'en suit. Vous êtes syndicat de quoi?
11: Syndicat des animaux pour la lutte ouvrière, le salaud.
10: Des animaux pour la lutte ouvrière, non mais n'importe quoi. Vous êtes même pas fichu de traire une vache et vous êtes en train de ramener votre fraise.
11: Ah ben moi je suis pas trahiste, hein.
10: Eh ben, trahiste déjà ça se dit pas.
11: Bon, au syndicat on dit trahiste.
10: Ensuite, le numéro de téléphone de ce syndicat.
11: Ah, encore?
10: Vous l'avez pas donné?
11: Je vous ai pas dit.
10: Non.
11: Ah ben vous d'abord.
10: Vous foutez de moi, vous l'avez le mien.
11: Ah ben vous me l'avez pas donné.
10: Ah ouais, donc vous êtes pas plus syndicat que moi. Bon ben vous allez, écoutez, ça suffit. Au revoir.
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12: Bonjour.
8: Allô, c'est la mairie.
12: Oui.
8: Oui, bonjour, madame.
12: Bonjour.
8: Madame Ledoux à l'appareil.
12: Pardon, madame Ledoux.
8: Oui, excusez-moi, je suis la grand-mère de mon petit-fils.
12: Oui.
8: Et je suis en train de lui donner à manger, là, mais c'est pas facile, hein.
12: Ah oui.
8: Vous savez, il a 18 mois, hein.
12: Ah oui.
8: Il a intérêt à manger, hein, parce que sinon, vous savez, moi, je lui fais peur. Enfin, je lui dis, s'il mange pas, c'est monsieur le maire qui va le faire manger. Et on ne sait pas pourquoi avec mon fils, mais ça lui fait peur et d'un seul coup, il mange.
12: Ah, bah ça va alors.
8: Oh oui.
12: Quand on trouve un moyen, c'est bien.
8: Oui, mais alors là, aujourd'hui, hein, depuis midi, j'essaie de le faire manger sa purée de carottes, il n'y a rien à faire.
12: Ah, oui. Il fait un caprice.
8: Oh, il fait un caprice, oui, alors là... Hein. C'est pas facile, hein?
12: Ah non.
8: Hein, vous travaillez à la mairie, vous?
12: Oui.
8: Ah bah justement, tiens, attendez, je vais brancher l'amplificateur, vous allez pouvoir m'aider. Hein? Voilà.
12: Oh, il est pas gentil, hein?
8: Si tu veux pas manger celle-là, c'est monsieur le maire qui va te donner à manger avec ses doigts jaunes.
12: Ah ouais.
8: Eh ben, il veut pas, hein?
12: Ah ouais, ben je l'ai entendu.
13: Écoute, la dame, c'est une fée, la dame.
14: Ah oui.
13: La dame, elle est très gentille, hein, madame la fée.
14: Ah oui, mais il faut manger, hein, sinon c'est monsieur le maire qui va venir.
13: Voilà, puis qu'est-ce... Oh. Monsieur le maire, avec ses doigts tout jaunes.
14: Ah oui.
13: Puis qu'est-ce qu'il va lui montrer, monsieur le maire, s'il ne mange pas, le petit Pierre?
14: Oh, il va lui montrer son gros nez poilu.
13: Écoute, Pierre.
14: Ah oui, Pierre, il faut manger, hein, sinon monsieur le maire, il va venir te donner à manger, hein. Puis il va te montrer son gros nez tout poilu si tu ne manges pas. Il est un petit peu chagrinou, non?
13: Oui.
14: J'ai entendu un petit peu ronchonner.
13: Oui.
14: Alors, petit Pierre, il faut manger, hein? Ben moi, je vais prévenir monsieur le maire. Attention, hein, je travaille à la mairie, je vais prévenir monsieur le maire. Hein. Puis il va venir chez toi. Ah, il faut manger, hein?
13: Il va venir te montrer ses dents, hein, madame?
14: Ah oui, c'est vrai, hein?
13: Puis comment elles sont, ses dents?
14: Oh, elles sont pas belles, elles sont toutes jaunes.
13: Et elles sont toutes creuses aussi.
14: Ah ouais, puis toutes crochues. Puis il est là en plus.
13: Oui.
14: Il est à côté de moi.
13: Oh, il est à côté de vous.
14: Wow.
13: Ah oui. Son haleine, hein, quand il ouvre la bouche, monsieur le maire.
14: Oh là là, ça sent pas bon, puis on a peur. Waouh, pas bon.
13: Et puis quand on enlève ses cheveux.
14: Oh, ben il n'y a plus rien.
13: Le maire, Pierre, si tu ne manges pas.
14: Ah, hein, il va lui parler, hein.
13: Oui, et puis
14: ah, oui, hein,
13: il va lui montrer son mouchoir.
14: Ah oui.
13: Et puis qu'est-ce qu'il y a dans son mouchoir?
14: Oh, il y a des grosses bébêtes.
13: C'est des bébêtes comment?
14: Oh là là, elles sont énormes.
13: Il va te montrer sa femme, monsieur le maire. Hein? Et comment elle est, hein, madame?
14: Ah, oh, c'est une sorcière.
13: C'est une sorcière, oui. Elle n'est pas belle.
14: Oh non, mon Dieu.
13: Elle est moche comment?
14: Oh là, elle a un gros nez, puis elle a un gros bouton dessus.
13: Hein, voilà, Pierre, t'as entendu? C'est qui? Alors là, il commence à manger, hein?
14: Oui.
13: Et puis, attention, parce que monsieur le maire, hein, si t'es pas gentil, Pierre, et si tu manges pas, il va te montrer sa queue, hein,
14: ah,
13: madame?
14: Ah oui, oh là là.
13: C'est une... Elle est énorme, hein, madame?
14: Ah oui.
13: Elle est comment, sa queue?
14: Elle est grande, et puis il y a plein de piquants dessus.
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15: Bonjour.
11: Bonjour monsieur, c'est bien la supérette?
15: Oui.
11: J'étais passé acheter du shampoing pour ma femme l'autre jour.
15: Ouais.
11: Et alors, une catastrophe, ça lui a tout bousillé les cheveux.
15: Vous pouvez me dire la marque que je regarde dans le rayon?
11: Shampoing Moquette, il y avait écrit.
15: Shampoing Moquette? Bah, elle a pas pris shampoing Moquette.
11: Voilà.
15: Bah, vous vous êtes trompé, vous avez pris du shampoing pour...
11: Pour ma femme.
15: Bah, c'est... Oh là, vous vous êtes trompé. Ah, mais ça, c'est pas ça du tout. C'est une grande bombe avec un bouchon bleu, est-ce que c'est ça?
11: Ah, c'est exactement ça, oui, pile.
15: Eh bah, vous êtes allé dans les produits ménagers, monsieur.
11: Enfin, vous m'avez surtout vendu un faux shampoing.
15: Non, je dis pas que vous ai vendu un faux shampoing, je dis.
11: Ah si, celui avec le bouchon bleu.
15: Mais non, mais vous comprenez pas.
11: Alors je ne sais pas si c'est un produit de contrebande que vous avez, je ne sais où.
15: Mais non, c'est pas un produit de contrebande, c'est vous. Enfin, c'est pas nous qui vous a dit à votre dame de laver ses cheveux avec.
11: Si, c'est un peu vous qui l'a dit quand même.
15: Mais c'est vous qui avez été le chercher dans le rayon.
11: Bah oui, mais enfin, excusez-moi, comme elle a perdu la moitié de ses cheveux.
15: Bah
11: j'ai dû lui faire faire une demi-perruque.
15: Mais oui, mais.
11: Vous savez combien ça coûte une demi-perruque?
15: Bah non, je connais pas les prix des perruques, j'en mets pas.
11: Bah, vu que c'est une demi-perruque, c'est mathématique, ça coûte le double d'une perruque normale.
15: Oui, ça j'en doute pas, je vous contredis pas sur ça, hein. Mais c'est pas nous qui a obligé votre femme à laver ses cheveux avec ça.
11: Oh bah si.
15: Bah non, bah revenez avec le produit et puis on verra.
11: Oui, et puis entre-temps, hop, on va déplacer le rayon des faux shampoings.
15: Mais non, on va rien bouger, on va pas bouger le rayon.
11: Ou alors vous rayez shampoing sur toutes les bouteilles.
15: Mais non, bah non, on peut pas écrire sur les bouteilles, monsieur, c'est des trucs tout faits.
11: J'entends que vous êtes en train d'écrire, là, vous êtes en train de rayer.
15: Ça m'étonnerait, je suis dans le rayon, devant le produit, et je ne bouge pas du tout, là, monsieur.
11: Jurez-moi, je suis pas en train de rayer les mots shampoing.
15: Je vous jure que je ne raye pas le mot shampoing, il est bien marqué devant moi.
11: En plus, vous êtes en train de le changer de rayon, vous me dites.
15: Mais non, je ne touche à rien. Regardez, je vous passe le patron, vous allez voir.
16: Allô, le responsable, c'est moi.
11: Ah bah très bien, alors excusez-moi madame.
16: Déjà, c'est pas madame, c'est monsieur. Est-ce que j'ai une voix féminine?
11: Ah bah je dirais même plus, vous avez une voix féminine de complice.
16: Quoi, un complice? Mais vous êtes complètement malade. C'est moi responsable, je suis pas responsable des produits.
11: Ah donc vous êtes le responsable irresponsable, très bien.
16: Ah bah là, vous prenez un produit qui n'est pas adapté à la coiffure de votre dame, et que voulez-vous que je fasse?
11: Que vous reconnaissiez votre erreur, oui, ça c'est
16: que
11: bien.
16: Quelle erreur, monsieur, mais arrêtez de dire des bêtises. Vous me dites un shampoing Moquette et puis elle l'a mis sur sa tête.
11: Bah oui, oui.
16: Faut savoir lire alors. Eh, vous allez pas me pourrir, vous devez avoir un problème. Hein. Mais on marche sur la tête ou quoi?
11: Parlons-en de la tête, parce que si vous voyez celle de ma femme.
16: Mais vous êtes malade ou quoi? C'est bien la première fois en 7 ans que j'entends des âneries pareilles.
11: Alors ce problème, ce serait bien de l'assumer.
16: J'assume quoi? J'assume que vous achetez un produit Moquette, vous mettez à le mettre sur sa tête. Attends, quand t'achètes du shampoing pour ta voiture?
11: Du shampoing pour voiture maintenant, bah de mieux en mieux.
16: Il y a Mais je comprends, pour lui faire des bagnoles, c'est pareil.
11: Parce que votre voiture a des cheveux, peut-être?
16: Non, mais vous rigolez ou quoi? Vous rigolez?
11: Non, mais là, ça devient grotesque.
16: Vous travaillez dans quoi, vous, monsieur?
11: Disons que je suis dans le téléphonisme.
16: Non, mais votre nom, donnez-moi votre nom, s'il
11: alors,
16: vous plaît.
11: Monsieur Martin.
16: Martin de où?
11: De Martinville.
16: De Martinville.
11: Absolument.
16: Je vais vous attaquer pour diffamation. Hey, c'est quand même grave.
11: Excusez-moi, vous rendez compte que vous essayez de me faire croire que votre voiture est chevelue?
16: Mais vous êtes complètement malade, ouais. Mais vous avez vu ou quoi?
11: Vous me diriez, j'ai un volant moumoute, à la limite.
16: Hey, vous êtes drogué, non?
11: Bah, pourquoi pas une voiture à moustache?
16: Et déjà, vous avez même pas l'honnêteté de vous appeler avec un numéro masqué.
11: Pas du tout, non?
16: Moi, je l'ai pas, c'est marqué anonyme.
11: C'est pardon, vous m'avez dit anonyme?
16: C'est votre numéro de téléphone est anonyme.
11: Alors, passez-moi madame Onyme dans ce cas.
16: Madame qui?
11: Onyme, vous me dites qu'elle est anonyme.
16: Madame Onyme, vous êtes complètement cinglé, c'est tout ce que je vous dis.
11: Ah, je l'entends derrière. Madame Onyme.
16: Non, arrêtez.
11: Non, mais je l'ai entendu. Anne.
16: Non, mais vous
11: anonyme. Vous, allez. Anonyme, je sais que vous êtes là.
16: Allez, on arrête.
17: Allô, j'écoute.
18: Allô, docteur.
17: Oui.
18: Ah, bonjour, docteur. Excusez-moi de vous déranger. J'ai 37,8 là.
17: Comment?
18: J'ai 37,8.
17: Oui, 37,8 de fièvre.
18: Oui. Est-ce que vous pouvez venir m'enlever le thermomètre?
17: Comment? Je sais pas ce que vous voulez me dire.
18: C'est bien le docteur.
17: Oui, docteur. Ah, je suis pas docteur.
18: Comment ça?
17: Je m'appelle docteur. Comme vous appelez Martinez ou je sais pas. Je suis pas docteur.
18: J'ai essayé avec la pointe de mon parapluie.
17: Oh.
18: Mais j'arrive pas.
17: Oh, ma pauvre. Il n'y a pas une infirmière par là?
18: Attendez, je demande, inquiétez pas. Ouais. Infirmier! Infirmier!
17: Personne.
18: Ah, bah attendez, j'ai appelé infirmier par la fenêtre et puis il y a un monsieur qui arrive là.
17: Ah, ben oui, vous avez raison.
18: Quittez pas, docteur.
17: Je ne suis pas docteur, hein. Je m'appelle docteur, mais je ne suis pas docteur. C'est comme vous, par exemple, Martinez ou Jiménez ou. Moi, c'est docteur.
18: Bonjour, monsieur.
19: Bonjour, madame. Qu'est-ce qui vous arrive?
18: Je suis avec le docteur qui est en ligne. Elle va vous expliquer.
19: Merci. Allô?
17: Allô?
19: Oui, bonjour, docteur.
17: Je suis pas docteur, hein. Mon nom, c'est docteur. Comme vous diriez, vous, Martinez ou Jiménez. Moi, c'est docteur.
19: Ah, c'est votre nom?
17: Oui, c'est mon nom, docteur.
19: Comme quelqu'un s'appellerait...
17: Martinez, Jiménez, Sanchez. Moi, je m'appelle docteur.
19: Bon, je sais pas comment on va faire pour l'aider.
18: Mais demandez au docteur.
19: Oui, docteur.
17: Oui.
19: Si vous pouvez
17: c'est madame docteur, c'est pas docteur, hein.
19: Ah.
17: Mais je suis pas docteur, c'est comme mon nom Martinez ou Jiménez ou... Vous voyez, c'est notre ami.
19: Sanchez.
17: Oui. Moi, c'est docteur. Comme vous, votre famille, c'est quoi?
19: Martinez.
17: Ah ben voilà, comme vous, Martinez, moi, c'est docteur.
19: Ah mais vous, vous vous appelez docteur, c'est votre nom comme...
17: Moi, c'est... Oui, mon nom de famille. Comme vous, Martinez, Jiménez, Sanchez.
19: Ah d'accord.
17: Tout ça, c'est pareil.
19: Attendez, parce que là, il faut que je m'en aille, je peux pas aider la dame, attendez. Je vous laisse avec la dame, parce que là, j'ai pas le temps, il faut que je m'en aille.
17: Ah ouais.
18: Merci, monsieur. Il s'en va. Attendez, il y a un autre monsieur qui arrive.
20: Bonjour, monsieur.
21: Qu'est-ce qui vous arrive? J'ai entendu appeler infirmier, là-dedans.
18: Demandez au docteur, je suis avec le téléphone, là, avec le docteur.
21: Allô?
17: Allô?
21: Oui, bonjour, docteur.
17: Mais non, je suis pas docteur. C'est mon nom de famille, comme vous, par exemple, si vous appuyez... Gilbert Martinez ou Louis Martinez, vous voyez?
18: Michel Martinez?
17: Non, je dis, par exemple, c'est un exemple que je vous donne.
18: Vous n'êtes pas médecin?
17: Et je ne suis pas docteur. Je m'appelle docteur, comme vous, Martinez, ou Jiménez, ou Sanchez.
18: C'est votre nom de famille, quoi.
17: Voilà, comme vous, par exemple. Vous êtes comment, votre nom de famille?
18: Martinez.
17: Eh bien, Martinez, moi, je suis docteur.
18: Alors, vous êtes le docteur Martinez?
17: Ouais.
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22: Bonjour.
11: Bonjour monsieur, c'est bien le salon de coiffage?
22: Oui.
11: Je voulais savoir, vous avez des prises électriques en façade ou elles sont toutes à l'intérieur du salon?
22: Non, elles sont à l'intérieur, pourquoi?
11: Ah, donc je prévois une rallonge pour me brancher à l'intérieur.
22: Bah, okay. Pourquoi vous voulez vous brancher chez moi?
11: Parce que j'installe un stand devant la vitrine.
22: Un stand de quoi?
11: C'est pour vendre des produits capillaires, shampoing après shampoing.
22: Bah non, parce que moi aussi je vends des produits pour les cheveux.
11: Alors pardon, mais alors ça faudrait peut-être arrêter.
22: De quoi?
11: Bah parce que là vous me faites une sorte de concurrence, comme qui dirait.
22: Non mais j'ai le droit de faire les produits dans mon salon de coiffure quand même.
11: Comme par hasard, vous vous mettez à vendre des produits capillaires alors.
22: C'est un salon de coiffure. Je vends des
11: je
22: produits.
11: Vois bien que vous inventez au fur et à mesure pour
22: non, essayer. Non, je n'invente pas. Vous me dites n'importe quoi.
11: Bon, écoutez, les produits, je vais venir vous les enlever. Si
22: non, non, non. Hein?
11: Bah oui, parce que sinon, on serait deux à vendre la même chose.
22: Et vous êtes lourd, hein?
11: Bon, je dirais plutôt commerçant.
22: Bon, écoutez.
0: Allô, bonjour.
11: Bonjour, monsieur.
0: Non, mais attendez, monsieur, ça fait 14 ans que je suis installée, ça fait 14 ans que je vends des produits.
11: Donc, on me pique mon business.
0: Non, mais attendez, non. Là, vous êtes en train d'inverser les rôles. Là.
11: Pardon, mais quand vous avez pris la communication, vous m'avez pas dit allô, bonjour, je vends des produits capillaires.
0: Non, mais qu'est-ce que c'est que ce truc? C'est complètement ridicule. Vous avez l'autorisation de la mairie pour venir vous installer devant chez moi?
11: Bon, admettons, enfin, disons oui.
0: Ah non, pas admettons. On s'installe pas comme ça sur les trottoirs, cher monsieur.
11: Oh, mais c'est ce qu'on va voir, cher monsieur.
0: Alors là, ça, j'ai jamais vu ça. Alors, c'est le top du top, ça.
11: Merci.
0: Et en plus, vous venez prendre de mon électricité. Non, mais alors attendez, là, je rêve.
11: Ah non, mais alors pour ça, vous inquiétez pas, il y a mon beau-frère qui va s'en occuper, il est électrocuteur, donc il s'y connaît.
0: Ah non, mais c'est pas une histoire. Je ne veux pas que vous vous branchiez sur mon électricité. Il est hors de question.
11: Non, mais alors, pardon, il va même pas vous facturer le déplacement, il m'a dit qu'il vous ferait juste
0: la
11: main-d'œuvre.
0: Mais je m'en fous. Choisissez un autre coiffeur.
11: Ah bah non, choisissez-vous un autre emplacement dans ce cas, parce que je vois pas.
0: Non, mais qu'est-ce que vous êtes en train de me raconter là? Choisissez-vous un autre emplacement. Mais monsieur, je suis installé dans un commerce, vous êtes un commerce itinérant.
11: Bah je vois pas pourquoi ce sera à moi de bouger et pas à vous. Hein,
0: non, mais c'est quoi ce truc là?
11: Ou alors on joue à pile ou face. Dans ce cas, c'est
0: équitable. Non, mais alors là, c'est n'importe quoi là.
11: Oh, et puis dis donc, il faut que je vienne installer mon enseigne aussi.
0: Ah non, mais je m'en fous de votre enseigne, cher monsieur. Je m'en fous au Royal.
11: Non, mais l'enseigne, de toute façon, on va la mettre sur la vôtre. Donc ça, ce sera.
0: Non, mais en plus. Non, mais c'est pas possible. C'est une blague radio, là, ce que vous êtes en train de me faire, là.
11: Alors ça, ce serait fort de café, oui.
0: Non, mais attendez, on rêve, là. Là, je vais appeler la mairie en disant qu'il y a un monsieur qui veut venir s'installer devant chez moi.
11: Alors, la mairie, ce qui serait bien, c'est que vous leur disiez quand même que je bosse pour vous.
0: Vous ne bossez pas pour moi, cher monsieur.
11: Bah, on peut considérer.
0: Non. Allô?
11: Ah, bonjour monsieur, comme j'expliquais à votre collègue.
2: Non, c'est madame.
11: Admettons. Donc, je vais venir faire l'installation.
2: Non.
11: Ah, si?
2: Ah, non.
11: Ah, si?
2: Ah, ben moi je vous dis que non.
11: Ah, ben moi je vous dis que oui.
2: Ah, ben moi je vous dis que non.
11: Ah, ben moi je vous dis que si.
2: Ça ne nous intéresse pas, vous êtes dans un commerce, là, monsieur. Qu'est-ce que vous nous enquiquinez?
11: Oh là là là là. Bon, attendez, quittez pas, je vous mets en attente. Martin? Oui, Martin? J'en ai encore un qui a changé d'avis.
2: Ouais, encore un qui a changé d'avis. Vous foutez pas de ma gueule, non?
11: Ah non, mais un râleur.
2: Ouais, bien sûr.
11: Je le vois venir, je sens qu'il veut me la faire à l'envers.
2: Non, mais oui, on veut me la faire à l'envers, qui dit. Donc je l'entends pas, moi.
11: Bon, je le reprends. Oui, allô?
2: Allô?
11: Oui, bonjour, monsieur, je reprends la communication.
2: Pardon?
11: Merci d'avoir patienté.
2: Alors, stop! Alors, moi, maintenant, vous allez me donner votre nom, votre numéro de téléphone et pour qui vous travaillez.
11: Écoutez, monsieur, je travaille pour le prestigieux Institut Martin.
2: Mais ça, je m'en fous. Votre nom, s'il vous plaît.
11: Bah, monsieur Martin.
2: Non. Ouais, je sais ce que c'est, ça c'est Rire et Chanson. Monsieur Martin, vous pouvez aller faire un petit tour, je vous remercie. Au revoir.
11: Bravo!
2: Vous êtes pas sympa, franchement. Et c'est quand vous m'avez dit Martin que ça m'a tilté dans la tête.
11: Bon, bah je vous laisse alors, merci monsieur.
2: Non, c'est madame. Au revoir, mademoiselle.
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24: Gendarmerie, disait bonjour.
19: Oui, bonjour monsieur, c'est la gendarmerie.
24: Oui, c'est bien la gendarmerie, monsieur.
19: Oui, je vous entends mal parce que je suis le téléphone de la voiture, là.
24: Oui.
19: Bon, dites-moi, je suis le chauffeur de monsieur le député. Nous avons un petit problème, nous sommes tombés en panne d'essence. Il y a une voiture qui est garée non loin de là, il n'y a personne dedans, mais c'est une vieille voiture. Je pense qu'on doit pouvoir prendre de l'essence, là, avec un tube. Je vais vous passer, monsieur le député, parce que nous ne savons pas le faire, hein. Monsieur le député, la gendarmerie. Merci. Allô?
24: Oui, bonjour, monsieur le député.
19: Bonjour, monsieur Robert Ledoux, député à l'appareil. Oui. Nous avons un problème, nous sommes en panne d'essence, on vous l'a dit.
24: Oui.
19: Et mon chauffeur va donc prendre de l'essence dans la voiture à côté de laquelle nous sommes garés.
24: Oui.
19: Comment ça se passe pour siphonner? Donc, c'est bien le mot, je crois, hein, prendre
24: oui,
19: de l'essence.
24: Oui.
19: Est-ce que vous pouvez nous expliquer comment faire? Parce qu'il ne l'a jamais fait.
24: Il faut prendre un tuyau, mettre dans le réservoir de la voiture.
19: Attendez, parce qu'on est juste à côté, là, là. Tu prends le... Oui, Bernard, voilà. Quelle longueur, le tuyau?
24: Bah, longueur de quoi que ça plonge à l'intérieur du réservoir pour pouvoir ressortir après le... Une longueur assez grande. Hein.
19: Ah, ça fait 80, ça doit aller, non?
24: 80 cm, oui, ça devrait aller, oui.
19: Ah, vas-y.
24: Les gens font... Ils aspirent l'essence, puis après, ça coule.
19: Aspire bien fort, Bernard.
24: Puis après, l'essence, ça devrait arriver, après.
19: Tu aspires, d'un seul coup, l'essence arrive. Voilà, ça y est. Ça arrive. Alors là, il met où là? Voilà, ça coule là. Oui, ça coule.
24: Ça coule, faut mettre dans votre réservoir.
19: Oui. Voilà, tu peux verser. Tu prends le maximum, évidemment. On peut faire le plein?
24: Oui, vous pouvez faire le plein. Jusqu'à temps qu'il n'y ait plus d'essence dans le réservoir que vous siphonnez.
19: Voilà, fais le plein. On a de la chance, il n'y a personne à côté.
24: Il n'y a personne aux alentours, c'est une... Mais elle se trouve où cette voiture, monsieur le député?
19: Voilà, très bien.
24: Elle se trouve où exactement la voiture?
19: Nous sommes à 3 km après Livaro.
24: Monsieur, il faudra quand même laisser un petit mot sur le pare-brise, comme quoi vous avez...
19: Oh là, allô?
24: Oui?
19: Il y a un type qui arrive en courant, là.
24: Ouais.
19: Oh, merde.
24: C'est parce qu'il y a une personne qui a dû voir que vous êtes en train de siphonner.
19: Bien là, dépêche-toi. Dépêche-toi, il y a le gars qui arrive là-bas.
24: Peut-être le propriétaire de la voiture ou quelqu'un...
19: Oui, bonjour, monsieur. Alors, ça va pas, là-haut? C'est ma bagnole, ça.
13: Ah oui, monsieur, excusez-moi, mais je suis le député de la circonscription.
1: Ah ouais, moi, j'en ai rien à faire, moi, monsieur.
13: C'est la gendarmerie qui nous a dit qu'on pouvait siphonner.
24: Non, mais moi, je suis...
1: La gendarmerie, ça m'étonnerait. Ça. Allô ?
24: Allô ?
1: Oui, bonjour, monsieur.
24: Oui.
1: Je sais pas qui j'ai l'honneur au téléphone, là.
24: Oui, bah, là, vous êtes à la gendarmerie.
1: Non, mais attendez, c'est une plaisanterie, là. Je suis avec un gars qui est en train de siphonner ma bagnole, là.
24: Oui. D'après cette personne, c'est un député.
1: Oui, alors ?
24: Bah, en principe, il n'aurait pas dû avoir le droit de siphonner.
1: Attendez, vous êtes vraiment gendarme, monsieur ?
24: Oui, mais...
1: Attendez, c'est vous qui avez donné autorisation au député de...
24: Bah, il m'a demandé comment qu'il fallait faire, donc j'ai expliqué comment qu'on pouvait faire, mais j'ai pas dit qu'il avait le droit de le faire.
1: Gendarme, je suis monsieur le sous-préfet.
24: Oui, monsieur le sous-préfet.
1: Et j'ai un député de circonscription qui pompe ma voiture. Oh. Et tout ça aidé, je crois, par la gendarmerie nationale.
24: Non, mais...
1: C'est pas normal, quand même.
24: Non.
1: Alors, je vous repasse, monsieur le député. Je vais tout de suite régler ça avec son chauffeur.
24: Oui.
1: Merci. Allô ?
24: Allô, monsieur le sous-préfet ?
1: Non, c'est le député.
24: Non, monsieur le député, oui.
1: On est dans la...
24: Oui, et puis, pour vous, moi aussi, je suis plus...
1: Hein ?
24: Moi aussi.
1: Ben non, c'est moi qui suis mal.
24: Oui, non, mais pour moi, c'est encore plus grave.
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9: Oui, bonjour.
11: Bonjour, monsieur, c'est bien le camping ?
9: Oui, c'est madame, c'est pas monsieur.
11: Bon, si vous voulez. Monsieur Martin, à l'appareil, il faudrait que je vous apporte ma démission.
9: Comment ?
11: Oui, parce que je me suis déjà occupé de me faire un contrat d'embauche chez vous, donc maintenant, il faut que je démissionne.
9: Non, mais attendez, vous êtes qui ?
11: Alors, on se connaît pas, mais c'est un truc que j'ai trouvé pour toucher le chômage peinard.
9: Ah oui, mais non, mais je suis désolé, je ne cautionne pas. Vous faites un contrat de travail.
11: Ah non, mais ça, c'est fait.
9: Non.
11: Si, je l'ai là.
9: Mais non.
11: D'ailleurs, je vais le signer pour vous.
9: Mais vous n'avez pas à le faire pour moi. C'est moi qui décide qui j'embauche. Enfin, franchement, mais...
11: Pardon, comment voulez-vous que je démissionne si je suis pas embauché avant ?
9: Non, mais attendez, on marche sur la tête, non. C'est n'importe quoi.
11: Non, mais c'est pas grave, puisque je démissionne juste après.
9: Mais non, je m'en fous de votre démission. J'ai très bien compris votre système, là. Mais c'est quoi cette grosse arnaque encore ?
11: Alors, je préférerais plutôt qu'on dise arrangement, si ça
9: vous... Non, c'est une arnaque. C'est pas un arrangement du tout.
11: Dans ce cas, vous me mettez en mi-temps thérapeutiste.
9: Non, je ne vous mets en rien du tout.
11: Mais si, parce que comme ça, je serai déjà pas chez vous la moitié du temps.
9: Mais vous n'êtes pas chez moi du tout.
11: Et ben, dans ce cas, vous déclarer demi-temps thérapeutiste, comme ça je viens pas chez vous deux moitiés du temps.
9: Mais c'est n'importe quoi votre truc là. Vous êtes un peu taré ou quoi là ?
11: Bon, je propose des solutions.
9: Non, monsieur, il y a pas de solution.
11: Et si je prends une année sabbatiste ?
9: Alors, votre nom, monsieur Martin ?
11: Oui, c'est moi.
9: Monsieur Martin ?
11: Oui.
9: Votre prénom ?
11: Ah, Martin.
9: Votre prénom ?
11: Oui, Martin.
9: Votre prénom ?
11: Martin.
9: Votre prénom ?
11: Martin.
9: Votre prénom ?
11: Oh là là, c'est dingue ça. Martin, je vous l'ai dit quatre fois.
9: Non, c'est pas un prénom ça.
11: Comment ça c'est pas un prénom ?
9: Bah, vous me dites monsieur Martin, alors donnez-moi votre nom.
11: Martin, oui, c'est ce que je vous dis.
9: Martin. Alors, vous vous appelez Martin.
11: Absolument.
9: Absolument. Donc là, de ce pas, moi, je vais appeler mon comptable.
11: Ah bah, de ce pas, passez-le moi, je vais voir avec lui.
9: Il a fait tout le nécessaire, il a fait le contrat tout seul. Il s'appelle Martin. Oui, le prénom et le nom, c'est le même. Allô.
11: Bonjour, monsieur, on devait me passer le comptable.
23: Mais qu'est-ce que c'est que ça ? C'est de la fraude ?
11: Oh non, c'est pas vraiment de la fraude.
23: Bah si, c'est de la fraude, moi je vous dis que c'est de la fraude. Parce
11: mais
23: que...
11: non, c'est pas de la fraude, puisque à peine embauché, je quitte votre société.
23: Mais quitter la société, mais non, monsieur, parce que moi je refuse.
11: Vous refusez ma démission ?
23: Mais je refuse,
11: Dans ce cas, il va falloir transactionner à l'amiable.
23: Mais non, qu'est-ce que vous êtes en train de me raconter ? Vous n'avez pas été embauché chez nous ?
11: Bah si.
23: Mais non, quand est-ce ?
11: Quand est-ce ? Bah j'ai mis depuis 2 ans.
23: Mais n'importe quoi, vous êtes jamais venu chez nous.
11: Oui, mais ça me permet d'avoir de l'ancienneté pour les indemnités.
23: Mais qu'est-ce que c'est que ça ?
11: Déjà, vous allez me rajouter dans le fichier des employés.
23: Mais ça va pas ou quoi ? Non, mais qu'est-ce que c'est que cette arnaque-là ?
11: Me dites pas que c'est la première fois que vous simulez une démission à l'amiable.
23: Mais non, mais j'ai jamais vu ça, c'est une arnaque totale.
11: Ouh, mais attendez, je comprends.
23: Non, mais...
11: Vous ne pouvez pas parler au téléphone, c'est ça ?
23: Arrêtez là.
11: Non, mais je comprends.
23: Arrêtez tout de suite. Hein.
11: Répondez-moi juste par oui ou par non.
23: Non, mais vous êtes...
11: Y a-t-il un microphone dans votre bureau ?
23: Mais ça va pas ou quoi ? Mais je tombe des nues, quoi. Mais vous êtes Saint-Esprit, monsieur, ou pas ?
11: Non, je ne suis pas le Saint-Esprit, je n'aurais pas cette prétention.
23: Je vais vous laisser, monsieur, hein, parce que...
11: Ah oui, mais non, parce qu'avec tout ça, on n'a même pas parlé de ma prime de départ.
23: Non, moi, j'ai pas de temps à perdre avec des gens comme vous, hein.
11: Ah, mais n'essayez pas de me retenir.
23: Non,
11: ma décision est prise.
23: Non, on va résoudre le problème tout de suite, hein.
11: Oui, je vous vois venir, vous allez me proposer quoi ? Une augmentation pour rester ?
23: Non,
11: une voiture de fonction, un chauffeur ?
23: Arrêtez de parler, là.
11: Oh, on essaye de me faire taire ?
23: Arrêtez de parler.
11: Ah non, mais j'appelle mon avocat, maître Martin, rendez-vous au tribunal prud'homiste, monsieur.
23: Et comment ça va bosser, celui-là ?
25: Allô, clinique vétérinaire ?
26: Oui, bonjour madame, monsieur de la place à l'appareil.
4: Oui, bonjour.
1: C'est bien le vétérinaire ?
4: Oui, c'est elle-même à l'appareil.
1: Ah, très bien, bonjour docteur. Je souhaiterais prendre un rendez-vous. J'ai ma poule qui va mal.
4: Oui, alors pour cela, vous pouvez venir en consultation. On consulte tous les jours de 14h à 19h, sauf le samedi de 14h à 17h. Vous venez un après-midi quand ça vous arrange.
1: Bah écoutez, je vais vous la passer. Je préfère voir qu'elle voit ça directement avec vous. Hein.
18: Allô ?
4: Oui.
18: Oui, bonjour, c'est le docteur vétérinaire.
4: Oui.
18: Oui, bonjour madame. Je suis la poule de monsieur de la place. Quand est-ce que je peux passer?
4: On est là jusqu'à 19h, madame.
18: Jusqu'à 19h, oui. Et vous, je peux faire une épilation du maillot? Non, c'est parce que j'ai des morpions.
4: Je vous dis.
18: C'est pour ça que j'appelle un vétérinaire. J'ai tué un veto.
4: Oui.
18: Docteur, à quelle heure puis-je passer?
4: Quand vous voulez, avant 19h.
18: Vous pouvez me faire l'épilation du maillot. Parce que j'ai beaucoup de morpions, vous comprenez? Et les esthéticiennes ne veulent pas le faire. Elles m'ont dit qu'il fallait que j'aille voir un vétérinaire. Allô, docteur?
4: Oui.
18: Vous faites l'épilation du maillot poil?
4: Oui, on fait l'épilation du maillot, en fait.
18: Poil à poil ou...
4: Qui est à l'appareil?
1: Ben, c'est Bernard.
4: Bernard qui?
1: Bernard Kouchner.
4: C'est Bernard Kouchner.
18: J'appelle pas seulement parce que j'ai des morpions, hein. Mais le problème, si vous voulez, docteur, c'est qu'en plus, j'ai un morpion qui a la grippe. Et ça, l'esthéticienne, elle peut rien faire. Il s'est enrhumé hier soir dans la voiture parce qu'avec monsieur de la place, on est sorti. Et j'ai entendu mon morpion qui toussait et j'ai pas fait attention. Et il a toussé toute la nuit, m'a empêché de dormir. Vous avez déjà entendu un morpion tousser?
4: Non.
18: J'ai pris un bain de siège, mais ils savent pas nager. Alors ils sont restés accrochés à mes poils. J'ai eu peur pour eux, j'ai cru que ça allait faire le Titanic. 1500 morpions qui se noient. Le Titanic dans la baignoire. Alors, voyez-vous, je suis bien dans la peine, mais il faut que je m'en débarrasse. Attendez, je vous repasse mon amant.
1: Allô?
4: Oui.
1: C'est un peu complexe.
4: Oui, j'ai compris, oui.
1: À quelle heure peut-elle passer?
4: Vers 18h.
1: Ah, 18h, c'est pas possible.
4: Ah bon?
1: À cette heure-là, elle passe la tondeuse. Ah, attendez, il y a quelqu'un qui veut vous parler.
6: Allô, je suis un morpion. Vous pouvez venir nous chercher? Sauvez-nous.
4: Vous devriez appeler Greenpeace.
6: Plutôt. SOS.
4: Oui.
6: Est-ce que je peux venir vous voir?
4: Ah oui, aucun problème. Oui.
6: Je saute dans une enveloppe.
4: Oui, si vous voulez.
6: Et puis le facteur m'amène demain.
4: D'accord, pas de problème.
6: Voilà.
4: Au revoir.
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4: Bonjour.
11: Bonjour monsieur, c'est bien le salon de coiffure?
4: Oui.
11: Monsieur Martin à l'appareil, service des eaux aquatiques de Martinville.
4: Oui.
11: On fait une petite modif sur le réseau.
4: Ouais.
11: Au lieu d'être alimenté avec de l'eau potable normale, je vous bascule sur le réseau des eaux usagées.
4: Et on peut plus boire d'eau au robinet du coup.
11: Boire ça va, en revanche, évitez tout contact avec la peau parce que c'est pas hyper recommandé.
4: Bah contact avec la peau, nous, les shampoings.
11: Quoi les shampoings?
4: Les oreilles de mes clients, leur cuir chevelu. Je vais pas leur faire un shampoing avec un bonnet, hein.
11: Ah mais si, très bonne idée, comme ça vous êtes tranquille.
4: Bah, non mais quand vous faites un shampoing dans la douche, vous pouvez pas mettre un bonnet.
11: Et alors, pourquoi il y a des bonnets de douche?
4: Bah, les bonnets de douche, c'est justement quand vous prenez la douche que vous voulez pas mouiller vos cheveux.
11: Eh bah, justement, donc c'est parfait.
4: Non mais.
11: Ou si vous préférez, vous faites bouillir l'eau avant de l'utiliser.
4: Bah, j'en fais quoi de l'eau que j'ai bouillie? J'en fais quoi, moi?
11: L'eau bouillie, le soir, vous la versez dans des petites bouteilles d'eau, comme ça vous faites votre stock pour le lendemain.
4: Bah, non mais, je vais me faire 50 bouteilles d'eau pour mettre après sur la tête de mes clients tous les soirs.
11: Voilà. Mais l'eau, elle aura refroidi pendant la nuit, donc pas de problème.
4: Non, je vais pas mettre les bouteilles d'eau froide sur la tête de mes clients.
11: Ah ouais, vous avez pas un petit réchaud?
4: Non, j'ai pas de réchaud.
11: Et si vous remplissez des grands seau avec de l'eau chaude le matin.
4: Mais après, je fais comment pour rincer ma couleur? Je mets le seau sur la tête de la cliente?
11: Non, moi, je vous conseille plus de demander aux clients de se mettre eux-mêmes la tête dans le seau.
4: Non, mais vous réfléchissez, je vais pas mettre la tête de mes clients dans le seau.
11: Bon, moi, je vous propose des idées pour économiser de l'eau, hein, après.
4: Vous avez appelé les autres salons de coiffure pour leur faire ce que vous me dites, là?
11: Oui, mais alors, tenez-vous bien, les autres, ils voulaient pas.
4: Bah, bien sûr, mais moi, je veux pas non plus, c'est mort.
11: Ah oui, mais alors, le problème, c'est que vous êtes le dernier sur ma liste et il faut bien que je mette quelqu'un.
4: Bah, je vois pas pourquoi les autres, elles auraient le droit de pas le faire et que moi, j'aurais pas le droit, là, c'est non. Les autres sont pas d'accord et moi, parce que je suis la
8: la dernière de la liste. Non, mais n'importe quoi, là.
11: Ouais, faut qu'on voit pour vos protections à vous aussi.
10: Mais c'est quoi ce délire?
8: Non, mais là, je délire.
11: Ah, allô?
10: Bonjour, monsieur.
11: Bonjour, monsieur. Comme je disais, on vous bascule sur les eaux usagées.
10: Bah, non, mais le faites pas, en fait.
11: Non, mais en fait, vous inquiétez pas. Il suffit que vous mettiez des gants.
10: Mais je fais pas les shampoings avec des gants.
11: Bah, comme ça, vous craignez rien.
10: C'est pas pour moi, monsieur. C'est pour mes clients.
11: Oh, bah, les clients, ils peuvent mettre des gants aussi.
10: Et quand je fais un shampoing, ils ont pas besoin de mettre de gants, monsieur.
11: Ah, ouais, d'accord.
10: Bah, oui.
11: Et sinon, si à la place des bonnets, vous leur mettez des charlottes.
10: Bah, je mets pas une charlotte quand je lave le cheveu. Je peux pas laver les cheveux aux clients avec une charlotte.
11: Ah, mais vous êtes pas obligé de porter une charlotte.
10: Non, mais j'ai compris.
11: C'est le client qui la porte.
10: Bah, comment vous voulez que je fasse un shampoing avec une. Si je mets une charlotte à mes clients.
11: Eh ben, vous faites pareil, mais vous mettez le shampoing sur la charlotte.
10: Oh là là, qu'est-ce que ça va être ce bordel encore?
11: Question de coup de main, hein. Après, ça change pas grand-chose.
10: Bah, non, mais je sais pas, vous avez pas de femme qui va en salon de coiffure?
11: Si, j'ai une femme, Martine Martin.
10: Bah alors demandez-lui quand, si elle met une charlotte pour faire laver les cheveux au salon de coiffure.
11: Ah oui, toujours. Elle vient avec sa propre charlotte. D'ailleurs, elle ne la quitte pas tant qu'elle est en train de se faire coiffer.
10: Non, bah, j'ai jamais vu ça, monsieur. Ça fait 30 ans que je coiffe, on coiffe pas avec une charlotte.
11: Bonjour! Ah bah tiens, justement, voilà Martine!
10: On n'a jamais vu ça.
11: Ah bah je vous la passe!
10: Non, je...
11: Oh si, je vous la passe quand même, bougez pas!
10: Non, mais...
11: Martine, explique ta technique au coiffeur parce qu'il comprend rien.
10: Bah si, j'ai compris, je suis pas neuneu.
11: Allô?
10: Oui.
11: Bonjour monsieur, Martine Martin à l'appareil, je suis ma femme.
10: C'est pas la voix d'une femme.
11: Oh bah si, me dites pas que j'ai pas une voix de bonne femme.
10: Non, là vous êtes en train de m'entuber.
11: Ah non, je me permettrai pas. Et d'ailleurs, en tant que femme...
10: Non, mais attendez, je vais appeler la mairie parce que vous êtes pas une femme, vous êtes la même personne.
11: Oh mais attendez, mais c'est vrai, je ne suis pas une femme.
10: D'accord?
11: Oh bah attendez, je préviens mon mari.
10: Hey.
11: Martin, faut que je te dise un truc.
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15: Conservation des cimetières, bonjour.
21: Oui, bonjour madame, c'est le cimetière là.
15: Oui.
21: Bonjour, dites-moi, je vous appelle parce que vous savez que la terre là du cimetière là, elle est bonne. Vous êtes
15: oui.
21: au courant de ça.
15: Oui, oui, oui.
21: Donc moi j'ai planté des carottes. Oui. Et le problème, c'est que je constate que c'est pas bien arrosé, par contre, le cimetière. Est-ce que ça serait possible d'arroser un peu?
15: Vous avez planté des carottes?
21: Oui.
15: Dans le cimetière?
21: Comment?
15: Mais vous avez planté vos carottes où?
21: Eh ben, à côté des tombes, là où la terre a été fraîchement remuée, quoi. Sauf que là, je les vois pas sortir et je pense que c'est un problème d'eau.
15: Bah, c'est-à-dire qu'on n'est pas habilité à arroser les carottes du cimetière, quoi.
21: Ah.
15: Ben non.
21: Parce que la seule solution que j'ai, c'est donc d'installer un arrosage automatique.
15: Mais je ne pense pas que vous ayez la possibilité de faire ce genre de choses.
21: Ah si, j'ai les moyens.
15: Oui, non, mais...
21: Parce que
15: il vous faudrait une autorisation particulière, enfin...
21: Bah, je vais pas demander aux morts, madame, excusez-moi.
15: Non, monsieur, non, mais bien sûr, mais enfin, je veux dire qu'au cimetière, on plante pas a priori de carottes dans un terrain qui a été remué, voilà.
21: Bah si, ça pousse très bien, justement.
15: Ben ça, je vous dis pas le contraire.
21: Et voyez-vous, l'année dernière, j'avais planté du radis, je sais pas si vous avez remarqué, non?
15: Nous, on n'en a pas entendu parler.
21: Voilà, bah l'année dernière, j'ai quand même fait 16 kilos de radis, hein.
15: 16 kilos de radis?
21: Bah oui. Sur 41 tombes.
15: Oui, non, mais là, on ne peut pas faire n'importe quoi, monsieur, dans le cimetière, quoi.
21: Comment ça?
15: Bah, je ne sais pas, moi. Est-ce qu'il me viendrait l'idée de me planter des carottes dans un cimetière?
21: Non, mais voilà. Attendez.
15: Vous prenez un arroseur. Bah, à la limite, vous plantez vos carottes, vous prenez le seau d'eau et puis vous arrosez, voilà.
21: Oui, mais bon, mon problème, c'est que maintenant, comme je suis en train d'investir, voyez-vous, sur les cimetières, parce que je me rends compte qu'en fait, je peux vraiment planter tout. Là, j'ai donc...
15: Je suis assez surprise quand même de la démarche.
21: Bah, attendez, madame, il faut rentabiliser le cimetière. J'ai donc créé sur l'aile gauche, vous voyez l'aile gauche, non de
15: cette... Est-ce que vous pouvez me donner le carré, enfin, où est-ce que vous avez...
21: Le premier à gauche, j'ai fait une bambouseraie. Donc les bambous vont sortir là bientôt. Donc ça, je vais les vendre en pot.
15: Moi, ça me paraît extraordinaire, votre démarche, quand même. Ça me paraît...
21: Par contre, je voulais vous demander si vous m'autorisiez à placer mes panneaux pour la vente
15: sur la grille d'entrée. Tout de suite. Vous savez quand même que vous êtes au cimetière et de planter des carottes ou des bambous dans un cimetière et de vouloir les revendre pour...
21: Écoutez, si vous voulez voir l'état, puisque tout va sortir samedi, je fais un vin d'honneur dans le cimetière pour faire goûter justement ces carottes et tout ce qu'on a récolté dans le cimetière. Est-ce que je peux vous envoyer un carton d'invitation?
15: Oui, non, mais monsieur...
21: La petite bambou là.
15: Vous savez quand même que vous êtes au cimetière et qu'on va pas... Et ben, monsieur serait très installé... Demandez ça au gardien s'ils arrondent les carottes.
25: Allô? Oui, allô?
21: Oui.
25: Monsieur, bonjour.
21: Oui, bonjour. Vous avez mis au courant de la situation?
25: Oui, alors monsieur, je vous écoute, mais je ne comprends pas très bien votre propos.
3: Vous plantez des... Vous plantez des choses dans le cimetière ?
21: Ben oui, évidemment, oui.
3: Ah, parce que... Non, c'est pas évident pour moi qu'on plante des carottes dans le cimetière.
21: Ah.
3: On a des problèmes de lapins qui se reproduisent dans un cimetière. On a des pigeons qui salissent des sépultures. Et alors là, maintenant, un planteur de carottes, c'est le comble, quoi.
21: Oh, mais des poireaux, enfin, tout pousse très bien, la terre est riche.
3: Écoutez, monsieur, je vous invite à faire une demande... Par courrier, excusez-moi. C'est la première fois qu'on me demande ça.
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17: Allô ?
11: Bonjour monsieur, je suis bien chez le serruriste.
17: Oui, bonjour monsieur.
11: C'était juste pour vous prévenir que je me suis domicilifié chez vous.
17: Pourquoi vous vous déclarez chez nous ?
11: Un rapport que j'ai des petits soucis avec la brigade financiériste et comme ils veulent me perquisitionnifier, je me suis dit autant qu'ils fassent ça chez vous.
17: Mais vous vous débrouillez, c'est hors de question, c'est quoi ces conneries ? C'est la première fois que je vois ça quoi.
11: Non mais excusez-moi, c'est juste un côté pratique, vous voyez, moi ça m'évite.
17: Bah côté pratique, puis nous on aura des soucis. Non mais c'est quoi ces bêtises ? Non mais arrêtez quoi.
11: Des soucis non, ils viennent, ils fouillent, ils vous embarquent les ordi, les fichiers et puis après.
17: Non mais attendez, nous on a autre chose à foutre, on a du boulot. Ils vont venir au bureau, nous prendre les ordi et tout.
11: L'avantage pour vous, c'est que s'ils pètent la porte en arrivant, vous, ça vous change rien, vous êtes serruriste. Donc...
17: Non mais c'est pas le problème, n'importe quoi, non mais sérieux, vous débloquez complet, hein. Faut arrêter. Hein.
11: Je vais venir prendre des photos quand même de moi devant l'entreprise.
17: Mais non, vous ne prenez rien du tout, pas de photos, rien.
11: Est-ce que je peux juste vous déposer dans ce cas une ou deux tenues de rechange ?
17: Mais depuis quand on fait des trucs comme ça ? Mais démerdez-vous avec vos problèmes, on a rien à voir avec vous.
11: J'ai préparé une petite étiquette, serruriste Martin, que je vais coller sur la boîte aux lettres à la place de votre nom.
17: Mais je m'en fous, vous ne collez rien sur notre boîte aux lettres. Arrêtez tout de suite vos conneries. Eh, ça va là-haut ? Si vous avez des soucis, vous vous démerdez.
11: C'est ce que j'ai fait, je me suis démerdé en donnant vos coordonnées.
17: Non mais attendez, non mais vous êtes pas bien. Non mais n'importe quoi, c'est la première fois que je vois ça.
11: Ah, ce qui m'embête, c'est que j'ai aussi prévu des prospectus.
17: Oh là, putain, mais c'est pas vrai. Vous avez fait des prospectus, des étiquettes. Eh, attends, c'est pas des solutions, ça ?
11: Ah bah pour moi, si.
17: Ah oui, et puis c'est nous qui aurons les problèmes, non mais...
11: Bah voilà, c'est vous qui aurons les problèmes.
17: Non mais vous êtes... Oh là, vous allez voir. Pardon ?
11: Ah, un autre monsieur.
17: Mais non mais moi je suis pas d'accord. Moi je veux pas. Non mais de quel droit vous faites ça ? Choisissez quelqu'un d'autre.
11: Bah c'est ce que je disais parce que sinon s'ils viennent chez moi, qu'est-ce que je fais ?
17: Je m'en fous moi, c'est votre vie, c'est votre problème, c'est pas le mien.
11: Bah c'est-à-dire que c'est un peu le vôtre maintenant, mais enfin vous inquiétez pas,
17: bon,
11: c'est juste...
17: Bon quel honneur que c'est mon problème, non mais c'est...
11: En l'honneur que je vais vous déposer mes documents, que vous allez mettre un peu partout dans vos tiroirs.
17: Même pas en rêve, je vais mettre des documents à vous dans mes tiroirs. Mais et vous êtes dingue ou quoi là ? Je vais passer chez Rire et Chanson là, mais c'est même pas...
11: Ah bah
17: pas...
11: tiens, ce serait une idée ça, oui, pourquoi pas.
17: Mais vous êtes qui vous ? C'est comment votre nom ?
11: Monsieur Martin, donc...
17: Et votre prénom c'est quoi ?
11: Martin.
17: Non mais le Martin j'ai compris ça. Le prénom c'est comment ?
11: Martin.
17: Non, ça c'est le nom de famille.
11: Oui.
17: Votre prénom.
11: Martin.
17: Bon, votre nom de famille c'est Martin.
11: Voilà.
17: Ah, j'ai bien compris.
11: Oui.
17: Vous avez bien un petit prénom.
11: Oui, ah oui, oui.
17: Alors c'est quoi ?
11: Bah c'est Martin.
17: Non, ça c'est le nom de famille. Quand vous êtes né, vos parents vous ont donné un petit prénom.
11: Ah oui.
17: Et c'est quoi ?
11: Bah c'est Martin.
17: Monsieur Martin, Martin.
11: Bah oui, c'est ça, oui.
17: C'est cool, vous avez le même nom de famille que le même prénom.
11: Ah bah ça c'est dingue, c'est vrai, j'avais pas fait gaffe.
17: Il se fout de ma gueule.
11: Ah bah alors là, vous m'apprenez un truc.
17: Le truc de fou. Sinon, vous habitez où, vous, aux Caraïbes ?
11: Ah non, non, non, je suis à Martinville, moi.
17: Oh putain. Monsieur Martin, qui s'appelle Martin, à Martinville. Sinon, à part ça, vous avez rien d'autre à faire dans la vie ?
11: Alors si, j'ai un truc à vous annoncer. Vous savez quoi ?
17: Non.
11: Ah bah un truc que vous avez dit vous-même il y a quelques secondes.
17: De quoi, dites-moi ?
11: Que vous êtes sûr ?
17: Rire et chanson ?
11: Ouais.
17: Non, la blague, n'importe quoi.
11: Bah bien sûr que si.
17: Non, c'est pas vrai.
11: Je vous jure.
17: Ah non, c'est pas possible.
11: Ah si ?
17: Non mais la honte. Et si c'est la honte, moi je... Bon, eh ben, on verra si c'est bien vrai.
11: Ah bah oui.
17: Martin, Martin, Martinville. Je vous laisse parce que je me sens engueulée. Allez, bisous, hein, monsieur Martin.
11: Eh ben, bisous.
17: À plus.
11: Au revoir, monsieur.
17: Au revoir. Merde alors. Martin, Rire et Chanson.
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20: Allô, papa, j'écoute.
19: Bonjour, madame. C'est bien le restaurant.
20: Bonjour, monsieur.
19: Bonjour, madame. C'est bien le restaurant de la.
20: Oui, monsieur.
19: Bonjour, madame. La préfecture, l'appareil.
20: Oui.
19: Monsieur de la place directeur du cabinet de monsieur le préfet.
20: Oui.
19: Je vous passe, monsieur le préfet. Hein. Monsieur le préfet, le restaurant. Merci. Allô ?
20: Allô ?
19: Bonjour,
20: oui,
19: madame.
20: Oui, bonjour, monsieur.
19: Excusez-moi de vous déranger.
20: Oui.
19: Il ne fait pas bien beau dehors en ce moment ?
20: Non, pas du tout, monsieur le préfet, non ?
19: Après cette magnifique été qu'on a reçue, dites-moi.
20: Oui, c'est vrai,
19: hein,
20: oui.
19: C'était pas vrai. Bon, alors, je vous appelle parce que j'ai l'intention, bien entendu, de venir dîner un de ces soirs. Ça.
20: Bien, monsieur.
19: Voilà. Le patron est là, non ?
20: Ben, il est parti faire une course, là.
19: Ah.
20: Parce que vous auriez voulu quelque chose de spécial.
19: Vous êtes la patronne, non ?
20: Oui, monsieur, ah, oui.
19: Écoute, je connais un peu votre mari. Hein.
20: Ah Ah oui.
1: Oui. Est-ce qu'on peut parler quand même en toute confidence?
20: Ah ben c'est sûr, monsieur. Voilà. Pas de problème.
1: Voilà. Je vous recommande la plus grande discrétion, madame. Hein.
20: Oui, monsieur. Bon. Oui, pas aucun problème.
1: Voilà. Ma femme va en Thalasso pendant une semaine la semaine prochaine.
20: Oui.
1: Je vais en profiter pour amener quelques amis dans votre bon restaurant.
20: Eh ben, c'est gentil de penser à nous, monsieur. Voilà. C'est bien.
1: Nous allons être quatre, monsieur.
20: Oui.
1: Hein? Simplement, votre mari que j'ai eu au téléphone l'autre jour m'a dit que ça, c'était sans doute possible.
20: Ah oui?
1: Oui. Est-ce qu'il est possible de dîner?
20: Oui.
1: À quatre?
20: À quatre.
1: Hein? Mais avec des call girls sous la table.
20: Avec des?
1: Des call girls.
20: Oui.
1: Sous la table.
20: Quatre messieurs.
1: Oui.
20: Hein? Et puis quatre. Quatre.
1: Des call girls.
20: Ah oui. Eh bien, de toute façon, vous. Enfin, j'ai pas l'habitude de servir du monde comme ça. Ça va pas choquer les autres personnes à côté?
1: Oh, ce sont des dames fort discrètes et de grande courtoisie.
20: Bah écoutez. Parce que je voudrais pas qu'il y ait du monde à côté, quand même, peut-être, non?
1: À quelle distance de votre sol tombe la nappe?
20: Ben, ça tombe pas très bas, hein, c'est ça. Je suis pas très, très bien placée pour faire ce genre de service, vous voyez, parce que d'abord, on n'a pas de moquette, on n'a que du carrelage.
1: C'est-à-dire?
20: On n'a que du carrelage, j'ai pas de tapis, j'ai rien, hein. C'est...
1: Oui.
20: Hein, par terre, ça va peut-être être ennuyeux pour être sous la table. Non, c'est... Parce que bon, si j'avais une moquette, des grandes nappes, des grandes... Puis en plus, j'ai du personnel jeune, tout ça, ça m'ennuie un peu de faire ce genre de service, hein, c'est...
1: Oui.
20: Hein, c'est...
1: Bah oui.
20: Ça m'ennuie de...
1: Bah oui.
20: De vous dire...
1: C'est dommage, c'était ma femme qui m'offrait ça pour mon cadeau d'anniversaire.
20: Mais bon, je suis mal placée pour vous recevoir dans ces... Comme ça. Bah,
1: mais tournez-vous.
20: Pardon?
1: Tournez-vous.
20: Oui, bah, ça sera pareil, hein.
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2: Bonjour.
13: Bonjour monsieur, c'est bien le bureau de tabac?
2: Oui.
13: Monsieur Martin à l'appareil, les tabagistes de Martinville.
2: Oui.
13: J'ai une livraison de cigares qui va arriver chez vous.
2: Livraison de cigares, pourquoi elle arriverait chez nous?
13: Parce que comme on récupère vos cigarettes, à la place on vous met des cigares.
2: Pourquoi vous voulez récupérer nos cigarettes? C'est quoi ça?
13: Oh bon, vous avez pas entendu aux informations?
2: Bah non, pas du tout.
13: Ils ont dit que les ventes de cigarettes étaient en baisse, mais que la vente de cigares, elle, est en hausse.
2: Oui.
13: Donc je remplace toutes vos cigarettes par des cigares, comme ça vous vendez plus.
2: Est-ce que y a une demande qui a été faite pour ça?
13: Ah oui, il y a une demande des Espagnols, parce que eux c'est le contraire, ils vendent plus de cigarettes que de cigares. Donc ça les arrange de faire l'échange avec vous.
2: Ah oui, non mais ça j'ai bien compris. Ce que je vous demande, c'est est-ce que l'autorisation a été demandée à mon patron?
13: Oh non, pas du tout.
2: Ah ben voilà, il faudrait peut-être le contacter et lui demander son avis quand même.
13: Non, je pense pas, vu que c'est juste un échange de marchandises.
2: Bah non, je vous assure que non, il n'y a pas d'échange...
13: Si, j'ai tout calé. Les Espagnols arrivent, ils vous livrent leurs cigares et ils repartent avec vos cigarettes.
2: Mais peu importe, moi je vends plus de cigarettes que de cigares, donc je vois pas pourquoi ils vous échangeraient des cigarettes contre des cigares.
13: Bah déjà parce que moi je touche 10% sur le business.
2: Oui, mais ça c'est pas mon problème, j'ai envie de vous dire. Moi mes cigarettes, je les vends, vos cigares, je les vendrai pas.
13: Mais si, il suffit de les vendre à la place de vos cigarettes.
2: Et donc mes clients qui veulent leurs cigarettes, non, je vais leur dire non, je vous vends des cigares à la place des cigares des Espagnols parce qu'ils les vendent pas.
13: Bah oui, tout simplement.
2: Oui, mais c'est pas possible, vous êtes très con, c'est incroyable.
13: Non mais alors, vous inquiétez pas, j'ai tout prévu.
2: Ah non, ce qui m'inquiète, c'est à quel point vous êtes très très con.
13: Ah ça c'est marrant, vous êtes pas le premier à me le dire.
2: Non mais là, c'est en fait ce que vous me racontez, c'est absolument n'importe quoi, c'est impossible en fait. Vous allez m'envoyer des cigares à la place des cigarettes, en plus c'est des trucs espagnols que je peux pas afficher dans mon linéaire en fait.
13: Alors ça c'est prévu aussi, les cigares espagnols, vous les remettez dans des paquets de cigarettes français.
2: Mais ça va pas mieux. Hein.
13: Mais si, comme ça, hop, ni vu ni connu, vous êtes dans les clous.
2: Mais oui, mais oui. Non mais bah, excusez-moi, mais vous vous rendez compte de ce que vous me dites? Au final, on est dans les clous, oui, bien sûr, on va receler les paquets, tout ce qui s'ensuit.
13: Ah bah si, en plus, vous pouvez faire le recelage des paquets, ah oui, c'est super.
2: D'accord, alors vous allez m'expliquer autre chose. Si les douanes viennent faire un contrôle, on fait comment? Ils vérifient les paquets, on fait comment?
13: S'il y a les douanes qui vérifient les paquets, vous êtes tranquille, vu que ce sont des paquets français.
2: D'accord, s'ils veulent les ouvrir et les tester comme l'alcool, on fait comment?
13: Eh bah vous leur dites, si vous voulez ouvrir, il faut payer d'abord.
2: Les douanes, je vais leur dire, il faut payer d'abord?
13: Bah ouais, au prix du paquet de clopes, ils vont pas prendre le risque.
2: Non mais. Mais vous vous rendez compte de la connerie que vous êtes en train de me dire ou pas?
13: Bah pardon, vous avez déjà essayé de taxer de l'argent à un douanier?
2: Non mais peu importe, je m'en fous en fait. On va pas se mettre hors la loi parce que vous avez décidé ça sans demander l'avis à personne.
13: Bah si, j'ai demandé aux Espagnols.
2: Mais j'en ai rien à cirer des Espagnols.
13: Ah bah gracias, vive l'Europe.
2: Mais non mais qu'est-ce que j'en ai à faire pour mon commerce? C'est pas mon problème, moi mes cigarettes je les vends, les cigares je ne les vends pas.
13: Justement, grâce à moi vous allez vendre les deux, des cigares et des paquets de cigarettes français avec des cigares espagnols dedans.
2: Mais je sais pas qui vous êtes mais vous êtes un génie monsieur.
13: Oh bah merci.
2: Franchement là...
13: Franchement, franchement génie. Je ne sais pas si j'irai jusque là, mais
2: ah
13: bon.
2: Non, mais c'est, par contre, c'est très ironique. Hein. Je ne vous prends vraiment pas pour un génie, mais je me demande sur quelle planète vous vivez.
13: Ah bah ça, je comprends pas. Je vous propose un business aux petits oignons.
2: Bah, vous comprenez pas. Vous me demandez de mentir aux douanes, de faire un échange de cigarettes contre des cigares espagnols. Mais vous rendez compte de la connerie que vous dites ou pas?
13: Oui, bah pardon de vous faire gagner de l'argent surtout.
2: Mais moi, ce que je vais y gagner sur vos cigares, c'est 3 €. Donc faut arrêter de dire n'importe quoi un petit peu. Je vais pas me mettre hors la loi pour 3 €. Vous me racontez.
13: Ah non, attendez, justement. Je vous ai fait un business planning.
2: Mais j'en ai rien à péter.
13: Eh, si vous écoulez un camion de cigares espagnols par semaine...
2: Mais votre camion de cigares, vous savez où vous le mettez?
13: Oui, oh bah je vois très bien. Je suppose qu'il faut que je passe par derrière.
2: Mais...
13: Non, mais vous inquiétez pas, j'ai l'habitude.
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9: École esthétique coiffure, bonjour.
22: Oui, bonjour.
9: Bonjour, monsieur.
22: Air France à l'appareil.
9: Oui.
22: Nous vous informons que vous avez gagné 16 500 miles.
9: C'est-à-dire?
22: Air France tient à votre disposition 16 500 miles gratuits.
9: Mais ça correspond à quoi? Je ne sais pas ce que c'est.
22: Les heures de vol. Vous savez, quand vous avez un certain nombre d'heures de vol,
9: d'accord.
22: Vous avez des miles gratuits.
9: D'accord. Alors, qu'est-ce qu'il faut que l'on...

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2: À Martinville.
3: Ah non, là vous êtes.
2: Comment ça? Vous n'êtes pas de Martinville?
3: Ah non.
2: Alors attendez. Ah oui. Allô?
3: Oui, oui.
2: Vous allez rire, c'est moi. Je me suis trompé de ville.
3: Ah oui, ben, je me doute. Hein.
2: Bah oui, le client il a la même adresse que vous, mais à Martinville.
3: Il n'y a pas de souci. Hein.
2: Non, non, aucun souci. En revanche, je vais quand même faire un trou chez vous.
3: Et vous voulez faire un trou pour faire quoi?
2: Alors, à la base, c'est pour rajouter une cave sous le magasin.
3: Mais vous allez faire un trou chez moi ou dans quoi? Pourquoi faire?
2: Bah, je fais un trou chez vous dans le sol, environ 4 mètres sur 3.
3: Non, mais vous viendrez pas faire un trou. Moi, j'ai pas besoin de trou, moi.
2: Bah oui, mais vu que je me suis trompé sur ma déclaration de chantier, maintenant, je suis obligé de le faire chez vous.
3: Bah, faites un trou dans votre jardin, puis vous dites que c'est chez moi.
2: Oh, bah bravo, fraudulation à l'assurance.
3: Bah oui, mais vous fraudez quand même. Qu'est-ce que moi, j'ai rien à voir de chez vous, moi? Moi, je vous ai rien demandé, moi.
2: Oui, mais bon, ça arrive de se tromper, hein.
3: Bah, dans ce cas, alors vous faites un devis que vous allez bouler ma maison. Puis vous venez la bouler quand même par rapport à l'assurance.
2: Alors moi je fais pas le boulage de maison, mais il se trouve que justement mon beau-frère est bouliste.
3: Non mais c'est quoi ça?
2: Un bouliste, c'est celui qui boule les maisons.
3: Non mais vous êtes un peu fou, non?
2: D'ailleurs c'est quoi au sol? C'est une dalle?
3: Mais c'est une dalle de quoi? Mais qu'est-ce que ça vous regarde?
2: Bah parce que comme c'est vous qui allez reboucher le trou, je peux vous donner des conseils.
3: Ouais, ouais, vous venez, vous faites un trou et après moi je le rebouche.
2: Voilà, c'est ça.
3: C'est ça?
2: Oui, parce que moi j'avais juste prévu de faire le creusage.
3: Ah mais je vais pas faire un trou pour le reboucher.
2: Non, alors on inverse pas les rôles, c'est moi qui creuse. En revanche, vous pour le rebouchage, vous pouvez regarder un tuto. Vous verrez, c'est hyper facile.
3: Mais qu'est-ce que je m'en fous, moi, de vos tutos? Votre trou, vous le gardez, hein?
2: Bon, bah sinon, moi, je veux bien vous boucher le trou.
3: Mais moi, je veux rien vous faire de trou et de reboucher. Qu'est-ce que vous faites chier à la fin?
2: Ah bah, faudrait savoir, on rebouche ou on rebouche pas?
3: Non, je veux que vous faites rien du tout.
2: D'accord, donc je note que je fête pas la rebouchure du trou.
3: Mais j'ai pas de trou à reboucher, moi.
2: Ok, dans ce cas, vous allez me faire une contre-déclaration à l'assurance.
3: J'ai jamais fait de déclaration pour l'assurance, moi.
2: Bon, moi, je dis ça, c'est pour éviter de vous facturer le rebouchage.
3: Mais vous êtes pas bien dans votre tête. Vous facturerez rien du tout.
2: Pardon, mais à partir du moment où vous voulez que je bosse pour vous.
3: Mais qui c'est qui vous a dit que vous allez bosser pour moi? Je vous ai pas demandé de faire un trou, moi.
2: Ah non, mais le trou est offert. Vous ne payez que la rebouchette.
3: Non, mais vous avez bu, vous avez fumé ou quoi?
2: Ah, certainement pas. Jamais avant de creuser, merci.
3: Ah ouais, ouais, d'accord.
4: Déjà, vous cherchez quel site déjà?
2: Ah, c'est le patron que j'entends derrière.
3: La patronne?
2: Oui, bah passez-le moi.
4: Oui, bonjour.
2: Oui, bonjour monsieur.
4: Déjà, qui c'est qui vous envoie déjà?
2: Déjà, c'est ce que je disais à la dame avant vous. Déjà, je me suis trompé. Normalement, c'était à Martinville mon chantier.
4: Ah bah, faut appeler à Martinville.
5: Tu dois aller faire ton trou.
2: Ah ouais, mais alors faudrait que je refasse les papiers.
5: Oui, mais ça c'est votre problème.
4: Bah oui, nous ça nous regarde pas. Vous allez faire le trou à Martinville, là où c'est que vous devez aller, et puis point barre. Hein.
2: Bah plutôt point virgule, parce que là, pardon, mais je suis obligé.
3: Mais t'es obligé de rien du tout. Tu fais pas de trou chez moi et on en reste là.
2: Ah, rebonjour madame. Non mais c'est bon, je sais ce qu'on va faire.
3: De quoi?
2: Je fais le trou chez vous, mais au lieu de le reboucher, vous le faites livrer à Martinville.
3: Mais vous n'allez pas venir chez moi.
2: Mais si, comme ça, il faut juste s'organiser pour le transport du trou.
3: Mais rien du tout.
2: Et ça tombe bien parce que justement, il se trouve que mon beau-frère est transporteur troutier.
3: Salut.
2: Ah bah, comme on dit dans le métier, à tout à l'heure.
3: Non mais il est en riz, celui-là.
1: Ouais.
6: Allô?
7: Monsieur.
6: Oui, monsieur.
7: Oui, bonjour, monsieur. Excusez-moi de vous déranger. C'est votre voisin à l'appareil.
6: Bonjour, monsieur.
7: Bonjour. Vous allez bien?
6: Mon voisin?
7: Oui, j'habite en face de chez vous. Mais pas dans le même immeuble, hein, de l'autre côté.
6: Ah, au premier?
7: Voilà. Dites-moi, je vous appelle parce que j'ai un petit problème. Enfin, bon, ça peut s'arranger. Je suis turfiste. Un après-midi, je vais jouer aux courses.
6: Oui.
7: Donc, je suis équipé de jumelles, évidemment. Bon.
6: Oui.
7: Le soir, voilà, je vous précise que j'ai une vue sur votre fenêtre.
6: Ah.
7: Voilà.
6: Oui.
7: Et donc, bon, je voudrais vous savoir, enfin, bon, ça peut peut-être vous arranger. J'aime bien regarder ce qui se passe par ma fenêtre avec mes jumelles. Et en particulier, j'aime bien voir les gens un peu déshabillés, quoi. Hein.
6: Ouais.
7: Bon, je suis un peu de tempérament voyeur. Bon, est-ce que vous accepteriez entre 22h et 22h15 de vous exhiber pour moi?
6: Non, mais vous n'êtes pas bien, non?
7: Non, attendez, je suis prêt à vous dédommager. 200
6: francs. Non, mais ça va pas, vous êtes un vicieux.
7: Non, pas du tout.
6: Ça va comme ça. Non, hein.
7: Attendez, monsieur, je suis prêt à vous dédommager.
6: Mais il n'y a pas de dédommagement, vous nous foutez la paix et puis c'est tout.
7: Non, mais vous-même, hein, pas vous seul.
6: Oui.
7: Oui, monsieur, excusez-moi, c'est mal entendu, ça a été coupé.
6: Oui.
7: Bon, est-ce que vous accepterez pour 200 francs quand même de...
6: Non, écoutez, vous êtes l'ancien prothèse, là?
7: Oui.
6: L'ancien ou un qui vient comme ça de temps en temps?
7: C'est moi qui viens de temps en temps.
6: Ah, vous venez de temps en temps. Bah, c'est vous qui pissiez à la fenêtre, là, au lavabo, hier.
7: Oui, c'est vrai.
6: Ouais, bah, vous êtes un beau salaud. Alors, comptez pas sur nous, hein.
7: Non, mais attendez. Salut. Attendez, je nettoie.
6: Allô?
7: Oui, bonjour, monsieur l'inspecteur Ledoux, commissariat central du 17e arrondissement.
6: Pardon?
7: Nous sommes les centrales écoute téléphonique. Dites-moi, monsieur, vous venez de recevoir plusieurs appels que nous avons mis sur table d'écoute d'un individu qui vous demandait de vous exhiber.
6: Oui.
7: C'est celui qui est...

0: Et je crois qu'il fait, il a uriné l'autre jour, il paraît, dans l'immeuble.
1: C'est ça, oui.
0: Bon, vous l'avez
1: c'est
0: déjà...
1: au premier, sur le bâtiment du devant.
0: Voilà, c'est lui-même.
1: Oui.
0: Donc, alors, vous l'avez déjà vu?
1: Bah, j'ai vu par inadvertance hier.
0: Bah, nous voudrions le coincer, figurez-vous.
1: Oui.
0: Bon, alors, ce soir, nous allons donc venir et mettre en place tout ce que nous... pour le confondre, donc, des appareils de prise de vue, hein, à visée infrarouge.
1: Oui, mais vous les mettez où?
0: Eh bien, justement, on va les mettre à un endroit où on peut le voir avec ses jumelles.
1: Oui.
0: Ce qu'il faudrait.
1: Oui.
0: C'est que vous vous mettiez à votre fenêtre ce soir.
1: Oui.
0: Et pour qu'on puisse le coincer.
1: Oui.
0: Vers 22h.
1: Oui, mais pas à poil, quand même.
0: Mais si, monsieur.
1: Ah, non, non, non.
0: Ben oui, mais il faut qu'on le coince.
1: Oui, d'accord.
0: Voilà, il faut que vous ayez l'air d'être à poil, quoi.
1: Ah, oui.
0: Comment on peut faire ça?
1: Ben, je peux me mettre en pyjama ou en slip, au besoin.
0: Voilà.
1: Hein?
0: Mettez-vous en slip à partir de 22h.
1: Oui.
0: Et il faudrait qu'ils puissent croire que vous êtes nu.
1: Oh, ben alors là... Vous savez, on peut mettre un slip blanc, c'est tout.
0: Bon, mettez un slip comme ça, ça se verra pas la nuit, avec quelque chose qui dépasserait, quoi. Qu'est-ce qu'on pourrait mettre?
1: Oh, alors là, vous allez un peu fort.
0: Ben oui, mais il faut qu'on le coince, il faut qu'on ait les preuves. Hein.
1: Oui, oui.
0: Il faut qu'il puisse être réellement en train de vous photographier avec ses jumelles.
1: Oui, oui, d'accord.
0: Alors qu'est-ce que vous pourriez avoir qui dépasserait un...
1: Ben, je sais pas, moi.
0: Un bout de bois?
1: Oh, si vous voulez.
0: Qu'est-ce que vous pourriez avoir?
1: Ben, je sais pas, moi... Attendez, bah, on a une banane, là.
0: Bon, bah, écoutez,
1: ah,
0: ça...
1: Oui.
0: Oui, une banane.
1: Oui.
0: Bon.
1: Dans le slip.
0: Bah, évidemment, monsieur. Alors, à 22h précise.
1: À 22h, d'accord.
0: Avec la banane.
1: Oui.
0: Dans le slip.
1: D'accord.
0: Merci de votre collaboration.
1: Mais je vous en prie.
0: Au revoir, monsieur.
1: Au revoir, monsieur.
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4: L'Office de tourisme de Concarneau, bonjour.
5: Oui, bonjour collègue. Excusez-moi madame, mais je suis l'Office de tourisme de Paris 8.
4: Ah, d'accord.
5: Voilà.
4: Oui.
5: C'est l'Office de tourisme de Concarneau.
4: Tout à fait, oui.
5: Écoutez, je vous appelle parce qu'on a un petit problème avec une dame là.
4: Ah.
5: Qui va vous poser des problèmes si elle vient chez vous.
4: C'est... Ah bon.
5: Ouais. J'ai dans mon bureau une dame qui veut partir à Concarneau en vacances du 14 juillet au 15 août.
4: 14 juillet au 15 août, oui.
5: L'année dernière, on l'a envoyée à Saint-Tropez.
4: Oui.
5: Il y a eu plein de problèmes.
4: Oui.
5: Ça nous est retombé dessus parce que bon, c'est une dame qui a un comportement plutôt spécial en vacances.
4: Oui, je vois le genre, oui.
5: Voilà, donc je vais vous la passer.
4: Oui.
5: Mais si je peux me permettre de vous donner un conseil utile.
4: Oui.
5: Faites attention à ce que vous lui dites.
4: Oui, oui, tout à fait.
5: C'est-à-dire que j'avertis à chaque fois qu'elle vient à notre office de tourisme et j'avertis les stations.
4: Oui.
5: Et je leur explique que c'est peut-être pas la peine de vanter les mérites de la station, au contraire, quoi.
4: Ah bon, c'est à ce point.
5: Ah bah oui.
4: Ah oui.
5: Parce que vous êtes un port charmant.
4: Oui, oui, oui, tout à fait. Hein. Là, des choses à voir, là, des fêtes l'été en plus.
5: Eh ben là, vous n'avez pas intérêt à lui dire ça, quoi.
4: Oui, oui.
5: Vous permettez, je vais vous la passer. Hein.
4: Vaut mieux, mais attendez.
5: Allez, je vous passe l'office de tourisme de Concarneau.
6: Merci. Allô?
4: Oui, bonjour.
6: Bonjour, madame. C'est l'office de tourisme de Concarneau?
4: Oui, tout à fait.
6: Ah, très bien. Je viens vous voir du 14 juillet au 15 août.
4: Oui.
6: Hein? On m'a dit que c'était très beau chez vous.
4: Ah, bah ça dépend. S'il a le temps qu'il est avec nous, oui. Autrement, donc, ça dépend, hein, parce que la Bretagne est réputée pour la pluie.
6: Ah bon?
4: Ah oui, parce que l'été dernier, on a eu un temps détestable.
6: Ah bon? Oui, mais au moins, on m'a dit qu'il n'y avait pas de moustiques.
4: Comment?
6: Il n'y a pas de moustiques.
4: Ah si, il y a des moustiques, hein. Surtout en temps orageux.
6: Mais c'est embêtant, parce que moi, j'aurais bien voulu aller sur la plage, voyez-vous, au bord de l'eau. Hein.
4: Vous avez entendu ça où?
6: Que...
4: Qu'il y avait des plages à Concarneau.
6: Ah bah je sais pas, je sais plus qui m'a dit ça. Pourquoi il y en a pas?
4: Ah non, non, non. Il n'y a pas de mer à Concarneau.
6: Ah c'est pas au bord de la mer?
4: Ah pas vraiment, non.
6: Ah mais vous êtes où alors? Oh bah qu'est-ce qu'on m'a dit?
4: Peut-être que vous confondez avec une autre ville peut-être.
6: Mais vous êtes où en Bretagne alors?
4: Ah on n'est pas très loin de la mer, mais on n'est pas au bord de la mer.
6: Mais la route, ça doit aller vite, non? Il n'y a pas d'embouteillage.
4: Vous avez une voiture?
6: Oui.
4: À l'été, je vous assure qu'elle a beaucoup d'embouteillage. Hein.
6: Oh, bah mince, alors.
4: Parce qu'à Concarneau, je vous assure que pour pouvoir se garer, ce n'est pas évident. Hein.
6: Oh, bah mince. Est-ce qu'il y a des hommes?
4: Comment?
6: Des hommes. J'aime beaucoup la chair fraîche.
4: Ah, vous aimez la chair fraîche. Donc, c'est plutôt les jeunes que vous recherchez, alors?
6: Voilà.
4: Non, non, non, non, non. C'est plutôt des vieux, hein? Parce que vous savez, Concarneau, c'est pas une ville de jeunes. Hein. À Concarneau, il y a énormément de maisons de retraite. Et comme généralement, ils n'ont pas vraiment le droit de sortir. Hein.
6: Mais ça m'intéresse quand même parce que je ne connais pas votre ville et on m'a dit que l'air était très sain.
4: Ah non, pas du tout. On a des usines et je vous assure qu'on se bat parce que vraiment, ça sent pas très bon.
6: Ah bon?
4: Non.
6: Bah mince alors.
4: Ah oui. Vous savez, avec le temps qu'on a, hein, parce que c'est pas beau du tout, plus les mauvaises odeurs. Hein? Allô?
6: Mais il pleut?
4: Comment? Ah oui, il pleut, oui, il pleut.
6: Mais en ce moment-là, ils ont annoncé qu'il y avait du beau temps sur la Bretagne.
4: C'est faux. Il pleut.
6: Il va pas pleuvoir tout l'été, quand même.
4: Ça fait 2 ans qu'on a un été pourri.
6: Ah ben, il y a peut-être une chance cette année.
4: Ça, je sais pas, parce que vu comment c'est parti, ça fait 2 ans, donc on dit jamais 203. Hein. Étant donné qu'on n'a pas du tout de beau temps actuellement, hein, on a des orages, de la pluie, des tempêtes de grêle, c'est pas la joie.
6: Mais Concarneau, c'est bien Concarneau en Bretagne.
4: Pas vraiment, madame. Hein.
6: Ah bon?
4: Non, ça n'est pas vraiment partie de la Bretagne.
6: C'est où?
4: C'est juste à la limite.
6: Mais c'est où alors?
4: En Lorraine, madame.
6: Où ça?
4: En Lorraine.
6: Ah, Concarneau, c'est en Lorraine?
4: Oui.
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7: Oui.
8: Bonjour madame, c'est bien la société de chauffeurs routiers?
7: Oui.
8: Monsieur Martin à l'appareil, établissement Les Radiateuristes Martin.
7: Comment?
8: Les Radiateuristes Martin, on fabrique des radiateurs et des chauffages.
7: Vous êtes de où?
8: Bah de Martinville, capitale mondiale du radiateurisme.
7: Ouais.
8: Et justement, j'ai des radiateurs qui vont arriver chez vous.
7: Des radiateurs? Mais j'ai pas commandé de radiateurs.
8: Je sais, mais nous on en a fabriqué plein à cause de la vague de froid au début du mois, et maintenant qu'il fait trop chaud, plus personne en veut. Donc c'est vous qui allez les récupérer.
7: Mais je vais en faire quoi, moi, des radiateurs?
8: Eh bah vous les revendez, vu que c'est votre métier.
7: Nous, on n'est pas vendeurs de radiateurs, on est dans le transport.
8: Ouais, mais vous employez des chauffeurs.
7: Oui, j'ai des chauffeurs, ouais, bah ouais.
8: Chauffeur, on est d'accord, c'est celui qui installe les chauffages.
7: Ah non, chauffeur routier, ils conduisent un camion. Moi, je fais des transports.
8: Des transports de radiateurs, ouais, j'ai bien compris.
7: Non, de marchandises, du papier, du carton, des engrais.
8: Des engrais? Mais pourquoi vous me parlez des engrais?
7: De l'engrais.
8: Oula, en plus, moi, je parle pas un mot de britanniste.
7: Ah non, je parle pas anglais.
8: Attendez, je vous passe un collègue qui parle anglais. Mister Martin?
7: Des engrais, de l'engrais pour mettre dans les champs.
8: Je vous passe la dame parce qu'elle parle anglais.
7: Ah non, mais je veux pas d'anglais ni tout ça.
8: Yes, hello?
7: Allô?
8: Yes, it's Mr. Martin, donc you speak English.
7: You speak English? Moi, Francis.
8: You Francis?
7: Hein, alors, au revoir, et j'ai pas commandé de radiateur.
8: Ah mais pardon, vous parlez aussi français?
7: Ah oui, je parle français.
8: Ok, parce que mon collègue, Monsieur Martin, me dit que vous voulez commander les radiateurs en anglais.
7: J'ai dit, mais nous, fais pas de radiateur, j'ai pas commandé de radiateur, j'ai rien commandé. Il se trompe qu'il regarde sur son téléphone, moi, j'ai rien à voir là-dedans, monsieur transporteur. J'ai rien à voir avec vos radiateurs. Qu'est-ce que j'en ai à foutre d'être des radiateurs, moi?
8: Ça, il m'a expliqué, vous êtes chauffeur routier, ça veut dire que vous transportez des chauffages sur la route.
7: Ah non, je transporte même pas de chauffage, j'en fais jamais, c'est pas vrai. J'ai qu'il raconte des conneries.
8: Oui, alors c'est vrai que ça lui arrive de raconter des conneries, mais enfin, vous inquiétez pas, l'essentiel c'est qu'on vous a attribué l'intégralité de notre stock de radiateurs.
7: J'ai pas de radiateur, mais on n'attribue pas des choses à qu'on n'a pas commandé quand même. J'ai jamais commandé de radiateur, j'en ai rien à foutre de vos radiateurs.
8: Bah, c'est quand même votre métier, pardon.
7: Mais non, c'est pas mon métier, je suis transporteur. Mais vas-y, vous êtes sûr? C'est pas possible quand même.
8: Je m'excuse, mais à quoi ça sert que vous employez des chauffeurs si c'est pas pour les faire chauffager?
7: Non, transporteur! Vous savez ce que c'est qu'un transporteur? Un transporteur transporte de tout, des cailloux, des pommes de terre, de l'engrais, du sable.
8: Ah bah vous me ressortez les anglais maintenant.
7: De l'engrais!
8: You don't have to cry, I am not sourd.
7: Mais Dieu, vous êtes sourd!
9: Oui, allô?
10: Monsieur Rowe.
9: Oui, lui-même.
10: Bonjour, monsieur Robert Lamolle, à l'appareil.
9: Oui.
10: On ne se connaît pas, monsieur, mais...
9: Je pense pas, non?
10: Non, on ne se connaît pas. J'habite à Périgueux.
9: Oui.
10: Je suis venu en voiture l'autre jour, je passais et... Je vous ai vu.
9: Ah bon? Oui, ben...
10: Monsieur Rowe.
9: Oui.
10: Mon cœur s'est mis à battre comme il n'avait jamais battu.
9: Ah bon?
10: Oui. Je sais que ça ne se fait pas, mais moi, à mon âge...
9: Mais quel âge avez-vous?
10: 89 ans. Mais il n'est jamais trop tard. Vous savez, quand on aime, on ne compte pas.
9: Oui.
10: Est-ce que ça vous embêterait si je passais vous voir, vous prendre en voiture et partir avec moi en week-end vendredi?
9: Pourquoi faire?
10: Je vous amène à Venise.
9: Non, merci, ça ne m'intéresse pas, non, du tout.
10: Attendez. Ne refusez pas ma proposition. Ne me déchirez pas le cœur. Ces moments trop poignants peuvent me blesser à jamais.
9: Pour oui, mais...
10: Je peux vous appeler Robert.
9: Ah, bien sûr, si vous voulez, ça ne me dérange pas. Hein.
10: Écoutez, Robert.
9: Mais comment vous avez eu mon nom?
10: J'ai demandé, mais qui est ce bel homme? Et on m'a dit, ben, c'est Monsieur Rousseau.
9: Mais vous savez où j'habite?
10: Oui, bien sûr. Je vous ai fait suivre depuis un détective privé sur vos talons.
9: Ah.
10: Il est mes oreilles et quelque part un peu l'expression de mon cœur, Robert. Je ne dors plus, Robert.
9: Prendre des cachets, alors, peut-être, pour dormir. Hein.
10: Non, Robert, on ne peut rien faire contre le mal de cœur, vous le savez. Attendez, vous permettez.
9: Je vous en prie.
10: Le facteur qui m'amène à recommander, je reviens tout de suite, je suis à vous.
9: Oui. Monique ?
11: Oui ?
9: Tu es là ? Écoute.
10: Allô ?
9: Allô ?
10: Excusez-moi, mon petit Robert, mais...
9: Je vous en prie.
10: Écoutez, mon petit Robert. Est-ce que ça ennuierait votre femme si je vous invitais avec moi à partir vendredi à Venise?
11: Quittez ce mec.
9: Non, là, je peux pas. Non, du tout, non.
10: Mais pourquoi?
9: Parce que j'ai pas envie, puis si je vous connais pas, puis je peux partir à Venise, moi.
10: C'était un week-end romantique auquel je vous conviais. Robert.
9: Oui.
10: Mon ordonnance passera cet après-midi, vous livrer une bague.
9: Pas de bague du tout. Non, écoutez, on va arrêter cette communication. Hein.
10: Robert.
9: Non, je m'intéresse pas. Pas du tout, alors. Écoutez,
10: attendez.
9: Bonsoir, monsieur, et bonne continuation.
10: Attendez, hein. Attendez, Robert. Écoutez-moi bien.
9: Oui.
10: Si vous venez avec moi à Venise, vendredi,
9: oui,
10: nous pouvons passer la soirée de dimanche en amoureux à Paris.
9: Bon, écoutez, au revoir et à bientôt.
11: Allô?
10: Robert? Ah non.
11: Non, écoutez, je suis Madame Rose. Hein. Moi, mon mari, laissez-le tranquille. On n'a rien à faire avec vous, on ne vous connaît pas.
10: Écoutez, madame.
11: Oui, mais il n'y a pas d'écouter.
10: Je ne veux pas parler aux femmes, je parle à votre mari.
11: Oui, mais ce n'a pas d'importance. Mon mari ne veut pas parler avec vous.
10: Vous n'avez pas brisé le cœur d'un homme.
11: Mais le cœur, s'il est brisé, mon mari, ça ne lui brise pas le cœur. Si c'est votre cœur est brisé, allez voir quelqu'un d'autre.
10: Bah,
11: non, mais écoutez, madame. Non, mais qu'est-ce que c'est cette histoire? Qu'est-ce que c'est cette comédie? Non, mais alors vous perdez la tête, non?
10: Mais je suis amoureux de votre mari.
11: Ah ben, si vous êtes amoureux de mon mari, mon mari vous connaît pas, il n'est pas amoureux de vous. Et puis, il n'a pas envie d'être amoureux d'un homme, non? Mais ça va pas, non? Qu'est-ce que c'est que cette histoire? Alors, non, mais vous tombez de quoi?
10: S'il vous plaît, madame, j'ai 89 ans.
11: Ah ben, si vous avez 89 ans, ça suffit. Si c'est maintenant que vous êtes amoureux de mon mari, il vous a jamais vu, il vous connaît pas. Je comprends
10: justement.
11: Pas comment... Eh ben, justement, comment voulez-vous qu'il soit amoureux de vous?
10: Mais pas simplement en prenant le train de nuit avec moi pour Venise.
11: Mais
10: vendredi...
11: Venise, il n'a rien à foutre de Venise. Venise, il n'en a rien à faire de Venise. Qu'est-ce que vous voulez qu'il aille faire à Venise? Non, avec un homme de 89 ans, non, mais ça va pas. Et qu'est-ce que vous voulez qu'il fasse avec vous et les amoureux à Paris? Non, mais il y a quelque chose qui ne tourne pas rond chez vous. Non, mais alors, écoutez, non, vous n'avez pas besoin de mon mari, non? Enfin.
10: Si, je l'ai.
11: Mais non, allez boire ailleurs. Hein.
10: Oui, je dîner avec votre mari en tête-à-tête aux chandelles ce soir.
11: Mais non, il n'a pas dîner en tête-à-tête avec vous. Non, mais il n'a rien à faire avec... Et ce sera encore une fille de 20 ans, d'accord, mais avec un bonhomme de 89 ans qui n'en a rien à faire devant vous.
10: Je viendrai avec ma secrétaire qui a 20 ans.
11: Ah, oh, ben la secrétaire, elle n'a qu'à se débrouiller avec vous. Il n'a pas besoin de votre secrétaire, il trouvera ailleurs. Et il a sa femme, il a des enfants, il n'a pas besoin de vous. Non, mais...
10: J'ai un diamant pour lui.
11: Ah, ben le diamant... Vous le donnez à votre secrétaire.
10: Je l'ai fait tailler pour lui,
11: eh,
10: pour
11: ben
10: son
11: si
10: doigt.
11: Si vous l'avez fait tailler, ben oui, il n'en veut pas des diamants. Qu'est-ce qu'il en a à foutre d'un diamant? Alors, non, mais dis. Oh, ben, alors, ça va pas, non? Qu'est-ce que c'est cette histoire-là? Mais enfin...
10: Est-ce qu'il a des préservatifs?
11: Mais le préservatif, il n'a pas besoin de préservatif, non? Avec un homme comme vous, non, mais ça va pas.
10: Je ne veux pas faire d'enfant avec votre mari.
11: Mais je comprends qu'il ne veut pas... De toute façon, avec mon mari, il aura du mal à faire des enfants, hein? Mais c'est pas vrai, vous êtes complètement barjot, c'est pas possible.
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12: Oui, bonjour. Oui.
13: Bonjour monsieur, c'est bien la société d'autoroute?
12: Oui.
13: J'ai vu aux infos, ils disaient que là, maintenant c'était des privés qui allaient gérer les radars sur les autoroutes.
12: Oui.
13: Du coup, moi j'ai radarifié plusieurs véhicules en excès de vitesse là ces derniers jours, à titre personnel. Et je voulais savoir comment je pouvais vous faire parvenir les plaques que j'avais relevées.
12: Écoutez, je vous demande un instant s'il vous plaît.
14: Oui, bonjour.
13: Oui, bonjour monsieur. Je voulais savoir ce que je pouvais faire avec les permis que j'avais confisqués.
12: Ah bon? Parce
15: que vous avez le droit de confisquer des permis?
13: Bah alors j'ai dit que j'ai travaillé pour vous justement, j'ai dit que c'était au nom de la société d'autoroute.
15: Ah non, attendez. Moi je vous passe à responsable, hein. Je ne suis pas du tout au courant de ce genre de choses, de situation, monsieur.
13: Parce que moi j'ai quand même des permis et des voitures avec les clés sur le...
15: Moi je ne suis pas habilité à prendre quoi que ce soit.
13: Il me faudrait votre nom déjà pour que je puisse le communiquer aux personnes en infraction.
15: Mais pas moi, non, je vais vous passer un responsable, non.
13: Juste le prénom peut-être, au moins, qui puisse...
15: De quoi mon prénom?
13: À partir du moment où c'est vous qui aurez leur permis et leur clé de voiture, vous
15: mais
13: voyez...
15: Mais ce n'est pas moi qui aurai leur permis, monsieur. Je vais vous passer une personne qui peut vous renseigner. Bon. Moi, je ne peux pas vous renseigner.
16: Dans les meilleures conditions de fluidité et de sécurité.
17: Oui, bonjour monsieur.
13: Oui, bonjour monsieur.
17: Attendez. Mais vous êtes qui? Vous êtes un garagiste? Vous êtes un pompiste? Vous êtes un particulier? Vous êtes un policier?
13: Non, je suis un particulier, oui.
17: Comment vous pouvez-vous confisquer des clés de véhicule?
13: Parce que, en fait, je les ai suivis, vous voyez, et ils sont arrêtés à la station-service. Et je me suis présenté donc en tant que la société d'autoroute.
17: Ah, vous poursuivez des gens sur l'autoroute, et après vous vous faites passer pour du personnel de l'autoroute et vous confisquez les clés au conducteur?
13: Voilà. Donc du coup, il faudrait que je puisse vous remettre.
17: Non, mais attendez, mais là vous êtes hors la loi, monsieur, de faire ça. Vous les suivez jusqu'à la station et vous leur prenez les clés des véhicules.
13: J'ai des permis aussi de conduire. Donc il faudrait que je vous dépose tout ça.
17: Non, mais nous on n'a rien à récupérer, monsieur.
13: Ce qu'il y a, c'est que j'ai l'argent aussi, parce que moi, j'ai des chèques à votre ordre à vous remettre.
17: À notre ordre? Mais jamais on perçoit des contraventions, monsieur, comme ça.
13: Allô?
18: Je vous écoute, monsieur.
13: Oui. Ah, c'est une autre personne.
18: Si j'ai bien compris, vous avez pris les permis et les véhicules des utilisateurs, c'est cela?
13: Voilà, ceux qui étaient en excès de vitesse.
18: Mais là, la loi n'est pas passée, monsieur. C'est une proposition de monsieur Nicolas Sarkozy, mais rien n'est fait sur les autoroutes.
13: Est-ce que vous pouvez me passer ce monsieur Nicolas?
18: Mais on ne travaille pas avec monsieur Nicolas Sarkozy, monsieur.
13: Excusez-moi, mais dans ce cas, d'où vous connaissez son nom?
18: Bah, c'est quand même l'ex-président de la République, monsieur.
13: Jurez-le.
18: Mais je le jure, monsieur.
13: Vous le jurez?
18: Bah,
13: ah, vous le jurez pas?
18: Bah, si, je le jure, monsieur. Bah, enfin...
13: Dites-le, je le jure sur la tête de Jacques Chirac.
18: Mais je le jure sur la tête de Jacques Chirac? Qu'est-ce que c'est que ça?
13: Oui, vous essayez de le protéger.
18: Mais ça va pas.
13: Écoutez, j'ai bien compris que monsieur Sarkozy ne voulait pas me parler.
18: Mais non, monsieur. Vous ne connaissez pas Nicolas Sarkozy?
13: Bon, je vous laisse mon nom, vous lui dites de me rappeler.
18: Oh là là.
13: Après, il me rappelle et il me rappelle pas, mais au
18: non,
13: moins...
18: Non, mais je peux pas demander à quelqu'un qui travaille pas dans la société de vous rappeler, monsieur.
13: Alors, Charles.
18: Oui.
13: De Gaulle, D-E, plus loin, G-A-U, 2-L-E.
18: Et votre téléphone?
13: Balzac, 3333.
18: C'est pas le numéro de téléphone?
13: Ah si. Enfin, en 1962, c'était mon numéro de téléphone, en tout
18: d'accord.
13: cas.
18: D'accord. Je vous souhaite une bonne journée, monsieur.
13: Vous souhaitez une bonne journée à...
18: À monsieur De Gaulle.
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21: Allô?
6: Bonjour, monsieur.
21: Bonjour, monsieur.
6: Madame Ledoux, à l'appareil.
21: Oui.
6: Vous êtes détective?
21: Oui.
6: Ah, très bien. Bonjour, je suis Madame Ledoux, la femme de Monsieur Robert Ledoux, de l'Académie française.
21: Oui.
6: Vous devez connaître mon mari.
21: J'avoue que non, madame. Je ne sais pas. Excusez-moi. Voilà.
6: Je vous en prie. Je vous appelle parce que mon mari est accusé d'avoir provoqué un accident de voiture le 3 février à 15h, à Angers. Or, le 3 février à 15h, mon mari ne pouvait pas être dans sa voiture, car il était aux putes.
21: Il était où, vous me disiez?
6: Aux putes.
21: Aux putes, c'est... Attendez, aux putes, j'ai le trou de mémoire encore là. Ça se trouve...
6: Comment?
21: C'est où?
6: Ah ben je ne sais pas, vous savez, il m'a dit je pars aux putes. Il a emprunté 400 francs à mon fils et il lui a dit qu'il allait aux putes.
21: Oui.
6: Il est parti aux putes et apparemment ça doit être un endroit charmant parce qu'il y va tous les jours en ce moment.
21: Ah oui.
6: Vous connaissez, non?
21: Non, mais enfin bon... gros pute. Bon, mais de toute façon, lui, qu'est-ce qu'il dit de cet accident? Il le nie ou quoi?
6: Mais oui, parce que voyez-vous, le groupe d'assurance qu'il attaque prétend qu'il était dans sa voiture avec une dame.
21: Mm-hmm.
6: Alors comment voulez-vous qu'il soit avec une femme dans sa voiture alors qu'il est aux putes.
21: Mm-hmm. Aux putes.
6: J'ai confiance en mon mari. S'il me dit qu'il va aux putes, il va aux putes. Hein. Vous comprenez? Alors écoutez, monsieur, je vais être franche avec vous. Je vous propose d'aller aux putes avec mon mari.
21: Je pense que c'est ça qu'il faut faire.
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13: Bonjour monsieur, c'est bien la maison de retraite ?
0: Oui.
13: Monsieur Martin à l'appareil, je me suis déclarifié pensionnaire chez vous.
0: Pensionnaire chez nous, je comprends pas trop monsieur.
13: J'ai dit à mon assurance que j'étais pensionnagé chez vous, comme ça, ça me permet de toucher une prime retraite.
0: C'est pas possible ça. Il y a hors de question que vous dites que vous êtes résident chez nous alors que vous n'y êtes pas. Hein.
13: Ah ben je l'ai déjà dit.
0: Non mais il y a tout un dossier à venir remplir.
13: Non, le dossier je l'ai fait déjà.
0: Ah bon, avec un volet médical ?
13: Non mais ça j'ai dit que c'était bon.
0: Bah non, écoutez, il y a une visite à passer qui est obligatoire. Pour pouvoir rentrer en EHPAD, il faut passer devant le docteur traitant.
13: Le docteur traitant, vous me dites ?
0: Non mais...
13: Il est là ce monsieur traitant ou pas ?
0: Non, votre médecin traitant.
13: Oui, passez-moi monsieur traitant, je peux peut-être m'arranger avec lui.
0: Monsieur, je n'ai pas de docteur qui s'appelle monsieur traitant.
13: Ah bah faudrait savoir, il s'appelle traitant ou il s'appelle pas traitant ?
0: Non, il s'appelle pas traitant.
13: Ah, je vois, vous êtes en train de me négocier un truc.
0: Non, non, je vous négocie rien du tout monsieur.
13: Oh non mais je comprends, c'est normal, vous voulez profiter un peu de la combine.
0: Non, non, non, il y a...
13: Écoutez, je vous prépare une petite enveloppe.
0: Oh là là là là. Monsieur, je sais pas, mais je dois mal m'expliquer avec vous. Hein.
13: Bah, depuis tout à l'heure, vous me demandez du liquide.
0: Non, je vous demande aucun liquide, monsieur. Je vous dis qu'il me faut...
13: Ah non, mais c'est du liquide ou rien, monsieur.
0: Non, madame.
13: Pardon ?
0: Bah, je suis une dame, excusez-moi, mais depuis tout à l'heure, vous me dites monsieur, mais je suis madame.
13: Ah, et ben alors passez-moi un autre monsieur.
0: Voilà.
13: Merci, monsieur.
0: Madame.
13: Oui.
0: Allô ?
13: Bonjour, monsieur.
0: Monsieur, nous, on peut pas certifier comme quoi vous êtes résident chez nous, alors c'est pas le cas. Tu peux pas faire de faux, enfin.
13: Non, mais ce que je fais, c'est que je viens, je squatte une chambre quelques jours.
0: Mais non, monsieur, ce n'est pas possible.
13: Parce que moi, j'ai mis que j'étais chambre 12.
0: Mais si la chambre est déjà occupée par quelqu'un, vous pouvez pas occuper une chambre qui n'est pas à votre nom.
13: La 12, elle est occupée ?
0: Tout à fait.
13: Excusez-moi, mais la personne de la 12, elle est là depuis combien de temps ? Parce que moi, j'ai
0: mis. Mais ça ne vous regarde pas, monsieur. Je suis désolé, ça ne vous regarde pas.
13: Bah, c'est pas ça, c'est que moi, j'ai dit que ça fait 6 mois que je l'occupais.
0: Mais ça,
13: déjà.
0: C'est votre problème. Vous faites de fausses déclarations, tant pis pour vous.
13: Non mais c'est pas ça, mais si ça se trouve...
0: Ah si c'est ça.
13: Bah si ça se trouve j'étais dans la 12 avant cette personne.
0: Mais non, nous ne pourrons pas déclarer que vous étiez présent chez nous depuis 6 mois.
13: Non mais si j'étais là en proms...
0: Mais monsieur, je vous dis que nous avons un registre.
13: Parce que dans ce cas ça veut dire que cette personne est chez moi.
0: Enfin monsieur, je vous dis non, c'est pas la peine d'insister, c'est non, ça suffit quand même.
1: C'est bon.
0: Excusez-moi, je vais vous passer une autre personne.
13: Ah bah allez, allons-y.
0: Oui allô.
13: Bonjour monsieur.
0: Vous croyez où monsieur là ? Vous êtes malade ?
13: Non, je ne suis pas malade, non, j'ai juste mis que j'étais à la retraite.
0: Mais n'importe quoi. Mais vous prenez pour qui ?
13: C'est ce que je disais, ça me permet de toucher l'assurance, vous voyez.
0: Mais oui, mais ça, je m'en fous, monsieur. Nous, c'est un EHPAD, on n'est pas le bureau de bienfaisance, hein. Je suis désolée. Hein.
13: Donc, je prendrai la 12.
0: Mais, c'est quoi ce cinéma-là ? Vous ne prendrez rien du tout.
22: Oui, bonjour, c'est madame la directrice de l'établissement.
13: Enchantée, bonjour, monsieur.
22: Madame, vous avez fait une arnaque à l'assurance, c'est votre problème. Je cautionne rien.
13: Dans ce cas, vous pouvez peut-être juste me laisser votre bureau.
22: Rien, non, mais vous plaisantez.
13: Non, mais parce que, à la limite, si moi je leur dis que je suis le directeur.
22: Non, ça va bien, je suis dans mon établissement, je fais ce que je veux.
13: Ah bah non, vous n'avez rien compris.
22: Non, j'ai, d'abord, vous avez changé de ton.
13: Si je vous échange la 12 contre la 14.
22: Non, je vous laisse pas la 12, ni la 14, ni la.
13: Non, mais attendez, plus la 23, la 42.
22: Non, mais je vous laisse rien, ni la 12, ni la 14, ni la 42.
13: La 17.
22: Non, mais c'est pas.
13: La 5.
22: Non, maintenant, ça suffit.
13: La 38.
22: Non, mais attendez. À quoi vous jouer, là.
13: Bah je fais un loto parce que si je touche pas l'assurance,
22: bon, on va...
13: Non mais au moins que j'ai une chance de toucher quelque chose.
22: Au revoir monsieur.
0: N'importe quoi. C'est
23: quoi cette connerie là ?
13: Et accessoirement, je vous entends toujours.
0: Oui.
24: Allô ?
0: Oui.
24: Bonjour madame Humbert.
0: Bonjour monsieur.
24: Bonjour madame, c'est la gendarmerie à l'appareil.
0: Ah bon ?
24: Ouais, mais tout va bien, je vous rassure. Je voulais juste vous signaler, je sais pas si vous êtes au courant des décisions du président là pour faire descendre la les agressions et les hold-up et les braquages à domicile, vous avez suivi, non ?
0: Oui.
24: On a un petit problème actuellement sur les communes du département.
0: Oui.
24: Nous avons repéré 3 ou 4 bandes de voleurs, on va dire, qui agissent en se faisant passer pour des jardiniers bénévoles.
0: Oui.
24: Donc ils téléphonent aux gens, les gens acceptent évidemment, c'est normal, ils acceptent que des gens viennent s'occuper bénévolement de leur jardin.
0: Oui.
24: Et dans ces cas-là, donc ils sont volés des objets, enfin bref. Donc oui. Nous, on a mis au point le plan A, c'est-à-dire que quand on vous appelle, vous faites le chien.
0: Vous faites quoi ?
24: Le chien, vous aboyez en fait. Vous faites comme s'il y avait un chien dans la maison.
0: Ah bon ? Bon.
24: Et évidemment, si on fait comme s'il y avait un chien dans la maison, ils viennent pas. Hein.
0: Oui.
24: Vous voyez ?
0: Oui. Vous êtes gendarme ? Vous êtes quoi ?
24: Ah oui, je suis l'adjudant Monique.
0: Ah bon ? Je vous remercie parce que j'aime encore bien de savoir à qui on a affaire.
24: Oui.
0: Oui.
24: Voilà. Ah, attendez, on me signale les tables d'écoute. Ils sont en train de vous appeler là.
0: Ah bon ?
24: Alors je raccroche immédiatement et je reste en table d'écoute pour écouter ce qu'ils vont vous dire.
0: Entendu. Merci beaucoup.
24: À tout de suite.
0: Oui.
25: Allô ?
0: Oula.
25: Je crois qu'ils ont un chien, dis-moi. Ils ont un chien. Ouais, mais enfin, c'est bizarre. C'est le chien qui a décroché le téléphone. Ben, je t'assure, il n'y a personne. Allô ? Allô, il y a quelqu'un ? Allô, madame ?
24: Allô, c'est la gendarmerie, là, vous m'entendez ?
1: Oui, oui, oui.
24: Bon, on est sur table d'écoute. Alors, c'est bien ce que vous faites, c'est parfait, sauf que vous avez oublié de dire allô.
1: Ah bon ?
24: Bah oui, parce qu'un chien ne peut pas décrocher le téléphone.
1: Oui, d'accord, d'accord. Hein ? Oui, oui, quand ils ont dit, c'est drôle que c'est un chien qui décroche. C'est pour ça qu'après, j'ai oublié de dire allô, oui.
24: Alors, surtout, là, on va vous les repasser parce qu'ils sont, en train, ils sont très étonnés, ils sont très surpris. Oui. Nous, on va les intercepter pendant qu'ils vous appellent, on va les intercepter tranquillement. Mais dites-leur bien que oui, vous avez dressé, vous leur dites bonjour et tout. Oui, oui, mon chien est dressé pour répondre au téléphone.
1: Entendu.
24: Et puis, c'est un grand chien, il est dressé pour répondre au téléphone, pour attraper le courrier, pour aller faire nos courses, il paye, tout ça. Enfin, vous voyez, vous dites n'importe quoi du moment qu'on puisse les garder à l'écoute pour pouvoir les intercepter.
1: Oui, oui.
24: Hein? Allez-y, allez-y.
1: Alors, je raccroche.
24: Non, non, non, surtout pas, ils sont toujours en ligne. J'entends plus le chien.
1: Hello.
3: Oui, bonjour.
1: Ouh, ouh, ouh.
3: Ah, bonjour, madame.
1: Ouh.
3: Oui, et dis-moi, le chien, ta maîtresse est là, ou ton maître ?
1: J'ai un chien qui est très... Enfin, nous l'avons dressé pour. Alors, étant dressé pour, il va même chercher notre journal, il va, enfin, tout ça, quoi.
3: Mais dressé pour quoi ?
1: Ben, on l'a dressé pour tout, quoi.
3: Mais c'est lui qui a décroché le téléphone ?
1: Non, non, non, non, c'est moi qui l'avais décroché. Mais alors, le chien, aussitôt qu'il entend le téléphone, ça y est.
3: Ah bon ? Alors ça, c'est curieux, dites-moi.
1: Ben non, mais c'est pas curieux du tout, monsieur. Oh, oh, oh.
24: Oui, c'est un berger allemand, ça.
1: Oh.
24: Dis-moi, le chien, t'as l'air bien...
1: Oh, oh, oh, oh, oh.
24: Oui, on peut...
1: Oh.
24: Oui.
1: Oh, oh, oh.
24: Il est mignon. Il est gentil, le chien.
1: Oh.
24: Dis-moi, le chien.
1: Oh.
24: Oui.
1: Oh.
24: Oui.
1: Oh, oh, oh, oh.
24: Oui, et ta maîtresse est là, non ?
1: Oh.
24: Ah oui.
1: Oh, oh, oh, oh.
24: Oui, je peux parler à ta maîtresse ?
1: Wow,
24: wow, wow. Dis-moi. Wow. Bah, dis.
1: Wow, wow.
24: Oui. Est-ce que ta maîtresse est là?
1: Wow.
24: Non, tu lui dis que je voudrais lui parler.
1: Oui. Oui.
24: Ah, tu parles en plus? Le chien, tu as dit oui? Oui, ça c'est pas possible. Ça, c'est un chien qui a dit oui. Allô, ta maîtresse est
1: non,
24: là?
1: Non, écoutez. J'ai un chien qui est très bien dressé. On l'a dressé pour tout, donc... Je n'ai plus affaire à vous, et puis c'est tout. J'ai que ça à vous dire, et c'est tout. Voilà.
24: C'est lui qui décroche le téléphone ?
1: Non, non, non, non, non, non, non, je suis à côté.
24: Ah.
1: Et voilà. Ouh, ouh.
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13: Bonjour monsieur, c'est bien le salon de coiffure ?
1: Oui, c'est ça.
13: Société Martin Spectacle, on organise le one-man show du sosie américain de Dave Chappelle, monsieur Marty Cathédral.
1: Ok.
13: Et on va faire ça chez vous.
1: Et vous avez vu ça avec quelqu'un ? Parce que moi je suis juste coiffeuse ici, je suis pas du tout au courant de tout ça.
13: C'est normal, c'est parce que c'est un spectacle surprise.
1: Ah d'accord, ok.
13: On préfère ne pas divulguifier à l'avance, sinon les fans de Marty Cathédral seraient déjà tous chez vous.
1: Ah d'accord.
13: Bah oui, forcément. Est-ce que vous avez une scène installée dans le salon ?
1: Pas du tout.
13: C'est pas grave, on vous montrera une scène sur place. Vous avez combien de fauteuils ?
1: On a 1, 2, 3, 4 fauteuils.
13: Oula, parce que nous, on a déjà vendu 200 places.
1: Mais ça passera pas 200 personnes dans le salon, ça passera jamais.
13: Eh bah, ceux qui rentrent pas, on les mettra dehors. Vous avez quoi devant ?
1: C'est une rue, en fait.
13: Impeccable. Ah, d'ailleurs, est-ce qu'il y a des voitures, là ?
1: Oui, après, on connaît les voitures qui sont garées là. Hein.
13: Génial, parce que Marty Cathédral est encore à New York.
1: D'accord.
13: Et il refuse de prendre le bateau ou l'avion.
1: Ok.
13: Donc, je vais prendre une de vos voitures.
1: C'est pas mes voitures.
13: Non, mais je la rapporte. Je fais juste l'aller-retour à New York.
1: Ah non, mais je peux pas emprunter la voiture des commerçants.
13: Ah, mais attendez, je comprends. Vous voulez venir avec moi ?
1: Quoi ? Ah non.
13: Moi aussi, vous voulez venir à New York ?
1: Ah,
13: moi, ça me dérange pas, hein, mais je vous préviens, je fais juste l'aller-retour.
1: Ah non, mais...
13: Hey, vous savez quoi ? Prévenez vos patrons, on sera rentrés ce soir, de toute façon.
1: Non, mais moi, je travaille.
13: Si ça roule bien, il y en a pas pour longtemps. Hein.
1: Non, j'ai pas envie d'aller à New York.
13: Avec une bonne bagnole, ça met quoi ? 2 heures aller-retour. Tu seras l'heure pour le spectacle.
1: J'ai un salon de coiffure, monsieur.
13: Ah, c'est un autre monsieur, bonjour.
1: Écoutez, moi j'ai 20 mètres carrés, qu'est-ce que vous allez faire avec 20 mètres carrés avec le Covid actuellement ?
13: Alors dans ce cas, fallait pas vous déclarer comme saloon ?
1: Saloon ? Non ?
13: Alors pardon, je travaille avec l'Amérique, salon en américain c'est saloon, donc vous devez pratiquer le salooning et accueillir des spectacles.
1: Non, c'est un salon de coiffure, vous me parlez en américain en même temps.
13: Ah tiens, bah en parlant de l'américain justement, il vient de nous rejoindre en conversation conference calls, je vous le passe.
1: Bah non, non.
13: Hey, salut, c'est Marty Cathédral.
5: Il paraît tu es fan de moi.
7: Non, pas du tout.
5: Je te fais l'extrait de mon spectacle.
7: Bah, non, monsieur.
5: C'est Eric Zemmour. Tu connais Eric Zemmour?
7: Oui.
5: Eric Zemmour, il va voir le rabbin.
7: Ouais.
5: C'est la blague. Eric Zemmour, il va pas voir le rabbin.
7: Mais oui.
5: J'ai une autre blague.
7: Non.
5: C'est Marine Le Pen. Elle va voir un imam.
7: Mais bien sûr.
5: Et elle se dit, oh, je me trompais.
7: Oui. Oui, bon, bah, écoutez, là, j'ai pas le temps, hein, de rester.
5: Eh, tu veux une autre blague?
7: Ouais. Mais l'humour politique, bof.
5: Alors, c'est Jean-Luc Mélenchon.
7: Allô?
5: Bonjour, mister. It's Marty Cathédrale, the sosie of Dave Chappelle.
7: Allô, mais attendez, je comprends pas. Qu'est-ce que vous voulez?
5: Oh, juste, je fais mon spectacle.
7: Je fais pas de spectacle, monsieur. Alors, arrêtez de...
5: Yes, c'est ça. Spectacles.
7: Non.
5: Spectacles.
7: Y a pas. Spectacles. Il parle en anglais.
5: Attends, je fais une autre blague.
7: Non, ne fais pas.
5: C'est Eric Zemmour.
7: Eric Zemmour? Quoi?
5: Ouais, c'est Zemmour et va voir Marine Le Pen.
7: Ouais, mais moi, j'ai pas besoin de ça, monsieur.
5: Et attends, il lui dit, bonjour, Corinne.
7: Mais non, mais voilà, mais bon.
5: Bah oui, tu as compris la blague. C'est pas Corinne.
7: Non, mais je suis occupée. Moi, j'ai du travail. Hein. J'ai pas que ça à faire.
5: Hein. Oh, vous aimez le rire.
7: Oui, mais là, j'ai pas le temps.
5: Vous aimez la chanson?
7: Non, pas trop.
5: Vous aimez le rire et la chanson?
7: Oui, c'est rire et chanson.
5: Bravo. Voilà. Ah.
7: Merci. C'est bon, je vais passer à la radio, alors.
5: Ah bah là, il y a toute l'équipe qui va passer, je confirme.
7: C'est bon. Bon, bah, bonne journée, alors.
5: Merci, bonne journée et au revoir, messieurs.
7: Au revoir, messieurs, oui. Au revoir, madame, alors.
5: Merci.
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9: Allô?
10: J'écoute.
9: C'est le docteur?
10: Oui.
9: Bonjour docteur, excusez-moi de vous déranger. Madame Ledoux à l'appareil.
10: Oui.
9: Je ne consulte pas, là, c'est pas pour moi, hein, c'est pour mon petit-fils.
10: Oui.
9: Il est arrivé à la maison hier soir. Ses parents sont partis. En week-end, voyez-vous, oui. En vacances. Hein. Et alors je vous appelle parce que j'en ai la garde et je lui ai fait prendre un bain, là, ce matin.
10: Oui.
9: Il est sorti du bain avec... La zigounette, quoi, hein, le zizi, tout droit, tout dur.
10: Ah oui, oh, si c'est que ça, oh, ben, madame, vous inquiétez pas. Ben. Il a quel âge?
9: Oh, écoutez, je vais vous le passer, hein. Je préfère, ça va me rassurer.
10: Il a quel âge?
9: Bernard, c'est le docteur, là.
10: Docteur? Oui.
23: Allô?
10: Oui.
23: Oui, bonjour, docteur.
10: Bonjour, monsieur, oui.
23: Excusez-moi de vous déranger, ma grand-mère me passe l'appareil.
10: Oui.
23: Qu'est-ce qui se passe? C'est à quel sujet?
10: Ben, je sais pas, on me téléphone, moi. Je suis le docteur, moi. On me demande, on me pose une question, alors j'attends, moi.
23: Attendez, je suis pas au courant, là. Ma grand-mère me tend le combiné. Qu'est-ce qui se passe
10: Ben, je sais pas. Il y a un enfant chez vous?
23: Ah non, enfin, je suis le petit-fils, hein.
10: Vous avez quel âge?
23: J'ai 36 ans.
10: Et alors, qu'est-ce qu'elle me parle d'un enfant qui a pris son bain et puis il avait la zigounette toute raide? J'ai dit, c'est normal.
23: Ah, attendez, je vous la repasse, alors. Oui, ok, je comprends, hein. Je comprends mieux.
10: Je comprends rien, moi, monsieur. Je suis là comme un couillon, là, moi.
23: Attendez, je vous la repasse, je préfère ça parce que... Allez, voilà, mamie. Le docteur va t'expliquer.
9: Merci. Allô?
10: Oui. Qu'est-ce qui se passe, madame?
9: Ben, vous l'avez eu au téléphone?
10: Ben oui, mais...
9: Ben, c'est lui qui a eu la zigounette toute...
10: Ben, c'est normal, madame, à 36 ans.
9: Ah bon?
10: Ben, écoutez, madame, un homme... C'est un homme?
9: Oui. Parce voilà. Que moi, j'étais inquiète, évidemment.
10: Ben, madame, vous avez quel âge, madame?
9: 82 ans.
10: 82. Alors, vous avez tout oublié dans la vie? C'est bien, c'est normal, hein.
9: Est-ce que je le mets au lit avec un bouillon?
10: Mais madame, il va pas mettre au lit avec un bouillon parce qu'il a la zigounette qui est raide. Madame...
9: Mais qu'est-ce que je lui donne, alors?
10: Mais rien du tout, madame.
9: Mais je peux pas le laisser comme ça, son âge. C'est mon petit-fils, hein.
10: Oui, ben il est normal, madame, petit-fils.
9: Parce que moi, je me disais peut-être qu'il fallait couper.
10: Mais non, on coupe rien, madame.
9: Et où sont les ciseaux?
23: Attends, mamie, là, oh.
9: Je vais te la couper.
23: Allô?
10: Oui.
23: C'est vous qui lui avez dit ça, non?
10: Mais je suis pas dingue, non, mais je suis pas fou. Je lui dis que c'est normal, et puis que c'est tout à fait logique, et puis que...
23: Mamie, lâche les ciseaux!
10: Attention, elle débloque complètement, là.
23: Qu'est-ce que tu fais avec les ciseaux, là?
10: Elle va vous couper le zizi.
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26: Bonjour.
5: Bonjour monsieur, c'est bien l'animalerie?
26: Oui.
5: Monsieur Martin à l'appareil, je voudrais vous rapporter un chat, c'est pour un échange.
26: Ouais, vous avez le ticket de caisse ou pas?
5: Le ticket de caisse du chat, mais bien sûr, oui, j'ai le ticket de caisse du chat.
26: Ah non, vous avez acheté un chat?
5: Oui, mais je vais le rapporter parce que finalement j'ai changé d'avis.
26: Vous rapportiez un chat?
5: Oui, un chat, vous savez l'animal avec des pattes qui fait miaou.
26: Ah non, alors je vous arrête tout de suite, c'est pas chez nous que vous l'avez eu parce que nous on vend pas d'animaux, hein. Nous on le reprendra pas monsieur.
5: Oui, non, alors je l'ai pas acheté chez vous mais vous êtes obligé de le reprendre.
26: Bah pourquoi je serais obligé? On vend pas d'animaux monsieur.
5: Bah vous êtes une animalerie.
26: Oui.
5: Donc en tant qu'animalerie, si j'ai un chat défectueux, vous êtes obligé de le reprendre.
26: C'est quoi que vous allez? Vous me dites que vous avez un chat. C'est un animal vivant ou c'est un...
5: Évidemment que c'est un chat vivant.
26: Non, mais je pensais...
5: Je suis même pas sûr que vous ayez le droit de vendre des animaux non vivants, d'ailleurs.
26: Mais non, que je veux dire, on n'a pas d'animaux, on n'a pas de vivants dans notre magasin.
13: Alors moi, je précise que je vous rapporte un chat vivant.
26: Non mais
13: parce que ça doit pas être le même prix en plus.
26: Bon, alors si c'est un animal vivant, pourquoi vous voulez ramener le chat?
13: Parce que moi, mon beau-frère, il m'avait dit que le chat c'était un animal très doué pour la chasse. Mais alors tu parles rien du tout.
26: La chasse?
13: Oui.
26: Non mais vous êtes la chasse, un chat?
13: Alors c'est ce qu'on m'avait dit, mais en fait il est nul.
26: Pour les souris ou les choses comme ça.
13: Non non, moi je tire du sanglier le week-end et mon chat m'en rapporte jamais rien.
26: Oh bah écoutez monsieur, je pense que là on va vite s'arrêter.
13: Ah bah je pense surtout que c'est un chat, oui, mais pas un chat de chasse.
26: Non, prendre un animal comme vous venez de me dire, l'utiliser pour aller à la chasse au sanglier. Moi je travaille dans un magasin où on est pour le bien-être des animaux.
13: Oui bah moi aussi je suis pour.
26: Non non.
13: Je me disais que mon chat de chasse serait content que je l'emmène chasser.
2: Bonjour.
13: Bonjour monsieur, je sais pas si vous avez suivi, c'est pour un retour de chat.
2: Mais vous me déposez pas de chat, on vend pas de chat ici. Comment, je comprends pas comment vous.
13: Oui, avez... mais c'est ce que je disais, moi je pensais que c'était un chat de chasse et ce chat est nul au sanglier.
2: Là, il y a un problème déjà.
13: Ah bah on est d'accord, oui, merci.
2: Peut-être acheter une bête qui aboie déjà, un chien de chasse ça ira mieux qu'un chat.
13: Ah bah très bonne idée, je vous refile le chat et à la place.
2: Non mais on en veut pas, il y a pas besoin.
13: Ah oui, mais alors moi je lui ai déjà dit qu'il allait chez vous.
2: Non, j'en veux pas de chat. Non,
13: mais il va être super déçu, il se faisait une joie de venir en plus.
2: Bah peut-être.
13: Oh bah si c'est ça, je vous le passe, comme ça c'est vous qui lui dites.
2: Non.
13: Si, bougez pas. Martino, le monsieur veut te parler.
2: Non, mais en plus, vous...
13: Martino.
2: Écoutez, monsieur, c'est...
13: Oh, salut, c'est le chat Martino.
2: Non, c'est une plaisanterie, là, je crois.
13: Non, je trouve ça normal.
2: Non.
13: Allô, c'est à nouveau monsieur Martin, il y a un problème?
2: Ben, vous voyez, votre chat, il parle, adressez-vous à un cirque.
13: Alors, justement, il faut que je vous avoue quelque chose, mais ça reste entre nous.
2: Oui, je vous écoute.
13: Eh ben, Martino, c'est pas un vrai chat, en vrai, c'est moi qui faisais le chat.
2: Oui, non, mais ça...
13: Oui, non, mais je précise, parce que comme je fais très bien le chat, certains se font avoir.
2: Ouais, non. Non.
13: Vous
2: savez que je suis au travail, là, j'ai pas trop le temps.
13: Oui, bah moi aussi, je suis au travail, pardon.
2: Oh, bah j'en sais rien, moi, attendez.
13: Ah, bah je vous le dis, mon travail, c'est piéger des gens à la radio.
2: Ah ouais?
13: Je dirais même bienvenue dans l'appel trop con de Rire et Chanson.
2: Ok.
13: Ah, et Martine vous embrasse.
2: Eh bah écoutez...
13: Au revoir, monsieur.
2: Au revoir, madame.
11: Allô.
12: Oui, bonjour, c'est le garage à l'appareil.
11: Oui.
12: On vous appelle, vous savez, concernant l'accident de voiture de monsieur Robert Ledoux, qui donc a cassé encore sa voiture cette nuit, hein. Et donc pour vous dire que il organise une grande quête pour faire réparer sa voiture. Donc il passera cet après-midi chez tous les habitants en fait de la ville, hein, qui voudront bien de faire un petit geste.
11: On en est pourquoi là-dedans ?
12: Vous connaissez ce monsieur ?
11: Non.
12: Ça fait 11 fois qu'il casse sa voiture depuis Noël.
11: Oui.
12: Et bon, c'est quelqu'un qui boit beaucoup, hein, quand même. Hein.
11: Eh ben, il n'est pas obligé.
12: Non, il n'est pas obligé, mais bon. Il boit. Bon.
11: Mais il n'a qu'à pas boire, et puis il n'a qu'à faire que boire de l'eau.
12: Voilà. Donc, il va passer cet après-midi chez tous les habitants de la ville.
11: Oui.
12: Qui voudront bien donner un petit quelque chose pour qu'il répare sa voiture.
11: On lui donnera un litre de vin, alors.
12: Ah ben, oui, attendez, je vais lui demander si c'est... Attendez. Est-ce que vous préférez du vin ou de l'argent pour votre voiture?
14: Ah ben, du vin, oui, du vin. Sur...
12: Attendez, je vous le passe, hein, madame. Hein.
11: Oh, ben, c'est pas la peine.
14: Merci. Allô?
11: Oui.
14: Oui, bonjour, madame.
11: Bonjour, monsieur.
14: Monsieur Ledoux à l'appareil. Je suis désolé, j'ai encore cassé ma bagnole cette nuit.
11: Ah ben, tant pis pour vous.
14: Voilà, donc c'est pour ça que je fais la quête, évidemment, pour la faire réparer, quoi.
11: Eh bien, monsieur, je vous donnerai qu'un conseil, moi.
14: Oui.
11: Vous avez qu'à boire de l'eau, et ça ne vous arrivera pas.
14: Ah, oh, alors ça...
11: Vous faites comme moi, je bois que de l'eau.
14: Oui, mais vous conduisez peut-être pas, vous.
11: Non, monsieur, oui. Si vous buviez que de l'eau, vous...
14: Oui.
11: Vous ne casseriez pas votre voiture.
14: Ah ben, ça, c'est pas sûr.
11: Bon.
14: J'ai demandé à la gendarmerie, ils m'ont dit que c'était pas complètement sûr.
11: Ça m'étonnerait bien.
14: Non, alors... Comme j'en ai là pour 11 000 euros quand même. Hein.
11: Eh ben vous payez.
14: Non, oh ben non, il faut pas exagérer, c'est pas de ma faute, j'étais sous.
11: Est-ce que c'est de ma faute à moi?
14: Ben un petit peu.
11: Parce que?
14: Mais parce que ça s'est passé devant chez vous et que c'était mal éclairé.
11: Oh là, vous êtes menteur. Oh, chez moi c'est très bien éclairé. Et puis vous allez oser dire que c'est pas bien éclairé?
14: Oh oui.
11: Là là.
14: Oui.
11: Oui, mais si j'avais été dans votre lit, vous auriez pas eu besoin de lumière.
14: Ben dites-moi, madame.
11: Oui. Oui.
14: C'est trop facile, ça. Moi, j'ai dit à la gendarmerie que c'était de votre faute. D'ailleurs, ils vont commencer l'enquête, hein.
11: Que c'est de ma faute?
14: Oui.
11: Oh, tiens, bien sûr.
14: Ah ben, attendez, je vous repasse le policier.
11: Oui, hein. vaut mieux.
12: Merci. Ouais, je suis en train de remplir la déposition, donc c'est vrai qu'ils vous accusent quand même de l'avoir...
11: Il repasse à maillot et puis il paye, hein.
12: Ça serait bien si vous pouvez pas venir maintenant l'aider à réparer, non?
11: Hein? Ben, merde, alors. 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
6: Allô.
5: Bonjour madame, c'est bien la société de transport ?
6: Ouais, c'est ça.
5: Monsieur Martin, à l'appareil, société Martin Télécom.
6: Martin Télécom, mais...
5: Exactement, oui, c'était pour vous prévenir que je renvoie mes appels professionnels sur votre ligne.
6: Mais je vous connais pas, monsieur.
5: Non, mais je vous explique, j'ai décidé de faire la grève du téléphone, c'est-à-dire que je ne prends plus les appels,
6: ah, mais...
5: donc il faut que quelqu'un le fasse à ma place.
6: Monsieur, je ne vous connais pas, je ne travaille pas avec vous.
5: Bah, encore ?
6: Mais comment ça, pas encore ?
5: Bah, disons que vous travaillez pas avec moi. Pour le moment.
6: Pour le moment. Mais monsieur, initialement, je ne travaille pas avec vous.
5: Ah bah comme vous dites, initialement.
6: Mais je ne travaille pas avec vous, monsieur.
5: Jusqu'à maintenant.
6: Mais comment ça, jusqu'à maintenant ?
5: Bah oui.
6: On se connaît pas, d'accord ?
5: D'accord, enfin, pour le moment.
6: Pour le moment, non mais bah, moi j'ai rien demandé à Martin Télécom.
5: Vous n'avez rien demandé pour le moment ?
6: Mais non, monsieur, arrêtez de dire pour le moment.
5: Ok, donc jusqu'ici, vous n'avez rien demandé.
6: Mais non, pas jusqu'ici, monsieur.
5: Bon, disons, vous n'avez rien demandé au jour d'aujourd'hui.
6: Attendez, monsieur.
5: Enfin, disons qu'à l'heure actuelle, vous n'avez rien demandé.
15: Allô ?
5: Bonjour, madame.
15: J'ai autre chose à faire, monsieur. Vous n'avez pas à transférer sur mon numéro de téléphone. C'est quoi le délire, là ?
5: Non, mais à la limite, vous notez les coordonnées, vous me faites une fiche.
15: Il n'y a pas de... À la limite, c'est non. Vous avez du mal à comprendre ou quoi, là ?
5: Ouais, et puis c'est juste le temps de la grève, hein.
15: Le temps de la grève, j'en ai rien à foutre. T'amuses pas à ça parce que je leur raccroche au nez, tes clients.
5: Ah, oh, bah, pas gêné.
15: Mais vous me parlez d'une société que je connais même pas. Vous vous occupez de la mienne ? Non, bon, bah alors.
5: Bah si, en quelque sorte, quand même, oui.
15: Ah ouais, à quel sujet, là ?
5: Au sujet que c'est moi qui ai fait toutes les démarches pour transférer mes appels sur votre ligne.
15: T'appelles ça t'occuper de ma société.
5: Bah oui.
15: C'est toi qui fais les démarches sans demander mon accord et tu me dis que tu t'occupes de ma société. Tu te fous de moi alors ?
5: Ah mais complètement.
15: Mais
5: sinon, ce que je peux faire, c'est mettre le transfert sur votre portable.
15: Ouais, bien sûr, sur mon portable personnel aussi, tant que tu y es. Non mais n'importe quoi ici, j'hallucine.
5: Super, donc je vais le prendre.
15: De quoi ?
5: Bah ton numéro de portable, si vous préférez qu'on transfère.
15: Si vous préférez, tu vas le prendre. Bah tu vas rien prendre du tout.
5: Ah oui, mais alors comment tu veux que je mette mes appels sur ton portable si tu me donnes pas le numéro ?
15: Non, je t'ai pas dit qu'on mettait, je t'ai dit non. Tu comprends le français ? N-O-N.
5: Ah, alors attends, t'as pas compris.
15: Non, non, c'est toi qui comprends mal. Je t'ai dit non, t'amuses pas à transférer sur mon numéro de téléphone.
5: D'accord, donc on reste sur le fixe.
15: Ah bah bouge pas, je vais m'occuper de ton cas. Je vais t'en retrouver sur internet et puis on va s'occuper de toi.
5: Non, alors là je suis pas sur internet, je suis plutôt vers Martinville pour le moment.
15: Ouais.
5: Et c'est une autre dame, bonjour.
15: Oui mais c'est monsieur, c'est pas madame.
5: Admettons, donc moi comme je disais, je suis à Martinville, mais je
15: connais Martinville, je connais très bien Martinville.
5: Attends, on parle du Martinville sur la route de Bourg-sur-Martin.
15: Oui c'est ça, tout à fait, on est d'accord.
5: C'est ça, tu traverses Jouy-sous-Martin,
15: voilà.
5: Tu continues tout droit et t'arrives où ?
15: À Martinville.
5: Ah bah c'est ça, on a dû se voir là-bas alors.
15: Ah peut-être aussi, grande chance.
5: Ou alors, je t'ai entendu à la radio.
15: C'est pas Rire et Chanson quand même.
5: Ah bah tiens, il manquerait plus que ça, mais bien sûr que si, c'est Rire et Chanson.
15: D'accord.
5: Bonne journée.
15: À vous aussi.
5: Et au revoir madame.
15: Au revoir madame.
5: Ah mais attends.
15: Quoi ?
5: Bah bisous.
15: Allez, bisous.
5: Ah et attends.
15: Quoi ?
5: Tu vas pas raccrocher maintenant ?
15: Bah si, je suis obligé.
5: Ah d'accord, bah salut.
15: Salut.
5: Mais attends.
15: Allez, je vais raccrocher maintenant.
5: Non, non, non, mais attends.
15: Quoi ? Mais vas-y.
5: Non, bah rien en fait, au revoir madame, toujours.
15: Bah si tu veux, au revoir madame.
5: Ah oui, si, non mais attends.
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19: Aérospatiale, bonjour.
20: Bonjour madame, c'est bien l'aérospatiale ?
19: Oui monsieur.
20: Je voudrais la direction.
19: Ah je suis désolée, là actuellement ils sont peut-être au repas, le secrétaire également. Ils pouvaient essayer de rappeler un peu plus tard.
20: Non madame, c'est urgent.
19: Oui.
20: Est-ce que vous pouvez leur transmettre un message ? Je retourne à mes observations pendant ce temps-là, moi. Il faut que je retourne voir l'évolution du phénomène constaté.
19: Ah. Ouais. Et on vous a dit de contacter une personne particulièrement
20: pour ça ?
19: On
20: m'a dit d'appeler la direction dès qu'il se passerait quelque chose. Donc vous avez quoi noter ?
19: Oui.
20: Alors, je suis monsieur Robert Ledoux.
19: Oui.
20: Et donc j'ai un télescope, hein. Je travaille à mon compte. J'observe depuis 2 jours la Lune.
19: Oui.
20: Et on m'a demandé de faire mon rapport, hein. Je suis expert, hein.
19: Oui.
20: Voilà ce qui se passe, madame. D'après mes observations de cette nuit, vous savez que la Lune est de plus en plus visible.
19: Oui.
20: Parce qu'on est en période de pleine Lune, hein. Il y a une agitation. Donc j'ai observé une matière qui était donc à la base d'un cratère alors qu'elle n'y figurait pas la semaine dernière. J'ai fait un grossissement au 1/500 millième.
19: Au 1/500 millième.
20: Mes observations sont formelles, madame. On a chié sur la Lune.
19: On a chié sur la Lune.
20: Oui, madame.
19: Donc, ça prouverait qu'actuellement, il y a quand même quelqu'un.
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21: Allô ?
5: Bonjour monsieur, c'est bien le supermarché ?
21: Oui, bonjour monsieur.
5: Électricité Martin à l'appareil, on va venir vous installer un compteur Pinky cet après-midi.
21: Non, je n'accepte pas le Linky, j'ai pas dit que j'étais d'accord.
5: Bah oui, mais moi j'ai un client qui en veut plus parce que ça va être payant, donc je voulais refourguer.
21: Et alors ?
5: Et alors, on va vous enlever votre ancien compteur.
21: Non mais on marche sur la tête, hein, c'est pas possible ça.
5: Non mais si vous changez d'avis, on pourra vous le revendre plus tard pour le réinstaller à la place du Pinky.
21: Mais c'est incroyable quand même où on en est arrivé. Vous nous imposez de mettre le Linky, vous m'enlevez l'ancien et si je veux remettre
0: un ancien, il faut repayer.
13: Voilà, à ce moment-là, on vous revend le vôtre, celui que vous avez maintenant.
0: Mais c'est complètement... Mais on marche sur la tête.
13: Non, mais vu que c'est de l'occasion, vous ferez un prix.
0: Donc nous, si on ne veut pas subir les ondes et désagréments du Linky, on est obligé de le faire quand même.
13: Oui, alors les ondes, ça dépend. Vous êtes vacciné ou pas?
0: Non.
13: Ah bah c'est bon, parce qu'il arrive que le vaccin fasse des interférences avec le compteur.
0: C'est pas possible d'en être arrivé là en France. C'est complètement dingue.
13: Eh ouais, saleté de progrès. Hein.
0: Mais moi, je vous préviens, je ne veux pas du Linky. Non, qu'à se pointer, je ne veux pas. Il en est absolument pas question.
13: Vous savez quoi? À la limite, je vous le dépose et puis vous le branchez vous-même.
0: Non, je ne touche à rien.
13: Non, mais il y a des tutos sur Internet, c'est fait
0: écoutez,
13: en deux.
0: Écoutez, moi, je suis en magasin. Ça a été le Covid, maintenant, ça va être l'électricité. Ça suffit. On ne touche à rien. Un point, c'est tout.
13: Et en plus, vous aurez la 5G.
0: Non, je m'en fous.
13: Et vous pourrez aussi capter des radios chinoises.
0: Je m'en fous. Allô ?
13: Un autre monsieur, bonjour.
3: Non, c'est une dame.
13: Si vous voulez.
3: Oui.
13: Donc, je voyais avec votre collègue pour l'installation, c'est
3: non,
13: bon ?
3: Non. Monsieur n'est pas là, on n'installe pas le compteur Linky, il a dit qu'il refusait pour l'instant. On a un supermarché, on ne peut pas se permettre de couper.
13: Non, mais c'est prévu. Pendant la coupure, on va vous mettre des bougies à la place.
3: Ah non, des bougies, ça ne tiendra pas, vous voyez pas la surface qu'on a. Tout l'électricité, dans la clim, on a des congélateurs, nous, il faut la même puissance qu'on a là, hein. Sans quoi tout va sauter, hein.
13: Mais non, on va bourrer les congélos avec des bougies, normalement ça tient.
3: Ah non, je n'en veux pas. Pas de bougies, pas de tout ça, hein. Nous, on n'a rien demandé du tout, on a téléphoné pour dire qu'on annulait le rendez-vous de vendredi dernier, que ça ne nous intéressait pas pour l'instant.
13: Ah, vous aviez rendez-vous vendredi dernier, c'est vous ?
3: Oui, on a annulé.
13: D'accord, ah bah non.
3: Ah si, on a annulé, on a téléphoné pour annuler, pour dire que ça ne nous intéressait
13: bon,
3: pas.
13: Bon, bah c'est pas grave, on va le mettre quand même.
3: Non, on ne le fait pas.
13: Ah si.
3: Non.
13: Si.
3: Non, on ne met pas le compteur Linky, c'est tout, on n'y touche pas.
13: Bah, on est obligé d'y toucher pour démonter. Donc.
3: Non, monsieur, vous savez ce que ça veut dire ? Non, j'ai dit non, on a annulé le rendez-vous, c'est pas pour refaire le compteur aujourd'hui. Non, on ne le prend pas.
13: Ou est-ce que ce serait pas un non qui voudrait dire oui, ça ?
3: Non, monsieur, on ne le prend pas, mais je sais pas, c'est pas ce que ça veut dire non, on n'en veut pas.
13: Oh, disons que c'est un non peut-être.
3: Non, je n'en veux pas. Alors arrêtez, hein, il n'y aura pas de changement de compteur, c'est tout, on a annulé le rendez-vous. Moi, je sais pas, on annule un rendez-vous, c'est parce qu'on n'en veut pas.
13: Ah, donc vous voulez pas le nouveau compteur ?
3: Non !
13: Ah, bah il suffisait de le dire.
3: Non, mais vous êtes...
13: Pardon, je suis pas deviniste, je peux pas deviner.
3: Vous commencez à m'énerver.
13: On va quand même débrancher l'ancien compteur, vu que j'ai prévu l'intervention.
3: Non, c'est pas marché, on peut pas nous laisser dans l'électricité, mon sang.
13: Mais non, puisqu'on vous colle des bougies à la place.
3: Non, vous ne touchez à rien. Écoutez, moi je suis un magasin d'alimentation, j'ai besoin d'électricité. Vous ne comprenez pas ?
13: Ah, alors dans ce cas, je vous mets des piles.
3: C'est tué.
13: Je prends ça pour un oui ?
3: Non. Allô ?
4: Oui, allô, Hélène, c'est Michel.
3: Michel.
4: Ah, ça, c'est bizarre, je ne reconnais pas votre voix. Ah, c'est pas possible, vous n'êtes pas Hélène Rall ?
3: Ah bah si, c'est autant moi.
4: Mais qu'est-ce que c'est que cette histoire ? Alors écoutez, madame, je me présente, je suis l'animateur des Alcooliques Anonymes à Bourges.
3: Oui.
4: Et nous avons une dame qui a votre identité et qui se fait passer pour vous, alors je vois pas...
3: Non, moi je suis bien Hélène Rall, moi.
4: Ah oui, ben c'est pas vous, parce que je reconnais pas votre voix. Donc il y a une dame qui prétend être Hélène Rall.
3: Oui.
4: Et ce n'est pas vous.
3: Ah ben non, c'est pas moi. Hein.
4: Vous n'êtes pas aux Alcooliques Anonymes, vous.
3: Ah, non, ah, pas ouais. Non.
4: Bon, attendez, on va voir si on n'a pas un autre numéro de téléphone de cette dame. Quittez pas.
3: Oui.
4: Tu me regardes parce qu'apparemment, elle a donné une fausse identité. T'as un autre numéro, là ? Ah d'accord. Allô ?
3: Allô ?
4: Oui, alors madame, restez en ligne, on va l'appeler, on a un autre numéro qu'elle nous avait laissé. On va entendre ce qu'elle va nous dire. Attendez, quittez pas. Vas-y.
18: Allô ?
4: Oui, allô, bonjour, je souhaiterais parler à Hélène.
18: Oui, c'est moi.
4: Hélène, c'est Michel.
18: Ah, bonjour, mon petit Michel. Oui, j'ai pas pu venir à la réunion ce midi.
4: Oui, mais c'est pas pour ça que je vous appelle, en fait. Il y a quelqu'un qui voudrait vous parler.
18: Ah bon, qui ça ?
4: Oui, madame, je vous laisse en ligne avec elle. Hein.
3: Oui.
18: Allô ?
3: Allô ?
18: Oui, bonjour.
3: Bonjour.
18: Ah, qui est à l'appareil ?
3: Hélène Rall.
18: Comment ?
3: Hélène Rall.
18: À ce moment-là, la musique du drame arriva. C'en fut fait. L'imposture était terminée. Allô, Hélène ?
3: Oui ?
18: Oui, je suis désolé. Mon téléphone portable a sonné alors que j'aurais dû l'éteindre lors de l'enregistrement.
3: Oui.
18: Excusez-moi, tout ça se passe en direct avec vous. Je suis confondu, j'ai oublié d'éteindre mon portable.
3: Oui.
18: Je sais que les techniciens me regardent effondrés de l'autre côté de la vitre, évidemment, et le public aussi se dit, mon Dieu, mais il est distrait, ce gars-là. Bon, je suis désolé. Hélène, j'ai pris votre identité.
3: Oui.
18: Vous m'entendez ? Et la musique se remit à sonner. Le drame, pourtant, n'était pas achevé. Excusez-moi, je suis en ligne avec quelqu'un que je suis en train d'imposter. Veuillez me rappeler plus tard, vers 19h. Merci.
3: Allô ?
18: Hélène ?
3: Oui.
1: Oui.
18: Vous êtes la vraie Hélène.
1: Ah ben moi je suis la vraie, oui.
18: Je suis la fausse Hélène, voyez-vous, car je suis inscrite aux alcooliques anonymes en tant qu'alcoolique.
1: Ah oui, ah ben, c'est pas moi, hein.
18: Non, je sais, c'est
1: oui.
18: moi.
1: Oui.
18: Le suspense m'avait plongé dans les abîmes. Je ne savais plus du tout quelle voix utiliser. Je ne savais plus du tout ce qu'il fallait que j'invente comme connerie.
1: Ah bah.
18: Je suis en imposture, je suis en train de faire un canular au téléphone pour la radio et les chansons avec Hélène. Tu sais, celle qui boit, là, Hélène.
1: Ah non.
4: Allô?
1: Allô?
4: Attendez, je comprends plus, je suis noyé dans cette histoire.
1: Ah bon, ben... Oui, mais moi, je veux pas rentrer dans toute espèce de truc, là. Non.
4: Écoutez, le journal des alcooliques anonymes va sortir. Or, Hélène, on a mis votre nom en... Oh non...
1: Ah ben non, moi, je veux pas passer pour une alcoolique, hein.
4: Au moment précis où le drame se nouait, se corsait, le téléphone se mit encore une nouvelle fois à sonner. Ne quittez pas, Hélène, hein. On est presque arrivé à la fin de la posture. Ouf, voilà, merci, oui. Hélène, ce qu'il va falloir faire, c'est qu'on a le journal avec en première page, donc, votre nom. Hein.
1: Ah ben non, j'ai jamais bu.
4: Ah oui, mais... Et voilà.
18: Oui. C'est pas possible.
1: Moi, j'ai jamais bu, alors je veux pas arrêter de boire.
18: La musique...
1: Je bois de l'eau tous les jours, moi. Je bois pas.
18: La musique venait mettre un peu plus de suspense. Déjà qu'on n'en manquait pas, hein, Hélène?
1: Oui.
18: Vous m'entendez?
1: Pourquoi vous avez donné mon nom?
18: Ben, parce que je voulais pas donner le mien.
1: Ah ben, oui, mais enfin, vous auriez pu prendre un autre nom que le mien, hein?
4: Attendez, Hélène, une seconde. Il faut que...
1: Ah ben non, ben, je veux pas penser pour ça, moi, hein?
4: Non, attendez, on renforce le suspense, hein? La musique arrive bien pour ça. Parce que là, je suis en... Alors, Hélène, vous m'entendez? Je suis en panne de chute. Donc, j'ai recours à un stratagème, j'utilise la musique. Je voudrais bien terminer l'imposture, Hélène, vous m'entendez?
1: Bah oui, moi j'aimerais bien aussi que ça passe, ça, parce que...
4: Bah oui, mais le problème c'est que, comme je suis en rade, que j'arrive pas à trouver une chute, si vous voulez, je demande à notre ami Ben, qui fait l'enregistrement, d'envoyer la... Vous savez, de me téléphoner sur mon portable pour dramatiser. Voilà, vous voyez ce que je veux dire?
1: Et puis je vois pas, hein. Moi je connais pas tout ça, hein.
4: Ah ouais. En fait, ça maintient le suspense, ça l'amène très haut là-haut. Alors, Hélène, ça vous embête pas?
1: Ben non, moi si j'ai pas d'ennui.
4: Non, vous n'aurez pas d'ennui. J'aurai juste votre nom en première page en disant, moi, Hélène, j'ai arrêté de boire, etc. Vous voyez?
1: Ah ben, mais moi, je veux pas prendre ça, moi.
4: Ah, enfin, la fin de la posture est très heureuse parce que je vous assure que j'ai ramé, hein.
1: Ben, je suppose, oui. Mais moi, je ne vais pas avoir d'ennui, non? Oui.
4: Est-ce que vous pouvez, s'il vous plaît, dire le mot fin?
1: Fin?
4: Bingo.
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7: Allô?
13: Bonjour, monsieur, je suis bien chez le serruriste.
7: Oui.
13: C'était juste pour dire que j'arrive, là. Je viens vous déposer une douzaine de vieilles portes.
7: Et vous nous les déposez pourquoi?
13: Pour que vous me les rachetiez.
7: Et c'est vu avec qui, ça, monsieur?
13: Avec mon beau-frère, monsieur Martin, vu qu'il est avec moi. Présent!
7: Oui, mais votre beau-frère, il a vu ça avec qui? Parce que...
13: Alors, lui, il a vu avec moi, vu que je suis avec lui.
7: Et vous voulez quoi, de l'argent en contrepartie?
13: Oui, ah bah, pour racheter, le principe, c'est contre de l'argent, oui.
7: Ah bah oui, mais vous a rien demandé, monsieur, donc c'est pas la peine de passer, merci.
13: Ah oui, mais là, on est en route.
9: Qu'est-ce que c'est que cette histoire-là?
13: Ah, c'est madame.
9: On n'y a personne qui est au courant, ni ma collègue, ni moi. Ah, il y a un problème quelque part.
13: Oui, mais alors, justement.
9: Non, il n'y a pas de justement.
13: Si, il y a justement que je vous dépose mes 12 portes.
9: Non, vous arrivez. Je vous préviens, si vous venez ici avec vos 12 portes, moi j'appelle les flics, que vous verrez bien. Parce que vous commencez à m'énerver sérieusement, parce que vous voulez pas comprendre non plus.
7: Non, monsieur, on est pas obligé de savoir. Non, monsieur, on va falloir vous le dire en quelle langue.
13: Rebonjour, monsieur.
7: N'importe quoi, on n'a pas besoin. Et ils viennent de où ces portes?
13: C'est des trucs qu'on a récupérés à droite à gauche, vous voyez, c'est de la récup. Hein,
7: moi,
9: c'est du vol alors.
7: Donc en fait, vous avez piqué des portes que vous voulez qu'on vous reprenne, bien sûr.
13: Non, mais après, vous mettez un coup de peinture.
7: Non, mais vous êtes gentil, vous savez.
9: Qui c'est qui vous a dit venir livrer 12 portes ici?
13: C'est moi, monsieur Martin.
9: On connaît pas monsieur Martin, nous.
13: Vous connaissez mon beau-frère quand même.
9: Qui c'est votre beau-frère?
13: Monsieur Martin.
9: Comment?
13: Vu que je suis monsieur Martin et que c'est mon beau-frère, forcément, il s'appelle monsieur Martin.
9: Eh ben, passez-le, votre beau-frère.
7: Passez-le, nous. On va avoir des explications.
9: Allez.
7: Monsieur, peut-être un peu plus clair.
13: C'était pas. Martin! Oui, Martin! Je te passe les serruristes. Allô?
7: Oui?
13: Oui, monsieur Martin à l'appareil, vous voulez me parler?
7: Ben oui, on voudrait avoir des explications, monsieur, parce qu'on a du mal à suivre, hein. En plus, vous avez la même voix que l'autre monsieur, donc c'est bizarre.
13: Oh, bah, entre monsieur Martin, c'est normal, on est beau-frère, on se ressemble.
7: Ah, vous êtes beau! C'est vraiment de notre gueule.
9: Ouais, quittez pas, hein.
7: Oui, allô?
13: Ah, Tiens, un autre monsieur.
8: Oh, monsieur, je vous coupe, on veut pas vos portes. On n'est pas ferrailleurs, vous allez dans une ferraille, vous débarrassez de vos portes.
13: Ah bah non, parce que vous me les rachetez, je préfère vous les
8: revendre. Oui, bah bien sûr, vous rêvez, vous. Je vous passe, monsieur, mon mari.
13: Bon, allons-y, bien sûr, suivant.
10: Mais...
13: Ah, retour du haut-parleur.
10: Mais il est pas bien, lui.
13: Enfin, bonjour madame, donc c'est vous la racheteuse de portes?
10: Mais c'est quoi cette histoire? J'ai jamais acheté de porte de ma vie. Vous m'avez pas contacté pour savoir si j'achetais des portes. J'achète pas de portes, moi. Pourquoi j'achèterais des portes?
13: Bah, je sais que vous achetez des portes. C'est parce que vous achetez des portes que je vous vends des portes. Sinon, je vous vendrais pas de portes si vous achetez
10: mais,
13: pas de portes.
10: Mais sérieux, faut t'arrêter, grand, hein. Eh, je sais ce que je fais quand même comme boulot. J'achète pas de portes, je te dis. J'en ai jamais acheté de ma vie. Tu vas avec à la déchetterie si t'as des portes, ok?
13: Vous êtes quand même obligé de me les racheter.
10: Mais pourquoi? Je suis obligé de te reprendre des portes, mais ça va pas ou quoi? T'as vu ça où?
13: Alors, article 17 du règlement du métier de serruriste.
10: Règlement du métier, mais tu rêves ou quoi?
13: Je cite, le serruriste également appelé portier.
10: Non, mais ça va pas ou quoi? Donc t'apprends le vocabulaire, puis ça ira mieux, ok?
13: Je vous ai quand même fait la moitié du boulot en les chargeant déjà moi-même.
10: Mais la moitié du boulot, c'est pas mon boulot, qu'est-ce que tu veux que j'y fasse?
13: Allez, sympa, je vous fais la livraison offerte.
10: Faut que ça s'arrête ta connerie là, tout de suite, ok?
13: Oh, bah...

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3: Maître d'une lit des petits aigles. Ils auraient voulu savoir si les aigles, les parents, étaient plus ou moins agressifs.
4: Ah, je sais pas. Ça, je sais pas du tout.
3: Aïe, aïe, aïe, parce que je sais pas si je peux rester en observation.
4: Oui, hein. Je comprends. Vous voulez pas vous faire attraper non plus.
3: Ben oui, parce que ce sont des aigles très solides. Ils peuvent embarquer un mouton dans les aigles.
4: Ben oui, alors oui.
3: C'est pour ça que je voulais avoir le renseignement. Attendez, parce que là, je vois, attendez. Ah, qu'est-ce que c'est ? Oh là là. Allô ?
4: Allô ?
3: Aïe.
4: Allô ?
3: Oh, il y a quelque chose qui m'arrive dans le dos, là. J'ai comme une pince dans le dos.
4: C'est l'aigle ? Allô ?
3: Oh mon Dieu ! Je suis en train de décoller.
4: Comment ?
3: Je suis en train de m'envoler dans les airs.
4: C'est un aigle qui vous a pris.
3: On est en train de voler au-dessus de la forêt.
4: Qu'est-ce que je dois faire ?
3: Ça va très vite.
4: Parlez-moi tout le temps. Parlez.
3: Ici Madame Ledoux.
4: Oui, ici Madame...
3: Bonjour madame,
4: n'ayez pas peur, je reste avec vous.
3: Oh mon Dieu!
4: Allô, je suis là.
3: Il a dû me prendre pour un lapin.
4: Je vous entends.
3: Je vais prendre le téléphone, je vais le mettre aux côtés de ses oreilles là.
4: Oui.
3: À côté de ses ouïes.
4: Oui.
3: Criez dedans, va voir.
4: Va coucher.
3: Allô?
4: Allô, va coucher. Allez, dors. C'est pas un lapin, va coucher. Allô, Madame Ledoux. Allô, c'est pas un lapin, mais il comprend pas.
3: Allô. Il y a les trains qui se libèrent.
4: Comment? Il lâche.
3: Il commence à desserrer son étreinte.
4: Django. C'est pas un lapin. C'est Madame Ledoux.
3: Allô,
4: n'ayez pas peur, je suis là.
3: Il me libère.
4: Vous tombez où? Allô, ici plus j'éteignais.
3: Allô.
4: Allô, madame, ça va mieux?
3: Je ne suis pas un lapin.
4: Oui, il vous a lâché l'aigle.
3: Je suis Madame Ledoux.
4: Oui, je sais. Vous m'avez téléphoné pour que je fasse peur à l'aigle.
3: Ah, c'est vous?
4: Oui, c'est moi.
3: Oh, bah, madame, comment vous remerciez? Vous m'avez sauvé.
4: Mais madame, c'est rien du tout. C'est une grande joie pour moi de rendre service.
3: On était à 400 mètres du sol.
4: Oh là là.
3: Il m'a regardé avec ses yeux et il m'a lâché.
4: Il nous a lâché. Pauvre femme.
3: Et je suis tombée la tête dans le sang.
4: Écoutez, madame, si vous avez l'occasion de passer à Puget, je vous embrasserai volontiers.
3: Oh, bah, c'est moi qui vais vous embrasser. Merci beaucoup.
4: Notre amour des animaux nous a sauvés.
3: Oh, bravo, madame.
4: Eh bien, j'ai fait peur à l'aigle, je suis contente de moi.
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5: Bonjour.
6: Bonjour monsieur, c'est bien la boucherie?
5: Oui.
6: Monsieur Martin à l'appareil, j'ai fait un dossier comme quoi j'ai fait un stage rémunérifié pendant 2 ans chez vous, il faudrait me le valider.
5: Moi je prends pas de responsabilité, je suis qu'une salariée. Hein.
6: C'est pas grave parce que pour vous dire franchement, j'ai pas fait de stage en fait.
5: Ah ok.
6: C'est juste une combine pour pouvoir récupérer les sous.
5: Ah ouais.
6: Et ouais, donc voilà, je passe et vous me mettez un coup de tampon.
5: Ah, non, moi je fais pas de tout ça.
6: Vous savez quoi? Je vais mettre que vous êtes mon chef de stage.
5: Vous voyez avec le patron, s'il me dit que moi je suis chef de stage, qui me donne l'accord, je dis ok.
6: Bah, si vous voulez pas être chef de stage, je peux aussi vous mettre sous chef de stage.
5: Eh ben non, chef ou sous-chef.
6: Et si je vous mets chouchou-chef?
5: Non, rien du tout.
6: Ou entre les deux, sur chou-chef.
7: Oui, bonjour monsieur.
6: Bonjour monsieur.
7: Non madame, là c'est madame là.
6: Si vous voulez.
7: Vous êtes déclaré que vous étiez en stage ici 2 ans pour faire quoi?
6: Oh bah j'ai dit que c'était pour vous donner des conseils sur votre métier et vous aider à restructurer un peu le magasin.
7: Ah, d'accord, ok, restructurer.
6: Voilà, et pour le rémunérage, j'ai mis le minimum, hein, c'est 4 euros et quelques par heure.
7: Je sais pas.
6: Ah bah moi je sais, j'ai calculé.
7: Ouais mais bon.
6: Donc sur 2 ans, ça vous fait 16 800 euros.
7: Non mais vous êtes tombé sur la tête, hein. Comme si je vais vous donner 16 000 euros comme ça quoi.
6: Ah oui non mais attendez, tout le monde est gagnant puisque après je vous redonne 2 000 euros.
7: 2 000 et puis j'en aurais eu quand même pour 14 000 euros alors que vous n'êtes jamais venu mettre un pied dans la boucherie.
6: Non quoi. Mais c'est prévu, les 14 800 qui restent, vous allez les faire passer en notes de frais.
7: Non mais vous avez beau faire des notes de frais, je vais pas rien signer.
6: Moi je vous ai préparé des factures de resto, j'en ai fait 10 à 1 480 euros.
7: Non mais non, ça marche pas comme ça, on dirait que vous êtes le patron puis il gère tout quoi. Il gère, bon ouais, il a restructuré la boucherie donc tout va bien. Hein.
6: Voilà, je gère.
7: Alors là, j'en ai mangé assez. Hein.
6: Vous dites que j'étais en téléstage.
7: Non mais, où est-ce que vous avez vu ça? Pas de téléstage, non mais vous imaginez.
6: Bah, les télétravailleurs font du télétravail, je vois pas pourquoi les stagiaires pourraient pas faire du téléstage.
7: Non mais j'ai jamais vu ça.
6: En plus, j'ai précisé que j'attendais un enfant et que j'étais en congé maternité, donc vraiment rien à craindre.
7: Mais j'en ai rien à tirer, puis au moins vous avez des enfants.
6: Moi non, mais mon beau-frère en a.
7: Beau-frère qui a des enfants.
6: Ouais, comme ça il peut m'en prêter s'il y a un contrôle, vous voyez, tout est calé.
7: Bah ouais, bah je vais pas vous donner 16 000 euros comme ça, vous déclarez, puis vous êtes en congé de paternité, vous avez pas d'enfants, c'est mon beau-frère.
6: Non, alors attention, j'ai pas dit paternité, j'ai dit que j'étais en congé maternité.

0: Maternité.
1: Oui, maternité, ouais.
0: Oui, parce que ça me permet de gratter plus de jours.
1: Ah, bon, alors encore mieux.
0: Bah oui, comme ça, vous avez plus qu'à me filer les 16 000.
1: Non.
0: Non, mais je suis pas pressé, je peux passer demain, si vous préférez.
1: Oh, laisse-moi. Vous avez déclaré que vous étiez en stage chez moi.
0: Et c'est madame. Bonjour et merci pour le résumé, c'est tout à fait ça.
1: Non, moi je prends personne.
0: Mais vous inquiétez pas, c'est fait, ça y est.
1: Ah ben c'est fait, mais vous rigolez ou quoi là?
0: Ah bien sûr, oui.
1: Ah ouais, donc vous avez fait des papiers, vous avez signé à ma place et puis tout quoi.
0: Bah c'est quand même beaucoup plus simple.
1: Ah ouais.
0: Voilà, donc pour les 16 000 euros.
1: 16 000?
0: Ouais, enfin 16 800, mais je peux faire un effort.
1: Ah ouais, non, mais...
0: Ah bah ouais, non, si.
1: Non, mais attendez, vous croyez qu'on rémunère comme ça sans avoir personne?
0: Oui, d'ailleurs c'est le principe du téléstage.
1: Ah, vous croyez qu'on fait un truc comme ça, vous?
0: Ah, et bah si vous faites un truc comme ça, oui, c'est parfait, super.
1: Non, vous croyez.
0: Tant qu'on y est, il faudra qu'on voit aussi pour mes frais.
1: Non, attendez, vous rigolez ou quoi là?
0: Ah bah toujours, oui.
1: Vous prenez pour un con ou quoi là?
0: Ah bah ça c'est la meilleure, parce que justement le con c'est moi.
1: Quoi, c'est la meilleure? Non mais venez, on va s'expliquer un peu là.
0: Mais en même temps, au bout de 2 ans de téléstage, c'est normal que j'ai des frais.
1: T'as fait 2 ans au téléstage, on n'a jamais eu de dossier ni rien. Non mais attends, tu rigoles ou quoi?
0: Ah mais le dossier, je te l'apporte, t'inquiète.
1: Non, t'inquiète.
0: En revanche, on n'a pas vu pour mes paniers repas.
1: Quoi?
0: Bah pour les paniers repas, parce que...
1: Tu vas en avoir des paniers repas.
0: Super, je passe les chercher avec les 16 000 balles.
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4: Oui.
5: Je m'en veux pas te parler parce que j'ai un herpès sur la bouche.
4: Tu dis?
5: Attends, c'est bien Mike?
4: Bah oui.
5: Bah Mike, alors que...
4: C'est pas Jack Starling?
5: Voilà.
4: Ah bah dis donc, ça fait des ans, je crois que t'étais mort, moi.
5: Mais tu te souviens de moi?
4: Bah t'étais bien Jack Starling.
5: Bah oui, Mike.
4: Bah évidemment, je me souviens de toi, comment je t'aurais oublié, tu rigoles ou quoi? Qu'est-ce que tu deviens?
5: Toujours dans le jazz?
4: Bah oui.
5: On va voir, quel instrument je jouais?
4: Du piano.
5: Et comment je jouais, comment?
4: Comme un dieu.
5: Ouais, ah... T'as pas oublié, hein?
4: Bah, dis, merde, on a quand même joué ensemble, non?
5: Ouais, salut, Mike.
4: Salut.
5: C'est Jack. Oh, sacré Mike. Ça fait plaisir de t'entendre.
4: Ah oui, bien sûr, ouais.
5: Bon, alors, let's jazz?
4: Always, man.
5: Mike, t'es prêt?
4: Ouais.
5: 3, 4, et 3, 4.
4: Rip to be. J'avale mon cou. Dis, tu m'appelles, vous, que je chante dans le téléphone à 3 heures de l'après-midi, toi?
5: Rip to be abedobedoura. Hey, Mac.
4: Ouais.
5: Ça fait du bien, hein?
4: Ça dégage. Mais je vois toujours pas qui tu es, hein.
6: Oui.
0: Bonjour monsieur, c'est bien le salon de coiffure?
6: Non, c'est pas monsieur, c'est madame.
0: Admettons, monsieur Martin à l'appareil, société Martin Télécom.
6: Oui.
0: Bonne nouvelle, on a basculé votre ligne sur notre système anti-démarchage téléphoniste abusif.
6: Ouais, ça les empêche pas de nous casser les burnes.
0: Ah bah maintenant, plus de brisage de testicules, comme vous dites, grâce à l'intelligence artificielle qui va filtrer vos appels. Vous en avez forcément entendu parler aux infos?
6: Non, du tout, je suis pas les infos, j'ai pas la télé, je suis anti-crise, je suis anti-gouvernement, donc j'écoute pas toutes les conneries, moi. Non.
0: Ah bah alors je vous explique, quand quelqu'un vous appelle, il y a une une intelligence artificielle qui va décrocher avant vous.
6: D'accord.
0: Et elle va voir si la personne qui vous téléphone utilise un mot fréquemment utilisé par les démarchistes téléphoneurs.
6: Ah bah, gouvernement, énergie, aide...
0: Voilà, et puis aussi le mot rendez-vous.
6: Ouais.
0: Si quelqu'un utilise le mot rendez-vous, par exemple, hop, direct, il est classé indésirable et il est bloqué.
6: Ah ouais, bah alors attendez, parce que moi, si j'ai un client qui appelle et puis qui veut un rendez-vous, mon rendez-vous, il va sauter, quoi.
0: Ah oui, alors ça, je vous rassure, vous serez plus enquiquiné par des gugus qui vous demandent des rendez-vous.
6: C'est censé me rassurer, mes clients qui appellent pour prendre un rendez-vous, ils vont être bloqués, c'est censé me rassurer.
0: Ah bah vous serez peinard, si quelqu'un vous appelle pour un rendez-vous, grâce à notre système, vous recevez même pas son appel.
6: Non bah attendez, moi si j'ai un client qui veut venir se faire coiffer...
0: Alors là, pas de problème, c'est juste ceux qui demandent des rendez-vous qui sont bloqués.
6: Bah attendez, vous appelez dans un salon de coiffure, c'est pour prendre rendez-vous, c'est pas pour venir bouffer avec moi. Je préfère encore avoir les conneries, je les envoie chier et puis on n'en parle plus, hein.
0: Non mais c'est juste qu'il faut pas dire rendez-vous. S'ils disent « je sollicitationne une entrevue », par exemple...
6: Ah bah ouais, bah faut pas, bah, du coup moi je vais plus avoir de client en fait qui va m'appeler parce qu'il va dire rendez-vous, quoi.
0: Exactement, grâce au système d'intelligence artificielle développé exclusivement par Martin Télécom.
6: Ouais bah c'est de la grosse merde alors, parce que moi ils appellent que pour ça moi dans mon salon, hein.
0: Ah d'accord, vous avez que des appels intempestifs.
6: Bah c'est pas des intempestifs, mes clients qui appellent pour prendre rendez-vous chez moi, vous m'appelez pour me sortir qu'il y a une intelligence artificielle dans un salon de coiffure qui va refuser tous les mecs qui disent je veux un rendez-vous à cause de vos conneries là.
0: Ah bah voilà, c'est ça, vous avez compris. Alors attendez, j'active le système.
6: Ah non mais je m'en fous de votre truc actif ou pas actif, moi de toute façon c'est moi je veux pas de la merde là.
0: Système anti-abusisme Martin Télécom activé. Et voilà, c'est bon.
6: Ah non mais moi j'en ai rien à foutre Martin Télécom, moi je suis pas chez Martin Télécom. Donc maintenant vous m'emmerdez autant que ceux qui me démarchent.
0: Peut-être, mais pour le moment moi je vous ai rien vendu.
6: D'accord, vous êtes aussi chiant que les autres parce que les autres au moins.
0: Oui, je sais, les autres en plus ils vous demandent des rendez-vous.
6: Arrêtez de me casser les couilles.
0: Ah bah donc c'est monsieur, c'est bien ce que je disais.
6: Je vais chez les flics et je porte plainte.
0: Bah pardon, vous me dites que vous avez des parties intimes.
3: Oui, allô.
0: Et maintenant c'est madame. Bonjour, monsieur Martin, Martin Télécom.
3: Eh, vous arrêtez ça tout de suite. Nous on vous a rien demandé, vous m'enlevez ça.
0: Alors justement, je peux annuler, mais dans ce cas, évidemment, l'annulage est payant.
3: Non, non, je paierai pas, vous me l'enlevez.
0: Alors si je vous laisse le système, c'est gratuit, oui, pas de souci.
3: Non, non, vous l'enlevez.
0: Là, vous me demandez une presta supplémentaire, donc forcément.
3: Non, non, non, non.
0: Ah si.
3: Moi j'ai rien demandé.
0: Pardon madame, mais votre collègue.
3: Non, déjà je suis un monsieur moi.
0: Bah non, le monsieur c'était celui d'avant.
3: Ouais, Rire et Chanson.
0: Comment ça Rire et Chanson?
3: Ouais, l'appel trop con de monsieur Martin.
0: Mais tout à fait, bienvenue madame.
3: Oh putain, ah vous êtes bon.
0: Merci, et ben vous rassurez madame.
3: Non, je vais rassurer monsieur.
0: Ah bah je le savais depuis le début que c'était un bonhomme.
3: Ouais.
0: Au revoir madame.
3: Au revoir madame.
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7: Bonjour, vous êtes bien à Électricité.
8: Électricité des Panagères, bonjour.
9: Bonjour, monsieur. C'est le couvent des Dominicaines Notre-Dame de Clarté à l'appareil.
8: Oui.
9: Ben, la clarté, on n'en a plus.
8: À l'heure actuelle, vous êtes sans courant.
9: Oui, parce qu'on a eu un petit problème avec une sœur cette nuit.
8: Oui.
9: Qui a un appareil là, qui est moderne, elle nous a dit, vous savez.
8: Alors, il ressemble à quoi, cet appareil, que je comprenne?
9: Alors, ça ressemble à, oh là, un suppositoire géant.
8: Un suppositoire géant.
9: Enfin, ça fait quoi? 25 centimètres.
8: 25 centimètres. Et quelle épaisseur?
9: Ben c'est un cylindre, en fait. Hein. Un gros cylindre.
8: Un gros cylindre qui ressemble à un support.
9: Oui.
8: Et ça sert à quoi? Ça, c'est pour la lumière? Ça sert à quoi?
9: Ben, il y a une prise au bout. Attendez, ça sert à quoi, ça, Sir Claude? Elle me dit, pour rompre la solitude des femmes. Je ne sais pas plus.
8: Pour rompre la solitude des femmes? Je ne vois pas.
9: Mais je ne sais pas non plus. Qu'est-ce que vous faites avec ça? C'est quoi? C'est de la lumière? Non? Pour réchauffer le coin?
8: Ah, pour réchauffer l'eau, peut-être.
9: Pour réchauffer l'eau, non? Non, c'est pas... Ça réchauffe, mais pas l'eau. Mais elle
8: ah,
9: a...
8: ça réchauffe, mais pas l'eau.
9: Elle a l'air de... Je ne sais pas, l'air de cacher quelque chose. Vous voulez que je vous la passe, peut-être?
8: Ah oui, passez-moi là, s'il vous plaît. Oui, volontiers.
9: Merci. Allô?
8: Oui, bonjour.
9: Oui, bonjour, monsieur.
8: Oui, en quoi puis-je vous aider, madame?
9: C'est l'appareil, moi, que j'ai branché, qui a tout fait sauter.
8: Ah, d'accord. Mais c'est peut-être parce que vous aviez un court-circuit. Vous l'avez essayé avant et il fonctionnait?
9: Ah, oh là oui, il fonctionnait même très bien.
8: D'accord.
9: C'est un vibromasseur.
8: C'est pour les sœurs et...
9: C'est pour les sœurs. Parfois, ça peut être pour les frères aussi.
8: Ah, c'est pour les frères aussi.
9: Enfin, un peu moins. Ça, c'est pour les sœurs, puisque ça s'appelle... Attendez, je vous permettez, je retrouve la boîte.
8: Je vous en prie, madame. Mademoiselle, non. Madame, ma sœur. Je vous en prie, ma sœur.
9: Oui, vibro, ma sœur, ça s'appelle.
8: Vibro, ma sœur. Ah. Bon, ça doit être... C'est peut-être un objet de culte, c'est peut-être religieux.
9: Oui, c'est un objet de cul, c'est marqué dessus.
8: Objet de cul. De...
9: Alors, attendez, je regarde. Hein.
8: Oui.
9: V-I-B-R-O.
8: B-R-O, oui.
9: Trait d'union, ma sœur.
8: Ma sœur.
9: Mais il y a une faute d'orthographe parce que ma sœur, ça s'écrit M-A, plus loin, S-O-U-E-U-R.
8: Ça doit venir de Chine, sûrement, non? C'est pour ça qu'il doit y avoir une faute d'orthographe.
9: Alors, on branche la prise électrique dans le secteur.
8: Oui, ah, c'est pas à pile, ça fonctionne directement sur le secteur.
9: Oui, et déjà, ça rompt la solitude de la prise qui était toute seule.
8: Ça alimente l'appareil. Excusez-moi, vous êtes sûr que c'est cet appareil qui vous a fait disjoncter?
9: Ah ben oui, je suis sûr que ça m'a fait disjoncter, moi. J'ai vu des choses que j'avais jamais vues de ma vie.
8: Ça a fait des éclairs, ça a fait quoi?
9: Des tremblements, et puis des petites secousses, et puis ensuite des grandes secousses, c'était... Oh oui, mon Dieu, mon Dieu, mon Dieu.
8: D'accord. Est-ce que vous pourriez me passer la mère supérieure, parce que je pense que nous avons un petit souci, et peut-être qu'elle, elle pourra me répondre.
9: Oui, je vais la chercher, vous permettez, parce qu'elle est dans la cellule à côté.
8: Je vous en prie,
9: madame. Je reviens.
8: Mais excusez-moi, ma sœur.
9: Merci. Allô?
8: Oui.
9: Le problème, c'est qu'on vient de découvrir ce que c'était que le vibromasseur.
8: D'accord. Mais bon, laissons le vibromasseur là où il est, ce n'est pas un problème. Alors, pour revenir à notre panne première.
9: Attendez, la sœur. Ça y est, elle a retiré la prise. Et le disjoncteur marche.
8: Et le disjoncteur fonctionne.
9: Elle a retrouvé le jus.
8: Ben non, puisque vous avez retiré la prise.
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10: Police, bonjour.
0: Bonjour monsieur, c'est bien la police?
10: Oui, moi c'est madame,
0: oui.
10: Je vous écoute.
0: Je vous appelle parce que je voudrais signaler un excès de vitesse.
10: C'est-à-dire?
0: C'est-à-dire une voiture qui roule trop vite.
10: D'accord, ne quittez pas.
0: Ah merci.
11: Allô?
0: Oui, c'était pour signaler un excès de vitesse, comme j'expliquais à l'autre monsieur.
11: Oui.
0: Une voiture qui roulait un peu vite ce matin. Donc, comme moi-même j'étais en voiture, je l'ai prise en filature. Et effectivement, on était à 65 en ville.
11: Donc, vous aussi?
0: Non, ça compte pas.
11: Ah, vous, ça compte pas?
0: Bah non.
11: Bah si.
0: Bah non.
11: Bah si.
0: Non.
11: Bah si.
0: Bah non.
11: Ah, bien sûr que oui.
0: Bah non.
11: Bah si. Vous rendez pas compte. Donc, s'il y a quelqu'un qui grille le feu rouge devant vous, on le grille aussi. Vous n'êtes pas assermenté, vous comprenez pas.
0: Dans ce cas, est-ce que je peux voir avec, je sais pas, le responsable?
11: Je pense que la personne aura encore moins de patience que moi, puis je vous raccrocherai au nez.
0: Moi, je peux. Allô?
12: Bonjour monsieur. Allô monsieur.
0: Oui, bonjour monsieur, vous êtes le responsable?
12: Non, c'était une dame, c'est pas grave.
0: Mais sinon.
12: Vous avez été témoin de quelqu'un qui a fait un excès de vitesse, c'est ça?
0: Bah oui, c'est ça, c'est-à-dire que moi j'ai pris en filature cette voiture qui roulait un peu vite.
12: Mmh.
0: On m'avait dit qu'il fallait la plaque dans ces cas-là.
12: Ouais.
0: Je l'ai suivi jusqu'à ce qu'il se gare, donc j'ai pu démonter la plaque.
12: Vous avez démonté la plaque du véhicule?
0: Bah oui.
12: C'est un délit, ça monsieur, vous n'avez pas le droit de faire ça. Hein.
0: Bah, et on m'a dit qu'il fallait la plaque pour le.
12: Mais non, mais donner la plaque, la plaque, c'est une expression. Quand on dit aux gens de donner la plaque, on vous demande de nous donner verbalement, pas de démonter la plaque et de nous l'amener.
0: Non, je peux pas vous la donner.
12: Mais non, mais c'est quoi votre nom, monsieur?
0: Martin.
12: Votre prénom, c'est quoi?
0: Martin.
12: Oui, mais Martin comment?
0: Martin.
12: Martin, Martin.
0: Oui.
12: Martin, votre nom et Martin, votre prénom.
0: Voilà, c'est ça.
12: Vous appelez monsieur Martin, Martin.
0: Bah oui, bah, excusez-moi. Ah,
12: quoi,
0: allô?
13: Oui, monsieur.
0: Oui, bonjour, madame.
13: Vous avez fait quoi?
0: C'est ce que je dis à l'autre monsieur. J'ai démonté la plaque, là, pour pouvoir vous la donner.
13: Vous avez démonté la plaque?
0: Bah oui, puisqu'il faut que je vous la donne.
13: Bah venez me voir, monsieur, je vais vous mettre en garde à vue pour des faits de vol.
0: Ah bah, quoi?
13: Mais qu'est-ce qui vous autorise à retirer une plaque d'immatriculation sur un véhicule?
0: Je veux dire, je vous dépanne, vous voyez, dans le sens où je vous rends service.
13: Là, on tombe dans une aberration, dans des exagérations,
0: Non, mais alors, moi, j'ai cette plaque, là, donc je vous la dépose.
13: Ah bah non, mais moi, j'ai rien à en faire, monsieur. Moi, je vous dis, si vous m'amenez la plaque, je vous mets en garde à vue pour le vol de la plaque d'immatriculation que vous avez dérobée sur un véhicule qui vous appartient pas.
0: Non, mais enfin, excusez-moi quand même d'être un petit peu citoyen.
13: Oui, bien sûr, vous êtes fonctionnaire de police, monsieur. Il y a quelque chose qui vous autorise à subtiliser une plaque d'immatriculation sur un véhicule?
0: C'est-à-dire que quand
13: vous êtes habilité à constater des infractions, monsieur.
0: C'est-à-dire que comme on me dit qu'il faut que je prenne la plaque, je ne fais qu'obéir, si vous voulez, aux ordres.
13: Qui vous a dit ça, monsieur? Qui? Donnez-moi un nom. Non, mais.
0: Vous-même, vous m'avez confirmé qu'il fallait prendre la plaque quand il y avait.
13: Bon, écoutez, monsieur, là, vous êtes hors cadre, hors sujet. Je vous dis que vous êtes en infraction, vous n'avez rien à faire à notre niveau.
0: Mais non, mais vous n'avez pas compris. C'est que...
13: Non, mais je n'ai pas à vous comprendre, monsieur. Votre dialogue, il est complètement insensé dépourvu de tout intérêt.
0: Non, mais dans ce cas, si je vous dépose la plaque anonymement...
13: Je fais identifier votre numéro, monsieur, et je vous dresse une procédure.
0: Non, je mettrai un masque, je mettrai quelque chose, vous voyez, comme ça, vous ne saurez pas que c'est moi.
13: Non, mais c'est une plaisanterie, là, monsieur.
0: Non, mais enfin, excusez-moi, mais je fais quand même un petit peu votre boulot, déjà. Et alors, en plus...
13: Venez me voir, je vais vous expliquer comment je le fais, mon travail, moi, monsieur.
0: C'est très gentil, merci.
13: Au revoir, monsieur.
0: À tout de suite.
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10: Allô?
14: Alors, je vous rappelle, chers auditeurs, que nous appelons deux personnes. Actuellement, nous sommes en train d'appeler Monsieur Villadar, Jean, ainsi que Monsieur Villosset Célestin à Le P. Alors, attention. Pour le moment, les deux téléphones sonnent dans le vide. Apparemment, il n'y a personne.
10: Mais si.
14: Vous connaissez bien la règle du jeu?
10: Oui, mais moi, je suis là, je vous entends.
14: Dès que le téléphone sera décroché, c'est le premier de ces deux auditeurs qui dira « mort aux vaches » deux fois qui aura gagné. Pour le moment, le téléphone sonne chez M. Villadar. Apparemment, ça ne répond pas.
10: Mais si, je suis à l'écoute.
14: Chez Villosset, qu'il y a du nouveau?
10: Oh, ben ça ne va pas, votre histoire. Moi, je suis à l'écoute, enfin.
14: On attend toujours que ça sonne.
10: Oh.
14: Dès que nous entendons mort aux vaches...
10: Ben, je vous dis mort aux vaches, moi.
14: Pour le moment...
10: Ah ben non. Je colle pas, j'ai décroché, moi, j'entends, alors. Je sais que ça.
14: Toujours rien, régie?
10: Mort aux vaches, mort aux vaches.
14: Encore 40 secondes.
10: Mais moi, je vous dis mort aux vaches, hein. Moi, ça, c'est qu'ils ne m'entendent pas, je comprends pas, là. Je sais qu'ils collent pas.
14: Il y avait quand même un tracteur à gagner.
10: Oui.
14: Et nous n'entendons toujours pas.
10: Oh, mort aux vaches, mort aux vaches.
14: Attendez, nous entendons quelque chose.
10: Oui, mort aux vaches, mort aux vaches.
15: Allô?
10: Oui?
14: Ah, nous entendons quelqu'un, il y a quelqu'un. Monsieur Villosset? Oh,
10: non, c'est Villalard.
15: Oui, c'est monsieur Villosset.
10: Oh non, non, non, c'est pas Villosset, c'est Villalard.
14: Oui, bonjour monsieur.
10: Oh, ouais,
14: vous
10: oh,
14: êtes
10: oh.
14: Donc en direct sur Radio 104.7?
10: Il y a 10 fois que je réponds, quand même.
14: Alors, est-ce que vous connaissez le mot de passe?
15: Et quel mot de passe?
10: Ah ah, mort aux vaches, mort aux vaches. Ah ah, moi je le sais.
14: Eh bien attention, monsieur Villosset, vous avez écouté l'émission. C'est dommage, ça sonne toujours chez Villalar, mais il n'y a personne qui répond.
10: Mais si je réponds! Oh!
15: C'est le mot de passe d'hier ou le mot de passe d'aujourd'hui?
10: Ah!
14: Ah ben c'est le mot de passe, vous devez le connaître.
10: Ben c'est mort aux vaches, voilà.
14: Qu'est-ce qu'on dit, monsieur Villosset, comme insulte aux policiers?
10: Oh, non, c'est pas vrai, ça.
15: On dit qu'ils ont des cornes, je ne sais pas.
14: Non, non, non, pas du tout. Et ça sonne toujours chez Villalin.
10: Oui, je réponds. Mort aux vaches, mort aux vaches.
15: Chez RSSS.
10: Oh, là, là, là, là, là, là, là.
14: Pas du tout, ça n'est pas ça du tout. Et c'est dommage que ça ne réponde pas.
10: Mais si ça répond. Villalin répond. Mort aux vaches, tout de même. Qu'est-ce qui se passe, on? Le téléphone n'est pas bien ou quoi?
14: Monsieur Villosset, dernière réponse?
10: Oh non,
15: je ne sais pas, moi. Mort aux vaches.
14: Qu'est-ce que vous avez dit là?
10: Oui, il m'a entendu, c'est tout. Non, non, non.
15: Mort aux vaches, mort aux vaches.
10: Ben voilà, il m'a entendu.
14: Est-ce que vous êtes certain de votre réponse?
10: Moi? Monsieur Villalard, ah oui.
14: Est-ce que vous en êtes sûr?
10: Oui, ben absolument.
15: Oui. Ah oui, j'en suis certain.
10: Et moi, non, ben je ne le dis plus puisqu'il m'a pas entendu.
14: Alors attention.
10: Je comprends pas, moi, parce que c'est moi qui ai dit la première. Hein. Non, non.
15: Mort aux vaches.
14: Vous avez gagné.
10: C'est moi qui ai dit la première réponse, hein. Ce n'est pas juste. C'est pour ça que monsieur vous a répondu, c'est parce qu'il m'a entendu.
14: Monsieur Villosset.
10: C'est moi qui ai dit la première.
14: Alors donc, monsieur Villosset a gagné un tracteur?
10: Je suis pas contente.
14: Et madame Villalard a gagné un pins.
10: Ah oui, mais non, je me fous pas mal du pins. Moi, je devais avoir gagné le tracteur, normalement. Hein.
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16: Oui, bonjour.
0: Bonjour, monsieur. C'est bien la boulangerie?
16: Oui.
0: Je suis passé chez vous, j'ai acheté un pain de mie.
16: Oui.
0: Il y a un problème.
16: Parce que?
0: Je me suis rendu compte à la maison qu'il y avait une croûte.
16: Bah, pain de mie, il y a une croûte.
0: Ah, donc c'est pas un pain de mie?
16: Bah, si, c'est un pain de mie.
0: Ah, bah non, puisqu'il y a une croûte.
16: Ah.
0: Donc c'est un pain de croûte.
16: Non, non, non, non. Quand on le cuit, quand on le sort du four, il y a une croûte.
0: Vous le sortez du four, il y a de la mie, et après, au bout de quelques jours, il y a une croûte qui commence à se former.
16: Ah non, monsieur, moi je vends du pain de mie frais.
0: Alors frais, non, justement, parce que je me souviens très bien qu'il était tiède quand je l'ai acheté.
16: Parce qu'on veut emmener de le cuire.
0: Ouh là là, ouh là là, là j'ai mis le doigt sur un truc.
16: Non, vous avez mis le doigt sur rien du tout, monsieur.
0: Ah bah si, j'ai mis le doigt sur le faux pain de mie, qui est un vrai pain de croûte.
16: Attendez, bah écoutez, je vous montre le monsieur qui fait le pain de mie, vous allez voir avec lui.
17: Oui.
0: Bonjour madame.
17: Qu'est-ce qui se passe là encore?
0: J'ai votre collègue là qui vient de reconnaître, donc qui avait entourloupe.
17: Entourloupe de quoi?
0: Ah bah entourloupe sur ce faux pain de mie.
17: Faux pain de mie? Quel faux pain de mie là?
0: Le faux pain de mie qu'on avait vendu et qui est un vrai pain de croûte.
17: De quoi? Qu'est-ce que vous dites là? Non mais attendez. Eh bah venez, vous venez maintenant. Moi je vais vous recevoir. Venez maintenant, je vais vous recevoir. On va s'expliquer.
0: Ah bah merci madame.
17: Parce que vous allez voir ce que c'est qu'un pain de mie.
0: J'espère bien oui, parce que si c'est encore pour me montrer un pain de croûte.
17: Non, attendez. On va pas s'énerver au téléphone.
0: Ah bon? Ah bah oui, en plus vous êtes pas parti pour.
17: Si vous venez,
18: Oui, mais enfin, je vois le truc. Le temps que j'arrive, vous allez enlever toutes les croûtes sur vos pains.
17: Non, mais n'importe quoi. Non, mais vous êtes trop bêtement taré. J'ai dit un pain de mie, monsieur. Vous savez comment ça se fait, un pain de mie? On en fait tous les jours. J'en fais tous les jours du pain de mie. C'est de la farine avec du beurre, du sucre et du lait.
18: Et de la croûte, visiblement.
17: Mais n'importe quoi. Mais non, mais non, vous. Non, mais, hey, vous allez m'apprendre à travailler.
18: Bon, si je peux vous montrer deux, trois trucs, pourquoi pas?
17: Vous faites quoi, vous? Vous faites quoi, vous, comme métier?
18: Alors, moi, je suis professionnel.
17: Vous faites quoi comme métier?
18: C'est ce que je vous dis. Je suis dans le professionnalisme.
17: Vous faites quoi comme métier? Répondez-moi.
18: Oui, bah, c'est ce que je viens de faire.
17: Non, mais vous êtes excusez-moi du mot, vous êtes un branleur, monsieur. Vous êtes un branleur. Parce que vous êtes qu'à venir. On va s'expliquer. Vous êtes pas capable de venir. Vous savez même pas ce que c'est qu'un artisan, vous. Vous êtes un branquignol. Excusez-moi du terme.
18: Votre collègue a reconnu qu'il y avait quand même un pain de croûte.
17: Êtes... Parce que faut arrêter le pain de mie en croûte, c'est du haris. Ah, vous dites que vous confondez du haris avec le boulot d'un artisan. Chapeau, monsieur. Chapeau. Non, mais vous comprenez rien du tout ou quoi? Faut peut-être arrêter de nous prendre pour des imbéciles.
18: Excusez-moi, mais alors je me demande qui imbécilise qui puisque vous me dites qu'il est...
17: Vous comprenez pas. Parce que c'est la dorure qui donne la croûte, monsieur. C'est la dorure qui sèche. On vous.
18: Ah, donc il est sec.
17: Putain, mais vous comprenez pas. Eh, venez, je vous attends.
18: Et puis vous allez décrouter tous les pains le temps que j'arrive.
17: Mais attendez, vous me prenez pour qui là?
18: Imaginez si j'avais pas vu qu'il y avait une croûte et que j'avais mordu.
17: Quoi, bah vous serez comme chez les dents, bah oui monsieur, parce que vous avez peut-être un dentier. Ah, j'avais oublié. Je suis vraiment foutu de gueule que vous faites là. Déjà d'une, vous appelez un numéro masqué.
18: Non.
17: Si, vous appelez un numéro masqué.
18: Ah, pas du tout, non.
17: Vous appelez un numéro masqué.
18: Non. Qu'est-ce qui s'affiche là sur votre téléphone?
17: Appel masqué.
18: Bon, c'est vous qui l'avez écrit.
17: Comment que je peux écrire ça? Je suis commerçant.
18: Vous avez écrit numéro masqué sur votre téléphone.
17: N'importe quoi, mais ça va pas la tête là. Vous n'êtes pas inventé le choix, vous. Eh ben, sans déconner, entre nous, hein. Donnez pas votre poids à la science, hein. Eh, vous faites partie des cons, hein.
18: Ah, je fais partie des cons, oui. Ah, bah, on peut
17: vous
18: même.
17: Des gros cons, vous faites partie des cons et des gros cons.
18: Alors, des gros cons, je dirais plutôt des trop cons.
17: Moi, je rapport... connais la gendarmerie, je vous mets sur écoute. Vous allez voir comment ça va faire.
19: Gare de l'Est, Moulin Rothschild, bonjour.
20: Oui, bonjour, c'est l'hôtel Gare de l'Est.
19: Oui.
20: Oui, bonjour, c'est France Sécurité à l'appareil.
19: Oui, bonjour.
20: Dites-moi, on a mis un garde du corps parce que vous allez recevoir la visite, là, ils vont vous appeler pour réserver une chambre. Alors, c'est pour le maire, monsieur le maire de Pleugriffette, vous en connaissez, non?
19: Écoutez, non, mais vous allez me faire connaissance.
20: Alors, on va donc nous avoir deux agents qui vont être de garde à l'entrée de votre hôtel. Donc, il faut qu'on prépare le terrain. Est-ce que all is okay at the reception?
19: Bah, écoutez, nous, on a tout ce qu'il faut, hein. En fait, monsieur le maire va séjourner chez nous.
20: Ouais.
19: Et donc, ils vont venir avec les gardes du corps.
20: Ouais, c'est ça, ouais. Et également, la nuit, donc, il y aura 5 agents de France Sécurité qui patrouilleront dans les couloirs de l'hôtel. Hein.
19: Alors, monsieur le, c'est le maire de qui, vous m'avez dit, d'où?
20: Le maire de Pleugriffette.
19: Pluvieille-Fête.
20: Pluvieille-Fête, non. Pleugriffette, oui.
19: Pleugriffette.
20: Pleugriffette.
19: Pleugriffette.
20: Pleugriffette, pleu.
19: Pleugriffette.
20: Mais nous, on vérifie d'abord que all is okay at the reception.
19: Bah, écoutez, de toute façon, c'est un hôtel comme un autre. C'est all is okay. Pour nous, c'est avec plaisir que nous recevrons monsieur le maire.
20: Parce que nous, vous savez, quand on fait nos rondes de sécurité, on est obligé quand même de vérifier dans les chambres de vos clients. Hein, que...
19: C'est-à-dire?
20: Ah bah, il faut que tout soit under contrôle. Hein.
19: Ah bah, malheureusement, monsieur, c'est un lieu privé, non pas public.
20: Non, mais on va s'en occuper, nous.
19: C'est-à-dire?
20: Monsieur, c'est le maire de Pleugriffette, quand même, hein, c'est pas n'importe qui.
19: Je ne refuse pas de recevoir monsieur le maire de Griffette, c'est pas ça
20: non,
19: le problème.
20: Non, Pleugriffette.
19: C'est par rapport à votre travail de sécurité qui risque d'être gênant par rapport... Au lieu de clients.
20: Alors, si all is not under control, il va falloir qu'on évite de faire des patrouilles de sécurité à l'intérieur des chambres.
19: Ah bah ça, c'est niet, de toute façon, dans les chambres des autres clients.
20: D'accord, donc ça veut dire voilà. Qu'on est obligé de mettre deux tireurs d'élite sur les toits, monsieur.
19: Non mais où est le rapport par rapport à des clients qui sont dans leur chambre et ouais. Mettre des tireurs d'élite?
20: Bah parce
19: c'est quand
20: que
19: même un petit peu...
20: Bah on est obligé, monsieur, de les viser hein au cas où ils feraient...
19: Nous sommes quand même un hôtel qui reçoit des touristes, donc maintenant...
20: Mais monsieur, excusez-moi, ils viennent alors qu'il y a le maire de Pleugriffette dans votre hôtel quand même.
19: Dans ce cas-là, je vais voir avec ma directrice, je vais prendre vos coordonnées, le nom de monsieur le maire et...
20: Monsieur Le Duret, maire de Pleugriffette.
19: L-E-D-U-R-E-T.
20: Oui.
19: Donc ça, c'est monsieur le maire, hein?
20: Oui, de Pleugriffette.
19: Alors, P-R...
20: Comme ça se prononce, hein, Pleugriffette.
19: Vous pouvez m'appeler, s'il vous plaît?
20: Oui, Pleugriffette, en fait.
19: C'est-à-dire P-R...
20: P-L...
19: P-L...
20: U-G-R-I...
19: E-2-F-T... Attendez, P-L-E-U...
20: G-R-I-2-F-R-E-U-T-E.
19: Est-ce que vous pouvez aller plus, moins vite?
20: Oui, bien sûr. P-L-E-U-G-R-I-2-F-E-T-E.
19: Qui se trouve dans...
20: Non, Pleugriffette.
19: Plus
1: Griffette.
20: Pleu, pleu, pleu. Comme...
1: Pleu, Griffette.
20: Avec deux T, donc deux F, pleu, Griffette.
1: Alors, P, comme papa.
20: Non, non, excusez-moi. P comme Pierre.
1: Si vous voulez, P comme Pierre. L comme... Allô?
20: Ben non, je, c'est à vous, là. Je passe la main.
1: Alors, L comme Lionel.
20: Je préférerais éviter, monsieur.
1: C'est-à-dire?
20: Attendez, monsieur, quand même. Attendez, nous, on fait de la sécurité. Vous me dites L comme Lionel. Pardonnez-moi.
1: Écoutez, je ne sais pas quel est votre objectif, là, actuellement, mais...
20: Mon objectif est d'assurer la sécurité du maire de Pleugriffette.
1: Oui, mais la sécurité de monsieur Pleugriffette, ça, c'est votre...
20: Non, le maire
1: travail,
20: de Pleugriffette.
1: Exactement. Mais d'un autre côté aussi, il me faut des informations.
20: D'accord. Mais je ne peux pas tout vous donner au téléphone, vous comprenez, monsieur.
1: Bon, alors, comment on écrit Pleugriffette?
20: P-L-E-U-G-R-I.
1: D'accord. P comme Pierre.
20: Oui, monsieur.
1: L comme...
20: Lafayette.
1: Alors, E comme
20: Alors là... Attendez. Là, c'est un problème. C'est peut-être pas un problème pour vous, mais c'est un problème pour moi. E comme E, quoi. Vous voyez, quoi, E. Là, c'est difficile, hein. E comme œuf.
1: E comme
20: œuf.
1: J'ai pas compris, monsieur.
20: Œuf. C'est un œuf.
1: C'est-à-dire
20: un œuf.
1: D'accord. Ok. Et ensuite.
20: O.
1: O.
20: Comme œuf.
1: J'ai pas compris.
20: Comme un œuf.
1: Comme un œuf. O comme un œuf.
20: Oui.
1: Je dois, malheureusement, un œuf, ça commence pas par un O.
20: Ça commence par quelle lettre?
1: Bah, écoutez, vous venez de me dire, ça commence par un E.
20: Excusez-moi, j'étais mauvais en orthographe, c'est tout. Bon.
1: C'est pas question d'être mauvais en orthographe. Quand j'essaie de vous appeler comme L comme Lionel, vous me dites non.
20: Bon, d'accord, L hein? comme Lionel.
1: Maintenant, soyons
20: raisonnables. Bon, d'accord, je valide
1: quel
20: votre
1: est le titre de votre appel?
20: Je valide Lionel. Voilà, comme ça, on est quitte.
1: Alors, P comme Pierre, L comme Lionel, E comme F, vous m'avez dit?
20: Oui.
1: Alors, ensuite?
20: O comme F.
1: Je vous souhaite une bonne journée. Au revoir.
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22: Oui, bonjour.
18: Oui, bonjour monsieur, c'est bien le PMU?
22: Oui, vous êtes bien au PMU.
18: Je vous appelle parce que j'ai mon beau-frère qui m'a dit qu'on pouvait jouer en ligne au poker avec le PMU.
22: Ah ben, oui.
18: Oui, d'accord. Eh ben, c'est parti, je mets 5 euros.
22: Ah non, mais moi, je sais pas.
18: C'est à vous de jouer.
22: Comment c'est à moi de jouer?
18: Bah, j'ai...
22: Ah mais non, mais vous pouvez
18: je
22: pas...
18: Je remonte de 3 euros. Donc ça fait 8 à vous.
22: Mais qu'est-ce que vous me faites là?
18: Bah je joue...
22: Là vous êtes par téléphone.
18: Vous suivez? Vous montez?
22: Attendez, je suis...
23: Bonjour, je suis bar PMU, monsieur.
18: Un nouveau joueur dans la partie, bonjour monsieur.
23: Non, c'est madame.
18: C'est pour une petite partie.
23: Monsieur, vous allez sur internet, vous regardez, vous tapez jeu en ligne, ça
18: oui,
23: veut dire
18: excusez-moi.
23: Jeu sur internet.
18: Là vous me parlez des jeux électroniques.
23: Mais qu'est-ce qu'il dit?
18: Pardon?
23: Vous avez... Nous, vous êtes... Mais qu'est-ce que vous dites?
18: Bah, il dit que c'est à vous de jouer, parce que moi, j'ai mes 5 cartes.
23: Mais je suis un bar, monsieur. Je suis un bar PMU. Vous pouvez pas jouer avec un téléphone, hein.
18: Vous bluffez.
23: Je bluffe quoi?
18: Bah, vous bluffez, le coup de... Je suis sûr que vous bluffez, vous avez un jeu de...
23: Je suis un bar où il faut venir pour jouer aux courses des chevaux.
18: Elle n'a pas compris.
23: C'est je ne fais pas de poker.
18: Pour le... Bah, si, en ligne.
23: Il y a un problème, hein. Je sais pas, monsieur, vous me dites que oui, vous êtes un PMU.
18: Allô?
23: Oh putain, mais il est encore là.
18: Oui, il est encore là. Et...
23: Qu'est-ce qu'il a?
18: Il est dans la partie, hein, il joue.
23: Marie, il faut que tu écoutes ça, c'est pas possible.
18: Allô?
23: Oui.
18: Ah bon, on change de joueur en pleine partie, bravo.
23: Non, attendez. Oui. Je pense qu'on s'est pas compris.
18: Oui, donc vous reprenez la main?
23: Mais, vous... Excusez-moi, je suis obligée de rire.
18: Bah.
23: Monsieur, vous m'appelez pour jouer.
18: Allô?
23: Pas de carte. Oh ben...
18: Bon. Je fais un switch et c'est à vous de prendre la main.
23: Je vais passer la main, si ça vous gêne pas.
18: Ok, je fais un wipe out sur la reine.
23: Je sais pas.
18: Et je twerk deux cartes en way down.
23: J'y comprends rien au poker, monsieur. Je connais les courses de chevaux, mais pas le poker.
18: Je fais un switch back dans ce cas.
23: Je veux pas lâcher le morceau de bonhomme.
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25: Oui, refuge aquapiche, bonjour.
26: Bonjour, madame. C'est la Société Protectrice des Animaux.
25: Oui, monsieur.
26: Oui, bonjour, madame, mademoiselle Ledoux, à l'appareil.
25: Oui.
26: Excusez-moi de vous déranger, je vous appelle de Hayange. Voilà, je me permets de vous appeler pour un petit renseignement, voyez-vous. J'ai un caniche, vous savez, les petits caniches, là.
25: Oui. Hein?
26: Et mon petit-fils a ramené de son voyage en Amazonie un poisson dans un bocal, un piranha.
25: Un piranha?
26: Oui, il m'a dit que c'était très dangereux. Mamie m'a-t-il dit, il faut faire attention.
25: Ben oui, un piranha, c'est dangereux.
26: Vous croyez?
25: Non.
3: Allô?
26: Bonjour, monsieur.
3: Bonjour, voilà. Alors, ce qu'il faut savoir chez les piranhas, c'est qu'il y a plusieurs sortes.
26: Oui.
3: Et qui ne sont pas tous dangereux. Il y a une sorte en Amazonie qui est très dangereuse, mais ils sont tous en bande. Si là, vous avez un piranha solitaire, c'est qu'il n'est pas dangereux.
26: Mais en attendant, je me demandais si je pouvais laisser le petit caniche à côté du bocal où il y a le piranha.
3: Vaut mieux se méfier quand même.
26: Non, mais le vétérinaire doit venir, là, pour qu'il vienne s'occuper de son alimentation.
3: Oui.
26: Je vais laisser le numéro au cas où le vétérinaire y rentre et puis qu'il ne me trouve pas.
3: Ouais.
26: Si jamais il appelle, hein, vous lui dites que je reviens dans 2 minutes.
3: D'accord.
26: Je vous remercie, monsieur.
3: Ben, au revoir.
26: Au revoir, monsieur.
4: Bonjour.
5: Oui, bonjour, madame. C'est le refuge de la SP1.
4: Oui, monsieur.
5: Oui, bonjour, madame. Je suis le docteur de la place vétérinaire à Hayange.
4: Oui.
5: Excusez-moi de vous déranger, je viens d'arriver chez une dame chez qui j'avais rendez-vous.
4: Oui, la dame, elle vient juste de partir. Elle a dit qu'elle revient dans 2 minutes.
5: Madame Ledoux.
4: Oui, c'est au sujet du piranha.
5: Bah, attendez, il y a un petit problème, justement. Je me permets de vous appeler parce qu'il y a un bocal hein, sur la table de la salle à manger où
4: oui.
5: est le téléphone.
4: Oui.
5: Et à côté du bocal, je ne sais pas ce qui se passe, mais il y a une carcasse de chien encore fumante.
4: Mais c'était un caniche.
5: Pardon, madame ?
4: C'était un caniche qui était à côté.
5: Ah, il n'y a plus rien là-dessus, hein, le
4: jeudi. Ben oui, je sais, c'est que ça, les piranhas. Hein. En rien de temps, ils vous ont mangé une bête, hein.
5: Il y a encore la laisse autour du cou de l'animal.
4: Oh, mon Dieu.
5: Attendez, bougez pas, hein, je vais voir, attendez, hein.
4: Faites attention.
5: Comment ?
4: Pas qu'il vous mord, hein.
5: Oh, ben, je suis trop gros pour lui, quand même, hein.
4: Mais dès qu'il sent une goutte de sang, c'est fini, hein.
5: Aïe !
4: Ben oui, ben alors faites attention.
5: Mon Dieu, il est en train de me bouffer le bras !
4: Ouais, il a pas bouffé le bras du vétérinaire.
5: Il m'a bouffé le bras.
4: Il a bouffé le bras, mais oui, mais qu'est-ce que tu veux que je fasse?
5: Aïe, aïe, aïe, aïe, aïe, aïe, aïe, aïe.
4: Ah, je devais pas.
26: Mais qu'est-ce qui se passe ici?
4: Allô?
26: Qui c'est qui a l'appareil?
4: Mais le refuge.
26: Mais qu'est-ce que vous faites là, vous? Mais qu'est-ce qu'il y a dans le bocal, là?
4: C'est le bras du vétérinaire.
26: Pardon, madame?
4: C'est le bras du vétérinaire.
26: Oh, ben zut alors!
4: Mais madame, vous comprenez pas, il a mordu le vétérinaire! Il a. Où est le vétérinaire?
26: Ben j'en sais rien, il y a un bras dans le bocal, puis il n'y a plus que la carcasse de Toto!
4: Et le piranha, il est où?
26: Attendez, je vais le regarder.
4: Mais non, enlevez-vous, pas qu'il vous mord!
26: Oh, ben mince, il y a mon postiche qui est tombé dans le bocal, dites-moi!
4: N'allez pas le chercher!
26: Il est en train de bouffer ma perruque!
4: Ben laissez-le!
26: Oh, ben non, ça va pas, ça! Il est en train de bouffer ma perruque!
4: Mais c'est pas grave, où vous habitez?
26: Ah ben, le vétérinaire qui sort du placard. Bonjour, monsieur.
4: Passez-moi-le.
26: Ben, il vous manque un bras.
4: Ben oui, madame.
5: Ben oui, c'est votre piranha, là.
4: Allô?
5: Excusez-moi, madame, je peux pas tenir le... Attendez, si vous pouvez me mettre le...
4: Mais c'est... Vous êtes sans bras, là.
5: Oh ben, ça va, il me l'a coupé net, hein.
4: Oh.
5: Mais moi, je suis droitier, donc ça va, hein.
4: Ben écoutez, vous avez du courage, monsieur. Moi, je vous le dis, hein. Faut la tuer, la bête, là. Vous avez vu le dégât qu'il fait?
5: Qu'est-ce qui s'est passé, madame, là? Vos cheveux?
4: C'est une perruque.
5: Comment?
4: C'est une perruque.
5: Mais où est-ce qu'elle est, sa perruque?
4: C'est le piranha qui l'a mangé.
5: Pardon, madame?
4: C'est le piranha qui l'a mangé.
26: Docteur, si on l'envoyait au refuge...
4: Ça va pas, non?
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8: Bonjour.
0: Bonjour monsieur, c'est bien le bar PMU ?
8: Oui, c'est ça.
0: Monsieur Martin, à l'appareil ?
8: Oui.
0: J'ai fait un loto chez vous l'autre jour.
8: Ouais.
0: Mais comment on fait pour encaisser les gains quand on joue sans ticket ?
8: Quand quoi ? Quand vous avez pas de ticket ?
0: Bah non, rapport à la nouvelle loi, il faut plus prendre les tickets.
8: Mais bien sûr que si.
0: Ah non, ils ont dit aux actualités que les tickets, il fallait plus les imprimer.
8: Mais bien sûr que si. Vous faites un loto, un canot, un euro million, on n'a pas le choix que de lui donner son ticket.
0: Oui, mais maintenant on choisit si on le prend ou si on le prend pas.
8: Mais non, on n'a pas le choix.
9: Oui, les tickets de caisse, pas les tickets de loto.
0: Oula, allô ?
8: Oui.
0: Ah bah il y a une double voix.
9: Oui.
0: Ah. Ah, c'est une autre dame.
6: Quand vous faites à l'auto, vous avez automatiquement votre ticket.
0: Alors, bonjour, mais non.
6: Automatiquement, quand vous faites à l'auto.
0: Oui, automatiquement.
6: On vous donne le récépissé, automatiquement.
0: D'accord, mais ça, je le prends pas.
6: Bah si.
0: Mais non, c'est interdit.
6: Non, attendez. Si vous prenez pas votre récépissé de l'auto, automatiquement, on vous le donnera.
0: Bah, aussi bien, automatiquement, cette fois-ci, vous me l'avez automatiquement pas donné.
6: Automatiquement, ils vous l'ont donné parce que ce récépissé-là.
0: Oui.
6: Donc, il va sortir automatiquement, il va vous être demandé pour toucher vos gains.
0: Mais ça, c'est automatiquement.
6: Automatiquement. Vous passez vos tickets, vous donnez vos tickets.
0: Mais automatiquement.
6: Mais automatiquement.
0: Ok, mais après, je peux jeter le petit récépissé.
6: Eh ben non, pas le petit récépissé.
0: C'est pas grave. Je vais repasser et vous me réimprimentez le petit récépissé.
6: Eh ben si vous l'avez pas, moi, je vais pas vous le réimprimer. Comment vous voulez que je le fasse?
0: Bah, mes numéros, ils sont enregistrés dans l'ordinateur du loto.
6: Ah non, attention. Ça, c'est envoyé directement sur un gros ordinateur où c'est géré à la Française des Jeux à Vitrolles. D'accord?
0: Eh ben, ce gros ordinateur, vous fouillez dedans et vous allez forcément retrouver mon ticket.
6: Mais je ne peux pas.
0: Bah, vous êtes obligé.
6: Non.
0: Ah si, si le client demande son ticket, vous êtes obligé de me l'imprimenter.
6: On ne peut pas.
0: Ah oui, donc refus d'imprimantage, super.
6: Mais alors, vous êtes bête ou vous êtes pas bête?
0: Oh, alors ça, vous dire en deux secondes.
6: Mais vous êtes vraiment idiot. Il n'y a rien à faire. Vous êtes vraiment un idiot.
0: Vous savez quoi? Je passe, vous me remboursez, on n'en parle plus.
6: Non, mais je ne vous rembourse rien du tout.
0: À part mon ticket.
6: Non, mais vous...
9: Oui, allô?
0: Ah bah, bonjour madame.
9: Vous avez fait quand le jeu?
0: Oh, je sais pas, il y a peut-être 15 jours.
9: FDJ, vous faites votre ticket, vous prenez votre ticket, vous partez avec, vous vous faites valider. Maintenant, vous voulez que je réimprime d'un jeu d'il y a 15 jours?
0: Oui, sinon vous me réimprimentez la feuille de jeu.
9: Vous faites un jeu, vous prenez pas le ticket, vous voulez que je réimprime. C'est un ticket gagnant de quoi?
0: C'est un loto, donc ce qu'on va faire, c'est que je vais rejouer les mêmes numéros.
9: Mais j'ai pas la main, je peux pas refaire le jeu moi, c'est pas possible.
0: Non, moi je refais le jeu, vous changez juste la date.
9: Mais vous pouvez pas, si vous le faites aujourd'hui, c'est un jeu d'aujourd'hui, c'est pas le jeu d'il y a 15 jours. Ça sort automatiquement de la machine.
0: Oui, mais si après, automatiquement, on raye et on change la date.
9: Mais je peux pas changer la date, c'est imprimé directement avec la machine. Je peux pas vous mettre un coup de crayon dessus, moi. J'ai pas la main dessus, monsieur, c'est pas un ordinateur comme chez vous, vous changez les dates.
0: Dans ce cas, on fait croire à la machine qu'on est il y a 15 jours.
9: Mais c'est lunaire, votre truc, là. Vous pouvez pas changer les dates, qu'est-ce que vous racontez?
0: Mais si, on va carrément, nous, revenir 2 semaines en arrière.
9: Mais vous parlez de quoi, là?
0: Je vous parle d'un voyage spatio-temporaliste, tout simplement.
9: Mais vous êtes pas en train de essayer de m'arnaquer la gueule, là?
0: Ah, pas du tout. Nous allons revenir dans le passé grâce à cette liaison téléphoniste.
9: Mais vous pouvez pas.
0: Ah non, mais ne bougez pas, c'est parti.
9: Allez, au revoir, monsieur, parce que là, j'ai du boulot.
0: Allô, bonjour, madame. Monsieur Martin, à l'appareil. C'est bien le PMU?
9: Qu'est-ce que vous racontez?
0: Oh, vous avez vu? On vient de remonter 3 minutes dans le temps.
9: Hein?
0: Eh non, mais c'est déjà pas mal.
9: Allez, arrêtez de me saouler.
0: Ah, parce qu'on peut même plus saouler les gens dans les bars.
11: Allô?
12: Oui, bonjour madame.
11: Bonjour monsieur.
12: C'est la comptabilité perverse à l'appareil, hein?
11: Oui.
12: Pour l'URSSAF. Est-ce qu'on peut avoir la taille de vos seins, madame, s'il vous plaît?
11: La taille de mes seins?
12: Bah oui, madame.
11: Bah, que c'est que cette histoire?
12: Et c'est la comptabilité perverse, madame. Est-ce que vous voulez que je vous passe chef de service?
11: Écoutez, ça doit être du 85 ou 85, je crois.
12: 85, bonnet...
11: Petit.
12: Bonnet A?
11: Oui, sûrement.
12: D'accord. Je vous passe chef de service, madame.
11: Merci.
12: Merci. Allô?
11: Allô?
12: Oui, bonjour, madame.
11: Bonjour, monsieur.
12: Monsieur Robert Ledoux, chef des services de la comptabilité perverse. Donc, 85 bonnets A, c'est ça?
11: Oui.
12: D'accord. La forme, est-ce qu'ils sont en poire, en pomme?
11: Ah non, c'est armature même, parce que j'ai pas beaucoup de poitrine.
12: Bah, 85, ça se tient quand même, hein, on va
11: oui,
12: dire.
11: Enfin.
12: Est-ce qu'ils sont agréables à toucher ou est-ce qu'ils sont trop mous, pour vous, hein?
11: Oh, ben vous savez, des explications comme ça, moi j'abandonne, hein.
12: Mais madame, c'est la comptabilité perverse de la mairie. Alors? Est-ce que vous diriez qu'ils sont plutôt mous ou durs?
11: Moyen.
12: Ni durs ni mous?
11: Voilà.
12: D'accord. Alors, tour de hanche.
11: Tour de hanche, 95.
12: 95, d'accord. Vous mettez une gaine de maintien?
11: Oui.
12: Gaine de maintien. La couleur chair?
11: Oui.
12: Très bien. Je récapitule, madame. Vous avez donc une poitrine de 85 bonnets A.
11: Oui.
12: Armature.
11: Oui.
12: Les seins ni trop mous, ni trop durs.
11: Non.
12: Vous portez une gaine?
11: Oui.
12: De couleur chair.
11: Voilà.
12: D'accord. Bon, à la comptabilité perverse, nous faisons des échanges d'informations. C'est-à-dire qu'à chaque fois qu'un habitant nous donne des informations comme celles que vous nous avez données sur votre poitrine, nous donnons une information sur nous-mêmes.
11: Oui, oui.
12: Voilà. Alors, je vais vous donner, madame, la taille de ma bite. Vous avez de quoi noter?
11: La taille de?
12: La taille de ma bite.
11: Eh ben,
21: je... 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
11: Allô?
0: Bonjour monsieur, monsieur Martin à l'appareil, c'est bien le bar?
11: Non, c'est madame, mais c'est pas grave.
0: Alors pardon, non, moi c'est monsieur, hein?
11: Oui.
0: Oui, je ne suis pas madame.
11: Non, mais dis bonjour monsieur, c'est pour ça.
0: Ah oui, parce que c'est pas moi madame, moi c'est monsieur.
11: Non, mais c'est moi madame, vous me dites bonjour monsieur, c'est bonjour madame.
0: Ah non, mais attendez, vous devez confondre avec mon épouse, Martine Martin. Donc c'est vous qui l'avez appelé.
11: Mais on a appelé personne.
0: Bon, Vous venez de me dire que vous aviez appelé madame.
2: Mais j'ai jamais dit que j'ai appelé madame. C'est vous qui m'appelez, monsieur.
0: Oui, mais quand je vous ai dit bonjour, vous m'avez dit que vous appeliez madame.
2: Non, j'ai dit, vous m'avez dit, vous me dites monsieur. Je dis, je suis pas monsieur, je suis madame.
0: Ah.
2: Faut arrêter la fumette, hein, monsieur. Hein.
0: Comment ça, faut arrêter les femmelettes?
2: Je sens que ça va être bien.
0: Ah, moi, je sens que ça va être bien. Allô ?
2: Oui, oui, je suis encore là.
0: Donc, étant donné que vous avez déjà vu avec ma femme...
2: Mais je sais même pas qui c'est votre femme.
0: Bah, Martine. Bah oui, Martine Martin.
2: Aïe, aïe, aïe, aïe. Est-ce qu'il y a une madame Martin qui vous a appelé ?
0: Alors, je m'excuse, mais elle peut pas m'appeler vu qu'elle est à côté de moi.
2: Rien du tout.
0: En plus, on est sur la même ligne, donc forcément, si elle appelle, ça s'en occupe.
2: Non, mais vous me dites que votre femme, elle nous a appelé.
0: Ah, donc c'est pas vous, c'est elle qui vous a appelé, ok?
2: Mais non, je vous ai dit qu'elle nous a pas appelé. Je ne sais même pas pourquoi vous m'appelez, monsieur.
0: Ah, bah, je vous explique. J'ai décidé de relancer la consommation d'alcool qui est en baisse en ce moment.
2: Oui.
0: Donc, je vends des tickets de boissons gratuites que les gens peuvent ensuite venir échanger chez vous.
2: Ah, bah, alors là, faut voir ça avec le patron, ça, je vais vous.
0: Oula, attendez, vous n'êtes pas le patron?
2: Non.
0: D'accord, parce que comme vous m'avez dit que vous étiez monsieur, je pensais que vous étiez le patron.
2: Bah oui, mais non, mais de toute façon, il y a pas. Je vous passe.
0: Merci, jeune homme.
2: Bon courage.
7: Allô.
0: Bonjour, madame. On devait me passer de responsable.
7: Bah, j'avais responsable au téléphone.
0: Ok, donc c'est avec vous que je vois pour les tickets de boissons gratuites.
7: Non, mais là, je vous arrête tout de suite. Moi, j'ai pas besoin de vos tickets boissons.
0: Non, mais c'est un truc pour relancer votre clientèle.
7: Je vous arrête tout de suite. J'ai pas besoin de relancer ma clientèle.
0: Oui, mais je vous arrête tout de suite. Moi, j'ai déjà vendu des tickets gratuits.
7: Non, mais je vous arrête.
0: Alors, dans ce cas, pardon, mais je vous contre-arrête. Comme je disais à votre collègue, j'essaye de relancer.
7: C'est pas mon collègue, c'est mon employé déjà d'une.
0: Alors, admettons, d'une et de deux.
7: Non, mais je vous explique, monsieur.
0: Bon, enfin, vous êtes quand même collègue.
7: Non, c'est mon employé.
0: Oui, bah on peut être employé collègue.
7: Monsieur, je vous arrête tout de suite. Les pigeons ne volent pas avec les faucons, d'accord?
0: Alors, je vous arrête tout de suite. Il se trouve que mon beau-frère est pigeoniste fauconnier et je peux
7: vous arrête tout de suite, monsieur.
0: Alors, permettez-moi de vous contre-arrêter tout de suite.
7: Non, monsieur.
0: Ah, bien sûr que si.
7: Ah non.
0: Bien sûr que si, je contre-arrête même.
7: Bah, vous êtes compliqué, monsieur. C'est pourquoi?
0: Ah, c'est plus le même.
7: C'est son épouse, là.
0: Son épouse. Alors, attendez, le monsieur que j'ai eu, c'est l'employé, d'accord?
7: Non, le monsieur que vous avez eu, c'est le patron, c'est mon époux.
0: Bah, celui du début, c'était qui?
7: Eh ben, c'est une femme que vous avez eu.
0: D'accord. Et donc, lui, c'est le patron.
7: Non, c'est mon mari.
0: Et l'autre?
7: Mon employé, là je suis l'épouse, je suis la patronne.
0: D'accord, donc vous êtes la patronne et pourtant vous êtes l'épouse de l'employé.
7: Non, je suis pas l'épouse de l'employé.
0: Bah si.
7: Non.
0: Enfin disons que vous êtes l'épouse de l'employé collègue si vous préférez.
7: Ah bah, votre cerveau. J'ai un nanar au téléphone.
0: Ah, mal raccroché.
2: Eh, il fume de la bonne.
0: Alors pardon, je sais pas si le nanar fume de la bonne, mais il peut vous dire que vous avez mal raccroché.
7: Bah c'est vous.
0: Non, vous d'abord.
7: Bah non, mais moi je...
0: Bon, je compte jusqu'à 3 et on raccroche ensemble.
7: Ah bon, c'est bon, allez.
0: 1...
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10: Oui, allô?
13: Oui, bonjour.
10: Oui, c'est de la part de qui?
13: Oui, c'est ça.
10: C'est quoi ça?
13: Ah, madame du Tremble.
10: Attendez, je suis sa voisine, je vous la passe. Hein.
13: Non, c'est la voisine?
10: Oui. Ah, elle était dehors là tout de suite avec moi.
13: Ah, d'accord.
10: C'est quelqu'un. Bonjour. Allô?
14: Et puis je reviens. Hein.
13: Oui,
10: allô?
13: Allô?
14: Je vous laisse, mémé.
10: Bonjour, vous avez demandé?
13: Oui, on doit la voisine.
10: Eh ben, ma voisine, elle vient de partir.
13: Vous pouvez la rattraper?
10: Ah, mais oui, bien sûr. Maria?
14: Oui.
10: C'est pour vous.
14: C'est moi.
10: Bah. Oui, bonjour.
13: Ah oui, bonjour, madame. Vous m'entendez, là?
10: Je vous entends très bien, mais je suis vers ma voisine parce que je suis venue vers elle et puis c'est moi qui ai pris l'appel de chez elle.
13: Madame Dutremble, s'il vous plaît.
10: Oui, je vous la passe, alors.
13: Allô?
10: Déjà, vous me la passez, vous avez dit que vous vouliez, alors je vous passe madame Dutron. Bon, qu'est-ce que c'est, monsieur, s'il vous plaît?
13: Vous êtes la voisine.
10: Oui.
13: On voudrait parler à madame Dutremble.
10: Eh ben, je suis madame Dutremble.
13: Ah, bonjour, madame Dutremble. Est-ce que votre voisine est là?
10: Elle est là, oui.
13: On peut lui parler, s'il vous plaît?
10: Eh ben, oui. Mais à quel honneur vous l'appelez chez moi?
13: C'est la mairie.
10: Ah, c'est la mairie. Ah oui.
13: Allô?
10: Oui.
13: Est-ce que c'est la voisine?
10: Mais oui, je suis la voisine. Écoutez, au revoir.
13: Parce que on vous a appelé chez vous, mais ça répond pas.
10: Ben, je vais y aller chez moi, alors on verra. Vous m'appelez.
13: Madame Dutremble, est-ce que vous m'entendez?
10: Comment?
13: Est-ce que vous pouvez nous passer madame Dutremble, s'il vous plaît?
10: Eh ben, je suis madame Dutremble.
13: Ah, bonjour. Rebonjour. Votre voisine est là?
10: Elle n'est plus là, non? Elle est partie chez elle.
13: Mais il fallait surtout pas qu'elle parte, puisqu'on a besoin de lui parler.
10: Eh ben écoutez, téléphonez-lui chez elle.
13: Est-ce que vous pouvez lui transmettre un message?
10: Oui.
13: Est-ce que vous pouvez lui demander, quand vous la voyez...
10: Mais je la verrai peut-être que demain, ou je sais pas quand.
13: Si la voisine voit madame Dutremble...
10: Je suis madame Dutremble.
13: Bon, alors écoutez, madame. Vous dites bien à votre voisine qu'on va l'appeler... pour qu'elle nous passe Madame Dutremble. On a un message à lui passer.
1: Eh bien, ça fait là, puisque je suis là.
13: Ah, ben alors, Madame Dutremble, c'est très simple. Vous dites bien à votre voisine, quand vous la voyez, hein, qu'elle dise à Madame Dutremble, c'est-à-dire vous-même, qu'on va l'appeler.
1: Bon, d'accord.
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1: Oui.
18: Bonjour monsieur, c'est bien le supermarché ?
1: Tout à fait.
18: Monsieur Martin à l'appareil, société Martin Shopping.
1: Attendez, établissement Martin Shopping, ça te dit quelque chose ?
18: Bah oui, ça me dit quelque chose, c'est ma société.
1: Non, mais je parle à ma collègue monsieur. Bah,
18: pourquoi vous demandez à votre collègue si je connais ma société ?
1: Non, je disais à ma collègue si ça lui disait quelque chose.
18: Évidemment que ça me dit quelque chose, c'est moi qui ai monté cette boîte.
1: Mais non, je parle pas de votre société, je suis en train d'expliquer à ma collègue.
18: Ah d'accord, eh ben dites-lui que oui, je connais Martin Shopping.
1: Bah, je vais vous la passer, ça ira mieux.
18: Merci monsieur.
15: L'espace service, bonjour.
18: Bonjour monsieur.
15: Je suis une dame.
18: Ah bon ?
15: Oui, quel est votre souci monsieur ? Ma collègue n'a pas compris votre demande.
18: Non, il n'y a pas de souci, c'est juste pour vous prévenir. J'ai monté un site de courses express en ligne.
15: Oui.
18: Mais comme j'ai pas de local, j'ai mis votre adresse pour que les gens viennent chercher leurs courses directement chez vous.
15: Non, on peut pas fonctionner comme ça.
18: Non mais vous aurez juste à réceptionner mes produits et à les mettre en sac.
15: Non, on va rien mettre du tout en sac monsieur.
18: Bah si, parce que je suis passé ce matin dans le magasin, il y a largement la place de tout stocker.
15: Non, vous ne pouvez pas décider de venir déposer des articles dans le magasin parce que vous avez vu à un endroit de la place.
18: Bah de la place, j'en ai justement fait dans le frigo des yaourts.
15: Non mais y a pas, vous n'avez pas à faire de place monsieur. Oh, c'est quoi, c'est une caméra cachée, c'est vidéo gaz ou quoi?
18: Oui bah allons-y, ça l'appelle trop con.
15: Vous n'avez pas à venir en magasin faire de la place dans nos frigos pour venir installer vos produits monsieur. Ça ne se fait pas monsieur.
18: Alors, vous verrez, c'est un peu serré mais tout rentre.
15: Mais non mais j'ai pas besoin de voir, ça ne se fait pas.
18: Ah oui, alors j'ai vidé tout un frigo pour rien quoi.
15: Et qui vous a donné l'autorisation de vider un frigo? Vous les avez mis où les articles?
18: Alors pour les yaourts, il y avait de la place en charcuterie.
15: Mais c'est n'importe quoi, monsieur.
18: Et la charcuterie qui rentrait plus, je l'ai mise avec les boissons fraîches.
15: Ouais, mais on ne fait pas ça.
18: Ah oui, mais sinon, faut que vous remboursiez mes clients.
15: Non.
18: Ah si, vu que c'est vous qui annulez.
15: Mais monsieur, je n'annule rien du tout, puisqu'il n'y a pas de...
18: Ah, donc on confirme.
15: Non, on n'annule rien du tout.
18: Bah oui, si on n'annule pas, c'est qu'on confirme.
15: Non.
18: Donc on annule.
15: Bon, ça c'est fait, monsieur.
18: En attendant, je vais venir.
15: En attendant, vous venez pas.
18: Bah si, parce qu'il faut quand même que je mette mes trucs en rayon.
15: Appelle-moi la sécurité ou un truc comme ça.
16: Ouais.
15: Vous savez quoi? Je vais vous transférer à mon service sécurité.
18: Ah, très bien.
15: Ouais, et je pense pas qu'il sera d'accord que vous veniez apporter des produits. Hein.
18: Non, mais je dirais que c'est vu avec vous.
15: Non, vous n'avez rien dû dire du tout. Je n'ai rien vu avec vous.
18: Bon, bah passez-le moi.
15: Bah oui, excusez-moi.
17: Non, mais on va où là?
18: Bonjour madame.
17: Non, mais attendez, c'est quoi de cette histoire là? Mais de quoi vous permettez? Moi, les gens qui viennent chez moi, ils font des courses pour le magasin.
18: Oui, bah mon livreur va vous déposer mes courses pour votre magasin.
17: Non, mais c'est même pas la peine. Je veux même pas de ça dans le magasin.
18: Ok, dans ce cas, plan B, on va sortir un de vos frigos sur le parking.
17: Non, mais vous voulez pas rénover le magasin non plus? Vous allez où là? Vous avez craqué ou quoi là? Envoyez-le, votre chauffeur, je vais le mettre dehors.
18: Ah oui, parfait. Moi, j'envoie le chauffeur. Vous mettez le frigo dehors.
17: Non, mais y a rien du tout. Je sors rien. Viens tout de suite. Viens.
18: Alors, là, tout de suite.
17: Si, vas-y, viens, je suis là. Viens. Vas-y, dépêche-toi.
18: Ok, bah si tu peux commencer déjà l'installation sur le parking.
17: Mais j'ai rien à installer. Mais t'es à la masse ou quoi, toi?
18: Oui, alors, pardon, excuse. Mais si on s'installe.
17: Pas pardon, excuse, je t'emmerde.
18: Alors, si, excuse, mais je te propose un business clé en main.
17: Mais moi, un, je t'emmerde, d'accord?
18: D'accord. Et deux?
17: Et de deux, ici, je suis chez moi, je fais ce que je veux, je te dis que tes produits vont pas rentrer, mon gars.
18: Ok. Et de trois?
17: On sait même pas d'où tu sors, trou du cul.
18: Trou du cul, super. Et de quatre?
17: Non, mais espèce de guignol, va.
18: Guignol en quatre, parfait. Et de cinq?
17: Ça que ça va foutre.
18: Alors oui. Et de six?
17: Vas-y, viens, t'étais à côté, t'es venu ce matin, viens, espèce de rigolo.
18: Ah bah super, j'arrive.
17: Ouais.
18: Et de sept, on dit quoi? Bisous.
17: Voilà, vas-y, dépêche-toi, viens, dépêche-toi.
18: Et de huit?
17: Non.
18: Ah bah y a pas de huit.
17: Non, mais.
19: Alors à samedi, oui. Allô, oui.
20: Oui, bonjour madame, bonjour. C'est bien la poissonnerie?
19: Oui, monsieur.
20: Oui, bonjour, c'est les services vétérinaires gynécologiques de Deauville à l'appareil.
19: Service vétérinaire gynécologique de Deauville, oui.
20: Oui, je vous appelle pour savoir si vous avez des moules en ce moment en vente.
19: Oui.
20: Est-ce que vous pouvez prendre une moule, s'il vous plaît? Et je vais vous demander une petite observation, simplement.
19: D'accord, quittez pas.
20: Voilà, en attendant, chers auditeurs, vous...
19: Oui, alors je la tiens, oui.
20: Voilà, vous la tenez. Vous tenez. Alors, vous avez une moule là? D'accord. J'aimerais bien que vous ouvriez cette moule.
19: Ouais, attendez, quittez pas.
20: Si vous pouvez ouvrir votre moule, madame.
19: Je suis au téléphone, on n'a pas rien.
20: Si vous pouvez.
19: Merde, il en fait exprès ou quoi?
20: Est-ce que vous pouvez ouvrir votre moule, s'il vous plaît?
19: Oui, c'est ce que je suis en train de faire. Aïe.
20: Bon. Est-ce qu'elle vous paraît fraîche?
19: Ah oui, et puis elle est belle, elle est bien rosée, elle est bien pleine et bien rosée.
20: Votre moule est pleine et.
19: Elle est rosée.
20: Elle est rosée.
19: Oui.
20: Quand vous la touchez, est-ce qu'elle se rétracte?
19: Ah oui, sans problème.
20: D'accord. Votre moule, donc, se rétracte dès que vous la touchez. Hein.
19: Ben, elle se rétracte et puis après, elle se remet dans le bon sens.
20: Elle s'ouvre, hein, de toute façon.
19: Oui, c'est ça, tout à fait.
20: D'accord. De quelle couleur est-elle à l'intérieur, votre moule?
19: Elle est un petit peu jaune-rosée, quoi. Mais elle est bonne, hein.
20: Est-ce que vous pouvez mettre un doigt dans votre moule?
19: Oui. Alors, qu'est-ce qui se passe?
20: Alors, comment réagit-elle?
19: Ben, elle bouge.
20: D'accord. Vous touillez un peu, non?
19: Non, pas spécialement.
20: Essayez de voir un peu en frottant, un peu à l'intérieur.
19: Oui, ben, elle bouge.
20: D'accord. Mettez deux doigts maintenant. Qu'est-ce qui se passe?
19: Ben, je l'écrase, là.
20: Ah, vous écrasez votre moule avec deux doigts?
19: Ben, oui.
20: D'accord. Et trois doigts, est-ce que ça passe ou pas?
19: On peut pas, elle est trop petite.
20: Donc votre moule, c'est une petite moule, en fait. Hein.
19: Ben oui, c'est une petite moule qui fait quoi, 3,5 cm, 4 cm? 3,5.
20: Ça fait petit, hein?
19: Ben, c'est pas une très grosse moule. Hein. La longueur réglementaire, je crois que c'est 4 cm, alors elle fait pas plus. Hein.
20: Ouais. Votre moule n'est pas facile d'accès.
19: Non.
20: D'accord. Vous m'avez dit qu'elle était poilue?
19: Non, elle est propre.
20: Les consommateurs de votre moule sont contents d'elle ou pas, en général?
19: Ben, on n'a jamais eu à se plaindre.
20: D'accord. Au niveau de la raie, maintenant, on a vu la moule. On a vu votre moule, hein. Au niveau de votre raie.
19: La raie?
20: Oui. Est-ce que vous pouvez toucher votre raie?
19: La raie, eh ben, oui, elle est rugueuse.
20: Votre raie est rugueuse, hein. Donc, je ne peux pas mettre trois doigts dans votre moule parce qu'elle est trop petite. Et votre raie est?
19: Rugueuse. Elle est même, comment on dit là? Il y a de la glu dessus, là.
20: Il y a de la glu dans votre raie?
19: Non, sur la peau de la raie. Il y a de la glu dessus, là, que, du truc.
20: Oui, je veux pas savoir. Oui, de collant, oui. Je veux pas savoir où vous avez passé la nuit, madame. Hein.
19: Non, mais vous parlez de marchandises ou vous parlez de moi, là? Parce que vous avez l'air de vous foutre de la gueule du monde, là.
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3: Bonjour.
0: Bonjour monsieur, c'est bien le locateur de voiture?
3: Oui.
0: Monsieur Martin à l'appareil?
3: Oui.
0: Vous allez rire, j'ai eu un petit problème avec un véhicule de chez vous.
3: Je sais pas c'est quoi comme voiture, c'est qui? Parce que là vous m'expliquez pas trop.
0: Alors c'est une camionnette blanche.
3: Une camionnette blanche.
0: Et alors j'ai siphonné votre réservoir pour mettre le carburant dans ma voiture.
3: C'est quoi que vous faites là exactement? Là je comprends pas là.
0: Non mais c'est parce que mon beau-frère a la même que vous.
3: Ouais, ok.
0: Donc je pensais siphonner sa camionnette, mais j'ai siphonné la vôtre.
3: Ah d'accord, bah oui.
0: Et là, merci bien, mais c'est même pas de l'essence, c'est du gasoil qu'il y avait dans votre réservoir.
3: Bah écoutez, le véhicule. Vous allez siphonner dans le véhicule déjà, bon, vous demandez avant, et puis ensuite, en général, on se méfie dans un véhicule comme ça, dans une camionnette, c'est du diesel, c'est pas de l'essence. Hein.
0: Ah bah oui, mais ça, si vous le dites pas.
3: Ah bah non, mais attendez, vous le dites pas, non mais.
0: Bah oui, résultat, vous m'avez bousillé ma bagnole.
3: Ah bah non, alors attendez, je vous passe au responsable, quittez pas.
0: Merci monsieur.
5: Qu'est-ce que c'est ça? Oui, bonjour.
0: Bonjour madame, est-ce que je pourrais parler au patron, s'il vous plaît?
5: Non, oui, c'est moi, oui.
0: D'accord, je ne quitte pas?
5: Non, mais c'est la secrétaire, elle m'a passé le patron, voilà.
0: Ah, c'était le patron que j'ai... Ah bah, repassez-moi le patron, alors.
5: Eh ben, c'est moi, allez-y.
0: Oui, mais enfin, je préférerais quand même lui parler directement, si ça vous dérange pas.
5: Non, c'est moi.
0: Ah,
5: allez-y.
0: Donc c'est plus le monsieur d'avant?
5: Non, je suis pas la secrétaire, je suis le patron.
0: D'accord, mais il est là ou pas, le patron?
5: C'est moi, vous êtes sourd ou pas? C'est moi le patron, c'est le voleur, c'est vous. Donc j'attends vos explications.
0: Oh.
5: On peut aller au tribunal demain si vous voulez, vous avez tout perdu.
0: Oh.
5: Ah bah vous devez vous faire des hauts, des grands sièges.
0: Oh.
5: C'est vous qui volez le carburant dans un véhicule qui vous appartient pas en plus.
0: Ah bah pardon, mais là faut me changer le moteur, il est fichu.
5: Oui, vous pouvez tout changer, vous changez l'auto. Vous fauchez du carburant dans un véhicule, vous mettez dans votre véhicule, ça dit une bague votre moteur et c'est pour nous de refaire le moteur.
0: Non, mais... Oui, bah vous auriez pas mis de la fausse essence dans votre camion.
5: Mais il n'y a pas de la fausse essence.
0: Non, mais ce que je veux dire, c'est que si vous aviez pas mis de l'essence frelatée.
5: Mais on n'a pas d'essence frelatée, si c'est un diesel, c'est du gaz. Réfléchissez un peu.
0: Bah, je peux vous dire que moi j'ai une voiture à essence.
5: Ah bah si vous avez une voiture essence, vous avez mis du gasoil, c'est sûr que vous avez fusillé votre moteur.
0: Ah, merci de le reconnaître quand même.
5: Mais c'est vous qui faites l'erreur.
0: Dans ce cas, pourquoi vous mettez pas de l'essence dans votre moteur gasoil?
5: Mais pourquoi on irait mettre du gasoil, de l'essence dans un véhicule gasoil?
0: Parce que comme ça, quand moi je siphonne votre véhicule gasoil qui est rempli à l'essence, ça me permet de remplir à l'essence mon véhicule qui n'est pas gasoil.
5: Mais non mais là il y a un problème qui va pas.
0: Ah je suis d'accord, il y a un problème qui va pas du tout.
5: Je vais pas durer longtemps avec vous.
0: Bon ouais. Bah écoutez, on va dire que c'est vous qui avez siphonner le véhicule, dans ce cas
5: non, c'est... Non, j'ai rien siphonné du tout. C'est vous qui êtes siphonné. C'est votre problème. Quand on veut faire le cake, faut aller jusqu'au
0: bout. Sinon, je garde votre camionnette, faudra juste me filer les clés.
5: Mais pourquoi je vous prêterai ma camionnette? Mais rien du tout. Non, mais vous êtes tombé du lit ce matin, vous shootez toute la nuit.
0: Ah non, je n'ai pas chanté toute la nuit. Non,
5: mais vous shootez, oui. Le camion, il est où?
0: Je l'ai embarqué à Martinville.
5: Et où? Vous l'avez embarqué où?
0: À Martinville.
5: Mais qu'est-ce qu'il fout là-haut?
0: Je vais le faire expertiser pour cette affaire de faux carburant.
5: Mais vous n'avez pas le droit. Vous prenez notre véhicule, vous l'emmenez à Martinville, je sais pas où, vous faire expertiser le véhicule. Non mais, c'est où ça exactement, Martinville?
0: Bah, Martinville, capitale du Martinland.
5: Ça a combien de kilomètres de chez nous, là?
0: Bon, 6-7 000 kilomètres. Un vol d'oiseau.
5: C'est quel camion?
0: Bah, le vôtre.
5: Bah, donnez-moi le numéro.
0: Quel numéro?
5: L'immatriculation du véhicule.
0: Alors, R... I...
5: Allez, on va la secrétaire va noter. Allez-y, parlez-y.
0: Ok, j'y parle. R-I-R-E.
5: R-I-R-E.
0: Plus loin, E. Plus loin, C-H.
5: Non mais l'immatriculation, la plaque d'immatriculation.
0: Oui, bah c'est ça. R-I-R-E. plus loin, et, plus loin, C-H-A-N-S-O-N-S.
4: C'est un numéro étranger, ça. C'est pas français. Hein.
0: Ah ben, je ne savais pas.
4: Mais normalement, vous avez deux chiffres avant, ensuite, vous avez un numéro et deux chiffres derrière.
0: Ah là, il n'y a pas de chiffres, il n'y a que des numéros de lettres.
4: Oui, voilà, il n'y a que des lettres, maintenant. Non, c'est pas nous, c'est les lettres étrangères, ça. On est en France, hein.
0: Mais pourtant, c'est écrit en français, parce qu'il y a écrit rire.
4: Rire, oui.
0: Et chanson, pareil, c'est un mot français.
4: Oui.
0: Donc, c'est une plaque française.
4: Ben non, parce qu'il n'y a pas de plaque comme ça. En France, regardez les plaques de numéro, c'est pas ça.
0: Donc, il n'y aurait pas de plaque de numéro rire et chanson en France.
4: Ah, non.
16: Une blague.
0: Pardon, vous dites?
4: On n'est pas sur une blague, là?
0: On serait même sur une radio.
4: Oui.
0: Mais alors, je me demande vraiment laquelle.
16: Rire et chanson.
4: Rire et chanson.
0: Bravo, mais comment vous avez dit? C'est dingue.
4: Il y a trois personnes autour de moi et ils rigolent, là.
0: Ah ben, ça tombe bien, c'est le but. Bonne journée, madame.
4: Voilà, exactement, oui. À voir.
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3: Je vais, je viens.
4: Hein. Oh bah oui.
3: Mais vous marchez encore?
4: Je marche sur mes fesses. Hein. Vous avez su ce qui s'est passé, non?
3: Qu'est-ce qu'il y a eu?
4: Ah, vous n'êtes pas au courant?
3: Non.
4: Je suis tombé donc sur les fesses de l'escabeau.
3: Oh.
4: Oui. Et mais j'ai fait un angle droit.
3: Oh mince.
4: Non, pas mince, 90 degrés.
3: Ah oui, d'accord.
4: Et mes jambes se sont redressées.
3: Ah d'accord.
4: Voyez.
3: Oh, oh là là.
4: Donc je suis plié en deux.
3: Oh mon Dieu.
4: Comme une crevette.
3: Oh mon Dieu.
4: Alors je me déplace sur les mains.
3: Oh là là là là là là là.
4: Avec la tête en haut.
3: Oh mon Dieu.
4: Et les pieds en haut.
3: Oh là là. Oh ma pauvre madame. Oh je ne savais pas.
4: Ben moi non plus.
3: Oh yeah. Mon Dieu.
4: Mon Dieu. Oh
3: vous m'avez téléphoné, c'est gentil.
4: Mais je pensais que ça vous ferait du bien d'entendre toutes mes misères.
3: Oh mon Dieu, c'est pas vrai. Qu'est-ce qui vous arrive toujours?
4: Mon Dieu,
3: Où c'est que vous habitez, vous me dites, près de la mairie?
4: Oui, au 3.
3: Au 3?
4: Oh, oui.
3: Ah bon, d'accord. Ben, je ferai attention, là, je regarderai.
4: Oui, hein? Ben, vous verrez, je vous ferai un coucou par la fenêtre avec mes pieds.
3: Hein? Avec tes pieds?
4: Ben oui.
3: Oh mon Dieu. Oh là là là là là là là.
4: Ça me fait mal, oui.
3: Oui, d'accord.
4: Parce que je suis tombée l'autre jour, hein.
3: Oh mon Dieu.
4: Par la fenêtre.
3: Oh! Oh yeah, yeah, yeah, yeah.
4: Ah oui, ça m'a fait mal.
3: Oh ma pauvre madame.
4: Le doux.
3: Oui, oh là là là là là là.
4: Aïe, aïe, aïe. Je suis tombé sur la tête.
3: Aïe, aïe, aïe.
4: Oh, en faisant coucou à comment qu'il s'appelle, monsieur Marek.
3: Ah oui, d'accord.
4: Je faisais coucou avec mes pieds. Je me suis monté sur les mains par-dessus la fenêtre. Vous savez, la petite barre, là.
3: Oui.
4: Je suis passé par-dessus.
3: Oh mon Dieu, c'est pas vrai.
4: Du premier étage.
3: Oh là là là là là là.
4: Je suis tombé dans le landau.
3: Dans le...
4: Je suis tombé dans le landau, là, qui était avec sa nounou qui passait par là.
3: Oui.
4: Eh ben, moi, je suis tombé donc sur la tête, dans le landau.
3: Ah, d'accord.
4: Sur le bébé.
3: Sur le bébé?
4: Oui.
3: Et il n'a pas été blessé?
4: C'est sa couche qui l'a protégé.
3: Ah, oui, d'accord.
4: La couche a amorti ma tête.
3: Oui, d'accord, j'ai compris. Oui.
4: Alors là, j'ai roulé, j'ai traversé la rue et je suis passé sous le camion.
3: Hein?
4: Oui.
3: Oh, c'est pas vrai.
4: Sous le camion de l'électricien, là, vous savez.
3: Oui.
4: Je suis passé dessous.
3: Mais il était arrêté.
4: Non.
3: Il roulait?
4: Oui.
3: Oh, alors, vous avez été blessé?
4: Non.
3: Oh.
4: Un miracle.
3: Oh, c'est un miracle, oui, comme vous dites.
4: Oh, mon Dieu. Et je suis arrivé en roulant jusque à la maison de la presse, là. Sur le
3: port. Mon Dieu.
4: Sur le port.
3: Oh,
4: et là, j'ai pris mon journal et j'ai vu tout ce qui se passait dans le monde. Et je me suis dit, ben, ma pauvre Germaine, il n'y a plus malheureuse que toi.
3: Oh oui, mais quand même, hein, c'est pas rien. Hein.
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5: Société Générale, bonjour.
6: La Société Générale.
5: Oui, monsieur.
6: Oui, bonjour, monsieur. Ceci est un hold-up. Alors, vous êtes à la caisse, là? Bon.
5: Non, c'est pour moi.
6: Bon, allez à la caisse, s'il vous plaît.
5: Oui.
6: Vous y êtes?
5: Mais c'est pour moi qui suis dans la caisse.
6: Bon,
5: je pense qu'on écrit, moi.
6: Ok. Bon, pour rester discrètement, là. Vous êtes à l'entrée?
5: Non. Dans le guichet.
6: Bon. N'ayez pas peur, tout se passera bien. Restez calme, d'accord?
5: Oui.
6: Bon. Alors, vous allez sortir 20 000 francs liquides en coupure de 100 francs. Ok?
5: Oui.
6: Bon. Vous les mettez à droite en rentrant. Vous avez une poubelle?
5: Oui.
6: Discrètement, derrière tes personnes, je vous regarde. Qu'est-ce que vous êtes en train de faire?
5: J'ai la trouille.
6: Comment?
5: Je peux pas.
6: Pourquoi?
5: Je peux pas.
6: Pourquoi vous pouvez pas?
5: Parce que j'arrive pas.
6: Comment ça, vous n'arrivez pas?
5: Parce que j'arrive pas. Je peux pas.
6: Pourquoi?
5: Parce que je tremble.
6: Calmez-vous, je vous ai dit que tout se passerait bien.

0: prenez plutôt une personne, parce que moi je peux pas, je vais vous passer une autre personne qui le fera, qui va le faire à ma place, parce que moi je peux pas.
1: Pourquoi vous pouvez pas?
0: Parce que je peux pas.
1: Et vous avez peur?
0: Oui.
1: Et pourquoi?
0: Parce que, attendez, je vous passe une personne.
1: Non, attendez, restez là, c'est vous
0: non,
1: que
0: non,
1: je veux.
0: Je passe une personne.
1: Allô?
2: Oui?
1: Oui, bonjour monsieur.
2: Bonjour monsieur.
1: Ceci est un hold-up. Je voudrais savoir pourquoi la première personne au téléphone vous a passé. Vous êtes le directeur de l'établissement?
2: Comment ça?
1: Vous êtes le directeur de la Société Générale?
2: Oui.
1: Ceci est un hold-up. Vous allez faire scrupuleusement ce que je vais vous dire. Vous n'alertez personne. Vous me suivez? Pas de panique, il n'y a rien à craindre, d'accord?
2: Oui.
1: Bon.
2: Oui.
1: Alors, vous allez me sortir 20 000 francs, coupure de 100 francs. Vous me suivez?
2: Oui.
1: Vous les allez les mettre dans la poubelle à droite en rentrant. Vous avez une poubelle?
2: Non, mais nous avons les services de sécurité, là. Comment voulez-vous que nous fassions?
1: Je vous demande, monsieur, de bien m'écouter. Vous mettez 20 000 francs en billets de 100 francs dans la poubelle cendrier. Et vous allez sortir cette poubelle cendrier dans 10 minutes. Attention, monsieur, car si vous ne faites pas scrupuleusement ce que je vous demande, je vais raccrocher. Vous me suivez?
2: Écoutez, je comprends pas très bien où vous voulez en venir, monsieur.
1: Ceci est un hold-up, monsieur.
2: Je comprends pas très bien. Écoutez, comprenez mon étonnement.
1: Quoi?
2: Vous me dites, ceci est un hold-up, vous n'êtes pas là. Qu'est-ce que vous voulez qu'on fasse?
1: Je vous ai demandé de sortir 20 000 francs, coupure de 100 francs, de les mettre dans la cendrier et de les sortir.
2: Écoutez, c'est pas très sérieux. Si vous avez un problème d'argent, vous peut-être mieux que vous veniez nous voir et qu'on étudie avec vous le
1: problème. Monsieur, ceci est un hold-up. Attention. Calmez-vous, restez calme. Repassez-moi le premier et faites scrupuleusement ce que je vous ai dit, autrement je raccroche le téléphone.
2: Là, j'avoue, je ne vous comprends pas.
1: Attention, je vais raccrocher.
2: Je vais vous passer une autre personne, si vous voulez.
3: Allô? Allô?
1: Ceci est un hold-up, ne bougez pas, ne paniquez pas, restez calme.
3: Oui.
1: Bon, c'est vous que j'ai eu en premier tout à l'heure?
3: Oui, c'est moi que vous avez eu.
1: Ça
3: oui.
1: va mieux?
3: Oui, ça va mieux.
1: Bon, comment vous avez fait pour ne pas trembler?
3: Comment?
1: Je vous ai dit de ne pas paniquer, vous avez qu'à pas écouter.
3: Oui.
1: Vous faites exactement ce que je vous demande, d'accord? Comptez jusqu'à 10. Allez-y.
3: 1, 2, 3, 4, 5, 6, 7, 8, 9, 10.
1: Levez le pied droit. C'est fait?
3: Oui.
1: Posez-le.
3: Oui.
1: Ça va mieux? Bon, ben vous avez sorti l'argent? Est-ce que l'argent est sorti? Allô, est-ce que l'argent est sorti? Attention, je vais raccrocher. Allô? Allô?
3: Allô, oui, mais il n'y a plus rien en caisse.
1: Comment ça, il n'y a plus rien en caisse?
3: Bah non, les gens, il y a eu beaucoup de monde cet après-midi, les gens nous ont presque tous les validés.
1: Bon, ben je vais vous prendre en otage, monsieur. Vous êtes pris en otage.
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5: Allô?
6: Bonjour madame, c'est bien le magasin de matériaux de chantier?
5: Oui.
6: Monsieur Martin à l'appareil, les cuisinoristes Martin.
5: Oui.
6: Je vous appelle pour la petite enquête de satisfaction. Il faut me donner une note entre 1 et 10, donc 10 ce serait bien.
5: Et je vous mettrai 10, pourquoi monsieur?
6: Parce que moi je suis démarchiste par téléphone pour vendre des cuisines.
5: Oui.
6: Et je touche une prime quand on me met une bonne note à la fin de l'appel.
5: Ah mais je vous connais pas monsieur, pourquoi je vous mettrai 10 si on se connaît pas?
6: Bah parce que vous trouvez que je vous ai tout bien expliqué pour les cuisines.
5: Et vous m'avez rien expliqué monsieur.
6: Oh bon après c'était pour gagner du temps si vous préférez que je vous explique. Bonjour chère cliente, connaissez-vous les cuisines Martin?
5: Je sais pas que ça qu'à faire monsieur. Je vous dis je ne ferai pas ça, je ne ferai pas ça. C'est tout. On est d'accord.
6: On est surtout d'accord que vous voulez pas que je touche ma prime de satisfactionnage.
5: Ouais bah voilà, on est d'accord.
6: C'est pas grave. Dans ce cas, vous allez me faire une prime d'intéressage.
5: Non, ça marche pas comme ça monsieur.
6: Mais si, je note que vous êtes intéressé par une cuisine Martin et hop, prime d'intéressage.
5: Mais vous êtes dans une société monsieur, vous vendez une cuisine dans une société.
6: Non mais vous acceptez juste la commande.
7: Allô?
6: Et bonjour monsieur.
7: Ah, non, mais je vous ai jamais commandé une cuisine. J'ai pas besoin de cuisine.
6: Ah non, mais ça c'est pas grave. Ce qui compte, c'est de dire que vous êtes intéressé.
7: Ah.
6: Ouais, comme ça, moi je vous envoie un commercial, vous lui dites oui, et moi je touche ma prime d'intéressage.
7: Bon, bah je vais lui dire oui alors, mais...
6: Ah, bah super, donc le commercial, vous lui dites oui, et après vous lui payez la cuisine, évidemment.
7: Ah, mais non, mais ça va plus, hein.
6: Bah si, parce que comme ça, on vous livre la cuisine, et moi je touche une prime de livrage en plus.
7: Ah non, il n'est pas question de me livrer une cuisine, hein, ça va plus, non? J'ai même pas signé de bon rien. Non, là ça va pas, hein, monsieur, vous êtes pas bien, hein.
6: Ah si, moi ça va super.
8: Oui, allô?
6: Bonjour madame.
8: Ah mais là vous êtes dans un...
6: Ah, Suspense.
4: Dans un magasin.
6: Oui, je sais, mais peu importe.
4: Ben oui, mais moi, j'ai pas de temps à perdre avec quelqu'un qui va me parler d'un truc que j'en ai pas l'utilité.
6: Que vous en avez pas l'utilité, pardon, mais tout le monde a l'utilité d'une cuisine.
4: Mais pas dans un magasin de matériaux de construction, monsieur. Où je vais mettre la cuisine?
6: Non, mais vous savez quoi? Vous la montez pas, vous attendez un peu et vous la renvoyez.
4: Mais non, mais moi, je fais pas des trucs comme ça. Pourquoi je ferais des trucs comme ça?
6: C'est ce que j'ai expliqué. Moi, ça me fait une prime de livrage plus prime d'intéressage.
4: Ah oui, mais moi, je.
6: Nouveau suspense.
4: Vous me demandez, demandez-moi si je veux une cuisine, je vais vous répondre.
6: Ah oui, mais si je demande à tous les coups, vous allez me dire que vous en voulez pas.
4: Ah non, moi j'en veux pas.
6: Et voilà, c'est pour ça que je préfère ne pas vous demander et dire que vous en voulez.
4: Ah bah non, c'est complètement con.
6: Oh bah merci.
4: Bah si, là, c'est juste du mensonge.
6: Mais non. Ah bah justement, il y a votre rendez-vous avec le commercial qui est confirmé.
4: Mais j'ai pas envie de commercial, je vais pas acheter de cuisine.
6: Alors, si vous ne voulez pas voir le commercial, vous pouvez acheter directement la cuisine, comme ça, ça vous évite le rendez-vous.
4: Mais je vais pas acheter de cuisine.
6: Ouais, et puis au pire, après, vous la revendez.
4: Vous êtes complètement taré, vous, ou quoi?
6: Vu qu'elle est neuve, je vous la reprends à 50% du prix.
4: Bah venez m'acheter des matériaux, puis après vous la revendez.
6: Ah oui, mais alors moi je suis pas matérialiste, je suis cuisinariste.
4: Ah bah moi je suis pas cuisiniste, je suis matérialiste.
6: Ah bah voilà, ça c'est toujours le truc avec les matérialistes, ils ne veulent pas rendre service.
4: Mais non, mais moi je... Monsieur...
6: Bon, ok, on va faire simple, vous allez juste me faire la prime de satisfactionnage.
4: Vous avez pas compris quoi dans ce que je vous ai dit?
6: Non mais vous achetez rien, vous dites juste que vous êtes très satisfait de notre échangisme téléphoniste.
4: Non, je vais rien dire du tout, monsieur, moi je suis là.
6: Allez, vous mettez mon petit 10 et on en parle plus.
4: Non, je m'en fous, je m'en bats les steaks.
6: Ah bah si vous avez des steaks, il vous faut une cuisine.
4: Allez, hop.
8: Allô?
9: Oui, allô, je suis bien à la syphilis.
8: Ah non, pas du tout, vous êtes à la mairie de la Gripperie.
9: À la Gripperie? Ah oui, mais la Gripperie va s'appeler maintenant la syphilis dans le plan de réforme des communes et des régions.
8: Et écoutez, là, c'est... Je ne dis pas le contraire, mais franchement, ça n'est pas arrivé jusqu'à nous encore.
9: Ah bah écoutez, je suis à la préfecture, donc j'ai vu ça sur les réformes, c'est le 337, qu'est-ce que c'est que ça? Daumier?
8: Bah écoutez, moi je suis la secrétaire.
9: Daumier?
8: Monsieur le maire ne m'a rien dit, ça m'étonnerait quand même qu'il ne me l'ait pas dit.
9: Bon, je vous passe monsieur Daumier, c'est le chef du service de monsieur le préfet. Hein.
8: Entendu.
9: Ne quittez pas.
10: Allô?
8: Oui, bonjour monsieur.
10: Bonjour madame, monsieur Daumier à l'appareil.
8: Oui.
10: Je suis à la mairie de la Gripperie.
8: Oui.
10: Ah bah oui, c'est ça, oui, vous n'avez pas reçu le courrier.
8: Ben non.
10: Ah, normalement vous auriez dû recevoir la circulaire qui est en application de la réforme des communes et des régions.
8: Mmh.
10: Et donc qui fait que votre commune va être débaptisée ainsi que 1621 communes françaises.
8: Ah.
10: On vous a informé peut-être du nom de votre...
8: Eh bien, on vient de me le dire, mais si vous voulez bien me le redire quand même, là, parce que j'avoue que j'ai pas bien entendu toutes les syllabes.
10: Alors, votre commune, la Gripperie, devient donc officiellement, à partir du 1er janvier 2010,
8: oui,
10: la syphilis.
8: Oh. Bon.
10: Donc, vous devenez donc, pour les hommes, les syphilitiques. Oui.
8: Oui.
10: Et les syphilitiques.
8: Oui.
10: Sur chancre.
8: Sur centre?
10: Non, sur chancre.
8: Oui.
10: Nous avons hésité longtemps entre vous appeler donc la commune de la syphilis avec blénorragie. Il y a eu des hésitations en préfecture avec le ministère.
8: Bon, heureusement que je suis assise, quoi.
10: Sinon, vous seriez tombée?
8: Ouais, je serais tombée, oui.
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12: Bonjour.
6: Bonjour, monsieur. C'est bien le magasin de chaussuristes?
12: Oui.
6: J'ai acheté chez vous une paire de chaussures.
12: Oui.
6: Qui, soi-disant, étaient avec des semelles en crêpes.
12: Ouais.
6: Moi, j'ai mon beau-frère, qui lui est d'origine en plus bretonniste, qui m'a dit que c'est pas des vraies crêpes que vous avez mis sous la chaussure.
12: Vous les avez portées ou pas?
6: On les a portées et puis on a essayé de découper la semelle, là, pour voir si c'était vraiment de la crêpe.
12: Attendez, monsieur, moi, je veux bien, mais il y a des limites, quoi.
6: Et effectivement, on voit bien sur le bout qu'on a coupé que c'est pas de la vraie crêpe bretonne, c'est plus une espèce de plastique.
12: Mais avoir la vraie semelle crêpe bretonne, vous êtes dans le Pas-de-Calais, vous n'êtes pas en Bretagne.
6: Ouais. Enfin, ça vous empêche pas de faire des crêpes, hein. C'est quand même des œufs, du lait, de la farine, c'est pas grand-chose.
12: Mais par contre, si vous avez découpé la semelle et que ça se voit, ça, je la reprendrai pas.
6: Bah, on a voulu manger cette crêpe, on a essayé de la réchauffer au micro-ondes, vous voyez.
12: Vous ne pouvez pouvez pas faire ça, c'est impossible.
6: Bah, on n'allait pas manger la crêpe froide.
12: Mais vous n'avez pas à faire ça, enfin, parce qu'on ne passe pas une chaussure en micro-ondes. Vous vous rendez compte, là, monsieur? Enfin, ça fait 25 ans que je travaille ici, je n'ai jamais entendu quelqu'un qui a mis une chaussure au micro-ondes.
6: Enfin, excusez-moi, nous, on voulait juste réchauffer cette semaine.
11: Oui.
6: Allô?
11: Oui, bonjour.
6: Ah, bonjour, monsieur.
11: Non, mais ça va plus. Mettre des chaussures dans un micro-ondes.
6: Bah, excusez-moi, moi, j'ai mon beau-frère. Lui, il a tenu en plus une crêperie, parce qu'il est d'origine bretonniste. Donc, il m'a dit, les crêpes, tu peux les faire chauffer soit à la poêle, soit au micro-ondes.
11: Ah non, ça fait 55 ans que je vends des chaussures, vous allez quand même pas m'apprendre mon métier.
6: Bah, à partir du moment...
11: Non.
6: Non, mais c'est
11: non,
6: pas...
11: je regrette, monsieur.
6: Moi, en plus, j'ai mon gamin qui a essayé d'en manger un bout.
11: Bah, qui c'est qui vous a dit de manger des chaussures?
6: Non, mais juste les crêpes, juste la partie crêpe.
11: Des crêpes à manger, c'est pas du crêpe, à chaussures quand même.
6: Vous reconnaissez que vous m'avez flûté sur les crêpes?
11: Non mais picore quoi? Non, je reconnais rien du tout. C'est vous qui faites l'erreur et c'est moi qui dois vous les changer. Non mais il faut arrêter, on mange pas des semelles en crêpes.
6: Donc du coup...
11: Bah vous pouvez me les rapporter mais je ne vous les changerai pas.
6: Ou contre des semelles gaufres si vous
11: non,
6: avez peut-être...
11: Non. Non, j'ai pas de semelles gaufres.
6: Ou des semelles galettes peut-être alors?
11: Depuis 55 ans, j'ai jamais vu ça. Hein.
6: Non mais galettes, je veux dire galettes sarrasin, vous voyez ce que je veux dire?
11: Non mais ça va pas, non.
6: Alors passez-moi la responsable s'il vous plaît.
11: C'est moi la responsable.
6: Normalement c'était une dame, moi, on m'avait dit la responsable. Hein.
11: Ah bah, je suis une dame, hein, je suis pas monsieur. De toute façon, c'est vous qui avez mis en micro-ondes.
6: Bah, j'ai testé avec des vraies crêpes.
11: Non, arrêtez de dire des vraies crêpes.
6: Et ça marche très bien.
11: Arrêtez avec vos gaufres et vos crêpes. Non, mais
6: du coup, moi je viens, vous me les changez, vous me mettez les semelles gaufres.
12: Ah non.
6: Ah bah, c'est à nouveau le monsieur d'avant.
12: Moi, avant de dire quoi que ce soit, je veux voir la chaussure avec le ticket de caisse.
6: Est-ce que vous pouvez pas passer plutôt?
12: Ah non, moi je passe pas. Moi, je suis pas payé pour passer chez les clients, moi.
6: À défaut de passer chez les clients, vous pouvez peut-être passer à la radio.
12: Je m'en doute. Sur quelle radio je suis en train de passer?
6: Alors, devinez.
12: Énergie?
6: Non.
12: Contact?
6: Non.
12: C'est pas Chérie FM?
6: Non.
12: Rire et chanson?
6: Ah voilà! Bravo!
12: Alors, dans ce cas-là, si vous me ramenez la pâte et tout, je vous ferai une crêpe rien que pour vous.
6: Super, merci beaucoup.
12: Allez, bonne journée, au revoir.
6: Merci, merci, au revoir.
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15: Allô?
16: Oui, bonjour monsieur.
15: Non, mais je vais vous le penser tout de suite.
16: Non, bah attendez monsieur, c'est Europe 1 l'appareil, la radio. Pour notre grand jeu, écoutez, de toute façon, ce qui compte, c'est que vous soyez là, puisque nous sommes là, hein.
15: Ah oui, mais on n'a rien écouté, alors.
16: Non, mais vous inquiétez pas, justement, ça va venir. Vous allez recevoir un appel téléphonique dans quelques instants. Et le mot de passe, vous avez de quoi noter?
15: Oui.
16: Le mot de passe, va te faire voir chez les Grecs. Cette expression, monsieur, vous devrez la prononcer à votre prochain interlocuteur téléphonique.
15: Ouais, d'accord.
16: Nous sommes bien d'accord?
15: Va te faire voir chez les Grecs, ouais.
16: Très bien, monsieur. Alors donc, attention, vous allez être...
15: On n'a rien à perdre avec ça, là?
16: Ah ben, vous avez tout à gagner, vous voulez dire.
15: Et qu'est-ce qu'on gagne?
16: Ah ben, vous le découvrirez, monsieur, à l'annonce des résultats, hein. Alors attention, monsieur, je vais raccrocher. Dès que j'ai raccroché, le prochain appel, c'est pour vous, et c'est donc le mot de passe. Attention.
15: Je raccroche, moi?
16: Nous raccrochons tout de suite, monsieur, en attendant le prochain appel. Hein. Merci, monsieur.
15: Allô?
16: Oui, bonjour, monsieur.
15: Oui?
16: Je suis bien au coué.
15: C'est bien ça, oui.
16: Ah, très bien.
15: Va te faire voir chez les Grecs.
16: Pardon, monsieur?
15: Va te faire voir chez les Grecs.
16: Oui, monsieur, je suis monsieur Robert Ledoux à l'appareil. Direction des impôts de Rennes. Vous pouvez me redire ce que vous venez de me dire, là?
15: Ben, ah ouais, mais... Non, mais... Là, c'est...
16: Passez-moi le dossier. J'étais sur votre dossier, en plus.
15: Non.
16: Non, parce que ce monsieur vient de me dire, va te faire voir, je ne sais plus quoi.
15: Ouais, chez les Grecs. Non, mais c'est-à-dire, attendez, je vais vous expliquer. On vient d'avoir un coup de téléphone.
16: Oui.
15: Et donc, cette personne, elle m'a dit de... Sitôt qu'il a raccroché, lui, et ils nous disent, c'est pour ça j'ai toujours peur à ces bêtises-là, parce qu'ils nous disent, bon, vous allez prendre ce mot de passe, et moi j'ai raccroché, qu'il a dit, la personne qui était au bout, et par rapport au prochain coup d'appel qu'il va y avoir, vous allez décrocher et vous allez dire le mot de passe. Vous comprenez?
16: Pas du tout, monsieur, hein?
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17: Bonjour.
18: Oui, bonjour madame, je suis bien au lycée.
17: Oui, tout à fait. Oui,
18: j'ai vu un rapport comme quoi les lycéens français coûtaient trop cher à l'État. Ce que je me disais, c'est que moi, je vais garder mon fils à la maison pour l'éducationner moi-même. Et je voulais savoir combien le lycée pouvait me reverser en dédommagement.
17: Oula.
18: Ah. Hey.
17: Oui.
18: Ah bah. Hein.
17: Je vous mets avec le service alors.
18: Ah, dire. D'accord.
17: Hein,
18: oh.
17: Hein.
18: Ah.
17: Oui, bonjour monsieur.
18: Oui, bonjour madame. J'ai entendu un rapport comme quoi les lycéens français coûtaient trop cher à l'État.
17: Oui, et puis.
18: Alors du coup, moi je pense que je vais garder mon fils à la maison plutôt qu'il vienne au lycée chez vous.
17: Oui, il faudra l'absenter alors.
18: Non, c'est surtout combien est-ce que vous pouvez me rétribuer? Non, mais ça me semble normal, vous voyez, dans le sens où moi je...
17: Moi, ça me semble normal aussi.
18: Moi, je veux faire des économies, vous voyez.
17: Je veux bien que vous fassiez faire des économies, mais...
18: Même pour un versement en liquide, on peut toujours s'arranger. Hein. C'est,
17: Ah, parce que vous voulez que le proviseur, il vous paye.
18: Bah, oui.
17: Monsieur, si vous voulez nous mettre en relation avec le proviseur, puis vous allez expliquer tout ça. Patientez.
19: Allô.
18: Ah, bonjour monsieur, je demandais le proviseur. On devait me
19: passer. Madame le proviseur, t'as tout en réunion monsieur.
18: Ah, c'est une dame.
19: On dit madame le proviseur, mais c'est une dame. Je vais vous donner son mail, hein. Donc c'est C-E.
18: C'est vous l'écrivez comment?
19: La lettre C, A, B, C.
18: Alors, A, B, C, oui.
19: Non, C.
18: Donc deux fois C, A, B, C, C.
19: Non, pas du tout.
18: Non.
19: C comme Charles.
18: Alors, Charles, C-H-A-R.
19: Non, mais c'est pas Charles.
18: Vous m'avez dit Charles.
19: Je vous ai pas dit Charles, je vous ai dit C comme Charles, parce que vous donnez quelle lettre de l'alphabet? C-E, point.
18: Point, point comme un point.
19: Comme un point, bah oui.
18: P-O-I-N-T, oui.
19: Mais non, pas P-O-I-N-T.
18: Point P-O-N-T.
19: Mais non, pas point P-O-I-N-T, le point...
18: P-O-I-N-G.
19: Mais non, pas P-O-I-N-G. Un point, lorsque vous écrivez, vous mettez un point en bout d'une ligne.
18: Ah oui, donc c'est P-O-I-N-T, d'accord.
19: 0 à 8, tiré.
18: Tiré, donc E-T ou E à la fin?
19: Mais non, pas E-T, ni E. Vous avez un ordinateur, vous faites le petit tri qui est sous le 6.
18: Comment c'est un ordinateur? Non, j'ai pas d'ordinateur.
19: Ah ouais, bah si vous n'avez pas d'ordinateur, ça sert à rien que je vous donne l'adresse mail dans ce cas-là.
18: Ah bah fallait me le dire avant. Bah,
19: vous auriez pu me le dire avant aussi, hein.
18: Ah bah vous d'abord.
19: Écoutez.
18: Non mais moi je pensais faire un mail sur papier.
19: Un mail sur papier.
18: Bon écoutez, passez-la moi, ce sera plus simple.
19: Quoi donc que je vous passe?
18: Passez-moi directement le madame le proviseuse.
19: Voilà monsieur.
18: Merci.
19: Au revoir monsieur. C'est la... Allô?
18: Oui, bonjour monsieur la proviseuse. Je voulais savoir combien je peux toucher si je n'envoie plus mon fils au lycée.
19: Pardon, c'est la raison de votre appel monsieur.
18: Bah oui.
19: Attendez, vous vous rendez compte de la question que vous me posez monsieur? En fait, ma fonction, c'est justement de garder les élèves à l'école le plus longtemps possible.
18: C'est pour des, j'imagine, des histoires de budget, des trucs comme ça.
19: Mais c'est pas une histoire de budget monsieur, mais c'est une histoire de former des élèves.
18: Donc du coup, moi c'est juste un ordre d'idée, est-ce que c'est de l'ordre de 5000 balles?
19: Mais monsieur, mais vous... Alors, donnez-moi le nom de votre enfant. Quel est son prénom?
18: Ah, ça, je ne sais pas. Il n'a jamais voulu me dire.
19: Non, mais attendez, monsieur. Il n'a jamais voulu vous dire son prénom. Non, mais attendez, c'est quand même n'importe quoi.
18: Ah, bah ça, je suis bien d'accord. Vous sachez que je lui ai dit. Hein.
19: Non, mais si vous ignorez son prénom, c'est quand même bien dommage.
18: Avec sa mère, on lui a dit, donne-nous ton prénom, parce que sinon, ça va barder, et il ne veut rien
19: non,
18: entendre.
19: Non, mais donc... monsieur, franchement, vous... Non, attendez. Là, on tombe sur la tête.
18: Si je lui rajoute quelques heures de ménage après les cours, qui nettoie les classes...
19: Attendez, attendez, c'est une ânerie. Honnêtement, votre appel, c'est une ânerie.
18: Non, mais on peut se mettre d'accord sur un prix. On peut faire un truc.
19: Alors là, non, je pense que c'est une belle farce. Et cherchez quand même à savoir le prénom de votre enfant. Bonne journée, bon courage, monsieur. Au revoir,
18: merci.
19: Monsieur.
18: Au revoir, monsieur.
19: Allô?
20: Oui, bonjour, madame.
19: Oui?
20: C'est la comptabilité à l'appareil, la comptabilité de la mairie.
19: Oui, bonjour.
20: Monsieur Gendron à l'appareil.
19: Ah oui, monsieur.
20: Je vous appelle parce que, bon, les impôts locaux vont être fortement augmentés.
19: Hum?
20: Les frais de monsieur le maire ont augmenté cette année de manière considérable.
19: Ah, bon. Alors, c'est une très mauvaise nouvelle que vous m'annoncez là. Hein?
20: Bah, vous savez, monsieur le maire a eu des frais. Il s'est rendu à plusieurs reprises à Paris.
19: Hum?
20: Bon, on est en train d'éplucher sa comptabilité et on découvre des choses...
19: Ah bon?
20: Oui.
19: Ah bon? Mais c'est pas très réjouissant, là.
20: Les frais de bouche, vous voyez...
19: Ah, en effet. Alors là oui, c'est tout de même un petit peu ennuyeux, là.
20: Et
19: alors, naturellement, c'est l'habitant qui va supporter.
20: Voilà.
19: Hein? Voilà.
20: On ne peut pas faire autrement.
19: Ah oui, et alors, c'est de l'ordre de combien, cette augmentation?
20: On est dans une fourchette qui va se situer du double au triple, hein.
19: C'est pas vrai? Oh! Au triple?
20: Oui.
19: Une mauvaise gestion?
20: Non, pas du tout, au contraire.
19: Pas du tout, ah bon?
20: Vous savez, c'est très difficile pour les élus locaux de séjourner à Paris, seuls, dans les chambres d'hôtel.
19: Ah oui?
20: Vous voyez, bon, même si monsieur le maire est logé au Carlton.
19: Ah bon, alors oui, en effet, là, ce sont quand même des frais assez considérables, alors, en effet.
20: Bah là, on est à 1 800 € la suite par
19: an. Oh là là là là là là. Eh ben dis donc, on ne se refuse rien, voilà.
0: Mais là, vous ne faites pas une réunion un peu spéciale, non?
20: Si, c'est pour ça. On est en cellule de crise et c'est pour ça qu'on prévient tout le monde pour être sûr que...
0: Oui, eh ben, c'est simple. Il va falloir payer, c'est ça.
20: Hein? Sinon, il va en prison.
0: Ben oui, mais écoutez, quand on fait des malversations, en général, ça peut s'appeler comme ça, je pense. Ouais,
20: enfin, les gens ont voté pour lui aussi, donc bon...
0: Oui, pas moi, parce que je suis pas d'ici. Hein.
20: Ah bon?
0: Ah ben non, j'habite la Champagne, moi c'est une maison secondaire. Hein. Bon.
20: Là, il y a abus de confiance quand même, il y a abus de biens sociaux, vous voyez, on a compté quand même sur l'année, il y a 500 kilos de caviar, vous voyez un peu.
0: Oh non, mais c'est pas possible, écoutez, alors là, à ce moment-là,
20: voilà.
0: Mon Dieu.
20: On peut parler en toute confiance, je pense.
0: Ah mais tout à fait,
20: Si les habitants savaient que M. le maire avait eu recours à un réseau de prostitution internationale dans son hôtel à Paris...
0: Comment ? Qu'est-ce que vous êtes en train de me dire, là ? Alors, on ne peut plus faire confiance aux élus, maintenant, alors, hein ?
20: Si, elles lui ont fait confiance, puisqu'il a payé rubis
0: sur... Oui, mais là, quand ça arrive, non, la confiance...
20: Il y a 15 000 euros de prostitution par nuit.
0: Oh, non, mais écoutez, non, mais c'est impensable. Bon, enfin, c'est tout. Ce qu'il y a, c'est que, moi, en maison secondaire, alors là, hein...
20: Non, on espère que les habitants pourront conserver leur maison.
0: Comment ? Ah bon ?
20: En fait, vous, les habitants,
0: oui.
20: Vous avez donc mangé cette année 400 kilos de caviar, beluga.
0: Oh bon, oui, mais écoutez, alors à ce moment-là...
20: La note pour la prostitution, rien que pour lui, 1 813 000 euros.
0: 1 813 000 euros. Oh, non, mais c'est pas possible.
20: Bah oui, mais vous savez, il a un grand appétit, c'est comme tous les hommes de pouvoir, il faut qu'il se rassasie, bon...
0: Mon Dieu.
20: C'est pour ça que, si vous voulez, avec toutes ces femmes, il a eu besoin de beaucoup de cocaïne pour tenir le coup.
0: Ah bon, oui, parce qu'en plus, c'est toujours très onéreux, je pense.
20: Ben, la cocaïne, oui.
0: Oui, enfin, j'en ai jamais abusé ni usé, mais enfin, je pense que ça doit être ça. Mon Dieu, c'est effrayant.
20: Et sa défense est de dire qu'en fait, la cocaïne, c'était pour tous les habitants.
0: N'importe quoi. Là.
20: La prostitution, pareil.
0: Ah ben oui, non, mais vraiment, alors là, ou il n'est pas bien du tout dans sa tête, ou alors vraiment, peut-être qu'il est bon à interner, là, non hein?
20: On va faire estimer le patrimoine de la commune, de tous les habitants.
0: Il y a pourtant une si belle petite commune qui est vraiment bien... C'est vrai, c'est joli, là, maintenant.
20: Quand on pense qu'on va être obligé de raser tout ça...
0: Hein? C'est pas vrai. Oh ah oui, non, mais vraiment, c'est quelque chose de désolant, parce que, bon...
20: Tout le patrimoine va être vendu sur eBay, normalement.
0: Oui, mais enfin, nos maisons, non.
20: Faut être franc avec vous, on a déjà vendu l'église. Le cimetière est vendu aussi, il y a une option.
0: Oh
20: bon, enfin... Vous n'étiez pas obligé non plus de consommer toute cette cocaïne.
0: Hein ?
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22: Allô ?
18: Oui, bonjour monsieur, je suis au Petit Casino.
22: Oui, dites-moi.
18: Je vous appelle parce que je voudrais venir jouer chez vous ce soir. On m'a dit qu'il y avait un dress code à respecter.
22: Mais pourquoi faire ?
18: Ce serait pour une table de poker.
22: Ah, d'accord. Il faut appeler au casino.
18: Oui, c'est pour ça que je vous appelle.
22: Non, vous avez appelé super
18: mal. Si à la place d'une cravate, si je porte une crevette, est-ce que vous pensez que...
22: Non, attendez.
18: Parce que j'ai une veste de cocktail qui est fabriquée en cocktail de crevette.
22: Attendez, n'écoutez pas. Allô, monsieur ? C'est pas la même personne.
18: Ah.
22: Monsieur, ici, c'est un supermarché.
18: Donc...
22: Un supermarché, monsieur.
18: Non.
22: Pour le manger.
18: Excusez-moi, je veux bien éventuellement dîner sur place, je ne sais pas.
22: Mais vous faites exprès ou...
18: Alors, moi, ce que je disais, comme j'expliquais à l'autre monsieur, c'est que...
22: C'était une dame.
18: Si je prends une bouteille...
22: Monsieur, vous m'écoutez quand je parle ? Est-ce que vous comprenez ce que je vous dis ?
18: Non, mais je crois que vous essayez de vous débarrasser de moi parce que...
22: Non, mais vous êtes pas au bon casino.
18: Non, mais...
22: Ici, c'est dans un supermarché, monsieur.
18: Ça ressemble à de la discrimination, quand même, dans le sens
22: à
18: où...
22: De la quoi, pardon ?
18: De la discrimination, dans
22: ah
18: le sens
22: oui,
18: où
22: à
18: je...
22: la discrimination, on dit, monsieur.
18: Bah...
22: Alors, vous y êtes pas du tout. Ici, c'est un supermarché, c'est pas le casino des sous.
18: Bah, c'est ce que vous me dites pour essayer d'évacuer...
22: Non, c'est vrai, on est au 17... c'est combien ? 18 ? 17 boulevard Albert 1er. Le casino, c'est en haut, Monte Carlo.
18: Ah non, je pense que vous vous trompez, là.
22: Non, je sais où je travaille.
18: Je crois pas.
22: Ah, je vous croyais pas ? Je sais où je travaille, monsieur.
18: Ah bah non, la preuve.
22: Non, la preuve, mais vous prenez pour qui?
18: Bah, excusez-moi, mais enfin...
22: Bah, je sais pas, je vous dis, en plus, on vous dit gentiment, parce que déjà, ma collègue, je sais pas, apparemment, vous l'avez pas bien compris, donc j'ai pris le téléphone, mais...
18: Vous êtes en train de gentiment me mettre à la porte, excusez-moi, ça, j'ai bien compris.
22: Monsieur, vous voulez le casino des sous, c'est ça?
18: Voilà, donc, alors...
22: Oui, bah, c'est pas nous, parce qu'en plus, vous insistez, mais...
18: Non, mais je n'insiste pas, mais c'est ce que je disais...
22: Non, mais vous me laissez pas parler, c'est pas le bon numéro,
18: alors, si,
22: monsieur.
18: Alors, je vous laisse tout à fait parler, mais parce que vous, apparemment, vous n'écoutez pas ce que je dis.
22: Si, j'écoute ce que vous voulez. Vous voulez une bouteille pour rentrer, je sais pas où, mais vous voulez rentrer où? C'est un casino.
18: Voilà, un casino, bah oui,
22: c'est
18: on est bien d'accord.
22: C'est un supermarché, monsieur.
18: Je vois pas le rapport, excusez-moi, entre le supermarché.
22: Bah, c'est un magasin de bouffe. Putain, on achète de la bouffe ici.
18: Bah, enfin, excusez-moi, je pense que vous vous trompez.
22: D'accord, je me trompe. Voilà. Donc, je ne sais pas où je travaille, apparemment, c'est pas les
18: bonnes personnes. C'est pas grave, bon, ça arrive, hein, ça arrive à tout le monde. Moi, ce que je voulais juste dire, c'est que comme je n'ai pas de cravate,
22: oui.
18: Si je viens avec une crevette, est-ce que ça fonctionne?
22: Oui, venez avec une crevette, ça fonctionne.
18: Je vous cache pas qu'il y a une légère odeur quand même.
22: C'est pas grave, on fera abstraction.
18: D'accord.
22: Venez comme vous voulez, c'est pas grave.
18: Bah, je viendrai en crevette.
22: Voilà, et la prochaine fois, appelez en numéro, qu'on puisse voir le numéro.
18: Ah bah le numéro, je peux vous le donner, c'est Rire et Chanson en fait. On est
22: Ah putain, c'est la radio?
18: Ouais.
22: C'est une blague?
18: Oui, c'est une blague.
22: C'est la radio, Ena. Ah bah bravo, hein.
18: Merci.
22: T'as réussi. Non mais... Ok, bon bah... Merci pour la blague.
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3: Allô?
21: Allô?
3: Oui?
21: Monsieur...
3: Oui, bonjour madame Moison.
21: Ah, comment ça va?
3: Ça va bien et vous?
21: Ça va bien. Et vous?
3: Moi ça va, très bien. Quand on est en congé, ça va toujours.
21: Vous êtes engorgé?
3: En congé, en vacances.
21: Mais d'où ça, vous êtes engorgé?
3: Pas engorgé, en vacances.
21: Ah, ça y est, vous êtes en congé.
3: Voilà.
21: Ah, c'est bien. Après, c'est les vacances?
3: Non, après Jean-Marc.
21: Qu'est-ce qu'il a, Jean-Marc?
3: Jean-Marc? Mais non, j'ai pas dit Jean-Marc.
21: Attendez, je remets mon appareil.
3: Ah, bah,
21: allez,
3: bien sûr, allez, bonjour.
21: Allô?
3: Ouais, allô, madame
21: Moison? Oui.
3: Vous m'entendez mieux, là?
21: Ah, ça y est.
3: Vous m'entendez mieux?
21: J'ai mis l'appareil.
3: Bon, bah c'est bien.
21: Ça marche.
3: Bon.
21: Alors, ça se passe bien?
3: Très bien.
21: Qu'est-ce que vous avez fait?
3: On a été à Dunkerque.
21: Oh, les pauvres.
3: Hein?
21: Qu'est-ce qui s'est passé? Un accident?
3: Non, non, non, non, pas du tout. Je vous disais qu'on est allé à Dunkerque.
21: Comment?
3: On est allé... Qu'est-ce que c'est qui siffle comme ça?
21: Il n'y a rien qui siffle.
3: On a été à Dunkerque chez ma mère.
21: Votre mère? C'est pas grave?
3: Non.
21: Oh, je vais appeler tout de suite alors.
3: Non, non.
21: Mon Dieu, qu'est-ce qu'elle a?
3: Rien.
21: Un rein?
3: Non, elle a rien. Tout va bien.
21: Oh, la pauvre.
3: Elle est beurrée. Tiens, prends là, j'ai mon machin sur le gaz.
23: Mais non, il n'est pas dessus.
21: Allô?
23: Oui? Allô, c'est Annie?
21: Ah!
23: Oui?
21: Bonjour, Annie!
23: Bonjour, madame Moison!
21: Comment ça va?
23: Ça va bien!
21: Pour votre belle maman, j'ai su!
23: Oh, mais vous vous trompez, madame Moison!
21: La pauvre!
23: Vous vous trompez!
21: Le nez aussi!
23: Non! Vous vous trompez!
21: Ils l'ont péré!
23: Non! Il n'y a pas de problème!
21: Elle était blême!
23: Non.
21: Ben, il y a de quoi?
23: Ne vous inquiétez pas.
21: Mais elle est dans le commun.
23: Mais non. Tout va bien, madame Moison.
21: Comment?
23: Tout va bien.
21: Oui, j'ai compris. Les reins.
23: Non. Il n'y a pas eu d'accident.
21: Oui, je sais.
23: Ah bon?
21: Les dents.
23: Non.
21: Les dents aussi.
23: Non, madame Moison. Non, non. Tout va bien.
21: Oui, je sais, en plus des reins.
23: Oh.
21: S'il faut une greffe.
23: Non, il faut pas de greffe.
21: Pour ses reins.
23: Non, il faut pas de greffe pour ses reins.
21: Écoutez, je vais lui faire envoyer des fleurs. Elle est à quel hôpital?
23: Mais non, madame Moison. Oh, c'est épouvantable.
21: Qu'est-ce qu'ils lui ont fait?
23: Rien, il n'y a personne de malade.
21: Un don d'organe?
23: Non, il n'y a pas... Il n'y a pas eu de don d'organe. Il n'y a pas eu de don d'organe, non. C'est vraiment pénible.
21: Oui, je comprends que vous pleuriez.
23: Mais non, ça va. C'est terrible. Ça va durer combien de temps?
21: Comment?
23: Ça va durer combien de temps?
21: Elle en a plus pour longtemps.
23: Oh, si.
21: Hein?
23: Si.
21: La pauvre.
23: Mais pleurez pas.
21: Oh, mon Dieu.
23: Ça devient catastrophique. Oh, écoute.
21: Je vais prévenir tout le monde, hein.
23: Oh, ben, ne prévenez personne.
21: Pour y prévenir pour l'enterrement.
23: Mais il n'y a pas d'enterrement.
21: C'est quand, la cérémonie?
23: Mais elle n'est pas morte.
21: Je vais venir vous voir tout de suite. Comme ça, je vous aiderai pour la veillée.
23: Mais il n'y a pas de veillée, il n'y a personne de mort. Vous allez vous venir pour la veillée.
21: Je vais préparer des sandwichs.
23: Mais ne préparez pas de sandwichs.
21: J'imagine que vous n'avez pas la tête à ça.
23: C'est pas possible. Oh, c'est pas possible.
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1: Bonjour.
6: Bonjour monsieur, c'est bien le restaurant ?
1: Oui.
6: Monsieur Martin à l'appareil, je suis critique gastronomiste semi-professionnel pour le guide Martin.
1: Oui, et ?
6: Et c'était pour vous prévenir, je vais venir faire une dégustation anonyme chez vous, donc il faudrait que je réserve.
1: Ah non, je fais pas le guide Michelin, monsieur.
6: Non, pardon, nous on n'est pas les amateurs du Michelin. Nous, c'est le guide culinariste Martin, on est semi-professionnel.
1: Oui, même guide Martin, non.
6: Bah pardon, mais j'ai une carte.
1: Une carte de quoi ?
6: Une carte de critique semi-professionnel. Bah. Ce qui fait que vous êtes obligé de prendre ma réservation gratuite.
1: La réservation, on est obligé.
6: Bah attendez, je vais quand même pas payer pour manger dans un restaurant.
1: Ah bah attendez,
4: je comprends rien là.
5: Bonjour.
6: Bonjour madame, c'est avec vous qu'il faut voir pour la table gratuite.
4: Hein? Une table gratuite.
6: Oui, c'est ce que je disais, rapport à que je suis critiqueur gastronomiste.
4: Une table gratuite.
6: C'est ça, donc il faudrait mettre pour 8 personnes.
4: Bah attendez, je vais pas inviter 8 personnes à manger.
6: Bah le but de la dégustation anonyme, c'est qu'on doit tout goûter.
4: Ah ouais, vous voulez toute la carte aussi, non?
6: C'est ça, on commande tous toute la carte.
4: Bah, je sais pas quel restaurant vous vous invitez à manger pour 8 personnes. Hein.
6: Ah bah je m'excuse, mais jusqu'à maintenant, j'ai jamais eu un seul refus.
4: Ah bon?
6: Ouais, alors c'est vrai que vous êtes le premier que je contacte, parce que je viens de commencer.
4: Oui, c'est le premier que vous contactez, c'est pour ça que vous avez jamais été refusé.
6: Peut-être, mais enfin, est-ce que c'est une raison pour refuser? Je crois pas.
4: Non, bah si, je vais pas inviter un guide à manger à 8 personnes gratuitement.
6: Bah, si vous nous invitez, forcément, c'est gratuit.
4: Non, mais vous payez quoi?
6: Ah, moi rien, mais je vous mets une bonne note dans le guide.
4: Non, mais c'est n'importe quoi, votre bordel, là.
6: Pardon, j'essaie juste de donner un avis honnête aux gens.
4: Bah, honnête, quand c'est gratuit, on donne des bonnes notes, puis quand c'est payant, on donne des mauvaises notes.
6: Voilà, c'est ça, ouais.
4: Ouais, voilà.
6: Disons qu'on s'arrange entre gens honnêtes, vous voyez ce que je veux dire?
4: C'est quoi votre guide, là? Je regardais sur internet, là.
6: Le guide culinariste Martin, on est spécialisé dans les bouibouis.
4: Bah, déjà, je suis pas un bouiboui, déjà.
6: Ah oui, mais pardon, tant que vous m'avez pas invité, je peux pas savoir ça.
4: Ouais, puis moi j'ai le guide Joe et Mio qui mange en incognito, il paye sa part. Hein.
6: Ah non, moi on m'a dit que les collègues des autres guides, ils se font rembourser leur repas après.
4: Ah oui, non mais...
6: Eh oui, alors pourquoi les autres, vous leur remboursez leur repas et pas moi?
4: Je rembourse personne du tout, moi.
6: Vous venez de me le dire.
4: Non, c'est pas marqué l'abbé Pierre sur ma tête, moi.
6: Ouais, en même temps, c'est moins à la mode l'abbé Pierre, hein, depuis quelques temps. Mais bon, après, si ça vous embête une table de 8, on peut aussi faire deux tables de 4.
4: Mais vous êtes cool ou quoi?
6: Ah, eh ben vous êtes pas le premier à me le demander, c'est marrant.
4: Vous êtes bouché de votre trou du cul ou quoi, là?
6: Ah bah non, vous imaginez, avec le boulot que je fais, si j'ai pas un transit impeccable.
4: Vous habitez où là? Pointez-vous chez moi ce soir, vous allez voir ce que je vais vous faire, moi.
6: Ce soir? Bah écoutez, avec plaisir, donc 8 personnes.
4: Vous
6: nous faites le plat du jour, hein, vous compliquez pas.
4: Ouais, mais moi je vais vous mettre un coup de boule en arrivant, vous allez voir, ça va être vite fait.
6: Oh, c'est gentil, mais on va pas en plus boire des coups parce que sinon.
4: Non, mais de toute façon, je veux pas que vous venez parce que vous me cassez les bonbons.
6: Ah, donc finalement pas ce soir.
4: Non, vous venez pas du tout, je vous refuse de dégoûter.
6: Sinon, est-ce que vous faites à emporter?
4: Non, vous me cassez les couilles.
6: Alors pardon, mais moi les abats, en revanche, c'est pas du tout mon truc.
7: Allô.
24: Allô.
7: Oui.
24: Je suis bien à la quincaillerie.
7: Oui, bonjour.
24: Oui, bonjour, c'est la maison de retraite, hein, pareil. J'ai un patient en chambre 28 qui a besoin donc de quelque chose, qui vous téléphone. Mais je vais vous dire qu'il souffre de la maladie de Gilles de la Tourette, vous connaissez?
7: J'ai entendu parler, je ne sais plus trop ce que c'est, mais j'en ai entendu parler, là, de la Tourette. Là.
24: Vous savez, ils ont des spasmes, c'est comme des tocs en fait, et ils prononcent des mots malheureux un peu.
7: D'accord.
24: Voilà, je vous le passe. Hein.
7: Ok, merci.
24: 28, Gisèle, 28.
25: Allô?
7: Oui, bonjour.
25: Ah, bonjour, c'est la quincaillerie?
7: Oui, oui.
25: Ah, bonjour dans ton cul. C'est pour de la colle.
7: Qu'est-ce qu'il vous faut comme colle?
25: Est-ce que vous avez de la colle à bois dans ton cul?
7: Oui, oui, oui, c'est de la colle à bois. En tube ou en pot?
25: En pot, mais alors c'est pour quel bois dans ton cul?
7: Toutes sortes de bois.
25: Et sur des planches dans ton cul de balsa?
7: Ça va pour du balsa.
25: pour faire des planeurs dans ton cul.
7: Oui, ça va pour faire des planeurs, oui, oui.
25: Elle n'est pas trop épaisse dans ton cul?
7: Ah non, elle est assez fluide.
25: Alors oui, c'est, vous savez, on a besoin pour nos guides en balsa, pour le club de modélisme dans ton cul.
7: Oui.
25: On est donc 7
7: oui.
25: dans ta quéquette oui. à avoir donc un plan de modélisme pour des planeurs qui font 1m80
7: oui.
25: d'envergure.
7: Oui.
25: Donc quelle quantité il nous faut de, dans ton cul, de, dans ton nez?
7: Eh ben moi je pense, nous c'est des bidons de 250 grammes.
25: Des bidons?
7: Oui, c'est des petits flacons.
25: Des flacons dans ton cul?
7: Oui, de 250 grammes.
25: C'est coûte combien?
7: Attendez, je regarde.
25: Dans ton cul?
7: Oui. Le prix, c'est 4,30 euros.
25: Et il en faut combien dans tes reins?
7: Oh, avec un, vous devez en avoir assez.
25: 15 dans ta chatte?
7: Ah non, un seul.
25: 4 dans ton cul?
7: Un seul.
25: Ah, un seul dans tes couilles?
7: Oui.
25: 3 dans ton cul?
7: Oui.
25: Bon, ben, je vous passe le standardiste.
7: D'accord.
25: Dans tes couilles?
7: Oui, merci.
25: De rien dans tes seins? Ah ben,
20: allô? Allô, oui, c'est la
7: oui.
20: maison de retraite. Vous avez eu mon patient?
7: J'ai eu votre patient, et donc, j'ai un pot de colle, là, ça vaut 4,30 euros, ou 6,35. Je lui dis 4,30, mais il n'y aura que 6,35, parce que comme à chaque fois, il me répète toujours un peu des mots, donc...
20: Quel mot il vous a dit?
7: Souvent, il me disait dans ton cul, il disait trois mots, puis hop, dans ton cul. Vous voyez, ça très souvent. Il a essayé de rimer, par exemple, comme il m'a dit dans ton nez... Ah, parce que j'avais dû dire quelque chose qui terminait par « et », vous voyez, il a fait le... vous voyez, comme si c'était un... pour que ça rime.
20: D'accord.
7: Et comme là, à la fin, je lui ai dit de rien, il m'a dit « dans tes seins », vous voyez. Et il m'a parlé du club de modélisme.
20: Oui.
7: Il a su me dire les dimensions, ça paraissait cohérent. Bah, sauf que de temps en temps, il répétait « dans ton cul », ça c'est sûr. Il le disait entre les... Vous voyez
20: D'accord.
7: Parce que bon, des fois, ça rimait pas forcément. Si il y a à un moment donné, parce qu'il m'a dit dans ta quéquette, je crois, il m'a dit, il devait y avoir un mot qui terminait par être, il m'a dit dans ta quéquette. Je m'en souviens bien maintenant.
20: Être, vous êtes sûr du
7: Ah ben sûr. Hein. Ah,
20: attendez, oui. Attendez, je voudrais bien vérifier quand même.
7: Oui.
20: Trouver un mot à être, elle est ou étiquette et on va
7: voir. Ah ben c'est peut-être avec étiquette.
20: Réessayez, hein. Ouais, on va voir avec lui, hein. Attendez. Merci. Ça a sonné?
7: Oui, c'est moi. Je vous rappelle pour la colle. J'ai bien été voir sur l'étiquette. Et
25: dans ton cul?
7: Oui, et le prix était, sur l'étiquette, était de 6,35 euros.
25: Dans ta quéquette?
7: Sur l'étiquette.
25: Dans ton cul?
7: Oui, et ben c'était 6,35.
25: Dans ta quéquette?
7: Oui.
25: Merci, dans ton cul?
7: Ben de rien. Repassez-moi le standardiste, alors.
25: Je te passe le docteur dans tes seins.
7: Oui, merci.
25: De rien dans ton cul.
20: Allô?
7: Oui, allô?
20: Oui, docteur, dans ton cul à l'appareil, j'écoute.
7: Oui, ben ça a marché, hein, parce que là, il me l'a dit, les mots, il l'a bien dit, hein, deux fois il l'a dit dans tes quéquettes, et quand je lui ai demandé de me repasser le standardiste, il m'a dit, ben je vous repasse le docteur dans tes seins. Et voilà, il m'a dit ça.
20: Jamais dans ton cul?
7: Ah, si.
20: Ah!
7: Ah si, ça, il l'a dit plusieurs fois.
20: Donc
7: c'est ce qu'il a dit le plus, ça. J'ai dit « Allô ?» Il a dit « Dans ton cul ?» Et puis, donc je lui ai dit, j'ai fait exprès, j'ai répété deux fois le mot « étiquette » et deux fois il a dit le mot « quéquette ». Et à la fin, il m'a dit « Dans tes seins ». Une fois dans ton cul, deux fois dans ta quéquette et la troisième fois dans tes seins. J'ai du monde, là, je sors du magasin.
20: Mais vous êtes sorti du magasin, pourquoi donc?
7: Non, parce que j'avais des clientes à côté, alors quand elles m'entendent, elles ne comprennent pas.
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8: Bonjour.
9: Bonjour monsieur.
8: Oui.
9: C'est bien la poissonnerie?
8: Oui.
9: Je vous appelle parce que j'en ai appris une belle. Comme quoi que vous vendriez du saumon fumé.
8: Oui.
9: Ah bravo, et vous allez me dire que c'est légal?
8: Bah oui.
9: Ah bah non, je crois pas. Pardon, mais faire fumer du tabac à des animaux, même des saumons, c'est totalement interdit.
8: Pourquoi?
9: Ah bah oui.
8: C'est pas nous qui s'en occupons du saumon.
9: Comment ça, c'est pas nous qui s'en occupons?
8: Non, c'est pas moi qui s'en occupe monsieur, c'est mon beau-frère.
9: Ah, parce que moi aussi j'ai mon beau-frère présent. Et il me dit que vous n'avez mis aucun panneau interdit aux mineurs, danger pour la santé, etc.
8: Non.
9: Eh ben oui, mais non.
8: Non, pour l'instant non, on vend aux adultes. Il y a aucun jeune qui mange du poisson presque.
9: Oui, mais rien n'empêche le jeune de venir fumer du saumon chez vous, visiblement.
8: Ah oui?
9: Eh ben vous rendez compte? Ils commencent comme ça, après ils vont aller à s'acheter des cigarettes, après ça va être des cigares, la pipe, c'est l'escalade.
8: Ah oui, mais ça c'est pas mon problème monsieur.
9: Ah bah c'est quand même votre faute.
8: Bah non.
9: Bah si.
8: Les cigarettes, non.
9: Ah bah si.
8: Bah non, les cigarettes.
9: Non mais excusez-moi, vous leur mettiez le pied à l'étrier.
8: Je vais vous passer mon beau-frère.
9: Vous êtes le beau-frère?
8: Non, je vais vous passer mon beau-frère, c'est les corps là.
9: Vous voulez que je vous passe mon beau-frère?
8: Non.
5: Allô ?
6: Oui, bonjour madame.
5: Non, c'est monsieur.
6: Oui, admettons.
5: Du saumon fumé, c'est pas une cigarette. Hein.
6: Oui, c'est un mélange. J'imagine qu'il n'y a pas que du tabac quand même.
5: Du
6: heureusement.
5: Tabac dans pour fumer. Vous vous foutez de moi là, non ?
6: Ah, bah complètement.
5: Du
6: oui.
5: Saumon fumé, vous savez ce que c'est que du saumon fumé ?
6: Oui, vous devez rouler du tabac dans le saumon.
5: Ah là là là là là là.
6: Ah là là là là, comme vous dites, oui, c'est pas joli. Ah,
5: franchement, vous devez un peu plus de bonheur et puis essayer de voir un petit peu les bouquins et puis voir un peu comment ça se passe du saumon fumé avec du tabac. Non, mais vous êtes pas bien dans votre tête, non ?
6: Non, mais vous rendez compte, les pauvres jeunes qui ont commencé.
5: Non, mais vous savez ce que c'est que du saumon fumé, monsieur ?
6: Oui, non, mais excusez-moi, déjà.
5: Est-ce c'est que fumé avec quoi du saumon fumé ?
6: J'imagine de la fumée de cigarette ou de cigare, ça, je ne sais pas sur le détail, mais enfin, ça reste du tabac.
5: Non, mais vous êtes pas bien dans votre tête, franchement. C'est fumé avec du bois.
6: Non, mais excusez-moi, est-ce que déjà vous payez les taxes sur le tabac ?
5: Oh là là.
6: Oh là là là là.
5: Vous savez quoi, vous avez commencé à me casser les couilles là, sérieusement.
6: C'est de la contrebande, hein, ni plus ni moins ce que vous faites.
5: Venez me voir et puis on va s'expliquer. Comme ça on va être face à face, comme ça vous allez voir ce que c'est que du saumon fumé.
6: Oh oui, non mais moi je ne fume pas. Excusez-moi, mais c'est pas la peine d'essayer de me soudoyer.
5: Non, non, c'est pas la peine de vous excuser.
6: Ah si, je m'excuse que je vois bien que vous essayez de m'acheter.
5: Je vous ai acheté avec quoi ? Je vous ai acheté.
6: Bon, vous voulez que je vienne pour me faire fumer votre saumon ?
5: J'ai pas dit ça, j'ai dit je vais vous faire voir ce que c'est que du saumon fumé. Vous comprenez un petit peu, non ?
6: J'ai l'impression que je comprends un peu trop bien.
5: Vous
6: mais...
5: êtes abruti, c'est pas possible, non ?
6: On va me faire fumer du saumon, après je saurai plus.
5: Oh là là là là là
6: là. Oh là là là là là là là.
5: Vous avez été fini à quoi, vous, franchement ?
6: Excusez-moi de prendre soin de ma santé.
5: Mais je crois que franchement, vous n'avez pas été fini, vous. Je vous attends, là, venez me voir.
6: Puis le temps que j'arrive, il n'y aura plus de tabac, vous allez tout.
5: Oui, bien sûr, il n'y aura plus de tabac. Non, mais vous êtes complètement abruti.
6: Non, mais vous allez tout fumer, je vois le truc.
5: Oh là.
6: Ah oui, oh là, oh là là, même.
5: Franchement, tu sais ce que t'as de mieux à faire ? Appelle les services des frottes, tu me les envoies, puis on discutera avec eux, d'accord ?
6: Bien sûr, et puis en attendant, vous planquez tous les saumons fumeurs.
5: Oui, bien sûr, oui. Je suis en train de planquer tout. Ah bah attends.
6: Oh là là là là, j'en étais
5: t'as
6: sûr.
5: T'as déjà vu franchement vendre du tabac dans une poissonnerie avec du poisson, toi ? Mais franchement, t'es vraiment abruti, toi. Tu sais quoi là ? T'es en train de me remonter mes nerfs, sérieusement. Là. Putain, t'as dû en fumer, toi, du saumon.
6: Ah non, moi je ne touche pas à ça, moi.
5: Dans ces cas-là, viens me voir. Je peux avoir ton nom ?
6: Oui, monsieur Martin.
5: Oui, Martin. Martin comment ?
6: Martin, Martin.
5: Oui, c'est ça, bien sûr. Ouais. Guignol, va.
6: Ah non, pas Martin Guignol, Martin, Martin.
5: Tu commences à me faire chier.
6: Ah, alors ça, c'est parce que vous avez dû prendre du café en même temps que vous fumiez votre saumon et ça vous.
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11: Allô, oui?
20: Oui, bonjour, madame.
11: Oui?
20: Oui, bonjour, c'est Nicolas Hulot à l'appareil. Vous connaissez l'émission Il est choix, il tue?
11: Oui.
20: Très bien, vous nous avez déjà regardé. Vous connaissez alors la séquence frisson. D'accord. Nous sommes dans les canalisations d'eau de votre immeuble avec un caméraman et un ingénieur du son. Et alors le problème que nous avons, c'est que nous essayons de remonter à la surface tous les trois. Mais je ne sais pas si vous avez déjà vu vos canalisations d'eau.
11: Ah non, pas du tout.
20: Bien, disons que les parois sont plutôt rêches. Je voudrais savoir si pour cette séquence frisson, vous pourriez faire couler un peu d'eau avec du savon ou un liquide vaisselle qui nous permettrait de remonter plus facilement à la surface et de nous dégager de ce conduit.
11: Bon, ben écoutez, alors je vais aller à la cuisine.
20: Je vous remercie.
11: Je vais tout de suite et je ne raccroche pas. Hein,
20: ne raccrochez pas, voilà, vous êtes gentil. Chers téléspectateurs, vous êtes au cœur de Il est choix et il chut. Et oui, c'est en effet la grande séquence frisson. Ah, séquence frisson avec Nicolas Hulot. Allô ?
11: Voilà, j'ai fait couler avec de l'eau avec du produit de vaisselle.
20: Eh bien, écoutez, madame, je vois en effet l'eau qui arrive vers nous. Nous tentons effectivement de nous dégager, de remonter vers le conduit. Les parois semblent plus humides. Je vous remercie beaucoup.
11: Est-ce que vous voulez que je remette encore ?
20: Écoutez, dès que j'aurai raccroché, vous en remettrez un petit peu. Vous m'entendez, là ?
11: Oui, je vous entends très bien, moi.
20: Ah, le signal est moins bon. Je ne sais pas si vous m'entendez.
11: Oui, je vous entends très bien, Nicolas Hulot.
20: Eh bien, écoutez, je vous remercie, car les parois sont humides et nous glissons le long des tuyaux de vos canalisations d'eau. Comment vous remercier ?
11: Oh, ben, j'en sais rien.
20: Écoutez...
11: En venant me voir.
20: D'accord, ben écoutez, nous allons essayer d'arriver chez vous par vos WC. Hein, donc
11: comment vous allez passer par le petit trou des WC ?
20: Non, mais on va juste vous faire un petit signe de la main, on ne pourra pas passer le corps. Hein.
11: Ah bon ?
20: Et on continuera l'escalade jusqu'en haut, donc. Hein,
11: d'accord.
20: Pour la séquence frisson, donc vous nous regardez par les WC. Je vais essayer de sortir la main et de vous faire un petit bonjour. Avec la caméra, ce que vous pouvez faire, c'est nous faire un grand sourire à ce moment-là au-dessus de vos WC ou pas ?
11: Si vous voulez, mais dans combien de temps ?
20: Écoutez, il nous faut à peu près une minute pour arriver jusqu'à vous.
11: D'accord.
20: D'accord ? À tout de suite.
11: À tout de suite. Allô ?
25: Allô ? Oui, bonjour madame, c'est votre voisin.
11: Oui ?
25: Oui, juste à côté, là, l'immeuble à côté. Dites-moi, je comprends pas, j'étais au WC et j'ai vu une main qui se tendait.
11: Eh oui, c'est Nicolas Hulot.
25: C'est pas vrai. Il m'a donné un message pour vous avec un décalcomanie de l'émission Il est choix et il sue.
23: Mais vous êtes à côté?
25: Oui.
23: Attendez, je viens.
25: D'accord. Mais c'est qui, vous dites?
23: Nicolas Hulot.
25: Mais
23: qui fait l'émission Jouer?
25: Il est soit il suit, c'est lui.
23: C'est lui.
25: C'est pas possible.
23: Oui, c'est une émission qui fait frisson.
25: Ah, mais je suis passé dans la séquence frisson?
23: Ben oui.
25: Parce que j'étais juste assis sur mon trône et j'ai vu un bras qui se tendait. Vous vous rendez compte? Alors, qu'est-ce que je fais?
23: Ben, attendez, j'arrive.
25: Ça y est, il remonte. Attendez, il veut...
23: Allô?
25: Oui, il veut vous parler, je vous le passe.
23: Attendez.
25: Allô?
23: Allô?
25: Oui, c'est Nicolas.
23: Ben oui, alors... j'attendais aux toilettes, mais moi, vous... je ne savais pas que c'était à côté.
25: Ah, écoutez, je me suis complètement trompé. J'espère que vous m'en voulez pas, je suis sorti chez votre voisin. Tout. Écoutez, vous avez été formidable. Et j'espère que vous appréciez la séquence frisson.
23: Ah oui, toujours, bien
25: d'accord.
23: Sûr.
25: C'était Nicolas Hulot pour la séquence frisson. Bravo Nicolas, j'espère que j'étais bon.
23: Oui, très bon.
25: Et la semaine prochaine, ma chère Françoise, j'espère que vous nous regarderez.
23: J'espère aussi, oui.
25: Nous tenterons l'escalade du radiateur de ma voiture 4x4. C'était Nicolas Hulot, à bientôt.
23: À bientôt. 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
10: Allô, oui.
12: Bonjour monsieur, c'est bien le restaurant?
10: Non, il n'y a pas de restaurant monsieur.
12: Ah si, dans le bottin il y a écrit que vous êtes un restaurant.
10: Ah ouais, mais non, c'est une maison individuelle.
12: Oh là là.
10: Il n'y a pas de restaurant.
12: Bah oui, mais alors résultat, moi j'ai invité des collègues pour un déjeuner professionnel.
10: Oui.
12: Et vu que je leur ai donné votre adresse, bah ils vont venir manger chez vous.
10: Ah oui, mais non, je ne ferai pas manger pour tout le monde.
12: Bah, vous avez bien une cuisine et une salle à manger quand même.
10: Oui, mais non, je ne ferai pas manger pour tout le monde.
12: Ah non, vous compliquez pas, on va s'arranger, je peux vous trouver un cuistot.
10: Non.
12: Bah il faut bien quelqu'un pour faire à manger, parce que si vous le faites pas.
10: Il n'y a personne qui peut venir manger. Ici, c'est une maison individuelle, monsieur.
12: Oui, bah, ça vous empêche pas de restaurer si vous avez des clients.
10: Mais restaurer de quoi? Il n'y a pas de restaurant.
12: Non, mais on met mes collègues dans votre salle à manger,
10: mais...
12: on met mon cuistot dans votre salle à cuisiner.
10: Mais monsieur, il n'y a jamais eu de restaurant ici, on n'a pas de salle.
12: Oui, mais merci, moi je l'ai déjà noté dans mon agenda.
10: Ah, ben ça, ils se débrouillent, hein. On se renseigne avant, hein, monsieur. Les gens, ils peuvent pas venir manger chez moi, hein.
12: Sauf si on fait livrer les repas.
10: Ah oui, vous allez livrer des repas pour qui?
12: Bah, pour vos clients.
10: Il n'y a pas de clients qui peuvent rentrer chez moi, voyons.
12: Ah, bah si, il y a toute l'équipe des établissements Martin qui vient de manger chez vous.
10: Oui, bah on ne sait même pas qui c'est ça. Et moi, j'ai une petite salle à manger. Il n'y a personne qui va rentrer chez moi.
12: Après, si vous n'avez pas de table, je peux en prendre.
10: Oui, là, j'ai une table.
12: Ah, ok. C'est une table pour combien de personnes?
10: On est 6.
12: 6, ah bah ça tombe bien parce que nous serons 66. Donc si on met 11 tables...
10: Oui, c'est ça. On va faire entrer des étrangers dans la maison.
12: Bon, des étrangers. Alors, il y a quelques Martin Landais dans le tas, c'est vrai?
10: Non, il n'y a personne qui rentre dans ma maison, hein, monsieur.
12: Ah, je crois que j'entends la patronne derrière vous.
10: Non, personne qui...
12: Ah bah si, j'entends, il y a quelqu'un. Passez-la, moi, je vais lui expliquer.
10: Ah oui, bah c'est même pas la peine. S'il entend ça, il va se mettre en colère.
12: Oh non, alors vous inquiétez pas, j'ai un vrai don pour calmer les gens.
10: Oui, c'est ça, oui.
12: Bah oui, passez-moi la patronne, je vais vous la détendre en 2 secondes.
10: Oui.
12: Eh bah voilà, bonjour madame.
10: Non, là, c'est monsieur...
12: Ok, donc c'est vous le chef?
10: Oui.
12: Ah, donc il y a déjà un cuisinier sur place.
10: Pardon?
12: Vous me dites que vous êtes le chef, donc c'est vous le cuistot.
10: Mais il n'y a pas de... Mais purée, vous êtes bouche à limerie ou...
12: Pardon, vous me dites que vous êtes chef?
10: Il n'y a pas de cuistot, il n'y a pas de restaurant, comment vous voulez qu'il y ait un cuistot? Atterrissez dans le monde.
12: Je m'excuse, mais moi sympa, je vous envoie du monde pour manger chez vous.
10: Non, il n'y a pas de question d'envoyer du monde, vous voyez avec eux, vous débrouillez. Voilà, c'est clair et c'est net, monsieur.
12: Ah oui, non, mais je me débrouille, vous inquiétez pas, c'est ce que je disais. Dans ce cas, je vais vous commander des trucs chez un traiteur.
10: Ah putain, mais vous avez bouffé une enclume ou quoi?
12: Non, alors pardon, je sais pas si vous vous rendez compte, mais une enclume, c'est hyper difficile à manger.
10: Je sais pas, je vous dis qu'il faut arrêter.
12: D'accord, et?
10: Et vous arrêtez pas.
12: Ah bah c'est pas ma faute, vous comprenez pas. Il faut bien...
10: Non, c'est vous qui comprenez pas, monsieur.
12: Oula, trop de syllabes, non?
10: En plus, vous appelez avec un machin, c'est marqué privé pour pas qu'on puisse savoir quoi que ce soit. Hein, vous m'avez l'air d'être une grosse vedette, hein.
12: Oh, merci.
10: Oui, merci.
12: Alors, vedette, je sais pas si j'irai jusque là.
10: Oui.
12: Après, les gens vont se dire, oh là là, il a chopé le melon, vous voyez ce que je veux dire?
10: Allez, bah maintenant, c'est bon. Alors, vous allez arrêter de me faire chier, je vous jure.
12: Ok. Et pour mon traiteur, on fait comment?
10: Je m'en fous de ton traiteur, tu le carres où tu veux.
12: Oh bah on va le carrer dans la cuisine, tout simplement.
13: Allô?
25: Oui, bonjour madame.
13: Bonjour.
25: C'est la mairie.
13: Oui.
25: Ah bonjour, je vous appelle, je suis la nouvelle femme de ménage de monsieur le maire.
13: Oui.
25: Et je suis en train de faire le linge, là, je voudrais savoir où il m'a ses produits.
13: La femme de ménage de monsieur le maire?
25: Oui.
13: Ah bah écoutez, là je peux pas vous dire, monsieur le maire n'est pas en mairie alors, je peux pas vous dire.
25: Si jamais il vous appelait.
13: Oui.
25: Pouvez-vous lui transmettre le message?
13: Oui.
25: Hein, qu'il appelle donc Mireille.
13: Oui.
25: Chez lui à la maison.
13: Mm-hmm.
25: Et lui, pour lui dire où sont les produits, parce que là je suis en train de faire le linge.
13: Oui.
25: Il y a des taches dans les slips que j'arrive pas à rattraper.
13: Bon, mais écoutez, moi je vous laisserai la commission.
25: La grosse, c'est pas la peine parce que il l'a déjà faite. Hein.
13: Pardon?
25: Il l'a déjà faite.
13: Il a déjà fait quoi?
25: La commission.
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0: Bonjour.
12: Oui, bonjour monsieur, c'est bien la charcuterie?
0: Oui.
12: Je vous appelle parce qu'on m'a dit que vous vendiez du jambon fumé.
0: On a du jambon fumé, du jambon de Savoie fumé, bien sûr.
12: Parce que moi, j'ai ma femme qui est passée, elle m'a dit qu'il n'y avait pas les avertissements pour les mineurs.
0: Pour les mineurs?
12: Oui, bah du genre jambon fumé nuit gravement à la santé.
0: Regardez, j'ai l'étiquette dessus, je vais vous le faire voir.
12: Ah bah je la vois pas.
0: Mais comment voulez-vous que je vous le fasse voir?
12: Bah je sais pas, vous m'avez dit que vous allez me faire voir.
0: Non mais moi, il faut voir que je vous le lis, moi je peux pas vous...
12: Est-ce qu'il y a écrit que les mineurs ne doivent pas fumer?
0: Ah mais c'est pas à nous qu'on le fume, c'est à nous. Hein.
12: C'est pas vous qu'on le fume, mais vos clients, ils le fument quand ils l'achètent. Ils fument du jambon.
0: Mais ils peuvent fumer du jambon?
12: Ah bah, bien sûr.
0: Oui, moi je savais pas qu'on fumait du jambon comme du tabac. Hein.
12: Ah bah on roule une tranche.
0: Ah bon?
12: Et puis on la fume quoi.
0: Et puis ça brûle.
12: Bon, vous vendez du jambon fumé, vous fumez pas de jambon?
0: Non, pas de jambon. Vous m'avez appris quelque chose parce que je ne savais pas que si on vendait du jambon à des mineurs, qu'ils pouvaient le fumer.
12: Ah bah bien sûr, c'est comme le saumon. Hein.
0: D'accord.
12: Parce qu'après, c'est l'escalade. Hein.
0: Oui, oui.
12: Ça commence par du jambon, après c'est la cigarette, après c'est la drogue.
0: Oh, mais je ne savais pas. Je ne vends pas de drogue. Hein. Dans une charcuterie, on ne vend pas de drogue. Hein.
12: D'accord.
0: Bah, s'il faudrait qu'on vende de la drogue et puis des cigarettes, ce serait triste. Hein. Voilà. Je vais leur dire à tout le monde, quoi. Hein.
12: Est-ce que je pourrais peut-être parler à un responsable pour voir...
0: Voilà. Oui, bonjour monsieur.
12: Oui, bonjour monsieur.
0: J'ai mes clients depuis 43 ans.
12: Vous avez un client qui a 43 ans?
0: Mais non, ça fait 43 ans que je suis là, monsieur.
12: Comment s'appelle ce monsieur de 43 ans?
0: Mais non, je n'ai pas dit que j'avais un client de 43 ans.
12: Ah, donc on change la version, d'accord.
0: Mais non, mais monsieur, dans toute la France, on vend des jambons fumés. Hein.
12: Ah bah voilà, donc on accuse les collègues en plus.
0: Mais non, mais monsieur.
12: Vous avez reconnu quand même...
0: Non, mais qu'est-ce que c'est que cette merde encore?
12: Je vous
0: Allô,
12: entends.
0: Bonjour monsieur, déjà tu me dis...
12: Allô?
0: Alors, on n'a pas le droit de vendre des jambons fumés aux mineurs. Moins de
12: 18
0: ans.
12: Je vous entends toujours, hein.
0: Alors, je suis monsieur Martin.
12: Je suis toujours là. Allô?
0: Ah non, c'est toujours le téléphone, là.
12: Non, il est là, le téléphone. Allô?
15: Allô, oui.
12: Oui, bonjour, madame.
15: Mais c'est la première fois qu'on fait tour, là.
12: Ah bah, excusez-moi, mais enfin, ça me semble quand même incroyable que vous puissiez vendre comme ça en toute légalitude du jambon fumé.
15: Il y a quelque chose qui va pas très bien chez vous. Un truc comme ça, je préfère avoir la personne en face de moi.
12: Quelle personne?
15: Bah, la vôtre.
12: Oui, mais enfin, excusez-moi, mais là, déjà, entre le.
15: Non, mais dans ces cas-là, vous venez en face de moi, puis après, on discute.
12: Ah bah là, on est un peu en face à face au téléphone, c'est quand même un petit
15: peu. Non, il n'y a pas de face à face au téléphone.
12: Ouais, c'est en quelque sorte.
15: Non.
12: Bah, vous êtes face à votre téléphone.
15: Oui.
12: Moi aussi.
15: Parce que ça peut me foutre.
12: Comment ça, que ça peut vous foutre?
15: Attendez, moi j'ai des clients là qui attendent, j'ai pas de temps à passer à ça. Si vous voulez discuter avec moi, vous venez ici à ma boutique et on va voir.
12: Ah bah j'y suis, je suis derrière vous.
15: Rentrez.
12: Ah bah, je suis rentré.
15: Ah bon?
12: Vous me voyez pas?
15: Non.
12: Alors attendez, je ressors. Vous m'avez vu sortir?
15: Non.
12: Bon alors je re-rentre.
15: Ouais.
12: Là vous me voyez entrer?
15: Bon, j'ai pas de temps à perdre, moi j'ai des clients. Au revoir monsieur.
0: Oh, de merde.
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0: Allô?
16: Oui, mais attendez, ne quittez pas madame. Hein.
0: Oui?
16: Oui, bah vous transmettez sur le dossier, ça fait le 15e appel qu'on a hein, sur Xenet. De toute façon, on va vérifier ça tout de suite. Je suis justement en train de vérifier, c'est le 5e appel qu'on fait. Hein.
0: Oui, c'est pourquoi?
16: Merci, allô?
0: Oui.
16: Bonjour madame.
0: Bonjour.
16: Madame...
0: Oui.
16: Oui, c'est France Télécom à l'appareil.
0: Oui.
16: Les services du 13, dérangement téléphonique.
0: Oui.
16: Vous êtes bien titulaire de l'abonnement 2934.
0: Monsieur.
16: Oui, monsieur. Oui, bah dites-moi, on a un petit problème, c'est qu'on a constaté de l'écho sur la voix.
0: Ah.
16: Hein?
0: C'est peut-être parce que j'ai un téléphone
16: sans fil. C'est peut-être parce que j'ai un téléphone sans fil. Ah, vous avez entendu?
0: Oui, un double voile.
16: Bon, alors écoutez, on a un petit problème, on vient d'avoir un certain nombre d'appels au service du 13.
0: Oui.
16: Oui. Nous disons qu'il y avait donc des gens qui entendaient de l'écho.
0: Ah oui, d'accord.
16: Ah oui, d'accord. Est-ce que vous l'avez constaté quand?
0: Ben, moi, je ne m'en ai pas aperçu. Les jours que quand je faisais un numéro, il y a des fois, je tombais sur que c'est quelqu'un d'autre.
16: Ah bon?
0: Oui.
16: Oui. Bon, on va faire un réglage, madame, puis on va essayer de supprimer cet écho. Hein?
0: Oui.
16: Oui. Alors, ça se passe depuis quand?
0: Mais écoutez, moi, ça a l'instant, parce que moi, quand je téléphone, vous n'avez toujours pas de deuxième voix.
16: Ah bon?
0: D'accord. Non.
16: Bon. Est-ce que vous avez un dédoublement d'appel?
0: Non.
16: Vous êtes certaine de ça?
0: Ah oui.
16: Ah oui. Vous n'avez pas la touche R1, R2?
0: Attendez,
16: je vais voir. Oui, si vous pouvez vérifier.
0: R1. J'ai la touche R1.
16: La touche R1? Oui. Il n'y a pas la touche R2?
0: Non.
16: Ah. Oh. Enfin, moi, c'est pas possible, en tout cas. Moi, j'entends deux voix. Hein.
0: Mais moi aussi?
16: Et moi aussi?
0: J'entends, mais c'est bizarre.
16: J'entends, oui, c'est bizarre.
0: Oh.
16: Bah, écoutez, parce qu'on a eu des phénomènes d'écho.
0: Oui.
16: Oui. Mais pas des comme ça, hein.
0: Bah, moi non plus. C'est la première fois que.
16: C'est la première fois que.
0: J'entends
16: ça, puisque.
0: Moi, quand je fais un appel, ça arrive que je me trompe, que je trompe des gens, mais jamais j'entends de deuxième voix.
16: Jamais vous n'entendez de deuxième voix?
0: Ah non.
16: Est-ce que vous voulez qu'on passe, est-ce que vous voulez prendre un rendez-vous? Est-ce que vous pouvez amener de votre poste? Est-ce que.
0: Eh ben, si vous pouvez passer.
16: Quand est-ce qu'on peut passer?
0: Demain après-midi.
16: Ah, moi, je peux pas, hein.
0: Ah,
3: La deuxième voix qui parle là, alors non, il y a un problème.
17: Là, il y a un problème. Hein.
3: Alors, là, c'est...
17: alors ça, c'est...
3: c'est étonnant.
17: C'est étonnant. Hein.
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18: Bonjour.
12: Bonjour monsieur, c'est bien ici que vous faites des dégustations vente de vin ?
18: Oui.
12: Monsieur Martin à l'appareil, les viticulturistes Martin ?
18: Oui.
12: Je vais vous apporter mes bouteilles parce que j'organise une dégustation vente chez vous.
18: Vous organisez une dégustation chez nous ?
12: Ouais, parce que moi j'ai récupéré un lot de rosé grec.
18: Oui.
12: Et comme je savais pas où le vendre, je me suis dit autant faire ça chez un professionnel.
18: Et vous avez vu ça avec qui ?
12: Bah avec moi-même.
18: Attendez, bougez pas, attendez.
12: Oui.
18: Allô ?
12: Ah, mais il y a plus personne.
18: Allô ?
12: Oui, vous m'avez mis en attente là, je vous entends plus.
18: Vous avez
12: mis
18: en attente ? Non.
12: Ah si ?
18: Ah bon ?
12: Bah oui, sinon je vous entendrais. Et là, je vous entends pas.
18: Non, je l'ai pas mis. Oui, allô ?
12: Ah, vous êtes revenu.
18: Oui, bah moi j'étais toujours là, je vous entendais. Hein.
12: Ok, donc en fait, vous m'avez mis en muet pour que moi je vous entende plus.
18: Non, je vous avais mis en haut-parleur. Je pense que c'est vous qui m'aviez mis en muet.
12: Ah ! D'accord, c'est moi qui dois vous mettre en muet pour vous entendre, logique.
18: Non, mais c'est moi.
12: Alors attendez, j'appuie sur le bouton.

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3: Ah, maintenant faut que je mette le haut-parleur en plus. Alors attendez, bougez pas.
4: Mais touchez à rien, monsieur, on vous entend.
3: Le haut-parleur, on est d'accord, c'est aussi le bouton avec le téléphone barré.
4: Mais non, c'est pas le téléphone barré, non, c'est un petit haut-parleur avec un petit téléphone vert.
3: Attendez, j'appuie sur le petit téléphone barré.
4: Mais non.
3: Bah voilà, j'en étais sûr, comme par hasard, ils m'ont remis en attente. Bon, je rappuie. Allô?
4: Mais, enfin, bref.
3: Alors, je ne sais pas ce que vous fabriquez avec vos téléphones, mais ça ne marche pas du tout, hein.
4: Ben, là, je vais vous passer mon fils parce que...
3: Oh non, bah, passez-moi plutôt le patron.
4: Bon, mon fils, c'est le patron, donc je vais vous passer le patron.
3: Ah, d'accord. Dans ce cas, passez-moi plutôt monsieur mon fils.
4: Mais...
5: Allô?
3: Bonjour, madame. On devait me passer monsieur mon fils.
5: Bah, non, c'est pas une madame, là.
3: Admettons, monsieur Martin à l'appareil. Pardon, mais vos collègues...
5: Monsieur Martin de Rire et Chanson ou pas?
3: Ouh, attendez, on se serait pas croisé à Martinville.
5: Ah, c'est pour ça, ici, putain, c'est l'autre con.
3: Ah oui, ça c'est moi, ouais, je confirme.
5: Ah, puis vous êtes bien tombé avec ma mère, hein.
3: Ah bah, remerciez-la de ma part, je pense que tout le monde en a bien profité.
5: Parfait.
3: Bonne journée, au revoir madame mon fils.
5: Ouais, bah au revoir madame, allez.
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6: Allô?
7: Oui, bonjour madame Ries.
6: Oui.
7: Oui, bonjour madame, c'est la mairie.
6: Oui, bonjour monsieur.
7: Oui, dites-moi, je suis désolé, mais nous sommes obligés de vous délivrer un carton jaune.
6: Ah ?
7: Pour l'entretien du jardin et de la maison.
6: Ah bon ?
7: Oui, on vous donne un carton jaune, là.
6: Et pourquoi ?
7: Ben, je vais vous passer l'arbitre, madame, parce que c'est lui qui décide, hein.
6: Oui, parce que le jardin, il est entretenu, le jardin, par rapport à ce qu'il était.
7: Oui, mais je pense que vous allez avoir l'explication par l'arbitre qui va vous donner, qui vous a donné le carton jaune. Là, je vous passe l'arbitre, hein.
6: Oui.
7: Merci. Allô?
6: Oui.
7: Oui, bonjour madame, monsieur l'arbitre à l'appareil.
6: Oui, bonjour monsieur.
7: Oui, je suis désolé, mais là, vous méritiez largement un carton jaune. D'ailleurs, j'ai failli vous donner un carton rouge, madame. Hein.
6: Mais je voudrais bien savoir pourquoi, parce que dans le jardin, compte tenu de ce qu'il était quand nous avons acheté la maison... Et la transformation du jardin, c'est le jour et la nuit, et tout le voisinage nous le dit.
7: Madame, excusez-moi, mais vous n'êtes pas censée discuter avec l'arbitre sur les cartons jaunes et les cartons rouges. En général, quand on a un carton jaune, on adopte un profil mineur pour éviter de récupérer un carton rouge.
6: Mais non, mais je n'ai pas l'intention d'adopter un profil mineur, comme vous dites, parce que...
7: Oh, ben écoutez, madame, là, je suis désolé, mais...
6: Mais si... nous ne parlons peut-être pas de la même chose. Alors dites-moi pourquoi nous avons un carton jaune.
7: Attendez, madame, là, quand même... Allô?
6: Oui?
7: Vous avez entendu le coup de sifflet, je pense?
6: Oui.
7: Ce qui veut dire donc que je vous délivre maintenant un carton rouge, madame, parce que vous n'avez pas le droit... Hein, de protester auprès de l'arbitre.
6: Mais ça, je ne l'ignorais parce que c'est la première fois que j'entends parler d'un arbitre.
7: Ah, madame, je suis obligé donc de vous délivrer un carton rouge, ce qui fait que je vous expulse. Hein.
6: Que vous nous expulsez?
7: Vous êtes expulsé du terrain.
6: Ben, enfin, comment est-ce possible?
7: Madame, là, un carton rouge, c'est l'expulsion. Hein.
6: Oui, mais je voudrais savoir pourquoi.
7: Mais parce qu'il y a faute, là.
6: Mais oui, mais pourquoi y a-t-il faute? Dites-moi pourquoi, dites-moi quelles sont vos raisons.
7: Mais écoutez, madame, vous avez vu ce que vous lui avez fait?
6: À qui?
7: Au joueur.
6: À qui?
7: Au joueur. Vous lui avez taclé, vos deux jambes s'étaient décollées du terrain et vous n'avez pas touché le ballon, vous avez touché ses pieds.
6: Mais pas du tout.
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8: Bonjour, monsieur.
9: Bonjour, monsieur.
8: C'est bien l'EDF dépannage?
9: Oui.
8: Oui, bonjour, monsieur Robert Ledoux à l'appareil.
9: Oui.
8: Je vous appelle pour un petit dépannage, hein, parce que j'ai un problème, figurez-vous. Je suis un peu bricoleur, comme on dit, quoi, hein?
9: Oui.
8: Alors, j'ai un peu bricolé le compteur d'électricité, et je l'ai amené par un petit fil, comme vous connaissez, quoi, hein, sur le compteur de mon voisin de palier. Comme ça, que c'est qui paye, pour moi, l'électricité?
9: Vous êtes branché sur le compteur du voisin?
8: Voilà! Et c'est lui qui paye!
9: Mais c'est interdit, ça!
8: Comment ça?
9: Bah, allons!
8: Bah, dites-moi, moi je consomme beaucoup, monsieur!
9: Ça n'a rien à voir, hein, monsieur!
8: Pourquoi?
9: C'est interdit, hein!
8: Ah bon?
9: Bah oui, votre voisin n'a rien à voir avec vous, hein!
8: Mais si, parce que lui, il en consomme pas!
9: Il n'a rien à voir si lui, il s'en sert pas! Il est libre d'avoir du courant chez lui, mais vous n'avez pas le droit de vous brancher sur le compteur du voisin!
8: Mais il a rien dit!
9: Est-ce qu'il est au courant?
8: Ah bah non!
9: Ah bah non! Ah bah sûr, je m'en doute, hein.
8: On veut lui faire la surprise.
9: Bah évidemment, c'est lui qui va recevoir les factures.
8: Bah ça fait 2 ans déjà.
9: Écoutez-moi, moi je vois qu'une chose, c'est que vous volez du courant à un voisin.
8: Oh non, lui emprunte, c'est pas pareil.
9: Ah bon, et qu'on veut lui payer alors?
8: Bah on lui a payé l'apéro il y a 3 ans.
9: Bah non, ça n'a aucun rapport ça, monsieur.
8: Vous croyez?
9: Ah non, hein. Mais là, il y a viol de...

0: de la loi.
1: Vous croyez?
0: Ah oh, bah sûr, hein.
1: Oh mon Dieu, vous me faites peur, là.
0: Ah non, non, moi je vous rassure tout de suite, hein.
1: Ah bon, si vous me rassurez, ça va mieux. Bon, alors je voudrais pas vous déranger longtemps, parce que c'est lui qui paye le téléphone déjà, parce
0: en
1: que...
0: plus. Eh ben, ça ben, va, c'est complet.
1: On a mis le téléphone sur son... Vous voyez quoi, on a fait bifurquer avec les deux petits fils, là.
0: Ouais.
1: Donc c'est lui qui paye le téléphone, alors faut pas que je fasse trop de factures.
0: Ouais.
1: Alors, mon dérangement vient du problème de gaz. Parce que je me suis branché sur son compteur à gaz.
0: En plus. Eh ben voyons.
1: Mais pour le gaz, je suis quand même surpris, vu que je ne paye pas, de trouver l'abonnement que je devrais payer.
0: Mais si vous êtes branché sur son compteur à lui,
1: oui.
0: Compteur gaz,
1: oui.
0: Vous êtes branché comment?
1: Ben on a fait, vous savez que mon gendre, il est bricoleur, il a fait l'armée, hein.
0: Oui.
1: Et donc il a fait un tuyau qui se divise en deux.
0: Oui, mais l'installation que votre beau-frère, votre beau-fils a fait, mettons.
1: Oui.
0: Il faut que nous, on la vérifie, si vous voulez. On l'a pas vérifié, cette installation.
1: Ah ben non, parce que quand vous venez vérifier, on l'enlève.
0: Ben c'est pas possible.
1: Pourquoi?
0: Il y a danger, là.
1: Il y a danger qu'il s'en rende compte.
0: Ben il y a danger qu'il y ait explosion, hein.
1: Ben de toute façon, si ça explose, ça sera chez lui, hein.
0: Ben ce n'est pas légal, ce truc-là, monsieur. Mais rendez-vous compte de ce que vous faites.
1: Ben moi, je proteste énergiquement contre le fait que je paye les deux abonnements.
0: Eh ben, donnez-moi votre adresse, je vous envoie quelqu'un, moi.
1: Oh, ben c'est peut-être pas la peine, puisqu'on est juste à côté de chez vous.
0: Ah bon? Vous habitez dans le secteur de l'EDF?
1: Ben oui. C'est-à-dire qu'on s'est un petit peu branché sur votre système électrique à vous, quoi.
0: Oh là là, mais vous allez loin, là, hein?
1: Vous croyez?
0: Ah oui, hein, monsieur.
1: Ben remarquez, ça fait 5 ans qu'on a piraté... Vous savez, on a une boîte aux lettres, nous, hein?
0: Oui.
1: Notre nom, c'est Edvi. E-D-F et avec un I à la fin.
0: Ouais.
1: Bon. Et donc, on est voisins de vous. Ce qui fait qu'il y a beaucoup, beaucoup de lettres qui arrivent. On n'a plus qu'à rajouter un I, voyez-vous.
0: Ouais.
1: Et hop, on encaisse les chèques pour vous.
0: Ouh là là là là. Ça va faire mal, hein, monsieur, hein. En plus, vous encaissez des chèques adressés à EDF. Mais là, vous voyez ce qui est gros, moi, je vous le dis, hein.
1: Oh ben non.
0: Ah ben si, hein.
1: Oh ben non. Et on n'a récupéré que 8 millions de francs.
0: Ah, vous n'avez récupéré que 8 millions de francs?
1: En 2 ans.
0: En 2 ans, c'est déjà pas mal, hein?
1: Ben oui, on part au Bahamas, où c'est qu'on a acheté un terrain avec mon gendre.
0: Ah ben vous partez au Bahamas, vous pouvez vous permettre, hein?
1: Vous pensez?
0: Ben, je pense bien, oui.
1: Alors, cet après-midi, on va prendre la voiture EDF, là, nous, hein?
0: Prenez la voiture EDF?
1: Oui, on vous la ramène à quelle heure?
0: Quelle voiture EDF?
1: Ben, les voitures de service.
0: Vous prenez une voiture de service, en plus?
1: Ben oui, on a des clés que mon fils, il a fait fabriquer.
0: Mais vous prenez pas des voitures EDF, quand même?
1: Mais on les ramène!
0: Mais il n'y a pas de les ramener! Mais c'est pas possible, hein, monsieur, hein?
1: Pourquoi?
0: Mais qu'est-ce que cette histoire? Non, mais c'est pas possible! Vous prenez nos voitures de service, vous trouvez nos chèques! Mais c'est fou, cette histoire!
2: Bonjour.
3: Bonjour monsieur, c'est bien le restaurant?
2: C'est madame.
3: Ah non, c'est monsieur Martin à l'appareil.
2: Mais moi je suis madame.
3: Ah oui, ça comme vous voulez. Je vous appelle pour Mission Martin, le loto de la biodiversité, et j'ai une bonne nouvelle.
2: Oui?
3: Vous faites partie de nos heureux gagnants, vous avez remporté 2 mangoustes que je vous dépose tout à l'heure.
2: Quoi? Vous devez déposer quoi?
3: Des mangoustes.
2: Alors, excusez-moi parce que je sais pas ce que c'est.
3: Bah vous voyez une langouste?
2: Ouais.
3: Bon bah c'est comme une langouste mais avec un M à la place du L, et sinon rien à voir.
2: Des mangoustes? C'est quoi ça?
3: Oh bah c'est des gros rongeurs carnivores.
2: Bah,
3: ça fait entre 1m20 et 2 mètres.
2: Attendez, ne quittez pas, ne quittez pas. C'est quoi?
4: Oui, allô?
3: Bonjour madame, votre collègue a pas l'air au courant pour vos mangoustes.
4: Non, moi non plus.
3: Comment ça, vous non plus?
4: Ah non, je suis pas au courant, non, il n'est pas question de déposer des mangoustes. Qu'est-ce que vous voulez que je fasse de mangoustes, moi?
3: Bah déjà, c'est très pratique, ça vous débarrasse de tous les nuisibles, mulots, souris, chats, chiens...
4: Non, mais je veux pas de mangoustes, moi.
3: Si vous avez des moutons ou des veaux...
4: Non,
3: même...
4: non, mais moi je les veux pas.
3: Non, mais vous inquiétez pas, je vous laisserai les cages avec...
4: Non, je veux pas ni de mangoustes ni de cages, non.
3: Ah oui, mais alors pardon, dans ce cas, fallait pas jouer au loto de la biodiversité.
4: Non. Ou alors c'est quelqu'un qui a participé à ce loto, c'est possible.
3: Ah d'accord, bah passez-moi l'autre, là, celui qui a joué.
4: Non, mais l'autre, je sais pas qui c'est, écoutez, monsieur. J'ai pas besoin de mangoustes, je veux pas de mangoustes.
3: Pardon, mais là, je les ai dans la camionnette, elles sont en train de me bouffer toutes les garnitures plastiques.
4: Eh ben, mais gardez-les.
5: Mais qu'est-ce que c'est, ça?
3: Ah, allô?
5: Oui, allô?
3: Bonjour, monsieur, donc c'est vous qui avez joué pour les mangoustes?
5: Des langoustes?
3: Non, mangoustes, en latin, c'est mangoustus giganticus.
5: Mais non, mais, viens voir.
3: Et c'est reparti.
5: Je suis au courant des mangoustes.
4: Hello.
3: Eh, bonjour madame.
4: Non, c'est monsieur.
3: D'accord, parce que je cherche celui qui a joué au loto de la biodiversité.
4: Mais à quel jeu vous me parlez de quoi?
3: Mission Martin, le loto pour sauver les espèces en voie de disparitisme.
4: J'ai jamais joué à ça, moi.
3: Bah si, parce que votre collègue me disait que c'était pas lui.
6: Enfin, ma collègue, déjà, c'est mon épouse, mais moi, j'ai jamais joué à ça.
3: Bah oui, mais vu que les autres m'ont dit que c'était pas eux, forcément, c'est vous.
6: Non, mais personne n'a joué, est-ce qu'elle sait pas? Peut-être que je lui ai joué un truc que je lui ai pas dit, mais j'ai rien joué à rien, moi.
3: Ah, ok, je comprends, vous jouez en cachette.
6: Non, mais j'ai joué à rien.
3: Non, mais je comprends, elle est à côté de vous, vous pouvez pas parler librement, c'est
6: mais ça. Mais ça n'a rien à voir, qu'est-ce que.
3: Non, mais je sais ce que c'est, vous inquiétez pas, je l'ai même à la maison, hein.
6: Mais pas du tout.
3: Bon, on va faire discret pour les mangoustes.
6: Non.
3: Je vous pose des questions, vous me répondez juste par oui ou par non.
6: Non, mais je n'ai jamais joué à ça, elle est pas à côté de moi, là, je vous dis que j'ai jamais joué à ça.
3: Non, mais ça, j'ai bien compris, comme elle est à côté de vous, vous pouvez pas dire que c'est vous.
6: Elle est pas à côté de moi.
3: Ah, super, donc ça y est, on peut parler tranquille.
6: Oui, on peut parler tranquille, j'ai joué à rien.
3: Bon, pourquoi vous dites ça? Elle est revenue?
6: Bon, écoute. Hey.
3: Bon, si elle est à côté de toi, tous deux fois.
6: Je raccroche. Allez.
3: Ou alors non, on va parler en code.
6: Bon, allez, c'est bon, stop. Allez, stop.
3: Si, ce qu'on va faire, c'est que tu vas me répondre le contraire de ce que tu penses.
6: Non, arrête. Allez, c'est bon, tu me gonfles.
3: Donc ça, par exemple, ça veut dire continue, tu me dégonfles.
6: Arrête, tu me rappelles.
3: Donc arrête, ça veut dire que je continue.
6: Adieu.
3: Ok, j'arrive.
6: Non, mais
3: et non, merci. Je ne veux pas me faire engluer.
6: Allez, salut.
3: Non, mais c'est parce que je suis allergique à la colle.
6: Allez, c'est bon.
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9: Bonjour.
10: Bonjour madame, c'est bien l'abattoir ?
9: Oui.
10: Bonjour, monsieur de la place à l'appareil, directeur du CES Grandville.
9: Oui.
10: Dites-moi, vous abattez quel genre d'animaux ?
9: Nous faisons tout ce qui est volaille, donc poulet, poule, patate, coq, canard, pigeon.
10: Ah oui, là apparemment ils sont tous morts parce que j'en entends pas autour de vous, hein. Bon, je vous appelle parce que vous savez, nous plaçons des jeunes, nous faisons des visites d'entreprise.
9: Oui.
10: Régulièrement, hein, et nous avons de nombreux jeunes cette année qui sont très intéressés par la visite d'un abattoir.
9: Oui.
10: Et moi, j'en ai 17 dans mon établissement.
9: Mm-hmm.
10: Ils aimeraient, dans la mesure du possible, au cours de leur visite en entreprise dans votre abattoir, hein,
9: mm-hmm.
10: ils adoreraient sodomiser un taureau.
9: Eh bien, non, déjà, les taureaux, on ne fait pas, donc...
10: Ah, attendez, j'ai leur délégué qui est à côté de moi. Il n'y a pas de taureau, mais par contre, il y a des pintades, des pigeons, des poulets. Est-ce que... Il acquiesce. Alors, il me fait signe de la tête, il m'écrit... Oui. Oui, alors évidemment, il me demande si, au cours de cette visite, il pourrait sodomiser un poulet.
9: Bah, je ne sais pas. Je ne vous garantis pas que ce sera faisable de le faire pendant que l'abattoir tourne, parce qu'on est tous sur un poste de la chaîne et qu'on ne peut pas, en plus, gérer en plus 17 personnes, ça serait un peu beaucoup.
10: 17, attendez. Pour sodomiser le poulet, il serait que 3.
9: Oui.
10: Si c'est possible. Attendez. Il y a le jeune délégué de classe là, qui me tend un papier et qui me demande si les 14 autres, pendant que les 3 sodomisent le poulet,
9: mm-hmm.
10: est-ce que les 14 autres peuvent avoir une fellation avec des dindons?
9: Ah non, parce que les dindons, on n'en fait pas tout le temps.
10: D'accord. Est-ce qu'un canard peut leur faire une fellation?
9: J'en sais rien, moi.
10: Non, c'est ce que me demande le délégué de classe.
9: Mm-hmm.
10: Il remercierait le canard, hein, me dit-il.
9: Bah écoutez, je peux pas donner de réponse puisque je suis pas gérante et qu'il faut voir ça avec monsieur de toute façon.
10: Mm-hmm. Le patron, le directeur, hein?
9: Oui, oui.
10: Il pratique, lui, ça ou...
9: Bah non.
10: Mais vous pouvez déjà lui demander, lui, pour ces deux demandes, si c'est possible?
9: Si ça devient possible, c'est parce que vous visitez l'établissement. Mais c'est ça.
10: Non, c'est dans ce cadre-là exclusivement. Hein.
9: Oui.
10: Uniquement dans ce cadre-là, hein, évidemment. Donc, est-ce que vous avez noté les deux demandes? Je vérifie avec vous.
9: Écoutez, j'ai du monde ici. Je ne vais pas répéter.
10: Non, mais par élève.
9: 3 et 14.
10: Voilà, 3 pour la sodomisation et 14 pour la fellation du canard ou du dindon, si vous avez un dindon.
9: Ok.
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11: Menuiserie, bonjour.
3: Oui, bonjour monsieur. C'est bien le fabricant de fenêtres?
11: Oui.
3: J'aurais besoin de quelqu'un qui m'aide parce que j'ai un problème.
11: Ouais.
3: Parce que le problème, c'est que j'ai acheté un ordinateur et il refuse de fonctionner tant que j'ai pas fermé les fenêtres.
11: Oui, il fermait les fenêtres qui sont les fenêtres de l'ordinateur.
3: Pourtant, j'ai bien vérifié à la maison, tout est fermé.
11: Oui, mais là, on parle pas de fenêtres de votre maison, c'est un terme informatique, les fenêtres de votre ordinateur.
3: Parce que je me disais, il y a peut-être la cuisine, j'ai un petit...
11: Ne quittez pas. Quel est votre problème, monsieur? C'est notre personne que vous avez en ligne.
3: Oui, ah bah c'est toujours vous?
11: Non, c'est notre personne.
3: Je pensais que vous me passiez quelqu'un d'autre, en fait.
11: Bah, c'est notre personne que vous avez en ligne. Vous avez eu ma collègue juste avant, elle m'a passé la communication.
3: Ah bah, j'ai eu un monsieur, je crois, non?
11: Non, à l'accueil, c'est une dame, monsieur.
3: Donc c'est pas le même monsieur?
11: C'est une dame que vous avez...
3: Allô?
8: ce gars.
12: Oui.
13: Bonjour madame, vous êtes le fenêtriste ?
12: Oui, voilà, oui, c'est moi.
13: Parce que juste, ce qu'il voulait, c'est que moi j'ai allumé mon ordinateur.
12: Mm-hmm.
13: Il me dit, il faut d'abord fermer toutes les fenêtres.
12: Oui, mais ça c'est les fenêtres de l'ordinateur par rapport à Windows, pas par rapport à un menuisier. Moi, vos fenêtres, si vos fenêtres fonctionnent, elles s'ouvrent, elles se ferment correctement.
13: Bah oui, mais enfin là, il me dit qu'elles sont pas fermées quand même. Donc, vous voyez, l'ordinateur a détecté qu'il y avait une fenêtre qui était pas fermée chez moi.
12: Je vais venir chez vous, je vais regarder vos fenêtres. Vous avez l'intention d'échanger ou pas ?
13: Parce que moi, il me dit un autre truc là, c'est qu'il me demande d'installer un logiciel sur le bureau. Vous voyez ?
12: Oui.
13: Le truc, c'est que moi, l'ordinateur, je le veux à la maison, je le veux pas à mon bureau.
12: Mais... Bon, écoutez, monsieur, là, vous nagez carrément. Sur votre bureau, c'est votre bureau d'ordinateur. C'est pas votre bureau où vous travaillez.
13: Bah, mon bureau où je travaille, justement, il n'est pas à la maison. C'est ça le problème. Comprenez?
12: Ouais, je comprends. Je comprends que vous êtes carrément à côté, là.
13: Bah,
12: bureau, les fenêtres sur un ordinateur, c'est tout ce qui est genre Windows. Et l'installer sur votre bureau, c'est sur le bureau de votre ordinateur.
13: Alors non, parce que mon ordinateur, là, il est sur la table de la cuisine.
12: Excusez-moi, je rigole. Hein. Rappelez votre maintenance, hein, parce que là... attendez, je mets le kit malib pour que les autres menuisiers entendent aussi, au cas où, on sait jamais. Hein.
13: Bah, oui, peut-être que quelqu'un s'y connaît mieux que vous en fenêtre.
12: Écoute, ça me rend un peu plaisir. Monsieur, vous faites fausse route. Vous faites fausse route. Là, je peux rien pour vous.
13: Bah,
12: donc, je vois pas pourquoi une fenêtre, une fenêtre de votre cuisine ou de votre chambre, elle empêcherait de vous avoir internet.
13: J'ai une porte-fenêtre aussi dans le salon.
12: Mais porte-fenêtre ou fenêtre, c'est pareil.
13: C'est peut-être la porte-fenêtre. Alors attendez.
12: Attendez. Écoute ça.
13: Donc alors j'ai fermé la porte-fenêtre du salon.
12: Oui. Et ça marche toujours pas.
13: Ben non.
12: Monsieur, je peux rien pour vous. Je suis vraiment désolé. Je suis désolé, monsieur, mais bon. Si votre problème se règle pas, rappelez-moi demain matin.
13: Ouais.
12: Parce qu'aujourd'hui, je passerai pas, c'est sûr.
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15: Allô ?
1: Oui, bonjour, madame Ledoux à l'appareil.
15: Oui.
1: C'est le DFJDF.
15: Oui.
1: Je vous appelle parce que je suis témoin d'un phénomène physique inclassable. Vous savez, le passage des ovnis la semaine dernière nous a laissé un peu sans dessus dessous. Eh bien, depuis chez moi, j'ai observé un phénomène très lumineux et je ne sais pas s'il s'agit d'un extraterrestre.
15: Une petite question indiscrète, madame. Vous avez quel âge, là, s'il vous plaît ?
1: 69 ans.
15: 69 ans.
1: L'extraterrestre a un corps de 10 cm à peu près, opaque, voyez-vous. Et alors, il y a une queue au bout qui fait le tour de mon mur et qui se termine par une espèce de petite touche blanche. Et dès que j'appuie dessus, ça fait de la lumière partout dans la pièce.
15: Et alors, qu'est-ce qui se passe quand vous appuyez sur la touche blanche ?
1: Ben, il y a une lumière incroyable qui inonde ma pièce.
15: Et ça, c'était déjà produit avant, madame ?
1: Oui.
15: Mais quand, la dernière fois, quand c'est arrivé, qu'est-ce que vous avez fait ?
1: J'ai appuyé sur la touche blanche.
15: Et alors ?
1: Eh ben, la lumière a disparu.
15: Et là, que maintenant vous avez appuyé sur la touche blanche, qu'est-ce qui s'est passé ?
1: La lumière est revenue.
15: La lumière incroyable est revenue ?
1: Ah oui, ah oui, ah oui.
15: Et vous en avez parlé à qui alors, madame, en dehors de nous ?
1: Et à ma voisine.
15: Et qu'est-ce qu'elle a dit ?
1: Elle a dit qu'elle en avait un chez elle aussi.
15: Ah oui ?
1: Oui. Comment dire ? Vous savez, ça fait un peu comme une petite boule, quoi, vous voyez ? Et puis il est tatoué.
15: Ah bon ?
1: Il a un nom.
15: Il s'appelle comment ?
1: Il s'appelle Krypton 75.
15: Ouais, ben Krypton 75, oui, je vois tout à fait ce que c'est, oui.
1: Qu'est-ce que c'est ? C'est de quelle planète ?
15: Krypton, c'est au-dessus du troisième système solaire, là, madame. Hein, à quelques centaines de millions d'années-lumière de nous. Mais, enfin, vous savez, c'est un type d'extraterrestre, effectivement, qui est assez connu, quand même, malgré tout. Ce sont des extraterrestres pacifiques, hein, madame.
1: Je peux vous dire quelque chose, mais je parle doucement, parce que je ne voudrais pas les alerter.
15: Non, mais vous pouvez parler, hein. Je pense que... De ce côté-là, ils sont pas très émotifs. Ils supportent pas mal de choses, vous savez.
1: Il a fait des petits.
15: Il a fait des petits ?
1: Oui, quand j'ouvre la porte de mon réfrigérateur.
15: Oui.
1: Il y en a un aussi. Et il fait que de me regarder.
15: Ouais, mais enfin, tant qu'il vous regarde, moi, je vous dis, c'est une race assez pacifique d'extraterrestres. À mon avis, vous n'aurez pas de problème. Hein. Vous savez, on peut pas leur faire grand-chose. On n'a jamais essayé de les détruire. Hein. Il vaut peut-être mieux pas non plus. Hein.
1: Mais je sais ce que je vais faire. Je vais profiter que celui-ci soit disparu ou endormi.
15: Non, non, mais n'y touchez pas, madame.
1: Je vais le tuer, celui-là, pour voir ce que vont faire les autres.
15: Ah non, il faut pas faire ça, madame.
1: Attendez, bougez pas, je prends le cendrier.
15: Non, ne faites pas ça. Allô, laissez-le vivre, madame.
1: Allô ? Je l'ai zigouillé.
15: Ah ben, il fallait pas faire ça, madame.
1: Maintenant, je vais m'occuper de la petite famille.
15: Mais non, écoute. Faut pas faire ça. Allô, madame?
1: Il y en a un au-dessus de mon lit.
15: Non, non, mais il faut pas les assassiner, madame. Ils y sont pour rien, là. Ils ont rien fait de spécial, hein. Arrêtez ce massacre, là. Ça sert à rien, là.
1: Je vais dégommer celui qui est dans mes toilettes.
15: Ah non, non, non, non, non. Arrêtez, madame, allons.
1: Il en reste deux.
15: Il en reste deux, ouais, mais non, mais vous n'allez pas faire ça à tous les extraterrestres qui sont chez vous, là. Je vous ai dit que c'était des pacifiques, madame.
1: Je vais me gêner.
15: Ah bon?
1: Bougez pas, je vais dégommer celui du couloir, puis après la porte d'entrée, il n'y en aura plus.
15: Ouais, mais vous allez vous faire mal, là, madame, si vous continuez comme ça, là, hein?
1: Il est allumé.
15: Il est allumé?
1: C'est le plus dangereux.
15: Ah non, c'est pas le plus dangereux, madame.
1: Les autres étaient éteints.
15: Ah oui?
1: Attention, j'y vais! Ça y est!
15: Et le disjoncteur n'a pas sauté, là?
1: Oh là là! Il y a la grosse bête noire, là, qui est à côté de la porte d'entrée.
15: Là, il faut pas y toucher, hein, madame.
1: Elle est pas contente, hein?
15: Non, non, mais il faut pas y toucher, là, madame. Dites-moi, là, vous allez, êtes chez vous cet après-midi?
1: Il y a leur espèce de vaisseau spatial noir à côté de la porte d'entrée.
15: Ah non, non, non, non, non, ils ont pas vaisseau spatial. Les vaisseaux spatiaux sont repartis la semaine passée, là. On les a vus à la télévision, là.
1: L'espèce d'ovni, là, vous
15: ah,
1: savez...
15: Ah non, non, non, vous trompez, là. C'est pas un vaisseau spatial, ça, madame.
1: Madame, celui-là, je vais me le faire aussi.
15: Ah non, non, non, non, non, non, non, non, non. Allô?
1: Attention! C'est parti, au nom de la patrie, j'y vais.
15: Ah non, non, non, mais il faut arrêter, madame, arrêtez de taper, là. Allô?
1: Le vaisseau est résistant. Il se défend, il fait de la fumée.
15: Non, c'est pas un vaisseau, là, c'est le disjoncteur, madame, il faut arrêter de le taper, ça appartient à EDF, ça, madame, vous vous trompez, là.
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8: Oui, allô?
3: Bonjour, monsieur, c'est bien l'Institut de Beauté?
8: Oui.
3: Monsieur Martin à l'appareil, Association pour la Pudeur en Institut Paramédical, la PIP. J'imagine que vous avez déjà entendu parler de la PIP?
8: Non, du tout.
3: Bah, en fait, on nous a demandé d'établir une nouvelle réglementation suite au débordement un peu olé-olé de certains salons de massage.
8: Oui.
3: Donc, il y a un nouveau protocole pour les soins. Vos clients doivent rester habillés, quelle que soit la prestation.
8: Bah, mais comment on fait pour faire un soin du corps avec des vêtements?
3: Vous faites pareil, c'est juste que vous le faites par-dessus les vêtements.
8: Bah, si elle garde son t-shirt, je peux pas lui faire de soins sur son dos, admettons. Sur le dos, je dois appliquer un lait démaquillant, mais faut que je le rince.
3: Alors ça, vous inquiétez pas, tout ce qui est lait, crème, huile, beurre, etc., pas de problème, si vous frottez bien, ça passe à travers les vêtements.
8: Ouais.
3: Et pour rincer, vous faites comment?
8: Bah, on rince avec des gants et de l'eau chaude.
3: Et bah ça, ça change pas non plus.
8: Ouais.
3: Vous rincez la cliente tout habillée, comme ça vous lui nettoyez en même temps la peau et les habits.
8: Bah, pas forcément, parce que les clientes, elles seront pas d'accord de ressortir avec leurs vêtements mouillés. S'il fait froid dehors et qu'elles ressortent avec leurs vêtements mouillés...
3: Et bah, dans ce cas, vous faites semblant de leur mettre des produits, mais vous les mettez pas vraiment.
8: Non mais stop, monsieur, on va pas vendre un soin du corps à 65€ sans mettre de produits, les clientes, ils s'en rendent compte.
3: De toute façon, elles vous voient pas, elles sont couchées sur le ventre.
8: Bah, oui, mais elles le sentent aussi, les produits sur eux.
3: Non mais vous faites des bruits de flacon, vous ouvrez un truc, vous refermez un truc. Bah, à la fin, vous leur mettez un petit coup de pchit et c'est réglé.
8: Bah écoutez, je vous laisse voir avec la responsable.
3: Ah bah avec plaisir, elle est là.
8: Ouais, mais elle est en train de faire un soin du visage.
3: D'accord, rassurez-moi, la personne est habillée.
8: Bah, sur les soins du visage, après, elle retire juste le haut pour pas qu'on mouille, mais je veux dire, elle est en soutien-gorge, des fois elle
3: est
8: en...
3: Oh là là, qu'est-ce que vous me dites?
8: Bah, elle a son soutien-gorge.
3: Et pourquoi la responsable est en soutien-gorge?
8: Non, la cliente.
3: La cliente aussi, ah bah de mieux en mieux, donc les deux sont en soutien-gorge.
8: Mais non, la responsable est habillée, elle est en train de faire le soin sur sa cliente.
3: Qui se promène tranquillement dans la boutique en soutif, allez.
8: Non. Je dis pas qu'ils se promènent ils sont en cabine, monsieur.
3: Bah oui, mais je vois le truc. La cliente, elle va sortir toute nue de la cabine pour aller se mettre juste devant la vitrine.
8: Bah non.
3: Vous savez quoi? Dites à la cliente de ne pas sortir de la cabine, je vais passer.
8: Bah, je peux pas la faire entendre.
3: Ah non, mais alors, si vous pouvez pas la faire entendre, vous avez qu'à mettre le haut-parleur.
8: Non, faire attendre.
3: Ouais, bon, enfin après, merci, c'est moi qu'on appelle pour me dire que vos clientes se trimballent en slow-bar.
8: Bah. Mais ma cliente... Oh lolo.
14: Oui, allô?
3: Ah, bonjour, monsieur.
14: Mais monsieur, moi, déjà, je ne masque les femmes, donc je vous arrête tout de suite.
3: Oui, oh bah c'est pas parce que c'est des femmes qu'elles ont tous les droits.
14: Pardon?
3: Vous savez quoi? Je vais passer vite fait, quand même.
14: Non, mais j'ai pas envie de vous recevoir.
3: Non, mais juste pour vous mettre un sticker polarifiant sur la vitrine.
14: Mais monsieur, je ne vous autorise à rien du tout à mettre sur ma vitrine.
3: Bah si, comme ça, on voit pas de l'extérieur, ça évite que les gens qui passent devant la boutique doivent supporter la vision de vos clientes qui se trimballent en vitrine.
14: Oh là là là là, attendez, vous allez mettre des trucs sur ma vitrine comme si les clientes se promènent à poil dans ma vitrine.
3: Bah, pardon, mais les gens n'ont pas forcément envie de voir vos clientes à poil quand ils passent devant chez vous.
14: Mais vous croyez quoi? Vous croyez que mes clientes, elles ont pignon sur rue et que les gens les voient de l'extérieur?
3: On est bien d'accord.
14: Bah attendez.
16: Bonjour.
3: Bonjour madame, pardon, mais vos collègues ne veulent pas suivre la nouvelle réglementation pour les massages.
16: Mais alors, faut bien qu'elles soient en sous-vêtements.
3: Ok, mais dans ce cas, c'est ce que je disais. Je vous mets un sticker polarifiant plus des plaquettes d'avertissement comme quoi il y a des risques de femmes déshabillées à l'intérieur.
16: Ça coûte combien? Le sticker et puis vos petites plaquettes, ça coûte combien?
3: Ah non, je vous demande pas d'argent. Pour ça, c'est complètement gratuit.
16: Bon, passons, on verra ça, ouais.
3: Super, comme ça, je vous apporte la facture en même temps.
16: Non, non, non, vous m'aviez dit, vous passez, mais j'avais rien à payer. Et puis maintenant, vous me parlez de facture?
3: Oui, alors le sticker et les plaquettes, c'est gratuit. En revanche,
13: revanche, il y a ma consultation à régler.
17: Non.
13: Ah si, moi je vous ai fait du coaching pour votre commerce.
17: Non.
13: Pardon, mais je vous donne des conseils. Je vous fais un petit consulting semi-professionnel.
17: Non.
13: Je vous file mes petits trucs, mes petits conseils pro.
17: Non, vous m'avez donné, non.
13: Mes petits tips, mes petits tutos.
17: Je vous ai rien demandé, c'est vous qui m'appelez, puis maintenant vous voulez me facturer parce que vous m'avez dit certains trucs. Non, mais.
13: Je vais pas travailler gratos.
17: Non, commencez pas à me raconter des conneries.
13: Ah, ça trop tard, j'ai déjà commencé il y a un certain temps.
18: Allô ?
10: Oui, allô ?
18: Oui.
10: Oui, bonjour, c'est le père abbé de l'abbaye de à l'appareil.
18: Oui.
10: Si je vous parle du frère Robert, est-ce que ça vous dit quelque chose ?
18: Absolument pas.
10: Ça ne vous dit rien ?
18: Ah non, absolument pas, non. Ouais.
10: Bon, parce que nous avons trouvé des photos de vous.
18: Ah bon ?
10: Oui.
18: Où ça ?
10: Dans sa cellule.
18: Pardon ?
10: Dans sa cellule. Sa cellule, c'est une chambre.
18: Des photos de moi ?
10: Oui, ma fille.
18: Mais c'est n'importe quoi, mais...
10: Vous connaissez le frère Robert ou pas ?
18: Non, absolument pas. Je ne connais aucun frère. Je suis sidéré.
10: Parce que lui prétend qu'il vous connaît.
18: Robert, je ne connais pas.
10: Oui, non, mais c'est un moine de chez nous, de l'abbaye.
18: Et alors, pourquoi il aurait fait des photos de moi ?
10: Vous savez, les moines, hein, ils vivent seuls.
18: Pardon ? Photos de moi ? Attendez, là. Ça va pas, non ?
10: Bon, en tout cas, il y a des photos de vous dans sa cellule, voilà.
18: Mais moi, je n'ai pas de photos, je ne lui ai pas remis de photos. S'il a pris des photos, c'est un problème avec votre frère, je ne sais qui.
10: Oui, voilà, c'est ce que je vous dis.
18: C'est pas moi.
10: Non, mais je ne vous accuse pas, ma fille.
18: Attendez, je vais passer à la gendarmerie, moi. Il n'a pas rigolé, là.
10: Le frère est à côté de moi, il souhaiterait s'excuser.
18: Non, s'excuser, il n'y a pas d'excuse, moi. Je trouve ça trop grave, vous m'annoncez là.
10: Vous pouvez lui accorder
18: votre... Je vais à la gendarmerie, je laisse pas passer comme ça.
10: Pardonnez-lui, ma...
18: Non, attendez.
10: Pardonnez-lui.
18: Oui, alors c'est quoi, là ? Pardonnez-lui ?
10: Oui.
18: Mais moi, vous m'appelez, là.
10: Oui.
18: Moi, j'ai rien demandé. Vous lui trouvez... Vous vous arrangez entre vous, point barre.
10: Je souhaiterais simplement que vous lui accordiez déjà votre pardon pour que je puisse le renvoyer à ses tâches dans le jardin.
18: Il va être sanctionné, là ?
10: Oui.
18: Oh, mon Dieu, quel bazar.
10: Je vous le passe, hein. Merci, mon père. Allô ?
18: Oui.
10: Je vous demande humblement, à genoux, votre pardon.
18: Ben.
10: Je regrette, j'ai pris ces photos.
18: Non, mais bon, vous les avez toujours, là ?
10: Mais oui, mais en fait, je ne voulais pas du tout vous photographier. Je faisais des photos pour illustrer le journal de l'abbaye.
18: D'accord.
10: Et il se trouve que je vous ai prises. Bon, mais j'ai trouvé les photos très jolies, vous voyez ?
18: D'accord, peut-être, voilà. Oui, je ne sais pas.
10: Et donc, j'ai mises dans ma chambre.
18: Oui.
10: Et là, on me fait un procès parce que...
18: D'accord.
10: Les photos d'une femme dans ma cellule, voilà.
18: Ah oui, je comprends mieux, là. D'accord. Je vous pardonne, il n'y a pas de souci. Hein.
10: Oh, écoutez.
18: Il n'y a pas de souci, il n'y a absolument pas de souci.
10: Oh,
18: hein.
10: Mon Dieu.
18: Ben oui, je vous soulage, quoi.
10: Oh, mon Dieu, comme vous me soulagez.
18: Ben oui, mais non, mais c'est tout à fait...
10: Vous m'avez bien soulagé les bourses pendant 4 jours.
18: Comment ?
10: Vous m'avez bien soulagé les bourses pendant 4 jours.
18: Oui, c'est ça, je vous soulage autre chose, là, j'ai compris maintenant. 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
19: Oui, bonjour.
13: Oui, bonjour monsieur. C'est bien le cinéma ?
19: Bonjour monsieur, je suis madame. Oui, c'est bien le cinéma. Bonjour
13: voilà.
19: Monsieur.
13: J'ai prévu de diffuser chez vous le spectacle d'Elise et Moon.
19: Ah bon ? Je comprends pas tout là.
13: C'est parce que, en fait, moi, si vous voulez, j'ai eu la chance de pouvoir aller voir Elise et Moon sur scène, vous voyez ?
19: Oui.
13: J'en ai profité, du coup, comme j'avais mon téléphone qui est en HD, j'ai filmé le spectacle.
19: Oui.
13: Et j'organise, du coup, une projection.
19: Elise et Moon, mais le directeur est au courant ?
13: Non, c'est une initiative personnelle.
19: Non,
13: hein.
19: Mais monsieur, ça se passe pas du tout comme ça.
13: Moi, je l'ai sur mon téléphone, le spectacle, donc il faut que je vous l'apporte pour que vous puissiez faire une copie.
19: Mais c'est un fait, monsieur, que vous l'ayez, mais il y a une demande d'autorisation auprès du directeur à faire.
13: Ah, mais moi, je vous la donne, l'autorisation, il n'y a pas de problème.
19: Mais on vous demande pas l'autorisation ? Vous êtes le directeur du cinéma ?
13: Non, parce que dans le sens où je travaille pas au cinéma, donc je peux pas prétendre à ce titre de directeur, sauf si vraiment vous me le proposez, mais je...
19: Non, je vous prie, mais est-ce que c'est pas que... Dans l'ordre, je vais vous informer un petit peu de la procédure. Vous croyez que ça se passe comme ça ? Même si vous l'avez sur votre ventre.
13: Non, mais vous, ça vous fait un joli coup de pub, parce que vous serez les seuls à avoir...
19: Non, mais vous n'avez pas à décider si ça nous fait un joli coup de pub ou pas. C'est le directeur, monsieur. Je vous prie de m'excuser avec tout le respect que vous êtes.
13: Ah ben, écoutez, avec tout le respect que vous êtes aussi, je me permets de vous faire signaler que j'ai quand même pas mal de réservations déjà.
19: Alors je vais filmer un spectacle et je vais dire voilà, ça va vous rapporter de l'argent. Je fais ça dans votre salle sans vous demander l'autorisation. Non,
13: excusez-moi, je rêve ou vous êtes en train d'essayer de me piquer mon idée là ?
19: Pardon ?
13: Bah, non, mais vous êtes en train d'essayer de faire la même chose que
19: moi. Et vous
13: Vous pleurez ? Je suis désolé.
19: Je pleure de rire. C'est pas vous qui décidez, monsieur. Vous décidez pas que la salle vous appartient parce que vous avez décidé sur votre téléphone d'avoir Alice Moon.
13: Non, mais ce que je vais faire, c'est que...
19: Est-ce que vous avez vu avec quelqu'un du cinéma?
13: Ben, vous?
19: Non, pas du tout. Vous avez rien vu du tout. Avec moi.
13: Vous voulez des places?
19: Oui.
13: Non, mais c'est ça. Non, mais excusez-moi.
19: Écoutez,
13: vous êtes en train d'essayer de me gratter des entrées gratuites. Hein.
19: Bien sûr.
13: Non, mais allons-y, alors.
19: Ah non, mais... Alors, on va couper la conversation.
13: Bon, passez-moi le directeur.
19: D'accord. Ah, voilà.
20: Oui.
13: Ah ben bonjour madame. Comme j'explique.
20: Là, je crois que vous rêvez. Non, mais attendez, c'est vous qui avez décidé, mais moi, de toute façon, c'est clair et net, il n'y a rien du tout.
13: Est-ce que je peux passer au moins qu'on en discute? Parce que là.
20: Non, il n'y a pas à discuter. Ça se fait pas comme ça, vous rêvez là.
13: Oui, mais enfin, vous rendez compte si vous m'annulez comme ça au dernier moment, moi, qu'est-ce que
20: non,
13: je fais?
20: Non, mais attendez, monsieur, là, c'est vous qui délirez. Ça commence à me gonfler.
13: Non,
20: ça
13: mais...
20: ne m'intéresse pas.
13: Non, mais est-ce que.
20: Il n'y a pas de discussion à faire.
13: Non, mais excusez-moi, je vous vois venir.
20: Ça ne m'intéresse pas.
13: Vous voulez, en fait, vous voulez un pourcentage sur...
20: Ça ne m'intéresse pas.
13: Oui, non, mais on en discute.
20: Ça ne m'intéresse pas.
13: Non, mais ce que je veux dire, c'est que si on en...
20: Ça ne m'intéresse pas.
13: Ça, j'ai compris, mais je veux dire, ça ne nous empêche pas d'en discuter, vous voyez.
20: Merci, pour... au revoir.
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22: Oui, allô.
1: Allô.
22: Allô.
1: Bonjour, monsieur, c'est l'école d'accordéon.
22: Oui.
1: Ah, bonjour.
22: Bonjour,
1: excusez-moi
22: monsieur.
1: De vous déranger, monsieur Ledoux, à l'appareil.
22: Je vous en prie.
1: Je oui. vous appelle d'une chambre où je suis dans une clinique.
22: Ah.
1: Et rien ne m'aurait fait plus plaisir en guise de dernière volonté.
22: Oui.
1: D'entendre un petit air d'accordéon.
22: Ah bon?
1: Si c'est possible.
22: Ah.
1: Avant que je parte.
22: Écoutez, monsieur, vous aimez l'accordéon à ce point, alors?
1: Oh, oui, j'en ai beaucoup joué.
22: Ah oui?
1: Ça m'aurait fait plaisir avant de... partir.
22: Bon, écoutez, je fais le nécessaire. Attendez un petit instant, s'il vous plaît. Hein.
1: Merci, monsieur. Avant de partir, ça fait du bien un petit air d'accordéon. Vous comprenez?
22: Attendez, je vous fais attendre, là.
1: Merci, vous êtes gentil. Allô?
22: Allô?
1: Oui, merci, monsieur.
22: Alors, attendez.
1: Ce sont mes dernières volontés avant de partir, monsieur.
22: Alors, attendez. Je vais vous jouer le retour des hirondelles, hein?
1: Ah oui.
22: Si vous connaissez?
1: Oh!
22: D'accord. Alors, ma femme va prendre le téléphone et moi, je vais prendre l'accordéon. Attendez un instant.
23: Allô?
1: Bonjour, madame.
23: Voilà, il va commencer, là.
1: Je m'assieds.
22: Je commence, hein.
1: Je vous écoute.

0: Bravo, monsieur.
1: Ça vous a fait plaisir?
0: Oh, mais vous pouvez pas savoir. Je ne m'attendais pas à ce que vous jouissiez de cette manière. Ce morceau est magnifique et vous êtes un grand accordéoniste.
1: Ah bien, je vous remercie, mais...
0: Je vous le dis du plus profond de mon cœur, monsieur Jacques.
1: Là, vous m'avez pris un peu de court, hein. J'étais vraiment à froid, là.
0: Non, non, je vous le dis. Avant de partir, ça me fait toujours du bien. J'appelle les artistes au téléphone tous les matins avant de partir faire mes courses sur le marché.
1: Ah.
0: Et comme ça, je m'offre un petit concert privé.
1: Ah oui, oui. Mais donc, avant de partir, c'est sur le marché, parce que j'avais compris avant de partir, à cause d'une grave maladie, non?
0: À mourir, vous voulez dire?
1: Oui.
0: Non, je suis en pleine forme.
1: Ah, eh bien, je suis heureux d'avoir satisfait vos désirs.
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3: Oui, bonjour.
4: Bonjour madame, c'est bien ici pour les pièces auto?
3: Oui, je vous écoute.
4: Je vous appelle parce que j'avais acheté il y a quelque temps des feux anti-brouillard chez vous.
3: Oui.
4: Et alors ça marche pas?
3: Quand vous les avez montés, les feux anti-brouillard, c'est des feux anti-brouillard. Donc je ne vois pas pourquoi ça marcherait pas.
4: À partir du moment où les feux anti-brouillard ne font pas disparaître le brouillard sur la route...
3: Mais ça fait pas disparaître le brouillard!
4: C'est bien, vous reconnaissez déjà que ça marche pas.
3: Mais je reconnais pas que ça marche pas! Si c'est des feux anti-brouillard que je vous ai vendus, ce sont...
4: Bah, à mon avis, c'est des feux brouillard, parce que quand je les ai mis, il y avait toujours du brouillard.
3: Donnez-moi votre numéro d'IMAT et puis on verra le problème.
4: Alors,
3: B. Bernard.
4: Non, c'est Martin, moi. Mon nom, c'est Martin.
3: Non, mais c'est votre numéro d'immatriculation de votre voiture.
4: Oui, alors, V.
3: Bah, V comme Victor.
4: Comment ça, Victor?
3: Donnez-moi votre numéro d'immat.
4: Alors, F.
3: S comme Suzanne.
4: Suzanne, maintenant, mais n'importe quoi.
3: Bah, un S, comme Suzanne ou un S?
4: Qui est cette Suzanne?
3: Mais non, bah, un S comme Suzanne.
4: Oui, mais enfin, je ne vois pas pourquoi cette Madame Suzanne saurait mieux que moi mon numéro d'immatriculation.
3: Mais c'est pas Madame Suzanne, c'est un S comme Suzanne. Suzanne, ça s'écrit bien
4: bon,
3: par un
4: si
3: S.
4: Si soi-disant elle est avec vous.
3: Mais elle n'est pas avec moi, Suzanne. Je vous dis un S comme Suzanne.
4: Avouez quand même que c'est louche, hein.
3: Moi, je voulais, c'était avoir votre numéro d'immatriculation de votre voiture.
4: Oui, bah, demandez à cette Madame Suzanne, puisqu'elle sait mieux que moi.
3: Mais je n'ai pas de Madame Suzanne, mais attendez. Bah, revenez avec votre facture, parce que moi, déjà, je ne vois pas votre facture.
4: Oui, puis je vais venir, vous allez me la piquer.
3: Mais je ne vais pas vous la piquer, monsieur, attendez.
4: Non, mais je vois le truc, c'est-à-dire qu'on sera en train de discuter, puis il y a cette Madame Suzanne qui va prendre
3: mais
4: ce temps
3: de faire. Mais il n'y a pas de Madame Suzanne, ça n'existe pas, Madame Suzanne, c'est moi.
4: C'est vous, Madame Suzanne?
3: Mais c'est pas moi, Madame Suzanne, attendez.
4: Avouez quand même qu'il y a quelque chose de très bizarre.
3: Mais non, mais. Oh, mais monsieur, attendez, monsieur, mais vous me prenez pour qui, là?
4: Non, mais déjà, vous usurpifiez l'identité de cette Madame Suzanne qui, visiblement.
3: Mais il n'y a pas de Madame Suzanne, c'était votre numéro d'immatriculation.
4: Bon, je vais démonter donc les feux, là. Je vais. Oh merde! En plus, il y en a un qui est pété.
3: Non, attendez, monsieur. Là, si vous me rapportez un truc cassé, excusez-moi.
4: Vous me l'avez vendu comme ça?
3: C'est peut-être moi qui l'ai fait tomber, non, que je vous ai au téléphone. Non, mais attendez, là, monsieur, c'est quand même bien vous qui l'avez fait tomber, c'est pas moi.
4: Ah, bah non, c'est peut-être cette Madame Suzanne.
3: Mais il n'y a pas de Madame Suzanne, arrêtez vos conneries, il n'y a pas de Madame Suzanne, Madame Suzanne n'existe pas.
4: Bon. Je vais vous faire une facture, du coup.
3: Oui, bah là, mon pauvre monsieur, là, votre facture, vous ne serez jamais payé, votre facture.
4: Ah, bah je travaille pour vous et vous n'allez pas me payer en plus.
3: Mais vous travaillez pas pour moi, pas du tout, mais attendez.
4: Pour vous, pour Madame Suzanne.
3: Mais il n'y a pas de Madame Suzanne. Chez moi, allez.
4: Bon, je vous donne ma plaque quand même ou pas?
3: Bah oui, je vous la demande depuis je sais pas combien de temps.
4: Bon, alors donc F.
3: F.
4: F comme.
3: Bah, je sais pas. Et après?
4: F ouf.
3: S O.
4: F ou bouf.
3: Comment?
4: Ouf.
3: Un O.
4: Vous voulez les retrouver?
3: Mais je peux pas l'inventer tout seul. Comment voulez-vous que j'invente un numéro d'immatriculation tout seul?
4: Bah, c'est votre métier, vous êtes garageur quand même donc.
3: Mais pas du tout. Mais attendez, mais n'importe quoi, monsieur. Allez.
4: Bon, écoutez, ça suffit. Passez-moi Madame Suzanne une bonne fois pour toutes parce que là.
3: Mais j'ai pas de Madame Suzanne dans mon magasin. Ça fait 10 fois que je vous le dis.
4: Alors, est-ce que je peux avoir son numéro peut-être pour la joindre, Alex?
3: Mais elle n'existe pas. Bon, allez, c'est bon, monsieur. Allez, c'est bon.
4: Suzanne.
3: Non, mais monsieur, ça va pas du tout là, je crois.
4: Suze.
3: Allez.
4: Suzy.
3: Allez, c'est bon, monsieur.
4: Susu.
3: C'est bon, ça suffit.
4: Suzette.
3: Bon, allez, au revoir. N'importe quoi.
5: Bonjour.
0: Bonjour, monsieur. Monsieur Robert Ledoux de Villers à l'appareil.
5: Oui.
0: C'est la chérie?
5: Oui.
0: Oui, très bien. Est-ce que je peux parler à un chien, s'il vous plaît?
5: Lequel?
0: N'importe lequel, c'est un problème d'affûtage. Hein.
5: Ah, un moment. Allô?
0: Oui, bonjour, monsieur.
5: Monsieur?
0: Monsieur Robert Ledoux de Villers à l'appareil.
5: Oui.
0: J'ai une chérie à Schafferhof, hein?
5: Oui.
0: Vous êtes chien vous-même?
5: Oui.
0: Ah, très bien.
5: Oui.
0: Excusez-moi de vous déranger pendant votre travail. J'espère que vous n'étiez pas en train de chier, non?
5: Oui, où est le problème?
0: Eh ben, c'est un problème d'affûtage sur une lame.
6: Écoutez, je ne sais pas si vous vous adressez à la bonne adresse, là.
7: Comment ça se
6: Vous êtes un chef Orof?
7: Oui, mais c'est bien la Syrie.
6: Oui, j'ai une Syrie, oui, d'accord.
7: Bon, et vous êtes sûr, vous-même?
6: Oui.
7: Bon, ben...
6: Mais vous avez des collègues autour de vous, là-bas, où... comment qu'il s'appelle, là
7: Weber.
6: Weber, le B.I. Weber et tous ces gens-là.
7: Weber est pas là, il est quand je l'ai appelé, il est en train de chier.
6: Et vous avez le plus grand, notre président du syndicat, monsieur...
7: Mais c'est pas un chieur, lui.
6: Mais c'est quoi, alors? Mais il faut bien qu'il s'y.
7: Ah bah oui, bien sûr.
6: Mais dites, moi c'est pareil, moi personnellement je ne scie pas, hein.
7: Vous êtes chieur?
6: Ben oui, mais... chieur, c'est-à-dire j'ai une scierie. Mais je ne scie pas, je n'ai jamais été derrière un châssis.
7: Ah, vous ne sciez pas vous-même?
6: Ah ben non.
7: Mais qui est-ce qui scie pour vous?
6: Ben, ce sont mes employés.
7: Ah, d'accord. Ah ben, c'est pas pareil.
6: Ah ben non.
7: Bon, est-ce que vous pouvez me passer quelqu'un qui est en train de chier, là, qui pourrait me donner le renseignement?
6: Ben écoutez, là, je regrette, parce que là, je ne peux pas l'appeler au téléphone, maintenant.
7: Qu'est-ce qu'ils font?
6: Ben, ils scient.
7: Ah là, ils sont en train de chier.
6: Eh ben oui.
7: Bon, écoutez, moi, je vais retourner chier, parce que j'ai du travail.
6: Oui, moi aussi.
7: Vous retournez chier, vous aussi?
6: Oh oui.
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8: Bonjour.
4: Bonjour monsieur, c'est bien le bar?
8: Oui.
4: Monsieur Martin à l'appareil, société Les Martinettes Électriques.
8: Oui.
4: On va installer des bornes de recharge devant votre établissement pour nos martinettes, qui sont les nouvelles générations de trottinettes.
8: Oui.
4: Donc, est-ce que vous vendez de l'alcool par hasard?
8: Bah, on dans un bar, on vend de l'alcool monsieur.
4: D'accord, donc ça il faudrait arrêter parce que sinon on pourra pas installer nos martinettes.
8: Vous allez installer un truc et on va plus vendre d'alcool, non mais,
4: vous inquiétez pas, je me suis engagé pour vous à ne plus servir de boissons alcoolifiées.
8: Vous êtes engagé pour nous comme quoi on servait plus l'alcool,
4: parce que ça évite que les conducteurs de martinettes picolent avant de prendre la route.
8: Il y a un monsieur qui m'appelle en disant qu'il va mettre une borne électrique et qu'on doit arrêter de servir de l'alcool. Allô?
4: Bonjour monsieur.
8: On vend de l'alcool, hein, monsieur. Je ne veux pas non plus vendre de bière par rapport à des bornes.
4: Non, mais les bières, vous pouvez les remplacer discrètement par des bières sans alcool.
8: Non, mais attendez, il ne faut pas prendre les gens pour des cons, hein, monsieur. Une personne qui veut une lèvre, je ne vais pas lui donner une lèvre sans alcool. Hein, vous allez où?
4: Bon, moi je note déjà que la patronne est d'accord.
8: Non, mais moi je ne suis pas la patronne, monsieur, je suis l'employé.
4: C'est vous qui le dites.
8: Attendez, mais prenez un coup ce truc au téléphone, non, parce qu'il m'énerve le bonhomme. Là. Il paraît qu'on peut pas vendre.
9: Oui, bonjour monsieur.
4: Oui, bonjour madame.
9: Alors, je vous arrête tout de suite. Moi, je vendrai de l'alcool.
4: Eh, ça va vous ramener du monde en plus.
9: J'en ai rien à foutre, j'ai du monde, je suis déjà plein. Vous croyez où? Il y aura des questions que je ferme de vendre de l'alcool pour vous, monsieur.
4: Mais non, vous fermez pas. C'est ce que je disais. Il suffit que vous remplaciez l'alcool par du sans-alcool, ni vu ni connu. Et
9: mais bien sûr que non, monsieur. C'est interdit par la loi. Il y aura des questions que je fasse ça pour quelqu'un que je ne connais pas.
4: Non, mais comptez sur moi, ça restera entre nous.
9: Bah, ça restera rien entre nous du tout, monsieur, on se connaît pas.
4: Ah non, mais je vais pas vous balancer,
9: c'est pas une question de balancer ou pas. Je vais pas mettre mon commerce en péril pour quelqu'un comme vous, monsieur.
4: Ah oui, et c'est maintenant que vous me le dites.
9: Mais vous n'êtes pas venu vers moi, monsieur.
4: Bah oui, mais enfin vous non plus, vous n'êtes pas venu vers moi, pardon.
9: Mais moi, je n'ai pas à venir vers vous, c'est vous qui proposez.
4: En plus, on s'occupe de tout, on a même fait les démarches pour l'électricité, là, pour votre compteur.
9: Pour l'électricité?
4: Oui, mon beau-frère est sur le coup, vous inquiétez pas.
8: Et qui prend le téléphone?
10: Ah, papa.
4: C'est reparti.
8: C'est trop bien. Ils vont nous mettre des bornes pour les trottinettes dangereuses. Et puis, on peut pas vendre d'alcool. Vous allez où, vous?
4: Allô?
8: Allô? Ne quittez pas, je passe sur...
4: Merci, monsieur.
11: Allô?
4: Ah, une autre patronne.
11: Non, il y en a quatre patrons, c'est moi.
4: Enfin, vous, plus celui que j'avais juste avant.
11: Bah, c'était une dame.
4: Ah, donc c'est avec qui que je vois pour le contrat EDF?
11: Mais EDF, y'a rien à voir avec lui, frère. Vous êtes...
4: Oula, pardon, frère, mais si.
11: Non, mais attendez, on va aller au ralenti, je comprends pas.
4: Oui, bah j'ai l'impression qu'on consomme pas que de l'électricité.
11: Bah, allez-y,
4: Oui, oh, bah c'est simple, il suffit de ne plus vendre d'alcool.
11: Quoi, pas vendre d'alcool, Alors, je comprends pas ce que vous êtes en train de me dire. Vous savez que j'ai une licence 4.
4: Oh oui, là, je vous crois sur parole.
11: Non, mais vous voulez m'amener à une borne à trottinette pour, arrêter de servir mon beurre, c'est une priorité.
4: Non, mais à la place de l'alcool, vous pourrez vendre d'autres trucs.
11: Ouais, je vais faire un sex shop avec ma beurre ou quoi?
4: Ah bah, par exemple, oui, ça va être joyeux.
11: Non, mais vous rigolez ou quoi?
4: Bien sûr, oui, mais moi, je pensais plutôt à des accessoires de cyclotourisme pour équiper mes martinettes.
11: Ah, vous allez pas prendre un mec comme lui qui fait 31 ans de beurre? Que je vais vendre des bazars de trottinettes à la place. Non, mais vous avez joué dans quel film?
4: Rassurez-vous, mon grossiste vous fera un prix sur les coudières et les genouillères.
11: Eh ben, votre grossiste vous dirait qu'il va se gratter ailleurs. Vos trottinettes, vous les installez...
4: Bah, après l'apéro, si ça vous va.
11: Bah, écoutez, vous m'excuserez, j'ai un métier. Hein, je vais vous raccrocher, puis si vous avez besoin de boire, venez me boire, vous verrez.
4: Comment ça, si j'ai besoin de boire?
11: Non, si vous voulez me boire.
4: Pourquoi vous voulez me faire boire?
11: Me boire.
4: Non, alors, c'est gentil, mais perso, j'essaye d'arrêter. Ah, alors j'ai pas tout compris ce qu'elle a dit, mais dites à madame Moncu que je l'embrasse.
11: Non mais
8: c'est pas bien.
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12: Bonjour, Camping La Pénéreuse.
0: Ah bonjour, c'est le camping.
12: Oui.
0: Ah bonjour madame. Ça va, il fait beau?
10: Oui, c'est beau.
0: Ah, c'est merveilleux. Dites-moi, vous savez, ça va être nos 70 ans de mariage avec ma femme?
10: Oui.
0: Alors, on voudrait réserver donc deux chambres du 14 juillet au 15 août.
10: Je fais pas les chambres, c'est un camping.
0: Oui, deux chambres avec vue sur mer, s'il vous plaît.
10: Non, c'est pas possible. Nous sommes en camping, ce n'est pas un hôtel, nous sommes en camping.
0: Non, nous voulons pas la vue sur le camping, non.
10: Je sais, mais...
0: On veut la vue sur mer.
10: Nous sommes 45 kilomètres de la mer, d'ici.
0: Voilà.
10: Nous sommes en camping.
0: Dites-moi, vous avez un accent du sud, vous, hein?
10: Oui, mais ça, c'est un camping.
0: Ah, vous êtes chinoise?
10: Non, monsieur.
0: Madame Ping, vous dites?
10: Non, camping.
0: Parce que c'est très difficile de trouver de la place dans les hôtels en ce moment. Hein.
10: Oui, mais je ne suis pas un hôtel. Vous avez trompé le numéro, monsieur.
0: Oui.
10: Vous l'avez appelé un camping.
0: Oui, Madame Ping, j'ai bien compris.
10: Vous avez une autre personne à côté de vous?
0: Oui.
10: Je peux parler avec lui?
0: Oui, je vais vous la passer. C'est ma femme. Hein.
10: D'accord.
0: Bien. Je suis avec l'hôtel. Une dame très gentille, elle a un accent chinois, elle s'appelle Madame Ping. Merci. Allô?
10: Oui, madame.
0: Bonjour, madame. Madame Ping, c'est ça?
10: Non, ce n'est pas Madame Ping, c'est votre mari qui l'avait trompé.
0: Mais pas du tout.
10: Oui, monsieur.
0: Mais non, mais je ne t'ai jamais trompé. Allô?
10: Nous sommes en camping, un terrain de camping.
0: Allô, Madame Ping?
10: Non, madame. Nous sommes en camping, un terrain de camping. Je loue pas les chambres.
0: C'est très bien.
10: Et nous sommes loin de la mer.
0: C'est ça qu'il nous faut.
10: Oui, mais vous voulez une chambre?
0: Oh non, on veut pas une chambre, bien sûr que non.
10: D'accord.
0: On en veut deux.
10: Aïe, aïe, aïe.
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13: Bonjour.
4: Bonjour madame, c'est bien la boucherie?
13: Oui.
4: Monsieur Martin, des déménagements Martin, on a un petit souci.
13: Ouais.
4: On a déclaré des déménagements fictifs, ça nous permet de toucher des indemnités kilométriques pour l'essence.
13: Ouais.
4: Mais problème, j'ai dit que j'avais déménagé votre boucherie à 500 km et pim, juste là, contrôle du fisc.
13: Ah ouais?
4: Ouais, donc pour justifier, je vais devoir déménager vos vitrines et vos frigos à Martinville quelques jours.
13: Moi je suis un magasin, monsieur, je vends quoi pendant ce temps-là? Mon magasin il est vide.
4: Non mais moi je prends que les vitrines et les frigos, je vous laisse les viandes.
13: Et je les mets où? Je les mets par terre.
4: Ah bah oui, super idée.
13: Ah non, mais c'est hors de question, je vais pas m'amuser à les mettre.
4: Bon, sinon, vous n'avez pas un frigo chez vous?
13: De quoi chez moi?
4: Bah, vous rapportez votre frigo à la boucherie.
13: Non. Je vais pas m'amuser, moi, à transporter mon frigo de chez moi pour mettre 4 produits dedans.
4: Bon, bah, dans ce cas, on vient quand même, mais je vous laisse vos affaires.
13: Bah, à la rigueur, vous faites ce que vous voulez, mais vous me prenez rien et vous rentrez pas dans le magasin.
4: D'accord, ok.
13: Voilà.
4: En plus, comme ça, il y aura pas le chargement et le déchargement, ça me permettra de vous le facturer en tarif négocié.
13: Ah, parce que vous voulez me facturer quelque chose en plus?
4: Bah, à partir du moment où vous me le demandez.
13: Je vous ai demandé quoi?
4: Vous m'avez clairement demandé de ne pas déménager vos meubles et vos viandes.
13: Mais, je vous ai rien demandé, monsieur.
4: En plus, vous avez du bol, je crois qu'il y a une promo de 15 centimes sur le carburant en ce moment.
13: Ouah, super!
4: Bah ouais.
13: Mais je m'en fous!
4: Parce que moi, je vous facture en prix d'amis à 3,75 le litre.
13: Mais je m'en fous!
4: Moins les 15 centimes cadeaux.
13: Vous savez quoi? Donnez-moi votre numéro et je vais porter plainte contre vous.
4: Oh bah c'est moi qui vais porter plainte, donnez-moi vous votre numéro.
13: Ah non?
4: Ah si.
13: De toute façon, vous l'avez mon numéro, vous m'avez appelé là.
4: Ah oui, c'est pas faux. Bon, de toute façon, je vais passer.
13: Non, vous ne passez pas au magasin.
4: Non mais au moins devant pour faire croire.
13: Non, vous ne passez même pas devant.
4: Et si je passe derrière discrètement?
13: Je m'en fous! Non!
4: Et en plus, au prix que je vous propose, vous pouvez toujours aller voir la concurrence, vous ne trouverez pas moins cher.
13: Mais qu'est-ce que j'en ai à foutre de la concurrence? Est-ce que je veux déménager le magasin?
4: Alors, je serai vous, j'y réfléchirai, parce qu'à ce prix-là...
13: Non, c'est hors de question!
4: Je prends ça pour un oui?
13: Non!
4: Non, mais vous essayez de négocier, je comprends.
13: Mais je veux pas négocier, il n'y a rien à négocier.
4: Eh, je le prends sur moi, je vous fais moins 16 centimes.
13: Non, mais attends, ils vont venir avec un camion demain.
4: Ah, allô?
13: Ouais, mais là, je comprends pas votre chose.
4: Bonjour madame, oui, comme je disais, je vous fais un prix défiant.
13: Mais pourquoi vous voulez me faire un prix? Vous prenez rien chez moi?
4: Bah, c'est pour ça. Je vais pas vous facturer les meubles, vu qu'on vous les laisse.
13: Mais quelle facture vous voulez laisser?
4: Bah, y a quand même le trajet.
13: Mais non, mais je m'en fous, je ne paye rien du tout.
4: Dans ce cas, vous savez quoi? Je prends vraiment vos meubles.
13: Mais non, mais vous prenez rien du tout, moi je déménage pas, je reste là.
4: Non, mais au même prix.
13: Mais quel prix? Mais je vous paye rien.
4: Eh bah, vous ne payez que le transport, je vous offre l'enlèvement des meubles.
13: Mais pourquoi vous voulez déménager mes meubles?
4: Moi, ça me fait plaisir.
13: Mais non.
4: Si, je vous l'offre.
13: Non, mais là, vous allez venir chez moi.
4: Voilà.
13: Vous allez vouloir que je vous paye le transport.
4: Bah oui, sinon comment vous le déclarez au fisc?
13: Non, mais on dira rien au fisc. J'ai pas fait appel à votre société.
4: À ce sujet, est-ce que vous pouvez m'enregistrer une déclaration où vous dites oui, j'ai fait appel à votre société?
13: Non, du tout, j'ai pas fait appel à votre société, c'est ça que vous comprenez pas?
4: Non, mais c'est juste pour avoir une preuve.
13: Non, mais ça m'est très clair, vous n'êtes pas ici chercher les vitrines, point, à la ligne finale.
4: Alors déjà, bonjour madame, comme
13: non,
4: j'explique.
13: Je veux rien entendre parler, non?
4: Ah oui, et alors comment je vous explique le plan?
13: Mais vous ne faites rien du tout chez moi, monsieur. Vous allez arrêter de m'emmerder. Je ne veux rien avoir avec vos histoires. Tu peux vous jurer que...
4: ça faisait longtemps, tu vas voir que ça va encore être ma faute.
13: Non mais t'es con quoi, tu crois pas que je vais aller payer quelque chose que j'ai rien besoin, non?
4: Que tu crois que t'as rien besoin, mais que si ça se trouve t'as besoin.
13: Mais t'es con, t'es fait exprès.
4: Oh bah je dirais les deux, facile.
13: Non mais tu me prends pour un imbécile.
4: Ah, alors, comment vous dire?
13: Eh bah...
7: Oui, bonjour, monsieur.
12: Oui, bonjour, monsieur.
7: On vous entend très mal.
12: Ah, tiens, c'est André Guingouin, ça, non?
7: Oui.
12: Ah bon, comment que ça va?
7: Ça va et toi?
12: Oui, ça va.
7: Quoi de neuf?
12: Oh, ben, pas grand-chose, tout va bien.
7: Bon.
12: Oui. Je t'appelle Sylvie ou Hervé, André?
7: Hervé.
12: Oui, Hervé.
7: Oui.
12: Oui. Bon, conserve, hein?
7: Merci.
12: Hervé. On le trouve pas, André.
7: Oh, merde.
12: Hein? Comment?
7: Comment?
12: Qu'est-ce? Allô?
7: Oui?
12: Oui. Non, Hervé, je ne sais pas où il est parti, je te dis.
7: Hervé est là?
12: Oui, non, il n'est pas là.
7: Ah, ben, tu peux me le passer?
12: Oui, Hervé est allé faire un tour en vélo avec le petit.
7: Oui, tu peux me le passer?
12: Mais non, il n'est pas là.
7: Ah, c'est toi, Hervé?
12: Eh ben non, c'est Jean.
7: Ah, bonjour, Jean.
12: Bonjour.
7: Ça va? Je n'ai pas reconnu. Comment ça va?
12: Ça va.
7: Hervé est là?
12: Non, il n'est pas là.
7: Où est-ce qu'il est là encore parti faire du vélo?
12: Faire du vélo, oui.
7: Avec le petit?
12: Oui, voilà.
7: Ben?
12: Oui.
7: Tu peux me le passer?
12: Il n'est pas là, Hervé.
7: Oh, c'est Hervé qui me fait une blague. Et Sylvie, est-ce qu'elle est là?
14: Moi, je comprends rien du tout.
15: Sylvie, non, elle est partie se reposer.
7: Oh, c'est qui, là? Ah, c'est Hervé.
15: Non.
7: C'est pas Hervé.
15: C'est pas Hervé.
7: Non, c'est qui?
15: C'est sa mère.
7: Madame le...
15: Oui.
7: Bonjour, madame. Comment allez-vous?
15: Je vais bien.
7: Bien.
15: C'est Monsieur Guingouin, non, qui est à l'appareil, là.
7: Oui.
15: Oui, je reconnais bien votre voix.
7: Ah, ben, voyez. Ça va bien?
15: Oui, ça va très bien.
7: Bien. Alors?
15: Mais vous n'avez pas eu Sylvie, d'ailleurs?
7: Non.
15: Non?
7: Ben non. J'ai demandé à parler à Hervé.
15: Hervé n'est pas là. Hervé, il est parti faire du vélo avec son petit-fils.
7: Ah, ben là, vous allez pouvoir me le passer.
15: Eh bien, non, je ne sais pas. Il est parti dans la campagne.
7: Ah, bon. Je peux lui parler?
15: Vous n'allez pas pouvoir parler parce qu'il est parti en vélo.
7: Jean?
15: Non, son fils.
7: Qui ça?
15: Hervé.
7: Ah bon? Ben, je peux parler à Jean?
15: Oui, ben je sais pas, il n'est plus là maintenant.
7: Jean?
15: Oui, il est parti avec Sylvie.
7: Non!
15: Si, si, il n'est plus là.
7: Est-ce que vous pouvez me le passer?
15: Non, justement, il n'est pas là.
7: Je vais lui parler, ça va tomber très bien.
15: Tenez, voilà juste Hervé qui arrive.
7: Ah ben tiens, très bien. C'est Hervé?
16: Allô?
7: Hervé?
16: Oui?
7: Comment ça va?
16: Bonjour.
7: Ah, ben, t'étais allé faire du vélo avec le petit.
16: Hein?
7: T'étais allé faire du vélo avec le petit.
16: Ouais, je suis allé à Carboulet.
7: Ah, bon, d'accord. Quel temps il fait là-bas?
16: Oh, ben, il fait beau, hein?
7: Oui.
16: Oui.
7: J'ai parlé à ton père.
16: Oui.
7: J'ai eu ta mère.
16: Oui.
7: Puis je voulais t'avoir, mais bon.
16: Ben, voilà, je suis là.
7: Bon. Ça va?
16: Ça va.
7: Très bien, tu me passes le petit?
16: Boubou, viens parler à papy. Gaëtan. Viens dire un mot, papy.
7: Allô? T'as fait du vélo? T'es pas tombé? Il n'est pas tombé?
16: Non.
7: Bon, il a été fier et droit?
16: Oui.
7: Comme son grand-père?
16: Oui.
7: Bon, ben ça va. Quoi de neuf sinon?
16: Ah, oh bah, on a commencé les préparatifs, quoi. Acheter.
7: Ben, t'as intérêt, oui.
16: Acheter des bagues et tout l'attirail, quoi.
7: Combien t'as payé?
16: Oh, pas cher, on a acheté chez Leclerc, hein.
7: Ben, t'as intérêt, oui. Je veux quand même pas que tu dépenses trop, hein. Sinon, ça va?
16: Oui.
7: Hervé?
16: Oui.
7: Tu peux me passer Hervé?
16: Ben, c'est Hervé, là.
7: Hervé!
16: Oui!
7: Comment tu vas, mon petit?
16: Ben, ça va!
7: T'as acheté des bagues?
16: Oui!
7: T'as laissé le clair?
16: Oui!
7: Bon. Quoi de neuf?
16: Ah, ben, quoi de neuf? La moitié de 18.
7: Sacré Hervé, ben. Ah, tu t'aimes bien de Jean, toi?
16: Ben oui.
7: Tu peux me passer Hervé?
16: Hein? Ben. Mais c'est qui, là?
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18: Ah oui, allô?
4: Bonjour, monsieur, c'est bien la boucherie?
18: Oui, c'est ça.
4: Monsieur Martin, les brasseristes Martin, fabricants et distributeurs de bière?
18: Oui.
4: On a une canalisation de bière pression qui passe juste en dessous de chez vous.
18: Ok.
4: Et comme par hasard, grosse baisse de pression sous la boucherie.
18: Chez nous?
4: Exactement.
18: Et du coup, ça fait quoi, du coup?
4: Du coup, ça fait que du coup, on se demande, entre nous, s'il n'y aurait pas quelqu'un qui aurait creusé dans le sol de la boucherie pour mettre une tireuse à bière clandestine.
18: Ah, nous, non, on n'a pas fait ça, nous.
4: Non, mais vous voyez, on se met une petite tireuse dans l'arrière-boutique, l'air de rien, comme ça, entre deux clients.
18: Ah, non.
4: Après, je comprends si on vous a donné des consignes, mais enfin...
19: Allô?
4: Ah, c'est madame.
17: Non, c'est monsieur là.
4: Si vous voulez, ouais. Monsieur Martin à l'appareil, il y a les brasseristes Martin.
17: Les quoi?
4: Bah les brasseristes, ceux qui font de la bière. Donc là votre collègue me laissait entendre que vous avez fait un trou pour me pomper ma bière.
17: Non, j'ai pas fait de trou non.
4: Pardon, mais j'ai quand même la pression qui tombe juste sous la boucherie comme par hasard.
17: Pour avoir perdu de l'eau, faudrait que j'ai percé un trou.
4: Comment ça perdu de l'eau?
17: Pour avoir une fuite.
4: Ah non, mais on parle pas d'eau là.
17: Ouais.
4: Je vous parle de ma canalisation de bière pression qui passe juste sous votre boucherie.
17: Une canalisation de bière.
4: Voilà. Donc comme votre collègue et vous me dites qu'il y a eu un trou.
17: Non mais j'ai pas fait de trou, alors arrêtez avec vos trous.
4: Enfin en gros, vous avez installé un truc pour me pomper en douce.
17: Ouais, pour tirer de la bière.
4: Ah bah voilà, tout concorde. C'est donc pour ça que vous avez fait un trou.
17: Non, j'ai pas de trou chez moi, je vous ai déjà dit, ça fait trois fois je vous le dis.
4: Vous avez quand même laissé entendre le coup de la fuite de bière chez vous.
17: Non, je vous ai dit que pour avoir une fuite, il faut que j'ai fait un trou. J'ai pas fait de trou, vous êtes dans une boucherie là, vous êtes pas chez un maçon.
4: Ouais, non, mais je sais comment on fait.
17: J'ai pas fait de trou, je viens de vous dire.
4: Ouais, enfin un petit coup de chignolette, l'air de rien.
17: J'ai pas fait de trou, point, ok.
4: Et hop, on se branche sa petite tireuse clandestine dans ma canalisation à bière.
17: Ouais, donnez-moi votre nom d'entreprise là, s'il vous plaît. Il y a un petit souci chez vous là.
4: Alors, c'est toujours les brasseristes Martin.
17: Ouais.
4: Donc, je vais passer rapport à notre petit souci.
17: Ouais, bah allez-y, passez qu'on rigole deux minutes.
4: Ah bah j'espère bien. Oula. Dites donc, qu'est-ce que j'entends derrière vous là?
17: Ouais.
4: Ce serait pas le bruit d'un robinet à bière par hasard?
17: Mais j'ai pas de robinet, arrêtez de me saouler avec votre bière.
4: Ah bah justement si, j'ai l'impression que vous vous saoulez avec ma bière, oui.
17: Ouais, c'est ça, ouais, ça va être ça, ouais.
4: Ah tiens, tiens, les masques tombent. Ah, allô?
19: Allô?
4: Oui, alors, pardon monsieur, mais votre collègue a tout avoué.
19: Bien sûr. Vous avez que ça à foutre?
4: Je m'excuse, mais si vous, vous étiez brasseriste, est-ce que moi j'irais vous pomper en douce? Je ne crois pas.
19: Non, mais est-ce que j'ai pas autre chose à foutre que répondre à vos conneries?
4: Ah bah si on pouvait continuer un peu quand même, moi je suis pas contre.
19: Non, mais bon, arrêtez de me faire chier avec votre fuite de bière.
4: Bah, pardon, mais si vous, vous aviez une fuite de viande, vous seriez bien content que je vous aide.
19: Une fuite de viande, oui.
4: Ouais, écoutez, donc je vais passer tout à l'heure voir un peu le bazar.
19: Non, bah venez demain pendant que vous y êtes.
4: Oh bah oui, demain, non, mais je vous vois venir.
19: Ouais, ouais.
4: Le temps que j'arrive demain, hop, vous aurez démonté le robinet à bière.
19: Ah bah oui, bien sûr, demain on va avoir des remontées de robinet.
4: Voilà, et puis comme par hasard, il y aura un carrelage tout neuf.
19: Oh, ouais, c'est triste, hein. Vive la France. Hein.
4: Ah, ça je vous le fais pas dire.
19: Oh.
4: Et vive le Martinland, tant qu'on y est.
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21: Mairie de Loire-Boulesse, bonjour.
0: Ah non, c'est le commissariat.
21: Non, c'est la mairie.
0: Oh mon Dieu, j'ai fait une erreur, madame, mais vous pouvez peut-être m'aider.
21: Oui.
0: Madame Lamolle, à l'appareil, rue du Rhin, j'habite là.
21: Oui.
0: Parce que j'ai fait un pas en arrière dans l'escalier parce que j'avais fait tomber quelque chose de mon sac. Et en reculant, je me suis assis en tombant sur le facteur, le monsieur de petite taille, là, vous savez.
21: Je connais pas.
0: Vous connaissez pas le facteur? Attendez, parce que il est coincé. Je suis assis sur lui, puis il est coincé. Et attendez, je vais essayer d'approcher le téléphone de sa bouche, parce que... Attendez.
21: Mais il est coincé où?
22: Allô?
21: Oui.
22: Allô?
21: Bonjour. Oui,
22: oui, bonjour, Gaspilla, l'appareil. Vous m'entendez, là?
21: Oui, oui, oui.
22: La dame, elle est quand même âgée et elle est assise sur moi, là, sur mon nez. Et je suis coincé avec mon nez qui est donc mal placé, quoi, on va dire, hein, sous la robe de madame.
21: Et vous êtes coincé, vous ne pouvez pas vous relever?
22: Ah, bah, j'ai mon nez qui est coincé dans le postérieur de madame, avec tout le respect que je lui dois, mais là, je sais pas quoi faire, hein.
21: Ah mince, c'est où? Vous êtes où?
22: Ah ben là, ben c'est son postérieur, quoi, dans la rue des Fesses, quoi.
21: Non, mais je veux dire où? C'est à quelle adresse?
22: Eh ben, c'est rue du Rhin.
21: Mais quel numéro?
22: Ah, au 33.
21: 33, rue du Rhin.
22: Elle a des flatulences, en plus.
21: Aïe, aïe, aïe. Écoutez, j'appelle tout de suite les pompiers, que quelqu'un vienne très, très vite.
22: Oh non, non, n'appelez pas les pompiers, parce que c'est embarrassant pour moi, hein. C'est
21: mais
22: pas les
21: nous, on peut pas envoyer quelqu'un d'autre. Qui c'est que vous voulez que j'envoie?
22: Non, mais si vous pouvez me dire comment je peux faire pour sortir de là, parce que la dame, comme je vous ai dit, avec la chaleur, là, j'ai rien contre les dames, hein.
21: Non,
22: mais avec la chaleur, ça cocotte, hein, quand même, là-dedans, hein.
21: Mais écoutez, quelqu'un doit venir vous dégager.
22: Et je peux vous passer la dame, vous pouvez lui demander si elle peut contrôler un peu ses flatulences, si c'est possible, hein, parce
21: que... Mais ça, moi, je peux pas le lui dire, vous vous rendez compte?
22: Ben si, vous pouvez lui dire. Attendez, je vous la passe, hein.
21: Il veut que moi je lui dise à la dame qu'elle contrôle ses
0: flammes. Allô?
21: Oui?
0: Oui.
21: Écoutez, j'appelle tout de suite les pompiers, on vient vous dégager, hein.
0: Non, n'appelez pas les pompiers parce que je veux pas qu'on me voie comme ça, j'ai un certain âge, hein.
21: Elle veut pas qu'on la voie comme ça. Mais qu'est-ce que vous voulez qu'on fasse alors?
0: Attendez, je vous passe le facteur.
21: Mais
22: c'est... Allô?
21: Oui.
22: Oh non, hein, non, il faut lui dire quand même parce que c'est insupportable. Hein.
21: Mais monsieur.
22: Oh, attendez! Levez-vous, madame, comme ça. Attendez, elle se lève un peu. Ça y est, j'arrive. Attendez. Oh, ça y est. Vous m'entendez?
21: Oui.
22: Il est sorti. Je vous le passe. Pff, allô?
21: C'est bon, vous êtes dégagé?
22: Oh oui, vous savez pas d'où je sors, là. Oh là. Attendez, j'ai un truc sur le nez. Qu'est-ce que c'est que ça? Oh, ben, un supposé. J'ai un suppositoire sur le nez?
21: Non.
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1: Oui, bonjour.
4: Bonjour monsieur, c'est bien la maison de retraite ?
1: Oui.
4: J'ai fait un faux dossier, comme quoi je suis retraité chez vous, donc il faudrait me le tamponner pour que je puisse toucher ma fausse retraite.
1: Ah ben moi je vous mettrai rien du tout monsieur, je vais pas vous mettre à coup de cachet pour que vous touchiez quoi que ce soit. Hein.
4: Ah bah si, il faudrait, parce que sinon la banque elle me paye pas.
1: C'est pas mon problème, je vais pas être complice d'une fausse déclaration.
4: Oui, mais enfin ça m'arrangerait.
1: Non monsieur.
4: Oh oui, mais alors si on peut plus magouiller peinard...
1: Comme si que vous allez magouiller.
4: Oui, le magouillage il est fait, y a pas de souci.
1: Attention monsieur.
4: Non mais si je vous emprunte le tampon 30 secondes.
3: Oui, bonjour monsieur.
4: Oui, bonjour monsieur, excusez-moi, comme j'ai expliqué à votre collègue.
3: Vous avez fait un faux monsieur.
4: Voilà, donc vous avez plus qu'à le valider.
3: Non mais vous rendez compte de ce que vous me demandez là ? Donnez-moi votre nom et votre adresse.
4: Alors, monsieur Martin.
3: Votre prénom c'est quoi ?
4: Martin.
3: Votre prénom ?
4: Oui, Martin.
3: Et votre nom de famille ?
4: Bah, Martin aussi, oui.
3: Ah, c'est Martin.
4: Voilà.
3: Et votre adresse ?
4: Alors, je suis au 1 rue Martin.
3: Oui.
4: À Martinville.
3: Monsieur Martin, 1 rue Martin à Martinville.
4: Voilà, absolument.
3: Et c'est quel code postal ?
4: Alors, le code postal MAR.
3: Non, le code postal.
4: Oui, c'est parce que c'est un code postal lettrique avec des lettres.
3: Oui.
4: M comme Martin. A-R-T-I-N.
3: Ouais, vous foutez de moi, quoi.
4: Mais pourquoi ?
3: Écoutez, monsieur, moi, je n'ai pas de temps à perdre avec vous.
4: Oh, ben moi non plus.
3: D'accord, bon.
4: Oh, ben passez-moi le patron.
3: Le patron ?
4: Passez-le moi.
3: Voilà. Hein ?
4: Merci.
3: Allô ?
4: Bonjour, monsieur.
3: Bonjour, monsieur, c'est madame... C'est comment votre nom ? Vous êtes monsieur Martin.
4: Oui, voilà.
3: Mais monsieur, vous n'êtes pas résident à la maison de retraite. Qu'est-ce que vous me sortez là ?
4: Ça, on le sait entre nous, si vous voulez, mais pour mon banquier...
3: Non, monsieur, vous êtes en train de usurper des droits, monsieur. Vous n'êtes pas résident. C'est du délire que vous êtes en train de m'annoncer, hein.
4: Bon, alors, plan B, je viens, je me mets dans un lit et vous me prenez en photo.
3: Non, monsieur, je ne vous ferai pas de photo dans un lit.
4: Non, mais c'est pas vous qui êtes dans le lit, c'est moi.
3: Bah, je sais que c'est vous dans le lit, mais en aucun cas, je me permettrai de vous faire des photos dans le lit.
4: Bah si, c'est pour mettre dans le dossier pour mon banquier.
3: Non, monsieur, je ne veux pas de votre banquier.
4: Et puis, rassurez-vous, en plus, je serai déguisé en retraité.
3: Vous serez déguisé, bah moi, je le serai aussi, en gendarme.
4: Pour là, vraiment, vous y mettez pas du vôtre, hein.
3: Ah non, j'en mettrai certainement pas.
4: Peut-être, je peux voir avec votre collègue d'avant qui était plus sympa, quand même.
3: Oui, bien sûr, et vous voulez pas... Non, mais attendez.
4: Super, merci beaucoup.
3: Oui, allô ?
4: Bonjour, monsieur. Votre patron me disait que c'est vous qui me validez le faux dossier.
3: Ah non, mais je signe rien du tout, monsieur.
4: Ouh, ça, c'est un nom qui veut dire oui.
3: Non, pas ce jeu-là.
4: Oh, si, je vois.
3: Non, mais n'insistez pas, monsieur.
4: Bon, je n'insiste pas, mais...
3: Non, monsieur, c'est tout.
4: Oh, mais attendez, je comprends.
3: Quoi ? Vous comprenez quoi ?
4: Bon, imaginons que dans le document que je vous remets, il y ait par inadvertance un petit billet qui se soit glissé.
3: Non, mais vous rigolez ou quoi ? Mais j'hallucine, là.
4: Non, vous ne rêvez pas. Imaginez un billet de 5 euros.
3: Oui, allô ?
4: Ah, tiens, on reprend les négociations. Bonjour, monsieur.
3: C'est quoi cette histoire, là ? Mais vous êtes qui, là ? Vous prenez pour qui, là ?
4: Écoutez, je double la mise. 10 euros.
3: Alors là, c'est pire encore, non ? Vous voulez pas que je couche avec vous, non ?
4: Oula, non, alors attends, excusez-moi, mais je crois que vous vous emballez un petit peu.
3: Attendez, vous me payez, mais vous prenez pour qui, là ? Et vous me prenez pour qui ? Mais c'est du n'importe quoi, je suis au travail, monsieur. Je ne vais sûrement pas aller dans votre sens à me faire payer pour un tampon, mais c'est quoi cette histoire, là ?
4: Oui, enfin, de là à me faire des propositions indécifiantes, franchement...

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3: Qui existe chez toutes les femmes.
4: Ah bon ?
3: Chez certaines, il est bien caché, mais il existe chez toutes les femmes.
4: Ah bah chez moi, il est bien caché parce que j'essaie de le trouver depuis une heure et je n'y arrive pas, docteur. Comment je fais ?
3: Écoutez, la meilleure façon de libérer le fascia de Alban, c'est de se mettre à quatre pattes. Parce que ça fait basculer l'utérus dans la bonne position.
4: Alors, je suis donc à quatre pattes sur la chaise, comme vous me l'avez dit.
3: Bien, écoutez, il s'agit d'introduire le pouce et il se trouve sur la face ventrale. Maintenant, il est bien évident qu'une zone érogène ne se manifeste que par l'excitation.
4: Docteur,
3: oui.
4: Je viens de basculer mon utérus, donc qu'est-ce que je fais maintenant ?
3: Écoutez, moi, je vous ai donné toutes les indications que je connaissais pour y avoir accès. Après, moi, je ne peux pas en faire davantage.
4: Bon, attendez, docteur. J'ai une revue cochonne devant moi.
3: Eh bien, écoutez, essayez. Je vous laisse faire ça.
4: Je vous rappelle.
3: Dans la solitude.
4: Et dites-moi, je vous le rappelle si je l'ai trouvé.
3: J'en serai ravie. Au revoir.
4: Au revoir.
3: Allô, bonjour.
5: Oui, bonjour. Je suis Robert, le fils de Madame Ledoux, qui vous a appelé tout à l'heure. Pour le point G, vous vous souvenez ?
3: Oui, absolument.
5: Alors, nous avons suivi ce que vous nous avez dit.
3: Oui.
5: Alors, bon, ben, moi, au niveau du pouce, ça m'a rien fait, mais alors, ma mère...
3: Elle...
5: Alors là, je dois vous dire que j'ai jamais imaginé une chose comme ça. Hein.
3: Elle l'a trouvé.
5: Ah oui, elle l'a trouvé.
3: Mais j'en suis ravie.
5: Mais alors, est-ce que c'est normal ? Elle dort, là, elle ronfle et tout, là.
3: Ben écoutez, après une grande satisfaction, le sommeil est réparateur, absolument.
5: D'accord. Dites-moi, moi, en tant qu'homme... Point G, il n'y en a pas.
3: Mais vous, étant un homme, vous n'avez pas besoin de... Vous n'avez pas, disons... vous avez un pénis entier, alors que le fascia de l'Alban n'est qu'un résidu.
5: Oui, mais enfin...
3: Est-ce du que corps érectile les... du pénis de l'homme.
5: Est-ce que les portes du pénis entier, c'est-à-dire, comme vous me dites que j'ai un pénis entier, est-ce que c'est facilement accessible ?
3: Un pénis entier, à mon avis, c'est tout à fait accessible avec une main formée de façon tout à fait normale avec 5 doigts, oui.
5: D'accord. Bon, ben écoutez...
3: Il n'y a pas de problème à ce niveau-là.
5: Attends... Ah ben, elle se réveille, attendez. Alors, allô, docteur ?
3: Oui.
5: Oui, elle veut vous parler, vous remercie. Je la passe.
4: Allô ?
3: Bonjour.
4: Je vous remercie, docteur.
3: Je suis ravie que vous l'ayez trouvé.
4: J'ai fait une grande découverte, une satisfaction. Je n'ai jamais éprouvé ça de ma vie.
3: J'en suis ravie.
4: Alors, je tiens à associer mes remerciements à mon fils Robert, qui est à côté de moi, vous-même, docteur, ainsi que donc l'inventeur qui s'appelle Graffenberger.
3: Graffenberg.
4: Donc,
3: c'est pas un inventeur, hein.
4: Enfin, le découvrateur.
3: Oui, c'est ça.
4: Vous le remercierez pour moi.
3: Si... Il manquerait pas.
4: Il habite à Paris, non ?
3: Il est mort depuis longtemps.
4: Ah
3: j'en
4: bon.
3: Ai bien peur.
4: Et il en a découvert d'autres, des points comme ça ?
3: Non, il s'est contenté de celui-ci.
4: Ah bon.
3: Écoutez, je vais vous laisser, mais je suis ravie que vous l'ayez trouvé.
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6: Bonjour.
5: Oui, bonjour, monsieur.
6: Oui.
5: C'est le restaurant ?
6: C'est lui-même.
5: Oui, bonjour. Docteur de la place à l'appareil ?
6: Oui, docteur, oui.
5: Je voudrais réserver pour deux personnes ce soir.
6: Deux personnes ce soir, à quelle heure ?
5: 20h15,
6: 20h30.
5: Mais est-ce que ce serait possible d'avoir un endroit un peu tranquille ?
6: Vous serez tranquille, il y a toujours un écart de 3 mètres entre nos tables.
5: Oui, parce que je serai accompagné par la femme d'une notaire. Enfin bon, je préfère vous dire comme ça, vous saurez. Je suis un vieil ami de Maître Ledoux, que vous connaissez certainement.
6: Bah, peut-être, monsieur, mais enfin, nous, que vous soyez accompagné par une dame qui ne devrait pas l'être avec vous,
5: ouais,
6: c'est pas
5: enfin,
6: un
5: bon.
6: Problème.
5: Monsieur. Non, bien sûr, mais j'aimerais bien, si vous voulez, enfin, elle surtout préférait que nous ne soyons pas vus, évidemment.
6: Mais si cette dame ne doit pas être vue et qu'elle est vue, moi je n'y suis pour rien, monsieur. Hein.
5: D'accord.
6: Bien, docteur.
5: Je vous remercie, à tout à l'heure.
6: D'accord, à tout à l'heure. Bonjour.
4: Oui, bonjour, monsieur. C'est le restaurant ?
6: C'est le restaurant, monsieur.
4: Bien, je voudrais réserver pour deux personnes, s'il vous plaît.
6: Pour quand ?
4: Ce soir, si c'est possible.
6: Oui, à quel nom, monsieur ?
4: Maître Ledoux.
6: Maître Ledoux.
4: Notaire.
6: Non, Maître Ledoux ?
4: Oui, notaire à Argentan. Oui, je suis déjà venu.
6: Oui, mais attendez pour le nombre de places.
4: Allô ?
6: Allô, oui ?
4: Oui.
6: Une seconde, monsieur Ledoux. Je viens de vérifier ses prix. C'est complet.
4: Ah bon ?
6: Ah oui. Je suis en train de regarder mon planning. C'est complet. J'aurai 1, 2, 3, 4. Et la fois 8 ici, la fois 4 là, fois 3 là, une fois 2 ici. Non, monsieur, il me reste plus de table. C'est plus possible.
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7: Bonjour monsieur, c'est bien le café ?
8: Oui, tout à fait.
7: Monsieur Martin à l'appareil, Association pour le respectage des poilus de la Seconde Guerre mondiale.
8: Oui. On

0: a signalé comme quoi vous n'avez pas respecté la journée de commémorage des poilus le 8 mai.
1: Je crois pas.
0: Bah oui, parce que pour rendre hommage aux poilus, avec l'asso, on a lancé un projet « Je suis poilu, je ne paye plus ».
1: Oui.
0: Ce qui veut dire que tous vos clients barbus ou moustachus ne devaient pas payer leur consommation.
1: Oui.
0: Et pourtant, visiblement, vendredi dernier, vous avez fait payer vos clients poilus.
1: Non, moi j'étais pas là.
0: Ah bah moi, on m'a dit que vous avez fait payer des moustachus.
1: Attendez, bougez pas, je vais demander à ma collègue, elle sait peut-être.
0: Merci monsieur.
2: Vendredi, t'as vu des moustachus dans le bar ou pas?
0: Moustachus ou barbus, hein?
1: Barbus ou moustachus.
0: En fait, tous ceux qui ont du poil.
3: Tous ceux qui ont des moustachus, c'est pas payé.
0: Allez.
4: Allô?
0: Bonjour monsieur, votre collègue me dit que vous n'avez pas respecté la gratuitude pour les poilus.
4: Comment ça, gratitude? Je comprends pas votre système là.
0: Mais c'est qu'en hommage aux poilus de la Seconde Guerre mondiale, on a décidé que les clients poilus ne devaient pas payer leur verre.
4: Les clients poilus?
0: Voilà, moustache, barbe, collier, etc. Apparemment, on en a vu qui traînaient chez vous.
4: Bah, j'ai des gens qui ont des barbes, oui.
0: Ah, voilà. Donc je note, il y a bien des gens qui ont des barbes. Est-ce que vous avez aussi vu des gens qui ont des moustaches?
4: J'ai mon collègue qui est moustachu.
0: Ah non, collègue, ça compte pas, c'est que les clients.
4: Ah bon?
0: Ouais, donc vous allez rappeler tous les clients poilus pour savoir s'ils ont payé leur conso ce jour-là.
4: Oui.
0: Ensuite, vous me faites une liste de tous les poilus payants.
4: Parce que là, je suis au travail, monsieur, hein, quand même. Hein.
0: Comment ça, vous êtes au travail? Je croyais que vous étiez au bar.
4: Bah oui, bah je suis au bar, mais je travaille au bar. On n'est pas là à se tourner les pouces, hein. Les clients, ils se servent pas tout seuls, non?
0: Ah bah non, les clients se servent pas tout seuls. Je me doute bien que vous picolez un peu avec eux.
4: Qu'est-ce que vous dites, monsieur, là?
0: Non, mais je veux dire, vous avez le droit de boire des coups pour le boulot, mais vous voyez, entre deux verres avec les clients.
4: Oui, je ne bois pas avec les clients, monsieur, je travaille.
0: Bon, je sais, vous allez me dire que ça fait partie du boulot.
4: Non, pas du tout, non. On est employé, on n'est pas là pour boire avec le client.
0: Ah ouais? Et alors, comment vous faites quand vous avez un client qui veut pas reboire?
4: Qui veut pas reboire?
0: Ouais, imaginez, vous avez un client, il a bu des coups, il veut plus en boire.
4: Bah, s'il veut plus boire, et ben il s'en va, puis c'est tout. Point à la ligne.
0: Ah non, justement, je vous donne le truc. Si vous avez un client qui veut pas reboire, vous buvez un coup avec lui, et hop, il est reparti pour un tour.
4: Ah oui, parce que vous croyez qu'on va boire à chaque fois avec le client, vous?
0: Oh, bah, moi, je vous donne les petites ficelles du métier pour vous filer un coup de main, c'est tout.
4: Ah oui, bah, bien sûr, ça fait 36 ans que je suis ici, monsieur, je sais ce que j'ai à faire déjà, d'accord?
0: Non, mais je juge pas, mais enfin, si vous forcez pas un peu les clients à picoler, faut pas s'étonner qu'à un moment ils partent.
4: Non, mais allô?
0: Ah, un autre monsieur, vous êtes le responsable?
4: Oui.
0: Ok, parce que vos sbires viennent de me confirmer le non-respectage de la journée de gratitude pour les poilus.
4: Et puis alors?
0: Bah, et puis alors, moi je me casse la nénette pour faire plaisir aux poilus, et derrière, les gens font n'importe quoi.
4: Mais écoutez, si vous avez que ça à faire, vous déconnez comme ça.
0: Non mais, pas de panique, je vais vous rattraper le coup.
4: Oui, mais vous la rattrapez votre coup, puis vous enquiquinez pas les gens qui travaillent.
0: Oh non, pas d'enquiquinette, on va juste reprogrammer la journée de gratitude pour les poilus, on fera ça vendredi prochain.
4: Il n'y a pas de poilus chez nous.
0: Alors, ne vous inquiétez pas pour ça non plus, mon beau-frère tient justement un magasin de postiche, donc il va vous louer des fausses barbes.
4: Non, mais vous avez rien à foutre ou quoi?
0: Oh, bah là, j'ai un peu le temps, pourquoi?
4: Vous avez rien à foutre?
0: Bon, là, non. Si vous voulez, je mets une fausse moustache et je viens boire un coup gratuit.
4: Vous vous débrouillez. Taisez-vous, je ne veux plus vous entendre.
0: Ok, dans ce cas, je peux vous mettre en secret, comme ça, je continue à vous parler. Non.
4: Hein? Il met tout avec un con qui m'énerve le téléphone.
0: Pardon, le con du téléphone est toujours là.
5: Allô?
6: Oui, bonjour, madame.
5: Bonjour, monsieur.
6: Madame Cofto.
5: Oui.
6: Bonjour madame et félicitations, ici c'est Radio Drôme 91.3, vous avez été sélectionnée pour soutenir aujourd'hui madame Le Duret. Est-ce que vous avez lu le journal? Est-ce que vous avez le journal devant vous?
5: Non, j'écoute tous les matins Radio Drôme, mais je n'ai pas le journal.
6: Eh bien figurez-vous que madame Le Duret est entrée dans le livre, dans le Guinness Book des records, vous savez le livre des records, hein?
5: Oui.
6: Parce qu'elle a la particularité de pouvoir gober 24 petits pois en moins de 2 minutes. Vous vous rendez compte? Et c'est extraordinaire. Donc, il y a 17 personnes qui sont actuellement avec nous au téléphone pour la soutenir et l'encourager, car elle va tenter en direct sur Radio Drôme ce matin de battre son record avec le soutien des habitants.
5: D'accord.
6: À chaque petit pois qu'elle va gober, nous vous demandons d'affirmer votre soutien haut et fort pour l'encourager à battre son record. Est-ce que vous êtes là tous à Loriol-sur-Drôme?
5: Oui.
6: Bravo, n'hésitez pas à crier, à l'encourager. Attention. Madame Le Duret.
7: Merci. Je tiens tout d'abord à dire bonjour à Loriol-sur-Drôme.
5: Bonjour, bonjour. Et bon courage.
6: Attention, le top chrono. 3, 2, 1, partez.
5: Bravo, bravo, bravo, bravo. Allez, courage, courage, courage, Madame Le Duret, courage.
6: 3, petit pois. 4.
5: Allez.
6: 5.
5: Courage, courage.
6: Allez, tout le monde est en forme, tout le monde l'encourage.
5: Ah oui, tout le monde, tout le monde. Allez-y, allez-y, allez-y.
6: 8.
5: Encouragez-la, encouragez-la. Allez, Germaine, allez, Germaine, allez.
6: Allez, Germaine,
5: allez, Germaine, allez. Allez, Germaine, allez.
6: 13. Ça va très vite.
5: Allez, Germaine, allez.
6: 18.
5: Germaine, allez, Germaine, allez.
6: 19.
5: Oh, vas-y, j'en ai marre, hein.
7: Là, je faiblis un peu.
5: Ah.
8: Apparemment, le petit pois ne passe pas. Attention, Germaine.
5: Bravo, Germaine. Bravo, bravo, bravo.
8: Aïe, aïe, aïe, qu'est-ce qui se passe?
5: Allez.
8: Mince, il y a un malaise. Excusez-nous, ne quittez pas. Hein.
5: Bravo.
8: Allô?
5: Oui?
8: Là, les ambulanciers se précipitent. Apparemment, il est en train de s'étouffer avec le petit pois.
5: Allez, Germaine. Bravo.
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10: Allô?
0: Bonjour monsieur, c'est bien le restaurant?
10: Oui.
0: Monsieur Martin, établissement Les Plastiques Martin.
10: Oui.
0: Je vais vous déposer de la vaisselle plastique.
10: Qu'est-ce que je veux faire avec de la vaisselle plastique?
0: Pardon, mais c'est la loi, maintenant il faut remplacer la vaisselle par de la vaisselle plastique réutilisable.
10: Oui, remplacer la vaisselle jetable, mais pas la vaisselle normale.
0: Oui, c'est pareil, de toute façon je vous dépose votre stock.
10: Mais déposer quoi? Mais je vous ai rien demandé.
0: Bah la vaisselle plastique.
10: Mais je veux pas de vaisselle plastique, vous rigolez, on mange pas dans du plastique chez nous.
0: Justement, vous me dites que vous servez encore dans de la vieille vaisselle. Pardon, mais c'est pas très plastico-responsable.
10: Mais vous délirez, hein. Vous allez, alors, dans un grand restaurant, vous allez mettre de la vaisselle...
0: Pardon, c'est pas moi qui fais les lois non plus.
10: Attendez, alors, est-ce qu'on n'a plus le droit de servir dans un restaurant avec de la vaisselle en porcelaine ou en faïence?
0: Oh là là, porcelaine et faïence, n'importe quoi. Heureusement que je vais vous changer tout ça.
10: Ah bah bien sûr, alors,
0: Et puis vous inquiétez pas, vos vieux trucs, je vous les embarque et je les mets à la benne.
10: Je me jette pas ma vaisselle qui passe au lave-vaisselle, alors tout le monde...
0: On s'est mal compris. Je vous demande pas du tout de jeter votre vaisselle.
10: Mais vous me demandez quoi?
0: Non, moi je vais la jeter pour vous, votre vaisselle.
10: J'ai pas l'intention de jeter ma vaisselle. Vous délirez là. On marche sur la tête là.
0: Non, mais vous aurez tous les trucs en plastique à la place, pas de panique.
10: Vous croyez que je vais servir mes clients dans de la vaisselle en plastique?
0: Voilà, alors, il y a juste un truc pour les plats chauds, si vous en servez au restaurant.
10: Mais bien sûr, dans de la vaisselle en plastique.
0: Oui, alors c'est juste qu'il faudra rien mettre à plus de 15 degrés dans vos nouvelles assiettes, sinon elles fondent.
10: Mais qui a commandé ça?
0: C'est moi. Je me suis dit que ça vous ferait plaisir.
10: Vous comprenez pas, je parle pas français, je vous dis que je vous ai rien commandé.
0: Ah bah d'accord, si vous comprenez pas le français, je peux vous parler en étranger, ça, aucun problème. Vous voulez, je parle anglais.
10: Là, vous avez un problème, monsieur.
0: Bien, je peux parler en teuton, si vous préférez.
10: Mais je rêve. Hein.
0: Hola, parlo espagnolito.
10: J'ai pas commandé de vaisselle plastique. Pourquoi j'aurais commandé de la vaisselle plastique?
0: Bah pour vos vieilles faïences dont vous voulez vous débarrasser.
10: Mais j'ai jamais dit que je voulais m'en débarrasser. Mais vous êtes pas bien.
0: Parce que vous voyez par exemple, moi j'ai mon beau-frère, il a un kebab. Il a dû remplacer toutes ses boîtes en carton.
10: Lui
0: à la place, il a préféré mettre des boîtes en marbre.
10: Oui, mais je m'en fous de votre vie.
0: Non mais parce que tout ça pour dire, si vous préférez, je peux vous mettre de la vaisselle en marbre.
10: Non mais ça va pas, non?
0: Ah bah c'est sûr que c'est pas le même budget que le plastique, hein.
11: Hey, allô.
0: Ah, bonjour madame, donc je proposais...
11: Ben non, faut pas mettre du plastique, mon petit.
0: Alors pardon ma petite, mais c'est la loi.
11: Mais non, c'est pas la loi. Mais la loi, il faut la contrer, la loi.
0: Oh là là, et bah passez-moi le patron.
11: Bah c'est moi le patron.
0: Bah je crois pas, parce qu'on m'a dit que le patron c'était un homme.
11: Je suis peut-être une femme au téléphone, non?
0: Ah ah.
11: Hein?
0: Donc si vous êtes une femme, c'est bien que vous êtes pas un homme.
11: Ouais bah allez, laisse tomber.
0: Et si vous êtes pas un homme, c'est bien que vous êtes pas le patron.
11: Laisse tomber, allez.
0: Ah bah c'est QFLGBT.
11: Allez, va te coucher.
0: Non mais bien tenté madame.
10: Mais attendez,
0: Ah, tiens, monsieur le patron, voilà, rebonjour.
10: Oh là là là là là là.
0: Alors, faites gaffe parce que la dame qui bosse avec vous, je crois qu'elle veut vous piquer votre place.
10: Oh, mais arrêtez, allez.
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13: Commissariat de Brest, j'écoute.
7: Allô?
13: Oui, le commissariat de Brest, madame.
7: Bonjour, monsieur.
13: Bonjour, madame.
7: Et c'est le commissariat...
13: De Brest, madame.
7: Oui, bonjour, monsieur.
13: Bonjour, madame. Qu'est-ce que je peux faire pour vous?
7: Je voudrais parler à... Comment il s'appelle, là, le policier, là? Excusez-moi, j'ai pas la mémoire des noms parce que j'ai 92 ans.
13: Oui, et qu'est-ce qu'il fait, ce monsieur?
7: C'est un monsieur de commissariat. Oh, comment il est là? Il est un peu gros.
13: Ah, madame, moi, je peux pas. Si vous me donnez pas le nom, madame, je peux pas vous dire, moi.
7: Aïe.
13: Qu'est-ce qu'il fait, ce monsieur-là?
7: Mais il a les dents un peu jaunes. Avec vous savez, il a des cheveux gras, avec des pellicules aussi, j'ai remarqué.
13: Ah, mais là, je peux pas vous dire qui c'est, hein. Il y en a, vous savez, des gros ici, des...
7: Mais il a des cheveux gras, avec des pellicules sur sa veste.
13: Hein. Ah oui, mais madame, écoutez, mais mettez-vous à ma place. Moi, je peux pas savoir qui est-ce qui a des pellicules, madame, ou qui est-ce qui en a pas.
7: Attendez, je vais essayer de me souvenir, vous permettez?
13: Mais bien sûr.
7: Alors, il est très gros, hein, il a un peu d'embonpoint.
13: Oui.
7: Il a des dents très jaunes et les cheveux gras avec des pellicules. Et il a des boutons sur le visage. Il a les ongles noirs aussi.
13: Oh, alors là, d'après la description que vous me donnez sommairement, là, hein, c'est pas monsieur Kell ?
7: Comment ?
13: Kell.
7: Voilà.
13: Bon, Kell, il travaille, attendez voir, il travaille demain après-midi.
7: Ah, c'est lui. Mmh. Je me souviens, évidemment, il sentait très fort des pieds, il avait une mauvaise haleine aussi.
13: Eh bien, ça doit être lui.
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14: Oui, bonjour.
0: Bonjour, monsieur, c'est bien le camping ?
14: Oui, c'est bien le camping.
0: Monsieur Martin, à l'appareil, les gîtes Martin.
14: D'accord, alors les gîtes Martin, parce que moi, j'étais pas trop au courant.
0: Oui, c'est parce que je vous ai pas prévenu, mais j'ai une trentaine de cabanons à déposer chez vous.
14: Une trentaine de cabanons ?
0: Ouais, parce qu'ils sont sur un terrain à moi, mais comme je les ai pas déclarés, je vais les planquer chez vous.
14: C'est quoi cette histoire ? Vous voulez venir mettre des cabanons à vous dans notre camping ?
0: Bah oui, parce qu'apparemment, ils font des contrôles en ce moment.
14: Mais ils sont pas pour nous, ces cabanons, ils sont à vous, on est d'accord ?
0: Oui, bien sûr, non, mais je les récupère dès qu'ils auront fini les contrôles, dans quelques semaines.
14: Ça se fait pas, ça, monsieur.
0: Ah si, dans le milieu campingiste, ça se fait couramment.
14: Ah non.
0: Et puis vous inquiétez pas, j'ai tout prévu. Vous avez des mobilhomes.
14: Et alors,
0: mes 30 cabanons, on va les planquer à l'intérieur de vos mobilhomes.
14: Mais pas du tout, vous ne mettez pas des cabanons dans nos mobilhomes.
0: Ah c'est bon, j'ai mesuré, ça passe.
14: Mais bien sûr, oui.
0: Oui, faudra tasser un peu à l'intérieur, mais bon.
15: Oui, bonjour.
0: Ah, bonjour monsieur.
15: Non mais monsieur, on ne veut pas de vos cabanes de jardin.
0: Mais si, c'est vu avec votre collègue, on va les mettre dans vos mobilhomes.
15: Non, vous pouvez pas les mettre dans les mobilhomes parce que là les femmes de ménage sont en train de faire le ménage dans les mobilhomes, donc...
0: Ah, bah pas de soucis, je passerai après le ménage.
15: Non mais monsieur, vous ne pouvez pas mettre...
0: Mais si, dites juste aux femmes de ménage de pousser un peu le mobilier dans les
15: non,
0: coins.
15: Non, je ne dis pas aux femmes de ménage, c'est...
0: vous sortez table, chaise et literie, on peut largement rentrer un cabanon.
15: Non mais même monsieur, je vais pas prendre 30 cabanes de jardin.
0: Bah disons que ça m'arrangerait.
15: Mais
0: oui.
16: Allô.
0: Et bonjour madame.
16: J'ai pas commandé de cabanon.
0: Mais non, ce sont mes cabanons. Moi, je vous les laisse juste quelques semaines. Après, je les récupère.
16: On n'est pas en Ukraine ici, oh. C'est complètement cavalier votre truc là.
0: Comment ça, cavalier ?
16: Oui.
0: Cavalier, comme quand on est à cheval.
16: Mais...
0: Alors nous, on vient pas en cheval, on vient en camion.
16: Non, mais attendez, arrêtez là.
0: Ah bah des camions, il y en a quelques-uns, ouais.
16: Le moindre camion qui arrive, moi, c'est gendarmerie direct.
0: Pardon, mais quand même, 30 cabanons qui font chacun 20 mètres carrés. Ça fait donc 600 mètres carrés.
16: 600 mètres carrés, mais vous rigolez.
0: Ouais.
16: Là, vous m'appelez comme ça. Monsieur, je viens vous poser 600 mètres carrés de cabanon chez vous.
0: Voilà, c'est tout, hein.
17: Oui, allô.
0: Bonjour, monsieur. Faut pas vous inquiéter. Vu qu'on met tout dans vos mobilhomes, ça vous encombrera pas l'extérieur.
17: Mais je m'en moque, monsieur, royalement. On va pas mettre ça dans mes mobilhomes, mais de où vous allez chercher toutes ces idées?
0: Bah, il se trouve que je suis un peu idéologue, donc effectivement, ça fait partie de mon métier de trouver des idées.
17: Mais même!
0: Et puis je m'excuse, mais si on peut plus rendre un petit service entre collègues, pardon, mais...
17: Rendre un petit service entre collègues, mais il est hors de question.
0: Ah bah merci, mais sinon mes cabanons, vous allez voir que je vais devoir les déclarer.
17: Mais si vous êtes hors la loi, moi, c'est pas mon problème. On vit au pays des bisounours, là. Non, mais attendez.
0: Oula, pardon. Où ça?
17: Bah oui, pardon, on vit au pays des bisounours.
0: Alors, pas du tout, moi je suis à Martinville.
17: Non, mais on vit au pays des rêves, hein, avec vous.
0: Ah, ou sinon, autre solution, vous avez une pelleteuse.
17: Une pelleteuse maintenant, on va les enterrer, et bien encore mieux.
0: Bah oui, si on met mes cabanons sous vos mobilhomes, ça dérange personne.
17: Bah s'il y en a quelqu'un à enterrer, c'est vous que je vais enterrer, parce que vous commencez à me la... Hein?
0: Ok, donc on dit que c'est bon pour vous.
17: Mais hors de question, mais allez jouer ailleurs.
0: Ouais, bah comme vous dites, oui, à tout à l'heure.
17: Non, j'ai pas dit à tout à l'heure.
0: Ah, bon bah à tantôt.
17: À tantôt non plus.
0: À bientôt.
17: Non plus.
0: À plus.
17: Non plus.
0: À prochainement.
17: À jamais.
0: Bon bah bisous.
17: Bisous encore moins, mais je suis pas votre poulette non plus.
0: Oui, bah je sais, hein. Si vous étiez une poulette, vous auriez des plumes, mais vous feriez cote-cote.
17: Oh.
18: Bonjour.
7: Oui, bonjour madame. Est-ce que vous vendez des prothèses, ma mère?
18: Oui, madame, bien sûr.
7: Ah, très bien. Neuves ou...
18: Neuves, oui, madame, c'est à usage unique.
7: Ah. Bon.
18: Parce que, dites-moi.
7: Il se trouve que la nature m'a pourvu de poitrine fort généreuse, puisque je fais du 145.
18: A.
7: B.
18: 145B.
7: Oui. Et en fait, c'est donc pour savoir si éventuellement je peux les vendre, quoi.
18: Pour les vendre?
7: Oui.
18: Oh là, vous pourrez pas, madame.
7: Pourquoi?
18: Mais elles sont neuves ou d'occasion?
7: Les miennes?
18: Oui.
7: Ah bah c'est du neuf, hein.
18: Elles n'ont pas servi?
7: Bah, enfin, moi, c'est les miennes. C'est... Moi, je vous parle de mes seins. Hein.
18: Bon, alors... Vous parlez de prothèses, madame.
7: Ah non, pas du tout. Je voulais savoir si vous rachetiez des seins d'occasion.
18: Des quoi d'occasion?
7: Des seins. Mes seins, moi.
18: Vos seins, on les rachèterait d'occasion. Mais pourquoi? Ça n'existe pas, ça, madame.
7: On m'a dit que si...
18: Mais vous avez... Votre poitrine, elle est attachée à votre corps. C'est pas des prothèses que vous avez.
7: Non, ce sont mes seins.
18: On va pas vous enlever vos seins et les vendre, madame.
7: Mais je suis prêt à faire un prix. C'est combien le prix au kilo?
18: Mais ça...
7: Parce que là, j'en ai pour 13 kilos 650.
18: Oui.
7: Donc je fais, si c'est possible, 28,13 € le kilo.
18: Bah écoutez, madame, mais on n'a jamais...
7: Attendez, il y a le facteur. Vous permettez, je vais ouvrir?
18: Oui, je vous en prie.
7: Merci.
12: Elle a une poitrine de 145 roubles et elle veut qu'on lui vende à cause de la richesse. À 28,13 €.
7: Allô?
18: Oui.
7: Et il est parti.
18: Ah bon. Oui, mais moi, comme je vous disais, madame, ça ne se fait pas, ces choses-là.
7: Mais et si on n'en vend qu'un?
18: Mais qu'un ou deux, ça ne se fait pas, madame, je vous assure. Qui vous a mis une idée comme ça dans la tête?
7: C'est mon mari.
18: Mais ça ne se fait pas, madame.
7: Mais est-ce que vous pouvez lui dire? Parce que lui, c'est lui qui est responsable de ça. Je vous le passe.
19: Merci.
18: Allô?
19: Oui, bonjour, madame.
18: Oui, bonjour, monsieur.
19: Sans d'abord à l'appareil.
18: Oui, bonjour, monsieur.
19: Ma femme me dit que vous voulez me parler. C'est à quel sujet?
18: Pourquoi vous voulez qu'on rachète des seins? On n'a jamais fait une chose pareille, monsieur.
19: Non, mais on ne peut plus appeler ça des seins. Hein. C'est de la barbaque, voyez-vous. Il y a un moment où ça devient ridicule, quoi.
18: La barbaque.
19: C'est un tas de graisse. Et bon, et qu'est-ce qu'on va faire avec?
18: Oui, monsieur, mais bon...
19: Même à 28 euros le kilo, vous ne pouvez pas en prendre 2 ou 3 kilos.
18: Mais monsieur, mais on n'achète pas... C'est pas des pommes de terre qu'on vous achète.
19: Écoutez, madame.
18: Oui.
19: Est-ce qu'on peut faire l'essai simplement avec une tranche de 1 kilo? Ça sent quand même une livre.
18: Qu'est-ce que c'est que cette histoire, monsieur? Mais vous vous trompez d'adresse, parce qu'ici, il n'y a pas ce genre de choses.
19: Bon, alors rien pour les seins. Bon, tant pis pour elle. Et alors, et pour ma bite?
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20: Allô?
0: Bonjour, monsieur, c'est bien le salon de coiffure?
20: Oui, c'est moi-même.
0: Monsieur Martin, à l'appareil?
20: Oui.
0: À ce qu'on m'a dit, vous utilisez le motif pour votre salon?
20: Le motif? Quel motif?
0: Non, le mot TIF, T-I-F.
20: Oui.
0: Eh oui, et ça, vous m'en avez pas averti.
20: Je vous ai pas averti.
0: Bah parce que je viens d'ouvrir le même salon pas loin de chez vous et j'ai le même nom.
20: Pardon?
0: Eh oui, ce qui veut dire que vous utilisez mon nom.
20: Attendez, ça fait 32 ans, monsieur, que je suis installé, donc que j'utilise pas votre nom.
0: Non, mais c'est pas grave, il suffit que vous changez de nom.
20: Ah bah non, je changerai pas de nom, monsieur.
0: Si, alors j'ai regardé, vous pouvez vous appeler Capillarité Coiffure.
20: Capillarité Coiffure?
0: Ouais, ça personne n'utilise, donc je me suis permis de vous faire une demande d'échangisme de nom.
20: Non, rien du tout, monsieur. Vous allez pas changer mon nom à mon insu. C'est nouveau. Ça.
0: Oui, et ce qui va être nouveau aussi, c'est votre enseigne. Parce que bonne nouvelle, je vous en ai fait une.
20: Mais je ne veux pas d'enseigne, monsieur. Je veux rien du tout.
0: D'ailleurs, est-ce que vous pourriez déjà démonter votre enseigne actuelle?
20: Mais vous êtes pas net.
0: Comment ça pas net? Je suis flou.
21: Oh là là là là, vous êtes qui, vous?
0: Ah, bonjour, monsieur. Monsieur Martin, à l'appareil.
21: Mais moi, j'ai rien demandé, moi. Pourquoi que vous me changeriez mon nom?
0: Pourquoi que? Parce que j'ouvre un salon avec le même nom que le vôtre, donc forcément, faut bien en changer un.
21: Oh bah, non, mais puis quoi encore?
0: Puis quoi encore que, comme j'expliquais, je vais vous changer votre enseigne.
21: Moi, j'ai rien demandé qu'on pose une enseigne, moi. Mais qu'est-ce que c'est que ce truc-là?
0: Bah, une enseigne, c'est le panneau, vous savez, qu'on met au-dessus de la porte.
21: Non, mais vous comprenez rien ou quoi? Pourquoi vous voulez me foutre un panneau? J'ai besoin de rien, moi.
0: Bah, parce que sinon, on aura le même nom.
21: Non, mais vous...
0: En plus, l'enseigne, elle est prête. J'ai fait marquer Capillarité Coiffure, Mécanique Générale.
21: Mais je fais pas une Mécanique Générale. Non, mais il n'y a pas de garage ici.
0: Pour le moment, mais grâce à la nouvelle enseigne, vous pourrez faire coiffure et garage.
21: Mais vous comprenez pas, je suis une dame qui n'a jamais eu de garage.
0: Ouais, mais au moins, ça évite que vous preniez le nom de mon nouveau salon de coiffure.
21: Non, mais c'est moi qui l'avais en premier à l'époque. On passait par, je sais plus quel organisme, la CIE, donc je sais plus.
0: Bon. Là, vous inventez.
21: Non, j'invente pas.
0: Bon, attendez, vous me dites que vous faites partie de la CIA.
21: Non, pas la CIA.
0: Je m'excuse, mais CIA, c'est des espions américains.
21: Oui, bah, je sais.
0: Alors, pourquoi il y aurait des espions américains dans votre salon de coiffure?
21: Mais non, je vous parle pas de ça, c'est parce que ma langue a furché.
0: Le coup de la langue qui a furché, comme par hasard.
21: Non.
0: Vous me dites que vous êtes à la CIA, moi je connais au FBI, je sais comment ça se passe.
21: Non, je vous ai jamais dit ça, j'ai jamais dit CIA.
0: Ah tiens, et là ce serait pas un espion américain que j'entendrais derrière?
21: Oui, c'est ça, un espion américain, oui.
0: Eh ben voilà, je le savais.
21: Non, vous comprenez rien.
0: Si, j'ai très bien compris, vous travaillez undercover.
22: Si, allô?
0: Eh bonjour monsieur, ou devrais-je dire hello Mr. The American Spy?
22: Bon, ça va pas, non? Vous rigolez?
0: Ah, vous croyez que c'est mon genre?
22: Bah, et pourquoi vous me faites changer de nom?
0: Oh là, vous suivez pas. Pour qu'on n'ait pas le même. En plus, moi, j'ai rien à voir avec les Américains.
22: Il est con.
0: Vous avez dit que j'étais con.
22: Ah bah, un petit peu, oui.
0: Tout ça parce que je refuse d'être associé à la CIA qui visiblement finance votre établissement en sous-marin. Vraiment, je vois pas...
22: C'est une blague?
0: Alors oui, it's a blague.
22: Oui?
0: Ah, haut-parleur. Donc, c'est une blague au téléphone, ça pourrait passer où?
22: Sur une radio.
0: Bien, et laquelle?
22: Le rire, là, le rire, je comment ça s'appelle ? Rire et chanson.
0: Ah bah merci à l'espionne américaine qui a soufflé.
22: Merci.
1: Bonne journée.
22: Et bah très bonne journée à vous.
0: Eh bah très bonne journée à vous aussi, monsieur madame.
1: Au revoir, monsieur madame.
22: Au revoir, rire et chanson.
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3: Allô ?
7: Oui, bonjour madame.
3: Bonjour.
7: C'est la mairie.
3: Oui.
7: Ah bonjour, je vous appelle, je suis la nouvelle femme de ménage de monsieur le maire.
3: Oui.
7: Et je suis en train de faire le linge, là, je voudrais savoir où il met ses produits.
3: La femme de ménage de monsieur le maire.
7: Oui.
3: Ah bah écoutez, là je peux pas vous dire, monsieur le maire n'est pas en mairie alors, je peux pas vous dire.
7: Si jamais il vous appelait.
3: Oui.
7: Pouvez-vous lui transmettre le message?
3: Oui.
7: Hein, qu'il appelle donc Mireille.
3: Oui.
7: Chez lui, à la maison.
3: Mm-hmm.
7: Et lui, pour lui dire où sont les produits, parce que là, je suis en train de faire le linge.
3: Oui.
7: Il y a des taches dans les slips que je n'arrive pas à rattraper.
3: Bon, mais écoutez, moi, je vous laisserai la commission.
7: La grosse, c'est pas la peine, parce qu'il l'a déjà faite. Hein.
3: Pardon?
7: Il l'a déjà faite.
3: Il a déjà fait quoi?
7: La commission.
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23: Commissariat de police, bonjour.
0: Oui, bonjour monsieur, c'est bien le commissariat?
23: Oui.
0: J'aurais besoin que vous me fassiez un mot pour ma déclaration d'impôt parce que je suis en retard.
23: Faut que vous vous arrangiez avec les impôts, nous on fait pas ça.
0: Alors si vous voulez, j'ai rédigé un mot, je peux vous dicter un truc.
23: Non, je vais pas vous le faire par téléphone le mot.
0: Non, mais je viens le chercher après.
23: Non, moi là je vais pas vous faire un mot d'excuse comme quoi vous avez pas fait vos impôts.
0: Bah oui, mais alors moi ça m'arrange pas parce que les impôts là.
23: Ah bah il fallait vous y prendre avant.
0: Non, mais vous mettez je sous-signifié, monsieur le sergent.
23: Non, je ne vous ferai pas de mots parce que vous avez raté votre déclaration d'impôt. Maintenant vous vous démerdez, vous avez fait une connerie, vous assumez.
0: Bon bah alors, je sous-signifiais monsieur le caporal.
23: Bah attendez 5 minutes.
0: Ah, merci monsieur.
24: Ah non mais monsieur, ça n'existe pas ça.
0: Bah enfin j'ai un modèle, c'est ce que je disais
24: à vous. Mais non, on va pas tamponner le modèle que vous avez décidé d'écrire. Si vous avez du retard sur votre déclaration d'impôt, c'est votre problème, c'est pas le nôtre.
0: Bah c'est un peu le vôtre, dans le sens où, comme j'ai dit, que je travaillais pour vous, vous voyez.
24: C'est-à-dire, vous travaillez pour nous.
0: Alors j'ai mis mission d'infiltrage.
24: Et parce qu'une mission d'infiltrage, ça vous oblige à ne pas déclarer vos impôts.
0: Bah oui, à partir du moment où je suis en infiltrage.
24: Non, pas du tout. On peut être président de la République, monsieur, si on déclare pas ses impôts dedans, c'est pareil. Hein.
0: Bon, ça m'étonnerait ça quand même.
24: Mais on ne le fera pas, monsieur.
0: Excusez-moi, vous imitez vraiment pas du vôtre, hein, parce que.
24: Non, c'est pas une histoire du mettre d'une autre. La loi est pareille pour tout le monde, là.
0: Bah, sauf si vous m'avez fait une attestification.
24: Non, il n'y a pas d'attestation, monsieur. Vous avez un retard.
0: Ah, allô ?
1: Je vais prendre un abruti au téléphone.
0: Allô ?
1: Oui, allô, bonjour.
0: Oui, bonjour madame. Voilà, comme j'expliquais, il faudrait me faire une attestification comme quoi vous m'avez empêché de donner ma déclaration à temps pour les impôts.
1: Vous plaisantez ou quoi? De suite, je vais vous dire non de suite parce que je fais un faux là. Donc je ne ferai pas ce genre d'attestation, monsieur. Je crois que je me suis bien fait comprendre.
0: Parce que votre collègue là juste avant me disait que ça posait pas de problème.
1: Non, attendez, vous plaisantez ou quoi? J'ai mon collègue en face de moi, il vous a jamais dit ça.
0: Ah bah si, mais.
1: On va arrêter de suite.
0: Ah bah tiens, alors passez-moi le patron.
25: Oui, allô?
0: Oui, bonjour madame.
25: Oui, bonjour madame. Monsieur, pardon.
0: Non, je vous en prie.
25: Mais vous travaillez pour nous, mais pourquoi vous avez travaillé pour nous?
0: Non, alors en vrai, j'ai pas travaillé pour vous, mais il fallait bien que je trouve un alibi, vous voyez.
25: Non, mais vous rigolez, non, j'espère, quand vous me dites ça, non? Vous croyez que je vais faire un faux?
0: Non, pas un faux, c'est juste que vous.
25: Si, c'est un faux, vous me demandez de faire un faux. Vous demandez que je vous couvre parce que vous avez pas renvoyé vos impôts et vous avez dit aux impôts que c'était dans notre faute parce que vous travaillez pour nous.
0: Voilà, bah c'est parfait, ça vous me le mettez sur papier.
25: Eh bien, non, mais je vous ferai pas. Non, rien ne vous couvrira pas.
0: Et pourquoi vous allez pas me couvrir?
25: Écoutez, alors, vous savez pas ce qu'on va faire, hein? Vous demandez à la gendarmerie. Moi, je vous la ferai pas. On est dans un autre monde, là.
0: Non, je vous demande de me tamponner mon papier seulement.
25: Oui, vous demandez de faire un faux, monsieur.
0: Alors, est-ce que je pourrais passer juste vous emprunter un tampon?
25: Non, mais vous rigolez, non? Ça suffit, là.
0: Non, allez. Mais je vous dis pas pourquoi, comme ça, vous savez pas.
25: Attendez, vous allez pas me prendre un tampon de la police pour vous faire un papier, quand même, non?
0: J'ai pas dit que c'est pour me faire un papier.
25: Et c'est pour faire quoi, alors?
0: C'est pour me faire le papier, en vrai, bien sûr.
25: Voilà, monsieur. Allez, monsieur.
0: Non, alors, j'ai rien dit. Alors, non, je retire, pardon.
25: C'est même pas la peine que vous présentez au bureau, là, je vais m'énerver maintenant. Vous demandez à la police de faire un faux. Vous avez oublié de déclarer vos impôts à temps.
0: Allô?
1: Oui.
0: Bonjour madame.
1: Ah bah pour le bonjour monsieur, bonjour madame, de chérir la chanson.
0: Oh non!
1: Ah j'écouterai la chanson.
0: Je vois pas de quoi vous parlez.
1: Bah ouais.
26: Chérir la chanson!
1: Ouais, à la police, on écoute chérir la chanson aussi. Ouais.
0: Je ne sais pas qui c'est.
1: Allez,
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27: Allô?
28: Oui, bonjour madame, c'est la Société Protectrice des Animaux à l'appareil.
27: Oui.
28: Dites-moi, est-ce qu'on peut savoir ce que vous faisiez cette nuit?
27: Ah, j'étais chez moi, monsieur. J'étais dans mon lit.
28: Vous n'êtes pas sorti?
27: Ah non, pourquoi? Qu'est-ce qui vous arrive?
28: Ben écoutez, on a une plainte là, hein, sur un animal. Vous voyez, monsieur...
27: Oui.
28: Il a une poule, ce monsieur.
27: Il a une poule?
28: Oui.
27: Oui.
28: Et elle a été sodomisée. Violé par quelqu'un qui est venu avec un balai.
27: Un viol sur une poule?
28: Oui, avec un balai.
27: Ah ben alors, écoutez, je ne veux pas être méchante, mais faire ça à une poule, il faut quand même être pas vicieux, mais méchant.
28: un peu vicieux quand même.
27: Un peu sur les bords.
28: Et alors, figurez-vous qu'il y a une dame qui prétend vous avoir vu cette nuit rentrer chez vous à 3h10 ce matin, un balai à la main.
27: Oh.
28: Est-ce que vous avez un balai?
27: Un balai long, oui.
28: Un balai long?
27: Oui.
28: Voilà.
27: C'est avec un balai comme ça?
28: Oui.
27: Avec le manche?
28: Oui.
27: Eh ben, moi, je peux vous dire que c'est ni mon mari ni moi, pour la bonne raison que nous étions dans notre lit.
28: Alors, attendez.
27: Oh non, écoutez, je vous assure que ça me horrifie.
28: Ceci dit, madame, quand vous voyez un œuf, la taille d'un œuf...
27: Oui.
28: On peut comprendre que le balai passe hein, par le...
27: Oui, mais c'est pas la même chose, monsieur. Parce que je trouve qu'une poule, si elle fait un œuf, il s'ouvre tout seul en sortant l'œuf. Que si c'est quelqu'un avec un pied de balai, il force automatiquement... Et ça esquinte la poule.
28: Ben là, ça l'a esquinté.
27: Alors, je peux vous affirmer, monsieur, que je ne sais pas qui c'est cette dame qui a pu m'accuser, mais c'est une chose que je ne ferai jamais de mal à un animal.
28: Même avec un balai?
27: Pas plus qu'avec un balai, qu'avec un petit bouchon.
28: Pas plus avec un balai qu'un tire-bouchon?
27: Ah non, oh, ben, mais ça va pas, non? Pourquoi un tire-bouchon? Mais ça va encore autre chose.
28: Parce que ça a été fait.
27: Avec un tire-bouchon?
28: Oui, sur un canard.
27: Oh mon Dieu, ben moi je l'ai pas vu, j'ai pourtant le journal tous les jours, mais je l'ai pas vu. Oh mon Dieu.
28: Figurez-vous que ils ont violé un canard avec un...
27: Un tire-bouchon. Ah ben je ne sais pas dans quel état il doit être, il a été le canard. Hein.
28: Et le tire-bouchon ne fonctionne plus non plus.
27: M'en doute.
28: Alors je repense, pardonnez-moi, je reviens sur la poule parce
27: oui,
28: que...
27: Oui, bien sûr.
28: En fait, ça a été assez atroce pour la pauvre bête parce que...
27: Non, sûrement.
28: Quand... La dame lui a mis le balai, là. L'œuf qui était en train de se former dans le croupion de la poule,
27: oui,
28: a été poussé.
27: Oh là là!
28: Et elle l'a sorti par le bec.
27: Oh mon Dieu, la pauvre bête!
28: Le pauvre bec, c'est au masculin.
27: La pauvre bête, que
28: ah
27: je
28: oui,
27: dis.
28: Pardon, oui. Parce que
27: ah non.
28: Le bec, c'est au masculin. Hein.
27: Mm-hmm.
28: Et donc le bec a tenu, c'est ouvert. Et ben, figurez-vous que la poule n'a pas lâché l'œuf.
27: Ah ben, dis donc. Oui, alors là, on peut dire que c'est une martyre.
28: Vous vous rendez compte qu'un poussin va venir de cet œuf et qu'il ne saura jamais ce que sa mère a enduré.
27: Ah ben non, sûrement.
28: Pour qu'il vienne à la vie.
27: Je comprends pas. Moi, les gens peuvent faire du mal aux animaux.
28: Ce matin, dans notre département, 97 viols de poules depuis vendredi dernier.
27: Depuis vendredi dernier? Toujours avec un balai?
28: Toujours.
27: Mais les gens vicieux comme ça, ils font ça que la nuit, hein.
28: Les vicieux du balai et les vicieux du tire-bouchon.
27: Parce que, bon, ils vont aller un jour, les gens vont les voir.
28: Bon, qu'est-ce qu'il y a de pire? Celui qui fait ça avec un balai à une poule ou celui qui fait ça avec un tire-bouchon à un canard?
27: Oh, ni l'un ni l'autre n'est bon. Hein. Mais j'ai peur qu'avec le tire-bouchon qui a un bout qui pique, ça doit courir de pire. Hein.
28: Vous croyez?
27: Ah, je crois, oui.
28: Oui, parce que...
27: Avec un tire-bouchon, il y a quand même le bout de la vis qui est quand même pointu.
28: Oui.
27: Pour rentrer dans le bouchon, comment voulez-vous qu'il serait autrement? Ça passerait pas.
28: Oui.
27: Alors, vous vous rendez compte que d'aller dans le croupion d'un canard, aussi bien que dans le cul d'une poule? Non, non.
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5: Oui?
0: Bonjour, monsieur, c'est bien le restaurant?
5: Oui.
0: Je voudrais réserver une table pour deux personnes à 4 heures.
5: On sert pas à 16 heures, monsieur.
0: Comment ça, à 16 heures?
5: Vous me dites deux personnes à 4 heures.
0: 4 heures du matin?
5: Mais monsieur, 4 heures. Attendez, je vous passe ma patronne, monsieur. Oui, allô?
0: Bonjour, monsieur. Voilà, comme j'expliquais à votre collègue...
5: Monsieur, je vais pas ouvrir mon restaurant à 4 heures du matin, nous sommes fermés.
0: On peut manger rapidement, on prendra pas d'entrée. À la limite, on fait juste un plat direct,
5: bah,
0: vous voyez.
5: Monsieur, bah non.
0: Bah, pourquoi?
5: Bah parce qu'on n'ouvre pas à 4 heures du matin, monsieur.
0: Comme par hasard, ça vient de changer, ça.
5: Monsieur, je suis dans mon restaurant. Je vous dis que je prends pas une réservation pour 4 heures du matin.
0: Non mais excusez-moi, mais s'il y a ni la serveuse ni vous, comment on fait pour manger?
5: Mais je suis en train de passer à la radio, c'est pas possible, hein, c'est un gag ou quoi? Je ne serai pas là à 4 heures du matin.
0: Eh ben justement, si vous êtes pas là, comment on fait pour manger? C'est ça que...
5: Allô?
0: Oui, ah, bonjour monsieur.
5: Je suis madame, et je pense qu'on se comprend pas. Oui. 4 heures du matin, c'est impossible. On ouvre déjà, il est 11h.
0: 11h, 23h.
5: Non, nous on arrive le matin, hein, il est 11h.
0: Et là vous fermez?
5: Non, on ouvre.
0: À 23h?
5: Non, à 11h le matin. Et après, on ferme, il est 16h.
0: 16h du matin?
5: Non, 4h de l'après-midi, on ouvre.
0: Si vous ouvrez à 4h du matin, comme vous dites...
5: Comment? Non, c'est l'après-midi.
0: Vous fermez à 11h du matin?
5: Non, on ouvre à 11h du matin.
0: Ah, vous rouvrez, donc en fait vous ne fermez pas, puisque vous ouvrez, vous fermez au même moment?
5: Non, à 11h le matin, le personnel arrive.
0: Mais attendez, excusez-moi, pourquoi le personnel arrive pour la fermeture? C'est ça qui est bizarre?
5: Non, c'est le soir, 23h.
0: Ah bah, vous m'avez dit que c'était le matin?
5: Mais non, le 11h, c'est le matin.
0: D'accord, donc est-ce que dans ce cas, je peux réserver pour...
6: Allô?
0: Ah, une autre dame, bonjour.
6: Non, ouvrez bien vos deux oreilles. Nous servons entre 11h30 du matin À 14h.
0: 14h du matin?
6: Non, 14h du matin. Non, mais hey, vous êtes monté à l'envers ou quoi? On sert de 11h30 à 14h.
0: Et de 23h à 19h?
6: Non, non, non. Je sers de 11h30 à 14h.
0: Et de 22h30?
6: Vous savez, monsieur, la médecine a fait des gros progrès. Par contre, la greffe du cerveau, ça n'existe pas encore, malheureusement. Alors. C'est moi le gérant, monsieur.
0: Ah bah c'est encore une autre, bonjour madame.
6: Vous déconnez, monsieur, hein. Je sais pas où, de quelle planète vous débarquez, vous, mais c'est le midi, c'est tout.
0: C'est pas quelle planète, c'est que moi j'étais à l'étranger avec ma femme, si vous voulez, on revient juste...
6: Monsieur, mais c'est pas parce que vous revenez de vacances que je vais m'amuser à venir à 4h au matin, mais vous avez vu ça où, vous, monsieur?
0: Non, bah, excusez-moi, mais ça me semblerait un minimum commerçant, quand même, parce qu'après...
6: Pardon, vous rendez compte que vous demandez à un commerçant d'ouvrir son restaurant, de tout allumer les fours pour deux personnes qui vont venir manger à 4h au matin.
0: Ah bah vous avez compris.
6: Bah j'ai tout compris, monsieur, mais moi je vous dis non.
0: Eh bah moi je vous dis oui.
6: Je vous dis non, monsieur, ça va, je parle bien français. Bah vous vous rendez compte de ce que vous me demandez, monsieur?
0: Bah non, mais vous laissez ouvert dans ce cas, vous voyez comment...
6: Ah
0: est juste...
6: non, monsieur, mais vous avez vu que je vais laisser le restaurant ouvert alors? J'ai mes clients devant moi, monsieur, qui rigolent même de vous.
0: Ah
6: vous
0: bah tant mieux, bah écoutez, j'en suis ravi.
6: Ah bah ouais, on se prend la poire. Hein.
0: Eh bah écoutez, tant qu'à faire, dites-leur de m'écouter sur Rire et Chanson dans ce cas.
6: Ah bah, on devrait.
0: Ah bah oui, vous devriez, oui.
6: Je fais déjà pas le service du soir. C'est pour certainement pas m'emmerder à 4h au matin, monsieur. Je vous dis non depuis tout à l'heure. Vous êtes à taper de la caisse. Si vous voulez venir ici et que je vous le dis devant vous, je vous le dirai devant vous, monsieur. Et en même temps, vous prendrez ma main dans la gueule.
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10: Dispensaire.
7: Allô?
10: Allô?
7: C'est le dispensaire pour les animaux?
10: Oui.
7: Bonjour, madame.
10: Bonjour.
7: Monsieur le baron Ledoux, j'habite boulevard Saint-Germain.
10: Oui.
7: Et j'ai un grand malheur avec mon perroquet.
10: Oui.
7: Oh mon Dieu, il est originaire de la Libye.
10: La Libye, oui.
7: Voilà. Et hier soir, à la télé, ils ont montré la guerre entre le Tchad et la Libye.
10: Oui.
7: Et mon perroquet, il était là, devant la télé.
10: Oui.
7: Et depuis, il n'arrête pas que de dire des bêtises, des cochonneries.
10: Ah bon?
7: Oui. Et je sais pas quoi faire, moi je
10: Qu'est-ce
7: sais...
10: Qu'est-ce qu'il raconte?
7: Oh, des cochonneries, hein. Vous voulez que je vous le passe, vous allez voir.
10: Attends, oui, oui.
7: Je vais approcher du téléphone. Attendez, je l'attrape, hein.
10: Oui.
7: Viens là, Coco. Allô?
10: Oui.
7: Voilà, là. Parle, Coco.
10: Coco? Il écoute, là?
7: T'as l'appris! T'as l'appris!
10: Coco? Bonjour, Coco.
7: Poufias! Poufias! Poufias!
10: Mais ça va pas?
7: Hello?
10: Oui?
7: Vous avez entendu?
10: Oui, j'ai entendu.
7: Alors, qu'est-ce que je fais, moi?
10: Alors, attendez, ne quittez pas, s'il vous plaît. Hein. Allô?
7: Oui.
10: Monsieur, alors, remettez votre perroquet à côté et faites-le parler. Mais... Le docteur écoute, hein?
7: Viens là, Coco! Ah. Coco, viens là!
10: Écoute, je suis bon de vous.
7: Allô?
10: Oui?
7: Bon, ça y est, attendez, je mets la tête à côté de l'appareil. Allez-y.
10: Coco, bonjour.
7: Saloperie!
10: Coco.
7: Saloperie!
10: Mais tu m'avais pas dit ça tout à l'heure.
7: Confiance, confiance! Allô?
10: Oui.
7: Oh, madame?
10: Oui.
7: Vous savez le chinois pour passer le thé?
10: Oui.
7: Le chinois, le petit filtre pour passer
10: oui.
7: le thé. Il l'a mis sur sa tête comme un casque.
10: Ah bon?
7: Oh non, Coco, reviens ici!
10: Écoutez, vous êtes où, monsieur?
7: Madame, il a une fourchette dans le bec, il vient vers moi!
10: Non, c'est pas vrai.
7: Non!
10: Monsieur! Monsieur! Olivier! Écoute, tu sais, il vient de me dire que son porquet, il a mis une fourchette dans le bec, il est venu vers lui, et après j'entends plus rien. Mais j'entends plus rien, ça tombe, il a foutu un coup de fourchette. Allô?
7: Saloperie!
10: Coco!
7: Saloperie! Saloperie!
10: Coco, t'exagères, hein? Qu'est-ce que t'as fait à ton maître?
7: Vive la Libye! Vive la Libye!
10: Mais t'es dingue! Pourquoi vive la Libye? Coco?
7: Kadhafi! Kadhafi!
10: Kadhafi! Mais qu'est-ce qu'il a, Kadhafi? Hein? Coco? Coco, t'as le combiné, là? Qu'est-ce que t'as fait à ton maître?
7: Ta gueule! Ta gueule!
10: Quoi, ta gueule? Je t'en prie, hein. Je peux te dire ta gueule aussi, moi.
7: Ta gueule! Ta gueule!
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11: Retrouvez aussi toute notre gamme de chocolats sur notre site internet www.
13: Allô?
0: Oui, bonjour madame, excusez-moi de vous déranger.
11: C'est pas madame, c'est monsieur déjà.
0: Je vous appelle pour des truffes que j'ai achetées chez vous et qui sont défectueuses.
11: Et les truffes sont défectueuses?
0: Oui, exactement.
11: Alors moi je vais m'intéresser auprès de commandant, auprès de Bruxelles.
0: Le commandant, vous avez demandé au commandant?
11: Commandant.
0: Bah, vous m'avez dit, je vais m'intéresser auprès du commandant.
11: Bah, quel commandant? Je vais pas être commandant, moi. Bah,
0: vous m'avez parlé de commandant?
11: Bah non, pas du tout. Bah,
0: enfin, c'est incroyable, ça.
11: Bah oui, voilà.
0: Mais excusez-moi, il y a quelqu'un d'autre dans le magasin qui pourrait
11: bien sûr, il y a madame.
0: Ah bah demandez à madame, alors, s'il vous plaît.
11: Bah attendez, je vous le passe.
0: Ah bah non, mais dites-lui.
11: À monsieur qui...
12: Allô?
0: Oui, bonjour monsieur, excusez-moi.
12: Ouais.
0: Donc j'ai voulu faire des œufs brouillés aux truffes.
12: Ah bah ouais, mais c'est parce que vous avez voulu faire une recette avec un chocolat, or que c'est pas une truffe, on cuisine pas une truffe vraiment au chocolat.
0: Donc à partir du moment où les vôtres tiennent pas la cuisson...
12: Eh bah que vous ramenez tout, moi je faut que vous me ramenez tout,
0: d'accord,
12: ce que vous avez.
0: Je vous rapporte la casserole aussi.
12: La casserole, bah non, ça c'est votre souci, hein, c'est
0: ah
12: pas
0: bah,
12: moi. Hein.
0: Excusez-moi, mais elle est fichue la casserole.
12: Ah bah ouais, mais bon, c'est pas mon problème. Hein.
0: Ah bah c'est vos truffes qu'on...
12: Ah non, je vous rembourse pas la casserole, monsieur. Moi je veux voir vos truffes.
0: Ah bah vous allez voir ce qu'il en reste, parce que justement c'est au fond de la casserole, là, c'est tout...
12: Ah ouais, bah là, moi je rembourse pas la casserole. De toute façon, j'appelle la maison.
0: Vous appelez le commandant?
12: Comment? Pourquoi le commandant?
0: Bah je sais pas, la personne avant me disait qu'il fallait appeler le commandant.
12: Ah non, il y a pas de commandant.
0: Vous n'êtes pas la femme du commandant?
12: Ah non, moi je suis pas la femme du commandant, monsieur.
0: Ah bah parce que je pensais
12: que... Je suis la responsable de la boutique, c'est tout.
11: Ah voilà.
0: À la limite, je vais passer, vous me faites déjà une petite avance.
12: C'est pas un truc pour cuire cette truffe-là, monsieur. Hein.
0: Bah enfin, les autres truffes...
12: Alors si tous les gens font brûler leurs articles, le chocolat dans les casseroles, je suis obligée de rembourser. Non mais où c'est que vous allez là?
0: Et pour la veste?
12: Pourquoi? Je comprends pas.
0: Ma veste, la veste que je portais.
12: Ah oui, mais non, alors vous allez ramener tout ce qu'il faut, la veste? Non, mais où c'est que vous allez, là?
0: Bah, c'est pas ça, c'est que quand j'ai mis le chocolat, d'abord, ça a fait comme une...
12: Bon, écoutez,
0: une projection.
12: Moi, je discute plus, je téléphone la direction.
0: Alors, attendez, je ne quitte pas.
12: Comment?
0: C'est bon, vous l'avez eu, là?
12: Mais non, j'ai rien eu, monsieur, moi, j'appelle, ils sont pas sur place.
0: Non, mais je veux bien patienter 2 minutes, je reste
12: non,
0: en ligne.
12: Ah non, ça, c'est hors de question qu'il va m'appeler dans la minute, hein, monsieur.
0: Peut-être vous...
12: Et de toute façon, si moi, je veux le ticket de caisse et tout ça, hein.
0: Ah bah, je vous apporte le ticket de caisse, la casserole, la veste du costume.
12: Ah mais moi, ça, la casserole et la veste, moi, j'en ai rien à voir, hein.
0: Ah oui, enfin, c'est quand même votre truc défectueuse qu'on éclaboussé ma veste.
12: Ah non, c'est pas défectueux, monsieur, c'est un truc que je vends et que les gens mangent. Donc,
0: voilà.
12: C'est pas défectueux.
0: Donc, du coup, pour la note du restaurant, je vous la mets avec.
12: Non, mais ça va pas, non?
0: Bah non, parce que forcément, moi, j'avais prévu de dîner ça avec ma femme, et j'ai dû l'emmener au restaurant, parce que c'était le drame.
12: Comment ça bien faire, hein? Les chansons.
13: Allô?
28: Oui, bonjour, Madame Chézy.
13: Ça, oui.
28: Dites-moi, vous habitez bien à Péchali, vous?
13: C'est ça, oui.
28: Vous avez un jardin ou pas?
13: Oui.
28: D'accord, donc vous êtes concerné. Écoutez, on a un petit souci avec un monsieur de Lamolle, je ne sais pas si vous le connaissez, qui habite à une dizaine de kilomètres, là.
13: Moi, je ne le connais pas, non, précisément, mais peut-être mon mari.
28: Bon, il s'est endormi sur son tracteur laboureur, là.
13: Oui.
28: Et il traverse tous les villages, il est en route vers chez vous, il doit arriver dans quelques minutes. Et il s'est endormi au volant.
13: Ah bon?
28: Voilà, on vient de nous appeler. Ce qui fait qu'il traverse tous les jardins et qu'il laboure tous les jardins, il les traverse, il est en train de foutre en l'air tous les potagers, tout ce qui reste des jardins.
13: Ah bon?
28: Voilà, donc ce qu'on fait, c'est qu'on a mis sur place donc un standard avec 40 lignes pour vous. Alors, il faut que vous essayiez de le réveiller avec le téléphone, parce que nous, on n'arrive pas, on a l'hélicoptère qui est au-dessus, mais l'hélicoptère empêche qu'il entende, vous voyez le...
13: Ah bon?
28: Voilà, donc ce qu'on va faire, on va vous faire basculer votre ligne. Vous avez quelque chose qui pourrait faire du bruit au téléphone, non?
13: Je vois pas.
28: Qu'est-ce que vous auriez, avec quoi vous pourriez faire du bruit, là?
13: Je sais pas, moi, une marmite ou...
28: Oui, voilà, c'est ça. Prenez quelque chose comme ça avec une cuillère en bois.
13: Oui.
28: Hein, ne raccrochez surtout pas, je vais vous faire basculer la ligne pour que vous l'ayez au téléphone. Donc, il va pas vous entendre au début, mais il faut que vous tapiez de très fort pour qu'il puisse vous écouter. Donc, chez vous, il y a Monsieur Boissy.
13: Oui.
28: Le Norvan, le Nord-Roc, tout ça.
13: Oui.
28: Bon, ils sont tous concernés, tout le monde est là, en ligne avec vous. Il faut absolument l'empêcher, sinon il va foutre en l'air tous les jardins du coin. Hein.
13: D'accord.
28: Alors attention, vous êtes prête?
13: Je suis prête.
28: Allô? D'accord, ok. Bah, faites signe, monsieur. Ouais, tout le monde se met. D'accord, tout le monde est en place, merci.
13: Je suis prête.
28: Ok, allô?
13: Oui.
28: Oui, vous m'entendez?
13: Oui.
28: Alors attention, faites basculer votre ligne, madame. Attention, prête?
13: Oui.

0: Monsieur ? Allô ? Réveillez-vous ! Réveillez-vous ! Réveillez-vous ! Réveillez-vous ! Réveillez-vous ! Réveillez-vous !
1: Allô ?
0: Allô ? Bonjour, monsieur.
1: Ah, mon Dieu.
0: Vous êtes réveillé ?
1: Oh, qu'est-ce que c'est que ce boucan, là ?
0: Vous êtes endormi sur votre tracteur. Il paraît que vous traversez tous les champs.
1: Il y a 40 personnes, là, qui m'appellent en même temps.
0: Oui, c'est pour vous réveiller.
1: Mais vous êtes tous complètement fous, quoi. Vous savez où vous êtes, là ?
0: Non.
1: Vous êtes à l'hôpital, là.
0: Ah bon ?
1: Je suis en réanimation.
0: Mais non, c'est parce que... Je sais pas, monsieur...
1: Oui.
0: Il m'a dit que c'était votre... Vous étiez endormi sur votre tracteur. Alors moi, je dis, faut le réveiller, ce brave homme, mais qu'il va traverser tous les champs, là.
1: Mais non, je me suis fait opérer ce matin de la prostate.
0: Ah, excusez-nous, hein, monsieur. De vous avoir dérangé.
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3: Maison de presse, allez, bonjour.
4: Oui, bonjour monsieur, c'est bien la maison de presse. Je vous
3: Madame.
4: Appelle parce que... Non, c'est monsieur. Je vous appelle parce que, comme il y a la grève à la radio, là, j'ai pas pu avoir les informations. Donc, je voulais savoir un petit peu les gros titres aujourd'hui.
3: Attendez, faut prendre les journaux.
4: Oui,
3: tout.
4: Alors je vous écoute.
3: Ah non, mais j'ai pas eu le temps de vous lire les actualités ce matin, donc...
4: Non, mais juste deux secondes, hein, vous me faites ça vite fait.
3: Oui, mais j'ai pas le temps, là, j'ai plein de monde au magasin, j'ai pas que ça à faire. Non, mais attendez, je suis pas là pour donner ça par téléphone, moi on vient acheter les magazines, point barre.
4: Non, c'est donc, pas moi, il faut juste la presse du jour, hein, je vous demande pas les magazines. Non,
3: mais je m'en fous, mais j'ai pas le temps, mais vous savez, vous rendez pas compte, enfin, si tout le monde fait ça autant, moi je passe ma matinée à donner les actualités par téléphone, hein.
4: En revanche, excusez-moi, je veux bien discuter deux secondes, mais j'ai un peu de boulot, donc si on pouvait...
3: Ça commence à bien faire.
4: Mais non, mais ce que je veux dire, c'est que moi, en plus, si on pouvait éviter d'y passer trois heures.
3: Je suis installée pour comme une maison de presse. Je suis pas installée comme une maison de communication par téléphone.
4: Oui, mais enfin...
3: Donc vous venez acheter vos journaux si vous voulez, ou vous les achetez n'importe où.
4: Non, mais excusez-moi.
3: Et moi, j'ai pas le temps de vous communiquer les informations par téléphone.
4: Mais vous reconnaissez qu'il y a refus d'informatisme.
5: Pourquoi ? C'est à part de qui, là ?
4: Je ne vous ai pas expliqué ?
5: Non, j'arrive, là, je ne sais pas.
4: Excuse-moi, bonjour, madame.
5: Déjà.
4: Oui, c'est monsieur à l'appareil, oui. Bonjour, madame. Comme j'ai expliqué à votre collègue, j'avais besoin juste, comme les radios sont en grève, du point de l'actualité.
5: Mais écoutez, vous venez chez nous, puis c'est tout, voilà.
4: Excusez-moi, chez vous, les journaux, ils sont payants ?
5: Ah bah oui, monsieur.
4: Ah bah oui, voilà, c'est pour ça, je préfère que vous me le fassiez. Parce que
5: ça va aller, non, mais...
4: Est-ce que vous voulez que je vous fasse les introductions ?
5: Les introductions de quoi ?
4: Comme à la radio, quand ils font les informations.
5: On va pas discuter pendant deux heures, vous saurez rien de ma part, puis c'est tout.
4: Oui, alors Michel, tout de suite, le point sur le sport, s'il te plaît. Là, c'est à vous.
5: Oh, bah c'est bon, là, et votre truc, ça va. Et...
4: Bon, je le refais.
5: Non, bah c'est bon.
4: Là, je le refais. Attention, top.
5: Arrêtez.
4: Et tout de suite, nous retrouvons Bernard pour la page sport. Alors, Bernard, quoi de neuf dans l'actualité sportive ?
5: J'en sais rien, puis je m'en fous.
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7: Allô ?
1: Madame Briet ?
7: Oui, qui est-ce ?
1: Bonjour, je suis une de vos voisines, figurez-vous. J'habite au 2 de la rue, moi. Vous êtes au 12 ?
7: Oui.
1: Voilà, je voulais vous proposer un coup de main pour ce soir pour vous aider à faire les gâteaux.
7: Un gâteau pour ce soir, pour quelle raison ?
1: Avec les invités que vous allez avoir, là, ce qu'ils ont dit à la radio. On vient d'entendre votre nom et votre adresse à la radio.
7: Mon nom, mon adresse à la radio.
1: Vous êtes pas au courant ?
7: Non, pas du tout.
1: Eh bien, il y a une émission de petite annonce sur les top 50 FM, là, vous savez, la radio libre, quoi. Et puis alors, ils ont dit qu'il y avait une fête chez vous. Ils ont même donné votre adresse. Moi, j'ai tendu l'oreille, j'ai entendu l'adresse, je me suis mis ça à côté de chez nous.
7: Et j'ai rien entendu, moi.
1: Tous les gens qui partent pas en vacances et qui restent dans le 18e arrondissement, vous êtes invités, il y a une fête ce soir chez elles.
7: Il y a une fête ce soir chez moi.
1: Ah oui ? C'est ce qu'ils ont dit, hein ?
7: Oh, mais je ne voudrais personne chez moi.
1: Et vous êtes pas au courant ?
7: Je suis pas au courant.
1: Écoutez, je vais vous donner leur numéro de téléphone, puis dites-leur bien qu'ils ont dû faire une erreur. Hein.
7: Ils ont fait une erreur, oui.
1: 42.
7: Oui,
1: 51. Allez.
7: Bon, je vous remercie, madame.
1: C'est normal si on ne s'aidait pas entre voisins.
7: Merci beaucoup. Madame.
1: Je vous en prie, madame.
7: Merci beaucoup, madame.
1: Au revoir, madame.
7: Au revoir.
8: Allô ?
7: Allô, monsieur.
8: Oui, ne quittez pas, madame, parce que nous sommes à l'antenne. Hein.
7: Oui,
8: vous êtes bien, chers auditeurs, sur Top 50 FM, la radio qui en a, n'ayons pas peur de le dire. Et à l'instant, nous venons d'écouter donc Daniela. Oh, Daniela, comme c'était super, chanté par les sulfureux Elmer Footbeat. Je vous rappelle que pour Daniela, il reste 3 places pour tous les copains qui passent. En attendant, je vous rappelle nos 2 petites annonces de la matinée, donc qui courent depuis ce matin. La première, Jean-Pierre Bellocq, il est super extra sympa comme mec. Vous allez voir, vous allez l'adorer. Il a 33 ans, les filles, il est célibataire et il voudrait rencontrer une jeune femme brilleuse pour faire la mouette ensemble. Et la deuxième annonce, donc je vous rappelle tout de suite la deuxième annonce, une grande fête qui est offerte dans le 18e arrondissement avec madame Ginette Briet.
7: Oui,
8: au 12 rue, attendez madame, on est à l'antenne, hein. Au 12 rue Cette dame fort sympathique, donc, vous pouvez l'appeler vous-même, chers auditeurs, au 42. Ce soir, donc, chez elle, attention, à partir de 22h, une bouteille de champagne par personne, ça va être la fête. Je vous rappelle que l'orchestre donc de salsa de Patato Valdés, 30 musiciens de salsa, chez Madame Ginette Briet.
7: Et nous prenons tout... monsieur.
8: Attendez, madame, vous permettez, nous reprenons tout de suite notre débat avec donc notre auditrice. Allô, bonjour, comment t'appelles-tu?
7: Oui, mais moi je suis Madame Briet.
8: Madame Briet.
7: Je veux personne chez moi.
8: Ah bah écoutez, c'est formidable, madame, vous êtes donc
7: Ah non, mais je veux personne chez moi.
8: Chers auditeurs, écoutez,
7: mais
8: c'est
7: marrant. Je veux personne chez moi, monsieur, je reçois personne chez moi.
8: Chers auditeurs, chères auditrices, vous avez donc votre hôtesse ce qui vient de nous appeler. Elle doit certainement nous appeler pour donner le code d'entrée de l'immeuble.
7: Non, je ne
8: Alors,
7: rien du tout.
8: À vous tous, attendez, madame, on va parler après.
7: Non,
8: hein. Attendez.
7: Personne.
8: À tous les auditeurs et auditrices qui sont coincés dans les embouteillages donc de ces grandes routes de week-end et de vacances.
7: Bah oui, eh bien,
8: on va vous passer donc madame Briet tout de suite. Alors, madame Briet, je crois que votre prénom, si je ne me trompe pas, je vais même te tutoyer, c'est Ginette. Ginette, comment ça va?
7: Oui. Ça va mal, mais je veux personne chez moi.
8: Eh bien, écoute, j'ai une bonne nouvelle pour toi. Est-ce que tu sais combien...
7: Mais pourquoi vous tutoyez, monsieur?
8: Tu n'es pas une auditrice fidèle de la radio? Allez.
7: Bah, si, mais j'ai pas entendu, mais...
8: Eh ben, écoute,
7: c'est une dame qui m'a téléphoné de me dire que qu'il y a du monde chez moi ce soir.
8: 400 personnes.
7: Mais 400 personnes, je vais les mettre.
8: Ah, pas ça. Attendez, déconnez surtout pas. Attendez, on prend l'antenne. Eh bien, jeune kid dynamique, jeune fille, t'es super extra comme nana. Je crois que je vais avoir une bonne nouvelle pour toi. Est-ce que tu sais combien d'appels téléphoniques on a eu? 400 auditeurs, auditrices qui viennent de nous dire à l'instant qu'ils venaient tous chez toi avec une bouteille de champagne. Est-ce que tu sais quel est l'orchestre qui va jouer chez toi ce soir?
7: Mais j'ai pas d'or.
8: Eh ben, c'est Carlos Patato Valdés avec ses 20 musiciens de salsa. Qu'est-ce qu'on dit?
7: Qu'est-ce qu'on dit, jeune kid?
8: On dit merci.
7: Bah, je dis pas merci, je veux personne chez moi.
8: Ah, et attends, j'ai une bonne nouvelle, figure-toi. Attends, c'est pas fini.
7: Arrêtez de me tutoyer, mon sang.
8: On te prête une sono de 2 x 4000 watts.
7: De quoi?
8: 2 x 4000 watts.
7: Mais non, j'ai pas de place chez moi.
8: Et attention.
7: Ça va pas la tête, non?
8: Je vous rappelle.
7: Mais ils vont casser personne chez moi, je veux pas les mettre, voyons, qu'est-ce que c'est cette histoire de bêtise?
8: Ils vont danser.
7: Donc, vous dansez où? Moi,
8: je vous rappelle l'adresse, tout le monde sait Ginette
7: Briet. Non. Ne donnez plus mon adresse sur l'antenne.
8: 12 rue.
7: Arrêtez ces bêtises. Mais arrêtez ces bêtises.
8: Elle est cool, Ginette. Et c'est dans le 18e arrondissement.
7: Je suis pas cool, moi.
8: 42.
7: Non. 30... Ne donnez pas mon numéro de téléphone. Je veux personne chez moi. Ce soir, je m'en vais.
8: J'espère que ton appartement est grand, ma chérie.
7: Non,
8: parce
7: il n'est pas grand, mon appartement.
8: J'espère que ton appartement est assez grand pour contenir.
7: Non, mon appartement n'est pas grand.
8: Ginette.
7: Je veux personne chez moi.
8: Ginette, je te donne l'antenne.
7: Ginette, elle en a marre, Ginette.
8: Ginette, t'es géniale. Les 400 auditeurs, donc, sont...
7: Oh, j'en ai marre, vous conneries.
8: Allez, on t'embrasse très fort.
7: Oui,
8: salut, Ginette.
7: Salut.
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9: Oui, bonjour.
10: Bonjour, monsieur, c'est bien la pharmacie?
9: Alors, je suis une dame, et oui, tout à fait.
10: Monsieur Martin, à l'appareil, établissement Les Friandises Martin.
9: Oui.
10: Je vous ai refourgué un stock de bonbons aspirine que j'ai plus le droit de vendre sur Internet.
9: Ah, attendez, parce que comment ça se fait que c'est offert?
10: Comment ça offert? Non, je vous revends mon stock.
9: Ah ben non, moi je refuse la livraison.
11: Hein. On n'a rien demandé, c'est quoi ce délire, quoi?
9: Non, mais moi,
10: il y a un autre monsieur derrière.
9: C'est l'adjointe, vous allez voir ça avec elle.
10: Merci, monsieur.
9: Allô?
10: Eh, bonjour, monsieur.
9: Je n'ai rien demandé, donc vous arrêtez tout de suite votre numéro.
10: Non, mais c'est juste des bonbons en vrai. Mais comme il y a marqué aspirine sur la boîte...
9: Mais je n'en veux pas de vos cochonneries.
10: Bah, pardon, mais rapport à votre pénurie, c'est quand même bien pratique.
9: Mais une pénurie de quoi? Une pénurie de bonbons?
10: Non, d'aspirine.
9: Mais vous vendez des bonbons ou de l'aspirine?
10: En fait, ce sont des bonbons, mais dans des boîtes marquées aspirine.
9: Ce sont des bonbons dans des boîtes d'aspirine. N'importe quoi. On n'a jamais vu ça.
10: Normal, c'est une exclusivité des établissements Martin. Vous serez les seuls à l'avoir, d'ailleurs.
9: Non, mais vous vous rendez compte, là, que vous adressez quand même à des pharmacies.
10: Justement. Vous avez le droit de vendre de l'aspirine.
9: Ouais, bien sûr. Et vous me dites de vendre des bonbons à la place.
10: Oui, mais vous pouvez les mettre dans des vraies boîtes.
9: Non, mais j'ai jamais vu ça. Hein.
10: Bah, vous allez voir, parce que je vous dépose quelques cartons.
12: Oui, bonjour.
10: Bonjour, c'est un autre monsieur.
12: Non, mais attendez, vous prenez le nom aspirine et vous mettez des bonbons dedans. Non, je suis désolé, j'en veux pas de vos trucs.
10: Bon, bah, dans ce cas, passez-moi le responsable.
12: Mais c'est moi le responsable.
10: Oh, ouais, je connais le truc. Vous me faites une fausse voix de responsable.
12: Non, je vous fais pas une fausse voix.
10: Bah, si, vous me dites le responsable.
12: Non.
10: J'entends bien que c'est la même personne.
12: Mais je m'en cogne de vos trucs en fait. Vous m'appelez, vous me dites j'ai des cartons, je sais pas quoi, gna gna gna, avec du sucre dedans. Je ne veux pas de ces sucres à l'aspirine.
10: Non mais vous rayez bonbon, vous laissez juste marquer aspirine.
12: Mais vous me dites qu'il y a du sucre dedans et il y a écrit aspirine. Je vends des médicaments, je suis pharmacien, docteur en pharmacie, je suis diplômé. Je suis en interdiction de vendre des bonbons à la place de je sais pas quoi, mon sang.
10: Oui mais si vous le dites pas que c'est des bonbons.
12: Il y a écrit aspirine dessus, je suis pharmacien, aspirine c'est un médicament.
10: Ah non mais vous inquiétez pas, sur les boîtes j'ai marqué aspirine effet placenta. Comme ça, on est couvert.
12: Ah oui, placenta, bah d'accord. Bah c'est carrément un médicament qui est enceinte, maintenant.
10: Oh, pas du tout. Mon beau-frère m'a expliqué, un médicament placenta, c'est comme un médicament, mais c'est pas un médicament.
12: Alors, un médicament placenta, ça veut rien dire. Un médicament placebo, oui. Alors, votre beau-frère, je sais pas qui c'est.
10: Pardon, c'est donc... le docteur Martin qui s'y connaît un petit peu, je pense.
12: Ouh là là, bah, alors, à un moment donné, il va falloir lui expliquer l'anatomie d'une femme. Le placenta, c'est pas de l'aspirine, ni je sais pas quoi.
10: Bah non, c'est pas de l'aspirine, vu que c'est effet placenta. Non, mais justement.
12: Chez moi, vous insistez sur le mot placenta, là.
10: Ah, bah, c'est le docteur Martin qui l'a dit.
12: Le docteur Martin qui confond un placebo et un placenta, il peut venir ce qu'il veut, j'en ai rien à faire.
10: Bon, bah, passez-moi le vrai responsable.
12: Mais c'est moi le responsable, bon sang! Vous êtes bouché ou bien?
10: Pas du tout, je suis bombéquiste, je vends des bonbons.
12: Je dis que moi je suis pharmacien, que je ne vendrai pas vos trucs.
10: Non mais parce que le patron, lui, il doit savoir ce que c'est l'effet placenta.
12: Un placenta est un organe de l'organisme humain féminin.
10: Non.
12: L'effet placebo, c'est effectivement du sucre.
10: Je crois que vous mélangez un petit peu, mais c'est pas grave.
12: Non, je mélange pas, c'est vous qui mélangez tout. Changez de métier.
10: Oh, alors c'est la meilleure, ça va être ma faute en plus.
12: Mais oui, c'est de votre faute, vous me racontez que des conneries depuis tout à l'heure. De quoi vous me parlez? Je vais rien vous acheter, qu'est-ce que vous me dites?
10: Et si je viens vendre moi-même les bonbons aspirine chez vous?
12: Mais bien sûr, allez, Gougougne et compagnie.
10: Comment ça, Gougougne?
12: Gougougne et compagnie, là, y a pas d'autre mot.
10: Ah, bah ça c'est dingue, c'est la première fois qu'on m'accuse de gougougner quelqu'un.
12: Oui, c'est dingue, vous me racontez que des conneries depuis tout à l'heure.
10: Pardon, mais venant de quelqu'un qui connaît même pas l'effet placenta.
12: Mais arrêtez de m'apprendre mon métier, bon sang!
10: Oh, vous êtes tendu, vous. Vous voulez pas un bonbon aspirine?
12: Ah, arrêtez!
10: Bon, je prends ça pour un oui.
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6: Allô?
13: Oui, bonjour madame.
6: Oui.
13: Oui, bonjour, c'est France Télécom, l'appareil.
6: Oui.
13: Dites-moi, vous n'avez pas eu des problèmes de réception dernièrement?
6: Non.
13: Parce que, apparemment, d'après le dispositif nouveau de nos relais antennes, vous aviez quand même un fort risque en degré 6 en potentiel de radiation.
6: Oui.
13: Vous êtes sûr qu'on n'ait rien sorti de nouveau dans son téléphone?
6: Ah non.
13: Bon, on va faire...
6: Je peux être embêté.
13: Là, vous êtes actuellement, vous avez un signal de 1530.
6: Oui.
13: Hein, c'est-à-dire que c'est un signal qui est quand même élevé.
6: Ben, j'en sais rien, moi, je connais rien.
13: Non, mais c'est pour vous expliquer, vulgariser un peu notre propos. Donc, ce qu'on va faire, c'est qu'on va monter le signal là tout de suite à 1700.
6: D'accord.
13: Donc, vous allez me dire si vous ressentez quelque chose. Est-ce que vous pouvez avoir quelque chose à mettre sur la tête pour protéger un peu des radiations?
6: Non.
13: Cellulose ou vous voyez, un papier celluloïde, un papier toilette par exemple. Vous avez
6: ça? Je vais chercher ça.
13: Merci beaucoup. On va passer, le, chers auditeurs, de 1530 à 1700. Jean-Baptiste, vous montez s'il vous plaît le signal. Bah, tu vas en PHR. Tu vas en...
6: Voilà.
13: Là, je suis à 1543. D'accord. Allô?
6: Oui.
13: Oui. Alors, vous avez un rouleau de papier hygiénique?
6: Ouais.
13: C'est ça. Alors, vous le dépliez et vous l'enroulez à partir de, donc, du visage, vous voyez, à partir de la bouche, jusqu'au front et jusqu'aux cheveux, pour vous protéger des radiations.
6: Mm-hmm.
13: Vous commencez par la bouche, puis vous entourez à partir du bas vers le haut. Hein. La bouche, le nez... 1600. On est à 1600 là maintenant. Premier stop. Ok, pas de radiation.
6: Ça y est, je suis protégé.
13: Alors, vérifions s'il vous plaît. Le papier toilette, vous l'avez enroulé comment là?
6: Je l'ai enroulé autour de la tête, entre mes oreilles, les cheveux et puis la bouche, le nez.
13: Le nez, tout est protégé?
6: Oui.
13: Donc vous savez, un peu comme une momie quoi?
6: Oui.
13: Vous voyez? D'accord. C'est du double épaisseur vous avez mis?
6: Oui.
13: D'accord. Rose, blanc?
6: Il est blanc.
13: Il est blanc, d'accord. Alors, maintenant, on va faire un essai, madame. Vous allez gonfler, on va en voir en réception. Hein, donc, tu vas passer à 1780. Allô, allô?
6: Oui, je vous entends plus.
13: Vous m'entendez plus, voilà, d'accord. Donc là, on va passer à 1700. Vous m'entendez bien?
6: Oui, là, je vous entends.
13: Très bien. Donc, vous allez fermer la bouche, gonfler vos joues et souffler d'un seul coup quand je vous le dirai, d'accord? Attention. Fermez la bouche. Allez-y. Encore. Voilà. Vous pouvez enlever le papier.
6: ça y est.
13: Voilà. Est-ce qu'il y a une marque sur le papier, à l'endroit où vous avez soufflé?
6: Non.
13: Un endroit où vous avez fait...
6: Non.
13: Non. Il n'y a pas une marque marron?
6: Non.
13: Bon, ben écoutez, madame, vous n'avez rien.
6: Mm-hmm.
13: Votre ligne est en sécurité. Qu'est-ce qu'on dit à France Télécom?
6: Merci.
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14: Bonjour.
4: Bonjour monsieur, je suis bien à la ferme.
14: Oui, bonjour.
4: J'organise un week-end porte ouverte chez vous, on va venir s'installer.
14: Non mais attendez, à la ferme?
4: Oui c'est ça, donc j'ai mon beau-frère qui est en route, il va vous déposer ses vaches.
14: Non mais il peut pas les amener là, il va les mettre où ses vaches?
4: Oh bah vous les gardez dans un coin.
14: Non, alors moi je suis la tante, ce n'est pas moi qui décide de ça.
4: On va pas se compliquer, on va dire que c'est vous qui décidez de ça.
14: Oh bah non, je sais pas qui vous êtes, moi je sais pas, moi c'est pas à moi de décider. Moi je suis que l'employé, vous allez pas me déposer des vaches.
4: Non mais ce sera mieux si vous dites...
14: Oh, Non. Alors attendez voir, hein.
4: Pou, d'accord monsieur.
14: Incroyable.
15: Oui allô.
4: Bonjour madame.
15: Bah si nous on n'est pas au courant, on va pas accepter quelqu'un.
4: Quelques-uns parce qu'on a un car qui doit venir à 8h.
15: Bah c'est encore pire, faut arrêter là, et vous faites quoi là?
4: Pardon?
15: Bah si vous emmenez un bus, ça veut pas aller, hein.
4: Bah si, parce que le bus circulera dans la ferme pour faire visiter.
15: Non. Regardez, vous faites quoi là? Non.
4: En plus on a des pneus cross, donc on peut rouler dans les champs sans problème, ça craint rien.
15: Ouais, c'est encore pire, non, bah vous venez pas, hein. Vous avez prévenu qui?
4: Bah votre collègue que j'avais avant vous.

0: arrivé. On est au courant, vachement, oui.
1: Ah bah, en parlant des vaches, justement, faudrait prévoir un peu de foin.
0: Non, non, on prévoit rien du tout. Vous allez voir les flics sur la course, c'est tout ce que vous allez voir.
1: Bah, peut-être que vous pouvez leur demander de prendre du foin en
2: passant. Oui,
1: ah, c'est un monsieur.
2: Ah non, non, je suis la patronne, moi.
1: Admettons, donc pour les vaches, il faudrait quand même
2: non,
1: prévoir...
2: Non, mais attendez, vous n'avez aucune autorisation de la mairie ni rien. Je ne fais pas rentrer de vaches, moi.
1: Non, mais c'est bon, je me suis arrangé avec votre collègue, elle m'a tout validé.
2: C'est pas ma collègue, c'est pas... D'abord, elle a... ma tante ne valide pas sans mon accord.
1: Voilà, donc comme elle m'a dit que vous étiez d'accord, moi, forcément...
2: Non, elle n'a pas dit que vous étiez d'accord, puisqu'elle m'a reparlé.
1: Ah, et si on met les vaches chez vous, à l'intérieur?
2: Mais non, j'ai pas de place pour mettre des vaches à l'intérieur. J'ai des escaliers.
1: Pourquoi, il y a un étage?
2: Mais oui.
1: Eh ben, on met les vaches à l'étage.
2: Non,
1: si on les met à l'étage, elles vous dérangeront pas, voyez.
2: Mais
1: vous
2: à l'étage, je ne peux pas. Il y a des gens qui habitent.
1: Ou une cave.
2: Je n'ai pas de cave.
1: Parce que ça aurait été pratique, sinon on aurait mis les vaches à la cave, effectivement.
2: Non, mais il n'y a pas de vaches qui vont à la cave. Il n'y a rien du tout. Vous ne pouvez pas les mettre là. Elles vont mettre des bouses de partout. Je n'ai pas de paille, je n'ai rien du tout.
1: Ah oui, mais les vaches vont être déçues. Elles étaient super contentes de venir.
2: Je m'en fiche. Si vous déboulez ici, je vous assure qu'il y a la police qui vous accueilleront.
1: Non, parce que je leur ai promis qu'elles faisaient le week-end porte ouverte.
2: Je vous interdis de venir avec vos vaches devant.
1: Oui, bah vous leur dites vous-même, tiens, je vous les passe.
2: Non, mais je m'en fiche.
1: Bougez pas. Martinette! Mmh, allô?
2: Pardon?
1: Mmh, vous demandez pardon?
2: Non, il n'y a pas de pardon.
3: On n'a rien réclamé, bordel.
4: Mmh. Non, mais vous commencez à nous gonfler.
1: Rebonjour. Mmh, monsieur.
4: Non.
1: C'est la vache, Martinette.
4: Au revoir.
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7: Vous écoute.
8: Oui, bonjour madame.
7: Bonjour monsieur.
8: Madame.
7: Oui.
8: Très bien, c'est les Ilotiers, l'appareil du 19e.
7: Oui.
8: Est-ce que vous avez allumé la télévision, là, ce matin?
7: Ben, j'ai une télévision allumée, oui.
8: Bon, est-ce qu'elle marche bien?
7: Non, c'est un petit peu brou, enfin, pas si bien que... pas si net, quoi.
8: Oui, d'accord. Bon, ben, je vois ce que c'est. Je vais tout vous expliquer, madame, hein.
7: Oui, je vous écoute.
8: On a des collègues qui surveillent le toit avec les jumelles et qui essayent d'apercevoir ce qui se passe.
7: Oui.
8: On voit un homme, apparemment, d'un certain âge, hein.
7: Ah bon?
8: Qui est grimpé sur le toit... et qui utilise votre antenne de télévision.
7: Ah bon ?
8: Ouais, parce que vous savez que quand vous mettez la télé, l'antenne devient chaude.
7: Oui.
8: Et d'après ce qu'on voit dans la jumelle, vous avez donc ce monsieur qui est en train de faire cuire quelque chose, on voit pas très bien ce que c'est, sur l'antenne de télévision.
7: Ah bon ? Ah, c'est bien.
8: Voilà.
7: On verra tout.
8: Oui, mon collègue me signale qu'il a un téléphone portatif à portée de la main.
7: Oui.
8: Donc on a repéré son numéro de téléphone.
7: Oui.
8: On va vous le faire passer.
7: Oui.
8: On va faire basculer la ligne téléphonique, comme ça vous allez la voir. Essayez de savoir ce qu'il est en train de fabriquer sur l'antenne de télé.
7: Oui.
8: Hein? Et alors, on va faire un mot de passe, comme ça vous aurez le signal. Pour que vous puissiez nous reparler, parce que nous, on reste en ligne avec vous. Hein? Vous n'avez qu'à dire 33.
7: D'accord.
8: Et comme ça, vous nous reprendrez. Hein?
7: Oui, d'accord.
8: Je compose le numéro, madame. Hein?
7: Oui.
9: Allô?
7: Allô, j'écoute.
9: Oui, bonjour, madame.
7: Bonjour, monsieur. Je voulais savoir, qu'est-ce que vous faites sur le toit?
9: Ben, je suis en train de faire ma petite cuisine.
7: Et pourquoi vous faites la cuisine sur un toit, vous?
9: Ben, figurez-vous que mon grill est tombé en panne.
7: Ben oui, mais c'est pas une raison, parce que votre grill est tombé en panne pour faire votre cuisine sur un toit, voyons.
9: Ben écoutez, madame, j'avais acheté des saucisses, vous savez, de la saucisse de Strasbourg,
7: oui,
9: et de la merguez.
7: Oui.
9: Et j'ai transformé votre antenne de télé.
7: Ah ben oui, c'est pour ça que j'ai mon antenne, il y a quelque chose qui marche pas dans ma télé, je trouvais ça tout à fait anormal. Alors je me suis dit, qu'est-ce qui se passe? Alors je voulais savoir ce que vous faisiez là-haut.
9: Eh ben je fais cuire des merguez sur l'antenne de la télé.
7: Ben oui, je vous dis pas, monsieur, mais enfin vous avouerez que j'ai pas une place pour aller faire cuire des saucisses et des merguez sur un toit.
9: Ben oui, mais j'ai plus de grille.
7: Ben mais écoutez, monsieur, alors voyons, réfléchissez. Qu'est-ce que c'est que ces façons de monter sur un toit pour faire cuire vos saucisses?
9: Attendez, vous permettez, parce
7: oui,
9: que...
7: Oui, je vous écoute.
9: Il faut que je surveille.
7: Bon. Alors, qu'est-ce que vous comptez faire? Vous continuez de griller vos saucisses ou quoi? Et vous redescendez ou pas?
9: Attendez, parce qu'après, il faut que je nettoie bien, parce que ce soir, j'ai un poulet.
7: Ah, ah bon, parce que vous comptez monter le soir aussi, faire cuire votre poulet?
9: Ben oui, parce qu'avec l'antenne de télé, ça fait broche.
7: Ah, ah ben c'est bien.
9: Ça fume, attendez, madame, parce qu'il y a de la fumée partout, là.
7: Ben oui, il y a de la fumée, mais moi, je marche plus, hein. Faire cuire sur des antennes de télé, sur un toit, voyons. Alors, réfléchissez, monsieur, hein.
9: Oh mon Dieu, il y a toute la graisse qui coule là.
7: Bah ça... oui, il y a toute la graisse, vous vous rendez compte? Puis alors vous allez dégueulasser le toit. Non, bah, ça va pas. Ah non, non, vous arrêtez immédiatement. Hein. Bah, puis vous n'avez pas intérêt à remonter ça parce que... Ah non, non.
9: Bah, ce soir, j'ai invité des amis.
7: Bah je m'en fous, moi. Vous avez invité des amis, est-ce que c'est une raison pour venir faire cuire votre poulet sur le toit? Vous n'avez qu'à le faire cuire dans une rôtisserie, votre poulet. Vous avez en bas, de, vouloir faire ouvrir, il y a un mec qui va vous le faire cuire, votre poulet.
9: Il n'a pas la télé, lui.
7: Mais je ne vous parle pas de monter sur son toit.
9: Oui, mais l'antenne de télé, ça donne du goût, voyez-vous.
7: Mais je m'en fous, moi, que ça vous donne du goût. Mais ça marche pas, ça. Bon, j'appelle la police, hein, ça suffit. 33.
8: Oui, je vous écoute, madame.
7: Oh, bon non, alors. Il va remonter ce soir parce que le

0: L'antenne de télé donne du goût à son poulet.
1: Bon, alors écoutez, vous savez ce qu'on va faire? On va lui donner une leçon. Est-ce que vous avez votre télé là?
0: Oui.
1: On va mettre votre télé à fond. Et comme ça, ça va chauffer, ça va faire flamber ses saucisses, comme ça il pourra pas les bouffer, ça va lui donner une bonne leçon.
0: Comment je dois faire? Je dois machiner le son le plus fort pour chauffer?
1: Voilà.
0: D'accord, ne quittez pas.
1: Ouais, monsieur Ledoux, qu'est-ce que vous faites là-haut?
2: Ben, je fais cuire mes petites saucisses. Hein.
3: La famille et la photo à l'honneur cette semaine dans le juste prix.
0: Allô? 33.
1: Oui, allô?
0: 33.
1: Oui, allô?
0: Oui, j'ai mis la télé à fond.
1: Ouais, on entend ça, ouais. Et allez la baisser maintenant, on va voir ce que ça donne là-haut.
0: D'accord.
2: Qu'est-ce que c'est que ce bordel?
1: Oui, madame, je vous écoute.
0: Bon, ben, j'ai baissé. Qu'est-ce qu'il en advient?
1: On va voir ce que ça va donner là-haut, hein.
0: Oui.
1: Je vous le repasse.
2: Oh, ben, merde, alors.
0: Qu'est-ce qu'il y a?
2: Ben, elles ont flambé, mes saucisses.
0: Elles ont flambé, vos saucisses?
2: Ben, oui.
0: Oui, ben, je vous dis pas, mais moi, j'ai mis ma télé à fond. Hein? Comme ça, ça flambe vos saucisses, et si vous recommencez ce soir, je remettrai ma télé à fond, et votre poulet, il sera brûlé. Bon, et allez faire cuire vos saucisses ailleurs, hein.
2: Bon, ben, écoutez, madame, vous m'entendez?
0: Oui, je vous écoute.
2: Je vous ai compris.
0: Bon, ben, j'espère bien que vous m'avez compris, hein.
2: Ce soir, je fais pas de poulet.
0: Eh ben, vous ferez ce que vous voulez.
2: Oui, mais... je vais faire de la sardine grillée.
0: Eh ben, non, mais ça va pas.
4: Bonjour monsieur, c'est bien l'élevage de porc?
5: Oui.
4: Je vous appelle rapport à la mode du Balance ton porc.
5: Oui.
4: Je me suis permis d'organiser chez vous le premier concours national de lancer de porc.
5: Quoi? Vous êtes permis quoi?
4: Je me suis permis d'organiser chez vous le premier concours national de lancer de porc.
5: Mais non, mais vous vous permettez pas d'organiser quelque chose chez nous sans notre autorisation, c'est quoi cette histoire?
4: Non mais vous avez juste à nous prêter des porcs.
5: Ça se prête pas comme ça monsieur, des porcs. On les sort pas de la porcherie de cette manière.
4: Le but si vous voulez c'est de les relancer dans la porcherie.
5: Mais non monsieur. Je vous permets pas. On jette pas des porcelets ou des cochons comme ça en l'air. C'est quoi cette histoire?
4: Ah bah c'est la mode en ce moment, ça j'y peux rien, c'est balance ton porc.
5: La mode, y a pas de mode. Trouvez un autre pigeon, mais non, vous revenez pas chez moi.
4: Comment ça un pigeon?
5: Bah un autre éleveur.
4: Ah vous êtes éleveur de pigeons?
5: Mais non, un autre pigeon, un autre con, je veux pas être vulgaire.
4: Non, alors moi c'est pas des cons, c'est du lancer de porc qu'on fait. On prend 2-3 porcs, on les lance.
5: Non, on fait pas ça. Et le bien-être animal, on jette pas des porcs en l'air, c'est quoi cette histoire? C'est quoi votre nom déjà?
4: Alors, monsieur Martin.
5: Ouais, monsieur Martin Dupont de chez machin. Il faut organiser quelque chose quand on a l'autorisation et puis c'est tout, hein, des personnes concernées, hein.
4: Oui, alors ça je suis d'accord, mais si vous voulez le truc, c'est que quand on demande avant, les gens ils disent non souvent.
5: Alors du coup, t'organises avant, comme ça tu prends les gens sur le fait accompli?
4: Bah du coup, je me suis dit, je vais demander aux gens après.
5: Et moi je dis non après aussi, donc ça suffit.
4: Non mais si je vous présente vous comme la championne incontestée du balançage de porcs.
5: Mais j'ai pas envie. D'organiser quelque chose à mon domicile sans mon autorisation écrite.
4: Alors, vous, je vous ai inscrite. C'est-à-dire que vous aussi, vous pourrez lancer...
5: Mais je m'en fous, j'ai pas envie de faire ton concours.
4: Non, mais vous pourrez lancer des porcs aussi.
5: Mais non, je t'autorise pas à toucher mes porcs. Tu m'as bien compris?
4: Ce que je peux vous proposer, c'est déjà, je vous mets des places en VIP.
5: Mais va te faire foutre, j'ai rien besoin, tu viendras pas chez moi. Essaye un peu de ramener tes fesses sur ma cour de ferme. Alors là, mon mari là, et il va te recevoir comme je pense. Alors maintenant, ça suffit.
4: Ah bah c'est gentil de me recevoir, oui. Peut-être que je pourrais voir avec votre mari dans ce cas, effectivement.
6: Michel, mon téléphone, parce que là, c'est un truc de fou. L'office porte.
7: Allô?
4: Oui, bonjour madame. Voilà, comme
7: monsieur.
4: Oui, c'est ce que je disais, oui. Comme j'explique.
7: Non, vous avez dit bonjour madame.
4: Ah, je crois pas, non.
7: T'es paumé ou quoi? Tout à l'heure c'était madame, maintenant c'est monsieur qui dit tout le contraire.
4: Vous êtes sûr?
7: Non, mais attends, tu veux pas que je te balance mon poing dans la gueule aussi, non?
4: Bah non, c'est les porcs qu'on lance.
7: Tu sors d'où, toi? T'habites où? Tu fais quoi? Viens chez moi, tu vois, ça va te calmer. Prends pour un fou, là ou quoi?
4: Le problème, moi, c'est que j'ai quand même prévenu les journalistes.
7: Oui, Antenne 2, FR3, t'invites tout le monde, Jean-Pierre Pernaut, toute la mafia, là.
4: Ok, qu'est-ce que je peux mettre d'autre? Rire et chanson, peut-être?
7: Rire et chanson. Ouais, on va rigoler, ça va être super.
4: Ah, bah ça va être super.
7: Bon, on passe sur quelle radio en ce moment?
4: Ah bah sur Rire et Chanson.
7: Rire et Chanson?
4: Ah oui.
7: Ah ouais. Ah bah écoute, ça va être super. Mais en tout cas, dans le cochon, tout est bon.
4: Comme dans Rire et Chanson.
7: Bah exactement.
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9: Oui.
2: Allô?
9: Oui.
2: C'est la mairie de Sarthe.
9: La mairie de où?
2: De Sarthe.
9: De Sarthe? Ah non. Vous faites une erreur.
2: Ah! C'est qui ton petit banc, toi?
9: Ben non, vous trompez de numéro.
2: Ben tiens, c'est toi qui te trompes d'interlocuteur, dis donc.
9: Ben tiens, ben alors qu'est-ce que tu veux, alors?
2: Oh ben dans ta gueule, hein?
9: Ah bon?
2: Bah dis donc, mal élevé.
9: Oh.
2: Pourquoi tu me parles comme ça?
9: Mais parce que tu te trompes de numéro, mon grand.
2: Mon gars, dis donc, t'es pas obligé de me parler comme ça, tu sais.
9: Ben si, parce que c'est vrai.
2: Ben non, c'est pas vrai.
9: Mais je te dis que si, moi. Mais j'ai fait une erreur.
2: Mais pas du tout, j'ai jamais fait d'erreur dans ma vie.
9: Ah oui, ben la preuve.
2: Mais la preuve que, hey, dis donc, toi t'es bien la mairie de Sarthe, hein.
9: Mais pas du tout.
2: Oh bah tiens, t'as la gueule à ça, mon con, hein.
9: Ah oui, mon con, ben ton con toi-même, hein.
2: Eh, dis donc, ton con toi-même, c'est toi le con.
9: Eh, tu veux refaire le numéro?
2: Oui, tiens, je le refais, tu vas voir, ça tombe sur toi. Et je
9: d'accord,
2: sais...
9: je coupe et tu refais le numéro,
2: tu
9: hein.
2: Tu vas voir, mon con.
9: Allez, mon con.
2: Tu vas voir, du con.
9: Je raccroche et tu vas recommencer le numéro.
2: Eh, tu vas voir ta gueule, bon Dieu. Hein?
9: Et ta gueule aussi à toi. Tu vas voir.
2: Là, tu vas voir, tu vas ramasser dans ton cul, oui.
9: Ouais, tu vas voir ton cul toi-même.
2: Donne ta gueule ton cul, hein.
9: Pauvre con, on va.
2: Oh, ta gueule. Et ton cul, hein.
9: Oui, oui.
2: Oui, tu vois ta gueule.
9: D'abord, c'est où que ça se trouve, Sarthe?
2: Dans ton cul.
9: Alors, raccroche.
2: Eh, hey, je raccroche et tu vois ta gueule.
9: D'accord.
2: Allez, salut du con.
9: Avec plaisir. Allô?
2: Eh ben, tiens, tu vois.
9: Eh ben, tu vois, tu t'es trompé de numéro.
2: Mais t'es con ou quoi?
9: Eh ben, faut démerder. Toi, tu commences par me faire chier.
2: Oh, ta gueule, hein.
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10: Bonjour.
4: Ah, bonjour madame. Je suis bien chez le pizzaioliste.
10: Pardon?
4: Le marchand de pizza, le pizzaioliste.
10: Oui.
4: Je suis passé chez vous la semaine dernière pour prendre des pizzas emportées.
10: Oui.
4: J'avais demandé des tomates fraîches.
10: Oui.
4: Et alors, elles étaient pas fraîches?
10: Ah, nos tomates sont toujours fraîches.
4: Ah, bah, je peux vous garantir que quand je suis arrivé chez moi, elles étaient à la température de la pizza. Enfin, elles étaient chaudes, quoi.
10: Bah oui, bah, ils sont mis sur les pizzas et ils sont cuites au four.
4: Voilà, donc elles sont chaudes.
10: Bah, des tomates fraîches, c'est des tomates fraîches.
4: Ah, bah non?
10: Bah, si, une tomate fraîche qui passe au four, c'est une tomate fraîche.
4: Ah, bah non, puisqu'elle était chaude.
10: Bah, c'est une tomate fraîche, une tomate chaude.
4: Bah non, une tomate chaude, c'est une tomate qui n'est plus fraîche.
10: Bah, jamais au four, c'est des pizzas, c'est chaud.
4: Donc vous reconnaissez que vos tomates fraîches, vous les servez chaudes?
10: Bah, ils sont sur les pizzas, ils sont chaudes.
4: Voilà, on est d'accord. Bah,
10: voilà.
4: Comme il y a eu trompisme sur la marchandise.
10: Ah, non, non, il n'y a pas de tromperie, c'est marqué tomate fraîche. Une tomate fraîche, c'est pas une tomate froide.
4: Ah, bah oui, mais une tomate fraîche, c'est pas une tomate chaude non plus.
10: Bah si.
4: Bah non.
10: Bah si, point barre.
4: Bah non.
10: Bah si, c'est fraîche.
4: Bon, je veux bien négocier à tomate tiède.
10: Eh bah alors, c'est quoi des tomates fraîches? C'est quoi des tomates fraîches?
4: Elles devraient être entre 5 et 15 degrés, j'imagine.
10: Non, c'est des tomates fraîches.
4: Ah, bah non.
10: Mais si, c'est des tomates fraîches. Ah, bah même si vous les mettez au four, ils sont fraîches.
4: Bah non, ils sont pas fraîches.
10: Mais si.
4: Ils sont tièdes.
10: Mais oui, bah ils sont tièdes ou froides ou chaudes, je m'en fous. Je vous dis que la tomate, elle est fraîche. Vous savez ce que c'est, froid?
4: Bah oui, je sais bien.
10: Non, non, bah non, vous savez pas. Parce que votre cerveau, il arrive pas jusque-là à comprendre. Une tomate froide et une tomate chaude, ils sont fraîches. C'est des tomates fraîches.
4: Ah, bah ils sont pas fraîches.
10: Si, bah ils sont sur la pizza. Pizza, c'est quoi? C'est froid ou c'est chaud une pizza? C'est froid. C'est chaud. Et bah alors? Alors si vous l'avez mangé en salade, elle est fraîche, et puis si vous la mettez au four, elle est plus fraîche, votre tomate.
4: Ah bah on est d'accord.
10: Ah, c'est carrément débile, hein. Parce qu'une tomate fraîche, c'est une tomate fraîche. Hein.
4: Ah bien, alors pourquoi vous la mettez au four, si dans ce cas vous dites qu'elle est plus fraîche après?
10: C'est des tomates, on va les mettre où les tomates? Vous voulez que je les mette où? Je peux même pas les mettre sur les pizzas, parce que si je la passe sur la pizza, elle va être chaude. Alors monsieur, ça va pas lui plaire. Bah non, c'est des tomates fraîches, c'est tout, point barre.
4: Non mais reconnaissez que vous avez tenté...
10: Mais je reconnais rien du tout, je vous dis simplement ce qui est.
4: Non mais vous avez tenté un coup en essayant de me fourguer.
10: Non, y a pas de tenter de coup, vous avez qu'à venir ce soir, vous allez voir. Si je tente des coups, je ne tente de coups à personne. Par contre, des trous du cul qui viennent me chercher, là, à discuter sur la tomate, elle est chaude, l'autre, elle est pas cuite, l'autre, elle est machin. Eh, hein? Le cerveau, ton petit cerveau, là, il... Venez me voir ce soir, venez me voir.
4: Non, mais alors, je viendrai avec la facture des pizzas.
10: Ouais, mais remboursement, il n'y en aura pas.
4: Comment ça, il n'y en aura pas?
10: Ah non, il n'y en aura pas.
4: Ah bah si?
10: Ah bah non.
4: Non, mais acceptez de vous être trompé, vous voyez, c'est
10: ben
4: pas...
10: Mais non, je les mets sur vos pizzas, je les cuis comment?
4: Bah je sais pas, vous avez peut-être un four qui ne cuit pas la tomate, vous voyez.
10: N'importe quoi, vous avez vu ça où?
4: Bah moi, je suis pas pizzaioliste, hein, je peux pas non plus.
10: Hey, c'est pas compliqué, vous me parlez des tomates froides. Vos pizzas actuellement, là, ils sont comment? Ils sont froides. La tomate, elle est comment dessus? Elle est froide. Et ben voilà, vous lavez votre tomate froide. Qu'est-ce que vous venez me faire chier maintenant?
4: Vous reconnaissez donc avant, elle était chaude.
10: Mais je vous ai pas. Ben tout à fait.
4: Ah.
10: D'après votre réflexion à la con.
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11: Allô?
1: Oui, bonjour madame.
11: Bonjour monsieur.
1: Je suis bien chez monsieur.
11: Oui monsieur. Oui,
1: bonjour madame, est-ce qu'il est là?
11: Non monsieur, il ne rentrera même pas pour ce midi.
1: Ah, c'est dommage, vous êtes sa secrétaire?
11: Oui monsieur.
1: Je suis le docteur Givaro madame.
11: Oui.
1: Et j'avais un rendez-vous téléphonique avec lui vers 12h, peut-être qu'il ne l'a pas noté.
11: Ça m'étonnerait bien.
1: Bon, je vous explique, madame.
11: Oui.
1: Je travaille dans la réduction latine, c'est-à-dire que nous faisons de la réduction de tête, hein, une table, c'est notre spécialité, ça vient d'Amazonie, madame. Hein, et monsieur était très intéressé par nos travaux, puisque nous faisons collection de têtes, que nous réduisons. Et vous savez que bon, nous cherchons avidement au nom de la science des gens qui font don de leur corps à la science.
11: Bien sûr.
1: Et donc votre patron avait souhaité laisser faire don de son corps à la science et à notre spécialité.
11: Oui.
1: Donc j'aurais pris, je devais prendre le papier qui m'autorisait à prélever sa tête en cas d'accident.
11: Bien. Écoutez, il a vos coordonnées ?
1: Oui, il les a. Ah ben bien sûr, oui. Simplement, est-ce que vous pouvez le préciser ? Il m'avait demandé quelques détails quant à l'opération.
11: Oui.
1: Est-ce que vous avez de quoi noter ?
11: Oui, monsieur.
1: D'accord. Voilà, donc, alors, une fois que les papiers sont en règle.
11: Oui.
1: Donc, nous réduisons, donc réduction de la tête dans de la chaux vive. Après, on la malaxe.
11: Oui.
1: On en fait donc une boulette que l'on pétrit bien. Qu'on introduit donc dans la sarbacane.
11: Introduite ensuite dans une sarbacane.
1: Non, la sarbacane, hein, vous savez, c'est ce long tuyau.
11: Oui, oui, dans une, oui, oui, on l'introduit dans la sarbacane.
1: Donc, et hop. Alors, donc après, donc, c'est trois opérations de hop, les trois opérations indiennes, et hop, et hop, et hop. Donc, c'est la formule qui nous est demandée, le rituel indien.
11: Puis, et comment ça s'écrit-il ?
1: Comment
11: ça s'écrit-il ?
1: Hop et hop et hop. Vous l'écrivez comme ça se prononce, puisqu'il n'y a pas de traduction. Hein.
11: Et hop, et hop, et hop. Alors je fais ET plus loin, HOP.
1: HOP trois fois.
11: Bon.
1: Donc on gobe tout ça. Donc la pâte réduite, la boulette.
11: Oui.
1: Et hop, encore une fois. Donc il l'a dans le baba, c'est exactement la traduction.
11: Donc écoutez, pour ne pas faire trop de sottises. Donc, oui. Le prélèvement de la tête.
1: Oui.
11: Mise en chaux vive.
1: Réduction.
11: Réduction de la tête.
1: Oui.
11: En chaux vive.
1: Oui.
11: Malaxage.
1: Oui.
11: Une boulette bien pétrie.
1: Oui.
11: Introduite dans la sarbacane.
1: Oui.
11: Et hop, hop, hop.
1: Oui.
11: Le tout est gobé.
1: Oui.
11: Hop.
1: Oui.
11: Et dans le baba.
1: Voilà. Je vous remercie.
11: J'espère... Mais y a-t-il un papier spécial, s'il vous plaît ?
1: Ah oui, ben, il va falloir qu'il signe la décharge. Donc, la décharge. Alors, il aura la décharge demain.
11: Oui.
1: Il la signe tout de suite et il me la renvoie à mon cabinet.
11: Bon, c'est entendu.
1: Je vous remercie, madame.
11: Je vous en prie, docteur.
1: Vous avez bien noté mon nom ?
11: Docteur Jivaro.
1: Jivaro, voilà.
11: J-I-V-A-2-0.
1: Vous lui transmettrez ça à quelle heure, madame ?
11: Dès qu'il arrive, je présume vers 14h30, 15h, monsieur.
1: Je vous remercie, madame, de votre diligence et de votre célérité.
11: Je vous en prie, docteur.
1: Au revoir, madame.
11: Au revoir, docteur.
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4: Bonjour monsieur, c'est bien l'exploitation agricole ?
12: Oui.
4: Monsieur Martin, société Martin Télécom ?
12: Oui.
4: On est en train de développer notre réseau 5G Plus Premium.
12: Oui.
4: Donc on va installer un relais et une antenne chez vous.
12: Et j'ai pas tout compris ce que c'était.
4: Bah on vient faire des travaux. Vous vous servez d'internet et du téléphone ces jours-ci ?
12: Oui.
4: Ah, bah faudra plus le faire aux heures de pointe parce qu'on a besoin du réseau.
12: Bah nous on est une entreprise, on travaille aussi hein. Déjà qu'on a un internet qui est pourri de chez pourri.
4: Mais c'est pour ça qu'on change tout.
12: Ah ouais.
4: Attendez, je consulte le dossier. Vous avez une grange, non ?
12: Ah bah c'est des hangars.
4: Ah voilà, des hangars, c'est ce que je voulais dire. Vous avez des hangars, non ?
12: Oui.
4: J'en étais sûr. Il y a quoi dedans pour le moment ?
12: Ah, du matériel agricole.
4: Ok, donc ça je vais vous le dégager, ça nous fera de la place pour le relais.
12: Ah non, c'est pas possible !
4: Et pourquoi ?
12: C'est des enfileuses, des moissonneuses, des tracteurs.
4: Voilà, et bah tout ça, je vous le sors vite fait.
12: Mais c'est pas possible, monsieur ! Vous allez déplacer une enfileuse, vous.
4: Une quoi ?
12: Un truc à 400-500 chevaux, là.
4: Ah, parce qu'en plus, vous avez des chevaux.
12: C'est pas des chevaux, c'est des machines agricoles.
4: D'ailleurs, excusez-moi, mais je vois pas comment vous pouvez mettre 400 chevaux dans un hangar.
12: Mais qu'est-ce que... J'ai pas parlé de chevaux dans le hangar.
4: Vous m'avez dit, il y a entre 400 et 500 chevaux dans le hangar.
12: Mais je vous parle de chevaux, c'est des chevaux...
4: Même si on prend des poneys,
12: non.
4: 400 poneys, ça tient pas dans votre hangar.
12: Je vous parle pas de poneys.
4: Bah oui, mais si déjà les poneys tiennent pas, les chevaux tiennent encore
12: c'est
4: moins.
12: C'est des chevaux de force. Enfin, je sais pas, comme une voiture.
4: Alors déjà, ça s'appelle une calèche.
12: Oh,
4: une voiture avec des chevaux.
12: On ne peut pas vider le hangar.
4: Bon, on va déjà monter l'antenne relais sur le toit.
13: L'antenne relais de quelle sorte, antenne relais ?
4: Ah, bonjour monsieur.
13: C'est un bâtiment privé, donc vous avez pas le droit de mettre une antenne sur un bâtiment privé comme ça.
4: Ah non, mais je vous rassure, c'est une antenne privée aussi.
13: Non mais vous pouvez pas venir en fait, on n'a pas envie d'avoir une antenne 5G, je sais pas quoi.
4: Pardon, mais ça permettra de distribuer une nouvelle technologie expérimentale.
13: Mais on s'en fout, ça permet de distribuer des ondes surtout.
4: Non mais ça c'est prévu, je vais vous déposer des équipements de protection individuelle.
13: Non, on est censé le mettre tous les jours, votre équipement ?
4: Oui, et il y en a un autre pour la nuit.
14: Oui.
4: Ah, tiens, allô ?
14: Oui.
4: Oui, c'est donc un autre monsieur.
14: Ah oui ?
4: Enchanté, monsieur Martin.
14: On nous met une antenne relais sur le toit, quoi.
4: Ah, bah voilà, il y en a un qui a compris.
14: J'hallucine quand même, quoi.
4: Me remerciez pas, vous allez pouvoir tester une nouvelle.
14: Moi, j'ai pas demandé la 5G, hein.
4: Ah non, beaucoup mieux, c'est du 5G plus premium.
14: Mais nous, on s'en fout de la 5G plus.
4: En revanche, comme je disais, c'est encore expérimental.
14: Ah ouais ?
4: Vous êtes pas sur place en permanence.
14: Mais bien sûr que si, on habite là, mais vous rêvez ou quoi, là ?
4: Ah oui, mais c'est pas pratique, ça.
14: Bah quand même, c'est hallucinant.
4: Bon, il y a deux solutions.
14: Oui.
4: Soit vous sortez de la propriété toutes les deux heures pendant une demi-heure.
14: Non, mais c'est pas possible.
4: Non, mais vous mettez un timer.
14: Non, mais j'habite chez moi, je travaille chez moi toute la journée. Je suis agricultrice, là.
4: Alors, dans ce cas, combi.
14: Combi.
4: Oui, deuxième solution, faudra porter des combinaisons.
14: Mais, non, mais je refuse que vous veniez mettre une antenne chez moi, sur ma maison.
4: Je précise que les combis sont offertes par les établissements Martin.
14: M'en fous.
4: Oh, bah alors, passez-moi le responsable.
14: Non, mais passez-moi votre responsable aussi, hein.
4: Ah, bah, je vous le passe tout de suite, tu t'es pas.
14: Oui.
4: Monsieur Martin, j'ai un guignol au téléphone, il veut vous parler.
14: Non, mais vous me traitez de guignol?
4: Ah, oui, allô?
14: Vous me traitez de guignol, là?
4: Ah, mais pas du tout.
14: Ah bon? À qui vous parliez, là, alors?
4: Je parlais à mon responsable, monsieur Pignol.
14: Ah, Pignol.
4: Oui, je vous le passe.
14: Oui.
4: Bonjour, monsieur Guignol. C'est monsieur Pignol.
14: Guignol, bah, salut. Guignol aussi, hein.
4: Ah non, moi, c'est Pignol.
14: Au revoir.
4: D'ailleurs, c'est marrant, on a presque le même nom, monsieur Guignol.
14: Bon, allez, hop.
15: Oui, allô?
16: Oui, bonjour madame.
15: Bonjour monsieur.
16: Vous êtes paysagiste ?
15: Oui.
16: Ah, très bien. Alors, je vous appelle en fait parce que j'ai un grand terrain de 2 hectares 7.
15: C'est beaucoup.
16: Et à mon âge, c'est
15: Et qu'est-ce que vous rechercheriez ? Ce sont que des idées ou il y aurait réellement derrière une amélioration et une conception, une réalisation ?
16: Oui, tout, un peu tout ça. En fait, je voudrais apporter un peu d'originalité et de la profondeur. Parce que je jardine, hein, évidemment.
15: Bon, bah alors écoutez, je vais vous prendre un rendez-vous.
16: Oui, parce que...
15: Et ce ne sera pas maintenant, de toute façon, tout ce qui est modification ou même éventuelle plantation, ça va être un petit peu plus décalé dans le temps maintenant.
16: Ah non, je vous rassure tout de suite, il ne s'agit pas de planter. Je voudrais éviter d'avoir sans arrêt à faire la navette entre le jardin et la maison. Donc je souhaiterais qu'on creuse un trou au fond du jardin pour que je puisse chier. Juste pour que je chie, quoi. Parce que s'il faut à chaque fois... Que je fasse aller-retour entre la maison et le jardin, c'est trop loin.
15: D'accord. Et vous voudriez scier quoi ?
16: Comment ?
15: Vous voudriez scier quoi ?
16: Ah non, non. Un trou pour chier.
15: Ah bon ?
16: Voilà. Avec, évidemment, un contrat d'entretien. Ça, c'est sûr.
15: C'est-à-dire ?
16: Ben, que toutes les semaines, ils viennent pour nettoyer le trou.
15: Oh bon, non, monsieur. On peut pas. Faut pas. On n'est pas amené à faire ce genre de travaux, hein.
16: Attendez, je comprends pas. Vous êtes paysagiste.
15: Mais oui, mais attendez, je vais pas aller nettoyer un trou de caca, c'est pas possible.
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18: Oui, allô.
4: Éric Antoine ?
18: Mm-hmm.
4: Oui, bonjour. Et comme je présente en ce moment des sketchs à diverses productions, j'aurais besoin de témoignages de gens qui pourraient dire comme quoi on a bossé ensemble.
18: Mais d'abord, d'abord, qui êtes-vous ?
4: Ah, je m'appelle Martin.
18: Martin. D'accord, mais on a bossé où ensemble alors ?
4: Non, évidemment, on n'a pas bossé ensemble. Mais en fait, le truc, c'est que moi, je me dis, si je marque ça sur...
18: Sur un CV, ça va cartonner.
4: Bah, sur un CV, non, mais enfin, sur un... Voilà.
18: Et comment vous avez récupéré mon numéro de téléphone ?
4: Par Franck.
18: Franck qui ?
4: Mon beau-frère. Voilà. Donc l'idée, on n'a pas besoin de se voir, ce serait juste que vous me fassiez un petit mot, comme quoi on a écrit des trucs ensemble, vous voyez, ou des trucs comme ça, juste pour me crédibiliser, en fait.
18: Bah, vous imaginez bien que malgré le fait que je sois un illusionniste et un escroc de métier, je ne peux pas faire une chose pareille. Je ne peux pas soutenir artistiquement quelqu'un que je ne connais pas, sans l'avoir vu sur scène, c'est impossible.
4: Et ou juste un petit com, tu vois, un truc, enfin, si je peux te tutoyer.
18: Tu peux, il n'y a pas de souci, t'es suffisamment rigolo.
4: Comme quoi, bah voilà, tu me trouves très rigolo.
18: Alors, je te trouve très rigolo, mais je ne sais pas encore si c'est parce que tu l'as choisi ou si c'est malgré toi. C'est ça toute la difficulté de l'humour, c'est qu'il faut que ce soit un choix. En tout cas, malgré toi, tu es couillu et rigolo et t'as une nature très forte, mais d'une manière ou d'une autre, je ne ferai pas ce mot.
4: Attends, est-ce que je peux enregistrer ça et tu me le redis alors?
18: Mais tu es malin, le mec est malin en plus.
4: Bah, attends.
18: On t'aurait dû tout enregistrer depuis le début.
4: Ah ouais, merde.
18: Rappelle-moi ton prénom.
4: Martin.
18: Martin, je suis obligé de te laisser. Ça va couper dans
4: Top.
18: Un instant.
4: Ça enregistre. Vas-y.
18: Voilà, cher Martin, c'est le coup de fil le plus étrange que j'ai eu de ma vie. En tout cas, tu as égayé ma journée et je te remercie pour ce moment.
4: Et on peut faire un échange, hein, moi, si tu veux, je peux te filer d'autres numéros.
18: Ah, c'est cool. Oh. Et en plus, t'es généreux. Allez, mon Martin.
4: Ou je peux te faire passer sur Rire et Chanson.
18: Ah, il est bon, le Martin. Tu diras aux gars qui t'ont filé mon numéro que c'est des enfoirés.
4: D'accord.
18: Et que je leur fais pipi dans la bouche.
4: Voilà. D'accord.
18: Je leur dirai très clairement. Mais en toute amitié.
4: Mais, bien sûr.
18: En
4: mais
18: toute
4: oui.
18: amitié. Mais je te remercie, Martin. C'est cool. Tu m'as fait mal.
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20: Allô?
21: Allô?
20: Oui.
21: Bonjour, madame.
20: Bonjour.
21: Oui, comment allez-vous?
20: De qui s'agit-il, s'il vous plaît?
21: Attendez, excusez-nous, madame, là, c'est le service téléphonique, là. Hein. On a des clients en attente, hein. On vous prend après. Hein.
20: Oui.
21: Non, madame, c'est pas à vous qu'on parle, hein. Excusez-moi. Là, pour une seconde. Hein. Vous avez un problème en ce moment, madame. Hein.
20: De quoi s'agit-il?
21: Oui, bah écoutez, on va essayer de faire au plus vite, hein, parce que là, j'ai les abonnés qui attendent. Allô?
20: Oui, bonjour.
21: Bonjour, madame Picolet.
20: Non, je suis la babysitter de madame Picolet.
21: Oui, vous ne quittez pas, madame, hein. Il y en a pour une seconde, hein.
20: Bon, alors écoutez, vous venez de m'appeler, alors dites-moi ce qu'il y a.
21: Très bien, madame, merci, au revoir.
20: Oh, c'est pas vrai.
21: Tu peux prendre, s'il te plaît, parce que je peux plus. Une madame Picolet.
22: Allô?
20: Allô, bonjour.
22: Oui, bonjour.
20: C'est pas vrai.
22: Oh oui, il va falloir rappeler, là, parce qu'on est débordé, hein. Merci. Allô?
20: Oui.
22: Oui, je suis à vous, hein, excusez-moi, mais vous savez, il y a 50 lignes qui décrochent en même temps.
20: Oui, je comprends, mais enfin, appelez directement les personnes.
22: Ce soir, hein, il n'y aura pas de problème. Ben, je vous remercie de bien vouloir comprendre. Hein. Allô? Allô?
20: C'est à moi que vous adressez.
22: Ben oui, madame, mais il faut répondre quand on vous parle. Hein.
20: Mais écoutez, j'ai reçu vous appelez, vous vous adressez à d'autres personnes, moi j'attends bêtement au téléphone. Donc oui. J'aimerais que vous m'expliquiez tout de même, au lieu de me demander d'attendre.
22: 16h30, 16h40, hein, parce que là, on est débordé. Hein.
20: Oh, mais c'est pas vrai.
22: Allô?
20: Oui. Je suis la baby-sœur de Mme Picolet.
22: Oui, bonjour, monsieur.
20: Allô?
22: D'accord. Pas de problème, merci. Allô?
20: Allô, oui.
22: Oui, bonjour, madame.
20: Bonjour, je suis la baby-sœur de Mme Picolet. Ça fait un moment que j'attends.
22: Oh, ça va pas durer. Non, non, je vous rassure. Hein. Merci, au revoir.
20: Mais,
22: Allô?
20: Allô?
22: Oui, bonjour, madame.
20: Bonjour, monsieur.
22: Oui, qui est à pareil?
20: La baby-sœur de Mme Picolet.
22: Ah, mais on est passé chez vous ce matin, hein?
20: Vous êtes... Ah bon?
22: Ah bah oui. Vous êtes Mme Muller?
20: Non, absolument pas.
22: Oui. Oh. Ben, ça doit marcher, hein, Madame Muller, maintenant, il n'y a pas de problème. Hein. Allô?
20: Allô?
22: Oui, bonjour, madame.
20: Bonjour, monsieur.
22: À qui ai-je l'honneur?
20: La babysitter de Madame Picolet.
22: Elle a arrêté?
20: Pardon? Arrêté quoi?
22: D'accord, ben, c'est mieux. Hein. Merci.
20: Oh, c'est pas vrai.
22: Allô?
20: S'il vous plaît, monsieur, est-ce que je pourrais savoir ce qui se passe? Ça fait un moment que je prends au téléphone bêtement.
22: Ok, on s'en occupe. Merci.
20: C'est pas vrai.
22: Allô?
20: Allô, bonjour, monsieur.
22: Oui, bonjour, madame. C'est à quel sujet?
20: C'est à quel sujet? Ça fait un moment que j'attends au téléphone. J'aimerais savoir ce qui se passe.
22: Ben, on va vous expliquer, c'est simple.
20: Alors, je vous écoute.
22: Eh bien, figurez-vous qu'il y a une panne depuis ce matin.
20: Mais une panne de quoi?
22: Une panne de téléphone.
20: Il fonctionne, mon téléphone.
22: Bon, ben, écoutez, on va faire le nécessaire.
20: C'est-à-dire?
22: Très bien, madame Houdin. Merci. Oui, oh. Oui. Allô?
20: Oui, bonjour, monsieur.
22: Oui, bonjour, madame. À qui est-ce l'honneur?
20: À la babysitter de Madame Picolet.
22: Ah, vous êtes encore là, vous?
20: C'est pas vrai.
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23: Oui, allô?
4: Bonjour, monsieur, je suis bien à la ferme?
23: Oui.
4: Monsieur Martin à l'appareil, société Martin Cascade. On organise une démonstration cascade chez vous.
23: Démonstration cascade?
4: Exactement. Je vais passer en voiture au-dessus de votre bâtiment.
23: De quel bâtiment? De mon bâtiment?
4: Oui, alors je crois que c'est un hangar.
23: Bah non, c'est pas possible.
4: Si, si, avec un bon élan, j'ai calculé, en principe, ça passe.
23: Oui, mais imaginez-vous, monsieur, que là, vous êtes dans un terrain privé, que vous devez quand même demander l'autorisation au propriétaire, on est d'accord?
4: Alors oui et non.
23: Bah pourquoi non?
4: Parce que je prends de l'élan depuis la route. Donc à ce moment-là, je suis pas chez
23: oui,
4: vous.
23: Oui, mais vous allez quand même atterrir dans mon terrain, monsieur. Et puis de la route, j'ai quand même 18 mètres entre...
4: 18 mètres, voilà, c'est ça. Oui, bah c'est exactement la taille de la rampe de décollement, donc c'est parfait.
23: Non, mais moi, pour le moment, je vous donne pas mon autorisation. Vous mettrez pas de rampe.
4: Rassurez-moi, vous êtes assuré tout risque sur les bâtiments?
23: Non, je suis désolé, je suis pas assuré tout risque.
4: Ah, bah ce serait mieux parce que, imaginez, je perds une roue au moment où je survole votre toit.
23: Mais vous allez pas perdre une roue, vous allez pas le faire.
4: Alors, je vous cache pas que ça arrive que j'ai une roue qui tombe, je sais pas pourquoi.
23: Ah! Vous êtes pas bien, vous?
4: Bonjour, monsieur.
23: Vous êtes pas bien?
4: Vous inquiétez pas, je suis cascadeur semi-professionnel et j'ai vu pas mal de tutos sur Internet.
23: Mais pourquoi vous faites ça? C'est pour un cinéma, c'est pourquoi?
4: Ah bah oui, tout à fait. D'ailleurs, c'est une séquence qu'on va rajouter dans le James Bond qui vient de sortir.
23: Ah ouais?
4: Ouais, ils ont oublié de la tourner, donc on l'a fait après et puis on la rajoute.
23: Ah.
4: Donc j'arrive à fond, je décolle, je passe au-dessus de la baraque et en principe, j'atterris derrière.
23: Parce qu'à côté, il y a des serres.
4: Ah oui, alors les serres, il faudrait les démonter.
23: Vous croyez? Non, mais il y a des tomates dans la serre?
4: Pas grave, vous déplantez les tomates et hop, vous les replantez un peu plus loin.
23: Mais enfin, monsieur, quand vous faites du jardin, vos salades, vous les déplantez, mais après vous les replantez.
4: Bien sûr, technique du replantage.
23: Oui, mais attention, hein, nous on va pas démonter tout notre truc pour votre plaisir.
4: Oh, je vous vois venir. Vous voulez qu'on démonte les serres pour vous?
23: Enfin, vous moquez de demande quoi? Vous n'allez pas démonter nos serres, enfin?
4: Sachant que je vais survoler votre hangar à environ 300 km/h, il faut quand même prévoir une petite zone d'atterrissage.
23: Oui, mais vous choisissez un hangar qui convient à un hangar qui est vide.
4: Comment ça, un hangar qui est vide?
23: Le nôtre n'est pas vide.
4: Ah, faudrait le vider.
23: Ah non, c'est pas possible.
4: Si, parce qu'après le saut au-dessus du hangar, je reviens en marche arrière sur deux roues à travers le hangar.
23: Bah oui.
4: Bon, parfait, top là, on est d'accord.
23: Ah non.
4: Ah si.
23: Non. Non. Moi, je vais prévenir mon assurance, vous inquiétez pas.
4: Et en plus, vous avez une voiture.
23: Bah oui, on a une voiture, bien sûr.
4: Ok, donc je vais vous envoyer mon préparationneur mécanique, il va voir comment il peut vous la bricoler.
23: Vous n'allez pas utiliser notre voiture.
4: Si, mais juste pour le saut.
23: Vous n'allez pas vous en utiliser notre voiture, hein, ça, certainement pas.
4: Non, mais elle sera préparée, on va lui mettre un turbo.
23: Non, attendez, votre projet de passer au-dessus du hangar, après de passer dans l'hangar, c'est pas encore fait votre affaire, hein.
4: Attendez, parce qu'ensuite je fais un troisième passage, mais cette fois-ci sous le hangar.
23: D'accord.
4: Je vous avoue, il y a un truc, on creuse un tunnel avant.
23: Non.
4: Bah si, sinon on passerait pas.
23: Allô?
4: Ah, c'est le monsieur du début, ça.
23: C'est quoi? C'est une connerie, en fait, c'est ça? C'est qui?
4: Y aurait pas quelqu'un qui balance derrière, par hasard?
23: Ouais, le maire adjoint, d'ailleurs.
4: Ah bah, passez-moi le maire adjoint.
23: Ah, je vais vous passer le maire adjoint.
4: Ah bah, merci.
0: Oui.
4: Bonjour madame le maire adjoint.
0: C'est la radio, j'ai oublié le nom.
4: Bon, voyons, c'est Michel.
0: Ouais, c'est ça. Hein.
4: C'est l'appel trop con de Michel.
0: Voilà, je me doutais.
4: Ah voilà. Bonjour, c'est monsieur Michel à l'appareil.
0: Bonjour.
4: Ah, on voit que vous êtes un connaisseur.
0: Je me doutais que c'était ça quand je l'ai vu monter. Ouais, j'ai dit ça, c'est l'appel trop con, un truc comme ça.
4: L'appel trop con de
0: Michel.
4: Ah, d'ailleurs, il y a ma femme Micheline qui est à côté, elle vous embrasse.
0: Allez, bonne journée.
4: Bonne journée qui?
0: Michel.
4: Merci madame.
0: Ouais,
3: j'ai l'appel
0: trop con.
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5: Allô?
3: Oui.
5: Monsieur Gilbert?
3: Oui.
5: Bonjour, monsieur. Monsieur Robert Ledoux à l'appareil.
3: Oui.
5: Vous habitez bien en 91, vous?
3: Oui.
5: Est-ce que vous connaissez mes parents, monsieur et madame Ledoux, qui habitent au 37 de la rue?
3: Écoutez, le nom ne me dit rien du tout.
5: Parce que je voulais vous demander un petit service maintenant. Évidemment, faut que vous me disiez si ça vous dérange. Hein. J'aurais voulu, si c'était possible, que vous alliez les voir.
3: Oui.
5: Ah, vous êtes gentil. Parce que voilà, moi, je suis en prison. À la santé.
3: Oui.
5: Hein?
3: Ça fait combien de temps que vous êtes là?
5: En prison?
3: Oui.
5: Oh, ça fait maintenant 3 semaines.
3: Oui, d'accord.
5: Vous voyez? Et ils m'ont mis, vous savez, avec les putes. J'ai 3 putes dans ma cellule, vous voyez? Et le problème, c'est que je n'ai plus d'argent, parce que j'ai bien un chéquier, voyez-vous.
3: Oui.
5: Mais les filles, elles prennent pas les chèques.
3: Ah bon, d'accord.
5: Et je voulais savoir si mon papa ou ma maman pouvaient m'envoyer un mandat.
3: Et ça, vous êtes?
5: Pas tout à fait.
3: Ah, d'accord. Bien, écoutez, je vais faire le nécessaire pour aller les voir.
5: Ah ben, attendez, vous quittez pas?
3: Oui.
5: Je vais essayer de vous les faire avoir au téléphone. Parce qu'on est, vous savez, en prison, on a des bidouilles pour appeler au téléphone.
3: Ah là. Oui, d'accord.
5: Vous allez entendre une sonnerie, puis oui. Normalement, on va tomber chez eux.
3: Ah bon?
5: Oui. Oui, allô? Allô?
3: Oui.
5: Oui, bonjour, monsieur. Roger Ledoux, à l'appareil.
3: Oui, bonjour, monsieur.
5: Oui, c'est à quel sujet?
3: Vous êtes bien le père de monsieur Ledoux?
5: Robert, oui.
3: Robert.
5: C'est mon fils.
3: C'est votre fils. Justement, il vient de m'appeler, là.
5: Ah! Comment va-t-il?
3: Eh bien...
5: La santé, ça va?
3: Ben oui.
5: Bon.
3: Oui, parce qu'il est à la santé.
5: Comment ça, il est à la santé?
3: Il est à la prison de la santé.
5: En prison?
3: Oui.
5: Ah ben?
3: Oui, et il est dans une chambre, il est dans une pièce avec trois putes.
5: Il y a des putes en prison maintenant?
3: Oui, il en a 3 dans sa cellule. Et il a plus d'argent, il m'a téléphoné pour que je vous contacte. Pour que si vous pouvez lui envoyer de l'argent.
5: Il a un chéquier pourtant.
3: Il a un chéquier, mais il peut pas s'en servir.
5: Pourquoi?
3: Parce que les putes, ils veulent pas prendre le chèque.
5: Bah, elles sont pas de la gueule.
3: Ah, oui.
5: Il y a ma femme qui a l'écouteur.
3: Oui.
5: Elle voudrait vous poser une question. Je peux vous la passer?
3: Mais bien sûr.
5: Viens, Thérèse. Le monsieur, il a quelque chose à te dire qui va te faire plaisir.
3: Moi, je vous transmets ce qu'il m'a dit, hein.
5: Ah, oh, c'est gentil, ça. Allô?
3: Oui, bonjour, madame.
5: Bonjour, monsieur. Vous avez des nouvelles du petit?
3: Voilà, il vient de me téléphoner, là.
5: Alors, où il est?
3: Il est à la prison de la santé.
5: Ah, oh, c'est bien. Il est avec des bons compagnons de cellule?
3: Ouais, des compagnons, des compagnes.
5: Comment ça?
3: Il avait des putes.
5: Ah bon?
3: Ouais.
5: Mais alors, pourquoi vous nous appelez à la maison?
3: Eh bien, il veut que vous lui envoyiez de l'argent.
2: Ah, ben oui, mais pour faire quoi?
3: Ben, pour les putes.
5: Ben, dites-moi, combien qu'on lui met, alors?
3: Ah, ben, écoutez...
5: Si on lui met 1 000 francs.
3: 1 000 francs avec, hein? 1 000 balles, je ne sais pas, ça... Tout ça, ça dépend du tarif des putes, hein? Je sais pas, j'y suis jamais allé, moi.
5: Où ça, monsieur?
3: En prison.
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6: Bienvenue au garage.
7: Oui.
4: Oui, bonjour monsieur. C'est bien le garage ?
7: Non, bonjour madame. Voilà. Je vous écoute.
4: Je vous appelle parce que suite à vos conseils, j'ai mis du sirop anti-grippe dans mon réservoir et apparemment ça m'a abîmé le moteur.
7: Vous avez mis quoi dans le moteur ?
4: Du sirop anti-grippe.
7: Non, mais attendez, c'est quoi du sirop anti-grippe ?
4: Bah, c'est un truc que j'avais acheté en pharmacie pour mes enfants à la base.
7: Non, mais attendez, vous avez mis ça dans le moteur ?
4: Oui, voilà.
7: Non, mais c'est une plaisanterie. Non, attendez, vous avez pas mis du sirop de pharmacie dans le moteur de la voiture ?
4: Bah si.
7: Non, mais attendez, je trouve on n'a pas pu vous dire qu'il fallait mettre du sirop anti-grippe. Enfin, je sais pas, mais c'est pas possible.
4: Bah, on m'a dit que le moteur était grippé.
7: Oui, le moteur est grippé, mais c'est pas pour ça qu'on met du sirop anti-grippe. Non, mais...
4: Parce que là, moi, j'ai appelé l'assurance, ils m'ont dit, ah, non, non, ça, on prend pas...
7: Oui, non, mais d'accord, mais monsieur, mais on ne met jamais du sirop de pharmacie dans le moteur d'une voiture. C'est pas possible.
6: Non, c'est bon.
4: Allô ?
6: Allô ?
4: Ah, bonjour, monsieur. Voilà, comme j'expliquais à votre collègue, j'ai mis du sirop, et depuis...
6: C'est sûrement pas nous qui nous avons dit de mettre du sirop anti-grippe. Et vous avez mis où ?
4: Dans le réservoir.
6: À la pharmacie ?
4: Non, dans le réservoir de ma voiture.
6: Et vous avez acheté un sirop à la pharmacie ?
4: Bah oui, je vais pas l'acheter à la boulangerie en même temps.
6: Non, mais vous vous rendez compte, là, vous avez acheté un sirop dans une pharmacie pour mettre dans une voiture ? Est-ce que votre voiture, elle a la grippe ? Je connais pas ça, nous.
4: Ah bah alors, je crois pas, justement. Parce que maintenant, je me suis renseigné, apparemment, non, la grippe automobile n'existe pas.
6: Non, mais, on est sur... c'est pas possible. La grippe sur une voiture, c'est la première fois que j'entends ça.
4: Moi aussi, c'est la première fois que j'ai entendu ça, mais enfin, je l'ai quand même
6: non,
4: pas...
6: Non, mais il faut arrêter. Attendez, il fallait appeler l'assistance, là.
4: Le problème, c'est que l'assistance, maintenant, ils me disent, ah bah non, vous avez mis du sirop, nous on prend
6: mais
4: pas ça.
6: Ça va pas, mais qu'est-ce que vous racontez, là ? Du sirop dans une voiture ?
4: Bah, enfin, excusez-moi, vous m'auriez pas dit que j'avais un moteur grippé, j'aurais pas mis de sirop, vous voyez,
6: mais
4: donc
6: jamais
4: c'est
6: quand même... on a été vous dire de mettre du sirop dans une voiture, non, mais on connaît pas du tout ça. Mais ça va pas, non ? Dans une pharmacie ?
4: C'est quand même vous qui m'avez annoncé que ma voiture était grippée, vous voyez ?
6: Bah, ça va pas. Est-ce qu'il a été la voir sur place, la voiture ?
4: Sur place.
6: La voiture, est-ce que vous êtes venu avec ?
4: Bah non, puisqu'elle était grippée, je l'avais laissée à la maison.
6: Ah non, mais attendez, c'est grave là.
4: Ah bah oui, c'est grave, on est bien d'accord. C'est que
6: bah non, mais attendez, on met pas de sirop dans une voiture.
4: Bon, enfin, excusez-moi, dans ce cas, pourquoi vous m'avez dit que la voiture avait la grippe ?
6: Vous êtes malade, non ? Vous avez acheté du sirop dans une pharmacie ?
4: Comment ça, je suis malade ? Ah bah non, c'est ma voiture qui a la grippe, c'est
6: bah,
4: pas moi.
6: Non, mais ça va pas du tout là. J'ai jamais vu ça de la vie, moi. Faut arrêter le délire. Là, je pense que vous avez un sérieux problème là.
4: Ah bah oui, ça, on est bien d'accord. C'est que du coup, moi, j'ai ma voiture.
6: Oui, ah bah non, mais vous rigolez. Oh, du calme.
4: Ça m'a bousillé quand même mon moteur, donc.
9: Oui, allô ?
4: Ah ?
9: Ouais, bonjour.
4: Bonjour, madame.
9: C'est pourquoi, en fait ?
4: Ben, c'est parce que, alors, c'est ce que j'ai expliqué. On m'a dit que ma voiture était grippée.
9: Oui.
4: Donc, j'ai mis du sirop contre la grippe dans le réservoir.
9: Oui.
4: Et maintenant, forcément, elle est foutue.
9: Changer de remède.
4: Il y a le moteur qui tousse, hein. Écoutez, je démarre. Écoutez bien.
9: Je vois bien, oui. C'est les chansons, c'est ça ?
4: Ah non, c'est pas eux.
9: Voilà. Mettez de la poire William. Mettez de la poire William dedans.
4: De la poire William ?
9: De la poire William, ouais. Il y a autant d'alcool que dans le sirop. Vous allez voir, ça va bien marcher.
4: Ah bah c'est super.
9: Ça va être décalaminé. Bon bah, bonne continuation.
4: Ah bah merci.
9: Et la chanson, c'est ça ? Oui.
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6: Secrétariat de l'évêché, bonjour.
24: Allô, c'est l'évêché.
6: Oui.
24: Bonjour madame, c'est monsieur Lamolle à l'appareil.
6: Oui.
24: Je suis bloqué là.
6: Vous êtes bloqué?
24: Oui, je peux pas sortir.
6: Et vous êtes où?
24: Ben, je suis dans l'évêché là, l'évêché public là. Comment vous pouvez me faire sortir de là ? Parce que, heureusement, là, j'ai demandé les renseignements téléphoniques et j'ai dit que j'étais donc dans l'évêché et...
6: Ah ! Alors, attendez. Vous êtes...
24: Oui, dans...
6: Bah, parce que ici vous êtes à l'évêché.
24: Oui, c'est ça, l'évêché. C'est là que je suis coincé. Parce que j'ai mis la pièce hein, pour rentrer dedans.
6: Oui, mais moi, je peux rien pour vous parce que là, vous êtes à l'évêché, c'est-à-dire à...
24: Vous êtes, c'est vous qui vous occupez d'évêché ?
6: Non.
24: Comment ça, non ?
6: Je suis... vous êtes à la maison de l'évêque, si vous voulez.
24: Ah non, pas du tout. Pas moi, non. Moi, je suis dans l'évêché, là. Je suis pas dans la maison de l'évêque. Hein.
6: Oui, mais moi, j'y suis.
24: Ah, vous êtes dans la maison de l'évêque ?
6: Ben voilà, c'est pour ça, la maison de l'évêque s'appelant l'évêché.
24: C'est là... Mais je savais pas que les gens qui s'occupaient d'évêché, c'était dans la maison de l'évêque.
6: Ben non, mais enfin, c'est pas tout à fait ça, quand même.
24: Si vous pouvez venir me libérer, parce que là, ça fait 7 minutes que je suis coincé.
6: Comment mais oui, mais moi, je peux pas... Alors...
24: Vous savez, la petite tirette, là, pour ouvrir la porte, là ?
6: Ben attendez, je vous demande une petite...
24: Elle est bloquée.
20: Mais oui, mais je vous demande une petite minute, monsieur.
24: Oh, bah oui, je suis rentré, moi, en toute confiance. J'ai donné la pièce et puis voilà. Allô? Le Seigneur fait pour moi des merveilles. Saint est son nom. Ah, si Jésus pouvait m'entendre, il me ferait sortir de là.
1: Allô?
24: Oui?
1: Bonjour, monsieur.
24: Ah, bonjour. C'est vous le réparateur, là, pour l'évêché?
1: Le réparateur? Quel réparateur?
24: Ben, pour venir me décoincer, là.
1: Mais où êtes-vous, monsieur?
24: Alors, je suis dans l'évêché. L'évêché public.
1: Mais l'évêché public, monsieur, ici, vous êtes à l'évêché, c'est-à-dire à la maison de l'évêque de Troyes.
24: Ah, ben, pourtant, c'est renseignement téléphonique qui m'ont donné votre numéro.
1: Ils vous ont donné le numéro de l'évêché, de la maison de l'évêque.
24: Ah non, j'aurais demandé l'évêché, moi.
1: Ben oui, l'évêché, c'est la maison de l'évêque.
24: Ah mais ben non, je suis dans l'évêché, je peux vous dire que c'est pas une maison.
1: Non,
24: c'est...
1: non, mais vous êtes dans les VC.
24: Oui.
1: VC, c'est pas évêché. C'est deux choses différentes.
24: Ah ben oui, mais là, je suis enfermé dans l'évêché.
1: Ah oui, mais monsieur, je n'y peux rien.
24: Ah ben si.
1: Ah non, non, non, non, non, non, non, je n'y peux strictement rien. Je suis prêtre, monsieur, employé du diocèse de Troyes.
24: Mais c'était pas marqué WC catholique, pourtant, quand je suis rentré dedans.
1: Ben non, justement, parce que ce n'est pas des WC catholiques, c'est des WC publics.
24: Ah, et mon père?
1: Oui?
24: Et si on fait une petite prière, est-ce que vous pensez que ça va s'ouvrir ou pas?
1: Ah, ben on peut toujours prier pour demander que ça s'ouvre, oui, vous pouvez toujours essayer.
24: Alors quelle prière il faut faire?
1: Ben, priez votre ange gardien. Mais c'est tout ce que je peux faire pour vous, moi.
24: La porte s'ouvre.
1: Non, mais écoutez...
24: Attendez, je viens de prier, on va voir si ça marche. Je prie pour que la porte s'ouvre. Ah, allô?
1: Oui.
24: Ça frappe.
1: Ça frappe? Eh ben, dites à cette personne qu'elle fasse le nécessaire.
24: Oui, oui, monsieur, je suis coincé dans l'évêché, la maison de l'évêque.
1: Non, vous êtes coincé dans les WC, pas dans la maison de l'évêque. Vous êtes dans les water closets.
8: Vous pouvez sortir, monsieur, il y a du monde, là.
24: Mais je peux pas sortir, je suis coincé dans les WC et la maison de l'évêque.
1: Non, vous n'êtes pas dans la maison de l'évêque.
8: Mais c'est pas la maison de l'évêque, monsieur, vous êtes dans les WC publics, là.
1: Je sais ce que lui dit le type.
24: Ben alors, et comment je fais pour sortir?
8: Bah, il faut appeler le service de l'évêché.
1: Non, le service municipal, pas l'évêché.
24: Mais j'ai déjà appelé l'évêché, je suis avec l'évêque en ligne.
1: Ben oui, ben l'évêque, c'est pas son service.
8: Poussez, monsieur, poussez.
24: Ben c'est déjà fait. Hein.
8: Non, mais poussez sur la porte.
24: Ah oui, pardon.
1: Il poussez, monsieur, c'est déjà fait. Monsieur, sur la porte.
24: Ah, allô?
1: Oui.
24: Ça s'ouvre.
1: Ah, ça s'ouvre. Ah ben, voyez bien.
24: Oh, mon Dieu.
8: Ah ben alors, monsieur, qu'est-ce que vous êtes?
24: Ben oui, je suis avec le réparateur au téléphone. Je vous prie, s'il vous
1: plaît. Mais je ne suis pas le réparateur, monsieur.
10: Allô?
1: Allô?
10: Oui, bonjour, vous êtes le réparateur WC?
1: Mais monsieur, je ne suis pas dépannateur. Vous êtes à la maison de l'évêque.
10: Ah, vous n'êtes pas dépannateur?
1: Mais absolument pas. WC, c'est WC. Bon, et nous, c'est évêché, EVECHE.
24: J'étais coincé dans la maison de l'évêque.
1: Mais non, c'est pas la maison de l'évêque. C'est les WC.
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12: Bonjour.
4: Bonjour monsieur, c'est bien la boucherie?
12: Oui.
4: Monsieur Martin à l'appareil, bureau anti-inflationniste.
12: Oui.
4: J'ai inscrit votre commerce à notre nouveau plan anti-inflationnage. Mmh. Les clients qui viennent vous prendre de la viande, au lieu de payer avec de l'argent, ils vous offrent un service à la place.
12: Ouais, mais bon, ça, vous êtes
4: oula, il y a des interférences.
12: Non, il n'y en a pas des interférences.
4: Ah si, j'ai entendu, ça fait...
12: Si, c'est moi qui ai fait un bruit, mais c'est...
4: Oui, j'ai entendu, oui, vous êtes un peu ballonné, non?
12: Bah non, moi j'ai rien.
4: Oui, bien sûr, ouais.
12: Bah non.
4: Bref, je valide pour l'échange viande contre service.
12: Non, mais c'est pas à moi de prendre la décision, moi je suis juste employé.
4: Ah, et bah passez-moi le patron.
12: Bah, il n'est pas là, il est en tournée, puis il sera dispo que la semaine prochaine.
4: Ah, bah alors vous le préviendrez, parce que moi je commence l'opération aujourd'hui.
12: Bah oui, mais non, mais je suis pas d'accord avec le principe là. Moi je vais vous passer le patron, mais il est hors de question. Hein.
4: Oh bah non, s'il est en tournée jusqu'à la semaine prochaine, vous allez pas l'embêter avec
12: non,
4: ça.
12: Non, je vous le passe.
4: Ah bah il est revenu vite.
12: Ne quittez pas.
11: Allô ?
4: Bonjour. Ah, j'ai un doute.
11: Oui ?
4: Ah, si, oui. Bonjour, madame. On devait me passer le patron, mais il est en tournée.
11: Je vous écoute, mais moi, vous croyez quand même pas que je vais lui donner un sac de viande comme ça ?
4: Un sac de viande ? Quel sac de viande ?
11: Je sais pas, expliquez-moi.
4: Alors, pardon, mais moi, j'ai jamais dit sac de viande.
11: Je sais pas, dépêchez-vous, j'ai pas que ça à faire, à abréger.
4: Après, qu'est-ce que vous entendez par sac de viande exactement ?
11: Dépêchez-vous, j'ai pas que ça à faire.
4: Non, parce que ça peut être un sac fabriqué en viande, mais bon,
11: je sais pas. Hey. C'est ça où je raccroche. Vous vous dépêchez de m'expliquer ou je raccroche.
4: D'accord, donc c'est ce que je disais. Je vous ai inscrit au plan anti-inflationnage pour échanger votre viande contre des services.
11: Oui, mais ça, c'est déjà, moi je veux pas être inscrit. On va déjà commencer comme ça.
4: Bah, on va déjà commencer que comme je me suis permis de vous inscrire.
11: Bah, vous permettiez de quoi de vous inscrire? Dans quel nom vous avez le droit de m'inscrire?
4: Bah, mon nom.
11: Bah, votre nom, vous êtes qui?
4: Monsieur Martin.
11: Bah, je m'en fous de monsieur Martin, moi.
4: Oh, bah merci, moi qui vous ai fait toute votre inscription en plus.
11: Mais je m'en fous, c'est qui vous a dit de m'inscrire? C'est vous, c'est pas moi. Est-ce que j'ai signé un papier?
4: Pas la peine, je fais tout par ordinateur.
11: Bah, est-ce que c'est moi qui vous ai dit de m'inscrire?
4: Bah, en quelque sorte, oui.
11: Mon gars, tu viens tout de suite à la boucherie et on discute.
4: Ah bah, si tu veux, ouais, d'accord.
11: D'accord?
4: Eh, non mais t'inquiète.
11: Moi, je t'ai rien demandé. Arrête de me dire t'inquiète parce que tu me gonfles. Tu viens ici et on discute, d'accord?
4: Non mais ça va, je gère.
11: Je gère, tu gères rien du tout, tu gères pas mon nom, tu gères rien du tout. Pour l'instant, tu fermes ta gueule, tu raccroches et tu me casses pas les couilles, ok?
4: Ok, donc je prends ça pour un oui.
11: Tu prends ça pour un non? C'est pas pareil.
4: Bah, c'est pas très clair.
11: Bah, c'est pas clair, non. Tu veux que plus clair que non?
4: Je sais pas, par exemple, oui, peut-être.
11: Non, c'est non. C'est pas peut-être, c'est non.
4: Bon, bah oui, sans doute.
11: Non, tu sais ce que ça veut dire? Non, N-O-N.
4: Ah oui, mais alors j'ai pas la lettre N sur mon clavier, donc malheureusement.
11: Eh, ne joue pas le con avec moi, tête de guiche. D'accord? Tu fermes ta gueule et c'est même pas la peine, d'accord?
4: Je m'excuse, je joue peut-être au con, mais pardon, je suis quand même un con professionnel.
11: Eh bah, si t'es un con professionnel, bah yo, t'as pas la démarche d'un professionnel, hein.
4: Ah non, je mise plus sur le con que sur le professionnel.
11: Bah, ça se peut.
4: Au passage, tu pourrais me remercier pour cette petite leçon de connerie professionnelle.
11: Déjà, te remercie, tu me vouvoies déjà, ce serait déjà pas mal.
4: Ah bah, si tu veux.
11: Mmh?
4: D'ailleurs, tu me filerais pas un de tes sacs de viande à la place de la leçon de connerie?
11: J'en ai rien à foutre.
4: Ah, ça c'est oui.
11: C'est non.
13: Allô?
14: Allô?
13: Oui?
14: Bonjour, monsieur.
13: Bonjour,
14: c'est madame Paljoie à l'appareil.
13: Ah?
14: Comment allez-vous?
13: Ça va.
14: Ça va, dites-moi, je suis un peu ennuyé de vous demander ça, mais je suis en train de faire mon loto, voyez-vous?
13: Oui.
14: Et il me manque des chiffres, alors je voulais... quel âge vous avez, vous?
13: 48.
14: Ça fait le 48, oui. Ça, c'est bon, ça rentre dans les 49 chiffres. Combien de dents qui vous restent?
13: Deux.
14: Comment ça, deux?
13: Combien de temps?
14: Dedans.
13: Oh, ben là, j'en sais rien, moi.
14: Si vous pouvez compter, c'est pour mon loto.
13: Bah, je sais pas, moi, combien maintenant? 30.
14: Ah, vous avez compté?
13: Oui.
14: 30 dents. Il y a votre dame à côté de vous?
13: Oui.
14: Elle en a combien?
13: Ben, elle a plus, elle.
14: Oh, bah, qu'est-ce qui est arrivé? Elle a mangé des cailloux? Qu'est-ce qu'elle a?
13: Ben, dentier.
14: Un dentier. Ah, bah, combien il y a de dents dans le dentier?
13: Ben, je sais pas,
14: À peu près, vous pouvez pas l'enlever et compter, s'il vous plaît.
13: Combien t'en as, toi? T'en as combien, vous prenez 22?
14: C'est pour mon loto.
13: 12.
14: Vous avez enlevé le dentier?
13: Oui, 12.
14: Mais comment vous avez compté?
13: Ben, enlever son dentier.
14: Oui.
13: 12 et 7.
14: C'est quoi, 7?
13: 12 plus 7.
14: Ah, 12 en bas et...
13: Voilà.
14: Ça fait donc le 12. Alors, attendez. Le 30, hein?
13: Hmm?
14: Le 12, le 7.
13: Voilà.
14: Bah, ça c'est bien. Et vous avez toujours vos deux bras, vous, oui?
13: Heureusement.
14: Oui. Alors, le 2. Voilà. En combien de temps vous avez fait l'amour cette nuit?
13: Oh, bah, moi, je regarde pas, moi.
14: C'est pour mon auto.
13: Bah oui, mais je regarde pas, moi.
14: Bah, demandez à votre dame.
13: Bah, c'est pareil, elle regarde pas, moi, regarde si, pas.
14: Hein. Si, elle m'a dit, quand j'ai croisé, elle m'a dit, oh là là, je regarde toujours l'heure, j'ai hâte que ça se termine. Alors,
13: elle est pas là, elle est partie.
14: Ben alors dites-le-moi, 2 minutes, 5 minutes, 10 minutes. Combien? 5 minutes, très bien. Vous avez combien de testicules?
13: 2.
14: 2.
13: De quoi?
14: De testicules.
13: Ben 2.
14: 2, très bien. Combien de positions vous connaissez pour faire la chose là?
13: Ben moi j'en sais rien, puis moi je vais arrêter parce que je travaille. Hein.
14: C'est pour mon loto?
13: Ben oui, mais l'auto.
14: Le 69, non?
13: Ça rentre pas l'auto ça.
14: Le 69, non? Ah bah si, ça fait 6 et 9, 15.
13: Bah mettez le 15 alors.
14: Bah oui, voilà.
13: Il y a combien de numéros déjà là?
14: Donc 2, alors le 12, c'est... oh là là, oui, très bien. Le 69.
13: Non, 69.
14: Ah bah ça rentre pas ça, hein.
13: Ah non.
14: Bon bah écoutez, moi je voulais vous remercier. Hein.
13: Bah pas du tout.
14: Ah si, je voulais vous remercier parce que là maintenant j'ai 5 chiffres. Ah, il m'en manque un.
13: Bon.
2: je peux vous demander un dernier chiffre parce qu'il m'en manque un, là.
13: Oui.
2: Combien mesure votre bite?
13: Quoi? Qu'est-ce que tu dis?
2: Combien qu'elle mesure au repos et combien qu'elle mesure...
13: Bah, mon Dieu. Bah, il n'y a pas d'autres questions, hein?
2: Mais non, mais écoutez, quand même... Bah,
13: faut qu'on n'a pas exagéré, là. N'importe quoi, là.
2: Non, mais c'est pour mon loto.
13: Ouais, mon loto.
2: Comment?
13: Voilà, que vous connaissez, là, vous.
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15: Oui.
4: Oui, bonjour monsieur. Je suis bien chez le chaussuriste.
15: Magasin de chaussures.
4: Oui, voilà. Je vous appelle parce que j'avais acheté des chaussures pour ma fille chez vous.
15: Oui.
4: Et alors, elles sont trop petites.
15: Vous les avez achetées quand, monsieur?
4: Bah, c'était l'année dernière.
15: Ça fait un an que vous les avez achetées?
4: Oh oui, enfin, peut-être 11 mois, hein. Je dis un an, c'est à peu près.
15: Mais on fait pas des échanges un an après, monsieur. Ça fait un an. Pourquoi on est en tort? Je suis vraiment choquée.
4: Quand j'ai acheté les chaussures, personne m'a dit attention.
15: Ah, parce que vous saviez pas que les pieds grandissaient chez les enfants, en fait.
4: Si j'avais su, j'aurais peut-être pris un autre modèle.
15: Bah, attendez, monsieur, c'est un an après. Si je vous apprends que les pieds grandissent chez les enfants, où on va, quoi? On vit plus dans ces cas-là. On ferme. Si tous les clients sont comme vous, on ferme boutique. C'est impressionnant. Sérieusement. Venez pas à la boutique.
4: Bon, écoutez, passez-moi le responsable.
15: Allô?
4: Bonjour monsieur, voilà.
15: Bah non, je reprends pas des chaussures qui sont trop petites. Enfin bon, attendez, il y a pas de défaut sur vos chaussures?
4: Bah si, elles sont trop petites.
15: Oh bah attendez, un an après, vous allez vous rigoler ou quoi monsieur là?
4: Bon, enfin, excusez-moi, mais enfin ça c'est quand même un petit peu facile de dire...
15: Si je reprends les chaussures à tout le monde parce que les enfants ont grandi, comment voulez-vous que je fasse? Écoutez, c'est n'importe quoi.
4: Bon, enfin, excusez-moi, mais moi quand je les ai achetées, personne m'a averti en me disant attention.
15: Oh bah attendez monsieur, bah vous allez où là? Vous faites quel métier vous?
4: Moi je suis pas chaussuriste, hein, je suis pas...
15: Peut-être, mais bon, moi je vous oublie les vêtements, dans ces cas-là je vais emmener ma robe chez le marchand parce que moi elle est trop... j'ai grossi, je rentre plus dedans, mais vous avez vu ça où vous?
4: C'est pas ma faute si vous avez grossi, excusez-moi.
15: Bon, bah, écoutez, non, monsieur, ça fait 31 ans que je suis dans le métier, je vous comprends pas, je suis désolée.
4: Oui, oh, bah, je comprends que vous faites semblant de pas comprendre parce que ça vous...
15: Ah, bah, non, bah, c'est dans ces cas-là, votre fille, si elle grandit pas, moi, c'est... Tout le monde grandit, ça s'est jamais vu, ça.
4: De toute façon, j'ai le ticket de caisse, hein, donc.
15: Oui, bah, c'est de l'année dernière, moi, je peux pas vous les reprendre. Les usines, elles vont m'envoyer sur les roses, et puis moi, je vais pas, non, j'ai jamais vu ça.
4: Non, mais après, vous les revendez à quelqu'un d'autre, hein,
15: ah, ça. Bah, c'est non, pas... bah, elles sont d'occasion, bah, je vous en revends une paire d'occasion, vous allez être content, vous.
4: Ah, vous, en plus, c'était des chaussures d'occasion?
15: Mais non, bah, les vôtres, si je vous les reprends, pourquoi?
4: Ah, bah, bravo.
15: Bah, attendez, n'importe quoi, j'ai jamais fait ça de ma vie.
4: Ah bah j'en apprends de belles, dites donc j'ai bien
15: fait. Ah bah attends, allez.
4: Ah bah je me fais un actifié.
15: Discute plus monsieur, vous revenez voir le magasin en face.
4: Bon, dans ce cas, vous savez quoi, on coupe la poire en deux, vous me changez au moins une chaussure.
15: Ah, écoutez monsieur, non, attendez, soyez honnête hein, quand même, hein, s'il vous plaît, j'ai jamais vu ça, allez.
4: Non mais comme ça, elle pourra au moins marcher à cloche-pied.
15: Oui, c'est ça, moi aussi. Bah c'est pas possible.
4: Allô?
15: Oui, allô?
4: Ah, c'est à nouveau le monsieur du début.
15: Excusez-moi, mais alors là, c'est un canular.
4: Comment c'est un canular? Mais absolument.
15: C'est qui du coup?
4: Alors oui, c'est qui à votre avis?
15: It West?
4: Non.
15: Alouette?
4: Non.
15: Sweet FM?
4: Non.
15: Oxygène?
4: Non mais là vous inventez des noms.
16: Écoutez, oh, bien marcher, là, oui.
15: Donnez-moi votre nom et votre prénom.
4: Alors, monsieur Martin.
16: Rire et chanson.
15: Rire et chanson.
4: Bravo! Ah bon, on vous l'a pas soufflé en plus?
15: Non, on me l'a pas soufflé. Super.
4: Alors félicitez votre collègue pour son très bon goût radiophonique.
15: J'ai entendu. C'est un très bon goût. Ouais, bah, elle est contente, hein. Elle saute de joie.
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21: Presbytère de Jean-Stique, bonjour.
22: Bonjour madame, c'est le presbytère?
21: Oui.
22: Bonjour, c'est le guide Gomillot des relais châteaux et églises de France.
21: Oui.
22: Monsieur le curé est...
21: Non, il est absent aujourd'hui.
22: Ah, parce que notre guide sort demain.
21: Mmh.
22: Et figurez-vous donc qu'il va être content, je pense. La paroisse de Jonstique reçoit une étoile.
21: La paroisse?
22: Oui, absolument.
21: Oh.
22: Elle est plébiscitée donc pour son accueil,
21: oui.
22: Son vin de messe et ses excellentes hosties.
21: Ah bon, d'accord. Alors vous m'avez dit une étoile pour son vin de messe, son oui. Accueil, pardon.
22: Son accueil.
21: Accueil.
22: Vin de messe.
21: Vin de messe.
22: Et hostie.
21: Et hostie.
22: Je vais vous passer M. Gomillot lui-même, puisque c'est lui qui se fait un plaisir d'annoncer à tous les heureux nominés de chaque année.
21: Bien, merci.
22: M. Gomillot, merci. Allô?
21: Oui.
22: Bonjour, madame.
21: Bonjour, monsieur.
22: Eh bien, M. Gomillot à l'appareil.
21: Oui, enchanté.
22: Éditeur et auteur du guide Gomillot.
21: Oui.
22: Nous passerons à l'occasion remettre l'hostie de platine 2009 à M. le curé.
21: D'accord.
22: Vous pensez qu'il sera là quand?
21: Alors là, je ne sais pas.
22: Il prend des vacances?
21: Je pense qu'il va en prendre, oui.
22: Au Cap d'Agde?
21: Oh, je ne pense pas, non.
22: Ah bon? Parce que souvent, les prêtres vont en vacances au Cap d'Agde, on ne sait pas pourquoi.
21: Ah bon?
22: Vous savez, au guide Gomillot, on a nos...
21: Vous avez vos sources.
22: Oui, nos sources thermales, mm-hmm. Et puis aussi nos collaborateurs qui, nous...
21: ouais.
22: Qui sont un peu partout.
21: Mm-hmm.
22: En France,
21: mm-hmm.
22: En Suisse,
21: mm-hmm.
22: en Belgique, au Québec, à Bornéo, à Sumatra, en Islande, en Finlande, aux États-Unis.
21: Dans tout le monde, quoi.
22: Ah, pas tout, non. Attendez, je vais vous donner la liste.
21: Ah bon?
22: En Inde, en Arménie, en Géorgie.
21: Oh là là.
22: J'ai eu un correspondant, malheureusement, il a disparu dernièrement dans un tremblement de terre à Java, à Borobudur. Il était allé chercher des pierres de lave, voyez-vous, pour la pierre ponce, justement, pour un relais château.
21: Ah oui.
22: Il est tombé. Il chut et il échoua. Comme une anchois à marée basse.
21: Oh mince.
22: Bon, où en étions-nous? Excusez-moi, c'est...
21: Les hosties, je...
22: Ah oui. Alors, je suis fier de vous annoncer que vous faites partie des trois églises qui reçoivent cette année dans le guide Gomillot des relais châteaux et églises de France une étoile.
21: D'accord. Bah écoutez, je suis très heureuse pour la paroisse, mais moi je ne savais même pas que ça existait.
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0: Bonjour.
4: Bonjour monsieur, c'est bien le magasin de vêtements?
0: Oui.
4: Monsieur Martin à l'appareil, chef régionaliste de la plateforme Marchin, vous devez connaître?
0: Ouais, non, je connais pas.
4: Bah, on vend des vêtements pas chers sur internet, c'est tout fabriqué en Chine.
0: Mmh.
4: Et bonne nouvelle, je vous ai inscrit pour faire une collabo entre votre marque et mon site chinois.
0: Une collaboration?
4: C'est ça, dans le milieu des influenceurs, on dit une collabo.
0: Oui, mais il faut que les produits correspondent, parce que moi je vends pas des produits chinois.
4: Vous inquiétez pas pour ça, je vais venir prendre en photo tous vos modèles, comme ça je vous refais les mêmes.
0: Bah, vous allez refaire quoi les mêmes? J'ai pas envie de vendre des contrefaçons.
4: Oh, c'est pas vraiment du contrefaçonnage, on refait juste les mêmes modèles avec le même logo.
0: Ah bah non, c'est pas de la contrefaçon, vous refaites la même chose avec la marque écrite dessus.
4: Ouais, mais vous y gagnez grave parce que c'est 47 fois moins cher.
0: Mais y a pas gagné, vous rendez compte? C'est de la copie, c'est honteux.
4: Non, c'est pas honteux, c'est chinois. Et peut-être un peu nord-coréen aussi, mais bon, ça je suis pas sûr.
0: Bah en plus, vous savez même pas de quoi vous parlez.
4: Ouais, vous avez qu'à faire moitié-moitié dans la boutique. Vous vendez moitié marque française, moitié marque française de Chine.
0: Mais non, j'ai pas envie, écoutez. J'explique comment moi que je vends des faux dans ma boutique.
4: Ah bah non, faut pas leur dire, parce que là...
0: Bah, faut pas leur dire, mais vous croyez quoi? Ça se passe pas comme ça dans le commerce. Ils viennent nous voir, les commerciaux. Moi, je suis carré.
4: Alors, quand il y a un commerciaux de votre marque qui vient dans le magasin,
0: oui.
4: Vous mettez les vrais vêtements sur le dessus de la pile, et en dessous, vous bourrez tous les vêtements chinois.
0: Mais je mets rien que je ne trouve pas sur les réseaux des choses qui nous associent, parce que ça va pas le faire du tout.
4: Ah, parce que je vous ai pas parlé des bons d'achat encore.
0: Des bons d'achat de quoi?
4: Bah, j'ai mis en vente des bons d'achat sur le site Marchin. Comme ça, les gens peuvent venir les dépenser chez vous.
0: Il est hors de question. Moi, je vous dis non tout de suite.
4: Ah, parce que je vous cache pas que j'en ai déjà vendu un petit paquet.
0: Bah oui, mais je m'en fous.
4: Non, mais si vous avez des clients Marchin, vous prenez les bons cadeaux et après on vous les échange en dollars chinois.
0: Échanger des bons d'achat en dollars chinois?
4: C'est ça. Ensuite, vous nous envoyez les dollars chinois en Chine.
0: Encore moins.
4: Et quand on a reçu les dollars chinois, on vous renvoie la moitié en euros français.
0: Mais encore moins. Pas question.
4: Non, mais vu qu'on est en collabo tous les deux, tout ce que vous avez à faire.
0: Y'a rien à faire. Je vous demande de pas me faire de collab.
4: Ah ouais, bah dites-le aux Chinois, tiens, qu'on annule la collabo.
0: Je sais même pas d'où vous sortez. Vous vous présentez comme un plouc.
4: Non. Malheureusement, monsieur Plouc est en RTT. C'est moi qui le remplace.
0: Le site, je sais pas ce que c'est, je veux pas être associé à des trucs chinois.
4: Bah, le site, je vous ai dit, c'est Marchin.
0: Oui, bah oui.
4: Sans me vanter, c'est moi qui ai trouvé le nom. Moitié Martin, moitié Chine.
0: C'est nul.
4: Quoi, c'est nul?
0: Bah oui, excusez-moi, c'est nul.
4: Oh, vous seriez pas un peu jaloux, vous?
0: Mais.
4: Vous voulez me piquer le nom?
3: Allô?
4: Bonjour monsieur, vous êtes le patron?
3: Oui, mais moi je me travaille pas avec Chine monsieur.
4: Ah non, c'est pas Chine, c'est Marchin.
3: C'est quoi?
4: En fait c'est comme Chine, mais en moins bonne qualité et avec des prix plus chers.
3: Ça m'intéresse pas.
4: Bah pardon, mais ça va vous ramener un paquet de clients chinois.
3: Non, ça va me faire fuir ma clientèle, c'est non.
4: Non mais vous inquiétez pas, j'ai dit aux clients chinois de venir discrètement chez vous, comme ça ils feront pas fuir les autres.
3: Non, y a pas de discrètement ni rien, c'est non.
4: Si, je leur ai demandé de parler sans accent chinois quand ils sont dans la boutique.
3: Non, pas de chinois.
4: Ah ouais, mais si je dis ça au patron.
3: Oui, non, mais vous m'envoyez votre responsable, vous me... À la boutique, je veux voir monsieur en face.
4: Alors, monsieur en face n'est pas là non plus, mais je peux vous passer mon autre responsable, monsieur Marting.
3: Je vous en prie, monsieur, oui.
4: N'hésitez pas. Monsieur Marting, je vous passe le patron de la boutique. Oui, allô?
3: Oui.
4: Bonjour, monsieur Marting à l'appareil, je suis le patron chinois.
3: Oui, bonjour, monsieur.
4: Vous étiez avec mon sous-fifre, monsieur Martin.
3: Oui.
4: Qui me confirme que vous êtes OK sur la collabo.
3: Non.
4: Comment ça, non? Monsieur Martin.
3: Non, ça m'intéresse pas.
4: Ouais, c'est bon, ils sont très intéressés.
3: Non.
4: Si. En plus, le monsieur accepte les dollars chinois.
3: Non, monsieur.
4: Ah, bah, c'est super, au nom de toute la chinoisie, je vous dis merci.
3: Sinon, tout ce qui est Chine, chinois, tout, c'est niet.
4: Ah bah non, c'est niet, c'est russe.
3: Au revoir.
4: Non, en chinois, ça se dit non.
3: Au revoir.
5: Allô?
17: Allô?
5: Oui?
17: Anita?
5: Oui?
17: C'est Georgette.
5: Qui, Georgette?
17: Georgette Ledoux.
5: Ah, vous avez dû vous tromper, madame.
17: Bah, je ne suis pas chez Anita.
5: Oui?
17: Eh ben, alors, Anita, tu me reconnais pas?
5: Ben non.
17: Mais tu m'as aidé à traverser la rue deux fois, j'habite à côté.
5: Ah non, non, vous avez dû vous tromper, hein.
17: Tu m'as jamais aidé à traverser la rue?
5: Ben non.
17: Enfoiré, va. Pour être occupé de ton semblable, hein.
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6: Allô, oui, bonjour.
4: Bonjour, monsieur. C'est bien la société de locateurs de voitures?
6: Oui.
4: Je vous appelle parce que j'ai un petit souci avec un véhicule de chez vous.
6: Un utilitaire?
4: Voilà, parce que j'ai la même camionnette.
6: Oui.
4: Et comme j'arrivais pas à l'ouvrir, je croyais que c'était la serrure qui était gelée, donc j'ai demandé à mon beau-frère garagiste de l'embarquer au garage.
6: Oui.
4: Non, le truc, c'est qu'en arrivant, il s'est rendu compte que c'était pas ma camionnette, mais la vôtre.
6: Mais vous n'avez pas lieu de prendre les véhicules qui vous appartiennent pas, monsieur.
4: Bah, c'est surtout qu'il faudrait que vous veniez le chercher parce que lui, ça
6: Non, mais vous vous rendez compte, vous nous piquez de notre véhicule sur notre bord de la route, et puis c'est moi qui viens me déplacer pour aller chercher le véhicule.
4: Ce qu'il y a, c'est qu'il m'a dit que sinon ça fait des frais de gardiennerie parce qu'il est obligé.
6: Mais vous n'en dites rien à faire, je m'en fiche. C'est pas mon problème, monsieur.
4: Sinon, il peut vous le garder quelques jours, mais il est obligé.
6: Mais il n'y a pas à garder quelques jours.
4: Et il en a profité, il m'a dit qu'il avait fait une vidange parce qu'apparemment c'était.
6: Mais il n'y a pas de vidange à faire, mais qu'est-ce que c'est de ça?

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2: Bon, j'avais besoin
3: vous avez fait un papier, vous, Babiche?
2: Oui, on a fait un truc vite fait, voyez.
3: Vous avez fait un truc vite fait. Non, mais vous foutez du monde ou quoi? J'appelle le client à qui j'ai loué le véhicule.
2: Non, mais le client, il est là parce qu'il était dans le...
3: Quel client qui était là?
2: Ah, bah, le client qui avait loué, il était dans le véhicule.
3: Mais il était dans le véhicule, mais vous vous rendez compte ou quoi?
2: Bah, je savais pas. Moi, j'essayais d'ouvrir. Lui, il était à l'intérieur, je l'avais pas vu.
3: Non, mais vous voulez rire ou quoi? Vous embarquez les gens comme ça?
2: Bah, il faudrait venir chercher le véhicule et puis le client aussi, parce que là, moi, je vais pas le garder.
3: Il a qu'à revenir avec le véhicule.
2: C'est-à-dire qu'il peut pas parce que lui, il a l'ancienne clé. Et comme j'ai changé les serrures entre temps.
3: Eh ben, vous remettez les serrures qu'il y avait, monsieur. Je veux bien être gentil, monsieur, mais il faut pas exagérer. Donnez-moi l'immatriculation que vous avez sur la plaque.
2: Ah, bah, attendez, bah, on est en train de la démonter, la plaque, donc.
3: Je vois pas pourquoi vous démontez la plaque d'immatriculation.
2: Bah, parce que je vois pas d'ici, donc je vais demander comment.
3: Eh ben, allez voir!
2: Non, mais j'ai mon gars qui va me la porter, ça va être plus simple.
3: Non, mais n'importe quoi.
2: Tu fais sauter la.
3: Ben, non, mais vous faites sauter les plaques maintenant. Non, mais. C'est voilà. Pas possible. On aura tout vu.
2: Vous voulez l'ancienne plaque ou la nouvelle?
3: Et pourquoi?
2: J'en ai plusieurs, parce que j'ai
3: pas... Plusieurs. Non, normalement, il y en a qu'une sur les véhicules, monsieur.
2: Non, parce que comme on a changé à l'avant, mais qu'on n'avait pas encore changé à l'arrière, on n'a plus la même à l'avant et à l'arrière.
3: Mais comment que ça se fait que vous n'avez plus la même à l'avant? Comment? Vous avez été faire une autre carte grise, comme ça, en claquant des doigts?
2: Eh oui, parce que j'ai mon autre beau-frère qui travaille à la préfecture.
3: Bah, bien sûr. Je appelle la gendarmerie, monsieur. Je porte plainte.
2: À moi d'abord.
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4: Allô?
5: Oui.
4: Bonjour, ma fille. Le Père Lafesse à l'appareil, de la paroisse de Médeux. Je voudrais un renseignement. C'est bien la caisse du crédit municipal de...
5: Oui, ne quittez pas.
4: J'entends mal, ma fille.
5: J'écoute.
4: Oui, bonjour, ma fille.
5: Bonjour.
4: C'est bien... Ah,
5: monsieur Dimunch, que vous arrive-t-il?
4: Comment?
5: Monsieur Dimunch?
4: Ben non, pourquoi vous me demandez ça?
5: C'est pas monsieur Dimunch?
4: Si, c'est le prix.
5: Oh, ben dis donc, vous êtes un vrai plaisantin, vous.
4: Ben oui.
5: Qu'est-ce qui vous arrive, M. Dimunch?
4: Ben, des problèmes d'argent.
5: C'est vrai, à ce point-là?
4: Oui.
5: D'accord. Oh, je pense qu'il n'y a pas de problème, M. Dimunch, vous pouvez venir. Vous viendrez quand, demain?
4: Oui.
5: Oui, ben sans problème.
4: 20 000?
5: Ah, 20 000, non, hein, je pense pas, pas 20 000. Attendez, parce que je dois remettre des formulaires à ma collègue, 2 secondes. Bon, alors, monsieur Dimunch.
4: Oui.
5: Vous voyez, vous avez été reconnu plus ou moins. Hein. Il y a oui. Ma collègue qui a dit au standard, il a déconné, il a dit que c'était la paroisse de mes deux.
4: Ah oui.
5: Vous avez dit ça?
4: Ben oui, parce que...
5: Ah bah ça a jasé, hein. Elle l'a répété à tout le monde, hein, qu'il y avait le curé de la paroisse de mes deux qui avait demandé la caissière, hein.
4: What not that's...
5: Ah elle... ça va jaser, hein.
4: C'est pas vrai.
5: Non mais elle m'a dit...
4: Elle a cru.
5: Il a dû boire un coup aujourd'hui, ça c'est sûr. Elle me l'a dit.
4: Quoi, vous voulez dire que je suis sous?
5: Ah bah elle, d'après sa déduction, c'est ça, hein.
4: Oh la garce.
5: Ah bah elle a mangé le morceau, hein, ça c'est sûr, hein.
4: Mais que je vous dise tout de suite.
5: Oui.
4: Je lui ai dit... Je voudrais parler à ma maîtresse. Et elle m'a passé tout de suite à vous.
5: Ah, bah dis donc, bah ça va. Moi, j'ai une bonne réputation. Hein. Si je comprends bien au crédit, elle aurait pu
4: après,
5: vous passer à un autre poste. Hein.
4: Non, mais elle m'a passé à vous.
5: Bah arrêtez, monsieur Dimunch. Ça va être la vraie. Ça va jaser à tous les étages, jusqu'au troisième étage. Et le troisième étage, c'est la direction, c'est le patron. Moi, je ferai comme si de rien n'était. Hein. Moi, je tiens à vous le signaler. Hein. Moi, je suis pas dans vos combines, hein, parce que alors là. Vous n'avez pas eu peur qu'elle vous raccroche au nez, parce que vous savez, hein, ma collègue, celle-là, elle n'a pas l'air commode. Hein.
4: Et...
5: Il suffit qu'on plaisante un peu, elle raccroche, hein, elle se dit c'est une plaisanterie, je passe pas au service.
4: Alors vous savez quoi? Moi je me dis, celle-là, elle est bouchée du cul.
5: Ah oui, elle est un peu coincée. Non mais c'est vrai, en fait, c'est une femme de militaire, mais vous savez, elle doit le mener à la baguette. Hein.
4: Vous croyez?
5: Ah ça, j'en suis sûre. Hein. Le pauvre, je le plains, parce que franchement, déjà ici, au crédit, il faut se la farcir, alors...
4: Et on peut parler?
5: Oui, allez-y, va.
4: Elle n'a pas la voix à sucer de la glace, hein?
5: Ça, je veux bien vous le croire, hein.
4: Mais vous savez quoi?
5: Oui.
4: Elle a la tête à péter plus haut que son cul.
5: Ah, mais alors là, vous n'avez pas tout à fait tort, parce qu'elle est de petite taille, alors donc...
4: On dirait une autriche.
5: Oui, tout à fait.
4: Quand elle se baisse pour ramasser une pièce de 20 centimes.
5: Ah oui, tout à fait. Enfin, bref.
4: Mais
5: faut
4: on peut...
5: pas être trop médisant non plus, et si je suis sur écoute, monsieur Dimune, ça y est, hein. Ça va créer de la zizanie ou ça même du crédit.
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6: Oui, allô?
2: Bonjour madame, c'est bien la société de livraison de colis?
6: Non, il y a une erreur.
2: Ah bah je crois pas, j'ai pris le numéro dans le bottin, vous êtes référencé comme livreur.
6: Non, on est particulier, on n'est pas...
2: Mais votre adresse, c'est bien...
6: Oui.
2: D'accord, mais vous êtes pas sur place.
6: Bah si.
2: Ah bah alors c'est bon, donc je confirme qu'on peut quand même déposer les colis à cette adresse.
6: Bah je sais pas si je serai là, je suis pas dispo 24h sur 24.
2: Hein. Ok, bon, je vais mettre qu'on vous dépose les colis que la nuit, comme ça vous serez sur place.
7: Oh, bon, j'étais sur
2: aucun coup. Ah, il y a un truc.

0: qui fait du bruit derrière vous.
1: Allô.
0: Bonjour monsieur.
1: Je ne suis pas référencé du tout monsieur, je fais pas de livraison donc je peux pas être référencé.
0: Alors un, c'est marqué dans le bottin, et deux, votre collègue m'a confirmé qu'elle prenait les colis.
1: Bah non, c'est mon mari monsieur.
0: Oh bah repassez-moi cette dame, parce que je
1: non,
0: crois...
1: Non, passez-moi cette dame, c'est moi qui suis au téléphone.
0: Bah oui, mais enfin vous me dites de voir avec madame Marie, si vous me la passez pas.
1: Non, c'est mon mari.
0: Admettons, en tout cas elle, elle est d'accord.
2: Et
0: bah,
2: oui, allô.
0: Re bonjour madame Marie.
2: Vous êtes sûr de la comprendre, hein.
0: Ah non, j'ai très bien comprenété. Vous, vous êtes la livreuse.
2: Mais vous êtes qui vous?
0: Ah bah oui, je vous ai pas dit, pardon. Monsieur Martin, j'ai des colis à faire livrer, donc je vous les dépose.
2: Monsieur Martin, c'est pas mon problème. Vous avez fait une erreur, moi je n'ai pas réceptionné quoi que ce soit.
0: Non mais la réception, je m'en occupe, je vous les dépose. Vous, vous faites juste la livraison.
2: Mais vous me prenez pour qui vous?
0: Bah pour le livraisonneur, enfin la livraison.
2: Moi je m'occupe pas de vos livraisons, mais vous êtes pas bien. Je ne suis pas livreur. Qu'est-ce que vous me pompez l'air avec ça?
0: Ok, bah alors passez-moi le livreur.
2: Il y a personne.
0: Bah déjà, il y a vous.
2: Il y a pas de livreur ici.
0: Et le monsieur que je viens d'avoir?
2: Quel monsieur?
0: Ah bah justement, c'est lui, je l'entends derrière.
2: C'est ma femme derrière qui parle.
0: Si vous voulez, mais enfin je crois que c'est lui que j'avais juste avant vous.
2: Mais lui, c'est une femme.
0: Oula, attendez, lui c'est une femme?
2: Et alors?
0: Et alors, pardon, j'ai rien contre les couples modernes, mais c'est compliqué, hein, on sait plus qui fait quoi.
2: Oh là là, monsieur.
0: Non mais peu importe, passez-moi ce... Enfin, je sais pas comment vous l'appelez.
2: Non, je ne vous passe personne.
1: Il est malade ou quoi?
2: Je ne suis pas livreur.
0: Ok, donc vous, vous êtes le chauffeur.
2: Je ne suis pas chauffeur.
0: Bah si vous faites chauffeur-livreur, forcément il y a un chauffeur, un livreur.
2: Non, personne. Il n'y a pas de livreur chez nous.
0: D'accord, bah à la limite, si vous pouvez l'appeler sur son portable...
2: Il n'y a pas de livreur chez nous. Vous êtes sourd?
0: Non, je disais, appelez le livreur sur son portable.
2: Il n'y a pas de livreur, vous allez arrêter de me faire chier.
0: Ah oui, bien sûr, je vous rappellerai plus tard.
2: Non, vous ne me rappelez pas.
0: Bah si, quand le livreur sera revenu.
2: Il revient jamais, il est mort.
3: Oui, bonjour. On pourrait parler au maire, s'il vous plaît, de la part du transport de SOIC à Paris.
4: Alors, madame le maire n'est pas en mairie.
3: Ah.
4: Oui.
3: On peut avoir son secrétariat, je vous prie.
4: Je vais vous passer à la secrétaire générale à ce moment-là.
3: Je vous remercie.
4: Allô?
3: Oui, bonjour madame.
4: Oui, bonjour monsieur.
3: Transport SOIC à Paris.
4: Oui.
3: On vous appelle parce qu'on avait une livraison à faire à la mairie de Plougastel de Houlas et une erreur sur le bon de commande, ils ont tiré Plougastel Saint-Germain.
4: Oui.
3: C'est bien votre mairie?
4: Oui, tout à fait, vous êtes bien la mairie de Plougastel Saint-Germain.
3: Voilà, et notre chauffeur va vous livrer et on reviendra chercher la marchandise demain matin à 9h pour l'acheminer sur Plougastel de Houlas.
4: Alors, qu'est-ce que c'est au niveau de taille?
3: Alors, ça représente, il y a 30 000 œufs durs.
4: Des œufs durs?
3: Oui, 30 000.
4: 30 000, mais c'est énorme.
3: Ça fait 200 mètres carrés au sol sur 1,60 mètre de haut.
4: 200 mètres carrés, mais je vois pas du tout, on va mettre ça.
3: C'est-à-dire?
4: Excusez-moi, je vous mets ce haut-parleur parce que comme j'ai un élu avec moi, j'essaye de voir quelle est la solution qu'on peut faire. Nous, le problème, c'est que la mairie, elle fait pas 200 mètres carrés, on pourra jamais stocker les œufs. C'est impossible.
3: Mais bonjour d'abord à l'élu qui est à côté de vous.
5: Oui, bonjour.
3: Allô?
5: Bonjour.
3: Oui, bonjour.
5: La destination de votre livraison, c'est Plougastel d'Aoulas.
3: Voilà. Donc, tout ce que vous avez à faire, en fait, c'est de récupérer les 30 000, œufs.
5: Oui, bah, mais on va les mettre où, c'est ça?
3: Comment?
5: Parce que nous, on n'a pas d'espace capable de recevoir en toute sécurité votre marchandise.
3: Mais à la mairie?
5: Non, Plougastel, c'est tout petit, monsieur.
3: Non, mais attendez, c'est juste le décharger, mettre les palettes à l'intérieur de la mairie, et demain matin.
5: Non, mais monsieur, on peut pas.
3: Non, mais attendez. Si vous déchargez, vous êtes combien à la mairie?
5: Mais non, mais...
6: Personnel féminin.
3: Comment?
5: Non, mais il n'y a que du personnel féminin à la mairie.
3: Mais ça, c'est pas grave.
6: Du quoi encore?
3: Bah, non, attendez, monsieur, attendez. Il y a 140 palettes. Vous n'allez pas me faire croire, vous êtes combien de bras là-bas?
6: Deux.
3: Non. Combien?
6: Deux.
3: Eh ben, à deux, vous prenez une palette, madame. Excusez-moi, mais alors ça, c'est trop facile.
6: Non, mais vous vous prenez pour qui?
5: Non, monsieur, on peut pas. Franchement, on peut pas.
3: Excusez-moi, quand j'entends quand même une femme, je sais pas, excusez-moi, je vais essayer de vous prendre par les sentiments, mais je sais, vous aimez bien les animaux. Vous imaginez quand même qu'il y a eu 30 000 poules qui ont quand même pondu dans un effort collectif 30 000 œufs. Vous pouvez pas ignorer l'effort qu'ont fait toutes ces poules quand même. C'est un peu, excusez-moi, madame, puisque c'est madame qui dit qu'elle peut pas transporter des palettes. Je trouve ça un peu léger, hein. Non, mais pardonnez-moi, moi je dis ce que je pense, hein, je suis comme ça.
5: Ouais. Bon, mais non, mais les dames n'ont rien échangé du tout. Non, mais vous voyez pas un peu la situation. C'est pas Rungis ici, c'est Plougastel Saint-Germain, c'est une petite commune. On n'a pas ce qu'il faut pour assurer le transvasement de votre matériel.
3: Mais si vous êtes trois, vous avez dit, il y a deux femmes et vous.
5: On est trois. Non, on n'est pas trois.
3: Alors là, je comprends pas bien.
5: Ouais, je suis de permanence ici, moi. Je ne suis pas. On m'a pas demandé de décharger des œufs aujourd'hui, ni au personnel communal.
3: Ah bah attendez. Excusez-moi.
5: Tranquille, on nous dit il y a je sais pas combien d'œufs qui arrivent sur des palettes, mais on n'y est pas absolument pour rien en cette affaire, nous.
3: Bah un peu quand même, puisque.
5: Ah bon.
6: En quoi?
3: Bah, attendez, madame, excusez-moi. D'abord, ça m'étonne d'entendre ça de la part d'une femme. Je vous rappelle quand même que la femme, c'est elle qui enfante. Si elle peut pas, par solidarité avec les poules qui pondent, alors là, où est-ce qu'on va?
6: Je suis responsable de la mairie et mon travail, ce n'est pas de m'occuper d'œufs, c'est de travailler.
5: Exactement, on a un autre.
6: On a en mairie.
3: Oui, excusez-moi, madame, mais vous êtes une femme, madame.
6: J'en ai rien à faire, je suis une femme.
3: Ah, bah si, vous avez dit que vous étiez une femme et que vous ne pouvez pas décharger des palettes, faut pas déconner, quoi.
5: Bah écoutez, moi je vous propose, il y a une gendarmerie, téléphonez à la gendarmerie.
3: Mais on les a déjà appelés.
5: Qu'est-ce qu'ils ont dit, eux?
3: Eux, ils veulent pas les décharger, eux.
6: Bah oui.
3: Bah non, mais parce qu'ils disent qu'ils sont gendarmes, qu'ils ont autre chose à faire, enfin bref.
5: Oui,
3: ça, je veux bien comprendre. Alors que nous, on vous donnera la pièce.
5: Bah, et les dames à travail, elles sont pas payées pour aller décharger des œufs dans un camion.
6: On n'a pas le droit.
3: Bah attendez, bon, alors, est-ce que vous pouvez au moins prendre les 3 tonnes de mayonnaise qui vont avec et les mettre au frais?
5: C'est une connerie.
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8: Bonjour, oui.
0: Bonjour monsieur, c'est bien la mairie?
8: Oui.
0: Monsieur Martin à l'appareil du comité de dénucléarification.
8: Monsieur Martin de quoi?
0: Bah du comité de dénucléarification.
8: Quoi? Comité de?
0: De dénucléarification, vous allez pas me dire que vous connaissez pas?
8: Non.
0: Ah, et bah c'est contre les armes nucléaires.
8: Oui,
0: et on organise une cérémonie sur un terrain de la mairie parce que c'est un ancien champ de bataille de la première guerre mondiale de 1916-19.
8: On est en 2022 monsieur, on n'est pas en 1916.
0: Oui mais comme il y a eu la première bataille nucléaire chez vous en 1916, on va symboliquement vous déposer des déchets.
8: Des déchets de quoi?
0: Bah des déchets radioactifs.
8: Mais c'est des vrais déchets radioactifs ou pas?
0: Ah bah oui.
8: Ah bah non, alors là il est hors de question que vous mettiez des déchets radioactifs chez nous. Ça c'est veto complet. C'est hors de question, on n'a pas été au courant, personne, le maire ne nous a rien dit. Qui est votre responsable?
0: Monsieur Martin.
8: Monsieur Martin, oui c'est vous monsieur Martin.
0: Oui alors, coïncidence incroyable, mon responsable s'appelle lui aussi monsieur Martin.
8: Mais ça c'est Martin, c'est un nom passe-partout, je suis désolé.
0: Ah, en revanche non, monsieur passe-partout n'est pas là actuellement.
8: Non mais là vous vous foutez de moi là.
0: Pas du tout, il est en tournage pour Fort Boyard en ce moment.
8: Ah oui, oh, bah oui.
0: Voulez-vous que je lui transmette un message?
8: Oui, c'est ça, oui. Bref.
0: Oui, bref, moi je viens, je vous enterre les déchets et on en parle
8: plus.
9: Non mais c'est quoi ça?
0: Allô?
9: Qu'est-ce que c'est que ce travail?
0: Bonjour madame.
9: C'est monsieur.
0: Admettons.
9: Non mais monsieur, vous rigolez pas.
0: Franchement.
9: Honnêtement, ça se passe pas comme ça. Je suis maire de la commune, moi j'accepte pas. Vous faites pas un hommage à la 1916 puisque vous enterrez les déchets. Allez voir, non, faut peut-être pas tout mélanger.
0: Attendez voir, c'est logique.
9: Non?
0: Guerre, armes, nucléaire,
9: non,
0: déchets.
9: Non, attendez voir. Non mais vous plaisantez ou quoi?
0: Mais bien sûr, et puis je vous ai envoyé un courrier pour vous prévenir.
9: C'était quoi, envoyé par poste?
0: Comment vous savez que c'était par poste?
9: Bah j'en sais rien moi, parce que je suppose, parce que...
0: Oui, bah vous supposez bien.
9: Bah, comment voulez-vous que ça arrive un courrier?
0: Télégramme, par téléx, pigeon voyageur, poney.
9: Votre truc, vous asseyez dessus, hein, ça va pas se passer tout seul.
0: Ah, alors non, si je m'assois dessus, ça va certainement pas passer tout
9: c'est
0: seul.
9: C'est clair, net et précis, hein. Vous allez vous asseoir dessus, parce que si vous intervenez sur mon terrain, ça va mal tourner.
0: Si je m'assois sur les déchets radioactifs, excusez-moi, mais c'est le burn-out anal direct.
9: Je pense que vous m'avez bien compris.
0: Bon, dans ce cas, on oublie la cérémonie.
9: J'espère, parce que ça se passera très mal.
0: Non, mais on oublie. On va juste vous laisser les déchets.
9: Non, mais vous allez pas lécher des déchets sur place, non, mais.
0: Ah non, je ne vais pas vous lécher des déchets, certainement pas.
9: Vous foutez pas de la gueule du monde, là, un peu?
0: Mais je vous rassure, on peut vous les enterrer sous la mairie.
9: Mais certainement pas. Mais je vous interdis de venir mettre des déchets.
0: Eh, c'est pas des bombes atomiques non plus, hein. En principe, ça devrait pas péter.
9: Mais je m'en fous que ça pète ou que ça pète pas. Même que vous viendriez mettre une roulotte, on fait pas les choses comme ça.
0: Alors, pour la roulotte, je peux rien promettre.
9: Non, je m'en fous.
0: Cela dit, j'ai celle de monsieur Passepartout qui est justement disponible en son absence,
9: vous
0: si vous voulez.
9: Vous payez ma tête de A à Z, j'aime pas ça du tout, hein.
0: Je prends ça pour un oui?
9: Ah, certainement pas.
0: Un oui peut-être?
9: Non, il y a pas de...
0: Un oui, on en discute?
9: Non, mais c'est quand même pas pour... C'est quand même pas pour une radio, non, j'espère, parce que...
0: Alors, pas de bol, parce que justement, c'est une radio aussi, si.
9: D'accord.
0: Vous savez quoi? Je vais même vous dire bienvenue sur Rire et Chanson.
9: Rire et Chanson, franchement... Bon, bah, j'espère que j'ai fait rire plein de monde.
0: Ouais, ah bah, je pense que vous étiez pas mal.
9: Bah, merci bien.
0: De rien. Au revoir, madame le maire.
9: Au revoir, mademoiselle.
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10: Allô?
11: Bonjour madame, c'est les affaires sociales de la mairie de Trélot-sur-Marne, pareil.
10: Oui.
11: Nous appelons pour savoir si vous étiez au courant de l'existence de mademoiselle Germaine Ledoux, qui est une ancienne Miss France 1938.
10: Oh, non, ça ne dit rien.
11: Bon, alors là donc je vais vous la passer parce qu'elle veut parler à des femmes, donc je me permets de vous la passer, quoi.
10: Oui.
12: Merci. Bonjour madame.
10: Bonjour madame.
12: Mademoiselle Germaine Ledoux à l'appareil.
10: Oui.
12: Miss France 1938.
10: Oui.
12: Vous n'avez pas oublié?
10: Oh oui. Je... Oh, ça... Vous avez vu, hein?
12: Oui.
10: Ah oui.
12: Oui. Oui, je sais.
10: Vous savez quoi, comment c'est, hein?
12: Oh oui.
10: Ouais, oui.
12: Oh, moi c'est pareil, hein?
10: Ah oui.
12: Hein, ben maintenant, c'est fini, hein.
13: Oui, hein.
12: Quand je dis ça, c'est à propos de moi.
13: Mais vous savez, moi, je ne suis pas... Non, je ne suis pas...
12: Ah non, ben j'ai pas dit ça, hein.
13: Non.
12: J'ai jamais dit que vous étiez...
13: Non.
12: On peut pas dire.
13: Non.
12: Si, parce que sinon...
13: Non, mais vous savez, hein.
12: Oh là.
13: Ah, c'est vrai, hein.
12: Oh, c'est plus que vrai. C'est sûr.
13: Ça, c'est vrai, hein, mademoiselle, hein. C'est plus pareil, hein.
12: Oh là.
13: Ah oui.
12: Je sais pas si vous êtes comme moi.
13: Ah non.
12: Ah, vous êtes pas comme moi.
13: Ah non.
12: Oh.
13: Je ne peux pas dire,
12: Ah bah non.
13: Non.
12: Enfin.
13: Ouais, enfin, c'est...
12: Ah, ouf. Oh là.
13: Ben oui. Ah oui.
12: Comment qu'on peut dire
13: Non, je ne sais pas. Hein. On ne sait pas comment dire. Hein.
12: Oh non.
13: Non.
12: Oh là.
13: Oh non, vous savez.
12: Ouf. C'est difficile.
13: Ah oui, ça c'est vrai.
12: On ne sait pas si vous... Si. Non.
13: Ah, je ne sais pas, vous savez.
12: Oui.
13: Non.
12: Ah non. Oui, bon. Bon, je vous passe le monsieur, hein.
13: Oui.
12: Merci. Allô?
13: Allô, monsieur?
12: Oui, alors, ça s'est bien passé?
13: Ben oui, mais vous savez, je suis comme...
12: Oui?
13: Ben oui, c'est pareil, hein.
12: Ah bon?
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14: La direction départementale des finances publiques.
15: Centre des finances publiques de... Bonjour.
16: Bonjour, monsieur, c'est bien les impôts?
15: Non, je suis madame. Bonjour, monsieur.
16: Oui, bonjour, monsieur, c'est bien les impôts, je disais?
15: Oui, c'est les impôts.
16: Voilà. Je vous appelle parce que j'ai reçu une déclaration, là, pré-remplie.
15: Oui.
16: Mais j'ai rien demandé.
15: Bah, c'est normal, vous avez travaillé l'année dernière, monsieur?
16: C'est possible, ça ne regarde que moi, mais je...
15: Ah bah, écoutez, monsieur, si ça regarde que vous, on vous retrouvera, c'est tout.
16: Mais parce que moi, j'ai pas demandé qu'on m'envoie une...
15: C'est automatique, hein, monsieur. Hein.
16: Ah bah oui, mais ça m'arrange pas du tout, ça, il faudrait me supprimer de votre fichier.
15: Vous voulez que je vous retire des fichiers? Vous êtes monsieur comment?
16: Alors, Martin comment, oui.
15: Monsieur Martin, comment vous me dites?
16: Comment, oui, c'est O2MENT.
15: D'accord. Bah écoutez, je vais regarder et puis...
16: Est-ce qu'il est possible de rayer parce que vous avez mis des montants en fait?
15: Ah bah écoutez, monsieur, vous faites comme vous voulez, on vous retrouvera. Hein.
16: Comment ça, vous me retrouverez?
15: Bah écoutez, si vous faites pas votre déclaration, il faut être logique aussi. Hein.
16: Est-ce que moi j'ai mon beau-frère?
15: Oui, vous avez votre beau-frère?
16: Oui, j'ai mon beau-frère, oui.
15: Oui, et qu'est-ce qu'il y a, votre beau-frère?
16: Je sais pas, vous avez pas de beau-frère, vous?
15: Ah bah écoutez, non, j'ai pas de beau-frère, monsieur.
16: D'accord. Bah moi, en fait, j'ai mon beau-frère.
15: Bah je sais pas ce qu'il fait, votre beau-frère, monsieur.
16: Ah mais non, mais devinez plutôt ce qu'il fait pas.
15: Ah bah il fait pas sa déclaration, bah écoutez...
16: Je vous ai rien dit, hein.
15: Ah bah écoutez, moi je connais pas votre beau-frère, donc...
16: Alors justement, on peut peut-être s'arranger?
15: Ah non, monsieur, on s'arrange pas, monsieur.
16: Non mais vous voyez ce que je veux dire, c'est que moi je vous balance mon beau-frère.
15: Mais il faudrait déjà que je connaisse son nom, je connais pas, monsieur.
16: Je vous le donne.
15: Oui.
16: Et en échange, moi je disparais.
15: Bah non, mais vous rigolez, monsieur.
16: Non mais, excusez-moi, monsieur.
15: Mais monsieur, je suis pas un monsieur déjà, je suis une dame. Vous m'appelez encore monsieur, alors...
16: Comme je vous vois pas, c'est pas...
15: Ah oui,
16: pas
15: non, du... mais vous me voyez pas, mais je vous dis depuis tout à l'heure que je suis une dame, arrêtez de m'appeler monsieur.
16: Non mais, monsieur...
15: Monsieur, encore...
16: Allô?
17: Oui, bonjour monsieur.
16: Oui, bonjour madame, vous êtes le patron?
17: Non, c'est monsieur.
16: Oui, ah bah décidément, là, j'ai pas de bol. Ce que je veux dire, c'est qu'il y a déjà beaucoup de gens qui payent, vous voyez? Vous êtes pas un prêt.
17: Bah monsieur, alors, ne restez pas en France.
16: Bah, pourquoi?
17: Disons, vous êtes égoïste alors. Vous êtes soumis à l'impôt, c'est tout. C'est comme ça, c'est les règles.
16: Ouais, mais enfin, vous en payez des impôts?
17: Ah bon, bah, c'est ça, vous croyez qu'on est privilégié?
16: Bah,
17: on ne paye pas d'impôts. Bah, je sais même pas ma déclaration, vous savez.
16: Je le savais.
17: Ah bah oui, c'est ça, bah oui, non, mais vous rigolez là, peut-être, là. Vous êtes dans quel monde, là, monsieur? Je me le demande, hein.
16: Non, mais ça, mon beau-frère, il m'avait dit, les gars là-bas, ils sont dans la boîte, forcément.
17: Et vous croyez où?
16: Non, mais vous avez bien un petit pourcentage, un truc comme ça.
17: C'est ça, monsieur. Mais non, mais vous rêvez, là. Vous rêvez complètement, là. Faut vous reveniez les pieds sur terre, là. Hein. Vous devez déposer. Il y a une loi qui est quand même sortie.
16: Non, mais peut-être je peux voir ça avec le patron, dans ce cas.
17: Oui. C'est hallucinant, votre coup de téléphone, monsieur. Votre nom, s'il vous plaît?
16: Martin.
17: D'accord, votre adresse?
16: Bon, bah alors, disons, 17 avenue de la gare.
17: Oui. Et c'est dans quelle ville?
16: Je sais pas, mettons New York.
17: New York, d'accord.
16: Voilà.
17: Bah oui, alors vous êtes pas géré par le centre des impôts de... Alors, donc vous allez être obligé de contacter la trésorerie pour l'étranger.
16: Alors, excusez-moi, je peux vous faire une confidence?
17: Oui.
16: C'est une fausse adresse.
17: Ah. Donc, voilà.
18: Allô?
19: Bonjour madame.
18: Bonjour monsieur.
19: Vous êtes bien au 14, hein?
18: Oui.
19: Dites-moi, madame, on voudrait vous informer, là, c'est la gendarmerie à l'appareil, là.
18: Oui.
19: On nous a signalé dans votre secteur des témoins de Jéhovah.
18: Ah, je ne les ai pas vus, moi.
19: Non, ils sont maintenant plus malins qu'avant.
18: Ah bon?
19: Ouais, ils téléphonent d'abord.
18: Ah, très bien, oui.
19: Est-ce qu'ils vous ont appelé?
18: Non, ils m'ont pas appelé, moi.
19: S'ils vous appellent, madame, on vous demande de faire durer la conversation. On vous a mise sur table d'écoute.
18: Oui.
19: Pour nous permettre à nous de localiser l'appel pour pouvoir les intercepter.
18: Ah bon, très bien, monsieur.
19: Alors, pour avoir un rendez-vous avec vous,
18: oui,
19: ils ne disent évidemment pas qu'ils sont témoins de
18: oui,
19: Jéhovah.
18: Oui, très bien, monsieur. Oui, oui, ben, c'est entendu comme ça, alors.
19: Oui, allô ?
18: Oui ?
19: On me signale qu'ils sont en train de vous appeler.
18: Ah, ben attendez, je vais...
19: Alors,
18: je vais
19: raccrochez vite. Hein. Oui, oui, oui.
18: Allô ?
20: Oui, bonjour, madame.
18: Bonjour, monsieur.
20: La maison G.G. Ovar, l'appareil.
18: Oui.
20: Vous connaissez Gérard Ovar ?
18: Oh, pas beaucoup, mais bon.
20: Les machines agricoles.
18: Et qu'est-ce que vous voulez, alors ?
20: Eh bien, figurez-vous que les machines agricoles G.G. Ovar ont lancé une nouvelle machine agricole, alors on voulait savoir si ça vous intéressait d'en voir une chez vous.
18: Écoutez, pas pour le moment, non, non, non, non. Qu'est-ce que vous me proposez d'autre, rien ?
19: Allô, madame ?
18: Allô ?
19: Oui, c'est la gendarmerie à l'appareil.
18: Ouais.
19: Si, il faut dire oui, comme ça ils vont venir, on va les intercepter, bien sûr. Oh, il nous faut 20 minutes. Hein.
18: Oui ? Allô ?
20: Allô ?
18: Oui ?
20: Oui, alors, je ne vous entendais plus d'un seul coup.
18: D'un seul coup, moi non plus. Ouais. Alors, qu'est-ce que vous m'avez proposé, vous m'avez dit ?
20: Alors, on voudrait venir vous présenter notre dernière machine agricole.
18: Ah bon ? Et quel jour vous voulez venir ?
20: Est-ce qu'on peut venir maintenant ?
18: Écoutez, mettez 20 bonnes minutes, monsieur, avant, hein.
20: D'accord. Alors, voyez-vous, c'est une moissonneuse-batteuse.
18: Mmh.
20: Vous voyez ?
18: Mmh.
20: Est-ce que ça rentre par votre porte d'entrée ?
18: Non.
19: Allô ?
18: Allô ?
19: Dites-leur que s'il faut faire des travaux, agrandir, il n'y a pas de problème. Hein.
18: Ah bon ? Allô ?
20: Allô ?
18: Oui ?
20: Je vous entendais plus.
18: Écoutez, remarquez, si vous me proposez ça, on peut agrandir, faire quelque chose, hein.
20: C'est-à-dire qu'on pourrait éventuellement casser un mur et monter le plafond ?
18: Oui, bien sûr.
20: Ah, et donc ainsi on pourrait rentrer la moissonneuse-batteuse chez vous ?
18: Je pense, oui, monsieur.
20: Très bien. Dans ces cas-là, est-ce que ça vous intéresserait ? Écoutez bien ce que je vais vous proposer parce que vous avez une tête sympathique.
18: Ah bon ?
20: C'est l'offre exceptionnelle de chez G.G. Ova en ce moment.
18: Ah bon ?
20: Nous vous proposons, madame, tenez-vous bien, trois.
18: Oui ?
20: Moissonneuse, batteuse.
18: Oui.
20: Pour le prix de deux.
18: D'accord. D'accord. Mais vous venez, on installe ça un peu partout, hein, dans la maison, hein.
20: Est-ce que ça vous intéresse?
18: Ben, ça m'intéresse, oui, bien sûr.
20: Ah, mais vous avez de la place?
18: Ah ben, j'ai de la place, oui.
20: Alors, où est-ce qu'on pourrait mettre la première moissonneuse, batteuse?
18: Alors, oh merde. Dans ma chambre, dans ma cuisine, hein, et dans mon salon.
20: Mais est-ce que vous aurez le temps de faire tous les travaux en 20 minutes.
18: Oh, ben oui, monsieur, je pense qu'en 20 minutes...
19: Allô ?
18: Oui.
19: Dites-lui que y a toute l'équipe qui est là, qui est déjà en train de casser les murs.
18: Ah bon ?
19: Et vous pouvez même lui dire, mais vous n'entendez pas les bruits de chantier, puis c'est vous qui faites des bruits du chantier.
18: Ah bon ?
19: On a presque localisé.
18: Allô ?
20: Le problème que je me demande, moi, c'est est-ce que vous pensez que vous n'aurez pas le temps en un quart d'heure, 20 minutes de tout
18: oui,
20: casser?
18: Oui, mais monsieur, ils sont déjà en train de tout casser dans la maison.
20: C'est-à-dire?
18: Eh ben oui, ben, ils font du bruit, hein, vous entendez pas? Ils sont en train de tout casser.
19: Non, j'entends pas.
18: Ah, vous entendez pas? Ah oh, ben mince alors.
19: Ah, mais qu'est-ce qu'ils cassent, là?
18: Eh ben, vous m'avez dit qu'il fallait que j'ai la moissonneuse batteuse. Alors, ils sont en train de tout démolir par l'intérieur.
20: Ah, voilà.
18: Ah, voilà, c'est ça.
20: Et pour les plafonds ? Et
18: les plafonds aussi, ils sont au plafond. Ils sont tout en train de casser, là, en ce moment. Hein ?
20: Et dites-moi, parce que la moissonneuse batteuse, là,
18: oui.
20: Pour votre chambre, là,
18: oui.
20: Est-ce qu'elle rentre dans votre chambre ?
18: Oh, bien sûr qu'elle rentre dans ma chambre. Ben, et comment ? Une fois que c'est cassé ?
20: Parce que ça fait quand même 8 mètres sur 6 mètres, hein.
18: Oh, ben, on peut, monsieur, mais écoutez, puisqu'ils sont en train de tout casser en bas.
20: Alors, on va faire un geste commercial. En plus des trois moissonneuses batteuses, on vous offre aussi un tracteur.
18: Hein? Un tracteur aussi?
20: Est-ce qu'on peut le mettre dans vos water?
18: Oh, ben, bien sûr, parce qu'ils sont en train de tout casser. Alors, si vous me proposez tous les produits agricoles...
20: Ben, ils sont en train de tout casser, j'entends rien.
18: Ah, oh, ben, pourtant, ça a tapé assez fort. Ils peuvent pas être toujours en train de taper, non ? Hein ? Allô ?
19: Oui, c'est la gendarmerie. On est sur eux, là, dans 1 minute 30.
18: Ah, bon.
19: Alors, expliquez-moi, parce qu'on entendait du bruit.
18: Oui, c'est nous qu'on tapait.
19: Vous, c'est-à-dire, vous êtes avec qui ?
18: Avec ma belle-sœur. C'est que Jéhovah, ils sont passés pour nous vendre... Ils veulent me vendre 3 moissonneuses-batteuses. Alors, est-ce que vous pouvez les rentrer ? Ah, mais c'était bien sûr que je peux les rentrer.
1: Mais comment vous allez faire? J'ai dit, les gens sont tout en train de casser en ce moment.
21: Et qu'est-ce qu'on fait s'ils viennent?
1: Eh bien, s'ils viennent, les gendarmes seront là pour le cueillir, hein.
22: Oui, bonjour, monsieur, police, c'est la gendarmerie nationale.
1: Ah.
23: Oh, mince!
22: Vous êtes intercepté.
23: Oh, ben non, on avait une affaire, on allait livrer 3 moissonneuses batteuses.
1: Non.
22: Allô?
1: Oui.
22: Ça y est, on est arrivé.
1: Oh.
22: Je ne sais pas si vous avez entendu.
1: Oui, j'ai entendu.
22: On les a attrapés.
1: Bon, très bien, monsieur. J'aime autant que ça se passe comme ça, hein.
22: Qu'est-ce qu'on dit à la gendarmerie?
1: Merci, monsieur gendarme.
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25: Pôle emploi à votre service.
26: Oui, allô?
16: Bonjour, monsieur. Je vous appelle parce que j'aurais besoin de liquidité, en fait.
26: Mais de liquidité par rapport à quoi?
16: Par rapport à de l'argent.
26: Oui, non, mais je comprends bien. Ah. Mais vous êtes inscrit à Pôle emploi?
16: Ah non, pas du tout, non. Mais comme un jour ou l'autre, j'ai des chances d'y être inscrit, je me disais autant que je prenne une petite avance maintenant parce que je vais en avoir besoin maintenant.
26: Alors, comprenez bien la logique, monsieur.
16: Oui.
26: Comment pouvez-vous avoir une avance de liquidité sans être inscrit à Pôle emploi?
16: Il y a bien un jour où je vais y être. Vous voyez ce que je veux dire, c'est que...
26: Non, pas du tout. Je ne vois absolument pas l'intérêt, monsieur.
16: Bah, pour vous, peut-être, mais pour moi, c'est quand même assez pratique.
26: Oui, mais pratique de quoi, monsieur? Vous ne cotisez en rien, puisque de toute façon, vous n'êtes pas encore inscrit à Pôle emploi. Vous n'avez aucune indemnité chez nous, que ce soit de la location de retour à l'emploi.
16: Vous avez pas compris. Moi, j'appelle pas pour une location, j'appelle pour un prêt, en fait.
26: Une location?
16: Oui, vous me parlez de location.
26: Non, une allocation.
16: Ah non, on dit location, je crois. Quand est-ce que je peux venir vous voir?
26: N'importe quand, nous sommes ouverts entre 8h30 et 16h30 non-stop.
16: Et alors vous êtes, je vais prendre votre nom, comme ça je pourrais vous voir direct.
26: Non, moi je m'occupe pas du tout du service indemnisation. Hein.
16: Non mais moi il me faut juste 3000 balles, donc...
26: Non, mais monsieur, on fait pas d'avance comme ça.
16: Et en liquide, si c'est en liquide, c'est peut-être plus
26: non,
16: simple.
26: Non monsieur, stop, on arrête là.
16: C'est au plus pratique pour vous quoi, mais ce que je veux dire c'est
26: Non mais attendez, il n'y a pas de question de praticité monsieur, je vous ai dit.
16: Au virement alors.
26: Non, mais attendez, là, vous êtes en train de nous prendre pour je ne sais quoi, et la conversation s'arrête là. D'accord?
16: Non, parce que si c'est plus pratique pour vous...
26: Non, stop, monsieur. Vous vous présentez à l'accueil, point barre.
16: Bon, dans ce cas, mettez tout en petite coupure dans une mallette.
26: Non, mais vous...
16: Et vous laissez sa place de l'église derrière la poubelle.
26: Non.
16: À 19h.
26: Et vous pouvez... Non.
25: Veuillez patienter, un conseiller va vous répondre. Bonjour.
16: Oui, bonjour monsieur.
25: Oui, alors, attendez, vous êtes demandeur d'emploi?
16: On vous a pas expliqué du tout, en fait.
25: Je découvre.
16: Ah, d'accord.
25: Dites-moi.
16: Je comptais partir en vacances et du coup, j'aurais besoin d'une petite avance.
25: Mais et pourquoi on vous donnerait de l'argent, monsieur? Vous voulez de l'argent parce que vous voulez partir en vacances?
16: Bah voilà, c'est ça.
25: D'accord. Et, vous allez m'en donner si je pars en vacances?
16: Ah bah non, moi je suis pas Pôle emploi.
25: Mais monsieur, est-ce que vous êtes renseigné sur quoi consiste Pôle emploi?
16: Alors, je sais pas sur quoi consiste exactement votre association, si c'est...
25: Alors, c'est pas une association, monsieur. Donc, je vais vous laisser vous renseigner sur quoi sert Pôle emploi.
16: Je sais très bien sur quoi ça sert, ça, y a pas de souci.
27: Mais c'est quoi ces conneries, hein?
25: Nous sommes désolés. Votre poste ne nous permet pas de dialoguer avec vous.
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29: Allô?
30: Allô?
29: Oui?
30: Commandant?
29: Comment?
30: Commandant? Allô, vous m'entendez?
29: Oui, mais vous êtes une erreur.
30: Je ne suis pas chez le commandant Cousteau.
29: Ah non?
30: Bon, écoutez, est-ce que vous m'entendez bien, là?
29: Bah, évidemment, mais
30: bon,
29: écoutez, je suis pressé, monsieur.
30: Écoutez-moi.
29: C'est pour ça.
30: Je suis le capitaine Nemo à l'appareil, hein. Nous sommes à bord de la Calypso dans les Galapagos. Et nous essayons de joindre le commandant Cousteau à Paris. Nous n'arrivons pas à le joindre ce matin. Apparemment, il y a un problème de téléphone.
29: Ah, mais c'est pas chez moi. Pourquoi vous appelez chez moi?
30: Écoutez, madame, nous sommes à bord de la Calypso. Et nous sommes à 300 mètres de profondeur au sud des Galapagos. Nous observons un phénomène nouveau. On a besoin de le joindre. Est-ce que vous pouvez prendre le numéro et l'appeler?
29: Écoutez, je viens, mais s'il me dit que c'est pas rien.
30: Non, mais vous inquiétez pas, madame, ça va aller très vite. C'est juste lui donner le renseignement que je vais vous donner, hein. Alors, je vous donne son numéro à Paris que nous essayons de joindre depuis ce matin.
29: Oui.
30: C'est le 4723.
29: Et alors, qu'est-ce qu'il faut que je fasse?
30: Bon, je suis le capitaine Nemo.
29: Ah bon?
30: Voilà. Alors, Michel Nemo.
29: Michel?
30: Ah bon? Vous lui dites qu'on observe sur le radar avant une formation de moules géantes.
29: Des moules.
30: Géantes, hein.
29: Géantes.
30: 200 mètres de tour, hein.
29: Oh là.
30: Alors, vous lui dites qu'elles ont l'air très, très agressives.
29: Agressives, hein.
30: Agressives, voilà. Alors, demandez-lui ce qu'on fait.
29: Bon, bah alors, je vais l'appeler tout de suite, alors.
30: Appelez-le tout de suite et dites-lui qu'il nous rappelle tout de suite, qu'il se mette en contact s'il arrive à nous joindre, hein.
29: Bon, d'accord, je vais
30: verrouiller
29: l'appel.
30: Tout, verrouiller les radars. Merci, madame.
29: Au revoir, monsieur.
23: Camarade Cousteau, j'écoute.
29: Ah, vous êtes le commandant Cousteau?
23: Oui, bonjour,
29: oui,
23: madame.
29: Je suis une particulier.
23: Oui.
29: On m'a appelé parce qu'on ne peut pas vous avoir. Et c'était ça, c'est assez urgent. C'est le capitaine Nemo.
23: Michel?
29: Michel qui a appelé chez moi.
23: Mais où sont-ils?
29: On le dit, Galapagos. Galapagos, je ne sais plus comment dire, je ne sais plus.
23: Oui, oui.
29: Ils ont observé des mouches géantes et qui sont agressives et à 200 mètres, à 200 mètres de Tours.
12: Oui.
29: Alors, il faudrait que vous l'appeliez parce qu'il ne peut pas vous avoir.
12: Bon, alors écoutez, madame, ce que je vais faire là, je vais composer le numéro d'urgence de la Calypso. On ne va pas raccrocher.
29: Bon, très bien.
12: Alors, dès que vous entendez un sifflement, vous essayez de leur parler. Eux, ils ne m'entendront pas. C'est vous qui vont entendre.
29: Oui, alors c'est à eux que je parlerai.
12: C'est à eux que vous allez parler, vous allez répéter ce que je vais vous dire.
29: Bon, d'accord.
12: Alors, attention.
29: Allô?
30: Capitaine Nemo, l'appareil.
29: Ça y est, oui, c'est moi, madame. Je vous m'avais appelé tout à l'heure.
30: Ah ben c'est vous, mais comment vous avez eu le numéro?
29: Ben je viens d'appeler le commandant Cousteau.
12: Vous m'entendez, madame?
29: Oui.
12: Demandez au capitaine Nemo la couleur des moules.
29: Tout de suite, là?
12: Oui.
29: Mais comment je vais l'appeler?
12: Capitaine Nemo, il doit vous entendre.
29: Allô? Capitaine Nemo?
30: Allô, oui, madame.
29: Oui, alors voilà, le commandant Cousteau demande la couleur des moules.
30: Les moules sont bleus, madame, hein?
29: Alors, allô, commandant?
12: Allô?
29: Oui?
12: Je vous écoute, madame.
29: Alors, la couleur des moules sont bleues, hein?
12: Bon, alors, ce sont des moules très dangereuses, qu'ils fassent demi-tour arrière, très vite.
29: Attendez, j'appelle, allô? Capitaine Nemo?
30: Capitaine Nemo, madame, oui.
29: Oui, écoutez, il vous dit de... Oh, alors, je sais plus ce qu'il m'a dit.
30: On est... Madame, vous m'entendez?
29: Oui.
30: Oui, la moule géante.
29: La moule géante?
30: A ouvert la gueule.
29: A ouvert la gueule.
30: Et le Calypso est rentré dans la moule.
29: Allô? Commandant!
12: Oui, allô, je vous entends, madame.
29: C'est trop tard. La moule géante est rentrée dans la gueule du Calypso.
12: Vous voulez dire que le Calypso est dans la moule?
29: Oui.
12: Demandez-leur de hisser le drapeau blanc. Allô? Et de chercher la sortie de la moule à l'arrière.
29: Bon, d'accord. Allô?
30: Allô?
29: Le commandant demande que vous hissiez le drapeau blanc et que vous essayiez de sortir par l'arrière de la moule, parce qu'il y a certainement une sortie.
30: Par l'arrière?
29: Oui. Par l'arrière de la moule, oui.
30: Oui, mais on ne voit rien. On ne voit rien, là. On est dans le noir total.
29: Allô, commandant?
12: Oui, madame.
29: Ils disent qu'ils sont dans le noir total et qu'ils ne peuvent pas, qu'ils peuvent rien voir. Ils ne peuvent pas sortir.
12: Bon, écoutez, madame, il n'y a qu'une solution.
29: Oui?
12: Les assistants viennent de me donner le plein de la moule.
29: Oui.
12: Et il y a une pancarte avec une inscription issue de secours à l'intérieur de l'animal.
29: Ah bon? Ben, je vais demander, hein. Capitaine Nemo?
30: Allô?
29: Oui, alors le commandant demande s'il y a une pancarte à l'intérieur de la moule.
30: Oui, il y a une pancarte.
29: Oui, il y a marqué « issue de secours ».
30: Oui, c'est ça.
29: Oui?
30: Qu'est-ce qu'il faut faire?
29: Allô?
12: Oui?
29: Alors il demande qu'est-ce qu'il faut qu'il fasse.
12: Il se dirige vers l'issue... Allô?
29: Allô, oui?
12: Il se dirige vers l'issue de secours.
29: Allô, commandant Nemo?
30: Capitaine Nemo, madame.
29: Oh, excusez-moi, capitaine Nemo, il faut que vous alliez vers l'issue de secours. C'est ça?
30: Ça y est, madame, nous veillons la lumière.
29: Oui? Bon, c'est tout ce que vous avez à dire au commandant?
30: Écoutez, madame, ça y est, nous sortons de la moule.
29: Oui? Vous sortez de la moule. Allô, commandant?
30: Et nous gagnons la lumière.
29: Oui?
30: Nous sommes sauvés.
29: Vous êtes sauvés et sortis?
30: Nous sommes sauvés et sortis, nous sommes à la lumière.
29: Allô? Commandant?
12: Oui?
29: Oui, maintenant il n'y a plus de danger, ils sont sortis, ils sont à la lumière.
12: Ils sont sortis de la moule?
29: Oui, oui, la Calypso est sauvée.
12: Ben écoutez, madame, nous vous remercions.
29: Il faut bien se rendre service, et puis vous savez, je regarde beaucoup votre émission, n'importe comment.
12: Merci pour tout, madame.
29: Ah ben je vous en prie, hein. Si vous avez d'autres problèmes, ben vous me rappellerez.
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0: Oui.
16: Bonjour monsieur, c'est bien le magasin de vêtements?
0: Oui.
16: Monsieur Martin à l'appareil, service de garantie de l'économie et du gaspillage, le SGEG.
0: Oui.
16: Ah, vous connaissez déjà le SGEG?
0: Non.
16: Vous avez dû recevoir notre courrier?
0: Bah non, ça me parle pas, c'est un courrier postal.
16: Exactement, oui, c'est une brochure qu'on a envoyée à tous les commerçants de France pour leur expliquer les économies de papier.
0: Ah. Oui.
16: Vous savez, rapport aux nouvelles normes.
0: Les nouvelles normes, ouais.
16: Donc à partir de maintenant, pour réduire encore plus la consommation, quand un client demande son ticket, vous lui donnez que la moitié du ticket.
0: Eh ben là, je vois pas comment on peut faire une moitié de ticket.
16: Eh ben vous le déchirez en deux, tout simplement.
0: Mais je peux pas donner en haut, il y a le nom de l'entreprise et en bas, il y a le montant.
16: Ah non, mais le client, il peut choisir la moitié qu'il veut. S'il veut le bas, vous lui donnez le bas, peu importe.
0: Ben oui, mais le haut, je le jette.
16: Ah ben non, le haut, vous le gardez puisque vous allez le réutiliser pour refaire un autre demi-ticket.
0: Mais je peux pas, moi, j'ai un rouleau.
16: Justement. Vous gardez tous les demi-tickets.
0: Oui.
16: Après, vous les scotchez tous ensemble. Et hop, un rouleau presque neuf.
0: Mais le scotcher avec un...
16: Bah, le scotcher avec du scotch.
0: Bah oui, mais du scotch dans ma machine, ça passe pas.
16: Ah.
2: Bonjour.
16: Bonjour monsieur, vous êtes sans doute le responsable.
2: Oui.
16: Monsieur Martin du SGEG.
2: Alors ça me dit rien, mais dites-moi.
16: Ah vous non plus, vous ne connaissez pas le SGEG?
2: Pas du tout.
16: Bah on est chargé d'applicationner les nouvelles normes d'économie de tickets de caisse.
2: Oui.
16: Donc, comme j'ai expliquer, maintenant vous filez que des demi-tickets.
3: Ça veut dire que la caissière, pendant 2 heures, elle va se faire chier à refaire des rouleaux de caisse.
16: Exactement, comme ça après vous le retournez et vous pouvez imprimer sur l'autre face.
3: Ouais, mais vous vous rendez compte, le temps à refaire un rouleau, à rescotcher tous les bouts de papier ensemble. Et puis en plus, il n'y a qu'une face, nous, sur nos rouleaux, il n'y a pas 2 faces, la face derrière, elle est imprimée.
16: C'est quoi, c'est de l'imprimante thermique?
3: Bah sûrement, mais il y a déjà des trucs décrits derrière.
16: Non, parce que je vous explique, la thermique, elle imprimante en chauffant le papier.
3: Oui, oui, non, mais ça, je suis au courant.
16: Donc, si vous mettez les demi-tickets au congélateur, ça va les effacer.
3: Vous êtes sérieux?
16: Comment, pardon?
3: Vous êtes sérieux?
16: Attendez, vous êtes en train de me demander si le sgeg est sérieux?
3: Ah mais si, mais bien sûr, mais moi je vais pas faire ce que vous êtes en train de dire.
16: Non, pas vous, vous déléguez.
3: Il y a aucun commerçant qui va vous dire oui, j'ai que ça à faire de ma journée de refaire un rouleau de caisse avec 15 000 bouts de tickets.
16: Je vous rassure, on a calculé que déjà avec 7 000 bouts de scotch et 7 000 demi-tickets, vous pouvez refaire un petit rouleau.
3: Et le gâchis de scotch, on en parle ou pas?
16: Ah ça c'est pas grave, nous on est là pour économiser le papier, donc le scotch ça ne nous regarde pas.
3: Donc en fait, on économise du papier pour niquer du scotch.
16: Voilà, comme on dit dans le milieu, on caigne du chosco.
3: Vous pensez que c'est mieux pour la planète?
16: Non, entre nous, évidemment que c'est bien pire.
3: Ah, quand même, merci.
16: Ah oui, bien sûr, mais l'essentiel, c'est qu'on pourra dire qu'on a divisé par 2 votre consommation de papier.
3: Moi, je le ferai pas, je vous dis que je le ferai pas.
16: Ah non, mais pas vous, vous demandez un sous-fifre.
3: Non, mais il n'y a pas de sous-fifre chez moi, en fait.
16: Alors, j'ai justement mon beau-frère qui a une agence d'intérimaire sous-fifre.
3: Mais non.
16: Si, si, je lui ai demandé de vous trouver quelqu'un.
3: Mais je vais pas embaucher quelqu'un pour faire ça, c'est hors de question.
16: Mais si, vous récupérez un sous-fifre scotcheur en intérim.
3: Non. Mais non, bien sûr que...
16: Oh, ça vous coûtera pas grand-chose.
3: Mais bien sûr que si, ça va me coûter une personne. Vous êtes sérieux? Le SMIC, ça coûte cher.
16: Alors, le SMIC, je sais pas, mais pour un sous-fifre scotcheur, le tarif de base, c'est 30 000 par mois.
3: Mais non, mais arrêtez de rire, vous plaisantez, j'espère.
16: Franchement?
3: Franchement.
16: Alors oui, franchement, oui.
3: Mais vous êtes qui, du coup?
16: Eh ben, c'est Rire et Chanson, bienvenue. Et merci.
3: Je vous en prie. Bonne journée.
16: Bonne journée, au revoir, monsieur.
3: Merci. Au revoir, madame.
4: Allô?
5: Oui, allô?
4: Oui.
5: Oui, madame Pinon?
4: Oui.
5: Bonjour, madame. C'est le comité d'entraide aux personnes. Parce que figurez-vous que nous avons reçu un appel ce matin de la part de votre correspondante anglaise.
4: Je n'ai pas de correspondante anglaise, monsieur.
5: Non, quand vous étiez petite.
4: Ah non.
5: Ah bah si.
4: Ah bah écoutez, monsieur, c'est une erreur. Hein.
5: Ah bah écoutez, non, c'est pas une erreur. Quand vous étiez à l'école?
4: Non.
5: Ah bah si, en CM2.
4: Ah non, monsieur.
5: Ah bah écoutez, elle vous a retrouvé, donc elle voulait vous écrire. Je vous la passe, hein.
4: Bah écoutez, je vois pas qui c'est. Hein.
6: Hello?
4: Allô?
6: Hello?
4: Oui?
6: Oh! Madame Lamarre à l'appareil.
4: Je vous connais pas, madame.
6: Oh my God! Tu as oublié?
4: Écoutez, à quelle école vous étiez?
6: Ça fait 70 ans.
4: À quelle école vous étiez?
6: Ah ben moi j'étais à l'école en Angleterre, je suis ta correspondante en Angleterre.
4: Mais non madame.
6: Mais dis donc.
4: Oh ben écoutez mais madame, je sais quand même bien que je n'ai jamais fait d'anglais.
6: Ah ça, que t'étais mauvaise, c'est vrai. Mais...
4: Non, mais je n'ai jamais fait d'anglais et je n'ai jamais été en Angleterre.
6: Mais bien sûr que t'es jamais venue, parce que ma famille voulait pas.
4: Oh,
6: tellement ton niveau.
4: C'est une histoire de fou.
6: Tellement ton niveau était bas.
4: Mais c'est n'importe quoi.
6: Bah tiens, t'étais tellement paresseuse que tu foutais rien.
4: J'étais paresseuse, non. Mais qu'est-ce que c'est que cette histoire-là, madame? Et vous manquez de respect.
6: Oh, my God. Dis-moi, je t'appelle parce que je t'avais prêté 10 livres.
4: Oh, n'importe quoi.
6: Tu me les as jamais rendus.
4: Il m'a prêté 10 livres et je ne les ai jamais rendus.
6: Ah, bah oui, pour acheter de la drogue.
4: Pour acheter de la drogue, en plus?
6: Oui, oui, alors, parce que t'as oublié que tu te droguais.
4: Jamais de la vie.
6: Oh, menteuse.
4: Jamais de la vie. Mais jamais.
6: Oh.
4: Je ne suis jamais droguée.
6: Oh, si, 3 fois.
4: Oh, mais c'est n'importe quoi.
6: La première fois, t'avais été malade et t'avais vomi, tout ça. J'avais été obligée de nettoyer avec la serpillière. T'as oublié.
4: Mais n'importe quoi.
6: Oh.
4: Ça a assez duré, hein.
5: Allô?
4: Oui.
5: Oui, bonjour. Rebonjour. Hein,
4: c'est pas assez duré, cette plaisanterie-là.
5: Qu'est-ce qui se passe?
4: Je ne me suis jamais drogué, hein, premièrement, jamais. Et puis, je ne connais pas cette personne-là. Vous faites erreur.
5: D'accord, donc c'est une erreur de sa part.
4: Oh, bah écoutez, quand même, qu'est-ce que c'est que cette histoire? Puis, je me suis drogué, qu'elle ramassait comment je vomissais. Mais qu'est-ce que c'est que cette histoire? Elle n'est pas bien, cette femme. C'est une malade. Moi, je n'ai jamais eu de problème comme ça. Jamais.
5: Bon. Attendez, je vais lui demander. Hein.
4: Mais vous êtes qui, vous, monsieur?
5: Le comité d'entraide aux personnes. Je vais lui demander comment elle a fait pour vous retrouver. Madame, oui, comment avez-vous fait pour retrouver... Ah, vous essayez comme ça avec tout le monde pour récupérer de l'argent?
4: Ah, exactement!
5: Ah oui, mais ça, madame, non, moi, je peux pas accepter ça, vous rendez compte?
4: Vous rendez compte un peu, je savais bien que c'est de l'escroquerie, ça.
5: Parce que ça, c'est de l'escroquerie, madame, hein.
4: C'est de l'escroquerie, ça, monsieur.
5: Eh oui, madame, alors attendez, parce que moi, je peux pas vous mettre en liaison avec des personnes si vous faites ça. Ça, il faut bien comprendre, c'est impossible.
4: Ah ben, sûrement pas. Alors,
5: ah, mais qu'elle soit droguée ou alcoolique, madame, ça ne me regarde pas. L'alcool non plus, non.
4: Mais c'est pas vrai, en plus. Je ne la connais pas.
5: D'accord. Bah, je veux plus entendre parler de vous, madame. Nous sommes d'accord. Voilà, merci. Allô ?
4: Allô ?
5: Voilà, j'ai réglé le compte de la personne. Voilà, donc, alors, je vous envoie la facture, hein.
4: Quelle facture ?
5: Bah, attendez, madame, nous, le comité d'entraide aux personnes, on résout les problèmes.
4: Ah, bah non, moi, je ne veux pas de facture, je n'ai rien, je ne connais rien. Je vous la paierai jamais, hein.
5: Mais non, mais attendez, on vient de vous débarrasser d'une escroque.
4: Ah, non, monsieur, non, ça, c'est de l'escroquerie pure. Je porte plainte à la gendarmerie.
5: Attendez, nous travaillons dans la légalité, vous imaginez bien. Et en fait, on demande 20 euros pour vous débarrasser des escrocs. Non ?
4: Non, il en est hors de question, monsieur. Vous envoyez 20 euros à des gens que je ne connais pas ? Ah non, alors. Et puis, au revoir.
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7: Allô ?
8: Bonjour monsieur, c'est bien ici pour la vente directe de foie gras ?
7: Oui, tout à fait.
8: Monsieur Martin, société Martin Discount.
7: Oui.
8: Je vous appelle pour vous vendre un lot de foie gras en direct.
7: Ah, mais vous nous vendez à nous du foie ?
8: Exactement, donc marché conclu.
7: Mais vous pouvez pas nous imposer d'acheter quelque chose chez vous ?
8: Bah, bien sûr que si.
7: Ah non, je suis pas d'accord.
8: Ah si, vous m'avez dit que vous preniez les ventes directes, donc moi je vous fais une vente directe.
7: Mais non, mais c'est vente en direct de la ferme.
8: D'accord, donc là vous êtes en direct de la ferme ?
7: Oui.
8: Ok, donc on peut faire la vente directe.
7: Non, mais attendez, je vous...
8: Alors attendez, je confirme la vente directe.
7: Non, mais attendez. Attendez.
8: Je confirme la livraison directe aussi.
7: Non, mais je veux rien vous acheter. Mais c'est quoi ce problème ? Vous avez un problème quand même.
8: Pardon, mais en tant que vendeur direct, vous êtes supposé accepter direct.
7: Je n'ai rien accepté du tout, mais...
8: Ah oui, mais ça fallait me le dire direct.
7: Attendez, je vous passe mon responsable, ne quittez pas.
8: Vous me le passez direct ?
7: Ne quittez pas, je vous dis.
8: D'accord, merci monsieur. Oh, superbe.
9: Oui, allô ? Allô ? Ça y est, c'est fini, monsieur, bonjour. Allô, monsieur.
8: Ah, bah quand même, pardon, madame, mais je suis en attente depuis tout à l'heure.
9: Non, vous n'étiez pas en attente, je vous parlais et vous chantiez.
8: Comment ça, je chantais ?
9: Bah oui, je vous entendais chanter.
8: Ah, parce que vous écoutez pendant qu'on est en attente ?
9: Mais non, c'est pas ça, c'est que l'agent n'y était plus, monsieur.
8: Non, mais à ce moment-là, vu que vous m'entendez, pourquoi vous reprenez pas direct la ligne ?
9: Mais j'ai repris la ligne.
8: Admettons, donc j'ai vu avec votre collègue pour la vente et la livraison directe.
9: Mais non, mais mon collègue vous a confirmé la livraison, mais...
8: Ah, vous confirmez qu'il confirme, super.
9: Mais...
8: Donc, je valide direct.
9: Donc, vous validez ?
8: Bah oui, direct, c'est le principe.
10: Oui, allô ?
8: Oui, bonjour monsieur.
10: Oui, non mais attendez, qu'est-ce que c'est que cette histoire-là ? Expliquez-moi tout, là, moi j'y comprends rien, hein.
8: Bon, rien de sorcier, je vous ai juste fait une vente directe de foie gras.
10: Ah, bah c'est ça, mais moi, non, mais moi ça m'intéresse pas, qu'est-ce que les gens font ?
8: Ce que vous voulez.
10: Je fais de la vente de foie gras de chez moi.
8: D'accord, et bah si vous préférez faire ça de chez vous, je viens direct avec la vente directe que je vous ai attribuée.
10: Non, mais moi, je ne veux rien, monsieur, moi, comment vous me l'avez attribué ? D'où vous venez ? Moi je suis au courant de rien.
8: Bah, pardon, mais en tant que vendeur direct, c'est quand même la moindre des choses.
10: Non, mais pas du tout, monsieur. Moi, je ne vends que les produits qui sortent de chez moi.
8: Oui, mais quand mes foies seront rentrées chez vous, vous pourrez les faire ressortir sans problème.
10: Non, mais absolument pas. Non, on marche pas comme ça. Qu'est-ce que c'est que ces histoires ? J'en veux pas de vos foies.
8: Ah oui, mais là, il y a refus de vente direct.
10: Ah ben, il y a refus de vente. Vous me faites rigoler.
8: Oh, bah moi aussi, vous me faites rigoler, tiens.
10: Refus de... Non, mais attendez.
8: Oui.
10: Ils viennent d'où, ces produits ?
8: Alors, ce sont des foie gras britanniques, parce que comme les Anglais en veulent plus, moi, je récupère.
10: Voilà, donc vous débarquez comme ça, la fleur au fusil, en me disant, je vous amène les foies.
8: Pardon, mais j'ai mon avocat, Maître Martin, juste à côté de moi, il confirme...
10: Ah, mais votre avocat, moi j'en ai rien à taper de votre avocat. Votre avocat, il peut pas m'obliger à vendre des produits qui viennent de je ne sais où.
8: Ouh, bah attendez, bougez pas, je vous le passe.
10: Mais...
8: Maître Martin !
10: Ah ! Mais vous pouvez faire ce que vous voulez, appelez votre avocat, moi j'en ai rien à taper.
8: Attendez deux secondes, Maître Martin est sur un arbre perché, il arrive.
10: Qu'est-ce que c'est que cette histoire ?
11: Ah, bonjour monsieur !
10: Non, écoutez monsieur, on n'insiste pas, c'est bon.
11: Ah ! Oh, flûte ! J'ai encore laissé tomber mon fromage.
26: Non mais attendez, vous me prenez la tête, donc c'est quoi l'histoire là ?
11: Bonjour monsieur, c'est l'histoire que Maître Martin a été sur un arbre perché.
26: Non mais attendez, vous êtes le mec de la radio là, c'est ça ?
11: Ah presque, je suis le corbeau du mec de la radio.
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14: Bonjour madame, c'est les dépannages plomberies.
26: Oui.
14: Oui, bonjour madame Ledoux à l'appareil.
26: Oui.
14: Germaine, j'ai mon évier bouché.
26: Alors, Ledoux, c'est accroché ou pas ?
14: L'évier ?
26: Non, votre nom.
14: Ah, Ledoux, oui.
26: C'est accroché, hein ?
14: Oui, c'est accroché. Alors, Parvis de la Défense.
26: Oui.
14: Tour Gentille.
26: Oui.
14: 43e étage.
26: Ben
14: oui.
1: Avec ascenseur, oui.
23: Sans ascenseur.
1: Non, vous rigolez, là.
23: Non, je rigole pas. C'est sans ascenseur.
1: Attendez, hein. Bon, quittez pas, madame. Hein.
15: Allô?
23: Allô?
15: Oui.
23: Oui, bonjour, monsieur.
15: Bonjour. Où est votre problème?
23: Vous êtes qui?
15: Ben, le directeur technique.
23: Ah, d'accord. Ben, moi, j'ai pas de problème. Simplement, je vais savoir à quelle heure il venait.
15: Oui, mais c'est au 43e étage?
23: Oui, c'est ça.
15: Oui.
23: Sans ascenseur, oui.
15: Sans ascenseur?
23: Oui.
15: 43 étages sans ascenseur?
23: Oui.
15: Voilà.
23: Il n'y a pas de problème, hein, il n'y a pas de problème.
15: Non, non, mais 43 étages, il faut les monter à pied, madame. Hein.
23: Mais moi, je le fais bien, monsieur.
15: Vous le faites bien?
23: Ben oui.
15: 43 étages à pied?
23: Ben évidemment, je fais mes courses une fois par semaine.
15: Et vous avez un évier bouché?
23: Oui.
15: Maintenant, pourquoi il n'y a pas d'ascenseur dans votre immeuble?
23: Non, c'était un immeuble fonctionnel.
15: Oui.
23: Et puis, les bureaux ont déménagé. Oui. Moi, j'étais la concierge et m'ont relogé là-haut.
15: Au 43e étage?
23: Voilà. Et mais ils ont muré l'ascenseur puisqu'il n'y a plus personne.
15: Et vous habitez dans un immeuble de 43 étages toute seule, alors, madame?
23: Oui, il y a mon fils qui vient me voir tous les jours.
15: Et, bon, t'as pris l'adresse de la dame, là, parce que... Oui, c'est... Alors, l'évier, il est bouché. Moi, je vois un gars, hein, Lionel, tu veux bien monter 43 étages, toi, à pied? Bon. Bon, écoutez, moi, ce que je vais faire, c'est que je vais essayer de vous trouver quelqu'un qui veut bien monter 43 étages à pied.
23: Vous êtes gentil, monsieur.
15: Oui.
23: Alors, c'est très simple, hein. Quand il arrive au 38e étage, il change d'escalier. Il prend l'escalier C, parce que l'escalier est muré, hein.
15: Au 38e étage, il faut changer d'escalier?
23: Oui.
15: Et prendre l'escalier C?
23: Voilà. Alors, avec l'escalier C, c'est un escalier qui descend jusqu'au 5e, hein.
15: Et monter 5 étages?
23: Non, descendre.
15: Comment on descend jusqu'au 5e?
23: Oui, parce qu'ils ont muré après.
15: Oui, alors, il faut descendre jusqu'au 5e étage?
23: Voilà.
15: Une fois qu'on est monté au 38e?
23: Oui, c'est ça, mais c'est pas par le même escalier, hein.
15: Non, non, mais attendez. On monte 38 étages.
23: Voilà.
15: Voilà. Et après, on descend.
23: Oui, jusqu'au 5e.
15: On descend jusqu'au 5e étage.
23: Oui, alors, faut pas qu'il se trompe parce que c'est dans le noir.
15: C'est dans le noir?
23: Ah oui, il n'y a pas de lumière, hein.
15: Comment il n'y a pas de lumière? C'est une galère, ça, hein.
23: Mais moi, je le fais bien, hein.
15: Oui, oui, je sais, mais si vous avez des bons yeux, il faut que je trouve un plombier qui a des bons yeux, hein. Vous savez, monter 38 étages dans le noir.
23: Oui, mais il peut compter dans sa tête, hein. Moi, je compte, hein.
15: Comment il va compter dans sa tête? Ben déjà, il faut qu'il y arrive, hein. Il faut pas que je trouve un plombier cardiaque, moi. Hein. Oui. Vous rendez compte, 38 étages dans le noir? Non, mais moi, je vous tire mon chapeau, madame, hein. Vous êtes courageuse. Hein.
23: J'ai 73 ans.
15: 73 ans. Parce que à 73 ans, monter 43 étages, redescendre 38 et redescendre de... Attendez, il faut que je fasse le calcul, là. Il faut redescendre 33 et sans lumière... Oui. Et c'est vraiment noir, alors?
23: Ah oui, c'est noir.
15: C'est noir, il faut amener une lampe...
23: Non, il y a une rampe, hein.
15: Il y a une rampe?
23: Oui, enfin, il y a une rampe, tous les étages impairs.
15: Putain, il faut que j'appelle Belmondo, moi, hein. Ça irait plus vite avec un hélicoptère et qu'il me jette directement dans votre fenêtre. Mais alors, à chaque fois que vous montez 38, vous descendez 33 et vous remontez 40...
23: Voilà.
15: 43.
23: Oui, c'est ça.
15: Mais ça fait 80 étages, dans tout ça.
23: 81.
15: 81. C'est pas possible. Mais c'est inhumain, ce qu'ils vous font, là. Vous vous rendez compte, c'est une après-midi qui est foutue pour un plombier. Et c'est vraiment bouché, votre levier. Hein.
23: Ah oui, il est bouché, il refoule. Hein.
15: Il refoule. Manquez, s'il n'y a pas de voisin, il peut refouler, hein, il n'y a pas de problème. Hein.
23: Ah oui, mais enfin, c'est pas...
15: Bon.
23: Alors, que je vous dise comment faire quand il arrive. Hein.
15: Oui.
23: Quand il est en bas,
15: oui.
23: Il y a un interphone.
15: Oui.
23: Il sonne et je descends lui ouvrir.
15: Vous descendez vous-même?
23: Oui, je vais descendre lui ouvrir.
15: On va pas vous faire descendre quand même qu'à 45 étages, 43 étages,
23: mais
15: et remonter 81 à 73 ans pour lui ouvrir. Pourquoi il marche pas l'interphone?
23: Mais non.
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19: Bonjour.
20: Bonjour monsieur, je suis bien chez le disquaire?
19: Oui.
20: C'est pour vous confirmer votre abonnement pour les chansons de Charles Aznavour sur les plus grands airs de Johnny Hallyday.
19: Pardon? De quoi vous me parlez là? Personnellement, je me suis abonné à rien.
20: Allez, ça je sens le truc, ça va changer d'avis.
19: Bah non, c'est pas que ça va changer d'avis, c'est peut-être mon mari qui l'a fait. Je peux pas vous répondre à sa place.
20: Ah bah passez-le moi, parce que si c'est pas la bonne personne, forcément.
19: T'as demandé des interprétations de Johnny Hallyday et Charles Aznavour?
21: Allô?
20: Oui, bonjour madame, voilà, comme j'expliquais à votre collègue, je vous confirme l'abonnement donc pour avoir les chansons de Charles Aznavour sur du Johnny Hallyday.
21: Attendez, moi j'écoute Jim Hendrix, moi qu'est-ce que vous... J'écoute Aznavour.
20: Ah oui, je vois, vous aviez envie de nouveautés.
21: Ah moi, non, moi j'ai rien commandé du tout.
20: Bon, je vous fais un petit Johnny Aznavour.
21: Je vous dis que j'ai rien commandé, monsieur.
20: Ça s'appelle La Bohème que je t'aime.
21: Mais,
0: enfin...
2: La bohème.
0: Non, mais attendez, là, la bohème. Je comprends rien du tout. Je me suis abonné à rien du tout. Qu'est-ce que vous voulez que je vous dise de plus?
2: Ah bah, dites-moi que vous avez changé d'avis dans ce cas-là.
0: Non, mais je vais pas changer d'avis. Bah.
2: Ah, vous n'avez plus changé d'avis. Donc, on y retourne.
0: Ah, mais vous rigolez.
2: La bohème.
0: C'est hallucinant.
2: La bohème.
0: Qu'est-ce que vous me racontez?
2: La bohème. Non, non. Je vous parle d'un temps.
0: Bon, écoutez, bon, allez.
2: Que les moins de 20 ans.
0: Mais j'ai pas besoin de votre chanson, je vous dis. Qu'est-ce que les moins d'Aznavour? Je m'en tape d'Aznavour.
2: Ah, excusez-moi, moi, je suis payé pour ça, vous voyez. Donc,
0: vous êtes payé pour ça. Moi, je vous ai rien demandé, quoi.
12: Allô?
2: Ah, c'est à nouveau
12: quand
2: monsieur.
12: Quand on appelle une entreprise en disant qu'elle a souscrit quelque chose, on est un peu plus respectueuse que ça quand on est commercial, hein.
2: Non, alors moi, je suis pas commercial, hein.
12: Vous êtes quoi, alors, si vous êtes pas commercial? Vous appelez pourquoi?
2: Moi, je suis dans l'artistisme. Je suis interpréteur chansonniste. C'est moi qui vous chante le Johnny Aznavour.
12: Si vous m'interprétez une chanson, vous êtes au téléphone. Non, mais j'ai jamais vu
2: je
12: ça.
2: Je vous fais emmenez-moi allumer le feu. Emmenez-moi.
12: On est parti où, là?
2: Au pays des merveilles.
12: J'ai pas
2: Il me semble que la misère.
12: Je peux avoir votre numéro?
2: Ah, excusez-moi, mais si vous m'interruptionnez tout le temps, on l'aura jamais le morceau, hein.
12: Non, je vous demande pas de morceau, moi. Je vous demande de me donner votre numéro de téléphone.
2: Allez, on y retourne. 3, 4. Emmenez-moi.
12: C'est une arnaque encore, votre truc, là.
2: Oh, bah, aucun respect pour l'artiste, merci.
12: Méfiez-vous, parce que.
2: Oh, non, mais si c'est comme ça, je vais le dire à mon responsable.
12: Ouais, bah, vous parlez d'être responsable, soyez un peu plus aimable aussi.
2: Monsieur Martin? Oui? Je suis en ligne avec le monsieur du disquaire.
12: Non, c'est pas un monsieur que vous avez, c'est une dame.
2: Ce monsieur prétend comme quoi qu'il s'est pas abonné.
12: Ce n'est pas un monsieur que vous avez en ligne, c'est une dame.
2: De toute façon, il nous entend pas parce que j'ai mis en secret.
12: Si, j'entends tout.
2: Non, mais encore un qui essaye de nous la faire à l'envers.
12: Faudra peut-être écouter d'abord quand on vous parle.
2: Ah, allô?
12: J'en ai ras-le-bol que vous me preniez pour un homme alors que je suis une femme. Déjà. Et on ne vous la fait pas à l'envers comme vous disiez à votre collègue ou je ne sais qui, en disant que vous étiez en conversation secrète alors que vous n'y étiez pas.
2: Comment ça?
12: J'entendais votre conversation.
2: Bah, de quel droit?
12: Bah, parce que vous ne l'avez pas mis en secrète comme vous disiez.
2: Oh bah, vous êtes gonflé, excusez-moi d'écouter les conversations des autres.
12: Bah, écoutez la conversation des autres, imbécile. C'est vous qui m'appelez.
2: Admettons.
12: En disant que vous avez un monsieur au téléphone qui n'est pas le cas.
2: De toute façon, ça a déjà été débité sur la ligne téléphonique.
12: De quoi qui a été débité sur la ligne téléphonique? Non, mais c'est quoi ces manières-là? Je vous dis que je suis pas au courant, mais arrêtez un peu de me manquer de respect. Vous prenez pourquoi? Vous êtes même pas une société. Vous êtes bidon.
2: Excusez-moi, je peux juste pratiquer mon art, s'il vous plaît.
12: Non, il n'y a pas à pratiquer votre art, je vous ai rien demandé, j'ai pas envie de vous
2: Allez,
12: entendre chanter.
2: Je vous fais les portes du pénitencier dans un petit appartement.
12: Mais,
2: j'habite.
12: Mais,
2: tout seul.
12: Vous avez une boîte casserole.
2: Avec maman.
12: Bon, je raccroche du con, hein.
2: Dans un petit appartement.
12: Au revoir. 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Oui?
16: Oui, bonjour madame, c'est
12: bonjour.
16: Madame Martinez?
12: Oui.
16: C'est l'état civil à Paris, vous pouvez peut-être nous donner des renseignements. Hein.
12: Oui.
16: Je vais vous passer M. Chomol parce que nous sommes en train de mettre dans l'ordinateur, d'informatiser toutes les données concernant les habitants de la ville. Hein.
12: D'accord.
16: M. Chomol est légèrement handicapé, c'est-à-dire que c'est un problème de mémoire. Il a une mémoire normale comme vous et moi, hein, et puis la mémoire par contre décalée, ce qui fait que s'il n'entend les choses qu'une fois, il ne les comprend pas, donc n'hésitez pas à les dire deux fois.
12: Deux fois d'affilée, faut lui dire?
16: Ah ben oui.
12: D'accord.
16: Je vous remercie, hein, je vous le passe. Monsieur Chomol. Monsieur Chomol.
18: Merci. Allô?
12: Oui. Oui.
18: Bonjour, madame.
12: Bonjour, monsieur. Bonjour, monsieur.
18: Dites-moi, est-ce que monsieur Martinez est là?
12: Non, pas du tout. Non, pas du tout. Monsieur Martinez est au chantier. Monsieur Martinez est au chantier.
18: Je voudrais peut-être vous demander à ce moment-là, comme j'ai trois renseignements... peut-être que vous connaissez.
12: Ça dépendra ce que vous allez me demander. Ça dépendra ce que vous allez me demander.
18: Alors, je vais vous donner la date de naissance et vous allez me dire si c'est correct. Hein?
12: Oui.
18: Alors, 13 avril 1951.
12: Pour qui?
18: Monsieur Martinez.
12: Non, c'est pas cette date-là. Non, ce n'est pas cette date-là.
18: Ah. Pouvez-vous me donner la date exacte?
12: 8 février 1963. Le 8 février 1963.
18: Donc c'était le 13 avril?
12: Non, ce n'est pas cette date-là. Non, ce n'est pas cette date-là.
18: Je ne comprends pas.
12: Monsieur, la date de naissance que vous me donnez ne correspond pas à celle de mon mari. La date de naissance de mon mari ne correspond pas à la date que vous m'avez donnée. Qu'est-ce que je viens de dire?
18: La date de naissance que je vous ai donnée ne correspond pas à celle de votre mari.
12: Bingo! Vous avez entièrement raison. C'est parfait. Qu'est-ce qui vous manque maintenant?
18: Alors, l'heure.
12: L'heure, je ne la sais pas.
3: L'heure, je ne la sais pas.
4: Ah.
3: Non, il faudrait que je demande à ma belle-mère.
4: Comment?
3: Il faudrait que je la demande à ma belle-mère. Je ne sais pas quand, à l'heure qu'il est né, mon mari.
4: Il faudrait le demander à quelqu'un.
3: À sa maman, je lui demanderai. Je le demanderai à sa maman.
4: J'ai pas compris.
3: Je lui demanderai à sa maman. Je le demanderai à sa mère.
4: Voilà, ça c'est une bonne idée.
3: Olé, c'est bien.
4: Comment?
3: C'est parfait. C'est parfait, monsieur. Bon, continuez, que vous me donnez des sueurs froides aujourd'hui. Continuez. Alors, qu'est-ce qui vous manque?
4: Alors, je vais vous demander maintenant, pour conclure, l'heure de naissance de votre mari.
3: Je viens de vous dire que je ne la sais pas. Hein. Ça y est, je crois. C'est bien. Ils ont foutu l'handicapé au téléphone. Il faut répéter deux fois d'affilée la même chose. Ça fait quatre fois qu'il me demande à quelle heure il est né. Je lui dis que je ne sais pas à l'heure qu'il est né.
5: Alors le gars, il m'a dit, écoutez, ayez patience parce que nous, nous donnons des sueurs froides aussi. Alors on se le passe dans les services. Hein. Alors je te dis pas, pauvre maman.
4: Allô?
3: Oui. Bon, écoutez, est-ce que vous m'avez comprise, là? Est-ce que vous m'avez comprise?
4: Oui.
3: Bon, alors, on reprend. Qu'est-ce qui vous manque, maintenant? Qu'est-ce qui vous manque?
4: Alors, l'heure.
3: Je ne l'ai pas. Je ne l'ai pas.
4: Mais dites-moi, madame, pourquoi vous répétez tout comme ça?
3: Ben, le monsieur m'a répété de vous dire deux fois la même chose. Sinon, vous comprenez pas.
4: C'est lui qui m'a dit que vous étiez comme ça.
3: Je me flingue.
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3: Allô?
20: Bonjour monsieur, c'est bien ici l'exploitation d'arbres fruitiers?
3: Oui.
20: Monsieur Martin à l'appareil, les équipementiers Martin?
3: Oui.
20: Il faut que je vienne faire des relevés chez vous rapport au pont que je viens installer, qui va passer au-dessus de votre propriété.
3: Mais c'est pourquoi faire le pont? On n'a jamais entendu parler d'un pont.
20: En fait, c'est parce que vous savez, ils ont annulé le projet d'autoroute qui devait se faire pas loin de chez vous.
3: Oui.
20: Donc, comme j'avais prévu d'installer un pont là-bas, mais que je peux plus, j'ai fait un nouveau tracé d'autoroute qui passe par chez vous.
3: Mais il peut pas y avoir d'autoroute.
20: Hein. Ah non, pour le moment, pas d'autoroute, je vous rassure, je vous mets que le pont.
3: Non mais ça sert à rien là.
20: Bah si, si jamais un jour il y a une autoroute qui doit passer par chez vous, il y aura déjà le pont.
3: Attendez, je vais... T'es au courant qu'ils veulent faire passer un pont ici?
20: Bah oui, je suis au courant, c'est moi qui vous l'ai dit.
3: Non, je parlais à mon compagnon.
20: Ah.
3: Parce que lui, il est le premier adjoint à la mairie.
20: Super, dans ce cas, je vais mettre que lui, il est d'accord.
3: Ah ben, mais vous pouvez pas, il est maire.
20: Bah justement, c'est encore mieux.
3: Non mais vous avez rien compris.
20: Mais si, vous prévenez le maire qu'il est d'accord, moi je prépare les papiers.
3: Mais non, vous rigolez ou quoi?
20: Bien sûr.
3: Il va pas se foutre un pont qui va servir à rien, il n'y a pas un tracé d'autoroute qui a rien du tout.
20: En plus, ça vous fera de l'ombre l'été quand il fait un peu chaud.
3: Non mais quittez pas.
6: Oui, bonjour.
20: Bonjour madame.
6: Là, c'est un monsieur qui vous parle.
20: Admettons.
6: Et alors, comme ils font pas la 69, ils vont faire une déviation qui passe chez
20: moi. Alors, presque. Moi, j'ai déjà décidé de dévier le pont au-dessus de chez vous. Après, pour l'autoroute, c'est pas encore sûr.
6: Un pont qui passe au-dessus de mon terrain. Personne n'est venu. Vous venez me dire, il y a un pont qui passe au-dessus de mon terrain.
20: C'est ça. Ah, au passage, d'ailleurs, vous avez rien qui dépasse les 3 mètres chez vous.
6: De quoi vous me parlez? J'ai une exploitation fruitière avec des arbres. Vous me parlez de hauteur de 3 mètres?
20: Ouais, parce qu'on va vous faire ce qu'on appelle un pont basse altitude. Il est à 3 mètres du sol.
6: Non mais attendez, mais c'est grotesque ce que vous me parlez là. J'ai des poteaux de 4 mètres de hauteur.
20: Ah oui, bah les poteaux, je peux vous en recouper 1 mètre, ça devrait
6: pas... Vous allez rien recouper, il n'y a pas un ingénieur qui va arriver chez moi.
20: Bah oui, mais sinon le pont va péter vos poteaux.
6: Non mais attendez...
20: Non mais je m'en occupe. Au passage, vous savez quoi, je taillerai aussi un peu les arbres.
6: Vous me parlez de quoi, moi? On va vous couper les arbres. Là, il n'y a rien qui est prévu, rien ne passera chez moi aujourd'hui.
20: Ah non, pas chez vous, au-dessus de chez vous.
6: Mais c'est mieux, au-dessus de chez moi.
20: Ah bah oui, si c'est au-dessus, c'est pas vraiment chez vous.
6: C'est mieux, mais c'est grotesque. Vous allez pas faire un pont qui passe au-dessus de chez moi.
20: Bah, sinon on le fait en dessous de chez vous, mais dans ce cas c'est un pont souterrain, c'est pas le même prix. C'est
6: lunaire ce dont vous me parlez. Vous êtes une société en train de venir, je vais vous couper les arbres, est-ce que ça passe? Mais attendez.
20: Ah non, mais les arbres, je les coupe pas, je vais tous les tailler à 2,90 m.
6: Mais moi c'est des arbres fruitiers, personne ne rentre, personne ne me touche les arbres, il va rien se faire monsieur là, vous avez compris?
20: Ah oui, mais si on fait rien, vos arbres ils vont frotter sous le pont, faudra pas dire que c'est ma faute.
6: Mais... Le pont, il va frotter.
20: Ou alors, autre solution, on abaisse votre terrain.
6: Mais
20: si, on creuse votre terrain pour faire descendre toute la propriété de quelques mètres.
6: Mais monsieur!
20: Problème réglé.
6: Non mais, c'est une blague.
20: Bah oui.
6: On passe à une radio.
20: Ah mais c'est complètement une radio.
6: C'est une...
20: Bah oui, d'ailleurs, vous savez laquelle?
6: Non, mais bon, enfin, c'est Rire et Chanson, ou je sais pas.
20: Ah bah c'est bon, n'en dites pas plus.
6: Hein?
20: C'est ça, bienvenue dans l'appel trop con.
6: Mais...
20: Et bonne journée, madame!
6: Merci, madame, également.
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9: J'écoute, oui.
10: Oui, bonjour madame.
9: Bonjour.
10: C'est la fleuriste ?
9: Oui.
10: Oui, bonjour madame de la place, chef des services de la voirie à la mairie.
9: Oui.
10: Dites-moi madame, on a eu des petits problèmes encore samedi avec le stationnement automobile devant votre magasin de fleurs. Ben, il y a eu des contraventions et des gens qui sont garés en double fil.
9: Oui.
10: Donc, on a décidé à la voirie ce matin de vous mettre des bites.
9: De mettre quoi ?
10: On va vous mettre des bites. Mmh. Vous voyez ce que c'est comme. Ce sont des tubes.
9: Bon.
10: Alors, on va en mettre donc devant chez vous, de part et d'autre, à gauche et à droite, mmh. et sur le devant. Alors, combien voulez-vous qu'on vous mette de bites ?
9: J'en sais rien, monsieur, moi.
10: Ben, attendez,
9: je suis une femme.
10: Comment ?
9: Je dis, je suis une femme, j'y connais rien.
10: Ben,

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3: Une au coin qui vous prendra un peu de biais, voyez.
4: Oui, une qui prendra sur le biais.
3: Voilà.
4: Je ne pense pas qu'il faut m'en mettre une autre, je ne crois pas.
3: Si.
4: Bon, ben vous la mettez. Ben alors, une aux deux extrémités, mais pas deux d'affilée.
3: Qui rentre et qui sort, on est d'accord?
4: Vous me la mettez juste au coin?
3: Je vous la mets dans le fond.
4: Ouais.
3: Ça vous va, ça?
4: Bah, de toute façon, je suis bien obligé de m'y plier, hein.
3: Mais vous inquiétez pas, hein, madame, c'est de la bonne butte, hein, c'est pas... on n'a pas parlé de la taille. Est-ce que vous voulez des grosses ou des moyennes?
4: Oh, alors ne me demandez pas ça, moi je connais rien du tout.
3: Est-ce que vous préférez une grosse bite devant et une moyenne derrière, ou une grosse bite derrière et une moyenne bite devant?
4: Et vous en mettez devant tout le monde comme ça?
3: Devant et derrière, oui.
4: Moi, je sais pas quoi vous dire.
3: Alors, devant, qu'est-ce que je vous mets? Une grosse bite ou une bite moyenne?
4: Devant, vous mettez la grosse.
3: Je vous mets quoi?
4: Devant, une grosse.
3: Une grosse bite devant et derrière?
4: Mettez les deux pareil et puis c'est tout. Oh là là, je...
3: Écoutez, c'est très curieux dans cette ville parce que toutes les femmes ont commandé deux grosses bites.
4: Ah, les femmes, elles sont ce qu'elles sont, puis moi aussi. Hein.
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5: Allô, monsieur le curé?
6: Oui.
5: Bonjour, monsieur le curé. Excusez-moi de vous déranger, c'est Bernadette Ledoux à l'appareil.
6: Oui.
5: Oui, je vous appelle parce que je suis une vieille dame que vous ne connaissez pas. Mais j'étais à... pendant la guerre, voyez-vous. Oui. Et jusqu'à la libération. Je vous appelle pour avoir une dernière confession, si c'était possible.
6: Oui.
5: Voilà. Vous savez que le général Patton, le général américain, était passé par...
6: Mais non.
5: C'est là que je l'ai connu.
6: Oui.
5: Et j'ai eu une histoire d'amour avec lui.
6: Oui.
5: Et je ne l'ai jamais dit à mon fils.
6: Ah.
5: J'aurais souhaité, si c'était possible, monsieur le curé, que vous en informassiez mon fils.
6: Et votre fils, c'est...
5: Bernard.
6: Oui.
5: Et le fils du général Patton. Je vous le passe, c'est Bernard. Bernard.
7: Qu'est-ce qu'il y a?
6: Allô?
5: Monsieur, quelqu'un veut te parler, mon fils.
7: Merci, oui. Allô?
6: Allô?
7: Oui.
6: Ici, c'est monsieur le curé de...
7: Bonjour, mon père.
6: Bon, eh bien, vous me voyez en conversation avec vous, d'une façon tout à fait impromptue et inopinée, là.
7: Oui. Ben oui, ma mère vient de me passer le téléphone.
6: Oui, alors... voyons, elle est âgée, votre maman?
7: Oui.
6: Bon. Alors, elle me charge de vous dire une chose qu'elle ne vous a jamais dite.
7: Ah.
6: Ah. Elle me dit que le général Patton serait passé par... au moment de la guerre.
7: Oui, oui, oui, je sais, je suis étudiant en histoire, oui.
6: Bon. Et alors, c'est cette chose délicate qu'elle ne vous a jamais dit, elle me demande de vous le dire. Vous me voyez bien embarrassé, elle aurait eu une aventure avec lui.
7: Oui, mais ça, bon, je sais que beaucoup de femmes françaises ont connu des soldats américains.
6: Hein. Non, mais d'accord, bon, vous le savez maintenant. Hein. Alors, c'est pour vous informer que vous êtes son fils.
7: Oui, je sais, je suis le fils de ma mère, ça je savais.
6: Du général Patton aussi.
7: Pardon?
6: Oui.
7: Je suis le fils du général Patton?
6: Oui.
7: Papa, tu savais que j'étais le fils du général Patton?
6: Ah bon, alors... En
5: fait... Il fallait pas le dire. Hein? Qu'est-ce que c'est que cette histoire? Allô?
6: Allô, oui.
5: Oui, bonjour, monsieur.
6: Oui.
5: Qu'est-ce qui se passe?
6: Bon, mais écoutez, moi, je suis...
5: Mais qu'est-ce que c'est?
6: Allô?
5: Mais je te l'avais jamais dit. Mais je me suis marié avec ma femme en 40.
6: Eh oui, mais écoutez, moi... Elle me téléphone et elle me demande d'avertir votre fils de cette histoire-là.
5: Ah ben, bah dites-moi, moi...
6: Mais moi, je n'en sais pas plus.
5: C'est incroyable. Là, j'avoue que je tombe des nues.
6: Écoutez, moi...
5: J'ai toujours été... Et alors, vous voyez comme la vie est curieuse, mon père.
6: Oui, oui.
5: J'ai toujours été convaincu que c'était mon fils.
6: Eh bien, écoutez, moi, je n'en sais pas plus.
5: Mais c'est vrai. Je trouvais qu'il ne me ressemblait pas tellement, remarqué. Oui. Mais c'est très curieux. Il lui ressemble. Ah ben, bah ça, tu es le fils de Patton, dites-moi. Ça, c'était pas tant.
6: Oui, ben...
5: Ma femme m'a trompé, elle m'a trompé. Bon, mais c'est quand même avec le général Patton, c'est pas n'importe qui.
6: Eh oui.
5: Eh ben, c'est bien qu'il le sache, parce que fils du général Patton, oui, c'est quand même autre chose que moi. Hein,
6: oui,
5: moi.
6: D'accord. Mais j'ai l'impression que c'est quelque chose qui lui pesait fort.
5: Ah, ben oui, il était drôlement costaud, hein.
6: Non, c'est pas ça. Bon.

0: Mais ça y est, j'ai fait la commission.
1: Ça fait du bien, non?
0: Oui.
1: Hein?
0: Oui.
1: Parce que moi, je suis bloqué depuis ce matin, je suis constipé, ça passe pas.
0: Non, eh bien d'accord. J'ai accompli ce qu'on m'a demandé de faire.
1: Hein. Oh, c'est formidable.
0: Voilà.
1: Vive la France.
0: Merci.
2: Bonjour.
3: Bonjour monsieur.
2: Oui, bonjour madame. Bonjour monsieur.
3: Je suis bien chez l'opticien.
2: Oui.
3: C'est pour l'offre les deuxièmes paires à 1 euro.
2: Oui.
3: J'aurais besoin d'en récupérer un stock cet après-midi. Je vais savoir si je pouvais passer.
2: Vous cherchez à récupérer un stock de lunettes?
3: Oui, alors les deuxièmes paires, celles qui sont à 1 euro. Parce que comme moi j'ai monté mon site où je les revends.
2: Ça se passe pas comme ça monsieur. C'est 1 euro dans le cadre de la deuxième paire.
3: Oui, c'est 1 euro. Donc si vous m'en mettez 50 de côté, moi je vous paye les 50 euros tout de suite. Hein.
2: Bah, il faut que ça dépasse 150 euros monsieur.
3: Alors dans ce cas, mettez-moi 150 paires à 1 euro.
2: Non. Vous m'achetez un premier équipement de paire.
3: Alors, en fait, je vous prends une première paire qui est une deuxième paire à 1 euro.
2: Non, ça passe pas comme ça.
3: Bah, si la première que je prends est déjà une deuxième paire.
2: Vous comprenez rien. Je suis en train de vous expliquer qu'il faut que vous achetiez une première paire à 150 euros.
3: Non, mais excusez-moi, je suis peut-être un peu plus rapide en maths que vous.
2: Non, mais j'ai bien compris. Vous voulez m'acheter 150 paires à 1 euro. Je suis pas idiote. J'ai fait des études.
3: On est bien d'accord, je vous paye en liquide, hein.
2: Non, mais j'en ai rien à faire, monsieur, que ce soit en liquide, en espèces.
3: Non, mais en liquide ou en espèces, ça, c'est comme vous voulez, hein.
2: Non, mais je sais bien.
3: En plus, je vous signale que je vous fais quand même de la pub gratuite sur mon site.
2: Oui, mais je m'en fous de la pub gratuite.
3: Dans ce cas, ce que vous faites, c'est que quand vous vendez une première paire à un client,
2: oui.
3: Vous me mettez la deuxième paire de côté.
2: Mais non, c'est pas comme ça que ça se passe. Le client, il a le droit de voir sa deuxième paire, monsieur.
3: Bah, si vous lui dites pas.
2: Non, il est hors de question qu'on fasse de l'arnaque au client.
3: À la limite, moi, si je passe, je peux vous montrer une technique très simple de...
2: Non, mais je n'ai pas besoin de technique, monsieur.
3: Non, mais...
2: Non, il est non, non et non.
3: Moi, je peux le faire.
2: Mais non, monsieur.
3: Vous dites que je suis vendeur chez vous.
2: Mais non, vous n'êtes pas vendeur chez nous. Vous n'êtes pas salarié chez nous.
3: Non, mais je viens, je me fais passer pour un lunetteur.
2: Mais non. Vous faites pas partie du personnel.
3: Eh ben, on fera comme si, vous voyez, c'est ce
2: et
3: que
2: vous
3: je veux dire.
2: Vous pouvez insister, monsieur, je vous ai dit non.
3: Ah, je n'insiste pas, mais ce que je veux dire,
2: si
3: c'est
2: vous
3: que...
2: Vous insistez, ça,
3: si, dans ce cas, si vous lui dites que la deuxième, finalement, elle est payante.
2: Elle n'est pas payante, on la donne pour 1 euro.
3: Oui, non, mais vous dites qu'il y a une petite erreur, une petite coquille, et qu'en fait...
2: Écoutez, vous m'énervez.
3: C'est pas trop tôt. J'ai une autre idée. Je peux apporter, moi, un stock de lunettes plastiques que vous donnez à vos clients à la place des deuxièmes paires.
2: Maintenant, non, mais... Arrêtez d'insister.
3: Non, mais vous voyez ce que je veux dire.
2: Non,
3: c'est
2: mais
3: que...
2: de toute façon, je vais prévenir le responsable de magasin. Vous passez en magasin, au moins on verra votre visage.
3: Ah, sauf si j'ai un masque.
2: Vous passez en magasin.
3: Est-ce que j'ai le droit d'avoir un loup, par exemple, comme Zorro?
2: Non, on veut voir votre visage, monsieur.
3: Alors, dans ce
2: mais
3: cas...
2: là, je mets court à la conversation, monsieur.
3: Comment ça, vous mettez court? Ah ben, passez-moi le responsable.
2: Voilà.
4: Bonjour.
3: Oui, bonjour madame.
4: Oui, c'est monsieur Martin, non?
3: Ah non, alors j'aime beaucoup ce qu'il fait, mais ce n'est pas moi.
4: Rire et chanson, non?
3: Bah vous voyez bien que c'est pas ma voix.
4: Excellent. Et sur le coup, je dis, ouais, 150 montures. Ah, je dis, ouais, ça serait bien un coup de rire et chanson.
3: Oh non, pas du tout.
4: Non, pas du tout. Au revoir madame.
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6: France Finition, bonjour.
7: Bonjour madame, je suis au magasin de couture.
6: Oui.
7: C'est le professeur Chéroux à l'appareil du CHU.
6: Oui.
7: Dites-moi, est-ce que vous faites des retouches?
6: Sur quoi, monsieur?
7: Là, il s'agit juste de faire un ourlet, en fait, parce que c'est un patient qui souffre donc d'une hypercroissance, vous voyez, de la peau, ça arrive. Hein. C'est un problème qu'ont souvent les hommes, je sais pas si vous avez déjà remarqué ça, ils ont souvent trop de peau sous les testicules.
6: Oui, j'ai eu l'occasion de voir quand même, oui.
7: Il a 8 à 10 centimètres de trop sur les testicules, on voudrait faire un ourlet.
6: Faire où ça? Sur le patient?
7: Oui.
6: Bah, attendez, là, vous êtes pas au bon numéro, monsieur.
7: Mais je croyais que vous étiez un atelier de couture.
6: Bah, écoutez, moi, j'ai jamais fait ça.
7: Bah, c'est rien du tout, moi, je suis avec vous, je vous montre, c'est très simple. Hein.
6: Mm-hmm.
7: On prend la peau des testicules qu'on tend, on la plie en deux, on fait juste un ourlet.
6: Ah.
7: C'est une machine industrielle que vous avez ou c'est une...
6: Bah, on est équipé en machine industrielle, oui.
7: Ouais, bah, c'est ça, il n'y a aucun souci.
6: Mais comment vous passez ça sur la machine? Bah, c'est ça que je vois pas du tout, là.
7: Quand vous avez un tissu,
6: oui.
7: Vous le tendez.
6: Vous le tendez.
7: Bon, là, c'est la même chose. On tend la peau qu'il a en trop, en dessous des testicules. On la tend.
6: Mais non, mais ça ne peut pas passer sur la machine, techniquement, c'est pas possible.
7: Ah, si, madame, si.
6: Pourquoi vous faites ça à la machine à coudre? Pourquoi vous ne faites pas ça des points?
7: Parce que c'est plus régulier. Vous posez la peau des testicules donc, du patient, vous tirez dessus, vous, hein, pour l'amener sous votre aiguille, et puis, paf, vous enclenchez, et l'ourlet se fait comme ça.
6: Oui, mais sur une piqueuse plate, je vois pas, moi, passer le patient sous ma machine.
7: Comment ça? Je pense que vous savez comment on manipule des testicules.
6: Oui.
7: Ça vous posera pas de problème, quand même.
6: Non.
7: Voilà.
6: Je pense pas.
7: Donc, nous, on tend la peau des testicules. Vous rabattez son sexe vers le haut pour quand même pas...
6: Oui, hein, quand même.
7: Et pendant que vous tenez le sexe dans la main, vous piquez avec la plate.
6: Bon, bah, m'écoutez, si vous le dites, hein. Moi, je veux bien.
7: Eh ben, voilà.
6: Si vraiment vous êtes embêté, vous n'avez personne d'autre, pourquoi pas? Ah, mais je vais être quand même novice dans l'affaire, hein. Je vous l'annonce, hein.
8: Bonjour.
9: Bonjour madame, c'est bien le petit supermarché ?
8: Oui.
9: Monsieur Martin, à l'appareil, il y a une erreur à rapport aux inflations qu'ils ont annoncées dans la presse.
8: Oui.
9: Parce que dans votre département, le prix des boissons, c'est plus 12% cette année.
8: D'accord.
9: Et vu que chez moi, c'est moins 5%, ça fait que vous me devez 17% sur les boissons que j'ai achetées chez vous.
8: Vous voulez que je vous rembourse 17% sur les boissons, c'est ça ?
9: Bah oui, parce que j'ai fait mes courses chez vous, mais j'habite pas le département.
8: 16,95.
9: Ah, pardon.
8: 17.
9: Allô ?
8: Oui, allô.
9: Pardon, mais comment vous faites pour compter déjà ce que vous me devez ?
8: Mais qu'est-ce que vous me racontez ? Je compte pas ce que vous devez, je suis à la caisse en fait, je m'occupe des clients.
9: Non, parce que je vous ai même pas dit combien vous me devez justement.
8: Le prix que vous avez payé, c'est le prix du produit plus 30% de marge.
9: Ah ouais, donc ça fait 47.
8: Ça fait 47 quoi ?
9: 47%, les 17 du département, plus les 30 que vous avez rajoutés.
8: Putain, vous êtes malade.
9: Vous faites 30 plus 17.
8: Oh putain, je vais pas vous rembourser 47% du produit alors que je fais une marge de 30% sur le produit.
9: Ah bah c'est mathématique hein.
10: Mais monsieur, je vais pas vous vendre moins cher que ce que j'achète quand même.
9: Ah tiens, bonjour monsieur.
10: Si vous êtes sur la Côte d'Azur, hein, c'est comme Paris.
9: Bon, y a des petites différences quand même.
10: Non monsieur.
9: Ah bah si déjà, eux ils ont pas la mer, vous avez pas la Tour Eiffel.
10: Mais vous allez où vous ? Redescendez sur terre un peu là.
9: Non, je vais plutôt redescendre chez vous pour vous apporter l'étiquette.
10: Mais je vous fais rien du tout monsieur, moi je paye une TVA.
9: Bah si, parce que l'autre me disait qu'il y a vos 30% de marge, plus mes 17.
10: Non mais vous allez pas savoir la marge que j'ai.
9: Alors c'est vrai que ça me regarde pas, mais vous faites combien en marge ?
10: La marge c'est 30%. C'est...
9: Voilà, mais ça, ça fait partie du prix que vous faites payer aux indigènes.
10: Indigènes, qu'est-ce indigènes ? Ça fait 25 ans que je suis là, ça fait 70 ans que je suis dans le commerce. Vous n'allez pas apprendre mon métier, non ?
11: Viens faire un tour ici, toi, et tes indigènes, comment
9: tu parles ? Ah, il y a une dame qui me parle derrière, non ?
10: Non, il parlait à quelqu'un d'autre.
9: Oui, bien sûr. Donc, je vais vous apporter mon justificatif de domiciliage.
10: Mais je m'en fais.
9: Bah, comme ça, ça vous montre que j'habite pas dans votre département et que donc vous me devez les 47%.
10: Et votre département, c'est où vous habitez normalement ?
9: Alors, moi, je suis à Martinville.
10: Mais c'est où ? Quel département ?
9: Bah, c'est dans le Martinland, c'est vers la Bretagne.
10: Ah, bah, bien sûr, la Bretagne, bien sûr. C'est le nord. Ici, vous êtes sur la Côte d'Azur.
9: Oui, mais j'aime bien habiter en Bretagne et faire mes courses sur la Côte d'Azur. C'est pas ma faute.
10: Et vous voulez avoir raison.
9: Non, mais vous êtes trompé, ça arrive.
10: Je suis pas trompé, monsieur. Vous imaginez que je veux payer le prix que je paye dans mon petit département de Bretagne ?
9: Bon, ça me semble normal, oui.
10: Mais redescendez sur terre, monsieur.
9: Ok, dans ce cas, je vous rapporte les bouteilles.
10: Vous rapportez quoi ? Les bouteilles entamées ?
9: Alors oui, il y en a quelques-unes qui sont entamées, c'est vrai.
10: Rien du tout. Vous allez pas avoir monté les bouteilles entamées, monsieur. Non, mais attendez.
12: Écoutez, je vous explique tout de suite, parce que là, ça va commencer à me gonfler.
9: Eh ben, bonjour, monsieur. Monsieur Martin, enchanté.
12: Mais je sais pas, en fait, mais monsieur...
9: Donc, faudrait voir pour m'en remettre vos prix au prix du Martinland.
12: Mais non, mais c'est le même prix pour tout le monde, monsieur. Moi, quand il y a quelqu'un qui vient d'Allemagne, il va pas me dire, ah ben, en Allemagne, c'est moins cher, j'ai pas cette TVA là, donc je paye ce prix-là.
9: Ah, parce que vous, vous achetez en Allemagne.
12: Mais j'achète pas. Mais vous comprenez rien, quoi, je vous dis.
9: Si, si, j'ai compris. Vous achetez en Allemagne et vous faites les prix de la Côte d'Azur aux gens du Martinland.
12: Mais vous avez rien compris. Vous comprenez rien à ce que je dis, en fait.
9: Je crois plutôt que je comprends trop bien.
13: Ouais.
9: Ah bah qui voilà, bonjour madame.
13: Non c'est pas madame déjà, c'est monsieur donc
9: hein. Admettons, en tout cas c'est bon, j'ai vu avec le patron, je rapporte les bouteilles.
13: Mais non, vous rapportez, monsieur les bouteilles sont entamées, vous allez pas les rapporter. On va pas vous rembourser les bouteilles entamées.
9: Oui, mais dans ce cas on peut faire ça au proratisme. Mais... Sur une demi-bouteille, vous me remboursez 50% plus évidemment les 47%.
13: Mais oui, allez, d'accord.
9: Eh bah voilà, parfait.
13: Pour de ta mère.
9: Ah merci beaucoup, oui, toutes mes salutations à votre mère également.
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14: Allô ?
7: Oui, bonjour madame. Madame ?
14: Oui ?
7: Bonjour, vous êtes bien titulaire de l'abonnement 0546 ?
14: Mmh ?
7: Oui, c'est France Télécom à l'appareil.
14: Oui ?
7: Nous installons sur le quartier, sur le 0546, un système téléphonique. Le dernier cri de la technologie infrarouge, c'est-à-dire que vous êtes relié à partir d'aujourd'hui sur l'infrarouge, votre appareil de téléphone qui est un appareil à fil, hein ? Vous avez une fiche, vous avez une prise qui va dans votre mur actuellement, n'est-ce pas ?
14: Oui.
7: Voilà, donc maintenant, vous n'aurez plus besoin de cette prise téléphonique. Vous allez pouvoir vous transporter, vous promener dans votre appartement, prenant l'appareil que vous avez actuellement. Vous le prenez dans vos mains, mais vous débranchez la prise et nous pouvons continuer à parler. Voilà le nouveau système.
14: Mmh.
7: Eh oui, c'est le système.
14: Ah ben, faudrait que vous rappeliez parce que ma belle-mère est descendue là.
7: Vous avez un appareil de quel type ?
14: Ah ben, je sais pas, c'est chez ma belle-mère, hein. Moi, c'est pas ma maison.
7: Ben non, mais vous savez, madame...
14: Moi.
7: Comment ?
14: Moi, je suis sa belle-fille. Hein.
7: Ah, c'est pour ça, voilà.
14: Ah, écoutez, moi, je suis pas à mon domicile. Hein.
7: Voilà, écoutez, c'est un tout petit problème technique. Vous allez
14: pas revenir là dans 10 minutes, un quart d'heure, si vous pouvez rappeler à ce moment-là.
7: Non, vous avez votre appareil dans la main ?
14: J'ai l'appareil de ma belle-mère dans la main, oui.
7: Voilà, donc vous prenez l'appareil dans la main. Vous voyez le cordon téléphonique ?
14: Oui.
7: Vous le tendez tout doucement.
14: Oui, je le tends.
7: Vous, tout doucement, hein ?
14: Oui.
7: Bon, nous allons faire un compte à rebours. Je vais inverser la fréquence. Ne bougez pas, madame.
14: Mmh.
7: Vous faites un essai en cet exercice. Voilà. Un peu plus. Voilà. Écoutez, madame, nous avons un petit problème dans votre appareil téléphonique. Vous n'avez pas un appareil qui ferait masse. Il n'y a pas un don.
14: Je ne peux pas vous dire. Je ne connais pas le bâtiment ici. Je peux
7: non, un appareil. Un appareil en métal. Vous savez avec des. Est-ce que excusez-moi de vous demander ça. Vous n'avez pas d'appareil dentaire, de plombage, de choses comme ça.
14: Si, j'ai un appareil dentaire moi.
7: Ah. Eh ben voilà.
14: Pourquoi?
7: Eh ben voilà. Ah. Vous avez un appareil dentaire.
14: Ah ben dites donc. Vous me posez beaucoup de questions, dites donc.
7: Ah oui, excusez-moi. Mais vous savez.
14: C'est un peu indiscret, mais enfin.
7: Oui, mais vous savez, je suis inspecteur à France Télécom, c'est moi qui fais.
14: Oui, mais vous savez, c'est un peu indiscret, ça.
7: Oui, excusez-moi. Hein? Oui, excusez-moi.
14: Ça me semble un peu indiscret, quoi.
7: C'est un peu intime.
14: Je tique, hein.
7: On va faire le test simplement maintenant pour vérifier que ça marche bien.
14: Oui, mais elle est pas là, hein.
7: Madame, j'ai pas besoin qu'elle soit là. Du moment qu'il y a quelqu'un chez vous, c'est parfait. Nous, on teste la ligne. Vous pouvez prendre donc votre téléphone.
14: Oui.
7: Vous le prenez dans les mains. Là, vous l'avez dans les mains, le téléphone?
14: Oui, j'ai dans les mains.
7: Vous allez, tout en me parlant, hein, j'ai besoin de vous entendre pour faire les tests, vous allez vers votre prise téléphonique.
14: Oui.
7: Et vous allez voir que, quand je vous le dirai, vous enlèverez, vous décrocherez.
14: La prise.
7: Voilà, voilà la prise, et vous verrez que nous pouvons continuer à nous parler normalement.
14: Oui, ben vous allez me dire, et puis je vais la débrancher.
7: D'accord, donc je vais faire avec vous un compte à rebours. Alors, vous m'entendez?
14: Oui.
7: À partir de 5, vous faites le compte à rebours, vous décrochez la prise, et à 0, nous continuons à nous parler normalement.
14: D'accord.
7: Je vous écoute.
14: Oui. Alors, 5, 4, 3, 2, 1, 0.
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16: Oui.
9: Bonjour monsieur, c'est bien l'établissement surnommé La Boulangerie.
16: Oui, c'est ça.
9: Monsieur Martin à l'appareil.
16: Oui.
9: Bureau de vérification des horaires en milieu professionnaliste. Le bœuf.
16: Oui.
9: Excusez-moi, mais vous êtes ouvert là?
16: Bah oui, on est ouvert.
9: Ah bah non.
16: Ah si.
9: Ah non.
16: Bah si, on est ouvert du mardi au dimanche.
9: Alors déjà, problème. En tant qu'établissement de nuit, vous ne devez être ouvert que le week-end.
16: Mais on est une boulangerie, monsieur.
9: Non mais ça, c'est le nom de l'établissement. Mais en vrai, vous n'êtes pas une vraie boulangerie.
16: Ah si.
9: Ah non, vous êtes une discothèque.
16: Non, on n'est pas une discothèque, hein, monsieur.
9: Ah si, c'est noté dans mon registre.
16: Bah non, vous voulez que je vous passe mon patron?
9: Ah bah allons-y, oui, s'il vous plaît.
17: On n'est pas une discothèque, tiens.
18: Oui, allô?
9: Bonjour madame, on devait me passer le responsable, s'il vous plaît.
18: Mais vous croyez dans quel commerce, monsieur, là?
9: Bah dans une discothèque, ça je sais.
18: Ah mais on est une boulangerie, monsieur.
9: Ah non, pas du tout. Vous êtes noté club discothèque dans mon registre.
18: Mais bien sûr.
9: Voilà, donc en tant que discothèque, vous devez pas ouvrir...
18: Mais je ne suis pas une discothèque, monsieur. Je suis un boulanger-pâtissier.
9: Oui, un boulanger-pâtissier qui met de la musique un peu fort pour accueillir des gens qui viennent danser et boire des coups.
18: Non mais, attendez, là, je crois qu'il y a une grosse méprise, là.
9: Ah bah j'ai bien l'impression, oui.
18: Ouais, et bah à ce moment-là, envoyez quelqu'un rue...
9: Oui, c'est une fausse adresse.
18: Comment?
9: Bah, vous me donnez une fausse adresse, je connais le truc.
18: Mais bien sûr, j'ai que ça à faire.
9: Non, mais vous allez m'envoyer dans une vraie boulangerie pour me faire croire que c'est pas un disco-club.
18: Mais bien sûr. Eh bah, déplacez-vous. Et vous allez bien voir que c'est une boulangerie-pâtisserie.
9: Oh, alors je m'excuse, mais le coup de la boulangerie-pâtisserie-discothèque.
18: Non, mais.
9: Vous êtes pas le premier à me le faire.
18: Bah, vous regardez sur Facebook, hein. On a un compte.
9: Oh là là, Facebook. Non, merci. C'est terre platiste et complotage et compagnie.
18: Et bah, vous venez. Et puis, vous, quand vous rentrerez, bah, vous verrez s'il y a des enceintes, s'il y a un DJ, s'il y a un bar. Et puis, on fera même le tour d'établissement ensemble, si vous voulez.
9: Je m'excuse, mais s'il y a des enceintes, un DJ et un bar, je sais pas comment vous appelez ça, mais pour moi, c'est un disco-club.
18: Ouais, d'accord. Ouais, c'est bien. Vous venez quand vous voulez.
9: Bah, c'est surtout qu'il faudrait changer vos horaires, déjà.
18: Bah, mais moi, je reste ouvert jusqu'à 13h30, et je réouvre à 15h30, comme une boulangerie normale.
9: Ah non, en tant qu'établissement de nuit, vous devez ouvrir de 21h à 5h30.
18: Mais je ne suis pas un établissement de nuit.
9: Ah bah, tu vas voir que c'est moi qui comprends pas.
18: Ouais, je crois que vous déraillez complètement, là.
9: À la limite, vous fermez maintenant.
19: Oui, allô?
9: Ah, bonjour monsieur.
19: Pourquoi je serais fermé?
9: Ben pour respecter les horaires de Disco Club, c'est ce que je
19: bonjour.
9: Disais. Bah, pourquoi vous me redites bonjour?
19: Non, mais j'ai des clients qui rentrent, je dis bonjour.
9: Ah, parce qu'en plus, il y a des clients?
19: Bah oui.
9: D'accord, donc il faudrait que vous leur demandiez de sortir avant de fermer, sinon ils seront bloqués.
19: Bah non, mais je veux pas les mettre dehors non plus, enfin c'est...
9: Déjà, vous êtes en horaire illégaliste.
19: Mais on est ouvert depuis des années, monsieur.
9: Alors, pardon monsieur, je veux bien fermer les yeux sur les dernières années.
19: Alors, c'est Rire et Chanson, là, c'est monsieur Martin, l'appel trop con.
9: Ah bah tiens, il manquerait plus que ça.
19: Non, je sais pas.
9: Ah non, mais là, ce serait le pompon.
19: Non. Mais, je sais pas, j'écoute le matin et j'ai l'impression de reconnaître la voix.
9: Il s'appelle comment, vous dites?
19: Monsieur Martin.
9: Ah bah comme moi en plus.
19: Ouais, oui, c'est pour ça.
9: Oh, c'est dingue ça. Et il fait quoi?
19: Il fait des canulars au téléphone.
9: Mais il est sympa ou pas?
19: Il est sympa.
9: Ah, alors dans ce cas, d'accord, c'est moi.
19: Ah, bah voilà, vous me rassurez.
9: Ah, bah quand je peux rendre service.
19: Je me dis, c'est pas possible. Ah, trop fort.
9: Bon, en tout cas, vous pouvez garder vos clients.
19: D'accord, super. En plus, ça m'aurait vraiment embêté. Allez, bon, bah, vive Rire et Chanson, alors. Hein.
9: Merci, et au revoir qui?
19: Au revoir, madame.
9: Au revoir, monsieur.
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20: Bonjour.
21: Allô, oui, merci.
20: Allô.
21: De me laisser votre message. Allô. Le bip sonore. À bientôt.
20: Allô, oui.
22: Allô.
20: Oui, qui est à l'appareil?
22: Oui, bonjour monsieur, c'est la mairie à l'appareil.
20: La mairie?
22: Oui, le service d'état civil.
20: Oui.
22: Bon, dites-moi, nous avons eu un problème informatique. Tous les noms propres de la ville, des habitants de la ville, ont subi malheureusement un petit problème, ce qu'on appelle un virus informatique.
20: Oui.
22: Votre nom, il y aura une faute d'orthographe. Pendant un mois, tous vos papiers qui vont arriver, comme les impôts et tout ça, il y aura une faute d'orthographe.
20: Oui.
22: Mais vous n'en tenez pas compte.
20: Moi, c'est Monsieur Lair, donc Lair, L-A-I-R.
22: Voilà, mais là, il y aura un Q devant.
20: Pardon? Un quoi donc, hein?
22: Un Q, la lettre Q.
20: Ah bon?
22: Pendant un mois, ils ont mis un Q devant.
20: Oui.
22: Vous, vous allez avoir le Q à l'air.
20: D'accord. Bon, bah, de toute façon, je pense que le facteur et tout ça sera informé.
22: Oui.
20: D'accord.
22: Voilà, c'est malheureux, mais c'est comme ça.
20: Bon, ça y est, j'ai compris, ça y est, ok.
22: Merci.
20: Merci.
22: Au revoir.
20: Au revoir. Allô, oui?
23: Oui, bonjour, monsieur.
20: Bonjour, monsieur.
23: Adjudant Ledoux à l'appareil. On vient de recevoir une information écrite nous disant qu'il paraît que vous aviez le cul à l'air.
20: Oui.
23: Qu'est-ce que c'est que cette histoire?
20: Vous êtes qui, vous?
23: Gendarmerie.
20: Ah, la gendarmerie. On vient de me téléphoner il y a quelques instants, justement de la mairie, venant de me signaler que, justement, c'est une erreur d'informatique pour m'expliquer la raison pour laquelle il y a un Q devant mon nom.
23: Nous, on a reçu une information nous disant que vous aviez le Q à l'air.
20: Oui. Ah ben, je vous dis, il faut voir. On m'a expliqué que c'était une erreur d'informatique. Oui.
23: Ben, voyons.
20: Écoutez,
23: monsieur, vous vous promenez le cul à l'air et vous me dites que c'est une erreur d'informatique.
20: Ah bah écoutez, c'est ce qu'on vient de me dire. C'est vraiment n'importe quoi, mais qu'est-ce que vous voulez que j'y fasse, moi?
23: Vous vous promenez pas le cul à l'air.
20: Ben non, écoutez.
23: Parce que la seule recommandation qu'on peut vous faire, évidemment, hein, si vous vous promenez le cul à l'air, nous on vous demande juste de mettre un slip, hein.
20: Pardon?
23: Vous mettez un slip, hein.
20: Je suis habillé normalement comme tout le monde, et je ne me promène jamais... nu.
23: Vous vous promenez jamais nu, poil au cul, à l'air.
20: Je pense que c'est que cette histoire de fou, là. C'est une erreur d'informatique. Je m'appelle toujours l'air, L-A-I-R, point.
23: Pas. Je ne...
20: C'est pas parce qu'il y a une erreur d'informatique, qu'il y a un cul devant mon nom, et que je me balade à poil.
23: Excusez-nous, monsieur.
20: Merde, alors.
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24: Allô?
9: Bonjour monsieur, c'est bien le centre équestre?
24: Oui.
9: Monsieur Martin à l'appareil du syndicat chevaliste.
24: Mais c'est pour quoi faire en fait ça?
9: C'est un syndicat que j'ai monté pour défendre les droits à la retraite des chevaux.
24: Oui.
9: Donc, je vous ai déclaré comme siège du syndicat chevaliste.
24: Mais chez le siège, c'est quand même grave ça, vous déclarez quelque chose que je suis même pas au courant.
9: Mais que je vous le dis, et que aussi demain, on va venir pour installer notre bureau chez vous.
24: Mais vous allez vous installer pourquoi?
9: Pour la permanence. En plus, on a besoin du téléphone parce qu'il faut rappeler tout le monde, recevoir les appels des adhérifiants.
24: Avec mon fixe?
9: Bah oui, pas avec le mien.
24: Non mais bon, je vais pas faire votre secrétaire, j'ai assez de travail à faire comme ça. Bon, mon centre équestre, il va fermer bientôt, parce qu'on part en vacances.
9: Comment ça, vous partez en vacances?
24: Bah oui, moi je vais partir en vacances, oui.
9: Oh bah oui, alors bravo, en pleine mobilisation.
24: Bah enfin, mais vous allez me crier dessus que je le savais même pas.
9: Ah non, mais faudrait peut-être décaler, parce que là...
24: Bien sûr, oui, mais je vais décaler mes vacances, j'en prends une fois dans l'année.
9: Très bien, et bah vous les prendrez l'année prochaine.
24: Mais je fais ce que je veux de ma vie quand même, non?
9: Je vous ai quand même élu secrétaire sous-général du syndicat.
24: J'hallucine quand même. Vous me mettez secrétaire d'un truc que je sais même pas.
9: Oui, mais un truc que je vous le dis quand même.
24: Ça va pas, oui.
9: Bah, en tant que maison de retraite chevalière, vous voyez.
24: Je suis pas une maison de retraite chevalière.
9: Désormais, si.
24: Mais pas désormais, je suis pas un centre de retraite.
9: Ça vous empêche pas d'accueillir les canassons qui prennent leur retraite.
24: Accueillir des animaux chez moi? J'ai même pas un box de libre. Vous allez les mettre où?
9: Dans ce cas, moi, je peux vous débarrasser de vos chevaux qui sont encore dans la vie active.
24: Débarrasser de mes chevaux? Vous êtes complètement cinglé. Vous venez pas chez moi, c'est c'est même pas la peine.
0: Ah bah oui, mais si vous êtes anti-chevalerie... Là...
24: Alors, je ne suis pas du tout anti-chevalerie, au contraire, j'ai même pas assez de place, j'ai même plus de place pour mes propres chevaux à moi.
0: Alors, vous avez de la chance, mon beau-frère est bricoliste. Il va vous construire des nouveaux box.
24: Et je ne prête pas mon terrain pour faire des box, faites-les chez vous, les box. De toute façon, si ça vient, ça dégage. Hein. Moi, je vous le dis. Hein.
0: Comment ça, ça dégage?
24: Je n'ai plus de place.
0: Sauf
24: rien du tout, j'ai plus du tout de place. C'est pas possible.
0: Sauf dans les nouveaux box.
24: Mais vous allez foutre où vos nouveaux box? Vous allez les mettre où?
0: Je sais pas, moi, vous avez bien un manège.
24: Bah, mon manège, j'en ai besoin pour travailler.
0: Ah bah voilà, je vous casse déjà une douzaine de bestioles dans le manège.
24: Vous allez me ramener 12 chevaux qui vont pourrir mon manège. Non, mais il y a hors de question. Hein. Mais de où vous faites ça, vous?
0: Je fais ça parce qu'on parle de la retraite chevaliste à 60 ans.
24: Retraite chevaline à 60 ans. Et ils sont morts à 60 ans. Vous avez déjà vu un cheval vivre à 60 ans, vous?
0: Oui, bah raison de plus.
24: Non, mais ça va pas, oui. S'il y a des trucs qui arrivent, je vous dis, ils vont prendre la porte. Hein. Moi, je vous
0: ah bah
24: dis...
0: les trucs qui arrivent, c'est une vingtaine de chevaux déjà.
24: Et je vais pas dire non à mes clients parce qu'il y a 20 chevaux en retraite qui viennent.
0: Oh bah ils comprendront.
24: Mais ils vont pas comprendre du tout.
0: Non, mais ce que je veux dire, c'est que les gens vont se dire, ce monsieur est quand même sympa d'accueillir.
24: Mais déjà, je suis une femme, ça s'entend pas ma voix. Je suis une dame. C'est marqué quand même, il y a un E.
0: Ah oui, mais ça y est, avec ces prénoms bizarres, on sait jamais.
24: Mes prénoms bizarres, bah déjà, vous m'appelez monsieur, vous organisez tout un truc chez moi, de où ça va. J'en ai rien à foutre des chevaux des autres. Moi, les miens, tant qu'ils sont bien, et ben c'est bon. C'est n'importe quoi là, ce que vous faites. Et on peut pas la paix dans le monde dans ces cas-là, au lieu de vous occuper des
0: chevaux. Et la retraite chevaline, c'est pour mon chien, peut-être.
24: Bah, la retraite chevaline, je m'en tape.
0: Ah bah tiens, vous allez leur dire, vous, aux 20 chevaux, qu'ils ont plus de maison de retraite.
24: Bah, y a pas de souci, je vais leur dire. Je vais dire, il est complètement fou, cet homme-là. Vous leur avez vendu du rêve.
0: Ils sont à côté de moi, les chevaux. Alors attention, ils vous entendent,
24: bah,
0: là.
24: Bah oui, et ceux qui comprennent pas, eh ben, c'est des cons.
0: Eh ben, dans ce cas, vous allez vous expliquer directement avec eux.
24: Les chevaux, ils parlent pas, hein.
0: Ah si, les miens, si.
24: Ça va pas la tête ou quoi chez vous?
0: Attendez, je vous passe le porte-parole.
24: Non, mais ça va pas de
0: Martini!
24: C'est quoi de cette arnaque?
0: Martini, viens là.
24: N'importe quoi.
0: Viens parler au monsieur.
24: Ça va pas la tête ou quoi?
0: Bonjour, monsieur.
24: Mais ça va pas. Mais vous êtes.
0: Allô?
24: Mais qu'est-ce que vous parlez?
0: Allô?
24: C'est des conneries, votre truc.
0: Mais pourquoi ce serait des conneries?
24: Non, mais c'est bon. Hein.
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3: Allô?
7: Oui, bonjour, monsieur. Monsieur.
3: Oui.
7: Et bonjour, c'est la mairie à l'appareil.
3: Oui.
7: La délégation du commerce international. Mais je vous entends mal, c'est la télévision qui est si forte, hein?
3: Oui, ça va.
7: C'est la télévision qu'on entend?
3: Ah ben, je mets des informations.
7: Écoutez, monsieur, on vous appelle parce que les gens trouvent que vous écoutez la télévision trop fort.
3: Ah ben, et pourtant, je mets doucement, je ne vois pas qui se plaint.
7: Tout le monde, hein? Là, vous l'écoutez doucement, là.
3: Oui, voilà.
7: Vous pouvez la mettre un peu plus fort, s'il vous plaît?
3: Ne quittez pas.
7: S'il vous plaît, oui. Encore plus fort. Allô?
3: Voilà, c'est plus fort. Je suis à fond, là.
7: Vous êtes à fond?
3: Oui.
7: Bon, je vous passe, monsieur le maire. Hein? Merci. Allô?
3: Oui.
7: Bonjour, monsieur.
3: Bonjour.
7: Monsieur le maire, l'appareil.
3: Comment?
7: On va vous demander... de laisser la télévision très très fort.
3: Ah ben oui, mais là je peux pas plus. Hein.
7: Vous pouvez absolument pas mettre plus fort.
3: Comment?
7: Vous pouvez pas mettre plus fort là?
3: Non, je peux pas, je suis à fond là. Alors vous voyez que je peux pas dépasser le son.
7: Alors, vous m'entendez là?
3: Comment?
7: Est-ce que vous pouvez aller chercher votre voisin?
3: Et pourquoi faire?
7: Vous lui dites que c'est le maire qui veut lui parler. Laissez bien la télévision comme c'est, à fond, hein?
3: Comment?
7: Laissez bien la télévision très fort et allez chercher votre voisin.
3: Voilà, et le voisin, pourquoi faire?
7: Parce que je veux lui demander quelque chose.
3: Attendez, je vais voir s'il est là.
7: Merci, monsieur.
4: Bonjour, regardez tout de suite, comme d'habitude, les prévisions météo de Catherine Laborde. Quelques flocons encore cet après-midi.
7: Ah. Allô.
3: Allô.
7: Oui, bonjour monsieur.
3: Bonjour.
7: De la place, attaché culturel à la mairie.
3: Oui.
7: Nous sommes avec monsieur le maire. Vous pouvez demander à monsieur Casamata, s'il vous plaît, de remettre le son de la télévision à fond comme il l'avait auparavant.
3: Ah, parce qu'il a baissé?
7: Oui.
3: Bah écoutez, moi j'habite juste à côté, hein. J'ai le mur qui vraiment donne dans la pièce.
7: Oui.
3: Bon, oui, ça arrive qu'on entende un peu la télé, mais enfin, c'est pas...
7: Bon, parce qu'il vient de nous expliquer qu'il était obligé de le mettre très fort, parce qu'il vous entendait la nuit, vous voyez ce que je veux dire, pousser des cris, etc.
3: Ah non, ça m'étonnerait, parce qu'à côté, c'est notre salon, on dort pas à côté, donc...
7: Bah, c'est ce qu'il nous dit, hein.
3: Ah bon?
7: Est-ce que vous pouvez lui demander gentiment, bien entendu, de faire une expérience là, de mettre sa télévision à fond?
3: Oui. Vous pouvez mettre à fond la télévision pour voir?
25: C'est à fond.
3: Là, c'est à fond.
1: Même bien ces bonhommes-là.
6: Vous nous entendez pas, vous? Vous nous entendez la nuit ou des fois ou... Quand il y a des matchs de foot ou quoi vous... Non.
8: Bon, il n'entend rien, monsieur.
10: Bon, alors écoutez, je vais vous demander de faire un effort pour qu'il vous entende. Je vais vous expliquer pourquoi. C'est parce que, bon, on peut parler franchement.
8: Là, je vous écoute.
10: Il voudrait bien profiter de la nuit, ce que, bon, vous voyez ce que je veux dire, quoi.
8: Oui, d'accord. Mais écoutez, enfin, même s'il nous entendait, ce ne serait pas possible, parce que nous, on, à côté, c'est un salon. Il y a même...
10: Vous ne pouvez pas faire ça dans le salon.
8: Il y a une cloison, c'est vrai que c'est notre salon de l'autre côté. Mais nous, on dort dans la chambre qui est à l'autre bout de l'appartement.
10: Et vous pouvez pas le faire.
8: Si on faisait des cris la nuit, ce serait dans notre chambre. Donc.
10: Mais est-ce que vous pouvez pas le faire dans votre salon?
8: Oh, ça peut arriver, mais enfin, c'est rare, quoi.
10: Mais là, il faudrait le faire pour lui.
8: Mais je comprends pas le but de votre démarche, en fait.
10: Il nous a demandé s'il pouvait vous entendre la nuit avec votre femme.
8: Attendez, non mais. Attendez, là, je comprends pas bien.
10: Bah, demandez-lui, il va vous expliquer. C'est nous appeler pour ça, nous.
8: Ah, il vous a appelé pour ça?
10: Bah oui.
8: Ah, bah écoutez, je sais pas quoi vous dire. Moi, je vais pas. Si vous voulez, je vais faire une vidéo. À ce moment-là, je vais la donner à monsieur, mais.
10: Non, mais il faut pas, peut-être pas exagérer, on vous demande pas. Mais...
8: Ah. Bah écoutez, je sais pas. Monsieur, vous voulez nous entendre la nuit avec ma femme?
1: Mais non,
8: alors après, ça, il nous voit,
1: face.
8: Non,
1: j'hallucine. Voilà une soirée.
10: Allô?
1: Oh là là, mais qu'est-ce que c'est cette histoire aujourd'hui?
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11: Oui, allô, bonjour.
0: Oui, bonjour madame, c'est bien le magasin de vêtements?
11: Oui, tout à fait.
0: Vous avez fait une erreur, donc je voulais voir comment vous pouviez rectifier.
11: Oui, sur laquelle, monsieur?
0: Sur laquelle de?
11: D'erreur.
0: Ah, donc vous êtes au courant?
11: Non, je sais pas.
0: Bah, vous me dites l'erreur, oui, c'est qu'on vous en a...
11: Non, c'est vous qui m'avez dit, vous avez fait une erreur, comment vous allez faire pour la rectifier?
0: Non, c'est vous qui avez fait une erreur.
11: Vous me dites, monsieur, vous avez fait une erreur.
0: Pourquoi vous me dites que c'est moi qui ai fait l'erreur?
11: Non. Vous êtes qui, monsieur? Votre nom?
0: Monsieur Martin, je suis venu au début des soldes. J'avais pris un costume et je me suis rendu compte après coup que je ne l'avais pas payé.
11: Que je vous ai pas fait payer? Vous me le ramenez, dans ce cas-là, je vais vous facturer forcément, monsieur, si je vous ai pas facturé votre costume.
0: Comment ça, vous allez me le facturer?
11: Bah, non, mais attendez.
0: Le problème, c'est que moi, là, j'ai changé d'avis, je voudrais le faire rembourser, mais comme il est pas sur le ticket, donc comment je fais pour le changer?
11: Mais, et en plus, vous voulez pas payer et vous voulez que je vous échange un costume que vous n'avez pas payé, en fait. Merci beaucoup, monsieur.
0: Bah, je vous en prie.
11: Non, mais attendez, mais soyez logique, monsieur.
0: Bah, écoutez, vous êtes quand même responsable du préjudice que je subis.
11: Le préjudice de quoi, monsieur? Vous voulez pas payer le costume, monsieur? Et vous voulez que je vous redonne un costume et que vous ne payez pas? Je trouve ça presque un peu limite de votre part, monsieur.
0: Excusez-moi, ce que je trouve limite, c'est quand même que vous me fassiez cette forme de vente forcée, hein.
11: De vente forcée, monsieur. Monsieur, si vous revenez, je vous redonne pas un costume, moi.
0: C'est bien ce que je disais, c'est une forme de vente gratuite forcée, en fait.
11: De la quoi? Une forme de gratuite forcée, mais où est-ce que vous allez chercher? Mais c'est du grand n'importe quoi, monsieur. Et soyez sensé dans vos propos, quand même. Vous êtes en train de me dire que vous payez pas un costume et limite, vous avez encore le toupet de l'échanger. Je vous le reprends pas, moi, du coup, alors.
0: Ah, bah, tiens.
11: Bah, bien sûr, exactement. Dans ce cas-là, je vous le reprends pas.
0: Ah, bah, ça, c'est vous qui le dites.
11: Ouais, bien sûr, c'est moi qui le dis, monsieur.
0: Donc, je vais vous rapporter ce costume.
11: Ouais, vous me ramenez.
0: Et puis, dans ce cas, vous me le remboursez. Et puis, voilà.
11: Non, je vous rembourse pas, bien sûr que non. Je vais vous rembourser, mais la blague. Je vous rembourse un costume que vous n'avez pas payé, monsieur.
0: Et alors, c'est la faute à qui?
11: Bah, c'est la faute à qui? Vous avez un costume gratuit et vous voulez que je vous rembourse dessus sur le costume?
0: Bah voilà.
11: Alors, finalement, vous voulez gagner de l'argent sur moi, finalement.
0: Non, mais alors attention, en échange, je vous le rends.
11: Et encore, il faut que je vous dise merci.
0: Oui, je pense que ce serait quand même...
24: Ah ouais, mais bon, je vais pas lui rembourser quelque chose qui m'a volé.
25: Oui, bonjour, monsieur.
0: Oui, ah, bonjour, monsieur.
25: Non, attendez, monsieur, attendez.
0: Oui.
25: C'est là, je me crois dans un film. On a oublié de vous faire payer. Vous êtes parti sans payer. On n'a pas oublié de vous faire payer. Donc vous avez volé.
0: Étant un petit peu la victime dans cette histoire.
25: Vous êtes la victime parce que vous êtes parti sans payer.
0: Voilà.
25: Vous savez quoi? Ça fait plus d'une minute qu'on est au téléphone. J'ai votre numéro de téléphone.
0: Non.
25: Ah si, monsieur.
0: Ah, vous avez la machine pour repérer les numéros?
25: Il y a pas de souci, monsieur. Mon mari est à côté de moi. Il est policier. Vous voulez que je vous le passe?
0: Ah bah passez-le moi. Puis moi je vous passe mon beau-frère qui est policier aussi.
25: Eh ben voilà, passez-le moi. J'ai besoin de mon mari moi pour me défendre.
0: Martin? Oui. Il y a le monsieur là qui.
25: Il y a Martin. Alors tout le monde s'appelle Martin chez vous.
0: Oui, allô?
25: Oui.
0: Oui. Ah, bonjour monsieur.
25: Oui, bonjour monsieur. C'est le commissaire.
0: Oui, absolument.
25: Alors, venez en magasin avec votre beau-frère, monsieur Martin. Vous êtes monsieur Martin aussi, je suppose.
0: Alors, attendez, vous parlez à qui, là?
25: Monsieur Martin.
0: Alors, non, moi, je suis monsieur Martin, le policier. Vous confondez avec monsieur Martin, le client.
25: Ah, vous êtes monsieur Martin, le policier. Et madame Martin, elle est pas là non plus? C'est tant qu'à faire si je peux parler à toute la famille.
0: Alors, madame Martin, je peux vous l'appeler?
25: On y va.
0: Madame Martin! Oui? Communication pour vous. Ah, merci. Allô?
25: Oui, monsieur Martin.
0: Non, ah, là, c'est madame Martin.
25: Ah, vous, c'est madame Martin?
0: Oui.
25: Monsieur, madame Martin, le beau-frère Martin, le commissariat, le flic du commissariat Martin. Et puis l'âne, vous connaissez l'âne Martin?
0: Ah bah je vous le passe, l'âne Martin. Oui.
25: Et on est en plein délire.
0: Allô?
25: Bon.
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27: Allô?
10: Oui, bonjour monsieur. Bonjour monsieur. Monsieur Connard Michel.
12: Oui.
10: Très bien. C'est la préfecture à l'appareil.
12: Oui.
10: L'Association nationale des gens qui ont un nom prohibitif.
12: À quoi ?
10: Un nom prohibitif.
12: Ah bon ?
10: Alors, je vous donne votre nouveau nom, monsieur Connard.
12: Parce que j'ai un nom à caractère prohibitif.
10: Ah non, c'est pas ce que je voulais dire, monsieur Connard. Hein, attendez. Je prends la liste. Vous passez, s'il vous plaît, l'autorisation de monsieur Connard. Merci. Vous vous appelez dorénavant monsieur Martin.
12: Je suis monsieur Martin à partir d'aujourd'hui.
10: Monsieur Martin Michel.
12: Monsieur Martin Michel. On va dire donc.
10: Voilà.
12: Vous me demandez de changer de nom qui est de père en fils pendant des générations et vous me demandez de m'appeler monsieur Martin aujourd'hui.
10: Votre père était un connard aussi ?
12: Bah évidemment, mon père, mon grand-père est de génération en génération.
10: Tous des connards ?
12: Depuis X générations. Moi, j'ai pas du tout envie de changer de nom, hein, monsieur, je vous préviens tout de suite. Hein. Je garde mon nom de naissance, mais dans le secteur, il n'y a pas que moi qui s'appelle Connard. Mais pourquoi Connard ? Faudrait que je change de nom et pourquoi que M. Lafeuille, il garderait son nom ?
10: Vous avez 12 jours, hein ?
12: Comment ?
10: 12 jours, monsieur. Hein,
12: 12 c'est... jours ? J'ai 12 jours pour changer de nom ? Vous nous apprenez ça, il est midi et quart, vous me dites que dans 12 jours, je m'appelle Martin ?
10: Ah, attendez, il n'est pas midi et quart, monsieur Connard, il est midi 20, monsieur Martin. Hein.
12: Bah, enfin, monsieur, c'est incroyable, ça. J'ai jamais fait de demande pour changer de nom, monsieur.
10: Ah, c'est pas vous, monsieur, hein, c'est
12: mais
10: un c'est monsieur...
12: Pas, qui s'est chargé de me changer de nom ?
10: Attendez, je vais vous dire tout de suite, passez-moi le dossier.
12: Ah bah, j'ai un dossier en plus.
10: Un monsieur non, Lafeuille de Moncey-en-Belin.
12: Monsieur Lafeuille de Moncey-en-Belin qui me dit de changer de nom. Ah, c'est incroyable, ça. Et pourquoi qu'il s'appellera pas Connard, lui, ce monsieur Lafeuille, là ?
10: Attendez,
12: c'est pas vrai, ça. Et j'ai 50 ans. Là, et je vais changer de nom, alors que toute ma génération de famille s'appelle Connard depuis des générations. Mais je comprends rien.
10: Mais je vois, monsieur Connard, excusez-moi, il n'y a pas qu'un connard qui s'appelle Martin, hein, il y en a trois.
12: On est trois en tout qui changent de nom.
10: Hein. Oui.
12: Ah, dis donc, ça, c'est pas vrai.
10: On va, attendez, parce que vous me dites qu'il y a un problème dans le dossier.
12: C'est... Ah oui, il y a un léger problème, là.
10: Monsieur,
12: là,
10: vous me passez les coordonnées de monsieur Lafeuille. On va appeler monsieur Lafeuille. Vous quittez pas, on va faire une conférence à trois, hein.
12: Ben, je préfère encore m'appeler Connard que de m'appeler Martin, hein.
13: Allô ?
12: Oui.
13: Allô ?
12: Oui, monsieur, oui. Monsieur Lafeuille.
13: Non ? Oui, bonjour, monsieur.
12: Oui, bonjour, monsieur.
10: Monsieur Lafeuille ?
13: Oui, bonjour, monsieur.
10: Oui, dites-moi, monsieur Lafeuille, la préfecture, l'appareil, l'Association nationale des gens qui ont un nom prohibitif, nous venons d'appeler monsieur Connard ce matin.
13: Oui.
12: Ah, dis donc.
13: Allô ?
12: Oui, monsieur Lafeuille.
13: Oui, bonjour, monsieur.
12: Oui, c'est monsieur Connard.
13: Oui.
12: Vous permettez de faire la demande à ma place à la préfecture ? De façon à ce que je change de nom et sans m'avertir du jour au lendemain, comme ça. Non, mais vous pourrez me dire aussi, pendant que vous y êtes, je suis marié, j'ai 5 enfants, vous pouvez me dire aujourd'hui pour demain, vous allez vous marier ou quoi ? Qu'est-ce que ça veut dire, ça ?
13: Mais vous êtes monsieur Connard, celui de alors ?
12: Oui.
13: Ah, ben oui, parce que vous m'appelez pour me remercier.
12: Hein ? Je vous appelle pour vous remercier.
13: C'est ça, non ?
12: Ah non ! Oh là là ! Non, je voudrais voir Claire. Claire,
13: ah, elle n'est pas là, hein ? Elle n'est pas là.
12: Non, mais...
13: Ma femme est absente, hein.
12: Non, je veux pas parler à Claire. Je voudrais voir Claire dans
13: Elle n'est
12: situation.
13: Pas là.
12: Ouais, mais il est chaud en plus. Non, je veux pas voir Claire. Ah, mais c'est pas vrai.
13: Allô ?
12: Mais qu'est-ce que c'est, ce charlot, là ? Oui, monsieur Lafeuille.
13: Oui, allô ?
12: Oui.
13: C'est monsieur Connard ?
12: Oui.
13: Ah, monsieur Connard, je vous entends. Vous m'appelez pour me remercier et vous
12: non.
13: voulez que je vous passe ma
12: non,
13: femme ?
12: Non.
13: Claire ?
12: Non, je vous appelle pas pour vous remercier. Je m'appelle parce que dans 12 jours, je change de nom. Et alors, comment je vais faire, moi ? Mais moi, j'ai jamais demandé à changer de nom. Ben, vous vous rendez compte ?
13: Oui, ça y est, je prends mes papiers. Voilà, j'ai demandé que oui. vous vous appeliez Monsieur Martin.
12: Non.
13: Si.
12: Non.
13: Mais je vous remercie de me...
12: Non, je vous remercie pas du tout. Vous changez mon nom, mais qu'est-ce que c'est que ça ? C'est pas possible, ça.
13: Monsieur Martin ?
12: Non, je suis Monsieur Connard.
13: Je vous entends pas bien, Monsieur Martin.
12: Je ne suis pas Monsieur Martin.
13: Attendez, je remets mon sonotone.
12: Aïe, c'est pas vrai, ça.
13: Je remets mon sonotone.
12: Non, c'est pas vrai, ça.
13: Je vous passe Claire, hein, vous vouliez lui parler.
12: Claire ? Mais non, mais je veux pas parler à Claire, moi. Qu'est-ce que vous voulez que je dise à Claire ? Moi, j'ai rien à foutre.
13: Allô, oui.
12: Ouais.
13: Allô ?
12: Oui, allô. Oh là là. Madame Lafeuille ?
13: Oui, c'est qui à l'appareil ? C'est monsieur Martin.
12: C'est monsieur Connard de...
13: Monsieur voilà. Martin.
12: Non, je suis pas monsieur Martin.
13: Allô, monsieur Martin ?
12: Non, je suis monsieur Connard.
13: Ah, monsieur Connard, il dit, il y en a encore, je croyais que tu les avais tous changés.
12: Parce que vous voulez tous changer les connards ? Mais dites donc, vous allez avoir des problèmes, hein ? Mais c'est dingue, ça !
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14: Oui, bonjour.
0: Bonjour monsieur, c'est bien le magasin de vêtements ?
14: Oui, c'est ça.
0: Bienvenue sur Martin FM, la première radio FM qui s'écoute exclusivement par téléphone.
14: D'accord.
0: Et au nom de toute l'équipe, merci de vous être abonné à notre station.
14: Je suis pas au courant. Hein.
0: Comment ça, vous n'êtes pas au courant ?
14: Ah bah ça doit être ma patronne qui a dû faire l'abonnement.
0: Ok, super, donc je valide l'abonnement pour votre patronne.
14: Non, mais vous avez un écrit de sa part ?
0: Et non, on a votre confirmation vocale là que vous nous avez donnée à l'instant.
14: Non, mais attendez, mais est-ce que vous comprenez ce que je vous dis ?
0: Pardon, mais c'est pas moi qui ai validé.
14: Mais je n'ai pas validé, mais c'est honteux ça, honteux. Qu'est-ce que vous nous faites là ?
0: Bonjour monsieur.
14: Ah non mais attendez, est-ce que vous pouvez me confirmer
0: Je confirme, très bien. Monsieur Martin, la personne confirme pour l'abonnement.
14: Mais attendez, vous êtes qui pour vous permettre ça ? C'est pas possible, je vous dis qu'on veut pas.
0: Je suis en ligne avec le responsable qui m'a dit je confirme.
14: Mais non, on veut pas.
0: Ok.
14: Alors on veut pas.
0: Allô, bonne nouvelle, vous faites partie de la grande famille de Martin FM.
14: Oui, je suis en train de vous crier qu'on veut pas, on veut pas.
0: Comment ça ?
14: Ce qui a été validé, c'est vous êtes en train d'inventer là, c'est pas possible. On veut pas.
0: Bon, vous m'avez dit je confirme.
14: C'est qui vous a dit ça ? Vous entendez des voix, vous ?
0: Vous venez de me dire je confirme, donc...
14: Pas du tout. Attendez, je voudrais mettre le haut-parleur.
15: Alors, on met le haut-parleur.
0: Oui, donc je confirme la validation de l'abonnement.
14: Non, je gueulais dans le téléphone que je voulais pas.
0: La personne que j'avais à l'instant me l'a expressément confirmé, hein.
14: Il est menteur, le mec, là.
0: Elle m'a dit, oui, je confirme.
14: Pas du tout. Rien. Je vous dis que non. Non, mais c'est quoi cette société, là ?
0: Bonjour, monsieur, c'est donc Martin FM à l'appareil, la première radio qui ne s'écoute que par téléphone.
14: J'en veux pas de votre radio, moi.
0: Ah oui, mais dans ce cas, au lieu de valider, il fallait faire la touche pour annuler.
14: Parce qu'il fallait que j'appuie sur quelque chose.
0: Oui, c'est la touche dièse pour annuler.
14: L'espèce de carré, là.
0: Voilà, l'espèce de carré. Faites pas étoile, hein, sinon ça revalide.
14: Donc j'appuie dessus ou pas ?
0: Allez-y. Non, il fallait faire dièse, pas étoile.
14: Mais j'ai pas fait étoile, j'ai fait dièse. Non, bah je sais ce que c'est qu'une étoile et un carré quand même. Hein.
0: Bon, essayez de faire le carré alors.
14: Et moi je suis sur un fax, c'est pas un téléphone, enfin c'est un téléphone qu'avec le fax.
0: Ah, c'est un téléphone fax.
14: Oui.
0: Ok, c'est quel modèle ?
14: C'est le SF110T.
0: Ah bah voilà, le 110T, ils ont inversé les touches. Donc quand vous appuyez sur dièse, ça fait étoile.
14: Ah bah oui, donc.
0: Donc faites étoile.
14: Donc je fais l'étoile là.
0: Bah oui. Bah, qu'est-ce que vous avez fait ?
14: Bah, étoile.
0: Bah oui, vous avez fait étoile.
14: Eh bah, vous me dites de faire étoile.
0: Bon, il va donc falloir entrer le code d'annulation.
14: Bon, donnez-moi.
0: Alors, sur le 110T, c'est 1, 2, 3.
14: Ah, oh, attendez, 1, 2, 3, ouais.
0: 4, 5, 6.
14: Ouais.
0: 7, 8, 9. 10, 11, 12.
14: 11, 12.
0: Vous n'avez pas fait les touches 10, 11 et 12, là. Vous avez fait les touches 1, 0, 1 et 2.
14: Eh bah, faut que je refasse 1 et 2 pour que ça fasse 12, alors, du coup.
0: Bah non, 1 et 2, ça fait 3. Faites 6 et 6, ça fait 12.
14: Donc, alors répétez-moi dans le bon sens.
0: Alors, 10, 5 plus 5.
14: Alors, attendez. 10, après, c'était quoi ? C'était 11.
0: 11, 5 plus 6.
14: Ouais. Et après ?
0: Et 12. Oh là, vous avez fait quoi ?
14: Bah 2 fois 6.
0: Ah non, il fallait faire 8 et 4.
14: Ah bah dites-moi carrément ce qu'il faut que
0: bah
14: je
0: oui,
14: tape.
0: Bah oui, mais parce que là, 6 et 6, vous avez pris... Oh là là là, vous êtes passé en premium.
14: Ah bah c'est à vous de me dire les chiffres qu'il faut taper. Attendez.
0: Bah oui, mais vous vous jetez sur le clavier, moi j'ai même pas le temps de vous
14: non,
0: dire.
14: Non, attendez, c'est pas à moi de faire ça, c'est votre boulot, non ?
0: Bon, c'est pas grave, dans ce cas, je vais moi-même rentrer un code d'activation.
14: Oui.
0: En revanche, il faudrait m'envoyer votre fax.
14: Hein ?
0: Oui, bah faudrait m'envoyer l'appareil pour que je puisse...
14: Oh ouais, non, bah attendez, puis moi je fais comment ? Je peux pas travailler sans fax.
0: Non, mais c'est juste le temps que je rentre le code d'activation dessus.
14: Non, vous allez pas me récupérer le fax.
0: Je vous envoie les transports Martin qui vont récupérer.
14: Bah, rien du tout, ils vont rien m'envoyer parce que moi je garde le matériel.
0: On va au moins changer les touches.
14: Mais qu'est-ce que vous allez me changer mes touches du coup ?
0: Déjà, vous n'avez pas de touches 10, 11, 12, donc ça on va les rajouter.
14: Mais j'en veux pas de votre machin là.
0: Oh, qu'est-ce que c'est que ça ?
14: Comment ?
0: Vous avez appuyé sur une touche, là il y a eu un sifflet.
14: J'ai rien appuyé, vous plaisantez, là, j'appuie sur rien du tout. Et, oh.
0: Et encore, tiens, si vous avez appuyé sur la touche sifflet.
14: Foutez vraiment de ma touche ou quoi ?
0: Hop, hop, ne touchez plus rien, je tente un annulage à distance. Bip ! Bip, bip, bip.
14: Non, bip, bip, bip, vous foutez vraiment de moi.
0: Connexion pour l'annulage.
14: Ouais, allez, arrêtez de me prendre pour une conne.
0: Je vous prends pas pour une conne, je suis une machine.
14: Bien sûr, bah,
0: non. Si, je suis une machine.
14: C'est bon.
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16: Cabinet docteur, bonjour.
17: Allô, c'est le docteur.
16: C'est la secrétaire. Bonjour, madame.
17: Bonjour, madame. C'est le gynécologue. Hein?
16: Oui.
17: Ah, oh, bonjour. Je vous appelle parce que ça faisait longtemps que je n'avais pas appelé un gynécologue, mais là, je crois qu'il faut que je consulte.
16: Je n'ai pas de rendez-vous, madame, avant fin juin.
17: Oh, ben oui, ça va aller, alors.
16: Jeudi le 12 juin, 9h20.
17: Oh, écoutez, je vais essayer, oui, à ce moment-là.
16: Votre nom, c'est madame ?
17: Alors, madame Le Duret.
16: L-E ?
17: Oui, plus loin, D-U-R-E-T.
16: Oui.
17: Mais vous pensez que le docteur va pouvoir s'occuper de moi ?
16: Elle est gynécologue, donc elle s'occupera de vous, il n'y a pas de problème.
17: Oh oui, parce que j'étais en voiture, là, voyez.
16: Mm-hmm.
17: Et puis j'ai pris un autostoppeur, là, sur le bord de la route à Chitilgem.
16: Oui.
17: Il me regardait bizarrement et il m'a dit que j'avais une mycose.
16: L'autostoppeur, vous avez dit que vous aviez une mycose?
17: Oui.
16: Mais comment il sait que vous aviez une mycose, l'autostoppeur?
17: Il est étudiant en médecine.
16: Mais donc vous lui avez parlé de votre cas?
17: Non, pas du tout, non, je lui disais rien, on parlait de la pluie et du beau temps.
16: Mais si vous lui avez pas parlé de votre état de santé?
17: Oui.
16: Comment il peut savoir que vous avez une mycose?
17: Ben ça, je sais pas, je me suis arrêtée sur le bord de la route, voyez. Mm-hmm. Puis j'ai regardé dans le rétroviseur.
16: D'accord.
17: Et effectivement, il y a quelque chose, voyez-vous, de pas net.
16: Chez le jeune homme?
17: Non.
16: Chez vous?
17: Oui.
16: Mais vous avez où la mycose?
17: Ben, c'est délicat de dire ça au téléphone.
16: Oui, je comprends.
17: Je préfère vous passer le jeune à l'étudiant, il va vous dire. Le gynécologue.
7: Merci. Allô?
16: Oui, bonjour.
7: Bonjour. Bernard Toulier, l'appareil.
16: Oui.
7: Oui, c'est moi qui ai détecté...
16: Mais vous l'avez ausculté?
7: Ah non, pas du tout. Moi, je suis étudiant en mathématiques et je sais qu'il y a 47% des femmes qui ont des mycoses, hein, qui ne le savent pas.
16: Mais donc, elle vous a dit ce qu'elle avait?
7: Non, pas du tout.
16: Comment vous savez que c'est une mycose si elle vous a pas dit ce qu'elle a?
7: Parce qu'il y a 47% des femmes qui ont une mycose, donc j'en ai déduit qu'elle avait une chance sur deux, donc on s'est arrêté sur le bord de la route, elle a regardé dans le rétroviseur, elle a vu qu'effectivement, voilà quoi.
16: D'accord.
7: Je suis quand même pas mauvais, hein.
16: Oui, je comprends.
7: C'est pas un diagnostic, hein, c'est juste les mathématiques. Mm-hmm. Je vous la repasse.
16: Merci.
17: Allô?
16: Oui?
17: Je préfère vraiment la soigner avant le mariage. Parce que c'est un jeune quand même, je voudrais pas le décevoir.
16: Mais vous allez vous marier?
17: Ben oui, on s'est rencontrés sur le bord de la route, c'est une belle histoire de champignons. Mais de champignons magiques.
16: Ben je vous souhaite beaucoup de chance et de bonheur, Madame Le Duré.
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18: Oui, bonjour.
9: Bonjour madame, c'est bien le centre auto?
18: Oui, tout à fait.
9: Monsieur Martin, j'ai acheté chez vous un spray anti-pluie.
18: D'accord.
9: Et alors, une catastrophe, ça m'a tout bousillé.
18: Vous avez bien suivi le mode d'emploi?
9: Oui, il y a écrit pulvérifier, donc j'ai pu le vérifier.
18: D'accord, ouais, non, mais des fois qu'il faudrait faire quelque chose avant, une mettre de l'eau, je sais pas.
9: Mais... Ah, bah ça, on me l'avait pas dit.
18: Non, mais je sais pas, je vous demande, je ne sais pas.
9: Ah non, mais je comprends, mais personne m'a dit qu'il fallait mettre de l'eau pour empêcher la pluie de mouiller.
18: Non, mais je ne sais pas, monsieur, s'il faut mettre de l'eau, je vous demande.
9: Et ouais, résultat, j'ai pas mis d'eau, donc c'est mouillé.
18: Non, je ne sais pas, monsieur.
9: Non, mais... Et puis le pire, c'est que mon chien a très mal supporté le produit, il fait de l'allergisme.
18: J'ai pas tout compris.
9: Parce que moi, j'ai pchité mon chien pour le protéger de la pluie.
18: D'accord.
9: Résultat, j'ai dû l'emmener chez le vétérinaire, mais bon, ça, j'ai une facture que je vais vous donner.
18: Une facture de quoi? Pour régler les soins vétérinaires?
9: Ah oui, parce que mon chien n'a plus un seul poil, il est complètement chauve.
18: Bon, attendez, restez en ligne, s'il vous plaît, monsieur.
9: Merci, madame.
18: Oui, allô?
9: Bonjour, madame, j'ai donc un gros problème.
18: Ah, c'est parce que c'est un produit pour les vitres de voiture, pas pour les chiens.
9: Ah, bah ça, je vous confirme que c'est pas un anti-pluie pour les chiens, parce que le mien, il a perdu tous ses poils.
18: Bah, et pourquoi vous avez mis ça sur votre chien?
9: C'est ce que je disais, pour le protéger de la pluie.
18: Oui, mais c'est pas fait pour les poils.
9: Ah, bah le problème, c'est surtout que les poils, il y en a plus.
18: Oui, mais il y en a plus, mais c'est normal qu'il y en a plus.
9: Voilà. Donc résultat, j'ai pris contact avec une clinique esthétique pour chiens, mais bon, c'est pas donné.
18: Bah, sans moi, nous, on n'y peut rien, personne ne vous paye votre frais d'entretien pour votre chien.
9: Pardon, mais là, on parle pas de frais d'entretien, on parle plutôt de recarrosserie totale.
18: Ah oui, mais
9: moi... Eh oui, faut lui faire des implants, vous savez combien ça coûte la greffe de poils de chien?
18: Bah non, la greffe de poils, mais c'est pas nous qui avons mis le produit sur votre chien, si.
9: Alors, en quelque sorte, si.
18: Bah non.
9: C'est pas grave, du moment que vous me signez la déclaration.
18: Pour
9: dire que c'est votre faute si j'ai un chien chauve.
18: Mais dans aucun cas, je suis responsable de la perte de poils de votre chien.
9: Vous inquiétez pas, c'est juste pour votre assurance, comme ça, c'est eux qui payent.
18: L'assurance de quoi, monsieur, c'est pas nous qui avons mis le produit sur votre chien, c'est vous.
9: Et si on dit que vous m'avez incité?
18: Incité à rien du tout, monsieur.
9: On dit que vous avez fait un clin d'œil à mon chien quand je suis venu.
19: Oui, allô?
9: Ah, une troisième madame, bonjour.
19: Nous, on vend des produits pour automobiles. On vend pas de produits pour animaux.
9: Alors, je m'excuse, mais j'ai vu votre pub partout. À chaque fois, il y a un chat.
19: La pub avec le chat.
9: Ah ah! Ah oui, non, mais là, j'ai la preuve.
19: On répare les véhicules. On ne fait pas ni d'entretien de chiens, ni d'animaux. La pub que vous avez avec le chat, c'est des mascottes.
9: Oui, c'est de la publicité mensongiste. Ça, j'ai bien compris.
19: Mais bien sûr que non, c'est pas de la pub mensongiste, monsieur.
9: Bon, vous savez quoi? On va régler ça à l'amiable.
19: Je peux rien faire pour vous, monsieur.
9: Si, on oublie l'assurance. C'est vous qui aller faire les implants.
19: Ah non, je pourrais rien faire.
9: Vous avez déjà fait de la greffe de poils sur un chien?
19: La graisse de poils?
9: Oui, comme ça, je vous dépose mon chien, vous lui recollez des poils et hop, on n'en parle plus.
19: Non, voilà.
9: Bon, attendez, je vous le passe, vous verrez ça avec lui.
19: Non, mais...
9: Max Martin!
19: Attendez.
9: Max, viens là, il y a la dame qui veut te parler. Allô?
19: Oui?
9: Bonjour, mais... c'est le chien Rex Martin.
19: Ah, d'accord.
9: Enchanté, docteur.
19: Non, mais c'est un sketch.
9: Mais alors qui ferait un scotch aussi con?
19: Par la radio, je vois pas.
9: Ah bah justement, c'est la radio, ça alors?
19: Ah bon?
9: Eh oui, et laquelle?
19: Ah, c'est Rire et Chanson.
9: Mais bravo, gagné.
19: Le chef d'atelier était pas content quand même. Hein.
9: Bon bah, rassurez-le, et dites-lui que je peux lui greffer des poils de Rex que j'ai en trop.
19: Si vous voulez.
9: Eh bah, au revoir madame.
19: Merci, au revoir.
9: Au revoir qui?
19: Au revoir Rire et Chanson.
9: J'aurais préféré au revoir madame, mais j'accepte.
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3: Lucien, j'écoute.
10: Oui, salut collègue.
3: Paris, oui.
10: Non, justement, on a pris une ligne dérivée là.
3: Ah bon.
10: C'est le commissariat d'Agen.
3: Oui.
10: Je suis bien au commissariat de.
3: Ouais.
10: D'accord. Dis-moi, on vient d'avoir une visite. On a une visite de inspection des services là.
3: Ouais.
10: C'est pour ça que je t'appelle par une ligne de Paris.
3: D'accord.
10: Ils sont arrivés, ils ont fait souffler tout le monde dans le ballon.
3: Ouais.
10: Et ils ont fouillé tous les placards, y compris les placards perso.
3: Ok, donc ils viendraient peut-être après quoi.
10: Ah ben ils sont en route pour ils font tout le tour du département. Nous, ils nous ont piqué toutes nos bouteilles.
3: D'accord, bon, ben, tu fais bien de le dire parce que.
10: Ah oui, t'as un blâme s'ils trouvent une canette de bière.
3: Ok, d'accord. Bon, ben, écoute, on voit ça de suite. Hein. Je te remercie.
10: Ben,
3: c'est
10: écoute,
3: qui là?
10: Pignon.
3: Pignon.
10: P-I-N-O-N. Okay.
3: Et Jean-Michel est au courant?
10: Oui, bah tu parles.
3: Ouais.
10: Attends, tu quittes pas une seconde?
3: Ouais.
10: Je vais voir s'il est là. Hein. Quitte d'accord. Pas, je reviens.
4: Il y a l'IGPN qui arrive. Ils viennent d'aller à Jeun, ils ont tout piqué dans les placards, les bouteilles, les machins, ils ont tout fait souffler tout le monde dans le ballon. Il a pris une ligne dérivée. Parce que je dis, c'est Paris, mais non, c'est à Jeun, mais j'ai pris une ligne dérivée pour pas. Vous avez rien dans vos placards? Putain, faut que j'aille voir, moi je crois que j'ai. Non, mais c'est vrai, en plus. Mais non, mais tout le monde en a. Et surtout, vide les placards, il y a l'IGPN qui arrive. Je te promets, j'ai Agen là, c'est le syndicat, ils viennent d'aller, t'en parles pas à lui là-bas, ils viennent de descendre à Agen, ils ont fait souffler tout le monde dans le ballon, ils ont vidé tous les placards perso, le placard machin, il faut enlever toutes les bouteilles qui ont un blâme, une canette de bière, un blâme. Et il faut absolument virer toutes les bouteilles qu'on a dans le... Si, le placard perso. Écoute, je te jure, ça t'aide de mon fils. Il m'a dit, tu préviens tous les collègues s'ils ont des bouteilles dans les placards et tout, qu'ils virent ça, parce que... Non, mais nous, il faut qu'on vire... Il faut que tu le mettes dans la voiture, tu prends dans la voiture, tu le mettes chez toi. Dans la boîte, chez toi. Non, mais vous mettez tout dans un sac. Non, mais appelle-le, parce qu'ils vont pas tarder. Ils sont en route, là. Ils sont en route. Non, pas chez elle, comme une ADS. Mais non, mais chez Michel. Essaye de trouver déjà un carton ou une poche pour commencer à. Non, mais ils sont sur la route, hein. Et me dit, démerdez-vous, hein. Christian, t'as rien dans ton placard?
20: Moi, je mets dans mon sac. Ah ouais, d'accord.
4: Ou dans ta. Dans ta bagnole. Ou dans la mienne. Moi, je te file les clés de ma voiture, tu fous dans la mienne, je m'en fous. Ouais, à la limite, c'est encore mieux.
10: Ok, allô?
21: Oui.
10: C'est bon, ça y est. Vous avez du pot, hein. Ils sont partis sur Paris.
21: Bah alors j'annule tout alors.
10: Ah parce que t'avais commencé déjà?
21: Bah ouais, moi j'ai déjà prévenu mon collègue. Bon ok, d'accord, je te remercie quand même. Hein.
10: Ah bah oui, tu peux respirer.
21: Ouais.
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22: Allô?
23: Bonjour monsieur, c'est bien le boulangiste?
22: Oui.
23: Monsieur Martin à l'appareil, je vais vous déposer mes papiers de Pôle emploi.
22: Des papiers de Pôle emploi?
23: Oui, parce que j'ai monté un faux dossier comme quoi j'ai bossé chez vous et j'ai démissionné.
22: Ah non, mais moi je suis pas d'accord. J'ai rien à voir avec vous, je sais pas quoi, qu'est-ce que vous m'inventez là?
23: Bah officiellement vous êtes mon ancien patron et vous venez d'accepter ma démission puisque c'est ce que
22: je... Ah bah non, moi je suis pas votre ancien patron du tout. Vous trouvez quelqu'un d'autre, mais moi non, ça marche pas.
23: Ah bah, oui, mais j'ai tout mis à votre nom, moi j'ai envoyé les papiers.
22: Bah, moi je m'en fous, c'est pas mon problème. Moi j'ai rien à voir avec vous. J'ai pas signé votre démission.
23: Ah oui, mais alors si vous la signez pas, ça veut dire que vous la refusez.
22: Oui.
23: Donc si vous la refusez, ça veut dire qu'il faut me payer.
22: Non mais c'est quoi ce délire là?
23: Code du travaillisme, article 1, en cas de refus de démissionnage...
22: Mais je refuse rien, je m'en fous royalement. Démerdez-vous, trouvez quelqu'un d'autre, moi je suis pas votre pigeon.
23: Alors en quelque sorte si...
22: En quelque sorte, je veux rien entendre, je veux pas avoir affaire à vous. Trouvez un autre connard qui accepte ça.
23: Vous êtes marrant, j'ai déjà fait toutes les démarches.
22: Mais je m'en fous. Vous ayez fait le truc, trouvez un autre pigeon.
23: Je peux pas changer de pigeon, vu que je vous ai déjà désigné pigeon officiel. J'ai tout signé en plus au nom de monsieur pigeon.
22: Ah bah vous avez signé à ma place, mais allons-y gaiement. Venez ici, je vous déchire tout et allez voir ailleurs.
23: Alors non, parce que si vous déchirez, ça veut dire que vous refusez encore la démission.
22: Mais refusez la démission de quelqu'un que j'ai pas embauché. Amenez-moi un papier comme quoi je vous ai embauché. Amenez-moi vos fiches de paye.
23: Oui, bah justement, je viens de les faire, donc je vais vous les apporter.
22: Ah, vous avez fait les fiches de paye? Bah oui, allons-y gaiement. C'est pas long.
23: Oh bah voilà, alors je fais tout le boulot.
22: Mais c'est quoi ce délire? Bonjour.
23: Bonjour monsieur, comme je disais au patron...
22: Non mais ça a commencé avec ma vendeuse...
23: Donc... D'accord, donc c'est avec vous que je démissionne.
22: Non mais ça va pas non?
23: Excusez-moi de faire le truc dans les formes.
22: Mais
23: hein.
22: Y a pas de forme, mais ça va pas non, mais je vous connais pas, vous avez jamais travaillé chez moi, non mais on va où là? Puis quoi encore?
23: Puis encore, que si vous pouvez me faire une petite lettre de recommandation...
22: Non mais je vous coupe tout de suite, moi écoutez, vous savez quoi, je vais téléphoner au Pôle emploi, je redonne votre nom, je téléphone à la gendarmerie...
23: Ah bah non, vous avez rien compris, il faut pas faire
22: non,
23: ça.
22: Non mais on va où là? Vous rigolez, vous avez signé pour moi, vous dites que vous avez travaillé chez moi, vous me demandez des papiers, mais ça va pas non?
23: Ah bah au final vous avez compris, voyez.
22: Ah non mais j'ai très bien compris, puis arrêtez de me prendre pour une conne parce que là on va pas être copains longtemps. Hein.
23: Je sais qu'on n'est pas copains, on est patron employé.
22: Ah non,
23: employé.
22: On n'est pas copains, non mais rien du tout même. Moi il y a pas de faux comme ça.
23: Non mais à un moment, faut quand même respecter les collègues.
22: Donc, à vous de respecter, vous
1: ça va pas, là.
23: C'est pas parce que vous êtes mon ancien patron que...
1: Écoutez, depuis tout à l'heure, je suis en train d'enregistrer votre appel, là. J'enregistre tout ce que vous dites.
23: Ah, bah attendez, je lance immédiatement un contre-enregistrage.
1: Non, non, mais, hey, j'ai un moment pour arrêter les conneries. Non, mais ça va pas, non. Ça va pas, non. Excusez-moi, mais vous êtes pas bien, là.
23: Contre-enregistrage activé. Ah,
1: mais c'est une blague.
23: Si c'est une blague, vous me faites les papiers?
1: Non, non, je ne signerai pas de faux, même si c'est une blague.
23: Dommage, parce que justement, c'est une blague.
1: Mais vous êtes qui?
23: Par exemple, ce serait la radio.
1: Vous êtes sérieux?
23: Alors, ça m'arrive rarement, mais là, oui, je suis sérieux.
1: Bon, ça va. Franchement, je suis soulagée parce que franchement, je me disais, mais où on va dans ce monde-là? Il y a un problème, là. Je sais même plus quoi vous dire.
23: Bah, dites-moi quelle radio c'est, par exemple.
1: Bah, honnêtement, je sais pas du tout. Je sais pas. Tendance Ouest.
23: Non.
1: Radio Cristal.
23: Non.
1: Rire et Chanson.
23: Bah oui, bravo.
1: Ouais, quand même. D'accord.
23: Vu que c'est Monsieur Martin de Rire et Chanson, vous me faites les papiers quand même?
1: Non, désolé, hors de question. Pas de ça chez moi.
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8: Allô?
11: Oui, bonjour, je suis bien au presbytère.
8: Oui.
11: De la cathédrale.
8: Oui.
11: Je voudrais parler à Monsieur le curé, s'il vous plaît.
8: C'est de la part de qui, s'il vous plaît?
11: C'est de la part de Su, Michel Su, la mairie.
8: Ah, d'accord.
24: Allô?
11: Oui, bonjour mon père.
24: Oui, bonjour monsieur, oui.
11: C'est Michel Su, la mairie à l'appareil.
24: Oui.
11: Dites-moi, vous savez que...
24: Quel service?
11: Alors, je vous explique, service santé de la mairie.
24: Oui.
11: Nous avons reçu la liste des gens qui ne sont pas du tout à jour de leur vaccin.
24: Oui.
11: Les rappels.
24: Oui.
11: Ce qui est votre cas.
24: Comment ça, mon cas?
11: Vous avez 17 vaccins en retard.
24: Oui.
11: Vaccins et rappels.
24: Oui.
11: Alors, donc, je vous propose un rendez-vous pour vendredi.
24: Ah non, non, non, non, non. Je suis désolé, vendredi, je ne peux pas.
11: D'accord. Alors, mardi...
24: On va à quelle heure, monsieur?
11: Alors, mardi, 9h.
24: Non, non, moi j'ai la messe à célébrer le matin.
11: D'accord, donc mardi après-midi,
24: 15h30.
11: Alors, il y a donc 17 vaccins et rappels, on vous fait tout d'un seul coup. Hein.
24: Ah bon? Mais je trouve ça extraordinaire, c'est la première fois que j'entends parler de ça.
11: Bon, écoutez, mon père, je peux me permettre d'être indiscret?
24: Oui.
11: Ah, merci.
24: Ben, vous pouvez, oui, au point où nous en sommes.
11: Oui. Oui. Vous n'auriez pas peur des piqûres, par hasard?
24: Ah non, non, non, j'ai pas peur des piqûres, absolument pas. Non, alors là, c'est vraiment pas... Mais 17... Ah non, monsieur, excusez-moi. Non, non, j'ai pas peur des piqûres, le problème n'est pas là.
11: Vous avez peur des piqûres?
24: Je n'aime pas de tout ce procédé.
11: Vous avez peur des piqûres?
24: Non, je n'ai pas peur des piqûres. Mais je n'irai pas, je trouve ce procédé un peu étonnant.
11: Mais vous ne seriez pas un peu anarchiste, mon père?
24: Eh bien, écoutez, vous le prenez comme vous voulez, mais monsieur, je n'irai pas.
11: Bien.
24: Bien.
11: Donc je note qu'une infirmière diplômée passera à votre presbytère mardi 15h30.
24: Eh bien, je ne suis pas obligé de la recevoir. Au revoir. Allô?
17: Allô?
24: Allô?
17: Oui, bonjour, c'est monsieur le curé.
24: Oui, bonjour madame. Oui.
17: Ah, bonjour, madame Lamolle à l'appareil. Je suis
24: madame?
17: Lamolle, je suis l'infirmière diplômée pour mardi.
24: Oui. Ah non, non, non, mais moi je refuse ce procédé.
17: Oui, c'est ce qu'on m'a dit à la mairie.
24: Ah non, non, je trouve ça complètement inacceptable.
17: Mais oui, vous êtes douillé, pareil.
24: Non, mais qu'est-ce que c'est que cette histoire? Je suis douillé, n'importe quoi. Mais madame, je vous permets pas, vous êtes comme le monsieur qui raconte des piqûres, j'en ai déjà eu. Alors madame, ça suffit. Mais c'est quoi ça? C'est n'importe quoi. Allons.
17: Monsieur le curé, écoutez, ça fait 40 ans que je travaille dans tous les établissements scolaires et autres de la ville.
24: Oui, mais madame, n'insistez pas, s'il vous plaît, c'est tout.
17: Je n'insiste pas. Je tenais juste à ce que vous sachiez,
24: oui.
17: Monsieur le curé,
24: oui.
17: Que des enfants douillets...
24: Mais écoutez, arrêtez,
17: j'en
24: madame,
17: ai vu.
24: Le
17: oui.
24: problème n'est pas là.
17: Mais bien
24: je
17: sûr que si.
24: Je trouve ce procédé inacceptable.
17: Oui, oui, on trouve toujours des bonnes excuses.
24: Mais non, madame, arrêtez, ça suffit comme ça. Je refuse d'en savoir plus sur cette question.
17: Non, c'est pas
24: c'est
17: ça.
24: C'est vraiment n'importe quoi.
17: Permettez-moi de vous dire quand même, monsieur le curé, qu'à votre âge, avoir peur de tout...
24: Bah, écoutez, madame, arrêtez,
17: aiguille.
24: Ça suffit comme ça.
17: Oh.
8: Allô?
11: Oui, bonjour, madame. Monsieur De Apio à l'appareil. L'adjoint au maire.
8: L'adjoint au maire.
11: Oui, De Apio. Passez-moi, monsieur le curé.
8: Oui.
24: Allô?
11: Monsieur le curé, des hommes douillets.
24: Mais monsieur, arrêtez, ça suffit comme ça. Je refuse, vous pouvez pas m'y obliger.
17: Peureux.
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0: Oui, alors.
23: Bonjour madame, c'est bien l'exploitation agricoliste.
0: Oui.
23: Monsieur Martin à l'appareil, les ébénisteries Martin, on travaille tout ce qui est à base de bois.
0: Oui.
23: Et justement, je dois venir changer vos pneus sur vos véhicules agricolistes.
0: Changer nos pneus sur nos véhicules agricoles?
23: Ah bah vous êtes déjà au courant, super.
0: Non, je suis pas au courant.
23: Bah maintenant si, je viens de vous le dire.
0: Ah bah moi je vous avais demandé pourquoi vous venez changer les roues.
23: Parce qu'apparemment, sur vos véhicules, il y aurait encore les vieux pneus en gomme là, les trucs en caoutchouc.
0: Et alors, si j'ai pas envie de changer, je change pas, Antoine. Je vois pas où est le problème.
23: Bah le problème, c'est que vos pneus, ils sont pas en bois.
0: En quoi?
23: Bah il faut changer vos pneus en caoutchouc. Par des pneus en bois, c'est beaucoup moins polluant.
0: Par du bois.
23: C'est ça, donc moi je vais vous mettre des roues en bois. Vous avez combien de véhicules?
0: J'en ai une trentaine de véhicules.
23: Parfait, alors je valide la commande pour vous tailler 120 roues en bois.
0: Pourquoi? Vous me commandez, vous me taillez des roues?
23: Bah, c'est mon métier. En tant qu'ébénisteur, je taille des roues depuis des années, je peux vous dire.
0: Et alors, je peux avoir 200 roues, je suis pas obligé de les changer.
23: 200 roues? Ah bah pas de problème, moi je vous les taille.
0: Mais même si j'en ai 300, il est où le problème si je veux pas changer mes...
23: Oula, alors 300 roues, je ne pourrais pas vous les livrer tout de suite.
0: Non.

0: Ah, tu pollues pas, toi, avec ta grande chatte, là.
1: Ma grande chatte, bah, ça m'étonnerait, j'ai pas d'animal.
0: Et toi, d'or, sacré Charlot.
1: Ah, bah, t'as de la chance, monsieur Charlot est justement à côté de moi, je te le passe.
0: Ouais, ouais, ouais.
1: Monsieur Charlot, je vous passe la dame. Oui, allô?
0: Ouais.
1: Bonjour, madame, monsieur Charlot au téléphone.
0: Monsieur Charlot, oui, c'est le même Gugus, quoi.
1: Non, alors, monsieur Gugus est en RTT aujourd'hui, c'est pour ça que c'est moi, monsieur Charlot, qui reprend votre dossier.
0: Eh ben,
1: je vais passer en fin de journée, vous déposer vos 300 roues en bois.
0: Oh, tu peux venir même à minuit.
1: À midi.
0: À minuit, pas à midi.
1: Attends, je vérifie sur mon agenda électronique.
0: Non, 0h, 0h, 0h.
1: Ah bah non, tu te rends compte, 0h, 0h, 0h, ça ferait genre minuit du soir.
0: Allez, ferme-la, te fais chier.
1: Eh, te complique pas, on reste sur midi du matin.
0: Oh, grand couille, putain.
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4: Allô?
5: Oui, bonjour, je suis mis au cabinet médical du docteur...
4: Oui, bonjour, oui. Monsieur.
5: C'est le docteur lui-même?
4: Oui.
5: Vous êtes bien gastro-entérologue?
4: Oui.
5: Oui, très bien. Bonjour, docteur. C'est le service de France Télécom, l'appareil, le 14. Oui, docteur, nous vous informons qu'à partir de 15h, vous allez hériter d'un nouveau système téléphonique de France Télécom, un nouveau service qui s'appelle la sonnerie personnalisée. Je ne sais pas si vous êtes au courant de ça.
4: Non, pas du tout.
5: Toutes les professions indépendantes de la région vont avoir une sonnerie qui indiquera, par une illustration sonore, la profession que vous avez.
4: Oui.
5: C'est-à-dire qu'évidemment, on saura si vous êtes médecin, on saura si vous êtes agriculteur.
4: Ah bon?
5: Voilà.
4: Mais ça consiste en quoi alors?
5: Ben, les gens qui vous appellent entendront une sonnerie téléphonique, une illustration sonore, et donc ils sauront que vous êtes bien de médecin, gastro-entérologue, puisque les...
4: Mais comment ils sauront que ça correspond à la truc gastro-entérologue?
5: Ah ben, vous voulez que je vous fasse entendre?
4: Ouais.
5: Je vais vous faire entendre. Tu me bascules la cartouche. Je vais vous faire entendre déjà agriculteur. Vous allez voir, la 14, éleveur-agriculteur. Ouais, vas-y. Je vous fais entendre la cassette, hein.
4: Oui.
5: Pour les agriculteurs, voilà ce que maintenant les gens entendent quand ils appellent un agriculteur. Merci. Allô? Vous avez entendu, non?
4: Oui, c'est parfaitement ridicule. Et quand on appelle un gastro-entérologue, qu'est-ce que ça donne?
5: Attendez, je vais vous faire entendre.
4: Oui, faites-moi entendre.
5: Je vous préviens, nous on n'est pas responsable de ça, ça a été fait à Paris.
4: Oui, oui.
5: Tu me charges? Gastro.
4: Ah ben c'est pas possible.
5: Comment?
4: Ce sont des rots qu'on entend.
5: Oui, absolument.
4: Bah, on entend quelqu'un qui rote, alors...
5: Bah oui, mais c'est ce qu'il y a pour gastro-entérologie.
4: Oui, bah c'est lamentable. Je n'ose pas imaginer ce qu'il y a pour le gynécologue, hein.
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6: Allô?
1: Bonjour madame, c'est bien le restaurant?
6: Ouais.
1: Monsieur Martin à l'appareil, ce serait pour réserver pour les repas gratuits.
6: Mais quel repas gratuit?
1: Bah ils l'ont dit à la radio, du 1er au 15 juin, au resto, il y a un repas acheté, un repas offert.
6: Bah non, on fait payer le repas au prix normal.
1: Ah ouais, donc là si on vient manger chez vous, on paye?
6: Bah bien sûr, ouais.
1: Oulolo,
6: c'est comme ça le resto. Y a pas une loi qui dit qu'on doit forcément du 1er au 15 vous faire moitié prix, hein?
1: Ah bah je crois que si.
6: Mais non.
1: En plus, on est venu déjeuner chez vous, c'était il y a 4 mois, on était 4, on avait payé les 4 repas.
6: Bah ouais, normal.
1: Ce qui veut dire que là, si on revient à 4, on paye pas.
6: Et pourquoi?
1: Parce qu'on avait déjà payé 4 repas la dernière fois. Donc
6: et
1: là...
6: alors, enfin, mais on va se calmer là, 2 secondes. Ça veut pas dire que si vous avez bouffé là il y a 4 mois, on va vous faire 4 repas gratuits. Hein.
1: Ah ouais, donc on a payé 4 repas en trop, quoi.
6: Mais vous n'avez rien payé en trop. Arrêtez de rêver, là.
1: Bah si, parce que si on...
6: Écoutez-moi,
1: a...
6: Écoutez-moi 2 secondes. C'est pas rétroactif sur ce que vous avez mangé il y a 4 mois, monsieur.
1: Voilà, bah ça, si vous me l'aviez dit il y a 4 mois, j'aurais compris.
6: Mais personne n'était au courant il y a 4 mois qu'il allait y avoir ça.
1: Non, mais parce que là, si j'avais su, je vous aurais payé que la moitié il y a 4 mois.
6: Mais qu'est-ce que vous me racontez? Bon, vas-y, c'est bon, là.
1: Bah vous comprenez, vu qu'il y a un acheté.
6: Non, je comprends pas.
1: Ah, bah alors, prenez une calculette, je vais vous expliquer.
6: Mais y a pas à prendre des calculettes, vas-y.
1: Mais si, vous faites 4 divisé par 2.
6: Mais on s'en fout de votre 4 divisé par 2.
1: Bon bah, je vous le donne, ça fait 2.
6: Oh, on va arrêter là. Vous avez qu'à venir voir les patrons, ils vont vous l'expliquer.
1: Non, vous savez quoi, on va faire simple. Vous me remboursez les 4 repas.
6: Oula.
7: Ah. Bah, allô?
1: Bonjour, monsieur.
7: Bah, je vous rembourse rien du tout, enfin, je suis pas l'armée du salut, hein.
1: Ah, bah oui, mais il fallait prévenir, parce que...
7: Il fallait prévenir, mais c'est n'importe quoi, enfin.
1: Bah oui, mais enfin, vous inquiétez pas, je vais passer pour le remboursage.
7: Bah, le remboursage, oui, le remboursage, déjà. On dit pas ça, le remboursage. C'est pas français.
1: Si, le remboursage, c'est quand on rend l'argent.
7: Oui, non, le remboursage, c'est quand on rend l'argent. Non, le remboursage, ça n'existe pas. C'est le remboursement. Voilà.
1: Bah, non.
7: Donc, déjà, quand vous apprendrez à parler, et puis...
1: Je m'excuse, mais remboursement, je crois pas, hein.
7: Bah, remboursement, je crois pas, non, mais...
1: Bah, ma grand-mère est prof de français, donc je sais.
7: Votre grand-mère est prof de français, bah, vous devriez retourner la voir.
1: Je peux pas, elle est en cours, là.
7: Bon.
1: Ou alors, vous me faites un reconnaissage de dette alimentaire.
8: Non, mais ne comptez pas ce que je vous rembourse. Hein.
1: Et bonjour madame.
8: Alors, c'est pas bonjour madame, bonjour monsieur.
1: Admettons.
8: Bon, attendez monsieur, vous êtes venu manger quand ? Il y a 4 mois.
1: On est d'accord.
8: Vous êtes venu manger, vous avez payé 4 repas.
1: Voilà, donc cela, il faut les rembourser.
8: Mais je ne vais pas vous rembourser des repas que vous avez pas pris.
1: Ah si, il y a 4 mois, on les a pris des repas.
8: Oui, mais vous avez mangé monsieur.
1: Ouais, mais comme vous nous avez pas prévenu que vous feriez pas les repas gratuits 4 mois plus tard.
8: Mais monsieur, je n'ai pas à vous dire que je fais des repas gratuits.
1: Bah non, au contraire, vous auriez dû me dire que vous faisiez pas les repas gratuits.
8: Et à qui vous avez parlé en payant

0: dans l'addition que vous alliez revenir pour manger gratuitement.
1: Oh bah à personne.
0: Ah mais à personne.
1: Bah oui, ça me semblait logique qu'on allait revenir.
0: Et alors, on va pas vous rembourser 4 repas.
1: Non, d'ailleurs, ça fait 8 repas en tout.
0: Mais quoi, 8 repas?
1: Bah les 4 achetés plus les 4 non offerts.
0: Bon, je vous passe mon épouse parce que je voilà.
1: D'accord, donc ça c'est le monsieur que j'avais avant, c'est ça?
2: Oui.
1: Ah bah, re-bonjour, monsieur.
2: Vous avez un papier, vous avez quelque chose qui prouve que vous avez des repas gratuits?
1: Oui.
2: Non. Oui, alors venez avec votre papier comme quoi vous avez des repas gratuits.
1: Donc je marque quoi? Je marque 4 repas gratuits.
2: Ah non, non, vous marquez rien du tout. Vous venez avec un papier qui prouve...
1: Non, mais je vous le fais le papier. Dites-moi ce qu'il faut écrire.
2: Ah ben, vous pouvez le faire, mais si c'est pas nous qui l'avons fait, qu'on prenait bien monsieur, qu'on s'en fout.
1: Ah, alors dans ce cas, vous prenez un papier et moi je vous dis ce qu'il faut écrire.
2: Non, mais...
3: Bon, recrutement de l'armée de l'air, bonjour.
4: Bonjour madame, je suis au centre de recrutement.
3: De l'armée de terre?
4: Oui, c'est ça. Adjudant-chef Le Duret à la retraite.
3: Bonjour chef.
4: Vous avez quel grade?
3: J'ai grade de brigadier chef.
4: Ça va?
3: Oui, ça va bien.
4: Bon, pas trop.
3: Merci.
4: Pas trop dur avec le soleil?
3: Ça va, c'est des températures appréciables pour l'instant.
4: Oui, moi je me souviens dans mon bureau, j'avais du mal à dormir.
3: Mmh.
4: Tellement il faisait chaud à cette époque-là.
3: Ah bon, eh bien.
4: Pas vous?
3: Pour l'instant, ça va.
4: Bon, parlons peu, mais parlons bien. Depuis que je suis à la retraite, comme je suis un passionné de l'histoire de l'armée, évidemment, hein,
3: oui.
4: Je collectionne tout ce qui est militaire.
3: Oui.
4: Et là, j'aurais aimé savoir si vous pouviez m'aider, en fait, pour avoir le slip du colonel. Parce que je n'en ai pas. C'est une pièce assez rare.
3: Le quoi?
4: Le slip du colonel.
3: Ah non, mais je sais, non, mais franchement, je... Non, comment voulez-vous que j'arrive à avoir un slip d'un colonel?
4: Bah, vous êtes une femme, vous pouvez...
3: Ah ben non,
4: je
3: non, non, mais...
4: Je vous donne
3: non.
4: La pièce.
3: Bah oui, mais je vous dis, là, moi, je pourrais le faire pour vous, hein. Faudra appeler dans un régiment. Les chefs de corps, ils sont dans les régiments.
4: Mais s'il y a un colonel qui passe, est-ce que vous pouvez essayer, au moins?
3: Non, non, c'est pas mon travail de demander un sous-vêtement à mon chef de corps. Qu'est-ce qu'il va penser de moi? Il va croire que je veux coucher avec lui.
4: Mais non.
3: Bah si.
4: Alors attendez, écoutez. Pour le slip du colonel, vous pouvez rien faire.
3: Non.
4: Bon. Et éventuellement...
3: Oui.
4: Je cherche le soutien-gorge de la standardiste.
3: Monsieur.
4: J'en ferai don après au patrimoine du ministère.
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6: Oui.
1: Bonjour monsieur, je suis bien chez le boulangiste?
6: Oui.
1: J'ai acheté des bonbons chez vous pour mon fils.
6: Oui.
1: Qu'est-ce que j'apprends? Vos bonbons contiennent du sucre, c'est ce que nous a dit le dentiste.
6: Bah, excusez-moi.
1: Oui.
6: Le monsieur, on lui a pas précisé que dans les bonbons, il y avait du sucre. Allô?
1: Oui, bonjour monsieur.
6: Attendez monsieur, je vais vous arrêter tout de suite. Moi, je sais de quoi je parle. Dans les bonbons, il y a obligatoirement du sucre. Si vous savez pas, c'est pas mon problème.
1: Vous avez quand même fait des frais de dentiste.
6: Et vous voulez pas que je vous paye vos frais de dentiste? Faut peut-être arrêter là. À ce moment-là, vous faites un excès de vitesse, vous vous plaignez au constructeur de votre voiture. Arrêtez de dire n'importe quoi. Je sais pas si vous êtes renseigné un petit peu, mais les caries, ça arrive pas comme ça du jour au lendemain. Hein.
1: Apparemment si. Puisqu'il l'a mangé le matin, on avait rendez-vous à 14h chez le dentiste, et hop, il avait 3 caries.
6: Vous avez bonbon le matin, votre fils, il a une carie soi-disant l'après-midi, je dois payer le dentiste? Non mais il faudrait peut-être arrêter le délire, là. J'ai pas assumé la bêtise des gens.
1: Bah bien sûr que si.
6: Bah bien sûr que non.
1: Ah oh, bah si.
6: Non, moi je vous le dis, je vous dis que non.
1: Ah oh, bah tiens, bah, je vous dis que oui.
6: Vous savez même pas qu'il y a du sucre dans des bonbons? Renseignez-vous, regardez la télé, regardez internet, mais faites quelque chose.
1: Non mais qui me dit que c'est pas vous qui allez marquer sur internet qu'il y a du sucre dans les bonbons?
6: Ah parce que c'est moi qui vais marquer sur internet qu'il y a du sucre dans les bonbons.
1: Non non mais on m'a déjà fait le coup.
6: J'ai vraiment autre chose à faire que d'écouter des bêtises pareilles.
1: Allô?
6: Oui.
1: Ah, un autre monsieur.
7: Oh, bah attendez, vous rigolez pas un peu là quand même? Vous voulez qu'en plus qu'on vous paye la facture du dentiste? Non mais alors celle-là, elle est pas mal celle-là, franchement.
1: Le docteur, il m'a dit qu'il y en avait pour 200 balles à peu près.
7: Pardon? Vous allez bien là? Vous croyez qu'on va vous payer une facture à 200 balles? Arrêtez là de me gonfler avec ça. Vous allez pas me prendre le chou toute l'après-midi?
1: Mais excusez-moi, c'est quand même moi qui me suis fait avoir.
7: Non mais vous, ça va là? Arrêtez vos conneries là. Il a quel âge votre enfant?
1: Bah il a 17 ans.
7: Vous foutez pas de moi non? Votre gamin il a 17 ans, il a jamais mangé de bonbons de sa vie sûrement.
1: Bah peut-être qu'avant on lui rajoutait pas du sucre comme vous faites sur les...
7: Ah si on rajoutait pas de sucre, mais non mais vous vous sentez bien ou quoi là? Parce qu'à un moment donné là j'ai pas que ça à foutre, moi j'ai du boulot.
1: Ah bah moi je vais appeler les gendarmes, je vais leur dire
7: et
1: que
7: bah, vous... appelez les gendarmes.
1: Je vais leur dire que vous sucrez les sucettes et puis vous allez voir que ça va être...
7: Ouais, entre nous, ils vont se foutre de votre gueule. Dites aux flics parce qu'on sucre les sucettes, là, il y a un problème.
1: Nous y voilà.
7: Allez, ça recommence. Waouh, vous êtes fous.
1: Non, on est bien d'accord qu'il y a un problème.
7: Et alors moi, dans ces cas-là, je peux téléphoner aux gendarmes pour dire...
1: Ah bah, je les ai, là, les gendarmes, donc je vous les passe.
7: Fou, vous voyez, c'est avec le patron.
1: Ah bah tiens, ouais. Ouais, je vais me gêner.
7: Ah bah, il n'y a pas de souci.
8: Allô.
1: Oui, bonjour.
8: Oui, ça se fait avec quoi, des bonbons? J'ai jamais entendu ça.
1: Ah, bah, j'ai le petit Martin, là, qui est derrière moi.
8: Non, mais bah, allez, tiens, demandez.
1: Je peux lui demander? Martin, est-ce qu'il y a du sucre dans les bonbons? Non, papa.
8: Bah, monsieur, c'est là-bas, c'est le sucre.
1: Oh oui, non, mais j'imagine ça, vous le rajoutez en douce, parce que ça vous permet de le faire.
8: On le rajoute en douce? Bah, allez déposer par la gendarmerie, à ce moment, on verra après.
1: Alors, je suis en ligne, là, justement, avec la gendarmerie.
8: Ah oui, vous les avez en direct, hein, c'est
1: ah, bien. Bah, bien sûr, quittez pas. Je transfère l'appel.
8: Non, mais. Sérieux?
1: Oui, allô?
8: Non, mais vous rigolez pas deux minutes, quoi.
1: Pas du tout, non, c'est la brigade du sucre à l'appareil. Brigadiste Martin.
8: Je sens que c'est une connerie de la radio, ça.
1: Non, bah non.
8: J'écoute la radio, t'en entends.
1: Bah, c'est pas moi. Attendez, je demande à mon fils, j'ai le petit Martin qui est derrière moi. Le petit Martin! Oui? Est-ce que c'est moi au téléphone? Ah non, c'est pas toi, papa. Ah, vous voyez?
8: Vous rigolez 5 minutes, quand même.
1: Vous voulez que je demande à ma femme?
8: Non.
1: Martine! Oui? C'est Martin? Oui?
8: Bah, oui.
1: Est-ce que c'est moi au téléphone? Ah non, Martin. Merci, Martine. Vous voulez que je demande à mon oncle? Tonton Martin! Oui? C'est Martin! Ah!
8: Non, mais
1: est-ce que c'est moi au téléphone?
8: J'appelle tous Martin.
1: Ah non, toujours pas!
8: En plus, avec des Martins, c'est vous, c'est bien.
1: Bah, forcément, on est la famille Martin.
8: Non, mais j'ai reconnu, c'est dans le truc dans Rire et Chanson.
1: Alors, attendez, je vous passe mon cousin brésilien, tiens.
8: Non, bon.
1: Martinao! Bon bien, hein?
8: Bah, je vais vous laisser. Hein.
1: Est-ce que c'est moi au téléphone?
8: Allô?
1: Oh non, c'est pas toi! Oh.
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9: Allô?
10: Oui, bonjour madame.
9: Bonjour monsieur.
10: C'est le service de proctologie?
9: Pardon?
10: C'est bien le médecin proctologue?
9: Ah, absolument pas monsieur, vous êtes en radiothérapie.
10: Ah, vous pouvez me passer des proctologues s'il vous plaît?
9: Ben, il y en a en ville, mais sur l'hôpital je ne pense pas.
10: Ben, je ne les vois pas en ville justement, c'est pas marqué dans le bottin téléphonique. Hein.
9: Ah ben ça je crois, attendez, comment il s'appelle ce médecin? Comment il s'appelle le proctologue de ville? Bachier,
10: ça doit être ça, Bachier.
9: Non, ça me dit rien. Mais je vais vous passer le secrétariat du docteur Plane, qui est gastro-entérologue. Elles connaîtront peut-être mieux, hein.
10: Parce que Bachier, c'est un bon nom pour un proctologue, ça doit être ça.
9: Ne quittez pas.
10: Bah. On peut m'amener peut-être un petit stylo pour la route. C'est mon blouson, c'est ça, c'est... Attends. Oui, j'ai pas mon stylo. Aïe, aïe, aïe. Parce qu'il faut que je prenne des notes, chers auditeurs, pendant que je téléphone. C'est important. Ah, voilà, on m'amène un stylo.
9: Allô?
10: Bonjour, madame.
9: Bonjour.
10: Je suis au cabinet du docteur proctologue.
9: Oui.
10: Ah, très bien. Dites-moi, il y a du monde à consultation?
9: Ah, oui.
10: Eh oui.
9: Oui.
10: Tout le monde a mal au cul, hein?
9: C'est peut-être pas ça, mais Monsieur Plane est tout seul sur l'hôpital, hein, donc...
10: Ah ben non, il y a le docteur Vachier aussi.
9: Le docteur
10: Vachier.
9: Vachier?
10: Oui, il est proctologue aussi, lui.
9: Je sais pas, je connais pas.
10: À chaque fois que j'essaie d'avoir un rendez-vous avec un proctologue, on me dit que tout le monde a mal au cul et qu'il faut que je rappelle la semaine prochaine, alors... Il n'y aurait pas un de ces messieurs ou dames là qui attendent en salle d'attente qui aurait moins mal au cul que moi pour que je puisse venir à la consulte?
9: Ah non, ça se passe pas comme ça.
10: Vous pouvez leur demander quand même?
9: Non, on a donné des rendez-vous, je peux pas annuler des rendez-vous pour vous mettre vous.
10: Bah écoutez, madame, vous pouvez quand même me mettre quand vous voulez, parce que moi j'ai plus mal au cul que certains, vous savez.
9: Ah oui, mais ça c'est pas moi.
10: Bah quand même, hein. Oui.
9: Non, nous n'avons pas de rendez-vous, là, aujourd'hui, c'est sûr. Hein.
10: Madame, j'ai très mal au cul ce matin.
9: Ben oui, mais à ce moment-là, ça, c'est peut-être un problème que vous pouvez voir directement avec votre médecin traitant.
10: Ah ben, il m'a dit qu'il s'en foutait.
9: Si, ben, il s'en fout, ben alors là...
10: Il m'a dit, il faut voir ça avec un proctologue, ben, vous avez mal au cul, j'en ai rien à foutre, il m'a dit. C'est un médecin un peu rustre.
9: Mais aujourd'hui, moi, je pourrais pas vous donner de rendez-vous.
10: Vous pouvez pas me mettre là?
9: Non.
10: Marquez, ça vaut mieux, j'ai déjà assez de mal au cul comme ça. Bon.
9: Et là, je peux pas.
10: Le docteur Kibour, lui.
9: Je connais pas le docteur Kibour.
10: C'est mon voisin m'a dit, si t'as mal au cul, va voir le docteur Kibour.
9: Non, je connais pas.
10: Alors, je vais rester combien de temps avec mon mal au cul, moi? Qu'est-ce que je peux faire en attendant?
9: Bon, écoutez, si vraiment c'est urgent, vous venez aux urgences à l'hôpital de Sainte. Autrement, il faut prendre un rendez-vous avec des délais environ de 3 jours. Hein.
10: Dédé? Alors, avec Dédé? Oui. Moi, je ne prends pas de rendez-vous avec Dédé. Hein. J'ai assez vu au bar hier soir. Hein.
9: Je ne vous ai jamais dit de prendre un rendez-vous avec Dédé.
10: Ah si? Vous m'avez dit que vous voulez un rendez-vous avec Dédé.
9: Bon, écoutez, j'ai vraiment beaucoup de boulot.
10: Est-ce que vous pensez Si je peux voir un docteur, donc en prenant un rendez-vous, vous pensez qu'il pourra me donner un médicament pour écarter l'effet? Parce que quand on a mal au cul, il faut écarter l'effet. Hein.
9: Ben oui, oui, oui.
10: Ben voilà. Je vous remercie, madame.
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11: Oui, bonjour.
1: Bonjour, monsieur. C'est bien l'auto-école?
11: Oui, c'est bien ça.
1: J'ai des permis de conduire à vous déposer, donc je passerai cet après-midi.
11: Des permis de quoi?
1: De conduire.
11: Bah, vous me dites que vous m'amenez des permis. Vous m'amenez des candidats.
1: Non, ce sont des permis de gens qui n'ont plus de points, que j'ai récupérés.
11: Vous avez récupéré des permis de gens qui n'ont plus de points, oui.
1: Comme ça, je vous les dépose, hop, vous leur rechargez leur permis.
11: Attendez, je recharge leur permis. Je comprends pas bien votre histoire, là. Vous vendez des permis, vous?
1: Alors, non, je vends juste les points. C'est pour ça que vous allez leur en remettre.
11: Et comment je mets des points sur un permis, monsieur?
1: Bah, et j'imagine, vous avez une machine pour ça?
11: Non, mais c'est votre problème. Gardez vos permis et vos candidats.
1: Alors, moi, j'ai passé des contrats avec les gens en question au nom de l'auto-école.
11: Ah, pas au nom de l'auto-école, bien pour ça. Ah, bah, c'est faux. Ah, mais je ne travaille pas avec vous, moi.
1: Bah, en quelque sorte, si, puisque...
11: Mais vous... Non.
1: Ah, bah, si.
11: Bon, alors déjà, l'auto-école n'a strictement rien à voir avec les permis de conduire.
1: Mais moi, je les ai, les permis, donc je vous les dépose.
11: Mais pourquoi ils viendraient chercher chez moi, monsieur?
1: Eh bah, parce que je leur ai dit que c'est vous qui remettiez les points.
11: Absolument pas, mais vous avez raconté n'importe quoi. Oh là là là là là là là là. Non, bonjour.
1: Ah bah, un autre monsieur.
12: On peut pas remettre de points sans permis, monsieur. C'est pas possible. Légalement, c'est interdit. Je veux dire, dans aucun cas, on recharge des permis de conduire.
1: Alors, moi, c'est une idée que
12: j'ai... Ah oui, bah, vous vous êtes dit, mais d'abord, faut vous renseigner, monsieur. J'en ai rien à faire, ça, de vos clients. C'est illégal. Attendez, nous, on vend pas des permis de conduire.
1: Je me suis occupé de la vente, comme j'ai dit qu'on était associés,
12: ouais. Ah non, on n'est pas associés. Enfin, je veux dire, vous avez signé quelque chose qui prouve que vous êtes associé avec le
1: Moi, je me suis auto-associé.
12: Non, bah, c'est tout. Donc, vous n'êtes pas associé. Déjà, pour être associé, faut signer des papiers, monsieur.
1: Oui, bah, je les ai signés, moi, les papiers.
12: Avec monsieur.
1: Qui est-ce?
12: Ah voilà, vous savez même pas de qui je parle. Alors arrêtez, faut arrêter des bêtises à un moment donné. Si on fait ça, mais je suis désolée, si on vend des points, nous on perd notre entreprise. Je sais pas, faut réfléchir deux secondes avant de vendre des trucs.
1: Excusez-moi, vous voyez, je leur ai pas vendu 12 points non plus, ce que je vous dis.
12: Genre... Et ben même que vous vendez un point, deux points, c'est illégal, c'est impossible. Faut vous renseigner auprès des lois avant de vendre des trucs à vos clients. Moi j'y peux rien, je suis pas responsable de ce que vous faites. Hein.
1: Bah un petit peu dans le sens où, comme j'ai dit, qu'on était ensemble.
12: Ah bah non, pas du tout. On n'est pas responsable. Vous êtes pas renseigné auprès de l'auto-école pour savoir si on vendait des points, alors que c'est illégal.
1: Non
12: quoi.
1: Mais ce que je veux dire, c'est que moi j'ai dit à mes clients.
12: Non, dites ce que vous voulez à vos clients, mais de toute façon, vous mettez pas un pied dans l'auto-école parce que je ne prendrai pas vos permis de conduire. J'espère que je suis bien clair.
1: Je vous rassure, j'ai fait des papiers avec votre logo et tout ce qu'il faut.
12: Non. De toute façon, ce n'est pas la peine de passer, je vous mettrai dehors.
1: Non, mais j'ai quand même les papiers qui sont en votre nom.
13: Allô?
1: Et une dame maintenant, bonjour.
13: Et de quel droit vous utilisez mon logo et mon adresse?
1: Parce que ça fait quand même un peu plus professionnel que si je
13: l'ai. Mais vous n'avez pas le droit, monsieur. Vous faites quoi là?
1: Les gens, ça les rassure parce que sinon.
13: Ils... Ça les rassure peut-être, mais vous utilisez une usurpation d'identité, monsieur. Vous êtes quoi dans ma société?
1: Alors, je me suis déclaré adjoint.
13: J'ai pas d'adjoint.
1: Bah maintenant si.
13: Je vous interdis de faire ce genre de choses, monsieur.
1: Bah adjoint temporaire, si vous voulez, dans le sens.
13: Je vous demande pas d'être adjoint temporaire. Mais c'est n'importe quoi, ça. Dès qu'il y en a un qui pousse la porte avec votre nom, monsieur, vous allez entendre parler de moi. Vous utilisez mon logo, mon nom.
1: C'est un peu mon logo aussi, vu que je suis adjoint.
13: Mais adjoint à mon cul, oui.
1: Bah, alors, si en public, vous pouvez m'appeler adjoint Martin plutôt qu'adjoint mon cul.
13: Ouais, allez vous faire voir.
14: Allô?
15: Allô? Oui, bonjour madame.
14: Bonjour.
15: Je suis à l'animalerie là.
14: Oui.
15: Oui, bonjour. Je souhaiterais savoir si vous aviez des muselières.
14: Oui.
15: Mais alors, est-ce que ce sont des petites muselières ou est-ce qu'il y en a des plus grandes?
14: Bah, il y en a toutes les tailles, monsieur.
15: La largeur de la muselière, ça fait combien?
14: Le problème, c'est que il y en a toutes les dimensions, monsieur. Il y en a pour gros chiens, il y en a pour petits chiens, il y en a pour...
15: C'est pas pour chiens.
14: C'est pour quoi?
15: C'est pour ma femme. Qui m'emmerde, il n'y a pas d'autre mot, excusez-moi, hein. Et je voudrais bien qu'elle ferme sa gueule.
14: Ah, donc, ah bah ouais, mais là, vous n'allez pas pouvoir y mettre une muselière, monsieur.
15: Pourquoi?
14: Bah, c'est pour les chiens, c'est pas pour...
15: Ben, c'est pour ça que je vous appelle. Si je lui mets une muselière, elle va la fermer.
14: Non, mais vous allez pas, je vous assure, vous n'allez pas pouvoir lui mettre son menton dedans.
15: Pourquoi?
14: Parce que là, si vous voulez, c'est le nez. Donc vous, comment vous allez faire pour le mettre au niveau de sa bouche?
15: Est-ce que ça vous embêterait d'essayer? Juste pour me dire, et comme ça, je passe à prendre tout de suite.
14: Bah, faudrait venir voir. Ça dépend ce qu'elle fait comme dimension. Moi, je peux pas enfiler...
15: Ma femme envisage 37 de haut, 14 de large.
14: 37 de haut?
15: Oui, vous pouvez essayer sur vous pour voir si ça rentre ou pas.
14: Ah non, je peux pas. Non.
15: Bon, est-ce que je peux venir avec ma femme?
14: Bah, bien sûr que vous pouvez venir avec votre femme.
15: Et on pourra essayer?
14: On peut essayer, mais pourquoi vous voulez la faire taire?
15: Attendez, tu vas venir avec moi, on va aller au... La dame est très gentille et elle m'a dit qu'on allait faire un essai.
10: Un essai de quoi?
15: Je te la passe, madame.
10: Allô?
14: Allô, madame?
10: Oui, bonjour, madame.
14: Oui?
4: Alors mon mari me dit qu'il faut que je vienne avec lui pour essayer je sais pas quoi.
14: Bah, votre mari veut vous mettre une muselière.
4: Ah oui.
14: Pour vous faire taire, en fait.
4: Et ça marche, ça?
14: Bah, écoutez, moi, je pense pas. Je vois pas du tout comment vous allez faire pour enfiler ça, hein.
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16: Oui, allô?
1: Bonjour monsieur, c'est bien la société d'électrisme?
16: Oui.
1: Je vais venir avec mon beau-frère pour qu'on échange votre compteur électrique contre le mien.
16: Oh, ben là, je pense qu'il y a un problème, là.
1: Comment ça?
16: On n'a jamais rien demandé, nous, hein?
1: Non, c'est une idée de mon beau-frère, en fait, parce que moi, j'ai eu un compteur Litchi, vous savez, les nouveaux trucs EDF.
16: Oui.
1: Et comme je préfère l'ancien, on vient chez vous ce soir, on vous met le mien, on prend le vôtre, ni vu ni connu.
16: Ah, non. Qu'est-ce que c'est encore que ça? Non.
1: Ah, mais vous inquiétez pas, on s'occupe de tout.
17: Ouais, alors je vous arrête tout de suite, vous allez pas venir nous changer notre compteur comme ça à l'arrache, n'importe comment, je sais pas ce qui vous prend, là, mais.
1: C'est pas n'importe comment, rapport que mon beau-frère est quasi professionnel de l'électrisme.
17: C'est quoi ce délire là? Vous êtes fous quoi? Enfin, vous allez pas arriver comme ça ce soir, débrancher notre compteur, changer notre compteur et repartir avec un compteur?
1: Ah non, je me permettrai pas. Non, c'est mon beau-frère qui va le faire.
17: Mais je m'en fous que ce soit votre beau-frère qui va le faire, moi. Je vais vous passer mon responsable, vous allez voir ça avec lui. Je sais pas si y a un mec qui veut venir changer notre compteur EDF. Oui, allô?
1: Oui, bonjour madame. Voilà, comme j'expliquais.
17: Non, monsieur?
1: Oui, madame?
17: Monsieur, je suis monsieur.
1: Si vous voulez.
17: Le compteur, il est tout neuf.
1: Raison de plus pour qu'on vous l'échange?
17: Ah non, attendez. Est-ce que vous êtes agréé?
1: Non, mais ça, c'est un détail.
17: Mais
1: vous...
17: non, c'est pas un détail. Non.
1: Mais ce sera fait ce soir, vite fait, bien fait.
17: Non, mais ça sera fait, mais non plus. Vous comprenez pas, là. Il est hors de question que vous venez comme ça, sans aval de...
1: Comment ça, à Laval? Moi, j'habite à Martinville. Je suis pas du tout sur Laval.
17: Non, vous habitez pas à Laval. C'est... Laval. S'il y avait, un courrier par lequel, effectivement, il fallait changer notre compteur, on aurait eu ce courrier-là.
1: On n'aurait qu'à dire que le courrier... Il serait égarifié.
17: Vous m'arrêtez, c'est fini ce temps-là, monsieur. Attendez, non, il est pas égaré. On n'a pas eu de courrier. Moi, j'ai pas été informé, donc.
1: Bon, alors, et vous savez quoi? Je vous fais un courrier.
17: Non, mais vous pouvez me faire tous les courriers que vous voulez.
1: Ah bah très bien, je vous le fais tout de suite.
17: Mais
1: attendez, je demande à mon beau-frère qui s'en occupe.
17: Mais prenez votre beau-frère si vous voulez.
1: Martin, oui. La dame demande que tu lui fasses un courrier.
17: Non mais c'est quoi ce film? Votre beau-frère, il fait quoi? Il travaille dans quoi?
1: Alors si vous voulez, lui, il est pâtissier, donc vous voyez, c'est un petit peu pareil.
17: Ah oui, non, mais là, on rêve là.
1: Non, mais alors, il a regardé un tuto sur Internet. Pour
17: mais pas chez nous, c'est hors de question, vous venez chez nous démonter le bordel.
1: Il sait faire démonter, hein.
17: Mais je m'en fous, moi.
1: Est-ce que vous aurez quelqu'un pour remonter?
17: Non, on n'est pas agréé pour monter ce genre de truc.
1: Vous pouvez pas le remonter?
17: Non.
1: Alors, je peux lui demander si pour vous filer un coup de main, s'il
17: peut
1: vous...
17: Non, rien du tout. Vous venez pas ici, c'est même pas la peine, je vous dis.
1: Mais non, mais ça, on fait ça au black, si ça vous arrange, voyez.
17: Mais même pas, vous comprenez pas ou quoi? On va arrêter là, s'il vous plaît. On ne peut pas.
1: Non, mais il vous fait un prix, on vous fait un...
17: Mais c'est pas une question de prix, on ne peut pas. On peut pas toucher à ça. C'est pas notre propriété. Vous êtes pas agréé? C'est de la bricole que vous me faites, là.
1: Bah oui, c'est de la bricolette.
17: C'est de la bricole. Allô?
1: Et Notre-Dame, bonjour.
18: Mais qu'est-ce que ça vous appartient pas, le machin? On va pas le changer pour que ce soit quelqu'un d'agréé qui le change.
1: Ça, c'est ce que je disais. Mon beau-frère vous fait une lettre d'agrégisme.
18: J'en ai rien à foutre de votre beau-frère, moi. Et moi, vous croyez que je vais toucher au Linky, moi?
1: Ah, écoutez, c'est super sympa de vous proposer spontanément.
18: Non, mais vous rigolez ou quoi? C'est de ma gueule ou quoi? Moi, je suis professionnel. Je suis électricien. Je sais ce que c'est. Le Linky, il appartient à l'EDF. Il travaille EDF, votre beau-frère?
1: Disons qu'il aurait pu.
18: Bah non, vous foutez de ma gueule quoi?
1: Non mais presque, il a travaillé à l'ESF, l'école de ski français.
18: Tu vas me lâcher ou quoi? Tu commences à me cacher?
1: ESF, EDF, à une lettre près, franchement.
18: Ta gueule, je t'entends plus, d'accord?
1: Ah flûte, parce que moi je vous entends plutôt bien.
18: Con.
1: Ah bah je vous entends très bien même.
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20: Allô?
4: Allô, oui, bonsoir madame.
20: Bonsoir madame.
4: C'est madame...
20: Oui,
4: ah, bonjour,
20: la femme à Pierre.
4: C'est la femme à Pierre. Comment qu'il va, mon petit sou?
20: Il est parti en installation, c'est pourquoi?
4: Il est toujours dépanneur télé.
20: Ah oui.
4: Bon, ben écoutez, est-ce qu'il peut passer alors?
20: Oui, ben vous allez me dire votre nom, s'il vous plaît.
4: Voilà, madame Ledoux.
20: Ledoux.
4: Germaine. À Gredizan.
20: À Gredizan.
4: Oui.
20: Bon. Parce que vous n'avez plus de télé du tout.
4: Non.
20: Bon.
4: J'en ai plus du tout, hein, de télé. Hein.
20: Oui.
4: Il n'est plus là, le poste. Hein.
20: Ah, vous ne l'avez pas?
4: Ben, je ne le vois plus, c'est ça le problème. Je ne le trouve plus. J'ai regardé la télé hier soir et ce matin, plus de poste.
20: On vous a volé?
4: Vous croyez?
20: Ben, et si vous me dites que vous n'avez plus de poste?
4: Oui.
20: Et c'est plutôt les gendarmes qu'il faut appeler.
4: Ben oui, je les ai appelés.
20: Vous avez appelé les gendarmes?
4: Oui, il n'y avait personne, là.
20: Puis vous ne les avez pas rappelés de nouveau?
4: Attendez, vous permettez?
20: Oui.
10: je vais les appeler avec mon poste.
20: Oui.
10: Comme j'ai un dédoublement d'appel.
20: Ah, voilà.
10: C'est peut-être vous qui allez les avoir, hein.
20: Voilà.
10: Quittez pas.
20: Non, je raccroche pas.
19: Gendarmerie de Dole, j'écoute.
20: Bonjour, monsieur.
19: Oui, bonjour, madame.
20: Je suis madame... On tient un magasin de télévision.
19: C'est bien, oui.
20: Et je ne sais pas ce qui... Et vous êtes les gendarmes de Dole?
19: Oui, la brigade, oui.
20: Bon, voilà. Il y a une dame qui nous téléphone. C'est madame Ledoux de Gredizan. Alors, cette dame, elle nous téléphone. Elle dit, écoutez, je voudrais bien voir votre mari. Ben, je dis, oui, mais pourquoi? Ben, elle dit, hier soir, j'ai regardé ma télé. Et ce matin, en me levant, j'ai plus de télé.
19: Oui.
20: Ah, ben, j'ai dit, appelez les gendarmes. Bon, elle me dit, je les ai appelés, ça n'a pas répondu.
19: Ah bah oui, parce que nous sommes en alerte générale.
20: Oui.
19: Est-ce que je peux compter sur votre discrétion?
20: Oui, oui.
19: Les radars de l'aviation ont signalé la présence d'extraterrestres au-dessus d'une petite ville qui s'appelle Gredizan.
20: Eh ben oui, puis cette dame, elle est là. Elle habite à Gredizan.
19: Ah, c'est pas possible, madame. On a fait évacuer tout le monde ce matin, c'est impossible qu'il reste quelqu'un.
20: Bah, elle me dit que si. Madame Ledoux, Germaine...
19: À Gredizan?
20: Ben oui.
19: Attendez, quittez pas, hein.
20: Oui.
19: Allô, où est la brigade, là? Dis-moi, on me signale qu'il y aurait encore quelqu'un là sur Gredizan. Vous avez tout le monde est rassemblé là. Il manque une dame.
20: Ah.
19: Madame Ledoux. Allô?
20: Oui.
19: C'est pas Madame Ledoux par hasard?
20: Si, je vous dis Madame Ledoux Germaine à Gredizan.
19: Écoutez, madame, c'est la seule personne qui manque à l'appel. On a fait évacuer tout le village. Vous savez ce que c'est que des ovnis?
20: Bah oui, moi j'y crois pas, mais enfin...
19: Si, madame, il y a deux ovnis, absolument. Ah. Mais ce que je vous dis, c'est confidentiel défense.
20: Oui,
19: surtout,
20: oui.
19: Ça reste entre nous. Hein.
20: Oui.
19: Les extraterrestres sont posés cette nuit sur Gredizan.
20: Oui.
19: Et ils ont, pour le moment, ils se sont attaqués à toutes les lignes électriques. Ils dévorent l'acier.
20: Oh là là.
19: Ils se nourrissent avec de l'acier, ils ont mangé des antennes de télé sur les toits des maisons, et ils dévorent des télévisions.
20: Bah oui, parce qu'il me dit... Et madame, je vous assure qu'hier soir, j'ai regardé ma télé. Ce matin, je me lève pour mettre ma télé, plus de télévision.
19: Bon, ok, donc c'est ça. Bon, alors ça veut dire qu'elle a des extraterrestres chez elle, madame.
20: Oh là là.
19: Écoutez.
20: Essayez d'aller la sauver, cette pauvre femme.
19: Troisième brigade, vous foncez sur Gredizan. Vous allez chez madame Ledoux, vous la récupérez. Bon, madame, est-ce que vous pouvez lui expliquer la situation, sans lui faire peur, évidemment? Nous, on arrive.
20: Bon, ben, je vais essayer.
19: Essayez d'en savoir un peu plus, on reste en liaison avec vous, madame. Hein.
20: Bien, très bien. Allô?
10: Allô?
20: Bon, vous êtes toute seule chez vous?
10: Oh là là, oui, enfin, écoutez, j'ai l'impression qu'il se passe quelque chose de bizarre. Hein. Sortie, là, je suis regardée sur le toit, il n'y a plus d'antenne de télé.
20: Écoutez, n'ayez pas peur. De toute façon, hein, vous restez chez vous, ne vous en faites pas. Allô?
10: Il y a une espèce de grosse grenouille verte qui rentre chez moi.
20: Oui, eh bien, écoutez...
10: Il y a une énorme grenouille verte qui rentre chez moi.
20: Oui.
10: Et qui est en train de manger ma machine à laver.
20: Oui, ça fait rien. N'ayez pas peur.
10: Lâchez ça.
20: Laissez-la.
10: Lâchez ça.
20: Non, laissez-la. Répondez-moi.
10: Attendez, je vais chercher mon balai.
20: Non, répondez-moi.
10: Oh mon Dieu.
20: Allô? Madame Ledoux.
10: Oui.
20: Madame Ledoux,
10: oui.
20: Écoutez-moi, vous ne risquez rien, ne bougez pas, restez au téléphone.
10: Il y a une deuxième grenouille verte.
20: Ça fait rien, écoutez-moi.
10: Ils sont en train de manger ma voiture.
20: Mais ça fait rien, laissez-les faire, c'est des extraterrestres, ils ne vous feront pas de mal à vous, vous m'entendez?
10: C'est quoi?
20: Des extraterrestres, c'est des êtres... C'est une sorte d'être humain, mais ils mangent que de la ferraille. Ils veulent pas vous faire de mal. Les touchez pas, ces bêtes-là. Les touchez pas, restez au téléphone. Je vous tiens au téléphone pour vous tenir compagnie. Vous m'entendez?
10: Oh, mon Dieu!
20: Vous m'entendez, Madame Ledoux?
10: Ils sont en train de manger la poubelle.
20: Mais ça fait rien.
10: Oh,
20: mais
10: mon
20: n'ayez
10: Dieu.
20: Pas peur.
10: Non, mais j'ai pas peur.
20: Bon, les gendarmes, ils sont en conversation avec nous. Madame Ledoux.
10: Mais c'est pas vrai, hein.
20: Madame Ledoux.
10: Ils sont gonflés, ils sont en train de bouffer tout, hein.
20: Écoutez,
10: cesse-linge, vous savez...
20: Oui, Madame Ledoux.
10: Oui.
20: Écoutez-moi.
10: Mais qu'est-ce que c'est que ces grenouilles?
20: Écoutez-moi voir.
10: Qu'est-ce que c'est que ces grenouilles-là?
20: Ben, c'est des extraterrestres, ils sont très gentils avec les humains. Vous n'avez pas des bottes de conserve?
10: Ah.
20: Ils mangent tout ce qui est en acier, en ferraille... Ils mangent tout ça. Donnez-leur des boîtes de conserve. Ils vont être contents.
10: Vous croyez?
20: Oui. parlez leur. Vous leur dites que vous allez leur donner des boîtes de conserve. Vous verrez, ils seront contents.
0: Bonjour, messieurs. Je leur dis messieurs ou...
20: Oui, si vous voulez.
0: Bonjour, messieurs.
20: Je vais vous donner des boîtes de conserve.
0: Ils me parlent.
20: Oui, parce qu'ils sont contents. Donnez-leur à manger quelque chose.
0: Vous, vous avez faim?
20: Voilà, ils ont faim. Ils veulent manger. Donnez-leur à manger.
0: Qu'est-ce qui vous ferait plaisir?
20: Ben, donnez-leur des bottes de conserve. Des petits pois, des haricots, des tout ce que vous avez.
0: Ils me tendent la main.
20: Eh ben, donnez-leur.
0: Ils sont contents.
20: Ils sont contents.
0: Ils sont en train de la gober.
20: Oui. Vous avez rien d'autre à leur donner?
0: Il a fait un rot.
20: Voilà, j'ai entendu, j'ai entendu. Vous n'avez pas une casserole sous la main, une petite casserole?
0: Ah oui.
20: Donnez-leur une casserole, ils seront contents.
0: Tenez.
20: Voilà, ils sont heureux.
0: Il l'a gobé.
20: Il l'a gobé. Eh, mais ils sont contents. Vous allez voir, tout va s'arranger.
0: Vous voulez une deuxième, non?
20: Ben, donnez-leur une deuxième casserole.
0: Une casserole pour Tata Suzanne.
20: Voilà.
0: Bop. Une casserole pour Tonton Lulu.
20: Bop. Voilà. Et puis autrement, ben ma foi, il faut leur causer qu'ils sont gentils. Dites-leur qu'ils sont gentils.
0: Vous êtes gentils.
20: Ah, ils sont gentils.
0: Bop. Bop.
20: Voilà. Écoutez, allez chez le voisin. Dites-leur d'aller chez le voisin.
0: Vous pouvez aller chez le voisin.
20: Il y a du matériel à manger.
21: On a déjà tout mangé chez le voisin.
0: Il m'a parlé.
20: Il vous a tout... Vous avez déjà tout mangé? Oh, ben la dame, elle est bien gentille avec vous. Ah. Essayez, elle va vous redonner encore une casserole si elle a.
0: Je vous les passe, hein?
21: Allô?
20: Allô?
21: Oui, bonjour, madame.
20: Bonjour, monsieur.
21: Bon, premier à l'appareil, je suis le chef de la planète acier.
20: Ah, eh bien, enchanté de faire votre connaissance et puis de pouvoir bavarder avec vous, parce que vous parlez très bien le français.
21: On a des convertisseurs de langage.
20: Ah, c'est pour ça que vous parlez si bien le français.
21: Nous arrivons de 353 milliards de kilomètres.
20: Ah.
21: Nous vivons sur une planète en acier.
20: Oui.
21: Et malheureusement, comme nous mangeons de l'acier, nous avons fini de manger notre planète.
20: Et puis vous n'avez plus rien.
21: Ben, on est tombé.
20: Ah, vous êtes tombé. Nous Et avons... puis vous êtes nombreux?
21: Ah oui, nous sommes 43 756 millions.
20: Oh, ben
21: nous, nous sommes en train d'envahir la planète Terre, évidemment.
20: Oui.
21: Vous voyez, et le problème, c'est quand on est arrivé ici, on a mangé nos ovnis.
20: Ah, puis vous ne pouvez plus repartir à nulle part.
21: Voilà.
20: Ah, j'ai bien compris ce que vous me dites maintenant. Oui, mais enfin, c'est sûr que vous avez faim, mais vous mangez souvent.
21: Nous mangeons tout le temps.
20: Ah, vous mangez tout le temps.
0: Il est en train de becquer le téléphone, là.
20: Ah ben, mangez pas le téléphone, on pourra plus causer. Vous avez pas une casserole, Madame Ledoux?
0: Ah oui, je vais en chercher une autre.
20: Donnez-lui une autre. Monsieur?
21: C'est bon, le téléphone, hein?
20: Oui, mais laissez-le qu'on puisse causer. On pourra plus causer après. Voilà.
21: Merci, madame.
20: Voilà, elle est bien aimable, cette dame.
21: Ah, la poignée de la casserole est en plastique, Madame Ledoux.
20: Ah ben oui, mais nous, chez nous, sur notre planète, les queues de casserole, c'est en plastique.
21: Comment?
20: Chez nous, en France, sur la planète France. Vous comprenez?
21: Oui.
20: Bon, les queues de casserole, elles sont en plastique.
21: Mais pourquoi faire?
20: Pour pouvoir l'empoigner, parce que nous, nos casseroles, on les mange pas. On fait cuire de la marchandise dedans.
21: Cuire?
20: Oui, cuire.
21: Mais vous faites cuire sur quoi?
20: Une cuisinière.
21: Ah, la cuisinière, c'est en métal?
20: C'est de la fonte.
21: Ah, ben, je vais aller goûter ça.
0: Ah, ben non, laissez-moi ma cuisinière quand même.
20: Non, Madame Ledoux.
0: Oui.
20: Laissez-les faire. Ils ont faim, ils n'ont plus rien chez eux. Ils n'ont plus rien du tout à manger.
0: Mais d'où c'est qu'ils viennent?
20: Je ne sais pas, d'une planète dans le ciel. Allô, les gendarmes?
19: Oui, d'accord. Allô ? Allô ?
20: Allô ?
19: Gendarmerie, oui.
20: Vous avez entendu ?
19: Non.
20: Bon, il y a une grosse grenouille. Pour elle, elle c'est une grosse grenouille. Elle lui a mangé sa machine à laver. Elle a plus d'antenne de télé. Elle a plus de télé. Elle me raconte des choses, c'est abominable. Moi, je peux pas, comment en faire ?
19: Ce sont les extraterrestres, madame.
20: Oui, ils m'ont parlé.
19: Ah, vous les avez eus ?
20: Ah oui, le monsieur... Enfin, moi, je l'ai appelé monsieur. Il m'a dit bonjour, madame. Tout ça, il parle très bien. Il voulait manger le téléphone. Je dis, ne nous mangez pas le téléphone. C'est bon pourtant le téléphone. Mais je dis, laissez-nous le téléphone qu'on puisse vous parler. 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Bon, ben, il est encore bien obéi. 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
3: Bonjour.
1: Bonjour monsieur, c'est bien le magasin de meubles ?
3: Oui, c'est bien ici.
1: Monsieur ouais. Martin, établissement Martin Livraison ?
3: Oui.
1: Je suis en train de déménager,
3: oui.
1: Donc je vais vous déposer mes meubles, il faudrait me les garder quelques mois.
3: Ah oui, donc faut livrer à l'hangar.
1: À l'hangar ? Comment ça, à l'hangar ?
3: Oui, à l'hangar, s'il vous plaît.
1: Ah non, alors ça m'arrange pas d'aller à l'hangar parce que j'ai prévu de m'installer dans le magasin.
3: Je sais pas du tout de quoi vous parlez, ça m'inquiète. Attendez, je vais demander parce que je suis peut-être pas, il y a peut-être quelque chose que je suis pas au courant, quittez pas.
1: Alors, c'est possible qu'il y a quelque chose que vous êtes pas au courant parce que je vous avais pas encore prévenu.
3: Je vais appeler la direction et puis je peux prendre votre numéro et vous rappeler, monsieur.
1: Ah, mais avec plaisir. C'est le 06.
3: Oui.
1: 75.
3: Oui.
1: 15.
3: Oui.
1: 95.
3: Il manque un numéro.
1: Comment ça ?
3: 06 75 15 95, il manque un numéro.
1: Ah non, 06 60 15.
3: Ah, 60, plus loin 15.
1: Plus loin 80.
3: Oui.
1: Plus loin 80.
3: Ouais.
1: Plus loin 15.
3: D'accord, donc 06 75 80 80 et après 95.
1: Bah non, 80 et 15.
3: Ah oui, fou, attendez, j'ai du mal. Hein.
1: Bah oui, je vois pas pourquoi vous compliquez tout.
3: 06 60 15 80 et 15.
1: C'est exactement ça, et 80.
3: Bah et c'est 06. Ah, il y a trop de numéros alors là.
1: Comment ça, il y a trop de numéros ?
3: On recommence.
1: Pourtant, c'est pas sorcier, hein.
3: 06.
1: Ouais.
3: 60.
1: Voilà.
3: Plus loin, 15.
1: Très bien.
3: 80.
1: 15.
3: 95, d'accord. Mmh. Et après ?
1: Bah, après, 15.
3: 15. Donc 06, 75, 95, 15.
1: Et 80.
3: Pourquoi vous dites 80 ?
1: Bah, à la fin, c'est 80.
3: Bah, donc il y a un numéro de trop.
1: Oh là là, concentrez-vous un petit peu, hein, parce
3: donc,
1: que.
3: Donc, 06, 60. Plus loin, 15.
1: Oui.
3: 95.
1: Très bien.
3: 80.
1: Voilà. Et 80.
3: Oh, putain. Possible. Donc c'est 06 60.
1: Comment 15. Ça 60? Mais non, c'est 80.
3: 06 80.
1: Voilà, 75.
3: Plus loin 75.
1: Plus loin 15.
3: 15.
1: Enfin, quand je dis 15, c'est le 15 de 60, bien sûr.
3: Donc c'est 06 80 60 et plus loin 15 ou 75 15?
1: Oui, c'est ça, oui.
3: Je comprends pas, je vois de bête, mais je comprends pas.
1: Non, mais vous êtes pas doué avec les chiffres, ça arrive à tout le monde.
3: Ouais, on va faire peut-être un numéro à la fois. 06.
1: 06, on est d'accord.
3: 8 0.
1: Ah non, c'est pas 8-0, c'est 80.
3: Non mais c'est 06 80.
1: Ah, c'est mieux.
3: Oui, après c'est 75.
1: Pardon, qu'est-ce que c'est que ce 75 ?
3: Votre numéro.
1: Bah, mon numéro, c'est pas du tout 75.
3: Bah, je sais pas, parce que j'ai du mal à comprendre entre les 60, les 15, les 75, les 95.
1: Ah oui, c'est ça.
3: Oui.
1: Oui, là vous venez de le dire dans le bon sens, enfin.
3: Oui, mais justement, j'ai dit tout au hasard, c'est ça le problème.
1: Ah bah le hasard fait bien les choses, hein. Changez rien, c'était exactement mon numéro de téléphone.
3: Ouais, mais le problème, c'est que je sais plus ce que j'ai dit, j'ai tellement écrit de numéro maintenant que...
1: Ah, vous l'avez pas noté ?
3: Non.
1: Oh là là là là, eh, pardon, mais j'ai pas que ça qu'à faire non plus.
3: Donc,
1: hein.
3: C'est 06.
1: C'est quand même dingue, c'est un broglio que vous me faites juste pour un numéro de téléphone.
3: 06 80.
1: Comment ça 80? Pas du tout, c'est 60.
3: 60.
1: Voilà.
3: Après
1: quoi?
3: Le troisième chiffre, c'est quoi?
1: Ah, le troisième chiffre, eh ben 06, ben c'est un 6.
3: Non, oui. 06, 60, après c'est
1: 0.
3: Oui.
1: Et pour finir, 80. Donc vous demandez monsieur Martin, sinon je peux vous laisser mon numéro de fixe aussi. Ah, bonjour à la madame Dufond, qu'est-ce que vous dites? Ah, quand même, bravo. Bienvenue dans l'appel trop con, cher monsieur.
3: Oh non, mon Dieu.
1: Bon, vous avez mon numéro, j'attends votre appel. Hein.
22: Ouais, d'accord.
1: Au cas où, je vais quand même vous laisser mon 07. Ah, bah non.
23: Bonjour.
21: Allô ?
23: Oui.
21: Oui, bonjour, c'est le gardien du cimetière, là, monsieur Durier.
23: Oui.
21: Je vous appelle, c'est bien le magasin de pêche, là ?
23: Non.
21: Comment ça ?
23: Non, c'est pas un magasin, on est grossiste, on livre les magasins.
21: Ah oui, d'accord. Ben justement, ça peut vous intéresser. Dites-nous, au cimetière, vous savez, on a beaucoup, beaucoup d'asticots.
23: Oui.
21: Est-ce que vous seriez intéressé ?
23: Ben non, parce que nous, c'est de l'asticot dégraissé qu'on achète.
21: Non, mais le nôtre, il est bien nourri, hein, il est tout frais. Hein. L'asticot de cimetière, il n'y a pas meilleur hein, pour la pêche. Hein.
23: Oui, mais il est dégraissé, il passe dans des tamis.
21: Ben évidemment. L'asticot de cimetière est nourri avec la plus riche des nourritures, vous le savez bien.
23: Oui, oui, je je sais bien, mais il faut qu'il soit dégraissé, nettoyé.
21: C'est fait. On le fait avec application, croyez-nous. On est pêcheurs nous-mêmes, hein, donc on connaît. Vous savez, je peux vous donner un secret. Je vous demande simplement de ne pas le répéter.
23: Oui.
21: Ça fait maintenant 15 ans que j'appâte à l'asticot de cimetière.
23: Oui.
21: Chaque année, je gagne 5 ou 6 concours de pêche, et dont 2 au niveau national.
23: Vous êtes gardien de quel cimetière ?
21: Ben, à Aubais. Hein.
23: D'accord. Et vous savez produire combien de quantités ?
21: Oh ben là, actuellement, on fait du 50 kilos au jour.
23: Ouais.
21: On est au creux de la vague, là, parce qu'avec les grosses chaleurs, l'asticot, vous savez, il n'aime pas trop ça.
23: Oui. Et à quel prix vous le vendez ?
21: Alors, nous, par nuit, on fait en moyenne 50 kilos. Ça nous prend environ 5 heures, parce qu'il faut déterrer celui qui a été enterré dans la journée.
23: Ouais.
21: Hein, aller chasser au-dessous, parce que les asticots, ils viennent, évidemment, ils sont appâtés. C'est là qu'ils arrivent, sur les dernières tombes. Donc, on passe environ 5 heures pour 50 kilos.
23: Ouais.
21: On est deux dessus, les deux gardiens du cimetière. Ça nous fait donc une heure par kilo. C'est-à-dire une heure, on fait 10 kilos par heure.
23: D'accord.
21: Après, on les dégraisse.
23: Ouais.
21: Encore une heure, à peu près, deux heures, quoi. Hein. Est-ce que 2 euros le kilo, ça vous irait ?
23: Je pense que ça doit aller. Faut que je regarde, parce que moi, j'achète au litre. J'achète pas au kilo, j'achète au litre. Il faut que je pèse un litre. Et vous faites des factures ou vous faites des factures ?
21: Oh ben non, attendez.
23: C'est nous... sans facture. Ah non, bon, mais il faut que je sache.
21: Eh ben nous, on est gardien de cimetière, on n'est pas.
23: C'est tout du blanc. Vous le colorez pas, vous le vendez blanc.
21: Oui, on le vend. Il est blanc, on le vend blanc.
23: D'accord.
21: Ce qu'on fait souvent, c'est qu'on les colorie en jaune.
23: D'accord.
21: C'est-à-dire qu'on pisse dessus.
23: Oui.
21: Après les avoir bien dégraissés. On se met à deux au-dessus de la bassine et on pisse dessus. On les laisse 10 minutes dans la pisse, quoi. Hein, et quand ils sortent, ils sont colorés. Alors là, je peux vous dire, mais n'importe quel poisson qui passe, il y va.
23: J'avais jamais entendu de ma vie qu'on colorait de l'asticot avec de la pisse. Hein, je sais pas, mais... Bon, faut que je regarde mon prix d'achat d'habitude.
21: Attendez, moi je vous rappelle quand même le prix. Pour moi, en ce qui me concerne, asticot naturel, 2 euros le kilo.
23: Ouais.
21: Asticot naturel à la pisse, 2,50 €. Avec ça, on gagne tous les concours.
23: D'accord.
21: Mais qu'est-ce qu'on fait des 50 kilos là, qu'on a là, pour aujourd'hui ?
23: Ah bah là, pour aujourd'hui, moi, je peux rien faire. Hein. Je suis toute seule. C'est pas moi qui décide. Hein.
21: Est-ce que vous voulez que je vous les amène pour que vous fassiez un essai gratuitement ?
23: Bah, je peux pas. Mes chambres froides, elles sont pleines. J'ai été livrée cette nuit.
21: Non, mais nous, on vous les dépose. Vous inquiétez pas. En plus, on les a fait à la pisse. Alors, ils vont être parfaits. Voilà. On vous les amène. C'est des 50 kilos à la pisse. C'est dans 10 litres de pisse.
23: Non, mais j'en veux pas aujourd'hui.
21: C'est parti ? Ouais, tu leur fais cadeau, hein. Non, non, il n'y a pas d'argent, là. C'est pour, justement, pour qu'ils essayent.
23: Ouais, non, mais je veux pas ça aujourd'hui,
21: c'est
23: hein.
21: C'est pas grave, si la pisse est chaude, les asticots sont toujours vivants, oui, je sais.
23: Non, mais votre truc coloré à la pisse, ça m'intéresse pas.
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6: École élémentaire, bonjour.
7: Bonjour, monsieur. C'est bien l'école ?
6: Oui, bonjour.
7: Je vous appelle parce que je vais vous déposer mes enfants dimanche matin. Je voulais savoir si à 8h30, ce serait déjà ouvert.
6: Dimanche matin ?
7: Oui.
6: Pourquoi vous voulez déposer les enfants dimanche matin ?
7: Bah pour rattraper la journée de lundi, comme vous avez pris une journée de vacances en plus, il faut bien la rattraper.
6: On travaille jamais, monsieur, le dimanche matin.
7: Bah sauf...
6: Comment sauf ?
7: Bah sauf quand vous avez gratté un jour en début de semaine, puisque là, ce lundi, vous avez pas...
6: Alors, attendez, ne quittez pas. Allô ?
7: Oui, allô ?
6: Bonjour, monsieur, vous êtes ?
7: Bonjour, monsieur. Monsieur Martin, voilà, comme j'expliquais à l'autre monsieur...
6: À l'autre monsieur, c'était ma secrétaire qui était avant vous.
7: Vous êtes sûr ?
6: Oui, allez-y.
7: Et vous êtes, monsieur ?
6: J'ai une voix de monsieur, je ne savais pas.
7: Oui, bah oui, vous avez. C'est pour ça que je vous dis bonjour, monsieur.
6: Bah, en tout cas, je suis une dame, je suis directrice d'école,
7: ah.
6: Je suis pas un monsieur. Alors, je sais pas, mais vous avez une drôle de façon d'écouter. Je ne sais pas ce que vous racontez ce matin, mais allez-y.
7: Ce que je disais donc à votre collègue, je vais déposer les enfants dimanche matin. Je voulais savoir si à 8h30, c'était trop tôt.
6: Dimanche matin ?
7: Bah oui.
6: Bon, vous appelez dans une école, monsieur. Vous savez que les écoles ne travaillent pas le dimanche matin ?
7: Bah, sauf.
6: Qu'est-ce que c'est que cette bêtise ? Qu'est-ce que vous me racontez, là ?
7: Bah, vu que vous avez pris un jour de vacances en plus avec ce lundi, là. Lundi dernier.
6: J'ai pris un jour de vacances en plus, mais qu'est-ce que c'est que ces conneries-là ? C'est le ministère qui décide du calendrier de vacances, ce ne sont pas les enseignants.
7: Oui, voilà, c'est ça. Donc vous avez vu avec le ministère pour avoir un jour en plus.
6: N'importe quoi.
7: Non, mais je vous le reproche pas, c'est de
6: votre
7: faire.
6: Vous faites quel métier, vous, monsieur ?
7: Je suis sans emploi.
6: Ah oui, donc vous prenez beaucoup de jours de vacances.
7: Bah, c'est pas tout à fait les vacances, en fait. Hein,
6: Est-ce que vos enfants sont scolarisés dans mon école ? Parce que je n'ai pas d'enfants qui s'appellent Martin dans mon école.
7: Non, ils sont pas scolarisés chez vous. Mais comme je vais chez mon beau-frère dimanche, du coup, ça m'arrange de les déposer chez vous parce que sinon, ça va me faire de la route en plus.
6: Mais c'est quoi cette connerie-là ?
7: Pardon ?
6: Vous êtes, mais je sais pas. Dans quelle planète, sur quelle planète vous vivez, monsieur, mais...
7: Bah, non, mais c'est juste de la logique. Dans le sens où, en tant qu'éducationneuse professionnelle, bon, vous avez gratté un jour, bien joué. Mais maintenant...
6: J'ai pas gratté un jour, monsieur.
7: Non, mais, vous voyez, il faut...
6: Bah, vous êtes un parent, vous occupez de vos enfants, c'est pas l'école qui va se substituer. Déjà qu'elle éduque, au lieu de seulement d'enseigner, on va pas non plus faire garde d'enfants le dimanche matin, monsieur.
7: Non, mais c'est pas que dimanche matin, en fait, c'est la
6: journée. Bon, il suffit, monsieur, j'ai un travail.
7: Non, mais
6: j'ai un travail, je n'écoute pas des parents idiots.
8: et avec des conversations stériles.
7: Non, mais excusez-moi, mais alors juste dans ce cas...
8: Non, je ne vous excuse même plus, vous me fatiguez et vous me faites perdre mon temps.
7: Ah bah bravo, vive l'éducation nationalifiée.
8: L'éducation nationale, bah, c'est n'importe quoi ça, c'est quoi cette connerie-là? Mais vous êtes ridicule.
7: Ah bah c'est moi qui suis ridicule, c'est pas moi.
8: Oui, vous êtes ridicule. Quand vous avez un calendrier de vacances, monsieur, vous le respectez, je n'ai pas à justifier quoi que ce soit.
7: Non, mais c'est pas moi qui ai gratté un
8: quand
7: jour.
8: Quand je fais des heures de plus le soir, vous venez pas me les payer, merci. C'est bon quoi, ça suffit.
7: Non, mais alors justement, parlons-en. Dans ce cas, dédommagification.
8: Mais vous êtes ridicule, monsieur. Vous m'importunez. Je suis pour l'école de la République, l'école qui donne une égalité de chance à tous. Et j'en ai marre d'entendre quelqu'un qui me raconte des conneries au téléphone. Je suis poli.
7: Non, vous n'êtes pas super poli quand même.
8: Bah, mais bonne journée.
7: Ah bah bonne journée, monsieur.
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22: Bienvenue, bienvenue, bienvenue.
24: Allô?
25: Oui, allô?
24: Oui, bonjour.
25: Bonjour.
24: Adjudant de la place Gendarmerie Nationale, appareil.
25: Oui, d'accord.
24: Oui, d'accord, qui?
25: Monsieur Toulis.
24: D'accord. Très bien.
25: Monsieur Toulis Bernard.
24: Oui, Bernard, hein, B-E-R-N-A-R-D.
25: D'accord, oui.
24: C'est-à-dire B-E-R.
25: Comme Bernard, N-A-R-D.
24: Non, D.
25: Hein?
24: D.
25: Non, non, D.
24: D.
25: Bah si je vous dis que c'est un D que mon prénom y porte, c'est que je sais quand même écrire mon prénom quand même. C'est
24: attendez.
25: Pas un T, c'est un D.
24: B-E-R...
25: N-A-R-D.
24: N-A-R-T.
25: Ben moi je vous dis que mon prénom c'est B-E-R-N-A-R-D.
24: En deux mots?
25: Non, en un seul mot.
24: Attendez, moi je suis adjudant quand même, je connais, hein.
25: Ben moi je suis peut-être que c'est un citoyen, mais je sais écrire mon prénom quand même.
24: Alors Bernard, c'est pas votre prénom?
25: Ben Bernard, si, c'est mon prénom, mais ça s'écrit pas comme vous me le prononcez. Ça s'écrit B-E-R-N-A-R-T.
24: Ah, il y a un T, voilà.
25: Un D. Un D.
24: D comme Théodore, hein?
25: Non, D comme démuni.
24: Comme des menuisiers?
25: Démuni, pas des menuisiers, démuni.
24: Démuni.
25: Voilà.
24: Démuni. D-E-S.
25: Oui, mais enfin, c'est à quel sujet, là, s'il vous plaît?
24: Je vous passe le capitaine, hein?
25: D'accord.
24: Le capitaine, on a le citoyen... Bernard, c'est ça votre prénom?
25: Non, Bernard.
24: Alors, excusez-moi, capitaine Ledoux à l'appareil.
25: Oui, bonjour, monsieur.
24: Bonjour, monsieur. Monsieur?
25: Bernard, Toulis, Bernard.
24: Alors, Bernard, Toulis, Bernard.
25: Bernard, oui, voilà.
24: Deux fois Bernard.
25: Mais non, Toulis, Bernard. Toulis, T-H-O-U-L-I-2-S-E, Bernard, B-E-R-N-A-R-D.
24: T-E-A?
25: Oh, là, là, là, là, là, là. B-E-R... N-A-R-D.
24: T.
25: Non, D.
24: B.
25: D.
24: B comme Bernard.
25: Oui, Bernard. B-E-R-N-A-R-B. Non, D.
24: D. André.
25: Non, un D. Comme démuni ou autre chose.
24: Démenuisier.
25: Voilà, comme démuni, oui.
24: Alors, monsieur Toulis.
25: Oui.
24: Termin.
25: Bernard.
24: T-S-E-R-M-A-R-P.
25: Oh là là là là là. B-E-R...
24: V comme Vincent.
25: B comme... comme Blouson. E comme Émilie.
24: Alors,
25: R comme
24: attendez,
25: Rémi.
24: Doucement. Vous portez plainte parce que le blouson de Toulis, Émilie...
25: J'ai pas de plainte de porter. Moi, j'ai pas eu de blouson de voler.
24: Non, le blouson de votre fille, Émilie.
25: J'ai pas de fille non plus. Ma fille, elle s'appelle Fabienne. Elle s'appelle pas Émilie. Puis elle habite à Poitiers.
24: Bah, attendez, on va tout reprendre. Hein?
25: Ah bah oui, ça je veux bien, parce que jusqu'à maintenant, je comprends rien du tout à votre histoire, là. Hein?
24: Alors, monsieur Toulis.
25: Voilà.
24: Vermert.
25: Bernard. B-E-R-N-A-R-D.
24: R-T.
25: R-D.
24: Écoutez, on va vous appeler Nanar, hein.
25: Voilà, bah si vous voulez. Alors. Là, je comprendrai mieux. D'accord.
24: Monsieur Toulis Vermert. Porte plainte pour le vol du blouson de sa fille, Émilie, que vous auriez dérobé à Poitiers. Vous auriez des remords, c'est ça?
25: Mais j'ai rien dérobé!
24: Allez le chercher, une fourgonnette!
25: Mais qui c'est qui est au bout du fil, là?
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12: Oui.
1: Oula, oui. Allô, vous m'entendez?
12: Oui, j'entends bien.
1: Pardon, mais il y a quelqu'un qui dort à côté de vous, non?
12: Ah non, personne.
1: Bon, alors pourquoi vous chuchotez?
12: Je chuchote pas, là, je suis en train de parler fort. Ma femme, elle m'entend au fond du restaurant.
1: Ah bah non, vous parlez tout doucement, comme ça.
12: Vous avez pas mis en sourdine, des fois. Vous savez, le téléphone, ça se règle, le son.
1: Le mien, je crois pas. J'ai juste un bouton marqué volume, plus et moins.
12: Ah oui?
1: Quoi, oui? Vous croyez que c'est ça?
12: Bah oui. Oui, oui, oui.
1: Non.
12: Oui? Faut appuyer plus.
1: Attendez, je fais plus, plus, plus. Voilà, allez-y, parlez.
12: Allô?
1: Oula! Oh! Ça va, c'est pas la peine de crier non plus.
12: Ben, j'ai pas crié, je parle toujours de la même façon.
1: Alors, attendez, j'appuie sur moi.
12: Ouais, bah oui, hein.
1: Ah, bah, vous recommencez à chuchoter.
12: Bon, ben, moi, j'ai pas de ça à faire. Moi, j'ai des clients dans le restaurant, là.
1: Ah, bah, voilà, là, c'est bien. Bonjour, madame. Monsieur Martin, à l'appareil. Agence Martin Immobilier.
12: Oui.
1: Je viens d'ouvrir mon agence et il y a une petite erreur. J'ai mis les coordonnées de votre restaurant sur tous mes papiers.
12: Mais moi, j'en ai rien à faire, moi. Moi, si on m'appelle pour acheter une maison, je leur dis que je vends pas de maison, puis c'est tout.
1: Bah oui, mais moi, j'en vends, merci.
12: Et alors, j'en ai rien à foutre, moi. Vous vous débrouillez avec la poste et puis c'est tout.
1: Justement, j'ai vu avec la poste, le plus simple, ce serait que vous, vous changiez d'adresse.
12: Ouais, ouais.
1: Bah oui, sinon on se retrouve tous les deux à la même adresse, ça va être le bazar.
13: Oui, allô?
1: Ah, allô?
13: Oui, allô?
1: Eh ben, encore un qui chuchote. Bonjour, monsieur.
13: Vous êtes nouveau commerçant ou quoi?
1: Oui, depuis aujourd'hui, comment vous savez?
13: Ah, ben, c'est à vous, bien informé, comme quoi vous êtes bien à Bubblewed, là-haut, c'est pas où, là?
1: Comment ça, à Bubblewed?
13: Ben, je sais pas où, là, où c'est que vous avez...
1: Bah non, c'est beaucoup plus pratique si c'est vous qui changez d'adresse, c'est ce que je disais.
13: Ben, je vais pas changer mon adresse, monsieur.
1: Si, si, mais vous inquiétez pas pour le courrier, moi, je vous renvoie mon courrier, et vous, vous me renvoyez le vôtre.
13: Je vous renvoie vos courriers, et vous me renvoyez le vôtre, qu'est-ce que c'est que ce travail-là encore. J'ai jamais vu ça de ma vie. Pourquoi ce serait moi qui le ferais, là? Je comprends pas, là.
1: Bah parce que moi, j'ai déjà fait mes cartes de visite avec votre adresse dessus. Bah oui. Et si vous déménagez pas, mes cartes, elles sont fichues. Vous savez ce qu'on va faire? C'est vous qui allez récupérer mes cartes de visite.
13: Rien du tout. Moi, j'ai jamais fait de carte de visite de mon existence. C'est pas aujourd'hui que
1: bon,
13: j'ai...
1: Bon, bah, vous savez ce qu'on dit. Il n'est jamais trop tard pour faire sa première carte de visite.
13: Ah oui, bah oui, bah oui. Non, mais c'est nouveau, ça, encore.
1: En plus, il y a déjà votre adresse dessus. Vous avez plus qu'à rayer mon nom pour mettre le vôtre à la place.
13: Moi, ça fait 40 ans que je suis ici. J'ai jamais eu ce problème-là. Vous prendrez votre carte de visite. Moi, j'en veux pas de carte de visite. C'est du n'importe quoi, ça, encore.
1: Ok. Dans ce cas, vous compliquez pas. Je vais marquer comme quoi vous êtes restaurant et succursale de Martin Immobilier.
13: Qu'est-ce que c'est que ça? Qu'est-ce que ça veut dire encore?
1: Oh non, c'est pas du pirating, je vais juste faire des faux papiers.
13: Oui, oui, moi je veux voir les preuves A plus B.
1: Ah bah je vous les montre au téléphone, attendez. Voici la preuve A plus B.
13: Moi je ne fais rien comme ça, monsieur, par téléphone, je veux la personne en face de moi, parce qu'avec tout ce qu'on voit maintenant...
1: Ah ça, vous avez raison, avec tout ce qu'on voit au téléphone...
13: Vous savez parler tant qu'il court.
1: Ah bah, qui le dites-vous?
13: Ah oui, oui, oui, oui.
1: Surtout au téléphone, il y en a, ils inventent des histoires pas possibles.
13: Ah bah oui, non mais parce que de nos jours, vous savez, monsieur, de ce que vous me dites...
1: Ah bah oui, parfois on se croit avec un commerçant au téléphone et puis c'est une arnaque.
13: Voilà, voilà, voilà, voilà, voilà, voilà.
1: Ah mais attendez, mais d'ailleurs tout s'explique, vous êtes en train de me piéger.
13: Comment?
1: Vous êtes en train de me piéger. En vrai, vous travaillez même pas dans un restaurant.
13: C'est du n'importe quoi.
1: Oh bah si, j'ai compris. Et je commence même à me demander si vous habitez vraiment à Bubblewed.
13: Oui, je suis à Bubblewed.
14: Ambulance, bonjour.
15: Oui, bonjour, c'est l'abbaye, l'appareil.
14: Oui.
15: Le père abbé, bonjour.
14: Bonjour, monsieur.
15: Je vous appelle parce que nous avons un petit problème.
14: Oui.
15: Nous avons des moines à transporter à Pontivy.
14: Vous pouvez patienter un instant, monsieur?
15: Bien entendu.
14: Merci. Allô?
15: Oui.
14: Oui, bonjour.
15: Oui, c'est le père abbé de l'abbaye de à l'appareil.
14: Oui.
15: Écoutez, nous avons un petit problème. Nous devons acheminer mes moines à l'hôpital de Pontivy. Ils doivent aller en consultation pour voir un dermato-vénérologue, je crois. Ils ont attrapé ce qu'on appelle les morpions.
14: Oui.
15: Est-ce que vous pouvez nous en amener à l'hôpital?
14: Oui. Il y en a combien à prendre?
15: Bah écoutez, il y en a 13. Alors, ils sont furieusement en train de se gratter de partout. Et je ne sais pas pourquoi les taxis ne veulent pas les prendre parce qu'ils disent que ça va en mettre partout et les passagers, enfin...
14: Parce que ça va se mettre partout, vous croyez?
15: Bah écoutez, les morpions apparemment sont dans les poils pubiens.
14: Ouais.
15: Il paraît que ça se contracte... Bon, moi, j'en ai attrapé aussi ce midi, d'ailleurs. Hein. Ça se met partout dans les poils sur les testicules.
14: Ouais. Est-ce qu'ils vous ont expliqué comment on pourrait faire, alors? À l'hôpital, ils vous ont pas expliqué?
15: Si on pouvait mettre les moines dans des housses.
14: Comment? Dans des housses?
15: Ouais. Comme ça, les morpions resteraient à l'intérieur des housses.
14: Ouais, mais qu'est-ce qu'on va mettre comme housses?
15: Je sais pas, vous avez des housses ou non?
14: Ah bah non, moi, j'ai pas de housses.
15: Mais vous faites pas pompe funèbre?
14: Ah bah si, j'ai mes... Ah bah ouais, j'ai ces housses-là, ouais. Quand je fais un décès, ouais. Oui, mais je veux pas mettre les gens là-dedans, quand même.
15: Qu'est-ce que c'est comme housse?
14: Oh, parce que des trucs vraiment, c'est vraiment comme un sac avec une fermeture éclair, je veux pas les mettre dedans.
15: Ah, bah, c'est ce qu'ils nous ont dit à l'hôpital, hein.
14: Ah ouais, c'est, parce que, bah oui, parce que moi, c'est un sac, en fait, quoi, avec une grande fermeture éclair.
15: Et est-ce qu'ils peuvent se gratter à l'intérieur sans que ça sorte, les morpions?
4: Ah bah si on ferme et puis qu'on mette juste leur tête dedans.
15: D'accord. Et ouais. Mais ils vont respirer par où?
4: Ah bah à ce moment-là, on ferme pas la fermeture, hein. On les enveloppe dedans et on laisse leur tête dépasser, quoi. Moi, j'ai que ça comme truc, hein.
15: Bah ça, c'est parfait. Attendez, j'ai un dédoublement d'appel, je crois que c'est l'hôpital, justement.
4: D'accord.
15: Attendez, quittez pas.
4: Ok.
15: Oui, c'est l'hôpital. Ah bah attendez.
4: Franck.
15: Allô?
4: Oui. Viens là.
15: Merci.
4: Viens.
15: C'est le docteur. Je vous passe le docteur. Allô?
4: Je te dis de venir, c'est important.
24: Oui, docteur Rochet, j'écoute.
4: Oui, bonjour, c'est les ambulances.
24: Ah, bonjour. Alors, qu'est-ce que vous avez comme solution pour nous les amener?
4: Ben, c'est la housse pour les décès, quoi.
15: Et leur tête dépasse, quand même.
4: Bah, leur tête, à ce moment-là, on enveloppe la tête au niveau du cou, quoi.
15: Mais oui, mais alors, les morpions, ils vont sortir.
4: Bah ouais, voilà.
24: Elles sont de quelle couleur?
4: Elles sont blanches.
15: Oui, donc on va voir les morpions à travers, non?
4: Qu'est-ce qu'on va voir à travers?
15: Ben, parce qu'il faut qu'ils soient nus, ils vont pas être habillés.
4: Ah ouais, bah ouais, non, bah non, non, non.
24: Attendez, quittez pas, on m'appelle sur une autre ligne, d'accord. Hein.
4: Y a un problème, Franck. Il y a un problème de morpion. Et on a 13 moines à amener, mais ils trouvent personne pour les transporter. Il faut trouver une solution pour les transporter. Ils sont nus dans des housses. Moi, j'ai que des housses de LPF, quoi. Il faut qu'ils soient complètement hermétiques.
10: Tu trouves ça où?
4: Ben, je sais pas comment ils ont chopé ça. Ouais, mais ils sont kikinés, ils savent pas comment les transporter, hein.
15: Allô?
4: Oui, je vous écoute.
15: Bon, je viens d'avoir le médecin.
4: Oui.
15: Donc, en fait, on a fait partir nos 13 moines. À pied.
4: Oui, mais ils sont habillés, comment je les...
15: Ah non, ils sont pas habillés, ils sont tout nus, là, hein, vous pouvez y aller.
4: Mais ils vous me dites, ils les font partir à pied, là, je comprends pas.
15: Ils sont partis à pied en courant à travers champ pour vous retrouver, pour que vous les embarquiez à l'hôpital.
4: Bon, vous rigolez, là.
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4: Allô?
7: Bonjour monsieur, c'est bien la maison de la presse?
4: Oui.
7: Entreprise Martin Nettoyage à l'appareil?
4: Oui.
7: À partir d'aujourd'hui, on viendra chaque soir pour un nettoyage désinfectifiant de votre magasin.
4: Et c'est obligatoire ça?
7: Ah oui, parce qu'on a prévu de passer aujourd'hui pour commencer.
4: Attendez, non, attendez, vous me dites vous passez. Moi je veux un papier, on a rien du tout, on sait même pas le prix, on sait rien du tout.
7: Oui, non mais ça, le prix, les conditions, on verra ça plus tard.
4: Attendez, je vous passe la gérante.
7: Merci monsieur.
4: Oui?
7: Oui, bonjour monsieur.
4: Non, je suis une dame.
7: Oui, oh, si vous voulez.
4: Eh non, mais attendez, l'une comme l'autre, on comprend pas pourquoi vous nous appelez en fait.
7: Pour le nettoyage.
4: Mais quel nettoyage?
7: Celui qu'on a mis en place chez vous.
4: Mais qui a mis un plan en place chez nous à un nettoyage?
7: Bah, l'entreprise Martin Nettoyage.
4: Mais c'est qui Martin Nettoyage? Qui vous envoie en fait?
7: Mais mon responsable.
4: Mais c'est qui votre responsable?
7: C'est monsieur Martin.
4: Mais qui a contacté monsieur Martin pour qu'il vienne nettoyer?
7: Ah, ça c'est moi qui ai eu l'idée. Je lui ai dit viens, on va nettoyer le magasin.
4: Ah oui, d'accord. Donc en fait, il y a rien de si... Oui, non.
7: Moi j'arrive de toute façon.
4: Non, vous venez pas.
7: Bah si.
4: Ben non, vous venez pas.
7: Si, parce que sur mon contrat, j'ai mis que je commence maintenant.
4: Ah non, mais il n'y a pas de contrat entre nous, ça c'est clair et net.
7: Ah bah si, moi j'en ai fait un de contrat, donc...
4: Ah non, vous avez fait zéro contrat.
7: Si vous pouvez commencer à vider le magasin en attendant...
4: Non, mais je vide pas le magasin, monsieur, vous rendez compte? J'ai pas vidé le magasin pour tout rentrer, pour tout ressortir.
7: Non, mais vous aurez à le faire qu'une fois par jour, de toute façon.
4: Alors, s'il vous plaît, est-ce que vous pouvez me redonner votre numéro de téléphone?
7: Oui, bah c'est celui qui est affiché.
4: Attendez, je regarde. Non, c'est écrit en secret, monsieur.
7: Oula, il y a écrit quoi?
4: Secret.
7: Vous l'écrivez comment?
4: Comment j'écris secret? Bah, c'est S-E-C-R-E-T.
7: Alors, attendez. C-E...
4: S-E-R-E-T.
7: C-E-S-E-R-E-T. Ah, donc, il y a écrit 16 ré.
4: Non, secret.
7: Bah non. C-E-S-E-R-E-T.
4: C-E...
7: S...
4: S-E-C-R-E-T.
7: Ah, C-E-S-E-C-R-E-T, donc 16 crés.
4: Non, c'est écrit secret, donc certainement vous m'appelez.
7: Ah, mais attendez, s'il y a écrit secret, c'est peut-être tout simplement parce que votre téléphone appartient à ce monsieur secret.
4: Non, du tout.
7: Bah, demandez-lui au moins.
4: Non, mais...
7: Ah, ou passez-le moi, je peux voir avec lui, hein.
4: Je vous passe monsieur secret.
7: Merci, monsieur.
4: Allô.
7: Monsieur secret?
4: C'est moi-même, c'est à quel sujet?
7: C'est au sujet qu'il faudrait vider le magasin avant que j'arrive, parce que...
4: Non mais vous rigolez, je suis un magasin de maison de presse, je ne peux pas enlever ma marchandise, c'est impossible.
7: Non mais vous la remettez après, évidemment.
4: Mais vous rigolez, non? J'ai 80 mètres carrés...
7: Non mais prenez votre temps, vous le faites à votre rythme.
4: Mais je m'en fous, moi je veux pas vider mon magasin.
7: Ah oui, mais moi j'ai déclenché tout le plan de nettoyisme.
4: Vous ne déclenchez rien du tout, je me renseigne. Vous me rappelez à 15h, je vous dirai quoi?
7: Oui, je passe à 15h, parfait.
4: Non, vous avez rien compris, hein.
7: Si, c'est noté, on attaque à 15h, vous inquiétez pas.
4: Non, mais vous venez pas faire à 15h, ça sert à rien.
7: Et allez, on rechange d'horaire, alors je vous écoute.
4: Non, entendu.
17: Oui, allô?
7: Bonjour madame, écoutez, je vais confirmer 15h.
17: Ah non, il n'y a rien fixé du tout. De toute façon, vous allez venir pour rien. Vous avez un devis signé?
7: Oh là là, bon, je vais voir mon responsable. Bougez pas deux secondes, je vous mets en attente.
17: Ah,
1: monsieur Martin, j'ai un gugus qui comprend rien au téléphone.
17: Donnez-moi votre numéro de portable, on va voir avec les gendarmes un peu ce que ça donne.
1: Ah, vous êtes là, allô?
17: Parce que là, en plus, vous me traitez de gugus.
1: Oh, mais pas du tout, monsieur gugus.
17: Donc ça va bien, donc maintenant ça suffit.
1: Écoutez, monsieur gugus, je suis justement avec mon beau-frère qui est gendarme.
17: Ouais, mais c'est la radio, c'est monsieur Martin de la radio, c'est ça, hein?
1: Ah, oui, monsieur gugus.
17: Ah, c'est ça, hein. Et vous savez que j'ai mis 5 minutes, là, à me dire, mais c'est qui ce mec, qu'est-ce qu'il veut? Et après, je me suis dit, mais ça me parle quand même, ça. Rire et chanson, c'est pas ça,
1: dans
17: ce. Après, vous pouvez venir avec 2-3 canettes, hein, on peut pas raccouter.
1: Je demande monsieur Gugus.
17: Monsieur Gugus, vous demandez.
1: D'accord,
17: bon, excusez-moi, je suis un peu emporté de quête.
1: Mais y a pas de problème, monsieur Gugus.
17: Merci, madame.
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16: Fédération internationale des bourses, je vous écoute.
18: Bonjour, madame.
16: Bonjour, monsieur.
18: Les bourses de valeur.
16: Fédération internationale des bourses de valeur, c'est ici.
18: Très bien, madame. Je suis Camille Deledoux. Et j'aurais aimé savoir comment me fédérer.
16: Alors là, je pense que vous faites une erreur, monsieur, parce que Fédération internationale des bourses de valeur, nos membres ne sont que des bourses.
18: Et vous pouvez me répéter ?
16: Nos membres ne sont que des bourses.
18: Oui, c'est plusieurs bourses.
16: Mais ce ne sont que des bourses qui adhèrent à la fédération.
18: D'accord, donc ces bourses adhèrent. D'accord, je comprends bien. Mais ce sont en même temps des membres, hein.
16: Ils sont membres ou certaines, quand c'est une deuxième bourse qui est dans un pays, quand il y a deux bourses, la première est membre, la deuxième est associée.
18: Donc la deuxième bourse est associée aux membres?
16: Oui.
18: Eh bien, je vous remercie, madame.
16: Il n'y a pas de quoi.
18: Au revoir, madame.
16: Au revoir, monsieur.
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3: C'était terminé.
4: Ah non.
3: Alors, excusez-moi d'avoir dérangé. Hein.
4: Vous avez appelé votre mère, pourquoi, Jean-Baptiste? C'est-à-dire que c'est à propos de tonton Lulu, hein, qui peut pas venir, c'est ça?
3: Oui.
4: Samedi?
3: Oui.
4: Allô?
3: Oui.
4: Qu'est-ce qui est arrivé à votre oncle? C'est pas grave?
3: Non, c'est une petite intervention chirurgicale.
4: Ah, il a été opéré?
3: Oui.
4: De quoi?
3: Il a été opéré de la prostate.
4: Ah, je comprends mieux, Jean-Baptiste, vous auriez pu me l'expliquer. C'était pas facile, quoi, hein, maman?
3: Oui.
4: Et alors, les nouvelles, alors, comment il va?
3: Écoute, ça s'est bien passé, on attend qu'il se réveille, là, maintenant.
4: Allô?
3: Oui.
4: Il est à l'hôpital?
3: Oui, l'hôpital de Brive, oui.
4: Ah, bon, il est dans quel service?
3: Dans le service d'opération pour la prostate, je sais pas le service, vous savez, on a attendu toute la matinée.
4: Oui, évidemment, vous devez être sous le choc.
3: Un petit peu, oui.
4: Oui. Et c'est un monsieur de la place aussi, son nom, alors?
3: Oui, c'est ça, de la place.
4: Lucien, alors, puisqu'il parle de tonton Lulu.
3: Voilà.
4: Ah, d'accord.
3: Voilà.
4: Parce que j'ai un ami qui opère à l'hôpital, justement. Attendez. Ah. Si vous voulez, ne quittez pas. Hein. Je vais prendre mon téléphone aussi. Je vais essayer de vous donner des nouvelles plus fraîches.
3: Ah.
5: Allô?
3: Oui.
5: Il part à son bureau.
3: Ah oui?
5: Allez donc, je vous remercie parce que... vous avez été formidable. Hein, cette histoire de tonton Lulu, moi j'étais mal. J'ai trouvé que ça.
3: C'est n'importe quoi, hein.
4: Allô?
3: Oui.
4: Oui, excusez-moi. Bon, alors, j'ai appelé mon ami à l'hôpital.
3: Oui.
4: Il ne connaît pas de Lucien de la Place, hein?
3: Comment ça, il ne connaît pas de Lucien de la Place?
4: Il n'y a pas de Lucien de la Place au service de chirurgie.
3: Oh, bah alors là, ça c'est un peu fort, ça. Écoutez, il vient de se faire opérer ce matin, je rêve pas, quand même.
4: Au service du professeur?
3: Écoutez, moi, j'ai pas retenu le nom du professeur, hein. J'ai aucune mémoire pour les noms, en plus.
4: Hein. Attendez, hein.
3: C'est ce bazar.
5: Mais il est en train d'appeler l'hôpital. Apparemment, il a un collègue qui est professeur en chirurgie.
3: Ah ouais, il tombe mal parce que moi, les professeurs, les machins, les trucs, je les connais pas du tout. Hein. Mais bon.
4: Allô?
3: Oui?
4: Bon, je viens de rappeler.
3: Oui?
4: Alors, il y a un Lucien de la Place.
3: Ah.
4: Oui, mais alors, madame, excusez-moi, Jean-Baptiste, c'est peut-être pas la circonstance. Hein. Il n'est pas en service de chirurgie.
3: Ah, il est... Ah bon?
4: Il a été transféré, madame, excusez-moi, à l'Institut médico-légal ce matin.
3: Ouais.
5: Oh, c'est pas vrai.
3: Eh oui. Qu'est-ce que tu veux? Je voulais pas te le dire, hein.
4: Ah, tonton Lulu.
3: Eh ben oui, mais mon petit...
4: Maman.
3: Oui. Écoute, on se retrouve pour manger à midi. On va manger à midi et puis on en parlera. Tu sais, c'est pas grave.
4: Je suis désolée, madame.
3: Enfin, vous auriez pu attendre pour lui dire, quoi. Il est en plein examen, là.
4: Tonton Lulu.
3: Oh, mais mon petit, t'as mis pas dans tous ces états, tu sais.
4: Ah non, là, c'est bon, le doyen, là, c'est Robert Ledoux.
3: Voilà. Bon, mais écoutez, monsieur, excusez-nous notre émotion, mais je vais récupérer mon fils, hein.
4: Bien, madame, je vous remercie, je vous le repasse.
3: Voilà, excusez-nous, hein.
5: Allô, maman?
3: Oui, ça va?
5: Tu m'entends, maman?
3: Oui.
5: On a échappé belle. Surtout que c'était une blague pour la radio.
6: Allô?
7: Allô?
6: Oui.
7: Oui, allô?
6: Oui.
7: Allô?
6: Oui.
7: Oui, allô?
6: Oui, bonjour.
7: Ah oui, bonjour monsieur, c'est bien le casino?
6: Non, madame.
7: Admettons, mais enfin c'est bien le casino.
6: Oui, c'est ça.
7: Ah bah excusez-moi, mais alors là j'ai un gros problème avec vous.
6: C'est quoi le problème?
7: Le problème, c'est que j'ai voulu venir jouer chez vous et rien, pas une table de poker, pas une roulette.
6: Enfin nous on est un petit casino.
7: Je m'excuse, petit ou grand casino, ça vous empêche pas d'avoir ne serait-ce que 2-3 machines à sous?
6: Qu'est-ce que vous dites qu'on a des machines à sous? Et des dons, là. Vous foutez de ma poire ou quoi, là?
7: Mais bien sûr.
6: Attendez, je vais vous passer... Bonjour.
7: Ah, bonjour, monsieur.
6: Alors, monsieur, vous êtes dans le petit casino?
7: Alors non, je suis chez moi, mais j'ai voulu venir jouer chez vous.
6: Mais attendez, monsieur, vous foutez de ma gueule, je suis un petit casino, pas un casino.
7: Et alors, c'est une raison pour pas avoir un petit tapis de blackjack, je sais pas,
6: mais une petite... Monsieur, je suis un petit casino, je vends de l'alimentaire.
7: Non, mais excusez-moi, un petit casino,
6: mais
7: grand casino...
6: Je sais pas, ça fait 4 fois que je vous le dis, alors si vous voulez jouer dans un casino, renseignez-vous, bon Dieu.
7: Pardon, mais si vous traitez tous vos joueurs comme ça, vous allez pas
6: monsieur,
7: avoir...
6: Monsieur, je ne suis pas un casino pour jouer, alors arrêtez de m'emmerder, je vous dis que je ne suis pas un centre de jeu, donc sachez que vous aurez une plainte aux fesses sous peu. 15,06.
7: Comment ça, 15,06, vous avez pris une mise?
6: Je suis un magasin d'alimentation. Alimentation. Je vends des sandwichs, je vends tout ce que vous voulez, mais je n'ai pas de roulette pour jouer. Je ne peux pas faire de poker ni rien du tout.
7: Non mais au moins une belote, une crapette, j'en sais.
8: Allô?
7: Oui, bonjour madame.

0: Oui, vous pouvez mettre votre carte là, monsieur.
1: Comment ça, ma carte? Alors, attendez, je mets ma carte bleue sur le téléphone.
0: Pardon?
1: Bah, j'ai mis ma carte bleue.
0: Votre carte bleue où?
1: Vous m'avez dit de la mettre sur le téléphone?
0: Ah, non, je parlais à une cliente.
1: Ah, bah oui, mais alors, qu'est-ce que vous m'avez fait, moi, sur ma carte?
0: Bon, ça, j'ai fait quoi sur votre carte?
1: Vous venez de me la débiter, j'ai entendu, ça fait bip.
0: Mais non, mais je vous ai pas parlé à vous, j'avais deux clients à la caisse.
1: Excusez-moi, mais enfin, vous me demandez ma carte, et maintenant, vous me débitez je ne sais quoi?
0: Vous avez quelque chose qui a été débité?
1: Ah oui?
0: Par téléphone.
1: Ah oui, à l'instant.
0: Oula, bah, alors là, je voudrais bien voir le ticket, monsieur.
1: Ça, j'espère bien que vous allez me donner le ticket, oui, parce que je vais venir le chercher.
0: Non, j'ai pas demandé, je vais pas vous donner le ticket, vous allez me présenter la preuve comme quoi je vous ai retiré de l'argent.
1: Ah bah oui, à l'instant, oui, on est bien d'accord, oui, ça j'ai entendu,
0: attends,
1: ça fait
0: attendez, on n'est pas des voleurs, on travaille pour casino.
1: Oui, on sait ce que c'est les casinos, hein, on gagne, on perd, au final, qui c'est qui ramasse l'argent?
0: Mais attendez, monsieur, vous êtes en train de nous insulter, là, et ça me plaît pas.
1: Ah bah c'est moi que ça me plaît pas.
0: Ah bah je m'en fous, moi, que ça vous plaît pas. Non, mais vous êtes en train de me dire que je suis un voleur par téléphone. Comment voulez-vous que je fasse sans avoir votre numéro de carte bleue?
1: Bah parce que vous m'avez dit de la mettre sur le téléphone, donc j'imagine par le téléphone.
0: Mais je l'ai dit à la cliente qui est à la caisse, monsieur.
1: Quelle cliente?
0: Bah, la cliente qui est à ma caisse, monsieur.
1: Ah bah passez-la moi.
0: Bah, elle est partie, monsieur.
1: Comme par hasard.
0: Alors, vous savez ce que vous faites?
1: Déjà, vous allez me rembourser ce que vous avez pris sur ma carte.
0: Mais n'importe quoi, monsieur, je peux pas faire ça par téléphone, allons. On va où, là? C'est pas possible, donc j'avais deux clients en caisse.
1: Vous avez deux clients qui sont partis jouer à la roulette avec mes sous, si ça se trouve.
0: Je n'en sais rien, mon monsieur, mais c'est pas mon problème, ça, où il y a le problème.
1: De mieux en mieux.
0: Ah bah, de mieux en mieux. Si vous avez fait un paiement, c'est un paiement sans contact, comment je peux le vérifier, moi?
1: Bah, vous faites ça avec votre contacteur téléphoniste.
0: Ah non, mais monsieur, ça commence à bien faire.
1: Je vous ferai dire déjà que ce monsieur vous entend et qu'il entend aussi les machines à sous qui font bip bip derrière.
2: On n'a pas de machine à sous, mais vous êtes pas bien ou quoi là?
1: Oui, oui, oui. Bing, bing, ding, ding, ding, bingo. Ah, eh, tiens, et ça c'est quoi? C'est moi qui l'ai fait avec la bouche?
2: Mais vous êtes pas bien, je sais pas, mais il faut aller voir un spi.
1: Ouais. Et pourquoi j'irai voir un spi?
2: Ah, parce qu'on n'a pas de machine à sous ici.
1: Ding, ding, ding, ding, bingo, bonus. Winner! Eh, ça recommence, je l'entends encore!
2: N'importe quoi, enfin, c'est des gens qui livrent les colis!
1: Bon, ils sont en train de faire du blackjack et de la roulette, et avec mon argent, ça
2: ouais,
1: se trouve.
2: Ouais, avec votre tête, allez voir Monsieur Curé.
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5: Le refuge de Landerneau, bonjour.
6: Ah, bonjour madame. Je suis au refuge animalier.
5: Oui, de Landerneau, oui.
6: Très bien, je voulais savoir si vous aviez des chatons en ce moment.
5: Ah, nous n'avons que des chiens au refuge.
6: Et est-ce que vous avez des chiots?
5: On a un chiot, mais qui sera de grande taille adulte.
6: Quelle taille il fait à peu près?
5: Oh, il fait quoi, 4-5 kilos, je dirais.
6: Ah oui, c'est gros, ça. Ça va pas rentrer. Attendez, je vérifie.
5: Ça va pas rentrer dans quoi?
6: Parce que nous, on fabrique ce qu'on appelle des bijoux vivants, vous voyez.
5: Des bijoux vivants, et expliquez-moi, là, parce que là, j'ai peur de comprendre. C'est-à-dire?
6: Sinon, la dame me dit qu'il fait 3-4 kilos, donc on peut le mettre que dans un Jéroboam, ça rentrerait, mais pas une bouteille normale.
5: Mais qu'est-ce que vous me racontez, là? Vous faites quoi, exactement?
6: Comment?
5: Qu'est-ce que vous faites exactement avec les chiens?
6: Vous voyez les bouteilles d'alcool?
5: Oui.
6: Dans lesquelles on met une poire et qui grossit à l'intérieur.
5: Oui.
6: On fait la même chose, donc, avec des chatons.
5: Vous mettez des chatons dans des bouteilles? Mais vous êtes à moitié malade?
6: Mais ils sont nourris, hein. On les nourrit avec un entonnoir et parfois des pailles en plastique médical, hein.
5: Mais vous êtes pas bien ou quoi?
6: Attendez madame, on n'est pas bien, dites-moi. On a vendu 367 en un mois, on a un chiffre d'affaires qui est à plus 31 sur la région. Et
5: mais à quoi ça rime de mettre des chiens, des chatons dans des bouteilles et de les nourrir avec un entonnoir?
6: Bah, madame, enfin ça fait plaisir à des gens.
5: Mais c'est pas des bateaux en bois, non? Mais franchement, c'est des animaux vivants, qu'est-ce qu'ils font dans des bouteilles et des chiens? Vous parlez de mettre des chiens dans un Jéroboam, mais ça va pas, hein?
6: Madame, s'il fait 3-4 kilos, je pense qu'il rentrera pas, de toute façon. Donc vous pouvez
5: De toute façon, il est hors de question que vous preniez un chien chez nous pour les mettre dans des bouteilles, hein, ça c'est clair. Hein. Ah, je préfère les voir rester en chenil et... Ah non, mais ça va... Mais n'importe quoi. Hein. C'est pas légal, votre truc.
6: Mais si, parce que nous, on les exporte.
5: Vous les exportez?
6: Oui.
5: Vous aimez les animaux pour les mettre dans des bouteilles comme ça?
6: Bah oui, j'aime les animaux, sinon...
5: Mais vous trouvez que c'est leur lieu de vie dans des bouteilles? Mais c'est quoi cette histoire-là? Mais c'est abracadabrant.
6: Madame, ce sont...
5: Déjà, les mettre dans des cages, c'est pas terrible, mais alors là, dans des bouteilles, ça sert à rien de les caresser, ça sert à rien de leur faire voir un petit peu le monde extérieur, c'est sûr, vaut mieux les laisser dans des bouteilles.
6: Pardon? On les caresse avec le goupillon du biberon, vous savez, comme pour nettoyer les biberons.
5: Non,
6: attendez, madame. Il y a quelque chose qui m'étonne dans ce que vous dites, quand vous dites qu'on les prive du monde extérieur, du regard sur le monde extérieur, mais les bouteilles sont transparentes.
5: Mais les chatons, vous pensez que les chatons, ils sont bien dans les bouteilles?
6: Mais oui.
5: Ah oui, ils sont heureux, ils vous font des sourires, ils vous disent « Ah, coucou, salut, je suis heureux !»
6: Bah, ils miaulent pas, madame, déjà.
5: Ils miaulent pas, bah, ça c'est clair, ils risquent pas de miauler.
6: Eh ben oui, donc...
5: Ah, justement, ça devrait vous... qu'ils miaulent pas. Non, mais moi, je trouve que c'est même la limite de la cruauté.
6: Oh non, bah, attendez.
5: C'est dingue, oui.
6: Et vous avez demandé l'avis des chats?
5: Et vous?
6: Ben, ils rentrent bien dedans, hein?
5: Ils rentrent bien dedans. Bah oui, mais c'est n'importe quoi, votre histoire, là.
6: Ben.
5: Vous avez pas honte d'aller dans les SPA?
6: Pour?
5: Bah, pour demander des chiens pour mettre dans vos bouteilles.
6: Bah, c'est là que c'est le moins cher, madame.
5: C'est vrai que c'est moins cher. Ah bah oui, alors faut que l'entreprise soit rentable, mais c'est une
6: offre. Non mais attendez.
5: Bah, j'espère que votre société, elle cassera la gueule, franchement. Oui, allô ?
1: Bonjour monsieur, c'est bien la boulangerie ?
5: Oui.
1: Monsieur Martin à l'appareil, établissement Les Grossisseurs Martin.
5: Vous appelez pourquoi ?
1: J'appelle pour vous livrer des baguettes.
5: Des quoi ?
1: Des baguettes, vous savez, le pain en forme de baguette.
5: Bah, pourquoi vous allez m'apporter des baguettes de pain ?
1: Parce qu'aux actualités, ils ont dit que les boulangistes, ils vendent moins de baguettes qu'avant.
5: Oui.
1: Donc, je me suis dit, si je vous en apporte en plus des vôtres, vous en avez plus, donc mathématiquement, vous en vendez plus.
5: Bah non, parce que nous, on fabrique nos baguettes, monsieur. Elles viennent d'où vos baguettes ?
1: Bah, ce sont des invendus de la veille que je récupère dans les supermarchés.
5: Bah, d'accord, puis on les vend comment alors au magasin ? Pas frais ?
1: Bon, vous leur remettez un petit coup de micro-ondes et hop, elles sont comme neuves.
5: Non, mais alors, vous vous rendez compte ce que vous dites ? Vous récupérez des baguettes de la grande surface, il faut que je les vende.
1: Ouais, mais on fait un mix avec les vôtres.
5: Bah non, c'est pas du tout un mix ici, hein.
1: Bah si, comme ça, vous faites grossir votre business.
5: Ouais.
1: Eh ouais, parce que nous, c'est notre métier chez les Grossisseurs Martin.
5: Bah, j'ai pas envie de grossir mon business avec vous, monsieur.
1: Eh, on est quand même grossisseurs de business semi-professionnels de beau-père en beau-fils depuis deux générations.
3: Bonjour.
1: Ah, bonjour monsieur.
3: Mais pourquoi vous m'apportez des baguettes ? Je comprends pas là.
1: C'est ce que j'ai expliqué. En tant que grossisseur de business, je vous apporte les baguettes en plus et ça fait grossir votre boulangerie.
3: Moi, je vous ai jamais demandé de m'apporter des baguettes industrielles, monsieur. Moi, mes clients, ils veulent des produits artisanaux que mon boulanger fabrique, c'est tout.
1: Oui, eh ben vous avez qu'à dire que ce sont des produits industriels artisanaux.
3: Mais je veux pas dire, je vais pas mentir à ma cliente.
1: C'est pas vraiment mentir parce qu'il y aura quand même une partie des baguettes qui seront les vôtres.
3: Non mais vous rigolez, moi. Ils ont confiance en moi. Je n'ai pas l'intention de vendre de la merde parce que quelqu'un m'apporte des baguettes gratuites.
1: Hein. Comment ça gratuites ?
3: Bah, je sais pas, vous me dites que vous m'apportez les baguettes, pour moi ils sont gratuites.
1: Bah oui et non, parce que vous, ça vous permet de vendre plus de baguettes, mais c'est moi qui les encaisse, celles que vous vendez en plus.
3: Bah je m'en fous d'avoir plus de baguettes à vendre, j'ai pas la clientèle pour.
1: Dans ce cas, vous compliquez pas, je passe demain, je vous monte un stand baguettiste devant la boulangerie et je vous en trouve de la clientèle.
3: Non, je veux pas de stand en face de ma boulangerie, c'est hors de question. Est-ce que vous avez l'autorisation du maire pour avoir un stand ?
1: Bah non, pas besoin, on dira que c'est une extension boulangiste de votre magasin.
3: Non, vous direz rien du tout, c'est pas une extension de chez moi. Il n'y aura pas de stand demain, j'appelle les flics demain matin.
1: Ah bah vous avez du bol parce que mon beau-frère travaille justement à la fliquerie.
3: C'est quoi ce bordel ? Vous voulez que je vous passe le maire là ?
1: Ah parce que le maire est dans la boulangerie.
3: Oui, j'ai le maire.
1: C'est du bluff.
3: Non, c'est pas du bluff.
1: Oh bah si, comme par hasard, le maire est à côté, ça sent le bluffisme.
3: Je vous le passe.
1: Bah oui.
4: Qui veut vendre du pain sur l'affaire ?
7: Allô ?
1: Bonjour madame, vous êtes ?
7: Je suis le maire de la commune. Bonjour.
1: Oui, vous êtes surtout le monsieur de la boulangerie qui essaye de se faire passer pour le maire.
7: Ben non, mais vous me dites que je suis un employé de la boulangerie.
1: Bah oui, en vrai, c'est toujours la même personne qui imite d'ailleurs très mal la voix du maire.
7: Pas du tout.
1: Bah tiens, pas du tout. Je reconnais, c'est la même voix.
7: Bon, écoutez, monsieur, au revoir, parce que moi, je...
5: C'est bon ?
1: Eh ben voilà, qu'est-ce que je disais ?
5: Oui, monsieur le maire m'a redonné l'appel.
1: Bah non, c'est vous depuis le début.
5: Bah oui, c'est moi depuis le début.
1: C'est ça. Bon, bah j'en étais sûr. Monsieur le maire n'a jamais existé.
5: Ah non, non, non, monsieur le maire est là.
1: Bah oui, bien sûr, c'est pas du tout vous qui l'avez imité en changeant votre voix.
5: Non, monsieur le maire est là, bordel ! Je ne peux pas m'amuser à changer ma voix.
1: Pardon, mais ça s'entend, vous dites « Bonjour, c'est monsieur le maire !» avec cette voix.
5: Non, c'est clair, je vais pas perdre 2 heures avec vous.
1: Oh bah attendez, j'ai mon collègue à côté de moi, il confirme.
5: Ça tombe bien.
1: Ah bah oui, d'ailleurs, je vous le passe.
5: Non ?
1: Allô ? Oui, bonjour monsieur, je suis mon collègue.
5: Bon, hey.
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10: Mairie de Notrier ?
11: Oui, bonjour monsieur.
1: C'est oui, la bonjour, mairie
10: monsieur. Oui, monsieur.
11: Oui, bonjour monsieur. Robert Ledoux à l'appareil, champion du monde de coup de fil le plus court. Alors, ça fait combien de... Ah, ben là, je crois que j'ai gagné.
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12: Garage, bonjour.
1: Bonjour, monsieur, c'est bien le garage ?
12: Oui, madame, c'est pas monsieur au téléphone.
1: Ah, ok, bon, si vous voulez.
12: Oui.
1: Monsieur Martin, à l'appareil, je suis en train de faire un dossier pour le bonus écologiste.
12: D'accord.
1: En déclarant que j'ai une voiture électrique, ça me fait 7000 balles de bonus.
12: D'accord.
1: Mais, comme j'ai pas de voiture, je vais déclarer que c'est vous qui m'avez loué une voiture depuis 2 ans. Ça marche aussi.
12: Et comment ça se fait que vous avez dit qu'on vous avait loué un véhicule électrique ? Là, en fin de compte, vous avez pris le droit, en fin de compte, de faire une déclaration.
1: Ah oui, mais en fin de compte, j'ai fait toute la paperasse. Donc, en fin de compte, vous avez même pas à vous en occuper.
12: Ah, bah, si vous êtes en train de me dire qu'on a utilisé mes coordonnées pour avoir un document de l'État, en fin de compte, pour bénéficier, en fin de compte, d'un bonus écologique, quoi.
1: Bah, en fin de compte, ça fait quand même 7000 balles sur mon compte, en fin de compte.
12: Ah oui, mais moi, je m'en fous. Une personne, en fin de compte, vient prendre votre nom en disant, en fin de compte, que...
1: Dans ce cas, en fin de compte, plan B, je peux venir avec la voiture électrique de mon beau-frère, et en fin de compte, on pose une plaque d'une voiture à vous sur sa voiture à lui.
12: Mais vous êtes... Non, mais vous vous rendez compte d'où je vais aller poser une plaque de mes véhicules sur votre véhicule ?
1: Bah, d'où qu'en fin de compte, ça me permet de récupérer récupérer le bonus.
12: Ah mais moi c'est pas mon problème.
1: Et qu'est-ce qu'on fait pour mes 7000 balles?
12: Mais j'en ai rien à foutre de vos 7000 balles. Vous avez qu'à aller voir votre putain de garagiste là. Non mais là...
1: Non parce que là en fin de compte vous me devez 7000 euros.
12: D'où je vous dois 7000 euros? Mais vous prenez les gens pour des cons ou quoi?
1: Bah non, dans l'histoire c'est moi le con.
12: Non mais là je vais direct en fin de compte au niveau des appels.
1: Non mais en fin de compte pardon, je vois pas non plus où est le problème.
12: Parce que c'est interdit par la loi, quoi.
1: Ah, pardon, c'est la directrice que j'entends derrière?
12: Non, c'est mon époux.
1: Ok, bah passez-la moi, parce que c'est peut-être avec elle qu'il faut voir, en fin de compte.
12: Qui quoi? Je vous dis que je suis la gérante du garage.
1: Oui, mais là, comme c'est pour voir, pour démonter les plaques...
9: Non.
1: Bonjour madame, vous inquiétez pas, ça prendra que deux minutes.
9: Mais non, je vous dis que non. Je vous dis qu'on fait pas ce jeu-là. Les véhicules.
1: Non, mais si on prend le QQ véhicule de mon beau-frère,
9: non.
1: En mettant vos plaques, tout le monde est peinard.
9: Bah non, ça se fait pas comme ça.
1: Oui, bah alors c'est ce que je disais, vous me devez 7000 balles.
9: Pourquoi je vous dois 7000 balles?
1: Bah, rapport à ma prime de bonus écologiste pour ma voiture.
9: Bah, de quelle prime? Mais quelle voiture vous avez, monsieur?
1: Alors moi j'en ai pas, mais est-ce que vous pensez vraiment qu'il faut une voiture pour avoir le bonus écologiste?
9: Ah bah oui, pour avoir un bonus écologique, faut acheter une voiture, monsieur.
1: Bah logiquement, je pollue encore moins si j'ai pas de voiture.
9: Ben oui.
1: Donc je devrais même toucher plus.
9: Non, du tout.
1: Bah si, parce que bonus écologiste plus bonus piétoniste.
9: Non, monsieur, ça marche pas comme ça.
1: Bon, on va dire qu'on arrondit à 10 000.
9: Mais vous dites n'importe quoi, monsieur, là.
1: Ah, moi, je dis n'importe quoi.
9: Bah évidemment.
1: Ah bah évidemment, oui, bien sûr, je dis n'importe quoi. Et attendez, c'est pas fini, vous passez à la...
9: Hein? Bah, à la radio.
1: Bah oui, bravo.
9: C'est la meilleure.
1: Ah bah c'est la meilleure, et c'est laquelle d'ailleurs?
9: Je sais pas, quelle radio ça peut être, à ton avis?
1: Genre la plus drôle.
9: Ah, Rire et Chanson.
1: Eh bah double bravo.
9: Super.
1: Et au revoir, madame.
9: Allez, je dis au revoir à madame, y a pas de souci.
1: Bah non, c'est à vous que je dis au revoir, madame.
9: Ah non. Jusque-là, j'ai encore les couilles. Hein.
1: Oui, bah je vais vous croire sur parole, mais au revoir, madame, quand même.
9: Au revoir, madame, alors.
1: Merci.
10: Bonjour.
13: Oui, bonjour, c'est la maison de retraite.
10: Oui.
13: Oui, bonjour, je souhaiterais parler à la directrice, je vous prie.
10: Elle n'est pas là ce matin.
13: Ah, vous pouvez lui transmettre un message parce que c'est assez urgent.
10: Oui.
13: Donc moi, d'accord. Je suis monsieur Bernard Tubulure, la société déambulateur aérodynamique.
10: Oui.
13: Nous faisons des expérimentations en ce moment pour connaître le coefficient de pénétration dans l'air des personnes âgées avec des déambulateurs aérodynamiques.
10: Hein.
13: Et on a besoin de volontaires, donc des personnes âgées.
10: D'accord.
13: Ils vont être propulsés dans un caisson avec donc leur déambulateur à 155 km/h.
10: Ouais.
13: Ils vont prendre 5G. Nous avons une assistance médicale, hein, évidemment, de réanimation.
10: Quand vous dites 150 km dans un caisson, c'est la propulsion de...
13: La personne âgée.
10: Oui.
13: Le petit vieux, quoi. Hein,
10: oui.
13: Rentre dans le caisson accroché au déambulateur.
10: Oui.
13: Là, il est propulsé donc par la force de notre mécanique.
10: Oui.
13: À 155 km/h dans un sas.
10: Mm-hmm. Hein.
13: Donc il nous faut des personnes de plus de 80 ans.
10: Mm-hmm. D'accord.
13: Ça, c'est la première étape. Hein.
10: Oui.
13: Ensuite, il y a le deuxième caisson.
10: D'accord, toujours en caisson.
13: Donc le petit vieux est accroché au déambulateur.
10: Oui.
13: Il est propulsé à 520 km/h
10: mm-hmm.
13: dans un mur.
10: Oui.
13: Et donc là, évidemment, tout de suite, le service de réanimation de notre société réanime la... Enfin, si c'est possible... Le petit vieux.
10: D'accord.
13: Et en fait, après ça,
10: ouais.
13: On vérifie que le déambulateur a bien tenu le choc.
10: Ah, mais c'est, il faut contacter peut-être des familles, je ne sais pas si...
13: Vous ne pouvez pas savoir le nombre de familles volontaires.
10: Ah oui.
13: Parce que ce qu'il y a derrière, mais c'est souvent l'héritage.
10: Mmh.
13: Ah bah oui, il y a l'héritage quand même derrière.
10: Ça me paraît étonnant tout ça, parce que bon...
13: Pour notre premier déambulateur, on a fait donc 17 expériences comme ça.
10: Mmh.
13: Bon, on a eu 17 décès.
10: Mmh.
13: Mais je peux pas vous le dire, le bonheur des familles. Hein.
10: Ah bon?
13: Les familles étaient tellement contentes qu'elles nous ont envoyé les autres de leur famille, les autres petits vieux.
10: Ah bon? C'est presque choquant.
13: Bon, vous savez, tant qu'on peut faire avancer la science...
10: Non mais bon, Oui, bien sûr, oui, mais bon, de réagir comme ça, enfin, c'est... Après, hein, c'est chacun qui voit.
13: Si vous avez vous-même dans votre famille des...
10: Non mais c'est pas la peine.
13: Non mais bon, des personnes âgées, hein.
10: Oh ouais, non, je trouve... Non, c'est...
13: Bah bon, je vous dis ça...
10: Bah si, aider la science, évidemment, bien sûr. Mais je pensais pas qu'on pouvait être ravis de...
13: Donc nous, on aurait besoin de 3 petits vieux.
10: D'accord.
13: En fait, là.
10: Mmh.
13: Dernière chose quand même, attendez que j'oublie pas... Ah oui, alors, pas de prothèse. Pas de bridge, dentier...
10: Oui, bien sûr, appareil auditif, choses comme ça.
13: Et surtout, pas d'anus artificiel. On avait oublié ça lors des premières expériences. Bah vous auriez vu l'état du sas.
10: Ah oui, d'accord. 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
14: Allô ?
1: Oui, bonjour monsieur. Je suis en garage.
14: Oui.
1: Je vous appelle parce que je tenais à vous complimenter, car c'est aujourd'hui la journée mondiale du compliment.
14: Ah bon ?
1: Je trouve que vous avez une voix qui inspire confiance et sérénitude.
14: Peut-être.
1: Ah, je vous le garantis.
14: Ah, d'accord. Mais sinon, j'ai affaire à qui ?
1: Je suis monsieur Martin. En fait, c'est un service de complimentation.
14: D'accord.
1: Ce sera facturé 7,65 euros, mais c'est déduit sur votre facture téléphonique.
14: Mais il est hors de question. Hein.
1: Comment ?
14: Ah bah non.
1: Attendez, je travaille pas gratos non plus, vous imaginez
14: ah
1: bien.
14: Ah ouais,
1: que...
14: mais moi, je vous ai rien demandé.
1: Non, mais c'est forfaitaire, donc ça ne vous coûtera pas plus
14: non,
1: cher.
14: Non, mais si même voulez... forfaitaire ou pas forfaitaire, moi, j'ai rien à payer, je vous ai rien demandé, je vous ai pas demandé de m'appeler. Hein.
1: Bah, enfin, oui, mais enfin, quand même, en décrochant, vous acceptez l'appel, donc c'est que.
14: Bah, c'est normal qu'on accepte l'appel.
1: Bah, enfin, excusez-moi, c'est mon métier, hein, donc.
14: Non, mais c'est un truc de fou, c'est un truc de fou. Mais c'est pas possible. Vous faites pas ça à longueur de journée, quand même.
1: Bah, écoutez, c'est une façon pour moi de gagner ma vie en même temps, vous comprenez, donc.
14: Non, mais attendez. Non, mais c'est pas possible.
1: Vous souhaitez annuler, du coup, le.
14: Ah oui, vous annulez tout, mais moi, je vous ai rien demandé.
1: Je peux annuler, du coup, les 7,65 €, mais j'ai regardé dans les zones tarifaires. Ça va vous coûter, du coup, 14,32 €.
14: Mais je m'en fous de vos zones tarifaires, vous. Vous nous facturez rien du tout. J'en ai rien à faire.
1: Bah, est-ce que vous préférez une annulation à 14,32 € ou alors on maintient.
14: Stop, parce que là...
1: Sinon, je peux vous proposer une demande en disgrâce à 17,48 €.
14: Et quittez pas. Hein.
1: Merci.
15: Hello.
1: Ah, bonjour madame. Comme j'expliquais à votre collègue, j'appelais pour vous complémentifier.
15: Ah mais vous délirez, monsieur, là.
1: Ah, permettez-moi de vous complémentifier sur votre sens de la propos.
15: Qu'est-ce que j'en ai branlé de votre service téléphonique, moi ? J'ai rien à payer du tout, moi. Qu'est-ce que vous me saoulez ?
1: Alors non, vous n'avez rien à payer puisque ce sera déduit de votre prochaine facture, c'est ce que j'expliquais.
15: Déduit ma facture ? En quel honneur se déduit ma facture ?
1: Bah parce que comme vous avez accepté mes compliments.
15: J'ai rien accepté du tout, je vais prendre.
1: Monsieur, votre sens de la répartie est impressionnifiant et je tiens à vous complimentiser à ce sujet.
15: Je vous connais même pas, monsieur.
1: Écoutez, au nom de l'ensemble des complimenteurs français.
15: J'ai rien à branler de vos compliments, moi.
1: Je tiens à vous saluer.
15: Eh, hey, tu m'emmerdes, espèce de con. Donne-moi ton nom et viens me voir et puis on va discuter.
1: Quelle maîtrise de la langue de Molière, bravo.
15: Mais écoute, tu m'emmerdes là, espèce de feignasse.
1: Alors, excusez-moi.
15: Tu m'emmerdes.
1: Non mais, excusez-moi.
15: Je te le dis, d'accord, parce que sinon ça va chier.
1: Excusez-moi, vous devez confondre avec le service insulté, grossièreté.
15: J'ai rien dit du tout, va te faire foutre.
1: Parce que moi je fais le service compliment.
15: Mais je t'emmerde, moi.
1: Alors, sinon je peux vous passer mon beau-frère qui est insultiste, mais ça va vous coûter un deuxième appel du coup.
15: Tu vois, moi je vais faire une recherche de ton numéro et ça va pas se passer comme ça.
1: Alors je peux faire la recherche téléphonique pour vous retrouver mon propre numéro au prix de 7,65 €.
15: Et ta sœur, elle balbeur.
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17: Allô, oui.
18: Oui, bonjour monsieur. Je suis bien l'Académie d'art lyrique.
17: Oui, monsieur. Oui.
18: Oui, bonjour la préfecture, l'appareil.
17: Oui, bonjour.
18: Dites-moi, est-ce que vous avez un professeur parmi vous de chant ou un chanteur ? Je vous explique pourquoi je vous appelle.
17: Oui.
18: Monsieur le préfet de région a 65 ans aujourd'hui.
17: Oui.
18: Donc nous lui souhaitons un tour de rôle. Chaque administration ou chaque école lui souhaite un joyeux anniversaire.
17: Oui.
18: À la manière de l'enseignement qu'elle procure.
17: Oui.
18: C'est pour ça qu'on vous appelle, pour savoir si vous auriez eu un professeur de chant sous la main, entre guillemets.
17: Pour quelle date ?
18: Alors non, mais c'est au téléphone, hein, c'est simplement au téléphone. C'est des surprises qu'on lui fait depuis ce matin.
17: Ah oui.
18: Vous ne chantez pas, vous ?
17: Malheureusement, si, je chante, mais j'ai aucune technique.
18: Non, mais ça n'est pas très grave, c'est pour lui chanter joyeux anniversaire, vous voyez, c'est tout. Hein.
17: Ah oui ?
18: Hein ?
17: Joyeux anniversaire.
18: Voilà, c'est parfait. Hein. Je vais vous l'appeler dans le bureau d'à côté, je vais vous passer sa ligne. Donc oui. Dès que vous l'entendez, hein, vous lui souhaitez un joyeux anniversaire. Hein.
17: Entendu.
18: Je vous remercie.
17: Je vous en prie.
18: Vous pouvez me basculer la ligne de monsieur le préfet dans son bureau, s'il vous plaît, Jeanine. Merci.
19: Allô ?
17: Allô ? Joyeux anniversaire, joyeux anniversaire de la part de l'Académie internationale d'art lyrique et dramatique. Meilleurs vœux, monsieur le préfet.
18: Oui, je vous remercie, monsieur, mais malheureusement, ce n'est pas le moment. Je viens d'apprendre le décès de mon épouse.
17: Alors, excusez-moi, monsieur. Excusez-moi. Oui, ça, c'est... Eh oui. Je vous présente, l'Académie vous présente ses plus sincères condoléances et pense beaucoup avec vous dans ces moments si difficiles. Voilà. Monsieur le préfet, mes hommages, mes respects.
18: Ah mais attendez, moi je disais ça pour déconner, hein, évidemment. C'était, je croyais que c'était mon copain Pierrot qui m'appelait du musée.
17: Pas du tout.
18: Ah, pardon. Non, ma femme n'est pas morte du tout, hein. Alors, vous me souhaitiez un bon anniversaire ?
17: Mais oui, monsieur le préfet.
18: Ah, ben, je vous écoute, alors.
17: Bon anniversaire, monsieur le préfet, et que nos voeux vous accompagnent.
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20: Oui,
1: Bonjour madame, je vous appelle pour la petite annonce que j'ai vue sur internet, là, pour la perceuse à vendre. Elle est toujours à vendre ?
19: Oui.
1: D'accord, super, bah oui, à ce prix-là, moi je vais le prendre direct, oui, parce qu'effectivement, un euro, c'est...
19: Ah non, c'est pas un euro, hein, monsieur. Ah non, je vends pas un euro, hein, c'est clair.
1: Bon, je double.
19: Comment ?
1: Je double.
19: Comment vous doublez ?
1: Bah, je double à 2 euros.
19: Bien sûr que je vais pas vendre un perforateur à 2 euros, monsieur, réfléchissez.
1: Vous êtes coriace, vous, hein, les 4 euros.
19: Comment ?
1: Je vois bien, vous faites monter les enchères.
19: Je n'ai rien monté les enchères du tout, je viens de vous le dire, le prix, c'est 80 euros, point.
1: 4 euros ?
19: Non mais vous comprenez pas, vous faites exprès ou quoi?
1: Ah non, je vous propose 4 euros, non, je suis très sérieux.
19: Non, mais je suis même pas la peine, monsieur. Je vais pas discuter avec vous pour des conneries.
1: Bah, voilà. Excusez-moi, mais enfin, si vous voulez plus la vendre, dites-vous, vous voulez
19: non,
1: plus.
19: Non, mais je peux pas être plus clair. 80 euros.
1: 4,20
19: euros. Donc... Non, 80 euros.
1: Écoutez, d'accord, vous avez gagné, va pour 4,20 euros, et puis on en parle plus.
19: Allô?
1: Ah bah, c'est pas la même dame.
19: Qu'est-ce que vous voulez?
1: Comme j'expliquais à votre collègue, je veux bien prendre la perceuse à 1 euro.
19: Monsieur, il y a un malentendu. Je vous explique, on est obligé de mettre un prix. J'ai mis le minimum, j'ai marqué proposer le prix.
1: Non mais excusez-moi, vous passez de 1 euro à...
19: Mais vous êtes con ma parole. Mais vous êtes con.
1: Bah excusez-moi, mais enfin ça m'a l'air quand même un petit peu exagéré, vous voyez.
19: Tout le monde fait ça, je sais pas si vous savez.
1: Comment ça?
19: On est obligé de mettre un prix. Si je mets un prix le plus bas, les gens regardent mon annonce.
1: Mais moi je vous l'achète, hein, je vous le paye. Je peux vous faire un chèque, je peux vous faire en liquide, comme ça vous arrange. Hein.
19: Ah ouais, un chèque de combien? Un chèque d'un euro?
1: Oui, chèque, chèque de banque. Hein. Je peux vous avoir même un chèque de banque certifié.
19: Mais j'en veux pas d'un euro.
1: Vous le fais un euro net vendeur, hein. Je parle en net. Hein.
19: Mais vous êtes... Mais...
1: Non mais 10 et 10, vous voyez, dans le sens où quand il y a un prix écrit...
19: 10 et 10, bah ouais. Mais qu'est-ce que vous comprenez pas dans ce n'est pas le prix? Ah, dans ce cas-là, quand ils mettent les maisons à 1 euro, j'ai les maisons à non, mais arrêtez.
1: Alors non, moi, c'est pas pour une maison que je vous appelle, attention. Allez, 2 euros.
19: Ah, 2 euros. Allez, va coucher, grand-père.
1: Non, mais est-ce que vous pouvez...
19: Je vais vous donner mon adresse. Je vais aller venir le chercher cet après-midi pour 1 euro.
1: Est-ce que vous pouvez me repasser votre grand-père alors que j'avais avant, peut-être?
19: Bah écoutez, on va arrêter de s'amuser.
1: Ah bah vous revoilà.
19: Qui c'est qui va vendre un perforateur pour 3 euros? Écoutez, bon allez, je me suis assez...
1: S'il y a une erreur, dans ce cas je la prends pas, c'est pas...
19: Ouais, mais il y a une erreur, bah c'est tout, voilà.
1: D'accord. En revanche, j'ai vu que vous aviez aussi une moto à vendre.
19: Comment?
1: Une moto à vendre, une 125 cm3.
19: Ah oui, tout à fait.
1: Je vois le prix, quand vous dites 1 euro, c'est avec le plein d'essence?
19: Mais maintenant vous arrêtez parce que sinon je vais porter plainte, d'accord? C'est clair.
20: Fédération.
21: Oui, bonjour, monsieur. C'est quelle fédération?
20: Du bâtiment.
21: Ah, d'accord. Dites-moi, monsieur, c'est le baron de la Floranale à l'appareil. Cuir?
20: Allô?
21: Oui, je vous pose une question.
20: Oui?
21: Cuir?
20: Mais quoi, cuir?
21: Vous êtes cuir vous-même, non?
20: Ah, vous voulez la fédération des cuirs et peaux, c'est ça?
21: Non. Je prospecte, disons que je recherche des gens qui seraient cuir.
20: Ah, je ne vous comprends pas, je suis désolé. Qu'est-ce que vous entendez par là, cuir?
21: Est-ce que vous êtes cuir?
20: Non, je ne crois pas, non.
21: Vous êtes sûr?
20: Ah, je ne sais pas.
21: Bon, attendez, bougez pas, je vous passe le responsable.
22: Allô?
20: Oui, bonjour monsieur.
22: Oui, bonjour monsieur. C'est la fédération?
20: Oui.
22: Cuir?
20: Ah non, c'était la fédération du bâtiment, là.
22: Non, mais... vous?
20: Quoi, moi?
22: Cuir?
20: Non.
22: Sûr?
20: Non.
22: Doute?
20: Oui.
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24: Allô.
1: Oui, bonjour madame. C'est bien le café?
24: Oui.
1: J'ai eu un petit problème, c'est que l'autre jour j'ai fait une fête à la maison, il y a eu un peu de bruit et il y a des voisins qui ont signalé à la police.
24: Oui.
1: Donc, pour éviter que ça me retombe dessus, j'ai dit que ça venait du bar.
24: Foutez de ma gueule, là.
1: C'est-à-dire que sinon c'est sur moi que ça retombait, vous voyez, parce que moi il m'aura plus.
24: Ah, peut-être bien que ça va vous retomber dessus. Non, mais vous rigolez pas, non?
1: Si, un peu quand même, mais l'essentiel.
25: Allô?
1: Oui, bonjour monsieur.
25: Non, mais je vous prends pas la responsabilité de votre tapage nocturne, il fallait prévenir votre voisinage.
1: Votre tapage nocturne?
25: Ah non, c'est pas le mien. Hein.
1: Maintenant c'est le vôtre, puisque moi je leur ai dit.
25: Je crois pas, monsieur. Il en est hors de question, vous prenez vos responsabilités. Dites voir.
1: Si vous voulez, j'ai pris la responsabilité de dire qu'effectivement c'était chez vous.
25: Attendez, c'est trop facile. Je m'excuse. On ferme à 20h, le tapage nocturne, vous le prenez pour vous. Non, mais attendez.
1: C'est pas grave. Ce que vous faites, c'est que vous allez les voir, vous leur dites bon, exceptionnel.
25: Mais il est hors de question, c'est pas moi de me déplacer. Non, mais vous les appelez, vous leur dites que vous avez fait une grosse connerie, qu'il n'y a rien eu chez moi. Hein.
1: Ce que je vous propose, c'est qu'on y aille ensemble dans ce cas.
24: Allô.
1: Ah bah encore un. Bonjour madame.
24: Attendez, on parle pas de ça au téléphone, vous venez me voir.
1: Non mais après, ce que vous faites, c'est qu'après le boulot, vous passez voir
24: Vous rigolez ou quoi? Ça va pas ou quoi la tête, hein? C'est pas mon problème, moi. Chacun sa merde, hein.
1: Bah dans le sens où, comme j'ai dit que c'était chez vous, vous voyez, c'est...
24: Donnez-moi votre adresse et votre nom.
1: Moi j'ai donné l'adresse du café.
24: Ah oui, bah vous emmerdez pas, quoi. Moi c'est pas mon problème, j'en ai rien à foutre de vous.
1: Bah
24: moi.
1: Si, dans le sens où...
24: Bah déjà, vous venez me voir et on cause, déjà, avant de balancer des choses.
1: Ah bah non, j'ai déjà balancé, ça c'est fait, hein.
24: Oui, oui, ça c'est fait. Bah viens me voir, je vais te causer du pays, moi, tu vas voir.
1: Ah bah c'est gentil, mais...
24: Viens me voir, tu vas voir, je vais te montrer comment je m'appelle, moi.
1: Comment ça, comment tu t'appelles?
24: Ouais, viens voir, avant de balancer des trucs, des choses, là.
25: C'est charmant de nous mettre ça sur le dos.
1: Ah, notre monsieur.
25: Vous faites du bruit, vous faites engueuler par la gendarmerie, après vous dites que c'est nous. Non mais tant pis pour vous, attendez, il y a un moment, faut assumer, hein.
1: Alors justement, ce serait bien que vous présentiez des excuses, peut-être que vous alliez
25: non,
1: les voir.
25: Non mais attendez, vous foutez de ma gueule, là. Il faut que j'aille présenter moi des excuses alors que j'ai rien fait.
1: Oui, alors si ce n'est que pour me disculpifier, j'ai été un petit peu obligé quand même d'aller déclarer que c'était chez vous.
25: Ah mais ce serait pas grave, ce soit une fausse déclaration, monsieur. Et on portera plainte en diffamation, pas de soucis.
1: Moi je peux y aller avec vous en disant écoutez.
25: Ah, non, mais moi j'ai autre chose à foutre. Moi je suis commerçante, monsieur, j'ai autre chose à foutre que d'aller à la gendarmerie, moi des questions. Alors vous me lâchez, vous résolvez vos problèmes tout seul et vous m'emmerdez pas.
1: Non mais je dirais que je vous en veux pas.
25: Non mais attends, stop. Là c'est moi qui vais appeler la gendarmerie.
1: J'y suis justement. À la limite, je peux vous les passer.
25: Non mais vous foutez de ma gueule. Non mais c'est hors de question.
1: Non mais comme ça je le.
25: Non mais y a pas de comme ça, c'est hors de question.
1: Écoutez, je vous passe le brigadier Martin. Brigadier Martin?
25: Non, bah,
1: oui, monsieur Martin. Je vous passe le monsieur du bar.
25: Pardon?
1: Ah, merci, monsieur Martin.
25: Brigadier Martin et monsieur Martin, franchement, c'est...
1: Mais non.
25: Vous êtes?
1: Brigadier Martin.
25: Oui, bien sûr, brigadier. Ça fait longtemps qu'on n'appelle plus les gendarmes comme ça, monsieur.
1: Ah, ben, bien sûr, je suis à la brigadisterie, je suis brigadier.
25: À la brigaderie?
1: À la brigadisterie.
25: Non, mais stop, ça suffit, là.
1: Allô?
24: Oui.
1: Oui, bonjour, madame.
24: Ouais, c'est pas l'appel trop con.
1: Oh merde! Ça faisait longtemps!
24: Et voilà. C'est ça, c'est Rire et Chanson.
25: Non!
24: Si, c'est Rire et Chanson. Ah bah voilà.
25: Oui. Non, mais t'en déconnes.
24: Non, sérieux, c'est Rire et Chanson. J'ai reconnu la voix. Merci à vous, bonne journée.
1: Oui, ah non, attendez, bougez pas, il y a mon beau-frère qui vous dit bonjour aussi. Bonjour!
24: Vous avez bonjour du beau-frère de monsieur Martin.
25: D'accord, c'est ça.
1: Il y a ma femme qui vous passe le bonjour aussi, Martine Martin.
24: Au revoir.
1: Ah bah attendez, il y a mon fils qui est là, qui fait coucou, le petit Martin.
24: Allez, je vous souhaite une bonne journée.
1: Ah bah attendez, il y a mon cousin portugais qui vient d'arriver, Martich Martin.
24: Ouais.
1: Et bah il vous salue.
24: Bah vous lui direz qu'il passe, il est carrelage à faire.
1: Ah bah allons-y.
24: Allez, au revoir.
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2: L'habitat, bonjour.
3: Oui, bonjour madame.
2: Bonjour.
3: Je suis bien chez le plombier.
2: Oui, c'est ça, oui, on fait bien de la plomberie.
3: Je vous appelle parce qu'on m'a dit que vous étiez le moins escroc de tous les plombiers du coin.
2: Ah, en effet, là, c'est très flatteur, il faudrait que je le dise au plombier.
3: Oui, enfin, il n'a pas ajouté de loin, mais quand même, ça peut compter.
2: Ah oui, c'est vrai.
3: C'est le moins escroc de tous.
2: Ah bon, eh bien,
3: j'ai entendu ça deux fois déjà.
2: D'accord.
3: En 20 ans.
2: Si les gens le disent, c'est que ça doit être vrai.
3: Alors voilà, donc je voudrais savoir comment je peux faire pour être dépanné.
2: Oui, alors dites-moi, dépanné pourquoi?
3: Un robinet.
2: Vous voulez le changer, le réparer?
3: Ben, ce qui coûtera le moins cher.
2: Qu'est-ce qu'il a, votre robinet? Il marche mal et il fuit?
3: Non, c'est pas ça, c'est que je suis obligé d'aller le vidanger à peu près toutes les deux heures aux toilettes.
2: Ah.
3: Vous voyez, il faut juste le sortir, quoi, je pense, le robinet, hein.
2: Mm-hmm.
3: Le sortir, le prendre dans la main, évidemment. Hein.
2: Oui.
3: Le tendre un peu, je pense. Hein.
2: Mm-hmm.
3: Et puis donc, le faire couler.
2: Oui.
3: Ensuite, donc, le secouer.
2: Mm-hmm.
3: Et ensuite, le remettre à sa place.
2: D'accord, ça c'est pour le vidanger.
3: Oui, c'est toutes les deux heures à peu près. Ça dépend ce que j'ai bu, quoi.
2: Ok, et en fait, vous voudrez que vous vidangez pas tous les deux heures? Que ce soit moins fréquent.
3: Ben oui, si c'était possible. C'est surtout que je voudrais ne plus avoir à le faire moi-même.
2: Ah, qu'il se fasse automatiquement, tout seul?
3: Oh non, je préférerais pas, parce que sinon ça serait direct dans mon pantalon. Vous mettez à ma place quand même. Je suis le président du comité des fêtes. Hein.
2: D'accord.
3: Je suis souvent en public. Non, ce serait mieux que ce soit le plombier qui vienne me le vider de temps en temps. Quand il peut, toutes les deux heures.
2: Ah oui, alors là, je sais pas s'il pourra tous les deux heures. Hein.
3: Et vous?
2: Oui.
3: Vous pourriez, vous, venir me faire ça ou pas?
2: Moi, personnellement?
3: Oui.
2: Ah ben non, moi je travaille, monsieur.
3: Ah oui, non, mais je paye, hein.
2: Ben écoutez, je sais pas, vous me... Enfin...
3: C'est quoi vos tarifs?
2: Ah, je ne sais pas, par contre, là, les tarifs, je peux pas vous en parler. Mais déjà, il faut enlever le robinet.
3: Faut le sortir, hein.
2: Oui, le sortir, il faudrait le secouer, enfin, le vidanger l'eau qu'il y a dedans, enfin, surtout s'il y en a.
3: Ah, c'est pas de l'eau, hein.
2: C'est quoi?
3: Ben, c'est du pipi, madame, hein.
2: Ah, d'accord, j'avais pas compris. D'accord, alors attendez, je vais le noter. Et ensuite, le remettre.
3: Dans mon pantalon, enfin, dans mon caleçon, quoi.
2: Non, attendez, mais là, je suis pas... Excusez-moi, je comprends pas. Vous me parlez d'un robinet, vous me parlez de le mettre dans votre caleçon. Excusez-moi, mais je vois pas le...
3: Ben, c'est mon robinet à moi.
2: Ben oui, votre robinet que vous avez chez vous. Excusez-moi, mais je comprends pas.
3: Ah, moi, je croyais que vous parliez de mon robinet à moi, de mon... Enfin, de mon zizi, quoi.
2: Ah, ben non, pas du tout. Excusez-moi, monsieur, mais pas du tout, hein.
3: Ben, on s'est mal compris, tous les deux.
2: Oui, un peu, oui. Excusez-moi, mais je parle... Enfin, je vois pas...
3: C'est pour ça que je vous ai demandé si vous pouviez venir le faire vous-même.
2: Oui, mais non, pas du tout. Excusez-moi, mais je vous trouve très mal poli.
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6: Oui, allô ?
1: Bonjour, madame. Je suis bien chez le boulangiste ?
6: Oui.
1: J'ai acheté chez vous des pains au raisin la semaine dernière ?
6: Oui.
1: Et alors, apparemment, vous m'avez vendu des vieux pains au raisin ?
6: Ah, ça m'étonnerait, ça.
2: C'est impossible.
6: Je vous passe les pains au raisin.
7: Allô ? Oui, bonjour, monsieur.
1: Oui, bonjour, madame. Voilà, comme j'expliquais à votre collègue.
7: Non, monsieur, je ne vends jamais de produits de la veille, monsieur.
1: Non, non, mais c'est pas de la veille, là. C'était il y a plus que ça, apparemment.
7: Ah oui, oh, bah, bien sûr. Bah, pourquoi pas de l'année dernière aussi ?
1: Vous verrez très bien que les raisins qui sont dedans, ils sont tout secs, ils sont tout fripés.
7: Ah bah, les raisins, oui, c'est fripé, hein. Vous savez comment on fait des pains au raisin ?
1: Bah, j'imagine avec du pain et du raisin, comme son nom l'indique.
7: Ah non, c'est pas avec du pain et des raisins, monsieur. Non, c'est du grand n'importe quoi que vous êtes en train de dire, monsieur.
1: Là, c'est pas des pains au raisin que vous m'avez vendu.
7: Ah bon, bah alors c'est quoi ?
1: Bah, c'est des pains au vieux raisin.
7: Ah oui, bah bien sûr. Bah non, mais allons-y.
1: Vous verrez bien qu'ils sont tout secs, en tout cas, hein, ça.
7: C'est normal, monsieur. C'est des raisins secs. Eh, les pains au raisin, oui. Oui, c'est fabriqué avec des vieux raisins.
1: Ah, je vous ai entendu parler à votre complice là.
7: Non, c'est pas mon complice, c'est ma femme. Alors, le complice est où ? Attention.
2: Ah, c'est l'alcool, hein. Non, mais... La moquette.
7: Non, mais parce qu'on est des complices, hein. On est des bons à rien. Vous avez jamais acheté de raisin sec dans votre vie, vous, hein ?
1: Bah, écoutez, moi j'ai mon beau-frère qui est fruitier, qui m'a vendu déjà des grappes de raisin, ça n'a rien à voir. Hein.
7: Mais on met pas de grappes de raisin dans les pains en raisin, monsieur. Ah ben arrêtez de dire ça quand même. Les raisins secs. Non, mais attendez, faut arrêter. Vous connaissez rien. Qu'est-ce que c'est que ce délire là ? Est-ce que vous savez comment on fait des raisins secs ?
1: Bah, on prend des raisins et puis on attend.
7: Non mais c'est du délire là.
1: C'est louche quand même cette histoire.
7: Mais qu'est-ce qui est louche ? Non mais c'est quoi ce truc là ?
1: Non mais je vois bien que vous essayez de me mener en barquette là. Vous
7: Ah oui, mais bien sûr. Bah, mais pourquoi vous vous déplacez pas là à l'instant là ?
1: Ah bah je vais vous rapporter donc les pains en raisin en fin de semaine parce que là j'aurais.
7: Mais non, mais en fin de semaine c'est maintenant qu'il faut les ramener.
1: Alors début de semaine prochaine à la limite.
7: Oh, ouais, bah non mais attendez. Alors fin de semaine maintenant c'est la semaine prochaine. Non,
1: écoutez,
7: mais...
1: du coup je passerai mercredi.
7: Non, le mercredi je suis en repos, monsieur.
1: Oui, non mais là vous me parlez de mercredi prochain.
7: Mais c'est tous les mercredis, c'est notre jour de fermeture.
1: Non mais moi si je passe le mercredi suivant.
7: Je vous dis, c'est mon jour de fermeture.
1: Ah aussi ?
7: Bah quoi aussi, on a le droit de se reposer quand même, non ?
1: Non, bah enfin ça fait deux mercredis de suite quand même là.
7: Et alors ?
1: Bon, alors dans ce cas, mercredi dans trois semaines.
7: Je vous dis que c'est mon jour de repos.
1: Encore ?
7: Bah non mais, bah oui.
1: Dites donc, j'ai l'impression que ça tombe un peu souvent les jours de repos chez vous là.
7: Bah oui, non mais je vous l'ai dit dès le départ que j'étais en repos, alors arrêtez un petit peu là. Attendez, c'est mon boulanger qui est à côté de moi. Hein.
1: On va passer le mois, tiens, on va voir ça.
11: Allô ?
1: Bonjour madame, vous êtes la boulangiste ?
11: Excusez-moi, c'est monsieur.
1: Oui, c'est pas grave.
11: Si, c'est grave quand même.
1: Moi, on m'a vendu des pains avec des vieux raisins.
11: C'est pas des vieux raisins, c'est des raisins secs. Vous voulez en venir où, là ?
1: Alors, c'est-à-dire que donc je vais vous les rapporter, c'est ce que je disais.
11: Pourquoi ? Et pour quelle raison ?
1: Ah bah, je vais vous les rapporter pour cause de séchisme.
11: De quoi ?
1: Bah, pour raison de séchisme.
11: De séchisme ?
1: Oui.
11: Et vous regardez dans le lectionnaire, mais je crois que c'est pas marqué des séchismes. Alors, vous voulez carrer où vous voulez les pains en raisin ?
1: Ah bah non, excusez-moi.
11: Ah non, je m'excuse de rien du tout, monsieur. J'aime pas qu'on me prenne pour un imbécile.
1: C'est quand même moi qu'on a pris pour un imbécile.
11: Pardon, ou... sûrement pas. Si vous avez... Non. Alors là, je crois pas, non.
1: Ah bah moi, je crois que oui.
11: Eh bah moi, je crois pas. Et vous êtes où, là ?
1: Alors, là, je suis chez moi, là, c'est ce que
11: Et
1: je
11: vous
1: dis.
11: Vous êtes où, chez vous ?
1: Où, chez moi ? Bah là, je suis dans le salon, sur mon canapé.
11: C'est où, chez vous ? C'est loin ?
1: Alors, loin, ça dépend. Par rapport à New York, je suis à environ 6000 km.
11: Non, mais... Ouais, c'est bon.
12: Allô ?
26: Oui ?
12: Oui, bonjour madame.
26: Bonjour monsieur.
12: Madame Marfort.
26: Oui.
12: Madame Marfort, ça va bien ? Ça va fort, hein ?
26: Ça va fort.
12: Ça va fort, très bien. Bonjour madame, gendarmerie nationale, pareil. Adjudant de la place. Ah là, ça va moins fort là, hein ?
26: Oui, non, j'écoute, hein.
12: Ouais. Ah là, ça va moins fort là.
26: Qu'est-ce qui vous amène ?
12: Bah en général, c'est mon adjudant chef, c'est lui qui me conduit, pourquoi me demander ça ?
26: Ah bon ?
12: Bah je comprends pas.
26: Moi non plus.
12: Bon, madame,
26: oui.
12: Votre véhicule
26: oui.
12: est de quel type ?
26: Je n'en sais rien. Je n'y connais rien.
12: Non, mais est-ce que, attendez, c'est simple, est-ce que c'est un type 4 roues ou un type 2 roues ?
26: Je ne peux pas vous dire, c'est peut-être un type 4 roues.
12: Hein. Donc, votre voiture a 4 roues, nous sommes d'accord ?
26: Oui, elles ont toutes 4 roues.
12: Pardon, madame ?
26: Elles ont toutes 4 roues, mais je ne sais pas dans quel type qu'elle est.
12: Bon, écoutez, madame, si vous commencez à vous moquer...
26: Non, j'écoute.
12: D'un gendarmerie nationale...
26: Je suis vieille. Hein.
12: Mais non.
26: Oh là là.
12: Mais c'est dans la tête, vous rigolez, c'est ça qui compte. Vous êtes très bien dans votre tête.
26: Je vais bientôt partir pour le grand voyage.
12: Oh, bah vous n'avez pas l'air d'y danser. Moi, je peux vous dire à la voix.
26: Oh oui, mais ça ne durera pas.
12: Mais si.
26: Non.
12: Écoutez-moi,
26: non.
12: Vous m'entendez ?
26: Oui, j'écoute.
12: Vous n'entendez que le son de ma voix, madame.
26: Oui.
12: Est-ce que vous êtes prête pour le grand voyage ?
26: Oui, prête.
12: Bien.
26: Voilà.
12: Eh bien, madame, la gendarmerie nationale vous souhaite une bonne route.
26: Voilà, je vous remercie.
12: Et si vous voyez l'adjoint-chef Charrier qui nous a quittés malheureusement lors d'un accident de voiture il y a 3 ans, il est encore bourré, vous pouvez le saluer de notre part ?
26: Oui, oui, entendu. Je ferai votre commission.
12: Vous avez noté son nom ?
26: Eh bien, je vais marquer tout de suite avec mon crayon.
12: Voilà, adjoint-chef.
26: Oui ?
12: Charrier.
26: Charrier ?
12: Oui.
26: Bon, j'inscris tout de suite.
12: Voilà.
26: Et si je le vois, je vais lui donner le bonjour de votre part.
12: Voilà.
26: Hein ? Entendu.
12: Merci à vous.
26: Oui, au revoir.
12: Au revoir.
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5: Bonjour.
1: Bonjour monsieur, c'est bien l'épicerie ?
5: Oui.
1: Monsieur Martin de l'association des généreux commerçants de Martinville.
5: Oui.
1: Bonne nouvelle, vous avez été sélectionné pour la journée de la générosité.
5: Oui.
1: Donc à partir d'aujourd'hui et pendant un mois, vous allez généreusement offrir la moitié de vos marchandises.
5: Les patrons, ils sont au courant ?
1: Ah non, pas du tout.
5: D'accord, ouais.
9: Bah,
5: est-ce que...
9: D'accord, ouais. Validage par téléphone enregistré sur l'ordinateur.
5: Monsieur.
1: Ah, allô ?
5: Oui.
1: Oui, je vois sur mon ordinateur que vous avez donc donné votre accord.
5: Non, moi, j'ai pas donné mon accord, mais c'est moi, je suis que vendeur.
1: Ah oui, mais le problème, c'est que l'ordinateur l'a enregistré avec votre voix.
5: Ah bah non,
1: Et si, donc ça veut dire qu'il y a que vous qui pouvez annuler. Attendez, on va faire un truc.
5: Oui.
1: Vous allez reprendre le contrôle vocaliste de l'ordinateur en lui parlant.
5: Donc je dis annulation ordinateur.
1: Ah, bravo, je vois que vous vous y connaissez.
5: Oui.
1: Alors attendez, je vous connecte, vous lui dites demande contrôle ordinateur et vous répétez ce qui vous dit. C'est bon pour vous ?
5: Oui.
1: C'est parti. Vous êtes connecté à l'ordi Martin.
5: Demande de contrôle ordinateur.
9: Merci monsieur. Demande acceptée. Dites validage.
5: Validage.
9: Du deuxième accord.
1: Oula, allô ?
5: Oui.
1: Bah, pourquoi vous avez validé le deuxième accord ?
5: Bah, vous me dites de répéter, je répète, monsieur.
1: Ah oui, mais alors là, l'ordinateur vous a double validé.
5: Ah bah, moi, je suis désolée, mais c'est vous, hein. Je vous ai dit, moi, je suis que vendeur.
1: Ah oui, mais vous double validez, alors qu'est-ce qu'on fait maintenant ?
5: Oui, bah, on va recommencer.
1: Bien, on recommence pour ?
5: Bah, pour annuler.
1: Très bien, je vous reconnecte avec l'ordinateur.
9: Connexion.
5: Demande de contrôle ordinateur.
9: J'ai pas compris.
5: Demande de contrôle ordinateur.
9: Articulé.
5: Demande de contrôle ordinateur.
9: Bon, ça va, dites validage.
5: Validage.
9: Pour une troisième fois.
5: Pour une troisième fois.
1: Oh là là là, allô ?
5: Oui ?
1: Mais qu'est-ce que vous avez fait encore ?
5: Bah, monsieur, vous me dites de répéter ça, moi je répète ça, faut savoir ce que vous vous dites. Hein.
1: Bah, vous avez validé une troisième fois ?
5: Bah non, mais là franchement c'est n'importe quoi. Hein.
1: Bah oui, parce que là vous êtes en triple validage maintenant. Oh là là là là.
5: C'est n'importe quoi, franchement.
1: Bon, on réessaye, cette fois-ci on se concentre.
5: Connexion. Demande de contrôle ordinateur.
9: J'ai pas compris.
5: Demande du contrôle ordinateur.
9: Arrête de faire du bruit en même temps.
5: Demande de contrôle ordinateur.
9: C'est mieux, mais articule.
5: Demande de contrôle ordinateur.
9: J'ai dit articule.
5: Demande de contrôle ordinateur.
9: Ok, dites validage. Dites validage.
1: Allô ? Qu'est-ce qui se passe ?
5: Bah, je valide tout, monsieur. À chaque fois, vous me dites « Bah non, qu'est-ce que vous avez fait ? Vous avez revalidé pour la troisième fois ? » ?»«
1: Bah non, qu'est-ce que vous avez fait ? Vous avez validé pour la quatrième fois ? » ?»«
5: Vous faites n'importe quoi, vous me dites annuler. Franchement, là, c'est une girouette. »
1: Je sais pas qui est en train de girouetter, parce que...
10: Oui, allô ?
1: Bonjour, madame.
10: Vous restez chez vous, j'en ai rien à foutre de votre journée de générosité.
1: Alors, rassurez-vous, j'ai pas eu le temps d'expliquer, mais au final, ça vous coûte rien parce qu'on va vous équiper.
10: Mais dites-moi, qu'est-ce que je vous ai demandé ? Je vous ai rien commandé.
1: Eh ben, on va installer une fausse caisse enregistreuse chez vous.
10: J'en ai rien à foutre.
1: Mais si, parce qu'elle double les prix de tous les articles. Donc, au final, c'est le client qui paye du
10: tout. J'en ai rien. Non, mais vous êtes complètement tombé sur la tête, hein. Ne vous pointez pas, je vous mets dehors.
1: Ah ouais ? Et comment vous faites pour la journée de la générosité ?
10: J'en ai rien à foutre de votre journée de générosité. Vous vous la mettez à votre cul et j'en ai rien à foutre.
1: Oh bah oui, et alors qu'est-ce que je fais de la caisse enregistreuse ?
10: J'en ai rien à foutre, vous vous la mettez à votre cul, votre caisse enregistreuse.
1: Mais bien sûr, parce qu'en plus j'ai dû louer une camionnette pour la transporter. Alors qu'est-ce que je fais de la camionnette ?
10: Espèce de sale con, moi !
1: Ah non, alors presque, moi c'est trop con.
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13: La Fourrière, bonjour.
14: Oui, bonjour, je suis bien à la SP1.
13: À la Fourrière pour animaux, je vous écoute, monsieur.
14: Vous m'entendez bien, parce que je suis avec
13: Oui, je vous entends très bien. Ouais.
14: Je suis avec mon portable. Hein, on se promène là sur le lac.
13: Oui.
14: Et il y a un type qui est en train de pêcher.
13: Oui.
14: Et apparemment, il pêche le brochet. Il appâte le brochet avec des chinchillas. Vous voyez les
13: hein?
14: Ouais, des chinchillas.
13: Alors, moi, dans un premier temps, d'abord, j'appellerai la police, monsieur.
14: Mm-hmm.
13: J'ai pas le numéro par là-bas, mais vous faites le 17. Hein.
14: Ouais, parce que là, je suis pas loin de lui, là, et...
13: Ah bah non, c'est inadmissible. Oui, vous avez raison, faut faire quelque chose, hein, monsieur.
14: Mais c'est surtout que ça fait 3 chinchillas qu'il met au bout de sa canne.
13: Vivants ou morts ?
14: Ah non, ils sont vivants, hein.
13: Hein ? Non, mais appelez la police tout de suite. Laissez-moi vos coordonnées, monsieur.
14: Alors, 0800...
13: Et vous êtes monsieur ?
14: Derval.
13: Bon, bah écoutez, je vous rappelle, moi.
14: Merci.
13: À tout à l'heure.
14: Tout à l'heure. Allô?
8: Oui, monsieur Derval?
14: Oui, bonjour.
8: Oui, c'est le refuge de Guérande.
14: Ah, vous êtes... Attendez, je parle doucement parce que je suis pas loin du gars, là.
8: D'accord, ok.
14: Bon, on vous a raconté ce qui se passe, non?
8: Oui.
14: Il a déjà accroché 7 chinchillas.
8: Et avec des chinchillas vivants?
14: Avec des chinchillas vivants.
8: Il est taré, lui.
14: Le mieux, parce que sinon je vais plus avoir de batterie. Nous, on a aussi de la route à faire, parce qu'on rentre sur Paris.
8: D'accord.
14: Je vais vous le passer, hein.
8: D'accord, très bien, passez-le-moi.
14: Excusez-moi, il y a quelqu'un qui veut vous parler. Qui est-ce qui veut me parler? Allô?
8: Oui, bonjour, monsieur.
14: Oui?
8: C'est la Société Protectrice des Animaux.
14: Ah oui, bonjour.
8: Je voudrais savoir, vous êtes en train de pêcher des brochets avec des chinchillas vivants?
14: Oui.
8: Oui, et c'est autorisé par la loi, ça?
14: Ah, je ne sais pas du tout ça, mais je ne me suis pas renseigné, hein.
8: Parce que c'est pas tout à fait normal, ça, hein.
14: C'est-à-dire c'est...
8: Bah, on ne pêche pas avec des animaux comme ça, vivants.
14: Ah, mais je vous rassure, malheureusement, je n'ai pas sorti un brochet. Les chinchillas, je ne sais pas pourquoi, ils croquent dedans les brochets, mais ils les bouffent. Mais par contre, je n'ai pas fait un seul brochet ce matin. Hein.
8: Ah, mais ce n'est pas pour les brochets que je m'inquiète.
14: Ah bon?
8: Bah, c'est pour les chinchillas, monsieur, enfin.
14: C'est-à-dire?
8: Mais on ne noie pas comme ça des chinchillas vivants.
14: Mais ils ne sont pas noyés, ils sont bouffés par le brochet.
8: Mais quand même, vous ne vous rendez pas compte?
14: Bah, ça fait 17 ans que je pêche comme ça, et de temps en temps, je fais un brochet avec.
8: Vous n'avez aucune morale là-dessus? Mais c'est quand même inadmissible de voir ça.
14: Je ne sais pas pourquoi vous utilisez des grands mots comme inadmissible. C'est mon fils qui m'envoie les chinchillas par la poste. C'est très bien, ils font des petits trous et l'animal, il ne souffre pas.
8: Non, mais il ne souffre pas. Mais quand il est plongé dans l'eau, dévoré par les brochets, vous ne croyez pas qu'il souffre? Je ne savais même pas que ça pouvait exister, une chose pareille.
14: Un brochet?
8: Non, un chinchilla bouffé par un brochet au bout d'une ligne. Vous vous rendez compte? Le chinchilla, c'est un animal de compagnie.
14: Mais madame, enfin, je vais à la pêche avec lui, donc c'est un animal de compagnie. Il me tient compagnie pendant que je pêche.
8: Mais c'est inadmissible, monsieur. On ne pêche pas avec des animaux vivants comme ça.
14: Mais bien sûr que si.
8: Vous aimez les animaux?
14: Ben, j'aime les brochets, oui.
8: Mais on ne jette pas des animaux vivants comme ça. Mais je trouve ça... Je comprends pas que ça ne vous pose aucun problème.
14: Ben, ça m'en pose. J'en ai pas à ramener un seul de brochets.
8: Oui, ça vous en pose parce que vous allez rentrer bredouille.
14: De toute façon, c'est nul le chinchilla, hein. je vous rassure. Hein.
8: C'est nul.
14: Ben oui, ça ne marche pas comme appât, ça. Je n'ai pas ramené un brochet depuis une semaine, alors.
8: Je ne vous demande pas si c'est un bon appât. Je vous demande juste d'arrêter de donner des chinchillas à des brochets.
14: J'en ai donné 86, là, depuis deux mois.
8: Mon Dieu.
14: Qu'est-ce qui se passe? Qu'est-ce qui vous arrive?
8: 86 chinchillas? En plus, c'est un animal qui est assez difficile à bien manipuler et tout. Un animal fragile, un animal peureux.
14: C'est vrai, j'ai beaucoup de mal à l'accrocher à l'hameçon, ça c'est vrai. À chaque fois, je perds au moins 10 minutes.
8: Parce que c'est pas fait pour être accroché au bout d'un hameçon. C'est comme si tout le monde a des chats comme animal de compagnie. On mettait des chatons au bout de l'hameçon pour nourrir le brochet.
14: Non, je vais pas mettre un chat au bout de l'hameçon.
8: C'est la même chose, monsieur.
14: Un chat, mais non, madame, mettez-vous. Le chat, il va casser le fil, c'est trop lourd. Enfin, pour le...
8: Mais je vous parle de moralité, dans l'esprit, de faire mal à l'animal.
14: C'est logique, il y a une chaîne alimentaire. Hein.
8: Oui.
14: Le brochet bouffe du chinchilla.
8: Ouais.
14: Moi, je bouffe le brochet. Voilà.
8: Oui, d'accord. Sauf que le chinchilla, il vient pas naturellement dans l'eau. Hein?
14: Si.
8: Non, il vient pas naturellement. Il est pas né au bord du lac et il plonge tout seul dans l'eau pour se faire bouffer par un brochet. Vous le mettez au bout d'une ligne.
14: Ça donne au brochet un petit goût très relevé. Vous dites ça parce que vous n'avez jamais...
8: C'est horrible de me dire ça.
14: Comment? Vous n'avez jamais goûté, madame, un brochet nourri au chinchilla. Vous ne diriez pas ça.
8: Mais monsieur, le chinchilla n'est pas une nourriture. Le chinchilla est un animal.
14: Ah, quand même, il parfume le brochet agréablement. Hein. Vous n'aimez peut-être pas manger, c'est ça?
8: Si, j'aime manger, monsieur, mais là, je crois qu'on va arrêter notre discussion ici parce que vous n'avez l'air de rien comprendre. Un animal n'est pas fait pour nourrir un autre animal jeté au bout d'une ligne, monsieur. Je suis désolée. Au revoir, monsieur.
14: Attendez, il y a le monsieur qui veut vous parler. Elle n'est pas d'accord, la dame. Hein. Allô?
8: Oui. Heureusement que j'étais assise, parce que je crois que je serais tombée sur le cul, là.
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16: Oui, bonjour.
17: Oui, bonjour, monsieur. Je vous appelle pour récupérer l'indemnification de mon beau-frère.
16: Vous vouliez récupérer les indemnisations de votre beau-frère, c'est-à-dire ?
17: Parce que j'ai entendu qu'il y avait des contrôles maintenant.
16: Je vais vous passer le service qui s'en occupe.
17: Merci, monsieur.
16: Ne raccrochez pas, hein, je suis en train de vous transférer.
17: Je raccroche.
16: Non, ne raccrochez pas, je vous transfère
17: directement. Oui, je raccroche, donc je raccroche.
16: Non, vous ne raccrochez pas, monsieur.
17: Donc je raccroche ou pas ?
16: Ne raccrochez pas.
17: D'accord, donc je raccroche et vous me rappelez ?
16: Non, vous ne raccrochez pas.
17: Oui, mais dans ce cas, ça va être occupé si vous me rappelez.
16: Non, je vous les transfère, c'est un transfert de ligne.
17: Ah, mais moi, je n'ai pas le double appel, hein, c'est juste. Si vous m'appelez pendant que je suis en ligne avec vous.
16: Je ne vous rappelle pas.
17: Alors, c'est moi qui dois vous rappeler ?
16: Non, vous ne raccrochez pas, monsieur.
17: Et si je me mets en main libre ?
16: Mais ne raccrochez surtout pas.
17: En main libre et là, je raccroche ?
16: Non, vous ne raccrochez pas, monsieur.
17: Alors, attendez, je reprends le téléphone.
16: Monsieur, écoutez-moi, je termine.
17: Mais
16: patientez au téléphone que j'aille chercher quelqu'un.
17: Oui, mais est-ce que vous pourriez me passer la personne quand même ?
16: Si vous attendez et que vous me laissez le temps de quitter le bureau pour aller la chercher.
17: Parce que c'est quand même que je paye la communication, donc.
18: Merci de patienter quelques instants. Nous traitons votre demande.
16: Oui, bonjour.
17: Oui, bonjour, monsieur. Voilà, je vous appelle parce que ce serait pour envoyer une patrouille de contrôle chez mon beau-frère, qui est un faux chômeur.
16: Et là, vous pensez qu'on peut envoyer un contrôleur maintenant, là, tout de suite, chez lui, c'est ça ?
17: En fait, j'ai verrouillé la porte chez lui. Du coup, il faudrait maintenant que vous dépêchiez quelqu'un sur place.
16: Vous avez verrouillé la porte chez lui ?
17: Bah oui.
16: C'est une séquestration, quand même, si vous l'avez enfermé chez lui. Allez verrouiller sa porte, hein.
17: À la limite, ce que je peux faire, c'est passer, déposer la clé.
16: Non, mais, enfin, ça marche pas comme ça. Vous pouvez pas enfermer quelqu'un chez lui en attendant qu'on vienne le contrôler. Enfin, le contrôle, c'est pas...
17: Non, mais de toute façon, là, il dort, hein, parce que je suis occupé de son cas...
16: Comment ça, Idor, vous êtes occupé de son cœur ?
17: Bah, en fait, je veux dire, je vais lui donner un léger somnifère à midi.
16: Je vais prendre vos coordonnées, les coordonnées de votre beau-frère.
17: D'accord. Moi, entre-temps, j'ai muré les fenêtres de chez lui parce que je voulais pas qu'il essaye de s'évader.
16: Parce qu'il est réveillé ?
17: Bah, c'est pas ça, c'est qu'à un moment, il va se réveiller, il va se rendre compte que la porte est fermée, donc du coup, j'ai mis des parpaings sur les fenêtres.
16: Alors, donnez-moi vos coordonnées.
17: Et j'ai fait électrifier le portail.
16: Vous avez fait électrifier le portail ?
17: Bah oui, parce que comme ça, si jamais, imaginez qu'il arrive à défoncer les parpaings pour sortir, il arrive dans le jardin, et là, le portail est électrifié, donc il pourra pas sortir de chez lui, voyez ?
16: Vous êtes sérieux ?
17: Ah bah absolument.
16: D'accord, alors, donnez-moi vos coordonnées.
17: Est-ce que vous pouvez patienter juste 2 secondes, parce qu'il faut que je finisse d'installer la fosse au requin qui cerne en fait sa propriété ?
16: Non mais vous me parlez de fosse au requin ?
17: Oui, parce que je me dis, si jamais il a défoncé les parpaings après s'être réveillé, et qu'il arrive à neutraliser l'électrification du portail, il faut pas qu'il puisse, s'échapper. Donc du coup, j'ai creusé une fosse au requin autour de son jardin.
16: Vous me donnez vos coordonnées, monsieur ?
17: Oui, alors en revanche, vous ne sauriez pas où je pourrais acheter des crocodiles de plus de 2 mètres, par hasard ?
16: Oh, je vais mettre fin à l'entretien, monsieur.
17: Mais pourquoi ?
16: Ça ressemble fort à un canular.
17: Pourtant, c'était tout en subtilité, je comprends pas.
16: Vous plaisantez, monsieur ?
17: Vous êtes sûr ?
16: Oui, je suis sûr.
19: Allô ?
20: Allô ?
19: Oui ?
20: Bonjour, monsieur.
19: Bonjour, monsieur.
20: C'est bien l'office togolais des phosphates, hein ?
19: Oh, l'office a cessé d'exister depuis longtemps, hein.
20: Ça n'est plus l'office togolais des phosphates ?
19: Oui, ici, c'est devenu service de presse du Togo, hein, depuis.
20: Ah, ben voilà. D'accord. Mais écoutez, nous avons une commande de 150 tonnes de bicarbonate de potassium.
19: Vous appelez l'ambassade ?
20: Non, mais c'est pour vous.
19: Pour le service de presse ?
20: Oui, absolument.
19: Ah bon ?
20: Il y a 150 tonnes de bicarbonate de potassium pour le service de presse. Et c'est offert donc par le général Yadema.
19: Ah, c'est ça.
20: Le président de la République.
19: Oui, quand même, oui.
20: Pour la bonne année.
19: Ah bon ?
20: Alors, est-ce qu'on peut vous les livrer maintenant ?
19: Oui. Une seconde, là, viens rapidement, là. Bicarbonate de potassium est offert au service de presse.
20: Oui. Bon. Ça fait donc 8 camions.
19: 8 camions ?
20: Ah ben oui, il y a 150 tonnes. Hein.
19: Mais, il a la lettre du communiqué. Et ils sont en route.
20: Ils sont en route, ils arrivent dans un quart d'heure chez vous.
19: Bon, parce que bon, nous, on est un service de presse, on est 2 seulement ici. Personne ne nous a dit qu'il y a quelque chose comme ça.
20: Est-ce que vous pouvez les aider à décharger
19: Nous-mêmes les aider à décharger. Il dit, ça fait. Vous avez dit combien de camions ?
20: 8.
19: Mais on ne peut pas. Où est-ce qu'on va les entreposer, tout ça ? Mais qu'est-ce que ça signifie ?
20: Ben, vous les mettez dans la rue. Ils sont sur des palettes de 5 tonnes.
19: Mais 5 tonnes ? Mais on ne comprend rien. Moi, mon second est en train de rire, parce que là, on tombe de nu, là.
20: Il y a 30 palettes de 5 tonnes. Il faut les aider à décharger et les mettre devant la rue.
19: Comment est-ce qu'on peut faire
20: ça? Ah ben, ils ont des pelles, ils vont vous donner des pelles, hein.
19: Mais on ne comprend pas.
20: Non, mais vous inquiétez.
19: Je vous passe, mon second.
21: Allô?
20: Allô?
21: Bonjour, monsieur.
20: Bonjour, monsieur.
21: Vous nous excuserez d'être, disons, insistants, parce que si là où vous êtes, un bon matin, on vous dit qu'on vous livre une marchandise de 5 tonnes...
20: 150 tonnes, hein.
21: De 150 tonnes, dont vous n'êtes pas du tout informé, je crois que vous réagiriez exactement comme nous.
20: Je pense également.
21: C'est ça. 150 tonnes de quoi, s'il vous plaît ?
20: C'est du bicarbonate de potassium.
21: Mais nous ne sommes pas une usine. Ici, c'est un bureau. 150 tonnes de bicarbonate de potassium, bon, ben, on ne saura même pas où mettre ça d'abord.
20: Alors, il y a une consigne, hein?
21: Oui.
20: C'est indiqué, donc, sur la commande, il faut absolument les rentrer dans le bureau.
21: Mais on dirait que vous connaissez nos bureaux.
20: Ah non, je ne connais pas, non.
21: Même 2 kilos ne resteraient pas dans notre bureau.
20: Bon, écoutez, pourrais-je me permettre de vous redemander votre collègue?
21: Oui, je vous le passe.
20: Je vous remercie.
21: Ouais.
0: Allô?
20: Oui, c'est avec vous que j'étais en ligne tout à l'heure.
0: Oui, oui.
20: Bon. Qu'est-ce que vous avez contre le bicarbonate de potassium?
0: On n'a rien contre. Nous sommes des journalistes. Nous, on n'utilise pas du bicarbonate de potassium. Nous sommes des journalistes de la presse. On n'a rien. Nous sommes un bureau. On ne peut pas.
20: Bon, écoutez, je vais demander à mes chauffeurs de vous donner un coup de main pour les mettre, les 150 tonnes de bicarbonate de potassium, sur le toit de l'immeuble. Ça vous va, ça?
0: Ah, on ne peut pas grimper sur le toit de l'immeuble. Nous avons au moins, je crois, 7 ou 8 étages.
20: Oui.
0: Mais ce n'est pas possible.
20: Pourquoi?
0: Qui va le faire? Nous, journalistes?
20: Ben, avec des voisins. Vous avez des voisins, ils vont vous donner un coup de main.
0: Mais comment vous parlez de la France comme moi? Mais comment? On va appeler qui, moi? Ben, et vous? Mais ce n'est pas possible, monsieur. Je m'excuse, hein.
20: Bon, ben écoutez.
0: Je m'excuse.
20: Je vous remercie.
0: Oui.
20: Est-ce que je peux me permettre de vous soulager?
0: Oui.
20: Nous n'allons pas vraiment vous livrer 150 tonnes de bicarbonate de potassium.
0: Oui.
20: Vous savez pourquoi? Parce que c'était une plaisanterie pour la radio.
0: Ah, c'est ça. Et ensuite...
21: C'était un jeu?
20: Oui. Oui.
0: Bon, je vous parle mon second.
21: Allô?
20: Oui, bonjour.
21: Ben dis donc, je me suis dit, mais c'est une histoire de fou. Alors, ça, comment ça va?
20: Ça va bien.
21: Ben, vous nous avez eu vraiment?
20: Oui, mais je vous ai soulagé.
21: La prochaine fois, je serai plus malin. Mais c'est pas possible.
20: Si.
21: Mettez-vous à notre place. 15 tonnes, mais c'est ahurissant. Mais c'est pas possible.
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6: Bonjour.
1: Bonjour monsieur, c'est bien l'entreprise de matériaux et bricolage?
6: Oui.
1: Monsieur Martin, établissement Martin, on va attaquer le ravalage de votre façade.
6: Bah attendez, vous appelez de la part de qui?
1: Bah de mon responsable, monsieur Martin.
6: Bah attendez, moi je suis en location, c'est pas chez moi ici. Vous allez venir faire les travaux sans que le propriétaire ne m'ait prévenu?
1: Bah moi je vous préviens.
6: Ah.
1: En plus, vous participez au chantier.
6: Non, je participe pas, je suis locataire.
1: Bah si, parce qu'on vous a mis le tarif participatiste.
6: Ah non, attendez monsieur, attendez.
1: Donc ça implique que vous faites une partie du boulot?
6: Non, mais moi je ne veux pas. Ne me faites pas faire des choses que je ne veux pas.
1: En parlant de ça, est-ce que vous savez poser du crépi?
6: Ah, Non, mais attendez, il n'y a pas de crépi, c'est uniquement de la vitrine.
1: Ah, parce que nous, on a prévu du crépi, donc c'est pas grave, on le mettra dessus.
6: Ah non, mais je ne prends rien, vous allez venir, je ne veux pas vous ouvrir. Mais c'est ce que vous comprenez pas, monsieur.
1: Bah non, puisque c'est à l'extérieur, surtout laisser la porte fermée,
6: mais
1: oui.
6: Mais c'est pas possible, ça. Est-ce que c'est une obligation?
1: Bah maintenant, oui.
6: Alors, je vais aller voir tout de suite le propriétaire qui est juste à 2 pas de mon bureau, qui m'explique un petit peu, il aurait pu quand même me prévenir un petit peu, quand même, je suis locataire de ces locaux.
1: Ah bah, passez-le moi.
6: Non, attendez, vous êtes monsieur Martin, je sais pas quoi, là.
1: Établissement Martin.
6: Établissement Martin.
1: Voilà.
22: Allô?
1: Oui, bonjour madame.
22: Non, c'est un monsieur.
1: Si vous voulez. Donc, pour le crépi, on va
22: oui,
1: vous
22: non,
1: montrer.
22: Attendez. Arrêtez de vous enflammer. Je suis le directeur de la société. Je suis pas au courant de cette histoire.
1: C'est pour ça que je vous le dis, oui. C'est comme ça, vous êtes au courant.
22: Bah non, mais, oui, non. Mais,
1: bah oui.
22: Oui, mais vous m'avez rien dit du tout. Je suis pas au courant. Point.
1: Je viens de vous le dire.
22: Mais putain, j'ai rien signé.
1: Non,
22: donc.
1: Mais pardon, je vous l'ai dit ou je vous l'ai pas dit?
22: Je ne suis pas au courant.
1: Non, mais parce que vous me dites que je vous l'ai pas dit alors que je viens de vous le dire.
22: Mais je vous passe quelqu'un.
1: Oui, non, parce que ce que je voulais dire, c'est que moi, comme ça.
22: Non, mais je m'en fous. Je vous passe quelqu'un. Moi, je suis pas au courant. Point.
1: D'accord. Donc, je dis à la personne que vous êtes au courant et que j'ai vu avec vous.
22: Mais vous avez rien vu avec moi. Vous avez eu qui pour nettoyer une façade? Vous avez vu avec qui?
1: Bah avec mon responsable, monsieur Martin.
22: Mais putain, vous comprenez rien. Vous avez vu avec qui chez nous, chez moi, dans ma société? Vous l'avez vu avec qui?
1: Ah bah là je vois avec vous, oui.
22: Non mais vous voyez rien. Oh là là là. Mais on vous a signé un devis?
1: Alors le devis, je vous l'ai pré-signé.
22: Vous l'avez pré-signé le devis? Non mais moi, est-ce que je vous l'ai rendu signé?
1: Bah vous me le rendrez tout à l'heure quand je vous l'apporterai.
22: Moi, j'ai rien signé. Je vous passe à une personne qui a peut-être signé le devis. Deux secondes.
1: Non, mais
22: deux
1: parce
22: secondes.
1: Que vous voyez...
22: Non, deux secondes.
24: Oui, allô?
1: Oui, bonjour monsieur.
24: Madame, oui.
1: Donc il paraît que c'est vous qui me signez le devis.
24: Mais non, mais c'est pas possible. Vous n'avez encore pas compris.
1: De toute façon, je vous dépose le devis en même temps que les fournitures.
24: Mais quelles fournitures? Je vous ai rien demandé.
1: Bah, les matériaux pour le ravalage.
24: D'abord, on dit plutôt ravalement, non?
1: Bah, non, dans le métier, nous, on dit ravalage.
24: Bon, ravalage?
1: Oui.
24: Quel ravalage? Je vous ai rien demandé.
1: Peut-être, mais bonne nouvelle, j'ai tout calé.
24: Mais tout calé avec qui? Vous téléphonez aux gens? Vous amenez des matériaux?
1: Ah, pardon. Vous préférez qu'on prenne vos matériaux à vous, c'est ça?
24: Oh, mais non, mais vous comprenez rien ou quoi? Non mais c'est un vrai sketch, hein, vous là.
1: Oui, bah bien sûr, je suis Muriel Robin.
24: Non mais c'est...
1: Pourquoi pas rire et chanson tant qu'on y
16: mais
1: est?
16: Mais non, non, mais attendez.
1: Bref, pour la partie du chantier en distanciel, il faut qu'on s'organise.
16: Mais en distanciel, comment ça en distanciel?
1: Vous avez un vidéo téléphone?
16: Un vidéo téléphone? Non, non, mais je vais pas.
1: Non, mais comme ça, on pourra vous guider en visioconférence pour trouver des solutions quand.
16: Mais quelle solution à quoi? Je vous ai rien demandé.
1: Bah oui, mais une fois qu'on aura installé vos échafaudages.
16: Vous n'installez rien du tout.
1: Alors si c'est vous qui l'installez et qu'on vous guide en.
16: Je n'installe moi-même rien du tout.
1: Sauf si on vous guide en visio.
16: Non, je ne veux rien faire.
1: Et en vidéo par téléphone?
16: Non.
1: Ou alors en conversation filmée?
16: Non.
1: Bon bah dans ce cas par visiofax.
16: Non mais vous avez bu là ou quoi? Vous êtes shooté ou quoi? Vous comprenez ce que je vous dis ou pas?
1: Non mais vous voyez par exemple quand vous allez poser le crépi.
16: Mais c'est pas possible.
1: Mais si c'est possible, on va vous aider, vous allez voir, c'est pas si compliqué.
16: Bon, écoutez, merde, ne.
1: Alors non, merde, vous confondez avec le torchis. Là on serait plutôt sur un crépi.
16: Bon.
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3: Bonjour.
20: Oui, bonjour madame, je voudrais le bureau des appels en gare.
3: Oui.
7: Bonjour, vous êtes en communication avec la SNCF, région de Paris-Nord.
3: Allô?
20: Oui, bonjour madame.
3: Bonjour.
20: C'est le bureau des appels en gare?
3: Ben, ça dépend ce que...

0: Alors le problème est que nous avons laissé, un de nos assistants laborantins a laissé des sangsues dans les narines de nos patients.
1: Oh là là.
0: Et oui, et il faudrait les prévenir tout de suite qu'ils se mouchent, parce que sinon, ils vont devenir amnésiques, parce que la sangsue va arriver dans le cerveau et ça les rend amnésiques.
1: Oh là, mon Dieu.
0: Eh oui.
1: Alors qui ça vous appelle?
0: Alors, est-ce que vous pouvez faire un appel en guerre?
1: Oh là, mon Dieu. Attendez, bougez pas deux minutes. Vous êtes le professeur Ledoux de l'hôpital Saint-Louis,
0: oui.
1: Hein? Bon, alors il y a des personnes...
0: qui sont venues ce matin en consultation chez le professeur Ledoux.
1: Ledoux à Saint-Louis, bon.
0: Demandez-leur de se moucher pour retirer les sangsues.
1: Attendez. C'est un grave problème. J'ai l'hôpital de Saint-Louis recherche 10 personnes qui ont eu des sangsues pour des saignées. Et il y a des sangsues, enfin il y a des sangsues qui sont restées dans les narines. Enfin, demandez qu'est-ce qu'il faut. Parce que moi je ne sais pas quoi faire, moi. Il veut que je fasse que je dise un appel à la gorge, j'ai fait l'appel. Je vais s'en garder. Bon. Écoutez, je vous laisse au bout du fil.
0: Oui, j'écoute. Hein.
1: Bon. Votre attention, s'il vous plaît, une urgence. Les personnes qui ont eu affaire au professeur Leroux à l'hôpital Saint-Louis sont attendues d'urgence au bureau d'accueil. Celui-ci situé face à l'escalier du restaurant. Allô?
0: Oui, vous n'avez pas compris, madame.
1: Mais si.
0: Non, parce que la sangsue, si elle est montée, ça peut...
1: Mais les personnes insistent. Si elles étaient là, elles viendraient me voir.
0: Mais non, parce que ça les rend amnésiques. C'est pour ça qu'il faut leur dire de se moucher. Pour faire dégager la sangsue.
1: Votre attention, s'il vous plaît, d'urgence. Les 10 personnes qui ont eu affaire au professeur Leroux de l'hôpital Saint-Louis sont invitées, suite à des sangsues, de se moucher fortement. Votre attention, s'il vous plaît, pour une urgence donnée par le professeur Leroux de l'hôpital Saint-Louis. Les personnes qui ont eu affaire à ce professeur sont priées, dès la prise des sangsues, de se moucher fortement suite à erreur médicale.
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3: Allô?
4: Bonjour monsieur, c'est bien l'exploitation agricole?
3: Oui, pourquoi?
4: Monsieur Martin à l'appareil, la ferme Martin. C'est juste pour vous prévenir que j'installe des panneaux solaires chez moi, mais les papiers vont arriver chez vous parce que j'ai mis votre adresse.
3: Oh là, qu'est-ce que c'est que cette histoire? Vous faites quoi?
4: Eh ben l'année dernière, j'ai installé des panneaux solaires chez moi.
3: Oui?
4: Donc, j'ai touché des subventions de l'État.
3: Si elle est chez vous, elle est pas chez nous.
4: Ça c'est pas faux, mais là je réinstalle des nouveaux panneaux et j'ai pas le droit de toucher deux fois les aides à la même adresse. Donc j'ai mis la vôtre.
3: Mais nous on s'en fout, c'est pas notre problème. Hein?
4: Bah si, parce qu'en déclarant mes nouveaux panneaux chez vous, ça passe tranquille.
3: Mais non, parce que nous on a un projet de photovoltaïque nous-mêmes, nous on va pas recevoir vos panneaux à vous, non?
4: Du photovoltaïque? Ah bah moi ça n'a rien à voir, je vous parle de panneaux solaires.
3: Oui, mais nous aussi, des panneaux solaires.
4: Oh, bah, comme par hasard.
3: Mais non, mais ça va pas, non? Mais vous marchez sur la tête, non?
4: Bah oui, mais vu que j'ai déjà mis votre nom sur tous les papiers, ça veut dire qu'il faudrait que je refasse tout.
3: Quoi? Mais vous n'allez pas mettre notre nom sans notre autorisation? De quel droit vous faites ça?
4: Ah bah un droit d'usurpage des subventions étatiques.
3: Non, vous l'enlevez de notre nom. Non, mais qu'est-ce que c'est cette histoire?
4: Et si on dit que vous êtes une succursale de la ferme Martin?
3: Non, vous l'enlevez de notre nom, vous ouvrez à la gendarmerie, comme vous voulez.
4: Ah bah dans ce cas, je remets à mon nom. L'essentiel, c'est que ce soit à votre adresse, de toute façon.
3: Je vous dis, vous enlevez cette truc.
4: Bah cette truc, elle me ramène quand même 20 000 balles.
3: Non, vous l'enlevez de notre nom, je porte plainte.
4: En revanche, est-ce que vous pouvez parler un tout petit peu plus fort parce qu'on vous entend à peine?
3: Vous notre nom, je porte plainte. On vous connaît pas. Je vois pas pourquoi on vous arrangerait. Nous, on a un projet, je rentre pas dans votre magouille.
4: Ah non, mais vous, votre projet, vous le déclarez sur une autre adresse et hop, problème réglé.
3: Moi, je ne rentre pas dans votre magouille.
4: Oh là.
3: Vous le mettez pas sur notre nom ou je porte plainte.
4: Ok, donc pas sur votre nom.
3: Ah, mais il vaut mieux. Hein. Il vaut mieux parce que je vais aller à la gendarmerie.
4: D'accord, mais alors je mets sur quel nom?
3: Attends, votre nom. C'est vous qui avez le projet, c'est pas nous.
4: Bon, c'est un peu nous deux quand même.
3: Mais c'est pas notre problème.
4: Bah oui, mais enfin, ça m'arrangerait que vous me finiez un nom sur le dossier, parce que je peux pas laisser vide.
3: Mais ça, je sais pas, vous arranger, je vous connais pas. C'est pas plus difficile que ça. Vous trouvez un autre pigeon, mais pas nous.
4: Ah bah oui, passez-moi ce monsieur.
3: Non, vous trouvez un autre pigeon.
4: Si, passez-moi monsieur Pigeon, je vais voir avec lui.
5: Bon, de quoi? Allô?
4: Bonjour, monsieur Pigeon.
5: Non, mais vous partez où? Mettre l'adresse de quelqu'un, ça n'a rien demandé.
4: Ah non, mais alors, pardon, j'ai pas précisé. Vous craignez rien, parce que je vais vous installer des faux panneaux solaires sur votre toit.
5: Mais il n'y a pas de faux panneaux, ça part à la poubelle et vous ne mettrez pas des faux panneaux.
4: Ah non, mais c'est hyper simple. Je vous peins des faux panneaux sur le toit, comme ça, s'il y a un contrôle...
5: Non, je vous dis non. C'est non et c'est non.
4: Vous êtes sûr? Parce que votre collègue... collègues d'avant avaient l'air d'accord quand même.
5: Non, mais vous faites. Vous n'avez pas eu d'accord de notre marre, non. Oh. Mais je vous passe mon franchet, parce que là, ça finira mal.
4: Oh, mais allons-y, merci monsieur.
6: Tiens, pas de
4: Allô? Oui, bonjour madame.

0: Mais vous n'allez pas faire de demande à notre nom, vous commencez à nous casser les couilles.
1: Alors, pardon. Donc déjà, c'est une Notre-Dame, ok?
0: Une Notre-Dame, ouais, non, c'est bon. Mais il va se faire beaucoup trop.
2: Allô, taxi, bonjour.
3: Allô?
2: Oui, allô?
3: Oui, bonjour, c'est le taxi?
2: Oui.
3: Oh, dites-moi, vous pouvez venir me chercher? Je suis monsieur Lamolle.
2: Il faut venir vous chercher où?
3: Alors là, je suis chez la Georgette.
2: La Georgette qui?
3: Ben, je sais pas qui c'est, moi, c'est la dame que j'ai rencontrée hier soir, on l'appelle la Georgette.
2: Ah, et puis elle habite où, cette Georgette?
3: À Lèves.
2: Elle habite à Lèves, la Georgette.
3: Oui, c'est tout ce dont je me souviens.
2: Et c'est quoi son nom de famille, vous savez pas?
3: Ah non, puis là, je peux... Là, elle est tellement saoule que je peux pas la réveiller. Alors, ça fait un quart d'heure.
2: Ah, et puis vous êtes où, Alec? Vous savez pas?
3: Ben non, il y a... C'est une maison un peu isolée.
2: Une maison un peu isolée?
3: C'est pour m'amener chez moi, à la guiche.
2: Ben moi, je veux bien venir vous chercher, mais il faut plus d'explications que ça.
3: Je voulais que je vous la décrive.
2: Ben non, moi, je voudrais savoir où c'est que vous êtes. Qu'est-ce qu'il y a autour de chez vous, là?
3: Il y a un champ, là. Enfin, moi, je suis chez elle, hein.
2: Oui, oui, ben, qu'est-ce qu'il y a là-bas, autour?
3: Il y a un champ, il y a un enclos, là. Il y a la route devant, là, pas loin.
2: Ouais.
3: C'est une dame. Attendez, je vais... Attendez.
2: Vous n'avez pas un papier d'identité? Vous n'avez rien?
3: Pouvez-vous réveiller, là-haut? Je dois partir, moi. Il faut que j'ai votre adresse.
2: T'as le temps d'aller à la guiche?
3: Réveillez-vous.
2: Oui, bon. Il est avec une femme qui est bourrée. Il ne sait pas comment elle s'appelle.
3: Et réveillez-vous, là.
2: Vous en avez au moins pour 60, 70 euros, hein, monsieur?
3: Moi, c'est pas un problème, hein. J'ai fait des économies de prostituée cette nuit, je peux me payer ça, hein.
2: Ah bon? Bah ouais, mais moi, il me faut une adresse. Elle a pas un sac à main? Elle a pas une adresse? Regardez voir dans son sac à main.
3: Oh non, j'ai jamais fait ça, hein.
2: Secouez là?
3: Ah, c'est une bonne idée, je vais la secouer, oui.
2: Allez, pour lui faire du mal.
3: Allez, réveille-toi, réveille-toi.
2: Ça marche?
3: Réveille-toi, bon Dieu, allez.
2: Elle bouge pas?
3: Ah, oh, mon Dieu! Allô?
2: Oui, oui, je vous entends, mais elle est réveillée, là?
3: Elle commence à bouger!
2: Ah, ça y est, ça fait de l'effet?
3: Oh, mon Dieu! Ben alors, la Georgette, attendez, je vais vous la passer.
2: Où c'est qu'elle habite?
3: Je vous la passe, hein?
2: Ouais!
3: Ben, dis donc, t'aurais pu te réveiller avant, j'ai... Attends, j'ai... Allô?
2: Oui, bonjour, madame!
3: Oui, bonjour, madame!
2: Ben, dites donc, monsieur, vous vous foutez de moi ou quoi, là?
3: Comment?
2: Vous êtes le monsieur, vous n'êtes pas la dame, là.
3: Ah, pas du tout.
2: C'est elle qui parle?
3: Ben oui, c'est elle, hein, c'est pas moi, hein, moi je suis à côté d'elle, hein.
2: Ouais, ouais, non, mais ça va pas, là, je reconnais votre voix, vous la transformez en femme, là.
3: Ah, oui.
2: Ouais, vous êtes qui?
4: C'est Jean-Yves Lafesse de la radio Rire et Chanson, là, pareil.
2: Oh putain, vous êtes con, hein.
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6: Allô.
7: Bonjour madame, c'est bien la boucherie?
6: Oui, non, c'est pas madame, c'est monsieur.
7: Admettons. Je me suis permis de commander de nouveaux iPhones au nom de votre société, mais je vous rassure, c'est pour moi.
6: Je vois pas pourquoi que vous permettez de commander ça sur une société que vous en faites pas partie, monsieur.
7: Bah, c'est une société que j'en fais pas partie, mais qu'on peut faire comme si que j'en faisais partie.
6: Bah ouais, mais non.
7: Comment ça non?
6: Bah non.
7: Bah si.
6: Bah non.
7: Bah si.
6: Bah non.
7: Bah si.
6: Bah non.
7: Bah si.
6: Vous n'allez pas les mettre sur une société que vous travaillez pas dans la société, monsieur. Attends, je vais vous passer mon patron. C'est un gars qui a commandé un téléphone sur le nom de la société, là.
8: C'est quoi ce délire? C'est qui ça?
6: Tiens, je te le passe.
8: Oui, allô?
7: Bonjour madame.
8: Et c'est quoi ce bordel? Je sais pas pourquoi vous avez commandé un téléphone sur la société.
7: Bah, c'est ce que j'ai expliqué au patron là que j'avais avant.
8: Non, non, le patron c'est moi. C'était mon ouvrier que vous avez.
7: Vous êtes sûr?
8: Bah, moi je vous le dis. Vous commandez un truc déjà, vous ne demandez même pas déjà de commander le téléphone. Sans déconner, mais c'est comme si moi, hop, je prends un téléphone. Et puis je le mets à votre nom. Le téléphone, il vient là, ça va à la poubelle directement.
7: Non, mais moi, je peux vous rembourser.
2: Non, mais vous rigolez, là, ou quoi?
7: Ah, bah tiens, monsieur, il manquait plus que lui.
2: Ah, non, non, non, mais moi, il est hors de question que vous fassiez ça, là. Vous avez pas le droit, hein.
7: L'avantage, c'est que ça me permet de passer sur votre ligne professionnelle et ça me coûte moins cher.
2: Mais je n'ai rien à foutre. Arrêtez-moi tout de suite parce que ça va mal se passer, hein. Je vais pas payer vos mensualités de téléphone sur ma facture. Ben, on n'a jamais vu ça, quand même. Moi, ma ligne, c'est ma ligne.
7: Oui, enfin, déjà, je suis bien gentil de vous prévenir.
2: Ben, attendez, heureusement encore que vous me prévenez. Vous auriez pu me prévenir à l'avance, quand même. Non, mais ça se fait pas, monsieur. Vous rigolez ou quoi? Ben arrêtez, mon sang. Je vous préviens, je porte plainte, hein.
7: Ah bah moi d'abord.
6: Vous inquiétez pas, on a votre numéro de téléphone, on va aller faire un dépôt de plainte. Comment que ça se fait que vous commandez des téléphones sur une autre société que vous travaillez pas dedans?
7: Ah bah attendez, je vous passe la police.
6: Eh ben, y a pas de souci.
7: Ne quittez pas, je vais... Attendez, je mets un double appel.
6: Ouais. Vous permettez de faire ça.
7: Vous avez demandé la police.
6: Ouais.
7: Ne quittez pas. Bonjour madame, brigadier Martin à l'appareil.
6: Brigadier Martin?
7: Oui, j'ai monsieur Martin qui me dit que vous voulez lui piquer son téléphone.
6: Niquer le téléphone? Un policier qui parle comme ça? Vous avez votre numéro de matricule, monsieur ?
7: Quel matricule ?
6: Un policier a toujours un numéro de matricule.
7: Ah bah ça, je le sais, oui, je suis policier.
6: Oui.
7: Bon, alors qu'est-ce qui se passe ?
6: Il a commandé un téléphone sur le nom de la société qui ne fait pas partie.
7: Ah bah moi, il me dit que c'est une société qui en fait partie.
6: Bah, c'est pas possible.
7: Je suis le patron de la société. Ah bah, il me dit qu'il est le patron de la société.
6: Ah non, non. Il y a un patron, une patronne et moi en tant qu'ouvrier.
7: Voilà, alors le patron, il est à côté de moi, d'accord ?
6: Non, il est à côté de moi.
7: Je ne crois pas, non.
6: Ah bah si.
7: Disons qu'il est soi-disant à côté de vous.
6: Soi-disant, vous détendez tout de suite, hein. Si je vous dis que mon patron, il est à côté de moi, il est à côté de moi.
7: Bah alors passez-le moi, c'est ce qu'on va voir.
6: Oui, bah il n'y a pas de souci. Monsieur qui dit qu'il est patron. Allô ?
7: Oui, brigadier Martin ?
6: Brigadier Martin, oui.
7: Vous êtes un faux patron ?
6: Un faux patron ? Non, non, mais je suis le patron.
7: Impossible, puisque c'est monsieur Martin.
6: Non, monsieur Martin, non, c'est pas le patron.
7: Non, c'est moi ! Je suis le patron !
6: Non, mais foutez de ma gueule.
7: Ce monsieur est un usurpationniste, il ment !
6: De quoi ?
7: Calmez-vous, monsieur. Il dit que vous mentez. Hein.
6: Non, non, non, non.
7: Menteur !
6: Que vous me cassez les couilles.
7: Vous êtes un mensongiste, madame.
6: J'en ai connu, vous avez que ça.
7: Attendez, je vous passe mon supérieur, ne quittez pas.
6: Ouais.
7: Inspecteur chef Martin. Oui, c'est le brigadier Martin.
6: Ouais, brigadier mes couilles.
7: Je suis avec monsieur Martin, présent, et une dame qui prétend être la patronne au téléphone.
6: Monsieur, monsieur, écoutez-moi bien ce que je vais vous dire. Allez vous faire foutre, carrément.
7: Alors, carrément, je le note.
6: Ouais, ouais, et puis une petite pipe aussi.
7: Ah non, ça non, je suis non fumiste.
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9: Allô ?
10: Allô ?
9: Oui ?
10: Bonjour madame.
9: Bonjour monsieur.
10: Comité d'entreprise des PTT à l'appareil.
9: Oui ?
10: Nous faisons un petit pot aujourd'hui pour la mise à la retraite d'un ami qui travaille au PTT.
9: Oui ?
10: Alors le problème c'est qu'on avait invité un dresseur d'animaux, monsieur Robert Ledoux, qui est venu dresser, faire un numéro de dressage de rats. Et le problème, c'est que la bête est partie dans le standard téléphonique et qu'apparemment, d'après nos recherches, elle serait dans votre coin.
9: Ah bon ?
10: Oui. Est-ce que vous voyez le câble de votre téléphone, là ?
9: Oui.
10: Il n'y a aucun endroit où il serait plus gros ?
9: Bah non, je ne remarque rien qui est anormal, en tout cas.
10: Monsieur Ledoux, vous permettez, je vais vous passer le dresseur, hein ?
9: Oui.
11: Très bien, je vous remercie. Allô ?
9: Allô, monsieur ?
11: Bonjour, madame.
9: Bonjour, monsieur.
11: Monsieur Robert Ledoux à l'appareil, dresseur pour rats pour le comité d'entreprise du PTT. Oui, alors, est-ce que vous avez entendu un petit bruit très, très aigu ?
9: Bah non, je remarque rien. Qu'est-ce que j'ai déjà dit au monsieur ? Je ne remarque rien d'anormal. Ah, il y a un petit sifflement, là.
11: Ah.
9: Oui, il y a un sifflement, oui.
11: Oui, oui, bah c'est lui, hein.
9: Deux fois, ça, la première fois très fort, la deuxième fois, moi, oh oui, là, c'est beaucoup, hein. Voilà, ouais. Oui, oui.
11: Bon, alors attendez. Donc ça veut dire qu'il est dans votre combiné téléphonique. Essayez de regarder dans les petits trous de, normalement liés dans votre combiné. Vous avez des petits trous, là ?
9: Oui, oui, il y a des... Oui, vous savez que je parle, il y a des petits trous.
11: Voilà.
9: Mais je vois pas grand-chose, hein.
11: C'est un rat tout gris, hein, avec des tout petits yeux rouges. S'il a les yeux rouges...
9: Ah, c'est... ouais, ben, je vois deux petits points rouges à travers mon truc, là.
11: Attendez, vous le voyez, là ?
9: Mais je sais pas, je vois deux petits points très brillants.
11: Oui, ben, c'est ses yeux.
9: Très brillant.
11: Eh ben, il est dans votre téléphone. Il doit être mort de peur, hein.
9: Ben oui, c'est ce que je compte vous dire, parce que...
11: Essayez de le rassurer.
9: Oui, n'aie pas peur, on va venir te chercher.
11: Il s'appelle Amadou.
9: N'aie pas peur, Amadou, hein.
11: Est-ce que vous avez un petit bout de fromage, peut-être, pour lui ?
9: Oui, mais ça pourra passer à travers votre...
11: Ah oui, ça va passer.
9: Petit trou, là, Minus ?
11: Oui.
9: Ben, je lui mets peut-être un peu de râpé, c'est ce qui est peut-être plus facile.
11: Voilà.
9: Ouais.
11: Et chers auditeurs, nous sommes donc avec une auditrice de Belfort qui va nourrir mon rat avec donc du fromage râpé. Elle va le mettre dans les petits trous du téléphone. Allô ?
9: Oui, allô, je suis en train d'essayer d'y mettre des petits bouts de fromage.
11: Oui, on entend ça.
9: Ça va à travers d'un combiné, c'est pas facile à donner quelque chose.
11: Oui. Vas-y, Amadou, tu peux le manger. Vas-y, mon petit.
9: Allez, mange. Sois rassurée, je suis en train de te donner à manger. Hein, tu es gentil, hein? Oui, tu es rassurée, ça va? Ça va? Oui. Oh, il me parle, là. Oh,
11: il a l'air content ou pas?
9: Oh, bah, je sais pas, monsieur. Il fait des petits sifflements aigus. Hein, je connais pas leur langage. Hein. Oh, mais oui. Tu en veux encore? Oui? Eh ben, je t'en donne. Eh ben, prends. Oui, t'as l'air bien malheureux, hein.
11: Allez, maintenant, viens, reviens au standard du téléphone.
9: Va faire ton maître au standard. Allez, va vite. Ben, bien sûr, il t'attend. Allez, ben, va.
11: Ah, ça y est.
9: Il est revenu.
11: T'as bien mangé. Qu'est-ce que tu as mangé?
9: Il a mangé que des œufs de râpé. Il est content, là.
11: Il est content, oui.
9: Ah, ben, c'est bien.
11: Je vais vous le passer, il va vous remercier.
9: Ah, ben, de rien.
11: Viens là, mon petit, viens. Dis merci à la dame.
9: Ben, je suis bien content, je suis très touchée. Ben, merci. Oh, ben, t'as une bonne bête. Oui, t'es très gentil et très poli.
11: À qui vous dites ça?
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13: Allô.
7: Bonjour monsieur, c'est bien l'agriculturiste?
13: Ouais, je suis pas monsieur, je suis madame.
7: Admettons, je viens tout à l'heure pour installer un groupe électrogène chez vous.
13: Ah bah attendez, je vous passe la personne concernée.
7: Merci monsieur.
14: Allô.
7: Bonjour madame.
14: Et pourquoi vous dites un groupe électrogène? J'ai jamais acheté.
7: Oui, voilà, un groupe électrogène, on est d'accord, donc je valide.
14: Mais j'en ai pas besoin, je suis agriculteur, j'en ai déjà un. Mais vous êtes bouché ou quoi?
7: Pas du tout, je suis électrogéniste. Et vu que vous n'avez plus de courant?
14: Bah oui, qu'on a le courant.
7: Comment ça que vous avez le courant? Oui. Vous êtes sûr?
14: Non mais vous me prenez pour une pourquoi pour un con ou quoi là?
7: Alors non, le con c'est moi.
14: Non mais que vous allez voir solo. Pointez-vous chez moi. Quand vous allez voir un lascar qui va descendre de la cour, vous avez plutôt intérêt à vous barrer. Hein. C'est moi qui vous le dis. Hein. Démerdez-vous avec votre brin.
7: Oui, bah, passez-moi ce monsieur votre brin. Je vais voir avec lui.
14: Il est taré, Nino.
13: Allô?
7: Bonjour monsieur Vautbrun.
13: Non mais vous rigolez ou quoi? Vous nous prenez pour des débiles ou quoi? On nous a fait aucune commande et on ne vient pas de vous confirmer par téléphone qu'on avait fait cette commande. Attendez, qu'est-ce que c'est que cette histoire? Vous êtes qui s'il vous plaît?
7: Monsieur Martin, établissement Martin.
13: De où s'il vous plaît? Monsieur Martin de où?
7: De Martinville.
13: De Martinville. Bon alors, et on vous aurait fait une commande par quel intermédiaire?
7: Une commande par l'intermédiaire du téléphonisme.
13: Par téléphone, et on accepte par téléphone.
7: Ah, je vois que la mémoire vous revient, tant mieux.
13: Vous rigolez ou quoi? Et vous avez fait quand cette commande?
7: Ah bah à l'instant. Donc...
13: À l'instant, mais vous... commande par téléphone et vous rigolez ou quoi?
7: Dans ce cas, si vous annulez...
13: Je n'annule pas, nous n'avons effectué aucune commande.
7: Alors, ce serait plus pratique que vous reconnaissiez l'avoir faite...
13: Je ne reconnais rien du tout. Votre soi-disant commande, vous vous la mettez où vous voulez et je reste poli. J'ai horreur qu'on prenne les gens pour des débiles. Mais attendez.
14: Oui, allô?
7: Bonjour madame.
14: J'ai pas besoin de groupe électrogène. Et en quel honneur vous faites ça pour moi?
7: En l'honneur que ça me permet d'écouler mes stocks.
14: Mais bien sûr, et après c'est tout, vous voulez pas que je vous fasse un chèque pour votre déplacement aussi? Non mais...
7: Alors, la livraison est incluse.
14: Ouais, bien sûr.
7: Cependant, il y a quand même des frais de déplacement.
14: Non mais vous foutez pas de ma gueule monsieur. C'est pas la peine de faire un déplacement, je vous ai pas demandé de groupe électrogène, c'est pas la peine de m'emmener un groupe électrogène.
7: Ah bah oui, moi j'ai prévu le déplacement.
14: Bah ouais, donc... mais vous avez bon prévoir un déplacement, je vous en ai pas demandé.
7: Ah bah si on en avait plus besoin, est-ce que c'est marrant?
14: J'en ai jamais eu besoin monsieur.
7: Ah, j'ai entendu votre collègue derrière, il confirme.
15: Allô?
7: Et une autre dame?
15: Elle n'a rien validé du tout.
16: Absolument rien.
7: Bah, celui que j'entends derrière, là.
15: C'est mon épouse qui est derrière.
7: Oui, bah, votre épouse, il a validé.
15: Non, elle n'a pas validé.
16: Oui, donne-moi le numéro.
15: Il n'y a pas de numéro.
16: Bon, il faut... Voilà.
15: Merci, au revoir. J'ai raccroché.
7: Ah non, je n'ai pas raccroché.
16: Il doit y avoir quelque chose qui doit être piraté quelque part.
7: Non, allô, je vous entends toujours, hein.
15: Comment?
7: Je dis que je vous entends toujours parce que vous n'avez pas raccroché.
15: Si on a raccroché.
7: Ah non, vous n'avez pas... Ah non, je vous confirme, non.
15: Pardon? Qu'est-ce que vous aviez dit?
7: Et une autre. Bonjour madame.
15: Allons, moi j'ai parlé à le groupe électrogène, monsieur. Arrêtez, oui. Allons.
7: Écoutez, vous savez quoi? Si vous en prenez deux, je vous fais le troisième à moitié.
15: Pardon? Vous n'avez pas à mettre deux ni quoi que ce soit. C'est quoi cette histoire? Ni de un, ni de deux, ni de trois, c'est tout.
7: Trois? Alors je valide le troisième. Attendez, hop.
15: Quoi, le troisième? Parce que ça va aller, oui. Allons.
7: Ça, alors pourquoi vous m'en demandez trois si vous dites qu'après.
15: Mais j'ai pas dit. Allons, j'ai rien validé du tout.
7: Vous m'avez validé trois groupes, là.
15: Bah non! Que ce soit un, deux ou trois, j'en ai pas besoin. C'est
7: trois,
15: tout.
7: D'accord. Trois, plus les trois.
15: Non, autres. J'en ai pas besoin. Ça suffit.
7: Non, bah, c'est pas ça. C'est que là, ça vous en fait six.
15: Je n'ai rien commandé du tout, monsieur. Ça suffit, oui.
7: Bon, bah, vous savez quoi? On arrondit à 12.
15: Arrêtez.
7: Je dis 12 derniers prix top, là.
15: Merde, alors. Allô?
17: Allô? C'est le salon de coiffure?
15: Oui.
17: C'est la coiffeuse?
15: Oui.
17: Oh, je reconnais pas votre voix, ma petite.
15: Mais elle n'est pas là, c'est son mari, là.
17: Oh là là, dites-moi, vous avez drôlement changé de voix. Qu'est-ce qui vous arrive?
15: Ah bon? Je vous écoute.
17: Qu'est-ce qui vous arrive, ma petite dame?
15: Non, c'est son mari, là.
17: Oh.
15: Vous êtes chez Marie's Coiffure et c'est son mari à l'appareil.
17: Mireille?
15: Non, c'est Pascal à l'appareil.
17: Mais je suis pas Mireille.
15: Mais je vous ai pas dit que vous étiez Mireille. J'ai dit que c'est Pascal, le mari à Marie's.
17: Ah,
15: bonjour.
17: Bonjour, ma petite Maryse.
15: Oui, d'accord, je vous écoute.
17: Ben, vous avez une drôle de voix.
15: J'ai enrhumé.
17: Comment?
15: J'ai un rhume.
17: J'entends pas bien.
12: Oui, vous voulez un rendez-vous?
17: Dites-moi, Marie.
12: Oui?
17: J'espère que vous n'avez rien de grave.
12: Non, non, tout va bien.
17: Bon, dites-moi, je vous appelle, vous savez, pour le prochain rendez-vous.
12: Oui?
17: Parce que là, je voudrais que vous vous occupiez un peu de ma touffe, quand même.
12: Oui?
17: Et on peut parler entre femmes?
12: Oui?
17: Vous savez, à mon âge, c'est pas qu'on se néglige, mais on oublie parfois de s'occuper de notre féminité.
12: Oui?
17: Et j'aurais bien aimé savoir si vous pouviez me faire un peu la touffe.
12: Oui? Est-ce que vous pouvez me rappeler dans 2 heures? Dans 1 heure et demie? Je suis avec un rendez-vous, là.
17: Écoutez, Maryse, je vous entends pas bien. Faudrait que vous parliez plus fort, ma petite.
12: Je vous demande de me rappeler dans 1 heure et demie. Je suis en rendez-vous.
17: Vous avez mal au cou?
12: Rendez-vous?
17: Oui, j'ai entendu. Vous avez mal au cou? C'est quoi, c'est une angine?
12: Oui, oui, c'est une angine.
17: C'est pour ça que je ne reconnais pas votre voix.
12: Voilà.
17: Ah, mais parlez plus fort comme ça, je vous entendrai mieux.
12: Bon, est-ce que... Redonnez-moi votre numéro, je vais vous rappeler.
17: René? Pourquoi René?
12: Votre numéro de téléphone.
17: Ah oui, c'est mon sonotone. Attendez, je le règle. Hein.
12: J'arrête cette forme-là ou quoi?
17: Allô?
12: Oui?
17: Ah, ça va mieux.
12: Ah, d'accord.
17: Si j'avais mon sonotone qui n'était pas réglé.
12: Ah oui.
17: Oh ben, vous avez une drôle de voix, Maryse. Hein?
12: Je ne suis pas Maryse, je suis son mari.
17: Sœur Marie.
12: Non, je suis le mari à Maryse.
17: Sœur Marie, la sœur de Maryse que vous êtes alors.
12: Allô?
17: On a été coupé, ma petite.
12: Bon, je vous répète que je ne suis pas Maryse.
17: Oui, je vous entends, Maryse.
12: Mais je ne suis pas Maryse. Je ne suis pas...
17: Maryse.
12: Merde. Allô?
17: Oui, je vous ai entendu me dire merde.
12: Non, je suis Pascal.
17: J'ai compris.
12: Bon. Maryse, elle travaille.
17: Mais non, je déraille pas.
12: J'ai pas dit que vous déraillez. J'ai dit que Maryse n'est pas là.
17: Mais je comprends pas pourquoi vous... Oh mon Dieu, vous m'avez dit merde.
12: Mais on vous a pas dit merde. On dit que Maryse n'est pas là.
17: Écoutez, Maryse, je ne sais pas pourquoi vous m'avez insulté.
12: Mais elle n'est pas là, Maryse.
17: Mais au moins, dites-moi simplement si vous pouvez me faire la touffe.
12: Allô, allô, vous m'entendez, là?
17: Ah là, je vous entends mieux.
12: Je ne suis pas Maryse.
17: Oui, Maryse, je vous entends.
12: Mais c'est pas Maryse.
17: Mais vous m'avez fait de la peine.
12: Mais je ne suis pas Maryse.
17: C'est la première fois.
12: Allô?
17: Oui, je vous entends.
12: Je ne suis pas Maryse.
17: C'est la première fois que vous me parlez comme ça, Maryse.
12: Je vous dis que je ne suis pas Maryse.
17: Mon Dieu, pourquoi tant de haine?
12: Ben, je sais pas, mais à mon avis, il y a quelqu'un qui marche pas bien, là.
17: Je repasse mon mari.
12: Voilà. Allô?
17: Robert, il y a Maryse qui me parle. La coiffeuse qui est là, viens voir. Pourquoi tu pleures? La coiffeuse qui m'a insulté.
12: Allô?
17: Attends, je mets mon tome. Je vais mettre mon sonotone.
12: Du coup, je vais crever, moi. Allô?
17: Allô?
12: Oui?
17: Ah, bonjour, Maryse.
12: Non, c'est pas Maryse.
17: Attendez, je règle mon sonotone.
12: Putain, mais c'est pas possible.
17: Allô?
12: Allô?
17: Oui, bonjour, Maryse.
12: C'est pas Maryse.
17: Comment ça va?
12: Mais c'est pas Maryse.
17: Je vous entends mal, Maryse.
12: Mais ce n'est pas Maryse.
17: Vous m'entendez?
12: Non.
17: Bon, ben dites-moi, vous avez une drôle de voix. Allô?
12: Ouais, c'est moi. Eh, je viens de parler au téléphone ou je vais m'énerver. T'as des clients, là, qui sont un peu sourds sur les bords, qui s'appelleraient Robert. Ouais, une vieille et un vieux. Putain, ils sont en train de me gonfler au téléphone. Et pourquoi vous m'avez insulté, Maryse? Et c'est la première fois que vous me parlez comme ça.
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18: Allô.
7: Bonjour madame, c'est bien le PMU?
18: Ah, c'est pas madame, c'est monsieur déjà.
7: Ah, c'est pas le PMU peut-être?
18: Si, c'est le PMU.
7: Ah ouais, ouais, c'est bien ce que je disais. J'ai vu que le loto allait augmenter là, que ça passait à 2,20€ ce lundi.
18: Ouais, à partir de lundi, ouais.
7: Donc, il faudrait mettre de côté une centaine de grilles à 2€.
18: Centaine de grilles à 2€?
7: Voilà, comme ça je pourrais venir les chercher les semaines prochaines.
18: Qui c'est qui va me le payer, moi? Qui c'est qui va me les avancer?
7: Ah bah moi je vous paye 2€ chaque semaine en fait, vous voyez, c'est logique, vous voyez, parce que
18: Ah non, il y a pas de logique, c'est pas comme ça que ça fonctionne hein. C'est de la fumisterie ça, faut pas mettre une carotte ici monsieur.
7: Alors, passez-moi le responsable s'il vous plaît.
18: Ouais. C'est
19: moi le responsable.
7: Oui, ah, bonjour madame.
19: Ah, vous rêvez là ou quoi?
7: Bah non, excusez-moi, c'est juste du mathématisme. Hein. Si je les prends à 2 euros, forcément, elles me coûtent 2 euros.
19: Vous rêvez ou pas? Tous les lotos sont à 2,20 €.
7: Bah sauf les anciens.
19: Bon écoutez, j'ai du boulot, j'ai pas le temps de discuter.
7: Non, mais enfin, excusez-moi, je vois le truc. Vous gardez les trucs à 2 euros, et puis après, les clients, hop, ils payent 2,20 €.
19: Vous voulez me prendre pour un voleur là ou quoi?
7: Bah excusez-moi, mais enfin, c'est quand même une forme d'arnaquisme. Hein. Vous savez que je peux signaler ça au service du fraudulisme. Hein.
19: Ah, mais sans problème, allez-y.
7: Alors,
19: monsieur.
7: Je vais prendre votre nom.
20: Allô?
7: Oui, ah bah c'est un autre monsieur. Voilà, comme j'expliquais.
20: Oh non, c'est une dame.
7: Ah bah c'est parce que j'étais avec une dame avant justement.
20: Ah bah non, c'est un monsieur.
7: Vous essayez de brouiller les pistes?
20: Ah, pas du tout. C'était le patron.
7: Donc vous êtes le patron, c'est ça que vous me dites?
20: Non, je suis une femme.
7: Et alors, une femme ne peut pas être le patron?
20: Non.
7: Bon, donc du coup, ce que je disais à votre subalterne, je vais appeler les services du fraudulisme.
20: Bah pourquoi?
7: Bah quand même parce que vous fraudulez.
20: Bah je fraudule pas du tout.
7: Ah bah si, vous fraudulez là quand même.
20: Bah je peux pas vous passer lundi des lotos à 2 euros, que c'est passé à 2,20 €.
7: Bah que c'est passé à 2,20 €, que sauf si c'est des anciens lotos.
20: Lundi, dimanche matin, c'est terminé, le loto est à 2,20 €.
7: Non, alors oui, vous n'avez pas compris.
20: Non, oui, non, oui, le loto lundi matin, il est à 2,20 €.
7: C'est pour ça que moi, il faut me mettre des anciens qui sont à 2 €.
20: Oui, c'est tout, il n'y a plus d'anciens bulletins.
7: Oui, non, mais
20: c'est tout, c'est pas vous qui allez faire les lois de chez la Française des Jeux.
7: Non, mais je vois bien le truc, c'est ce que je disais, c'est que c'est vous qui allez vous jouer les bulletins à 2 €, et puis après, on fait payer à 2,20 €.
20: Mais je ne joue pas du tout de bulletins à 2 €, puisque lundi.
7: Ah bah jurez-le que vous n'allez pas vous les garder pour les jouer.
20: J'ai rien à jurer à personne, moi, monsieur.
7: Ah ah, qui ne dit mot, consentisme. Allô? Ah, c'est à nouveau une dame.
21: C'est monsieur, ça commence mal.
7: Ah bah non, mais c'est pas ma faute, c'est parce que comme vous articulez pas beaucoup, on dirait une dame.
21: Ah bon, bah au revoir.
7: Non mais allô?
21: Oui.
7: Je me suis renseigné, c'est un refus de vente ce que vous faites.
21: Ah ouais? Bah viens.
7: Ah bah oui.
21: Bah oui. Bah tu veux gagner le gros lot ou tu veux pas gagner le gros lot?
7: Quel gros lot?
21: Le gros lot qui est entre les jambes.
7: Je vois pas le.
21: Ah, tu vois pas, bah regarde bien.
7: Ah bah je cherche, je vois pas de gros lot.
21: Cherche un peu. Eh, bon écoute bien, oui. Arrête le malin. Je vais te dire un truc. J'ai un voisin qui est flic. Maintenant je vais aller le voir.
7: Ah bah moi aussi, eh bah, je vais l'appeler.
21: Eh bah y'a pas de souci. Eh bah appelle-le et puis tu viens me voir.
7: Ah bah je l'appelle tout de suite, ne quittez pas.
21: Eh bah appelle-le, allez vas-y. Eh, j'en ai un à foutre. T'as mangé un clown? Mais t'as mangé un clown toi.
7: Excusez-moi, c'est moi qui appelle, hein.
21: Ouais, bah c'est bien. J'espère que t'as un forfait qui te coûte cher.
7: Ah bah alors ils vont le débat, c'est une bonne idée.
21: Oh bah t'es con.
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22: Patricia, bonjour.
23: Allô?
22: Oui.
23: Oui, bonjour madame. C'est la société Intérim?
22: Oui.
23: Bonjour, je vous appelle parce que je cherche un job.
22: Oui.
23: Et je voudrais savoir si vous aviez un job à me proposer.
22: Un quoi?
23: N'importe quelle dimension.
22: Quelle est votre qualification?
23: Ben, disons que ça fait longtemps que j'ai pas eu de job.
22: Ah, vous êtes inscrit chez nous?
23: Mais pourquoi faire, toi?
22: Pourquoi faire? Pour pouvoir vous vendre.
23: Mais moi, je veux pas de travail, je cherche un job.
22: Et vous cherchez quoi?
23: Un job?
22: Oui, j'ai bien compris.
23: Ah, c'est pas un travail.
22: Et c'est quoi alors?
23: Ben un zob. Un zobi.
22: Oui, mais ça veut dire quoi?
23: Et quand même, vous êtes une femme, vous savez ce que c'est qu'un zob?
22: Mais si je vous pose la question, c'est que je sais pas.
23: Un zob, une tobi. Une tobi, vous voyez ce que c'est?
22: Non. Et c'est parce qu'il a des problèmes de ce côté-là qui se permet d'en parler comme ça.
23: Comment?
22: Ça, c'est ma collègue qui vous parle. Oui, bonjour monsieur.
23: Bonjour madame.
22: Ben écoutez, je ne sais pas ce que vous lui dites, mais apparemment, moi j'ai mis le haut-parleur à partir d'un moment où vous lui parlez de votre organe sexuel. Donc écoutez, je ne sais pas exactement ce que vous recherchez en appelant chez nous. Nous sommes une agence de travail temporaire, si vous êtes quelqu'un de sérieux et motivé.
23: Mais madame, oui.
22: D'accord.
23: Je cherche un job.
22: D'accord. Eh bien, écoutez, dans ce cas-là, vous venez vous inscrire.
23: Mais pour faire quoi?
22: Eh bien, pour qu'on vous fasse travailler, monsieur. Il faut.
23: Mais je ne veux pas travailler, madame. Je cherche un job.
22: Bah alors expliquez-moi ce que vous recherchez, parce que là, je ne vois pas du tout, moi, dans mon...
23: Un zob. Une bite.
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24: Oui.
7: Oui, bonjour monsieur.
24: Non, c'est madame.
7: Admettons, je suis bien chez le boulangiste.
24: Oui.
7: C'était pour vous prévenir que j'ai un petit jeune qui va commencer à travailler chez vous à partir de vendredi.
24: Ouais, mais j'ai pas de jeune qui va venir au magasin.
7: Ah bah si.
24: Vous avez demandé à qui? Vous pouvez pas me poser quelqu'un comme ça? Vous auriez peut-être pu nous contacter, j'aurais dit non tout de suite, de toute façon.
7: Bah, c'est pour ça que je vous ai pas contacté avant, parce que si c'était pour dire non, valait mieux que je vous contacte après.
24: Je regrette, c'est pas la peine de m'envoyer personne, il va repartir aussi vite.
7: Non, non, on s'est mal compris. Je ne vais pas vous envoyer personne, puisque je vais vous envoyer quelqu'un.
24: Vous allez m'envoyer personne, vous allez m'envoyer quelqu'un, c'est quoi votre cirque?
7: Parce que vous dites qu'il faut pas vous envoyer personne, mais non, puisque je vais vous envoyer quelqu'un.
24: Non, rien du tout. J'ai pas fait de contrat, j'ai rien signé.
7: Non, mais moi je l'ai fait, je me suis permis de le faire.
24: Mais vous êtes un peu gonflé, quoi. J'ai rien signé, vous m'avez jamais rien demandé.
7: Non, ça c'est vous qui me dites.
24: Ben non, je n'ai rien signé.
7: Oui, bah on fait celui qui n'a rien signé.
24: Mais je vous dis que non.
7: Alors prouvez-le.
24: Quoi que je dois prouver, je sais même pas en quoi que ça concerne.
7: Alors on fait celui qui sait pas en quoi que ça concerne.
24: Mais non, vous n'avez qu'à m'envoyer les papiers, que je vois si c'est ma signature.
7: Vous allez gommer?
24: Mais je vais pas gommer, je vais pas signer, c'est pas la peine, je vais pas le gommer.
7: Bah alors jurez que vous allez pas gommer?
24: Bah si, je le jure, non mais...
7: Alors entre nous, effectivement, c'est moi qui ai signé le papier. Ce qui compte, c'est que ce soit signé, que ce soit vous ou moi, c'est pareil, vous voyez, c'est...
24: Ah bah non, c'est pas pareil. Non mais oh, c'est un faux, je regrette, c'est un faux. Attendez, il a envoyé le papier et un contrat de travail, on n'a rien fait du tout.
0: Allô?
7: Ah, un autre monsieur.
0: Vous pouvez pas faire des papiers à quelqu'un sans demander à l'entreprise si elle est d'accord pour l'accueillir?
7: Bah, moi, si vous voulez, étant mon propre patron, je peux décider.
0: En tant que patron, vous pouvez imposer des salariés dans une entreprise?
7: Ah, bah, on est d'accord.
0: Non, mais attendez, vous plaisantez ou quoi? Là, je m'en fous. Vous n'avez pas signé. Bon, attendez, c'est la meilleure. Vous signez des contrats sans voir les partenaires. Alors là, on m'a déjà fait des coups, mais alors celui-là, pas encore.
7: Non, bah, si vous êtes contre l'employisme après.
0: Mais vous plaisantez ou quoi? Je m'en fous. Vous comprenez ce que je vous dis?
7: Oui, mais comme j'ai validé l'embauche chez vous, je peux.
0: Mais vous n'avez pas le droit de valider une embauche chez moi. Enfin, vous savez de quoi vous parlez ou quoi? C'est quoi votre métier à la base?
7: Alors, à la base, c'est mon beau-frère qui est employeuriste et qui m'a donné la passion de l'employisme.
0: Vous êtes dans l'employisme, donc vous signez des contrats et moi je suis obligé de prendre le gars. Non, mais vous êtes malade ou quoi?
7: Bah, pour vous, c'est du bénéfice si vous voulez, dans le sens où c'est un
0: non,
7: petit jeu.
0: Non, j'en veux pas, j'ai trop de personnel, j'en veux pas. Qu'est-ce que je vais faire faire? Balayer?
7: Peut-être que parmi vos employés, il y a quelqu'un dont vous souhaitez vous débarrasser et que lui pourrait prendre sa place.
0: Mais c'est n'importe quoi.
7: Parce qu'il y a toujours quelqu'un qu'on traîne un petit peu comme un boulet.
0: Bah, il y a 5 minutes, vous me parliez d'employisme, de faire travailler machin, et là vous me demandez de virer quelqu'un pour prendre quelqu'un avec votre contrat.
7: Voilà, donc il viendra.
1: Monsieur Martin.
7: Ah, c'est madame.
1: Excusez-moi, votre beau-frère est là ou pas, monsieur Martin?
7: Mon beau-frère, oui, je vous le passe.
1: Ouais, d'accord. Ok, j'attends le tut-tut ou...
7: Le tut-tut?
1: Ouais.
7: Ah, madame est connaisseuse. Alors attendez, ne quittez pas, je vais transférer l'appel parce que là, ça mérite. Tut-tut, tut-tut, tut-tut, tut-tut.
1: Ah ouais. Tut-tut.
7: Oui, allô?
1: Oui.
7: Bonjour madame, je suis mon beau-frère.
1: Bon, je vous ai reconnu, j'écouterai les chansons tous les jours.
7: Ah bah, j'avais fait l'impression un petit peu.
1: Mais je peux vous passer mon beau-frère si vous voulez.
7: Ah bah, passez-moi votre beau-frère.
1: Allô? Ouais.
7: Vous êtes un vrai beau-frère ou pas?
1: Oui, un vrai.
7: Ah bah, dans ce cas, on va faire une discussion entre beau-frères, ne quittez pas. Martin? Oui? Je te passe le beau-frère du beau-frère. Ah bah oui. Allô?
1: Oui, allô?
7: Est-ce que je pourrais parler à votre beau-frère, s'il vous plaît?
1: Oui.
7: Merci.
1: Allô, bonjour.
7: Ah, attendez, là, c'est le beau-frère du beau-frère.
1: Ouais.
7: Ah bah je vous repasse mon beau-frère. Martin, ouais, je te repasse le beau-frère, ouais. Allô?
1: Allô, oui, c'est moi.
7: Bonne journée alors.
1: À vous aussi.
7: Au revoir.
1: Ça fait bien plaisir de vous avoir eu. Bonne journée.
3: Allô, la maison Tora, bonjour.
4: Bonjour madame, je suis bien aux pompes funèbres.
3: Oui.
4: Oui, bonjour, je voudrais parler à madame Josette Thomas.
3: C'est moi.
4: Eh bien, bonjour, madame, et bravo, c'est l'état civil de la mairie à l'appareil.
3: Oui.
4: Je suis le nouveau stagiaire, en fait.
3: L'état civil.
4: Oui, exactement.
3: Vous êtes avec madame Mathieu, alors?
4: Exactement.
3: Ah, d'accord, j'ai tout pigé. Bon. Voilà. Alors, dites-moi tout.
4: Eh ben, écoutez, on est très heureux de ce qui vous arrive aujourd'hui. Forcément, c'est la fête. Malheureusement, madame Mathieu, elle n'est pas là. J'ai oublié de lui dire que ce qui vous arrivait.
3: Qu'est-ce qui m'arrive?
4: Comment ça, qu'est-ce qui vous arrive?
3: J'en sais rien.
4: Bah, attendez, madame Josette Thomas.
3: Oui.
4: Pompe funèbre.
3: Oui.
4: Aujourd'hui.
3: Oui.
4: C'est votre anniversaire.
3: Mon anniversaire.
4: Et oui.
3: Ma foi, non.
4: Mais si.
3: Non.
4: Et si.
3: Non.
4: Et aujourd'hui, vous êtes devenue la doyenne de la ville.
3: Hein? Vous rigolez ou quoi?
4: Attendez.
3: Non, non.
4: Madame, vous êtes...
3: C'est pas mon anniversaire. Je connais ma date de naissance. C'est pas mon anniversaire.
4: Vous êtes née... Le 17 septembre.
3: Non.
4: 1905.
3: Non.
4: Ah si.
3: Ah oh, bah non, c'est pas moi.
4: Mais si.
3: Non.
4: Vous avez exactement aujourd'hui 104 ans.
3: Non. Ah, bah, mais enfin, écoutez, je sais quand même quand est-ce que je suis née. Allez, merci, au revoir.
8: Ah oui.
25: Allô?
8: Oui.
25: Bonjour monsieur.
8: Bonjour madame.
25: C'est madame Thierry à l'appareil.
8: Oui.
25: Je voudrais parler à madame Josette Toi.
8: Vous êtes Annie?
25: Oui.
8: Oui. Alors, je vous parle Josette. Hein.
3: Allô?
25: Félicitations.
3: Pourquoi?
25: Ben, il paraît que vous êtes la doyenne.
3: Bon, ça va pas, non? C'est des conneries, tout ça.
25: Ah ben, j'étais à la mairie.
3: Non, non, non, non, non, c'est des conneries.
25: Ils ont dit que vous aviez 104 ans.
3: Oh, ben ils disent n'importe quoi.
25: Non, c'est vrai. Alors, ils vont venir vous féliciter avec...
3: Eh ben, qu'ils viennent, je les attends.
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27: Bonjour.
2: bonjour.
7: Bonjour monsieur, c'est bien la mairie ?
2: Oui, c'est bien la mairie.
7: Monsieur Martin à l'appareil ?
2: Oui.
7: Bureau de réflexionnage sur le temps de travail des fonctionnaires publics ?
2: Oui.
7: Vous, vous êtes bien aux 35 heures ?
2: Ah oui, moi je suis 35, oui.
7: Ok, donc à partir de maintenant, je vais basculer le personnel de chez vous sur 40 heures en 4 jours.
2: 40 heures en 4 jours ?
7: Je vous ai mis en mairie test, vous bossez à fond, mais juste sur 4 jours.
2: Mais je veux pas, moi, vous me mettez pas en mairie test pour faire 40 heures par semaine et fermer la mairie une journée par semaine.
7: Ah mais ce sera pas vraiment fermé, parce que le cinquième jour, vous êtes tous en télétravail.
2: Moi je peux pas faire de télétravail, moi j'ai pris les ordinateurs pour chez moi, hein.
7: C'est pas grave, quand vous quittez la mairie le quatrième jour, vous embarquez l'ordinateur chez vous.
2: Mais comment je peux faire, c'est une tour.
7: Bah, vous avez une voiture.
2: Moi c'est mon ordinateur, il est relié à un gros copieur.
7: Vous prenez le copieur avec.
2: Non mais vous rêvez, il me faut un camion, hein.
7: Il vous faut quoi?
2: Bah, il me faut un camion pour déménager le copieur, hein.
7: Un camion, pas de problème, attendez, je note. Le monsieur de la mairie est d'accord pour faire 40 heures.
2: Oh, je suis pas ok, monsieur.
7: Mais il demande un camion.
2: Je suis pas ok du tout, ne dites pas ça.
7: Alors, pardon, j'ai une camionnette disponible, mais est-ce que vous avez le permis camionnette?
2: Mais c'est quoi de ce truc-là?
7: Bah, de ce truc-là que le permis camionnette, c'est ce qu'on appelle le permis petit camion. Vous avez le permis petit camion?
2: Ah bah non, hein.
7: Bon, bah, à la limite, vous faites deux allers-retours en bourrant bien une voiture.
2: Non, vous vous rendez compte, non. Mais si j'enlève l'ordinateur ici, monsieur le maire n'a plus d'ordinateur pour travailler.
7: Si, puisqu'il vient travailler chez vous.
2: Bah, non, mais vous rigolez, non?
7: Bien sûr, oui.
2: Chez moi, c'est pas un lieu de travail.
7: Si, parce que le cinquième jour, tout le monde est en télétravail, mais chez vous.
2: Mais non, mais je rêve, là. Attendez.
6: Il veut nous passer à 40 heures. Et ceux qui sont à 40 heures, on va les faire pendant 4 jours.
9: Allô?
7: Eh, bonjour, monsieur.
9: C'est quoi, monsieur, cette histoire?
7: Cette histoire, c'est que je vous bascule aux 40 heures sur 4 jours, comme j'expliquais.
9: Bah ouais, mais nous, on n'est pas d'accord. On fait pas 40 heures. Je veux dire, moi, si on fait 25, si j'ai choisi de faire 25, j'en fais pas 35.
7: Ah non, mais attendez, 40 heures, c'est pour ceux qui sont aux 35 heures. Vous êtes à 25 heures, c'est ça?
9: Bah oui.
7: D'accord, bah non, vous, ça va. Vous passez à 37 heures sur 3 jours.
9: 37 heures sur 3 jours?
7: Voilà.
9: Et parce qu'on a des vies à côté, nous. Je veux dire, c'est toute une organisation à remettre en cause. Attends, 25 heures, passer à 37 heures, c'est doubler mon temps.
7: Ah bah non, au contraire.
9: Bah si, monsieur.
7: Mais non, vous travaillez que 3 jours par semaine, donc vous bossez moins.
9: On va faire, attendez, 3 jours par semaine?
7: C'est ça, vous faites 2 jours de 12 heures, puis 1 jour de 13 heures.
9: Mais c'est pas légal, ça! Travailler plus de 12 heures, c'est pas légal. Donc nous, on n'est pas d'accord.
7: Je vous rassure, on ne déclare pas vos heures supplémentaires. Comme ça, vous restez dans la légalité.
9: Non mais monsieur, c'est... Non, et non, vous pouvez pas faire ça. C'est impossible. On va pas travailler 40 heures et puis 37 heures.
7: Ah si, j'ai justement vos horaires sous les yeux.
9: Non mais bon, on va faire de quelle heure à quelle heure, monsieur?
7: Bonne question. Donc ce sera de 8h à 20h.
9: De 8h à 20h?
7: Voilà, sauf demain, parce que c'est une journée de 13h, donc ce sera 7h-20h.
9: 7h-20h demain?
7: Ah non, pardon, vous prenez des pauses pour déjeuner?
9: Ah bah oui, on a 2 heures chacun. Excusez-nous de manger.
7: Oh non, mais c'est pas grave, je rajoute les 2 heures de pause, donc ça fait 7h22h.
9: 7h22h.
7: Voilà, donc je valide comme ça.
9: 7h22h, c'est même pas légal.
7: Non, mais c'est ce que je disais, on vous déclare que 3 heures par jour.
9: Ah non, mais ça va pas, non?
7: D'ailleurs, je vous ai fait vos plannings pour l'année.
9: Il nous a fait nos plannings.
7: Ah, et puis il faut que je vous parle de la permanence gratuite du dimanche. Ça, je vous le mets en bénévolat.
9: C'est pas possible. Non. J'ai jamais vu ça chez les fonctionnaires.
7: Ah mais bien sûr, c'est complètement une connerie.
9: Oui, complètement une connerie, ouais.
7: Ah bah on est d'accord. Et une connerie de qui à votre avis?
9: Je sais pas, soit une radio, soit...
7: Ah mais exactement, c'est soit une radio.
9: Une radio?
7: Ouais, et laquelle?
9: Rire et chanson. Ouais.
7: Mais oui, bravo à toute l'équipe. Et au revoir messieurs.
9: Au revoir mademoiselle.
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10: Oui,
4: bonjour madame.
10: Oui.
4: Vous êtes bien madame?
10: Oui,
4: bonjour madame, c'est la CFLP à l'appareil. Ravalement d'immeubles, nous venons de la part de la mairie. Vous savez qu'on va faire le ravalement.
10: Oui.
4: Donc un ouvrier va venir cet après-midi.
10: Bon.
4: Hein, je suis monsieur Sanfranc, je vais vous passer monsieur Lapipe qui est le conducteur des travaux qui va vous expliquer ce qu'on attend de vous. Hein.
10: Attendez, je m'excuse là, mais vous êtes qui là?
4: Monsieur Sanfranc, hein?
10: Oui.
4: Voilà, donc je vous passe monsieur Lapipe qui va vous expliquer. Hein.
10: D'accord, très bien.
11: Oui, merci. Allô?
10: Oui, bonjour monsieur.
11: Bonjour madame, monsieur Lapipe à l'appareil. Oui. Donc vous allez avoir un ouvrier cet après-midi qui va vous expliquer un peu les travaux.
10: D'accord.
11: Donc, on va mettre un panneau sur la façade de l'immeuble.
10: Oui.
11: Donc, pour indiquer la nature des travaux.
10: Oui.
11: Donc, ça va être marqué, ici, on ravale.
10: Oui.
11: 100 francs la pipe.
10: Ici, on ravale.
11: 100 francs la pipe, c'est le nom des associés, donc, qui conduisent les travaux.
10: D'accord.
11: Mais ce qu'on voudrait, si c'était possible, c'était que, comme on va être pressé, là, est-ce que vous pouvez déjà mettre un bout de papier, quand même, sur la façade, donc, extérieure de votre habitation.
10: Oui.
11: Indiquant la nature des travaux.
10: Ici, on ravale.
11: Ici, on ravale, et dessous, le nom du chantier, hein.
10: D'accord.
11: Et la date d'aujourd'hui.
10: OK.
11: Redisez-moi que je sois d'accord, au moins.
10: Alors, attendez, 100 francs la pipe. Ici, on ravale.
11: Oui.
10: 100 francs la pipe. Et en dessous, il faut mettre la date.
11: Oui, parce qu'on ne peut pas vous laisser le choix dans la date, madame.
10: Ben, on va voir ça tout de suite, hein.
11: Très bien, bonjour, merci,
10: voilà,
11: madame.
10: Je vous en prie.
11: Au revoir, madame.
10: Au revoir, monsieur.
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13: Allô?
12: Allô.
7: Bonjour monsieur, c'est bien le magasin de vêtements pour femmes?
12: C'est pas un monsieur, c'est une dame. Bonjour monsieur.
7: Ah, c'est une dame, d'accord, donc ça se confirme.
12: Oui.
7: Parce que selon mes relevés, il n'y a pas d'employé de type monsieur chez vous.
12: Non, pourquoi?
7: Parce que, pardon, je me suis pas présenté. Monsieur Martin, comité pour la disparité masculine.
12: Oui.
7: J'ai les chiffres sous les yeux. Vous êtes pas du tout au quota.
12: Je suis pas au quota.
7: Ah bah tu m'étonnes, vous êtes à 100%.
12: À 100% de quoi?
7: 100% d'employés de type femme.
12: Et quel est le problème?
7: Le problème, c'est que pour respecter la disparité masculine, il faut qu'il y ait au moins 50% d'hommes.
12: Si j'en ai pas besoin, monsieur, qu'est-ce que je dois faire? Je vais pas couper une femme en deux pour avoir moitié-moitié.
7: Oula! Alors là, vous compliquez carrément.
12: Bah, vous me dites que il faut qu'il y ait un homme, une femme.
7: Non mais vous vous rendez compte, couper une femme en deux, c'est hyper dangereux.
12: Bah oui, bah, et vous rendez compte de ce que vous me dites, monsieur?
7: Oh, pardon, mais ma solution est beaucoup plus simple.
12: Non, pas du tout même. Et d'ailleurs, vous êtes de quelle société?
7: Comité pour la disparité masculine.
12: Oui, bah écoutez, la disparité, vous allez quand même pas prendre je vous dis, on va pas couper en deux. Je vais pas. Je peux pas prendre un homme. Je suis désolée.
7: Mais si, c'est simple. Il suffit de bosser un jour sur deux.
12: Bah oui, c'est ça, monsieur. C'est simple. Oui, c'est vrai qu'on peut faire simple quand on. C'est la France, c'est ça en fait.
7: Ah bah ça, je suis bien d'accord. Vive la France.
12: Quand on peut faire simple, vaut mieux faire compliqué. C'est ça la France.
7: Exactement. C'est un petit conseil que je me permets de vous donner. Hein.
12: Non mais je vous remercie, monsieur, de vos conseils.
7: Ah bah quand je peux aider les gens.
12: Mais je n'en prendrai pas d'hommes.
7: Ah oui, mais alors après on va encore se faire enguirlander par les Américains.
12: Mais c'est n'importe quoi.
7: Bah pardon, mais ils nous ont dit qu'il fallait arrêter tout ce qui était inclusivité et diversion parce que c'est interdit.
12: Oh bah ça c'est la suite logique de Trump.
7: C'est ça, parce qu'après qui c'est qui va se faire taxer? C'est encore les magasins de vêtements pour femmes.
12: Non mais je comprends pas là.
7: Ah, bonjour monsieur.
12: Oui, c'est madame.
7: Ah, donc en plus il y a une autre dame.
12: Oui, moi je suis la gérante.
7: D'accord, donc c'est encore pire. En fait, vous êtes à 200% d'employés de type femme.
12: Non mais attendez, je comprends pas de quoi vous parlez là. Je vais pas embaucher un homme alors que c'est une boutique de femmes et que...
7: Bah pardon, disparité masculine. Il faut qu'il y ait au moins 50% d'hommes qui bossent chez vous.
12: Et donc par exemple, un bijoutier, vous l'appelez pour lui demander s'il a une employée femme. Par exemple, si lui c'est un homme.
7: Ah non, si lui c'est un homme, ça va. C'est juste quand il y a trop de femmes qu'il faut qu'on rééquilibre en vous rajoutant de l'employé de type homme.
12: Non mais je vois pas pourquoi, dans mon commerce, je suis obligée d'avoir un homme dans mon commerce. Non mais je comprends pas.
7: C'est rapport aux Américains, ils disent qu'on emploie trop de minoritudes et qu'il faut rajouter de la disparité masculine.
12: Oui, mais je m'en fous du trop, je m'en fous des Américains, je m'en fous de tout ça. Je vais pas embaucher un homme, monsieur, alors que je...
7: Non mais vous prenez du mi-temps.
12: Mais je vais pas prendre un mi-temps, je vais pas salarier quelqu'un.
7: Ou alors, sinon, il suffit que vous travaillez un jour sur deux déguisé en homme.
12: Mais sûrement pas.
7: Moi je peux vous trouver un costard et une fausse moustache.
12: Non mais vous allez rien me trouver du tout, je vais rester femme.
7: Bah oui, mais ne serait-ce que pour les clients hommes qui viennent chez vous.
12: Mais il n'y a pas de clients hommes dans ma boutique, monsieur, ou alors ils viennent chercher un article pour leur femme.
7: Ah, il n'y a pas de clients hommes non plus.
12: Mais non, c'est une boutique prêt-à-porter femme.
7: Oh là là, oui, donc oui. Il faut aussi que je vous trouve des clients hommes.
12: Non, merci.
7: Ou alors, vous déguisez la moitié de vos clientes en clients.
12: Non.
7: Eh, il suffit de distribuer des fausses barbes à l'entrée du magasin et hop, l'affaire est jouée.
12: Oui, bien sûr.
13: Ambulance, bonjour.
14: Bonjour madame, je suis bien aux ambulances.
13: Oui monsieur.
14: Bonjour madame.
13: Bonjour monsieur.
14: Monsieur Ledu à l'appareil.
13: Oui.
14: Je vous appelle parce que, vous savez, on garde des enfants là, hein, pendant les vacances de Pâques. Hein.
13: Oui.
14: Et là je viens de surprendre mon petit-fils.
13: Oui.
14: Il s'apprêtait à téléphoner, à vous appeler, là. Il allait composer votre numéro.
13: Oui.
14: Pour vous faire une plaisanterie au téléphone, alors qu'il est en vacances et que je lui expliquais que vous travaillez pendant ce temps-là.
13: D'accord.
14: Et que s'il y avait des gens à qui il fallait pas faire des blagues, c'était bien les ambulances.
13: Ah, d'accord.
14: Je vous le passe, si vous pouvez lui expliquer pourquoi il faut pas vous faire de blagues, ça m'arrangera, comme ça. C'est bien que cette génération-là, on leur fasse la morale un peu aussi.
13: D'accord, hein. Merci.
14: Écoute, la dame va t'expliquer.
13: Allô?
14: Il vous écoute, hein?
13: Oui, bonjour.
14: Il est assez timide.
13: Et oui, il faut pas faire de blagues parce que tu sais, nous on a des gens très malades à transporter. Après, si on vient chez toi parce que tu nous as fait une blague, ça va pas aller, quoi. Hein? Tu comprends, hein?
14: Oui, allô?
13: Oui.
14: Oui, bonjour. Je sais pas pourquoi vous me dites ça parce que je sais très bien, je suis brancardier à l'hôpital.
13: Bah, attendez, vous avez quel âge, monsieur?
14: Moi, j'ai 50 ans.
13: Ah, mais voilà.
14: Je vous passe mon grand-père. Hein.
13: D'accord.
14: Allô?
13: Oui.
14: Je vous ai eu.
13: Comment?
14: Eh ben oui, je vous ai eu, je suis content.
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16: Oui, allô?
7: Oui, bonjour monsieur, je cherche à joindre le fan club de monsieur Claude François, s'il vous plaît.
16: C'est une dame, oui, c'est le club, effectivement.
7: Je vous appelle au sujet d'un morceau intitulé « Cette année-là ».
16: Oui.
7: Voilà, parce que j'ai vu que vous disiez que c'était un morceau de Claude François.
16: Oui.
7: Alors que c'est un morceau de M. Pokora.
16: Ben, Comment ça, Claude François a repris la chanson d'M. Pokora? Là, je vous suis.
7: Alors, c'est bien de le reconnaître, mais enfin, il y a des histoires de droit, c'est-à-dire qu'à partir du moment où c'est un morceau qui a été écrit par M. Pokora.
16: Mais vous connaissez Claude François, monsieur?
7: Non, pas personnellement. Non, mais je comprends que vous protégez votre poulain. Ça n'empêche pas qu'à partir du moment.
16: Ce n'est pas une question de poulain, monsieur. Nous sommes le fan club de Claude François, mais c'est Matt Pokora qui a repris la chanson de Claude François.
7: Oh, bah tiens.
16: Attendez, j'hallucine, quoi. Je sais pas.
7: Ça m'a l'air d'être un petit peu de la mauvaise foi.
16: Bah, c'est pas une question de mauvaise foi, monsieur. Mais Claude François est décédé depuis 1978.
7: Bah non, il va pas sortir des CD alors que ce ne sont pas ses chansons.
16: Mais monsieur, mais attendez, mais Claude François est décédé, je vous dis, d'un accident.
7: Non mais excusez-moi, mais si ce monsieur, comme vous dites, était décédé, comment est-ce qu'il pourrait reprendre dans ce cas la chanson de Matt Pokora?
16: Je crois qu'on est dans un autre monde ou j'en sais rien là.
7: Non, mais
16: Matt Pokora est né en 1985.
7: Voilà, il a écrit cette année-là. Et
16: il n'a pas écrit cette année-là, il a repris la chanson de Claude François, monsieur.
7: Oh, on inverse la situation?
16: Mais non, on n'inverse pas la situation.
7: Je voudrais juste que ce monsieur Claude François ait le courage de reconnaître qu'il reprend des chansons.
16: Monsieur, je vous répète en je ne sais combien de langues que Claude François, le chanteur, est décédé depuis 1978.
7: Passez-moi ce monsieur François, dans ce cas.
16: Pardon? Comment passez-le-moi?
7: Non, parce que vous me dites qu'il va sortir décédé, mais...
16: Bon, écoutez, maintenant, ça commence quand même tout doucement à m'énerver.
7: Non, donc, mais enfin, excusez-moi, je veux dire...
16: Non, mais... Attendez, arrêtez de m'interrompre. Laissez-moi
7: non, mais
16: parler.
7: Alors, je ne me permettrai pas de vous interrompre. Hein.
16: Je vous dis que Matt Pokora sort...
7: Ce que je voulais dire, c'est que...
16: Mais est-ce que vous le faites exprès ou quoi? À moins que dans votre planète, vous ne connaissez pas...
7: À partir du moment où ce chanteur fait une sorte de plagiat de Matt Pokora...
16: Non, c'est le contraire, monsieur. D'ailleurs, c'est dommage que je n'ai pas enregistré ce qu'ils viennent de dire à Nostalgie encore ce matin, que Matt Pokora allait sortir un album de reprise de Claude François.
7: Donc, vous me dites que Claude François va sortir un album de reprise de Matt Pokora?
16: Non, monsieur, des chansons de reprise de Claude François. Est-ce que vous faites exprès de comprendre à l'envers?
7: Ben, je voudrais juste comprendre pourquoi, déjà, cette personne, je ne peux pas la joindre.
16: Est-ce que vous comprenez ce que je vous dis? Est-ce que vous pouvez joindre quelqu'un qui est mort, bon Dieu?
7: Bon, enfin, à ce moment-là, Elvis et Michael Jackson aussi, excusez-moi.
16: Mais... Je vous dis qu'il est mort depuis 1978, et là, c'est bon, on va en rester là. Est-ce que vous me comprenez?
7: Non, si vous pouvez parler un tout petit peu plus fort.
16: Je porte plainte à la police. Au revoir.
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19: Oui, la poste, service distribution, je vous écoute.
25: Bonjour, monsieur.
19: Madame.
25: Madame Ledoux à l'appareil.
19: Oui.
25: Je voudrais des nouvelles de mon facteur.
19: De quel facteur?
25: Eh ben, je connais pas, moi. C'est
19: celui... Oui, mais moi, où est-ce que vous habitez? Je vous connais pas non plus, hein.
25: Non, rue de Valdois.
19: Rue de Valdois? Qui c'est qui fait la tournée, rue de Valdois? Oui. Oui, pourquoi? Qu'est-ce qui se passe, madame?
25: Ben, écoutez, il n'est pas passé, enfin...
19: Il n'est pas passé?
25: Si, il passe de plus en plus en retard.
19: Et il... Ben, écoutez, c'est qu'il y a du travail sur sa tournée, et donc il va pas... À quelle heure il passe habituellement?
25: Oh ben, il passe vers 9h, 9h30.
19: 9h, 9h30, puis il n'est pas passé aujourd'hui?
25: En général, il passe à 9h, 9h30, mais là, il passe de plus en plus en retard.
19: Il vient de plus en plus en retard? Ah bon, comment ça se fait?
25: Ça ne sert à rien, moi.
19: Vous savez pas?
25: Je sais qu'il s'arrête chez ma fille tous les matins.
19: Ah, oui.
25: Qui habite deux numéros avant. Hein.
19: Mm-hmm.
25: Mais avant, ça durait 5 minutes, là.
19: Oui.
25: Et puis maintenant, il vient une demi-heure en retard.
19: Ah bon? Il reste un peu plus tard chez votre fille, alors?
25: Oui.
19: Ah ouais? Et vous?
25: Oui. Il passe chez moi après être allé chez ma fille.
19: Ah ouais, d'accord.
25: À 9h30, il est chez ma fille.
19: Ouais.
25: Alors, je crois que ma fille lui donne des cours de Kama Sutra ou quelque chose comme ça. C'est une langue du oriental, m'a-t-il dit.
19: Ah bon?
25: Oui.
19: Alors là, excusez-moi, mais ça me surprend quand même qu'il prenne des cours sur sa tournée. C'est quand même pas normal. Hein.
25: Mais c'est pour ça que je vous appelle.
19: Ben, on va surveiller on va le surveiller un peu et puis on va lui demander ce qui se passe, vraiment, et puis le surveiller.
25: Il arrive chez ma fille toujours juste après que son mari soit parti, hein, mon gendre. Hein.
19: Oh là là, alors, bon, ah bon?
25: Oui, parce que ma fille m'a dit qu'il était très appliqué.
19: Pardon?
25: C'est très compliqué, hein, m'a-t-elle dit. Parce qu'il paraît qu'il faut être une fois à genoux, une fois accroupi. Oui, c'est ce que ma fille m'a dit.
19: Ouais, bon, ben écoutez, vraiment...
25: Qu'est-ce qui vous fait rire?
19: Excusez-moi, mais non, parce que...
25: C'est une nouvelle langue ou quoi? Allô?
19: Écoutez, madame, ce que je vais
25: qu'est-ce
19: faire...
25: Qu'est-ce qui se passe?
19: Non, mais, qu'est-ce, ce
25: non,
19: que
25: mais
19: je vais...
25: rassurez-moi.
19: Non, ce que je vais faire, on ira le suivre sur sa tournée pour voir s'il... si l'arrêt dure vraiment plus longtemps que de coutume, hein. C'est pas normal qu'ils prennent des cours de langue sur sa tournée. Hein.
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22: Oui, bonjour.
7: Oui, bonjour madame. Je vous appelle.
22: Oui.
7: Oui.
22: Oui, bonjour monsieur.
7: Je vous appelle parce que j'ai un problème de lunettes.
22: Il faut venir en salle d'exposition voir avec ma collègue.
7: D'accord.
22: 14h, 17h30.
7: 14h, 18h30, ok.
22: 17h30. Je sais qu'elle s'en va à 18h. Hein.
7: Ah, ça ferme à 18h.
22: Non, c'est 17h30, je l'ai dit au départ.
7: 17h30, bah ça descend encore.
22: Bah, ça descend pas, non, c'est les horaires, monsieur, c'est tout.
7: Oui, mais c'est un peu à la tête du client, non?
22: C'est vous qui avez mal compris, monsieur.
7: Oui, non, mais c'est pas grave, je vous en veux pas, hein.
22: Non, mais...
7: Vous avez le droit de vous tromper. Bon, du coup, je peux parler à votre collègue, peut-être?
22: Bah, écoutez, je vais vous la passer, vous ne me quittez pas.
7: Merci.
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23: Allô.
7: Oui, bonjour monsieur.
23: Oui, bonjour monsieur, c'est madame.
7: Non, mais c'est monsieur.
23: C'est madame, c'est pas... Oui.
7: Non, mais c'est pas grave. En fait, j'ai vu un docteur qui m'a dit qu'il fallait que je fasse une paire de soleil, mais avec ma vue.
23: Oh non, mais attendez, là, vous me parlez de lunettes de vue?
7: Bah oui.
23: C'est un opticien qui fait des lunettes de vue.
7: Bah oui, c'est pour ça que je vous appelle, parce que...
23: Vous êtes au sanitaire chauffage. Les seules lunettes que nous vendons, ce sont des lunettes à mettre sur des WC. Comment voulez-vous que l'on vous commande des lunettes de vue?
7: Si je suis pas passé avant, ça je suis d'accord.
23: Attendez, est-ce que vous pouvez me laisser parler, s'il vous plaît?
7: Oui, bien sûr, mais ce que je veux dire, c'est que vous...
23: Attendez, laissez-moi parler, parce que vous perdez votre temps et je perds le mien.
7: Mais je veux pas vous faire perdre votre temps.
23: Voilà, donc je vous explique.
7: C'est juste que moi, je me dis...
23: Attendez, laissez-moi parler.
7: Non, mais je vous laisse parler, mais est-ce que juste...
23: Non, vous me laissez pas parler.
7: Ah bon?
23: Alors, nous sommes distributeurs de produits
7: juste,
23: sanitaires...
7: Vous me dites, c'est pour mettre des lunettes sur le nez. Allô?
22: Attendez, ici, c'est une société de chauffage sanitaire.
7: Excusez-moi, c'est pas la même... Vous êtes la dame de...
22: Non, moi, je suis un monsieur.
7: Ah, parce que vous ressemblez à la personne qui me disait les horaires tout à l'heure, en fait.
22: Mais je suis un monsieur, moi.
7: Bon, si vous voulez.
22: Vous cherchez quoi?
7: Alors, moi, il me faudrait une paire de solaires à ma vue et une paire juste...
22: Excusez-moi.
7: Oui, non, je vous en
22: ici,
7: prie.
22: Ici, vous êtes dans la...
7: Et une paire juste normale...
22: Non, attendez, laissez-moi parler.
7: Oui, non, mais je vous écoute.
22: Juste deux secondes, excusez-moi.
7: Une paire, donc...
22: Non, mais attendez, vous allez me dire une paire, je vais vous expliquer quelque chose. Monsieur.
7: Non, mais alors, deux paires, en fait.
22: Non, monsieur, écoutez.
7: Oui.
22: Laissez-moi parler, s'il vous plaît.
7: Non, mais je vous laisse parler, mais juste que je vous dise...
22: Non, vous n'allez pas plus loin. Vous cherchez des lunettes de vue.
7: Voilà, alors, c'est ça.
23: Non, bon, attendez, vous permettez, je suis dans un commerce, j'ai des clients.
7: Oui, okay? Non, mais moi, à la limite, je vous achète.
23: Non, c'est même pas la peine d'insister, j'ai dit non.
7: Non, mais j'insiste pas, mais ce que je veux dire, c'est que...
23: Mais attendez, c'est grave! Je suis un magasin et là, les gens entendent et ils se demandent ce qui se passe, hein, voilà.
7: Allô?
23: Vous n'allez pas aller chez un boucher lui demander du merlu.
7: Un boucher pour des lunettes de vue, vous me dites?
23: Pardon? Oh non, c'est incroyable, c'est pas possible. Bon, allez, au revoir, monsieur.
7: On se fait quand même un petit bisou avant de partir, un petit...
23: Oui, bien sûr, je vous embrasse bien fort.
7: Et le monsieur, il veut pas me faire un petit bisou?
23: Monsieur, si, vous embrasse de loin, là. Il le fait.
7: J'ai pas entendu mon bisou, là.
23: Oui, si, il est enrhumé, ça s'entend mal.
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24: Secrétariat des touches à tout, Laurence, bonjour.
26: Oui, bonjour. Je suis bien à la garderie d'enfants, là.
24: Vous êtes au secrétariat de la crèche, oui.
26: Ah, voilà. Bonjour, c'est monsieur le curé à l'appareil.
24: Oui.
26: Je voulais savoir si vous étiez complet en ce moment. Ou est-ce qu'il y a encore des places?
24: Oui, non, en ce moment, on est au complet. À l'alte garderie, il y a encore un petit peu de place.
26: Ah, voilà, parce que je viens d'avoir deux jumeaux.
24: Oui.
26: Et c'était pas prévu.
24: Oui.
26: On pensait n'en avoir qu'un, évidemment, et ça a été une grande surprise pour la maman et moi-même.
24: Oui.
26: Et donc, j'ai besoin d'avoir deux places à la crèche, quoi.
24: Ah, est-ce que vous aviez fait une préinscription avant la naissance des enfants?
26: Non, parce que, voyez-vous, moi, en tant que prêtre, évidemment, je n'ai pas vocation à m'immiscer dans les affaires civiles.
24: D'accord. Donc, il faudrait que la maman vienne faire une inscription, déjà?
26: Oui, mais là, elle est au couvent actuellement.
24: D'accord.
26: Comment faire?
24: Alors, c'est un petit peu compliqué. Un instant, s'il vous plaît, je vais voir avec la directrice.
26: Merci.
27: Allô?
26: Oui, bonjour.
27: Madame. Oui, bonjour, monsieur, oui.
26: Oui, monsieur le curé, à l'appareil.
27: Oui, de Brignol?
26: Non, je suis de Gelin, mais je préfère... placer mes enfants dans une crèche qui n'est pas forcément à côté de Brignol.
27: D'accord.
26: Si vous comprenez.
27: D'accord.
26: Pour plus de discrétion, n'est-ce pas?
27: Bon, d'accord.
26: Voilà. Alors, nous avons eu des jumeaux.
27: Oui.
26: Et évidemment, on n'avait pas imaginé ça. Et c'est une grande surprise. Malheureusement, ça pose des problèmes d'intendance.
27: Oui.
26: Parce que, vous savez, en sacristie, là, ça ferait beaucoup, quoi. Autant un enfant peut passer inaperçu, autant deux enfants, bon.
27: Oui.
26: Donc, je suis obligé de les mettre en garderie. Et le problème, c'est que comme leur maman est au couvent, évidemment, ça pose un problème. Elle ne peut pas se déplacer pour faire l'inscription.
27: Elle est religieuse ou...
26: Oui, oui.
27: D'accord. À Gaulin aussi?
26: Oui.
27: Mm-hmm. D'accord. Alors, vous avez la possibilité d'héberger, de vous occuper les enfants le matin et le soir. Comment ça se passe?
26: Oui, nous avons un de nos prêtres qui est lui-même papa, mais en lui, il en a sept.
27: Oui.
26: Ça, c'est pas la même chose, hein. Il m'a dit très clairement, 9 ou 7, c'est pareil, monsieur le curé, donc il peut les prendre.
27: D'accord. Ils ont quel âge, ces enfants?
26: Alors, 2 ans.
27: Et jusqu'à maintenant, ils ont été accueillis où?
26: Au couvent.
27: D'accord. Et c'est plus possible maintenant?
26: Ben, ça commence à éveiller un peu les soupçons, parce que moi, j'en suis à mon... Enfin, là, ce sont mes 23e et 24e enfants, quand même. Vous imaginez?
27: Oui. Non.
26: Rien que dans ce couvent-là.
27: Bon. Alors, vous pouvez me donner votre nom ou pas?
26: Bien sûr.
27: Oui.
26: Donc, c'est le père Bernard.
27: Oui.
26: Est-ce que vous auriez deux places éventuellement?
27: Quand est-ce que vous pouvez venir me voir? Mercredi après-midi.
26: Mercredi après-midi. Je suis au couvent. En visite... tous les mercredis.
27: Et jusqu'à quelle heure vous êtes pris?
26: Ça dépend en fait, c'est variable, hein, ça dépend du tempérament de la religieuse que je visite en ce moment. Mais disons 17h, 17h30, 18h, ça dépend.
27: Mm-hmm. On peut prendre un mercredi à 18h, 17h30.
26: D'accord. Et dans quel hôtel nous retrouvons-nous?
27: Comment ça, l'hôtel? Au bureau.
26: Oh.
27: De la crèche.
26: J'ai besoin de discrétion.
27: Oui, mais enfin, bon, vous pouvez venir au bureau, hein, personne ne vous identifiera.
26: D'accord. Bon, pour moi, c'est réglé. Passons au triplé de l'évêque, si vous voulez bien.
27: Au quoi?
26: Au triplé de l'évêque.
27: C'est quoi, ça?
26: Ben, l'évêque a eu des triplés.
27: Comment vous dire?
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1: Oui.
7: Bonjour monsieur, c'est bien l'animalerie?
1: Oui, c'est nous, oui.
7: J'ai des poneys à déposer chez vous cet après-midi, je voulais juste savoir...
1: Quoi? Des poneys?
7: Oui.
1: Ah oui, mais non, on fait pas des poneys, nous, on fait pas ça.
7: Comment ça, vous faites pas ça?
1: Des poneys, des animaux, enfin des...
7: Ah absolument, des poneys animaliers.
1: Je peux vous dire que vos animaux, ils vont rester dans votre véhicule, hein?
7: Ah, je peux vous dire que non.
1: Ah, vous manquez pas de culot, vous, hein? J'hallucine. Enfin, c'est du grand n'importe quoi.
7: Bah, moi, si je vous les livre pas, je touche pas ma com de livrage.
1: Mais je me fous, moi, est-ce que vous touchez votre com ou pas? Bonjour.
7: Ah, un autre monsieur.
1: Je ne vais pas accueillir des poneys. Vous comprenez ce que je vous dis? Derrière, j'ai une pension, mais c'est que pour les chiens et les chats.
7: Chien, chat, poney?
1: Mais non, pas poney. Chien, chat, point.
7: Bah, il faut bien que quelqu'un les prenne, excusez-moi.
1: Il faut bien, mais c'est votre problème à vous, c'est pas le mien. Je vais porter plainte, monsieur.
7: Écoutez, dans ce cas, moi, je contre-porte plainte pour refus de poney.
1: Mais qu'est-ce que vous me racontez?
7: C'est quand même pas compliqué à comprendre.
1: C'est à vous de comprendre. On ne s'occupe pas de poney.
7: Je vous mets de la paille.
1: Non. Mais vous êtes têtu, hein. C'est pire qu'un breton, là. C'est...
7: Excusez-moi, vous m'avez traité de breton, là?
1: Un breton.
7: Oh, bah, tiens, en plus, les gros mots.
1: Mais, monsieur, un breton.
7: Oh!
1: Et c'est la personne qui vit en Bretagne.
7: Oui, bah, bien sûr.
1: Mais non, mais les bretons, monsieur.
7: Oh, arrêtez.
1: Alors là, c'est impressionnant. Bon, alors, mon père, tout simplement, donc mon responsable, il va vous expliquer.
7: Ah, bah, avec plaisir, oui. Alors, passez-le moi.
2: Oui, je vous écoute.
7: Ah! Bonjour madame.
2: Moi, je suis propriétaire de Montgenier, je prends que des chiens.
7: Oui, ça votre collègue m'a dit, les chiens, les chats, les poneys.
2: Mais attendez, combien de poneys?
7: Oh, il y en a juste une vingtaine, à vue de nez.
2: Ben non, mais je peux pas vous prendre 20 poneys.
7: Et pourquoi?
2: Parce que mes niches sont trop petites. Essayez de comprendre, quoi. Mais où je les mettre? Dans ma maison? Non, mais c'est quoi ce travail là? Non, mais moi je prends pas vos poneys.
7: Et de quel droit?
2: Du droit que je suis maître de moi-même, déjà, pour commencer, monsieur.
7: Et du droit animaliste, alors? Vous en parlez du droit animaliste?
2: Non, je m'en prie, du droit animaliste à d'autres.
7: Article 7, que j'ai sous les yeux.
2: Oui, bah, votre article, monsieur,
7: Tout professionnel animaliste se doit d'accepter d'héberger des animaux type poney.
2: Et tout ça gratuitement en plus?
7: Oui, bien sûr.
2: Mais c'est quoi ce bordel?
7: Excusez-moi, parce que moi on m'a dit que vous en avez déjà pris, donc...
2: Non, jamais.
7: Oh.
2: Jamais. Ah bah non, jamais.
7: Parce que moi l'autre jour je suis passé, j'ai entendu hennir justement.
2: Non, pas chez moi.
7: Ah si.
2: Non, j'ai pas de poney chez moi. Si je vous le dis que j'ai pas de poney, non quand même.
7: J'ai entendu hennir, excusez-moi.
2: Vous avez entendu hennir, oui.
7: Vous allez me dire que vous avez des chiens qui hennissent?
2: Non, j'ai pas de chiens qui hennissent.
7: Ah.
3: Allô, quoi?
7: Ah.
3: Allô, c'est moi qui récupère la conversation.
7: Ok, enchanté. Monsieur.
3: Non mais de toute façon, d'une, on en a rien à foutre.
7: Ah ben bravo.
3: Et de deux, démerdez-vous.
7: Ah ben double bravo.
3: Non mais j'étais en train d'écouter la conversation, j'ai très bien entendu. Il vous a jamais dit de venir avec 20 poneys.
7: Ah 20 poneys, comment vous savez qu'il y en a 20?
3: C'est parce que j'ai entendu la conversation quand même. Alors, là, j'aime pas trop qu'on se moque de moi, monsieur. D'accord. Mon beau-père, il vous dit non, il n'est pas équipé pour recevoir ce genre d'animaux.
7: Alors moi, je lui ai commandé quand même de l'alimentation puisqu'il me l'a demandé.
3: Mais quand vous l'avez passé la commande, vous venez d'appeler.
7: Je viens de la passer, je suis en train de la finalifier. Et voilà.
3: Vous foutez de ma gueule ou quoi?
7: Ben absolument.
3: Voilà, vous foutez de ma gueule. Alors écoutez-moi bien. Alors là, je supporte pas qu'on me prenne pour un con.
7: Le con, c'est moi dans l'histoire, hein, s'il vous plaît, n'inverse pas les rôles.
3: Oh, vos poneys, oh, j'en ai rien à foutre de vos poneys. Vous venez me casser les couilles chez moi?
7: Pardon?
3: Oui. Vous êtes en train de me casser les couilles.
7: Alors excusez-moi, monsieur, mais je ne.
3: Non,
7: pense...
3: ben monsieur, madame, j'en ai rien. Vous les ovaires, vous me cassez les ovaires.
7: Ah oui, mais faudrait savoir, mon vieux.
3: Au revoir.
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25: Oui, bonjour, monsieur.
6: Oui, bonjour, monsieur.
25: Oui, le père Ledoux, je suis le recteur, le curé de Camaret.
6: Vous êtes le curé. Bonjour, monsieur le curé.
25: Bonjour, comment allez-vous?
6: Je vais bien, oui.
25: Je ne veux pas vous déranger, mais j'ai un petit problème, docteur, voyez-vous.
6: Oui.
25: Depuis 2-3 jours, j'ai constaté...

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3: Oui, oui, c'est ce que je vais faire en restant accroupi dans la voiture.
4: Parce qu'ici, on a plus de matériel pour voir, quoi.
3: D'accord. Mais c'est normal que quand je suis assis dessus, elle me rentre dans le...
4: D'abord, c'est pas normal de s'asseoir sur ces trucs, hein.
3: Bah oui.
4: Et que ça vous rentre dans le trou de balle, alors ça me paraît assez exceptionnel, quoi.
3: Voilà.
4: Hein? Bon, écoutez, je vous envoie un taxi.
3: Oui, et puis...
4: Je m'en occupe, comme ça je serai sûr à quelle heure ça sera.
3: D'accord.
4: Vous êtes donc à la cure de Camaret.
3: Voilà.
4: D'accord, je m'occupe de tout ça, monsieur.
3: Mais dites-moi, docteur.
4: Oui.
3: J'ai quelque chose qui m'obsède. Je me suis réveillé cette nuit avec un air de musique dans la tête que je ne me souvenais plus ce que c'était. Peut-être que vous pourrez me dire.
4: Un air de Brigitte?
3: Non, pas de Brigitte, de Martine. De musique.
4: Un air de musique?
3: Oui. Est-ce que vous connaissez cette chanson?
4: Laquelle, monsieur?
3: C'est un air que je ne sais plus ce que c'est. C'est... La la la la la la la la la la la la la la la la la la la la la la la la la la la.
4: Ah, les filles de Camaret, que c'est, monsieur le curé?
3: C'est pas le curé de Camaret, allez.
4: Oui. Bon, allez, au revoir.
3: Je vous souhaite une bonne après-midi.
4: Merci.
3: Au revoir.
5: Oui.
6: Oui, bonjour monsieur, je suis bien au garage.
5: Oui.
6: Je vous appelle parce que j'ai vu qu'il y avait des amortisseurs offerts.
5: Tout à fait.
6: Bah, je suis intéressé, je voulais savoir si je pouvais passer les récupérer cet après-midi.
5: Les récupérer? Non, c'est les amortisseurs arrière sont offerts si vous achetez les avant. Vous n'allez pas venir et je vais pas vous donner deux amortisseurs arrière gratuitement.
6: Oui, c'est ça, pour me donner les deux amortisseurs gratuitement, comme vous dites. Donc, est-ce que je peux passer vers 15h?
5: Bah non.
6: Ah, alors plutôt 16h?
5: Mais non, mais les amortisseurs arrière, faut bien que vous payiez les amortisseurs avant pour qu'ils soient offerts.
6: Bah si je les paye avant, ils sont pas offerts.
5: Si chez nous, vous montez deux amortisseurs avant, on vous offre les amortisseurs arrière.
6: Mais quand vous dites avant, c'est quand? Avant de venir chez vous, en fait?
5: Bah non.
6: Donc avant de venir chez vous, il faut que je change mes amortisseurs?
5: Vous venez chez nous, on monte les amortisseurs avant que vous payez.
6: Vous montez les amortisseurs avant que je paye?
5: Mais non, vous payez pas avant de les prendre, vous payez les amortisseurs avant.
6: Attends, mais comment voulez-vous? Si je paye avant, qu'il soit gratuit après.
5: Vous payez pas avant.
6: Vous me remboursez après, en fait, c'est ça?
5: C'est pas question avant-après en termes de temps, c'est
6: avant-après.
5: Est-ce
6: que je peux avoir un responsable, s'il vous plaît?
5: Je vous le passe.
6: Merci.
7: Allô?
6: Oui, excusez-moi, bonjour madame. Je pense que je suis victime d'une tentative d'arnaque de votre collègue, là.
7: Comment ça?
6: Bah, c'est dans le sens où il veut me faire payer des amortisseurs gratuits.
7: Mais dans ce cas-là, tout le monde va changer ses amortisseurs arrière et puis ils vont venir comme ça. Et puis on va donner des amortisseurs arrière à tout le monde.
6: Moi, je les ai changés en 2007, moi, mes amortisseurs. Donc c'est avant, puisqu'on est en 2000.
7: Mais non.
6: Ah bah si, on est en 2015.
7: Mais non, mais...
6: Si vous avez une calculette.
7: Mais non, il n'y a pas de avant de la date. La date, quand est-ce que vous avez changé vos amortisseurs
6: Faites 2015 moins 2007 égale.
7: Eh ben ça fait 8.
6: Voilà, 8. Donc ça fait 8 ans que je les ai changés, donc c'était avant.
7: Ouais, mais s'il n'y a pas d'avant, il n'y a pas de avant.
6: Ah bah c'est vous qui me dites qu'il y a un avant.
7: Bon, j'ai pas ça qu'à faire, hein, c'est dingue. Vous allez à Auchan, vous allez. Donc c'est écrit un article acheté, le deuxième gratuit, vous y allez que pour le gratuit. Mais vous rigolez ou quoi? Faut arrêter quoi.
6: Bon, enfin, excusez-moi d'être un petit peu malin.
7: Ah, vous êtes malin, pas du tout, non. Donc,
6: tout ça parce que j'ai une intelligence un peu supérieure, que je suis.
7: Oh,
6: une
7: intelligence supérieure, ouais. Ouais, je vois ça.
6: Excusez-moi, mais là, il y a publicité mensongiste. Hein. On essaye d'escroquifier le client, et après...
7: Mais vous dites n'importe quoi, alors. Arrêtez un peu vos conneries. C'est vous qui comprenez pas, quoi. Venez, on s'expliquera, alors.
6: Je vois le genre. On va me dire que le parking est gratuit, on va me facturer le parking.
7: Bah, n'importe quoi, il n'y a pas besoin de facturation de parking. Vous passez, vous vous garez, c'est gratuit.
6: Allô?
7: Oui.
8: Bah, monsieur, je vais quand même pas vous offrir des amortisseurs comme ça. Non, mais attendez, lisez la pub, vous allez comprendre.
6: Vous essayez de me pigeonnifier?
8: Pas du tout, monsieur.
6: Ah bah, j'ai l'impression que vous essayez de me pigeonnifier.
8: Écoutez, monsieur, regardez la pub.
6: Bon, enfin, vous me dites si je les ai changés avant. Je les ai changés avant, mes amortisseurs, ce que je vous ai expliqué. Je les ai changés en 2007.
8: Mais je vais quand même pas vous offrir des amortisseurs comme ça. Non, mais attendez, c'est qui à l'appareil, là?
6: Alors, je m'appelle Martin.
8: Bah, écoutez, passez, puis on va en discuter, d'accord?
6: Non, mais excusez-moi, j'ai bien compris le truc. C'est que vous allez fermer boutique avant que j'arrive.
8: Bon, monsieur, écoutez, ça suffit, là, je vais me mettre en colère, hein.
6: Bon, bah, petit bisou.
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9: Allô?
10: Oui, bonjour, madame.
9: Bonjour, monsieur.
10: C'est l'école scolaire?
9: Oui, Notre-Dame.
10: Ah oui, c'est ça. Dites-moi, monsieur Lamolle à l'appareil, je vous appelle pour présenter mes excuses pour ce qui s'est passé hier à la sortie de l'école, là, sur le trottoir.
9: Ah, je suis pas au courant, moi, désolée.
10: On vous a pas dit?
9: Non.
10: Ah, je suis venu, comme je viens de temps en temps à la sortie des écoles pour sortir mon sgeg.
9: Oui.
10: Et malheureusement, en exhibant mon sgeg, il y a mon pantalon qui a craqué. Et il y avait des nounous qui étaient devant, vous savez, comme tous les soirs.
9: Oui.
10: Et elles ont vu, je pense, mon postérieur, comme mon pantalon a craqué, quoi. Et je tenais à présenter mes excuses aux personnes de l'établissement, parce que franchement, j'y suis pour rien.
9: D'accord, ben je le ferai.
10: Hein? Si ça vous dérange pas,

0: C'est pas la première fois que je viens exhiber mon sgeg à la sortie de l'école. C'est pas ça, c'est juste mon pantalon qui a craqué, voilà.
1: D'accord.
0: Demain soir, est-ce que je peux quand même venir représenter mon sgeg, si ça vous dérange pas, sans faire craquer mon pantalon, hein? J'aurais fait une retouche demain.
1: Je pense que ça va être délicat, hein.
0: Pourquoi?
1: Bah, c'est quand même une école.
0: Oui. Non, mais mon pantalon, il va être refait, il va être cousu.
1: Oui, mais si votre pantalon est recousu, d'accord, mais votre sgeg, vous allez le sortir quand même.
0: Bah, évidemment.
1: Donc, il va y avoir le problème.
0: Pourquoi? Il n'y en a jamais eu.
1: Bah.
0: Les nounous, elles adorent, hein.
1: Ah, vous croyez?
0: Je viens vous le montrer, et puis vous jugerez sur place et vous me direz si je peux revenir.
1: Non, c'est pas la peine.
0: Bah, pourquoi?
1: Bah, parce que moi, j'ai autre chose à faire que de regarder les sgeg des hommes.
2: Les ambulances, bonjour.
3: Bonjour, monsieur, je suis bien aux ambulances.
2: Non, madame, c'est madame.
3: Oh, pardon.
2: C'est pas grave.
3: Excusez-moi, monsieur, j'avais mal entendu.
2: Ouais, c'est pas gênant.
3: Je vous ai posté un PV que j'ai pris pour vous, là.
2: Un PV?
3: Ah, vous l'avez reçu?
2: Bah non, mais un PV de quoi, monsieur?
3: Un PV de je roulais un peu vite et je me suis fait arrêter par la police. Heureusement, je leur ai fait croire que je bossais pour vous.
2: Bah non, vous pouvez pas mettre sur le nom de la société si vous êtes un particulier, monsieur.
3: Non, mais j'ai fait un truc propre, c'est que justement, j'ai mis le nom de la société sur ma voiture.
2: Bah non, vous pouvez pas faire ça.
3: Et pourquoi?
2: Bah c'est bon, parce que... Un instant. Allô?
3: Ah, bonjour monsieur.
2: Et on va payer votre PV. C'est quoi ça?
3: Vu que je vous fais de la pub sur ma voiture, ça me semble logique.
2: Mais je vous demande de rien monsieur. Vous vous rendez compte ce que vous êtes en train de me dire?
3: C'est gagnant-gagnant. Non, mais... Vous avez la pub, moi ça me permet de rouler n'importe comment.
2: Mais de où on roule n'importe comment? On respecte le code de la route comme tout le monde.
3: Ah oui, non mais je parlais juste genre des feux rouges par exemple.
2: Voyons, bah oui, bah c'est porte ouverte. Non, bah non, on grille pas les feux monsieur.
3: Sauf si je dis que je suis ambulanceur pour vous.
2: Mais vous mentez.
3: Oh, je dirais plutôt que j'arrange un petit peu la vérité.
2: Non, c'est pas que vous arrangez la vérité, c'est vous arrangez vous monsieur parce que vous êtes fait arrêter, parce que vous avez roulé trop vite. Vous êtes permis de dire que vous travaillez
3: chez... Ah oui, comme j'étais tout seul dans la voiture, j'ai dit que j'étais en mission pour aller ramasser un vieux.
2: Vous avez vu comment vous parlez en plus, un vieux? Franchement, je suis en train d'halluciner de tout ce que vous êtes en train de me raconter là.
3: Bah, c'était plus crédible de dire que j'allais chercher un vieux qu'un jeune parce qu'en général...
2: Mais n'importe quoi monsieur, mais ça se fait pas ça. Attendez.
4: Bah, c'est pas logique ce que vous faites là monsieur.
3: Bonjour monsieur, alors c'est pas logique mais c'est pratique.
4: Non, vous mettez comme quoi que c'est vous, je sais pas moi.
3: Pardon mais si je mets que c'est moi, je vais devoir le payer hein.
4: Mais vous allez le payer, pourquoi? Non mais attendez là, c'est quoi votre délire? Donnez-moi votre nom, votre prénom.
3: Alors officiellement non, ce qu'il faudrait c'est mettre le nom d'un de vos chauffeurs plutôt.
4: Ah non, non, non, non monsieur, c'était vous, ils sont déclarés, nous avons l'obligation de déclarer le chauffeur.
3: Oui mais enfin vu qu'il y a votre nom déjà sur ma voiture, je me disais
4: mais
3: autant...
4: C'est qui a dit que vous mettiez votre nom sur votre véhicule?
3: Bah c'est moi.
4: C'est trop facile, vous mettez n'importe quelle société et vous dites « Oh ben c'est eux ».
3: Eh ben oui.
4: Eh ben non, je vais porter plainte contre vous.
3: Pardon, mais vous allez pas porter plainte contre un collègue?
4: Non mais je ne vous connais pas.
3: Ah oui, et alors comment je fais?
4: Ah ben là vous vous débrouillez monsieur.
3: Ok, dans ce cas, vous me faites un contrat de travail.
4: Non mais c'est quoi votre délire là? Ça veut dire que... Il y a pas de souci. Et moi, je vais directement faire une déclaration à la gendarmerie.
3: Déclaration, vous lire d'embauche pour dire que je suis chauffeur?
4: Non, que vous vous prétendez chauffeur chez nous, que vous n'êtes pas chauffeur chez nous.
3: Ah non, faudrait dire le contraire.
4: Votre nom, votre prénom.
3: Alors, monsieur Martin.
4: Oui.
3: Donc, vous leur dites que je suis chauffageur chez vous.
4: Votre prénom, s'il vous plaît, monsieur.
3: Oui, Martin.
4: Votre nom?
3: Bah, Martin, je vous l'ai dit.
4: Vous me dites votre nom et votre prénom.
3: Parce que vous me l'avez demandé.
4: Vous appelez Martin, Martin.
3: Oui, absolument, oui. Et vous?
4: Votre date de naissance?
3: Oula, alors attendez,
4: Vous avez besoin de réfléchir?
3: Non, pas du tout, non. Mettons, le 5 octobre 1872.
4: 1872?
3: Oui, je sais, je fais pas mon âge, ouais.
4: Votre adresse?
3: 1 rue Martin. Mmh.
4: Attendez.
3: Allô?
1: C'est quoi la blague?
5: Allô?
3: Ah, un autre monsieur?
5: Oui, bonjour. Je suis la gérante de l'entreprise, monsieur. Vous dites que vous avez un véhicule floqué au nom de notre entreprise?
3: Oui, c'est mon beau-frère garageur qui a fait le boulot.
5: Soit c'est rire et chanson et j'ai gagné un gros pactole.
3: Ah, zut!
5: C'est ça?
3: Bah, c'est-à-dire que c'est oui pour rire et chanson, en revanche, je garde le pactole.
5: Mais maintenant, je comprends mieux.
3: Bon, ben au revoir, messieurs!
5: Au revoir!
4: Au revoir,
5: au revoir mademoiselle!
1: Bah, du coup, désolé de vous avoir dérangé.
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7: L'office de tourisme de Concarneau, bonjour.
8: Oui, bonjour collègue. Excusez-moi madame, mais je suis l'office de tourisme de Paris 8.
7: Ah, d'accord.
8: Voilà.
7: Oui.
8: C'est l'office de tourisme de Concarneau.
7: Tout à fait, oui.
8: Écoutez, je vous appelle parce qu'on a un petit problème avec une dame là.
7: Ah.
8: Qui va vous poser des problèmes si elle vient chez vous.
7: C'est... Ah bon.
8: Ouais. J'ai dans mon bureau une dame qui veut partir à Concarneau en vacances du 14 juillet au 15 août.
7: 14 juillet au 15 août, oui.
8: L'année dernière, on l'a envoyée à Saint-Tropez.
7: Oui.
8: Il y a eu plein de problèmes.
7: Oui.
8: Ça nous est retombé dessus parce que bon, c'est une dame qui a un comportement plutôt spécial en vacances.
7: Oui, je vois le genre, oui.
8: Voilà, donc je vais vous la passer.
7: Oui.
8: Mais si je peux me permettre de vous donner un conseil utile.
7: Oui.
8: Faites attention à ce que vous lui dites.
7: Oui, oui, tout à fait.
8: C'est-à-dire que j'avertis à chaque fois qu'elle vient à notre office de tourisme et j'avertis les stations.
7: Oui.
8: Et je leur explique que c'est peut-être pas la peine de vanter les mérites de la station, au contraire, quoi.
7: Ah bon, c'est à ce point.
8: Ah bah oui.
7: Ah oui.
8: Parce que vous, vous êtes un port charmant.
7: Oui, oui, oui, tout à fait. Hein. Là, des choses à voir, là, des fêtes l'été en plus.
8: Eh ben là, vous n'avez pas intérêt à lui dire ça, quoi.
7: Oui, oui.
8: Vous permettez, je vais vous la passer. Hein.
7: Vaut mieux, mais attendez.
8: Allez, je vous passe l'office de tourisme de Concarneau.
9: Merci. Allô?
7: Oui, bonjour.
9: Bonjour, madame. C'est l'office de tourisme de Concarneau.
7: Oui, tout à fait.
9: Ah, très bien. Je viens vous voir du 14 juillet au 15 août.
7: Oui.
9: Hein? On m'a dit que c'était très beau chez vous.
7: Ah, bah ça dépend. S'il a le temps qu'il est avec nous, oui. Autrement, donc, ça dépend, hein, parce que la Bretagne est réputée pour la pluie.
9: Ah bon?
7: Ah oui, parce que l'été dernier, on a eu un temps détestable.
9: Ah bon? Oui, mais au moins, on m'a dit qu'il n'y avait pas de moustiques.
7: Comment?
9: Il n'y a pas de moustiques.
7: Ah si, il y a des moustiques, hein. Surtout en temps orageux.
9: Mais c'est embêtant parce que moi, j'aurais bien voulu aller sur la plage, voyez-vous, au bord de l'eau. Hein.
7: Vous avez entendu ça où?
9: Que?
7: Qu'il y avait des plages à Concarneau.
9: Ah bah je sais pas, je sais plus qui m'a dit ça. Pourquoi il n'y en a pas?
7: Ah non, non, non. Il n'y a pas de mer à Concarneau.
9: Ah, c'est pas au bord de la mer?
7: Ah, pas vraiment, non.
9: Ah, mais vous êtes où, alors? Oh, bah, qu'est-ce qu'on m'a dit,
7: peut-être alors? Que vous confondez avec une autre ville, peut-être.
9: Mais vous êtes où, en Bretagne, alors?
7: Ah, on n'est pas très loin de la mer, mais on n'est pas au bord de la mer.
9: Mais la route, ça doit aller vite, non? Il n'y a pas d'embouteillage.
7: Vous avez une voiture?
9: Oui.
7: À l'été, je vous assure qu'elle a beaucoup d'embouteillages, hein.
9: Oh, bah mince, alors.
7: Parce qu'à Concarneau, je vous assure que pour pouvoir se garer, ce n'est pas évident, hein.
9: Oh ben mince, est-ce qu'il y a des hommes?
7: Comment?
9: Des hommes, j'aime beaucoup la chair fraîche.
7: Ah, vous aimez la chair fraîche, donc c'est plutôt les jeunes que vous recherchez alors?
9: Voilà.
7: Non, non, non, non, non. C'est plutôt des vieux, hein. Parce que vous savez, Concarneau, c'est pas une ville de jeunes, hein. À Concarneau, il y a énormément de maisons de retraite. Et comme généralement, ils n'ont pas vraiment le droit de sortir, hein.
9: Mais ça m'intéresse quand même parce que je connais pas votre ville et on m'a dit que l'air était très sain.
7: Ah non, pas du tout. On a des usines et je vous assure qu'on se bat parce que vraiment, ça sent pas très bon.
9: Ah bon?
7: Non.
9: Bah mince alors.
7: Ah oui. Vous savez, avec le temps qu'on a, hein, parce que c'est pas beau du tout, plus les mauvaises odeurs, hein. Allô?
9: Mais il pleut?
7: Comment? Ah oui, il pleut, oui, oui, il pleut.
9: Mais en ce moment-là, ils ont annoncé qu'il y avait du beau temps sur la Bretagne.
7: C'est faux. Il pleut.
9: Il va pas pleuvoir tout l'été, quand même.
7: Ben, ça fait 2 ans qu'on a un été pourri.
9: Ah ben, il y a peut-être une chance cette année.
7: Ça, je sais pas, parce que vu comment c'est parti, ça fait 2 ans, donc on dit jamais 203, hein. Étant donné qu'on n'a pas du tout de beau temps actuellement, hein, on a des orages, de la pluie, des tempêtes de grêle, c'est pas la joie.
9: Mais Concarneau, c'est bien Concarneau en Bretagne.
7: Pas vraiment, madame, hein.
9: Ah bon?
7: Non, ça n'est pas vraiment partie de la Bretagne.
9: C'est où?
7: C'est juste à la limite.
9: Mais c'est où alors?
7: En Lorraine, madame.
9: Où ça?
7: En Lorraine.
9: Ah, Concarneau, c'est en Lorraine?
7: Oui.
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10: Oui.
3: Bonjour madame, c'est bien le garage?
10: Oui.
3: Je vais passer cette nuit pour bidouiller votre boîtier électrique. Vous fermez à quelle heure?
10: Pourquoi vous me parlez de boîtier électrique? Je comprends pas.
3: Parce que je vais installer une borne de recharge pour les véhicules électrifiques, donc il faut que je me branche sur votre compteur.
10: Ah bah c'est. Ouais, mais qui va payer? Ça va être le garage qui va payer, c'est sur notre compteur.
3: Ah bah oui, évidemment.
10: Ouais, mais si le patron n'est pas d'accord.
3: Ça c'est pas grave, je lui dirai que vous m'avez dit d'accord.
10: Ah moi je donne pas d'accord, j'ai pas dit que je donnais d'accord du tout.
3: Bon bah je dirais que vous m'avez validé dans ce cas.
10: Ah non, je ne valide pas la place de mon patron, monsieur.
3: Oh là là, parce que moi je croyais que vous étiez le patron en plus.
10: Non, non, justement, je vous ai dit.
3: Mais alors vous faites la voix du patron, comment je peux savoir?
10: Ah oui, parce qu'il faut avoir une voix pour le patron, par contre soyez pas désagréable.
3: Reconnaissez que vous avez un peu une voix de patron quand même.
10: Allez, une borne pour véhicules électriques sur notre compteur électrique du garage.
11: Bonjour.
3: Bonjour monsieur, on devait me passer le vrai patron.
11: Mais il n'y a pas de borne qui sera mise sur notre trottoir, monsieur. Vous avez un accord de quelqu'un?
3: Bah disons que oui.
11: Et de qui?
3: Disons que j'ai fait un accord de moi-même que je peux vous déposer.
11: Non, j'ai pas besoin de votre accord.
3: Non mais si je vous fais un accord de votre part.
11: Non,
12: rien du tout.
11: Vous comprenez pas ou quoi?
12: quoi? Alors, pas de borne à vous, existante, ça, je vous le conseille.
3: Ah, c'est la patronne derrière, non?
13: Allô?
3: Ah, bah voilà, bonjour madame.
13: Vous êtes un grand champion du monde. Vous avez branché une borne sur mon compteur, vous allez prendre mon courant.
3: Ah, mais je vous rassure, on s'occupe de tout, moi j'ai
13: mon. Non, mais je m'en fous que vous récupérez pas de tout. Vous êtes en train de me dire, je vais vous mettre une borne rechargement de V-électrique électrique sur votre compteur, sur votre terrain.
3: Ah non, c'est moi qui vais vous mettre une borne sur votre compteur, sur votre terrain. N'inversez pas la situation, s'il vous plaît.
13: Donc c'est vous qui mettez une borne sur mon compteur et sur mon terrain, sans mon accord.
3: Qu'on soit bien d'accord.
13: Sans mon accord.
3: On est bien d'accord, effectivement.
13: Je refuse que vous mettez une borne sur mon terrain.
3: Ah, bah ça change.
13: Pourquoi ça change? Bah, vous avez eu mon accord pour quoi, sur, où est-ce que vous avez eu mon accord pour mettre une borne?
3: Eh ben là, vous m'avez dit, on est bien d'accord, donc moi je suis d'accord qu'on est d'accord.
13: Non mais, vous m'appelez en me disant, on va venir cette nuit pour vous brancher sur votre compteur pour mettre une borne.
3: Voilà.
13: Je suis au courant de quoi?
3: C'est ce que je disais, c'est du courant électrique.
13: Non mais c'est du courant électrique. Qui est-ce qui est venu me voir pour dire, je vais mettre une borne chez vous monsieur, sur votre compteur?
3: Oui, eh bien je vous le dis, je vais mettre une borne chez vous madame, sur votre compteur.
13: Hors de question que vous mettez une borne chez moi.
3: Ah non mais attends.
13: Non mais attention à quoi? Je suis chez moi, donc je fais ce que je veux quand même. Je m'en fous d'un accès à la borne, je roule pas électrique et je suis anti-électrique.
3: Vous n'avez pas de véhicule électrique?
13: Ah non, et j'en veux certainement pas. Je refuse la formation véhicule électrique et je refuse mes clients qui ont d'électrique.
3: Ah, et ben fallait le dire, je vais vous faire une offre.
13: Une offre de quoi, monsieur?
3: Bah pour un véhicule électrique.
13: Mais monsieur, je suis agent Renault. Des véhicules électriques, si j'en veux un, j'en ai un demain.
3: Alors, demain, je peux pas vous le garantir. Si vous patientez quelques jours...
13: Monsieur, je suis en train de vous dire... Que l'électrique, je fais plus d'embrayage, je fais plus de courroie de distribution, je fais plus de vidange.
3: Eh ben merci qui? Grâce à qui?
13: Quoi merci qui? Grâce à qui?
3: Eh ben grâce à moi, puisque je vous apporte l'électrique.
13: Qu'est-ce qu'il est en train de me raconter? J'en ai rien à foutre, je vous dis que je ne veux pas rouler électrique. Je n'en veux pas.
3: C'est pas grave, vous inquiétez pas, je vais juste installer la borne.
13: Non mais la borne, monsieur, je vous arrête tout de suite. Je vous dis que c'est chez moi, donc il y a hors de question que vous mettez une borne chez moi.
3: Considérons que c'est un échange de bons procédés.
13: Non mais je veux pas d'échange. Monsieur, vous m'avez pas compris, je refuse de mettre une borne chez moi.
3: Je vous rassure, c'est moi qui la mets.
13: Mais j'en ai rien à branler, vous êtes sur mon terrain. Je refuse que vous mettez un pied sur mon terrain. Vous comprenez rien ou pas?
3: Excusez-moi, ça va être compliqué si on peut pas mettre les pieds d'installer la borne. Hein. Je sais pas si vous en êtes.
13: Non, mais vous comprenez rien.
3: Qu'est-ce que je vais dire à mes gars si je leur dis il faut que vous fassiez l'installation, mais sans les pieds?
13: Non, mais vous allez arrêter de me péter les couilles ou pas?
3: Alors, un problème à la fois. Déjà, on s'occupe des pieds.
13: Ouais, donc, je fais un dépôt de plainte et la borne électrique, elle va voler dehors et ça va aller très vite.
3: Dans ce cas, si on met deux bornes,
13: oh, là, là.
3: Comme ça, moi j'en garde une et la deuxième, je peux vous la louer.
13: Je refuse. Voilà, c'est tout. Péter les couilles.
14: Allô?
9: Allô, docteur?
14: Allô?
9: Allô, docteur?
14: Écoutez, il doit y avoir erreur, madame.
9: Ah, oh, c'est pas le docteur?
14: Mais non!
9: Oh, mon Dieu!
14: Et vous avez des soucis, apparemment.
9: Ah oui, parce que j'ai confondu mon poulet et mon chat.
14: Oui.
9: Pour manger ce midi. Et comme j'avais pas mes lunettes.
14: Oui.
9: Ben, j'ai tué le chat.
14: Oh.
9: Et je l'ai mangé.
14: Oh.
9: Et j'ai mal au ventre.
14: Oh, mon Dieu. Vous avez personne qui peut vous aider dans votre coin?
9: Attendez, je fais un dédoublement d'appel. Vous permettez?
14: Ben, je vous en prie.
15: Cabinet docteur de la place, j'écoute. Allô?
14: Écoutez, madame, monsieur, pardon, docteur.
15: Oui.
14: C'est une vieille dame qui m'appelle de je ne sais où. Elle est pas très bien. Hein. Elle a mangé son chat aujourd'hui à la place du lapin. Est-ce que vous, si vous, vous faites le 31-31, vous pouvez pas avoir l'appel?
15: Attendez, bougez pas. Ah, madame Le Duret.
14: C'est ça.
15: Elle a pas de lapin, elle a des poulets.
14: Oui, c'est ça. Elle a confondu du poulet et puis, attention, moi ça commence, ça devient contagieux. Elle a confondu le poulet avec son chat, elle a mangé son chat.
15: C'est pas vrai.
14: Si, et il paraît qu'elle souffre, enfin, je sais pas.
15: Elle a dû manger les poils avec encore. Ça fait 3 fois qu'elle nous fait le coup.
14: Mon Dieu, mais comment, elle est toute seule cette femme?
15: Oui, parce que son fils est en Martinique.
14: Ah oui.
15: Et pour lui faire plaisir, il lui a offert 3 chats. Et elle en a déjà mangé 2.
14: Eh ben, le troisième, il est oxy, elle l'a mangé.
15: Attendez, je vais faire une inversion d'appel, quittez pas, hein.
14: Merci, monsieur.
15: Parce que je suis inquiet de savoir si elle a mangé les poils, c'est ça le problème.
14: Oui.
9: Allô? Allô?
14: Oui, ben, je sais pas, je viens d'avoir votre médecin, parce qu'il voudrait savoir si vous avez mangé les poils.
9: Ben oui, parce que j'ai confondu les poils avec
14: oui,
9: les plumes.
14: Oui.
9: Parce que d'habitude, je mange les plumes, moi.
14: Ah bon?
9: Oui.
14: Mais le chat, c'est dur aussi, les poils, hein?
9: Oh, c'est pas bon, même grillé dans du beurre comme ça, j'ai
14: mis. Mais comment que ça se fait qu'on vous laisse quand même toute seule comme ça?
15: Oui, allô?
14: Oui, alors je viens d'avoir, moi, cette dame.
15: Oui.
14: Et puis, elle a mangé les poils.
15: Oh là là là là. Attendez, quittez pas madame, parce que j'ai un appel de la poste de... Oui, le facteur. Comment s'appelle la dame qui a fait ça? Ah ben, c'est elle.
16: Oh.
15: Allô?
16: Oui.
15: On a un appel de la poste, là.
16: Oui.
15: Le facteur s'est fait arracher les poils ce matin par une vieille dame.
16: Ah.
15: Qui s'est empressée de lui manger tous les poils pubiens.
16: Écoutez, c'est une histoire de fou.
15: Attendez, je vais essayer de l'appeler, parce que c'est pas la même chose si elle a mangé des poils de facteur ou des poils de chat. Hein, c'est...
16: Mais c'est pas possible, elle doit pas avoir de force, cette femme. Mais pour arracher les poils du facteur, ça veut dire que déjà qu'il a une belle barbiche. Hein.
15: Ah mais non, mais c'est pas les poils de barbe, c'est les poils pubiens.
16: Ah bon, d'accord. Bon, mais écoutez, je suis pas de...
9: Allô? Allô?
16: Oui, ça y est, ben, je vous ai, mais enfin, il comprend plus rien, votre médecin. Hein. C'est les poils du facteur que vous avez mangé ou c'est les poils du chat?
9: Oh mon Dieu, c'est ça. J'ai mangé les poils du facteur tout à l'heure à 11h.
16: Mais c'est pas possible. C'est une histoire de fou, vous êtes en train de me faire une connerie, là.
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17: Bonjour.
3: Bonjour monsieur, c'est bien l'entreprise de chauffagisme.
17: Bonjour madame, plutôt.
3: Madame plutôt. Ah bah c'est pas du tout le nom que j'avais.
17: Non, c'est parce que vous me dites bonjour monsieur, je vous dis non, c'est madame.
3: D'accord, c'est pas monsieur, c'est madame plutôt. Vous écrivez votre nom comment? Parce que je vais le noter.
17: Mais je vous donne pas mon nom, plutôt c'est pas le nom de famille.
3: Ah oui, mais alors qui est cette madame plutôt?
17: Vous me dites bonjour monsieur, je vous dis non, c'est plutôt madame.
3: Ah bah alors là, faut m'expliquer madame plutôt.
17: Bon, c'est pas grave, alors dites-moi, vous êtes.
3: Bah au téléphone.
17: Mmh.
3: Et alors je voudrais prendre rendez-vous, mais je ne savais pas que monsieur plutôt avait repris votre société.
17: Mais c'est pas. Bonjour, c'est qui que vous cherchez?
3: Bonjour monsieur, on devait me passer monsieur Plutôt.
17: Je sais pas c'est qui Plutôt.
3: Comment ça vous savez pas c'est qui Plutôt?
17: Bah non.
3: Bah apparemment c'est le nouveau patron.
17: Ah non, pas du tout.
3: Ah si?
17: Non.
3: Si, c'est madame Plutôt qui vient de me le dire.
17: Bah je travaille ici, je sais quand même...
3: Alors peut-être que vous avez eu un changement de patron,
17: bon.
3: Mais que vos collègues ont oublié de vous expliquer.
17: Bah y'a rien à expliquer, donnez-moi votre nom s'il vous plaît.
3: Monsieur Martin.
17: Et le prénom?
3: Martin.
17: Vous êtes Martin?
3: Oui c'est moi, oui.
17: Oh! Votre nom et prénom, c'est le même.
3: Ah oui, j'avais jamais remarqué, en effet.
17: Là, j'ai trouvé Martin Martine.
3: Vous avez trouvé qui, pardon?
17: Martin Martine.
3: Eh ben, c'est ma femme, Martine Martin.
17: D'accord.
3: Vous l'avez retrouvée dans votre fichier client?
17: J'ai madame, du coup. Donc, on est intervenu en 2018.
3: C'est exactement ça. Vous avez peut-être ma fille, alors, aussi, dans votre fichier, Martinette Martin.
17: Ah, c'est marrant, vous avez tous les mêmes noms.
3: Comment ça, les mêmes noms?
17: Bah, vous avez deux fois Martin chacun, on va dire.
3: Ah oui, c'est vrai. J'avais pas fait gaffe non plus.
17: Oui.
3: Bref, je voulais parler au responsable, parce qu'apparemment, il a changé.
17: Oh. Bon. Oui, bonjour monsieur.
3: Ah, enfin, bonjour, vous êtes monsieur Plutôt?
17: Non, c'est pas monsieur Plutôt, déjà c'est une femme.
3: Monsieur Plutôt est une femme.
17: Madame, déjà c'est une dame.
3: Faudrait savoir, parce que votre collègue m'a dit que le responsable maintenant c'est monsieur Plutôt.
17: T'as dit Plutôt?
18: Non,
17: il n'y a pas de Plutôt monsieur ici. Hein. Nous on n'est pas la responsable et nous on prend pas de décision donc...
3: Bah oui, mais l'autre monsieur me dit qu'il faut voir avec Plutôt. Moi je veux bien, mais il faudrait me le passer quand même.
17: Oui, bah Plutôt, plus tard.
3: Ah, c'est un collègue à lui?
17: Hein?
3: Ce monsieur plus tard, je suppose que c'est l'adjoint de monsieur Plutôt.
19: Oui.
3: Bonjour, madame Plutard?
19: Mais je ne suis pas monsieur Plutard. Quel nom vous avez, vous, là?
3: Alors, j'en ai deux. Je voudrais soit monsieur Plutôt, soit madame Plutard. On m'a dit que c'était les patrons.
19: Oui, bah, écoutez, on vous a raconté n'importe quoi.
3: Ah, donc vous n'êtes pas le responsable. Eh ben, on m'a toujours pas passé la bonne. Super.
19: Je suis pas responsable. Non, mais ça va pas, non? Je suis le responsable puisque je suis chez moi et je suis artisan indépendant.
3: Alors, vous êtes peut-être sous-responsable, mais le vrai patron maintenant, c'est monsieur Plutôt.
19: Non, mais j'en ai rien à foutre du monsieur Plutôt. Je sais pas, vous avez vu ça, vous?
3: Bah, c'est vos collègues. Ils m'ont dit qu'il fallait voir avec le responsable, Plutôt.
19: Oui, on vous a dit, allez voir le responsable Plutôt. C'est une expression Plutôt, c'est pas un nom.
3: Bon, bah, écoutez, on va pas tergiversationnifier. Passez-moi le grand patron, là. Le responsable au-dessus de monsieur Plutôt.
19: Non, il n'y a pas de responsable au-dessus. Je suis chez moi.
3: Pardon, mais j'ai fait des recherches. Le chef de monsieur Plutôt serait un certain monsieur Mickey.
19: Non, mais vous délirez ou quoi, là?
3: Quoi? Vous allez me dire que Mickey, c'est pas le chef de Plutôt?
19: Oui, c'est ça, voilà, d'accord.
3: Ah bah voilà, oui, on est d'accord.
19: Ça, c'est drôle, c'est très drôle.
3: C'est très con, mais ça me fait rire.
19: Vous foutez de ma gueule ou quoi, là?
3: Ah non, alors je vous rassure, c'est moi le con, hein.
19: Oui, d'accord.
3: Bon, enfin, transmettez toutes mes amitiés à madame Mini, tant qu'on y est.
19: Bon, ça suffit.
3: Quoi, ils sont plus ensemble?
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21: Zambon Immobilier, Véronique, bonjour.
22: Oui, bonjour madame. C'est bien l'établissement Zambon?
21: Oui.
22: Oui, bonjour. C'est le commissariat central pour un petit renseignement.
21: Oui.
22: Est-ce que par hasard, monsieur Zambon se serait fait prendre en sandwich avec un monsieur Cornichon cette nuit à Laval?
21: Oh non, je crois pas.
22: Parce que là, on a monsieur Cornichon là en audition, là.
21: Non, monsieur Zambon était chez lui, non.
22: Attendez, parce que là, j'ai monsieur Cornichon, donc je vais vous confronter, hein.
21: Mais, allô?
9: Merci. Allô?
21: Oui, bonjour monsieur.
9: Bonjour madame. Madame Zambon?
21: Je suis la collaboratrice de monsieur Zambon Pierre.
9: Voilà. Je suis monsieur Cornichon et j'ai été pris en sandwich cette nuit par un monsieur Zambon.
21: Mais monsieur Zambon Pierre?
9: Ah, il m'a pas dit son prénom.
21: Parce qu'il y a monsieur Zambon Père aussi, hein.
9: Non, il n'y en avait qu'un.
21: Non, mais je veux dire, il y a deux Zambons à Laval. Il y a Monsieur Zambon Pierre et Monsieur Zambon Gérard, son père.
9: Écoutez, il m'a pas dit. Moi, je m'appelle Monsieur Cornichon Robert.
21: Ah oui, mais je peux vous affirmer que Monsieur Zambon n'était pas à Laval hier, enfin cette nuit.
9: Il s'est pas fait prendre un sandwich avec moi?
21: Non.
9: Bon, je vous repasse le commissaire, alors.
21: Oui.
22: Merci. Allô?
21: Oui.
22: Oui, excusez-moi.
21: Oui, je vous en prie. Par contre, je me permets de vous demander une chose. Il n'a pas le prénom de ce monsieur, parce qu'il y a Monsieur Zambon Gérard aussi, son père. Alors, je ne sais pas...
22: C'était un Zambon comment?
21: Mais ça, il ne sait pas le petit monsieur.
22: Nature. Nature.
21: Zambon Nature.
22: C'est ce qu'il me dit, oui.
21: Bah, écoutez, je suis désolée, mais là, je peux pas éclairer vos chandelles. Hein. Là, je sais pas du tout. Zambon Nature. C'est bizarre.
22: Oui, mais il a dû prendre un coup de rouge avec, non?
21: Qui donc? Monsieur Cornichon?
22: Oui.
21: Je sais pas. À quelle heure ça s'est produit?
22: Attendez, je vous le passe, vous allez voir avec lui.
21: Oui, merci, monsieur.
9: Merci. Allô?
21: Oui.
9: Oui, monsieur Cornichon, à l'appareil.
21: Oui, à quelle heure ça s'est... Vous avez eu un petit accrochage avec monsieur Zambon?
9: Il m'a pris un sandwich à 20h45, avec un ballon de rouge.
21: Avec un ballon de rouge?
9: C'était un monsieur Zambon Fromage.
21: Pardon?
9: Je me souviens, Zambon Fromage.
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20: Bonjour et bienvenue au camping.
23: Allô?
3: Bonjour madame, c'est bien le camping?
23: Oui.
3: Monsieur Martin à l'appareil, je vais vous apporter mes contrats.
23: Mais des contrats pour faire quoi?
3: Pour l'animation.
23: L'animation de quoi?
3: Du camping que je vous ai fait cet été.
23: Mais vous n'avez pas travaillé chez nous?
3: Si, je me suis déclaré animationneur freelance.
23: Non, mais qu'est-ce que vous me racontez là? Déjà, pour bosser, il faut avoir un contrat de travail.
3: Oui, je l'ai justement, j'ai fait moi-même un contrat freelance.
23: Non, mais c'est même pas la peine, s'il n'y a pas le tampon du camping, ça n'a aucune valeur.
3: Ah, et vous l'avez le tampon du camping?
23: Le tampon du camping? Oui, j'en ai un, bien sûr.
3: Ah, super, écoutez, je vais passer, comme ça vous me mettez.
23: Ah non, mais je mettrai pas de tampon, hein.
3: Non, je vais le mettre, moi, le tampon.
23: Non.
3: Monsieur,
23: il n'y aura rien du tout.
24: Allô?
3: Et c'est monsieur, bonjour.
24: Alors déjà, c'est madame, bonjour.
3: Madame, bonjour, oui, c'est ce que j'ai dit.
24: Non, vous m'avez appelé monsieur.
3: Non.
24: Vous m'avez dit bonjour monsieur, donc je vous ai dit non, c'est madame.
3: Ah non, impossible, je ne me trompe jamais.
24: Si.
3: Négatif.
24: Moi, vous m'avez dit bonjour monsieur.
3: Et d'ailleurs, pourquoi je ne vous dirais pas bonjour monsieur?
24: Parce que moi, je suis une dame.
3: Ah oui.
24: Ça fait deux fois que je le dis, donc oui.
3: Non, parce que je pensais que vous étiez le responsable, c'est pour ça.
24: Je suis la responsable, oui, parce que je suis une dame, comme je vous ai déjà dit.
3: Ah, ça a changé.
24: Non, ça n'a pas changé.
3: Si, forcément.
24: C'est-à-dire
3: qu'à l'instant, j'avais une dame.
24: Oui, c'est moi.
3: Et juste après, vous m'avez passé le responsable.
24: Mais c'est moi la responsable.
3: Ok, donc c'est vous qui me faites les papiers.
24: Pourquoi je vous ferai un papier alors que vous vous êtes même pas présenté à l'accueil?
3: Non mais t'inquiète, je vais me présenter maintenant.
24: Alors déjà, ne me tutoyez pas, on ne se connaît pas.
3: Bon, entre collègues, on est quand même supposé...
24: Ah non, mais on n'est pas collègues.
3: Officiellement, si.
24: Mais vous vous rendez compte ou quoi?
3: Je me rends compte que si on n'est pas collègues, ça veut dire que vous me faites bosser au black.
24: Mais je ne vous ai pas fait bosser, je ne vous connais pas.
3: Et si on dit que vous avez oublié...
25: Allô, monsieur, je reprends l'appel.
3: Bonjour madame, pardon, mais le collègue que j'avais avant vous ne comprenait.
25: Non, monsieur, mais vous vous rendez compte que vous rentrez sur un terrain privé sans l'accord du propriétaire?
3: Oui, mais si on a un papier d'accord.
25: Mais il est où ce papier d'accord, monsieur?
3: Je vais vous le faire là et puis je vous l'apporte.
25: Mais vous croyez sincèrement que je vais vous signer un papier alors que vous m'avez même pas prévenu, vous étiez sur le terrain?
3: Là, je vous le dis quand même.
25: Non, mais là, c'est trop tard. D'où vous rentrez sur le terrain de camping sans me demander la permission? Mais sérieusement, mais c'est un sketch. Mais vous vous croyez où?
3: Oui, alors c'est vrai que j'ai quelques sketchs dans mon répertoire.
25: Non, mais là, franchement, vous me mettez une putain d'ambiance à l'accueil. Là, je suis mort de rire. Parce que alors là, je suis en train de me bidonner à l'intérieur.
3: Ah, alors ça, merci, ça me fait super plaisir.
25: Ah, mais vous me bidonnez, sans déconner, je trouve ça énorme.
3: Et encore, si je vous disais que c'était
25: vous
3: un canular.
25: Vous organisez la galerie sur le terrain, vous me prévenez même pas. Et là, vous voulez que je vous signe un papier pour que vous touchiez de l'argent auprès de Pôle emploi, alors que vous êtes même pas présenté.
3: Ah oui, si en plus on fait payer Pôle emploi, vous, ça vous coûte rien au final.
25: Non, mais c'est pas le problème, je vous demande pas de rentrer chez moi. C'est quand même moi qui décide si j'ai envie de faire rire les gens ou pas, hein.
3: Franchement.
25: C'est quand même pas vous qui décidez à ma place.
3: Je crois que là, un petit peu quand même.
25: Ouais, mais vous foutez du monde. Alors celle-là, je vais la retenir parce que je crois que c'est la première fois en 25 ans qu'on me l'a fait. Mais alors là, franchement, un intermittent qui rentre pour faire 2-3 sketchs et qui me demande de vous... Non mais sérieux.
3: Non mais c'est pour vous, hein. Moi c'est ce que je dis au monsieur d'avant. Sinon faut que je déclare que vous m'avez payé au black, mais bon.
25: Mais bien sûr, allez-y.
3: Ah d'accord, super. Est-ce que vous pouvez me le mettre par écrit?
24: Bon, ça suffit maintenant.
3: Tiens, il y a un troisième patron.
24: Il y a que moi ici. C'est mon mari et moi.
3: D'accord. Et dans ce cas, passez-moi cette Madame Marie.
24: Mais c'est pas Madame Marie, c'est Madame mon mari.
3: Madame mon mari, ok.
24: D'accord.
3: D'accord, monsieur mon mari. Vous me repassez votre dame.
24: Mais c'est moi la dame.
26: Allô, ça va, j'écoute.
22: Bonjour madame, c'est bien le restaurant.
26: Bonjour monsieur.
22: Bonjour madame. C'est bien le restaurant de la...
26: Oui monsieur.
22: Bonjour madame, la préfecture, l'appareil.
26: Oui.
22: Monsieur de la place, directeur du cabinet de monsieur le préfet.
26: Oui.
22: Je vous passe monsieur le préfet, hein. Monsieur le préfet, le restaurant. Merci. Allô.
26: Allô.
22: Bonjour
26: madame. Oui, bonjour monsieur.
22: Excusez-moi de vous déranger.
26: Oui.
9: Il ne fait pas bien beau dehors en ce moment.
26: Non, pas du tout, monsieur le préfet, non.
9: Après cette magnifique été qu'on a reçue, dites-moi.
26: Oui, c'est vrai,
9: hein,
26: oui.
9: C'était pas vrai. Bon, alors, je vous appelle parce que j'ai l'intention, bien entendu, de venir dîner un de ces soirs. Ça.
26: Bien, monsieur.
9: Voilà. Le patron est là, non?
26: Ben, il est parti faire une course, là.
9: Ah.
26: Parce que vous auriez voulu quelque chose de spécial.
9: Vous êtes la patronne, non?
26: Oui, monsieur, ah, oui.
9: Écoutez, je connais un peu votre mari, hein.
26: Ah oui?
9: Oui. Est-ce qu'on peut parler quand même en toute confidence?
26: Ah ben c'est sûr, monsieur. Voilà. Pas de problème.
9: Voilà. Je vous recommande la plus grande discrétion, madame. Hein.
26: Oui, monsieur. Bon. Oui, pas aucun problème.
9: Voilà. Ma femme va en Thalasso pendant une semaine la semaine prochaine.
26: Oui.
9: Je vais en profiter pour amener quelques amis dans votre bon restaurant.
26: Eh ben c'est gentil de penser à nous, monsieur.
9: Voilà.
26: C'est bien.
9: Nous allons être quatre, monsieur.
26: Oui.
9: Hein. Simplement, votre mari que j'ai eu au téléphone l'autre jour m'a dit que ça... C'était sans doute possible.
26: Ah oui?
9: Oui. Est-ce qu'il est possible de dîner?
26: Oui.
9: À quatre?
26: À quatre.
9: Hein? Mais avec des call girls sous la table.
26: Avec des?
9: Des call girls.
26: Oui.
9: Sous la table.
26: Quatre messieurs?
9: Oui.
26: Hein? Et puis quatre... quatre...
9: Des call girls.
26: Ah oui. Eh bien, de toute façon, vous... Enfin, j'ai pas l'habitude de servir du monde comme ça. Ça va pas choquer les autres personnes à côté?
9: Oh, ce sont des dames fort discrètes et de grande courtoisie.
26: Bah, écoutez, parce que je voudrais pas qu'il y ait du monde à côté quand même, peut-être, non?
9: À quelle distance de votre sol tombe la nappe?
26: Ben, ça tombe pas très bas, hein, c'est ça. Je suis pas très, très bien placée pour faire ce genre de service, vous voyez, parce que d'abord, on n'a pas de moquette, on n'a que du carrelage.
9: C'est-à-dire?
26: On n'a que du carrelage, j'ai pas de tapis, j'ai rien, hein. C'est...
9: Oui.
26: Hein, par terre, ça va peut-être être ennuyeux pour être sous la table. Non, c'est... Parce que bon, si j'avais une moquette, des grandes nappes, des grandes... Puis en plus, j'ai du personnel jeune, tout ça, ça m'ennuie un peu de faire ce genre de service, hein, c'est...
9: Oui.
26: Ah, c'est...
9: Bah oui.
26: Ça m'ennuie de...
9: Bah oui.
26: De vous dire...
9: C'est dommage, c'était ma femme qui m'offrait ça pour mon cadeau d'anniversaire.
26: Mais bon, je suis mal placée pour vous recevoir dans ces... Comme
9: ça. Mais tournez-vous.
26: Pardon?
9: Tournez-vous.
26: Oui, bah, ça sera pareil, hein.
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2: Bonjour.
3: Bonjour monsieur, je suis bien chez le fromagiste?
2: Oui, tout à fait.
3: Je vous appelle rapport à un fromage défectueux que j'ai acheté chez vous.
2: Un fromage défectueux? Non mais attendez, vous me dites que...
3: Je vous dis que j'ai pris l'apéro, juste après j'ai mangé un bout de fromage, j'ai pris la voiture et hop, contrôlé positif par les gendarmistes, à l'alcool.
2: Non mais attendez, mais ça c'est impossible, enfin c'est impossible. Hein.
3: Ah bah moi je peux vous dire que j'ai soufflé, ça m'a analysé.
2: Non mais d'accord que vous ayez soufflé, ok, ah. Mais vous avez pris votre apéro quand?
3: Bah juste avant.
2: Non mais justement, juste avant, c'est l'apéro que vous aviez bu, excusez-moi de vous dire ça, mais quand
3: bah
2: même.
3: Non.
2: Ah bah non, alors c'est... Attendez, je mets en parleur pour qu'on vous écoute dans le bureau.
3: Donc, on s'est mis d'accord que c'était le fromage qui m'avait alcoolifié.
2: On n'est pas responsable, c'est pas possible. C'est la première fois de notre vie qu'on nous dit une chose pareille.
3: Non, mais parce que vous êtes habitué, j'imagine peut-être vous tenez mieux le fromage.
2: Oui, attendez, je vais vous passer donc.
4: Oui, allô?
3: Un autre monsieur.
4: Vous avez été contrôlé positif à l'alcool.
3: Oui.
4: Alors, eh ben, écoutez, arrêtez de manger du fromage.
3: Ah, donc il y a bien un problème.
4: Ah, mais il n'y a pas de problème, il n'y a jamais eu de problème. Il n'y a pas de fermentation alcoolique dans le fromage.
3: Enfin, il n'y en a plus parce que vous avez dû changer la recette,
4: mais
3: j'imagine.
4: On n'a pas changé nos fabrications, mais renseignez-vous. Est-ce que vous vous rendez compte de ce que vous dites? Ça veut dire que les enfants qui mangent du fromage, ils sont bourrés, ils sont testés positifs à l'alcool.
3: Mais quelle horreur, les enfants!
4: Mais il n'y a pas...
3: Non mais alors ça,
4: il y a pas de
3: fromage. Oh
4: oui, les enfants s'ils mangent du fromage, tout le monde mange du fromage, c'est un truc de dingue. Il n'y a
3: pas. Non mais vous faites boire des enfants.
4: Mais je viens de vous dire, si un enfant mange du fromage,
3: ah bah c'est illégal.
4: Mais c'est illégal. Mais vous rendez compte de ce que vous dites? Il n'y a pas d'illégalité. Mais non mais là on marche sur la tête. Ça veut dire qu'un enfant qui mange.
3: Ça veut dire qu'un enfant qui mange, c'est un enfant qui boit. Ça j'ai bien compris.
4: Ah, écoutez la fin de la phrase.
3: En tout cas moi, j'essaye d'éviter de faire boire mes enfants.
4: Bon, allô, oui, bonjour.
3: Bonjour, monsieur.
4: Dire qu'il y a de l'alcool dans le fromage. Non, mais attendez. Mais c'est formidable, je suis obligée de rigoler, là, quand même. Hein.
3: Oui, surtout pour protéger les collègues.
4: Non, mais vous rigolez?
3: Non, mais je vois, on essaye de se couvrir.
4: Bah, non, mais vous êtes pas bien, franchement.
3: Non, mais je vois le truc.
4: Non,
3: vous êtes en train de démonter le matos de contrebande derrière.
4: Mais oui,
1: plus. On est en train de démonter le matos de contrebande derrière.
3: On est en train de démonter les alambics à fromage.
1: Vous êtes complètement malade, quoi.
3: Oh.
1: Mais faut vous faire soigner, quoi. Vous me dites que vous êtes positif et vous avez mangé que du fromage.
3: Ah.
1: Vous foutez pas un peu de ma gueule, quoi.
3: Moi, je suis pas contre un petit coup de temps en temps, ça, je dis pas.
1: Vous imaginez pas déjà la journée que j'ai aujourd'hui, et puis j'ai encore quelqu'un comme vous au téléphone qui me raconte des conneries pareilles. Non, mais arrêtez, s'il vous plaît. Alors, si vous voulez avoir plus de renseignements, je vais vous donner un numéro de téléphone et je veux plus vous parler, là, c'est fini, quoi. Vous rappelez au 04 50...
3: Alors, attendez, 5, après 5
1: 04 50.
3: 04 5 30.
1: Vous foutez de moi. Eh, franchement, je vais raccrocher dans 2 secondes, je suis déjà gentille de vous parler. Peut-être que vous avez bu, là. Parce que, franchement, vous êtes même pas capable de prendre un numéro de téléphone qui est super simple.
3: Non, mais excusez-moi, alors j'avoue, c'est vrai.
1: Non, mais attendez.
3: J'ai repris un petit morceau de fromage avant de vous appeler.
1: Ah ouais, eh ben, vous vous foutez de ma gueule, je vais raccrocher.
3: Ah, ça va, c'est qu'un petit reblochon.
1: Oh, merci, au revoir, bonne journée.
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7: Lingerie, bonjour.
9: Allô, c'est Lingerie.
7: Oui, c'est ça.
9: Et dites-moi, vous faites des bonnets profonds?
7: Oui, je fais jusqu'au 120H.
9: Si vous faites du bonnet profond, est-ce que vous faites du débile léger?
7: Du quoi?
9: Du débile léger.
7: Du pile léger?
9: Du débile léger.
7: Des piles léger,
9: oui.
7: Je sais pas ce que c'est.
9: Du dépile léger. Vous faites du bonnet profond?
7: Oui.
9: Et vous faites du bonnet profond. Est-ce que vous faites du débile léger?
7: Du débile léger, ça veut dire quoi, ça?
9: Ben, c'est le contraire, du bonnet profond.
7: Alors là?
9: Alors là,
7: c'est une marque ou c'est quoi?
9: Dans la vie, il y a deux formes de... D'un côté, il y a le bonnet profond.
7: Oui.
9: Et puis, quand c'est pas un bonnet profond, c'est un débile léger.
7: Alors, ils me disent, quand c'est pas un bonnet profond, c'est un bonnet débile léger. Je sais pas ce que c'est.
9: Est-ce que le monsieur qu'on entend, il connaît?
7: C'est pas un monsieur, c'est une madame.
9: Oui, non, mais l'autre derrière.
7: L'autre derrière, il y a personne, l'autre derrière.
9: Dans la rue.
7: Dans la rue? Mais nous, on n'est pas dans la rue, on est dans le magasin.
9: Oui, vous, mais dans la rue, il y a quelqu'un qui marche là actuellement.
7: Oh, mais hey, vous commencez... excusez-nous...
3: Oui. Bonjour madame, c'est bien le domaine viticulturiste?
8: Oui.
3: Monsieur Martin à l'appareil, les négociateurs Martin, je voulais savoir quand je pouvais déposer mes bouteilles.
8: Vous parlez de quelle bouteille?
3: C'est un lot de rosé grec que j'ai récupéré en discount et je vais le vendre chez vous.
8: Non, mais moi ça m'intéresse pas. Hein.
3: Alors pardon, mais à ce qui paraît, vous faites de la vente directe.
8: Oui, je fais de la vente directe, oui, mais
3: voilà.
8: Je vends mes produits, c'est tout.
3: Bon, entre nous, si vous faites déjà de la vente directe de vos produits, je vois pas ce qui vous empêche de faire de la vente directe des miens.
8: Vous comprenez pas le français ou quoi?
3: Si, vous préférez qu'on parle en étranger?
8: Non, ça ne m'intéresse pas.
3: Ah ouais? Et alors, quand vos clients viennent chez vous pour acheter du rosé grec, comment ils font?
8: Je n'ai pas de clients qui passent me voir, vous comprenez pas?
3: Ah, donc vous faites de la vente directe, mais vous n'avez pas de clients.
8: Non, mais je...
3: Pardon, mais c'est louche. Ah, allô?
10: Oui?
3: Oui, bonjour madame.
10: Attendez, vous organisez une vente directe de vin chez nous?
3: Oui, c'est ce que j'ai expliqué à votre collègue, donc vous êtes au courant, super.
10: Rappelez-moi.
3: Mais pourquoi vous voulez que je vous rappelle? On est déjà au téléphone, je vais pas raccrocher pour vous rappeler.
10: Non. Vous comprenez tout de travers, là.
3: Ah mais si, j'ai bien compris, votre collègue m'a expliqué. Vous faites de la vente directe, mais vous n'avez pas de clients. Donc grâce à moi...
10: Non. On a des clients tout l'après-midi, alors...
3: Ah, bah très bonne nouvelle. Dans ce cas, j'arrive. Si vous pouvez me faire un peu de place pour mes tréteaux...
10: Ah bah, avant de me...
3: Non, mais moi, j'installe juste quelques tonneaux, quelques tables. Est-ce que juste vous avez des verres?
10: Ah non, mais vous m'imposez une vente directe chez moi?
3: Vous inquiétez pas, moi, je tiendrai mon propre stand. Il faudra juste que je puisse brancher les frigos.
10: Non, mais attendez, de quel droit vous permettez ça?
3: Bah, du droit de la vente directe.
10: Bah non, mais attendez...
3: Ouais, article 217, tout vendeur directifié a l'obligation d'accepter toute vente directe de rosé grec.
10: Non. J'ai pas à vendre du vin grec chez moi.
3: Pardon, mais vous en avez, vous, du rosé grec?
10: Pas du tout.
3: Ah bah, heureusement que je vous en apporte.
10: J'en ai rien à foutre du rosé grec.
3: Oh bah, croyez-moi, quand vous en aurez bu 2-3 bouteilles, vous verrez qu'il est pas si mauvais.
10: On va arrêter là, je veux pas vous voir dans la cour. Hein.
3: Ah non, mais moi je gère, vous êtes pas obligé de passer.
10: Sinon, vous allez repartir, je vous garantis que le fusil va être prêt. Hein.
3: Alors, fusil, pas besoin. En revanche, il me faudrait un tire-bouchon pour mon stand.
10: J'ai l'impression que des fois, vous me prenez pour un jambon, là.
3: Oula, non, le stand jambon, c'est mon beau-frère des charcuteries Martin qui viendra vous l'installer.
10: Non, mais les macros, j'en veux pas.
3: Oula, vous confondez tout. Les macros, c'est pas moi non plus. Il faut voir avec le stand du poissonnier Martin qui va pas tarder à arriver chez vous.
10: Allez, hop.
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11: Allô?
12: Bonjour, monsieur.
11: Bonjour, monsieur.
12: J'ai bien la boucherie?
11: Oui, c'est l'employé, là.
12: Oui, très bien. Bonjour, monsieur Robert Ledoux, à l'appareil.
11: Oui?
12: Excusez-moi de vous déranger. Je suis pêcheur, hein?
11: Oui?
12: Et je vous appelle parce que j'aurais voulu savoir si, dans votre boucherie, vous pourriez pas, de temps en temps, me mettre un peu d'asticot de côté.
11: Non. On n'a pas du tout ça.
12: Oh, ben, c'est pas ce qu'on m'a dit, hein?
11: Ah bon? Qui c'est qui vous a dit ça?
12: Oh, ben, écoutez, ça m'embête, hein? C'est quelqu'un qui a vu des mouches qui passaient devant chez vous.
11: Ah bon? Alors, vous voulez peut-être parler au patron? Parce que moi, je suis l'employé, là, vous...
12: Ben, je voudrais pas vous déranger, mais c'est juste pour voir mon métier un peu de côté.
11: C'est un monsieur qui téléphone parce qu'on lui a dit qu'il y avait des mouches, puis de temps en temps, on avait des asticots pour lui mettre des asticots de côté. Alors, on y a fait une farce, là, hein? Allô?
12: Bonjour, monsieur.
13: Bonjour, monsieur.
12: Monsieur Ledoux, à l'appareil.
13: Oui.
12: Excusez-moi, hein. Je vous appelle parce que je sais que vous êtes dans la boucherie, évidemment.
13: Oui.
12: Et on m'a dit que vous aviez des asticots. Et que...
13: J'ai des asticots. Ben, celui-là qui vous a dit ça, ben, je serais bien content de le connaître. Hein.
12: C'est l'autre boucherie, hein. Le boucher concurrent. C'est comment il s'appelle, un monsieur...
13: C'est lui qui vous a dit de venir chez nous pour des asticots?
12: Oui.
13: Ah oui. Eh bien, vous pouvez dire que c'est un beau con de ma part.
12: Ah ben, je crois que c'est lui.
13: Eh bien, il est gonflé, le mec, hein.
12: Attendez, vous permettez, je vais demander à mon petit-fils, hein.
13: Oui. À quelle occasion il lui a dit ça?
12: Parce qu'il passait devant la rivière, il était en train de pêcher, puis là, il s'est arrêté, il lui a dit, vous cherchez des asticots? Alors mon petit-fils lui a dit oui. Il a dit, ben, faut aller à la boucherie.
13: Elle est bonne, celle-là. Ben, c'est ce fumier de... Une belle ordure. Croyez-moi, quand il se pointera chez moi, il sera pas déçu du voyage. Ben, parce qu'il m'a déjà fait des saloperies pas mal. Ah, mais là, ça, là c'est une bonne, celle-là, hein.
12: Attendez, vous quittez pas?
13: Oui.
12: Mon petit-fils me dit qu'il avait une mauvaise haleine, le gars qui lui a dit ça.
13: Ah, ben c'est une barrique à deux pattes.
12: C'est une?
13: Une barrique à deux pattes, c'est un ivrogne fini.
12: Ah, ben voilà, c'est pour ça.
13: C'est un ivrogne. Vous pensez que je le connais, ce pistolet? Mais il m'en veut à mort, je sais pas pourquoi, j'en sais rien, je sais pas. Il me fait des.
12: Ah,
13: des,
12: ben non,
13: des
12: ah non.
13: Crasses pas mal.
12: Non, il a. Ah non, il vous en veut pas, parce qu'il a dit que c'était les meilleurs asticots de toute la vie.
13: Ah, ben bien sûr, mais envoyez un client. Vous parlez d'une réputation, monsieur, envoyez un gars chez Boucher pour des asticots, vous rigolez? Vous parlez d'une réputation?
12: Mais il a dit que c'est les meilleurs asticots de la ville.
13: Ah, ben bien sûr, les meilleurs asticots de la ville, bien sûr. Mais le meilleur camp, vous allez chez lui, vous le trouvez, hein? Ça, je vous le dis, hein.
12: Vous marquez, hé.
13: Hé,
12: je suis assez embêté. Parce que moi, j'ai transmis votre adresse, là. Vous savez, au guide départemental de la pêche.
13: Oui.
12: Et ils ont mis un article.
13: Oui.
12: Alors, c'est marqué boucherie.
13: Oui.
12: Et en grand, c'est marqué les meilleurs asticots de toute la région.
13: Là, vous faites bien de me dire ça, monsieur.
12: Et en dessous, c'est marqué en petit. Et en plus, c'est gratuit, ils vous accueillent avec le sourire.
13: Et en plus, c'est gratuit, ils vous accueillent avec le sourire. Eh bien, je vous remercie beaucoup, monsieur. Là, vous avez bien fait de me téléphoner. Parce que je vais m'occuper de l'affaire. Et croyez-moi, je vais m'occuper de l'affaire. Hein.
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15: Allô?
3: Bonjour, monsieur. C'est bien le restaurant?
15: Oui, allô?
3: Monsieur Martin à l'appareil, service technique de Martin Télécom.
15: Oui?
3: On a constaté des baisses de niveau audiophonique sur votre ligne de téléphone, vous avez dû remarquer.
15: Ah, mais sur le fixe, ça arrête pas de couper. Ah,
3: attendez, je regarde le dossier. Alors moi, on m'a dit que sur le fixe, ça n'arrêtait pas de couper.
15: Le téléphone fixe? Ah oui.
3: Ok, donc rassurez-moi, vous n'avez pas la Wi-Fi au restaurant, une box internet ou un appareil électronifique?
15: Ah ben, c'est branché, à une box, hein.
3: Oh là là, sur la box, on va chercher plus.
15: Oui.
3: C'est un bug classique.
15: Oui.
3: Donc il suffit de retourner votre téléphone, ça devrait mieux fonctionner.
15: Comment de le retourner? De retourner quoi?
3: Le combiné, vous le tournez tête en bas.
15: Et pourquoi?
3: Ben, c'est parce que quand on branche le téléphone sur une box, en général, ça inverse le micro et l'écouteur.
15: Voilà.
3: Donc, il suffit de retourner le combiné.
15: Le retourner comment? Le retourner?
3: Vous le mettez tête en bas. Vous parlez dans la partie écouteur et vous m'entendez par le micro.
15: Oui.
3: Ah, vous l'avez retourné là?
15: Oui.
3: Oui, ah bah je vous entends beaucoup mieux.
15: Ah non, moi je vous entends moins bien.
3: Bizarre parce qu'en principe vous devriez m'entendre beaucoup mieux.
15: Ah ben si, moi je vous entends moins bien.
3: Alors peut-être que vous êtes trop près pour bien entendre. Essayez de vous éloigner du combiné.
15: Ouais bon, et bien... On va faire laisser comme c'est, et puis voilà. Hein.
3: Oula, allô? Vous avez remis le combiné à l'endroit, non?
15: Oui.
3: Ah bah c'est ça, oui, je vous entends plus.
15: Mais moi je vous entends bien, là.
3: Donc il y a vraiment un problème, je vais vous changer votre téléphone.
15: Moi c'est les téléphones tout neufs, je vais pas encore changer de téléphone, hein. C'est bon, hein.
3: Justement, à la place de vos téléphones neufs, je vais mettre des vieux téléphones.
18: Chef. Allô?
3: Bonjour madame.
18: Pourquoi vous voulez me changer de téléphone?
3: Bon, on vient de vérifier avec votre collègue, il marche pas.
18: Non mais moi mon téléphone il est à moi, il est pas à vous, vous allez pas me changer mon téléphone.
3: Ah non mais c'est gratuit, vous avez combien de postes?
18: 3.
3: Ok, donc je vous apporte 3 téléphones.
18: Mais c'est qui me donne ces téléphones? Je comprends pas.
3: C'est moi, Martin Télécom.
18: Ok.
3: Comme ce sont des vieux téléphones, je vous les fais pas payer.
18: Voilà, vous me les déposez devant la porte.
3: Parfait, pour la facturation on fait comment?
18: Vous me dites que vous m'avez mis le téléphone, vous avez jamais parlé de facturation.
3: Non, alors les téléphones sont gratuits, mais je vous facture quand même le déplacement, l'enlèvement, le recyclage et la dépose de votre
18: téléphone. Monsieur, je ne vous prends pas 3 téléphones.
3: Ah oui, mais là vous me demandez.
18: Monsieur, laissez tomber, c'est pas grave.
3: Non, parce que s'il y a annulage, c'est pas pareil.
6: Mais de quoi vous parlez, là?
3: Eh, bonjour, monsieur.
6: Personne ne vous a rien demandé, monsieur.
3: Si, la patronne.
6: De quoi?
3: Bah, votre collègue que j'avais à l'instant insiste pour que je lui dépose 3 combinés de type téléphoniste devant la porte.
6: Non, mais tu voulais 3 combinés?
14: Non,
6: non, elle a dit qu'il veut rien du tout.
3: Comment ça, j'aurais mal compris?
6: Et il a changé d'avis.
3: Ah, il a changé d'avis.
6: Eh oui.
3: Eh oui, mais le problème, c'est que ça va lui faire des frais de changement d'avis.
14: Bon, écoutez, monsieur, je ne vous ai pas acheté téléphone et je n'ai rien signé, ni de bon de livraison, ni de bon de commande.
3: Alors, attendez, je vais noter tout ça.
14: Ni de bon de commande. Écoutez-moi.
3: Pardon, vous me dites donc bon de livraison.
14: Non, non, il n'y a pas de pardon, monsieur.
3: Ah si, il y a pardon.
14: Monsieur, faites attention, hein. Maintenant, je vous dis, honnêtement, allez.
3: Ouais, comme vous dites, allez, on se voit tout à l'heure.
14: Non, c'est ma bande maintenant. Viens te mettre devant moi que je te mette une tarte, là.
3: Alors, c'est très sympa, mais j'aurais vraiment pas le temps de rester pour manger.
14: Allez, dégage.
3: D'accord, mais alors, on fait comment pour la facture?
14: Vas-y, facture. Vas-y, facture. Je te jure, écoute-moi bien. Tes téléphones, je t'en mets un dans la bouche, un dans les trous d'oreille.
3: Ah, je m'en sors pas si mal. J'ai eu peur.
14: Et un dans le cul, je suis bien.
3: Ah, si, oui, d'accord, je me disais aussi.
14: Écoute-moi, allez, viens, je t'attends là. Viens.
3: Ah.
14: Allez, viens.
3: Donc finalement, je viens.
14: Vas-y.
3: Oui, mais alors, je viens plus, c'est pas clair, hein, pardon.
14: Je dirais clairement, va te faire un.
3: Non, alors ça, non, merci, jamais au travail.
14: Oh là là.
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19: Bonjour.
9: Oui, bonjour madame, c'est la pharmacie.
19: Oui.
9: Oui, bonjour madame Le Dur, l'appareil.
19: Oui.
9: Moi, j'ai fait la liste des courses, là, je dois aller faire mes courses. Mon mari m'a rajouté de passer à la pharmacie, mais j'arrive pas à bien lire ce qu'il a écrit. Préserva, je sais pas quoi.
19: Préservision, c'est pour les yeux?
9: Non. Préservateur, préserva.
19: Oh. Préserva. Qu'est-ce que c'est que ça? Je connais pas.
9: Ou c'est un préservatif?
19: C'est pas préservision plutôt?
9: Non, c'est préservatif.
19: Ah ben oui. Alors. Bah là, ce préservatif, là, c'est des préservatifs. C'est qui a marqué ça?
9: C'est mon mari, mais je sais pas ce que c'est. C'est un médicament?
19: Un médicament? Ben non, les préservatifs, c'est pour les rapports sexuels.
9: Comment?
19: C'est pour les rapports sexuels, les préservatifs.
9: Oh, mais il y a longtemps que je fais plus la chose, moi.
19: Mais je sais pas, qu'est-ce qu'il a voulu marquer, alors?
9: Je vais l'appeler, il a dû prendre son portable.
19: Oui, bah appelez-le, voyez avec lui, ouais.
9: Oui, merci, madame.
19: Je vous en prie. Au revoir.
9: Au revoir, madame.
20: Allô?
9: Allô?
20: Oui, bonjour.
21: Oui, bonjour, monsieur, c'est la pharmacie?
20: Oui.
21: Oui, bonjour, je pourrais avoir la personne qui vient d'avoir madame Le Dur au téléphone dans votre pharmacie?
20: Ah, non, je vous demande tout de suite.
21: Merci.
20: Il y a eu madame Le Dur ou madame Le Dur au téléphone?
19: Oui.
21: Oui, bonjour, madame.
19: Bonjour, monsieur.
21: Monsieur Le Dur à l'appareil.
19: Oui.
21: Oh là là, gros souci, là, ma femme vient de m'appeler pour me dire que vous l'avez eu au téléphone, elle vous
19: oui.
21: a appelé, je crois.
19: Oui.
21: Et elle a vu pour les préservatifs, elle vous a appelé?
19: Oui, tout à fait.
21: Qu'est-ce que vous lui avez dit?
19: Bah, je lui ai dit que c'était pour des rapports sexuels.
21: Oh mon Dieu.
19: Ah oui?
21: Oh là là.
19: Parce qu'elle a demandé pourquoi c'était.
21: Bah oui, mais alors là, ça va faire un drame, ça.
19: Ah ouais? Bah oui, oui, je comprends bien, mais ouais. Oh. Bah, parce que, mais vous lui avez fait une liste pour qu'elle achète ça?
21: Non, j'ai rajouté juste ça dans sa liste des courses ce matin. Moi, je pensais pas que vous lui auriez dit, quoi. Moi, j'avais rajouté ça subrepticement, comme on dit, quoi. Hein.
19: Ah ouais, je suis désolée, hein, mais...
21: Bon, écoutez, si elle vous rappelle,
19: oui.
21: Pouvez-vous lui dire que je ne sais pas que c'est un médicament pour la prostate ou quelque chose comme ça?
19: D'accord.
21: Oh, vous êtes gentil, si vous pouvez.
19: Je vous en prie, non, mais c'est vrai que bah ouais, c'est délicat, là. Hein.
21: Bah oui, parce que, bon, j'ai...
19: Ouais, non, mais je comprends bien, ouais. Bon, je comprends bien.
21: Ça fait longtemps qu'on n'a plus de... Alors, il a fallu que je me débrouille avec quelqu'un d'autre, comme on dit, mais bon...
19: Ouais, ouais. Faut par contre, il faut lui donner quelque chose ou...
21: Ah bah oui, j'ai besoin d'une grande boîte. C'est des boîtes de 20, je crois, ou 24, je sais pas.
19: Ouais, mais elle va regarder. Comment elle va certainement regarder sur la boîte.
21: Vous croyez?
19: Oh ouais. Oh. Là, je crois que c'est prendre des risques, hein, quand même. Oh.
21: Et si vous dites que c'est un somnifère?
19: Ouais, mais elle va regarder, non?
21: Non, mais oui, si elle regarde, vous dites que c'est qu'on se met ça sur le nez pour empêcher de ronfler.
19: Oh là là, oh, j'arriverai pas à mentir comme ça, monsieur. Hein.
21: Oh si, vous allez trouver sûrement.
19: Ben écoutez, je vais voir. Hein.
21: Merci beaucoup.
19: Ben oui, désolée hein, pour la gaffe, mais c'est vrai que là, parce qu'elle n'arrivait pas à lire, en fait.
21: Ben oui, j'avais pas bien écrit intentionnellement.
19: Ouais.
21: Vous voyez?
19: Ben, j'espère qu'elle va pas lire. Si elle lit sur la boîte...
21: Ouais, mais elle a une vue très basse. Hein.
19: D'accord. Une boîte de 24 qu'il faut.
21: S'il vous plaît, oui.
19: D'accord.
21: Avec bon. Le petit réservoir.
19: Très bien, bon, ben, on s'en occupe, on fait au mieux alors,
21: oh,
19: monsieur.
21: Vous êtes gentil, merci beaucoup.
19: Merci. Au revoir.
21: Au revoir, madame.
19: Allô?
9: Allô?
19: Oui?
9: Oui, bonjour, c'est la pharmacie.
19: Oui, c'est la pharmacie, madame.
9: Ah, c'est vous que j'ai eu tout à l'heure?
19: Oui, madame Ledu.
9: Oui.
19: Oui, c'est moi que vous avez eu tout à l'heure, oui.
9: Alors,
19: vous avez eu de votre mari au téléphone?
9: Oui.
19: Oui, alors et... dites-moi.
9: Ben, j'ai pas compris ce qu'il m'a dit.
19: Ah.
9: Mais il m'a dit de venir les prendre assez vite.
19: D'accord.
9: C'est quoi, alors? Vous avez trouvé ce que
19: ben,
9: c'est?
19: On va regarder, venez avec le papier, on arrivera à lire, nous. On oui. arrivera à lire.
9: Non, c'est des préservatifs, il m'a dit.
19: D'accord, je regarde. Je tape à mon ordinateur. D'accord.
9: Alors, qu'est-ce que c'est?
19: C'est un médicament pour la prostate. C'est pour sa prostate, à monsieur. C'est ça. On a trouvé, là.
9: Qu'est-ce qu'il a, mon mari, à sa prostate? Vous me faites peur.
19: Oh, mais non, vous inquiétez pas, c'est rien du tout, madame. Non, ne vous inquiétez pas. Il n'y a pas de souci, là.
9: Oh mon Dieu!
19: Non, ne vous inquiétez pas!
9: Mais alors, c'est quoi? C'est des dragées, des suppositoires, des cachets, c'est quoi?
19: C'est des comprimés!
9: Ça se met dans l'eau?
19: Oui, mais il se débrouillera, il connaît, je pense, hein!
9: C'est la première fois que je vois ça!
19: Ah ouais, d'accord! Non, mais je pense qu'il connaît, hein! Ah oui!
9: Les préservatifs, hein?
19: Oui, c'est ça, madame!
9: Ah ben attendez, j'ai le dictionnaire!
19: Oui, mais vous trouverez pas dans ce dictionnaire-là!
9: Alors, préservatifs! Préservatif masculin,
19: l'homme... Ah oui, mais ça, c'est ce que je vous ai dit tout à l'heure. Je me suis trompée, c'est pour les rapports sexuels. Ça n'a rien à voir.
9: Si c'est marqué langue vulgaire, capote anglaise, qu'est-ce que c'est que ça, une capote...
19: Non, mais c'est pas ça, madame.
9: C'est une maladie anglaise?
19: Non, pas du tout.
9: Oh, mon Dieu.
19: Mais non, ne vous inquiétez pas.
9: Pourtant, il n'a pas attrapé de maladie en Angleterre, il n'est jamais allé...
19: Non.
9: Oh, mon Dieu, mais oui, il a serré la main à un Anglais l'autre jour.
19: Mais non.
9: Si. Oh, mon Dieu!
19: Mais non, ne vous inquiétez pas, c'est rien du tout. Là, c'est ce que vous lisez, là, c'est dans le dictionnaire. Mais nous, on a un autre dictionnaire, c'est pour les médicaments, ça n'a rien à voir.
9: Ah, bon, bah, vous me rassurez.
19: Ouais, non.
9: Parce que j'espère qu'il pourra continuer quand même à vivre.
19: Mais oui, mais bien sûr, non, mais il est pas malade.
9: À être heureux et à faire l'amour avec la concierge, parce que ça lui fait du bien, vous savez.
19: Ah, bon, ah.
9: Je dis rien parce qu'il a un certain âge et il faut qu'il en profite. Vous pensez qu'il pourra continuer avec la concierge parce que c'est une belle histoire, leur histoire?
19: Ah, je ne sais pas.
9: J'espère simplement qu'il se protégera bien.
19: Oui, voilà. Oui. Ouais. Vous passez à la pharmacie tantôt et puis on vous donnera ça.
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0: Bienvenue au Camping Club, nous allons donner suite.
16: Oui, bonjour.
3: Bonjour monsieur, je suis bien au camping?
16: Ah oui.
3: J'ai prévu mon spectacle chez vous le 10 juillet, du coup il faudrait que je passe déposer les tracts et les petites affiches.
16: Ah non, on n'a pas commandé de spectacle monsieur.
3: Pour le spectacle d'imitation là.
16: Je vous dis que non monsieur, c'est moi qui s'occupe des réservations, je sais très bien que je...
3: Non, mais alors, je vous rassure, c'est moi qui s'occupe de réserver mon spectacle. Vous me payez que la moitié avant le spectacle.
16: Je ne vous ai rien commandé, je ne vous paierai rien du tout.
3: Attendez, j'ai quelqu'un qui veut vous parler, ne quittez pas. Allô?
16: Allô?
3: Oui, et c'est Franck Dubosc à l'appareil.
16: Mais je ne suis pas Franck Dubosc. Monsieur.
3: Eh, c'est moi, c'est Franck Dubosc.
16: Et puis?
3: Eh ben, on n'entend pas Patrick.
16: Mais non, j'entends pas Patrick, non.
3: Patrick Chirac.
16: Je connais pas, monsieur, je ne l'ai pas dans mes clients.
3: Non mais, allô?
16: Oh, oui.
3: Je vous ai bien eu, c'était pas Franck Dubosc, c'est moi.
16: Oui, mais je m'en fous, monsieur, je n'ai pas besoin de spectacle.
3: Voilà, attendez, je vous passe vraiment quelqu'un qui insiste pour vous parler. Allô?
16: Oui, bonjour.
3: Salut mon petit bonhomme en mousse, c'est Patrick Sébastien, on va faire tourner les serviettes au camping.
16: Je n'ai pas de serviettes, monsieur.
3: Eh ben non, bah je t'ai eu encore. Ce n'était pas Patrick Sébastien, c'est toujours moi.
22: Allô, bonjour monsieur.
3: Oui, bonjour madame. Comme j'ai expliqué à votre collègue, c'était pour mon spectacle que je viens faire.
22: Non, mais j'ai une entreprise qui s'occupe des animations.
3: Ah bah vous leur dites que c'est pas possible.
22: Et pourquoi?
3: Bah parce que moi je serai là le 10 juillet, donc du coup...
22: Mais moi, est-ce que j'ai signé quelque chose avec vous?
3: Bah on va signer, oui, on va...
22: Mais
3: on va...
22: non, mais moi j'ai pas signé.
3: Vous avez un fax?
22: Mais non, mais moi j'ai pas besoin de vous, j'ai déjà quelque chose.
3: Faut le décaler ça.
22: Et bon, je vais pas décaler ce que j'ai déjà.
3: Bah vous mettez que pour cause de double booking...
22: Mais non, j'ai pas de double booking, j'ai rien réservé avec vous.
3: Mais enfin moi je l'ai annoncé sur mon site quand même.
22: Mais de quel droit vous venez chez moi?
3: Ah bah du droit que je suis un artiste imitateur saltimbanque et
22: mais
3: que...
22: Quoi, mais moi je vous laisse pas rentrer chez moi. Que c'est que vous venez faire chez moi?
3: Bah alors je vous passe quelqu'un, ne quittez pas. Allô?
22: Allô?
3: Oui, salut, c'est Nico Saliagas à l'appareil.
22: C'est qui celui-là?
3: C'est Nikos, tu me reconnais?
22: Non.
3: La star de TF1.
22: Je connais pas mon téléphone.
3: Tu veux te taper un grec ?
22: Me taper un grec ?
3: Ouais, je vous ai eu là, hein. C'était pas Nico, ça, l'appareil, c'était moi, je vous faisais la voix.
22: Non, mais. Qu'est-ce que vous avez décidé de venir chez moi ? Vous avez vu ça où ? J'ai pas besoin de vous, moi.
3: Dans ce cas, il fallait me le dire plus tôt que vous ayez pas besoin de moi, parce que moi, du coup.
22: Mais je vous dis depuis le début.
3: Bon, faudrait déjà qu'on voie pour ma facture.
22: Facture de quoi ?
3: Bah là, parce que je vous ai fait des imitations quand même.
22: Mais moi, je vous ai rien demandé, vous. Je vous ai rien demandé du tout, moi.
3: Dans ce cas, il fallait pas les écouter.
22: Mais qu'est-ce que c'est que ces histoires ?
3: Bon, attendez, j'ai quelqu'un qui insiste pour vous parler, ne quittez pas.
22: Non, mais j'ai pas besoin.
3: Allô, c'est Claude François, là, pareil. Je suis même pas mort.
22: Je m'en fous de Claude François, que j'en ai foutu de Claude François, moi.
3: Non, mais, c'est pas vrai, je vous ai eu encore.
22: Non, pas du tout.
3: Bah, vous avez cru que c'était Claude François ?
22: Non, mais pas du tout. Je m'en fous de Claude François, que j'en ai foutu de Claude François. Claude François, il est mort.
3: Hein. Bah, si, vous avez cru que c'était lui.
22: Bah, non, je pas cru du tout, c'était nul.
3: Bon, allez, allô, c'est Sheila.
22: Ouais, mais je m'en fous de Sheila.
3: Eh, Yon, comment tu parles aux femmes ?
22: C'est bon, ça suffit ou ça va aller mal, hein ?
3: Allô ?
22: Oui, allô ?
3: Oui, c'est François Hollande.
22: Écoutez, moi, je vais porter plainte. Hein.
3: Contre François Hollande ?
22: Mon François, oui, il aurait la pétée de François Hollande.
3: Oh, mais tu peux pas, je suis président de la France.
22: Bon, allez, bon, allez, bon, c'est bon, allez. 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
1: 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Sportif, bonjour.
2: Oui, bonjour, c'est le bar des sportifs.
1: Oui.
2: Ça va ?
1: Oui.
2: Il est là, le poivreau, là, et il est en train de boire un coup au bar ou pas ?
1: Lequel ?
2: Lequel, le pire, quoi.
1: Je sais pas, ça dépend, il y en a beaucoup, hein. Oui ?
2: Le bar des sports ?
1: Oui.
2: Ouais, il est là, le poivreau, là, au bar. Il est arrivé, il est en train de boire son coup, non ?
1: Quel poivreau ? Parce que là, je n'ai plus dur au bar, moi.
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24: Oui, allô.
3: Bonjour monsieur, c'est bien la fleuristerie ?
24: Oui.
3: Je vous appelle parce que j'ai eu un petit souci avec vos fleurs gratuites.
24: Mes fleurs gratuites ?
3: Ouais.
24: Quelles fleurs gratuites ?
3: Bah celles qui sont devant le magasin.
24: Elles sont pas gratuites, enfin je comprends pas.
3: Bah si vous les mettez dehors, j'imagine que c'est des trucs que vous déstockez.
24: Bah écoutez, déjà vous allez revenir.
3: Excusez-moi, mais enfin j'ai posé la plante dans ma voiture et ça m'a tout taché le tissu.
24: Non mais et vous m'avez volé des plantes. Non mais c'est vous monsieur qui délirez complètement. De quel droit vous vous servez sur le trottoir des fleurs qui sont mises à la vente ? Est-ce que c'est écrit offert ? Est-ce que vous êtes rentré pour me demander si c'était offert ? Il y a des prix affichés dessus.
3: Non mais les prix, j'imagine c'est pour les pots ou je ne sais quoi. Mais...
24: Et bonjour.
3: Oui, bonjour monsieur.
24: Vous m'appelez pour me dire que vous prenez les plantes et vous me dites ça vous abîme les banquettes. On est en plein délire là.
3: Non, mais enfin, excusez-moi, c'est quand même vos plantes gratuites qu'on salopifiait ma banquette.
24: Mais c'est pas des plantes gratuites, c'est l'installation du magasin. Vous vous servez, vous me dites vous salissez vos banquettes. On est en plein délire là.
3: Non, mais je vais revenir. Allô ?
24: Allô ? Oui, qu'est-ce qui se passe monsieur ?
3: Ah, bonjour monsieur, voilà, comme j'expliquais à votre collègue.
24: Non, monsieur, c'est pas un monsieur, c'est une dame. Qu'est-ce qui se passe monsieur ?
3: Ah, ben c'est ce que j'expliquais, c'est que vos plantes gratuites là, elles font des taches.
24: Non, mais attendez monsieur, vous me foutez de moi ou quoi ? Où est-ce qu'il y a eu des plantes gratuites ?
3: Devant le magasin ?
24: Mais c'est quoi ce salut ça ? C'est quoi ?
3: Non, mais ce que je veux dire, c'est que dans le sens où moi je vous rends service parce que je vous débarrasse des plantes.
24: Mais vous me redébarrassez pas, vous m'avez volé des plantes, monsieur.
3: Comment ça, je vous ai volé des plantes ?
24: Je n'ai aucune plante gratuite à votre disposition, à la disposition des clients. J'ai jamais vu ça. Je ne vois pas pourquoi les plantes seraient gratuites et je vous en ferai cadeau, monsieur.
3: Bah, si elles sont gratuites, c'est normal que vous.
24: Mais elles ne sont pas gratuites, monsieur. Les plantes, elles sont à vendre. Ce ne sont pas des plantes gratuites.
3: Bah, c'est des trucs que vous avez en stock en trop.
24: Mais monsieur.
3: Oui.
24: Je ne vois pas où est le plante en stock que j'ai en trop, que je mettrai sur des chariots avec les prix marqués dessus, afin que vous puissiez prendre le désir de me les voler.
3: Voilà, c'est ça, bah, c'est exactement ça.
24: Mais elles ne sont pas gratuites, les plantes, monsieur.
3: Toujours est-il que moi, je vais revenir.
24: Mais vous pouvez revenir, mais vous me paierez les plantes que vous avez prises, monsieur.
3: Bah non, le problème, c'est ma banquette de voiture,
24: ah,
3: si
24: mais
3: vous...
24: ça, j'en ai rien à faire, monsieur. Vous m'avez volé des plantes, vous assumerez vos responsabilités. C'est bien fait pour vous, vous avez taché votre voiture.
3: Bah non, mais c'est parce que nulle part, vous n'avez indiqué que vos plantes étaient tacheuses.
24: Pas de plantes tacheuses ou pas de plantes tacheuses, vous n'avez déjà pas à me vendre, à me prendre des plantes. Donc elles ne sont pas tacheuses.
3: Au moins mettez un petit panneau, comme quoi.
24: Il faut comment que je vous dois vous expliquer que les plantes ne sont pas gratuites.
3: Non mais je vais passer.
24: Non. Alors passez de suite.
3: D'accord. Non mais parce que juste
24: non.
3: Il faudrait.
24: Non,
3: que...
24: non, on est passé de suite, monsieur. C'est tout de suite que vous venez.
3: Ah ben j'arrive, mais.
24: D'accord. Je suis, monsieur, vous me ramenez la plante et on verra à ce moment-là.
3: Ah ben non, la plante a été tacheuse, donc je m'en suis débarrassé.
24: Vous me ramenez la. Ben non, je suis désolé. Vous allez vous. Je vais porter plainte à la police comme quoi vous m'avez volé des plantes.
3: Ah ben c'est moi qui vais porter plainte.
24: Ah non.
3: Je porte plainte pour plantes tacheuses.
24: Portez plainte pour plante tacheuse que vous m'avez volée, parce qu'il n'y a pas de souci.
3: Vous savez quoi ? Je vous transfère à la police, vous allez voir, je vous les passe. Alors, je transfère.
24: Malade, hein ? Je transfère à la police, si vous voulez les règles. Parce que celui a attaché les banquettes, il m'a piqué des plantes, et c'est moi qui suis en tort. Non, mais attends, on est où ? On est dans un monde de fous, hein ? Non, il m'a au transfert à la police.
3: Ne quittez pas, transfert en cours.
24: Tout, il est sous de nous, en plus.
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25: Allô, j'écoute.
26: Oui, bonjour madame.
25: Bonjour monsieur.
26: Je suis bien au domicile du docteur. Il est gastro quelque chose, je crois. Hein.
25: Ah oui, il est gastro quelque chose, comme vous dites.
26: Je voudrais un rendez-vous, c'est possible. Il est là, non ?
25: Non, il n'est pas là tout de suite. Il sera là tout à l'heure. Alors le problème, monsieur, c'est que Et comme il s'en va demain pour une dizaine de jours.
26: Oh là là.
25: Et oui, c'est ça le problème. Écoutez, c'est comme vous voulez, monsieur. Je peux éventuellement encore de vous donner un rendez-vous entre deux personnes si vous tenez absolument à venir. Enfin, bon, je vous ai prévenu, monsieur, vous ne tomberez pas de haut si vous, je vous dis que vous êtes adressé à un professeur et non pas à un gastro-entérologue de quartier.
26: C'est-à-dire, ça coûte combien ?
25: C'est-à-dire, c'est la consultation est de 650.
26: Pardon ?
25: 650.
26: C'est pas vrai.
25: Mais si, c'est vrai. Bien. Bon, je vous ai tout expliqué, monsieur.
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7: Allô.
3: Bonjour madame, c'est bien le bar ?
7: Hein ? Le bar ? Quel bar ?
3: Bah le bar où on boit des coups.
7: Bah là vous êtes au PMU.
3: Ah bah on est bien parti, donc c'est le bar PMU, c'est bien ça ?
7: Bah oui.
3: Bah voilà, monsieur Martin à l'appareil, le garage Martin.
7: Le

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3: Carte sur table.
4: Oula, non. Alors moi, je ne prends pas la carte, malheureusement.
3: Non, carte sur table.
4: Ah non, non. Déjà, l'échec, j'ai arrêté.
5: Bonjour.
4: Bonjour, monsieur. Comme j'expliquais, vous, tout ce que vous avez à faire, c'est offrir des bières. Hein.
5: Oui, mais vous n'allez pas venir me les payer, les bières.
4: Pas besoin, puisque en plus, la combine est réciproque.
5: Réciproque dans quel sens?
4: C'est-à-dire que vous, vous offrez, mettons, un demi-litre de bière pour les clients qui m'achètent 50 litres d'essence.
5: Ouais.
4: Mais en échange, quand vous avez un client qui boit 50 litres de bière chez vous, moi, je lui offre un demi-litre d'essence.
5: Il n'y a pas de client qui boit 50 litres de bière en une journée. Hein.
4: Sérieux?
5: Ah non.
4: Oh, bah vous connaissez pas mon beau-frère.
5: Ah bah 50 litres de bière, c'est 3 fûts. Hein.
4: Oui, bah c'est ça. Quand un client vous boit 2 ou 3 fûts de bière.
5: Bah 50 litres de bière, vous imaginez?
4: Bah c'est pour être équitable, 50 litres d'essence, 50 litres de bière.
5: Non, ça ne m'intéresse pas.
4: Bon allez, je veux bien vous baisser à 40 litres de bière, là vous êtes carrément gagnant.
5: Non, 40 litres, vous allez faire la conversion des litres en centilitres.
4: Ouh, attendez, je prends ma calculette.
5: 40 litres, ça fait 400 centilitres, 400 centilitres.
4: Bah 400 centilitres. Ça fait donc 4 litres.
5: Ouais.
4: Voilà. Donc, 40 litres égale 4 litres.
5: Bah non.
4: Ah bah c'est mathématiste. Donc, vu qu'un demi de bière, c'est 50 centilitres.
5: Un demi, c'est 25 centilitres.
4: Oh bah non. Là, vous inventez.
5: Non, j'invente.
4: Bah oui, 25, c'est un demi de demi.
6: Bonjour.
4: Ah, bonjour madame.
6: Est-ce que je passe à la radio, là?
4: Oh bah, très bonne question. Attendez, je vérifie, j'allume le poste.
6: Écoutez.
7: Est-ce que je passe à la radio, là?
4: Ah bah oui, dis donc, c'est incroyable, je vous entends.
6: Écoutez, je suis un fan de vous, je vous écoute souvent, donc.
4: Donc, déjà, vous pouvez rassurer vos collègues.
6: Et franchement, ça fait plaisir que ça...
4: Ah bon? Pourtant, ça s'entend pas du tout.
6: Bon, super. Écoutez, vous pouvez venir quand vous voulez. Vous êtes la bienvenue, en tout cas.
4: Ah oui, mais attention, si je viens, je ramène tout Martinville. Hein.
6: Il y a pas de souci, monsieur Martin. Il y a pas de problème.
4: Il y a ma femme, il y a mon beau-frère, il y a le petit Martin.
6: Il y a pas de souci, on vous offre un verre, si vous voulez.
4: Ah, dans ce cas, vous pouvez rajouter direct toute l'équipe du Morning du Rire. Et à la vôtre.
6: À la vôtre, monsieur.
4: Bon, bah, je vais vous laisser respirer. Bonne journée.
6: Au revoir.
4: Ah bah au revoir madame.
6: Au revoir madame.
8: Allô, c'est la paroisse.
9: La paroisse, oui.
8: Ah bonjour mon père.
9: Oui.
8: Ah, je vous appelle, c'est madame Lamolle à l'appareil.
9: Oui.
8: Oui, je vous appelle parce que je suis très très fatiguée.
9: Oui.
8: Très souffrante.
9: Oui.
8: J'ai 94 ans.
9: 94 ans, oh là là.
8: Et je n'en ai plus pour très longtemps.
9: Ah.
8: Et donc je vous appelle parce que je voudrais me confesser.
9: D'accord. Alors voyons. Alors je vais marquer votre adresse et je viendrai vous voir.
8: Quand est-ce que vous pouvez venir, mon père?
9: Vous habitez où?
8: Au 2.
9: Oui, Belfort.
8: Oui.
9: Ah d'accord, je suis à côté.
8: Oui.
9: Alors je viendrai si vous, cet après-midi si vous voulez.
8: Parce que je vais vous dire, mon père. À 94 ans, je n'ai jamais connu d'homme.
9: Ah, alors c'est merveilleux.
8: Et c'est pour ça que je voudrais me confesser.
9: J'ai à 2h30, j'ai des obsèques. Après les obsèques, donc vers 3h30, 4h, je viendrai vous voir.
8: Oui, les obsèques, je peux m'en occuper, mon père.
9: Non. Alors, et donc je viendrai vers 4h, je viendrai vous voir, hein?
8: Mon père.
9: Oui.
8: Est-ce que je mets un porte-chartel?
9: Ah. Enfin, je sais pas, je connais pas.
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10: Oui, bonjour.
4: Oui, bonjour madame. C'est bien le magasin
10: Monsieur...
4: de...
10: Allô?
4: C'est bien le magasin de déguisement?
10: Oui.
4: Je vous appelle parce que je me demande si je me suis pas fait un peu arnaquifier.
10: Eh ben, dis tout de suite, quoi?
4: J'ai acheté un costume de policier chez vous. C'était l'année dernière, je m'en suis servi une fois depuis que je l'avais rangé. Et alors, hier, j'ai mon beau-frère qui est passé à la maison qui lui-même est policier. Et il m'a dit que c'était un faux costume.
10: Mais c'est obligé, comment voulez-vous qu'on vende des vrais costumes de policier?
4: Donc vous reconnaissez que c'est un faux. Ben, je note.
10: Pourquoi je dois dire ça? Je sais pas, j'en connais rien, je l'ai pas vu. J'ai jamais été dire que c'était un vrai, c'est pas possible qu'on puisse vous dire ça.
4: Bah, moi, vous m'avez dit que c'est un costume de policier.
10: Bien sûr que c'est un costume de policier.
4: Ah bah non, qu'on soit bien d'accord, c'est un costume de faux policier.
10: C'est un vrai, on peut pas le trouver dans le commerce, vous comprenez bien.
4: Parce que moi, du coup, je vais vous le rapporter.
10: Bah non, vous allez pas me ramener un costume que vous avez acheté il y a un an en me disant que c'est un faux. Mais c'est ridicule. Enfin,
4: ah bah j'ai la preuve que c'est un faux, moi, si vous voulez, j'ai quand même le témoignage de mon beau-frère.
10: Oh, vous me fatiguez. Je vais vous passer mon responsable parce que là, je...
11: Oui, bonjour.
4: Oui, bonjour madame.
11: Oui, attendez, monsieur, je vais pas perdre mon temps. Qu'est-ce que vous voulez faire?
4: Ah bah moi je vais passer.
11: Et vous passez pour quoi faire? Non, après vous allez passer me casser les couilles pour un costume qui est pas un vrai policier. Mais attendez, vous avez que ça à faire, monsieur?
4: Non, mais vous reconnaissez que c'est un faux costume, donc.
11: Mais je reconnais bien sûr que c'est pas un vrai costume policier, je vais vous vendre, monsieur.
4: Ah,
11: mais attendez, mais monsieur, si vous êtes à boutir, j'ai pas le temps à perdre.
4: Non, mais excusez-moi parce que c'est pas.
11: Ah, vous allez me casser les couilles longtemps là? Vous n'avez qu'à venir si vous avez un problème. Si vous avez un sacré problème dans votre tête, voilà, ben vous venez. Vous allez pas me casser les couilles un an après pour un costume, vous avez acheté un faux costume, hein.
4: Excusez-moi,
11: des problèmes, faites ce que vous aimez.

0: n'allez pas me casser les couilles
1: longtemps. Mais non, mais enfin, ouais, excusez-moi, mais parce que... Allô ?
2: Oui, bonjour, monsieur.
1: Oui, bonjour, madame.
2: Alors, on n'a pas le droit de vendre des vrais costumes.
1: Donc, il y a usurpatisme, effectivement, comme je disais.
2: Pardon ?
1: Bah, je disais, il y a effectivement donc usurpatisme, vous reconnaissez.
2: Usurpatisme ?
1: Bah oui.
2: Non.
1: Comment ça, non ?
2: Non, non.
1: Bah, à partir du moment où vous m'avez vendu un faux costume...
2: Mais attendez, mais monsieur, vous n'allez pas bien dans votre tête. On va pas vous vendre un vrai costume de policier, c'est interdit. C'est déguisement policier.
1: Ah non ?
2: C'est tout.
1: C'est déguisement faux policier que vous m'avez vendu, du coup.
2: Ah ouais, d'accord. Eh ben, vous savez pas, vous m'envoyez un courrier, et moi, je le transmets à notre avocat.
1: Moi, je vais passer.
2: Oh, bah, vous passez, mais vous aurez rien du tout, hein. Je vous les change pas, moi, non, mais attendez, vous allez où, là ? Arrêtez de prendre les gens un petit peu pour des cons, monsieur.
1: Bon, enfin, excusez-moi, mais enfin, c'est
2: non,
1: quand
2: non,
1: même.
2: Non, non, non, je vous excuse pas. Non. Ne passez pas au magasin, parce que je vais vous foutre dehors.
1: Reconnaissez quand même qu'il y a quand
2: non,
1: même.
2: Non, je reconnais rien du tout. Non, non, non, non.
1: Vous avez tenté de m'arnaquifier, ça n'a pas.
2: Je vous arnaque quoi ? Je vous ai vendu un déguisement policier, et vous attendez un an pour me rappeler ?
1: Bah, parce que mon beau-frère, il l'a vu qu'hier.
2: Mais je vous garantis, si vous venez réclamer que je vous échange ici au magasin, je vous préviens, je vous fous dehors.
1: Je vois venir, c'est-à-dire vous
2: moi, je... Non, mais moi, je vous vois venir. Même, je vais vous apporter, moi, les vrais policiers. Vous allez voir. Même un directeur général, hein, départemental.
1: Ah, bah, moi, je peux venir avec un vrai policier aussi, hein.
2: Ah, bah, alors là, je l'attends. Alors, de pied ferme, même.
1: Vous allez m'amener un faux policier ?
2: Ah, oui, mais bien sûr, mais attendez, c'est vrai qu'on est tous cons comme vous, monsieur. Tous les gens comme vous, je les prends pour des cons.
1: Non, parce que vous allez me faire venir.
2: Non, je vous ferai convoquer.
1: Parce qu'en plus, il y avait que ça, mais c'est pas le seul problème que j'ai eu.
2: Ah, bah, ça y est, voilà un autre problème. Mais qu'est-ce que vous avez eu d'autre ?
1: Bah, j'ai acheté pour les enfants, là, les dentiers de vampire, là.
2: Oui.
1: Eh bah, c'est du plastique.
2: Eh bah, et alors ?
1: Bah, c'est pas des vraies dents.
2: Non, mais vous êtes cons ou quoi ?
1: Pardon ?
2: Non, mais vous êtes un vrai taré, un vrai tocard. Allez.
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5: Allô, clinique vétérinaire ?
6: Oui, bonjour madame, monsieur de la place à l'appareil.
5: Oui, bonjour.
6: C'est bien le vétérinaire ?
5: Oui, c'est elle-même à l'appareil.
6: Ah, très bien, bonjour docteur. Je souhaiterais prendre un rendez-vous. J'ai ma poule qui va mal.
5: Oui, alors pour cela, vous pouvez venir en consultation. On consulte tous les jours de 14h à 19h, sauf le samedi de 14h à 17h. Vous venez un après-midi quand ça vous arrange ?
6: Bah écoutez, je vais vous la passer. Je préfère voir qu'elle voit ça directement avec vous. Hein.
7: Allô ?
5: Oui.
7: Oui, bonjour, c'est le docteur vétérinaire.
5: Oui.
7: Oui, bonjour madame. Je suis la poule de monsieur de la place. Quand est-ce que je peux passer ?
5: On est là jusqu'à 19h, madame.
7: Jusqu'à 19h, oui. Et vous, je peux faire une épilation du maillot ? Non, c'est parce que j'ai des morpions.
5: Je vous ai dit.
7: C'est pour ça que j'appelle un vétérinaire. J'ai tué un veto.
5: Oui.
7: Docteur, à quelle heure puis-je passer ?
5: Quand vous voulez, avant 19h.
7: Vous pouvez me faire l'épilation du maillot.
5: On est sûrs.
7: Parce que j'ai beaucoup de morpions, vous comprenez ? Et les esthéticiennes ne veulent pas le faire. Elles m'ont dit qu'il fallait que j'aille voir un vétérinaire. Allô, docteur ?
5: Oui, oui.
7: Vous faites l'épilation du maillot poil...
5: Oui, on fait l'épilation du maillot, mais tout.
7: Poil à poil ou...
5: Qui est à l'appareil ?
6: Ben, c'est Bernard.
5: Bernard qui ?
6: Bernard Kouchner.
5: C'est Bernard Kouchner.
7: J'appelle pas seulement parce que j'ai des morpions, hein. Mais le problème, si vous voulez, docteur, c'est qu'en plus, j'ai un morpion qui a la grippe. Et ça, l'esthéticienne, elle peut rien faire. Il s'est enrhumé hier soir dans la voiture parce qu'avec monsieur de la place, on est sortis. Et j'ai entendu mon morpion qui toussait et j'ai pas fait attention. Et il a toussé toute la nuit, m'empêchait de dormir. Vous avez déjà entendu un morpion tousser ?
5: Non.
7: J'ai pris un bain de siège, mais ils savent pas nager. Alors ils sont restés accrochés à mes poils. J'ai eu peur pour eux, j'ai cru que ça allait faire le Titanic. 1500 morpions qui se noient. Le Titanic dans la baignoire. Alors, voyez-vous, je suis bien dans la peine, mais il faut que je m'en débarrasse. Attendez, je vous repasse mon amant.
6: Allô ?
5: Oui.
6: C'est un peu complexe.
5: Oui, j'ai compris, oui.
6: À quelle heure peut-elle passer ?
5: Vers 18h.
6: Ah, 18h, c'est pas possible.
5: Ah bon ?
6: À cette heure-là, elle passe la tondeuse. Ah, attendez, il y a quelqu'un qui veut vous parler.
8: Allô, je suis un morpion. Vous pouvez venir nous chercher ? Sauvez-nous.
5: Vous devriez appeler Greenpeace.
8: SOS.
5: Oui.
8: Est-ce que je peux venir vous voir ?
5: Ah oui, aucun problème.
8: Je saute dans une enveloppe.
5: Oui, si vous voulez.
8: Et puis le facteur m'amène demain.
0: D'accord, pas de problème.
8: Voilà.
0: Au revoir.
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9: Oui, bonjour.
1: Bonjour madame, c'est bien le garage ?
9: Oui.
1: J'ai un gars qui va venir acheter ma voiture chez vous tout à l'heure, donc je voulais savoir quand je pouvais venir la garer sur votre parking.
9: Et vous êtes qui, sans indiscrétion ?
1: Sans indiscrétion, je suis un particulier, mais j'ai fait une petite annonce pour dire que la voiture était vendue par le garage.
9: Attendez, vous rigolez là, non ? Je vends mes voitures, de quel droit je vais vendre votre véhicule, je comprends
1: du
9: pas.
1: Du droit qu'en tant que voituriste, c'est votre métier de vendre la voiture.
9: Je suis pas un dépôt vente, hein, monsieur.
1: Vous vendez des voitures ou vous vendez pas des voitures ?
9: Non, mais je vais pas m'occuper de votre vente, monsieur, vous croyez que j'ai que ça à faire ?
1: Oui.
9: Comment ?
1: Non, je dis oui, je pense.
9: J'ai pas compris.
1: Alors, je peux aussi vous le dire en anglais. Yes, you have que ça à faire.
9: Allô?
1: Ah, bah, c'est une autre dame.
9: Attendez, monsieur, c'est pas moi qui vends la voiture.
1: Ce serait mieux si c'était vous, quand même, effectivement.
9: Non, est-ce que je la vends ou pas?
1: Bah, ça m'arrangerait, oui.
9: Non, moi, monsieur, je la vends pas.
1: S'il vous plaît, quand même.
9: Non, y a pas s'il vous plaît, je ne vous connais pas, monsieur. Vous n'êtes pas client chez moi.
1: Alors, non, je peux pas être client parce que j'ai déclaré que je bossais dans le garage.
9: Ah, bah, non, c'est n'importe quoi, là. Vous dites n'importe quoi, là.
1: Non, mais ça, on le sait, nous, si vous voulez. Mais pour l'acheteur,
9: c'est... Ah oui, monsieur. J'ai pas de voiture à vendre, que je ne connais pas des clients, ni quoi que ce soit, monsieur. Attendez, à ce moment-là, vous donnez votre nom et votre numéro de téléphone.
1: Alors, monsieur Martin.
9: D'accord, donnez-moi votre prénom aussi, monsieur.
1: Martin.
9: Allez, votre prénom.
1: Martin.
9: Martin et Martin.
1: Absolument.
9: Ouais, mais alors, attendez, monsieur. Ça, j'ai jamais entendu parler de ça, monsieur Martin et Martin. Hein.
1: Eh ben, peut-être parce que c'est la première fois que je vous appelle.
9: Non, monsieur, écoutez, moi, ça vaut. Votre téléphone, monsieur. Donnez-moi votre téléphone.
1: Ah, ben, je peux pas vous le donner.
9: Et pourquoi ?
1: Ben, parce que je m'en sers actuellement pour vous appeler.
9: Oui, bien sûr.
1: Ah, bah oui.
9: D'accord. Et c'est tout, monsieur. J'ai plus rien à faire avec vous, je vous remercie.
1: Plus rien, vous oubliez pas un truc ?
9: Attendez, monsieur.
1: Non, mais parce qu'on a quand même un business à finir ensemble.
9: Attendez.
1: Ah, ben, j'attends.
10: Vente de véhicules toutes marques, neuf et occasion.
11: Oui, allô ?
1: Bonjour, madame. On devait passer la responsable ?
11: C'est monsieur. Je participe pas à ce genre de choses. Vous me demandez de mentir à quelqu'un en disant que c'est une voiture qui vient de chez moi. Je ne peux pas me permettre, je suis commerçant.
1: Oui, alors il y a ça aussi, c'est que j'ai dit à mon acheteur que j'avais racheté le garage il y a 2 ans.
11: Ah oui, bien sûr, ouais.
1: Comme ça, on dit que vous bossez pour moi, c'est plus simple pour tout le monde.
11: C'est pas bête non plus.
1: Merci. Plutôt que monsieur Martin, appelez-moi patron, ça fera plus sérieux pour le vendeur.
11: Oh, elle est trop forte celle-là.
1: Bah, excusez-moi d'être un petit peu créatiste. Hein.
11: Ah ben là, pour être créatif, vous êtes vraiment très créatif.
1: Donc, dans un souci de crédibilisme, ce serait d'ailleurs bien que j'ai un bureau à mon nom aussi.
11: Vous voulez que je vous mette aussi ma femme à disposition, non, peut-être?
1: Vous êtes sérieux, là?
11: Oui, bien sûr, oui, tout à fait.
1: Écoutez, pour votre femme, ça me gêne un petit peu, mais...
11: Ouais, moi aussi, ouais. D'accord. Elle dit qu'elle n'est pas d'accord.
1: Ou attendez, je vous vois venir, vous voulez négocier?
11: Non, du tout.
1: On essaye de se gratter une petite commission?
11: Non, allez...
1: Je vais venir pour que vous me présentiez un peu à mon personnel, quand même.
11: Ah, si vous voulez.
1: Ou alors, c'est vous qui passez.
11: Non, moi, je pourrais pas.
1: Ah, si, vous passez, je vous assure.
11: Ah bon ?
1: Vous passez où ?
11: Je sais pas.
1: À la ?
11: Ah, dites-moi.
1: À la ?
11: À la radio.
1: À la radio, bravo, mais laquelle ?
11: Alors, qu'est-ce qu'on va dire ?
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1: Non, oui, non, oui, non, rire, non, oui.
11: Rire et chanson.
1: Oui, bravo.
11: Ah, c'est trop fort, j'ai jamais rien entendu de tel. Mais ça fait du bien de rigoler et franchement, c'est bien.
1: Bon, bah, je vous souhaite une bonne journée.
11: Merci.
1: Merci qui ?
11: Merci, patron.
1: Ah, bien ! Au revoir.
11: Bonne journée à vous.
1: Merci, vous aussi.
9: Bravo.
11: Ah, trop fort. Trop fort.
1: En revanche, vous devriez raccrocher à un moment.
9: Ah, oui. Le bouton rouge.
13: Allô ?
14: Allô ?
13: Oui ?
14: Allô, madame Braco ?
13: Pardon ? Je pense que vous faites erreur, monsieur.
14: Attends, je suis pas sur Plouer, là ?
13: Pas du tout.
14: Ah ben, on est où, là, alors ?
13: Pour quelle raison vous voulez savoir ça ?
14: C'est une base militaire, madame. C'est très important, parce qu'on nous a indiqué votre numéro pour une position pour atterrir. On est en parachute, actuellement. Est-ce que vous...
13: On est sur l'un.
14: Attendez, bougez pas, parce que là, on est en chute libre à 850 mètres.
13: Ah bah alors là,
14: dis donc. Redonnez-moi la position, s'il vous plaît. Allô, PC. Alors, ne quittez pas, madame, ne quittez pas. Hein. Merci beaucoup, ne quittez pas.
13: Je vous en prie.
14: PC, oui, 23. Redonnez-moi la position, s'il vous plaît. Affirmatif. 5 sur 5. Bon, la réception est bonne. Alors écoutez, on va se poser. Est-ce que c'est un terrain à côté de chez vous
13: Oui, justement. C'est ce que j'allais vous dire. Il y a un champ qui n'est pas très loin de chez moi. Il y a un petit aéroclub.
14: Ouais, c'est ça. Bah, c'est pour ça qu'ils nous ont donné cette position. Le seul problème, voilà, c'est que moi, je suis à 850 mètres au-dessus d'une maison.
13: Ça c'est un peu... parce que même moi, je ne vous vois pas. Alors.
14: Ouais, bah, à 850 mètres, vous ne pouvez pas me voir.
13: Ouais,
14: le seul problème que j'ai, si vous voulez, c'est que moi, il me faut... comme là, j'ai une courroie qui est rompue, j'ai un problème de courroie, il faut que je puisse atterrir. Est-ce que vous avez une cheminée ? Quelque chose comme ça ?
13: Non, pas du tout. C'est un toit mansardé. Je ne vois pas comment vous pouvez atterrir sur le toit. Vous voyez pas le terrain du tout ?
14: Je vois le terrain, mais je suis en chute libre.
13: Ah oui, d'accord.
14: Le parachute ne s'est pas ouvert, si vous voulez.
13: Ah oui, d'accord.
14: Et là, je suis à 650 mètres et là, il va falloir que je trouve un point d'urgence parce que là, j'atterris, je crois que c'est une maison que je vois là.
13: Ouais.
14: Est-ce que vous avez la possibilité d'ouvrir une fenêtre? À ce moment-là, je vais voir ce que je peux faire.
13: Ouvrir une fenêtre?
14: Ouais, une fenêtre, ouais, s'il vous plaît.
13: Il y en a une qui est ouverte.
14: Ouais, mais elle n'est pas assez grande, celle-là.
13: Bah écoutez, c'est la fenêtre que j'ai.
14: Alors, je vais essayer. Vous êtes devant la fenêtre, là?
13: Attendez deux secondes. C'est la taille des fenêtres ici partout dans la maison, alors
14: ouais.
13: Moi je ne sais pas comment je peux faire.
14: Ouais, je vais essayer de, comme je suis en chute libre, je peux peut-être essayer tête en avant, mais bon.
13: Je ne vois pas comment je peux vous aider là. Il n'y a pas de place parce que là c'est dans la chambre et il y a juste à côté le lit. Hein.
14: Ouais, c'est ça. Est-ce que vous auriez une bassine d'eau, genre cocotte minute, une chose comme ça, que je puisse atterrir au moins, que l'eau amortisse ma chute avec les pieds? Parce que je voudrais pas exploser votre toit quand même.
13: Une bassine d'eau?
14: Ouais. Je rentre par
13: attendez,
14: la fenêtre.
13: Je suis pas sur le toit là, vous allez rentrer dans la chambre avec vos pieds, c'est ça?
14: Oui,
13: que
14: voilà.
13: Vous dire
14: oui, mais je les essuierai à pied après, vous inquiétez pas, hein, je suis pas...
13: Oui, je suis pas inquiète, mais attendez, vous êtes en chute libre et vous dites ne pas m'inquiéter. Attendez. Une bassine avec de l'eau.
14: Oui, s'il vous plaît.
13: Vous chutez dans combien de temps, là?
14: Là, on est à 400 mètres, à peu près.
13: Et vous vous rendez compte, l'état de la maison, quand vous chutez à l'intérieur?
14: Si la fenêtre est bien ouverte et qu'il y a la bassine avec de l'eau...
13: Elle n'est pas bien ouverte, la fenêtre, justement. C'est qu'un seul côté de la fenêtre qui est ouvert.
14: Ça va, je passe par là, je passerai. Vous inquiétez pas, je suis commando. Hein,
13: Là, c'est un peu quand même risqué, ce que vous faites, là.
14: J'en suis à 187 missions, alors vous inquiétez pas.
13: Et vous avez l'habitude de chuter dans des maisons?
14: Oui, madame.
13: Oui, non, mais attendez, là j'hallucine un petit peu. Vous pouvez pas atterrir dans le balcon, par exemple? Parce que j'ai un balcon de l'autre côté. Est-ce que vous le voyez?
14: Ouais, c'est oui, un petit balcon, là.
13: Un petit balcon, voilà.
14: Voilà, c'est ça. Alors, est-ce que vous pouvez mettre la bassine là? Ou un seau d'eau, enfin, vous voyez, quelque chose que je puisse...
13: Oui, un seau d'eau, mais il est tout petit, le seau d'eau, hein, écoutez.
14: Mais est-ce que je rentre un pied dedans, au moins un pied, l'autre, je
13: un
14: peux
13: un seul
14: le...
13: pied, oui, ouais, ça c'est, oui. Bon. À mon avis, oui, je ne sais pas la taille de vos pieds, mais...
14: 43.
13: 43.
14: Là, je suis à 180 mètres. Tout va bien.
13: Je remplis le seau d'eau.
14: De l'eau tiède, si vous avez, plutôt, parce que c'est en suspension.
13: De l'eau tiède. Oui.
14: 130 mètres, chers auditeurs. 120, chères auditrices.
13: Voilà.
14: Voilà. Alors, vous êtes où que je puisse poser le pied dans le seau, madame, en atterrissant?
13: Je suis dans le balcon.
14: Bon.
13: Et j'ai une robe rouge.
14: D'accord.
13: Je pense que vous ne pouvez pas la louper, ça.
14: Non. Non, mais c'est bizarre parce que... Attendez, vous avez posé le seau, là?
13: Il est rouge aussi.
14: Oui, alors mettez-le un petit peu à distance de vous quand même, pour que je puisse juste atterrir sur un pied en chute libre, hein, dans le seau.
13: Bah écoutez, le balcon, il est tout petit, je vous préviens d'avance. Hein.
14: Oui, attention, vous n'avez pas une robe rouge? Allô, je vois une dame avec une robe bleue, vous m'entendez, madame?
13: Je vous entends très bien, monsieur.
14: Allô, sur l'an?
13: Oui?
14: Allô?
13: Oui? Allô? Monsieur?
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12: Allô, oui?
1: Oui, bonjour monsieur, c'est bien l'auto-école?
12: Oui, vous êtes bien l'auto-école.
1: Je vous appelle parce que moi-même, j'ai monté un site pour passer le permis sur Internet.
12: Oui.
1: En revanche, comme j'ai pas les agréments, j'aurais besoin d'un petit coup de pouce de votre part pour me valider les élèves à qui j'ai donné le permis.
12: Non, mais ça m'intéresse pas, de toute façon.
1: Bah oui, mais alors, parce que du coup, j'ai quand même votre nom qui est marqué sur mon site.
12: Vous avez marqué votre nom, et de quel droit vous marquez mon nom?
1: Bah parce qu'il fallait bien que je trouve quelqu'un qui...
12: Et vous choisissez mon nom comme ça au hasard, sans avoir demandé quoi que ce soit? Mais je vais porter plainte contre vous, monsieur.
1: Bah moi d'abord, pour refus d'agrémentisme.
12: Mais c'est la meilleure. Ben allez-y, je vous invite à le faire, monsieur.
1: Alors, c'est gentil de m'inviter.
12: Mais je suis en plein délire, là, monsieur. Vous engagez pas d'autres personnes comme ça à leur insu. Mais qu'est-ce que c'est, cette histoire? Mais c'est de la magouille en plein que vous faites, là.
1: Non, mais considérez ça comme une sorte de partenariat, vous voyez ce
12: qu'il faut... Ah bon, vous faites les choses avant et après vous prévenez les gens, vous. Mais vous êtes un escroc en puissance.
1: Oui, enfin, on est quand même partenaire, hein, je vous rappelle. Donc,
12: mais pas du tout. Qu'est-ce que c'est, cette histoire? Attendez.
1: Oui.
15: Allô?
1: Allô?
15: Oui.
1: Vous êtes une autre responsable?
15: Non, non, je suis le. Ah, juste avant, vous avez eu la responsable et elle vous a dit justement, vous vous rendez compte de ce que vous êtes en train de demander? Concrètement, vous êtes notre concurrence directe, mais vous avez besoin de mon numéro d'agrément pour pouvoir bosser vous de votre côté.
1: Bah, parce que vous, vous l'avez.
15: Oui, mais moi je l'ai, mais je suis pas tenu de vous le donner, mon numéro d'agrément. Moi, mon intérêt, il est où?
1: Alors, c'est ce que je disais, faut voir ça comme une sorte de partenariat, vous voyez? Moi, ce que je me disais, c'est que les élèves qui s'inscrivent sur mon site, vous leur offrez 2 heures de conduite.
15: Ah, d'accord. Alors, vous inscrivez les gens, vous encaissez, vous m'envoyez les élèves, je leur offre 2 heures de conduite et ça me fait de la pub.
1: Bah, exactement.
15: Mais vous sortez de quelle planète, monsieur?
1: Bah, enfin, excusez-moi.
15: Sérieusement, avec tout le respect que je vous dois, là, franchement, c'est prendre les gens pour des idiots.
1: Non, mais excusez-moi, non, mais.
15: Non, je vous excuse pas. J'en ai marre de parler avec vous. Vous me prenez pour un con, j'ai l'impression.
1: Je vous propose un business quand même.
15: Non, ne me proposez rien du tout. J'ai pas besoin de business avec vous.
1: Bah, alors, donnez-moi juste, dans ce cas, le numéro.
15: Mais je vous donne rien du tout, espèce de fou. Vous êtes malade ou quoi? Vous, je vous donne rien du tout.
1: Écoutez, je passe dans ce cas.
15: Ouais, venez, je vais vous donner le numéro d'agrément.
1: D'accord. Ou si vous préférez, moi je vous apporte les dossiers déjà.
15: J'ai envie de jeter le téléphone.
1: Non, parce que si vous pouvez me remplir les trucs, parce que moi j'y connais rien.
15: Je veux plus parler avec vous.
1: Ah, bah excusez-moi, mais enfin entre associés, ça commence très mal quand même. Hein.
15: Ah, voilà, il m'envoie. Mais non, mais je suis pas d'accord, moi, vous me prenez pour un con comme ça. Venez et parlez en face de moi, ne me parlez pas au téléphone. Qu'est-ce que vous me parlez au téléphone?
1: Eh ben là, je vous parle au téléphone, oui, absolument.
15: Mais je veux pas parler avec vous au téléphone, moi, je veux que vous venez.
1: Ben là, pourtant, on parle au téléphone.
15: Monsieur.
1: Oui.
15: Avec tout le. Je vais vous parler très très mal.
1: Non, mais.
15: Je vais vous parler très très mal, je vous préviens 2 fois. Raccrochez, ou sinon, je vais vous insulter toute votre famille.
1: Ah, bah non.
15: Il m'a dit, ah, ben non, voilà, c'est lui, il me prend pour un con.
1: Allô?
15: Ah, ça, tu me rends fou comme ça. Voilà, c'est trop, là. Bon, vous avez donc à noter, je vous donne l'agrément, moi, vous raccrochez, vous me rappelez plus.
1: Alors, je vous écoute.
15: Il est où, les numéros d'agrément, là? Alors, c'est E, 12.
1: Comme le chiffre 12?
15: Non, c'est un truc de fou.
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16: Allô?
6: Oui, bonjour monsieur.
16: Bonjour.
6: Vous êtes bien titulaire de l'abonnement?
16: Oui.
6: Oui, bonjour monsieur, c'est le service de l'horoscope téléphonique à l'appareil.
16: Oui.
6: Vous savez que Paris vient d'être doté d'un ordinateur, d'un central, qui est relié donc à tous les Parisiens.
16: Oui.
6: Et que nous distribuons depuis avant-hier l'horoscope de manière gratuite, bien entendu.
16: Oui.
6: À tous les Parisiens, à 1000 Parisiens pardon, par jour, qui sont tirés au sort. Et votre numéro de téléphone a été tiré au sort, monsieur.
16: Ah bah c'est gentil.
6: Alors, je vais vous demander votre signe.
16: Alors, Gémeaux.
6: Gémeaux, vous connaissez votre ascendant?
16: Non, pas du tout.
6: Quand vous dormez sur le dos?
16: Sur le côté.
6: Donc, sur le côté, on met que la Lune était à 90 degrés.
16: Oui.
6: Ce qui fait 90 degrés. Vous êtes né à quelle heure?
16: Alors là, je crois que je suis né à midi, enfin le midi.
6: Entre 12h et 13h ou voilà. 12h15?
16: 12h et 13h.
6: Donc l'ordinateur me dit que vous êtes ascendant scorpion, monsieur.
16: Oui.
6: Voilà.
16: Ah, attendez, on me l'avait déjà fait, je me suis peut-être trompé, on m'a dit que j'étais ascendant balance.
6: Ah non, monsieur, non. La personne qui vous l'avait fait s'est trompée, en effet. Vous n'étiez pas du tout balance, vous êtes scorpion.
16: D'accord.
6: Alors, je vous lis, donc j'introduis les données dans l'ordinateur, j'ai moi ascendant scorpion.
16: Oui.
6: Voilà. Il y en a pour 10 secondes.
16: D'accord.
6: Ça va très très vite. Hein. Alors, ça y est, les données sortent, donc je vais vous les lire.
16: D'accord.
6: Travail, monsieur.
16: Oui.
6: Vous êtes assez limité de toute façon.
16: Oui.
6: Alors, arrêtez de vous mêler de ce qui ne vous regarde pas et de toucher ce qui ne vous concerne pas.
16: Oui.
6: Contact, cessez de raconter n'importe quoi sur vos voisins. Vous avez mis des gens dans l'embarras dernièrement. Il serait regrettable que vous ne preniez pas conscience des réalités d'aujourd'hui et des dégâts que vous occasionnez autour de vous.
16: Ah.
6: Courage. Arrêtez de tourner le dos à vos responsabilités et de fuir comme un lâche.
16: Ah bah dis donc.
6: Morale. Cessez de vous plaindre inutilement. Il n'est pas tellement certain que tout se passe comme vous le souhaitiez,
16: oui.
6: Car les planètes sont contrariantes.
16: Oui.
6: En raison de la position d'Urne de Saturne, personne ne vous aime. Est-ce que c'est exact ?
16: Il y a peut-être quelque chose de vrai.
6: D'accord. Chance, pas de chance. Amour, que se passe-t-il? On vous oublie? Il faut dire que vous n'êtes pas très désirable en ce moment et que vous ne faites aucun effort pour l'être.
16: Ouais.
6: C'est exact?
16: C'est exact, oui.
6: Santé, problème de digestion, grippe en perspective.
16: Ah.
6: Vous allez souffrir du dos. Évitez les excès à Noël et attention dans les escaliers.
16: Ah bah c'est déjà fait alors.
6: C'est-à-dire?
16: Bah, c'est-à-dire que je viens de me faire opérer du genou. Jusqu'à présent, tout ce que vous dites, c'est à peu près vrai. Hein.
6: D'accord. Votre chiffre, monsieur?
16: Moi, c'est le chiffre préféré.
6: Non, je vous donne votre chiffre.
16: Ah,
6: hein.
16: D'accord.
6: Le 0.
16: Ah.
6: Votre couleur, le noir. Et votre pierre, le marbre.
16: Bah, c'est pas encourageant, tout ça.
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17: Oui, bonjour.
1: Bonjour monsieur, c'est bien la société de transport routier.
17: Non, c'est une dame.
1: Si vous voulez, monsieur Martin à l'appareil, cabinet médical du docteur Martin, service de la médecine travailliste de Martinville.
17: Oui, d'accord.
1: Oui, je vous appelle rapport à la réforme du permis de conduire.
17: Oui.
1: Vous savez, maintenant les conducteurs de plus de 15 ans doivent passer une visite médicale.
17: Oui.
1: Donc c'était pour savoir, chez vous les conducteurs, ils sont bien âgés de moins de 15 ans?
17: Alors, vous me parlez, je comprends pas ce que vous me demandez. C'est des conducteurs de moins de 15 ans en âge?
1: C'est ça, tous vos chauffeurs routiers qui sont âgés de moins de 15 ans n'ont pas besoin de passer la visite médicale.
17: Ah non, les chauffeurs qu'on a, ils sont plus que majeurs.
1: Ok, donc tout cela, il faut plus qu'ils conduisent.
17: Ah bah non. Hein.
1: Ah bah si, en attendant de passer la visite.
17: Ah non, je suis désolée.
1: Non mais vous inquiétez pas, j'en ai parlé à mes neveux.
17: À vos neveux?
1: Ouais, ils sont trois, Martini, Martinou et Martinin.
17: Attendez, je comprends pas.
1: Bah parce que eux, ils ont tous moins de 15 ans, donc ils peuvent conduire vos camions.
17: 15 ans, ils ont pas de permis.
1: Non, mais vous leur montrez comment ça marche.
17: Ah bah oui, bah bien sûr. Non, on fait pas travailler ces gens-là, monsieur.
1: Comment ça, ces gens-là?
17: Ah non. Allô?
1: Ah, ça a changé.
17: Oui.
1: D'accord, bonjour monsieur.
17: Pour passer une visite?
1: C'est ça, merci d'avoir suivi. Il faut repasser la visite médicale, rapport à la réformation du permis de conduire.
18: Ah bah, du permis de conduire, ils en parlent, ça fait 10 ans qu'ils en parlent.
1: Ouais,
18: bah
1: à force d'en parler, ils ont validé n'importe quoi.
18: Ah d'accord.
1: Ouais, parce que pour le moment, si un chauffeur a plus de 15 ans, il peut pas conduire.
18: Moi c'est n'importe quoi là encore.
1: Ah bah, ça, qui le dites-vous? Et puis c'est pas tout, ça concerne toutes les personnes qui ont un permis, quel qu'il soit, dans l'entreprise.
18: Alors demain on a besoin de la voiture, on peut pas conduire.
1: Ah bah si vous avez plus de 15 ans, non, vous pouvez pas.
18: Oui, mais enfin, ils pourraient nous donner un délai quand même, moi je sais pas.
1: Y a pas de délai, mais ils ont prévu une autre solution.
18: Oui.
1: Vous avez le droit de monter à l'arrière de la voiture ou du camion et de demander à un jeune de conduire à votre place.
18: Mais c'est vraiment du n'importe quoi là.
1: Oh bah je suis bien d'accord, et puis il y en a encore. Évidemment, le jeune en question doit avoir moins de 15 ans.
18: C'est n'importe quoi, non, là.
1: Ah bah c'est complètement n'importe quoi. Et puis je vous ai pas dit encore pour la convocation, rapport à la visite.
18: Bon, vous nous envoyez la convocation par mail ou pas?
1: Non, je vais vous l'envoyer par courrier parce que de toute façon, les visites médicales, elles ne commencent que dans 2 mois.
18: Mais dans 2 mois?
1: Ouais, parce qu'à la médecine travailliste, on doit déjà gérer tous les arrêts de travail en prévision des fêtes de fin d'année.
18: Non, mais c'est n'importe quoi.
1: Alors là, n'importe quoi, complètement.
18: Là, c'est du n'importe quoi.
1: Oh bah, du grand n'importe quoi. Heureusement, comme je disais à votre collègue, je vous envoie des jeunes chauffeurs de moins de 15 ans.
18: Ah non, il n'est pas question qu'un jeune de 15 ans prenne notre camion.
1: Non, mais vous inquiétez pas, ce sont mes neveux de Martinville, c'est la famille.
18: Non.
1: En plus, vous avez de la marge, ils sont 3 et le plus âgé, il a 12 ans.
18: 12 ans? Vous voyez un gamin 12 ans conduire un camion?
1: C'est pour ça qu'ils sont 3. Celui de 12 ans, il se met debout sur le siège conducteur et il s'occupe juste du volant.
18: Ah bah, mais c'est
1: pendant ce temps, son frère de 8 ans se met côté passager.
18: Non.
1: Si, et lui, il s'occupe que du levier de vitesse.
18: Mais vous rigolez ou quoi?
1: Ah bah attendez, j'ai pas fini. Le troisième neveu, lui, il a 4 ans, il se couche sous le siège conducteur et il s'occupe des pédales.
18: Non, mais vous nous racontez des conneries là, c'est pas possible.
1: Oh bah vous inquiétez pas, pendant ce temps, vous êtes tranquille à l'arrière dans la remorque du camion.
19: Qu'est-ce que c'est que ce truc encore?
1: Ah, il y a madame aussi, bonjour.
20: Oh non, mais attendez, on est assaillis tous les jours de coups de téléphone comme le vôtre.
1: Non, ça m'étonnerait.
20: Oui, bon, écoutez monsieur.
1: Pardon, mais en tant que chef de cabinet du docteur Martin de la médecine travailliste, c'est la première fois que je vous appelle.
20: La médecine travailliste.
1: Attention, chef de la médecine travailliste.
20: Gna.
1: Ouh là là, vous m'avez pas dit gna.
20: Bon, écoutez monsieur.
1: Pardon madame, mais gna, je peux pas laisser passer.
20: Pardon.
1: C'est gentil de me présenter vos excuses, mais je vais quand même prendre votre nom pour faire un signalage. Vous êtes
20: blablabla.
1: Madame blablabla. Eh ben, je note.
20: Au revoir.
1: A dit gna au chef.
20: Et oh.
1: Comment ça va, chuchute? Vous essayez de me siffler en plus.
21: Allô?
22: Oui, bonjour madame.
21: Monsieur.
22: Je voudrais parler, s'il vous plaît, à la responsable de la cantine de l'établissement scolaire.
21: Oui, allez-y.
22: C'est le ministère de l'Environnement, l'appareil.
21: Oui.
22: Monsieur Lamolle, le directeur de l'antenne Nutrition Environnement Scolaire.
21: Mm.
22: Vous avez reçu, je pense, la directive 953-C1?
21: Non, je sais pas.
22: Bon, nous avons des problèmes écologiques, vous savez, en France actuellement, en particulier la forêt. Donc, trop d'arbres abattus dans le département. La cause principale, c'est une directive qui est environnementale qui a fait qu'on a réintroduit le castor dans le département. Vous êtes au courant de ça?
21: Non.
22: Bon, les castors, vous savez comment ils fonctionnent? Ils abattent des arbres pour construire des ponts et aménager.
21: Oui.
22: Donc, nous avons un grave problème environnemental et nous avons donc envisagé de réintroduire le castor dans les menus des cantines scolaires.
21: Oui.
22: Voilà. Est-ce que ça vous va une tonne dans un premier temps ou?
21: Alors là, je peux pas vous dire, monsieur. Ce qui serait mieux, là, moi, ce que je peux...
22: Non, parce que si on veut sauver des arbres, il faut qu'on fasse vite.
21: Oui,
22: faut...
21: non, mais je vous comprends, monsieur. Alors moi, ce que je vous conseille, parce que moi, je suis responsable de la cantine et tout, appelez carrément la mairesse qui va vous répondre.
22: C'est fait.
21: Alors, qu'est-ce que vous a dit la mairesse?
22: Alors, nous sommes mis d'accord, nous bénéficions de toute son aide. Simplement, maintenant, il faut qu'on voit avec vous. L'urgence, c'est de sauver des arbres, parce que sinon, on va avoir un vrai problème pulmonaire, on va dire, entre guillemets.
21: Ouais.
22: Donc, en gros, il faudrait que vous puissiez, vous, écouler une tonne de viande de castor sous vide, mais le plus rapidement possible.
21: Alors là, je peux pas vous dire. Moi,
22: combien
21: je...
22: d'élèves vous avez?
21: Alors, nous avons entre 85 enfants et 90.
22: Ça leur ferait 560 grammes de castor par repas le midi.
21: Tous les jours?
22: Oui, absolument.
21: Oh.
22: C'est le thème de la campagne, hein?
21: Oui.
22: Sauvons les arbres, abattons les castors.
21: Oui.
22: Bien compris. Alors, au ratio, je me suis trompé, hein. C'est pas 460 grammes. Combien je vous ai dit? 460 grammes de castor par jour?
21: Oui, c'est pour ça.
22: Oui, c'est un peu léger, hein. C'est 773.
21: Et vous incorporez ça, comment, dans les...
22: Alors, hachis parmentier.
21: Ouais.
22: Pâtes.
21: Ouais.
22: Omelette.
21: Ah oui, d'accord. C'est-à-dire, vous metteriez ça, dans le hachis parmentier.
22: Voilà.
21: Vous feriez des beefsteaks comme des beefsteaks hachés style castor.
22: Oui.
21: Vous feriez aussi, attendez, je vous dis ce qu'on a, des petites boulettes.
22: Voilà, des boulettes de castor, oui.
21: Ouais.
22: Alors, on va faire le tableau si vous voulez bien. Vous avez de quoi noter?
21: Ouais, allez-y. Alors pour le castor, hein, on a dit.
22: Alors, steak haché.
21: Oui, alors des steaks hachés.
22: De castor.
21: Oui.
22: Ensuite, hachis parmentier.
21: Alors, du hachis parmentier.
22: De castor.
21: Oui.
22: Ensuite, blanquette.
21: De la blanquette.
22: De castor. Là, ça va, c'est assez varié, non?
21: Pour mon compte personnel, oui. Mais il en faut quand même du poisson. Hein.
22: De castor.
21: Et le vendredi, on a des quenelles de veau.
22: Bon, voilà, facilement remplaçable par les quenelles de castor.
21: Oui.
22: Maintenant, le plus important, madame. Il faut donner envie aux enfants de manger du castor.
21: Oui, mais il faut l'ajouter.
22: Nous allons donc attribuer le collier de castor chaque fin de semaine. C'est-à-dire que l'enfant qui aura mangé le plus de castor se va remettre le collier de castor, donc constitué avec les dents du castor. Oui, hein, oui. Comme les Indiens, vous voyez. Bon, maintenant, le plus important. Combien d'heures par semaine pouvez-vous consacrer à aller donc sur le terrain pour l'abattage des castors?
21: Ah non, ça nous on n'a pas le temps. Hein.
22: Non, mais c'est le week-end. Hein.
21: Ah non.
22: Attendez, madame,
21: non.
22: On fournit les fusils.
21: Ah non, ça c'est hors de question, monsieur. Moi, le week-end, je le garde pour moi.
22: Madame.
21: Non.
22: Madame, toute la tenue est fournie.
21: Non.
22: Les casquettes, les bottes, le fusil.
21: Non. J'ai un mari qui est chasseur déjà.
22: Ah, bah voilà, donc vous êtes deux, hein, à pouvoir chasser.
21: Non, alors là, c'est pas la peine.
22: Et les instituteurs et tout le monde.
21: Non, monsieur, écoutez, moi, je vous dis honnêtement.
22: Vous voulez rien faire pour sauver les arbres?
21: Non.
22: Attendez, madame, c'est...
21: Non, monsieur.
22: Mais pourquoi vous voulez pas aller chasser des castors?
21: Non, monsieur, parce que, oui. Ça t'intéresse d'aller à la chasse? Non, monsieur. Moi, c'est non. Ce qui concerne la chasse du castor, moi, mes week-ends, ils sont pris. Je vais pas m'amuser à aller avec un fusil, un machin.
22: Mais, madame, c'est juste passer le week-end à tirer sur des castors, c'est pas méchant.
21: Non.
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5: Allô, oui?
1: Bonjour, monsieur, c'est bien la boulangerie?
5: Bonjour, monsieur, oui, vous êtes à la boulangerie.
1: Mon fils est venu acheter une galette des rois chez vous et je pense qu'il s'est fait arnaquifier.
5: Ah bon, pourquoi?
1: Le problème, c'est la couronne.
5: Pourquoi?
1: Ah bah parce que c'est une fausse.
5: Mais oui, bien sûr. Vous avez déjà vu une vraie couronne avec des diamants et puis des rubis et des saphirs dessus?
1: Bien sûr, oui, à la télé, on en voit très souvent.
5: Mais faut pas rêver non plus, hein. Elles sont en carton, c'est tout. Vous n'avez jamais acheté, vous n'avez jamais vu, alors?
1: Bien sûr que je n'ai acheté, je ne me suis fait pas. Alors attendez, je suis dans le dictionnaire, là. Donc, couronne, assemblage de métal précieux ou semi-précieux.
5: La définition du dictionnaire, là, ce qu'il dit au propos de la couronne. Est-ce que vous êtes d'accord avec moi? On donne pas de vraie couronne avec de l'or et puis des diamants et tout bazar. Franchement.
1: Voilà, c'est ça. De l'or et des. C'est ça, de
5: oui,
1: l'or et
5: des. Bien sûr, vous rêvez, là, monsieur.
1: Je vois bien que vous parlez avec des complices qui.
5: Avec des complices. Ah, c'est des clients, c'est des complices.
1: Toujours est-il que. Donc, moi, je vais passer.
5: Mais ça sera pareil, j'ai que cela.
1: Ah, non, mais je vois clair dans votre jeu. Le temps que j'arrive, vous allez planquer toutes les vraies couronnes et
5: oui,
1: vous allez.
5: Oui, bien sûr, je vais planquer toutes les vraies couronnes.
1: Voilà.
5: Pour vous faire soigner, là, monsieur, hein.
1: On profite de l'innocence d'un pauvre enfant.
5: Innocence d'un pauvre enfant. Mais monsieur, allons, vous redescendez sur terre, là.
1: Ah, bah, excusez-moi, mais enfin, vous rendez compte, il a pas 3 ans, là. Le pauvre.
5: Non, mais vous êtes pas bien. C'est bien ce que je dis. Ouais, excusez-moi, maintenant j'ai mon four qui sonne.
1: Vous sifflez?
5: Comment?
1: Vous sifflez là?
5: Non, c'est mon four.
1: Vous essayez de me siffler?
5: Non, mais ça va pas, je siffle maintenant. Écoutez, excusez-moi, c'est mon four qui m'attend.
1: Non, mais
5: ça va couler ce qu'il y a dedans.
7: Oui, allô?
1: Oui, bonjour madame. On vous a expliqué?
7: Non, mais vous devez rigoler ou quoi, là? Vous achetez une galette à 12 euros, puis on vous fait une couronne à 100 euros, vous, mais ça va aussi.
1: La couronne à 100 euros, c'est parce que j'ai eu la fève aussi, hein.
7: Mais vous devez rêver ou pas, c'est pas possible.
1: Oui, c'est-à-dire, quand il y a un enfant, vous dites, tiens, hop, celui-là, on va l'arnaquifier.
7: Dites pas n'importe quoi, c'est bon,
1: Hein. Ouais. Non mais excusez-moi, vous me devez 100 euros quand même, hein, comme vous disiez.
7: Oui, bien sûr, bien sûr. Ouais, bah, oui, bien sûr. Ben, hey, tu veux t'asseoir sur tes 100 euros, gros, il n'y a pas de problème. Hein.
1: Ah, vous voyez que c'est mes 100 euros?
7: Non, c'est toi qui viens de le dire, c'est pas moi. Hein.
1: Ah, bah, c'est, non, c'est toi.
7: Tu prends ta fève, ta galette, tu te la mets
1: dans. Donc, du coup,
7: du coup, bah, tu vas te faire foutre.
1: Ah, non, bah, alors, passez-moi le responsable.
0: Allô?
1: Oui, bonjour, madame.
0: Venez à la boulangerie, là, on va t'expliquer, là. Moi, je travaille, je mets de la qualité à mes produits. Taisez-vous, s'il vous plaît.
1: J'ai rien dit, là.
0: Je mets de la qualité à mes produits, je vais au prix, si vous n'êtes pas capable de regarder ce qu'on vend, excusez-moi, monsieur.
1: Vous profitez d'un enfant, c'est quand même incroyable.
0: Je n'ai rien à profiter. Arrêtez, venez me le dire devant moi.
1: Ah, bah, écoutez, je vous le dis devant vous.
0: Non, devant moi, physiquement, monsieur.
1: Ah, bah, je vais vous rapporter la couronne, vous allez voir que c'est du carton, hein.
0: Ah, bah, oui, la couronne, je vais jamais dire. Allez voir un psychiatre.
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23: Oui, allô?
24: Oui, bonjour madame.
23: Bonjour monsieur.
24: C'est Cher FM, la radio à l'appareil.
23: Oui.
24: Vous êtes madame Denise?
23: Oui.
24: Eh bien madame, ça tombe bien.
23: Parce que...
24: Eh bien, nous sommes Cher FM, la radio. C'est Super Gérard de la place à l'appareil.
23: Ah non, je connais pas.
24: C'est moi. Voilà. Bon. Et vous êtes en direct sur Cher FM. Bonjour Denise, puisque c'est votre prénom, je vois.
23: Ben oui.
24: Voilà. Alors, qu'est-ce que ça vous fait?
23: Ben écoutez, je ne sais pas parce que je...
24: Vous êtes très émue?
23: Voilà. Alors, je ne peux pas répondre. Je ne sais pas ce que vous voulez me demander.
24: Ben écoutez, c'est notre grand jeu concours, vous le savez. Aujourd'hui, nous sommes solidaires d'une association. Il s'agit des manchots du département. Vous le savez que notre département compte beaucoup de manchots. Je pense que vous êtes au courant.
23: Des manchots?
24: Des manchots des deux bras, oui. Des personnes qui sont privées de l'usage...
23: Oui, mais enfin, sur la région Saint-Amand,
24: Non, pas sur Saint-Amand, hein, sur le département. Hein.
23: Le département, oui.
24: Ouais, un peu partout, Vierzon, jusqu'à Vierzon. De nombreux manchots des deux bras, et donc c'est avec eux que nous lançons notre grand jeu concours. Alors Denise, nous allons vous demander de faire un petit effort pour notre concours.
23: Oui, je vous écoute.
24: Nous allons raccrocher, vous allez être rappelé.
23: Oui.
24: Et vous allez imaginer pendant 10 secondes que vous êtes manchot, c'est-à-dire que vous n'avez pas de bras.
23: Oui.
24: Vous allez décrocher le téléphone.
23: Et comment faire?
24: Sans les bras.
23: Voilà.
24: Et vous allez pouvoir illustrer en direct à l'antenne de Cher FM les difficultés qu'éprouvent les manchots à décrocher le téléphone chez eux.
23: Oui.
24: Sans leurs bras.
23: Oui, ben je vous comprends.
24: Hein? Mmh. Et donc je pense que vous pouvez réaliser cet exploit en vous aidant évidemment de tout ce que comporte le visage, c'est-à-dire les yeux. Et
23: ouais,
24: la bouche.
23: Ouais. Hein. Alors, sans les bras, il faut que je décroche mon téléphone.
24: Absolument, madame.
23: Bon, j'ai une amie qui est là, et bien, elle va le vérifier.
24: Elle ne peut pas.
23: Elle ne peut pas me servir de témoin.
24: Si, mais elle ne peut pas vous aider. Hein.
23: Ah oui, d'accord, monsieur, je vous comprends.
24: D'accord.
23: Oui. D'accord.
24: Alors, attention, Denise, est-ce que vous êtes prête?
23: Oui, d'accord, alors je raccroche.
24: Attention.
23: Oui.
24: C'est parti. Denise doit avoir le téléphone dans la bouche.
25: C'est ça.
24: Denise, vous m'entendez?
25: Oui.
24: Oui. Le téléphone, vous l'avez où, là?
25: Dans la bouche.
24: Comment? Dans la?
25: Dans la bouche.
24: Dans la bouche.
25: Ouais.
24: Et vous m'entendez par où?
25: Par maman.
24: Vous m'entendez par maman, hein?
25: Comme les chiens, hein?
24: D'accord. Vous voyez un peu le calvaire qu'endurent les manchots des deux bras dans le département. Comment?
25: Oui.
24: D'accord. Qu'est-ce que vous pouvez dire aux manchots des deux bras qui ne peuvent pas nous écouter malheureusement puisque vous le savez, comme ils n'ont pas de bras, ils n'ont pas pu allumer le poste.
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26: Oui, bonjour.
1: Oui, bonjour monsieur. C'est bien la boulangerie?
26: Oui, c'est bien ça.
1: Je vous appelle parce que vous m'avez vendu un faux produit.
26: Un faux produit? Quel faux produit?
1: Je suis venu, j'ai demandé une chocolatine.
26: Ah, oui.
1: Et alors, selon mon beau-frère qui s'y connaît, c'est un pain au chocolat.
26: Nous, on appelle ça une chocolatine, monsieur.
1: Ah non, c'est un pain au chocolat.
26: Bon, enfin, c'est pareil pour nous. Je peux pas appeler ça être trompé sur la marchandise.
1: Non, mais vous vous êtes dit, c'est un touriste, il va pas faire la
26: différence. Pas du tout, monsieur. Alors là, que ce soit un touriste ou pas touriste, quand on nous demande chocolatine ou pain au chocolat, nous, le produit est le même.
1: Quoi qu'on vous demande, vous vendez la même chose, en fait.
26: Mais c'est pareil. pareil. C'est vraiment vous qui êtes de mauvaise foi. Allez sur Internet et allez voir pain au chocolat ou chocolatine, c'est la même chose.
1: Non, mais entre-temps, vous aurez changé sur Internet pour qu'il y ait écrit c'est la même chose.
26: Ah ben bien sûr, je vais aller trafiquer Internet pour marquer que on a décidé que pain au chocolat ou chocolatine, c'était la même chose, monsieur. J'ai que ça à faire. Je vous aurais donné un croissant. Je comprends que je vous ai trompé sur la marchandise.
1: Ah, vous reconnaissez, bon, c'est déjà une bonne
26: chose. Ah non, je reconnais rien, monsieur. Ne dites pas que je vous ai grugé sur le produit. Appelez la Fédération de pâtisserie, tiens. Ils vont vous signaler ce que c'est pain au chocolat.
1: Ah ben moi, écoutez, moi j'ai mon beau-frère qui connaît déjà.
26: Oui, eh ben écoutez, mais bien sûr. Votre beau-frère, il doit être très expert, hein, pour savoir la différence entre un pain au chocolat et une chocolatine, hein. Alors c'est bien la première fois qu'on me l'a fait celle-là. Franchement, monsieur, j'ai jamais vu ça, hein.
1: Bon, ben, passez-moi le responsable.
26: Attendez, monsieur, quittez pas, s'il vous plaît.
1: Ah ben merci.
26: Alors.
9: Mais qu'est-ce que vous me racontez là? Non mais vous êtes en train de me faire un charme. Ça fait des années que je suis boulanger. C'est la première fois qu'on me sort un truc comme ça. Ah, c'est quand même comique votre histoire là, mon cher monsieur. Excusez-moi, mais
1: Bon, du coup, alors, est-ce que je peux passer cet après-midi?
9: Pourquoi faire?
1: Bah pour le remboursement.
9: Pour le remboursement de quoi? Vous l'avez mangé le produit?
1: Je l'ai pas fini du coup parce que je l'avais juste entamé.
9: Comment ça, vous l'avez pas fini? Non mais attendez, vous allez me ramener une chocolatine à moitié mangée et vous voulez que je vous la rembourse? Non mais vous rigolez ou quoi?
1: Ah non, excusez-moi.
9: Comment ça, excusez-moi?
1: Ah ben c'est pas ça.
9: Comment ça, c'est pas ça?
1: C'est pas une chocolatine que je vais vous rapporter, c'est un pain au chocolat justement.
9: Non mais fait, c'est complètement ahurissant votre histoire.
1: Non mais je vois, vous essayez de me convaincre, vous essayez de me faire une sorte de convainquisme que c'est.
9: Mais je sais pas de vous convaincre de quoi que ce soit, je vous explique.
1: Vous êtes ouvert jusqu'à quelle heure aujourd'hui?
9: Mais c'est pas la peine de repasser, on va pas vous rembourser la moitié d'une chocolatine, hein, ne rêvez pas. Hein. Non mais vous êtes complètement, vous êtes un peu fou, non monsieur? Vous commencez à me fatiguer vos histoires.
1: J'ai mon beau-frère qui peut témoigner en plus, hein.
9: Mais qu'est-ce que, mais ça va pas bien la tête, hein. Mais qu'est-ce que vous racontez là?
1: Non mais je
9: vous ne passez pas parce que sinon j'appelle le flic.
1: Ah ben moi je vais les appeler avant vous allez voir.
9: Mais allez-y, appelez-les.
1: Ah ben je les appelle tout de suite.
9: Oui, tout de suite. Vous venez avec eux, y a pas de souci.
1: Ah ben ça y est, ils sont appelés là.
9: Y a pas de souci. Vous venez avec eux.
1: Ils arrivent.
9: Eh ben ils arrivent, très bien. Vous venez avec eux, hein. On discutera ensemble. Y a pas de souci.
1: Ah ben je suis en voiture avec eux.
9: Y a pas de souci. Moi aussi je suis en voiture avec eux.
1: Et je peux le prouver, excusez-moi.
9: Venez.
1: Commandant, vous pouvez mettre la sirène s'il vous plaît.
10: Allô?
24: Oui, bonjour madame, c'est bien la maison de retraite.
10: On n'est pas une maison de retraite, c'est des appartements.
24: Oui, mais enfin bon.
10: Oui.
24: Bonjour madame, c'est France 3 région.
10: D'accord.
24: Voilà.
10: C'est France 3. Oui.
24: Nous vous appelons dans le cadre d'un reportage que nous faisons, une enquête concernant les traitements infligés aux personnes âgées dans les maisons de retraite. Et votre établissement a été cité à de nombreuses reprises.
10: Bah, bien sûr.
24: Voilà. Vous savez pourquoi, je pense. Hein.
10: Oui.
24: Donc, nous voudrions avoir vos réactions, votre réaction, parce qu'il apparaît donc en troisième position. Hein.
10: Ah ouais, quand même.
24: Voilà, oui. Alors, meilleur lieu de détention. Vous êtes en troisième position, c'est pas mal.
10: D'accord, hein. Ouais, c'est pas mal.
24: C'est pas mal. Hein. Donc, privation, vous êtes en seconde position.
10: D'accord.
24: Ce qui est aussi, je pense, assez honorable dans le classement. Hein. Supplice, séquestration donc des personnes âgées, vous êtes simplement en cinquième position.
10: Ben...
24: Vous pensez que vous pouvez faire mieux dans les prochains mois ou...
10: Ah, mais c'est certain.
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12: Bienvenue au service de santé au travail. Service de santé au travail.
1: Oui, bonjour monsieur.
12: Bonjour.
1: Je suis bien à la médecine du travail.
12: C'est bien ça monsieur, oui.
1: Voilà,
12: oui.
1: Je vous appelle parce que j'aurais besoin de prendre rendez-vous. J'ai des problèmes de perte de mémorification. J'oublie ce qui vient de se passer.
12: Ah oui, quel est le médecin qui vous suit ici habituellement?
1: Alors ça, je l'ai noté sur l'ordinateur.
12: Ouais.
1: Allô?
12: Oui.
1: Oui, bonjour.
12: Oui.
1: Excusez-moi, qui est à l'appareil?
12: Alors c'est la médecine du travail monsieur.
1: Ah bonjour monsieur. Oui. Je vous appelle parce que j'aurais besoin de prendre rendez-vous.
12: Oui, vous cherchez sur votre ordinateur quel est le médecin du travail qui vous suit.
1: Allô?
12: Oui.
1: Oui, bonjour. Qui est à l'appareil?
12: Alors, monsieur, voilà, ça fait trois fois. C'est la médecine du travail. Alors,
1: ah,
12: monsieur...
1: bonjour. J'ai des problèmes, en fait, de mémorification.
12: Oui, vous venez de me le dire trois fois. Vous me dites que vous souhaitez un rendez-vous, vous ne savez pas pour quel médecin. Alors...
1: Si vous voulez, j'ai le nom du docteur qui me...
12: Oui, dites-moi.
1: Alors, attendez, il est sur l'ordinateur.
12: Alors,
1: excusez-moi. Allô?
12: Oui.
1: Oui, bonjour. Qui est à l'appareil?
12: Non, alors, vous m'avez médecine du travail et vous exposez votre problème.
1: Ah, la médecine du travail, d'accord. Parce que justement, je voulais vous appeler.
12: Vous avez des pertes de mémoire, c'est ce que vous m'avez dit.
1: Ah, bah, ça, c'est dingue.
12: Non, mais.
1: En fait, c'est une sorte d'amnésisme.
12: Oui, ça fait cinq fois. Donc là.
1: Je vous donne quand même le nom du docteur, peut-être.
12: Vous l'avez de suite, là.
1: Ah, mais je l'ai sur mon ordinateur.
12: Allez-y.
1: Allô?
12: Oui, monsieur.
1: Excusez-moi, qui est à l'appareil?
12: Voilà, ça fait cinq fois que vous me dites la même chose, là. On n'y arrive pas.
1: D'accord, mais ça ne me dit pas qui vous êtes?
12: C'est la médecine du travail, monsieur.
1: Ah, bonjour.
12: Non, mais alors là, non.
1: Excusez-moi, je suis où, là? Parce que moi, je voulais appeler la médecine du travail.
12: Vous y êtes à la médecine du travail, monsieur.
1: D'accord.
12: Ça fait six fois. Vous avez des pertes de mémoire.
1: Ah, bah, c'est dingue, ça commence.
12: Alors, attendez.
1: Allô?
3: Oui.
1: Bonjour madame, monsieur Martin à l'appareil.
3: Je veux savoir votre date de naissance.
1: Oui, donc 6 octobre, je suis monsieur Martin.
3: 6 octobre combien monsieur?
1: M-A-R.
3: Non monsieur, vous me dites 6 octobre, mais je n'ai pas l'année.
1: Oui, ah bah oui, parce que souvent on met juste le truc le mois.
3: Non, d'accord, mais pas juste le truc. Mais, vous ne me donnez pas l'année, je ne peux pas savoir.
1: Oui, bah oui, bien sûr, oui.
3: Alors, 6 octobre.
1: Allô?
3: Non monsieur, donnez-moi votre date de naissance, monsieur.
1: Oula, excusez-moi, qui est à l'appareil?
6: Donnez-moi le nom du médecin que vous avez sur votre ordinateur, monsieur.
1: Bah, comment vous savez qu'il est sur mon ordinateur?
6: Monsieur, ça fait la même demande.
1: Vous devez confondre, hein, je viens de vous appeler.
6: Non, je ne confonds pas du tout. Vous téléphonez pour avoir un rendez-vous avec un médecin.
1: Bah, comment vous
6: et
1: savez
6: ensuite, vous...
1: Bah, mais enfin, c'est dingue, ça.
6: Non, c'est pas dingue. Je vous demande si vous savez quel est le médecin qui vous suit.
1: Ah oui, bah oui, je vais regarder sur l'ordinateur.
6: Allez-y.
1: Allô?
6: Oui?
1: On se connaît?
6: Non, on se connaît pas.
1: Mais pourquoi vous m'appelez?
6: Je vous ai pas appelé, c'est vous qui appelez, je suis désolée.
1: Parce qu'effectivement, j'ai des troubles de mémoire.
6: Oui, je sais, monsieur, je m'en rends compte. Hein.
1: Mais j'ai un docteur chez vous?
6: Oui, sur votre ordinateur, dites-moi qui c'est.
1: Ah bah attendez, je vais regarder.
6: Oui?
1: Allô?
6: Oui?
1: Oui, bonjour monsieur.
6: Écoutez, je vais vous arrêter tout de suite. Hein. J'ai là aucun médecin, aucune secrétaire, parce qu'en fait, tout le monde est en réunion.
1: Ah.
6: Donc je vais demander de rappeler la semaine prochaine, monsieur.
1: Ah donc c'est une réunion d'une semaine?
6: Monsieur?
1: Oui, excusez-moi monsieur, qui est à l'appareil?
6: Oh, allez vous faire voir. Oh,
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13: Allô?
14: J'écoute.
13: C'est le docteur?
14: Oui.
13: Bonjour docteur, excusez-moi de vous déranger. Madame Ledoux à l'appareil.
14: Oui.
13: Je ne consulte pas, là, c'est pas pour moi, hein, c'est pour mon petit-fils.
14: Oui.
13: Il est arrivé à la maison hier soir. Ses parents sont partis. En week-end, voyez-vous, oui. En vacances, hein. Et alors, je vous appelle parce que j'en ai la garde et je lui ai fait prendre un bain, là, ce matin.
14: Oui.
13: Il est sorti du bain avec la zigounette, quoi, hein, le zizi, tout droit, tout dur.
14: Ah oui, ah, si c'est que ça, oh, madame, vous inquiétez pas. Hein. Il a quel âge?
13: Oh, écoutez, je vais vous le passer, hein. Je préfère, ça va me rassurer.
14: Il a quel âge?
13: Bernard, c'est le docteur, là.
14: Docteur? Oui.
15: Allô?
14: Oui.
15: Oui, bonjour docteur.
14: Bonjour monsieur, oui.
15: Excusez-moi de vous déranger, ma grand-mère me passe l'appareil.
14: Oui.
15: Qu'est-ce qui se passe? C'est à quel sujet?
14: Ben, je sais pas, on me téléphone, moi. Je suis le docteur, moi. On me demande, on me pose une question, alors j'attends, moi.
15: Attendez, je suis pas au courant, là. Ma grand-mère me tend le combiné. Qu'est-ce qui se passe?
14: Ben, je sais pas. Il y a un enfant chez vous?
15: Ah non, enfin, je suis le petit-fils, hein.
14: Vous avez quel âge?
15: J'ai 36 ans.
14: Et alors, qu'est-ce qu'elle me parle d'un enfant qui a pris son bain et puis il avait la zigounette toute raide? J'ai dit, c'est normal.
15: Ah, attendez, je vous la repasse alors. Oui, ok, je comprends, hein. Je comprends
14: moi,
15: mieux.
14: Je comprends rien, moi, monsieur, je suis là comme un couillon, là, moi.
15: Attendez, je vous la repasse, je préfère ça parce que... Allez voir, mamie. Le docteur va t'expliquer.
13: Merci. Allô?
14: Oui. Qu'est-ce qui se passe, madame?
13: Ben, vous l'avez eu au téléphone?
14: Ben oui, mais...
13: Ben, c'est lui qui a eu la zigounette toute...
14: Ben, c'est normal, madame, à 36 ans.
13: Ah bon?
14: Bah écoutez, madame, un homme, c'est un homme?
13: Oui, parce que moi j'étais inquiète, évidemment.
14: Ben madame, vous avez quel âge, madame?
13: 82 ans.
14: 82, alors, vous avez tout oublié dans la vie. C'est bien, c'est normal, hein?
13: Est-ce que je le mets au lit avec un bouillon?
14: Mais madame, il va pas mettre au lit avec un bouillon parce qu'il a la zigounette qui est raide. Madame...
13: Mais qu'est-ce que je lui donne, alors?
14: Mais rien du tout, madame.
13: Mais je peux pas le laisser comme ça, son âge. C'est mon petit-fils, hein.
14: Oui, ben il est normal, madame, petit-fils.
13: Parce que moi, je me disais peut-être qu'il fallait couper.
14: Mais non, on coupe rien, madame.
13: Où sont les ciseaux?
15: Attends, mamie, là, oh.
13: Faites-la couper.
15: Allô?
14: Oui.
15: C'est vous qui lui avez dit ça, non?
14: Mais je suis pas dingue, non, mais écoutez, je suis pas fou. Je lui dis que c'est normal, et puis que c'est tout à fait logique, et puis que...
15: Mamie, lâche les ciseaux!
14: Attention, elle débloque complètement, là.
15: Qu'est-ce que tu fais avec les ciseaux, là?
14: Elle va vous couper le zizi.
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16: Bonjour.
1: Bonjour monsieur, c'est bien la société de déménagement?
16: Oui.
1: Monsieur Martin à l'appareil, bureau du service cadastralistique.
16: D'accord.
1: Votre société, elle est bien au numéro 5 de la rue?
16: Oui.
1: Bah plus maintenant parce qu'on fait une renumérotification, donc votre adresse c'est plus le 5, c'est le 7,5.
16: Bah attendez, c'est quoi ça en fait? Moi je suis pas mon responsable, on n'est pas informé de tout ça.
1: Bah je vous explique, à la base il y avait le 36 quai des Orfèvres, vous connaissez?
16: Oui.
1: Mais ils ont déménagé, parce que je sais pas si vous avez vu les affiches, mais maintenant on parle du 38,5 quai des Orfèvres.
16: Oui, d'accord.
1: Et vu que eux, ils décale leur adresse, ça décale tout le monde.
16: Ouais, d'accord. Bon, admettons, c'est le 7,5. Je fais comment? Je suis une société. Je fais comment pour recevoir mes courriers, tout ça, alors?
1: Votre courrier, vous l'aurez plus chez vous maintenant. Il sera livré au 65.
16: Et c'est où ça, le 65?
1: A priori, ce sera entre le 63 et le 67.
16: Non, moi, je veux que mes colis soient reçus ici au 7,5 et pas ailleurs.
1: Dans ce cas, je fais déposer tout le courrier de la rue chez vous au 7,5 et vous aurez plus qu'à redistribuer aux voisins.
16: Non, mais attendez, j'ai que ça à foutre. Je suis pas payé, hein. Je suis pas un service Chronopost, hein.
1: Pas de souci. Je dis aux gens qui viennent directement chez vous pour récupérer leur courrier.
16: Non, je peux pas faire venir 50 personnes dans mon dépôt, vous comprenez ou pas? J'ai pas le temps des conneries des gens. Il y a un service La Poste exprès pour les colis, des merdes.
1: Alors sinon, autre solution.
16: Oh là là, je vais péter un peu.
1: Non mais plan B.
16: Oui mais ça, vous le dites tout ça à mon responsable.
1: Vous déménagez de 2 bâtiments,5.
16: Non mais on est une société avec des garde-meubles, avec un parking, avec un parc véhicule poids lourd VL.
1: Voilà, tout ça, hop, vous le décalez de 2,5 bâtiments.
16: Bon, vous expliquez tout ça à mon responsable.
1: Oh là, attendez, qu'est-ce que vous me dites?
16: Vous comprenez pas le français?
1: Vous n'êtes pas le responsable?
16: Je vous ai dit que non, que je ne suis pas décisionnaire depuis le début de votre appel.
1: Ah oui, mais alors prévenez, parce que là...
16: Non mais attendez, vous foutez de ma gueule ou quoi? Je vous l'ai dit depuis le début.
1: Bah c'est pas ça, c'est que si vous me l'aviez dit effectivement plus tôt, moi j'aurais pas enclenché...
16: Mais vous foutez totalement de ma gueule, vous êtes qui vous?
1: Ah et voilà, et moi je perds du temps, merci.
16: Je vous ai dit, je n'ai pas récupéré les colis des autres, vous comprenez pas le français?
1: Non mais franchement, vous me l'auriez dit il y a 15 secondes...
16: Bah, vous foutez de ma gueule, je vous l'ai dit 15 fois juste avant.
1: Bon, laissez tomber, on va faire simple, je vais mettre oui peut-être.
16: Oui peut-être de quoi?
1: Bah oui, peut-être que vous êtes d'accord pour qu'on mette le courrier.
16: Non! Je peux pas décider de rien! Faut vous le dire en quoi?
1: Et si on coupe la poire en deux? Vous déménagez au 6,25 de la rue?
4: C'est quoi ce délire encore?
1: Ah, allô?
4: Oui, bonjour monsieur, je suis le président de la société.
1: Bonjour madame.
4: Comment ça se fait que vous rechangez tous les numéros comme ça? C'est le pourquoi du comment?
1: C'est le pourquoi du comment que comme le 36 quai des Orfèvres devient le 38,5.
4: Je suis le président de la société, je suis pas d'accord. Déjà, c'est la première fois que j'entends des numéros avec des virgules.
1: Bon, bah dans ce cas, passez-moi le directeur de la société, je vais voir avec lui.
4: Ça, c'est moi le directeur de la société, monsieur. Je suis tout, moi ici. Je suis à la tête de tout. Donc, j'ai rien validé du tout, je ne vous ai pas fait de demande.
1: Non, mais j'ai validé avec le patron.
4: Avec le patron, quel patron? C'est moi le patron de l'entreprise, monsieur.
1: Non, le patron que j'avais à l'instant, avant vous.
4: Non, c'était pas la secrétaire, c'est pas le patron, monsieur. Le patron, vous l'avez en ligne.
1: Ah, bah passez-le moi, oui.
4: Bah, je suis avec vous en ligne, je suis en train de vous parler.
1: D'accord, bah dites donc, c'est compliqué, votre boîte, hein. Bref, comme j'expliquais, il faut déménager.
4: Quoi, il faut déménager? Eh, vous foutez de moi ou quoi, alors?
1: Bien sûr.
4: Un bâtiment de 4500 m², je vais déménager.
1: Il faut juste le décaler de 2,5 numéros.
4: Ouais, je le fais litrouiller, mon bâtiment. L'hélico, il me le porte et puis il me le décale de 300 m.
1: Eh, bah voilà, super idée, l'hélicoptère. Hop, problème réglé.
4: Mais monsieur, arrêtez vos conneries, j'ai pas envie de déménager mon bâtiment.
1: Et si, dans ce cas, tout simplement, vous videz votre bâtiment?
4: Monsieur, je vais pas vider mon bâtiment. Eh, vous êtes con ou quoi?
1: Ah, ça c'est une très bonne question. Et vous savez quoi?
4: Quoi?
1: Je dirais même que je suis trop con.
4: Ça, tu te fous de ma gueule?
1: Ah, ça c'est pas impossible.
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18: Oui, allô?
19: Oui, madame Dire.
18: Oui?
19: Oui, bonjour, c'est La Poste, appareil.
18: Oui, bonjour.
19: Bonjour. Dites-moi, nous vous informons que à partir de ce jour, nous ne passons plus vous délivrer le courrier.
18: Ah bon? Pourquoi?
19: Bah, écoutez, madame, j'en ai parlé avec mes collègues, avec nos collègues facteurs et le receveur. Ça fait combien de temps qu'on vous délivre le courrier à cette adresse?
18: Mais j'en sais rien, pourquoi?
19: Mais ça fait des dizaines d'années, vous êtes d'accord avec moi?
18: Oui, oui.
19: Est-ce que vous nous avez déjà payé un verre, madame? Un verre de blanc, un verre de rouge?
18: Mais à qui?
19: Au facteur? Jamais.
18: Oui, mais est-ce que tout le monde doit payer un verre au facteur?
19: Mais pas tous les jours, mais au moins une fois, hein, vous pourriez quand même, madame, avoir la gentillesse d'ouvrir une bouteille de vin, même si ça vous... Hein, même si
18: mais j'ai... attendez, mais j'ai pas le temps, moi, les trois quarts du temps, quand les facteurs passent, moi, je suis au magasin.
19: Et alors? Le facteur, il est sur sa tournée, lui?
18: Mais est-ce que dans toutes les maisons, on lui sert un verre à boire?
19: Ah oui, madame.
18: Partout où il passe?
19: Mais bien sûr.
18: Non, mais attendez, est-ce que ma voisine, la coiffeuse, lui paye un verre à boire?
19: Oui.
18: Est-ce que ma voisine, la boulangère, lui paye un verre à boire?
19: Oui.
18: Non, mais j'y crois pas. Oui?
19: Oui, mais pas...
18: Ah.
19: Mais pas tous les matins.
18: Non, mais même pas tous les matins.
19: Mais vous n'avez jamais ouvert une bouteille.
18: Non, mais j'y crois pas que vous allez refuser de me livrer le courrier parce que je paye pas un coup à boire au facteur?
19: Oui.
18: Moi, je ne savais pas qu'il fallait de temps en temps. Tous les jours, je proposerai à la factrice de boire un verre, voilà.
19: D'accord.
18: Voilà.
19: Bon, donc...
18: Et comme ça, vous me livrerez le courrier.
19: Ah. Non, mais c'est juste une forme de courtoisie quand même. Hein.
18: Non, mais attendez, mais là, vous êtes qui, vous?
19: Moi, je suis Monsieur Lamolle.
18: Monsieur Lamolle.
19: Ah, je suis en charge des relations extérieures avec le public. Donc, je peux assurer ma factrice que à partir d'aujourd'hui, elle pourra...
18: C'est votre factrice qui s'est plainte, en fait.
19: Oui.
18: Oui, bon d'accord. Alors moi, j'aurais aussi des choses à dire. Hein, parce que j'ai jamais vu ça, parce qu'on ne paie pas un coup à boire à la factrice ou au facteur, qu'on ne va plus nous livrer le courrier. Mais de quel droit vous feriez ça?
19: Bon, écoutez...
18: C'est ça que je ne comprends pas.
19: Ce que je vous propose, c'est de trouver un arrangement. Vous savez ce qu'elle boit, la factrice, déjà, ou pas?
18: Ben non, mais j'en sais rien. Mais écoutez, à chaque fois, moi, j'ai du monde au magasin. Bon. Elle arrive, elle pose le courrier.
19: Alors, on va, alors notre factrice, elle, elle est au whisky glace.
18: Alors, le matin, à 9h ou 9h30, il va falloir que je lui paye un whisky glace.
19: Voilà.
18: C'est ça?
19: Oui, madame.
18: Écoutez, monsieur Lamolle, ou Lamotte, je Lamolle, hein, vous m'avez dit.
19: Oui.
18: Là, je ne comprends plus. Là, là, vraiment, c'est vous qui appartenez au PTT qui de me demandez de servir un verre d'alcool à la factrice?
19: Oui.
18: Mais à moi spécialement, est-ce qu'elle en demande aux autres? Alors là,
19: oui.
18: Non, moi, j'avoue.
19: Oui, oui, bien sûr, bien sûr, bien sûr. Mais même à l'école maternelle. Hein.
18: Et vous, vous acceptez ça et vous trouvez que c'est normal?
19: Et l'essentiel, c'est le résultat. Il faut que le courrier soit délivré, et voilà. Alors, elle n'ose pas vous en demander deux.
18: Pardon? Non, franchement, alors là, non. Là, non, c'est pas possible. 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